0: internet. On est 8721, mon gars, donc ça arrête pas de monter, hein, c'est le feu.
1: C'est bien,
0: cumulé.
2: Beaucoup de questions sur les Macs. En fait, il y a Bibob qui te demande est-ce qu'une pute peut attaquer son Mac au prud'homme ?
3: Bien sûr.
4: Oui, tout à fait.
2: Pourquoi tu développes pas plus ? C'est oui, c'est.
4: Non.
3: Prud'homme du cul, Manu, tu connais pas.
2: Non,
4: il connaît pas lui. Mais de toute manière, il peut très bien, il peut très bien l'attaquer.
2: Je peux connaître, hein,
4: Il peut très bien l'attaquer pour vol et puis c'est tout.
2: D'accord.
4: Donc voilà.
2: Après, il y a Bad Boy aussi qui te demande y a-t-il une date de péremption sur ou sous les putes ?
4: Non.
2: Parce qu'il dit qu'il faut se méfier. Lui, il a attrapé des trucs.
4: Non mais ça si
2: il y a des crabes et tout.
4: Non mais si se protège pas au moment d'y aller.
5: C'est vrai.
2: Ah mais si tu chopes des blancs.
4: Non mais tu mets à ton micro pour l'instant toi.
5: Non mais excuse-moi.
4: T'éteins ton micro, merci. Donc si se protège pas automatiquement, il pourra travailler toutes sortes de maladies et ça c'est le problème et ça je le dirai. Je ne sais combien de fois sur cette antenne, à chaque fois quand vous allez voir des putes ou n'importe quoi, protégez vous. C'est simple, clair, net et précis.
5: Un bon parapluie.
2: Bravo GG. Une petite dernière pour finir, toujours sur internet, c'est Mike qui te demande quel est l'âge de la retraite pour une pute, s'il y a de la retraite.
4: Non, parce que.
2: Mais
4: étant donné qu'ils payent pas d'impôts là-dessus, ça m'étonnerait qu'ils ont le droit à une retraite.
2: Bah, comment elles font pour vivre après, les putes, alors?
4: Bah, vivent avec ce qu'elles gagnent et c'est tout. Et justement, la question.
2: Il faut mettre de côté. Il faut mettre de côté pendant
4: que ça dépend si c'est pas s'il y a pas un trafic et justement ça va être les questions qu'on va aborder maintenant. Donc alors
2: juste une dernière question de Slayer, on me demande si c'est à cause d'une pour payer une prostituée que t'as revendu une de tes jambes.
4: Non, pas du tout.
2: Mieux fait de pas la lire celle-là.
4: Ouais, celle-là je crois que t'aurais mieux fait de t'abstenir.
2: Oh bien.
4: Attends, je vais y arriver. Donc c'est tout, il y a pas d'autres questions.
2: Non, pour l'instant c'est tout.
4: Et l'autre, elle veut pas répondre.
2: Diana, pour pas la citer, non, elle a pas posé de questions pour le moment.
4: Ouais, bah, elle va se réveiller pour me poser des questions. Mais elle m'a dit qu'elle voulait en poser. Donc, alors, combien gagne une prostituée environ? Donc,
6: Gérard,
4: on va s'écouter. Oui.
6: Gérard, c'est pénitien, là, pour aller dans ton sens, là. Parce que moi, j'ai vu le reportage, sur.
4: Attends. Hey, on va pas bouffer les questions.
6: Non, mais c'est juste une question que j'ai à te poser.
4: Non, bah, alors, dans ces cas-là. Attends. Donc ça va aller vite. C'est avez-vous regardé les reportages sur la prostitution? Voilà. Donc la question, elle est là. Et on va s'écouter les Hugo en camionnette avec mes copines. On crèche à Nanterre. Et on se retrouve tout de suite après au 0825 0825 www.funradio.fr.
7: Quel talent!
4: Et voilà, c'était les Hugo en camionnette avec mes copines en colère. On crèche à Nanterre. Donc voilà, on se retrouve au 0825 0825 suite. Eh ben putain, mais tu vas laisser ton micro éteint, tu vas faire ton boulot comme il faut au standard, ou tu fais tout de casse, là.
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2: Je t'avais prévenu, GG.
7: Il a tout capté, là.
2: Je t'avais prévenu, GG.
4: Non, mais c'est pas grave. Excusez-moi, mais c'est bon. Donc un petit cafouillage, donc voilà, donc vous êtes bien
7: c'est le métier
4: sur les débats des prostitutions. Donc on va continuer, donc toujours sur le chat www.funradio.fr, Manu.
2: Toujours exactement.
4: Au standard, Thomas et Laurent.
5: Bonsoir Gérard.
10: Salut Gérard.
4: Et à l'AREA, Léo, qu'on retrouvera tout à l'heure. Voilà.
7: Donc, ça change les platines du Queen, hein.
4: Avez-vous regardé les reportages sur la prostitution? Non, mais merci.
7: Laurent, abuse pas. Non.
4: C'est bien quand je pose ma question que vous parlez sur ce que je dis. Donc, avez-vous regardé le reportage sur les prostitutions? Donc, on va demander à Boule de Gâchette.
11: Alors, moi, j'ai pas regardé tous les reportages.
4: Il y en a eu quand même trois d'affilée. Hein.
11: Alors ouais, je te dis, je les ai pas tous vus. Par contre, je regarde souvent des putes directement. Mm-hmm. Donc en fait, ça devrait, tu vois, je devrais pouvoir m'en sortir au niveau des réponses, même si j'ai pas vu tous les reportages, quoi, en fait. Mm-hmm. Parce que je vois des putes aussi, voilà.
4: D'accord.
12: Viens me voir, toi.
11: Toi, je te vois souvent, ma cochonne.
4: Ah, c'est bon là. Oh,
11: pardon.
6: Elle tourne, hein.
4: Merci. Moche de nuit.
13: Ouais, moi j'ai regardé l'émission de Bernard Tampi, bon voilà quoi.
4: Ouais, ok, donc t'as regardé.
11: C'était pas la mieux, hein, mon de cours. C'était vraiment pas ce qu'il y avait de mieux, hein. Non. On peut pas dire. J'aurais mieux fait d'aller au pute directement.
4: Hein. Ouais, mais c'est bon. Pire topu.
11: C'est clair.
12: Et c'était le soir ces émissions là.
4: Ouais.
3: travaille, donc j'ai pas vu.
4: D'accord, on va
13: voir ça. T'as pas une petite télé dans ta camionnette, un truc?
3: Ah, je ne travaille pas en camionnette.
4: Ah, Benicia.
6: Oui, Gérard, pour répondre à ta question, en fait, ouais, j'ai vu l'envoyé spécial, là, spécial prostitué, avec les deux bonasses, là. Et en fait, j'étais un petit peu choqué parce qu'à un moment, il y a une pute, tu vois, qui s'embrouille avec son macro. Et que en fait, son macro, il voulait la carotte sur ses cotisations putronales. Donc moi, je me suis dit, bon, même chez les putes, il y a des magouilles, donc c'est chaud. Je sais non pas mais, si t'as vu le reportage.
4: Mais c'est moi, j'ai regardé les trois reportages qu'il y avait, mais pas celui de Tapie, parce qu'il l'avait déjà fait 15 jours avant.
13: Ouais, t'as vu celui, ça normal de, celui de Télématin ou pas? Tu l'as vu?
4: Non, c'est pas le matin que je regarde la télé, c'est le soir.
13: Il y avait un spécial prostitution dans Télématin aussi. Hein,
4: ouais, mais de toute manière, le mieux, c'est... De toute manière, il fallait regarder l'envoyé spécial, comme... je sais plus qui c'est qui me l'avait dit, là.
13: Ouais.
4: C'est Pénicien, je crois.
6: Envoyé spécial, oui.
4: Donc, il y avait ça, il y avait aussi un reportage sur dans les chats de pêche chez Capitaux, qui parlait de ça aussi.
2: C'est quoi, ça?
1: La pêche, les macros.
4: Avec Julien Courbet, tout ça.
2: Ah oui.
4: Sur TF1.
13: Ça, c'est des émissions de merde.
4: Non, mais c'est vrai, ouais, c'est vrai que là, à un moment donné, je sais pas ce qu'il y a eu, c'est que toutes les chaînes sont mis en parler d'un seul coup.
13: Ouais,
4: coup.
13: La pute, ouais. Ouais. Mais Gérard, j'ai
2: et toi aussi, vu que tu le fais ce soir.
4: Non.
2: Moi aussi.
13: Vas-y. Forcément.
4: Oui, oui, oui. Attendez, qui c'est qui me parle en premier?
13: C'est moche de nuit, là, j'ai une question à te poser, puisque tu as regardé toutes ces émissions. Je voulais savoir si ça t'avait donné envie d'y aller, aux putes, ou pas?
4: Non, pas du tout.
13: Pourquoi?
4: Pourquoi? Parce que j'ai pas envie d'attraper des maladies.
13: Bah ouais, mais tu mets une capote.
4: Ouais, non, mais même les trois quarts du temps, c'est pas tellement bon.
13: Bah, à mon avis, c'est écoute, toi qui moi j'ai vraiment une solution, tu mets trois capotes, ça laisse celle du milieu propre.
4: C'est ça. Merci. Ça, Manu, c'est la dernière que tu fais parce que j'ai horreur des photos pendant
2: je
4: mes débats.
2: Je sais bien, mais c'est pour le site.
4: Ouais, non, mais moi, je te dis, j'ai horreur de ça. Super, tu voulais me poser une question?
3: Oui, mais je me souviens plus de ce que c'était.
4: Bon, bah d'accord, bah quand tu l'auras...
3: Ah, si, je voulais te dire qu'en fait, tout le monde en parle parce que c'est une loi qui va passer au Sénat et en fait, c'est pour ça que tout le monde en parle, quoi.
4: Justement.
13: Pas de politique, là.
4: Non, mais justement. Et ça, c'est très bien la question qu'elle vient de dire.
13: Ah, bah merde.
4: Parce qu'en fin de compte, c'est vrai que c'est un truc qui va falloir bientôt que ça cesse.
3: Bah ouais, hein.
13: C'est quoi, la politique?
4: Non. Qui est con, celui-là?
2: Oh, tu l'as cassé.
13: Oh, tu m'as calmé.
4: Voilà, n'importe quoi. Donc voilà, justement, on va revenir sur ce que disait...
13: sur une pute, ouais.
4: Super Topu.
13: Ouais.
4: Donc, y a-t-il plus de prostituées en France que dans d'autres pays? Et on va en mettre deux d'un coup, comme ça, on va accélérer le débat. Et
2: non, y a-t-il... Attends, mais deux d'un coup, toi, t'es
13: bien,
2: malaise.
13: T'aimes bien, ça.
4: Alors, la première, c'est... Y a-t-il plus de prostituées en France que dans d'autres pays? Et y a-t-il un trafic dans la prostitution ou autre? Voilà.
2: La prostitution?
4: Dans la prostitution, oui. Et ça existe. Justement, et ça on va... Donc, Pénicien, tiens.
6: Alors, là, tu viens de faire une double, là.
4: Ah ouais, j'en pense d'un coup, parce que vu l'heure qu'il est, faut quand même qu'on active. Hein.
2: Faut qu'on trace, on n'a pas que ça à foutre, nous. Hein.
6: Vas-y, tu peux me la refaire, la double?
4: Alors, y a-t-il plus de prostituées en France que dans d'autres pays?
6: Ouais.
4: Ça, c'est la première question.
6: Ouais.
4: Et la deuxième question, y a-t-il un trafic dans la prostitution ou autre? Donc, en parlant de trafic dans la prostitution, c'est que Super Topu disait... Donc, c'est une histoire avec l'histoire du gouvernement, tout ça. Hein. Donc, les questions.
6: Ouais, Alors, pour répondre à ta question, Gérard, je te dirais qu'en fait, nous, en France, on a une réputation d'aller souvent aux putes, nous, les Français. Et qu'en fait, donc on a cette image de marque à soutenir aux yeux du monde.
4: Mmh.
6: Et sur le trafic, c'est vrai qu'il y a du trafic, tu vois, surtout sur Paris, tu vois, sur les maréchaux. Il y a beaucoup de putes roumaines. Et en fait, c'est la mafia roumaine qui s'occupe de tout ça, quoi.
4: Donc, alors pour toi, donc sur la première, donc il y en a plus en France,
6: ouais.
4: Et donc pour toi il y a un trafic.
6: Ouais.
4: C'est ça que tu veux répondre à la deuxième aussi en même temps.
6: Voilà, tout à fait.
4: Ok. Boule de gâchette.
13: Ouais, alors moi je suis d'accord avec ce que t'as dit là au niveau du gouvernement.
4: Hein?
13: Donc effectivement il y a des trafics de putes au niveau du gouvernement, ça c'est clair. Il y a de la call girl qui tourne. Deuxièmement, ce qui concerne la France, t'inclus quoi dans France? Il y a aussi les dom-toms.
4: Dans d'autres, y a-t-il plus de prostituées en France que dans d'autres pays? Donc, si je parle d'autres pays, automatiquement, je parle des dom-toms et tout ça.
13: Ouais, d'accord. Donc, au niveau des dom-toms, ben, je sais qu'au Canada, il y en a pas mal. Mmh. Par contre, je sais pas, en Europe, tout ce qui est Brésil, etc., c'est quand même moins touché que la France. Il y a moins de prostituées roumaines, comme disait l'auditeur, au Brésil, que en France, par exemple. Tu vois. Mmh. Bizarrement, on se demande pourquoi.
6: On importe beaucoup du Brésil, quand même, hein, faut le dire.
13: Mmh. Ah, mais on exporte peu, quand même. C'est ça qui est dommage, tu vois. Est-ce qu'on pourrait pas exporter 2-3 laiderons, là,

0: Et les ambassades, parce que des fois les putes elles vont voir les démocrates, tu vois. Mmh. Et est-ce que tu inclus aussi l'ambassade qui est un territoire de l'autre pays?
1: Non mais s'il y a, c'est que ouais ben bien sûr parce qu'on passe justement on va revenir là-dessus.
2: Parce que juste oui. Si je peux préciser, c'est que c'est vrai.
1: C'est
2: que
1: qui c'est qui
2: c'est pardon, c'est Moche de Nuit. Parce que c'est vrai qu'il faut préciser quand même que les soirées de l'ambassadeur sont toujours très réussies et on sait pourquoi.
3: On s'expose à la boîte à suchard quand même.
4: C'est clair.
0: C'est vrai.
4: Il y a même des petites noisettes et tout.
1: Ok, bon, bah.
4: Il y a une petite question internet. Tu parlais de, tu sais, des prostituées qui venaient de l'étranger, tout ça, et il y en a beaucoup qui viennent d'Ukraine, Yougoslavie, Slovénie, un truc comme ça. Et en fait, tu sais que la France, elle fait un match de foot. Bientôt contre la Slovaquie.
1: Non mais ça.
4: On me demande donc s'ils devraient pas boycotter ce match les joueurs.
1: Non, pourquoi? Je vois pas le rapport. Non mais je vois pas le rapport
4: L'exportation clandestine de prostituées.
1: Non mais je vois pas le rapport avec le débat parce que en fin de compte ce qui se passe c'est que s'il y a de la prostitution en France, tu me diras il y a quoi? Il y a peut-être une
4: côtoie souvent des barbus.
1: Non mais il y a
3: DG, oui. Il faut qu'il boycotte les putes, il faut pas qu'il boycotte le match.
1: Non, mais laissez-moi répondre à la question.
4: Est-ce que c'est pas un match de putes aussi?
1: Non. Oui. Non, mais ce qu'il y a, c'est que faut vous dire une chose, c'est que s'il y a des putes qui viennent de l'étranger, c'est qu'elles sont emmenées par des personnes qui la forcent à venir en France. Parce que regardez, en Italie, il y en a. En Espagne, il y en a. En Angleterre, il y en a. En Allemagne, il y en a. Il y en a à peu près dans tous les pays. Et ça, c'est des personnes qui vont les chercher, qui les forcent à venir, à travailler et à récupérer leur pognon. Voilà, c'est tout. Voilà. Eh, qu'est-ce que je viens de dire, là?
5: Non, c'était sur moi la photo, GG.
6: Ah, mais même.
4: Il y a Gégé.
5: Excuse Gégé.
4: Il y a une autre petite question internet de Diana justement, donc tu vas être content, qui me demandait si une pute peut aller voir une autre pute.
1: Ça peut, ouais. Bah ça existe. Il y en a.
4: C'est parce que des fois dans la profession, tu vois, entre collègues, tu te rends des services, tout ça, est-ce que ça marche aussi chez les putes?
1: Bah bien sûr. Si elles ont
4: donc,
1: pas,
4: t'en
1: si elles ont,
4: t'en es sûr quand même. Donc,
1: si elles ont pas cette pognon, si elles ont pas cette pognon, ben elles essayent de s'aider entre elles.
5: Elles se filent des coups de main.
1: Regarde hier, si t'as comme t'avais envoyé Perrin là-bas rue Saint-Denis.
4: Hier, oui, bien sûr, c'est moi qui l'ai envoyé, ouais.
1: Donc Perrin, il a discuté avec deux prostituées, et donc les deux prostituées, donc elles essayaient de faire quelque chose entre eux. Donc voilà. Alors que risque une prostituée? Et qui n'est pas en règle de papier. Alors, je précise bien, pas les règles de sang, pas ces ragnanés, hein, les règles de papier. D'accord?
7: Si on pouvait un petit peu parler de l'économie dans le milieu de la prostitution, ce serait bien. Par exemple, ce serait bien qu'on exporte nos vieilles putes, en fait, et qu'on importe, par exemple, des putes du Brésil qui ne prennent que 10 euros pour l'amour et 30 euros pour la pipe. Enfin, des doubles PD.
1: Attendez, parce que je crois que Perrin, hier, il a demandé les tarifs et je crois que ça tournait entre 20 et 50 euros.
7: Ouais, mais ce qui est bien avec les putes...
4: Je crois que c'est 20 pour la pipe et,
1: Et 50 pour l'amour.
4: Je sais pas si on peut appeler ça de l'amour. Qu'est-ce que t'en penses?
1: Personnellement, non.
4: C'est un truc philosophique,
7: Gérard,
4: les gars.
1: Oui.
7: C'est Moche de Nuit, et si ça se trouve, c'était un tarif spécialement pour Perrin, hein.
1: Ouais.
7: C'est beaucoup moins cher, peut-être. Il en profite de travailler à Fun, hein.
1: Mais il en profite pour aller voir les putes aussi, c'est
3: tu trouves pas que ça a augmenté un peu les prix par rapport à avant?
1: Bah, je sais pas, moi, j'ai pas eu l'occasion de...
3: Mais par rapport à avant, pas maintenant, mais avant, quand, je veux dire, tu te souviens, tu trouves pas que ça a augmenté un peu par rapport?
1: Bah, je sais pas, moi je te dis, j'ai pas eu l'occasion d'en fréquenter des...
7: Ouais, Gérard, c'est Moche de Nuit encore, j'ai une question.
1: Oui.
7: Parce qu'il y a une rumeur qui dit que, et là peut-être Super Tepu à pouvoir confirmer, je sais pas. Il y a une rumeur qui dit que, bon, bah, sur les aires d'autoroute, quand il y a les routiers, les automobilistes qui s'arrêtent.
1: Moche de Nuit.
7: Ouais.
1: Tu te calmes un peu parce que
7: J'ai dit que c'était une rumeur.
1: Ouais, non, mais moi je te dis, tu te calmes un peu parce que c'est la...
7: C'est une rumeur, alors j'aimerais que soit tu confirmes, soit tu infirmes.
4: C'est ça.
0: Moi, j'ai commencé sur les aires d'autoroute, hein, parce que c'est là que t'as le plus de clients.
1: Ouais. Ah. Attends, super, tu peux, t'as pu. Donc la question, c'est pensez-vous que les routiers vont garder prostituées? Si oui, pourquoi?
7: Bien sûr,
1: voilà, t'es content, Moche de Nuit.
4: Tu peux répondre, Gérard, t'es plus confirmé dans ce domaine-là.
1: Gérard,
4: sur le net, on me dit, c'est bizarre, parce que ça revient à la question d'avant, une pute qui va voir une autre pute quand un routier va voir une pute.

0: Bah, la preuve, la question.
1: Mais non, mais je sais pas si, tu vois.
2: Et
1: pas si t'as capté.
0: Oui.
2: Quand moi, par exemple, j'ai envie d'aller voir de me taper un mec, il y a des mecs putes.
0: Ça s'appelle des trablots.
3: Non, des gigolos.
0: Des trablots.
2: Les travaux, je croyais qu'ils avaient une chatte.
0: Des travelots.
2: Non, ils ont une chatte, les travelots.
0: Ouais, bon, enfin, bref. Bon, vous répondez à la question, là.
2: Ils ont une chatte et une bite.
0: Hé, Laurent, ça commence à bien faire.
3: Il y a un portable.
0: Hé, Laurent.
4: Il prend les appels et tout, c'est pas grave, j'ai une autre.
5: Oh, il abuse.
4: Dans le débat de Gérard.
0: Laurent aussi, excuse-moi. T'éteins ton portable ou sinon tu sors. Ah,
4: excuse-moi.
0: Merci. Question internet.
4: Oui, mais je les appelle, donc je vais en prendre une autre. Il y a PTBS qui te demandait, est-ce qu'un BEP Trave a la même équivalence qu'un CAP de vendeur de yaourt en fac?
0: Non.
4: Non?
0: Non, puis il n'y a pas besoin de. J'ai déjà répondu tout à l'heure à cette putain de question, donc.
4: C'est pas grave, il y en a une autre. De rectum de ouf, qui te demande, y a-t-il un diamètre minimum de dilatage du rectum pour être pute?
0: Non plus.
4: Non plus.
0: On est combien sur le site internet? Merci quand même, là? Ouais,
4: ne bouge pas.
5: Faut peut-être développer un peu quand même. Ouais, parce que là.
6: Là, on est.
4: 8752.
0: Combien?
4: 8752. Très exactement.
6: Ouais, bon, c'est pas génial.
4: Non, c'est pas le top, mais bon, voilà. Bah, voilà aussi.
0: Laurent, dehors.
6: Okay. Allô? Non, là,
4: c'est plus possible.
0: Laurent. Hop, terminé.
4: Allez.
0: Ah, là, allez, hop, c'est fini.
6: Truc, là. C'est pas bien. Là.
0: C'est fini. Pensez-vous que les routiers vont voir des prostituées? Si oui, pourquoi?
3: Donc, alors, pénicien.
7: Ouais, alors moi je pense que effectivement, bon, déjà les routiers ils ont cette réputation d'aller voir souvent des prostituées.
0: Mais c'est ça le problème qui.
7: Ouais, bon bah c'est une mauvaise réputation, mais qu'est-ce que tu veux que je te dise? C'est comme ça, c'est dans les mœurs, c'est comme ça. Mmh. Donc c'est vrai qu'ils ont la réputation de se décharger dans les putes, mais bon c'est comme ça, les gens ils croient ça, mais bon c'est pas vrai parce que les routiers ils font leur métier et de temps en temps ils se tapent des putes.
0: Ouais, mais pas tout le temps. Super, tu pues.
5: La fréquence?
2: Ma fréquence, 113.3. Moi, je pense que...
0: Attends. qui c'est qui te demandait ta fréquence à toi?
2: Je sais pas, j'ai entendu demander...
5: Non, c'était la fréquence des rapports des routiers par rapport aux putes.
2: Tu m'as demandé ma fréquence?
0: Non, mais moi, j'ai jamais...
2: Par mois.
0: J'ai jamais demandé ta fréquence, parce que ta fréquence, je l'ai, c'est 103.3, voilà.
2: Donc,
0: pour toi...
2: Si, à mon avis...
0: Merci pour le micro.
2: C'est pour se vider les couilles, voilà.
0: Ouais, ok. Moi, je donne oui.
3: Bah, moi, je sais pas si, finalement, les routiers...
7: T'as eu ça, Chico, là?
3: Je sais pas si les routiers, ils ont tellement le temps que ça de s'arrêter pour voir les... Pour aller aux putes, quoi, parce qu'ils ont des horaires assez chargés. Et moi, je pense que pour vérifier ça, faut regarder dans... Il y a des boîtes noires, des trucs comme ça, quoi.
7: Ouais.
3: Donc, faut approfondir de ce côté-là.
7: Est-ce que tu penses, Gérard, est-ce que tu penses que les macros, ils relèvent la boîte noire des putes?
0: Ça, j'en sais rien s'il y a des boîtes noires. Hein.
7: Les boîtes de contrôle.
0: Boule de.
4: On me demande si toi, ta boîte, elle est noire.
0: Non.
4: Fait, sur le nom.
0: Ouais, c'est des questions cons, donc je répondrai pas. Jambe, ouais. Non, mais arrêtez avec les questions bidons sur l'internet.
4: Vous avez compris, les gens, arrêtez, hein, c'est mal.
0: Boule de gâchette, pour
8: alors,
0: finir.
8: Bah oui, malheureusement, moi, je crois que effectivement les routiers vont voir des putes. Le problème, c'est que les gars.
0: Si oui, pourquoi?
8: Alors pourquoi? Bah parce qu'il faut que les vieilles putes moches, elles baissent aussi, quand même. Et le problème, c'est qu'en fait, les gars, ils s'arrêtent sur les aires d'autoroute, ils perdent du temps à limer.
0: Les aires de repos, pas sur les aires d'autoroute,
8: pardon,
0: merci.
8: Les aires de repos, les gars, ils perdent du temps à limer des boulets, tu vois. Et après, les gars, ils sont obligés d'appuyer sur le champignon pour pouvoir rattraper le temps perdu, et ils font des cartons. Hein? Donc, en fait, la pute pour le routier, c'est vachement dangereux, tu vois. Parce que s'il n'y avait pas de pute, je pense qu'il y aurait moins de cartons parce que les routiers seraient moins pressés.
0: Non, mais alors là je pense que...
8: Tu vois ce que je veux dire?
0: Non, mais moi, pour l'instant, moi, je vais prendre un peu la défense des routiers.
8: En même temps, d'un autre côté, si je peux faire...
7: Je vais prendre la défense des putes,
8: moi. Si je peux dire le contraire, en même temps, le routier, s'il se pignole au volant pendant qu'il conduit, ça peut créer des accidents, donc c'est peut-être pas...
2: C'est très bon, aussi.
0: Non mais moi je vais prendre. Non mais là moi je suis pas d'accord avec ce que vous dites parce que là vous salissez quand même le métier des routiers. Non mais moi j'en ai fait partie, mais de toute manière c'est pas pour ça que j'ai été voir des putes.
8: Tu les salis quand même un petit peu, rien que
0: Non,
7: Gérard, personne écoute.
0: Gérard, non.
3: Excuse-moi, c'est moche de nuit, j'ai une question, parce que tu t'as l'air de maîtriser un peu ce métier.
8: Les putes, ouais.
0: Non, le métier de routier, pas le métier des putes.
3: Je voulais savoir, parce que si bon pour arrondir un peu les fins de mois, un routier décidait de faire des passes comme ça, est-ce que ça deviendrait, on pourrait dire, qu'il ferait un métier de putier?
0: Non.
2: Ou de pute.
0: Non, là je crois que là non, je suis pas.
8: Est-ce que toi, Gégé, tu crois que pour arrondir des rondelles, le routier il peut prendre une prostituée dans sa cabine? Est-ce que c'est autorisé?
0: Non.
7: Ah
0: non,
7: pas de stop. Ah bon?
0: Non, bah c'est,
7: un... Font,
0: c'est pas interdit. Donc voilà, donc la question.
8: Il la prend dans la cabine.
9: Gérard, Gérard,
0: dernière
9: Gérard,
0: question.
9: Gérard,
10: la photo.
11: Oh, mais arrête, toi, tu l'as oublié.
1: Oh là, ça va, oh là, ça va taper. Là, ça tape. Oh, ça y est, ça tape. Fais gaffe, la dernière fois que tu t'es tapé comme ça, tu t'es cassé une main.
11: Arrête, Olivier, dégage.
1: Dégage. Bon, j'en profite pour poser une question internet, GG.
8: Oui, j'écoute.
1: Alors, il y a Diana qui te demande s'il existe des assurances pour putes, comme la Maïf ou
0: non.
1: Comme As.
0: Moi, non, il n'y a pas d'assurance là-dedans, malheureusement.
7: Il y a la fuck-mute quand même.
0: Il n'y a pas d'assurance.
1: Non. Et sinon, il y a Lapinou qui me demande, si les putes elles vont acheter leur camionnette de fonction au salon de l'auto, comme c'est en ce moment.
0: Non,
1: il y avait un stand ou un hall.
0: Non. Bon, donc, que risque une prostituée qui n'est pas en règle de papier? On va s'écouter Jacqueline Lachaudas avec un doigt, c'est bien. Et un point, c'est mieux. Et on se retrouve tout de suite après au 0825-08-5000 pour la suite et fin du débat sur la prostitution. À tout de suite.
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0: Et voilà, donc on venait de s'écouter Jacqueline Lachaudas avec un doigt, c'est bien.
15: C'était
0: et
15: bon
0: un
15: d'ailleurs.
0: Un point, c'est mieux.
15: T'as pas aimé?
0: Si, c'était pas mal.
15: Ah, moi j'ai bien aimé.
0: Putain, j'ai même pas. Ah ben bien sûr, si on met un... si on m'a coupé tout là, c'est pas bon hein.
1: On t'a coupé tout.
15: T'es circoncis?
1: T'as plus rien.
0: Bon alors donc je répète, c'était Jacqueline Lachaudas avec un doigt c'est bien et un point c'est mieux. Donc et voilà, donc suite et fin du débat sur la prostitution. Donc alors question internet.
1: Question internet, oui, donc ça a bien monté là, on est à 9561. Ce qui est quand même sympathique. Hein. Et ta chère Diana qui te demandait si une pute pouvait prendre plusieurs clients à la fois.
0: Plusieurs clients à la fois, c'est quand même assez dur, mais pourquoi pas, ouais.
1: Toi, quand tu faisais ce métier, tu
0: ah non, moi j'ai jamais fait ce métier-là. Ne dis pas n'importe quoi.
1: Je sais pas, c'est parce qu'il y a beaucoup de gens sur Internet qui
0: disent
1: ça.
0: Non, mais j'ai jamais.
15: De vachement bien t'y connaître, en fait. Hein.
0: Non, mais moi j'ai
15: pas vraiment maîtrisé, mais.
0: Moi j'ai jamais fait ce métier-là.
1: Par contre, il y a des questions sur Internet. Moi, jamais j'oserais te les poser, mais bon, c'est eux qui veulent. Le truc, c'est que en fait, ils te demandent tous si par hasard, tu vois, étant donné que tu sortais avec Sandy, tu vois, que Sandy, elle se tapait Henri.
0: Non, c'est
1: que
0: bon.
1: Sandy, c'était que Sandy.
0: Terminé. Gérard,
1: je suis la voix du peuple. Je suis la voix du peuple, Gérard. Tu ne peux pas m'interrompre. Et donc, de fait, est-ce que toi, vu que Henri se tapait. T'as plus d'ex-femme. Est-ce que toi, tu serais pas le Mac, en fait, et tu prenais l'argent de Henri?
0: Que risque une prostituée qui n'est pas en règle avec ses papiers? On va demander à Boule de Gâchette.
15: Il a pas répondu, là.
0: Non. Non, mais je répondrai pas à cette question. Ouais, donc, à Boule de Gâchette. Les auditeurs,
15: Bah, t'as viré Laurent. Moi, je sais pas utiliser ce truc-là, donc.
0: Bon, alors, Oh, Thomas!
15: Attends. Ouais, je vais faire. J'essaye. J'appuie sur R.
1: R. R2, genre,
15: rappel. R2D2.
16: Ouais. Non, à droite, là.
15: R, comme ça. Ok.
16: Non, ça marche pas.
15: Merde. Laurent, viens m'aider. Tu vois, t'es nécessaire, quand même.
17: Il y a un problème qui se passe.
1: C'est la mouise.
17: C'est bon, je
0: peux. Mon Gérard! Pas de problème. Que risque une prostituée?
15: Laurent revient.
0: Bon, Manu!
15: Non,
0: tu mets toi ton portable!
17: Ouais, ça y est, c'est éteint, ça y est, terminé, je suis là.
0: Alors, que risque une prostituée qui n'est pas en règle de papier? On va demander à Boule de Gâchette.
17: Juste, laisse-moi le temps de m'installer. On est reparti. Parti, voilà.
0: Non, mais vous allez vous foutre de ma gueule longtemps,
17: là? Il est là, c'est
0: ça
17: bon, risque. Pas de problème, voilà, terminé.
18: Allô? C'est Rodrigo, moi avoir fini avec Léon, toi venir maintenant. Toi venir, moi te faire la totale. Moi avoir fini. Moi te sucer ta quéquette de lépreux contre des tickets resto. 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Toi prendre juste un bob fun radio. Fun radio, total éclatch dans ton anus. Toi venir chercher bonheur maintenant dans camionnette à moi. Toi venir, moi te jouir sur pectoraux à toi. Toi venir. Moi être extra-lucide au Brésil, moi faire simple imposition de ma quéquette sur tes pectoraux.
0: Boule de gâchette, une fois.
18: Guérir rhumatisme, problème d'alcoolisme, tout guérir à toi.
1: J'ai plus rien, moi.
18: Toi venir.
1: J'essaie de comprendre.
0: Bon, allez,
18: toi venir, Gérard.
0: Débat va être vite
15: clos. Non.
0: Non, GG, c'est bien, là. Boule de gâchette.
18: Alors, Mr. Cousin.
8: prostituée qui n'aurait pas de papier.
0: Que risque une prostituée qui n'est pas en règle de papier?
8: Et si elle n'a pas de papier, il faut qu'elle s'explique quand même de

0: crypté. Par contre, il y a des petits filous, il y a des petits filous qui regardent quand même.
1: Et ça, c'est des yaourts.
0: Ouais, c'est vrai. Et qui tapent des queues.
2: Comme Manu. Quoi Comme Manu qui a fait croire qu'il était malade alors qu'il se tapait des queues au lieu d'être malade.
1: Putain, mais tu m'as démasqué, salaud. Tu m'as démasqué.
2: Petit malin. Tu as dit que t'es malade alors que t'étais en train de te taper des branlettes avec ta meuf.
1: Non, j'ai cassé, tu m'as brisé. C'est pour ça que t'étais en malade.
2: Super topu.
3: Un petit arrêt branlette, là.
2: Super topu.
1: Je vais peut-être m'en faire une là, d'ailleurs.
4: La question, c'est quoi?
0: Alors, regarde. Vise les yeux à GG.
2: Que pensez-vous des films porno à la télé?
4: Ouais, mais ça, ça n'a rien à voir, hein. Ça n'a rien à voir, les actrices porno, c'est pas des putes.
2: Bah ouais, mais même, t'en as dedans, hein.
3: Ouais.
2: Je suis désolé.
1: Moi, je suis d'accord avec toi, Gérard.
2: Bon, alors, moche de nuit.
0: Si je peux non, mais est-ce que tu... est-ce que toi, tu penses que, en fait, si tu... Le fait de payer une chaîne à péage qu'on citera pas, parce que, hein, pas de marque.
3: Ouais.
0: Mais est-ce que et pour se taper une branlette, en fait, ça équivaudrait à aller voir une professionnelle?
2: De toute manière, je répondrai après, donc boule de gâchette.
0: Mais pourquoi tu réponds pas maintenant?
2: Bah, je réponds après que tout le monde ait répondu, c'est tout. Boule de gâchette.
3: Alors, la prostitution, les films de cul, il faut quand même aussi parler des nanas qui ont les seins à l'air dans les pubs pour les savons, là, pendant la pause pub. Et puis les meufs qui ont les fesses à l'air dans les catalogues de la Redoute, hein, c'est pareil. Hein. Tout ça, c'est pareil. Prostitution, film de boule, catalogue de la Redoute.
1: C'est crado, là.
4: Craché dans la camionnette.
2: Bon, donc, alors moi, ce que je reproche, c'est ça, c'est pour parler, justement, comme Super Topu disait tout à l'heure, avec les histoires de trafic.
3: C'est
2: donc,
3: t'as
2: fermé vos gueules pour l'instant quand je réponds, merci.
1: Ouais.
2: Donc, c'est pour répondre à ce que disait Super Topu tout à l'heure sur une question. Donc, en ce moment, c'est en pour parler. Laurent, t'éteins ton micro, s'il te plaît.
1: Il est éteint.
2: Ouais, mais tu l'éteins et c'est tout. Donc c'est en pour parler avec le gouvernement que toutes les chaînes qui font qui vont voir des films porno à la télé seront sanctionnées. Oh, le téléphone portable. Eh, mais ça commence à bien faire là.
1: Il est éteint, c'est le tien.
2: Non, c'est pas le mien, il est éteint.
1: C'est pas le tien, il est éteint.
0: C'est impossible. On pèse mes cœurs.
1: C'est une machine à laver. Hein.
2: Ouais, c'est une machine à laver.
1: Et t'as déjà,
2: comme tu dis,
1: si je peux me permettre,
5: bah, tu dois l'utiliser.
1: Il y a un nombre incalculable de personnes qui nous appellent au standard pour savoir si toi-même tu as fréquenté une pute et quelle a été ta propre expérience.
2: J'ai dit que j'y avais pas été voir une pute.
1: Ah non, tu
2: vois. Clair, net et précis.
1: On me dit sur le net, c'est faux. T'as dit que les routiers avaient fréquenté des putes.
2: Ouais, mais moi, j'ai pas fait cranter ce menu-là, d'accord? Alors, j'ai déjà répondu à cette question, maintenant ça suffit. Et tu fermes ton micro et tu fermes ta gueule en même temps.
1: Sinon, Gérard, sur internet www.funradio.fr, il y a Cousin Boy qui me demande si on peut faire pute en R14 grise.
2: Je réponds pas avec.
1: C'est le meilleur rendement.
2: Je ne répondrai pas à des questions cons comme ça.
1: T'as compris, Cousin Boy?
2: Donc voilà.
1: Ah, bravo.
2: Alors donc, pour finir sur la question, que pensez-vous des films porno à la télé? Donc maintenant, ça va être sanctionné.
3: Bah, t'as sucé pour du pinard quand même.
2: Ta gueule, toi. Alors au hasard, match de nuit, au revoir.
3: C'est pas moi.
1: Oui, c'est pas lui, c'est pas lui, c'est pas lui. En plus, il s'est fait niquer, c'était du jus de raisin.
2: Je vous laisse le savoir.
1: Il s'est fait carotte.
3: Ouais, c'est pas le bon là.
2: Je m'en fous, mais fais gaffe parce que boule de gâchette, tu vas y aller, ou pénitien, tu vas faire aussi le même stage que lui, d'accord? Donc voilà, donc pour répondre à cette question, donc je reviens sur ce que Super Topu disait. Donc le gouvernement est en pourparlers pour que ça soit interdit à la télé maintenant, parce qu'il y a trop de personnes qui regardent ça à la télé.
0: Mais donc, tu penses que ça va passer cette loi?
2: Je pense que ça devrait passer très prochainement.
0: Tu penses qu'ils vont supprimer les programmes de cul sur Canal+.
2: De toute manière, ça va être interdit et c'est tout maintenant.
3: Mais attends, mais qu'est-ce qu'on va regarder alors?
2: Vous regarderez.
3: Attends, il y aura plus Love Story, il y aura plus Opération.
2: Mais attends, Love Story, c'est pas un truc porno, espèce de connard.
1: Ah, c'est limite des fois.
6: Bah, Loana dans la piscine.
2: Ouais, non, mais ça, c'est autre chose.
3: Les poufias sur le bateau, là.
2: Et les poufias sur le bateau, d'accord, t'écrases. Ouais, une question internet avant.
1: Oui, tout à fait, de Lapinou qui te demande si la prostitution par le net, elle existe et si on peut se prostituer avec une welcome.
2: Alors ça, justement, bah voilà la question que j'attendais.
1: Ah bah voilà, elle est arrivée, t'as vu comme
2: là,
1: quoi.
2: Là, hein, là la question que je m'y attendais et
1: les
2: que
1: grands
2: je m'y attendais de toute manière. Donc ça, c'est toujours pareil, ça va être sanctionné. Ça va faire comme le truc de pédophile et ça va être sanctionné très très rapidement.
1: D'accord.
2: Donc voilà. Donc j'ai répondu à sa question. Parfait. Donc voilà.
1: Il est très content.
2: C'est pas alors, très net, pensez-vous qu'il faut réouvrir les maisons closes? On va demander à Boule de Gâchette.
1: C'est con comme question, elles sont closes. Excuse-moi, mais
5: les maisons closes. Pléonasme.
3: En même temps, tu peux. Attends, tu laisses juste la porte entrouverte, comme ça, s'il y a quelqu'un qui veut rentrer, il pousse la porte.

0: Et voilà, en même temps, la porte, elle est ni fermée ni ouverte, quoi. Je veux dire, rentre qui veut.
1: Ouais. Non, mais est-ce qu'il faut les réouvrir?
0: Moi, je pense que ouais. Moi, je te dis que plutôt que de les laisser tapiner, se faire taper dessus, là, quand elles sont au bois de boubou, elles sont raquettées.
1: Non, mais attends, mais maintenant, au bois de Boulogne, je peux te dire une chose, qu'il y en a de moins en moins.
2: Ça, Manu, il galère pour
1: Manu,
2: en
1: bien sûr, Manu doit connaître le quartier, il habite à côté.
3: Il
1: habite à côté, donc il doit connaître un peu le
3: Manu. Exactement, d'ailleurs.
0: Gérard, allô.
4: Il
0: y a du monde qui cherche là-bas, il paraît.
3: Non, mais d'ailleurs, j'ai garé ma camionnette.
0: Il paraît que tu dois de l'argent quand même.
3: Ouais, bah attends, tu m'étonnes.
0: C'est GG.
3: Non, mais oui, mais il me doit de l'argent en fait.
1: Pénitien.
3: Parce que je fais tourner.
5: Il paye en ancien franc.
1: Pénitien.
5: Allô.
6: Ouais. C'est lui qui me donne envie.
5: Alors, c'est quoi le
1: cas? J'ai dit d'éteindre ton micro, toi là-bas.
5: Allô.
0: Allô.
7: T'es moche en plus.
1: Bon. Alors, je vous préviens, comme c'est le bordel, il est 1h30. Le débat se termine maintenant.
3: Non,
1: bon, vous fermez vos gueules, le bordel a assez duré depuis minuit, donc c'est maintenant vrai, hein. Le débat est clos à partir de maintenant.
3: Non, mais
1: c'est
3: Laurent...
1: la dernière question est terminée.
3: Laurent,
1: j'en
3: va
1: ai
3: les
1: rien
3: discipliner.
1: À foutre. J'en ai rien à foutre, c'est pas Laurent qui commande, c'est moi. Donc terminé.
5: Là ça se passe bien, je trouve qu'on a pas vécu avec poésie. Donc
1: non, mais maintenant c'est simple. Le débat tourne à la renverse. Donc vous parlez de n'importe quoi, vous répondez pas aux questions. Au sondage, c'est le bordel. Donc c'est la dernière question, terminée.
3: Non. Gégé, moi j'ai une question. Je vais te poser une question, Gégé, moi.
0: Pour une fois que tu maîtrises un sujet, non.
1: Manu.
3: Oui, donc une petite question internet de prothèse en bois qui te demande s'il faut des serruriers pour ouvrir les maisons closes.
0: Ouais.
3: Hein, bon, c'est...
1: Non, mais de manière, je demande...
3: J'ai été pris de court, hein, je suis désolé.
1: Non, mais de manière, la question, c'est pensez-vous qu'il faut réouvrir les maisons closes parce qu'elles sont fermées depuis une nouvelle loi. Là, donc, il parle de les rouvrir. Est-ce qu'il faut les rouvrir ou pas? Voilà, c'est tout.
8: Elles ont fermé quand, d'ailleurs?
1: Ça fait un bout de temps qu'elles sont fermées.
8: C'était en quelle année?
1: Bon, je me souviens plus, mais ça fait déjà un bon bout de temps qu'elles sont fermées. Pénitien,
5: ouais, bah
1: pour terminer sur ce débat.
5: Ouais, tout à fait. Pour répondre à cette question, c'est vrai qu'il faudrait ouvrir les maisons closes parce que bon.
1: Réouvrir, hein.
5: Les réouvrir parce que il y a, tu vois, les putes maintenant elles font ça sur les maréchaux, tu vois, c'est n'importe quoi. Faut que tu te déplaces, tu dépenses de l'essence. Alors que si on les parque toutes dans une maison, tu vois, dans un HLM, là on pourra aller dans l'HLM.
1: Non mais attends,
0: au métro directement. Tu te la fais rembourser en plus. Alors
1: non mais attends, faut dire une chose. Dans ces cas-là, si tu veux dire qu'il faut se déplacer sur les maréchaux et tout ça, dans ces cas-là, je sais pas si vous avez été en Belgique ou pas. Ouais. Eh ben en Belgique, moi j'ai eu l'occasion de faire deux trois soirées.
0: T'as fait des putes en Belgique ou?
1: Ta gueule quand je parle, quoi. Fais gaffe à ce que tu vas dire comme question, parce que tout à l'heure, je vais pas le louper, toi.
5: Tout chemin pour te taper une pute.
1: Non, mais toi, je vais pas le louper. Fais gaffe à ce que tu dis, parce que je vais pas te rater.
0: Tu kiffes les vitrines, toi.
6: Si je peux me permettre, Gérard, pour calmer un petit peu la tension, à la place de Moche de Nuit, que tu viens de virer... vraiment, non, c'était pas sympa, quoi.
1: Laurent, je vais te dire une chose. Que lors de l'attente, tu vas fermer ta gueule. Tu vas fermer ta gueule parce que lors des débats, c'est moi qui commande et c'est moi qui vire les auditeurs que je veux. D'accord? Alors tu fermes ta gueule, que t'es là pour faire ton boulot. Et c'est tout.
6: D'accord, ok. Parce que donc tu l'as viré,
1: T'as pas à dire comment que je l'ai viré, c'est mon problème. C'est pas ton problème. C'est tout.
6: Donc on a viré.
1: Alors son nom.
6: Donc j'ai viré Moche de Nuit, parce que bon, je le trouvais insupportable sur l'antenne. Donc ce que j'ai fait, c'est que j'ai récupéré un autre auditeur.
1: Mais Manu,
6: Boudin Rouge, il habite à Lille, et il écoute Fun Radio sur 92.2. Bonsoir à toi, Boudin Rouge. Il est là, hein.
5: Salut Boudin.
0: Ouais, salut.
9: Salut Boudin. Boudin
1: Rouge. Fréquence déjà.
0: 92.2. Boudin. Ça va
5: bien.
1: Donc alors moi je disais.
0: Ouais.
1: Donc pour l'histoire des maisons closes, après vous allez répondre. Donc je sais pas s'il y en a qui ont eu l'occasion d'aller en Belgique.
0: Ouais.
1: Donc comme
0: côté,
1: boule de guéchette ou c'est Pénitien qui disait comme ça qu'il fallait se déplacer pour bouffer de l'essence. Bah pour voir en Belgique ce qu'il y a. Il y en a qui sont derrière les vitrines et qui attendent de voir des clients. J'ai eu l'occasion de.
3: Il paraît que quand t'es passé devant la vitrine, toutes les vitrines se sont vidées.
1: N'importe quoi.
0: Elles ont tiré le rideau.
1: Ouais, c'est ça. donc Boulard Rouge.
5: Et lui, il s'est tapé une queue sur le rideau, lui.
1: Boulard Rouge.
0: Ouais, je t'écoute, ouais.
1: Tu réponds à la question?
0: Il faut me la répéter parce que j'étais avec Laurent là au standard.
1: Pensez-vous qu'il faut réouvrir les maisons closes?
0: Nous on est assez bien fournis là, comme tu viens de. Moi je suis de Lille, alors comme tu viens de le dire là, En Belgique, il y a les vitrines, ça fait un peu maison close, quoi. Mais en France, ouais, faut rouvrir, évidemment. Mm-hmm. Évidemment qu'il faut rouvrir.
1: D'accord. Super.
0: Attends, j'ai pas fini.
1: De toute manière, tu vois, si j'ai envie de passer à un autre auditeur, tu vas la fermer, ta gueule.
0: Ah bah non, mais c'est clair, mais ce serait dommage parce que c'est réellement intéressant. Ce que j'ai
1: toi, tu fermes ta gueule, je viens de te dire.
8: Moi, j'ai une info. La date de la fermeture des maisons closes, c'était en 1945.
1: Ça va pas, toi, non? Ça bien était bien après.
8: Non,
1: tu rigoles?
8: C'était 1945 par Marthe Richard.
6: T'avais 35 ans, c'était pas.
1: C'est ça. Pénicien.
3: Par contre, Gégé, juste avant, parce qu'on est bien sur les maisons closes, là, on me dit comment ça va s'appeler quand ça va être réouvert.
1: Bah, toujours pareil, mais alors, j'ai pas de nom de truc. Allez, mais peut-être, peut-être la maison à Manu.
2: Open house.
1: Oh, putain, je suis cassé. Peut-être la maison à Manu.
3: Ah, tu m'as démonté. Tu m'as démonté ma race.
1: Pénicien.
3: Tiens, pour la peine,
4: il jouait pas.
0: Spécial gage des diagnostics.
1: Pénicien, bon, allez hop, le débat va être clos.
8: Non, j'ai.
9: Allô,
1: Pénicien.
9: Allô, Blaireau. Allô, tu m'entends?
1: Pénicien, une fois.
0: Ouais, c'est bon là.
9: Ah, c'est bon, ok. Bah ouais, c'est ce que je te disais tout à l'heure, Gégé, en fait, les maisons closes, pour qu'on mette toutes les putes dans... Comme ça, on saurait où elles se trouvent, en fait, tu vois ce que je veux dire?
0: Ouais.
9: Là, non, laisse tomber, c'est un jeu de piste, on sait pas... Déjà, des fois, on tape 10 bornes, on se tape des vieilles roumaines, tu vois ce que je veux dire? Des vieilles roumaines, quoi. Donc voilà.
1: Et au standard, c'est la dernière fois que je vous le dis, quand je pars et quand les auditeurs parlent et que vous répondez au téléphone, vous fermez votre micro.
6: Le micro, il est
1: fermé. Il était pas ouvert parce que j'ai entendu dire allô. D'accord, donc il était pas ouvert, il était pas éteint. D'accord.
6: C'est un auditeur qui parle.
1: Ouais, mais c'est ça. C'est un auditeur et t'as besoin de parler aussi fort que ça?
3: Il t'a cassé.
6: Parce que les gens, les gens qui nous appellent, ce sont des routiers, je te le rappelle, ils sont dans leur camion, ils nous entendent pas bien, donc j'essaie de
1: Mais ouais, c'est ça. Fous-toi bien de ma gueule.
6: Ils se faisaient sucer, donc c'était pas.
3: Sur le net, on a passé la barre des 10 000, on est à 10 210.
1: Oh, bien!
3: Quand même, c'est pas rien, c'est pas négligeable. Hein, Gérard. Et d'autre part, il y a Prothèse en bois toujours qui te demande si les prostituées peuvent être vierges.
1: Bah, si elles font ce boulot-là, en principe, elles sont pas vierges. Hein. Faut quand même réfléchir.
3: Je sais pas, c'est Prothèse en bois, hein, tu sais. Moi.
1: Ouais, bah lui, il ferait mieux d'écouter ce qu'on dit.
6: Il sera acheté une jambe.
1: Enfin bref, Pénicien pour terminer sur la question.
9: Je voudrais qu'on parle un petit peu d'amour dans ce débat-là. On a surtout parlé de cul. Et je voudrais te demander si toi tu tomberais amoureux d'une pute roumaine.
4: Tu montais sur moi, c'est tout.
1: Pénicien.
9: Ouais, tu pourrais tomber amoureux d'une pute roumaine.
1: Au revoir.
4: J'ai envie de câlin.
1: Pénicien, au revoir.
4: Voilà.
9: Hop là.
1: Super topu, pour finir.
4: Je trouve que ce serait une bonne idée parce que en plus l'hiver arrive et elles vont un peu commencer à se geler le cul sur les trottoirs, donc ça serait bien qu'on les mette au chaud.
9: Et sinon, tu prends combien, super topu?
4: Alors moi, je prends 300 euros.
9: Ouais.
3: C'est roche quand même.
0: Ça t'a demandé 400 la dernière fois. Là.
3: Mais c'est juste pour
9: et
3: toi.
9: Et tu fais quoi pour...
4: Je fais tout.
9: Mais tout avec n'importe qui?
4: En fait, t'as un forfait, tu coches et je fais.
9: Et ça veut dire, par exemple, je t'amène à... Un pote un peu bon qui a pas vraiment de maison.
1: Eh non, mais ça va,
3: quoi. Un pote qui a vécu, quoi.
1: Eh, ça va, je vous gêne pas?
4: Un peu boisé. Non,
9: mais attends, j'essaye de dealer un business pour toi.
1: Mais moi, je t'emmerde, alors, ok? Faut-il interdire la prostitution aux jeunes? On va demander à boule de gâchette.
0: Pour les jeunes, bah écoute, y a pas d'âge pour ce genre de choses, tu sais comment c'est. Je veux dire, le lascar, il a 17 ans, il a les baloches qui traînent, il a envie, quoi, tu vois. Donc sous prétexte qu'il a 17 ans et pas 18, enfin tu vois, c'est un peu compliqué, quoi. Ce qui est important, c'est l'hygiène, enfin, si t'arrives à saisir ce concept.
1: Merci, prends pas pour un con, d'accord?
0: D'où l'intérêt de la maison close.
1: Ouais, bah super topu.
0: Tu peux surveiller un petit peu, quoi.
6: Si je peux me permettre, Gérard, sachant que t'as pillé... Enfin, bon, j'ai viré Pénicien parce que... J'ai viré Pénicien parce que je le trouve insupportable. Et pour ça, j'ai récupéré C'est Philippe qui écoute RFM sur 99.9.
0: Bonsoir, c'est Philippe.
9: Oui, bonsoir, Gérard. C'est dur de vous avoir. Hein. Ça fait une heure, là. C'est bien le débat sur les putes? Je suis à la bonne adresse?
0: Bonsoir, c'est Philippe.
1: T'appelles d'où?
9: Alors, moi, j'appelle de Paris. Hein.
1: 101.9, merci.
4: Non, 99.8.
9: Ah, elle est là, super te pue.
2: Salut.
9: Salut, c'est pour toi que j'ai appelé.
0: Elle connaît tout le monde.
2: C'est sa foi.
1: Si vous avez envie d'y parler, vous prendrez ses coordonnées en antenne parce que c'est pas le thème du débat ici, d'accord?
3: Gérard, il y a une question très très subtile sur internet, donc je me dépêche de te la poser. C'est Fed Rota qui demande ça. Il me dit, est-ce que c'est les tantes des putes à Boulogne? Est-ce que c'est parce que les putes à Boulogne, elles ont des tantes qu'on appelle toile de jute?
1: Non mais attends, elles ont pas de tantes, hein.
3: Bah, il paraît qu'elles vont dans des petites tentes derrière.
6: Elles ont une famille quand même.
1: Ouais. Non, elles ont pas de tente. Et ça m'étonne. À moins que tu leur en as payé pour Noël l'année dernière.
3: Non, il rajoute qu'il paraît qu'elles ont plein de cousins derrière. Il dit.
1: Ouais, non, mais il y a même des Manus aussi.
3: Je suis cassé.
10: Mais t'as pas répondu, hein.
3: Non, t'as pas répondu, mais il répond pas ce soir.
1: J'ai dit non. Donc, super top.
10: Mais développe un peu.
6: Développe, là. Tu tournes en rond, tu rentres jamais dans le sujet.
1: Mais ouais, ta gueule à toi!
3: Non, mais il a raison, GG, t'es un peu bidon.
1: Super top, et de toute manière, ça va être la dernière question.
3: On va faire un sondage alors avant.
2: Laquelle est-elle?
1: Faut-il interdire la prostitution aux jeunes?
2: Bah, fais un sondage avant.
1: Si je veux, alors c'est pas toi qui me commande, donc tu réponds à la question, sinon je te dis
6: on va faire un sondage.
2: Moi je suis pas contre, hein, parce que c'est toujours un business, la jeunesse, et puis c'est peut-être mieux d'aller se faire dépuster chez une pute que se retrouver comme un con, voire avec une nana la première fois, quoi.
1: Mm-hmm.
2: Au moins, voilà, c'est ce que c'est.
1: D'accord. Boule de gâchette.
2: Moi je fais tarif étudiant aussi.
1: Boule de gâchette.
0: J'ai déjà répondu, mais je peux recommencer.
1: Ah non, mais c'est bon, alors si t'as répondu, c'est bon. Boudin rouge.
9: Ouais, moi je pense, mais à quel niveau tu penses que c'est, tu dis ça, c'est pour aller aux putes, histoire de se vider les baloches ou en faire son métier?
1: Faut-il interdire la prostitution aux jeunes?
9: Bah ouais, mais est-ce que le jeune, il veut devenir pute ou alors juste il veut aller vider une pute? C'est ça la question.
1: Les clients, connard.
9: Monsieur connard.
0: Monsieur, ouais, tu vas lui donner du monsieur quand même. Ouais.
9: Alors les clients, bah ouais, moi je trouve que, tu vois, les jeunes, moi, franchement, les putes, j'y suis pas allé avant 11 ans, hein.
1: Ouais, c'est ça. tes parents t'ont rien dit? Non, fous-toi bien de ma gueule d'eux.
9: Dis donc, Philippe. T'insultes pas mes parents parce que moi je sors de la DAS, d'accord, alors...
1: C'est Philippe, pour finir.
9: Philippe.
5: En fait, moi, ça dépend, en fait, qu'est-ce que tu considères jeune, en dessous de 15 ans?
1: Non, au-dessus de 15 ans,
5: au-dessus
1: quand même.
5: Au-dessus de 15 ans, c'est jeune, hein.
9: Mais ça dépend, parce que t'as des mecs, ils ont, par exemple, ils ont 58 piges et ils ont des bites hyper jeunes.
0: Bah ouais, deux gamins de 12 ans. Ouais.
5: Alors qu'il y a des vieux, il y a des vieux 40 piges qui ont des sexes puérils.
0: Exactement. Vieux, GG.
2: C'est pas l'âge qui compte.
10: Alors, des vieux, c'est pour les tiens, des mouches.
1: Bon, alors que pour finir, les deux derniers. Stop, terminé.
0: Attends, GG.
1: Les deux derniers sondages pour terminer le débat.
9: Excuse-moi, juste une toute petite question.
1: C'est qui?
9: C'est Boudin Rouge, excuse-moi. Juste une toute petite question. Je voudrais savoir, Manu, t'as pas les yeux qui piquent?
3: Ah, c'est affreux.
9: Ok.
3: Mais bon, j'ai, dans mon malheur, j'ai de la chance, tu vois, parce que je suis enrhumé.
9: Ah, ok.
1: Alors, pourquoi va-t-on voir des prostituées? 6% des gens vont voir des prostituées car ils aiment la Formule 1. 18% des gens y vont pour choper des maladies, mais ça, à mon avis, non.
2: J'ai envie de câlin.
1: 56% des gens pensent s'interroger et ne parlent que le yougoslave. Et pour finir, pourquoi...
2: Avez-vous pas tes
1: pour vous, qu'est-ce qu'un macro sans pour vous? Bon, alors, vous me faites chier. Vous me faites chier. Conclusion du débat.
3: Conclusion du débat.
6: Bonsoir.
1: Conclusion du débat.
10: Gérard, la fin du sondage, s'il te plaît.
0: Je suis même.
3: Bah ouais.
1: Le tocard est emmerdant. Moi, j'ai dit conclusion du débat et tu fermes ta gueule.
6: Mais moi, j'aimerais bien que tu continues le sondage, s'il te plaît, parce qu'il y a des gens qui aimeraient bien connaître les résultats.
1: Alors, pour vous, qu'est-ce qu'un macro? 100% des gens disent que c'est un nom masculin, poisson de mer en chair estimée au double, vert, zèbre et noir s'approche d'un... Des côtes au printemps et en été, ça c'est des sondages de merde, donc
10: on
1: à la
10: continuer,
1: poubelle.
10: Continuez, attendez-moi le cas, comment on est sur le net?
3: Mais non, on est 10 500,
1: non, 10 514. Non, j'arrête, parce que c'est le bordel, ils font que des conneries sondages, donc j'arrête. Le débat est clos,
10: non,
1: terminé.
10: Je vais t'aider.
1: Non, parce que là ils foutent de la gueule du monde, donc j'arrête.
3: C'est pas grave, j'ai une question internet.
1: J'arrête et c'est tout.
3: J'ai une bonne question là.
10: Qu'il faut virer.
1: Non, non, mais ils sont en train de foutre leur bordel. Il y a, des gens qui n'ont rien à voir dans le débat, qui se permettent de passer. T'as des sons. Donc, moi, j'arrête, bon, c'est tout.
10: Mais non, je vais le faire, ça t'intéresse.
1: Non, parce que là, faut quand même pas déconner. C'est toutes les semaines. Ça a toujours été comme ça. Donc, moi, c'est simple, ça va aller vite, hein. Non,
6: mais c'est bon.
1: Le débat, il va être,
3: La question, c'était pourquoi, je sais plus qui l'a posé sur le chat de Fun Radio, www.funradio.fr. Le truc qu'il te demandait, c'est on parle de Mac, mais il y a aussi des PC, il disait.
1: Quoi?
3: Et depuis tout à l'heure, tu parles de Mac, et lui, il dit, il n'y a pas que le Mac, il y a aussi les PC.
1: Non, mais je vois pas du tout le rapport.
3: Je sais pas.
8: Ça marche bien en plus.
1: De manière, c'est avec ce que vous, avec le sondage de merde que vous m'avez sorti. Bon, alors, avant-dernière question, combien de temps passez-vous avec une prostituée? Ça sera la fin.
10: Ils sont calmés, au standard, t'inquiète.
8: Tu l'as posé à qui la question, GG?
1: Boule de Guéchette.
0: Boule de Guéchette, oui. C'était quoi la question là? Il m'a calmé, Max. C'est pour ça, je les ai calmés. C'est le calmage.
4: Combien de temps tu passes avec
10: Vas-y, boule de pub, posez.
0: Combien de temps je passe avec une prostitute? Écoute, je sais pas, ça dépend du gars. Si le gars il dégaine, tu vois, si c'est un précoce du prépuce, ça peut durer 5 minutes.
4: Mais il peut dégainer plusieurs fois.
0: Oui, mais tu repayes à chaque fois.
5: Ah oui.
0: Si avec une prostituée, si tu dégaines plusieurs fois, tu payes plusieurs fois.
4: Avec moi, tu payes à l'heure.
0: Ah putain, tu m'as carotte la dernière fois.
1: Super, t'as pu.
4: Bah ouais, enfin avec moi tu payes à l'heure, donc si t'as envie de cracher 6 fois, bah enfin si tu peux, hein. Si tu peux cracher déjà, et bah voilà, c'est tout bonheur pour toi.
1: Boudin rouge.
5: Moi je dirais, en tout cas, je dois dire un truc, c'est super, t'as pu, elle est hyper accueillante, hein. Parce qu'en général, à l'heure, qu'est-ce que tu fais quand tu t'arrêtes quand le mec se barre, en fait, quoi.
4: Voilà, j'ai un petit réveil et... Ouais,
0: t'as un compteur, quoi.
5: Moi, je dirais, ça dépend. Un bon VRP, une top de VRP dans la bouche, ça peut tenir.
4: Ça marche.
1: Saint-Philippe, pour terminer.
5: Dans les 30 secondes, un truc comme ça. Les mecs sont stressés, tu vois.
11: Bah, Gérard, moi, ça dépend. Si la fille me plaît...
1: C'est qui?
11: C'est Philippe.
1: Bah ouais, c'est justement cet attaque que je m'ai adressé.
11: Je suis en train d'attendre. Si la fille me plaît, si elle me plaît physiquement, moi je suis prêt à aller jusqu'à 5 minutes. Hein.
4: T'es prêt à mettre combien?
11: Je peux mettre jusqu'à 10 euros et
0: un paquet de clopes.
11: Mais j'ai entendu parler qu'en fait il y a certaines prostituées qui prenaient encore les anciens francs. Donc si jamais
1: non, plans, c'est terminé cette histoire.
11: Ah, c'est fini là?
1: Non, il y a plus maintenant c'est qu'à l'euro, il y a plus de francs.
5: Ouais, Gérard, excuse-moi, c'est Boudin Rouge à l'appareil. Je voulais juste qu'on soulève quand même une question, on en a pas beaucoup parlé, c'est l'hygiène. Ouais. Quand même, moi je voulais savoir notamment si OK, les capotes, des Kleenex et tout, mais qu'est-ce que tu penses de l'utilisation chez les péripatéticiennes de les cotons-tiges, des trucs comme ça
1: Boudin Rouge, au revoir.
5: Quoi?
1: Au revoir.
5: Pourquoi?
1: Au revoir.
3: Oh là là, il s'est passé un truc de ouf, GG, là.
5: Quoi?
3: Sur le net, c'est qu'en fait, t'as viré Boudin Rouge, direct, on n'est plus qu'à 231.
0: Oula.
3: Et je déconne pas.
0: Ah, faut que tu reviennes.
1: Non, mais c'est pas. De manière, c'est simple.
3: Ça a peut-être remonté, hein, mais.
1: Non, mais le débat, il est clos, et puis de toute manière.
3: 241, c'est pas terrible.
1: Non, mais de toute manière, le débat, il va être clos, comme il n'y a plus personne qui appelle, donc ça va aller vite.
10: Si, renvoie le standard, renvoie.
1: Donc,
10: 0825.
1: Il y a pas de
10: le standard, regarde les mecs, mais non,
8: attends, il y a du monde.
1: Donc, si vous voulez continuer, il reste encore 5 minutes de débat.
10: Il y a Boudin Rouge qui voulait s'excuser, qui voulait faire.
1: Non, il revient pas. Hein, il revient plus, c'est terminé, au revoir.
4: Si, c'est le revenir.
1: Non, c'est terminé.
4: Allez, mais jolie voix.
1: Donc, vous pouvez nous appeler au 0825 08 5000 et donc on va s'écouter.
11: Elle est sur la quiquette à GG.
8: Tu veux un disque maintenant?
1: Ouais, oui.
3: Carrément.
1: Bah oui, il reste.
10: Non,
1: sinon, je fais la conclusion.
5: Oui, bonsoir, c'est monsieur Mazur à l'appareil.
3: Bonsoir, monsieur Mazur.
1: Je refais là, lui.
5: Bonsoir, monsieur Gérard.
10: C'est quoi, c'est Laurent?
5: Monsieur Gérard, j'ai enfin réussi à revenir.
6: Non, j'ai récupéré, monsieur Mazur, parce qu'il s'est excusé au standard.
1: Je t'ai dit.
5: J'en
1: voulais plus.
5: Entendu, n'est-ce pas?
1: Au revoir.
0: On parle pas
5: les filles de joie, monsieur Gérard. Quel merveilleux sujet que vous avez su maîtriser jusqu'au bout.
1: C'est bon, terminé. J'ai dit au revoir, monsieur Mazur.
5: Puisque justement vous soulevez le débat.
1: Au revoir.
5: Approfondir.
1: Boule de Guéchette.
6: Attends, je sais pas où il est.
5: Voilà, il est sur la ligne belge.
1: Boule de Guéchette.
0: J'ai déjà répondu.
1: Non, mais c'est la conclusion, c'est
0: mais
1: tout.
0: Non, il reste à 10 minutes.
1: Bah, on envoie un disque, c'est
3: non,
1: tout.
3: J'ai une bonne question, là. J'ai une vraie bonne question de monsieur Chazal sur Internet.
0: Ah ouais.
3: Qui te demande si une pute est forcément une salope ou autre.
1: Pas spécialement, non. Parce que on les traite n'importe comment, mais pour moi c'est, ouais. c'est des gens comme tout le monde.
12: Mais c'est vrai qu'il y a des filles.
1: À Ponce travaille là, c'est leur boulot. On n'a pas les insulter, c'est tout.
12: Et voilà. Il y a beaucoup de filles dans les soirées, tu sais, quand nous on a fréquenté ça dans les boîtes ou tout, où des fois il y a des mecs qui te disent ouais les filles c'est une pute. Mais est-ce que c'est normal qu'on traite une fille de pute?
13: Bah non, parce que Lily elle était. Mais non mais.
12: Tu crois où toi?
13: Mais non mais je pense.
14: Oh là, oh ça a acheté un truc. Oups, ça y est, ça a acheté un que truc.
12: Putain.
14: Laurent, tu dégages.
12: Oh putain, il y a tout qui frappe.
14: Laurent, tu dégages. Non, mais ce qu'il voulait dire, c'est
12: tu
14: que.
12: Dégages.
14: Ce qu'il voulait.
12: Putain, oh, parle pas de Lily comme ça.
14: Ce qu'il voulait dire,
12: oh,
14: que dégage. Lily, c'est certes une prostituée, mais elle est quand même sympa.
1: Terminé le débat.
14: Je pense que c'est ça qu'il a voulu dire.
1: Manu, n'en rajoute pas parce que toi aussi tu vas prendre.
14: Je croyais juste que t'avais mal compris en fait.
1: Donc terminé le débat des clous, on arrête là-dessus.
14: Oh non,
12: il reste des questions encore.
14: Il y a plein de questions.
12: Mais attends,
14: pas de disque.
1: Si, on met un disque, c'est tout. Sinon, j'arrête le débat.
12: Il y aura une dernière question après, ça sera quoi la dernière?
1: Et la dernière, faut-il fermer. Non. Combien gagne une prostituée environ? Et ça sera la dernière question pour ce soir.
12: Eh Gérard, on va te faire un gâteau. C'est un gâteau, un cadeau. Qu'est-ce que t'aimais bien comme musique électronique? C'est tes artistes préférés?
1: Je sais pas moi ce que ouais. Tu veux mettre.
12: Qu'est-ce que t'aimais bien à l'époque? Les Das Pook.
1: Donc on se retrouve après pour la suite et fin du débat au 0825 08 5000.
12: Et
1: tout
12: là on s'écoute quoi GG?
1: Les Das Pook.
8: T'as dit comment?
1: Les Das Pook.
8: Oh tu déchires en anglais.
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1: Et voilà, donc rebonsoir. Donc suite et fin du débat. Donc on venait de s'écouter les Das Pook avec du beurre, c'est bien meilleur. Et voilà, donc suite et fin du débat. Dehors, toi, je t'ai dit. Hop, dehors, terminé. Combien gagne une prostituée environ? Mais on va aller sur le net un petit peu là. Il y a quand même des questions.
14: Alors oui, il y a plein de questions. Hein, faut juste que j'en trouve une. Et vas-y, enchaîne. Et puis moi, dès que j'en ai une qui arrive.
1: Alors donc, on a boule de guéchette.
16: Combien elle gagne?
1: Non, mais attends, je revois qui c'est qui me reste.
14: J'ai une question, ça y est, j'en ai une.
12: On en a que 3 là.
14: Est-ce que les prostituées sont syndiquées à la CGT?
1: Non, elles ont pas besoin, à mon avis, je pense pas. Donc voilà.
8: Y a une carte pourtant.
14: Ouais.
1: Non.
8: Y a pas de carte d'adhésion?
1: Non.
14: Bah normalement si, hein.
1: Bah non, mais bah, super topu.
4: C'était quoi ta question?
1: Non, mais...
16: C'est
1: Philippe.
16: Ouais, oui, je suis pas.
1: Donc alors, combien gagne une prostituée environ?
4: Par mois?
1: Oui.
16: Posez la question à qui?
1: C'est Philippe.
16: Ok, bah en fait ça dépend du rendement de... Tout dépend du rendement de la pute en fait. Hein.
1: Mm-hmm.
16: Ça dépend du nombre de pipes qu'elle taille, de ce qu'elle fait durant le mois quoi.
17: Ouais.
16: C'est payé à la pipe. Hein. Et Gérard, je voulais te féliciter pour ton choix musical. C'était très bien.
1: Genre les Das Pook.
16: Ouais, c'est vrai. Et mais t'as oublié de préciser que c'était le label Puticus.
1: Ah bah non, dommage. Je connaissais pas.
8: Il y a que les DJ qui savent ça.
1: Super topu.
4: Bon, moi, je gagne entre 2000 et 3000 euros par semaine.
1: Mm-hmm.
4: Donc par mois, tu calcules quoi.
16: Ah oui, quand même. Hein.
4: Ah bah ouais, mais bon, je fais pas gratos non plus.
1: Non, mais ça, en principe, c'est pas toujours gratuit. Hein.
8: Et puis, elle se casse le cul au boulot. Hein.
1: Boule de gâchette.
16: Écoute, c'est variable. Hein.
1: Mm-hmm.
16: Si je dis c'est variable, ça dépend des gagneuses, en fait. Hein.
17: Ah bah, elle gagne sa vie à la sueur de sa raie.
16: Hein. Ouais, il y a des gagneuses.
1: Bon, mais ça, à mon avis, je pense que
16: ça,
1: tout ça...
16: Bah, attends, ça dépend. Si tu fais pas un client, bah, tu ramasses pas. Et si tu,
1: voilà.
16: Si tu distribues des infections urinaires à tour de bras, tu ramasses, quoi. C'est tout, quoi. Ça dépend, en fait, de la fréquence.
4: Ouais, puis il faut investir aussi. Moi, j'ai investi dans un
16: anus artificiel.
4: Oui, enfin, tu vois, j'ai quand même pas mal de matériel. J'ai un stérilisateur de gode, tout ça. Donc,
16: on a dit qu'on parlait pas d'hygiène. Hein.
4: Excuse-moi.
16: La super pute.
4: Il faut renouveler tout ça, quoi. Il y a aussi de la pommade, des capotes. Ça coûte cher, tout ça.
16: Le papier de verre. Ouais.
17: Super pute, c'est Philippe. Moi, je suis abonné, tu sais, à la Redoute, et j'ai entendu parler d'un vagin biplat.
1: C'est Philippe.
16: Oui, il n'a pas fait exprès. J'ai
1: merci.
4: Un vagin artificiel.
17: Ouais, biplace.
1: C'est ça. Bon, allez. Ça y est, vous avez tout le monde a terminé là. Vous avez fini de raconter votre connerie?
17: Il faut dire que Superpute est à fond dans le débat, donc on lui pose des questions. C'est à fond
1: ouais, non, mais vie. C'est pas elle qui fait le débat, c'est moi, d'accord?
17: Bah, attends, t'es pas la seule pute, c'est elle aussi. Dis-moi, Gérard, moi je suis abonné à La Redoute.
1: C'est Philippe, au revoir.
10: Mais non, attends, attends, attends, attends.
17: J'ai rien dit en plus.
10: Attends,
12: GG. C'est pas lui en plus.
1: Ah bah, tu me les calmes, les.
12: Je les calme.
3: Pendant qu'il est calme, il y a Diana et Laurent de Fun qui sont ensemble sur le même truc, c'est bizarre. Depuis que tu l'as viré, je crois qu'il est parti chatter avec elle, en fait. Enfin, bon, ils ont l'air amoureux, mais bon, il te pose une question, en fait. Existe-t-il des plaques d'immatriculation pour les putes?
1: Ouais, mais ça, c'est Diana, parce que j'ai vu sa question.
3: Ouais, mais je sais bien, mais c'est Diana et Laurent, maintenant, son pseudo.
1: Donc, pour répondre à Diana, non, il n'y a pas de...
12: Diana bon... et Laurent, pardon.
1: Non, ouais. Mais moi, j'en ai rien à foutre. Je réponds à la question à Diana, celle qui me l'avait posée en premier. Donc, est-ce qu'il existe des plaques d'immatriculation? De toute manière, s'ils sont dans leur camion, oui, ils ont des plaques d'immatriculation, c'est
3: d'accord.
1: Tout.
3: D'accord. Et il voilà. y a Laurent de Fun tout seul qui te demande si Lily avait été une pute, est-ce que tu serais allé la voir?
1: Lui, il va se faire enculer. Lui, il va se faire enculer. Et c'est terminé, il fera plus les débats avec... il fera plus partie de l'équipe des débats. C'est terminé pour lui. Oh, oh, oh. Ouais, non, mais merci. Non, attends, merci, non, mais... merci de tes conneries. Non, alors maintenant, tu sors des studios, non, tu fais plus partie de l'équipe. Non, t'es dehors. Hop, tu sors. Tu sors et tu mets ton portable.
8: Oh, Laurent, t'es lourd.
1: Tu sors. Alors, faut-il fermer tous les bois à cause des prostituées? On va demander ça à Super Tupu.
4: Non, faut pas fermer les bois. Au contraire, il faut les ouvrir, il faut aménager tout ça, quoi. Dans les bois, c'est plus excitant, tu trouves pas?
1: Personnellement, moi, j'ai jamais eu l'occasion d'y aller, je l'ai dit tout à l'heure, alors.
4: Ouais, je suis pas sûre, hein, parce que je trouve que t'es quand même bien calé sur le sujet.
1: Ah bah ouais, à force, depuis le temps
3: que... Attends, t'as été routier, on me l'a fait pas, moi, je sais très bien que t'allais voir des putes.
1: Toi, ferme-la, parce que toi, t'habites à côté du bois de Boulogne, alors tu ferais mieux de te taire. D'accord?
3: D'accord, mais bon, t'as été routier quand même.
1: Écrase.
3: Ok. Mais t'as été routier quand même, mec.
1: Ouais, non, mais les routiers t'emmerdent. Vous êtes bien content de les avoir pour manger.
3: Voilà,
1: d'accord,
3: ouais,
1: alors ferme ta gueule pour ça. Boule de gâchette.
17: Les bois, ouais, c'est vrai que je sais pas si tu te souviens quand il y avait eu la tempête, là, il y avait le bois de Boubou, il était ravagé quand même.
1: Mmh.
17: Et c'est vrai qu'elles ont vécu une période qui était difficile, hein. Parce que on pouvait plus, elles pouvaient plus travailler dans des conditions.
1: Mais de toute manière, le bois de Boulogne, il avait déjà été fermé bien avant la tempête.
17: Hein. Demande à Super Tepu, je suis sûr que si elle travaille en bois, elle te dira que la tempête, ça a quand même causé des soucis pour.
4: Ça a causé énormément de soucis, ça a soulevé aussi pas mal de véhicules, donc il y a quand même pas mal de filles qui se sont fait détruire leurs camionnettes, il y a des arbres qui sont tombés dessus.
17: Tu vois?
4: Ça a été emporté par les flots, tout ça, donc c'était une vraie tragédie pour le monde putien.
17: C'est la misère du monde rural.
4: Ouais.
12: Il y a des putes qui ont volé en éclats ou qui ont disparu.
1: Bah, je sais pas, il me semble, ouais.
12: Pendant la tempête.
4: Oui, tout à fait. Hein.
12: Ah, carrément.
17: Elles ont retrouvé de la chatte.
3: Et on me demande sur le net, c'est tour tourné qui me demande ça. Il me demandait si on pouvait payer les prostituées en pénis ou en écu.
1: En pénis ou en anicus, c'est quoi ça? Ouais.
3: En pénis ou en écu, quoi, c'est de la monnaie, tu vois.
1: Non mais ça c'est le pénis. Non mais ça c'est dans les pays étrangers, donc je sais pas comment que ça se passe, donc.
3: T'étais voilà. Routier, attends.
1: Je travaillais que sur Paris.
17: T'as pas fait l'international?
1: Non. Qui c'est qu'il nous reste?
3: Boule de gâchette faire place en Paris pour toi.
17: C'est Philippe.
1: C'est Philippe, ouais.
17: T'es calmé? Je trouve que la décision de...
1: T'es calmé?
17: Bah oui, je suis calmé.
1: La scène.
17: Moi, je trouve que la décision de fermer les bois, ce serait trop radical. Par contre, on devrait faire en fait des réserves naturelles où on enfermerait toutes les putes. Et en fait, on ferait des safaris avec des clients pour les tirer.
18: Ouh. Ah, c'est bon.
17: Tu vois ce que je veux dire?
1: Non, mais attends. Là, je crois que tu vas un peu loin sur la question.
17: Tu les enfermes dans une réserve naturelle où elles pourraient gambader et tout, tu vois. Elles iraient boire à la rivière.
3: Élevées au grain.
17: Voilà, exactement.
18: Des putes à
1: Paris. Pourquoi pas aux eaux de Vincennes aussi, tant que tu y es?
17: Pourquoi pas?
1: Hein?
4: Pourquoi pas? On est quand même des femmes, on n'est pas des animaux.
17: Après, on ferait des safaris avec des clients qui viendraient les tirer.
1: Non, mais faut quand même. Je prends la défense là, je prends quand même la défense des nanas. Faut quand même pas prendre une femme pour un animal.
18: Bah attends, il dit ça, c'est un écologiste. Le
17: exactement.
1: Ouais. Ouais, non mais même.
4: Gérard, si on ferme les forêts, comment ils feront les gens pour aller aux champignons?
1: Non mais je parle pour les prostituées, pas pour.
3: Non mais des fois c'est la même chose. Hein.
18: On parle de mycose, nous.
17: En plus, elle pourrait rabattre plus de gibier parce qu'elle chasse en groupe. Tu vois ce que je veux dire?
1: N'importe quoi, toi. Attends, terminé. Conclusion du débat.
18: Tu levais bien des sangliers, toi, une époque.
1: Conclusion du débat. C'est Philippe, conclusion du débat.
17: Alors, c'est Philippe, là, déjà?
1: Conclusion du débat.
16: On a tout abordé là, l'économie de la pute.
19: Il reste deux questions, GG.
18: Bah ouais, allez.
16: Ah ouais, GG là. Parce que je pense qu'il y a des choses qu'on n'a pas dit sur les putes. Hein.
18: Si Max donne l'autorisation, on peut continuer un peu. Là.
1: Non, moi je demande la conclusion, c'est tout.
16: Déjà, ouais. Gérard, j'aimerais te poser la question suivante. Est-ce qu'une pute remplit une feuille d'impôt? Est-ce qu'elles sont imposables?
1: Elles sont non imposables.
3: Et pour rejoindre la question de...
1: Dehors!
18: Merci Laurent.
13: Non, on continue. Parce que...
3: Il a pas conclu avec Diana.
19: Attends, je vais fermer la porte.
3: Et on me demande sur le net, c'est El Blaireau qui me demande ça, comment les putes font pour récupérer leur RTT?
1: Ah, elles ont pas de RTT, vu qu'elles sont pas payées.
3: Elles sont payées 35 heures.
1: Bah non, elles font plus de 35 heures.
3: Mais
1: donc
3: tout le
1: voilà.
3: monde est aux 35 heures. À part toi qui en fais deux, mais.
18: Mais attends, ouais, GG, t'as pas parlé de ça, je veux dire, au niveau des vacances et tout
1: non,
18: ça.
1: Non, mais c'est bon, j'ai dit conclusion.
12: Mais c'est vrai, est-ce qu'elles ont des fiches de paye? Comment ça se passe? Parce qu'elles sont payées quand même vachement avec du liquide.
1: Non, mais de toute manière, elles ont pas de fiches de paye, donc elles sont payées comme ça, par les clients, et elles repayent avec.
3: Mais moi, je me suis toujours demandé un truc, GG, excuse-moi de t'interrompre. D'accord.
1: Donc pour.
3: Mais sinon je voulais.
1: Putain, mais tu vas la fermer ta gueule.
3: Vas-y.
12: Comment elles font vraiment pour décider de partir en vacances? Comment elles font
1: Non, mais ça le problème c'est que vu qu'elles sont pas déclarées ni rien du tout, qu'elles font ça comme ça pour
12: le fun.
1: Non, disons pour leur plaisir peut-être. C'est peut-être un boulot pour eux. Ouais. Pour elles, pour celles qu'ils font, c'est malheureux parce que ça leur gâche toute une vie. Il y a des jeunes qui commencent très très tôt là-dedans, qui viennent des pays de l'Est. Ouais, et donc en fin de compte, tant qu'ils ont de l'argent, s'ils font tant de clients par jour, donc ils ont un bénéfice pour eux et l'autre bénéfice va à celui qui les emploie.
12: Ça c'est les prostituées qui sont avec les macros parce que voilà. Il y a les putes qui travaillent à leur compte.
1: Bah il y en a qui travaillent pas spécialement à leur compte mais qui sont obligés de.
12: Parce que les putes de Slovénie, vous en avez parlé là.
1: Ouais mais ça c'est des macros qui récupèrent la moitié de ce qu'ils ont fait dans une journée.
12: C'est des Bretons.
1: Donc voilà.
8: Et quand elles tombent malades, elles font comment quand elles tombent malades?
1: Bah quand elles tombent malades, si elles ont pas de sémune ni rien du tout, elles payent, c'est tout. Elles font comme nous, elles payent. Donc voilà, la conclusion.
12: Je sais pas ce que les auditeurs ils en pensent, mais.
18: Alors toi tu payes.
16: Normalement, ce que je trouve pas normal, c'est qu'ils aient pas d'aide sociale, tu vois ce que je veux dire.
1: Mais ça justement comme je viens de dire et je l'ai déjà dit vu que c'est pour c'est des gens qui les font travailler et c'est les macros qui récupèrent une partie.
18: Attends, donc c'est aux macros de payer les cotisations sociales et la sécu, c'est à lui de payer.
1: Bah voilà, mais bon maintenant si elle gagne pas assez, c'est leur problème. Donc ça dépend de ce qu'ils font dans une soirée, voilà.
12: On peut demander justement
4: c'est des charges
12: macronales, ça. Non, mais on peut demander à la pute, là, qui est à l'antenne, qu'est-ce qu'elle pense, justement, de tout cet arrivage de jeunes filles magnifiques qui ont que juste 18 ans et qui viennent de pays de l'Est.
4: Écoute, moi, ça me pose pas plus de problèmes que ça dans le coin où je suis, parce que moi, j'ai une clientèle bien, bien définie, je prends pas n'importe qui non plus, donc moi, je laisse ces filles-là se taper les pauvres types, quoi. C'est pas très gentil, mais bon, il en faut. Mmh.
1: Donc, voilà.
12: Elles doivent souffrir du martyr, quoi.
1: Donc, on a fait le...
3: Non, il y a encore une petite question. Oh là, Laurent vient de rentrer. Il y a Napoléon qui te pose une question sur le net. Il te demande s'il y a un label rouge pour les putes.
1: Non, il n'y a pas de label rouge. Et donc, on va conclure sur ce...
3: Et on me demande encore Emmanuel Chien qui me demande, quand tu veux payer une pute en carte bleue, tu la mets où la carte? Dans quelle fente?
1: De toute manière, apprennent pas les cartes bleues ni les chèques.
3: Putain, t'es bien renseigné, mon salaud.
1: Quand même. Comment je t'ai grillé?
20: Il s'est tapé des putes.
1: Bon, toi, tu peux parler.
20: Il s'est tapé des putes.
1: Eh, ça va, Léo? Parce que toi aussi, t'as dû t'en taper bien avant de venir dans
20: le monde. Il t'a cassé.
8: Putain, il m'a brisé.
1: Fais gaffe. Donc, voilà, c'est sur ce qu'on va terminer ce débat pour ce soir. Donc, c'est Philippe, la conclusion du débat.
16: Merci. Je pense qu'on n'a pas tout abordé.
1: Non, mais.
16: Laissez-moi te poser la question.
1: C'est Philippe. J'ai dit la conclusion. Tu poses plus de questions maintenant.
16: Non, mais sur la
1: forme. Non,
3: ça va sonner là.
16: Ah, il y a un portable. Sur la formation des putes, comment ça se passe?
1: C'est Philippe.
16: Oui. Non, mais on n'a pas tout cerné.
1: Conclusion du débat.
16: Moi, j'aimerais savoir parce que tu vois, je suis assez.
1: Soit tu fais la conclusion, soit je te dis au revoir.
21: Il montait sur moi, c'est tout.
16: Bon, moi, je dirais que c'était un bon débat. On a parlé de putes avec poésie. On n'a pas trop dérapé. Je pense.
1: À peine.
3: Gérard, il dérape toujours, mais.
4: Non, on aurait fait des trucs.
16: Sur le verglas, tu veux dire.
3: Ouais.
18: Ouais, bah oui.
17: Et moi, j'ai entendu une rumeur, une folle rumeur. Je sais pas si tu peux me confirmer, Gérard.
18: Ah.
17: En fait, c'était toi qui faisais caca le long du 13e pylône. Et c'est pour ça que la Mercedes, elle a dérapé.
1: Au revoir. Au revoir. Au revoir. Au revoir. Au revoir, les. Boule de gâchette.
18: Boule de gâchette. Bah écoute, c'était pas mal. C'était un bon débat. On a senti qu'il y avait quand même une certaine maîtrise du sujet. Que c'était pas un sujet que t'avais abordé comme ça par hasard, parce que t'en as rempli quand même des gourdes à sa foutre, hein, faut le savoir. Et ça fait 2-3 qui ont débordé. Et puis voilà, et puis bah, c'était très bien, je te remercie, je te souhaite une bonne soirée, clochard.
1: Ok, connard.
18: Allez, ciao.
1: Salut.
14: Ah, des mots doux, j'adore.
1: Super topu, pour finir.
4: Bah écoute, bon débat, mais je trouve que t'es pas allé assez profondément dans les choses que tu as évoquées. T'as pas parlé des putes hétéros par exemple, et ça je trouve que c'est aussi un problème, mais bon, on va pas s'éterniser dessus, t'as pas voulu répondre, tant pis. Et puis voilà quoi, je trouve que effectivement t'avais l'air de bien savoir de quoi tu parlais, et que les auditeurs ont été assez sages, enfin on n'a rien évoqué de choses qui pourraient toucher tu vois, aux choses propres de la vie quoi.
1: Bah disons,
4: j'ai envie de câlin.
1: Disons si, ouais, ça a quand même débordé dès le départ. Hein.
4: J'ai envie de câlin.
1: Bon, enfin, donc voilà, donc conclusion. Conclusion du débat.
14: Conclusion du débat sur Internet, tu veux dire?
1: Oui.
14: Sur Internet, on me dit c'est pas possible, Gérard, c'est pas un vrai routier, c'est un imposteur. C'est pas possible que Gérard il soit jamais tapé une pute, la preuve, Sandy. Qu'est-ce qu'on me dit? Un bon débat, tiens, putain. Pour une fois. Et bah voilà, c'est à peu près tout. Les gens ils sont contents. Et pour finir, on était à 11 049.
8: Ah bien.
14: Ce qui est quand même bien.
7: Ouais, c'est pas mal. Je suis plutôt content, ouais, Gérard.
1: Toi, tu fermes ta gueule, tu sors des studios, tu ne fais plus partie de l'équipe.
14: Par contre, Laurent, sur Internet, on m'a demandé une question pour toi. Parce qu'ils ont trouvé, que t'avais bien géré ce débat, ouais. Et que c'était vraiment impeccable.
7: Non, ça me fait plaisir.
14: Et ils auraient aimé que tu continues un peu le débat plus longtemps, tu vois, dans
7: mais
14: la soirée.
7: C'est ce qu'on va faire, hein.
14: Et ils voulaient que tu continues avec la question si tu connaissais l'adresse de la banque du sperme.
7: Je la connais pas sûrement, peut-être que Gérard a une information.
1: La conclusion du débat, donc début très merdique, standard, bordélique. Le standard bordélique. Il y a que sur l'internet, ça a pu bien se passer. Sinon à l'aria, ça, pour moi, ça a été super bien.
8: Ah, merci,
1: donc rendez-vous.
8: Merci.
1: Rendez-vous le mardi 22 octobre sur le débat
14: octobre.
1: Sur la drogue.
14: Octobre. Hein.
1: Le 22 octobre, j'ai bien dit.
14: Ah ouais.
1: Sur la drogue, les cannabis et l'ecstasy, comme c'est le sujet d'actualité qu'on parle sur les voitures. Et n'oubliez pas le 21 octobre d'envoyer des cadeaux au. Laurent!
14: Oh Laurent, putain!
1: Putain Laurent.
14: Mais sors, merde! Sors! Prends la clé, sors! Prends la clé, sors, merde! Je sais bien qu'il ressemble à Père Fouras, l'autre là, mais.
1: Donc je disais, donc n'oubliez pas aussi si vous voulez envoyer des cadeaux le 21 octobre pour l'anniversaire de Max, donc vous pouvez le faire au 20-22 rue Bayard, 75-008 Paris. Manu, ça.
14: Non,
1: ça
14: je voulais te lâcher un peu en pleine face.
1: Non,
14: mais
1: non,
14: j'ai
1: pas
14: réussi.
1: Donc je redis, donc si vous voulez envoyer des cadeaux pour Max pour son anniversaire le 21 octobre, donc 20-22 rue Bayard, 75-008 à Paris. Et
14: surtout les débats de Girard, hein, mardi prochain, allez, mardi 22 octobre. Hein.
1: Et le 22, je serai là aussi pour les débats sur la drogue, le cannabis et l'ecstasy, parce que je viendrai le 21 pour l'anniversaire de Max, je serai dans les studios présents à ses côtés.
14: Et je peux même donner en exclu peut-être après le 22 la prochaine date qui sera le 31 octobre de souvenir, un jeudi je crois, enfin le 31 octobre, et je pense que ça sera un débat intéressant parce que je vois que tu en reparles de plus en plus et je sais que c'était ton métier, peut-être qu'on pourrait refaire, mais si on l'a déjà fait, parce que je sais que c'est souvent abordé, on a vu dans le cannabis, on a beaucoup de routiers qui ont appelé, peut-être refaire un débat sur les routiers.
21: Le problème c'est qu'on a déjà fait les putes aujourd'hui, on va peut-être tourner en rond.
1: Donc voilà.
22: Je te paye un coup pour le Queen, tu viens quand tu veux.
1: Toi, vas-y, j'ai pas une gueule aller là-bas.
21: Hein?
1: Et donc là vous allez retrouver la
14: GG.
1: Là vous allez retrouver Léo pour la nuit sans pub et puis moi sur le chat www.funradio.fr. Ouais. Bonne nuit à tous. À
23: la gueule.
1: Merde.
14: Au lundi 21 et au 22.
1: Et au 22. Bonne nuit à tous. À toi Léo quand tu veux.
7: Moi si je peux me permettre Gérard, c'est bon terminé pour.
21: Qu'est-ce qui se passe?
14: Vas-y, envoie le son.
21: Qui passe?

0: Eh oui, bonsoir à tous. Donc, c'est les débats de Gérard. Donc, il nous manque une fille au standard, s'il vous plaît. Si on peut avoir une fille pour participer au débat, ça serait sympa. Merci à vous. Donc, vous pouvez toujours nous appeler au 0803 08 5000 et 0870 5000 et toujours le 3615 code Fun Radio rubrique direct et pour les Belges 033 1 47 79 5000. Donc on va accueillir pour commencer Arnaud, bonsoir.
1: Armand,
0: bonsoir.
2: Il m'a dit bonsoir, qu'est-ce que je lui réponds?
0: Tu parles un peu plus fort s'il te plaît.
2: C'est Armand qui parle, qu'est-ce que
0: bon, Manu, Fildar, s'il te plaît, tu me le prends, tu lui demandes qu'il se réveille.
3: D'accord.
0: Sucette, bonsoir.
2: Oh putain, il m'a dit bonsoir, qu'est-ce que je dis là? Tu dis bonsoir.
0: Bon, c'est quoi là ce bordel?
3: Ils entendent pas ce que tu dis. Parlez plus fort les auditeurs, Gérard vous entend pas.
2: Bonsoir. Sucette, bonsoir.
0: Oh!
2: Oui, mais bonsoir.
0: Ah, Sucette, c'est un mec?
2: Ouais.
0: D'accord. Yoda, bonsoir.
4: Bonsoir, Gérard, tu m'as manqué.
0: Non, bah, c'est bien, ça me fait plaisir. Foussi!
5: Bonsoir, Foufie. Gérard. Bonsoir, Gérard.
0: Bonsoir, et Claire?
6: Bonsoir Gérard.
0: Oh, parle plus fort s'il te plaît, merci.
6: Bonsoir Gérard, tu ne m'as pas manqué.
0: Oh là là.
6: Moi non plus.
0: Mais c'est... Qu'est-ce qui se passe là?
6: Ça va Gérard?
0: Je pense qu'il faudrait peut-être que vous parliez un petit peu plus fort devant
6: allô,
0: mon micro.
6: Allô, tu m'entends?
4: Oui Gérard, bah, si je peux
6: allô
4: me permettre, Armand, avant qu'on débute tous les débats,
0: ouais.
4: Je voudrais quand même te féliciter. Parce que j'ai été remarquable tout à l'heure quand tu as dit à la personne qui était de Fortepoix, regarde devant toi,
6: jamais
4: t'en as rien à foutre.
0: Non, j'ai jamais dit regarde devant toi, j'en ai rien à foutre.
4: Non,
0: j'ai,
4: rien regu... à
0: j'ai dit regarde de l'avant, ne regarde jamais
4: voilà,
0: derrière.
4: Voilà,
0: nuance.
4: Et rien que pour ça, bravo. Et Gérard, t'as été super bon la semaine dernière
6: ouais,
4: aussi. T'étais bon la semaine dernière.
6: Ouais,
4: au débat, t'étais excellent.
6: T'étais vraiment excellent.
4: T'avais un peu trop vu.
0: Ouais, c'est ça. Surtout que c'est pas moi qui ai fait les débats la semaine dernière.
4: Alors c'est nous qui avions un peu trop vu.
0: Ouais, je pense que c'est vous qui avez pas suivi, hein.
7: Mais tu sais que c'est dur d'être déshabituel quand même, hein.
4: Ouais, et sinon les débats de la semaine prochaine, c'est quoi?
0: Les débats de la semaine prochaine, pour l'instant, on n'est pas sur les débats de la semaine prochaine, parce que sinon, vous
6: okay
0: allez voir Fulda.
6: Première question, s'il te plaît, Gérard.
0: Non, mais attends, déjà, vous
4: bon
0: avez
4: soir
0: pas, vous avez, bon vous soir avez déjà pas commencé.
4: Bah, si, Fulda, je peux répondre?
6: Non. Bonsoir.
4: Non.
0: Bon, vous n'allez pas commencer.
6: D'accord, Gérard.
0: Ok, c'est moi okay qui commence à commander. Donc, Armand, oui, j'espère que tu t'es réveillé.
4: Oui.
0: Bon, Sucette aussi?
7: Bah oui.
0: Bon, Sucette, tu parles comme il faut devant ton combiné, s'il te plaît. Merci.
7: Gérard, ça te va?
4: Sucette, tu m'excites.
0: Oh là là.
7: Mais quoi?
6: Bon Gérard, fais pas attention.
3: Bon Gérard, t'as oublié comment on faisait des débats ou quoi? Parce que là, on
0: non,
3: avance
0: non, mais
3: pas,
0: attends,
3: là.
0: Parce que déjà, Sucette, si elle comprend pas la question, moi, je vais pas la répéter.
3: Sucette,
0: ça,
3: c'est un mec.
7: Non, mais
0: le touriste, c'est...
7: T'as pas posé de question, alors comment veux-tu que je la comprenne?
4: Je crois qu'il a posé la première question, mais j'ai pas compris.
0: Bon là, celui qui s'amuse à parler dans sa moustache, il va se calmer.
6: Gérard, va t'en.
0: Donc le touriste est-il un signe de vacances?
6: Comment?
4: Oui, c'était Armand.
0: Le touriste
6: oui
0: est-il un signe de vacances?
4: Ouais, c'est Yoda, je peux répondre.
0: Ouais.
4: Bah écoute, le touriste ou le tourisme?
0: Le tourisme.
4: Le tourisme est-il un signe de vacances? Honnêtement, ouais, je pense que ouais. C'est une bonne question, ouais.
7: Oui, et moi je préciserais.
0: Oui.
7: Je dirais que c'est un signe particulier.
0: Pourquoi? Ah,
7: bah c'est pas un signe.
0: Ah, mais non, mais vas-y, mais pourquoi moi je te demande?
7: Ouais, c'est Armand.
0: Ouais, non.
7: Dans
0: non, non, Yoda. Yoda!
7: Ouais, je suis là, ouais.
0: Hé hey Yoda, tu commences pas s'il te plaît hein.
7: Je suis là, je t'écoute.
3: C'est Armand qui t'a répondu ça Gérard. Et je te prie d'accueillir Nadia qui a 18 ans et qui appelle de Gif-sur-Yvette. Bonsoir.
8: Bonsoir Nadia.
4: Bonsoir.
8: Nadia
4: qui est arrivée.
8: Bonsoir Nadia.
0: Bonsoir Nadia.
8: Ça va Gérard?
4: Elle a une petite voix.
0: C'est bon. Le tourisme est-il un signe de vacances pour vous?
4: Ouais, c'est Yoda, le tourisme est un signe de vacances.
0: Ouais.
8: Moi, je suis d'accord avec Yoda, c'est un signe
0: bon,
8: de vacances.
0: Bon, alors attends, Armand, tu as posé une question, donc moi, je te redemande.
4: Ouais, j'ai posé une question, et j'aimerais bien qu'on y réponde.
8: J'aurais dû écouter Françoise pour savoir comment faire.
0: Non, mais moi, je vous demande pourquoi. Alors, arrêtez vos bêtises.
8: Pourquoi, Gérard?
4: Parce que c'est un signe particulier.
8: Bon, moi, je peux te répondre, c'est clair.
0: Ouais, clair.
7: Non, c'est clair, elle a dit.
0: Oh, ça suffit, s'il vous plaît, mec.
7: Elle a dit, c'est clair.
0: Vous commencez pas.
6: Bon, Gérard, tu commences pas à crier, toi non plus.
0: Non, mais moi, pour l'instant, c'est moi qui pose les questions. Maintenant, vous allez répondre.
6: Je peux en placer une. Hein.
0: Alors que, Claire.
6: Oui, calme-toi, Gérard. Le tourisme, signe de vacances, signe particulier, c'est sûr.
7: Bah, donne un exemple.
6: Pourquoi ? Un exemple, tu te dis, putain, je suis en vacances, tu sais,
7: je vais en tourisme. Voilà, exactement.
6: Oh, putain.
0: Non, on dit pas putain.
6: Nadia.
7: Un exemple,
0: Nadia.
7: Le tourisme, c'est un
6: signe. Moi, je dirais que le tourisme, c'est un signe de vacances, rien que par le fait que quand on évoque le tourisme, on pense toujours tout de suite au soleil, à la plage.
7: Aux vacances.
6: Ouais, carrément.
7: C'est clair. Mm-hmm. Sucette, je peux répondre ?
0: Ouais.
7: Pour moi, c'est oui et non.
0: Alors moi je te renvoie la attendez s'il vous plaît. Moi je te réponds sur cette pourquoi oui.
7: Eh bien oui parce que bon alors c'est vrai que bon dans les tourismes t'as les gens qui sont en vacances et tout, qui viennent visiter des trucs, qui vont à la plage, machin. Mais non dans le sens où on pense à tous ces guides touristiques, à tous ces gens qui font visiter des châteaux, des musées pour les touristes, eux ils sont pas en vacances.
6: Ouais, exactement.
0: D'accord.
7: Et qu'est-ce qu'ils font alors?
0: Et maintenant le nom.
6: Quoi
7: Le nom de famille.
0: Sucette, tu dis oui ou non? Bah moi maintenant je te demande le nom.
7: Donne ton nom.
6: Le nom de famille.
7: Le nom, justement, c'est pour ces gens qui font...
3: Le nom du château.
6: Non, mais ton nom, t'as
0: bon,
6: pas
0: compris. Bon, allez, c'est bon. Non, tu comprends pas. Alors, moi, j'ai
7: déjà... la deuxième question.
6: J'ai pas répondu, non. Gérard.
0: C'est qui?
6: Foufi.
0: Ouais, bah, vas-y.
6: Bon, bah, alors, moi, pour moi, le tourisme, c'est... C'est-à-dire, tu pars en vacances, tu fous rien, tu dépenses plein de fric. Et tu peux être prise en otage aussi, et tu peux être tuée aussi.
0: On va demander parce que si ça dérange pas, il y a quand même un invité mystère parmi nous. Oui.
6: Faut éviter la Corse. C'est qui l'invité mystère?
3: On la connaît.
6: On la connaît, Françoise.
3: Ah non, c'est il y a Samantha Fox avec nous, c'est ça.
9: Bonsoir à tous.
0: Donc, alors pour toi, le tourisme est-il un signe de vacances?
3: Tu peux répondre en anglais, Samantha, ils comprennent l'anglais.
6: Yeah.
9: Oui, je pense que c'est un signe de vacances, puisque...
0: Elle parle très vacances, bien anglais.
6: C'est la traduction simultanée, c'est
7: mort. On l'a pas reconnu, déjà.
9: Non, mais je pense que c'est un signe de vacances, puisqu'on part en vacances.
6: Bah oui, c'est sûr, hein, ma chérie. Allô? Pronto.
7: Qu'est-ce qui se passe,
6: por favor?
3: Ah, mais c'est Gérard, il fait des essais de son avec Manu, mais Gérard!
0: Bon, donc...
6: On n'a pas entendu la fin de la demoiselle mystère.
7: Gérard. Est-ce que je peux poser une question à Sandy Fox?
3: Oh non.
6: Tu veux la
3: Qu'est-ce que je fais, Gérard?
0: Celui-là, dehors. Ça y apprendra.
7: C'est
0: qui?
7: Armand,
0: bah bonne nuit.
3: Mais non, c'est pas Armand. Non, c'est pas Armand qui avait dit ça.
7: Non, je dis c'est Armand, je veux poser
6: une question. Bon, Gérard, et toi?
0: Donc moi, je peux vous dire tout de suite, cela dépend où vous allez. Voilà ma réponse.
3: Et pourquoi?
6: Pourquoi?
0: Non mais on va pas demander pourquoi. Cela dépend où vous allez. Parce que ça peut être très bien en Italie, en Espagne, ou autre.
7: En Allemagne.
0: Non, il n'y a pas de pourquoi. Ça, tu me demandes encore pourquoi, va dégager. C'est clair et net.
7: Non mais, c'est Armand.
0: Comment le con? Alors le con il t'emmerde, tu dégages
3: ça. Elle a dit
7: concombre.
6: Concombre.
3: J'ai mangé des concombres.
6: Le comble du comble, je parlais du comble.
7: Clairement.
6: Parce que quand t'es en touriste, il y a des combles aussi. Voilà.
7: Ok.
6: C'est-à-dire quand tu vas au grenier, t'es dans les combles.
7: Ouais Gérard, c'est Yoda. C'est Armand. Je peux poser une question là?
0: Ouais, vas-y.
7: Ouais, toi en tant que ça t'arrive d'être touriste. Oui ou non?
0: Pourquoi?
7: Non mais je sais pas. Quand t'es touriste, tu vas où?
6: Paris plage.
0: Alors toi la pétasse,
7: non, qui arrête
0: pas de dire,
6: attends,
0: et qui se marre, tu dégages.
6: Je parlais de moi, je parlais pas de toi.
0: C'est qui?
6: Alors tu te calmes.
0: C'est qui dit ça?
6: C'est pas moi.
7: C'est Yoda, je t'ai posé une question.
0: Non, c'est vous Armand. Arrêtez de jouer avec les combinés de téléphone ou sinon ça, je vais faire comme il y a 15 jours.
7: C'est Armand.
0: Ok.
6: Ok.
0: Alors, tenez-vous sur vos gardes.
7: C'est Armand.
6: Vas-y.
0: Alors, on va demander à Nadia. Oui,
7: Tu m'as pas répondu, hein, Gérard.
0: Nadia.
6: Oui, alors moi, je dirais que le tourisme est évocateur du sexe.
0: C'est-à-dire
6: le, tou-
10: tourisme, c'est l'été. On baise l'âge et c'est la baise. Exactement.
8: Attends, t'attends l'été.
4: Quand tu prends l'avion, ça te fait penser à ça.
10: Non, moi je dirais qu'on baisse plus en vacances.
8: Je vais me dire.
4: On baisse plus en avion qu'en vacances.
10: Rentrer, voilà.
7: Gérard, tu vas où en vacances?
4: C'est Armand.
10: Allô, Gérard?
0: Non, qui c'est qui me demandait où j'allais en vacances?
10: C'est moi, Paul.
0: Non, mais. Là où que je vais en vacances, ça regarde personne pour l'instant. Il y a une question Minitel.
10: Tu veux bien nous dire où tu vas quand même?
0: Une question Minitel?
3: Bah écoute. Je veux bien te le dire, mais ça va pas te faire plaisir. Alors on y va. Gérard, t'es tellement crade que même dans ton cul, les morpions ne sont plus des touristes.
4: Non, ouais, évidemment.
0: Olivier, s'il te plaît.
10: J'ai une blague. Tu veux la dire?
8: Vas-y.
0: Non, mais c'est pas la question des blagues. Olivier, s'il te plaît.
10: Ils sont des deux côtés.
4: C'est Armand.
7: C'est quoi le truc marrant?
0: C'est quoi là? Qu'est-ce que t'as dit là?
3: Ah, il m'a dit que c'était bien qu'il apprenait des trucs sur les touristes.
0: Ah, ouais.
3: Qu'il fallait
0: ouais.
3: Continue.
0: Avec ce qui était branché derrière pour mettre un double son. T'inquiète pas, j'ai vu qu'il a trafiqué derrière. C'est pas grave.
4: Bien joué.
0: C'est pas grave.
10: Gérard, c'est Foufi.
0: Oui.
10: Tu peux te poser une question?
0: Vas-y. S'il te plaît, Armand, attendez.
4: Merci.
10: Allô? Tu vas où en vacances en général?
0: Je te dis, je partais pas en vacances.
10: Ah, d'accord.
4: Pourquoi? Qu'est-ce que tu fais quand tu pars pas en vacances?
0: Je reste chez moi.
4: Tu vas des vacances,
10: en vacances
4: ouais, Gérard, c'est Yoda.
0: La vas-y.
10: Non, ouais. Ça peut être des vacances, rester chez toi.
4: Bon, quand t'es chez toi, c'est des vacances ou pas?
0: Oui, ça me fait des vacances. Comme ouais, ça, je vous entends pas.
4: Chez toi, ça te fait des vacances.
0: L'invité mystère, pour toi, les vacances, tu es pas sous.
4: C'est une salope, l'invité mystère.
0: Alors toi, tu dégages. Et tu dégages, allez hop. La salope, elle t'emmerde. Allez hop, tu dégages. Tu me le vires, celui-là, je veux plus le savoir. Non, je veux pas le savoir.
3: Gérard.
9: Sale PD.
0: Voilà, hop, terminé.
3: Gérard, pourquoi?
0: Allez,
9: moi, je t'emmerde.
0: Gérard,
4: allez, viens.
0: Fais-le, s'il te plaît. On commence pas comme ça. Olivier, tu dégages. Olivier, tu sacs. Et toi, tu me prends sucette, Armand.
10: Et tu les dégages.
0: Tu me prends sucette, Armand, celui qui s'amuse à insulter les gens comme ça, c'est pas bon. On commence pas comme ça. Sinon, moi, je me casse à 2 heures.
3: Tu veux que je prenne une sucette à quoi?
0: Non.
4: Et tu te casses pas.
3: Voilà.
4: Gérard,
3: il y a une question Minitel.
0: Ouais.
3: C'est Gaberman qui te demande pourquoi tu t'énerves comme ça. Tu la connais, l'invité mystère?
10: Ouais, d'accord.
3: C'est une question de Gaberman. Hein.
0: Ça, l'invité mystère restera sur son truc personnel.
10: C'est quoi son truc?
0: Il gardera son nom en surprise jusqu'au bout.
10: Ok, Gérard,
7: je peux te poser une question?
0: Oui.
7: Pourquoi j'ai l'impression que l'invité mystère, c'est toujours la même?
10: Ouais.
0: Et alors,
10: ouais,
0: ça vous dérange?
10: Ouais, mais l'invité mystère, elle a honte de se dénoncer.
4: Je suis que l'antenne.
0: Toi, celui qui dit chute, je suis à l'antenne, pour l'instant, tu as la fermée.
7: En fait, je sais qui c'est l'invité mystère, c'est Stéphane, mais avec une double voix.
10: Ah ouais.
0: Voilà.
4: C'est vrai, c'est lui?
10: Ouais.
0: Voilà, c'est bien, c'est Stéphane. Ouais.
4: Putain, elle a pas reconnu.
10: Stéphane, bravo Olivier. Hein.
3: Vous m'entendez, hein?
10: Ouais. Bon, Gérard.
0: Donc, la deuxième. Quel pays...
3: Attends, Gérard, excuse-moi, il y a une autre question Minitel.
0: Oui.
3: On nous demande si tu la trouves mignonne, l'invité mystère, ou pas.
0: Oui.
4: Stéphane, tu trouves mignonne.
3: Mais pourquoi? Explique
4: mignon,
3: un peu, quand même.
10: Pourquoi tu la trouves mignonne? Est-ce que tu aimerais la baiser, l'invité mystère?
0: Oui. Non, mais ça, vous poserez les questions avant qu'on attaque le deuxième débat.
3: Avant la conclusion.
10: Ok, hein, d'accord.
0: Donc, quel pays ou ville avez-vous visité?
7: Sucette, je peux répondre?
0: Oui.
7: Alors, moi, j'ai visité Los Angeles, New York et Sydney.
10: Ah, c'est super, c'est un pays.
7: Parce que, bon, je fais une maîtrise d'anglais, donc il faut que j'aille dans les pays qui parlent anglais, donc États-Unis, Australie, voilà.
0: Ah, en Australie, tu crois qu'on parle anglais?
7: Bien sûr, sinon...
10: Bah oui, Gérard. Hein.
0: Ah bon?
7: Bah oui, c'est une ancienne colonie britannique.
0: D'accord. Armand?
4: Ouais.
3: Armand est parti, parce que tu l'as viré, on accueille Mauricio à la place.
10: Salut Mauricio.
7: On se fout de la gueule, c'est le même.
4: Ah non, je sais pas du tout.
0: Suceau, tu as commencé par terre, parce que sinon, c'est toi qui vas virer.
4: Si, moi, je voulais dire que, comme il a fait le tour du monde, je pense que le tourisme, c'est un signe particulier.
0: Mm-hmm.
4: Et je pense que la deuxième question, je ne l'ai pas bien entendue.
0: C'est quel pays
4: oui,
0: ou ville avez-vous visité?
4: Bah, étant donné que je suis originaire d'Espagne, je pense que quand même, Berlin se croit être la capitale du tourisme.
0: Non, mais ça, on s'en fout. Hein. Je demande quel pays ou ville avez-vous visité. On en a rien. Non, mais c'est bon.
4: C'est bon. Écoute-moi.
0: Non, mais attends.
4: Demain, je t'invite avec moi en Andalousie et tu passeras des vacances chez toi de rêve.
0: Nadia.
4: D'accord, merci.
0: Voilà. Nadia.
11: Oui, bah alors moi j'ai visité plein de pays en fait. Et je tiens à dire que on a beau dire que les États-Unis c'est vraiment merdique, mais c'est pas mal. Hein.
4: Oui, mais je crois que c'est quand même en France que l'on
0: mange
4: le mieux.
0: Oh, tu permets?
4: Je pense.
0: Non, moi, mais attends.
4: Je me permets aussi de. Tu arrêtes de me couper la parole quand je parle.
0: Oh, ouais, si t'es pas content, tu dégages.
4: Oh, ça veut dire quoi cette manière de parler? Hé, hey, Gérard.
0: Et ça veut dire quoi? C'est moi qui mène les débats, d'accord?
4: Ok, c'est bien qui mène les débats, il n'y a pas de problème.
0: Tu me laisses terminer avec Nadia parce que je n'ai pas tellement compris sa question.
4: D'accord.
0: Donc Nadia, s'il te plaît, si tu pouvais me redire ce que tu viens de dire.
11: Je disais que les États-Unis c'était vraiment très bien, mais ceci étant, la France aussi c'est vraiment chouette parce qu'on parle la langue et on rencontre forcément des gens qu'on peut revoir après pendant l'année. Et c'est assez sympa.
0: Ouais, mais dans ces cas-là... Mais ça suffit là! Oui. Ah, ton pourquoi? Bon, tu me le calmes lui. Ah. Tu me calmes Maurizio là, avec ses pourquoi, j'en ai ras le bol. Là, tu me le calmes. Donc, moi, Nadia, je vais te dire, tu me dis, d'accord, la France. Mais il n'y a pas que la France aussi.

0: C'est pas
1: au revoir.
2: Gérard, c'est sucette.
3: Gérard, c'est Poufi, je peux répondre.
0: Non, mais attendez, laissez-le répondre avant. Gérard, t'allais dire un truc hyper intéressant.
2: Oui, je crois qu'il allait dire un truc hyper intéressant.
0: Vas-y, Gérard, t'en occupe pas.
1: Mauricio, tu la fermes.
4: Ouais, la ferme à toi.
0: Vas-y, Gérard.
1: Donc, Nadia.
5: Oui.
1: Donc, c'est toi qui m'as posé la question.
5: Oui.
1: Donc, moi,
2: je veux bien y répondre.
1: Bon. Lui, tu me le retires complètement.
0: Vas-y, Gérard.
1: Je n'en veux.
5: Non, mais Gérard, c'est comme s'il n'existait pas. Réponds à la question, Gérard.
1: Nadia, le seul. Je
5: t'entends plus, là, Gérard. Tant mieux.
1: Le seul truc à visiter, c'est lors du 14 juillet, c'est l'Arc de Triomphe.
5: Ouais.
1: On est bien d'accord.
5: Non, super, attends. Les vacances.
6: Gérard, en ce moment, je ne sais pas si tu es au courant, mais il y a la foire du trône qui vient d'ouvrir.
1: Oui, mais ça.
6: Qu'est-ce que t'en penses?
1: Ça, c'est pas. C'est pas dans mes questions.
0: Il y a les égouts de Paris aussi.
1: Ouais, ça, c'est, non, mais c'est autre chose.
6: Pour le tourisme, est-ce que tu penses que la foire du trône, c'est un.
1: Bon, Olivier, tu dégages de dessous les manettes, s'il te plaît.
2: Ouais, c'est Yoda, j'ai pas répondu, hein.
1: Non, mais moi, Olivier, tu dégages. Tu dégages, s'il te plaît.
4: Ah, qu'est-ce que tu fous là, Olivier?
5: Bon, je peux répondre.
1: C'est la dernière fois que je te le dis. C'est la dernière fois que je te le dis à cause de toi, sinon je me tire à 1h, 2h.
5: Oh, quelle voix mélodieuse.
1: Alors, Claire.
5: Oui, bah réponds.
1: Attendez, il y a une question Minitel.
0: Ouais, il y a Alan Mann qui nous dit « Moi, j'ai visité la Mongolie et je t'y ai pas vu, Gérard. » Vraiment, comment ça se fait?
2: Ne réponds pas, Gérard, c'est un jeu de mots.
1: Je réponds pas sur des questions bidons.
2: Tu as bien raison.
1: Claire.
5: Ouais. Moi, j'ai pas beaucoup visité de pays, mais j'ai visité des villes. Je suis passée à Limoges.
1: Mmh. Limoges. Attends, Claire. Limoges, c'est en France. Ville.
5: Pardon. Donc, je suis allée à Limoges, je suis allée à Bordeaux il y a pas longtemps. C'est pas beau. Et puis un jour, je suis passée à côté de Rennes et j'ai pas aimé du tout. Ouais. Ok.
2: Moi, Gérard, je peux dire un truc, c'est sucette.
3: Bon, Foufi, je peux répondre.
1: Ouais.
3: Alors, moi, j'ai été au Zimbabwe.
1: Mmh.
3: J'ai été.
2: On m'a dit qu'on parlait pas des îles.
1: J'étais oh, ça suffit celui qui parle derrière, non, merci.
3: J'ai été à Tamaracet.
2: Mmh. C'est où?
3: J'ai été à.
2: C'est où Tamaracet, s'il te plaît?
3: À Omdurman. Et à Asmara. J'ai été à Asmara aussi.
2: Ouais, mais arrête de lire le dictionnaire.
3: J'ai été à Moudjani.
1: Non, mais c'est bon, Poussy. Poussy, tu dégages.
3: Mais Gérard, je vais.
1: Tu dis à Poussy qu'elle lit pas le dico pour.
3: Mais si pas le dico, attends, t'es là pour
1: non,
3: toi.
1: Non, apparemment, elle prend toute la ville du dico,
3: mais
1: c'est bon.
3: Quoi,
1: allez, bonne nuit.
2: Gérard, Yoda.
3: Il n'y a pas de bonne nuit.
0: Gérard, excuse-moi, il y a une autre question Minitel. On nous demande si toi, c'est vrai que ça fait 3 ans que tu joues les touristes à Fun.
1: Ça regarde personne.
0: Ok.
2: Gérard, c'est Yoda. Yoda, j'ai toujours pas répondu. Non, Gérard, c'est sucette, je peux dire.
1: Yoda
2: peu. Ouais, bon, bah moi. Donc, pour répondre à ta question, ce qui est un peu d'exotisme tout de même dans ce débat, je dirais les pays d'Extrême-Orient. Tu sais, tout ce qui est Japon, Thaïlande, parce que c'est là que naquit la sagesse, tu vois, qui a traversé le temps. Mmh. Et quelque part, on est tous les héritiers de cette sagesse chinoise, écossaise, enfin, tout ce qui vient de l'Extrême-Orient, quoi.
1: Mmh. D'accord.
3: D'accord avec.
1: Sucette ?
3: D'accord.
2: Oui, moi, je voulais dire qu'il y a 2 endroits à visiter en France. C'est l'île de Puteaux et le Futuroscope.
1: Bon, alors, Sucette ! Sucette,
2: la Côte d'Azur est pas mal.
3: Mais non, la réseau Futuroscope c'est vachement bien.
1: Non, hein. Mais Sucette.
2: Ouais, mais quoi. C'est beaucoup trop cher pour les enfants.
3: Le Futuroscope, tu t'emmènes pas tes enfants.
2: Ouais, mais.
3: Sucette.
1: Ouais, bah tu retournes voir Futuroscope.
2: Hey, le Futuroscope, j'habite en face, c'est bien. Et l'île de Puteaux, c'est bien pour aller jouer au ping-pong là-bas. J'ai trouvé une question pour l'invité mystère.
1: Fildar, s'il te plaît.
2: Est-ce que.
1: Fildar, tu me vires Sucette.
2: Est-ce qu'elle roule?
1: Tu me vires Sucette, il a. J'ai compris très bien ses réponses. Moi, par contre, je vais vous donner des villes, je ne sais pas s'il y en a qui y ont été.
3: Non. Oui.
1: Et donc, l'Italie, l'Espagne.
3: Ouais,
1: c'est des villes. Attendez, celui qui commence à se marrer, vous voulez des réponses aux questions ou pas?
2: Gérard,
1: sinon, moi, je passe à la troisième et je ne vous donne pas mes réponses.
3: Ouais,
0: Gérard.
3: Vas-y,
0: crie pas, crie pas, c'est bon.
3: Troisième. Vas-y, Gérard.
1: Non, il n'y aura pas de troisième. Non, il
3: y a
1: pas.
3: Écoute, Gérard.
1: Donc, les villes à visiter.
3: Oui.
1: L'Italie, l'Espagne.
3: Oui.
2: Mais c'est pas une ville. Si, c'est magnifique comme ville, l'Italie.
3: Si, c'est magnifique. Tu es à côté de
2: besoin. Je suis désolé.
3: Vas-y, continue, Gérard.
1: Bon.
3: Continue, les écoute pas.
1: Je sens que vous allez vous calmer parce que c'est des villes à visiter. Je suis désolé.
3: On est calme.
2: C'est mon.
1: Bon, alors.
3: Excuse-nous, vas-y,

0: côte.
1: Continue, Gérard.
2: Donc, l'Italie, l'Espagne, c'est débile à visiter.
0: Oui.
2: Le Brésil.
0: Oui.
2: Et le Portugal.
0: Ah ouais?
3: Ouais, mais ça n'a rien à voir tous ensemble. Hein.
2: Ouais, non, mais attends, non, mais attends. Quoi, des pays d'Afrique?
4: C'est pas en Afrique.
3: Non, mais tu peux pas mettre l'Italie avec le Brésil.
2: Attendez, quel pays ou ville avez-vous déjà visité?
3: C'est pas en Afrique.
2: Moi, je suis désolé, je donne ma réponse. Mais on s'en fout de si c'est en Afrique ou pas.
0: T'es au Brésil, Gérard?
2: Non.
3: Alors pourquoi tu le mets sur la liste
2: alors,
3: des villes que t'as visitées?
2: Mais j'ai le droit, je vous donne des villes, j'ai le droit, non, même que j'ai pas été.
3: Ah, d'accord. Tu sais quoi, moi, je suis allé sur la Lune.
0: Vers le
2: dico. T'as pas été dans la main de ma soeur, dans la culotte d'un zouave, toi,
3: dans le cul de l'invité mystère.
2: Ouais, ben, dans le cul de l'invité mystère, tu dégages. Hop, bonne nuit à toi. Tu me dégages, Yoda. Hop.
3: Mais non, c'est pas Yoda.
2: Non, je veux pas le savoir. Allez, hop.
3: C'est pas Yoda.
5: Yoda, t'es vraiment trop con.
2: Oh, allez, c'est bon. Attends, mais attendez, il y a la.
6: Une autre question Minitel, toujours à l'Anne-Man, qui te demande si t'as déjà fait du tourisme à Sainte-Anne.
2: Qu'est-ce que ça peut y foutre?
6: Bah, je sais pas. Je sais même pas où c'est comme pays, Sainte-Anne.
2: Sainte-Anne, c'est dans le 13e.
6: Ah, ok, c'est pas loin.
0: Ah, ouais.
2: Donc, on va demander à l'invité mystère.
0: On écoute.
3: Oh, oui.
2: Ben.
0: Allô, l'invité mystère.
3: Oui, je te réponds.
2: Oh, c'est bon, toi, tu la fermes, merci.
4: Stéphane, réponds.
2: Quel pays ou ville avez-vous visité?
3: La Suisse.
7: Alors, moi, j'ai visité l'Angleterre, la Suisse, l'Italie. Et puis là, je vais bientôt visiter la Thaïlande.
0: Oh.
2: Voilà.
4: Est-ce que vous allez aller en Thaïlande avec Gérard?
7: Oui, exactement.
0: Ah d'accord.
8: Okay. Ah, c'est grillé toute seule.
7: C'est même moi qui vais lui payer le voyage.
0: Oh.
2: Ben, comme ça, vous savez qu'il
6: est plus tellement mystère ton invité.
4: Gérard, on sait pas.
0: Mais c'est pas grave.
4: Gérard, pourquoi tu vas partir en voyage avec Stéphane en Thaïlande?
2: Qu'est-ce que ça peut te foutre à toi? C'est toi qui le paye?
3: De quoi?
2: Non, merci.
0: Où elle trouve cet argent?
2: Cachez-vous.
7: Ça ne vous regarde pas de toute façon.
0: Et ça paye la radio.
2: Cachez-vous comme souvenir.
3: Cachez-vous?
2: Cachez-vous comme souvenir pendant vos vacances.
3: C'est Mauricio, je peux répondre.
2: Bon, je pense que vous allez réfléchir. On va.
3: Non, mais ça y est, j'ai réfléchi.
6: On va mettre un disque.
2: Bon. Ouais,
6: ils vont réfléchir et puis.
2: Ils vont se calmer. Ils vont se calmer surtout, tu me les calmes.
3: Je peux parler à l'invité mystère en antenne?
2: Non,
6: après le disque.
3: En antenne?
6: Après le disque. Donc, Gérard, le disque, c'est quoi? File-là.
9: Bah, je sais pas, moi, Manu, tu devrais avoir le titre, là.
6: Bah, tu les annonceras après le disque. On fait
2: donc,
6: comme ça?
2: Voilà. Donc, c'est toujours la suite des débats, donc avec...
6: Parle devant ton micro, s'il te plaît.
2: Toujours la suite des débats sur les touristes, hein. Donc... merci pour celui qui commence déjà à...
3: Arrêtez avec ça, c'est nul.
0: France Télécom, bonjour.
2: Ouais, France Télécom, tu vas dégager. Merci beaucoup. Donc, on va accueillir Spartacus.
10: Bonsoir, ça va?
2: Tony.
10: Bonsoir tout le monde, bonsoir ma couille.
2: Ouais, t'as de la chance. T'as de la chance parce que j'avais dit non.
10: T'avais dit non, pourquoi?
2: Pour les habituels, mais c'est pas grave.
10: Et moi, je peux rester?
2: Qui?
10: Spartacus, c'est la première fois, j'écoute.
2: Non, mais attends, pour l'instant, le débat il n'est pas terminé, d'accord? Yoda.
11: Bonsoir à toutes, bonsoir à tous.
10: Donc il y aura un petit décalage.
2: Oh, s'il vous plaît, vous répondez. Quand je vous dis bonsoir, vous répondez, s'il vous plaît.
0: Ok, on recommence.
2: Fuji. Foufi.
0: Bonsoir.
2: Claire.
0: S'il vous plaît.
2: Claire, bonsoir.
0: Bonsoir.
2: Nadia.
0: Bonsoir.
2: C'est qui va s'amuser à passer pour moi?
9: Mais non, c'est pas toi, il s'appelle Gérard, j'y peux rien.
0: Ouais.
4: Bonsoir Gérard, bonsoir Sandy.
2: Attends, tu t'amuses à quoi, toi?
0: Bon, Gérard, accueille-le comme tout le monde, écoute.
9: Attends, il n'y a pas qu'un Gérard en France.
0: Il y en a 100 000.
9: Il y a aussi Boris, tu peux le rajouter parce que c'est un Belge.
2: Alors, Boris, bonsoir.
4: Bonsoir Gérard, bonsoir à tous, bonsoir Spartacus.
0: Bonsoir.
10: Et moi, je pue la merde.
0: Et donc, pue, ouais. Bah ouais. Ouais, non plus, hein.
9: Ouais, c'est vrai. Donc vas-y, Gérard, continue le débat. Parce que...
2: Bon, alors.
4: Je m'appelle Gérard, on me dit.
3: Bon, alors.
4: On me demande de continuer le débat.
2: Bon, pour l'instant, c'est pas toi qui commande, c'est moi, d'accord?
4: Ah, vas-y, Gérard, vas-y.
2: Merci. Il y a toujours l'invité mystère qui est parmi nous.
0: Ok,
10: je peux poser une question à la pouf mystère, moi?
2: La pouf mystère, attends, merde, d'accord?
4: C'est une grosse.
2: Alors, déjà, hop.
12: Calme, c'est bon.
2: Alors, cachez-vous comme souvenir pendant vos vacances.
4: Ouais, c'est Yoda.
2: Oui.
1: Ouais, je cache tous mes souvenirs en vacances. Ouais.
2: Non, cachez-vous.
5: Moi, je me cache derrière les arbres en vacances.
2: Bon, je crois que là, pour l'instant, vous êtes en train de m'énerver.
1: Attends,
2: je pense que deux heures, je vais me casser.
5: Gérard, tu peux te cacher derrière, je t'assure, Gérard.
0: Gérard, on répond à ta question.
2: Cassez-vous.
9: Explique, Gérard, ta question.
2: Qu'est-ce que vous achetez?
1: Gérard, c'est Boris.
0: J'ai pas compris.
2: Gérard, tu comprends rien, t'as qu'à te déboucher les oreilles, pauvre tâche.
1: Ouais.
2: Oh là là, j'ai dit. Toi, sens que tu as dégagé.
10: On t'écoute, Boris.
1: Ah. Je peux, Gérard?
2: Oui.
1: Ok. Bah moi en fait je cachette plein de trucs quoi, je cachette des timbres postés sur les lettres parce que je fais des travaux d'été à la mer dans une poste,
5: ouais.
1: Donc j'arrête pas de cacheter quoi.
2: Cachetez-vous comme souvenir.
1: Bah ouais, je cachette.
0: Qu'est-ce qu'il vient de dire Gérard?
2: Qu'est-ce que tu achètes abruti?
1: Un postal c'est des souvenirs, je cachette, bon, c'est mon travail.
0: Est-ce que tu cachettes?
2: Allez hop, celui-là tu me le sors, allez hop. Bonne nuit, tu comprendras au standard.
9: Gérard, mais non, mais il est belge, explique-leur.
2: Mais qu'est-ce qu'ils achètent mais en Belgique?
9: Donne un exemple.
1: Ah, que j'achète en Belgique.
8: Ah, d'accord, attends, c'est Spartacus, je peux répondre?
1: Vas-y Spartacus.
8: Ouais, bah écoute, moi c'est vraiment casquette hein, pendant les vacances.
1: Casquette?
2: Bon, alors Spartacus.
9: Non, tu donnes un exemple, Gérard. Toi, si t'es en vacances, qu'est-ce que t'achètes? Donne-leur un exemple.
2: Mais t'achètes des gadgets, je sais pas, pour décorer ta maison, t'achètes des assiettes.
9: Laissez-le répondre.
2: Oh merde!
5: Non, c'est des petites boules avec de la neige à l'intérieur que tu retournes.
2: Ah ouais, ben voilà! Au moins, ça, c'est un objet que vous achetez pendant les vacances. Voilà.
9: C'est pas de la merde.
0: Bon, d'accord. Alors, c'est Foufi, je réponds.
2: Ouais.
0: Alors, moi, en vacances, j'achète des serviettes pour aller à la plage. J'achète des coquillages.
8: Et des babybelles.
0: Des cartes postales, des culottes.
1: Des cerises. Tu achètes tes cartes postales?
0: Ouais, je les cachette aussi.
1: Tu fais mon boulot.
0: Ouais. Et puis, j'achète aussi des petits objets fétiches.
8: C'est Spartacus, on peut citer des marques?
2: Non.
8: Ok.
2: Non, tu réponds à la question, sinon tu dégages.
8: Ok, mais je peux pas.
0: Ça y est, j'ai répondu à la question.
2: Non, mais c'est pas toi. Bon. C'est Tarstacus.
8: Ouais, je peux pas citer de marque parce que je me suis acheté des Nike. Des bleus, des Nike.
1: Bon, Spartacus, tu dégages.
2: Allez hop. Lui, tu peux me laisser sauter.
1: T'as bien fait,
9: j'ai pas de capote là.
2: Non, mais Fildar, s'il te plaît. Fildar,
9: oui.
2: Tu viens certains.
8: Tu le dire aux autres.
2: Tu le prends quelqu'un d'autre parce que là, il.
0: Ça va pas.
9: Qu'est-ce qu'il débloque?
2: Allez hop, tu le vires.
1: Plus de rythme, hein. Tu dors là.
2: Bon, donc, Tony, qu'est-ce que t'achètes pendant comme souvenir?
8: Bah, pas grand-chose parce que je suis pas souvent à l'étranger. Donc, pas grand-chose.
2: Non, mais. Mais si tu. Admettons qu'on t'invite en.
0: Oh!
2: Tu la fermes la pétasse!
0: Tu la fermes la pétasse!
1: Gérard!
9: Eh, mais Gérard, quand même, Gérard!
8: Moi, Gérard, personne m'invite, je suis un peu un chieur, si tu veux.
0: T'es chieur?
8: Ouais, personne m'invite.
0: Ouais. Va à Rennes, c'est très beau.
1: Je peux répéter la question. Vas-y, Gérard, enchaîne.
2: Donc, Claire?
12: Oui. Moi, j'achète pas de souvenirs. Hein, parce que mes souvenirs sont dans ma tête, puis j'ai pas besoin d'acheter des souvenirs. Quand je fais des photos, j'ai pas de souvenirs.
2: Ah ouais, donc les photos, t'as pas de souvenirs.
12: Bah, si
2: oh, tu la fermes la pétasse qui parle derrière moi. Bon, allez, hop. Tu me la vires, celle-là.
9: Je la calme.
2: Hop, non, tu la vires complètement.
8: Ouais, d'accord. Vire-la.
2: Tu me diras qui c'est, tu me prends quelqu'un d'autre à la place, comme ça, je serai tranquille.
1: Ah, c'était pas Yoda, hein, alors.
0: C'est pas clair. C'est pas Fofi.
1: C'est pas Boris.
8: C'est pas Spartacus.
2: Spartacus, c'est pas Manu, je t'ai dit de dégager.
1: Arrêtez avec le combiné.
8: Non, je peux rester, s'il te plaît.
2: Mais là, ça commence à bien faire tous les deux. Quand c'est Françoise, vous faites pas le bordel et quand c'est moi, vous foutez votre merde.
0: Bon,
2: ça commence à bien faire tous les deux.
0: Vrai. Tu pourrais répondre à la question, s'il te plaît.
8: Te plains pas, t'as pas eu de double son.
2: Ça commence à bien faire, Fildar et Manu, hein.
1: Calme-toi, Gérard.
0: Bah, écoute, tu réponds jamais.
2: C'est pas Manu, mais c'est Fildar. Alors, Fildar au standard, tu te démerdes.
0: Fildar,
1: ça arrive, tu fous la merde.
9: Par contre, il y a une question que je comprends pas sur Minitel, Gérard.
8: Mm-hmm. Normal, t'es trop con.
9: Ouais, bah je sais bien, mais bon.
2: Alors, attends. Hey. Il est peut-être trop con, mais il est quand même là de 20h jusqu'à 2h du matin pour ouvrir
8: un téléphone. Il est gueule dessus, alors.
2: Bande de connards.
0: Au moins, c'est de la radio.
2: Bande de connards.
8: Et puis, les applaudissements, c'est pas des vrais.
2: Eh, on t'emmerde.
9: Donc, poli, Gérard.
8: Non, t'es plus un.
0: Gérard, c'est un poli, on va t'insulter, nous aussi.
2: Donc, si ça vous dit pas, vous dégagez.
9: Excusez-moi, la question quand même sur Minitel. GG voulait voir la Grèce, il n'a pas besoin de bouger, il faut qu'il regarde l'invité mystère. Je capte pas.
2: Non, moi non plus.
8: Ah, il est con, il est grosse, c'est ça.
2: Oh, alors, tu dégages, Tony, bonne nuit.
8: Bonne nuit, Tony.
2: T'auras pas fait un quart d'heure. Merci, au revoir, Tony. Au revoir, Tony.
0: On sait pas qui c'est, l'invité mystère, Gérard.
2: Donc, qui c'est qui n'a pas répondu? Claire?
4: Gérard.
12: Oui, moi je t'ai répondu que j'en achetais pas.
2: D'accord. Nadia?
4: Et Gérard?
2: Mais ben, 5 minutes, vous donnez vos noms, s'il vous plaît.
12: Non, Nadia.
2: Nadia?
12: Tu l'as virée.
2: Ben, Nadia, elle est partie.
12: Elle est partie, Nadia.
2: C'est pas mal.
8: Elle est encore là. Oh,
4: Gérard, je
9: non,
4: peux
9: parce
4: répondre.
9: Que c'est elle qui parlait derrière toi, donc je l'ai virée. Je vais t'en trouver une autre fille. Merci.
4: Gérard, je peux répondre?
8: Gérard.
2: C'est qui?
4: C'est Gérard.
2: Ouais.
4: Bah, moi, je pense que il faut acheter.
2: Acheter quoi?
12: Pour consommer.
4: Bah, je pense que c'est bien, quoi, parce que voilà, comme elle dit, c'est pour consommer.
12: Gérard, qu'est-ce que t'achètes?
8: Et est-ce que tu prends des photos?
4: Bah, bien sûr.
12: C'est un appareil photo.
2: Bon, qui c'est qui pose des questions? Moi, je voudrais bien que chaque personne me pose une question, que je réponde.
12: On te pose une question.
8: Bah, commence par le haut de la liste.
2: Non, mais Spartacus, de toute manière, je veux plus t'entendre.
12: Bon, je peux te poser une question, Gérard?
4: Tu sais que t'es sûr, vas-y, pose-moi une question.
2: Ouh là là, là là.
12: Bon, Gérard, c'est Foufi, je te pose la question. Est-ce que tu achètes en vacances? Est-ce que tu tires des photos? Et est-ce que tu as un appareil photo?
4: Non, merci. C'est samedi.
2: Bon, alors, Gérard, tu la fermes, c'est pas à toi qu'on s'adresse, ok? Attends. Alors, tu retournes au
12: mais
2: standard.
12: Mais c'est pas lui qui a parlé,
4: désolé.
2: Putain. Ouais, y a pas de putain.
4: Oui, j'ai une question pour toi.
2: Ouais.
4: Pour toi, quand le tourisme, tu vois, par rapport à ta deuxième question, en fait, je reviens sur acheter parce que ça correspond plus vers la deuxième,
8: ouais.
4: Mais est-ce que quand tu tourismes, tu as la possibilité de beaucoup acheter?
8: Ouais, bien sûr.
2: Bon. Fildar, s'il te plaît, tu me calmes un peu tout ce monde-là, parce que tout à l'heure, je vais m'énerver.
4: Je m'exprime pas comme toi, ça va pas.
2: Avec quelle monnaie payez-vous vos vacances?
8: Ça dépend dans quel pays tu es, je crois.
2: Ah, voilà. Alors, Spartacus,
8: ouais.
2: Dans quel pays vous êtes?
8: Écoute, ça dépend, moi. Écoute, généralement, je prends ma carte bleue.
2: Mmh. Oui, mais non, mais attends, Spartacus.
8: Oui.
2: Par exemple, s'ils acceptent pas les cartes bleues, tu fais comment? Ni les chèques.
8: Ah. Et bah là, je leur donne, c'est Spartacus qui répond.
2: Mmh.
8: Je leur donne mon passeport.
2: Mais non. Bah, non, mais attends, tu
8: non,
2: attends. Spartacus.
8: Oui.
2: Spartacus.
8: Cool.
2: Tu as pas laissé une pièce d'identité en gage.
8: Ah, mais qu'est-ce que tu veux donner en gage?
4: Knight.
2: Mais bon, celui qui recommence à parler de Sandy va dégager sec.
7: Va te faire reculer, connard.
2: Voilà.
9: L'invité mystère, pas de...
2: Oh non, mais attends. Dans ce cas-là, qu'on reste poli.
9: D'accord. Oui, mais bon.
2: Non, mais même, en étant raison, je suis désolé.
7: Moi, j'emmerde tout le monde et puis c'est tout.
8: Non, mais c'est vrai.
12: Rebelle.
2: Non,
9: c'est pour ça que tout le monde vous emmerde aussi.
8: Par contre, bah écoute, si jamais j'ai mon chéquier sous la main... Et que je sais écrire dans la langue où je me trouve, dans le pays où je suis, où je pars en vacances,
4: c'est un chèque.
8: Et ben, c'est un chèque.
2: Mais Spartacus, s'ils acceptent pas les chèques, tu fais quoi?
8: À la limite, s'ils acceptent pas les chèques et que j'ai un peu de monnaie sur moi, je leur fais comprendre que j'ai pas de chèque ni carte bleue et qu'ils n'acceptent pas mon passeport, je leur laisse mon permis.
12: Tu peux payer en nature aussi.
2: Bon. Je vais répondre à la question à Spartacus tout à l'heure parce que je crois qu'il tourne dans le bague. Manu,
9: on nous dit que toi, Gérard, quand tu vas faire du touriste, tu payes avec de la monnaie de singe.
2: Non.
9: Non.
2: Tony, s'il est toujours là.
8: Ouais. Attends, répète-moi la question parce que j'étais au standard.
2: Non, Tony.
8: Ah, mais s'il te plaît.
9: Non, il n'a pas entendu. C'est...
8: Bah ouais,
2: avec quelle monnaie payez-vous vos vacances?
8: Bah, ça dépend. Quand je suis en Espagne, c'est la peseta, je crois.
2: Ouais.
8: En Italie, la lire.
2: Ouais.
8: Faut que je les fasse tous.
12: En Angleterre.
2: Non. Non, mais non, tu donnes.
8: Copec, c'est ça.
12: Au Brésil, en Copec.
2: Celle qui parle avant moi, là, s'il te plaît, tu te calmes. D'accord.
12: Agressif ce soir.
2: Oui, agressif parce que.
8: Non, mais t'énerve pas, Giorgio, putain.
13: Je crois que c'est 200 $ aux États-Unis, si.
12: La pipe.
8: Ouais, c'est Yoda, je peux répondre.
14: C'est cher parce que ça fait 1000 balles. Hein.
2: Non, pour l'instant, vous laissez terminer. Tony, s'il vous plaît.
14: En peseta, ça fait.
9: Laissez parler, Tony.
8: Tony, en peseta.
14: Bah, je sais pas, attends. Je calcule.
8: Ouais.
2: Bon, Fildar. Tu me les calmes là,
14: vas-y,
2: parce que ça commence
14: à
2: bien faire.
14: Réfléchir. C'est toi, Giorgio.
8: GG, c'est important, c'est une pipe quand même.
2: Bon, allez, Tony, c'est bon. Yoda.
15: Ah, Tony, oui, bah écoute, Gérard, moi j'avais assisté à un de tes débats, tu sais, sur l'euro, je l'avais
16: écouté. 5600 pesetas.
2: Bon, allez, hop, Yoda, merci. Bonne nuit. Allez, hop.
15: Bah écoute, c'est pas.
2: Bah, Yoda, c'est pas le thème du débat. Allez, bien, Yoda, bonne nuit.
15: Tu parles de l'euro, c'est pas une monnaie l'euro ?
17: Bah si, c'est une monnaie.
15: Gérard.
17: C'est une monnaie l'euro.
15: On avait fait un débat, j'avais écouté sur l'euro, et c'est vrai que maintenant l'euro, c'est une monnaie qui me passionne, et je paye toujours en euros.
2: Ah ouais, surtout que Laurent sort pas avant en 2000.
15: Ah bah moi
16: ouais, mais il y a des gars qui sont déjà consommateurs bien avant les autres et qui testent avant les autres.
15: Moi j'en ai. Bon, moi une fois j'ai testé des médicaments.
2: Ben c'est bon, vous avez tout, vous savez tout. Oh, vous faites pas chier. Allez hop, faites pas chier. Foupi, les mecs là, vous commencez à me les casser, vous fermez vos gueules maintenant.
16: Ah, attends, c'est un peu toi d'habitude, le monsieur.
2: Les trains.
17: Gérard, calme-toi.
2: Foupi.
17: Oui. Alors moi, c'est pareil que Tony, quand je vais en Espagne, je paye en pesetas, quand je vais au Portugal, en escudos, quand je vais au Brésil, en cruzeiros,
16: ouais.
17: Quoi, j'ai pas cité toute la liste, quand
16: on
17: même.
16: On est sur la même longueur d'onde, de cette qu'on fusionne tous les deux.
2: Bon, Foufi et Tony, vous allez régler ça en antenne, comme ça, vous ne pouvez pas chier sur l'antenne.
17: D'accord.
2: Bonne nuit à vous deux. Réglez ça en antenne, allez voir Fildor en antenne tous les deux.
15: Gérard, c'est Boris.
17: Claire, ouais. Moi, j'ai une visa, je paye en visa.
2: D'accord. Nadia, elle est plus là. Donc, Gérard. Gérard, il est plus là.
15: Oui. Gérard.
2: Bon, tu te réveilles ?
15: Oui, alors, je suis d'accord.
9: Ah bah, c'est bien, au moins.
18: Ah bah là,
2: il est d'accord sur quoi ? On n'en sait rien.
15: Avec toi.
2: D'accord. Boris.
15: Il y a trop de bordel et je trouve que tu devrais commander plus.
2: Non, alors, Boris.
15: Ah, je te remercie Gérard, ça fait longtemps que j'attendais là. Vas-y Boris. En fait, moi, n'importe où que j'aille, je paye qu'en dollars. Parce que...
2: Sacré bouffon, là tu la fermes toi.
15: Ah, c'est pas moi Gérard, j'étais en train de parler, c'est quelqu'un d'autre.
2: Je sais, c'est pas toi. Merci. Donc, celui qui commence...
15: J'ai pas fini Gérard. Je peux continuer ? Qui c'est qui chuchote là ?
2: Non, mais je sens que je perds comme il y a 15 jours, là.
15: Mais non.
9: Mais non, continue, Gérard, ça se passe
18: bien. C'est bien, là. C'est bien.
2: Non, ouais.
15: T'as sûr, là.
2: Boris,
15: ouais.
2: Pour finir.
15: Ouais, donc je voulais dire que je paye tout en dollars parce que, tout simplement, j'ai de l'importance dans la société, tu vois. Mon père, il est directeur d'une entreprise en Belgique, d'une entreprise très importante de chocolat. Et qui c'est qui parle derrière moi, là ?
2: Non, mais vas-y, t'inquiète pas, il va se débrouiller au standard.
15: Ok, d'accord.
2: Il va se manier parce que tout à l'heure, ça va choper pour lui aussi.
15: Et donc, en fait, je paye tout en dollars parce que j'ai tout le temps trop de dollars sur moi, vu que j'ai plein de fric. J'ai d'ailleurs retiré 525 000 francs d'une banque au Luxembourg récemment.
2: Ok.
15: Voilà.
2: Donc,
15: c'est Manu qui rigole comme ça ?
2: Ouais, c'est Manu. Donc, on va demander à l'invité mystère.
19: Bah, disons que je paye en livres sterling ou alors en dollars.
2: Donc, alors...
9: Mais pourquoi ?
2: Mais arrête avec tes pourquoi.
19: Ça dépend les pays où je vais. Hein.
15: Et pourquoi, Bulldog ?
2: Bon, alors là, tu dégages.
19: Ferme ta gueule, d'accord ?
2: Bon, là, ça commence à bien faire. Cinquième question, tu me mets un disque.
9: Ah non, pas tout de suite.
2: Non, mais alors, dans ce cas-là,
9: je vais essayer de trouver qui c'est.
2: Non, t'essayes. Tout à l'heure, moi, je vais essayer, je vais virer tout le monde au standard. Tu vas voir. Ça va aller vite, moi. Donc, connaissez-vous là ?
15: Bon, arrêtez de vous amuser, là. Sérieusement, il y a un débat, là.
17: Bon, Gérard, cinquième question.
2: Non, mais moi, c'est quand vous voulez. Quand vous arrêterez vos conneries, on continuera.
15: Je les écoute pas.
17: Cinquième question, s'il te plaît.
2: Connaissez-vous la langue parlée dans certains pays ?
17: La langue ?
15: Gérard.
17: Oui, plusieurs langues. Allô ?
2: Oui.
15: Allô ?
17: Oui,
15: allô ?
17: Donc, allô ?
15: Allô ?
17: On t'entend pas, là, Gérard. Allô, Gérard ?
2: Bon, Manu, s'il te plaît !
9: Mais j'ai rien fait, Gérard, j'ai pas bougé, t'as bien vu ?
2: Ça commence en bas !
15: Manu !
2: Manu !
15: Manu, tu peux nous remettre en bas ?
2: Oh, putain, c'est pas vrai !
15: Manu !
2: Max !
9: Ils t'entendent, des auditeurs, Gérard.
18: Ils t'entendent, là.
17: Allô, Gérard, on t'entend.
9: Mais si, vous l'entendez.
18: Mais bien sûr, vous l'entendez.
17: Allô, Gérard, on t'entend, là, c'est bon.
15: Tu peux nous remettre en bas ?
2: Non, moi, j'ai...
9: Arrête.
2: Là, ça... Max !
17: Bon, Sophie, je réponds, Gérard. Alors, effectivement, je sais parler plusieurs langues. Tu m'écoutes ?
2: Oui.
17: Ouais, donc il y a l'espagnol, le français...
2: Ouais, ça commence à bien faire, là. Attends, Poupi, ça commence à bien faire. Là, on pose un cinquième, ils envoient un disque.
17: Mais je te réponds à la question. Allô ?
2: Moi, je commence pas, je continue pas dans des conditions.
17: Donc, je disais l'espagnol.
2: Je sens que je perds comme il y a 15 jours.
17: Allô, je disais l'espagnol.
15: Oh, mais ta gueule, toi !
20: 8 personnes, des Français, il n'y en a pas eu un de viré. Toi, toutes les deux, c'est... Allez, viens, dégage.
2: Ah ouais ? Ouais, avec Françoise, il y avait des blancs. Hein, parce que avec Françoise, ils ont jamais. Ils ont pas fait des conneries. Là, ils font des conneries. Alors moi, je veux pas d'eux.
17: Bon, Gérard, on est calmé, là.
4: C'est paranoïaque, Gérard. Vas-y, Olivier.
2: Ouais, non. C'est eux.
17: Mais non.
4: C'est toi, Gérard.
2: Non. Parce que pas.
4: C'est toi, Gérard. T'es parano. Il est gris.
2: Bon, allez.
20: Non, mais avec le sourire, quoi. Essaye de gérer. Tout à l'heure, tu posais des questions, tu savais même pas à qui tu les avais posées, il y avait des filles qui avaient même pas répondu.
2: Mais tu parles, quand je lui demande de virer quelqu'un, il est pas capable de me faire une liste.
20: On a viré 8 depuis le début. 8.
17: Arrête de déverser ton incapacité sur les autres.
20: Il y en a qui répond pas bien, elle est dehors.
4: Et si Boris
20: gère ton débat, et Boris, t'as ton animateur.
2: Vas-y, Boris.
4: Ouais. Eh ben, moi, en fait, je parle que français dans tous les pays où je vais, vu que j'ai de l'importance, j'ai toujours un traducteur avec moi.
2: Voilà. Alors celui-là, il y en a un qui soupe, tu sais pas qui c'est.
4: Mais c'est pas grave, Gérard.
17: Mais du moment qu'on m'entende.
4: Tu fais pas attention, Gérard. Mais ouais, c'est pas ça, t'es parano, Gérard. Dès que t'entends un truc, tu t'alarmes. Il faut pas t'alarmer, il faut faire ton débat. Allez, ton débat. N'écoute pas.
17: Bon, on peut répondre maintenant.
2: Foufi.
17: Oui, alors moi je disais que je sais parler l'espagnol, l'anglais et le brésilien, voilà.
2: Non mais...
4: Et toi, Gérard, tu sais parler
17: quel... C'est pas la question, non?
2: Ben, connaissez-vous la langue de parler dans certains pays?
17: Certains pays, ouais, pas tous quand même.
16: Bah,
17: hein.
16: Si cite les pays, on va répondre.
2: Mais non, mais je veux pas citer tous les pays parce que là.
17: Si, dans quelques-uns.
2: Bon, t'as l'anglais,
17: ouais.
2: L'allemand,
17: ouais.
2: L'italien,
17: ouais.
2: L'espagnol,
17: ouais.
2: Le brésilien et le portugais.
17: D'accord, ok.
16: Et le portugais est plus du.
17: Cul.
16: Ouais, c'est Yoda là. Moi je parle russe.
17: Vas-y, je te crois pas.
16: Si, tu veux que je te dise quoi?
17: Vas-y, dis-moi.
4: Il y a des bleus du Vodchok.
16: De quoi? Et ça veut dire quoi en français?
4: Il y a des bleus du Vodchok.
16: Ah, ça veut dire quoi, ma chérie? Il y a Liubliu Tibia, ça veut dire je t'aime.
4: Et il y a Liubliu du Vodchok, ça veut dire j'aime les femmes.
17: Ah, il y a Nislimidich aussi.
16: Ah, du Vodchok, exact, ouais. Et comment tu dis Gérard, c'est le meilleur? Gérard est au Dourak. Gérard est un imbécile.
17: Ah non, c'est en quelle langue?
2: Très bien, Gérard, si c'est un imbécile, tu dégages.
4: Gérard,
17: c'est en quelle langue?
16: C'est russe.
2: Voilà.
16: Cornuto.
17: Et
2: dégages.
17: Moi, je parle la langue des signes.
2: Claire.
17: Ouais. Moi, je suis trilingue, anglais, espagnol, italien, français, langue des signes.
4: T'es trilingue, hein?
2: Non, mais attends, langue des signes, ça veut dire muet.
17: Parler avec les mains.
2: Ouais, ça veut dire muet.
17: Ouais, muet, ouais.
16: Et sourd.
17: Muet et sourd.
21: C'est une question, Filda. Tu utilises le langage des sourds et muets quand tu vas dans le pays des sourds et muets?
17: Ouais.
2: Il y a un pays?
16: Bien sûr.
4: Bien sûr, je connais pas le pays.
2: Sourémé, c'est celui qui s'amuse à faire la tour Coralis, calme.
17: Et j'ai
2: merci.
4: Je crois que c'est Spartacus, oui.
17: Tu parles quelle langue?
4: Bah, moi je parle anglais,
17: ouais.
4: Allemand,
17: ouais.
4: Italien,
17: ouais.
4: Français.
17: Ouais.
4: Et quand je vais en Angleterre, je parle aussi parce qu'il y a le pays et la langue. Et quand je vais en Angleterre, je parle beaucoup russe.
17: D'accord.
2: Ah ouais, l'Angleterre, c'est la Russie.
4: Mais t'as
2: vu jouer ça dans Spirou Magazine, toi?
17: Dans un quartier ouest.
2: Ouais. L'Angleterre, c'est la Russie.
4: Là, tu m'as cassé.
17: Et Gérard,
2: l'Angleterre, attends. Alors, dans ces cas-là... L'Angleterre, c'est la Russie.
4: Bah, attends, et l'Afrique?
2: Depuis quand?
4: Et l'Afrique, c'est bien l'Estonie.
2: Quoi?
4: L'Afrique, c'est bien en Libanie.
17: Bah oui, avec le Zimbabwe.
2: Tony?
16: Oui.
4: Ouais,
2: bon, celui qui s'amuse à chanter derrière se calme. Merci.
17: Oh, mais parle correctement.
16: Et Gérard, depuis tout à l'heure, ils disent des conneries. C'est plus possible.
2: Tony,
16: on peut plus dire des choses sérieuses.
2: Là, Tony, s'il te plaît, tu réponds.
4: Oui.
16: Les langues, c'est comme les monnaies. Chaque pays, il y a sa langue. Tu comprends?
4: Ça, je suis d'accord.
16: Voilà. Mais Gérard, je sais pas, moi, quand je t'ai vu, tu m'avais dit que t'avais plein de boulot. T'as rien d'autre à faire, là?
2: Non.
17: Et Gérard, tu parles quelle langue, toi?
2: Moi, je parle le français et souvent le petit nègre pour ceux qui m'emmerdent.
17: Et l'anglais, non?
2: Non, pas du tout.
4: Moi, j'ai entendu parler anglais, Gérard, à la radio, déjà.
17: J'ai entendu, tu dis « je t'aime » en anglais.
16: Osgerman.
2: Non, toi, tu la fermes, s'il te plaît, merci.
4: Gérard, c'est Boris.
2: Oui.
4: Je me rappelle une fois à la radio, je t'ai entendu, tu parlais anglais, tu disais « I want you to fuck me », je m'en rappelle.
17: Ouais.
2: Quoi? Comme?
16: Come into my life.
2: C'est dit, love. La nuit est mise. Oh, s'il vous plaît, on se calme.
16: Nobody
2: calme. Oh, vous calmez.
17: Hey.
21: Oh, vous vous calmez ou quoi là?
2: Attends, celui qui vient de dire le bulldog il t'emmerde.
21: Non, c'est un mot anglais, bulldog.
6: Medium left.
11: Calmez-vous un peu, il y a le Stromon qui va parler.
17: Bon, Gérard, tu sais parler qu'il y avait.
2: Là, je reviens tout de suite.
17: Ok, on t'appelle.
6: Eh, la bête enragée, là.
17: Et l'invité mystère, il sait parler quelle langue?
2: Eh ben, justement, vous la laissez répondre à la question maintenant.
17: On t'écoute.
6: Mais elle parle pas la bouche pleine.
2: Alors, lui, tu me le calmes.
21: Mais qu'est-ce qu'il sait? Qu'est-ce que ça veut dire?
2: Tu me le calmes.
21: Ok, tu te calmes.
2: Alors?
21: Bah vas-y, réponds.
19: Bah disons que je voyage beaucoup, donc je parle l'anglais, l'allemand, l'italien et un petit peu l'espagnol.
6: Entre la cuisine et le salon?
17: Ah, je commence bien à t'aider, l'invité mystère. Hein.
6: Moi je dis que l'invité mystère, elle est un peu mytho.
17: Comment ça m'exciter, moi?
11: Moi je suis sûr que c'est un travelo.
6: Je suis sûr que c'est même pas ça, elle s'est pris un arbre.
17: Sauf qu'il est brésilienne. Comment?
2: Non mais continuez parce que tout à l'heure, okay, si elle vous répond, vous allez voir comment ça va vous faire.
11: Gérard, c'est normal, il y a un invité mystère, c'est mystérieux pour nous, on veut savoir qui c'est.
17: On veut savoir qui c'est, on essaie de le démasquer.
11: Bah ouais, t'as raison.
19: Normal. Ça vous dérange?
11: C'est Christine.
17: Bah oui, ça vous dérange.
19: Et ta soeur, c'est Christine?
21: Eh mais faut arrêter d'être agressif là, ils ont rien dit de méchant, ils se demandent qui c'est, voilà, stop. Faut arrêter d'insulter les gens aussi.
2: Non mais tu restes calme. Tu restes un peu calme aussi.
21: Ouais, mais la vie, c'était mystère aussi dans ce cas-là.
2: Ouais, non, mais dans ce cas-là, tu restes calme.
11: Pourquoi tu avais raison, Stéphane, tout à l'heure?
6: On va faire un test.
2: Comment?
21: On s'écarte du débat, là, Gérard. Non, non,
2: attends.
21: Ah, droit de réponse, attention.
2: Attends. Qui c'est qui a dit que Stéphane avait raison?
11: C'est Boris.
2: Alors, Boris, bonne nuit.
11: Mais non, pourquoi?
6: Il a redonné son avis.
2: Boris, bonne nuit.
6: Eh, Gérard,
2: Boris, bonne nuit.
6: De Boris.
11: Gérard, continue ton débat.
2: Le métier d'hôtesse de l'air attire-t-il plus de touristes?
11: Bah, je peux répondre?
2: Oui.
11: Ouais, c'est Gérard. Bon, bah, moi, je pense que le métier d'hôtesse de l'air, forcément, qu'il attire plus parce qu'avec la pesanteur, on sait très bien qu'un corps qui est plongé dans de l'eau va remonter forcément s'il est plus léger que la masse totale de l'eau. Donc, c'est attiré, forcément, quand t'es hôtesse de l'air, c'est la même chose dans l'avion.
6: Ouais, mais attache ton chien qui sort pas de la cour.
11: Ouais, il y a ça aussi.
2: Non, mais je crois que celui qui dit attache ton chien qui sort pas de la cour, c'est pas du tout la question,
11: mais
2: d'accord
11: compris,
2: le métier d'hôtesse de l'air.
6: Les hôtesses de l'air, elles ont un chien sur deux qui accouche pas.
2: Ouais, eh ben toi, t'as peut-être un travelot sur deux qui est pas prêt de baiser
6: on
2: avec toi.
6: On a dit qu'on parlait plus de l'invité mystère.
2: Ok. Alors moi, je te dis, t'as un travelot sur deux qui est pas prêt d'accoucher avec toi.
6: Ouais, mais c'est le bon. Et arrête de répéter deux fois la même chose.
2: Alors si t'es pas content, tu dégages. Bonne nuit à toi.
21: Non, il dégagera pas. Ouais, tu continues ton débat.
6: Parce que je suis content.
2: Si t'es con, ben c'est pas de ma faute.
17: Est-ce qu'on pourrait entendre l'invité mystère répondre à la question?
6: Ouais. Est-ce que l'invité mystère?
2: Non.
6: Pour l'instant, on va demander. C'est une hôtesse.
21: Sur Minitel, on nous dit quand même « Hey, calmez-vous les sous-doués ». Donc, calmez-vous.
6: Alors, est-ce que l'invité mystère était une hôtesse?
2: Non, mais maintenant, on va demander à Spartacus de répondre.
6: Quand je suis pris l'avion bien avant de partir en vacances, de ça, il y a bien longtemps.
2: Et quand tu réponds aux questions, t'évites de fumer la moquette parce qu'on comprendra peut-être mieux.
21: Ok, c'est délire.
2: Ta réponse, on a compris 7 sur 7, alors va te faire voir.
6: Okay,
2: bonne nuit. Tony.
17: Non, il répond à la question.
2: Tony.
6: Laisse-moi finir.
2: Je te laisserai finir. Tony.
6: Spartacus, il passe sa vie en jamais.
11: L'invité mystère est-il un hippopotame?
2: Alors, l'invité mystère, c'est pas un hippopotame et les hippopotames, ils t'emmerdent.
11: Gérard, c'est Boris, il faut répondre à ta question.
2: Non, je demande à Tony, s'il vous plaît, vous allez vous calmer maintenant.
11: Bon, Tony,
6: j'espère que tu fumes pas, Tony, parce que sinon tu peux pas parler.
2: Je sens que je vais pas continuer les autres questions.
17: Je réponds à ta question, c'est Foufi.
2: Alors, Tony, s'il te plaît, tu réponds calmement.
6: D'accord, mais je cède ma place à Foufi, le temps que je réfléchisse.
2: Ah ben, yoga. Yoda.
6: Non, Foufi.
2: Yoda.
6: Nul n'est grand par la guerre, petit Jedi.
17: Bon, oui, alors, alors, c'est quoi déjà?
2: Tu dis à Yoda bonne nuit parce que là.
6: Non, mais je te réponds là.
21: C'est pas parce que tu comprends pas la réponse que tu le vires.
2: Pourquoi Tony et Yoda veulent pas répondre?
21: Ils viennent répondre,
2: voilà,
21: Yoda.
2: Qui c'est qui s'amuse avec le téléphone?
6: Je te réponds.
2: Ça commence à bien faire.
17: Bah alors, je réponds.
6: C'est Yoda.
2: Foufi.
17: Oui, alors.
2: Tant pis pour toi, Yoda.
17: Peut-on être hôtesse de l'air, c'est ça?
2: Ouais. Non, le métier d'hôtesse de l'air.
6: C'était pour toi, hein.
2: Ou autre, attire-t-il le tourisme?
17: Le tourisme? Eh ben, moi, je dirais que oui, parce qu'en général, les hôtesses et les stewards, ils sont hyper canons.
2: Mmh.
17: Et je veux dire qu'on trouve pas des gens, des filles aussi belles à Paris, à La Courneuve, à Puteaux. Et donc, je dirais que ça attire énormément le tourisme. sur Paris.
2: D'accord.
21: Qu'est-ce que t'entends, Gérard?
2: Alors, Foufi, comme tu viens de citer les noms, donc,
17: ouais.
2: T'as déjà pris l'avion?
17: Ouais, plusieurs fois, ouais.
21: À Puteaux, t'as déjà pris l'avion à Puteaux?
2: T'as déjà pris l'avion à Puteaux?
17: À Puteaux, ouais.
3: J'ai rien raté, j'ai
17: c'est un avion privé.
2: Attendez.
17: Un avion privé,
2: Attendez. On peut me couper les autres? Les autres auditeurs, je vais continuer.
3: Non.
2: Si, non, mais on va laisser Foufi répondre. Donc, à Puteaux, il y a un terrain, il y a une piste d'aviation.
17: Mais t'as pas compris. J'étais sur le toit d'un immeuble.
2: Ouais.
17: Et puis un hélicoptère est passé me prendre.
2: Ouais.
17: Et donc, on a fait le tour de Puteaux, de Courbevoie sur N92, quoi, Boulogne
2: ouais.
17: et tout, quoi.
2: Ouais, d'accord. Ouais, mais tu crois que les hélicoptères ont le droit d'atterrir sur des terrasses?
17: Bah écoute, c'était un truc privé, on devait faire une soirée dans l'hélicoptère et tout, techno, donc écoute,
2: ah ouais.
17: C'était privé quoi.
2: Ah ouais, et tu crois que tout le monde a apprécié qu'ils viennent sur les terrasses comme ça des immeubles?
17: Bah écoute, l'immeuble était vide, donc...
2: Ah ouais, l'immeuble était vide. Non mais tu...
21: Pourquoi?
2: Non,
21: ouais, c'est vrai ça.
17: Ouais, c'est vrai, c'était pas du tout intéressant en plus, donc laissons parler.
3: Arrête de faire des conneries, toi.
2: Non, mais Foufi, tu continues, s'il te plaît.
17: Oui, donc je disais que c'était un immeuble qui était vide, parce que les gens qui étaient à l'intérieur ont été virés.
2: Ouais.
17: Donc, forcément, il n'y avait pas de bruit.
2: Ah oui.
3: T'as vraiment géré une équipe de bras cassés.
2: Hein. Alors là, j'ai pas une équipe de bras cassés, mais là, ce que Foufi vient de dire, c'est faux, parce que de toute manière, il n'y a aucun hélicoptère qui a le droit d'atterrir sur une terrasse d'immeuble. Tu me laisses terminer, Foufi, s'il te plaît, merci.
17: Ok.
2: Le seul.
3: T'as qu'à voir des films de Belmondo, tu verras.
2: Le seul qui a eu le droit d'avoir un hélicoptère atterrir sur une terrasse d'un immeuble, sur des grands immeubles, et ça s'appelle Le France à Puteaux, donc tu vois que tu te trompes très bien.
21: Pourquoi?
2: Et c'était monsieur 100 000 watts. Et il n'y a pas de pourquoi, s'il te plaît, Fildar. Merci.
17: Non, mais Gérard,
21: ouais, mais pourquoi?
17: Juste un truc.
21: Il n'y a pas de pourquoi.
17: Gérard.
2: Mais tu arrêtes avec tes pourquoi, Fildar. Non,
17: Gérard.
2: C'est toi.
17: Gérard, c'était à Puteaux. Allô?
2: Bon, ça commence à bien faire, là, maintenant.
3: Gérard, allô, tu peux répondre?
2: Ouais, Tony.
3: C'est pas Tony, c'est Boris.
21: C'est Boris.
2: Boris.
3: Ouais. Bah, je voulais tout simplement dire que moi, j'ai fait 2 ans steward. Parce que, comme je t'ai dit, mon père, bon, il a une grosse société de chocolat et...
2: Ouais, mais on s'en fout de ton père.
3: Intéressant. On s'en fout, attends, c'est vachement intéressant.
2: Mais on s'en fout.
3: On t'écoute, le mythomane.
17: Ok, merci. Il a 2004, mon père.
3: Et donc, j'étais steward pendant 2 ans. Je peux vous dire qu'en général, la plupart des hôtesses de l'air sont moches, quand même.
2: Ah non, bah, là, tu te trompes.
3: Non,
2: il y a une question Minitel. Il y a une question Minitel.
3: C'est pour ça que Sandia peut faire hôtesse de l'air.
2: Bon, alors lui, tu me le dégages. Bonne nuit à lui.
21: Donc la question Minitel, il y a Con qui nous dit « Gérard, t'aimes pas l'avion parce que les chiottes, elles sont trop petites, c'est vrai ?»
2: Alors lui, son nom, il porte dégage. Bien, il est tellement con qu'il dégage.
21: Bah voilà, il dégage du Minitel.
2: Voilà, il est tellement con, c'est pas de ma faute. Et avec un con comme lui, on se fait chier, avec un con comme moi, on s'amuse.
3: Allô Gérard, voilà. Juste un petit mot, Gérard, c'est Boris.
2: Vas-y.
3: Ouais, je voulais juste vous souhaiter une bonne soirée parce que là, il y a mon père qui vient de m'appeler. J'ai un plan pour partir faire un voyage au Canada. Je vous laisse.
10: Un plan shit.
2: Bonne nuit.
17: Ramène la coque. Hein.
2: Ramène la coque.
3: De la coque. De la coque, Gérard.
2: Allez, c'est bon, allez.
17: Et du sirop d'érable.
2: Gérard.
3: Ouais. Quoi?
2: Oh, mais non.
17: Alors, moi,
2: qu'est-ce qu'ils ont, là? Déjà, la sixième, ils dorment.
17: Non, mais Gérard, c'est Gérard. Je réponds, c'est Gérard.
21: Il est là, Gérard, il t'écoute, hein.
3: Je t'écoute, Gérard.
2: Ah, bah, vas-y.
3: Je peux répéter la question?
2: Oh, mais c'est pas vrai, mais... Oh, les oreilles, c'est comme le cul, ça se lave, là.
3: Gérard, j'étais parti faire pipi.
2: Oh. Oh là là.
3: S'il te plaît.
2: Ouais, hop, allez, hop. Claire.
3: Ouais. Mais Gérard.
2: Claire.
17: Ouais.
2: Pour toi.
3: Pour toi.
5: moi, ça me dit rien du tout d'être hôtesse de l'air, tu vois. Parce que servir des connards qui partent en vacances alors que moi je travaille, non, ça me dit rien du tout, tu vois.
2: Non, mais là, tu sais pas qui c'est qui fait le poisson. Donc, 7e question, on envoie un disque.
5: Eh, Gérard, l'invité mystère.
2: Après.
5: Oh non.
2: Bon, pour toi.
19: Bah, disons que non, ça m'aurait pas plu du tout d'être hôtesse de l'air.
5: Bah, pourquoi?
19: Parce que
5: pas c'est pas ça la
19: j'aime
5: question.
19: Pas trop prendre l'avion.
10: L'avion, il peut pas décoller.
5: Ah, mais c'est pas ça la question.
10: Est-ce que tu pourrais être hôtesse
19: de
10: l'air?
19: Justement, je peux pas être hôtesse de l'air parce que j'aime pas prendre l'avion.
10: L'avion, il peut pas décoller. C'est
22: ouais, mais moi, je dis que c'est
19: non,
22: parce
19: c'est
22: qu'ils font pas encore les grandes tailles.
5: Mais si, c'est la question.
22: Non, les
2: costumes. Non, la question, c'est le métier d'hôtesse de l'air ou autre attire-t-il. Vous attire-t-il en touriste?
5: Autre,
2: ok,
5: là,
2: alors on s'écoute.
21: Non, attends, juste une petite
2: là, tu me
21: affirmation sur Minitel. On nous dit ce que tu préfères dans les avions, c'est les trous d'air.
2: N'importe quoi.
21: N'importe quoi, ok.
2: Êtes-vous parti dans des comptes naturistes pendant les vacances? Et on va s'écouter Yves Duritel avec T-Rebelle. Et on se retrouve juste après au 0803-08-5000 et 0870-5000. Et
23: donc, on récupère
2: Spirituel. Spartacus Spirituel. Excuse-moi, Spartacus.
22: Ouais, bah, excuse-toi.
2: Spartacus.
22: Ouais.
2: Tony.
24: Oui.
2: Yoda.
24: Ah ouais, vas-y, enchaîne.
2: Bon, Yoda, tu commences pas déjà, parce que tout à l'heure, je vais enchaîner, que tu as dégagé tout de suite, quoi. Alors,
24: allez,
2: déjà, tu retournes voir...
24: Non, je suis là. Bonsoir à tous.
2: Ok.
5: Bonsoir,
2: Foufi.
25: Bonsoir.
2: Claire.
25: Oui.
2: Gérard.
26: Bonsoir.
2: Bon, toi, tu prends ta voix normale, s'il te plaît, merci. Et l'invité mystère.
26: Bonsoir.
2: Bon, vous commencez pas, d'accord? Parce que tout à l'heure, ça va aller vite. La fin, on va enchaîner et on va pas faire 10 questions, hein?
26: Ouais.
21: Donc, comment
2: êtes-vous parti dans les...
21: Alors Gérard, la question.
2: Non mais attends, déjà t'essayes de savoir qui c'est qui s'amuse à faire la grenouille parce que ça commence à me gonfler là.
5: Bah, la grenouille,
10: c'est tous les animaux du monde.
2: Gérard, hein, ça commence à me gonfler là.
26: Gérard,
2: depuis tout à l'heure, ça commence à me gonfler.
5: Bon, Gérard, calme-toi s'il te plaît, hein. C'est pas moi.
10: Vite-toi, il y a l'invité mystère.
5: À côté. Bon Gérard, 7e question.
2: Bon, ça y est.
5: Merci.
21: Tu dis que Françoise est des blancs, mais toi aussi, hein, la rangée.
5: Ouais,
2: êtes-vous parti?
5: C'est pire que des blancs là, c'est des blancs.
2: Oh, tu la fermes.
5: Et Gérard reste poli.
2: Êtes-vous parti dans des camps de naturistes pendant les vacances?
5: Ça peut te foutre.
2: Alors, est-ce que ça peut me foutre, tu dégages. Bonne nuit à toi. Comme ça, tu répondras tout de suite, tu peux dégager. Bonne nuit. Spartacus. Oh.
22: La plupart des meufs que j'ai vues dans les camps de naturistes, elles étaient top.
2: Ok.
22: Pour te dire que je suis déjà allé dans des camps de naturistes plusieurs fois.
2: Ouais, mais pendant les vacances ou pas?
22: Non, jamais pendant les vacances.
10: Et tu bandais ou...
2: Bah attends, Tony, je te pose la question,
22: toi,
2: c'est pendant les vacances ou pas?
22: Non, entre les vacances.
2: Ah ouais, entre les vacances, tu viens dans des camps de naturistes?
22: Ouais, parce que c'est moi qui... Enfin, mon métier, c'est de mettre du sable sur les plages. Et j'ai l'occasion d'aller dans les camps de naturistes.
2: Ouais, alors attends, moi je vais te poser une question. C'est pas toi qui t'as mis à faire le marchand de sable chaud pour que les petits enfants s'endorment non plus?
22: Non, alors là je ne répondrai pas.
2: Bon, alors c'est
22: question,
2: bon.
22: Alors,
2: tu... Ouais, mais ma question elle est bidon, ta réponse elle est con pour ma question. Merci.
22: D'accord.
2: Tony.
10: Non, moi je vais pas dans les camps de naturistes, je suis trop pudique pour ça.
5: Ah oh, oui.
2: T'as jamais eu l'occasion d'y aller, personne t'a invité?
10: Non, personne, non.
2: Même
10: si
2: quelqu'un
10: m'invite, ce sera avec plaisir.
2: Ouais, mais voilà, c'est ce que j'allais dire. Si quelqu'un t'invitait.
21: Mais ça veut dire quoi, pudique, Gérard?
2: Non, mais attends, tu permets, Pudard?
5: Bah oui, non, ça veut dire quoi, pudique?
2: Oh, ça suffit, derrière.
10: Ah, vas-y, dis-le.
21: Ça veut dire qui pue, non?
26: Comme Gérard, répondu.
2: Bon.
21: Ça veut dire quoi, Gérard?
2: Allez, hop.
21: Gérard, ça veut dire quoi?
2: Non, mais c'est simple, moi, je termine pas la question.
21: Oh là là, le gamin. Tu réponds ou pas?
2: Toi, le gamin, il t'emmerde, d'accord? Tu vas gérer qui c'est? Mais cette là, moi, je vais virer tout le monde!
21: Non, mais c'est vrai, il a raison, arrête de bouder, Gérard.
5: Arrêtez, on est calme, là.
10: Giorgio,
2: d'accord?
5: Pleure un peu.
2: Tu vas me les gérer!
21: D'accord, je vais te les gérer.
2: Tu vas voir. Ouais, fous-toi de ma gueule, toi.
21: Mais non, ça va.
2: Non, mais tu vas voir. Continue.
21: Donc, ça veut dire quoi, pudique, Gérard?
2: Ouais. Foufi, pour un son.
5: Oui, alors moi, là. Allô? Oui, donc moi, j'étais une fois en plage, là. Et en fait, la première fois que j'ai été, j'ai eu très peur parce qu'en fait, bon, moi, j'ai gardé ma culotte parce que je suis pudique et j'ai pas voulu montrer ma chounette.
21: Elle a pas le droit.
25: Et donc la première fois que j'ai arrêté.
2: Bah, c'est bon.
0: Non mais répète ce que j'ai dit là, Gérard, je porte.
25: Non mais attends, c'est une histoire qui m'est arrivée, c'est-à-dire que il y avait un mec qui devait avoir la quarantaine d'années.
0: Non mais tu dois changer d'histoire hein, parce que ici c'est pas les deux.
2: Non, ah, Tony, tu te tais s'il te plaît.
25: Je peux finir mon histoire. Donc le mec avait une quarantaine d'années, puis il était tout nu quoi, il était maigre.
0: Alors non masculin.
25: Et donc, il a commencé à me courser derrière et j'ai eu très peur. Donc, plus jamais, j'ai fait du naturisme. Voilà.
2: Gérard.
25: Bon, Gérard, tu m'as
2: écouté. Tu pouvais te concentrer un minimum.
1: Il y a beaucoup de blancs, hein.
0: Ouais.
2: Bon, Tony, t'as répondu.
0: Ouais. Pudique.
2: Yoda.
25: En fait, il s'en fout parce que.
1: Bah, écoute, moi, Yoda, non, c'est pour moi, c'est en aucun cas, merci. Les camps naturistes, non.
2: Pourquoi ?
0: Bah, c'est vu comme il est galbé, Yoda.
1: Enfin, je sais pas. Sauf si c'est que féminin, je dirais pas non, hein, quand même. Mais sinon, non. Objectivement, c'est pas mon truc. C'est ton
2: truc. Mais si c'est les deux ?
1: Si c'est les deux, non.
25: Si c'est mixte.
1: Si c'est mixte.
2: Qu'est-ce que je viens de dire ? Si c'est les deux, c'est mixte.
1: À condition qu'il soit pudique.
2: Oh, vous me faites chier avec ce mot-là, d'accord ?
1: C'est tout ?
2: Oh, vous commencez à me les gonfler.
25: Et si c'est homo ?
0: Pudique.
21: Sur Minitel, on nous dit que Gérard, toi, t'es pas pudique, mais t'es putride. Qu'est-ce que t'en penses ?
2: Là, ah, moi, je te dis, des questions comme ça, c'est pas la peine de les passer.
21: Est-ce que je les comprends pas ?
2: Ouais, parce que quoi, ils savent même pas ce qu'ils écrivent. Allez, hop.
0: T'es perfide aussi.
2: Claire ?
7: Ouais. Mais à condition qu'on ait tous un maillot et au moins un bonnet.
2: Non mais attends.
7: Non, mais dans ce cas-là, c'est pas.
2: Vas-y, Poupie, tu réponds pas, s'il te plaît, à ma place. Claire.
7: Je savais pas que tu voulais parler.
0: Allez, excite-toi.
2: Bon, Claire.
7: Ouais.
0: Mets ta bouche en
2: fou. Oh là là. Le scène.
0: Allez, donne encore terrain. Allez, donne encore avec terrain. Allez, c'est bon. Allez, penche ton cul en bon. Allez, voilà, regarde-moi ça. Regarde.
2: Ça y est, t'as fini tes conneries, abruti.
21: T'as fini ton blanc, toi.
2: Non mais quand l'abruti l'aura fini. D'accord.
21: Il peut s'exciter un peu dans tes débats.
2: Donc Claire, je vois pas du tout le rapport en étant en maillot, donc.
0: Mais là, oui, vas-y.
2: Oh, ouais, ta gueule.
25: C'est une question de pudeur, on va se prendre.
0: Excite-toi, vas-y, gueule.
25: Oh oui. Oh,
0: c'est bon. Allez,
2: conclusion.
0: Allez, regarde-moi bien, vas-y.
21: Ah, je le calme.
0: Écoutez là.
2: Allez, conclusion.
12: Je t'en dis, grosse
2: fesse. Conclusion. Allez, conclusion du premier.
21: Non, il reste des questions. Allez vite. Non, mais Gérard, il reste des questions.
2: Non. Je continue pas. Tu fous ta merde. Je ne continue pas. Alors, comme ça. Je fais conclusion.
21: Je suis pas un auditeur, moi.
2: Non, mais tu te démerdes. Tu étais même pas capable de gérer un
0: standard. C'est Spartacus qui fait du porno.
25: Est-ce que l'invité mystère pourrait répondre ?
2: Non, c'est conclusion. Hop.
25: Oh non.
21: Non, c'est conclusion. C'est réponse des auditeurs.
12: Ah, les Gérard.
2: Gérard, toi, tu dégages. Je te veux pas aller à l'arrière.
25: Bon Gérard, est-ce que l'invité mystère pourrait répondre ? Voilà.
2: Donc, pour l'invité mystère, je répète la question. Êtes-vous parti dans des... Oh, tu l'as perdu !
25: Laissez répondre l'invité mystère.
12: Dans les terres. L'invité mystère.
0: Spartacus, c'est lourd, là.
13: Vas-y, l'invité mystère.
2: Donc, êtes-vous parti dans des camps naturistes pendant les vacances ?
19: Non, pas du tout.
25: Pourquoi ?
2: Bon, toi, tu l'as perdu avec tes pourquoi, d'accord ?
25: Bah, faudrait bien savoir pourquoi elle n'est pas partie, non ?
19: Parce que je suis jamais partie dans des camps de naturistes.
25: Voilà, et t'aimerais bien y aller ou
19: pas ? Non, pas du tout.
21: Donc là...
19: Non, moi, je préfère voyager dans les pays, l'Angleterre, les États-Unis.
12: Voilà, Sandy, elle est pas conne. C'est pas comme Gérard.
25: Ouais.
2: Alors, attends, Gérard, il t'emmerde et Sandy, elle t'emmerde.
19: Et en plus, j'aimerais bien voyager avec Gérard.
25: C'est vrai ? Où ça ?
19: Bah, dans tous les pays. Hein.
12: En Italie.
25: Lequel, de préférence ?
19: De préférence, dans l'île Maurice.
12: Et
25: pourquoi l'île Maurice hein ?
19: Parce que c'est un pays qui fait chaud et puis tu peux bronzer, tu peux faire tout ce que tu veux, tu peux même dormir dans à la plage si tu veux.
21: À poil.
25: C'est génial.
21: À poil.
19: Oh non, pas tout.
25: Ah si, vous ferez l'amour.
21: Avec Gérard, si tu fais l'amour sur la
19: plage. Non, tu prends une bonne couverture.
21: Ah ouais, l'île Maurice.
19: Tu prends ce qu'il faut, quoi.
21: Il caille
25: là-bas. Et vous faites l'amour là-bas.
19: Non, il fait chaud là-bas.
12: C'est moins 10 degrés là-bas en ce moment.
19: Oh, il fait chaud. Non,
2: moins 10 degrés, ta connerie, elle fait pas moins 10 degrés.
25: La nuit caille.
0: Au standard.
25: Ouais, mais l'invité mystère. Allô ?
0: Au standard.
19: Non, mais je vous écoute.
2: Oh
19: non,
2: celui qui s'amuse à dire pile d'or au standard, tu la perds.
25: Ouais, donc est-ce que je sais pas, t'aimerais partir dans des pays comme la Russie
19: Non, pas la Russie, il fait trop froid.
25: Non ?
19: Oh non, pas la Russie.
2: ça commence à bien faire, celui-là.
19: Je tiens à dire à tout le monde que je ne suis pas grosse.
25: T'aimes pas la Russie?
22: Arrête, arrête de mentir.
2: Bon, Tony, tu la fermes, tu dégages. Tony, tu dégages.
19: Parce que quand on fait 55 kilos, je suis désolée, mais on n'est pas grosse, hein.
25: Exactement.
2: Ouais, on est 40,
19: non. Quelqu'un qui est gros, c'est quelqu'un qui fait 130 kilos.
2: Prenez ça dans vos gueules, les mecs.
8: Ouais, super.
19: Moi, je fais 55 kilos. Alors ça, il faut bien que vous mettiez ça, ça dans la tête.
2: Ouais,
25: bravo, l'invité
21: mystère. Une seule jambe.
19: Sur
21: une seule jambe.
25: Donc pourquoi pas la Russie? C'est un pays qui est attirant, quand même.
19: Non, mais la Russie, moi, je vais pas dans les pays froids.
25: Ah, t'aimes pas le froid, en gros?
19: Et non, si j'aime pas le froid, j'aime bien le chaud.
25: En Russie, en été?
19: Comment?
25: Il fait pas froid en Russie, en été, si tu vas en été.
19: Oh non, mais là-bas, il fait tout le temps froid, hein.
25: Bah attends, il fait pas froid en
19: hiver,
25: été.
19: En hiver, tu vois, il y a de la neige.
25: Bon, en hiver, mais en été. En été, il fait pas froid en Russie.
19: Non, moi, en été, je préfère aller dans des pays chauds.
25: Et le Rwanda, c'est chaud, Rwanda?
2: Attendez, chacun son tour pose une question à l'invité mystère. On va demander à Spartacus s'il est encore là.
9: Il est
2: parti. Il est parti, d'accord. Bon, c'est qui cet abruti là?
21: C'est pas moi qui mets le son avec ma canette. Hein,
25: mais l'invité mystère, le Rwanda, il fait chaud quand même. Ça
2: attendez. On va conclure là parce que. On va demander à Tony s'il a une question à poser.
22: Parce qu'elle mange, je dis qu'elle est pas grosse. Moi, je pose pas de questions.
2: Non, parce que tu l'as vu mardi, abruti.
9: Elle est énorme.
22: Ben non, c'était pas moi.
2: Non, c'est pas toi, c'est ma sœur.
9: Elle est grosse ou pas, Tony?
22: Non, pas du tout.
25: Non, moi j'ai vu Sandy, c'est une fille très très belle.
2: Qui, hein. qui
25: Foufi, hein.
22: Faut pas déconner non plus.
2: Hein. Attends.
25: Je vous ai vu dans la rue en sortant de Fun Radio et c'est une fille qui est très belle et elle est pas grosse du tout.
9: Elle est comment? Elle est blonde,
2: attendez, les mecs.
25: Et elle est très intelligente malgré ce que vous dites.
22: Non, je peux pas laisser dire ça.
25: Malgré ce que Stéphane dit, il dit n'importe quoi.
9: Elle est comment
25: moi, je trouve qu'il faut un très beau couple, alors arrêtez de les faire chier.
9: Et physiquement, elle est comment?
25: Bah, je veux dire, elle doit faire environ 1m65.
9: Elle est blonde.
19: Non, 1m67.
25: Elle doit faire 55 kilos. C'est ça, non?
19: Non, je fais 1m67 pour 55 kilos.
25: Ouais, c'est pas grosse. Elle est pas grosse en plus.
19: Non,
25: moi,
19: je suis pas grosse.
25: Je trouve qu'elle est assez belle, quoi. Je veux dire, c'est pas un gros ton comme Christine, par exemple.
2: Foufi?
25: Oui.
2: C'est toi qui viens de poser cette question?
25: Bah oui.
2: Alors moi, je vais te demander, quand est-ce que tu nous as vus?
25: Bah, je vous ai vu un jeudi soir.
2: C'est bon, là, celui qui parle derrière. Merci.
25: Je vous ai vu un jeudi soir en sortant de Fun Radio.
9: Gérard, il est
25: bon. Comme je t'avais déjà vu à la télé, Gérard, je me suis dit, bon, bah, c'est Sandy, forcément.
9: Gérard, il est moche.
25: Bon, il est pas moche, je veux dire, il est comme tout le monde.
22: Il n'est pas gros, il n'a pas de traces,
25: il est pas mal, quoi.
13: Il a pas de traces.
21: Si, dans son froc.
25: Il a pas de cicatrice, il est pas mal.
2: Tu n'as jamais pris un verre de café, toi, dans ce coin du museau?
19: Excusez-moi. Il a des beaux yeux bleus.
9: Quand on est à Sandy.
2: Oh, ta gueule, toi. Merci.
21: On nous dit sur Minitel, c'est Trou qui dit ça. Sandy, elle est aussi belle que Gérard est intelligent, et je pense que c'est vrai.
2: Ah ben ça,
25: compliment. Hein.
21: Bah, compliment pour vous deux.
2: Mais
21: non, compliment pour vous deux.
2: Tu réponds à Trou.
19: Je réponds à Trou. Donc moi, je suis intelligente autant que Gérard et que Gérard est intelligent.
25: Ben, voilà. En plus, ce que j'aime chez l'invité mystère, c'est qu'elle défend son mec et ça, c'est vraiment une preuve d'amour.
9: Ouais.
21: Ok, elle descend.
19: De toute façon, Gérard, moi je l'adore.
25: Une preuve d'intelligence aussi.
21: Elle descend les poubelles avec son mec. Gérard, arrête d'essayer de taper fil d'art, reprends ton débat.
2: C'est simple.
21: On en est où, Gérard, dans le débat?
2: Non, au deuxième débat, tu dégages, je veux plus te voir.
21: Tu peux aller me taper Marine?
2: Non, parce que c'est Marine qui va faire la réat, je veux pas te voir, toi.
21: Oh donc, Gérard, je reste à l'arrêt, Gérard, elle fait standard.
25: On pourrait continuer le débat, si tu veux.
2: Alors, donc, attendez, on va finir. Claire,
9: t'as une question. Merci pour fil d'art.
2: Oh, merci.
9: D'accord.
2: Claire, t'as une question à poser à l'invité mystère?
21: Non, mais c'est pas un débat sur l'invité mystère, c'est un débat sur le tourisme. Qu'est-ce qu'on en a à foutre?
25: Ouais, exactement.
21: On est d'accord. Ah, donc, y a pas des questions là ou... Mais attends,
25: non,
21: je rêve.
25: Non, il n'y a pas de questions. Huitième question.
21: Je disais bien fil d'art.
2: Êtes-vous parti dans des camps de vacances en colonie, par exemple?
9: Oui.
25: Ouais, oui.
2: Qui, oui.
25: Oui.
21: Pomme, banane.
25: Oufi.
9: Oui.
25: Ouais.
2: Quoi, si c'est banal, mon pote, le prochain coup, tu prends tes questions, toi. On verra si c'est bien. Surtout que toi, tes questions, c'est à moitié cul. Alors, toi, tes questions banales. Toi, à part ta voiture caca, c'est tout. À part ta poubelle, c'est tout ce que tu connais. T'es même pas capable de gérer un truc comme il faut. Toi, c'est du caca que tu nous fais.
9: Ah là là. C'est du caca
25: fil.
2: Hein? Ouais, ouais, tu peux faire big up, big up. J'en ai rien à foutre.
25: Big up, big up.
2: T'es en train de nous perdre la merde. Et à cause de toi, à cause de toi, je vais tout arrêter pour tâche.
25: Bon, Gérard, on peut suivre le débat, s'il te plaît?
2: Donc. Non, tu peux dégager si c'est pour
8: ouais,
2: comme
8: je
2: ça. Allez, casse-toi. Casse-toi, ça vaudra mieux.
8: Oh, Fidar, reste avec moi, s'il te plaît.
2: Non, non, il se casse.
25: Bon, alors.
2: Êtes-vous parti dans des camps de vacances, par exemple, les colonies, donc,
25: oui.
2: Tony?
24: Non, jamais.
2: T'as jamais eu l'occasion, personne n'a pu te payer les colonies
24: pas,
2: de vacances.
24: Pas de genre.
13: Mais pourquoi?
2: Non, mais. Manu, pourquoi? Pourquoi vous me balancez sans arrêt ce mot-là? Pourquoi?
25: Bah, parce que.
2: Parce
25: que.
2: S'en fout.
25: Gérard,
2: au lieu de dire pourquoi, on peut dire parce que.
25: Non,
13: comment?
25: Mais Gérard,
13: comment?
25: Mais
2: comment? C'est tout.
25: Gérard, c'est Foufi qui te parle. Quand tu poses la question, on te pose une question, on dit pourquoi, c'est logique. Et après, tu réponds parce que, machin.
13: Oui, mais comment?
25: Donc, c'est logique.
13: Mais comment?
25: Ouais, bah, comment? Du pourquoi aussi.
2: Ouais, voilà. Ouais, toi.
14: T'es un bâtard.
24: Pourquoi
13: Gérard, reprend.
2: Non, conclusion.
13: Il te reste combien de questions?
2: Deux heures et demie, je fais conclusion.
13: Non, pas tout de suite.
2: Non,
13: encore une question, Gérard.
2: Non, je m'amuse pas avec cette histoire de Stéphane. Là, c'est terminé.
13: Attendez 30 secondes, les auditeurs. C'est parce qu'il n'y a plus personne pour gérer au standard. Fidar, il est parti, rappelle-le.
2: Non.
25: Rappelle-toi.
2: Je veux pas le savoir.
13: Si, il faudrait.
2: Je veux pas le savoir parce que pour l'instant, t'es en train de faire le con là.
13: Mais j'ai rien fait.
15: Non, mais moi, je reviens pas. Hein.
25: Non, mais vas-y.
2: Voilà, l'autre, il est de l'autre côté, il revient pas. Ouais, qui reste où qu'il est. Conclusion pour tout le monde.
13: Non, encore une question. C'était bien en plus.
25: Ouais, c'était bien, Gérard, s'il te plaît.
13: Sérieux, Gérard, vas-y.
2: Combien vous coûte un séjour en touriste?
25: Presque. Alors, très cher, parce qu'il faut du pognon quand même pour partir en vacances. Donc il faut travailler toute l'année, économiser toute l'année pour pouvoir se taper une semaine en Club Med à 18 000 francs au Brésil.
14: C'est cher.
25: C'est ça les prix. Hein.
14: C'est vachement cher. Et au
25: c'est
14: Brésil,
25: les prix du Club Med. Par contre, si tu vas au Zimbabwe, ça te coûtera 5 francs.
18: Tu peux très bien faire du camping en Bretagne. Ça coûte
14: et si on va à Suresnes?
25: Si on va à Suresnes, alors ça coûte 0.
24: Et là, tu dors chez l'habitant, chez GG.
2: Bon, alors, dans ce cas-là, c'est terminé.
25: Et toi, Gérard, est-ce que tu
2: Non mais toi t'entends rien.
25: C'est
2: simple, toi vous êtes sourd. Quand c'est Françoise, vous faites tout pour que ça aille bien. Quand c'est moi, vous foutez votre merde.
13: Mais pourquoi qu'est-ce qui se passe là?
25: Mais non.
2: Hein?
25: Mais qu'est-ce qui s'est passé là? Non.
14: Oui.
2: Donc combien vous coûte un séjour en touriste?
19: Bah voyage, ça coûte cher hein, quand même. Faut quand même avoir de l'argent. Hein.
25: Mais oui, moi, c'est ce que je disais, quoi.
19: Attends, j'ai pas fini.
14: Elle est pas conne.
19: Moi, comme j'ai déjà travaillé et que j'économise beaucoup,
14: elle a raison.
19: Je peux me permettre de me payer des voyages.
14: Elle a raison.
25: Ouais, et tu fais quoi dans la vie?
19: Bah, dans la vie, je travaille en crèche.
25: Ah, c'est bien ça, avec les enfants.
19: Avec les enfants, parce que j'adore les enfants.
25: Ah, moi aussi, j'adore les enfants.
13: Excusez-moi, il y a une question sur Minitel. On nous demande, tu travailles en crèche, tu fais l'âne ou bœuf?
19: Non,
2: là, c'est même pas la peine. Je t'ai dit de pas poser des questions.
19: En ce moment, j'essaye de passer mon diplôme de péricultrice.
25: D'accord. Et donc, t'as économisé combien pour aller en Thaïlande, là?
24: 500 francs.
19: Oh non, j'ai économisé quand même pas mal d'argent. Hein. Pendant un an ou deux
25: combien
19: ans, je mettais au moins 1000 francs ou 2000 francs de côté par mois.
25: Hein. Ouais. Et donc là, c'est combien le voyage en Thaïlande? Parce que ça m'intéresse, j'aimerais bien y partir aussi.
24: En charter, il paraît que c'est pas cher.
19: Ça coûte vraiment très cher.
24: En charter,
25: je peux partir avec vous? On peut partir avec vous.
24: Non, ils veulent pas d'auditeurs, j'ai déjà demandé.
25: Est-ce que je pourrais inviter à votre mariage, c'est fou?
14: Non. On pourra tous y aller au mariage.
2: Non. Moi, je peux vous dire une chose. Je me suis renseigné auprès des agences de voyage.
25: Ouais.
2: Ça dépend des pays où vous allez, ça dépend des tarifs. Moi, j'ai eu je me suis renseigné là-dessus.
14: Ouais.
2: Donc, ça peut aller de 4000 à 12000 francs.
14: Il est pas con, hein. Il est pas con.
25: Moi, je vous propose, je vous paye votre voyage de noces si vous m'invitez à votre mariage.
24: Pas d'antenne.
14: Ça, c'est gentil.
2: Non, mais
13: ça peut
2: être
13: intéressant.
2: Ouais, t'as 12000 balles à nous payer.
25: Pas de problème.
2: Ouais, ben, dans ce cas-là, t'économises.
25: Non, t'économises.
14: T'es riche.
2: Non, mais t'économises.
25: Non, je suis pas riche, mais j'ai les moyens d'offrir à quelqu'un que j'aime bien, à des personnes que j'aime bien, un voyage à noces.
2: Non, mais dans ce cas-là, t'économises 12 000 balles et tu nous payes le voyage pour la Réunion aller-retour. Hein.
25: Il n'y a pas de problème.
2: Non, mais,
25: en Club Med?
2: Non, mais...
25: En Club Med ou pas?
2: Ah non. Non. Hôtel, avec hôtel, tout frais payé, aller-retour.
24: Ouais, mais Fofi, pour le même prix, tu m'as à poil pour toi.
2: Bon, allez, conclusion.
4: On peut la faire ?
2: Oui. Conclusion. Conclusion.
24: Ouais, conclusion, je peux la faire, Gérard.
2: Oui.
24: Donc, avant, j'ai quelque chose à te demander. Tu vois, je t'ai envoyé une photocopie de mon passeport pour être ton troisième témoin. Est-ce que c'est possible ?
2: Non.
24: Pourquoi ?
2: C'est tout, c'est non.
24: Ben non, mais je pourrais...
4: Est-ce qu'on pourrait venir à ton mariage ?
2: Non.
24: On est des amis.
25: Mais moi, est-ce que je pourrais venir ?
2: Non, c'est pas le thème du débat, donc conclusion du débat.
24: Il faut toujours plusieurs témoins pour un accident.
2: Allez hop, Tony, bonne nuit.
25: Alors, conclusion, le débat s'est très très bien passé.
2: Yoda.
6: Bah écoute, conclusion, Gérard, ouais. Bah moyen, hein, on dirait que tu tombes dans les mêmes travers que la dernière fois, quoi. Hein, ouais.

0: Je l'ai traité de pétasse parce que je trouve qu'il n'est pas...
1: Ah non, mais ça, c'est gentil.
2: Alors qu'avant, il draguait tout le monde.
0: Ouais, voilà, c'est pas très sympa de ta part. Hein, surtout, en plus, être vulgaire devant l'invité mystère.
2: Et quand Sandy n'est pas là, il drague tout le monde. Mais dès qu'elle est là...
0: Et donc, c'est je trouve que ça soit bien qu'elle participe au débat.
3: Attends, Poupie. Poupie, je te coupe 5 minutes. Ceux qui ont fait leur conclusion, tu... Zobi. Zobi la mouche, il dégage. Donc, Foufi, pour terminer.
0: Oui, donc je disais, ouais, bon, c'est dommage, ça a été un peu agressif, mais bon, sinon, ceci dit, ça s'est bien passé. Et puis, j'étais très contente d'entendre l'invité mystère, parce qu'on l'entendait jamais, et ça prouve qu'une fois de plus, qu'elle n'est pas bête. Mm-hmm. Voilà, donc ce serait bien qu'elle continue, quoi.
3: Ok. Claire ?
4: Ouais. Bah ouais, médiocre, hein. Je suis un peu déçue pour ma première participation, mais bah, j'espère que tu vas t'améliorer, Gérard.
3: Attends, c'est la première fois que tu fais les débats ?
4: Ah oui, oui, oui.
3: Et comme t'as pas, comme t'as presque pas répondu aux questions, j'espère que le deuxième, il va se passer mieux. Donc, tu vas rester pour le deuxième.
4: Ah bah, c'est très gentil.
5: C'est fort,
0: ça c'est
5: fort.
0: Et moi, je peux rester ?
5: Ça c'est beau.
0: Très sympa.
3: C'est moi qui décide.
6: Et moi, je peux rester ?
3: Non, non, non.
0: Oh. S'il te plaît. Si, elle peut rester.
5: Si, je pense que oui, il a pas dit de conneries.
3: Non, ah ouais. Non.
6: J'ai rien dit, hein.
3: Non, là, je suis pas d'accord.
5: Un petit effort et là, tu...
3: Non.
0: Non, c'est vrai que Tony, bon, il n'a pas été vulgaire. Hein.
3: Non, dire, mais même, on avait dit un quart d'heure, c'est bon.
6: Un quart d'heure, tu rigoles ou quoi?
5: Il a fait une heure. Bon, on va voir ça en antenne. Gérard, ta conclusion, quand même.
3: Donc, conclusion, c'est bête, parce qu'il y a eu des petits accros des deux côtés. Donc, surtout toi, du côté du standard.
5: Ah bon?
3: Ah ben oui, hein. C'est malheureux, mais il y a eu toi, au standard, qui a foutu ta merde. Et c'est bizarre, quand c'est Françoise, vous ne foutez pas votre merde, mais quand c'est moi, ça y est, c'est reparti.
5: Ah bon,
3: pour commencer.
5: Ah, peut-être que j'ai plus envie de faire caca quand t'es là.
3: Hein. Ouais, ben, si t'as envie de faire caca, tu vois, tu vas aller faire caca dans ta bagnole de merde, dans ta voiture caca.
5: Gérard, devant le micro, s'il te plaît.
3: Dans ta voiture caca, et comme ça, on va prendre Marine pour faire l'aria.
5: Non, c'est moi qui prends Marine, mais hors antenne.
3: Non, ben, toi, tu as... Tiens.
5: Bon, tu comme fais ça. La conclusion, Mike, toi.
3: Donc, conclusion, bon ben, c'est dommage parce que Manu a bien bossé à l'AREA, donc ah, ça, c'est super.
5: Merci.
3: Au standard, c'était le bordel, c'était le caca. Donc, le caca pour l'AREA, j'en veux pas, Max.
7: C'est la place.
3: Marine.
7: C'est pas là, Marine.
3: Si, elle est là.
7: C'est une animatrice, c'est pas une réalisatrice.
3: Ben, elle va faire l'AREA, elle va me mettre les disques sur un papier. Donc, conclusion, bon ben, c'est bête parce qu'on n'a pas pu aller jusqu'au bout des questions. C'est dommage parce que j'avais des réponses à vous donner.
5: Ah, Olivier à l'arrière.
3: Oh non, pas lui. Là, pas lui du tout. Donc, c'est dommage, j'ai pas pu continuer jusqu'au bout. Donc, je pense qu'on aura l'occasion de revenir sur des thèmes comme ça.
5: Non, il était bidon ce thème. Oh, c'est vrai.
3: Bon, alors, il était bidon. Alors là, toi, tu allais faire ta caca dans ta voiture.
5: Ouais, mais j'ai compris.
3: Ok. Donc, on se retrouve pour le deuxième débat. Ça sera l'invité mystère pour toi, la conclusion.
8: Bah, c'était très bien les débats. Et puis, enfin, le débat, il était super. Et j'aurais voulu participer plus au débat.
5: Non, mais tu vas être couché, là.
8: Non, pas du tout, non.
3: C'est toi qui vas être couché.
8: Et donc, je pense qu'il faut voyager plus.
3: Voilà.
7: Vers l'avant aussi et pas vers l'arrière.
8: Voilà, faut aller vers l'avant mais pas vers l'arrière.
3: Toi, tu vas faire ta jingle pour tu vas faire tes jingle.
7: Je me suis bloqué pour toi.
3: Non, mais tu vas faire tes jingle et c'est tout, tu nous fous la paix.
8: Donc faut voyager quoi.
3: Donc j'espère que c'est bien le titre qu'on va mettre.
5: Tout à fait, vas-y.
3: Kayaskon Madion.
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10: Et nous sommes en plein cœur du Nord sans pub. Merci de passer la soirée avec nous depuis 21h. Nous sommes là, bien entendu, jusqu'au minimum minuit. Un Paris by Night est en train de se préparer très rapidement. Si vous voulez, bien entendu, gagner des CD gratuitement, avoir la chance, le privilège de me rencontrer, de me voir en chair et en os. En ce moment, je suis plutôt pas mal, hein, mal rasé, mais j'ai bonne mine, hein.
11: Ouais.
10: Non, c'est vrai. Vous verrez peut-être Fildar et Manu également. On sera avec des sacs de CD. Il y a de la bombe en mini-CD hein, qu'on vous a réservé. C'est Place de la Bastille, 23h15, 23h30. On espère que vous y serez. Vous commencez à falloir y être. En plus, il y a du monde. Il fait beau là-dedans, devant l'opéra. Vous savez, il y a un arrêt de bus. On se mettra là. On restera pas longtemps. On aura des CD à vous distribuer. 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Vous vous démerdez en vélo, comme vous voulez. Mais enfin, faut être là-bas. Ça sera vers 23h15, 23h30 pour terminer en folie cette soirée de ce mardi. Pour le moment, écoutez ce qui s'est passé sur le 0140.

0: 521, message de notre ami Jean-Pierre Sauzère, écoutez.
1: Salut Marc, c'est Jean-Pierre. Alors je veux te dire, je suis bien décidé, je suis le cœur du Wackenau. Ce que je veux, c'est que je veux Brigitte Lamy, voilà. Donc je colle bien avec, il n'y a pas de problème. J'ai eu l'autre fois le 17 quand j'étais jugé au loin. Là. Elle était venue comme ça au bout là, de la cour. Voilà. Et je voulais te dire, bah, de toute façon, je la veux, elle, voilà. Jean-Claude, j'ai discuté avec lui ce matin, fait tout le possible. Je veux elle, mettre en ménage et tout avec elle, et je vais passer dans le show business, j'ai du talent, tu peux y aller Max. Ciao.
0: Voilà, et donc Jean-Pierre est avec nous en direct, bien sûr. Bonsoir Jean-Pierre.
1: Salut Max.
0: Comment tu vas?
1: Bah avant toute chose, ça va, et je voulais dire, bon, il y a mes fans qui font que ça de m'appeler pour acheter mes CD, bah, qui voient avec... tu donnes le mail sur Internet, ils sont en vente?
0: Ah non, non, non, ils pourront être en vente sur Internet que quand tu pourras venir à Paris enregistrer. Ouais, t'as rien du tout. Comment tu veux qu'on passe un CD alors que t'as même pas enregistré un titre en studio? Pour ça, il faut venir à Paris.
1: Bah bien sûr, mais toute façon, Jean-Pierre, il va t'écrire. Hein.
0: Alors je voulais juste dire aux fans de Jean-Pierre...
1: Non, mais moi, je ne montrerai pas à Paris.
0: Justement, avant, justement, Jean-Pierre. Je voulais juste annoncer aux fans de Jean-Pierre Sauzère que Jean-Pierre Sauzère ne soyez plus fan de lui, parce que Jean-Pierre Sauzère n'est pas un artiste, car Jean-Pierre Sauzère n'a pas le courage de monter à Paris pour venir enregistrer ses disques, pour devenir une véritable star et avoir enfin des CD. Donc Jean-Pierre Sauzère est un imposteur.
1: Je m'en fous.
0: Tu n'es pas dans le rock'n'roll.
1: Ah, je suis toujours rock'n'roll, bon. Même si je passe plus sur Fun Radio.
0: Jean-Pierre.
1: Si je veux, je peux te raccrocher, moi.
0: Non.
1: Je m'en fous, moi j'ai quelqu'un derrière, moi.
0: Jean-Pierre.
1: J'ai du pouvoir, plus que vous, plus que ton PDG.
0: Justement, Jean-Pierre.
1: Si je veux, je passe,
0: moi. Jean-Pierre, oh. Écoute-moi. À 23h pile. Nous avons une exclusivité. C'est la première fois que notre PDG Axel Duroux, véritablement, vous allez entendre le son de sa voix, va intervenir sur l'antenne de Fun Radio depuis le jour où il a pris la direction de cette antenne. Jean-Pierre Sauzère a écrit à Axel Duroux, ça tu peux le dire, c'est vrai, hein. Il a reçu ton courrier, il en a pris note, il m'en a parlé et je lui ai demandé donc d'aller sur le 0140 521 521 et de te laisser un message afin qu'il puisse te répondre quant à ta demande d'argent pour les diffusions des chansons sur l'antenne de Fun Radio. Écoute ce que mon PDG a laissé pour toi, Jean-Pierre. Écoute bien, ce message est pour toi. Hein.
1: Ok.
0: Écoute.
2: Alors bonsoir, c'est Axel Duroux, le président de Fun. Je voulais parler à Jean-Pierre Sauzère et lui dire à quel point nous avions pris en compte sa requête et que nous l'étudions avec nos services comptables. Je souhaitais simplement dire à Jean-Pierre à quel point nous apprécions son talent, talent qu'apprécie aussi apparemment Max. Donc nous le tiendrons informé dans un bref délai de l'avenir de ce dossier.
0: Voilà, qu'est-ce que tu as à répondre à ça, Jean-Pierre?
1: Bah, je sais plus qu'à attendre, voilà.
0: Donc ça veut dire
1: moi je t'ai dit,
0: Quand même, tu pourrais remercier parce qu'on a quand même... C'est-à-dire que le courrier est bien arrivé, il a été ouvert, il a été lu par le PDG qui a bien voulu, et ça c'est gentil, répondre à ta demande. Donc ça veut dire quand même qu'on a un bon patron.
1: Bah bien sûr.
0: Hein, on remet
1: ça
0: juste...
1: prouve aussi que j'ai du talent, tu vois.
0: Il l'a dit,
1: bah
0: je
1: oui,
0: sais.
1: J'ai du talent, mais tu sais.
0: Il le sait, Axel, il le sait que t'as du talent, mais tout le monde le sait. Mais tu nous fais chier, tu nous fais chier avec tes amours. Tu nous fais chier avec tes amours, t'es trop rock'n'roll dans ta tête.
1: Ouais, mais écoutez, moi si j'ai pas ce que je demande, j'arrête avec vous, comme ça m'accra un truc. Et moi, bah, peut-être il y a une nana qui va me prendre en main.
0: J'ai une nana qui va te prendre en main, mais elle est à Paris.
1: C'est ça, ben non, j'en veux pas, j'ai pas demandé celle-là, moi. Ok.
3: T'es
1: pas Elisabeth.
0: T'es pas rock'n'roll.
1: Je suis rock'n'roll tout à fait.
0: Mais non. Mais si t'étais rock'n'roll, tu serais pas comme ça, Jean-Pierre. C'est pas vrai.
1: Moi, je suis comme ça, c'est parce que voilà, je suis comme ça, on peut pas me changer. Puis,
0: mais
1: voilà.
0: Si on peut te changer.
1: Non, vous pouvez pas me changer. C'est impossible. Est-ce qu'on peut changer Dieu à ton avis?
0: Tu te prends pour Dieu?
1: Pas du tout.
0: Bah alors?
1: Ah mais Dieu me donne la force de résister.
0: Mais je sais bien.
1: Alors, je sais pas, moi, bon, si je veux Brigitte, si je veux Elisabeth, ok.
0: Tu sais plus où t'en...
1: décider, de toute façon, je suis pas...
0: Bah ouais, et si elles ne veulent pas de toi, elles? Ça peut arriver, ça. Eh si, tu le sais que c'est possible.
1: Ouais, mais
0: tu le sais,
1: non, mais moi, on m'a dit, on m'a mis sur un coup comme ça, et puis même, ça serait normal d'en avoir une des deux, tu vois, ou toutes les deux.
0: Il est où le CD là de Johnny là? Parce qu'à chaque fois vous me touchez les business là, vous lui avez fait des copies.
1: Bah CD,
0: justement,
1: moi,
0: il est en copie là.
1: Hein?
3: Il est en copie là.
0: Ah ce soir en ce moment là?
3: Ouais.
0: Ah bah dommage alors.
1: Je voulais dire, t'as pas de parole, le CD il attend.
0: Si, il est en train de se faire, il part demain.
1: Bah oui.
0: Bah je te dis qu'il part demain, tu l'auras.
1: Ouais, j'aurai, même si je passe plus sur Fun Radio. Moi je t'ai dit en antenne ce que je voulais. Moi.
0: Mais tu es un
1: monstre. Un tel, voilà.
0: Mais écoute bien.
2: Alors bonsoir, c'est Axel Duroux, le président de Fun.
0: Merde.
2: Je vais parler à Jean-Pierre Sauzère.
0: Notre PDG.
2: Dire à quel point nous avions pris en compte sa requête. et que nous l'étudions avec nos services comptables.
0: Ta requête, ça veut dire avec le service comptable. Donc,
1: oui,
0: ça
1: moi
0: veut
1: j'ai dire... déjà attendu ça à l'instant.
0: Bah ouais, mais donc ça veut donc dire qu'il est en train d'étudier ta requête concernant l'argent.
1: Bah oui.
0: Et là, j'ai une photo inédite de toi sur l'internet, Jean-Pierre Sauzère. Une photo de toi dans un bar.
3: Ouais, voilà.
0: Accoudé avec ta belle veste et ta belle chemise.
1: Mmh.
0: Oh, comme tu es beau, Jean-Pierre.
1: C'est qui a envoyé ça ?
0: Je ne sais pas, c'est des fans sur internet.
1: Oh,
0: c'est
1: non,
0: des...
1: ça m'étonnerait que ce soit une fan.
0: C'est des gens de fans, c'est des gens qui viennent de Dieu, ils me disent. Et rock and roll.
1: C'est des extraterrestres qui. Non ?
0: Non, c'est pas des extraterrestres, non. C'est des gens qui t'aiment.
1: C'est une productrice, je connais. Mais...
0: bah oui, tu les connais tous.
1: Elle a plein mes photos et tout, elle veut des vidéos de moi, bah, faut pas s'en aller un peu.
0: Ah là là là là là là. Jean-Pierre.
1: Moi je voulais dire pour Brigitte, c'est sérieux, voilà, bon on a annoncé ça sur l'antenne, on verra bien. Hein.
0: Ouais.
1: Voilà, une des deux, soit Brigitte, soit Elisabeth.
0: Ouais.
1: Sinon, bah j'arrête avec vous, puis.
0: Oh non, n'arrête pas. Moi je vais être très clair. J'en ai marre. Si t'arrêtes, j'arrête tout moi aussi.
1: Alors
0: à cause de Jean-Pierre Sauzère, il n'y aura plus de maths, il n'y aura plus de Star System, il n'y aura plus de tout ça, il n'y aura plus de radio, il n'y aura plus de tout ça, et alors.
1: C'est pas grave.
0: Bah si c'est grave.
1: Bah non.
0: Mais non, ça veut dire que t'aimes pas les gens.
1: Rigole,
0: non, t'aimes pas
1: bien,
0: les gens.
1: J'aime les gens
0: mais non, t'aimes pas les gens.
1: Bah, si je te dis,
0: Johnny, il aimait les gens, Johnny.
1: Ouais, mais Johnny, il change de femme en femme, mais tu vois, il aime bien quand même, tu vois, là, il trouvait la meilleure. Essaye pas de me faire chanter, je chanterai pas.
0: Noir, c'est noir.

0: Laisse-moi un peu.
1: 100 000 francs.
0: Tu les auras. Pour le moment, reste avec moi. Jean-Pierre Sauzet.
1: Je ne sais pas.
0: Si.
1: C'est Dieu qui décide de tout ça.
0: Mais si Jean-Pierre. Ah bah alors, qu'est-ce que tu fais alors? Oui. Attends, on va se le refaire, on va se le refaire.
1: Non, mais laisse tomber.
0: Non.
1: Ça fait 5 mois et demi que j'ai pas chanté.
0: Ah d'accord. On a Axel Duro, notre PDG, qui est avec nous, qui veut te parler. Est-ce que tu acceptes? Ah, Axel, d'accord, ok, je crois que d'accord. Ah, c'est Axel qui est déçu. Alors, Axel, bonsoir.
2: Salut.
0: Salut, Axel. Alors, Axel, tu voudrais parler à Jean-Pierre Sauzère?
2: Ouais.
0: Vas-y.
2: Exactement.
1: Salut, Axel.
2: Ouais, ça va?
1: Ça va pas, parce que c'est pas toi.
0: C'est un canular. Non, c'est un auditeur, lui. C'est un auditeur.
1: Je crois que c'était Axel Durum.
0: Non. Alors.
2: Ouais, donc, je voulais te dire, Jean-Pierre, que bon, au début, quand tu passais à l'antenne, bon, bah, j'aimais bien ce que tu faisais et tout. Bon.
0: Ah ouais, là, on est déçu maintenant.
2: Tranquille et tout.
1: Ah,
2: puis là,
1: maintenant, on va chez Virgin, tu vas acheter le dernier album d'Hallyday, là.
2: Je suis un peu déçu parce que bon, bah, j'attends ton album avec impatience.
0: Non, le problème, Axel, c'est que comme il veut pas, moi je lui propose, et Axel est d'accord pour qu'il vienne monter à Paris pour faire un concert en direct sur l'antenne de Fun Radio et enregistrer pour faire un album. Ouais. Et lui, Jean-Pierre, ne veut pas parce qu'il veut d'abord qu'on lui trouve une nana.
1: Non, parce que bon, moi j'ai une procureure, voilà. Ouais. Je suis comme ça, on peut pas me changer.
0: Mais si, on peut te changer.
1: Non.
0: Axel.
2: Bah justement, je trouve qu'il a changé depuis le début parce que
0: je suis assez d'accord.
2: Il était sympa et puis là.
0: Ouais, il est pas devenu sympa.
2: Ouais.
0: Il est devenu fou.
2: Ouais, exactement.
0: C'est vrai, Jean-Pierre, t'es devenu fou.
1: Ouais, y a pas plus fou que moi, de toute façon. Hein.
0: Bah ouais, mais c'est ça, c'est le rock'n'roll aussi,
1: et
0: Axel.
1: Il
0: ouais,
1: est fou comme à l'idée, tu vois.
0: Voilà.
1: Voilà.
0: Il faut qu'on t'achète une moto.
1: Ouais, il me faut une Porsche et tout.
0: Ouais,
1: pas
0: ouais.
1: De problème.
0: Tiens, regarde, on a Sandrine également qui est de Paris, qui a 28 ans. Bonsoir Sandrine.
3: Bonjour.
0: Bonsoir.
4: 22.
3: Ça va?
0: 22 ans, excuse-moi, parce que je voyais ça de loin à l'affiche, j'ai pas fait attention. 22 ans, ça va?
3: Ouais, ça va, merci à toi. Bonjour à toi, bonjour à tout le monde. Bonsoir à Jean-Pierre.
0: Bonsoir Sandrine.
3: Bonsoir.
0: Alors Sandrine voudrait parler à Jean-Pierre.
3: Ouais, tout à fait. Bonsoir Jean-Pierre. Donc moi je voudrais te demander pourquoi est-ce que tu veux pas descendre à Paris déjà dans un premier temps.
1: Bah c'est m'avait prié. Hein.
3: D'accord.
1: C'est une nana qui va me convoquer à Paris et puis voilà.
3: Mais tu sais, le showbiz, quand tu rentres, ta vie elle est plus privée. Hein. Elle est totalement publique, mon chéri. Donc, si tu veux, moi, je te dis franchement, si tu... c'est clair, c'est bien ce que tu fais, mais il faut que tu viennes à Paris, carrément.
0: Mais voilà, moi, je lui propose...
1: Bah, je vais y habiter à Paris, il n'y a pas de problème, c'est prévu, ça.
0: Bah, ce que j'ai promis, voilà ce que j'ai prévu. Je vous explique un petit peu la situation, Sandrine, quand même, que vous le sachiez. Je vais vous l'annoncer ce soir.
3: Oui.
0: Pour le 21 octobre, c'est-à-dire mon anniversaire.
3: Mm-hmm.
0: Le lendemain, il y a une soirée à la Locomotive à Paris,
3: mm-hmm.
0: où je vais mixer toute la soirée.
3: Mmh.
0: Et je vais inviter 200 auditeurs, dont une partie de province qui vont venir, qui seront invités, pour venir assister à l'émission qui aura lieu en direct à la Locomotive entre 21h et minuit. Dans cette émission qui sera en public, on y invitera Gérard, j'espère y inviter Françoise, j'espère y inviter Stéphane et tous ceux qui ont marqué l'histoire de la radio. Comme ça, vous pourrez les voir en direct. Ça sera retransmis, bien entendu, sur l'antenne. Donc les gens de province, c'est pareil, pourront venir. Et moi, mon souhait, c'était que dans les derniers trois quarts d'heure, dans la dernière heure, Jean-Pierre Sauzère, qui nous aurait fait l'honneur d'être présent à la loco pour le soir de mon anniversaire, on lui offrait une heure d'antenne pour faire un concert qui aurait été retransmis sur l'antenne de Fun Radio.
3: Et là, tu vas dire non, sérieux
2: Jean-Pierre. Tu peux pas refuser, là.
1: Je sais pas.
3: Sérieux,
1: non,
3: pas.
1: Mais non, mais je dirais non, parce que j'ai une nana avant. Il m'a dit qu'il m'a trouvé une procureure, lui, mais je veux pas la porter.
0: Je t'ai jamais dit, je n'ai jamais dit que. Mais il est fou ce mec.
1: Il faut pas dire ça à l'antenne.
0: Jean-Pierre, je t'ai jamais. Jean-Pierre.
1: Ah non, j'ai plus de procureur du tout, moi.
0: Mais Jean-Pierre, je t'ai jamais dit que j'allais te trouver une procureure. C'est toi qui as décidé que j'allais te trouver une procureure.
1: Moi, tu m'as dit que t'avais contacté.
0: Ouais, mais elle veut pas de toi.
2: Jean-Pierre, si tu montes à Paris.
1: J'arrête radio, moi.
3: Eh mais Jean-Pierre, faut que tu fasses tes preuves maintenant. Hein.
2: Ouais, puis bon, allez, si jamais tu montes à Paris, Jean-Pierre, tu pourras trouver une nana.
0: Et alors déjà, je lui... Alors Axel, j'ai...
1: Il y en a plein de nanas qui m'écrivent, j'en veux pas de cela, moi.
0: Axel et Sandrine, ça tombe plutôt bien ce que vous êtes en train de dire, parce que c'est exactement ce que je lui ai dit cet après-midi au téléphone. Je lui ai dit, monte à Paris, des filles, il y en a plein. Et comme j'ai dit à Sandrine, il faut faire ses preuves. Si tu viens à Paris, si
1: mais
0: tu chantes...
1: Preuves,
0: si tu chantes devant tout le monde, on va enfin pouvoir prouver que c'est toi qui chantes et que t'as du talent. Et là, toutes les nanas vont tomber dessus.
2: Mais oui, Jean-Pierre, t'es le meilleur.
1: Ah non, mais de toute façon, Marc, tu vois quelqu'un d'autre.
0: Mais je te ferai une...
1: Arrête la radio, Fun Radio.
0: Je te ferai une radio libre.
1: Moi, je derrière tout ça. Et
0: je te ferai.
3: Mais Jean-Pierre, que ce soit Fun ou une autre radio, si tu viens à Paris, t'auras rien. Hein.
2: Exactement.
0: Je te ferai une 100% radio libre procureur.
1: Non, mais...
0: Il y aura que des procureurs.
1: On peut mettre un orchestre rien qu'avec des procureurs, pourquoi pas, c'est...
0: Ouais, bah ouais.
1: Pourquoi pas, c'est
0: magistrat
1: et tout.
0: Bon, alors, qu'est-ce qu'on fait?
1: Mais moi, je viens pas, moi, je dis, moi, je résous mes problèmes, mais puis bon, on arrête là, puis voilà.
3: Ta chance. Mais franchement, Jean-Pierre,
0: c'est grave,
3: tu crois
0: hein.
3: que tout le monde a cette chance-là? Mais qu'est-ce que t'attends? Mais lance-toi,
2: ouais,
3: toi.
2: C'est pas le tout de le dire, hein. Faut le faire un
0: moi,
2: peu.
0: Moi, je suis écœuré, moi, je suis en train de...
1: Arrête, Marc, la radio.
0: Mais non.
1: Arrête, ouais.
0: J'arrête, mais moi, si t'arrêtes, j'arrête, hein.
1: Bah, arrête, voilà, hein.
0: Bah, voilà, donc à cause de toi, je vais arrêter.
1: Tu vas arrêter, voilà.
0: Voilà,
3: mais
0: très
3: non,
0: bien.
3: Jean-Pierre, tu te rends compte de l'impact, là?
2: Bah c'est clair.
3: Mais réagis un peu, hein.
1: Non, mais moi, c'est mes problèmes personnels, tels que je vais, voilà, mais c'est vrai que je ne suis pas forcé à aimer quelqu'un, voilà.
3: Ouais.
1: Et moi, je sais, bon, j'ai passé quelque chose avec cette femme-là que je voulais, là. Ouais, mais c'est chez nous, j'avais rencontré à Bacatel, voilà.
3: Mais
1: c'est
3: attends,
1: pas
3: elle, c'est
0: Marouane. Attendez, vous parlez tous ensemble. Vous savez, Jean-Pierre, déjà, qu'il écoute pas, alors en plus, il est comme moi, il parle sur les gens. Alors, Sandrine, tu voulais rajouter un truc, oui?
3: Ouais, mais cette année-là, il faut que tu l'impressionnes, Jean-Pierre. Si tu veux l'impressionner,
1: j'ai déjà impressionné tout le monde.
2: Mais t'as les moyens d'impressionner en plus, Jean-Pierre.
3: Mais qu'est-ce que t'attends?
1: J'ai déjà impressionné tout le monde, comme ça. J'ai du talent.
0: Ouais, je sais.
1: Le talent que j'ai, je peux arrêter la radio.
0: Mais non, tu peux pas arrêter la radio. Tu vas
1: arrêter,
0: non.
2: Jean-Pierre, on va...
0: Qu'est-ce que tu dis,
1: la con, là?
0: Qu'est-ce que tu dis?
2: On va croire que t'as surpoint.
0: Qu'est-ce que tu dis, Jean-Pierre?
1: Je t'ai dit, derrière tout ça, il y a quelqu'un plus d'important, plus se tromper déjà, la con, là. Mais peut-être payer plus, déjà.
0: Ouais.
1: C'est pas vrai?
0: Bon, hé. Bon, attendez, on va demander...
1: Il y a plein de trucs.
0: Axel et Sandrine.
3: Oui,
0: un peu de patience,
3: oui.
0: Il faut que je remette les pendules à l'heure avec Jean-Pierre, alors attention. Jean-Pierre.
1: Ouais.
0: On va chanter tous les deux.
1: Moi, je préfère chanter une chanson, tu vois.
0: Jean-Pierre.
1: Ouais.
0: Tu vas chanter.

0: perce aux airs. Tu vas chanter ce soir. Me laisse pas tomber.
1: Mais ne t'en fais pas mal, je suis là.
0: Problème de standard. Je reste dans le. Oh là là, le standard. Remercie encore Fun Radio et sa technique qui nous a réparé le matériel qui ne fonctionne pas depuis deux jours. Jean-Pierre, est-ce que tu es toujours en direct avec nous? Jean-Pierre, oui?
2: Oui.
0: Oui, bon, et Jean-Pierre, il faut qu'on trouve une solution là.
2: Bah oui, j'ai une procureure, voilà. Toi Brigitte, toi Elisabeth.
0: Ouais, si, bon putain.
2: Bon, j'ai parlé d'Hélène, mais là c'est un secret d'État, donc faut pas. Tu vois. Faut pas jouer avec ça. Mais je peux te chanter la chanson, là, Hélène, tu vois là.
0: Vas-y.
2: Là, tu me parles pas, je peux pas t'entendre. Tu fais la chanson.
0: Et attention, le Paris by Night se prépare. Dans 5 minutes, on va partir, bien entendu, sur la place de la Bastille. Si vous voulez gagner des CD, ça va être chaud. Hein. Tu seras Sandrine ou pas?
2: T'es prêt, Max?
0: Tu seras Sandrine?
3: Oh là là là là, je commence trop tôt demain.
0: Voilà, 11h du soir déjà, ils sont accouchés.
3: Non, mais cela dit, ce sera pour une prochaine fois.
0: Ouais, bien sûr. Non, attention, mais... Jean-Pierre, tu veux chanter?
2: Voilà. Alors, vas-y. Pas, je t'attends pas, là.
0: Vas-y.
2: Voilà.
0: Il avait quand même prévu le coup, hein.

0: il faut vraiment qu'il vienne en direct, lui. Hein. Il y a quelqu'un qui le connaît bien, avec qui il est en contact, qui pourrait le faire venir, qui arriverait à le persuader, il faut, hein, je pense. Donc retenez bien, le 22 octobre, je crois, ça va être la grosse soirée à la Loco, avec 3 heures d'émission en direct de la Loco. Vous serez invité de province également à venir. Il y aura 200 personnes invitées à l'intérieur de la Loco. Et après, ça sera bien sûr la soirée qui sera, je pense, retransmise sur l'antenne. Et j'espère pouvoir offrir un concert de Jean-Pierre Sauzer, ou en tous les cas, 4-5 morceaux en live. Hein. Tu m'entends, Sandrine ?
1: Ouais, je suis là.
0: Parce que vous êtes loin, malheureusement, et comme il y a la musique par-dessus, on peut...
1: Super mal.
0: Bon, enlève-moi Jean-Pierre deux secondes, parce que là, la musique, il faudra lui demander d'envoyer là. Bon, Sandrine, pour terminer, un petit mot, ou c'est bon ?
1: Jean-Pierre, vas-y, puis, voilà. À très bientôt.
0: Oh la voix, oh là là, on se connaît, nous, non ?
1: Un petit peu.
0: Ah, c'est vrai, en plus, on se connaît ?
1: Juste par téléphone, alors.
0: Ah, on s'est jamais vu ?
1: Non, je pense pas.
0: Ah d'accord, ok, très bien. Axel, tu voulais rajouter... Axel.
2: Bah, moi je dis à Jean-Pierre de foncer, hein, faut pas hésiter.
0: Voilà, exactement.
2: Et Max, en fait, pour le concours Musique de Nuit,
0: oui.
2: Je voulais te demander sur le Musique de Nuit 2, je crois, c'est... Il y a un adagio.
0: Baisse la radio. Ouais. Non, c'est moi. Ah, c'est non, toi, c'est... d'accord. Ah d'accord, alors...
2: C'est pas la radio derrière.
0: Ouais, tu me disais, il y a un adagio, oui.
2: Ouais, bah, je voulais savoir, c'est le combien. Je m'en rappelle plus, parce que j'ai...
0: Voilà, t'es en train de me poser une colle, c'est l'adagio, l'adagio de Barber.
2: Barber, hein,
0: ouais, ouais. B-A-R-B-E-R.
2: Ouais, il est terrible celui-là.
0: Ah, il est terrible, oui, exactement.
2: Tu retrouves ça. La première que t'as dédicacée à ton père.
0: Oui, ouais, ça c'est la méditation de Thaïs, ça aussi.
2: Ouais, Evangelis aussi.
0: Bah voilà, il y aura un spécial.
2: Genre Eric Satie, tu vois.
0: Ah, c'est magnifique, on rappelle, hein. Pour la 40e de Balade Nocturne dimanche, ouais. Je rajouterai une heure de programmation que vous devez faire et vous écrivez à Fun Radio, 22 rue Bayard, 75 008, en nous m'envoyant le track listing de vos 10 morceaux préférés, extraits de Musique de Nuit 1, 2, 3, 4 ou Balade Nocturne éventuellement. J'espère que tu le feras, Axel.
2: Bah, y a pas de problème.
0: Bah, sinon, je serais obligé de faire la programmation à votre place, ce qui serait quand même dommage.
2: Bon, on te fait confiance quand même.
0: Ah là, vous parlez tous les deux en même temps, oui Axel, bah écoute, il n'y a pas de problème, à dimanche soir minuit alors.
2: Ok.
0: Et Sandrine, oui, tu voulais rajouter encore un truc vite fait ?
1: Entre nous, ça te dit, Axel a une super voix.
0: Entre nous, Axel a une super voix, effectivement. Je vais te mettre en contact avec, il a 15 ans, tu vas voir, ça va être un bon petit dépucelage par une femme d'expérience, ça va lui faire du bien. Hein. Je t'embrasse Sandrine. Bisous, ciao, merci Axel Bonnebourg.
2: Salut.
0: Bon, Jean-Pierre est toujours là, il chante toujours ? On peut écouter ? Jean-Pierre ?
3: Allô ?
0: T'as mis la musique trop forte, on n'entendait pas les paroles.
3: Ouais, mais ça va pas comme ça.
0: Bah, faudrait que tu...
3: Je ressaurai tout ça plus tard, je verrai.
0: Ouais, et tu me l'envoies, ça. Faut que tu me l'envoies vite, parce que je crois que je peux
3: faire... Ouais, mais j'ai pas de studio, moi. Dis à Axel qu'il m'envoie 100 000 francs, y'a pas de problème.
0: Non, tu viens à Paris, sinon tu n'auras rien.
3: Non, bah, je monte pas à Paris, puis voilà.
0: Rock'n'roll.
3: Rock'n'roll.
0: Allez, bonne bourre à toi.
3: Je te dis ce que je veux, je l'aurai. Ou alors, je vous quitte tous, les gars. Et moi, je m'en vais du côté...
0: De chez Swan. Voilà.
3: Oui.
0: Allez, bonne bourre.
3: Y'a pas de problème.
0: Ciao.
3: Ciao, Max.
0: Fun Radio et la radio libre 0803 08 5000. Ce n'est pas terminé. Dans un instant, nous serons dans les rues de Paris. Nous allons aller du côté de la Bastille. Si vous allez vous y rendre, faites vite. Et si vous y êtes, préparez-vous. On a avec des cartons de CD à vous offrir comme ça dans Paris. On continue bien entendu la radio libre 0803 08 5000. Laurent Garnier, son nouveau single avec un album qui sortira au mois de janvier, février ou mars. The Sound of the Big Babo sur Fun Radio. Nouveauté techno sur Fun Radio.
4: C'était Laurent Garnier, le son de Sound of the Big Babo. Ouais. Donc l'album lui va sortir au mois de, que je dis pas de bêtises.
0: Ouais, dans peu de temps là.
4: Février-mars.
0: Voilà.
4: Voilà, il m'a fait écouter même, j'ai eu la chance d'écouter en exclu, hein. Laurent m'a fait écouter un titre de son album et je sais que ça va faire plaisir à Olivier de la Pro.
0: Ouais, il m'a fait écouter aussi des petits trucs tranquilles. Ouais, c'est bien.
4: Donc on est dans la voiture, ça y est, c'est parti, on est en direction de Place de la Bastille, on est en direct sur Fun, bien sûr, au 0803-08-5000. Alors, fil d'un volant, Manu est derrière avec les CD, moi je suis avec mon portable, et bien sûr, Olivier de la production a enfin commencé à rentrer dans l'équipe.
0: Un tout petit peu, quand même.
4: La rubrique d'Olivier de la production,
0: voilà. Donc,
4: il a déjà pris le contrôle de la réalisation de cette émission.
0: J'ai assez de mal, d'ailleurs, hein.
4: Pardon ?
0: J'ai du mal d'ailleurs là. Hein.
4: Ouais, c'est pas facile. Et au standard, donc, c'est Marco.
5: Bonsoir.
4: Ouais, voilà, Marco, en pleine forme.
5: Ah, en pleine forme, ouais.
4: Ça y est, il a fait ses grands débuts dans le Star System. J'ai testé ce soir Marco, et si t'es pas trop mauvais, peut-être que bah, quand j'aurai besoin de virer un des deux de l'équipe, ou, tu gagnes un peu d'argent à Fun ou pas ?
5: J'en gagne un tout petit peu, ouais.
4: Pas
5: beaucoup. Attends, ça coupe, Max. Hein.
4: Ah ouais, d'accord. Ouais. Parce que là, du coup, comme j'en ai... Je vois déjà entre Philbert qui est en train de nous emmener dans le chemin.
6: Pas grave, je gère.
4: Aïe.
6: Mais c'est bon.
4: Aïe. C'est-à-dire que ça fait 15 ans qu'on fait des Paris by Night. lui, il nous emmène à l'opposé de où il faut aller. Donc, rendez-vous plutôt vers minuit, minuit, une heure. Donc, si vous voulez nous appeler éventuellement et venir papoter pour la suite et fin de cette émission jusqu'au minimum minuit, 08 5000, Marco, tu me trouves des filles, des mecs, n'importe quoi. Hein.
5: Ouais, t'inquiète, t'inquiète.
4: C'est pas facile, hein. Ne crois pas qu'en écoutant l'émission des fois comme ça, il y a toujours du monde qui appelle Max, quand même. Alors, 95% des gens n'ont pas souvent grand-chose à dire. Hein.
5: Ouais, bah ça appelle pas mal, quand même.
4: Ça appelle pas mal.
5: Ouais. On va te trouver un petit truc.
4: Que, généralement, je fais croire qu'il y a les 24 lignes qui sonnent alors qu'il n'y en a que deux.
6: Non, mais là, il y a les 24 lignes.
5: Il y a les 24 qui sonnent.
4: Ah, ça me gêne. Hein. On dit les 24 lignes, il n'y en a plus 24, mais c'est au bon vieux souvenir de
6: bon, enfin,
4: de
6: les deux lignes. Les deux lignes sonnent.
4: Voilà, il y a deux lignes qui sonnent et les deux sont blindées. Donc, on espère avoir vite des appels au 0803 085000. Si vous êtes paru, que vous soyez libre antenne, hein, normal, hein, les sujets, ce que vous voulez. Nous, on est en direction des champs. On est sur la Concorde quasiment. César a enfin compris comment ça marchait Paname.
7: Eh, vous sentez, j'ai mis la clim, on est bien là.
4: Ouais, on a mis la clim. J'ai pas la clim dans ma bagnole, c'est pour ça le problème il est là, c'est que j'ai pas suffisamment de moyens. Bon, on a pris quelques petits CD, hein. Il y a je crois une bonne cinquantaine de mini CD, peut-être même plus, hein. Peut-être 80, 100, enfin bon ça va être chaud, tu prends les quais hein, direct. Hein. Tu t'envoles. Pas trop d'excès de vitesse.
6: Ouais.
4: Bon, qu'est-ce que tu me racontes sinon à part ça?
6: Bah écoute, pas grand chose à part que ton portable. À part que ton portable il y a des coupures.
4: Bah ouais, parce qu'il passe sous les tunnels, il prend les.
6: Donc ouais, mais que Fildar sache pas conduire, ça on le sait déjà.
4: Non,
6: parce
4: mais
6: que...
4: là, c'est peut-être mon portable qui se met à merder, je sais pas. Hein.
6: Mais Marco bosse dur, quoi, ça je peux te le confirmer.
5: Grave.
4: L'année 99-2000, Sun Radio a mis les gros moyens dans le Star System en nous munissant d'un portable qui est le mien pour pouvoir justement se balader dans Paris avec des gros moyens. Un de ces quatre, je vais faire vrai. Vous avez dit le jour où j'étais arrivé à rue Bayard, c'est qu'un de ces quatre, je vais vraiment descendre dans le garage en bas et je vais vraiment aller voler une moto d'RTL pour aller me balader. Hein, parce que là.
6: En plus, il y en a pas mal, hein, et puis il les répare toute la journée. Donc,
4: et en plus, c'est ça, et en plus, elles servent à rien. Alors, on va finir par l'utiliser, par les exemples. Ceci dit, il y a beaucoup de monde sur Paname. Hein. Je suis assez halluciné, tout le monde est revenu. Paris by night, ça à 23h30. Bon, t'as quelqu'un de passant, Marco là.
6: Bah, Marco, il bosse. Bah, il bosse, mais tu sais, il galère, quoi. Mais il a pas l'habitude, tu vois.
4: Au moins une nana, n'importe quoi, une fille qui a une
5: bah, y a que des mecs, hein.
4: Dans les 20 ans, 25 ans.
6: Non, mais déjà, prends-moi une nana. Nana, c'est en trop, quoi.
4: Ah oui, parce qu'il y a que des mecs qui appellent à
6: voilà. Donc, si tu dis prends un mec, il n'y a pas de problème.
4: Bon, bah, un mec.
6: Bon, un mec, Marco.
4: Je vais prendre un mec. N'importe
6: balance
4: quoi.
6: Un mec.
5: Okay, j'arrive.
4: N'importe quel sujet, un mec juste pour combler comme ça.
5: Ça arrive.
6: Balance.
4: On est quasiment arrivé à la hauteur de Bastille, quand même. Hein. On est, pour les connaisseurs de Paname, nous sommes à l'île Saint-Louis.
6: Fildar, plus rapide que l'éclair.
4: Là, il va très très vite. Là, on a dû fuser à peu près à 100-120 sur les quais. Et les flics ne nous ont pas arrêtés. Il y a pas de radar, il n'y a rien eu.
6: De toute façon, il s'en fout. C'est ta voiture, donc.
4: Voilà, exactement. Je dis que je suis Star System, il n'y a pas de problème. Alors là, on passe devant la cour de cassation. Ça, c'est pour vous donner un petit peu une idée de l'endroit où on se trouve. C'est magnifique, c'est très joli. C'est bien pour combler l'antenne. Hein.
6: Ouais, c'est dur. Hein.
4: C'est là qu'il faut maîtriser quand même depuis le temps. Hein. C'est qu'avec rien, il faut faire quelque chose.
6: Bah,
4: il y a quelqu'un qui veut me parler parce que si les 24 lignes et qu'il n'y a personne sur l'antenne, c'est quand même dommage.
6: Ouais, mais Marco, il en chie là. Il en chie, ça se voit. Je le vois, je te jure, il a du mal quoi.
4: T'as une Dédiphone ?
6: Bah, t'as pas une Dédiphone, un truc ?
5: Non, j'ai une nana qui arrive.
6: Ah, il a une nana qui arrive là.
4: Génial, ça va être chaud.
6: Donc d'ici une demi-heure, Marco va réussir à passer une fille.
4: Je suis peut-être chaud pour aller me balader dans Paris, peut-être qu'après avoir distribué des CD, peut-être que je vais aller chez une petite là.
6: Ah bah t'as le temps de toute façon, parce que Marco il prend son temps là, il discute tranquille et tout ça, donc
4: il a bien raison.
6: Tu peux aller te balader.
4: Vous avez pas profité qu'on n'est pas là pour faire rentrer 2-3 poules dans le bureau hein.
6: Non, il y a personne. Il y a personne.
4: J'espère bien hein.
6: Non mais attends, il y a personne.
4: Ça va pas faire le mal à l'intérieur, ça va pas sentir la foufoune dès qu'on va revenir.
6: Bah t'as déjà vu des foufounes ici?
4: Bah il y en a quelques-unes, ouais.
6: Ouais, c'est vrai.
4: Ça traîne.
6: Mais pas là.
4: Bon.
6: Y a personne à part Marco. Bon Marco, alors tu balances cet auditeur là.
5: Bon, on a apparemment Noémie en ligne. Noémie.
4: Attendez, il est en train de faire. Écoutez. Allez Marco, vas-y.
5: Bah on a une Noémie en ligne.
4: On met un fond pour t'écouter, vas-y, il faut que ça fasse de l'écho. Noémie.
8: Non, Noémie.
4: Ah écoutez, ça marche. Bien joué Marco.
8: Ouais.
4: Mais t'es aussi fort qu'Olivier à la technique. Bon Marco, t'y arrives ou pas?
6: Bon, ouais, Marco,
5: apparemment il y a un petit problème avec l'auditrice. Attends.
4: Ah, il y a un problème avec l'auditrice.
5: Ouais. Bon, je vais prendre quelqu'un d'autre. Attends.
4: Ah, il en cherche une autre. Bah finalement, hein. Il est aussi bon que vous, les gars.
6: Bah ouais.
4: Je me suis dit, je vais avoir du sang-froid.
6: Non mais remarque, comme ça, tu peux t'apercevoir quand même que Manu et Fildar, ils bossent grave, quoi.
4: Bah, on peut s'apercevoir que Fildar et Manu ils bossent grave, que finalement, ouais, ils sont à l'état zéro, mais que finalement l'état zéro, c'est pas mal. C'est bien, c'est qu'avec Marco, ça me rappelle les bons souvenirs d'Apolline l'année dernière. J'ai l'impression d'avoir fait un bond de 3 mois en arrière.
6: Oui, d'ailleurs, elle arrive.
4: Elle arrive, elle est là.
6: Ah ouais, on l'a fait venir exprès.
4: Bon, allez, maniez-vous, là, maintenant.
6: Bah, attends, j'ai un menu qui arrive à l'antenne.
4: On est dehors, on entend pour vous. Ah, c'est gentil, ça, ouais, comme il dit. Mais là, vas-y, mets-moi, attends, remets-la-moi à fond.
6: Bon, je te la remets.
4: Vas-y,
6: il y a Manuel.
4: Vas-y. Max, c'est ton canard, ça, non? C'est qui? C'est un canard, non? Qui fait de la musique? Oui, c'est un canard qui fait de la musique, ouais. J'ai le même, il est orange. C'est une grenouille. Écoute, je suis à la Bastille, t'es où? C'est qui?
6: C'est un auditeur.
4: Manuel, déjà, c'est une grenouille, elle est verte et jaune, et je suis à Place de la Bastille. Bah attends, moi aussi, alors je te vois pas. Place de l'Opéra, on y va, c'est là, hein. Là, c'est là, tu te sers, sur la droite.
8: Alors,
4: voilà, du tout. C'est là, pourquoi tu te
8: sers?
4: Là, mais vas-y, viens, papa, comme ça, je suis pas ta mère, moi. On est quelques
8: uns, je suis pas ta mère, moi.
4: On est quelques uns, on est devant l'Opéra, là.
8: Voilà, on a des vilains.
4: Merde.
8: C'est toujours les mêmes têtes qu'on voit, putain, ça fait chier.
4: Mais non.
8: Oh là là, on voit que c'est des vacances, c'est calme par rapport à l'année dernière. Oh là là,
4: je suis déçu. Quoi
8: allez, on se casse.
6: Pourquoi?
8: Allez, on va ailleurs.
6: C'est tout naze?
8: Non, allez, on va...
4: Attends.
8: Oh non, ah bah t'es là, bah d'accord.
4: Bah oui.
8: Ah, le v'là.
4: Bonjour.
8: Ça va bien?
4: Il est pas là, notre vilain? On avait un auditeur qui était vilain, là, avec une tête bizarroïde, comme il s'appelait. Non, pas un taxi. Comment il s'appelle? Il y a quand même trois auditeurs. On sent que la libre antenne est revenue très forte. C'est revenu. Ah bah quand même, il y a quatre personnes. Allez, débarrasse-moi de ces CD et on se bat. Ah, ça fait bien. C'est bien, c'est que toutes les mêmes têtes.
6: Ah, attends, bouge pas. Non, attends, Marco, faut que tu reprennes la ligne là parce que tu vois, ça fait ça. Donc faut que tu rappelles et tout ça, ça arrive de temps en temps, c'est pas très grave. Pendant ce temps-là, nous allons faire un petit comblage. Comblage.
4: Bon, Olivier.
6: Ouais, ça y est.
4: Il y a même une fille.
6: Non.
4: Ah, il y a même Christian, chauffeur de taxi.
8: Ouais.
4: Bon, allez, on va donner des CD. Allez, attention, attends. Je vais en jeter même. Allez, tiens, hop. Vous distribuez entre vous. Donc, Place de la Bastille, reste pas longtemps. On va peut-être faire un tour ailleurs après. On va chercher.
6: De toute façon, à la rigueur, il y a.
4: Voilà.
9: Mais il y a eu 25 du CD.
4: Alors, mais c'est dingue. Oh, mais il y a au moins 15 personnes, dis donc.
9: Moi qui traite de vilain.
4: La libre antenne du Star System revit, on a 15 auditeurs fidèles à Paris, c'est bien.
6: Non mais à la rigueur, tu vas ailleurs, il y aura autant de monde. Hein.
4: Tu crois que si je vais ailleurs, il y aura autant de monde
6: bon, peut-être voir plus,
4: là,
6: peut-être voir plus.
4: On est en train de donner au moins... Okay, bah. Attendez, vous discutez, mais ça passe. On est au moins... Il y a 15 personnes qui parlent en même temps. Il y a déjà... il va y avoir 160 CD par personne, parce que avec le monde, qui a le nombre de CD qu'on a. Oh là là, et ça se gave, et c'est de la crotte. Je vous assure, il y a de la merde dedans. Elle est où la petite demoiselle? Elle est partie? Bah, elle est derrière toi, elle est derrière toi. Vous êtes vraiment des putes, hein, regardez. Elle est là, derrière la porte, elle est derrière. Donne-moi, je lui donne un petit CD à l'auditrice. Bah attends quand même, il y a une nana.
9: C'est quoi ton
4: prend tous les CD là. Stéphanie en plus, un joli prénom comme ça. Bon, ça va, vous travaillez, vous êtes en études? Tous des étudiants?
9: Ouais.
4: Bon, voilà, très bien.
9: T'en as encore une, là, toi, moi.
4: Ah, bah voilà. Attends.
9: Je vous ai pas demandé, moi, je...
4: Non, j'en sais pas. Ça.
9: Ah, tu viens?
4: Ah, c'est là, du coup.
9: 25 balles,
4: du coup. Mais on s'en fout.
9: C'est où?
4: C'est des gratuits de radio, on s'en fout. Donne à la dame, voilà.
6: Vas-y, donne-les, les balades nocturnes. Donne-les.
4: C'est bon, hein, c'est tranquille.
9: Oh, des petits CD.
4: Pour monsieur le blondinet, oh, comme il est mignon.
6: Balance, débarrasse-t'en, tout ça.
4: Bon, on va se casser, hein.
6: Débarrasse-toi toutes ces merdes.
4: On va faire un petit tour rapide, hein. Après, on a dit qu'on rentrait de nouveau Bercail. Bon, Max, il va y avoir au moins 10 voitures qui vont te suivre, là. Hein.
9: Il y en a qui
4: sont. Hein?
9: Bien bisous à petit.
4: Alors, je vais te passer le chauffeur de taxi.
9: Non.
4: Si.
9: Oh, putain.
4: Allô? Salut, petite lune.
6: Ça va bien?
4: Oui.
6: Ça y est, tu bosses ce soir?
4: Bah oui, je bosse ce soir.
6: Bon, très bien, bah ça bosse grave, hein. Ça se voit tout de suite. Hein.
4: Ouais, bien sûr, je te verrai tout à l'heure, mon chéri.
6: Ouais, c'est ça, ouais, tout à l'heure, ma puce.
4: Baisse un peu.
6: Ah. Philippe!
4: J'ai pas fait de bouffer le cul tout à l'heure.
6: T'as raison. Passe me bouffer le cul tout à l'heure.
8: Ouais, ou sinon je
6: comme
8: ramène
6: comme tu dis si bien. Non, non, ça va aller. Non, merci.
8: Bon.
6: Bon, tu me repasses Max.
8: Moi, je repasse à tout à l'heure, c'est tout.
6: D'accord, il est déjà torché à cette heure-là, lui.
8: Ouais, ouais.
6: Oh, les taxis bourrés. Les taxis bourrés dans Paris, ça doit pas être facile, hein.
8: J'ai pas fait exprès pour Océane,
6: hein. Ouais, ouais, je m'en doute, ouais.
8: Ah, sur la tête, je te jure qu'on nous a...
6: 21.
8: Une cialinette. Très bien. C'est quoi ton prénom? Comment? Tu fais quoi dans la vie?
10: Étudiante.
8: En quoi?
10: En marine.
8: En
10: première.
8: Étudiante en première. C'est bien, c'est comme l'autre qui dit, je suis un professionnel, je suis en DEP. Étudiante en première quoi?
10: En première ES.
8: D'accord, très bien.
11: Et cours.
8: Ne me regarde pas comme ça, elle me dévisage, hein? Elle est mignonne, hein?
10: Comment?
8: T'es mignonne. Tu as quel âge?
6: J'ai 15 ans.
8: Tiens, Christian, eh bien, il y a une petite de 16 ans pour toi.
10: Pour moi,
8: oui. À 17 ans, à 17 ans. On est gâtés ce soir, hein, franchement. Il n'y a que des mecs, et après, quand il y a des nanas, elles sont toutes mineures. Bon, ouais. On va bouger un petit peu, on va aller côté de chez Océane.
6: Je te rappelle qu'on a une fille de 21 ans à l'antenne, là, pour toi.
8: Ah, comment elle s'appelle?
6: Je sais pas comment elle s'appelle.
5: Marie, Marie.
8: Marie. On a Marie avec nous.
5: Allô, Marie.
8: Marie.
12: Allô, oui.
8: 21 ans, t'es d'où?
12: De Gérardmer.
8: De où?
12: Gérardmer.
8: Gérardmer.
12: Oui.
8: Ah, attends, excuse-moi, Marie, parce qu'on a une...
13: Elle veut te faire un bisou.
8: Une petite.
13: Elle t'écoute avec moi le soir.
8: Ah, il y a une petite demoiselle, quel âge as-tu? Elle a 6 ans, elle est déjà dehors, à Bastille, elle est déjà réveillée, elle est prête.
13: Elle
8: va me faire un bisou sur la bouche. Il y a Marie qui va me faire un bisou sur la bouche. Tiens, regarde, il y a Vilain Boutonneux, regarde à côté. Voilà ma grande.
13: Oh, oh, ouais.
8: Olivier, il est où? Ça a coupé?
6: Non, je suis là.
8: Salut, je suis maqué là.
6: Ça y est, c'est bon?
8: Avec une petite demoiselle qui a 6 ans, c'est son papa qui nous l'a emmené. Ton prénom, c'est quoi?
10: Marie.
8: Marie, ah oui, d'accord, Marie également. Elle s'appelle Marie. Il y a des Marie en ce moment, on est gâtés avec des Marie.
6: On peut pas dire.
8: On va remercier tous ceux qui sont venus, faites du bruit quand même pour pouvoir. Ouais. Ils sont quatre, hein, ils ont fait beaucoup de bruit.
6: Ah, ils sont.
8: Ah, tu as klaxonné pour voir ceux qui sont en bagnole, c'est la deux en voiture. Trois voitures qui klaxonnent.
6: Il y a trois majeurs.
8: Il y a quatre.
6: Quatre majeurs et tout le reste en mineur.
8: Il a pas Olive. Bon, Olive.
6: Ouais.
8: Ouais, bon, Olivier, laisse tomber pour le micro, tu laisses tomber. Marco.
6: Non mais Marco,
8: Ouais. T'as mis à la place d'Olivier parce que là ça freine un peu. Hein. Donc
6: si
8: à partir de maintenant tu deviens responsable du standard et animateur de l'émission jusqu'à minuit. Hein.
6: Et il fait quoi Olivier?
8: Bah rien parce qu'il percute pas. Laisse-le.
6: Ok, mais attends, je m'occupe d'un autre truc.
8: Qu'est-ce qu'il y a?
6: Je m'occupe de l'IRC au cas où pour combler, tu vois.
8: Ah d'accord.
6: Ouais.
8: Marco, je t'aime. Bon allez, on y va, on roule. Allez hop, on se barre. Ciao les gars, amusez-vous bien, bonne bourre. Et merci d'être venu. Voilà. Allez, on va voir, on bouge. Ciao les gars, bonne bourre.
13: Ciao.
8: Ciao. Soyez sages. Ça y est, Philippe est en train de percuter.
14: Max. C'est possible dans les coordonnées de Laetitia?
8: Ouais. Attends, voilà, un CD, alors vite un CD, alors deux, trois CD. Et après, tu vas, tu roules, toi, tu passes la première. Ouais, vite fait, pour le petit bouton.
6: C'est un peu le bordel là!
8: Ouais, mais on l'a fait exprès un petit peu parce que là, ils sont tous en rôle. On a quand même 2-3 spécimens hein, qui nous écoutent. On est en train de rouler à 40, il y en a un qui court.
13: Non, non, mais pas lui!
8: Il lâche pas l'affaire. Comment il s'appelle déjà?
13: Jean-François,
8: l'incontournable Jean-François. Tu connais ça, Olivier?
6: Non, je vois pas qui c'est.
8: Non, tu vois pas qui c'est ça. Écoutez. Hein,
14: Apolline!
8: Ouais.
14: Apolline, je t'aime, si tu m'écoutes, je t'aime!
6: Ouais, ça me rappelle.
8: Ah, il a une cœur franche. Allez, cours, cours!
6: Et c'est lui qui court!
8: Il est en train de courir, je t'aime la gueule. Va pas te faire écraser le sol national. Attends, mets-toi sur le côté, tu vas te faire écraser. Fais gaffe, arrête. Ouais, les gars, bonne bourre! Oh putain, c'était drôle.
6: Max.
8: Ouais, Olive.
6: Ça, c'est une idée de défi, quoi. Le mec qui court dans Paris.
8: Ah non, mais attends, il faut aller le voir parce que là, j'ai spécialement quand même à Marie. Qui fait qu'en direct, Marie?
12: Oui, Marie est toujours là.
8: Ah là là, mais attends, mais la crise de rire, c'est que là, il s'est mis à courir. On était à 140, l'autre, il continue à cavaler. Non, c'était assez drôle. Donc là, on va en direction de la République. Bon, Fildar vient de se réveiller.
11: Salut, c'est parfait.
6: Ça y est, il vient d'engager la troisième.
8: Bon, Marie.
12: Oui.
8: Qu'est-ce que tu veux qu'on fasse?
12: Ben, ce que je voulais qu'on fasse, c'est... Ben, déjà, je voulais vous dire que ben, je ne suis pas trop branchée, mais... je voulais ben, qu'on m'aide... disons que je suis très amoureuse d'une fille et je n'ose pas trop lui dire. J'aurais voulu que Max m'aide un petit peu.
8: Bah, il faut donner son numéro de téléphone, on l'appelle.
12: Bah, attendez, je prends le papier où est noté son numéro et...
6: Attends.
8: Bah, on va retourner vers les studios, on va essayer de terminer avec toi en direct pour faire ça proprement.
6: Attends, okay. Parce que sinon, Marco...
8: T'as 21 ans et t'es lesbienne.
6: Ah, Marco vient de couper, donc.
11: Non, elle est là.
6: Elle est là.
8: Elle est là. Marie, oui. T'as 21 ans, c'est ça?
12: Oui.
11: Oui, allô.
8: Et t'es lesbienne, donc.
12: Oui.
8: Non, mais tu dis oui comme ça, mais t'es vraiment lesbienne ou t'es tombée amoureuse pour la première fois d'une nana ou...
12: Non, je vous avoue tout à fait, bah, j'ai déjà eu des filles, des mecs.
8: D'accord.
12: Des mecs m'ont beaucoup déçu.
8: Mais t'es
12: dit... pas du tout une tare d'être lesbienne.
8: Ah, mais j'ai pas dit ça. La question à savoir si t'es dit ou si c'est la première fois que t'es tombée amoureuse d'une fille.
12: Ah non, d'ailleurs ma copine m'a quittée parce que j'aime trop cette fille.
8: T'aimes trop cette fille?
12: Ouais.
8: Son prénom?
12: Son prénom, en fait, c'est son pseudo, c'est Saïna.
8: Et son âge?
12: 21 ans aussi.
8: T'as 21 ans, toi?
12: Oui, j'ai 21
8: ans. C'est quoi ta date de naissance?
12: 24-8-78.
8: Ouais, ça va.
6: Encore plus vite?
12: 24-78.
8: Ouais, tu me sembles jeune, c'est pour ça.
12: Ah bah, j'ai une petite voix, peut-être.
8: D'accord, ok. Donc toi, ce que tu voudrais, c'est qu'au lieu de te donner des conseils, éventuellement, tu lui as dit... Enfin, elle est lesbienne, elle aussi?
12: J'en sais rien du tout, en fait.
8: J'en sais rien?
12: Non, j'en sais rien du tout.
8: Ouais, il y a un truc que je comprends pas.
12: Oui.
8: J'aimerais savoir, partout que je comprends pas. Si je comprends, parce que bon, côtoyant dans le milieu, on côtoie quand même des gens, tu vois, un peu bizarroïdes au niveau du sexe.
6: Vas-y, je vais t'expliquer.
8: Généralement, quand on est... Oh putain, on va se faire écraser, on se rentre dans les galets. Quand tu es homosexuel.
12: Oui.
8: Homme ou femme, peu importe. Et que t'es attiré par quelqu'un. Généralement, les mecs arrivent à déceler très très vite si la personne qu'ils ont en face d'eux sont également homosexuels. Donc j'arrive pas à comprendre que toi tu ne sais pas ou que t'arrives pas à deviner si cette fille-là est attirée par les filles. Normalement tu devrais le savoir, tu devrais avoir ce petit truc en plus que les femmes n'ont pas quand elles sont attirées par des mecs. Une lesbienne, quand elle a une nana en face d'elle, elle arrive tout de suite à savoir si cette fille-là est attirée par les filles.
12: Oui, ça éventuellement. T'as vu comme elle remballe les mecs, je pense peut-être que j'ai une petite chance, mais franchement je peux pas du tout dire si elle est lesbienne ou pas.
8: On n'a pas décidé, mais t'arrives même pas à savoir si elle a un penchant plus pour les filles que pour les mecs.
12: Non.
8: Non, même pas.
6: Ouais.
12: Non, en fait, je connais...
6: Moi, je dis manque...
12: Sans plus, quoi.
6: Manque d'expérience, tout ça. Hein.
8: Est-ce que tu l'as déjà testé pour savoir un petit peu ce que... Non, mais attends, tu vas où, là?
6: Tu vas où?
15: Ah non.
8: Bah, tu veux faire quoi?
15: J'appelais, là, c'est moi. C'était tout grand, on frappait les champs, là.
8: Bon, je me suis gouré.
6: C'est pas grave.
8: Non, mais je suis avec une lesbienne, moi.
15: Bah vas-y, bon, prends ton gazon.
8: T'as déjà tenté de la séduire et de voir un petit peu s'il y avait du répondant sur tes avances? Ou t'es restée complètement passive?
12: Je vous dis, je la connais sans plus, quoi. J'ai vraiment flashé sur elle.
8: Qu'est-ce que c'est, cette embrouille? C'est quoi cette embrouille à deux francs que t'es en train de me faire, quoi? Hein?
6: Ouais, moi je dis que... T'as pas l'air vraiment.
8: Attends, écoutez, il y a Olivier qui a envie de venir. Vas-y, Olivier.
6: C'est trop tard. Non, c'est fini.
8: Il y a Olivier qui était à deux doigts de dire ouais, moi je pense. L'autre, il croit qu'il fait partie de l'équipe.
6: Oh, pardon, putain, il y a un moment, j'y ai cru.
15: Ok, viens. Je veux dire un bonjour à Philippe.
8: Ouais, on va passer un bonjour à Philippe qui s'est branché sur nous. Là, c'est le bordel dans Paris, hein. Tout le monde écoute Fun Radio, ça fait plaisir. On s'aperçoit qu'il n'y a pas que les chauffeurs de taxi qui nous écoutent. Apparemment, il y aurait plus de 10 personnes en voiture qui écouteraient l'antenne le soir. Ça fait plaisir. Et ça klaxonne et ça fait du bruit. Donc, Marie.
12: Oui.
8: Pour terminer sur cette histoire, c'est qu'on va aller te voir. On va revenir dans les studios.
12: Oui.
8: On va essayer de régler ce problème. Donc, tu vas donner le numéro de téléphone à Marco.
12: Hmm.
8: Et on va l'appeler en direct. Et tu fais un peu moins nunus quand même, hein. Tu vas me rentrer un petit peu dans l'art, là, hein.
12: D'accord, pas de problème.
8: Mais non, mais parce que c'est pas une question d'être dynamique et de crier à l'antenne. Ouais, je suis heureuse, machin, super fun, dance groove. C'est, j'ai des fois, hein. J'ai des fois du mal à, il faut que ça percute, quoi. Moi, regarde, moi, Marie,
4: Je suis avec des auditeurs qui sont dans la voiture, qui sont tout autour de nous. Ils font la gueule parce que ils entendent quelque chose de moyen sur l'antenne.
12: D'accord.
4: Ça percute pas assez. Il faut que... Okay. Parle-moi. Alors, t'as déjà eu des... Bon, le truc classique, mais qui fait bander les mecs, même si c'est une histoire de lesbienne. Tu bouffes la chatte?
12: Oui.
4: Oh, t'es pas une lesbienne, toi. Non, mais toi, t'es rien du tout. Je ne crois pas une seule seconde que t'aies eu des aventures avec des filles.
6: Moi, je fais pas partie de l'équipe, mais je pense pas. Hein.
4: Tu penses pas? Il y a
6: non.
4: Jamais
6: voilà.
4: L'équipe qui a permis de se dire qu'il pensait pas.
6: Voilà.
4: Non, Marie.
12: Oui.
4: Ah, t'es trop coincé. Est-ce que réellement, jure sur la tête, jure sur ta tête, lesbienne?
12: Bah oui.
4: Non,
12: ma tête, sur moi, j'ai ma main dessus. C'est oui, coucher avec des filles.
4: Tu es lesbienne?
12: Oui.
6: Aïe.
4: Tu couches avec des filles?
12: Oui.
4: Ça m'étonne, mais toi, il y en a comprendre le français?
12: Oui, je comprends le français. Oh,
4: catastrophe, Marie. Pourtant, je t'aime bien, hein. Regarde, je la laisse. Si je fais un blanc, mais... Bon, Marco.
6: Ouais.
4: Tu me mets ça à la poubelle et tu me passes à autre chose.
6: D'accord. Le problème, c'est qu'il n'y a que des gamines. Hein.
4: Ah, bah laisse tomber. Passe pas des gamines, je m'en fous. Parce
6: bon,
4: que
6: avoir une lesbienne
4: de
6: 20
4: ans, entre une fille qui se dit être lesbienne de 21 ans et qui ne sait pas dire plus que oui, alors que je pose des questions très intéressantes.
6: Il vaut mieux une fille de 12 ans.
4: Je me fais prendre en photo dans Paris, dans ma bagnole, quand même. Faut le faire. C'est chaud, hein.
12: Oui,
4: allez, vas-y, attends, attends, pour la photo. Voilà. Allez-y, klaxonnez, encore un peu, encore. Allez-y, on fait passer à allez-y. Alors, ça fait du bruit quand même, hein, Paris la nuit, hein. Bon, on est quasiment arrivé. Marco, peut-être qu'on fait une pause là, Olivier.
6: Là, t'es dans la fenêtre, c'est bon là.
4: Oh, bon, on va faire une pause
6: voilà.
4: Maintenant, on se retrouve là. Tu mets Starbucks?
6: Ouais, voilà, je te fous ça après, tout ça.
4: Mais là, je pense qu'on sera quasiment arrivé dans les studios. D'accord. On reprend l'antenne en direct, tranquille.
6: Mais calme-toi un peu, quoi. Je te sens un peu énervé par l'autre d'avant, donc je voudrais te mettre ça juste un petit peu, tu vois ça.
4: Ah, c'est bon, ça.
6: Ça va te faire du bien?
4: Mmh.
6: Ça te fait du bien?
4: Bah, écoute, oui, ça fait du bien. Je pense qu'elle te plairait en plus, Olivier.
6: Ouais, je suis sûr.
4: Tu sais très bien que les filles que je rencontre, en règle générale, ont tendance à te séduire.
6: Ouais.
4: Elles te plaisent.
6: Grave.
4: Si j'appelle Aude. Allez, on se retrouve dans un instant en direct avec Océane qui viendra dans les studios puisqu'on est parti la chercher pour Olivier de la Pro.
6: Ah, c'est gentil ça, ça fait plaisir.
4: Bah il est parti, Philippe l'a cherché.
6: Bah moi aussi je suis parti.
4: D'accord, Philippe est parti, Olivier est parti, non, c'est pour plaisanter. Et
6: après Stardust.
4: Stardust 0803-08-5000, bien sûr le numéro pour la suite de la Radio Libre. Et j'espère qu'il y aura des gens quand même avec un petit peu plus de vie que Marie sur l'antenne pour terminer. Je suis sûr que Marco va nous faire du bon boulot malgré que ça soit pas facile, c'est vrai.
6: Il y a déjà du monde.
4: C'est là qu'on se rend compte que la Radio Libre, au bout de 7 ans, c'est quand même pas toujours facile, hein, qu'il faut ramer pour pouvoir avancer dans cette eau. Et puis d'ici on s'est arrivé, mais comme Fildar a pris le mauvais chemin... Ouais, t'as raison, on n'est pas arrivé. A tout à l'heure, petite pause, on se retrouve juste après en direct, je l'espère, des studios de Fun Radio, car là nous étions dans Paris, dans ma voiture. Mon Dieu, c'est chaud, allez, à tout de suite.
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0: Qui sont persuadés qu'en cas de danger, il faut freiner par à-coup. Je leur ai dit, moi, hein, c'est pas vrai du tout. En cas de danger, il faut freiner de manière continue, sinon la voiture risque de péter les plombs et vous savez faire des tonneaux. Attention, j'ai pas dit non plus qu'il fallait bloquer les freins avant en appuyant comme un fou sur la pédale. Si tu sens que ça bloque, tu relâches les freins un court instant. Allez, bonne route.
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0: On revient dans les studios en direct au 0803-08-5000 pour terminer. En tout cas, le Paris by Night très sympathique. On a vu des gens marrants. Les gens nous prenaient en photo dans les voitures. Ça klaxonnait dans tous les sens. On a eu son. Comment il s'appelle déjà?
18: Jean-François.
0: Jean-François, je t'aime, Apolline. Je t'aime. Ah, c'était très drôle. Et en plus, on a eu l'honneur d'avoir deux filles dans ce pack d'hommes. Donc, c'était plutôt marrant hein, d'avoir des nanas comme ça. On sera amené à en faire d'autres. Et normalement, au cours de l'année, peut-être qu'un de ces quatre, on ira se balader également en province. C'était en prévision l'année dernière. C'était difficile techniquement, mais on va essayer de se préparer un petit peu à l'avance pour qu'on puisse vous offrir à vous aussi des CD partout où que vous soyez en France, bien entendu, à l'écoute de Fun Radio. Merci encore hein, mille fois d'être aussi fidèle et de répondre présent à tout ce qu'on vous demande de faire, parce que c'est vrai que c'est pas toujours facile. On va retourner sur l'internet vite fait pour terminer cette émission. Il y a encore quelques photos qui sont tombées sur le site internet.
18: Des nouvelles.
0: Max@funradio.fr. Donc c'est Charles-Henri qui envoie une photo d'une de ses copines qui s'appelle Johanna.
18: Vas-y, montre.
0: Voilà. Voilà.
16: Ouais, me fait penser à une copine à moi qui s'appelle Sandrine de Toulouse. Un petit peu le style, un peu le même air. Plus jolie, ma copine, quand même.
0: Ouais. D'autres photos, attends, je check rapide parce qu'on vient d'arriver.
16: Ouais.
0: On a une photo envoyée par encore Charles-Henri qui nous envoie en fait. C'est très drôle.
16: Ah, c'est marrant, ouais.
0: Ouais, c'est dans un port.
16: Dans un port, il y a une camionnette qui est tombée dans le port et en fin de compte, il y a quelque chose d'écrit. Enfin, c'est une publicité sur le
0: côté de la camionnette.
16: Le côté de la camionnette et c'est marqué Titanic. Donc, c'est plutôt drôle. Ça c'est pas mal, ça c'est une belle photo, c'est plutôt sympathique. Ça sera envoyé à nulle part ailleurs, ça.
0: À Vandel, ouais.
16: À Vandel, ça lui ferait plaisir, ça, vous voyez.
0: La suite.
16: Alors quoi d'autre encore?
0: C'est fini, mon grand.
16: D'accord, c'est terminé. Je crois qu'avoir vu d'autres photos dehors de la soirée avant qu'on s'en aille tout à l'heure, il n'y avait pas d'autres photos qui étaient tombées, non, à part. Pas Jean-Pierre Sauzer.
0: Une autre
16: photo, fais voir.
0: Oula.
16: Ah, mais là, ça c'est. Fais voir, remets le visage en haut.
0: Non, c'est pas.
16: Non, c'est pas elle, je crois pas. Non, non, c'est pas elle. Elle me fait penser à une tarée
0: petite
16: belge.
0: Photo de ma sœur, Ins du H.
16: Ah ouais, d'accord, ok.
0: Voilà, bon, Jean-Pierre Sauzer.
16: Jean-Pierre Sauzer, magnifique, égal à lui-même, extraordinaire.
0: Ah, attends.
16: Quoi d'autre encore?
0: Là, Laetitia.
16: Ah, Laetitia. Ah,
0: bon, c'est
16: comme ça, c'est Laetitia Casta, ouais, effectivement, okay. Là, elle est très mignonne. Alors, la petite tout à l'heure, là, qui ressemble à Laetitia, si c'est pas Laetitia Casta et que c'est véritablement une auditrice, alors là, je dis, oh là là,
0: c'est très drôle.
16: Ah,
0: c'est Mickaël. Ouais, c'est Mickaël qui a envoyé des photos de Zorro qui repasse en ce moment sur M6
16: avec Sergio Garcia
0: à la place de.
16: Et putain, mais la tête que
0: c'est
16: t'as
0: fort.
16: Et on a mis la tête de Manu a été transposée sur le corps de Sergio Garcia et on dirait vraiment, là par contre. Ces photos-là, les auditeurs peuvent les avoir sur Internet et ils pourront les voir.
0: Non, jamais, non.
16: On pourra les mettre.
0: Si, bien sûr.
16: Si, les photos qu'il y a là en ce moment qu'on est en train de voir, celles de Manu. Franchement, ça avance son pesant de cacahuètes, on va vous les mettre sur Internet. Tu t'en occupes, Phil Dard ?
0: Ouais.
16: Oh non, mais là, c'est Laetitia Casta, ça.
0: Mais ouais. Non.
16: Donc, Patrick. Mais elle, c'est la photo, là, c'est Laetitia Casta.
0: Non, mais c'est pas elle, ça se voit. Attends, Laetitia Casta, elle est mieux que ça. Elle est bien, mais Laetitia Casta.
16: Ah bah, moi, si cette auditrice nous écoute et qu'elle s'appelle Vanessa et oh là là, moi je prends Bart sur Fun TV. C'est quoi la photo d'avant, donc c'est qui? Romé, parce que c'est
0: Vanessa.
16: Oh merde, qu'est-ce qu'il dit exactement, le mec?
0: Il dit pas grand chose, il dit seulement
16: Attends. Mets-la moi.
0: Oui, je te la mets,
16: Doucement,
0: doucement. Attends, je cherchais des capotes.
16: Ah ouais.
0: C'est Patrick qui envoie ça. Elle s'appelle Vanessa.
16: Elle s'appelle Vanessa en plus de ça. Non, mais voilà. Elle est magnifique. Hein. Je sais pas si c'est véritablement une amie à toi, une de tes connaissances, et si elle m'écoute, mais en tous les cas, moi j'aime beaucoup. Hein.
0: Ouais.
16: Donc, voilà, max@funradio.fr pour me laisser des petits messages en direct et les photos éventuellement. Sinon, une dernière, vas-y.
0: Elle s'appelle Aurélie, je pense. J'entends dire que tu voulais qu'on envoie des photos, donc je me.
16: Ah, j'ai une photo prise en Californie à Santa Cruz,
0: du côté de San Francisco.
16: Ouais.
0: 19 ans, mais à l'envers, donc il faut que tu te retournes pour l'avoir vraiment.
18: Ah, je vais retourner l'écran. Hein.
0: C'est mieux pour toi, oui.
18: Ouais.
0: Ouais, pas mal, d'accord.
18: Ouais.
16: Ouais.
18: Comme dirait Gérard,
16: ouais.
0: Ouais. Ouais, j'ai fait le tour.
16: Ouais. T'as fait le tour là ?
0: Ouais.
16: Terminé ?
0: Ouais, terminé.
16: Oh, vous avez pas un truc à me donner, je me ferais bien un petit extrait de Gérard là.
18: Oula !
16: Je suis désolé pour les auditeurs, hein, si ça vous fait chier, mais là, j'entends du ouais.
0: Bah, il y a la réunion avec de l'année dernière qui est dans le.
16: Ouais, mais on l'a mise il y a pas longtemps, ça, non ?
0: Non, je crois pas.
18: Si, je l'ai mise, non ?
0: Non, non, je crois pas, cette réunion avec.
16: Ah oui, mais
0: quand on avait fait gagner le mix suprême.
16: Ah oui, tiens, je vais l'écouter en direct avec vous, tiens.
0: Ouais, attends.
16: C'est où, ça va être là-dedans, là ?
0: Ouais.
18: Non, c'est dans la bécane, dans la deuxième.
16: Ah, là. C'est dans la bécane, carrément ? Ouais. Oh, dis donc, vous avez bien fait les choses, vous, hein. Vous êtes bien organisé.
18: C'est carré, hein.
16: Voilà, si vous voulez participer éventuellement à la Radio Libre de demain soir, dès 21h, pour vous rendre service, n'importe quoi, quoi que vous ayez envie de faire et de déconner, vous appelez dès maintenant le 0800 308 5000, et puis là, on va s'écouter, j'ai envie de me rendre... CD. C'est... Comment ça s'appelle, déjà ?
18: La réunion, hein.
16: Alors là, Fort Bayard, c'est pas ça. Remix de Gérard, c'est pas ça. Mais on va le trouver, j'en suis persuadé. Parce que moi, je l'ai vu. Je l'ai vu sur un CD et les auditeurs me disent oui également. Quoi ?
18: C'est celui-là ?
16: Réunion, non, ça c'est autre chose, ça justement. Non, c'est pas ça. Mais.
18: C'est ça, voilà, c'est ça.
16: Ah. Oui, voilà, tu l'as. Très bien. Tiens, il y a un boîtier qui est là. On va le caler. Et donc, on va écouter. C'était lors d'un débat de Gérard. Apolline avait fait gagner les 300 000 francs du mix suprême à une auditrice. Et qu'est-ce qu'on avait ri? Écoutez, alors, parce que j'ai envie d'écouter du Gérard. Je sais pas, ça me manque. Gérard, tu me manques. Gérard, vivement demain.
18: Non, mais. Hé hey.
19: Oh,
18: oh, oh. Un po-
19: Pauline.
20: Ouais.
21: Qu'est-ce qu'il y a, Gérard?
19: Non mais tu recommences ou quoi là?
21: Bah c'est le mix suprême.
19: Non.
6: Elle a fait gagner les 300 000 balles.
19: Olivier.
6: Oh non mais non.
19: Olivier.
16: Elle a fait gagner le mix suprême.
6: Oh mais non. Gagner les 300 000 balles.
19: Olivier.
16: T'es taré ou quoi?
6: T'es taré.
16: On va avoir des emmerdes dans la peau.
21: Elle a fait gagner les 300 000 balles.
16: Comment on fait?
21: Si si. Elle est là la fille. Je l'ai à l'antenne.
16: Ah mais non mais attends.
19: Oh non moi j'arrête les débats là.
22: Non mais c'est pas possible ça.
19: Non, non, moi je compte.
6: On n'a pas mis les 5 disques à peau.
21: C'est pendant le débat, le mix suprême.
19: Non, non, c'est terminé.
16: C'est 5 disques enchaînés.
19: Bonne nuit à tous.
6: Mais non, Gérard, assis-toi. Assis-toi, j'ai du monde qui revient là, tu vas pas faire ça.
16: Non. Allume ton micro.
19: Non, je continue pas comme ça. Alors, Apolline, tu dégages.
16: Bon, Apolline, dégage.
21: Oui. Non,
19: non, non, arrête.
6: Balance pas toutes ces affaires.
19: Tu dégages.
22: Et tu t'en vas, quoi.
19: Hop, tu dégages. Allez, hop. Allez, va prendre ton casque.
16: Ouais.
19: Dégage. Hop.
16: Dégage.
19: Hop.
21: Doucement.
19: Hop. Tu prends.
16: Attends,
19: ça.
16: Le mix suprême.
19: Non, non,
16: attends.
19: Non.
16: Ça c'est des preuves, ça. Ça c'est des preuves, ma petite.
19: Non, non. Tu me donnes la fiche, là, que t'as dans les mains. Ouais. Hop.
22: Ça, faut que tu le gardes, c'est des preuves, ça.
16: Assieds-toi, sur RC, ils disent non, à peau, par pas.
19: Non, non.
22: Assieds-toi. Non,
16: attends, elle a fait gagner le mix suprême, elle dégage.
6: Je sais pas où tu lis ça, moi, je vois salope.
19: Au revoir.
16: Ah oui, salope, par pas.
19: Hop, exact. Tu dégages. Je te préviens d'une chose. Apolline.
16: Oui.
19: Bah Gérard, non, reviens, on est à l'antenne là. Tu t'amuses pas à faire tes saloperies de jeudi.
16: Non. Ouais, c'est terminé. Allez. Ça.
19: Ok.
16: Fini.
19: Ciao.
16: Bon allez, on reprend le débat en conscience.
6: Allez, go.
16: Et comment elle s'appelle la fille qui a gagné le mix suprême là, les 300 000?
19: Non.
6: Bah si, pour qu'on lui dise qu'elle a pas gagné quand même.
16: Qu'on lui dise.
19: C'est une Marie Dupré, donc.
6: Non, pas le nom de son nom.
19: Marie, n'aie crainte, t'as rien gagné du tout.
16: Tu viens de paumer 300 000 balles, bravo.
19: Voilà, tu viens de tout perdre, parce que le jeudi, on ne peut pas gagner. Voilà, donc t'as tout perdu.
16: Voilà, extraordinaire hein, dans les débats de Gérard. Et puisqu'on est là-dedans, le même soir, juste avant que Apolline ne fasse gagner le mix suprême, elle avait également offert des CD. Écoutez, ça c'était pareil dans les débats. Je ne résiste pas au plaisir de le réécouter pour le plaisir de le repartager avec vous.
19: Je crois que t'es un petit peu vite là pour me changer l'auditeur, toi.
16: Mais non, regarde, on a des gens d'avance là. C'est bon, regarde.
21: Non, c'est parce que je l'avais trouvé. Donc.
19: Voilà, ouais.
21: Si.
19: T'as trouvé quoi, toi? T'as trouvé la main de ma soeur dans un culotte d'un zouave. Ouais. Alors, fais déjà ton boulot correctement parce que pour l'instant. Attends, Rigaud, s'il te plaît.
6: Oui.
19: Tu peux me contrôler ce qu'elle écrit sur ses feuilles?
21: Des noms d'auditeurs.
19: Ouais, tu peux.
6: C'est vrai, c'est des noms d'auditeurs.
19: Ah ouais, fais voir.
16: Non, mais c'est le débat,
19: non,
16: Gérard.
19: Non, attends, parce que moi.
6: Là, tu fais pas le débat. Hein.
16: Alors
19: Ouais, bien sûr, carrément avec l'adresse, ça veut
21: mais
19: dire
21: ouais,
19: quoi?
21: Mais ouais, c'est pour envoyer un CD.
19: Non, mais attends, hé hey hé, hey, police, ça va pas ou quoi?
22: Elle donne des
19: CD. Oh, tu te crois où, là? Non, mais t'es starbé ou quoi, là? Tu prends des adresses pour envoyer des CD. Depuis quand, là?
21: Depuis ça?
19: Mais attends, fil d'art.
16: Je l'ai pas vu.
19: Oh non mais oh!
16: Calme-toi, Pauline, putain.
6: Merde,
19: ça va pas, non?
6: Gérard.
16: C'est pas vrai, Pauline, calme-toi. Bon.
19: Non mais attends, dimanche, de toute manière, t'es grillé,
16: saqué,
19: toi.
16: T'es saqué, on te saque.
19: Hein. Toi, dimanche...
16: C'est fini.
21: Ok.
19: Oh là, attends, de toute manière, la paye, on va la garder.
16: Ouais.
19: Direct
21: au flic, c'est ça?
19: Ouais, non, mais je vais la garder, je vais faire voir ça à Max.
6: Au tribunal. Soir,
19: ça va pas, non? On te demande de prendre des auditeurs, toi, tu me prends des gens pour des CD. Qui c'est qui t'a dit qu'on gagnait des CD le jeudi? Personne.
21: C'est toi en début de débat.
19: Ah bon, c'est moi. Non mais t'es pas un peu folle là? Espèce de pétasse.
16: Voilà, c'était dans les débats de Gérard qui reviendra jeudi soir et demain soir pour les conseils de Gérard. Et jeudi soir, on connaît même pas les deux thèmes de débat, si.
23: On a essayé de l'appeler.
16: Les vacances.
23: Bah oui.
16: On peut essayer de le joindre là vite fait là éventuellement. Ouais, allez, on va appeler juste pour avoir le thème de débat parce que je pense qu'il a dû préparer un petit peu son boulot. Donc je crois savoir qu'il y aura les vacances qui auraient dû être dit la semaine dernière, mais on a

08 5000, si vous voulez participer à la Radio Libre de demain pour n'importe quoi, des canulars, des déconnades, des sujets, des débats, enfin tout ce qui vous passe par la tête, on peut vous sélectionner dès maintenant, ce qui sera beaucoup plus simple et ce qui nous permettra à nous d'avoir un petit peu de matière pour préparer cette émission demain. Plus rien d'autre à rajouter, si ce n'est que on va remettre Laurent Garnier, parce que j'aime tellement ce morceau et que je l'écoutais tout à l'heure dans la voiture en version édite, sauf que là je vais y mettre la version maxi carrément, The Sound of the Big Babou. Je crois que c'est sorti dans le commerce, en tout cas c'est disponible en vinyle, c'est sur le label F Communication. Et puis nous on se retrouve demain à 21h en pleine forme. Bonne nuit.

0: Bonsoir Christophe.
1: Bonsoir Gérard, bonsoir toute l'équipe.
2: Bonsoir.
0: Alors toi, t'as eu des coups de soleil et cela te gêne pour ton travail, pour ton boulot, hein?
1: Ouais, ben je t'explique. J'ai passé des vacances à Ibiza,
0: ouais,
1: dans un camp de nudistes, et je me suis endormi sur la plage. Et je suis tout brûlé partout, quoi.
0: D'accord. Mais est-ce que tu t'es

0: protéger par les coups de soleil. Est-ce que tu as mis de la crème?
1: Non, mais j'avais un parasol.
0: Ouais, mais là, d'accord. Tu fais quoi comme boulot déjà?
1: Je suis gogol danseur.
0: Hein?
1: Je suis gogol danseur.
0: Gogol danseur, c'est quoi ça? C'est pom-pom girl? Ouais, c'est un peu pareil, sauf que ouais, t'as pas de slip. Voilà. Voilà. T'es tout nu dans une cage, tu dois connaître. Non, je connais pas, merci Manu de ta réflexion, je m'en dispenserai. Qu'est-ce que je pourrais te dire? Bon, déjà, c'était arrivé quand?
1: Lundi après-midi.
0: De quoi, les coups de soleil?
1: Ouais.
0: Non, mais attends, tu te fous de moi, là?
1: Bah, non.
0: Tu te fous de moi ou tu prends le train?
1: Bah, ni l'un ni l'autre.
0: Ouais, je préfère parce que c'est bizarre. On est aujourd'hui mercredi et en deux jours, t'as déjà plein un coup de soleil et que les vacances sont déjà terminées.
2: Ça peut se prendre en deux heures, un coup de soleil, Gérard. Ça se prend pas en dix jours.
0: Ouais, je veux dire une chose, en deux heures, ça dépend de la température et...
2: Tu vois, mon soleil, il était à Ibiza, Gérard. Ibiza, ouais. Ça cogne, le soleil.
0: Ouais, non, mais attends. En deux heures, t'es resté combien de temps là-bas?
1: Eh ben, je t'ai dit, je me suis endormi sur la plage. Je suis resté...
0: Ouais, avec un parasol.
1: Bah oui, avec un parasol, si tu veux. Je me suis endormi sous le parasol. J'ai des roulades en dormant et puis je me suis retrouvé en dehors du parasol.
0: Ouais.
2: Tu prends un coup en moins de deux heures, de toute façon.
0: Je pense que là, déjà, si tu t'es pas mis de crème, déjà, c'est toi qui as tort. D'accord.
2: Ah, Gérard, il veut un conseil, il veut pas que tu l'enfonces dans sa
0: crotte. Non, mais ça, maintenant, est-ce que tu pèles ou pas?
2: Qu'est-ce qu'il doit faire concrètement maintenant?
0: Est-ce que tu pèles ou pas?
1: Ouais. Bah ouais, je pèle et puis j'ai des grosses cloques un peu partout, quoi. Alors,
0: est-ce que tu as été voir un médecin?
1: Bah un médecin, j'ai pas eu le temps. Hein. Je suis rentré ce matin, je suis sorti d'Orly là et je suis rentré à la maison directement, quoi. Mmh.
0: Donc le mieux demain matin à la première heure, c'est que tu ailles voir ton médecin généraliste.
1: Ouais.
0: T'as bien un médecin dans.
2: Et pour ce soir, il fait quoi là?
0: Ouais. Bah là même à la rigueur pour ce soir, il va directement aux urgences.
1: Ouais, mais attends Gérard, c'est que je supporte rien là. Je suis à poil chez moi, là. Je peux pas mettre un vêtement dans l'avion, ça a été l'horreur. Hein. Je vais rester enfermé dans les WC parce que je n'avais rien, quoi. J'étais à poil dans les
0: chiottes. D'accord. Bah, ouais, ok. Bon, de toute manière, tu peux faire. T'as un téléphone?
1: Bah oui, j'ai un téléphone. Oui, la preuve, puisque je t'appelle.
0: Tu m'appelles d'une cabine. D'après ce que j'ai compris. Oui. Donc, t'as un poil dans la cabine?
1: Bah là, j'ai juste un grand t-shirt, quoi, sur moi. C'est tout ce que j'ai.
0: Ouais. Au lieu de nous. Tu peux pas appeler le 18 après pour essayer d'avoir un médecin?
1: Attends, on dérange pas les pompiers juste pour des coups de soleil.
0: Oui, mais attends, si ça te gêne la nuit, tu as le droit.
1: Ah bah attends, pas pour un coup de soleil.
0: Non, mais attends. Ouais. Déjà une.
1: Attends, Gérard, s'il y a un camionneur qui glisse sous le verglas, faut bien que les pompiers aillent le récupérer.
0: Non mais attends, là je vais te dire une chose, que si tu fais allusion à mes trucs, ça sert à rien.
2: Non mais Gérard, toi, tu dois savoir, parce que les cloques sur le kiki, toi tu les perces, tu fais comment?
0: Non, attends,
2: tu peux l'aider.
0: Non, déjà des cloques, c'est pas des cloques qui pèlent, donc c'est de la peau qui se retire.
2: Mais si, il a des cloques.
1: Ouais, j'ai des cloques aussi.
0: Ouais.
1: Bah, puis attends Gérard, si tu veux que je t'explique mieux, c'est que samedi soir, j'ai un contrat là dans une boîte parce que je dois faire une représentation. Et il n'est pas question que j'arrive en train de peler avec des grosses cloques et rouge comme une écrevisse, quoi.
0: Bon,
1: que je sois beau gosse quand j'arrive là-bas, quoi.
0: Ouais, ben là, dans ce cas-là, tu fais une chose. Comme je viens de te dire, demain matin ou même ce soir à la rigueur, tu vas dans un hôpital, tu vois un médecin, lui il va te dire ce qu'il faut faire.
2: Mais moi j'avais entendu dire que bon, pour le moment, s'il veut pas aller chez le médecin ou aller voir les pompiers, il y avait le citron. Le citron, ça marchait quand tu mettais.
0: Non, ça.
1: Mélangé avec de l'huile.
0: Non, mais ça.
1: Le citron mélangé avec de l'huile.
0: Non, ça, c'est des recettes. Ça, c'est des trucs qu'il faut se mettre avant d'aller se faire bronzer à la plage.
1: C'est de l'huile et du laurier.
0: Déjà, pour commencer, si tu t'es pas mis de l'huile pour éviter des crèmes anti. Des crèmes sur toi.
1: J'avais pas besoin, j'avais mon parasol.
0: Mais oui, mais attends. Mais avec un parasol, de toute manière, t'es obligé de te mettre de la crème sur ton corps pour éviter d'attraper les coups de soleil. C'est pas un parasol qui va te protéger des coups de soleil.
1: Ah bon? Si, j'ai un grand parasol, moi.
0: Il faisait combien là-bas, à Ibiza?
1: Bah là, écoute, moi je suis parti ce matin, il y avait encore 32 degrés. Hein.
0: Ouais, et ben, avec un parasol, mais avec un grand parasol, tu peux pas te protéger du soleil, c'est pas vrai.
2: Bah ça sert à quoi un parasol alors?
0: Un parasol, c'est pour te protéger, mais de toute manière, tu peux pas te protéger du soleil, c'est pas possible.
2: Mais alors,
0: c'est impossible.
1: Bah alors faut que je porte plainte au gars qui m'a vendu le parasol.
0: Mais non, pourquoi porter plainte? Parce que c'est toi qui, déjà, c'est toi, une, déjà, qui a pas pris tes précautions, t'aurais dû te protéger, et deux, tu peux pas porter plainte parce que le mec qui t'a vendu un parasol qui était pas conforme.
1: Ah bah si, s'il n'est pas conforme, je porte plainte. Maintenant, moi, je suis tout brûlé, je vais pas pouvoir aller travailler. Moi, j'ai un super contrat dans une boîte ce week-end. Il y a un grand DJ qui vient. Et, on doit faire l'ambiance, quoi. Il y a un super truc qui est prévu.
0: Mmh. Et c'est où cet endroit-là?
1: Attends, c'est dans le 51, je crois que c'est à Chaumont, ils m'ont dit.
0: Ouais, t'as raison. Prends-moi bien pour un con, Christophe.
1: Bah, je te prends pas pour un con, mais
0: tu m'y laisses. Tu m'y laisses parce que déjà une, je vais te dire une chose, à Chaumont, j'y vais avec Max, d'accord?
3: C'est pour ça qu'il y aura un mec dans une cage.
1: Bien, alors.
0: Hein?
1: Eh ben, on m'a dit que c'était un grand DJ parisien. Ben, c'est ça, c'est Max, alors.
0: Bah oui.
3: Avec qui le DJ?
1: Eh ben, je te ferai voir ce week-end si je suis pas brûlé ou pas.
0: Ouais, mais je verrai. Mais moi, je te dis déjà pour commencer, tu vas.
1: Toi, t'as pas de la crème chez toi?
0: Non.
3: Si, mais pas pour la même chose.
4: Ouais.
3: Donc Gérard, concrètement, on va lui dire ce qu'il faut faire ce soir, vite.
0: Non, de toute manière, le mieux que ce qu'il faut faire ce soir, qu'il aille voir aux urgences à l'hôpital, et que si voit que ça va pas, eh ben demain matin à la première heure à 9h, t'appelles ton médecin traitant et tu lui expliques la situation.
1: Voilà. Ouais, mais enfin, j'y vais comment? Moi, je suis à poil dans la cabine, j'y vais comment?
0: Mais non, mais attends, tu vas pas me dire que tu peux pas enfiler un short ou un pantalon?
1: Bah tu sais ce que c'est que toi d'être à poil dans une cabine là, juste avec une paire de tongs, c'est pas facile hein.
0: Non mais attends, arrête de dire des conneries parce que là je te crois plus là.
1: Bah, alors attends,
0: non mais arrête de dire des conneries Christophe s'il te plaît, d'accord? D'accord.
1: Bah ouais d'accord, mais moi
0: moi le conseil que je te donne c'est tu vas voir les urgences ce soir et demain t'appelles ton médecin traitant. Si les urgences peuvent rien faire, tu vas voir ton médecin traitant, d'accord?
1: Et toi, tu peux pas m'amener de la crème, samedi?
0: Non, je peux rien t'amener.
1: Ok. Samedi, elle a pas ça?
0: Non, samedi, elle a pas ça non plus. Bon, sur ce, on va te laisser. De toute manière, tu fais comme ça et on se voit samedi, d'accord?
1: D'accord.
0: Allez, à samedi.
1: Ça met une cage à texte, hein.
0: Ok. Allez, bonsoir à toi, Christophe.
3: Voilà, bonsoir.
0: Et voilà. Voilà.
3: Bon, bah, c'était
0: conscient,
3: ça. C'était bien,
0: non?
3: C'était bien. Qu'est-ce qui s'est passé? Qu'est-ce qu'il y a eu, Gérard?
0: Les
3: plus beaux conseils que t'as fait depuis, oh là.
0: Deux jours.
3: Non, moi je te dis honnêtement, ça ressemblait un peu à ce que tu faisais le jeudi, ça c'était bien, ça avait la pêche quoi.
0: Parce que lui là, faut pas qu'il me prenne pour un.
3: D'accord, mais avoue quand même que là, t'as donné des bons conseils pour une fois. C'est la première fois que j'écoute la radio, enfin les conseils, où je t'entends écouter les gens et leur trouver des solutions.
0: Ouais, mais c'était pas évident déjà pour.
3: C'est pas évident, c'est jamais simple les problèmes des gens. T'as pas vu tout à l'heure la petite qui avait des problèmes avec ses parents.
0: J'écoutais.
3: C'est jamais simple. Mais t'as trouvé. Les mots qu'il fallait.
0: J'ai écouté justement, comme j'étais là, j'ai écouté à peu près, et c'est vrai que ça a été dur pour elle. Hein.
3: Mais t'as trouvé les mots qu'il fallait pour ces deux-là, parce que être nudiste, on n'a pas demandé s'il a repris quand il est revenu en avion, il est revenu à poil dans l'avion ou...
0: Je sais pas, Manu, tu lui dis.
4: Non, mais ça y est, il est parti, mais il était dans les toilettes à poil en fait.
3: Ah putain.
4: Il pouvait plus tenir, il s'est dessapé dans les toilettes.
0: Ah ouais, bon, carrément.
3: Ouais.
0: Ok.
3: Ok, bon, dans ces cas-là, je comprends mieux.
0: Voilà, bah donc maintenant c'est Max qui continue sa libre antenne et moi je vais rester un peu avec lui jusqu'à la fin.
3: Non, tu te casses.
4: C'est fini tes conseils, c'est plus toi le chef, tu sors maintenant.
0: Oh, et vous faites votre boulot et vous fermez vos clapets.
3: Voilà, exactement.
0: Vous fermez vos clapets, vous faites votre boulot au lieu de regarder ça se discute.
3: Mm-hmm. Ouais, bravo, c'est du bon travail, ça, les mecs.
0: Merci, Pildard, de m'avoir enregistré le reportage comme je t'avais demandé dimanche. Et Max, il te l'a dit, vous enregistrez le reportage que je puisse le revoir après les conseils.
3: Tu vas mettre où dans ton grille-pain, la vidéo?
0: J'aurais pu le regarder après tranquillement dans un bureau. Mais merci Pildard d'avoir écouté ce que le chef il t'avait dit.
3: Bon bah de rien là.
0: Ouais. Non mais c'est sympa d'écouter ce que le chef il vous dit.
3: Voilà.
0: Vous en faites qu'à votre tête, ça continue. Donc à toi la suite, Max. Je te laisse le soin de finir ton émission comme tu l'as commencé. Voilà.
3: Il n'y a plus rien à dire, normalement on devrait envoyer la pub et dire au revoir, mais malheureusement il va falloir que je reprenne derrière ça va être difficile, tel le niveau est élevé. Dans un instant donc ça sera Christophe qui va bien sûr intervenir, 21 ans de Nantes, qui est stripteaseur, et Jean-Pierre, 47 ans, qui va nous chanter une petite chanson, un petit boum, voilà. Didier, l'arrêt des fesses.
1: Non, parce que il y a certaines boîtes qui acceptent que tu fasses une totale,
3: ouais.
1: Et d'autres moins.
3: Pourquoi tu fais ça, Christophe, si jeune?
5: Si jeune, mais j'ai commencé déjà à 17 ans.
3: Hein. Ah oui, en plus, alors pourquoi tu fais ça? C'est quoi
5: Parce que j'ai pas honte de mon corps, déjà d'une.
3: D'accord.
5: Et puis parce que j'adore ça, j'adore... Franchement, le truc qui me fait plus rire, c'est entendre les filles crier.
3: Voilà, c'est l'excitation, c'est ça, ouais.
5: Ah ouais, non, c'est, ouais. Vrai, c'est clair. Non, de toute façon, j'ai même fait ça en drag queen. Hein.
3: Ah oui, d'accord, ouais.
5: Mais de ce côté-là, c'est vraiment l'entendre les filles qui crient, alors, ça c'est un truc qui me botte, quoi.
3: Ah ouais.
5: Qu'est-ce que je te dis? Alors,
3: ah bah je sais pas, c'est quand même toi qui viens avec ton sujet, c'est ouais, quand même pas moi qui vais faire ça à ta place. Hein.
5: Non, mais les vêtements, en fait, c'est des vêtements qui sont préparés.
3: Mm-hmm.
5: Donc c'est des vêtements, le bas, le haut est à scratch.
3: Ouais.
5: Donc soit t'as un string en dessous, soit t'as rien. Ça dépend de ce qu'ils veulent les directeurs des boîtes.
3: Ouais, et vous êtes donc, à combien? Tu fais partie d'une troupe?
5: Non, moi je faisais ça tout seul au départ.
3: D'accord, mais alors tu fais ça dans quel... C'est-à-dire que quand tu fais ça, par exemple, dans une discothèque, c'est...
5: Tout est préparé, hein, d'avance.
3: D'accord, donc...
5: Je suis appelé, on m'appelle ou on vient me voir, souvent on m'appelle.
3: Donc là, tu viens sur scène, et puis ça dure combien? Une vingtaine de minutes?
5: Ouais, c'est le temps de chauffer un peu la salle.
3: Ouais.
5: Ouais, à tout casser, ouais, il faut quand même faire...
3: Il y a que des nanas, non? Parce que tu fais ça dans une boîte où il y a aussi des mecs. Hein. D'accord, ok, ouais.
5: J'hésite maintenant. D'accord. Quand j'ai fait ça à particulier, ça m'a fini un jour et j'arrête.
3: Alors comment ça se passe justement chez des particuliers? Donc ils t'appellent chez toi?
5: Généralement quand je le faisais, c'était chez des personnes que je connaissais.
3: Ouais.
5: Donc c'était soit des
3: costumes. C'est-à-dire que mais je comprends pas parce que là t'as un numéro de téléphone, il y a quelque chose, il y a un endroit où on peut te joindre quelque part?
5: Bah mon portable.
3: D'accord. Donc
5: mon portable, on peut me joindre.
3: Combien ça coûte?
5: Ah, ça dépend des prix.
3: Ça dépend des prix, j'entends bien.
5: Ça dépend des personnes, ça dépend du monde, c'est ici.
3: Ouais.
5: C'est pas déclaré.
3: Ouais, d'accord, mais approximativement, sans rentrer dans les détails, ça va de. Alors, on va poser des questions tout con pour Christophe.
5: Ça va de 1005 à 4000 balles la soirée.
3: Quelle est la différence entre 1005 et 4000 francs?
5: Ça dépend de ce que toi tu veux.
3: Oui, mais j'ai bien compris. Oh là là, tu réponds pas aux questions, pitié. 1500 francs, je vais te poser des questions très connes, j'espère que tu seras capable d'y répondre. Pour 1500 francs, t'as le droit? Bah non, mais je sais pas, tu réponds pas aux questions.
5: Non, 1005, ça veut dire, 1005, c'est pas un, 1005, ça serait pas un, une totale, quoi, voilà.
3: Bah alors, par exemple, c'est quoi pas une totale?
5: Une totale, c'est à poil, quoi.
3: Une totale, c'est à poil.
5: C'est pas moi qui le fais, c'est la personne à qui,
3: qui te déshabille.
5: Voilà.
3: Elle te déshabille et toi tu vas un peu dessus, tu te poses dessus, etc. Voilà, etc. Et pour 1500 balles, enfin, compte.
5: Pour 1500 balles, c'est la même chose.
3: Torse poil, sauf que tu gardes ton slip.
5: Voilà, exactement.
3: Ah bah voilà, je vais répondre à ta place.
5: Voilà,
3: Mais c'est des questions simples, je te demande pas non plus de rentrer dans les. Non. Bon, et la prestation dure combien de temps en privé?
5: La prestation?
3: Ouais.
5: Ça dure à peu près 5-10 minutes.
3: 5-10 minutes? Ah ouais, d'accord, ouais.
5: Bah c'est pour ça que je te dis, il y a beaucoup d'hommes, ils préfèrent beaucoup les chipendel ou bien
3: Et en règle générale, c'est quoi? Qui demande? C'est pour des copines ou c'est pour des mecs? Tu fais ça exclusivement pour nanas?
5: Non, c'est ça exclusivement pour les nanas.
3: D'accord, ok, ouais.
5: Non, c'est largement mieux.
3: Ouais.
5: Et puis, t'as moins de problèmes.
3: Christophe, tu me dis si je te dérange, hein.
5: Non, c'est pas que tu me déranges, c'est que ma batterie commence à se défaire, c'est pas possible.
3: Ah, d'accord, ok, très bien. Bah, je sais pas, il paraît que t'as une annonce à passer, d'après ce qu'on me dit, alors.
5: Ouais, alors l'annonce, c'est que je recherche, franchement, parce que tout à l'heure, ton collègue, c'est Olivier, c'est ça?
3: Non, mais vas-y, c'est quoi l'annonce que tu veux passer, vas-y.
5: Alors, l'annonce que je veux passer, c'est que si jamais il y a des boîtes qui recherchent des stripteaseurs seuls,
3: ouais.
5: Alors quand je dis seuls, c'est bien seuls,
3: mm-hmm.
5: Ou bien des filles qui veulent s'amuser juste un soir avec des copines, qu'elles appellent.
3: D'accord. Ok, très bien. Bah, le message est passé, il n'y a pas de problème, Christophe. On lance l'appel au 0803-085000. S'il y a des discothèques qui sont intéressés pour un mec qui fait des striptease mais tout seul. Pourquoi t'as pas essayé de tourner dans une troupe? Pourquoi tu le fais pas, ça, d'ailleurs, avec des mecs? Parce que c'est quand même plus intéressant, non?
5: Mais tu sais, j'étais dernièrement à La Baule. Je sais pas si tu connais La Baule.
3: Hein. Ouais, mais j'ai pas toutes mes vacances là-bas.
5: C'est toi?
3: À La Baule.
5: Il y a les Bébènes.
3: Tout le monde connaît, bien sûr. Ouais, bien sûr, la boîte du karaoké, ouais, la liste d'Eden à La Baule, ouais, j'ai passé mes vacances là-bas.
5: Et donc, j'ai fait ça avec deux mecs que je connaissais pas, qui ont commencé à faire pareil que moi, et on s'est mis ensemble, quoi.
3: D'accord.
5: Mais je le fais parce que, comme je disais, j'ai pas honte de mon corps. Par la suite, Bon, bah, par la suite, j'arrête à un moment donné parce que je fais un boulot qui est
3: chiant. On le dégage. Ah, t'as raison, on le dégage, il est chiant. Jean-Pierre, 47 ans, est avec nous. Bonsoir, Jean-Pierre.
6: Allô, bonjour, mon petit. Ça va?
3: J'ai fait une erreur monstrueuse de t'avoir fait passer après Christophe. J'aurais dû commencer par toi et après Christophe.
6: Mais non.
3: Comment tu vas?
6: L'humilité. Surtout qu'aujourd'hui, c'est la fête de la nativité de la Sainte Vierge. Alors, soyons humbles.
3: Ah, bah oui. Comment tu vas, Jean-Pierre?
6: Eh ben, moi, ça va.
3: Comment s'est passé cet été?
6: Cet été, moi, je travaille. Alors,
3: tu travailles, d'accord.
6: Je travaille, et puis bon, si, ça s'est bien passé. Moi, j'habite la Haute-Savoie, je vais souvent en Italie, je m'éclate là-bas.
3: Bon.
6: Le tunnel du Mont-Blanc est fermé, mais on peut passer par le Grand Saint-Bernard ou le Petit Saint-Bernard, ça pose pas de problème.
3: Bien.
6: Et je vais dans le Piémont, la Lombardie, il y a des belles boîtes là-bas. Il y a de la danse, il y a de la techno, il y a de tout.
3: Très bien. Ça me fait toujours autant plaisir de savoir que t'es là et que t'appelles de temps en temps.
6: Bien
3: franchement.
6: Bien entendu.
3: Ça me fait plaisir. Très bien. Donc, t'as suivi un petit peu les événements.
6: Oui.
3: Alors,
6: les débats de Gérard, je ne les manque pas tous les jeudis.
3: Bah oui.
6: Vraiment beaucoup.
3: Il est où Gérard d'ailleurs au passage? Il est où l'Astico?
7: Il
3: est en train de préparer les débats.
6: Oui, beaucoup d'amitié pour Manu et Fildar, qui sont ces têtes de Turcs, mais qui sont formidables.
3: Les têtes de Turcs, attends, si méchant que ça. C'est quand même pas deux Apollines.
6: La pauvre Apolline.
3: Ça n'a rien à voir.
6: C'était vraiment, comment dire, Jeanne d'Arc, surduché.
3: C'est un peu ça, mais elle brûlait grave.
6: Mais t'es gentil quand même.
3: Oui. Jean-Pierre, je suis sûr que tu veux chanter un petit truc.
6: Un petit truc quand même.
3: J'imagine bien.
6: Ça fait une heure que j'attends. Moi, le gorille.
3: Alors, vas-y.
6: Le gorille, mais disons, t'as pas l'arrangement basique de Brassens.
3: Malheureusement, non. Tu vas le faire a cappella, généralement, tu fais tout, toi, tu fais les instruments.
6: Les autres ont un soutien musical et moi qui appelle la discrimination.
3: Malheureusement, tu choisis des belles chansons. On n'a pas les karaokés encore de Brassens, mais ça viendra de toute façon. On va être obligé de s'équiper.
6: Toi, t'es tellement éclectique et t'aimes tellement, tu fouilles tellement. T'as 28, 29 ans ou 30 ans, j'en sais rien. Mais plus tu avances dans la vie, plus tu remontes dans le passé.
3: C'est vrai, t'as raison. Je l'ai remarqué moi aussi. D'ailleurs, dans l'émission éclectique du dimanche, on sera très vite amené à écouter du Brassens, du Brel, du Edith Piaf et peut-être même encore bien avant. Petit à petit. C'est de la belle musique quand même, c'est de la belle chanson. Alors Jean-Pierre, qu'est-ce que tu vas nous interpréter?
6: Le morceau, un des plus connus de Brassens, que toute la France connaît.
3: Le gorille. Garo gorille.
6: Tu pourras prendre les
3: connaître, celle-là. Oui, bien sûr.
6: Bon, allons, on y va.
3: Ouais.
6: Bon, un, deux, trois. C'est à travers de larges grilles que les femelles du canton contemplaient un puissant gorille, sans souci du camp, dira-t-on. Avec impudeur, ses commères lorgnaient même en endroit précis que rigoureusement ma mère m'a défendu de nommer ici. Car gorille, tout à coup la prison bien close où vivait le bel animal s'ouvre, on ne sait pourquoi, je suppose qu'on avait dû la fermer mal. Le Saint-Jean, sortant de sa cage, dit « C'est aujourd'hui que je le perds. » Il parlait de son pucelage. Vous aviez deviné, j'espère. Gargorille, c'est le là même qui naguère le couvrait d'un œil décidé, fuyait prouvant qu'elle n'avait guère de la suite dans les idées, dont d'autant plus vaine était leur crainte que le gorille est un luron supérieur à l'homme dans l'étreinte. Bien des femmes vous le diront. Le patron de la ménagerie criait éperdu, nom de nom, c'est assommant, car le gorille n'a jamais commis une guenon. Dès que la féminine engeance sut que le singe était puceau, au lieu de profiter de la chance, elle aussi fera des diffusons.
3: Gorille.
6: Tout le monde se précipite hors d'atteinte du Saint-Jean, sauf une vieille décrépite et un jeune juge en bois brut. Voyant que tous deux se dérobent, le quadruman accéléra son dandinement vers les robes de la vieille et du magistrat.
3: Gargorille.
6: femme. Bras soupirait la centenaire qu'on put encore me désirer. Ce serait extraordinaire et pour tout dire inespéré. Le juge pensait impassible qu'on me prenne pour une guenon. C'est complètement impossible. La suite lui prouva que non.
8: Garogori.
6: Supposez qu'un de vous puisse être comme le singe obligé de violer un juge ou une ancêtre.
8: Ah, oui.
6: Lequel choisir est-il des deux? Qu'une latelle native pareille, un de ces quatre jours mes choix. C'est j'en suis convaincu la vieille qui sera l'objet de mon
8: allez,
6: choix.
8: Garogori.
6: Mais par malheur, si le gorille au jeu de l'amour vaut son prix, on sait qu'en revanche, il ne brille ni par le goût ni par l'esprit. Lors, au lieu d'opter pour la vieille, comme aurait fait n'importe qui, il saisit le juge à l'oreille et l'entraîna dans un maquis. Garogori.
8: C'est fini là ou pas là?
6: La suite serait délectable. Malheureusement, je ne peux pas la dire. Et c'est regrettable. Ça vous aurait fait rire un peu. Car le juge, au moment suprême, criait maman, pleurait beaucoup. Comme l'homme auquel le jour même, il avait fait trancher le cou. Garogori.
8: C'est fini?
6: Oui.
8: Bien.
6: Fini,
8: toujours autant de talent. Quoi?
6: C'est fini.
8: Non mais c'est bien.
6: Sûrement que c'est bien.
8: Non mais bien sûr c'est bien. Bravo, quel talent.
6: Bravo,
8: alors quand même, merde Max, alors quand même tu pourrais faire un effort, hein, quand même. Bon, mon petit Jean-Pierre,
6: oui.
8: Reste avec nous deux secondes.
6: Oui.
8: Il y a encore Jean-Pierre Sauzère que j'ai encore j'ai appelé dans la journée. Là il m'a autorisé à ce qu'on écoute la chanson. Hein. Il a une nouvelle chanson. On va l'écouter tout à l'heure. Et Jean-Pierre, ensemble nous allons aller du côté du courrier, parce que Filda a encore reçu quelques petites
3: la
8: photos
3: fraîche.
8: Sur l'internet de la fraîche, hein, Jean-Pierre.
3: Alors de la photo.
8: Ah, en ce moment, on peut dire que je suis chaud comme la braise.
6: Ouais. Chaud comme la braise.
8: Ah non.
6: Tu nous dévoiles jamais tes dulcinés à l'antenne. C'est toujours très fumeux. Non, je suis pas d'accord.
8: Ouais, c'est vrai.
6: Ah oui, j'en ai une. Oui, alors là, oui, ça s'est passé. Oui. Non, allez. Hein.
8: Ah, mais
6: pas
8: la raison.
6: Pas de langue de bois. Pas de langue de bois.
8: Non, mais la raison.
6: Tu demandes. Tu es furieux contre les auditeurs quand tu les sens pas sincères, quand ils font de la langue de bois, et toi. Je dis pas que tu fais de la langue de bois, parce que tu es plein d'humanité, sincère. Mais quand même, un peu de langue de bois sur ta vie privée, il faut te découvrir, mon
8: petit. Attends, j'arrête pas de le dire. Vous êtes plus au courant que mes parents, attends.
6: Oui.
8: Non, mais c'est vrai, en plus.
3: Heureusement.
8: Parce que quand même, je vous vois plus souvent que je les vois, donc c'est normal, hein. Mais, ouais, Jean-Pierre, mais bon. Tu sais, je suis amoureux, là, je crois, là.
6: Mais toi, tu es un homme, t'es un peu. Moi, ce qui me plaît chez toi, c'est que t'aimes Sacha Guitry.
8: Oui.
6: Entre autres.
8: Oui.
6: Alors ça m'a beauté. Alors vraiment, ça, celui.
8: Il
6: quelqu'un qui aime Sacha Guitry, il a un bon cœur, il y a quelque chose.
8: Moi, je vais me taper Guitry. Voilà, c'est tout. Bon, Jean-Pierre,
6: oui.
8: on va revenir donc sur le courrier et donc quelques photos qui nous sont tombées. Je rappelle que vous pouvez laisser des messages et des photos à tout moment. max@funradio.fr.
6: Oui.
8: Mon petit filou.
3: Oui, et des vraies photos, je précise, hein, c'est rien de me mettre Pamela Anderson ou
8: direct à la poubelle. Allez, vas-y, balance.
3: Donc la première, c'est Ingrid, 22 ans de Lille.
8: Ouais.
3: Donc c'est une petite photo qu'elle a prise d'elle, enfin que quelqu'un a pris d'elle.
8: Monte un peu.
3: Dans le train. Donc elle genre le doigt dans la bouche, un peu à la coche.
8: Ouais, pas mal, ouais.
3: Un peu coquine, mais bon, celle qu'on attend tous, c'est celle-là.
8: Ouais.
3: C'est Lisa.
8: Oh putain.
3: Donc Lisa, 25 ans, je t'écoute tous les soirs, je profite de l'adresse internet de mon père.
6: Tu sais que les gros nibards sont rentrés dans le Robert aujourd'hui.
8: Comme par hasard.
3: Oui, mais elle a pas. Alors attention. Donc elle utilise l'adresse internet de son père pour écrire et t'envoyer une de ses photos.
8: Un petit bisou très tendre.
3: Comme voilà, comme je sais tes goûts sont quoi, bien spéciaux. Et que tu es, je n'en doute pas, difficile au point de vue.
8: Monte.
3: Voilà.
8: Ah ouais, pas mal, ouais.
3: Donc elle est très bien, j'ai répondu à son message.
8: Elle est pas mal, très bien, même.
6: Ouais, mais on n'a pas les photos.
8: Ah, rien. Jean-Pierre, ouais. Tu connais mes goûts, quand même.
6: Oui.
8: Ah, bon, alors tu peux me faire confiance. Je peux te dire qu'elle est très jolie, elle est assise...
6: Elle a des tétons de vierge, toi.
8: Elle est assise sur la table du salon.
6: Oui.
8: Elle est, bon, quasiment à poil, hein. Elle a juste un petit truc en haut, très décolleté. Et puis elle a un regard, elle est superbe.
6: Un petit regard de commandant.
8: Bon, j'ai dit que j'étais attiré par les brunes aux cheveux courts.
9: Ah bon?
8: Attention, hein. J'ai pas dit que j'étais pas attiré par des brunes aux cheveux longs ou châtains.
9: J'ai vu Sophia Loren l'autre jour à 65 balais. Écoute, elle en fait 45. Hein. Les jambes de Sophia Loren.
8: Ouais, moi je tape pas encore dans le 45.
9: Monsieur, t'aimes les vieilles.
8: J'irais même jusqu'à dire que j'irais même jusqu'à dire que j'irais même jusqu'à dire que 25 ans là, c'est un petit peu vieux pour moi.
0: Oh là là.
8: Non mais je plaisante en disant ça vu que en ce moment j'ai plutôt je suis plutôt amoureux de filles qui ont 20 22 ans, je sais c'est de pire en pire mais
9: ça veut rien du tout.
8: Mais elle est mignonne. Elle est magnifique.
9: T'as la force au bout du groin, mais il y a rien.
8: Eh ben ramène-moi ton derrière ici, tu vas voir. Bon, alors comment elle s'appelle? On s'en fout de ça. Ramène-moi la photo, putain, mais je m'en fous de la tête des hommes politiques, j'en ai rien branlé moi de ces gens-là. Putain.
4: C'est encore une fausse, hein, les mecs.
8: Non, elle est bien,
4: Je vais pas vous décevoir, mais c'est sûr. Hein.
8: Tu crois que c'est mytho, ça?
4: Bien sûr. Ça se trouve sur des sites amateurs de cul.
8: Tu crois, ça, c'est des photos de charme, ça?
4: Il y en a par centaines, mais c'est clair.
8: Putain, celui qui a fait ça, c'est vraiment une pute, hein. Si c'est pas vraiment, elle est bien, hein.
4: Certes, elle est bien.
8: Et fais voir la photo de l'autre, là, celle qui aurait été prise en photo, là, qui nous écouterait, là.
4: Ça, une c'est
8: photo
4: une vraie,
8: de pute,
4: ça.
8: Non, celle-là,
4: ça. C'est un train de pute. Vraie, ça. C'est dans un train de pute, ça, regarde. T'en as plein des trains de pute. Hein.
8: Balance-moi ça, j'ai rien à branler, passe-moi. Je vais voir les autres photos, celles de la dernière fois. Excuse-moi, Jean-Pierre, hein, je suis en train de faire mon marché. Hein.
9: Et vas-y, fais.
8: Voilà, ouais, celle-là.
9: Avec ta costume.
8: Bon, celle-là, c'est là.
9: Fais voir l'autre. Nous t'aimons.
8: Notre roi. Oh putain, elle est belle, elle aussi. Hein.
4: Bon, ils m'ont répondu, donc elle a 17 ans.
8: Alors, elle a 17 ans. Attends, excuse-moi, Jean-Pierre, elle a 17.
9: La loi ghetto, là, attention.
8: Elle a 17 ans, ça fait un peu jeune, hein. C'est comme l'auditrice qui est venue la dernière fois.
4: Bah oui, elle a 17 ans et elle préfère pas donner son numéro, elle est timide.
8: Eh ben, va se faire foutre.
4: Ouais.
8: Eh ben, voilà, comme déjà, va se faire foutre.
4: Mange, range dans le plagiat.
8: Je m'en fous. Parce que je peux taper dans le 17.
4: Ouais, non, mais je m'en
8: fous. On a rien à foutre.
4: Je m'en doute bien.
8: Ah, Olivier. Ah, on a des photos de mecs à te montrer.
4: Ah oui, on a reçu la photo de Marc.
8: Ah ouais, on a la photo de Marc, d'ailleurs, ouais, elle est où la photo? Tiens, regarde.
4: Ton petit chéri.
8: Tu vas le kiffer en plus, j'en suis sûr.
4: Ah ouais, je suis en train de marcher sur ton petit chien.
8: Il ressemble un peu aux meufs que tu te fais généralement.
4: Ouais.
8: Voilà quoi. Bon, enfin, en tout cas, joli. Hein. J'espère qu'il y aura des filles aussi jolies samedi soir à Chaumont. Eh, hey, tu m'enlèves les trucs dans le micro là. Tu vas nous régler un peu ce putain de son dans le casque.
4: C'est quoi le
8: Jean-Pierre?
9: Oui.
8: On a. Bah si c'est ça.
4: Laisse-moi là.
8: Jean-Pierre, j'ai passé un agréable moment avec toi. En tout cas, je suis content de savoir que t'es encore là et que t'es vivant.
9: Ah bah du
8: mais vivant.
9: Je suis pas un prévu de la guerre 14.
8: Non, mais attends, je dis vivant, non pas mort, au sens propre, dans le sens où t'es toujours à l'écoute de Fun Radio. Que t'es là. Oh la bête là.
9: Oui.
8: Ah quand même. T'as Jean-Pierre, le chanteur quand même qui est là. Gérard, tu pourrais faire un effort, moi.
9: Rien, Gérard. Gérard, il pense qu'il y a ce samedi. Hein.
8: Oui. Alors là, c'est pas un sujet qu'il faut aborder en ce moment.
9: Oui, en ce moment. Bon. Mais surtout pas avec Christine en plus. Bon.
4: Jean-Pierre?
9: Oui.
4: J'ai cru mal entendre.
9: Mais c'est pour rire, c'est pour te provoquer, je t'entendais pas. Alors que moi je t'aime beaucoup, tous les jeudis je ne pense qu'à toi.
8: C'est vrai. Hein.
9: Alors bon sang.
8: On n'a pas parlé des deux débats de jeudi, ça portera sur quoi? Sur le.
4: La chanson française
9: il faut que je participe à la chanson française.
8: Hein. Ça peut être marrant. Bah,
9: disons, sûrement que ça peut être marrant.
8: Je sais pas, c'est Gérard qui commande.
9: Ah oui, c'est le patron, c'est Gérard.
4: Je sais pas, le jeudi c'est moi qui commande.
9: Ah oui, c'est toi qui commande.
4: On va faire une exception.
9: C'est une exception, parce qu'avec moi, tu sais. C'est pas.
8: Bon, Gérard, est-ce que tu acceptes?
4: Ouais.
9: Ah, bah, c'est gentil, Gérard.
4: Mais je te préviens, la première
8: non, en. Non, on peut pas.
4: On peut pas. Quoi, on peut pas? Si on peut, c'est moi qui commande le jeu.
9: C'est toi qui commande, oui.
8: Non, mais on a prévu les auditeurs déjà.
4: Non,
8: mais il va y avoir des chanteurs, il va y avoir Phil Barnet, tout ça, donc.
4: Non, c'est moi qui commande.
8: Oh,
9: moi, je suis très éclectique, hein. Je sais tout Béard, je sais tout Brassin, je sais tout Brel.
4: Il n'y a pas
9: je
4: de chanteur.
9: Attendez. Maurice Chevalier.
8: Manu.
4: Oui, il y a Jean-Pierre qui parlait d'une certaine personne et justement, il y a une surprise.
8: Allô?
4: Christine?
8: Allô?
4: Christine?
9: Allô?
8: Ouais.
9: Je cherche après Titine. Allô?
8: Cherche
9: après Titine.
8: Ça va? Christine?
9: Oh, ma Titine.
8: Attends, Jean-Pierre, Christine?
10: Oui.
8: C'est l'ex à Gérard. Comment tu vas?
10: Ah, moi, ça va, moi.
8: Est-ce que tu deviens, ma grande?
10: Pas toujours.
8: Ma grande ou ma grosse? Ouais, je sais pas.
10: Non, la mec, j'ai maigri.
8: Tu vois, t'as perdu combien?
10: 30 kilos.
8: 30 kilos, bah, t'en restes encore des fois.
10: Non, je déconne pas. Hein.
8: Ah, on doit mieux se sentir quand on fait 110 kilos. Hein.
10: Bah oui, j'ai un problème, j'ai un souffre-cœur.
8: Ah, oh merde, je suis désolé. Bon, hey, y a ton mari qui est là, hein?
10: Quel mari?
8: Bah, Gérard.
10: Oh, passé, ça, j'ai un copain, maintenant. Il s'appelle Emmanuel.
8: Bon, bah écoute, on va en parler dans un instant avec Gérard pour terminer.
10: Ouais.
8: Ah, la cerise sur le gâteau pour terminer la soirée, ça va être chaud, hein, Gérard? Non? Ah, on va revenir dans un instant avec la suite et fin de cette radio libre 0803 08 5000 Minitel 3615 Code Fun Radio Rubrique Direct. On va saluer Zenelala, Tarkan également, hein, vous voyez, comme quoi il chante et puis il écoute la radio, il vient sur le Minitel. Et puis également l'internet, les filles, laissez-moi des photos comme vous le voulez, hein, max@funradio.fr. Et puis pour la musique, surprise.
11: Il va faire couler. Remets un tout petit peu de vanille encore, tiens.
12: Tiens, voilà.
11: Léger, voilà, comme ça, pas plus. Top.
12: Oh, c'est bon.
11: Parfait, impeccable. Très bien. Bon, tu t'allonges un peu, là?
12: Attends.
11: Allez, vas-y, détends-toi. T'es avec un téléphone portable?
12: Ouais.
11: Le fais pas tomber dans l'eau pour t'électrocuter, hein. Quoi qu'avec un portable, ça irait pas bien loin.
12: Hein. Non, bah alors, c'est un inédit dans l'émission, quand même, non?
11: Alors, vas-y, détends-toi, allonge-toi un petit peu. Tu mesures combien?
12: 1m60.
11: Ah d'accord, t'es pas très grande toi. Hein.
12: Non, même petite on pourrait
11: même
12: dire.
11: Même petite, alors vas-y, allonge-toi.
12: Voilà.
11: Complètement.
12: Ça y est.
11: Détends-toi. Fais-nous écouter le son de l'eau. Joli, bien. T'entends la musique derrière ou pas derrière en fond de moi?
12: Ouais.
11: Bon alors d'accord, maintenant ce que je vais faire, je vais t'offrir quelque chose. Évidemment, les gens vont pouvoir également participer et pouvoir écouter, mais ce que je suis en train de diffuser est spécialement fait pour toi. Je vais te laisser pendant 15 secondes et tu vas essayer de garder ton téléphone près de ton oreille. Tu vas fermer les yeux.
12: D'accord, ça y est.
11: Voilà, t'es détendu. Vraiment, fais-le, tu le fais vraiment.
12: Ouais,
11: voilà, t'es bien, parfait. Je te vois, c'est très bien parce que j'étais pas du tout dans le bon angle. Maintenant que je te vois. Très bien, joli. Joli petit morceau quand même, hein?
12: Ouais, j'aime beaucoup.
11: Non, je parlais de toi.
12: Ah.
11: Non, je dis ça pour les garçons qui nous écoutent et qui seraient du côté de Rambouillet et qui auraient à peu près dans la 18-20 ans.
12: Ouais, plus de 20 d'ailleurs, parce que c'est
11: 18. Ouais, c'est un peu jeune, ouais.
12: Je croyais que tu parlais de morceaux musique.
11: T'es célibataire, Marie?
12: Non.
11: Mais non. Mais ce soir, on peut dire que tu l'es. Allez, maintenant, là, dans la minute, là.
12: Là, dans la minute, alors.
11: Allez, disons que t'es disponible éventuellement pour un garçon qui nous écouterait. Alors attention, 20 secondes de musique pour toi, Marie. Ferme les yeux.
12: Ça y est.
11: Je suis juste là à côté de toi.
12: Ouais, je te sens.
11: On fait rien de mal. Non. Et je te parle un peu de musique. Tiens, écoute.

0: Ça la fait rire. C'est déconcentrant ?
1: Non, du tout.
0: Bon, allez, maintenant, on va passer un petit peu de savon sur ton corps. Alors, tu nous dis les endroits sur lesquels le savon est en train de glisser.
1: Alors,
0: moi, je ferme les yeux, j'espère que vous faites de même, et on y va, c'est parti, vas-y.
1: Le cou. Entre la poitrine.
0: Raconte-moi vraiment, dis-moi véritablement de la manière dont tu te laves habituellement. De quelle partie du corps tu commences pour aller vers où ?
1: Je commence par les épaules. Le cou.
0: Ouais.
1: La poitrine.
0: Ouais.
1: Le ventre. Les cuisses. Les genoux.
0: Ah, tu vas vite, toi, dis donc.
1: Non, je peux pas te le faire à la même allure, sinon j'ai encore demain. Hein.
0: Bah vas-y.
1: Pas 20 minutes.
0: Mais on a tout le temps, on n'est pas pressé. Oh là là, s'il est minuit passé, on s'en fout, vas-y.
1: Bah alors disons que j'en suis au niveau du ventre.
0: Hein. D'accord.
1: Voilà. Moi j'aime bien passer du temps sur mon ventre. Voilà, ensuite je descends doucement vers les cuisses. Je passe d'abord l'extérieur des cuisses, ensuite l'intérieur. Je fais des ronds avec mes mains. Ça, ça masse un petit peu aussi. Voilà, ensuite les genoux, les mollets, les pieds.
0: Ah, important les pieds.
1: Hein?
0: Entre les pieds aussi, entre les doigts de pied.
1: Hein. Oui, énormément, oui.
0: Je sais.
1: Je commence par devant, justement, par les orteils, et puis je passe vers le talon ensuite.
0: D'accord.
1: Ensuite, je remonte par l'intérieur des jambes.
0: Est-ce qu'il t'est déjà arrivé de faire un truc comme ça? Est-ce qu'un de tes copains, c'est déjà arrivé d'avoir l'idée de l'appeler et de lui dire tiens, je suis dans mon bain et tu lui fais ce qu'on est en train de faire en ce moment en direct?
1: C'est lui qui m'a appelé en me disant Marie, est-ce que t'es dans son bain? J'ai dit oui.
0: Ah oui. Mais tu l'avais jamais appelé en lui disant voilà, je me suis mis spécialement dans le bain pour toi. Ça pourrait être une bonne idée,
1: non,
0: ça.
1: Non, mais moi, je suis du genre, je peux faire, déjà dans ce genre-là, oui, pour lui rendre son imagination fertile. L'idée du bain, non, j'avais jamais eu l'idée.
0: T'es quelqu'un d'assez pudique ou
1: non.
0: Du tout?
1: Non, je suis très coquine et très joueuse. J'aime bien innover,
0: T'aimes bien quoi?
1: J'aime bien innover.
0: Ouais.
1: Dans ce domaine-là et faire sans forcément aller jusqu'au bout, quoi, mais faire des jouets, quoi.
0: Comme par exemple. Il y a quelque chose que tu aurais fait dernièrement que tu n'as pas l'habitude de faire et une chose que tu aimerais faire plus tard?
1: Ce que j'aimerais faire.
0: Qu'est-ce que tu aurais fait de coquin la dernière fois, dernièrement, là? Quelque chose de spécial?
1: Dernièrement, ce que j'ai fait de coquin, j'ai attaché mon copain. Et on a joué avec de la chantilly.
0: Ouais.
1: Voilà.
0: Bien. Tu l'as léché et compagnie, tout ça.
1: Ouais, voilà, exactement.
0: Et alors, quel âge il a ce garçon?
1: 20 ans.
0: Ouais, alors ça lui a plu?
1: Oui.
0: Vraiment?
1: Bah oui, parce qu'il en a redemandé après.
0: Et toi, tu lui as redonné?
1: Bah bien sûr.
0: Oh, comme tu es gentil. Et qu'est-ce que tu aimerais faire? C'est quoi la prochaine chose que tu aimerais faire un petit peu coquine?
1: Je sais pas, la glace à la vanille, ça me semble bien.
0: De quoi?
1: La glace à la vanille.
0: Ah oui, d'accord, donc tu restes dans l'histoire, dans le délire de la nourriture.
1: Ouais, je suis très gourmande. Mais bon, sinon, je sais pas, le fait aussi de faire... d'être dans un lieu public. Enfin, on peut être surpris, quoi.
0: Ouais.
1: Ça peut être aussi...
0: Pourquoi tu ne serais pas un jour avec ton copain dans la salle de bain avec tes parents qui dorment à côté?
1: Peut-être pas.
0: Ah non, on n'irait pas jusque-là, non?
1: Non,
0: t'es toujours dans ton bain, là, hein?
1: Oui, oui.
0: T'as toujours une lumière allumée dans ta...
1: Oui, oui.
0: Ah, c'est dommage, on aurait dû installer une petite bougie, parce que moi, quand généralement je prends un bain passé une certaine heure, quand je rentrais la nuit de l'émission et que je prenais des bains, je m'allumais toujours une bougie, petite musique comme ça, et je me laissais... Tu peux rester combien de temps? Tu peux rester longtemps dans ton bain?
1: Ouais.
0: Combien de temps?
1: Une heure, trois quarts d'heure.
0: Ah, c'est vrai quand même à ce point-là?
1: Ah ouais, franchement, ouais.
0: Moi aussi, j'aime bien, ouais, de temps en temps.
1: Bah, tu sais, quand tu passes une semaine au lycée, que t'arrives le dimanche matin, que tu lâches le matin à 6h, que le dimanche matin t'arrives, que t'as pas franchement envie de te bouger, bah tu fais quoi? Tu prends ton petit-déj, après tu vas dans ton bain, et puis voilà.
0: Voilà, mais c'est vrai que les femmes aiment particulièrement cet endroit, celle de la salle de bain, prendre des bains pendant des heures. Pour les mecs, c'est plus compliqué quand même, ça fait un petit peu moins viril, hein. ça fait un peu cheap. Et pourtant, c'est agréable, hein.
1: Quand le garçon est tout ça dans sa baignoire, je suppose
0: putain,
1: que oui.
0: Avec un bon whisky et un bon cigare. Ah, quand j'entrais la nuit, je me prenais un petit cigare avec un petit whisky.
1: C'est la coupe de champagne.
0: Ouais, je me faisais la totale, tout seul, solo, bien sûr. Puis je m'écoutais des musiques comme celles qu'on est en train d'entendre, puis je me faisais à chialer. Non, c'était bien, c'était des grands moments, ça, c'était des grands moments pour moi. Ah, c'est bien de prendre un bain, tiens, je vais prendre un bain. J'ai pu oser depuis le jour où j'ai pris un bain une nuit, et ma voisine m'avait dit gentiment une fois que je faisais beaucoup de bruit en prenant des bains, donc du coup, je faisais plus, mais bon, après tout.
1: Bah attends, t'es chez toi, hein.
0: On ne vit qu'une fois. Ouais, mais je suis en appartement et...
1: Bah t'es chez toi quand même.
0: Faut que je prenne un bain. Faut que j'aille me laver. Faut que j'aille me laver l'esprit. Non, ça fait du bien, hein, sans déconner. Alors ouais, on a fait quelque chose de soft et de bien, mais... Je sens qu'on va revenir dans des délires qu'on faisait il y a 4-5 ans qui risquent d'être assez violents. J'ai souvenir, Marie, d'une demoiselle que j'ai dû avoir 2-3 fois sur l'antenne avec qui je prenais des bains pendant des heures et des heures la nuit, c'était très sympathique. C'est bien que t'aies voulu comme ça accepter de venir sur l'antenne et de vouloir prendre un bain à 7 heures. Tu t'étais lavé dans la soirée ?
1: Comment ?
0: Tu t'étais déjà lavé dans la soirée ?
1: Ouais, parce que j'étais à la piscine, donc je me suis lavé en rentrant, mais je me suis lavé.
0: T'as bien raison.
1: J'ai pas pris de bain avec Mike ce soir. Mais...
0: Ah, c'est gentil comme tout, quoi.
1: Hein ?
0: Moi, j'aime bien. Ah, vas-y, fais écouter le bruit de l'eau. J'ai l'impression que t'es dans tes chiottes. J'ai l'impression que t'es en train de crotter, là. Excuse-moi, hein, ça perd un petit peu, mais là, j'ai l'impression que t'es en train de crotter, là, non ?
1: Bah, je sais pas, écoute. Bah, écoute.
0: Vas-y. J'aime bien ce bruit. Oh, c'est sympa. Bon, bah, Marie, c'est très sympa. Tu vas rester encore un petit peu dans l'eau ?
1: Ouais, mais dans le ventre, c'était pas très chaud quand même.
0: C'est vrai, hein, faut faire attention.
1: C'est vite refroidi.
0: Bah oui, le problème il est là, c'est que tu l'avais pas suffisamment mis chaude. C'est pour ça, sur le coup, faut faire attention ça aussi souvent, parce qu'on met de l'eau, on pense quelque chose que le corps ne s'est pas habitué encore à la température de l'eau, et puis très rapidement, une fois qu'on est dedans, au bout d'une minute ou deux, elle est froide.
1: Ouais.
0: Donc il vaut mieux qu'elle soit beaucoup, beaucoup, beaucoup chaude, ou alors il faut très vite, alors, ce qu'il faut, sinon, mais ça c'est une galère, il faut enlever l'eau une fois qu'on est bien dedans, il faut la revider, et puis il faut la remplir. Ah bah oui, bah, moi aussi, ça m'est déjà arrivé.
1: J'en enlève la moitié, j'en mets d'autres bien chaudes.
0: On fait tous pareil.
1: Ouais.
0: Bon bah Marie, je te remercie en tous les cas, on a fait quelque chose de simple et de soft.
1: Hein?
0: Oui,
1: soft, hein.
0: Mais oh, bah, la prochaine fois, attends. Laisse-moi le temps de revenir, c'est encore l'été, on est le 1er septembre, vous n'êtes pas encore organisé de votre côté, votre cartable n'a pas encore été fait, vous ne savez même pas quels sont les cours que vous allez avoir, vous ne connaissez pas les noms de vos professeurs, moi c'est un peu la même chose pour moi, donc on se réhabitue, c'est une rééducation.
1: Bah écoute, tu gardes mon numéro, puis sinon j'ai pas envie de prendre un bain, bah t'appelles.
0: C'est tellement joliment dit. Bien sûr que je vais le faire. Est-ce que tu as la compile Balade Nocturne, Marie ?
1: Non, pas encore.
0: Eh ben, je vais te l'offrir.
1: Oh ben, c'est gentil.
0: Eh ben, il n'y a pas de problème.
1: J'adore.
0: Est-ce qu'il faudra, à l'avenir, est-ce que tu écoutes de la musique de temps en temps dans ta salle de bain ?
1: Ouais, tout le temps.
0: T'as un lecteur CD et tout ça ?
1: Ouais.
0: Eh ben, tu penseras, dès que tu recevras la compile, à prendre un bain et à écouter cette compilation en te détendre. Mais seul, allez, seul, sans personne.
1: D'accord.
0: Comme ça, tu peux fantasmer sur ton mec éventuellement qui sera à côté de toi ou sur un autre garçon.
1: Oui, sur toi, par exemple.
0: Non, pas obligatoirement, non, sur un autre garçon, pas forcément moi, il n'y a pas que moi.
1: Oui,
0: même si je trouve ça toujours très excitant de savoir qu'il y a des filles dans des endroits comme dans lesquels tu te trouves en ce moment qui peuvent penser à moi.
1: D'ailleurs, j'ai une question à poser. Quand est-ce que tu vas à la loco ? Parce que moi, c'était vendredi dernier. D'ailleurs, c'était qui mixait ?
0: Je sais pas.
1: Je sais pas.
0: Les soirs reprennent officiellement vendredi là.
1: Ouais.
0: Et avec Jean-Marie K et tout ça. Mais moi, c'est vendredi 10. Okay. Voilà. Tu veux qu'on t'invite ?
1: Bah ouais.
0: Allez, je t'invite vendredi 10 septembre. Ou tu vas aller à ce vendredi-là, là ?
1: Non, vendredi d'après.
0: Ouais. Allez, vendredi 10 septembre, je t'invite. Fildar va prendre ton nom et ton prénom et tu viendras avec la personne de ton choix.
1: Oh, super, merci.
0: Bah, il n'y a pas de problème, Marie, parce que t'as été sympa, t'as bien voulu jouer le jeu. C'était soft, c'était bien, c'était propre, c'était... En plus, tu sens bon. C'est quoi le parfum que tu utilises ?
1: Bah là j'avais la vanille mais sinon sur moi je mets fleur d'interdit.
0: Tu mets quoi ?
1: Fleur d'interdit.
0: Fleur d'interdit, comme c'est mimi tout plein. Marie, tu quittes pas, reste dans l'eau tranquillement encore quelques instants. Manu ou Fildav vont te reprendre en antenne, on prend ton nom et on te met sur la liste pour le 10 septembre et puis bah bon courage pour la suite des événements.
1: Ok.
0: Petit bain soft, tranquille ce soir, on n'a pas voulu aller trop loin, mais je pense que dans les jours et semaines à venir, ça devrait, à mon avis, reprendre du galon, là. Ça va recommencer, là, à mon avis, passer des heures et des heures tout seul au téléphone. J'étais bien pourtant, là, j'étais bien entouré avec Manu au standard, Fildar sur Internet et un petit Gérard comme ça. Faudrait qu'un de ces quatre, on pourra s'en prendre un bain à quatre. Gérard. Ça t'est déjà arrivé de prendre des bains avec ta femme ?
2: Tout court ?
3: Ouais.
0: Et alors ?
2: Non, c'est bien.
0: Les deux ?
2: Ouais, à New York, on l'a fait.
3: Il fallait ça au moins.
2: Et toi.
0: Et alors ?
2: Non, mais c'était bien.
0: C'est bien.
2: Dommage que c'était trop petit là-bas. La baignoire, elle était petite pour deux. Hein.
3: Non, standard, mais...
2: Le standard, tu m'en fais un beau standard, toi.
0: Bon, très bien, on aura compris, nous, il n'y a pas de problème. Bon, allez, rendez-vous demain, parce qu'on s'est un petit peu posé, et on se retrouve demain, bien sûr, en pleine forme, avec Fildar, Manu, au 0803 08 5000, de l'Internet, du machin, on n'a encore pas fait François Valéry.
3: C'est pas grave, il attendra.
4: Non, il attendra.
3: Ça fait 20 ans qu'il attend.
4: Ouais, c'est dommage, parce que regarde, il était calé. Hein, il y avait...
5: 4h du matin, je n'arrive pas à m'endormir. Je n'arrive pas à oublier. J'allume cigarette sur cigarette. Je pense à toi.
3: Oh là là.
5: En ce moment, tu dors peut-être avec un autre. Il y a quelques semaines encore, nous étions ensemble. Je m'assis au piano.
4: Oh, c'est bon.
5: Caresse les touches. J'ai envie de t'écrire en musique.
4: Allez, choisissez une plage. Entre 1 et 31.
3: La 9.
4: 12. La 9. Bioman. La 12.
3: Ouais.
4: K2000.
3: 13.
4: La 13. Amicalement vôtre. Faut choisir. Enfin, Bioman, K2000 ou amicalement vôtre. On fait un tour.
3: Bioman.
4: Oh non.
3: K2000.
4: Non, il n'y a pas de parole.
3: Ouais, c'est chiant.
4: Ah ouais, mais...
3: Bon, bah, 27.
4: Non, mais là, on va tous... L'homme qui valait 3 milliards.
3: Ouais.
4: C'est chaud, hein.
3: 18. Ben...
4: Hein.
3: 18. La une.
4: La une. Ah, mais là, vous avez... Non, normalement, c'était une fois. Il fallait pas... Non, on ne peut pas. Si on va tous les faire jusqu'à ce qu'on tombe sur celui qu'on veut. Donc,
3: ça ouais, bah alors, Bioman, K2000 ou...
4: Bah non, trop tard.
3: C'est bidon
4: ton émission, c'est bidon.
3: C'est de la daube là.
4: Qu'est-ce qu'on met là? Non, je vais pas aller piocher dans cette compile. J'ai envie de mettre un petit morceau avant de se quitter là quand même. Merde. On va pas rendre l'antenne comme ça bêtement.
3: Tain, j'aimerais bien écouter un.
4: À quoi? Qu'est-ce qu'on pourrait mettre là?
3: Je sais pas.
4: Qu'est-ce qui vous ferait plaisir, auditeur, auditrice là?
3: Qu'est-ce qui me fait kiffer? Un petit Britney Spears ou un.
4: Oh non!
3: Un truc de la prog.
4: Un Will Smith, merde.
3: Ah, ouais, Will Smith.
4: C'est bon ça.
3: Non, mais qu'est-ce qu'on pourrait mettre?
4: Ah, c'est bon.
3: Zebda a tombé la chemise, allez, banco.
4: Ah non, non, non.
3: Chelsea.
4: Non, qu'est-ce qu'on met alors?
3: Bon. Madonna.
4: Non mais attends, ça va toi.
3: Oh, un petit Michael. Petit Michael
4: pourquoi
3: Jackson.
4: Pourquoi pas Edith Piaf aussi, ton petit gay. Oh là là, qu'est-ce qu'on va se mettre.
3: Benny Binon.
4: Des porte-manteaux quand même.
3: Elsa Fräulein.
4: Non. Bon là, il n'y a que de la crotte. Là, c'est clair, clair et net. Les tubes, les années tubes. Serge Gainsbourg, Patrick Juvé, Il était une fois, Dave.
3: Non, il était une fois, c'est pas mal, ouais.
4: Ouais, mais c'est viens faire un tour sous la pluie, donc
3: non.
4: Tu vas peut-être la mettre de côté. Oh, y a rien, hein. J'ai rien avec moi là. Merde. Qu'est-ce qu'on pourrait mettre Alors sinon, il y a un truc années 80 là, non?
3: Ouais, bah vas-y, Kaja Gougou.
4: C'est
3: pas besoin de choisir, c'est
4: non,
3: bon.
4: Non. Alors je vais vous proposer la 1. La 1, la 8, la 11. Alors, 1, 8, 11.
3: Vas-y, il m'en manque 4.
4: 1, 8, 11, 9.
3: Choisissez. Ça va être grave.
4: 8,
3: c'est...
4: 8, ouais. 8, 8,
3: 9.
4: Alors 9 ou 8. Alors je vais vous dire tout de suite parmi 9 ou 8. Vous avez dit 8, oui.
3: Ouais.
4: Allez, 8, c'est du sympa. Allez, à demain.
3: Si vous le voulez bien.
4: 21h, 0803 08 5000. Si vous le voulez bien, Minitel, Internet et tout ce qui suit. Bonne nuit, soyez sages. Et donc, choisi par Fildar et Manu. Hein. C'est pas moi qui ai choisi pour vous. Bonne nuit et bonne bourse sur Fun Radio.

0: Donc si vous voulez, bien entendu, téléphoner pour débattre sur les queues de cheval et sur le show business, le premier débat de cette nuit sur Gérard, vous nous appelez dès maintenant au 0800 70 5000. Dans quelques minutes, ça va démarrer. Gérard, en pleine forme. Ça va chier.
1: Ouais, ça a intérêt de se réveiller parce que ça va gerber sec ce soir.
2: Comme d'habitude.
0: Ça va, Olive?
3: Ah, moi, ça va bien, mais comme d'habitude, Gérard n'est pas là.
0: Bah voilà. Bon. Alors,
4: Bon,
0: pas les habituels, hein.
3: Bah, Gérard, tranquille, hein. Surtout, non, mais tu te dépêches pas, c'est pas grave. On n'est pas en direct, c'est tout,
1: et voilà,
3: tout
1: donc,
3: est enregistré.
1: Bonsoir à tous, excusez du petit retard. Donc,
3: on a l'habitude.
1: On va accueillir Estelle, bonsoir.
5: Bonsoir Vera.
1: Bonsoir. Lisa, bonsoir.
6: Gérard.
1: Cécile, bonsoir.
7: Bonsoir Gérard, mon petit Père Noël.
1: D'accord. Sylvain, bonsoir.
8: Allô?
0: Sylvain.
9: Sullivan.
0: Sullivan.
8: Ouais.
1: Ouais, bon.
8: Ça va? La vie est belle.
1: Salut, Jérôme.
10: Bonsoir tout le monde.
1: Salut, et double Saron.
11: Bonsoir.
1: Salut.
12: Là.
1: Bon, je vous préviens que le premier débat, s'il se passe mal, il y en a qu'un. Hein. Donc, je préviens quand même les trois mecs. Hein. Réveillez-vous.
10: Pourquoi les trois mecs?
0: Pourquoi les mecs tout de suite?
10: Ouais, faut les nanas.
1: Comment?
10: Faut gronder les gonzesses.
1: Ouais, ben, les gonzesses. Déjà.
10: Des choses fausses.
1: Déjà, celui qui s'amuse à avoir du monde derrière, c'est pas la peine. Il va aller faire un petit stage au standard, voir Manu si.
13: Gérard, j'ai envie de toi.
1: Bon, allez.
10: Ouais, moi aussi.
1: Tu me les calmes déjà, ces trois-là, pour commencer.
13: Donc, non, alors. Tu n'as même pas commencé, tu gueules déjà.
1: Bah oui, mais c'est bizarre, c'est comme ça maintenant. Ça va être comme ça.
10: C'est à cause de Christine, ça. Il s'échauffe.
13: Ouais.
1: Alors, aimez-vous les gens du chemise? Alors, double.
13: J'ai envie de sentir ton corps.
1: Oh, ça y est, vous vous calmez, là, s'il vous plaît, ou sinon j'arrête tout de suite.
13: Bon, qui t'a fait.
1: Bon, Manu, s'il te plaît, tu me les calmes.
10: Manu, dis à Gérard qu'il m'excite quand il s'énerve.
1: Bon, allez, hop. Oula. Allez, hop, tu me le vires. Bonne nuit pour celui-là. Ça commence déjà bien le premier débat.
10: Ouais.
1: Donc, aimez-vous les gens du showbiz? Alors, Cécile.
7: Mon petit Gérard, est-ce que j'aime les gens du showbiz?
10: Ta gueule.
3: C'est sur les queues de cheval, c'est ça?
7: Comment? Non.
10: Ta gueule.
1: Bon, Manu, s'il te plaît, tu. Bon, et moi, je commence pas le débat avec des conditions comme ça que les mecs, ils s'amusent à dire ta gueule sans
7: arrêt. C'est toi qui me dis ta gueule?
1: Non, c'est pas moi.
10: Si, c'est toi.
1: Bon, toi, tu t'écrases sur ton standard. Bonne nuit.
13: T'es vraiment mal poli.
1: C'est pas moi.
13: Mais si, bah attends.
1: Non, ben, tu pourrais. Celle qui dit que c'est moi, tu pourrais faire attention quand même à la voix qui le dit. Donc, Cécile, je te dis.
7: Pourquoi tu viens de le dire, là?
1: Cécile.
7: Gérard, je peux répondre?
1: Oui.
7: C'est Cécile, mon petit chou.
1: Oui.
7: Moi, j'aime bien les gens du showbiz parce que ça me permet de rêver. Mmh. Tu vois? Donc, c'est un monde plein de paillettes et je rêve.
1: D'accord. Et toi, dis. Oui.
7: Voilà, c'est plein de strass. Ça brille partout, donc ça me fait rêver, voilà.
1: Mmh, ok. Et toi, Lisa?
6: Moi, je suis d'accord avec elle, mais dans le sens où, en fait, ils font tellement ce qu'ils aiment qu'ils font ce qu'ils veulent, quoi. Ils s'éclatent, ils se bitent sur la tronche, ils en ont rien à foutre, parce que de toute façon, c'est showbiz, et ils savent que bah, ça s'arrête pas, quoi.
10: Mmh. Ils sont remplis de thunes, ces types-là.
6: Pétés de thunes, et ouais, à vie, quoi, c'est cool.
1: Ok. Sylviane?
0: Il est parti, c'est celui qui t'avait dit ta gueule, je l'ai viré.
1: Ah bah attends, c'est bien celui-là.
10: T'as bien fait.
1: Alors Jérôme?
13: Ah, caresse-moi.
10: Oui, moi, les gens du showbiz, c'est surtout les filles sexy qui courent en maillot de bain rouge sur les plages de Malibu.
1: Mmh.
10: Ça, c'est...
1: Je dois avouer.
10: Non mais attendons, je suis sérieux là, attention.
6: Oui, oui.
10: Un petit peu sérieux. S'il vous plaît.
1: Ouais.
10: Donc je trouve ça, bah, ça me fait rêver.
0: Gérard, avant de commencer, on va accueillir Sylvie à la place de Sullivan.
13: C'est
0: donc.
13: Vraiment un gros con.
1: Bon allez hop, tu me vires celui-là, ça y apprendra.
10: C'était une fille.
1: Non, c'est pas une fille. Justement.
13: Non mais
1: attends, de manière je reconnais, c'est quelqu'un qui a une nana derrière lui qui s'amuse à dire ça.
10: Ouais, d'accord.
1: Donc alors Sylvie, bonsoir.
10: Derrière moi.
7: Gérard?
1: Oui, Sylvie, bonsoir.
7: Tu vas bien mon amour?
1: Ça va. Donc
7: Gérard?
1: Oui.
7: C'est Cécile mon petit chou.
1: Oui.
7: Je voudrais te dire quelque chose.
1: Ouais, bah dis.
7: Bah toi Gérard, en fait t'es un show business.
1: Bah, de toute manière, vous verrez bien les questions au fil des...
10: Au terme.
7: C'est
10: non,
7: les questions,
1: Gérard. Vous verrez les questions.
7: Non,
1: oui, Sylvie.
7: C'est quoi les questions?
1: C'est que, Sylvie?
7: Oui.
1: Alors,
7: c'est quoi la première question?
1: Aimez-vous les gens du showbiz?
0: Gérard?
7: Bah, en fait, ça dépend.
0: On accueille Mokhtar aussi.
1: À la place,
0: double savon.
7: C'est quoi, j'aime bien les stars, quoi, mais...
10: Bien soir, monsieur Gérard.
7: Ouais, Gérard, ouais, c'est quoi? On peut considérer qu'il fait partie du showbiz.
10: Allô, Gérard?
1: Ouais, ça y est, on t'a entendu, Mokhtar.
2: Bonsoir, je suis moi-même producteur du show.
1: Ouais, mais ça y est, mais pour l'instant, tu laisses parler Sylvie, s'il te plaît.
2: Oui, était peut-être
1: intéressant. Tu laisses parler Sylvie.
4: Ouais, j'aimerais bien dire quelque chose. Bah, par exemple, pour les gens qui commencent comme un MD, quoi, qui commencent à se faire connaître dans le cinéma, moi, je considère ça comme le nouveau showbiz et j'apprécie vraiment beaucoup, quoi, parce que c'est de la qualité, et best à culotte et tout ça. Franchement, je crois que c'est
1: Et toi, Estelle?
9: Bah moi, qu'est-ce que tu veux que je te dise? Si le showbiz, c'est vrai que c'est quelque chose qui fait vachement rêver, mais je pense qu'à côté de ça, enfin, c'est ce qu'on

0: C'est-à-dire que moi-même, je suis producteur de rails. C'est-à-dire que je suis grand producteur d'une grande rave chanteur qui s'appelle Ha quelque chose, je ne peux pas dire pourquoi c'est secret. Et je pense que vous pouvez faire grande carrière sur business.
1: Bon, ok, c'est bien. Pour donc, deuxième, oui, qui c'est?
2: Mais t'es déjà connu à la loco, hein.
1: Qui c'est qui veut rajouter quelque chose?
3: Moi, Gérard.
1: Qui?
3: C'est Cécile, mon petit chou.
1: Oui.
3: Oui, je vais te dire, Gérard, toi, t'es show business, au fait.
0: Il est très chaud.
1: Ouais, Mocteur, s'il te plaît, tu te tais.
0: J'ai le droit de donner mon avis.
1: Mocteur, pour l'instant, tu te tais, s'il te plaît.
0: Je donne mon avis.
2: Gérard, t'es chiant.
1: Bon, allez hop.
2: Tu peux laisser parler.
1: Tu me dégages celui qui a une nana derrière, ça y apprendra. Alors, allez-vous souvent voir les stars du show business chez elle?
4: Non, Gérard, Somitel, il y a un message parce qu'on parlait à la loco, justement. Il y a Rose qui dit, Somitel, donc, qui habite à Paris, qui a 26 ans. Tous les vendredis soirs à la loco, il y a un sodomisateur qui commence à se faire connaître. Qu'en penses-tu? Ça aussi, c'est du showbiz?
0: Très business.
1: Bon, écrase, Mokhtar. De toute manière, je crois que j'avais bien dit hier quand je suis venu dans les locaux que je voulais pas entendre parler de ça. Donc, sa question, j'y répondrai pas. Comme ça va plus vite.
2: C'est
1: vite.
2: C'est de la concurrence déloyale.
1: Voilà. Donc, alors, Sylvie?
5: Oui.
1: Donc, t'as entendu la deuxième?
5: Est-ce que j'aime bien voir les stars chez elles?
1: Oui.
5: Non, je peux pas trop, quoi, parce que faut savoir où elles habitent, en fait.
6: En fait, c'est pas trop qu'on veut pas, c'est plutôt qu'on peut pas, quoi.
5: Exactement, quoi. Si on
6: pouvait aller voir les stars chez elles, et bien sûr.
0: Si ça t'intéresse, j'ai l'adresse de Georges Clooney, si ça t'intéresse.
7: Moi, je connais les stars qui viennent de Cité Carnot.
6: Tu as l'adresse de Khaled.
1: Dors, celui-là. Allez hop, Jérôme, bonne nuit.
3: Gérard.
1: Ça y apprendra. Merci. Qui c'est qui vient de dire ça?
6: Gérard, poupée Barbie.
4: Qui c'est qui a parlé du pont d'Alma, là?
1: Cécile, tu disais donc?
3: Oui, mon petit chou, je vais donner un scoop. Gérard,
1: oui.
3: J'ai vu Matt Dillon, moi, en personne, avec sa fiancée.
0: Ah, je les connais, les tout petits.
2: J'ai vu Jean-Marie Bigard.
3: Et tu vois, et je vais te dire, alors je peux répondre à la question?
1: Bah,
3: moi,
1: oui.
3: J'aime les stars du show business, parce que, par exemple, toi, t'es une star du show business, tu fais ton show tous les jeudis. Et tu fais du business,
0: très chaud,
3: pour fun. Et donc voilà quoi. Moi j'aime bien les stars du show business dont toi tu es une figure de pro.
0: Moi j'ai pas que Gérard est un peu le Matt Dillon de la radio, c'est possible.
1: Lisa.
6: Moi je t'ai répondu tout à l'heure en me disant que c'est pas le fait de pas pouvoir, c'est le fait de pas vouloir mais pas pouvoir en fait.
1: Estelle.
8: Bah moi en fait je connais qu'une star du show business, c'est toi Gégé. Et j'ai eu la grande chance de pouvoir aller chez toi et je suis très heureuse.
1: Merci pour celui qui a du Larsen derrière, c'est sympa.
0: C'est pas moi.
1: Alors j'ai pas tellement compris ce que Estelle m'a dit parce que.
0: Mokhtar,
1: s'il te plaît, tu la fermes ou tu vas dégager quand on peut parler, d'accord? Merci. Mokhtar, tu t'écrases, s'il te plaît.
8: Gérard, calme-toi, je vais répéter.
1: Bon.
2: Ferme les cotons-tiges dans le cul.
1: Oh là là, ouais. Tu me calmes là, celui-là là?
4: Non, c'est une nana.
0: C'était une fille, Gérard.
1: Ouais, mais à mon avis, c'est pas une des quatre. Hein.
0: C'est chouette.
1: Je pense pas. Oui.
3: Gérard, mon petit chou, c'est Cécile.
1: Non, mais attends, je voudrais que SL répète parce que Mokhtar, il l'ouvrait au moment que SL voulait me dire quelque chose. Mokhtar, tu nous fermes, s'il te plaît. Tu dis à Mokhtar qui se calme. Allez, Mokhtar, bonne nuit.
9: Gérard, Mokhtar, il est pas à l'antenne là.
1: C'est qui ça?
9: Ça peut pas être lui, il est pas à l'antenne. Il y a que les filles à l'antenne là, Gérard.
1: Bon, celui qui s'amuse à faire ça, il est prié d'arrêter.
9: Non, c'est pas celui, c'est celle.
1: Non, Sylvie, t'arrêtes s'il te plaît.
3: C'est pas moi.
1: Cécile, t'arrêtes.
4: Ah, tiens,
3: non, c'est pas moi, Gérard.
4: Ça s'arrête pile quand tu lui demandes.
1: Ouais, c'est bizarre, comme par hasard. Donc, Estelle, si tu pouvais répéter.
8: Oui, alors je répète.
1: Oui.
8: Donc, je disais que je ne connaissais qu'une seule star du showbiz, c'était toi. Et que j'avais eu la grande chance de pouvoir aller chez toi et que j'étais très heureuse.
1: D'accord.
8: C'est vrai que ça pue. Comment tu veux pour aller chez lui?
1: Attendez, qui c'est qui vient de poser une question qui est complètement con?
6: C'est vrai que ça pue.
1: Alors.
8: Elle a dit qu'elle peut aller chez lui.
1: Estelle, oui. Si tu pouvais répondre à la question de Sylvie qui vient de dire une connerie plus grosse qu'elle.
8: Bah pourquoi? Donc qui me canon dit si ça pue?
1: Oui.
8: Non, je pense pas, non.
1: Voilà.
6: Tu penses ou tu penses pas, tu le sais.
0: Monsieur Gérard.
3: Gérard?
1: Oui.
3: Gérard,
0: s'il vous plaît.
1: Oui, Cécile, dépêche-toi, parce qu'on va attaquer.
3: Je voulais poser une question à Mokhtar, le producteur.
1: Ouais, le producteur de mes deux, ouais, vas-y.
3: Donc je m'adresse à vous, monsieur le producteur. Je voulais savoir quel rôle vous donneriez à Gérard pour...
0: C'est-à-dire que j'ai tenté de produire un nouvel film qui s'appelle une nouvelle production, qui s'appelle Collégienne Perverse. C'est un très bel film, beaucoup de décors.
10: Ouais.

0: nature.
1: Ouais.
0: Et dans un grand château, mm-hmm. avec beaucoup de scènes, dans beaucoup de pièces différentes.
1: Eh, c'est ça.
0: Et avec des animaux.
1: D'accord, avec des animaux. Hey. En France, on dit des animaux, hein. On dit pas des animaux.
0: Raciste, je préfère partir. Je préfère ne pas rester dans les débats.
1: Bonne nuit. Bonne nuit.
0: Au revoir, monsieur Gérard.
1: Salut. Alors, une question qui va s'adresser au Star System, et ça, je pense que toutes les filles vont me répondre oui à 100%. Mm-hmm. Pensez-vous que Max fera du showbiz plus tard?
2: Non.
1: Qui non?
2: C'est Lisa.
1: Ouais, pourquoi?
2: Parce que c'est pas son truc. Mmh. C'est pas son truc, c'est tout. Mmh. Tu peux lui demander, il dirait que c'est pas son truc.
1: Ouais, mais pourtant.
2: Ça va 5 minutes pour se montrer un peu, mais bon.
1: Mais pourtant.
2: Mais attends, je parle.
1: Mmh.
2: Je pense que ça le lassera bien vite, quoi. Mmh. C'est pas un truc, non. Je pense pas que ce soit un truc qu'il attire.
1: D'accord.
2: Je préfère, toi, recevoir des mecs dans son
1: équipe. Merci, Olivier. Olivier, s'il te plaît, tu calmes là. Tu veux pas comme tous les jeudis.
3: Oula, ça tourne.
1: Ouais, ça tourne, tu vas voir.
4: C'est bizarre, Gérard.
1: Non, mais c'est Olivier.
2: Qu'est-ce que tu as pu...
1: C'est Olivier qui joue. Cécile.
4: Oui, Gérard, mon petit chéri. Moi, je dis que oui. Hein. Mmh. Tout à fait. Max va être une star du show business parce qu'il est beau, il est talentueux et ça va venir, quoi.
1: D'accord.
4: Ça sera plein de paillettes. Ça sera une star du show business, je le confirme, Gérard.
1: D'accord. Sylvie?
5: En fait, moi, je pense que il a pas vraiment la grosse tête, quoi. Il se croire qu'il l'a, mais il l'a pas, donc je pense pas qu'il fera partie du show business.
4: Ouais, mais ça n'a rien à voir, hein, Gérard.
1: Non, mais c'est pas moi, c'est lui qui pose la question.
4: Ça n'a rien à voir.
1: Il répond à la question.
5: Bah, si, parce que s'il aurait vraiment la grosse tête, et ben, il rentrerait de.
4: Mais non, une star, ça veut pas dire qu'elle aura la grosse tête.
6: Hein. Mais qu'est-ce que t'appelles show business? Est-ce que c'est traîner avec des gens célèbres ou est-ce que c'est être vachement connu?
1: Non, mais c'est d'être avec des chanteurs célèbres et puis se faire voir.
6: Se faire voir, en fait.
1: Comme il fait là, à l'heure actuelle sur M6.
6: Pour pas citer de trucs.
1: Donc, et toi, Estelle, pour finir?
7: Bah, comme tu viens de le dire, là, il vient de débuter une nouvelle émission sur M6, donc à mon avis, il est déjà dans le show business.
1: D'accord.
4: Je voudrais dire au passage, Gérard, que Technomax a été vraiment bien.
1: D'accord, ok, je vous remercie pour
3: lui. Moi, j'ai bien aimé ce que tu avais fait dedans, surtout.
1: J'ai rien fait dedans.
3: Ah, pardon. Je voulais dire que quand même sur le Minitel, tu fais vraiment exploser les scores.
1: Pourquoi?
3: Bah, depuis que tu es arrivé, on était zéro quand Max est parti. On a 17 connectés. Et il y a quelqu'un qui te demande si c'est vrai que tu avais fait des shows scato à la loco avec Christine.
1: Alors ça, je répondrai pas. Voilà, comme ça, c'est clair et net.
8: Gérard, oui. Avant une autre question, on accueille Anthony.
9: Gérard,
10: salut
9: Anthony.
10: Bonsoir les filles, bonsoir jeune gazelle fougueuse.
9: Bonsoir jeune
1: fer. Donc.
10: Gérard.
1: Ouais, ben c'est bien. Non, merci.
9: Gérard, caresse-moi.
1: Bon, tu vas te calmer, tu vas passer tout à l'heure, ça va dégerber au standard.
7: Hein. Bah attends, ça devrait faire plaisir, Gérard, à te demander
9: Gérard,
7: à caresser.
9: C'est vraiment un gros con.
1: Bon ben,
7: Gérard.
1: Et alors, qui c'est qui s'amuse à sortir ça?
7: C'est moi.
9: Oh,
1: c'est qui, moi?
9: Ta gueule.
7: En fait, j'ai une poupée qui.
1: Qui c'est? Qui? Moi.
7: C'est moi, Lisa.
3: Bon, tu dégages.
7: J'ai une poupée qui s'appelle Barbie Christine. Mmh. Et quand tu lui appuies sur le ventre, elle parle de toi.
1: Eh ben, Lisa. Eh ben Lisa, je te souhaite une bonne nuit.
7: Bonne nuit.
1: Au revoir Lisa.
7: Bonne nuit à ma Barbie quand même. Bonne nuit Gérard.
1: Bonne nuit Lisa. À la prochaine.
3: Hop.
1: Voilà. Première nana de la soirée qui dégage.
10: J'avais une peluche qui s'appelait Gérard. Quand je lui mets un doigt dans le fion, elle fait de toute manière.
1: Alors Anthony.
11: Allez.
1: Aussi. Au revoir Anthony.
11: Anthony. Aussi.
1: Voilà. Alors, il reste plus que Sylvie, Cécile et Estelle, c'est bien ça?
9: Oui.
1: Donc, alors, à votre avis, pensez-vous qu'un jour je ferai du showbiz? Bon, l'autre, qui c'est qui se marre comme un pourri?
3: Il y a un sondage quand même, il y a deux jours, dans le service vétérinaire de Paris a retrouvé à Longchamp tous les chevaux avec la queue coupée. On pense que c'est quelqu'un de sereine qui réagit.
1: Non, mais attends, pour l'instant, c'est le monde du showbiz, c'est pas le thème sur les queues de cheval.
3: Pardon.
1: Je vois pas le rapport, le sondage signé Manu.
3: Excuse-moi.
1: Bon alors, t'as quelqu'un?
8: J'ai Jean-Bernard.
1: À la place.
8: À la place de Mokhtar.
1: Qui c'est qui s'amuse à dire ça?
9: C'est pas moi.
1: Bon, ok. Jean-Bernard, bonsoir.
9: Bonsoir Jean-Bernard.
10: Bonsoir,
4: Salut Jean-Bernard.
0: Bonsoir,
1: ouais,
0: bonsoir. Bonsoir les filles.
1: Ouais, bah tu me le réveilles un petit peu lui parce qu'il a l'air de.
11: Il est bègue. Oui, c'est qu'il est bègue, Gérard. C'est pas de sa faute.
1: Ça va être dur.
11: Alors,
1: Sylvie.
4: Oui.
1: Donc, t'as entendu la question?
4: Est-ce que t'as des chances de faire partie du showbiz?
1: Ouais.
0: Moi,
1: ouais,
4: je pense qu'en changeant le look, le parfum, peut-être que ouais.
1: D'accord.
4: Ça reste à voir.
1: Quoi, ouais. Cécile. Cécile. Cécile.
4: Et mon fichou. Gérard.
1: Eh, Cécile, tu travailles ou sinon tu vas faire comme Lisa tout à l'heure?
4: Oui, bah, je vais te répondre. Gérard,
1: oui.
4: Moi je suis sûre et certaine à 100% que tu seras effectivement une star du show business.
1: D'accord.
4: Parce que t'as du talent,
0: Oui,
4: super
0: c'est vrai.
4: Mignon.
1: Mmh. Ok. Ouais. Bah disons, c'est pour me donner des gants que tu dis que je suis super mignon, tu m'as jamais vu.
4: Ah ben si, je t'ai vu sur Fun TV. Hein.
1: Quand?
4: La semaine dernière, Gérard.
1: Ah d'accord.
4: T'es super mignon avec...
1: Oui, ben fini.
4: Avec ta moustache, Gérard.
1: D'accord. Oui. Estelle?
12: Eh ben moi, je suis sûre aussi à 100% que plus tard, tu seras une grande star du show business.
0: Allô.
12: Parce que je trouve que t'as un look à toi, enfin bref, quoi, à mon avis, tu vas casser la baraque.
0: Et Jean-Bernard, d'accord. Tu voulais poser ta question.
1: Ouais, ben Jean-Bernard, vas-y.
0: Quand tu fais partie du show business,
1: ouais.
0: J'aurais voulu un conseil de ta part.
11: Je te traduis, Gérard. Gérard, il a dit que comme tu fais partie du show business, il aimerait avoir un conseil de ta part.
0: Allô.
1: Ouais.
11: C'est bien ça, Jean-Bernard?
0: Oui, c'est ça.
4: Quoi, tu veux faire partie du show business?
1: Olivier, s'il te plaît, double son, là.
0: Un grand acteur.
11: J'ai rien.
1: Double son, rien. Peut-être, mais là, je croyais que tu t'amuses au con, hein. Arrête de jouer comme ça, c'est le premier débat.
4: Mais Gérard, sois gentil avec lui, les mecs, c'est pas ta faute.
11: Pourquoi tu prends
1: là, je parle d'Olivier.
11: Pourquoi tu prends ta grosse voix?
1: Ouais, pourquoi que je prends ma grosse voix si tu t'amuserais pas à appuyer sur un bouton, ça irait mieux, hein, peut-être. D'accord?
4: T'es peut-être enrhumé, Gérard?
1: Non, je suis pas enrhumé, c'est Olivier qui s'amuse
4: avec
1: les boutons.
4: Avec le micro.
1: Non. Donc, alors, à votre avis, combien gagne une star du showbiz? Donc, on va demander à Jean-Bernard.
0: Merci pour la réponse.
1: Ouais, bah vas-y, combien gagne une star du showbiz, s'il te plaît? C'est la cinquième question, hein, Jean-Bernard.
0: Beaucoup d'argent.
1: Mmh. Ok.
3: Gérard devrait travailler dans une boucherie charcuterie. Il serait connu en star de showbiz.
1: C'est ça. C'est bien. C'est bien pour celui qui s'amuse à dire ça sur Minitel. C'est super sympa.
4: Gérard,
1: oui.
0: Je voulais juste dire au revoir.
4: Allez, salut Jean-Bernard.
0: Merci.
4: Salut.
0: Conseil.
1: D'accord, ok. Sylvie.
4: Oui.
1: Donc, pour toi.
4: Combien gagne une star du showbiz?
1: Ouais, à peu près, hein. Pas un chiffre. Bah, donne
4: pas,
1: un chiffre.
11: À 10 francs près.
4: Du bénévolat à 0 francs, à, je sais pas, 65 milliards ou. Ouais.
1: Mais 65 milliards de francs?
4: Bah oui.
1: Bah allez, non.
4: C'est déjà dit, bien sûr. Bah,
1: ouais,
4: bah,
1: là, le mec, je crois que les Porsche, elles peuvent rouler. Le magasin de Porsche, il peut fermer boutique alors avec toi. Hein.
4: Gérard.
1: Oui.
4: C'est Cécile, mon petit chou.
1: Oui.
4: Je vais te poser une question.
1: Oui.
4: Si tu gagnais autant de milliards, qu'est-ce que tu t'offrirais?
1: Déjà, ce que je m'offrirais.
4: Un parfum.
1: Déjà, ça serait une maison.
4: Mmh.
1: Bon. C'est qui ça qui joue là?
11: J'en sais rien, Gérard.
3: Qui joue?
1: Je me demande si c'est pas Sylvie par hasard.
4: Ah non, c'est pas moi. Moi, je suis tranquille là.
1: Oui. Tiens, c'est comme par hasard, dès que tu dis que t'es tranquille, ça s'arrête.
11: Comme par hasard.
1: Ça me paraît comme par hasard. Comme par hasard.
11: Comme par hasard.
1: Voilà, point de prendre les gens pour des canards sauvages, hein.
4: C'est pour pas pour un canard sauvage.
1: Non, mais tu m'y laisses. C'est pareil.
4: C'est rare.
1: Oui.
4: Tu me réponds pas à ma question.
1: Bah, vas-y, réponds.
4: Bah, non, mais je te posais la question.
1: Bah, moi, je viens de te lire, mon seul.
11: Oui. 30 secondes, on accueille Antoine.
1: À la place.
11: À la place de
1: Jean-Bernard.
11: Ouais.
13: À la place d'Anthony. Oui, bonsoir.
4: Salut Antoine.
1: Salut. Allez, donc Cécile.
4: Moi aussi.
1: Bon, ça y est, Antoine, tu commences pas à faire tes déclarations d'amour. Pour l'instant, on est c'est pas le thème du débat.
13: Je pourrais te dire que je t'aime au standard.
1: Non, bah, pas moi. Donc, Cécile.
4: Oui, Gérard.
1: Bah, alors.
4: Pose ta question.
1: Bah, à votre avis, combien gagne une star du showbiz? Ça fait deux fois que je la pose, hein.
4: Moi, c'est ils doivent gagner des millions et des millions. Hein.
1: D'accord.
4: Parce qu'on ne peut pas te donner un chiffre, c'est exorbitant.
1: Mmh. Voilà. Estelle
4: bah,
1: Estelle, ma petite colombe adorée, là.
4: En fait, ça dépend des stars. Il y a des stars qui vont gagner 10 000 francs par film et d'autres qui vont gagner des millions. Ça dépend de la notoriété, en fait.
1: Ok, ben, ok, la colombe.
14: Rassure-moi,
1: ouais, Antoine.
14: Oui, rassure-moi, j'ai une question à te poser. T'es pas payé, là?
1: Pour l'instant, je réponds pas à ta question, toi. Pour l'instant, tu vas répondre à la mienne.
14: D'accord. Bah oui, bah moi aussi, je voulais dire que ça dépendait des artistes. Parce mm-hmm. que, ça dépend. Il y en a qui font du cinéma, ils sont très bien payés.
1: Mm-hmm.
14: Ils en branlent pas une. Il y en a qui font de la télévision, ils en branlent pas une non plus.
4: Ouais, exactement, ouais, Technomax, d'accord.
14: Tout ça.
4: Ouais.
1: Comment?
14: Non, rien.
1: Alors Antoine, attends Antoine. Antoine, je te préviens d'une chose.
14: Quoi?
1: Que là, ce que tu viens de dire, ça m'a pas fait plaisir. Alors je te préviens, tu te calmes là-dessus. Ou sinon tu vas dégager au standard. Non, non, t'as rien dit. J'ai vaguement entendu un truc qui m'a pas fait plaisir sur le stash system.
15: Alors
1: attention à toi.
15: Et il paraît que M6 est sur un projet de Techno Gérard, mais on n'en sait pas plus.
1: Qui?
16: M6.
1: Qui c'est qui parle comme ça, là, des chiottes de la loco, tout à l'heure, qui va se retrouver au standard vite fait, bien fait?
15: C'est encore Sylvie, ça.
16: Ah non, mais moi, je suis...
15: Oh, si, arrête, c'est bon.
1: Non, mais attends, Antoine. Antoine, toi, pour l'instant, j'étais dans le collimateur. Alors, fais gaffe à toi.
17: Gérard.
1: Oui.
17: On accueille une grande star dans les débats de Gérard.
1: Oh, Garcimore.
17: Ouais. Je connais Garcimore.
1: Oh, la bouffe.
17: Eh ben, il vient d'appeler.
16: Bonsoir.
1: Allez, on y va.
16: Bonsoir, Gérard, c'est Garcimore.
1: Bon, Garcimore, tu réponds s'il te plaît, parce que je veux pas m'endormir là, il reste encore 6 questions. Olivier, s'il te plaît.
16: J'ai compris la question, tu peux répéter.
4: Tu gagnes combien?
1: Combien il gagne une star du showbiz? Olivier, s'il te plaît, le double star, merde!
4: Hé, Gérard, calme-toi. On peut considérer que Garcimore fait partie du showbiz, donc on peut lui poser la question.
16: Je suis grande star.
4: Ben voilà, donc tu gagnes à peu près combien?
16: J'ai gagné à peu près 1500 francs par tour de magie.
4: 1500 francs par tour de magie?
16: Avec tac, tac, tac.
4: Est-ce qu'on pourrait écouter Gérard, s'il vous plaît? Ouais, vas-y, Gérard. Gérard, s'il te plaît, mon petit chou.
1: Oui, ouais, on accueille Lucie.
4: Bonsoir, Lucie. Salut,
16: bonsoir.
4: Lucie.
16: Je sais pas
1: trop. Allez. Ouais, tu me coupes le double son, là, s'il te plaît? Olive.
18: Ah, moi, j'aimerais répondre à ta question.
1: Oui.
18: Savoir le montant, enfin, le cachet des stars.
1: Mmh.
18: Quand tu tournes un film, quand tu tournes un téléfilm, par exemple, le prix le plus bas, c'est pour les figurants, c'est 270 balles.
1: D'accord.
18: Mais par contre. J'ai pas fini. Si tu dis un mot, tu gagnes 500 balles.
1: Mmh.
18: Un acteur pas trop connu gagne pas très cher. Depardieu prend 50 000 balles par jour.
1: Mmh. Mais moi, c'est dommage parce que je pense qu'avec lui, le débat, j'aurais pas pu en placer une.
18: Avec qui?
1: C'est dommage qu'on puisse pas avoir notre alcoolo de service d'hier soir qui s'est amusé à m'insulter comme du poisson pourri. C'est dommage parce que lui, pareil, qui connaît tous les acteurs de cinéma et qui tourne avec tout le monde, je voudrais bien. Je voudrais bien savoir qui c'est. Je voudrais bien que.
16: C'est la culotte.
1: Non, mais c'est bon, ouais.
16: C'est la
1: bon, je préviens, entre Sylvie, Cécile, Lucie.
4: Gérard, moi je suis calme. Hein.
1: Ouais, ben je sais. Pour l'instant, il n'y en a pas beaucoup qui sont calmes. Hein.
4: Gérard, t'es gentil pour moi, Gérard.
1: Lucie, s'il te plaît, tu vas t'écraser avec ça parce que tout à l'heure tu as dégagé vite fait, toi.
18: C'est gentil, mais là, ça fait 5 minutes que je me tais. Donc
1: c'est pas toi. Alors, ça peut être que Sylvie.
4: Mais moi, je suis là, je suis calme, je dis rien.
15: Ouais, ça s'arrête à chaque fois qu'elle parle, comme par hasard.
4: Mais non!
15: Comme par hasard.
4: Sylvie, on a compris.
16: Ouais, comme par hasard.
4: Non, il y a quelqu'un qui va me foutre trop, là, c'est pas possible. Moi, je dis rien du tout, hein.
15: Bon, Gérard, reviens sur le débat, allez.
1: Bon, allez, sixième question. Pensez-vous que les stars du showbiz sont heureuses?
15: Ah, attends, il y a une question sur Mitel. Est-ce qu'il est vrai que dans le livre des records, GG détient le record du nombre de coton-tiges dans le cul?
1: Je répondrai pas.
15: Il serait de 25 000.
1: Ouais, c'est bien.
4: Bon, tu la poses ta question?
1: Ça y est, je viens de la poser.
14: Bon, on m'avait dit 26 000. Bon.
18: Pensez-vous que les stars du showbiz sont heureuses?
1: Voilà, alors Antoine, comme tu viens de jacter,
14: ouais,
1: tu vas répondre.
14: Voisins, comme je disais, bah, elles en branlent pas une et puis elles sont bien payées.
1: Je te demande si elles sont heureuses, je te demande pas si elles sont bien payées, abruti.
14: Oui, mais abruti. Je disais, mais parce que tu m'écoutes pas.
1: Si je t'écoute, abruti.
14: Non, mais pourquoi tu m'insultes comme ça? Moi, je viens comme ça, je sais pas, je t'insulte pas, je suis gentil avec toi et.
1: Alors. Non, Antoine, tu réponds. Attends 5 minutes, Cécile, s'il te plaît.
14: Oh, je pense qu'elles sont heureuses, les stars.
1: Mm-hmm.
14: Déjà, elles gagnent bien leur vie.
1: Mm-hmm.
14: Et pour ce qu'elles font,
13: quand je vois toute cette misère dehors. Ce matin encore, je suis sorti, je suis allé dans le métro, ces gens qui font la manche. Hein?
19: Dépêche-toi.
13: Tous ces gens-là. Ces gens qui gagnent des milliards.
1: Ouais, mais c'est bon, mais pour l'instant, c'est pas le thème du débat.
13: Oui,
1: hein,
13: d'accord, mais je voudrais.
1: Ouais, non, mais c'est pas le thème du débat. C'est pas le thème du débat, ça.
13: Bon, mais je voudrais pousser mon cri d'alarme.
1: Oui, ben, d'accord, ça y est, tu l'as poussé, donc on va demander à Sylvie ce qu'elle en pense.
18: Bah, moi, je pense pas qu'on puisse être heureux en faisant partie du show business, parce que je sais pas, quand je vois le cas de Lady Di.
1: Non, mais c'est bon, Sylvie, j'ai dit quoi.
13: Lady Di, elle savait pas qu'on disait pareil.
18: Je sais pas ce qu'on disait, mais elle faisait partie du showbiz quand même, et je vois où elle a fini, ben voilà quoi.
1: Bon, ça y est, c'est bon. Sylvie, je crois que j'avais bien précisé, si t'as écouté hier la libre antenne, que avant qu'on. Max passe.
13: Ni de Pont de l'Alma, ni de Carole, ni de.
18: D'accord.
1: Okay. Je serais bien que celle qui s'amuse à dire que je suis chiant comme ça tout à l'heure, bah, dégagez. Et je vais pas chercher qui c'est. Hein.
18: Ah, ça peut pas être moi qui est en train de parler. Hein.
1: Donc ça peut pas être.
18: Okay,
1: alors c'est.
18: Zéra,
1: oh, hein, Cécile. Attends, de toute manière, je vais savoir qui c'est.
18: Oui, mon petit lapin sucre. Mm-hmm. Moi, je pense que les stars du show business sont des gens qui sont malheureux.
1: Mm-hmm.
18: Parce que je pense qu'ils ne vivent que la nuit.
19: De se cacher tout le
18: temps. Et ils sont tout le temps harcelés par les paparazzis, mm-hmm. Donc ils n'ont pas une vie agréable.
1: D'accord. Lucie ?
20: Moi, je pense que qu'elles sont comme nous. Quoi. Après tout, c'est des stars, mais c'est des êtres humains. Et ils en chient, en bavent. Et puis, ils gagnent du fric, ils font un boulot qu'ils aiment. Donc, quoi, ils sont autant heureux que malheureux. Mais c'est comme nous, quoi. Faut pas s'imaginer. Quoi.
18: C'est un choix à faire, quoi.
1: Ah, ok. Et la colombe des Zimbabwe, là.
19: Tu connais le pont de l'Alma?
15: Ah, c'est elle.
1: La colombe des Zimbabwe.
19: Oui, j'ai compris, je me suis reconnue.
18: Moi, je te dirais que, comme ici, je pense que les stars du showbiz, c'est des gens comme les autres, et qu'il y en a qui sont heureux, il y en a qui sont pas heureux, il y en a qui divorcent, il y en a qui ont des enfants, il y en a qui se marient, il y en a qui. Enfin bon, c'est comme tout le monde, quoi.
19: Faut pas croire qu'ils sont comme dans les films.
18: C'est pas parce que c'est marqué star sur leur front que forcément ils ont une vie heureuse ou une vie malheureuse, quoi.
1: Ok. Attends, il y en a qui est en train de se foutre. Il se marre, là, je voudrais. C'est quoi, là?
15: Non, c'est parce qu'on te demandait si tu y avais. Est-ce que tu préfères les stars du showbiz, c'est leur queue de cheval ou pas?
1: Non, mais je vois pas le rapport. Hein. Je vois pas le rapport.
11: Gérard,
1: je vois pas le rapport.
11: T'as oublié Garcimore, je crois qu'il veut répondre.
1: Ouais, Garcimore, pour finir.
16: Il n'est pas répondu.
1: Garcimore, tu réponds.
16: Je passe pour les derniers. Je pense que les stars du showbiz, c'est très heureuse. Moi, je suis très heureuse dans les tours de tac, tac, tac. Et je voudrais t'offrir, Gérard, une petite tour en direct. Pour toi,
18: oui,
16: pour ton talent. Est-ce que tu es d'accord pour petit tour de magie en direct?
18: Oui, elle.
1: Quoi? Non, mais bon.
16: J'ai fait petit tour de magie, c'est tout. Hein. Alors, tu vas voir, Gérald, je vais disparaître de la radio 2 secondes.
1: Oui, ouais, ça y est, c'est bon, t'as disparu, c'est bon, voilà.
16: Gérald, écoute, petit tour de magie, j'ai disparu.
1: Ouais, c'est bien, disparaît pour tout, voilà. Merci. Avez-vous. Merde, dans votre vie, avez-vous. Ouais, dans votre vie, avez-vous croisé une star de showbiz? Alors, on va demander à Antoine.
13: Non, jamais, à part toi.
1: Moi, ça, je m'en fous, ça. Je m'attendais à ta réponse.
13: À part
1: toi,
13: à ton anniversaire, sinon jamais.
1: Ouais, c'est bien s'il me semblait que t'allais répondre de moi. Et puis Max, quand même.
13: Et Max aussi. Max, François, Stéphane.
1: Mm-hmm.
13: Stéphane, on dirait Joe l'Indien. T'as déjà vu Tom Sawyer?
1: Ouais.
13: On dirait Joe l'Indien dans Tom Sawyer.
1: Ouais, attendez, on va.
13: Ça m'a impressionné.
1: Bon, Sylvie, s'il te plaît, tu te calmes ou tu vas dégager?
11: Ça suffit, Sylvie, ça suffit.
1: Sylvie, je sens qu'entre Sylvie et Lucie, parce que ça peut pas être la colombe et Cécile qui disent ça, parce qu'ils ont pas de poupée qui parle.
18: Il n'y a pas de poupée qui parle. Regarde,
1: non, mais...
15: ça s'arrête. Oui, on voit que tu parles et que ça s'arrête.
1: Ah, ouais.
18: Mais non.
1: Non, mais comme par hasard, Sylvie, dès que tu parles, ça s'arrête. Hein.
18: Regarde, je parle.
1: Ouais. Comme par hasard, ça s'arrête.
13: J'ai bien les vidéos, une situation.
1: Ouais, c'est ça. Donc, vous allez réfléchir. Bon, Sylvie, s'il te plaît.
18: Mais c'est pas moi.
1: Lucie.
19: Il demande d'enregistrer.
1: Bon, ça, c'est quelqu'un qui s'amuse et qui met une cassette en même temps quand je parle. C'est super. Alors, je vais faire le tour des nanas pendant la pause. Et je vous préviens que si j'entends le même bruit au standard, j'y raccroche au nez. Alors, attention à vous. Et donc, je repose la question. Dans votre vie, avez-vous croisé une star de showbiz? Et on écoute Daouk Mi R A T Kou Parade.
18: Oh là là.
1: Punaise, ça c'est du français, mais...
15: Et vous pouvez nous appeler au 0800-03-08-5000
1: et 0870-5000. N'hésitez pas à nous faire péter ce putain de standard comme de Max CD. Faites-moi exploser les 24 lignes ou sinon je les prends pas.
15: C'est italien?
1: Bah, c'est-à-dire que je ne sais même pas ce que ça veut dire en fin de compte. Ça n'est pas grave. Donc on récupère Antoine.
2: Oui, bonsoir.
1: Ouais, bonsoir.
2: Bonsoir.
1: Sylvie.
21: Bonsoir.
1: Ouais, bonsoir. Cécile.
22: Rebonsoir.
1: Rebonsoir. Lucie.
23: Rebonsoir.
1: Et la colombe des îles Baboué. Rebonsoir.
24: Rebonsoir Gérard.
1: Donc alors, vous avez...
2: Elles sont gentilles toutes ces filles-là.
1: Hein. Ouais, ben...
2: J'ai eu l'occasion de leur parler, c'est très très gentil.
1: C'est ça.
2: Adorable.
24: Il m'a filé son numéro de téléphone impeccable. Ouais.
1: Comment qui c'est qui vient de me sortir ça?
2: Non, j'ai filé mon numéro de téléphone, elle a dit.
1: À qui?
2: Bah, toutes les filles.
1: Ouais, bah, c'est ça, tu crois qu'il y a bon.
25: Gérard?
1: Oui.
25: Je t'interromps 30 secondes, on accueille Johnny Rebelle.
26: Salut, Gégé.
27: Salut, Johnny Rebelle.
26: Salut, les filles.
1: Ah, tu te calmes, hein.
27: Il met de l'ambiance, Gérard.
25: Donc, Christine, on le rappelle, c'est l'ex.
1: Merci pour celui qui s'amuse à passer ça. Donc tout à l'heure ça va gerber sec. Alors dans votre vie avez-vous croisé une star du showbiz? Donc on va demander à Antoine.
2: Encore?
1: Non, oui.
2: Dit que je t'avais.
1: Ah bah ça y est toi.
2: Bah, oui.
1: Alors Johnny. Johnny.
26: Bien sûr je croise moi des stars du showbiz. J'en fais partie du showbiz.
1: Ah mais est-ce que t'en as déjà croisé? Je te demande pas si t'en fais partie.
26: Oui, bah bien sûr, j'en ai vu.
1: Regarde
26: dans le miroir. Johnny, tu me connais pas?
1: Oh là là là là. Oh, tu lui dis gentiment.
24: Oui.
1: Je réponds à la question.
24: Bon,
1: je demande.
25: Ok.
1: Alors, Sylvie.
24: Oui.
1: Sylvie.
24: Oui, moi, j'ai déjà croisé.
1: Alors, vas-y.
24: Bah, c'est en fait Francis Lalanne.
20: Oh, attends, c'est pas une star.
24: Ah, Gérard, tu crains.
20: Showbiz, il a une queue de cheval. Ah, ouais, en plus. Ah, il fait trop kiffer, quoi. C'est sa queue, je crois. Et les chevals, Benny.
1: Oui, d'accord. Bah, c'est pas le thème du débat, les queues de cheval. C'est pas maintenant, c'est le deuxième débat dans.
24: Gérard, t'es chiant.
1: Je sens que ça va gerber tout à l'heure.
24: C'est pas moi.
20: Arrête.
1: Je sens que ça va gerber.
24: C'est Sylvie, hein. J'étais en train de parler.
15: D'ailleurs, en parlant de Sylvie sur Minitel, il y a Sylvie sur Minitel aussi qui dit: Gérard, est-il vrai que Christine se prenait pour Diana quand tu l'as tirée sous le pont de l'Alma?
1: J'y répondrai pas, ça y apprendra.
24: Ça m'a voilà. Pas fait plaisir.
1: Alors, Cécile.
28: Oui, mon petit chou à la crème. Oui, moi j'ai déjà rencontré deux stars.
1: Mm-hmm.
28: J'ai rencontré Matt Dillon et Richard Anconina au Barfly,
1: mm-hmm.
28: à Paris.
2: Il y a une différence quand même.
1: D'accord. Lucie.
20: Oui, moi j'ai rencontré Richard Bohringer et Roman.
1: D'accord.
20: Dans une conférence.
1: Et la colombe des îles Baboué.
24: Bah, mis à part toi, personne.
1: Ah bah d'accord, bah ça c'est vite répondu pour
2: j'ai
1: toi alors.
2: Antoine, j'ai rencontré Annie Girardot et Régine.
1: Non mais ça y est toi, je crois que j'ai répondu avant la pause. Hein.
20: J'ai rencontré Sim et Jacques Balutin.
1: Le showbiz continuera-t-il encore longtemps, Antoine?
2: Je pense qu'il y a de l'avenir dans le showbiz.
24: Exactement, ouais.
2: Et qu'il a un bel avenir devant lui.
1: Ouais, mais comment ça?
2: Quand tu feras des débats sur Fun Radio, je pense que...
1: Non mais ça, de toute manière, c'était le...
24: Ah, ça pue.
1: Bon, je sens que tout à l'heure, Sylvie, tu vas gerber.
24: Je vais te répéter combien de fois, Gérard?
1: Mais attention, parce que là,
25: Gérard, ça peut être que Sylvie, hein.
1: J'ai l'impression.
24: Mais vous m'en voulez, c'est pas possible.
1: Bon, alors Sylvie, tu réponds, s'il te plaît, et on va savoir tout de suite si c'est toi.
2: Non, mais c'est Olivier, je suis sûr, c'est Olivier.
1: Non, c'est Olivier, il est en face de moi. Alors, toi, tout à l'heure, tu as dégagé au standard si tu dis encore un nom des gens de la radio, toi. Tu vas voir comment ça va te faire.
24: Réponds, Gérard.
20: Bon, je peux répondre.
1: Sylvie, vas-y.
20: Bah, alors moi, je pense que tant qu'il y aura des hommes, il y aura des stars, et donc il y aura le showbiz, quoi.
24: Bah, exactement.
1: Et... Ouais, mais de toute manière, il y en a...
20: Tu vois, c'est pas moi.
15: Oui, ça s'arrête dès que tu parles.
1: Oui, c'est louche.
20: Ouais, bizarre. Bon, d'accord, c'est moi, voilà.
1: C'est toi?
20: Non, c'est pas moi. Ah,
15: voilà.
25: Elle vient de l'avouer, alors.
1: Bon, attends, Cécile.
28: Ouais, donc, mon petit chou, tant qu'il y aura des beaux mecs comme Manu Gamin, tant qu'il y aura du cinéma, Hollywood, il y aura des stars.
1: D'accord.
28: Il y aura du show business, c'est clair.
1: Lucie?
20: Oui, bah moi je suis d'accord. Hein. Tant qu'il y aura des stars, il y aura du showbiz.
1: Mm-hmm.
24: Mais bon.
1: D'accord. Merci. Je préviens que celle ou celui qui s'amuse à dire ça, qui a une voix derrière de nana ou qui met ça sur cassette, va gerber.
25: Sylvie.
1: Ça va. Ça va sauter.
5: Sylvie. Attends, j'ai pas la même voix que la nana quand même.
1: Mmh. Alors, Estelle des Zimbabwe. La colombe des îles Bavoué, pardon. Oh, la pauvre.
26: C'est quoi
1: ce QRZ?
5: Bonjour,
1: oh, la pauvre, qu'est-ce que je vais me prendre tout à l'heure dans les yeux? Dans les oreilles. Yeux.
26: J'ai eu peur.
5: Bon, réponds à la question, Gérard.
1: Oui, vas-y.
5: Un peu comme tout le monde, ouais, tant qu'il y aura des hommes, il y aura des stars, et surtout, tant qu'il y aura des types comme toi, il y aura des superstars.
1: D'accord. Ok, c'est sympa pour moi.
15: Et sur Minitel, il y a attention... âge 69 ans qui demande est-ce que c'est vrai que c'est en se prenant une queue de cheval que t'as perdu tes dents de devant.
5: Ah, c'est dégueulasse.
1: Non mais attends, celui-là laisse ton numéro de téléphone pour le deuxième débat, je vais m'occuper de ton matricule, toi. Tu vas voir mon petit âge du 69. Qui?
28: Ah, tu vois, là, c'est
1: fait. Qui c'est qui dit ça? Qui c'est qui vient de sortir ça?
28: C'est Sylvie, hein. C'est Sylvie. Non, moi, je l'aime pas, Gérard.
1: Bah, alors, si tu m'aimes pas tout à l'heure, tu vas voir, tu vas gerber vite,
28: peut-être. On aime tous Gérard, à nous, les nanas, on t'aime tous, Gérard.
5: Ouais, c'est vrai, Gérard, on t'aime toutes.
28: Non, c'est vrai.
1: Quel qu'on soit,
28: on t'aime toutes.
25: Gérard, ouais, on accueille Corinne.
1: À la place?
25: À la place? À la place de Johnny Rebelle.
1: Ok. Corinne, bonsoir.
28: Bonsoir.
5: Corinne.
28: Salut, Corinne.
1: Corinne, bonsoir.
26: Bonsoir, Corinne.
1: Oh, Corinne, s'il te plaît, tu te réveilles.
28: Corinne,
1: s'il te
28: plaît, tu te réveilles. Je suis de Toulouse et moi je voulais dire que pour rentrer dans le milieu du show business.
1: Non, mais attends, tu peux pas reconnaître un travelo et une nana.
25: Non, mais c'est pas un travelo, Gérard. Non, mais
1: c'est un travelo, c'est quoi?
15: C'est quoi?
6: Ah, Gérard, tu crains.
1: Bon, Sylvie.
28: Oui, non, c'est Corinne.
6: Oui, Corinne, vas-y.
28: Non, je veux Corinne. Oui, voilà. Corinne. Je suis de Toulouse et j'aurais voulu monter sur la capitale pour être soit actrice, soit chanteuse.
6: Parce que tu es belle.
28: Oui, bien sûr que je suis belle. J'ai des talents cachés.
1: Ouais. Oh, ouais. Alors, vas-y. Vas-y.
28: Je voudrais répondre.
1: Ouais, qui? Qui?
28: À mon sujet.
6: C'est Cécile.
1: Ouais.
6: Je voudrais répondre à Corinne. Corinne.
1: Ouais, on t'écoute.
6: Écoute. Je t'aurai ta place.
1: Ouais, attendez, il y a un problème. Il y a un léger problème. Olivier, s'il te plaît.
28: Oui.
1: S'il te plaît. Merci.
28: Oui, Olivier, tu es d'où?
6: Merci.
1: Bon, allez, hop, Sylvie. Sylvie, dehors.
15: Allez, hop.
1: Allez, Sylvie. Bonne nuit, Sylvie.
15: Sylvie, dehors.
28: J'aurais voulu que tu me donnes tes petits conseils.
6: Oui, moi, je vais t'en donner à Corinne.
28: Oui, voilà, je t'écoute.
6: Ta place, c'est au Queen, hein, parce qu'ils font des tas de shows. J'en suis sûre, t'as ta place. Hein,
26: je te vois bien dans
28: tu m'as dit le Queen?
6: Oui, au Queen, à Paris.
28: Mais qu'est-ce que c'est? Gérard, tu peux me dire c'est quoi le Queen?
1: C'est une boîte de travelot comme t'es à l'heure actuelle.
28: Ah oui, et tout c'est quoi le Queen?
1: Olivier, s'il te plaît, arrête avec tes devoirs.
6: Avec tes devoirs. Gérard,
1: oui.
28: Sylvie, t'es pas tolérant.
1: Oui.
28: Je suis de Toulouse et j'ai du mal à vous entendre.
1: Bah ben c'est bien. Cécile, si je posais déjà la 9e question.
15: Cécile, si je posais déjà là.
1: Olivier, ça suffit, s'il te plaît.
6: Gérard, c'est
1: tous les jeudis.
6: Calme-toi.
1: Hein.
6: Ah, ça pue.
1: C'est tous les jeudis. Tous les jeudis que tu t'amuses à me faire ça. Hein. Et c'est bizarre, tu commences sur le premier débat. Hein.
15: C'est Max, c'est l'appareil là. Dis donc, arrête un peu. Hein.
28: Bonsoir, Max. Je suis de Toulouse et j'aurais voulu
1: parler de chez Corinne, pour l'instant, je pose la 9e question. Pensez-vous qu'une star du showbiz.
15: Ta gueule, Gérard.
1: Bon, allez, bonne nuit à tous.
6: Non,
1: deuxième débat
6: Gérard,
1: terminé pour le premier.
28: Oui, c'est Corinne.
1: Allez, hop, tu me dis, Corinne.
28: J'aurais voulu le prouver à l'antenne.
6: Gérard, pense que t'es une vraie star et mène ton débat correctement.
25: Ah, elle a raison, Estelle.
1: Et puis là, ça a pu le cramer, là.
28: C'est Gérard, il a pété.
1: Mais c'est quoi, là? Non, mais attends, c'est quoi, là, ce double son?
15: C'est pas moi.
1: Oh non, ouais.
15: Non, mais c'est pas moi.
28: Je t'entends parfaitement.
6: Toi, t'es Corinne.
1: Ouais.
28: Corinne,
1: oh, Corinne, oh, je pose la 9e question, Corinne, tu te tais, tu répondras après.
6: Où habites-tu, Corinne?
1: Oh, c'est bon, elle habite à Toulouse, donc il y a des saucisses. Il faut mieux manger des saucisses de
26: elle
1: Toulouse.
26: Elle habite
1: Toulouse,
26: d'ailleurs.
1: Ah, la fameuse. Alors, pensez-vous... Pensez-vous qu'une star du showbiz puisse faire voir son ventre, Antoine?
6: Comment? Moi, Lucie, je voudrais parler.
1: Lucie.
6: Gérard, tu peux répéter ta question, ça
1: pensez-vous
6: va,
1: qu'une star du showbiz puisse faire voir son ventre? Alors Antoine. Antoine.
26: Oui, j'étais au standard avec Manu.
1: Ouais, bah tu te réveilles, s'il te plaît.
26: Demandez mon numéro de téléphone, c'est PD. Bon.
1: Comment?
26: C'était quoi la question? Allô?
1: Ouais.
26: C'était quoi la question? C'est quoi la question?
28: Allô? Allô? Comment t'en qu'on sur Paris?
15: Tu bloques tout.
26: C'est quoi la question, merde?
16: Gérard,
1: pensez-vous qu'une star du showbiz puisse faire voir son ventre?
26: T'as un problème avec les ventres.
16: Oui, c'est quand même.
1: Bon, allez, Antoine, quand tu seras réveillé, tu reviendras. Allez,
16: oui,
1: bonne nuit.
16: Voilà.
1: Hop.
16: Moi, je réponds.
1: Non, Antoine, allez, hop, ce coup-là, moi, j'en ai eu ras-le-bol.
16: Non,
1: allez.
16: Gérard, reviens.
25: On accueille Johanna. Gérard, avant que tu fasses répondre tout le monde, on accueille Johanna.
0: À la place.
25: À la place de Sylvie.
28: Salut Johanna.
3: Bonjour tout le monde.
1: Bonjour Johanna.
3: Ça va Johanna?
28: Ben ça va très bien, merci. Et toi et Gérard va bien?
1: Je vais pas regarder ce matin.
28: Il est en pleine voix.
3: Bravo.
1: Corinne, réponds à la question s'il te plaît.
28: Corinne,
1: tu me réveilles, Johanna.
28: Non,
1: mais c'est bon. Tu te dénudes. Eh ben, tu te dénudes. Tu vas voir Manu. Tu vas voir Manu. Il va te dénuder lui.
28: D'une drôle de façon. D'arriver, tu pourrais répéter la question.
1: Alors, pensez-vous qu'une star du showbiz puisse faire voir son ventre? Alors, vas-y, Johanna. Le temps qu'on dépucelle Corinne.
28: Encore quoi?
3: C'est pas rare.
28: Bah tout à fait, elle peut faire voir son ventre quand elle va prendre sa douche, qu'elle enlève ses vêtements. Oui,
1: non mais sur scène, Olivier s'il te plaît.
3: C'est Dieu.
28: Tu es dans une cave ou quelque chose qui s'en rapproche?
3: Non, il est dans une.
1: Non mais sur scène. Minute, c'est qui?
28: C'est
1: ouais, mais attends, Cécile, pour un sens, je demande à Johanna. Alors, 5 minutes, s'il te plaît.
28: C'est moi.
1: Bon, allez, vas-y, accouche, Johanna.
28: Ouais, bah écoute, je t'ai dit qu'on pouvait voir son ventre, tout à fait. Mmh. Et on peut voir le tien?
1: Non.
28: Pourquoi?
1: Olivier, ça suffit, s'il te plaît. Cécile.
28: Bah oui, mon petit chéri,
1: qui c'est qui vient de dire l'escu?
28: J'espère que c'est pas Johanna, hein. Bah non.
1: Qui c'est quand vous allez dire l'escu? Merci, Olivier.
28: C'est Sylvie.
1: Non, Sylvie, elle est partie.
28: Je réponds, Gérard.
1: Bah alors, vas-y.
28: Mon petit chéri.
1: Ouais, bah doucement, donc, hein, s'il te plaît.
28: Donc, les stars du show business, on montre bien leurs fesses, hein, donc le ventre, il n'y a pas de problème.
1: Attends, sur scène. Sur scène, j'ai jamais vu le mec, il a jamais fait voir son froc, il a fait voir son torse, ça oui.
28: Les nanas,
1: attention,
28: oui, hein.
1: Pas toutes, hein. Je dirais, je citerai pas de nom pour certaines nanas, hein, que je connais pas. Ah ouais. Lucie.
3: Oui. Non, je pense que ça les dérange pas de montrer leur ventre.
1: Mm-hmm. D'accord.
25: Gérard, oui. On accueille Gontran.
1: À la place.
3: Bonsoir, Gontran.
25: À la place d'Antoine.
7: Ah,
1: bonsoir,
7: c'est
1: Gontran.
7: Toi, ta gueule.
1: Bon, ça commence à bien faire, là. Vous restez poli, là.
26: Bonsoir, tout le monde.
1: Salut, Gontran.
3: Bonsoir, Gontran. T'as un nom ridicule.
26: Ouais, je sais, mais c'est pas moi qui choisis.
1: Donc, t'as entendu la question?
26: Bah non, je viens d'arriver, là. J'étais en train de composer le numéro, là. Mais je viens d'arriver direct.
1: Oh là là là, punaise. Ouais. Et avant d'appeler, écoutez les questions, ouais, que je répète pas.
26: Je suis désolé.
1: Merde, ça commence à être lourd, hein, chaque fois, tous les jeudis.
26: Désolé, Jérémy.
28: Mais c'est Manu qui t'a pas son boulot.
1: Alors, pensez-vous qu'une star du showbiz puisse faire voir son ventre pour Gontran pour la troisième fois je pose la question?
26: Non, le deuxième. Mais moi, je pense que oui. Je pense que oui.
1: C'est-à-dire?
26: Si la star a envie de montrer son ventre, qu'elle montre.
28: Et s'il a pas son ventre?
26: Pourquoi les stars n'auraient pas le droit de montrer leur ventre?
28: Oui, mais un détail, il faut qu'ils mettent un cache-nombril, parce que c'est quand même indécent de montrer son nombril.
26: Si elle pue du nombril, c'est
1: non, non, mais problème. attends, Gontran, qui c'est qui a dit qu'il faudrait qu'elle prenne son nombril?
28: C'est Johanna.
1: Ouais, mais attends, Johanna, maintenant, à l'heure actuelle, les trois quarts des stars, hein, que ça soit des nanas, ou même, peut-être pas les mecs encore, j'ai pas en avoir vu, mais il y en a certes, maintenant, certaines nanas, au lieu de qu'elles fassent voir leur nombril, maintenant, elles mettent un piercing au nombril.
28: Ouais, c'est vrai, Gérard. Ouais, trois quarts.
1: Je peux te dire une chose, que c'est pas... Merci, Olivier. Olivier, tu arrêtes, s'il te plaît, là.
28: Un quoi?
1: Olivier, tu arrêtes, s'il te plaît.
28: Gérard, on t'entend plus.
7: Gérard.
1: Olivier,
28: bon, arrête de faire l'enfant, on t'entend pas.
1: Hein?
28: Gérard.
1: C'est toi qui t'amuses avec les boutons. D'accord. Donc alors je vais quand même citer un nom parce que je pense que tout le monde l'a vu dans le courant de la semaine dernière à la télé. Donc c'est pour répondre à la question à Johanna et après je vais demander à Estelle ce qu'elle pense de la question que j'avais posée ainsi qu'à Gontran. Donc Johanna, je vais te dire une chose, qu'il y en a une qui peut voir son nombril avec un piercing et celle-là s'appelle Séverine Ferrer si tu l'as déjà vue.
28: C'est une vraie salope,
7: c'est
1: pétasse.
28: Ah non,
1: ouais,
28: vraiment.
1: Ouais.
28: Vous connaissez pas.
7: Alors Estelle.
28: Oui.
1: Donc si tu pouvais répondre à la question. Merci Olivier. Là Olivier, ça commence à bien faire.
28: Arrête de crier, Gérard, on t'entend plus.
1: Ça commence à bien faire avec ton double son là.
28: Cela,
1: c'est toi qui joues.
26: Et moi je trouve que Séverine Ferrer, elle a un peu la gueule d'un Pékinois.
7: Dépêche-toi.
28: Moi, c'est pris une porte.
1: Donc alors Estelle.
28: Oui.
0: Eh ben écoute, si on te considère comme une star, moi étant donné que je t'ai vu pour la première fois sur scène et que tu m'as montré ton torse et ton nombril, ben oui, je pense que oui.
7: Hein.
0: Ben
7: ça... Ah Gérard, tu crains.
1: Bon Lucie, si c'est toi, tu as dégagé.
28: Gérard,
1: si,
28: c'est Lucie. Gérard.
1: Oui.
28: Gérard, mon petit chou, c'est Cécile.
1: Oui, maintenant Cécile, Estelle, elle a quand même pas fini. Estelle, elle a toujours pas fini parce qu'il y en a une.
28: Excuse-moi Estelle.
0: Non, non, mais en fait, j'avais terminé, Gérard.
25: Gérard, Gérard
0: j'ai dit,
25: on accueille un nouvel auditeur, là.
28: Ah, bonjour, allô. Nouvel auditeur.
1: Bon. Salut, l'inconnu.
28: Du mec. Salut, on peut savoir ton nom?
8: Moi, je passe la réponse.
1: Ah. Voilà.
0: Est-ce qu'on peut t'appeler monsieur X?
28: Il est Batman, d'accord?
25: Est-ce que je peux t'appeler petit PD?
1: Bon, allez, hop, dixième question.
8: Alors,
9: est-ce qu'on peut t'appeler grosse salope?
28: Ah,
0: et Gontran, il a pas répondu, GG.
9: Gontran, en premier.
8: Je réponds à la question.
0: Oui.
8: Je viens de composer le numéro, donc j'ai pas eu malheureusement.
1: Oh non, mais je répète plus la question. Là,
9: attends, mais tu te fous du monde, toi.
1: Bon, si t'es pas content, tu retournes au standard, d'accord?
9: Non, mais je parle à l'anonyme, là, à l'incognito.
7: J'ai le chef de la loco.
28: Gérard.
8: Qui dit la loco?
1: Eh ben ça, tu vois, tu viens de le dire tout à l'heure.
8: J'ai entendu quelqu'un qui a dit les chiottes de la loco.
1: Ah oui, mais tout à l'heure, tu es y retourner tout à l'heure au standard.
28: Gérard.
1: Ah oui.
28: Gérard.
25: Attendez, 30 secondes. Attendez.
1: Oh, l'inconnu, tu t'écrases un petit peu.
25: On accueille Pierre-Henri.
1: À la place.
25: À la place de personne. En parlant de Pierre-Henri, il y a son Minitel, attention, qui demande est-ce qu'il est vrai qu'il a une relation hétérosexuelle avec Gégé Henri.
1: Oh. Tu me le calmes, lui, il a du monde derrière.
9: Avec les chiens, en plus.
8: Le chien est grave.
1: Bon, alors, l'inconnu et Gontran, bonne nuit, vous dégagez au standard, ça nous apprendra d'être poli.
25: Mais l'inconnu, je lui ai même pas demandé
1: de
25: répondre.
1: Je veux pas le savoir, il a qu'à être poli, j'avais
9: compris. Gontran, il a rien dit, hein.
28: Gérard.
9: C'est l'inconnu qui a parlé des chiens de la
8: renommée.
0: Moi, j'aime bien les inconnus.
28: Gérard, passe à la dixième question. On peut écouter ce que Incognito a à dire.
25: Voilà.
1: Ah ouais, mais s'il me fait. Alors, vas-y, l'inconnu.
8: Si un inconnu vous offre des fleurs.
28: Ah, ouais. C'est gentil.
1: Non, mais attends.
8: Alors, la question, c'est quoi?
1: Est-ce
8: que les stars peuvent montrer leur nombril?
1: Voilà. Ah bah tu vois que t'es pas...
9: Dis-moi, inconnu, qu'est-ce que tu penses de l'émission de Max, la Technomax?
1: Non, mais c'est pas le thème du débat.
9: Oui, mais il faut qu'on sache. Inconnu, qu'est-ce que t'en penses?
0: Moi, personnellement, j'ai adoré.
8: Gérard, t'arrêtes de jouer, qu'on parle d'un
1: coup. Ouais, bah attends, tout à l'heure, il y en a qui vont dégager au standard, je le sens.
9: Gérard, ça touche.
1: Bon, allez. Alors, la dixième question. On se calme là, celle qui jouit. Allez, Lucie, bonne nuit. Lucie, bonne nuit.
8: On peut montrer le nombril à partir du moment.
1: Voilà.
8: On peut montrer le nombril à partir du moment qu'on a.
1: C'est bien parce que ça fait trois nanas.
25: Oh, Gérard, tu écoutes ce qu'il dit au moins.
0: Connu, Gérard.
8: Comment ça s'appelle une bague déjà au nombril là?
9: Un piercing.
8: Un piercing.
25: Une boucle d'oreille.
9: Un piercing.
8: Le piercing est nécessaire.
1: Un piercing.
8: Oui, le piercing. Moi,
1: un piercing.
8: Alors, le piercing.
1: Oh,
0: il le prononce à l'anglais, Gérard.
1: Ouais, d'accord.
28: Gérard.
8: Ouais.
1: Gérard. Une minute, on va passer à la dixième là.
9: Qu'est-ce que tu
8: penses de le montrer aux stars?
28: Gérard.
9: Moi, j'aime beaucoup le pudding.
1: Moi, non, pas du tout. Bon, allez, dixième question.
9: Avec
0: une cup de tea.
28: Gérard.
1: Oui.
28: Si je voudrais poser une question.
1: Oui.
28: Je voulais savoir si tu devais faire.
1: Attends, Pierre-Henri, tu restes poli ou Gontran, vous restez poli là?
28: Gérard.
9: Téléphone.
8: Je suis pas là. Vite, Gérard, parce que j'ai grave envie de chier.
1: Eh ben, tu vas chier, tu reviendras demain. Ta chemise, elle sera faite.
9: Gérard. Moi, j'ai vu les technomates,
28: c'est pas terrible. Je voulais savoir si tu devais te faire un piercing sur le corps, où ça que tu ferais?
1: Ah là, je te dis tout de suite, je m'en ferai jamais faire un parce que ça.
9: Ça fait trop mal.
0: Moi, je peux te le faire.
28: Non, mais si tu devais en faire un, où est-ce que tu aimerais qu'il soit?
1: Nulle part.
28: Ah, si, sur la poitrine, c'est beau pour un.
0: Ouais, moi, je pense qu'un piercing sur le téton, ça serait génial.
1: Non.
28: Sur la langue.
1: Moi, plus.
9: Ça ne fait pas mal.
1: Alors, citez cinq noms d'une star du showbiz que vous aimez. Alors, je vais prendre chacun votre tour. Vous allez me les citer vite fait. Pierre-Henri.
8: Mon préféré de tous, c'est forcément Sim. Pour son humour, sa délicatesse et sa classe.
1: Non, mais vas-y, parce que.
8: Je trouve qu'il est un peu devant toi.
1: Allez.
8: Au niveau de la classe et de l'odeur. Ouais. J'ai eu l'occasion de le côtoyer. Ah. Ensuite, j'aime beaucoup Philippe Bouvard.
1: Ouais.
8: Parce que je trouve que c'est un grand homme.
28: J'adore
8: Guy Montagnier.
1: Attendez, on verra.
8: En quatrième, je mettrai Stéphane Collaro, que je peux d'ailleurs vous imiter si vous le désirez.
1: Vas-y. Non.
8: Si, vas-y. Il y a qu'un jeune Castelli. J'en ai une bonne.
1: Bon, c'est bon. Olivier, s'il te plaît, arrête un peu là, maintenant. Bon, allez, tu me sors celui qui a de la musique.
28: Hop,
1: la musique dehors, tant pis pour lui. Gontran.
26: Oui, alors.
1: Cinq noms d'une star que tu aimes.
26: Top chrono, Riri, Fifi, Loulou, Clarabelle, Pim Pam Poum. Oh, quel talent.
1: D'accord, on va, voilà. Celui-là, j'ai rien compris, c'est pas grave. Joanna.
4: Ouais.
1: Joanna.
4: Le docteur Carter, le docteur Green, le docteur Ross, le docteur Weaver et le docteur Hans Poe.
26: Docteur Moon.
4: Ouais.
1: D'accord, c'est rien que des stars d'une série télévisée qui passe sur France 2.
26: Et docteur Jivago, alors.
1: Ouais, c'est bon, toi. Je t'ai pas sonné.
10: Bon, il a pas répondu.
1: Ouais, bah alors vas-y, l'inconnu.
26: L'inconnu est une tarte.
10: Alors, l'inconnu, d'abord, alors, les stars drôles. Alors, débat Gérard de Surette.
1: Ouais. Ouais, dépêche-toi.
10: Diffoul de Skyrock.
1: C'est ça, vas-y. Allez, allez.
10: Maurice de Skyrock.
26: Bill d'Europe 2.
1: Allez.
10: Éric Jean-Jean d'Énergie.
1: Tu me sors l'inconnu, il n'a pas besoin de citer. Tu me sors l'inconnu.
10: Ok, Gérard.
1: Tu me sors l'inconnu, il n'a pas besoin de citer toutes les radios. Bonne nuit, l'inconnu.
4: Il répond à tes questions, Gérard.
1: Cécile. Non, mais sans citer d'autres radios.
7: GG, oui.
1: Cécile.
28: Oui, je réponds mon petit chou. Donc, en premier, le doc de Fun Radio.
26: Ah, très drôle.
1: Mmh.
28: Louis Funès. Bourville. Fernandel. Et Gérard de Surenne.
1: D'accord. Et bien, c'est bien parce que tu me mets en dernier. Pétasse.
28: Mais tu sais très bien que Gérard.
1: T'es vraiment une pétasse avec moi,
15: Gérard. Ça fait deux pétasses déjà.
1: T'es vraiment une pétasse avec moi.
28: Gérard, on garde toujours le meilleur pour la fin.
1: Ouais, ouais. C'est ça,
28: toujours. Merci, Gérard.
15: En parlant du meilleur, sur Minitel, il y a une question. Est-ce vrai que Gégé a sorti une cassette qui s'appelle « Comment prendre son pied avec ses cotons-tiges ?»
1: C'est ça, voilà. Bonne nuit à lui. Et voilà. Pour finir...
28: Gérard ?
1: Oui ?
28: S'il te plaît, je voudrais savoir, est-ce qu'on peut écouter ce que l'inconnu a à dire là, parce qu'il est en train de parler ?
1: Non, mais l'inconnu, pour l'instant, je lui ai demandé qu'il sorte. Wow.
10: Gérard d'Europe 1.
1: Voilà, c'est
15: attends,
1: ça.
15: Pour... Attends, je crois que Manu va essayer de zapper l'inconnu.
1: Bon sang.
10: Et sur France Culture.
15: T'es tout seul l'inconnu, je crois, là.
1: Ouais, j'ai l'impression, hein.
15: L'inconnu ?
10: Je suis...
1: Oh, Manu, s'il te plaît, tu te réveilles, là.
25: Manu, qu'est-ce que tu fais ?
1: Je suis en train, je cherche. Ouais, non, mais t'es en train de chercher, mais pas
10: Vincent. Je suis sur une ligne spéciale.
15: Il s'est trompé, il a zappé tout le monde sauf l'inconnu, il s'est trompé.
26: Mais Technomax, c'est un bon moment d'émission,
10: on va pas te trouver, bravo.
7: C'est nul, Technomax.
1: Non, alors, bon, allez, de toute manière, lui, s'il continue, il va pas finir. À mon avis, c'est une connerie que t'es en train de me faire, toi, derrière. Et pour finir, Estelle, comme Estelle, elle a pas répondu, l'inconnu, tu t'écrases, s'il te plaît, merci.
28: Oui, donc Gérard, je te
10: réponds. Non, mais je m'écraserai après quand je ferai caca.
1: L'inconnu, tu t'écrases, s'il te plaît. Merci. Alors, Estelle.
28: Oui.
1: Donc, à toi.
28: Bon, bah, moi, je dirais en premier, toi.
1: Bon, tu mets Joanna, Joanna, Cécile en attente.
28: Et j'ai rien fait, moi.
1: Non, pour l'instant, je suis en train de chercher. Je voudrais savoir qui c'est qui s'amuse à faire le bruit d'une femme.
15: Tu as retiré qui, là?
25: Là, j'ai retiré Lucie.
15: Ah, bah voilà.
28: Ah, bah non, c'est pas moi. Lucie.
1: Alors, Estelle, donc, tu disais.
28: Ouais, donc, je disais en premier, toi.
1: Mmh.
28: En deuxième, je dirais Ancolina.
1: Ouais.
28: En troisième, je dirais Depardieu.
1: Ouais.
28: En quatrième, je dirais Jean-Marc
1: Barre. Oulala, qui c'est qui a un portable ?
26: C'est pas moi, Gérard.
28: Gérard, il y a un L à portable.
10: Gérard, ça te dirait de me sucer ?
1: Alors, bon, allez, tu dégages. Donc, tu t'en étais à qui, Estelle ?
28: En quatrième, je dirais Jean-Marc Barre.
1: Ouais.
28: Et en cinquième, je n'en sais rien. Encore toi.
1: Ok, bah c'est bien. Deux fois moi dans. Deux fois.
26: Technomax, c'est du foutage de gueule, c'est pas possible.
1: Bon, allez, tu me sors Gautran, Pierre-Henri et l'inconnu.
26: Allez,
1: vous
26: rien dit, Gérard. Montre-moi ton
1: gant. Bon. Dernière question. Ah bah non, vous voulez peut-être que je vous réponde mes cinq noms. C'est bien comme ça, j'ai pas le droit de répondre. C'est bien. Merci, Olivier. J'ai tout aimé pour le deuxième. Je pose un juste dire. Je répondrai pas non plus aux questions.
25: Allez, vas-y.
1: Non. Pensez-vous qu'une star risque de
25: se faire briller ? Gérard.
1: Regarde les mots de Blas les Goélands.
15: Alors, c'est quoi tes 5 à toi, préférés ?
28: Gérard.
1: Oui.
15: Attendez, laissez Gérard dire ses 5 préférés.
28: Oui, voilà ce que je voulais dire.
10: C'est vrai qu'il volait 10 francs dans le porte-monnaie.
1: Bon, celui-là, tu me le sors, celui-là, pour le bon.
15: J'essaie de le couper, j'arrive pas.
1: Alors, donc
15: tes 5 préférés.
1: Bon, Gautran, tu t'écrases aussi, s'il te plaît.
27: Allez, réponds, Gérard. C'est quoi les 5?
1: Ricky Martins, Guy Montagnier, Jean-Luc Lahaye.
26: Ouais, la haie d'honneur, Gérard, la haie d'honneur.
1: Jodassin et Phil Barnet.
25: On va mettre un 10 de Jodassin après.
1: Et dernière question.
27: Gérard, il n'y a pas que c'est Johanna.
1: Hein?
27: Il n'y a pas de star féminine?
1: Non.
27: Bah oui, c'est ce que je voulais dire.
11: Diana, quand elle est morte dans le sous-tunnel.
1: Bon, alors lui, c'est bien, bonne nuit. Tu me vires, Gautran.
26: Non, c'est
1: l'inconnu. Tu me le vires. Je ne veux pas savoir d'où qu'il sort, lui, tu essayes de le trouver. Et tu le vires, c'est pas parce qu'il doit passer sur tout le monde.
11: Il y a coton-tige dans le cul.
1: Bon, alors, conclusion du débat.
25: Ah, il y a marqué sur Minitel, il y a Clint qui dit que Gérard se ferait des pipes sous le pont de l'Alma depuis que Diana est morte, ça lui ramène du monde.
1: Eh ben, celui-là, il va se faire foutre, il raccroche son Minitel, ça lui coûtera moins cher que de dire des conneries comme ça. Alors, dernière question et après c'est la conclusion. Il est 2 heures, comme ça on va pouvoir attaquer le deuxième main.
25: Un petit pitchoun.
26: Tu gères bien.
1: Et pensez-vous qu'une star risque sa vie avec ses fans?
28: Avec
1: ses fans.
26: Avec ses fans.
28: Avec
1: ses fans.
26: Avec le Bambi.
1: Ouais, ceux qui ont l'habitude d'aller les voir sur scène lors des concerts.
26: Quel rapport avec Bambi?
1: Faut essayer de me trouver l'inconnu qui s'amuse à passer sur tout le monde.
25: Là, ça y est, il est parti, Je l'ai trouvé, je l'ai dégagé.
27: Bon, je peux répondre?
1: Oui.
27: Bah écoute, moi Stéphane, l'alcoolo, je l'aime bien.
28: Mmh. Tu connais
27: Je trouve qu'il parle un peu trop tout le temps, tu vois.
1: Mmh.
27: Et puis qu'il devrait arrêter d'insulter Max, quoi.
1: Ouais, mais ça, t'inquiète pas, à chaque fois, il rappelle le lendemain pour dire, excuse-moi, j'avais trop bu. Mais à mon avis, je crois qu'il avait trop bu de Beaujolais la veille.
27: Ouais, non, c'est clair.
1: Même le soir même, parce que pour avoir dit ce qu'il a été dire hier, mercredi soir à l'antenne, je vais te dire une chose que. Ça m'a pas fait plaisir. Parce que j'étais en haut et.
25: Il y a Tomny sur Unitel qui dit que les 5 préférés de GG sont le pont de l'Alma, Lady Di, la sodomie, les chats de la loco et les contours-tiges en le cul.
1: C'est ça, c'est bien pour ce qu'il dit. Donc, Joanne, alors Cécile, pour toi.
28: Mon petit lapin en sucre, dis que. Oui, les stars risquent leur vie, parce qu'on a un exemple, par exemple, John Lennon.
1: Mm-hmm.
28: Il a risqué sa vie. Tu connais Gérard?
26: Non, c'est John Lemon. Hein.
28: Gérard.
1: John Lennon, abruti.
26: Mais c'est John Citron.
1: Ouais, c'est ça.
28: John Lennon, des Beatles.
26: J'ai connu, on dit John Citron.
1: Ouais, c'est ça. Gautran, tu te tais, s'il te plaît.
25: Avance un peu son débat, Gérard.
1: Ouais, Pierre-Henri, tu te tais, s'il te plaît. Bon, c'est bon. C'est bon, donc t'as répondu Gautran. Ça t'apprendra.
26: Mais j'ai rien dit, Pierre.
1: Gautran. Gautran, s'il te plaît. Ça commence. Conclusion. Allez, hop, conclusion, la dernière question, elle est vite bâclée. Conclusion.
27: Et tout le monde n'a pas répondu, Gérard.
1: Ah ouais, mais attendez, quand j'entends un bruit comme ça commence à m'énerver. Bon, tu me sors Pierre-Henri et Gautran, allez.
26: Je m'inscris en faux, je n'ai rien dit.
1: Bon, tant pis.
26: Je m'inscris aussi en faux.
1: Donc,
26: je m'inscris en faux.
1: Tu réponds là, la 11e.
26: Alors, la question était de savoir si les stars risquaient leur vie, c'est ça?
1: Oui.
26: Je pense que Gérard, lorsqu'il sort de la radio avec les fans qui le harcèlent, doit effectivement risquer sa vie et que je ne voudrais point être à sa place. Voilà.
1: D'accord.
26: Non, mais Gérard, quand tu parles de fans, tu me fais rigoler parce que moi, je t'envoie des lettres à ton adresse et tu me réponds jamais.
1: De toute manière, je te répondrai jamais. Hein. Je l'ai bien précisé mercredi soir. J'ai dit que je ne répondrai jamais au mec. Ça, c'est clair, net, précis.
26: Comptable et lamenteux.
1: Voilà, et peut-être pour toi, moi, ça me fait bien plaisir de ne pas vous répondre.
26: Je suis un de tes premiers fans et.
1: Ça me fait une belle jambe, tu vois.
26: Moi aussi, Gérard.
27: C'est sympa, Gérard, c'est un de tes fans.
1: Voilà. Donc, Johanna.
28: Gérard.
1: Johanna.
28: Oui. Je disais, ton patron est un mec.
1: Oui.
28: Donc, tu vois, les mecs, finalement, c'est pas si mal.
1: Non, mais tu réponds à la question, s'il te plaît.
28: Je t'ai déjà répondu.
1: Ah bon, Cécile aussi.
28: Oui, c'est répondu.
1: Donc, il reste plus que ma Colombe.
28: Il reste plus que moi aussi.
26: Je vous aime, Colombe.
27: Pour moi, je pense que les stars risquent leur vie dès lors qu'elles suscitent des jalousies auprès de personnes mentalement dérangées.
26: C'est trop compliqué.
1: D'accord. Et qui c'est? Il y a une voix de nana que je viens d'entendre qui a dit, moi, j'ai pas répondu. C'est qui?
28: C'est moi. C'est moi, mais je suis d'accord avec la dame.
26: C'est la Colombe.
1: Non, mais c'est qui, ça? C'est qui? Moi,
25: c'est Lucie.
1: Lucie, je crois qu'on avait dit dehors, elle.
25: Non, mais je l'ai calmée, elle a été sage, là, depuis tout à l'heure.
1: Ah bon, alors, Lucie.
27: d'accord avec la dame, ce qu'elle dit.
1: Non, la dame, c'est la demoiselle, c'est la colombe.
27: Oui, bah, moi, je ne connais pas personnellement la colombe, alors pour moi, c'est une dame.
1: D'accord. Bah,
27: c'est
1: ça. Oui.
28: C'est Cécile, mon petit chou.
1: Oui.
28: Je voulais savoir, est-ce que... l'incognito pourrait nous donner sa
1: non, réponse. Non, l'inconnu, il est plus là.
25: Il est parti déjà.
28: Ah,
1: donc,
28: okay.
1: Conclusion sur le débat. Donc, Pierre-Henri,
26: Je pense qu'effectivement, le show business est un milieu à part. Qu'il n'est
1: ça commence à me prendre la tête, celui qui s'amuse avec un téléphone comme ça.
26: Ah, c'est pas moi, Gérard.
1: Donc... Non. Pierre-Henri.
26: Alors, je disais donc que ce monde est un milieu à part, qu'il doit être
28: difficile de le
26: pénétrer.
1: Ça, c'en est un qui s'amuse avec un gadget.
26: Allô ?
28: Tu pourras arrêter de téléphoner pendant tes émissions ?
1: Pour l'instant, je suis pour téléphone, je suis devant le micro.
26: Quand tu te parles ?
1: Oh, tu t'écrases, toi, Gautran, s'il te plaît.
26: Non, c'est pas moi, c'est l'autre.
28: C'est pas Gautran. Mais réponds.
1: Bon, alors, Pierre-Henri. Tu me calmes celui qui a un téléphone, là, parce que ça me prend la tête.
25: Ça va, ça suffit.
26: Oui, Gérard ?
1: Pierre-Henri, alors.
26: Je voulais donc dire qu'il devait être très difficile de pénétrer ce monde.
28: Oui.
26: Et je t'en félicite de l'avoir pénétré ainsi.
1: Mmh.
26: Et quand je parle de pénétration, je crois que savoir que tu sais de quoi je parle.
1: Oh, d'accord, ben dis donc, je vois pas du tout le rapport avec la conclusion du débat.
26: Le rapport avec le cosinus de la banane, Gérard.
1: Ouais, c'est ça. Gautran.
12: Oui, ben j'ai trouvé ton débat nickel, impeccable, bien à ton image.
1: Mmh.
12: Et tu serais prié de répondre à mes lettres.
1: Ah bah si ça me fait plaisir. D'accord, Gondran. Alors, bonne nuit.
12: À de bon entendeur.
1: De bon entendeur, salut.
12: Ouais,
1: donc, tu me les retires au fur et à mesure. Hein. Donc, Johanna.
13: Ouais, le show, c'est super bien.
1: Mmh.
13: Voilà.
1: D'accord.
28: Moi, j'ai pas donné ma conclusion, Gondran.
1: Cécile, merci pour celui qui casse les verres, c'est pas grave. Cécile.
28: Donc, ma conclusion, c'est que les stars seront toujours des stars.
1: Mmh.
28: Tant qu'il y aura des stars, il y aura du show business. Et comme disait Marilyn Monroe, je crois, Gérard, que tu connais cette phrase très célèbre. There is no business without show business.
1: Ouais.
28: Oh, there is no business without show business.
13: Quel accent pourri.
1: Oh, ok.
28: Gérard,
1: Lucie.
28: Gérard, réponds, est-ce que t'es d'accord ou pas?
1: Oui, je suis d'accord avec toi.
28: Ok.
13: Est-ce que t'es d'accord avec Marilyn?
1: Oui, avec Marilyn.
28: Oui, c'est Marilyn Monroe, elle a dit
1: déjà. Oui, d'accord, okay. D'accord. Lucie.
13: T'as des objections quand même à y faire. Happy birthday to you,
14: President.
1: Happy birthday to you. Happy birthday, Lucie.
14: Happy birthday.
1: Conclusion, s'il te plaît. Bon, merci Olivier, s'il te plaît. Lucie, conclusion.
13: Moi j'aimerais bien faire partie.
1: C'est quoi ce bordel là?
13: C'est pas moi. Hein.
1: Bon alors vas-y Lucie, je t'écoute.
13: Bah, je
1: sais pas, là, ils arrêtent pas, là, il y en a un qui passe sur tout le monde. Là, je te demande de virer.
14: L'accident
1: c'est
14: du Panama, là, c'est quoi ce délire, la voiture qui a un accident, là
1: hein? C'est quoi ça? C'est qui? Ça vient d'où, ça?
26: Ah, ce n'est pas moi.
1: Non, c'est pas. Mais de manière, je t'ai dit de dégager, Gautran, bonne nuit.
25: Mais là, Gérard, le débat, c'est nul, nul.
1: Ouais, ben. Hein,
26: Gérard, il a cassé. Je vais te dire une phrase anglaise.
1: Oh, je t'ai dit de dégager! Bon, Olivier, t'arrêtes, s'il te plaît, maintenant, ça devient chiant, ton bordel, là.
25: C'est vrai, Olivier.
26: Gérard?
14: Mais quoi?
13: Tac Vador.
1: Lucie, s'il te plaît.
28: Oui, vas-y, Jean-Pierre. Oui.
26: Non, c'est Pierre-Henri.
28: Oui,
1: non,
28: Pierre-Henri.
1: Lucie, s'il te plaît, conclusion.
13: Attends, Pierre-Henri.
26: Je voulais juste dire, no job in the job.
1: Ouais, bah c'est bien. Ça me fait. Je vois pas ce que ça veut dire. Enfin, bref, pensons. D'accord. Lucie, conclusion.
13: C'est écrit sur le tableau anglais.
1: Lucie, conclusion.
13: C'était pas génial. Hein.
1: Mm-hmm.
13: Mais bon, ouais, Shopee, je voudrais bien faire partie. Ouais.
1: D'accord. Et celle, conclusion.
13: Bah, je pense que le monde du showbiz est un monde particulier, qui suscite des envies auprès de beaucoup de monde. Et puis, mais par d'autre côté, il doit falloir être fort pour pouvoir survivre dans ce monde-là.
1: Mmh. Okay.
13: Super, voilà.
1: Eh ben moi, pour moi, la conclusion, c'est que c'est bizarre qu'à chaque fois le premier débat d'habitude se passe mieux que le deuxième. Mais j'ai l'impression que Manu, tu vas te réveiller au deuxième débat, j'espère.
25: Je suis réveillé, GG là.
1: Hein. Et Olivier de l'autre côté, pareil.
25: C'est quoi la conclusion du showbiz pour toi?
1: Moi, pour moi, donc une star restera toujours une star et c'est tout.
13: Et toi, est-ce que tu es une star alors?
1: Ben, on verra ça par la
25: donc
1: la
25: pour
1: suite.
25: Toi, Jean-Luc Lahaye, par exemple, c'était une star, ça reste une star pour toi, même si c'est plus rien.
1: On ne l'entend plus beaucoup, mais bon, désolé, hein, il a fait quand même partie des stars du showbiz, il chantait.
26: Sur le pont de la Totalement.
1: Donc, ah, bah, là, justement, là, tu as dégagé. Je te prie de ne pas revenir dans le deuxième débat. Merci.
15: Et pour la conclusion sur Minitel, il y a l'inconnu qui est sur Minitel et qui dit que maintenant, c'est à cause de coton-tige qu'il aurait eu un accident sous le pont
1: d'Arc. C'est ça. Et celui qui s'amuse à dire des conneries comme ça de l'inconnu, bah, moi, je l'emmerde. Voilà. Et donc, pour finir, avant d'attaquer le deuxième débat,
28: Gérard, vous. Attends,
1: oui.
28: Gérard,
1: oui.
26: J'ai rarement vu ça.
1: Oui.
28: Je voulais te dire. Je voulais dire qu'à Fun Radio, quand même, il y avait deux grandes stars. Hein. Deux immenses stars. Il y a Max et moi. Et GG de Suresnes. Et j'avais une petite objection à faire. Donc, c'est une déclaration solennelle.
1: Ouais.
28: C'est dans l'affiche L'Esprit Fun, qui est super génial. Pourquoi tu n'y es pas, puisque t'es une star?
1: C'est pour moi qui ai décidé de pas y être, c'est tout. C'est la direction.
28: Donc, voilà. Pourquoi tu n'y étais pas?
1: C'est la direction qui a décidé comme ça. Donc on va écouter de nouveau gala et je vous retrouve pour le deuxième débat qui portera sur les queues de cheval. À tout de suite.

0: Et Franciscain Scott de Fun Rap Guido, rubrique directe.
1: Et je corrige, c'est 0870 5000.
0: Voilà. Merci Julie. Donc on va accueillir Adeline.
2: Allô.
0: Allô.
2: Salut Gérard.
0: Salut Adeline.
2: Ça va.
0: Ça va. Delphine.
3: Bonsoir Gérard.
0: Bonsoir.
3: Ça va.
0: Ça va. Alexandra, bonsoir.
4: Oui, bonsoir Gérard.
0: Bonsoir. Bob.
5: Bonsoir monsieur.
0: Bonsoir. Tom.
6: Oui, salut Gérard. Juste une question avant qu'on commence. Est-ce que c'est vrai que le 30 août, au soir, tu faisais du stop sur le périph', sous le pont d'Alma, et que le chauffeur a eu peur?
0: Bon, alors, Tom, déjà, Tom, avant de commencer...
6: D'accord.
0: Tu retournes voir Gaël au standard.
6: Non, merci. C'est pas que j'ai lu ça. Hein.
0: Merci, bonsoir Tom. Au revoir, ça me fera plaisir pour ce que tu viens de dire.
6: On ne parle pas de Lady Di.
4: Tu vas pas commencer, Gérard.
0: Non, mais je vais faire ce jeu, si ça vous plaît pas, c'est même pas.
6: Jérémy, calmez-vous.
0: Salut, mais c'est son
4: dernier débat.
7: Marwan, c'est moi, bonjour.
0: Bonjour,
7: Gigi.
0: Salut.
7: Tu m'entends?
0: Oui, je t'entends.
7: Ok.
0: Donc, on va commencer.
6: Donc, je voudrais répondre à la première question.
0: Mais déjà, tu as terre et tu as déjà écouté la première question et tu te calmes un petit peu.
6: Bien, mon ami.
0: Savez-vous ce qu'est un paparazite?
6: Comment?
7: Bah, c'est quelqu'un qui est parasite.
6: Bah, attends, Gérard, c'est pas paparazite, c'est pas par hasard qu'on dit.
0: Non, mais attends, tu as pas commencé à me les gonfler, toi.
7: Oh, tu te calmes.
0: Non.
6: Donc, moi, je veux répondre.
0: Qui?
6: Bob.
0: Alors, vas-y.
6: Bah, un paparazite, c'est un paparazite.
0: Non, mais c'est quoi? C'est quoi pour toi?
6: C'est un.
7: Non, Gérard.
6: Un photographe.
7: Oh, Gérard.
4: Non, c'est pas ça.
7: Oh, Gérard.
0: Quoi?
7: C'est quoi la question?
0: Non, mais attends, t'as qu'à t'ouvrir tes oreilles. Hein,
7: non,
0: c'est
7: mais
0: bon.
7: J'ai oublié.
0: Non, non, mais je veux pas te savoir. Adeline?
2: Ouais.
0: Pour toi?
2: Non, je sais pas, c'est bizarre comme question quand même.
0: Ah, ouais, d'accord.
4: Mais pour toi, Gérard, c'est quoi?
0: Bah attendez, je vais vous répondre après.
4: Réponds d'abord.
6: Réponds d'abord.
0: Delphine.
4: Oui.
0: C'est quoi pour toi?
4: Ben, c'est un insecte. Non, c'est
7: pas ça.
0: D'accord.
4: Non, bah, zut alors. Bon, j'ai tout perdu.
0: Apparemment, ça fait peur hein, ce soir. Hein.
6: Bah non, mais moi aussi j'aime bien. Hein. J'écoute de
0: ces bien.
7: Moi j'aime bien.
0: Alexandra.
4: Oui. Un paparazite, c'est un bonhomme, un insecte. Prends des photos, on va dire.
2: Ben,
4: c'est
2: d'accord.
4: Ça, c'est ce que je voulais dire.
2: Voilà, en fait, c'est un photographe.
6: Mais non, c'est Ricky Ramsey de 1920.
0: Bon, alors, déjà, celui qui vient de dire Christine, tu vas retourner voir Gérald. Hop, bonne nuit à toi.
4: C'est Gérard pour Max.
0: Ouais, bah, c'est bien. Donc, moi, je vais vous expliquer ce que c'est un paparazite, quand même.
6: Ok, vas-y, explique-nous.
0: Donc, c'est un photographe qui a même pas une autorisation et qui s'amuse à faire des photos de sur n'importe qui.
6: Ça, c'est vrai.
4: Est-ce que t'es victime des paparazites?
6: Ouais, ça t'est déjà
0: arrivé. Ça, la question, vous allez y répondre. De cette manière, je l'ai posée. Je la pose. Donc, vous allez y répondre chacun votre tour plus tard.
6: D'accord.
4: Non, mais toi, parfait. C'est moi qui pose la question.
0: Non, non, mais moi, c'est moi qui posera mes questions et je vais te dire une chose, que la réponse que j'ai à la question que tu viens de me dire, tu la retrouveras aussi bien.
4: Ok,
6: voilà. Bah.
0: Alors, d'accord. comment réagissez-vous si vous êtes traqué par un paparazite?
6: Oh bah moi, je mets un collier anti-puce.
0: Non mais attends, un paparazite, je viens de te dire que c'était un photographe, c'était pas un insecte, ok?
6: Ah ouais?
4: Bah c'est un mélange des deux, hein.
0: Non.
6: Moi, je prends des poses, j'humidifie.
4: Ouais, mes... moi je souris, ouais.
7: Moi je lui mets une tarte dans la tête, attends, il va pas te faire chier le paparazite, faut pas déconner non plus, oh.
0: D'accord, ouais, ok. Moi... Alors pensez-vous que les paparazites devraient être interdits?
6: Bah ça va vite, hein,
0: soir. Oui, ça va vite. Mais ça, apparemment,
4: c'était quoi la première question?
7: Non, parce que ça fait marcher l'économie du pays. Il y a des trucs comme Galet, voici, si ça n'existe plus, le pays, il a plus de sous.
0: Non, non, mais attends, non, attends. Vrai. Pour l'instant, on s'amuse pas à faire des pubs pour n'importe quoi.
4: Hein? Bon, moi, je dis que si les journaux marchent comme ça, c'est parce qu'il y a des consommateurs.
0: Mm-hmm.
4: Et donc, voilà, et c'est tout. Et c'est
6: t'achètes les journaux, GV?
0: Non.
6: Non, jamais?
0: Non.
6: Ah bon?
0: Non, j'achète aucun journal.
6: C'est pas ce qu'on m'a dit.
4: Journaux,
0: bah, c'est pas ce qu'on t'a dit. Mais alors tu sais ce que les gens disent?
6: Ouais.
0: Pour moi, c'est des
6: CON. C'est des cons.
0: Voilà. T'as tout à fait compris
6: et
0: ce que je voulais dire.
6: Avec un con comme toi, on s'emmerde et un con comme moi, on se fait chier.
4: Ah, c'est beau.
0: Alors, je vais te dire une chose, qu'un con comme toi, bah, tu vas retourner voir Gaël au standard.
3: Mais c'est qui dit tout le temps.
1: Il y a juste Dom sur Minitel, département 75, qui dit « Papa Razit, c'est le père de Razit ». Il nous fait le numéro.

0: Bon. Parasite, le père de Razite.
1: Alors, pensez-vous que la vie d'une star devrait éviter les paparazites?
2: Ouais, cet homme-là.
1: Oui.
0: La vie seulement. Hein.
2: La vie, ouais, justement, je suis d'accord avec Gégé, là. Mmh. Moi, je crois que oui. Et je voulais simplement que tu nous dises, Gégé, parce que c'est vachement important. Est-ce que c'est vrai que toi, chez ED, tu vois, et toi, Christine, vous vous êtes fait courser par des paparazites et qu'avec ton caddie, t'es rentré dans une colotte de boîte de concert à Bristol?
1: Alors, Tom!
2: Moi, ce que je veux savoir, c'est que tu le dises, quoi, parce que pour moi, c'est vachement important.
1: Non,
2: parce que moi, je suis un fan de toi, Gégé. Les paparazites, c'est des salauds, ok?
1: Ouais,
2: c'est des salauds.
3: Non, on est tous d'accord sur ce point-là.
1: Ouais, on accueille
4: clair.
1: Jackie.
4: Et on est tous avec toi, Gégé.
1: Silence. Ouais, c'est vrai. On accueille Jackie maintenant.
5: Salut, Gégé. Ça va?
4: Jackie?
3: C'est qui est arrivé là?
5: Salut, Jackie.
4: Salut, Jackie.
5: C'est Jackie de Paris.
1: Mmh. Donc, pour toi, d'après la question?
4: Qu'est-ce que la question?
5: Je suis d'accord avec toi.
4: Répétez la question, Gérard.
5: C'est des salauds.
1: Pensez-vous que la vie d'une star devrait éviter les paparazites?
5: Bah oui. Je pense que elle devrait éviter les paparazites, mais sa vie, je pense pas.
1: C'est la vie d'une personne, hein, de toute manière, qui est en jeu. Hein.
5: Bah ouais, mais ce qu'elle veut, c'est son avis, quoi.
1: Non, mais de toute manière, on va pas s'éterniser sur un truc que je veux pas parler, de toute manière.
2: Mais moi, je préfère quand même Hertz à vie. Hein.
1: Hmm? De quoi? Mais parle plus fort. Parle plus fort quand tu veux dire quelque chose.
2: Ouais, je suis d'accord avec toi.
1: Non, bah, d'accord. Apparemment, t'as pas du tout compris ce que je viens de te...
2: T'as demandé notre avis, puis moi je te dis que je préfère Hertz.
5: Gégé, c'est Jackie. Je voudrais savoir, est-ce que toi, tu connais quelqu'un qui a traqué sa vie pour les paparazites?
1: Non.
5: À peu près?
1: Non.
5: Non? Jamais?
3: Croquette.
1: Non.
5: Ah bon. Question suivante?
1: Ouais, bah on va y aller. Pourquoi que les paparazzis suivent les stars de cinéma? Alors ça, c'est une question que je pose à tout le monde, et ça, je pense qu'on l'a vu lors du festival de Cannes.
3: Ouais.
5: Moi, je suis connu, c'est pour ça.
1: Donc maintenant, vous allez répondre chacun à votre tour, parce que là,
3: non mais attends,
1: ils sont beaux. Alors là, tu restes quand même poli, s'il te plaît. Donc on va demander à Adeline. Adeline!
6: Ouais!
1: Ouais, réveille-toi un peu, hein!
6: Bouge-toi
3: un peu, là, ouais, vive!
6: Débile!
1: Ouais! Réveille-elle un peu, les nanas, hein!
3: Ouais,
1: vas-y! Bon, Adeline!
6: Quoi?
1: Ouais, quoi,
3: réponds à la question!
1: Ouais, c'est bon, Adeline! Tu vas voir Gaël, tu vas
6: te faire réveiller! Ça va?
1: Tu vas te faire réveiller par Gaël, là!
6: Mais Gérard, c'est toi qui as endormi, hein?
1: Non, bah, pour l'instant, c'est vous qui êtes endormi!
3: On
1: est déjà à la 5e!
6: Bah, ouais, grâce à qui?
1: Ouais, vous allez vous réveiller.
6: Gérard, pourquoi t'es si agressif?
1: Parce que vous dormez
6: là-dessus. Les gens agressifs, on n'est pas agressifs.
2: Il y a Tom qui veut répondre.
3: C'est pas Gérard, c'est pas
6: vous. Moi, je te parle, je suis réveillé.
2: C'est vous, il y a Tom qui veut répondre, merde.
6: Quoi?
2: Bon, Gérard, moi je suis pas d'accord. Moi je crois que les paparazzis, ils étaient aussi au salon de l'agriculture, ils t'ont photographié parce qu'ils t'ont pris pour un buzz.
1: Tom, tu dégages. Bonne nuit.
3: Je suis d'accord avec toi sur ce point.
1: Dégage, Tom.
2: Ouais, dégagez les paparazzis.
1: Dégage. Dégage, Tom. Bonne nuit. Dégage.
5: Mais non.
3: Non, mais je vais te dire un truc, tu vas faire. Déjà.
6: Bah, ils les photographient parce qu'ils sont intelligents.
5: Je pense qu'il les photographie parce que c'est des stars de cinéma.
1: Mais attends, c'est pas à toi que je m'adresse, c'est à Delphine.
6: Mais non, mais ils sont connus, c'est pour
4: oui,
6: ça.
4: Oui, Gérard,
6: c'est
4: cool.
3: Ils sont connus, c'est des stars.
6: C'est leur vie, oh, tu vois, il y a des gens qui se contactent sur leur vie et tout.
4: Oui.
6: Comme toi, Gérard, t'es une star, par exemple, tu vois.
3: J'ai jamais fait photographier par des paparazzis.
1: Non.
5: Bon, pourquoi? Sur Internet.
1: Non, mais attends, sur Internet, ça n'a rien à voir, d'accord?
5: Ah bon?
1: Parce que mélange pas les cochons et les
6: serviettes. Et les Gérard.
1: On mélange pas les cochons et les serviettes. Parce on accueille que... Eric à la plaque. On accueille Eric
6: à la plaque.
1: À la place de Tom.
0: Il y a toujours. Il y a
3: Eric.
6: Salut Eric.
3: Salut Eric. Oui, bon,
6: stop.
3: Alors, attends, Eric.
2: Stop.
3: Pasteur là.
6: Eric.
3: Oui.
1: Vous la fermez. Il y a une question Minitel.
0: C'est pas une question, c'est toujours
3: quoi, question l'humour. Accrochez-vous.
0: L'humour de Dom qui nous dit les stars évitent les paparazzis, Lady Di a évité et elle a pris le mur.
1: Non, bah alors là.
0: Pardon.
3: Je suis d'accord avec Serge.
1: On n'en parlait pas ce soir.
5: C'est toi le meilleur.
4: Bon, allez, vas-y, Gérard.
1: Hein.
4: Alors,
1: tu
4: t'endors, là, Gérard. Hein.
1: Ah, bah, on s'endort dans ces cas-là. Tu vas me réveiller quand je vous parle.
2: Ouais, c'est Eric.
5: Question 10.
2: C'est Eric. Ouais. Bah, moi, je vais sur Internet et il paraît qu'il y a des paparazzis qui t'ont pris en photo à toi et Christine en train de compter les morpions. Je vais savoir.
1: Eric.
2: Oui.
1: Eric.
2: Non, c'est vu ça sur Internet.
1: Hein, Eric. Eric.
2: Moi,
1: Eric.
4: Au revoir.
1: Tu sais où que tu vas là?
4: Ouais,
1: tu es la gueule. Au revoir. Alors pensez-vous que je pourrais un jour suivi par un paparazzi?
4: Bien sûr que oui, Gérard.
1: Alors qui dit oui?
4: Mais bien sûr que oui, moi je dis oui.
1: Oh punaise, vous commencez à me les gonfler. On accueille Alain.
4: Salut Alain.
7: Ça va?
2: Ouais,
7: en forme.
5: Moi, je vais regarder ce matin.
2: Je voulais poser qu'une question en Gérard.
1: Vas-y.
2: Ben, je voulais savoir, est-ce que c'est vrai que t'aimes pas les paparazzis depuis qu'un paparazzi t'a foutu un téléobjectif dans l'anus, dans les chiottes de locaux?
7: Ah oui, ça glisse, ah oui.
1: Alain.
7: C'est une très bonne question.
1: Alain.
2: Oui. J'aime pas les paparazzis, moi. Putain, c'est des salauds.
1: Bon, bah, de toute manière,
7: c'est des salauds. L'objectif dans l'anus, c'est pas normal.
2: C'est pas normal.
7: J'ai des salauds.
2: C'est du ça dans mon
1: bain. On va fermer maintenant. On va quand même.
0: Gérard, fais-toi quand même un peu plus respecter. Parce que là, j'ai l'impression quand même que les auditeurs prennent le dessus. Et que
1: ouais,
0: là,
1: non, mais
4: c'est vrai, Gérard. Gérard,
1: ça va pas aller. Et on va les réveiller.
4: T'es endormi ce soir, hein, Gérard.
1: Delphine ?
4: Oui ? Je suis réveillée.
1: On se réveille.
4: Ouais, mais je suis réveillée, Gérard.
1: On répond à la question.
4: Mais pose-la la question.
1: Vous êtes sourds ou quoi, là?
4: Oh, Gérard, tu te calmes.
1: Je suis joué, d'accord.
7: Tu réponds à tes aiguilleurs, d'accord?
1: Et tu réponds à la question.
4: Mais parle en français, alors.
1: Je parle aussi bien français que toi et je t'emmerde.
4: Oh, ça m'étonnerait, alors.
1: Voilà.
4: Allez,
1: bonne nuit.
4: Adeline. Quoi?
5: Je peux pas répondre?
7: Il a fait les grosses têtes.
1: Adeline!
4: Mais c'est quoi ta question, Gérard? Je comprends rien, moi.
1: Mais pourquoi que je pourrais être suivi par un paparazzite?
4: Mais moi je pense que oui, mais j'ai déjà répondu. Oui, moi je pense que oui.
1: Bah non, mais toi t'as pas encore répondu.
4: Quoi? Moi j'ai déjà répondu, et oh!
5: Je vais répondre, Jackie, j'ai pas encore répondu.
1: Bon, vas-y, Jackie.
5: J'ai oublié ce que je voulais dire.
1: Mais ben c'est bien.
4: C'est pas bon, hein.
1: C'est bien si t'as oublié. Ça me fait une belle jambe. Oui, qui c'est?
4: C'est Alexandra.
1: Oui.
4: Si tu crois que tu vas te faire poursuivre par les paparazzites, c'est parce que tu crois planes. Que c'est une star.
8: Mais c'est une star, mais qu'est-ce qu'elle raconte? Elle, c'est une star, Gérard.
7: C'est une star, c'est un alien.
1: Oh, ouais, gueule,
5: on vend des remixes en Belgique.
4: Ouais, c'est un d'ailleurs, hein, super.
1: Attends, qui c'est qui vient de dire les remixes en Belgique?
7: Ouais, Alain, calmez là maintenant.
1: Eh ben Alain, tu retournes voir Gaël au stand.
2: C'est pas Alain,
1: hé! Faudra peut-être qu'il se réveille parce qu'il va dégager. Et moi,
7: Marwan.
1: Marwan, là, tu te réveilles un peu?
7: Ah, mais genre, je me suis réveillé, moi, déjà, oh.
1: Non, mais tu parles pas beaucoup, alors ouais. Je voudrais bien que tu réagisses un
7: d'accord,
1: peu.
7: D'accord, c'est quoi la question?
1: Non, mais attends, c'est quoi la question?
7: J'ai oublié.
5: C'est que pensez-vous des paparazzites?
7: Bon,
1: ouais. Marwan, au revoir. Allez, Marwan, tu me le dégages, il dort. Mais ça va dégager, j'ai l'impression. Hein. Je pense que...
5: Ça va casser.
1: Il est 1h30, je pense qu'à 2h, ça va être terminé.
5: Super,
1: hein.
2: Bon, c'est Alain qui pose une question, là, Gérard.
1: Ouais, vas-y.
2: Bon, moi, j'aimerais savoir, est-ce que c'est vrai que si Christine avait été un homme, tu serais encore avec elle?
1: Alain.
4: Et vous êtes...
1: Alain.
2: Oui.
1: Alain.
5: Sur ton standard.
4: Au revoir.
1: Alain. Voilà, comme ça va aller vachement vite le débat ce soir, hein, j'ai l'impression.
5: Ah bah tu m'étonnes, tu dégages tout le monde.
0: Attention paparazzite sur Minitel, un paparazzite visiblement qui a pris des photos de Gégé dans les chiottes de la loco.
5: Ah, c'est sur internet.
0: En bonne compagnie, c'est sur internet, bah voilà, c'est confirmé.
5: Bah voilà.
1: Et ben c'est bien, donc dans ce cas-là, si c'est sur internet, Max.
5: Max, allez hop.
4: Max,
1: au secours.
5: Sur
1: internet.
5: Sur l'internet. Non, c'est l'internet. C'est l'internet.
1: Et tu me ramènes les preuves.
5: Ouais. Les preuves réelles.
1: Ouais.
5: Max, les réels, hein.
1: Mais qu'est-ce que ça peut te foutre à toi? C'est
5: rien, justement, c'est ça le problème.
1: Alors, croyez-vous qu'il faut délivrer une carte de photographe aux paparazzites?
9: Non.
2: Bah,
1: ah, qui dit non qui vient de dire non?
5: Une carte de cantine.
9: Une carte de quoi?
1: Une carte de photographe. Parce que des paparazzi.
9: Une carte
1: pour...
9: bleue. Une carte de photographe.
5: Est-ce que oui. t'en as une, Gégé, carte non. de photo? T'as une carte routière?
1: Non, mais ça te regarde pas,
5: je
1: mon pote.
5: Je crois que t'as des cartes de France dans ton lit aussi.
1: Tu veux savoir de quelle couleur qu'est la chemise blanche d'Henri IV?
9: Bah ouais.
5: Rose.
1: Voilà, tout à fait.
5: Jaune devant, marron derrière.
1: Bon, Delphine.
9: Oui.
1: Ou Adeline,
9: est-ce que, est-ce que ça t'exciterait que je me déguise en paparazzi?
1: Bon, tu fais ce que tu veux, c'est pas mon problème.
5: Et moi, est-ce que ça t'exciterait que je me déguise en paparazzi?
1: Bon, pour l'instant, ouais. c'est pas à vous
0: Gérard,
1: que je m'adresse.
0: Gérard, excusez-moi, donc je vous interromps un peu. Donc nous avons déjà deux nouveaux venus. Nous avons donc un paparazite qui veut donc rester dans l'anonymat le plus total, que nous saluons tout de suite.
5: Caramel,
10: oui, bonsoir.
0: Et ensuite, nous avons donc Nico, qui lui, par contre, veut participer au débat.
10: Bonsoir, Gérard.
1: Salut.
10: Vous allez bien?
5: Ah, Nico, t'as bon.
10: Gérard, bonsoir.
1: Salut.
10: Je suis paparazite et j'ai pris certaines photos à ton égard.
9: Ça attend de fourré, ça. Tu l'as pris dans les chiottes de la loco, c'est ça?
10: Pas spécialement.
5: Non, côté de la rue Rosé, machin, Turenne.
1: Allez.
9: Bon, et combien est-ce que tu vends les photos?
1: Putain.
5: 800 000 francs.
10: Pas assez cher, mon fils.
0: Gérard, est-ce que t'écoutes ce qu'on est en train de dire? Je te signale que sur train de faire du fric sur ton dos encore.
1: Arrête un peu là.
10: Eh Gérard, combien tu donnes pour les photos ou pour les récupérer?
0: T'as des auditeurs?
9: Non, mais je les ai achetés avant lui là.
1: Bon, je voudrais bien qu'on revienne dans les débats, parce que tout à l'heure, on va mettre une musique, ça va vous calmer un petit peu.
5: Je voudrais savoir, est-ce que tu penses que Florent était un paparazzi?
1: Ça te regarde pas.
5: Il a donné ton tatou à l'antenne.
1: Et alors?
10: Je l'ai prévu, il garde le contact.
1: Ça, je vais vous dire une chose, l'histoire du tatou, c'est réglé, maintenant, vous n'allez pas me prendre la tête avec
9: d'ailleurs,
1: ça.
9: D'ailleurs, le tatou de Gérard, c'est le 06 06
1: D'accord.
9: 07 0.
1: Ok, eh ben on va mettre un disque et puis on va se retrouver tout à l'heure pour la huitième question.
9: Ah, ça va vite, hein?
1: Bah oui. Pensez-vous que je puisse échapper au paparazzi?
9: On va pas le temps passer.
1: On va écouter.
11: 82, 21, 80.
1: Merci
9: 80,
1: pour ça.
9: Merci. Alors,
1: pour ceux qui viennent de donner le numéro de tatou à l'antenne, vous allez retourner voir Gaël et je veux pas vous revoir après la musique.
5: Bah, tu vas nous réentendre à la radio.
1: Comment?
5: Tu vas nous réentendre.
1: De quoi?
5: Tu nous vois pas.
9: Tu nous vois pas, Gérard, c'est la radio.
1: Non, mais ceux qui sont amusés.
9: Le numéro de tatou de Gérard est le
5: 06
9: 57.
5: On est coupé là.
1: Merci Julie de les laisser.
5: 82.
0: Écoute, je suis désolé, j'ai d'autres révélations sur Minitel.
1: Donc.
5: 80.
0: Tu gères, c'est ton débat, Gérard, tu gères.
1: Merci pour ceux qui. Alors, dans ce cas-là, tu les reprends tous.
5: C'est Arnett, c'est pas moi.
9: Le numéro de tatou de Gérard
1: est
9: le.
1: Tu as
5: raconté,
9: c'est Gérard qui l'a donné. Le numéro de tatou de Gérard est le.
0: Non, on va s'arrêter parce que ça suffit. Hein. On écoute un disque, qu'est-ce qu'on écoute, Gérard?
1: C'est. Rage quoi?
0: Ah, vas-y, tu dis, je te l'ai écrit. Hein. J'ai écrit
1: Rage
0: correctement.
1: Engine de Machine, titre Killing Inting Nam. Je sais pas ce que c'est.
12: Voilà, vous venez d'écouter Chemical Brothers avec Block Rockin' Beats.
1: Donc la suite des débats du jeudi soir. Donc on va accueillir Émilie.
13: Allô?
1: Bonsoir Émilie.
13: Salut.
1: On va accueillir Josiane.
14: Bonsoir Gérard.
1: Bonsoir. On va accueillir Lara.
14: Bonsoir Gérard.
1: Laura, pardon.
0: Laura, oui.
1: Laura, pardon.
14: Bonsoir
1: Laura,
14: Gérard.
1: Bonsoir.
14: Bonsoir Gérard.
1: Alex.
15: Salut. Salut. Ça va?
1: Et Yoshin, je sais pas quoi là.
15: Yoshimitsu, s'il te plaît.
1: Comment?
15: Yoshimitsu, s'il te plaît.
1: S'il te plaît, si j'en ai envie d'être.
15: Non, tu prononces mon prénom correctement, et ça ira.
14: C'est en respect, Gérard.
15: Moi, Gérard, je t'appelle pas Gérard, enfin, je t'appelle Gérard, je t'appelle pas connard.
1: Alors. Déjà, tu restes poli, s'il te plaît.
15: Non, bah, toi aussi. Ouais, bon, tu vas te calmer.
1: Déjà, dans ces cas-là, le connard, tu sais ce qu'il va te dire, tu vas aller.
0: Non, mais attends, tu leur demandes de rester poli, et là, tu dis connard, ça va plus, Gérard.
1: Non, mais attends, c'est pas moi qui lui a dit connard, c'est lui qui a commencé à m'insulter.
15: Toi qui a commencé.
0: Insulte.
15: Bah non, c'est tout.
1: Qui reste poli.
15: Ouais, bah toi aussi.
0: Gérard, faut pas en plus que tu oublies le paparazzi, si tu veux, qui voulait rester dans la vie.
1: Ouais, ben on va accueillir Marcel.
5: Marcel Amont.
1: Allô?
16: Allô?
1: Marcel?
5: Marcel Amont.
16: Je m'appelle pas Marcel, hein?
1: Non, tu t'appelles quoi?
15: Paparazzi.
16: Ouais, ouais,
10: c'est un paparazzi tout court.
16: C'est ça, t'as raison.
0: Gérard, je suis désolé, il a peut-être la voix qui ressemble Marcel. Beaucoup à celle de Marcel, mais ce n'est pas Marcel. Je suis désolé. Marcel est là-haut.
16: Non, non, il n'est pas là-haut, j'y bien.
15: C'est Marcel.
16: Oui, c'est ça. Bon, croyez-vous qu'il faut délivrer une carte de photographe au paparazzi? C'était la question, donc comme j'ai viré tout le monde tout à l'heure, parce que ouais, ça commence à...
15: T'as bien fait, c'était des gros cons.
17: C'est vrai,
0: on
17: voulait
0: vraiment
16: bête.
0: Hein.
16: Douze,
15: c'est
16: blé.
17: Aucun humour, ils
16: avaient.
17: Ouais. Carrément.
16: Ouais. Émilie. Bon, alors...
17: Émilie, c'est dégueulasse. Hein.
16: Non, c'est pas Émilie. Alors, Émilie, s'il te plaît.
17: Ouais, allô, allô.
16: Émilie.
17: Ça va?
16: Bon, alors. Oh, Émilie, tu travailles, s'il te plaît.
17: Ouais, je suis réveillée, Gérard.
15: Tiramisu, qu'est-ce que tu penses?
0: Gérard, 30 secondes. Je remets les choses au clair. Hein, je les ai enlevées 5 minutes. Tu vas gérer ton débat.
16: Non, mais dans ce cas-là, Émilie, elle va se réveiller quand je lui parle.
0: Mais
16: je lui pose
0: Émilie,
16: la question.
0: Tentez de te répondre simplement si tu cries. Tout le monde crie pour en s'entendre, donc ça ne marche pas.
16: Donc, alors, Émilie.
0: Donc, tu cries, mais tu n'insultes pas.
16: Émilie.
15: Ok, connard.
16: C'est bon, tu retournes voir Gaël au standard.
15: Allez,
16: pour le mot connard.
15: Tu vas passer à la criette.
16: Bonne nuit. Allez, hop.
15: À Gérard, c'est Terminator ce soir.
16: Ouais, bon, Émilie, s'il te plaît.
17: Ouais.
16: Alors.
17: Quoi?
15: Oh, elle est endormie, elle est
17: couchée. Je suis pas endormie, de quoi tu parles, toi?
16: Non, mais Émilie. Émilie. Est-ce que t'as entendu la question? Est-ce que t'as entendu la question?
17: Ouais, j'ai entendu.
18: Oui, moi j'aime bien le bœuf aux oignons.
17: Non, mais tu peux répéter, s'il te plaît.
15: On a entendu, mais on n'a pas écouté.
16: Oh là là.
17: Allô?
16: Eh ben, ça commence à être lourd là ce soir. Hein.
0: Je pense que tu reprennes vraiment le débat. Tu reviennes vraiment au sujet initial qui était les paparazzis.
15: Les paparazzis,
17: c'est vrai.
16: Croyez-vous qu'il faut délivrer une carte de photographe aux paparazzis? Émilie.
17: Ouais.
16: Bon, Émilie, tu te. Allez, hop.
17: Ouais, Emily, non, mais je suis là, ok, c'est cool. Bon, allez, vas-y.
16: Non, Émilie,
17: moi, je pense qu'il faut délivrer des cartes de photographe aux paparazzis parce que je pense que c'est vrai, ouais. Non, franchement, sérieusement.
16: Tu crois qu'il faut leur délivrer?
17: Ah oui. Et pourquoi? Je pense que ouais.
16: Mais pourquoi tu veux leur délivrer une carte?
17: Parce que c'est des gens qui photographient, donc ils ont le droit d'avoir une carte de photographe, je pense, non? Tu crois?
16: Attends, en principe, les cartes de photographe, elles sont pas délivrées facilement.
17: Quand t'es photographe, tu peux quand même avoir une carte de photographe, tu vois, c'est quand même un peu la même chose, non?
16: Non, parce que moi je vais te dire une chose, qu'avec ce qui se passe à l'heure actuelle, les trois quarts n'ont pas de carte.
17: Ouais, c'est vrai, mais bon, moi je pense que justement, ils devraient en délivrer. Ouais.
16: D'accord.
17: Moi je suis d'accord.
16: Donc pour toi, Émilie, tu seras.
17: Franchement, ouais. Moi je suis à fond.
16: Ok.
17: Mais vraiment top. Hein. Ah ouais, carrément.
16: Josiane.
17: D'enfer. Ok, je suis d'accord.
16: Josiane.
17: Super. Ouais,
15: Josiane. Josiane.
16: Josiane.
15: Allez.
17: Oui, mais je t'écoute, Gérard, ne crie pas.
16: Tu réponds à la question.
17: Mais je voudrais bien, mais je peux pas.
15: Il y a quelqu'un qui a raccroché.
16: Ouais, comme ça ira plus vite. Josiane.
15: Allez.
17: Oui.
16: Alors,
17: oui, il devrait délivrer une carte aux journalistes.
0: On est bien d'accord.
17: Mais pas aux paparazzi.
15: Ouais.
17: Mais comment savoir que c'est un paparazzi? Est-ce qu'il arrive et dit, moi je suis un paparazzi? Non, il dit, moi
0: comment
17: je suis
0: pouvoir le croire, en fait.
17: Voilà.
16: Non, parce que de toute manière, les cartes, les gens qu'on décarte de photographes, et ça, de toute manière, on peut les voir lors des défilés ou autre. Celui qui parle derrière, c'est bon, tu te tais quand
15: je parle. Ah non, excuse-moi, je croyais que j'étais aux antennes, là.
16: Voilà. Là, tu vas y aller tout à l'heure.
15: Mais non, mais je veux répondre.
16: Non, mais attends, pour l'instant, je réponds quand même à Josiane, s'il te plaît.
15: Vas-y, connard. Vas-y,
17: Gérard, c'est con.
16: Alors, le connard, tu sais ce
15: que je veux dire? Mais non, c'est appelé Gérard.
16: Au standard.
15: J'ai rien fait.
17: Mais il a rien fait, Gérard.
15: Excuse-moi,
17: il a rien dit. Moi, j'ai rien dit.
0: Gérard,
17: calme-toi. Calme-toi.
16: Voilà, merci. Non, mais pour l'instant, on me parle au standard. Alors, vous taisez, s'il vous plaît, derrière. Merci.
17: D'accord.
0: Le paparazzite est parti. Donc, nous accueillons Nico.
15: Salut, Gérard.
17: Salut, Nico.
15: Ça va, tout le monde? Ça va? Ça va, ouais. Alors, Gérard.
17: On va regarder ce matin.
16: Eh, c'est bon, vous commencez pas à vous amuser comme ça.
15: Commencez pas à déconner, là.
16: Bon, alors, Josiane, donc, je vais répondre à ta question.
17: C'était pas une question.
16: Non, mais
15: c'est quoi la question, Gérard?
16: Non, mais attends, t'as qu'à tout. T'as qu'à déboucher les oreilles.
18: Ouais, bah moi j'arrive là, alors tu permets ?
16: Alors, oula, je pose la question pour la troisième fois consécutive.
18: Que pensez-vous ?
16: C'est croyez-vous qu'il faut délivrer une carte au paparazzite ?
18: Tu veux pas passer à la question suivante ?
16: Non, non. Pour l'instant, tu vas répondre à ma question et c'est tout. Si t'es pas content, tu retournes chez toi, d'accord ?
18: Bah, je suis
16: clair et net. Ok ? Si t'es pas content, tu raccroches ton téléphone et on prend quelqu'un d'autre
18: non,
16: à ta place.
18: Non, c'est bien
16: okay.
0: Et d'ailleurs, il y a Aerosmith sur Minitel qui va raccrocher son téléphone parce qu'on va l'appeler.
16: Voilà.
18: Ok. Bah, donc, alors, moi, je vais répondre.
16: Non, oui, mais attends, moi, je vais finir de répondre quand même à la question. Josiane.
18: Quel relou.
19: À quoi reconnaît-on un paparazzite ? Voilà. Voilà la question.
16: Donc, alors, moi, je vais te dire une chose que je sais pas si tu vois des reportages ou autres. Normalement, ils ont des cartes de photographes sur eux qu'on voit.
18: Ah bon ?
19: Ah oui. Ouais ? Mais c'est pas nous, une carte. Hein.
16: Et t'en as certains qu'on n'ont pas. Ils sont passés pour des photographes qui n'ont pas de carte.
18: C'est ça, des paparazzites.
16: Voilà.
18: Ah, c'est
19: comme ça.
18: Gérard, c'est qui m'a vu la loco ? Il est armé maintenant.
16: On parle pas de la loco, d'accord ?
18: Ouais. C'est dommage, la loco.
16: Ok, on parle de ni de la loco ni des chiottes, ok. C'est quand même un peu poli.
18: Et on va parler des remix.
16: Laura.
20: Oui.
16: Donc, pour toi, c'est la même question. Donc, qu'est-ce que t'en penses ?
20: Je suis tout à fait d'accord. Il n'y a aucun problème.
16: Attends, 5 minutes derrière.
18: Ah, d'accord.
16: Laura, tu parles un petit peu plus fort, s'il te plaît.
20: Excuse-moi, Gérard. Donc, je disais que, bah écoute, moi, je suis tout à fait d'accord avec les filles.
18: Et t'as quel âge, Laura ?
16: Bon, ouais. C'est bon, pour l'instant, vous la laissez pas
20: derrière. Tu me donnes quel âge, à ton avis ?
18: Hein ?
20: Tu me donnes quel âge ?
18: Bon,
16: Laura, s'il te plaît.
20: Combien ?
16: Bon, Nico, tu dégages.
18: Oh, c'est pas moi qui fais ça, hein, ouais.
16: Nico.
18: C'est pas moi qui fais ça.
16: Au revoir, Nico.
18: C'est pas lui, Gérard.
16: Dehors, Nico. Dehors, ça me suffit.
18: C'est pas Nico, c'est les filles.
16: Non, c'est pas les filles, c'est un mec.
18: Oh, là, non.
20: Tu vas
18: se
20: calmer un petit peu, là, le petit en face, là.
18: Menteur.
16: Laura.
20: Oui.
16: Donc, tu rejoins Josiane et Émilie ?
20: Tout à fait.
18: Et Gégé ?
16: Bah, attends, minute.
18: Mais depuis tout à l'heure, je vais te poser une question. Tu veux pas parler, les mecs ?
16: Bon, alors, c'est qui veut parler maintenant ?
18: C'est Alex.
16: Alors, Alex, vas-y.
18: Je voulais te demander, un gars, un photographe qui a une carte et qui traque les stars, c'est quoi pour toi ?
16: Mais bah, c'est un paparazzite,
18: désolé.
16: Bah, non,
18: parce qu'il a une carte.
16: Mais même ?
18: Et s'il a une carte de sécurité sociale ?
16: Mais ça n'a pas le rapport avec une carte de photographe, espèce d'andouille.
18: Eh, hey, sois poli, espèce d'enculé.
16: Eh ben, Alex, au revoir. Bonne nuit, Alex.
19: Bonne nuit, Alex.
0: Gérard, nous accueillons Aerosmith.
19: Ah, Aerosmith.
21: Salut.
19: Ça, j'adore.
16: C'est
21: vrai.
19: Bonsoir.
16: Salut,
21: GG, ça va ?
16: Salut.
21: Ça va ?
16: Ouais.
21: T'as pas encore ce matin ?
16: De toute manière, maintenant, vous commencez à me gonfler avec tout ça, alors je vous répondrai plus sur ce truc-là. Donc,
19: Et s'il joue aux cartes, qu'est-ce que c'est ?
16: Bon, on va quand même lui laisser...
19: Gérard, réponds-moi, écoute, okay. C'est vexant, là.
16: Non, mais attends, pour l'instant, on va le laisser répondre à la question, s'il l'a entendu. Oh, tu te réveilles, là ?
21: Ouais, alors répète ta question, 2 minutes.
16: Non, mais attends, ça fait la quatrième fois que je réponds la même fois, hein.
0: Gérard, nous accueillons Carlos et Paul.
22: Bonsoir, Gérard.
19: Carlos
22: Bonsoir, Gérard.
19: Olé.
18: Salut, Gérard.
21: Carlos.
22: Salut. Bonsoir, Paul. Ça va ?
21: Carlos.
18: Ça va, Carlos ?
22: Ça va.
16: Bon, ça va. Je pose pour la dernière fois la question, sinon je passe à la suivante.
22: Le débat, il a chier.
16: Ok, alors s'il a chier, eh ben...
18: Allez chier.
0: Gérard, mais fais-toi
18: peur, c'est ton débat.
16: La huitième, pensez-vous qu'on puisse s'échapper aux paparazzites ? Eh, vous arrêtez de faire vos conneries derrière, maintenant.
20: Du calme, calme-toi. Bon,
16: alors...
21: À 5,95 sur l'autoroute, on peut.
16: Allô ? Bonne nuit.
18: On abandonne les chiens au bord de l'autoroute.
16: Eh ben c'est bien dans ce cas-là. Dans ce cas-là, les 3 chiens comme vous, on les voit plus. Au revoir les chiens.
20: Ils sont tous sous.
16: Au revoir les chiens.
18: Ouais, au revoir les chiens.
16: Au revoir
18: les
16: chiens. Allez, au revoir.
18: J'ai rien dit, Gérard. J'ai pas d'arriver.
16: Tu me reprends les 3 là. Bonne nuit.
0: Mais là, tu remarqueras justement que ça continue à siffler alors que j'avais retiré les 3 mecs.
16: Donc, on va continuer avec Émilie.
23: Salut.
16: Donc, t'as entendu la question ?
23: Ouais, mais j'ai déjà répondu, je crois.
16: Non, pensez-vous qu'on puisse échapper aux paparazzites ? Non, tu n'as pas répondu.
23: Moi, je pense que... Ah bah oui, c'est possible.
16: C'est-à-dire ? C'est-à-dire ?
23: C'est-à-dire ?
18: On allons s'enfermer dans les toilettes.
23: De toute façon, non, mais il y a
16: pas de problème. C'est pas toi que je m'adresse.
23: toilette, tu peux t'enfermer dans la toilette, dans, je sais pas, dans un.
16: Non, mais Émilie, c'est pas la peine de répéter ce que l'autre a abruti.
23: Mais non, je répète autre chose. 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
3: ouais, ouais, ouais, moi je pense qu'on peut pas leur échapper parce qu'ils ont des motos et nous on court.
16: Attends, ouais,
23: mais non, là ils ont des voitures.
16: Hey, tu donnes ton nom s'il te plaît.
3: C'est Carlos.
23: C'est Carlos.
16: Ouais.
3: Eh ben je pense qu'on peut pas leur échapper parce que eux ils ont des voitures et puis nous on est à pied en train de courir comme des cons.
16: Non mais. Et... Non mais attends.
3: Ouais, moi
16: attends,
3: c'est la vie, moi.
16: Carlos.
3: Bah,
16: Rosemi,
3: c'est Rosemi.
16: Carlos.
3: Oh. Oui, je sais pas, moi avant je peux échapper, je peux plus maintenant. Si, je suis des reines.
16: Va.
3: Alors
23: au coin, Carlos.
3: Eh Gérard.
16: Carlos.
3: Mais tu t'es déjà cogné dans un pilier sous le pont de l'Alma?
16: Bon, Carlos, bonne nuit. Bonne nuit, Carlos.
6: Ce n'est même pas Carlos qui vient de parler, donc je pense peut-être que tu te concentres un peu mieux.
16: Ouais, ouais, ouais. J'avais bien précisé qu'on ne parle pas du pont de l'Alma.
3: Est-ce qu'on peut parler de la loco? Alors, attends, Gérard, j'ai un truc que je comprends pas. On peut pas parler du pont de l'Alma, ni de Christine, ni des shots de la loco, ni des remixes. Alors, de quoi on peut parler?
16: On va parler de des débats. On parle du débat pour l'instant. La question, c'est que pensez-vous qu'on puisse échapper au paparazzi, oui,
3: oui
16: ou non?
3: Oui, oui, oui, oui, oui, oui,
16: oui, oui,
23: oui, oui.
16: Alors, qui, oui? Alors, vous donnez vos noms et chacun votre tour.
23: Laura, oui.
16: Laura, je t'écoute.
3: Et moi, je parle pas, hein.
16: Tu auras ton tour. Ouais, Laura, je t'écoute.
23: Oui.
16: Laura, je t'écoute, s'il te plaît. Tu as dû rire, alors pourquoi?
3: Et Laura, est-ce qu'il est bonne?
16: Laura, allez, bonne nuit. Allez, hop.
3: Allô. Allô. Une conclusion.
16: Non, il n'y aura pas de conclusion pour l'instant.
3: J'ai une date, comment Gérard?
16: Il n'y aura pas de conclusion, vous allez répondre aux questions.
3: Conclusion. Comment
23: Gérard?
3: Conclusion.
23: Le standard. Non, on fait une conclusion, Gérard, en bon uniforme. Tout débat mérite une conclusion, donc tu vas commencer par la tienne, je t'écoute.
16: Non, pour l'instant, le débat n'est pas terminé, il n'y aura pas de conclusion.
23: Le débat va être terminé parce qu'il va être 2 heures, tu vas pas passer 1 heure sur un débat, si tu veux. Donc, vu que tu en as un deuxième à faire, tu fais ta conclusion.
16: Ben moi, non, on va les reprendre tous chacun leur tour. Et après,
23: ta
16: moi,
23: conclusion
16: je
23: à toi.
16: Moi, ma conclusion, je suis contre les paparazzis, c'est tout.
23: Pourquoi?
16: Parce qu'ils n'ont pas à faire ce qu'ils font.
23: Qu'est-ce qu'ils font?
16: Ben, ils font des photos sur le dos des gens alors qu'ils n'ont pas d'autorisation.
23: Et t'as été victime de paparazzi?
16: Non.
23: Non. Ok, d'accord, on va faire le débat. Donc le standard, vous pouvez revenir.
3: Oui.
23: Dans lequel...
3: La conclusion! La conclusion!
16: Alors, Émilie, Meunière, je pense...
3: Gérard, tant que tu y es, tu veux pas donner ton adresse?
16: Non.
23: Ah ouais, l'adresse de Gérard, ton adresse, s'il te plaît, Gérard. Max n'est pas là.
16: Il n'est pas censé être là.
23: Je vais parler comme toi, j'en ai rien à foutre, ok? Il n'est pas censé être là.
16: Tu sais pas gérer ton débat.
23: Tu n'es pas capable de faire une conclusion, Gérard. Bon sang, t'as 6 auditeurs, c'est pas bien compliqué.
16: Non, mais sur 6 auditeurs, il n'y a que des connards.
3: Ah bah, tu m'étonnes.
21: Merci.
23: Eh bien, écoute, si t'es pas content, tu les prends.
16: Émilie, ta conclusion.
7: Bon, alors, on fait la petite conclusion, vas-y.
16: Émilie. Émilie, tu travailles, s'il te plaît.
23: La
16: conclusion.
23: Vas-y, Gérard, ta conclusion à toi.
16: Mais ça y est, je l'ai déjà dit.
3: La conclusion,
16: Vous êtes lourd.
21: Bah, bon, ta conclusion.
23: La conclusion, Gérard.
16: Tu peux ce que tu veux, j'en ai rien à foutre. Bonne nuit.
22: excusez-moi.
16: Bonne nuit, on va changer d'auditeur parce que là, ça commence à bien devenir lourd.
0: Ils sont partis.
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16: Et voilà, 1h41, donc vous êtes toujours sur Fun Radio, donc c'est le deuxième débat et on salue les gens qui sont sur IRC. Donc
4: Salut
16: un peu tout le monde, on leur fait les coucou, on les remercie d'être là.
8: Voilà, on a redépassé les 2000, hein, quand ils ont entendu qu'on changeait de débat, ils sont tous revenus et on est 2147 plus 3.
16: Ok. Par contre, là, il y a un petit problème avec Andouillette. Je suis désolé pour toi, mais je vais pas pouvoir te prendre pour le débat.
4: Pourquoi ?
16: Non, parce que 13 ans et demi, je veux pas. C'est tout.
4: Non,
16: il est hors de question.
11: Non, mais moi, je suis précoce, moi.
16: Non, je veux pas savoir, 13 ans et demi, j'en veux pas dans le débat. J'ai dit non.
4: Bon, ok, je le jarre.
24: C'est pas croyable.
16: Voilà. C'est tout, moi je prends pas des mineurs dans mes débats. Alors et donc le disque... Oh, ça suffit là. Ouais, le disque qu'on venait d'écouter, c'est Gérard du côté avec la boule de travers. Et donc on va accueillir pour ça Barracuda, 21 ans de la Mette Beuvron.
24: Ouais, mais respect du soir.
16: On écoute Fun Radio sur 106.4.
24: Et demi.
16: 106.4, j'ai moi.
24: Ah bah, et demi, ou alors je suis en avance, je sais pas.
16: Ouais, bah, c'est pas grave. Grosse Berthe, 22 ans, Bordeaux, 91.8.
24: Bonsoir.
16: Salut, grosse Bertha. Sanisette, 19 ans, Bourricot. C'est la ville, ça ?
4: On appelle de Bourricot.
16: On écoute Fun Radio 97.3. Eh, on peut peut-être vous réveiller quand je vous parle et me dire si c'est bien les fréquences.
25: Bah, je t'ai dit oui, hein.
16: Ok.
25: On se réveille.
16: Bourricot. Sanisette, là.
25: Oui.
16: On se réveille.
25: Bah c'est moi, je te dis, réveille-toi, je t'ai déjà répondu.
16: Ok. Alors Twingo, 21 ans, Paris sur 101.9.
26: Ouais.
16: Et Petit Suisse, 19 ans, Brest, 98.9.
27: Ouais, bonsoir Gérard.
16: Bonsoir. Donc le débat, ça porte sur... Comment ?
27: Les putes.
16: Sur la prostitution.
27: Ouais, c'est pareil.
4: Je tiens à rappeler, Gérard, quand même, qu'on a une prostituée avec nous.
16: Ouais, je sais, j'ai vu. Donc, tu cherches quelqu'un à la place d'Andouillette, s'il te plaît. Merci, ton boulot.
4: Ouais.
16: Vite fait, bien fait. Sinon, gare à ton matricule pour toi. Alors, la première question. Donc, avez-vous déjà été voir une pute? Si oui, pourquoi? On va demander ça, petit Suisse.
27: Ouais, j'y vais deux fois par semaine pour me vider les couilles.
16: Ouais.
27: Et ouais, je prends un maximum de plaisir à faire ça. Ouais.
16: D'accord. C'est pas mal. Donc, Twingo.
26: Oui, alors moi je suis prostituée de profession.
16: Ouais.
26: Donc j'ai l'occasion d'en voir pas mal. Ouais, je vois mes copines qui sont prostituées aussi, quoi.
16: Mm-hmm.
26: Donc ouais, je vais les voir des fois, on fait des bouffes, donc je vais voir des putes.
16: Mm-hmm.
26: Voilà.
16: D'accord. Sanisette.
25: Ouais, moi j'exerce occasionnellement pour arrondir mes fins de mois.
16: D'accord, c'est pas mal. C'est pas mal comme truc, grosse Bertha.
24: Bah non.
16: Non, mais tu peux préciser ?
24: Bah non, puisque j'en suis une.
16: Non mais attends, t'es un mec, commence pas à dire des conneries.
4: C'est un guignol.
24: Un peu, ouais.
16: Ouais, et fil d'art, quand je t'appellerai Potchamp, tu sortirais de sous le standard, d'accord ?
4: Non, mais des prostituées, mec, ça s'appelle des guignols.
16: Pour l'instant, tu vas éteindre ton micro et tu vas faire ton boulot comme je te le demande, ok ?
26: Des guignolos.
16: Alors, Barracuda.
24: Des gigolos, s'il vous plaît, je préfère.
16: Oh, grosse Bertha, tu te tais, s'il te plaît, merci. Barracuda.
26: Ouais, moi j'y vais comme tout le monde, hein, pour l'hygiène. Pour me vidanger, quoi.
16: D'accord. Et il n'y a pas d'autre solution que d'aller en voir. Tu peux me dire... Attends, grosse bière, Barracuda.
26: Ouais.
16: Tu peux me dire s'il y en a de ton côté, là-bas ?
26: Bah ouais, c'est quand même assez blindé au niveau pute. Ouais, il y a tout ce qu'il faut, quoi, ouais.
27: C'est abominable.
16: Du quel côté qu'il y en a ? Parce que je connais un peu...
4: T'es gauche.
26: Tu connais les coins putes ?
16: Non, mais je connais la Mode Beuvron parce que j'y étais, alors donc...
26: Mais je voudrais pas trop citer parce que je voudrais pas qu'on me repère près du boulevard Jean Jaurès, quand même.
16: D'accord, mais c'est pas mal, c'est bien précisé quand même le nom de la rue, hein.
26: Il n'y a pas de problème.
4: À la place d'Andouillette, on accueille Monsieur Claude.
27: Bonsoir, je suis Macron.
26: Salut.
27: Et je le revendique.
26: Salut Macron.
27: Bonsoir.
26: C'est Barracuda.
27: Salut Macron.
16: Ah, ça y est. Donc, pour toi, Monsieur Claude.
27: Ouais, écoute, moi, je mets des putes sur le marché.
16: Ouais.
27: Et ce qui se passe, c'est que c'est sur le boulevard Ney.
16: Alors, encore une fois, je tiens à préciser que le prochain qui me donne... Un nom de boulevard, Gerbe. C'est clair, net, précis.
24: C'est pas valable.
1: C'est pas valable. Attends, toi, tu risques de gerber vite fait, toi. Je vais pas chercher qui c'est, hein.
26: Horrible.
1: Ok.
27: Horrible.
1: Alors,
27: Susceptible.
1: Oh! On s'écrase.
27: Inaudible.
1: On s'écrase. Donc, monsieur Claude, pour continuer.
27: Ouais, donc, excuse-moi, j'ai un peu de débordement.
1: Ouais.
27: Je voulais faire un peu de pub pour mon commerce, je suis désolé.
1: Ouais.
27: Donc, oui, tout à fait. Mais je respecte ces femmes à leur juste valeur de traîner.
1: D'accord.
25: S'il vous plaît.
1: Oui, c'est qui, là?
25: C'est Twingo.
1: Ouais.
25: Je ne suis pas...
26: Pas de marque.
1: Oh!
26: Pas de marque.
1: Ouais. Eh oh, le prochain qui ouvre sa gueule, quand quelqu'un part, gerbe.
25: Ok, ouais.
27: Ok.
1: Ouais. Alors, Twingo.
25: Oui, je vous demande juste d'avoir un langage correct en parlant de nous, on n'est pas des...
27: Ouais, mais toi, t'es pas de série déposée, toi.
26: Ok, salope.
1: Oh! qui c'est qui s'amuse à dire des saloperies, là? Allez, hop.
26: Barracuda,
1: bonne nuit. Terminé pour
4: moi. Non, c'est pas Barracuda, Gérard. Gère un peu, je vais essayer de voir qui c'est, mais fais quelque chose, quoi.
1: Ouais, mais attends, toi, je t'ai dit d'éteindre ton micro,
27: Gérard,
4: pour reprendre le débat, on a un petit sondage, allez. Donc, à la question pour ou contre la prostitution, 20%
1: attends,
4: des gens...
1: Attends, Manu.
4: Ouais.
1: Les pour ou contre, ça commence à me casser.
4: Mais tu vas voir, il est bien, celui-là, il est bien, va avoir des réactions. 20% des gens sont pour Alain Prost, 30% n'ont pas le permis, et 50% n'ont jamais été routiers, donc ne connaissent pas les prostituées.
1: Alors, tu vois, Manu,
4: voilà.
1: Ta réaction, là.
4: Ouais.
1: Ça, c'est de la connerie, donc c'est pas la peine d'intervenir pour me donner des réactions plus...
4: Bah, je sais pas, ça aurait
1: parce qu'Alain Prost n'a rien à voir dans le débat de la prostitution.
26: Ouais,
1: ok. Alors, c'est pas la peine de dire des conneries. Oui. D'accord.
4: Ok, d'accord.
26: Les routiers, ils ont quand même à voir. Hein.
1: Bon, toi, tu t'écrases pour l'instant, ok.
26: Ah, bah, attends, j'ai été routier et je me suis arrêté voir des putes dans les camionnettes, je sais de quoi je parle.
1: Ouais, bah, de toute manière, il y en a un peu partout, hein.
26: Bah, ok. Les routiers.
1: Ok, bon, qui c'est qui veut rajouter quelque chose? Il y a une nana qui voulait parler, c'est qui? Bon, bien, c'est bien, quand je demande qui veut parler, il n'y a plus personne. C'est pas mal.
25: Quelqu'un qui a envie de parler?
1: Nous t'écoutons.
27: Bon, j'ai des bons de réduction sur les fellations, si ça intéresse quelqu'un.
1: C'est qui, ça?
27: Monsieur Claude.
1: Ouais.
27: Les 10 premiers, plus un invité, j'ai une réduction sur les fellations.
1: D'accord, eh ben...
27: Prisca et Zubira.
1: D'accord, ok, on a très bien compris le message.
27: J'espère. Elle suce comme des DS.
1: Oh, et on se calme un peu, là, ou quoi? Donc, alors, moi, je vais répondre quand même à la question.
27: Il faut.
25: Ouais.
1: Je vais quand même répondre à la question, parce que avez-vous déjà été voir des putes? Si oui, pourquoi? Moi, je peux vous dire une chose, que je n'ai pas eu l'occasion d'y aller. C'est
4: oh,
1: tout.
4: Voilà. Gérard, tu peux nous le dire, on
1: non,
4: est
1: non,
4: entre
1: non.
4: nous.
1: Non, mais ça y est, j'ai répondu. Donc,
25: ils veulent pas de lui.
27: C'est pas malin, ce que tu dis.
1: C'est
4: ouais,
1: qui?
4: C'est vrai, ça s'est peut-être arrivé, ça, Gérard, de te faire recaler par une pute, non?
1: Non,
4: ouais.
1: Non, pas du tout. Deuxième. Non, mais quand vous voulez jacter, vous donnez vos noms, parce que j'en ai marre d'entendre...
26: Ouais, c'est Polo, c'est un menteur.
1: C'est qui?
26: C'est Polo.
1: Non, ouais, y a pas de Polo dans le débat.
26: Ben, c'est Polo et t'es un menteur.
1: Bon, attends, toi, tu vas commencer à t'écraser. Hein? Ok?
26: Oui, c'est Pépito, je voudrais dire...
1: Écrase! Eh oh, fil d'art.
27: Ah, on sonne à la porte.
1: Fildar, tu me jettes. Fildar, oh, s'il vous plaît, vous calmez.
27: C'est Lolo Ferrari.
1: Bon, Fildar. Oh, quand je te parle, les oreilles, là.
27: Elle sonne avec son téton.
1: Putain, c'est pas possible de travailler avec un con comme lui, hein.
25: Ah, blin client.
27: Lolo Ferrari, elle est pas baisable, cette meuf.
1: Non, mais quand vous aurez fini vos conneries, on pourra peut-être... Eh, hey, Pildar, tu gères un peu là, au lieu de faire le con?
4: Mais quoi, je gère, je dis rien.
1: Non, tu gères rien pour l'instant. Puis tout à l'heure, j'appelle pour les caméras.
5: Pour revenir au débat, il y a Area sur IRC qui te demande si tu connais personnellement une prostituée.
1: Non, pas du tout.
25: C'est Sandy?
1: Qui c'est qui vient de dire ça?
4: Ça, c'est une meuf, hein, je l'ai entendu.
1: C'est qui vient de dire ça entre Sunny Z Twingo ou...
27: La feuille de rose.
1: Ou Petit Suisse?
27: Quel au hasard, tu t'en fous, il est au hasard.
1: Je te préviens, Fildar.
4: Ouais.
1: Troisième édition.
4: Ouais.
1: Si ça recommence à parler de Sandy, tu me viens. Ou Sonisette ou Tingo, je cherche pas à qui savoir.
27: Allez, hop.
4: Oh ok, moi, d'accord.
25: J'ai trop de respect pour cette profession.
1: Ok, alors je te signale, t'as intérêt de te réveiller quand je te parle, parce que tout à l'heure, tu as morflé. Que pensez-vous des tarifs selon ce que vous voulez faire? On va demander à Barracuda.
27: Allô?
4: Barracuda. Allez, vas-y, Barracuda, vas-y, réponds.
1: Barracuda!
27: Il dort.
1: Bon, allez, hop, terminé pour Barracuda.
4: Il est là, il est là!
1: Barracuda,
27: il est
1: là!
27: Tu m'écoutes? Il est où, Michel? Il est où, Michel? Il est où, pute?
9: Allô, Gérard.
1: Barracuda, tu réponds, s'il te plaît.
9: Ouais, je te disais, moi, j'ai une carte d'abonnement. Donc, j'ai souscrit à la carte Tepu. J'ai droit à une fellation gratuite pour 3 sodomies achetées.
1: D'accord.
9: Et ça vaut relativement le coup. Ça marche aussi à Paris, dans tous les coins. C'est intéressant.
1: D'accord. Grosse Bertha.
10: Alors, moi, mes tarifs... Pardon. Paris entre...
1: Bon, je sens... Je sens que tout à l'heure je vais m'énerver, je vais en saquer déjà vite fait.
10: Je pense que les tarifs varient entre 5 et 10 000 francs sur l'avenue Foch de Paris.
1: Alors, grosse Bertha, au revoir, ça t'apprendra de préciser. J'avais bien précisé de plus donner de nom. Grosse Bertha, terminé, au revoir.
4: Il n'y a plus de pute, avenue Foch. C'est terminé ça, hein, Gérard.
10: C'est pas croyable.
1: Terminé pour grosse Bertha. Sanisette.
25: Oui. Eh ben, en fait, donc moi je te disais, hein, je pratique à l'occasion pour arrondir mes fins de mois. Et en général, bah, les tarifs, ça dépend des putes. Ça dépend de ce qu'elles font aussi. Et moi, en général, je demande pas mal, quoi.
9: Salope.
1: Toi, le salaud, tu vas fermer ta gueule.
25: Alors, je t'explique pourquoi je demande pas mal. Honnêtement, en toute franchise, moi j'aime la bite. Donc forcément, je me donne à fond. Et donc forcément, on revient me voir très souvent. Et donc, forcément, j'augmente mes tarifs.
1: D'accord.
5: Gérard, il y a Yopi sur IRC qui te demande si tu connais la différence entre une pute et une pizza.
1: Non, bah, ça, bah, c'est quoi?
5: La pizza, tu peux l'avoir sans champignons.
1: D'accord.
25: C'est dégueulasse.
1: Twingo.
25: Oui, c'est dégueulasse.
11: Pas de marque.
1: Twingo.
12: Oui. Moi, je suis prostituée de profession. Mais je fais pas n'importe quoi non plus. Donc, la pipe à 100 balles, c'est même pas la peine d'y penser. Moi, mes tarifs commencent à 10 000 et fait, je fais 5-6 passes dans le mois.
1: D'accord.
12: Juste pour vivre.
1: Ok. Petit Suisse.
27: Ouais, moi, j'ai des tickets Sodo. Donc, j'ai des promotions sur les Sodo.
12: Je rappelle que je ne prends pas les tickets
1: Non mais attends, Twingo, parce que Petit Suisse, je crois qu'il a pas tellement compris la question, lui.
27: Si, j'ai des tickets Sodo pour avoir des réductions sur les tarifs.
1: Non mais que pensez-vous des tarifs selon ce que vous voulez faire, abruti?
27: Ah bah, je pense que c'est excellent, quoi.
9: C'est bien, hein.
1: D'accord.
27: C'est bien d'avoir des réductions comme ça.
1: Non mais je crois que pour l'instant vous déconnez là à ce tour-ci.
27: Non,
1: presque pas.
11: C'est pas le genre de la maison.
1: Non, pas du tout. C'est pas le genre de la maison. Non, presque pas.
27: Tu veux qu'on se marre?
1: Ouais, c'est
4: bon,
1: ça.
4: Gérard, tais-toi, écoute-moi. On accueille à la
1: Attends,
4: place.
1: Attends, tais-toi
4: de...
1: et tu fermes ta gueule.
4: On accueille à la place de Monsieur Claude qui est parti se coucher que de velours.
1: Et à la place de
4: Monsieur Claude. La grosse Bertha, je cherche encore. Attends, c'est pas évident à trouver.
1: C'est qui?
4: Que de velours.
1: Ok.
27: Bonsoir.
1: Bonsoir. Alors, Petit Suisse, t'as répondu, toi? Ouais. Alors, donc, que de velours pour toi?
10: Excuse-moi, je me faisais une queue. Ouais, salut.
1: Ah, d'accord. Ah. Je pense que tout à l'heure, tu as retourné d'où que tu viens.
10: Fais gaffe que je te sperme pas dessus, quand même.
1: Ouais, ben, moi, je te dis, fais gaffe, parce que tout à l'heure, tu as retourné d'où que tu viens.
25: Bonsoir.
1: Alors, Sanisette, c'est terminé pour toi. Au revoir.
27: Hop.
1: Voilà.
27: Bonne nuit pour elle.
1: Terminé, ça y apprendra de parler de son nez.
4: Ok, je la remets.
27: Inadmissible.
1: Bonsoir. Je te dis de la gerber. Et tu fais ton boulot correctement avant que je t'éclate.
10: Bon.
1: Ok.
10: Que de velours, là, pareil.
1: Que de velours pour toi?
10: Pour moi quoi?
1: Que pensez-vous des tarifs selon ce que vous voulez faire? C'est la dernière fois que je répète la question parce que vous commencez à me les gonfler là, sur le deuxième débat. Bah,
10: les tarifs sont variés en fonction de Paris ou la province. Moi j'ai souvenir d'une époque, je t'écoute depuis très longtemps, où apparemment pour 1200 francs on pouvait avoir une sodomie plus un breakfast.
1: Ouais. Hey, tu vois, ça fait rire les autres abrutis derrière, mais tu veux dire ça pour qui?
10: Ah, c'est vieux. Bah, pour toi, je me souviens qu'à une époque, il y avait des tarifs, c'était 50 francs la pipe et 1200 francs pour un breakfast.
1: Donc, à mon avis,
10: c'est un peu cher quand même.
1: Non, mais à mon avis, t'es vachement au courant de cette publicité, donc je me demande si c'est pas.
10: J'ai fait il y a 2 ans, espèce de con.
1: Mais espèce de con, je t'emmerde, alors tu dégages que de velours. Merci. Voilà.
10: Ah, j'aurais bien mis un coup de langue à queue de velours.
4: Bon, Gérard, on a des nouveaux. On a Keketos.
1: Non, mais tu me refais une fiche.
4: À chaque fois, tu me fais le coup. Tu sais pas écrire ou quoi?
1: Non, mais tu te démerdes. Tu me.
10: Bonjour, Gégus. C'est Keketos.
1: Alors.
10: Il est où, Michel?
1: Je sens que Fildar, tout à l'heure, avant la troisième question, je vais te mettre une gaufre, ouais. Mais tu vas t'en souvenir, toi.
4: Chocolat chantilly pour moi.
1: Ouais.
11: Banane chocolat.
1: Bon, une question IRC, non?
11: Oui, si tu veux. Alors, est-ce que la carte Imagine Air peut servir pour les putes?
1: Non.
24: Moi, j'ai une question pour les mecs de l'internet. Gringo, tu peux me trouver un site sur Jacques Vabre?
1: Alors toi, je vais te dire une chose, que si t'as un truc à demander à Rigaud pour le site internet comme ça, tu fais le 01 40 521 521.
24: Pas de problème.
1: Voilà, comme ça tu seras tout de suite renseigné.
11: Merci, merci Gérard.
1: Vous pouvez toujours, bien sûr, laisser des messages sur le répondeur, j'avais oublié de préciser. Donc...
24: Allô?
13: Allô?
1: Croyez-vous...
24: Allô?
13: Allô?
24: Allô? C'est bon, ça marche. Ah, c'est bon.
1: Bon, ça y est, vous avez fini, là, vos conneries?
24: Ouais, c'est bon.
1: Alors, croyez-vous qu'il faut laisser ouvert les maisons closes? On va demander ça à Barracuda.
14: Non, elles sont fermées.
1: Fildar, tu cherches des ans et tu fermes ta gueule pour la deuxième fois. Ok?
11: Gérard, sur IRC, on me dit que si une maison est close, elle peut pas être ouverte, quoi.
1: Ouais, mais il y en a qui sont ouvertes ou fermées, mais je pense que les trois quarts maintenant sont fermés. On va demander à Barracuda.
13: Ouais. Jingle.
1: Quoi, Gérard?
11: Il a pris le goldorak en plastique et il jette un fulgurant plan sur Manu.
14: Gérard, on fait de la radio, merci. Et donc, à la place de Sanizette, on accueille Bermuda.
1: Tu me fais une fiche, je pourrais te passer.
14: Bah oui, je suis en train. Et à la place de queue de velours, on accueille Anus en Sky.
13: Bonsoir.
1: Alors, salut à tous ceux qui viennent de nous venir. Alors, Barracuda, pour toi.
11: Pour revenir au débat, il y a Turpentine qui te demande, Gérard, vu que tu parles de maison close, est-ce qu'il y a des immeubles clos?
1: Non, pas à ma connaissance.
13: Ouais, c'est Barracuda.
1: Ouais.
13: Ouais, je voudrais encore mon jingle, un coup, là.
1: Non, tu réponds à la question, s'il te plaît.
13: Bon, d'accord.
24: Allô?
13: Ce que je te propose, c'est un compromis, en fait, les maisons closes.
24: Allô?
13: Tu les laisses entrouvertes.
24: Allô?
13: Allô?
24: Allô?
15: Allô?
24: Allô?
13: Allô?
24: Allô?
15: Allô?
1: Et quand vous aurez fini vos conneries, vous me le direz?
24: Allô, Michel.
1: Alors Barracuda.
13: Ouais, tu m'écoutes là, tu m'entends?
1: Je t'écoute.
24: Allô?
13: Ok, donc je te disais. Allô?
24: Allô?
15: Allô?
24: Ah ouais, t'es. On n'entend plus Gérard là.
15: Allô?
13: Gérard?
15: Allô?
24: Allô?
1: Ah, c'est fini là!
24: Ouais, c'est peut-être les autres, il est où?
13: Allô?
24: Allô?
11: Et les auditeurs, vous m'entendez là?
24: Oui.
13: Allô?
24: Ouais, on t'entend, ouais.
11: Ah, moi, on m'entend.
24: Tranquille.
1: Manu!
13: Allô?
14: Oui, Gérard, mais c'est pas moi, j'ai rien fait, ils sont là, regarde.
17: Et moi, vous m'entendez pas, moi?
1: Barracuda!
24: Putain, mais. Allô?
13: Allô?
1: Hey,
13: allô?
1: Vous nous faites quoi là ce soir?
14: Mais je allô, sais pas, mais là ça vient pas de nous.
13: Allô?
14: Touche derrière ton micro.
13: Allô?
14: Voilà, vous l'entendez là? Vous l'entendez Gérard maintenant?
1: Bon. Barracuda!
14: Voilà, ouais,
1: c'est la troisième fois. Barracuda,
13: oui,
1: c'est la troisième fois que je pose la question. Okay. Que je te fais appeler.
13: Donc c'est Barracuda de l'agence Tourisque. Ce que je voulais dire, c'est que je te propose un compromis. Donc les maisons closes, au lieu de les ouvrir, tu les laisses juste entrouvertes. Ça suffira, quoi, je pense.
1: Ok, Kekatos.
13: Ils vont se faufiler.
1: Ouais, d'accord. Kekatos.
24: Ouais, moi, les maisons closes, je trouve ça abominable. Et je trouve qu'on devrait tous les fermer.
13: C'est horrible.
1: D'accord.
24: C'est abominable.
1: Bernuda.
15: Ouais, moi, je trouve qu'il faut les laisser ouvertes. C'est vachement excitant comme truc et tout.
1: Ouais, mais Lyon.
15: Qu'est-ce que t'en penses, toi, Gérard?
1: Moi, personnellement, j'en ai rien à foutre qu'elle soit fermée ou ouverte, j'en ai rien à foutre, c'est pas mon problème.
11: À ce propos, Gérard, il y a Yopi
1: sur
11: IRC.
1: S'il
11: vous plaît, derrière, merci. Il y a Yopi sur IRC qui te demande s'il faut une clé pour rentrer dans les maisons.
1: Non.
11: Bah, pour ouvrir la porte.
1: Bah, non, c'est les personnes qu'ils ont avec eux.
14: Non, faut une passe.
1: Fildar, tu t'écrases, s'il te plaît, merci.
11: On m'a dit que c'était plusieurs euros.
24: Il y a Anus en Sky
1: qui a pas. Twingo.
15: Je peux te poser une question?
1: Qui?
15: C'est Bermuda.
1: Oui.
15: Ouais, j'aurais voulu savoir, si je travaillais dans une maison close, tu serais susceptible de passer?
1: Non.
15: Pourquoi?
1: Parce que j'ai déjà ce qu'il me faut, j'ai trouvé ma...
24: Ta
1: gueule, toi, va te faire enculer, toi, connard.
15: T'as ta pute?
1: Alors, qui c'est qui vient de...
13: Ah, c'est pas moi.
24: Ah, c'est pas moi, hein.
13: C'est pas moi. Ah. C'est Barracuda.
15: C'est pas moi.
1: Hein. C'est Barracuda, qu'est-ce que tu...
24: Député.
13: Ah, j'ai rien dit.
24: Je crois que c'est Animal.
13: Non, c'était moi.
14: J'ai pas la zig de Manimal.
13: C'est Zobie de Lépreux, c'est moi. Je fonds dans la bouche.
14: Je vais essayer de le trouver, Gérard. Continue.
1: Je sens que vous commencez déjà à foutre la merde. Ouais, la troisième question, je sens qu'on va changer les auditeurs.
24: Bon, j'ai pas répondu, moi.
1: On va demander à Twingo.
15: Oui.
24: Bah, de Marc.
15: Oui, moi j'ai commencé ma carrière dans ce genre d'établissement, c'était mignon, il y avait des nains de jardin dans la cour et tout.
25: Mais voilà, elle a fermé et bon, je me suis retrouvée à la rue, donc il a fallu que je me débrouille par mes propres moyens. Donc au début, c'était un peu dur parce que j'habitais dans une petite chambre de bonne, j'avais juste un petit lavabo de merde, tout ça, tu vois. Et puis bon, bah là, je me suis dit, ça s'emballe. Et puis je me suis dit, mais attends, si tu prennes ta vie en main,
27: carrément,
25: faut que t'assures, quoi.
27: D'accord.
25: Là, j'ai...
3: Attends, Twingo, Twingo.
25: Oui.
3: Twingo, 5 minutes. Celui qui s'amuse à jacter lorsque la personne parle va virer, mais vite. Bon, je vais pas chercher.
11: Gérard, pour revenir dans le thème du débat, il y a Davy One, encore lui. Non, s'il vous plaît. Il y a Davy One sur l'IRC qui te demande s'il faut payer un supplément à la prostituée si on veut qu'elle nous mette un coton-tige.
3: Qu'est-ce qu'il a touché, Gérard?
11: Qu'est-ce qu'il a fait, là?
3: Oh là là, il a tout cassé.
11: T'as même pas entendu ma question.
3: Non, parce que j'étais en train de regarder ce qu'il était en train de faire, Manu, à l'arrêt, en train de faire des conneries.
11: Ben non, t'as... Je répète.
26: Oh là là, c'est lourd, ça.
3: Y a si t'es pas content, tu dégages, toi.
11: Il y a Davy One qui te demande le prix d'un supplément pour une prostituée quand tu veux qu'elle te mette un coton-tige.
3: Ah, j'y répondrai pas du tout, comme ça, ça va aller clair et c'est vite répondu à sa question, à celui-là.
11: Ah, c'est vite
26: Gérard,
11: répondu,
26: c'est ça. Ouais.
3: Non, mais on va demander à Anus Ancelet.
26: Ouais.
3: Alors, en Sky, pardon.
26: Ouais. Concernant les maisons closes, nous on a eu des problèmes, c'est qu'on, moi j'ai travaillé pour une maison close qui a bien marché dans les années 70, et le problème qu'on a eu, c'est qu'on a eu effectivement une prostituée qui s'est échappée.
3: Ouais, et alors?
26: Non, mais on la recherche aujourd'hui, on croit qu'elle traîne du côté de Suresne.
3: Alors, Anus en Sky, terminé pour toi, au revoir.
26: Bah attends.
3: Terminé pour toi, c'est fini.
26: Elle s'appelait Christine et...
3: Eh bah tu dégages, allez hop, tu me le vires. Terminé pour lui.
11: Il a pas dit qu'elle était grosse.
3: Petit Suisse pour finir.
27: Ouais, donc moi je trouve ça inadmissible, carrément, les maisons closes, surtout que moi j'ai... La pute que je fréquente, elle s'appelle Pupute, et moi j'aimais bien quand elle faisait les journées cuisses ouvertes.
3: D'accord, ah ben c'est pas mal. Moi, je pense que, à mon avis, comme vous êtes en train de vouloir faire, s'il te plaît, tu me laisses parler, s'il
26: ta
3: te
26: copine,
3: plaît.
26: Comment elle est
3: Attends, merde, ma copine. Tu vois, c'est clair, net et précis, ce coup-là. Hein? Tu vois, attends, merde, et à te chier dans la gueule.
6: Non.
3: Alors maintenant, celui qui s'amuse à déconner avec ça, va dégager
11: quoi,
3: tout de suite.
11: Bah ouais, c'est n'importe quoi.
3: Hein? Alors parce que ça commence à bien faire. Alors, Fildar, tu vas faire ton boulot correctement et tu vas fermer ton micro.
6: C'est pas évident de chier dans la gueule. Hein.
3: Ouais, ben, toi, tu...
11: Gérard, on a perdu environ 500 personnes quand t'as parlé de la scatologie.
6: Oh là là. Ah ouais, non, mais c'est une honte.
3: C'est
11: dégueulasse.
26: Oh là là là, c'est vraiment de la merde ton débat. Hein.
25: Aucun respect.
6: Mais Gérard, viens t'asseoir, il a rien fait, Fildar, lui tape pas dessus.
3: Tu vas le fermer le micro, je te préviens, toi. Donc, quatrième question.
26: Oh là là.
3: Celui qui s'appelait pas, il peut raccrocher, on prend d'autres personnes. Hein, parce qu'il y a du monde derrière qui attend.
25: Allô, attends devant chez toi, Gérard.
6: Allô. Vas-y, pose la question, Gérard.
3: Faut-il se produire.
26: Allô.
3: Oh, il va se taire, lui, là. Avec ses halos. Alors, faut-il se prostituer pour avoir du boulot? Et on va s'écouter. Dis de quoi, avec une scie pour se raser les boules. Donc, on va récupérer pour ça Barracuda en espérant que vous vous êtes calmé durant ce disque.
26: Ouais, je suis là, j'aimerais bien entendre mon jingle. Ah, bah
3: bon,
26: voilà.
3: Manu, Manu.
26: Oui.
3: C'est plus là, c'est plus la peine de le passer quand il te le demande, parce que sinon il va gerber, lui, parce que ça commence à m'énerver.
26: Ah, ouais, c'est Kekatos, je peux pas avoir un jingle.
3: Kekatos, tu t'écrases. Pour l'instant, je récupère tous ceux qui étaient là.
26: Ok, Hannibal.
3: Ok.
26: Merci.
3: Bon, alors, Barracuda, t'es toujours là?
26: Toujours présent, avec mes chiens en or.
3: Kekatos.
26: Oh putain, j'ai la gaule.
3: Toujours là. Bernuda.
25: Ah oui.
3: Wingo. Oh,
6: ça chauffe.
3: Oh, tu te calmes, Bernuda, s'il te plaît, merci. Bon, Fildar, soit tu me les calmes, ou soit tu me prends d'autres personnes, parce que ça commence à gonfler.
26: Ouais, les nanas, elles sont chaudes, là.
3: Ça commence à me gonfler.
25: T'as un client?
26: C'est pas dirigeable, hein.
3: Alors, Twingo, toujours là.
11: Gérard, est-ce que tu peux répéter la question, s'il te plaît?
3: Oui, ben, on va finir. Twingo, toujours là.
25: Toujours là.
3: Et petit Suisse.
27: Ouais, salut.
6: Et à la place d'Anus en Sky, on accueille Fleur de Lotus.
26: Bonsoir.
3: Je te préviens, n'essaye pas de les repasser sur d'autres noms, je t'ai dit.
6: Non.
3: Fleur de
6: Lotus.
3: Lotus. Et donc, salut à toi.
26: Salut à toi.
3: Alors, faut-il se prostituer pour avoir du boulot? Voilà la question qu'on demandait sur l'IRC. Donc, on va demander à Barracuda.
11: Non, ils ont jamais demandé ça.
3: Bah, je répète ta question comme tu me l'as demandé. Donc, Barracuda, tu réponds, s'il te plaît.
11: C'était sur l'armée tout à l'heure.
26: Tu m'entends, là?
3: Oui, je t'écoute.
26: Ok, je te disais objectivement dans la vie. si t'as une sale gueule et que tu peux rien faire d'autre, moi je crois que ouais, vaut mieux, hein.
1: Ok. Donc pour toi, faut mieux avoir une sale gueule et puis se prostituer.
26: Bah écoute, si t'as pas le choix et que t'es obligé de vivre à la sueur de tes fesses, bah écoute, faut assumer quoi. Hein.
1: Mm-hmm.
26: Je pense que d'autres sont passés par là avant, n'est-ce pas?
1: Ok. Ouais. Kekatos?
24: Non, je pense pas que ce soit un vrai métier quand même.
1: Mm-hmm.
24: Prostituer. Mais c'est bien pratique.
1: D'accord.
24: N'est-ce pas?
1: Oui, je sais.

0: Exactement, je le fais payer en liquide.
1: Attends, Gégé, toi tu fais du black, moi je veux bien te payer en nature.
2: Eh, vous précisez vos noms quand vous voulez parler.
3: GG, ouais, c'est Barracuda.
2: Ouais.
3: Ouais, je voulais savoir si c'est un vrai travail. Il y a quoi? Il y a des acédiques pour les putes, il y a une retraite pour les putes, tout
0: les
3: ça, tu cotises
0: les
3: quand t'es pute?
0: Les prostituées payent une retraite, tout à fait. C'est
3: à quoi? Où c'est que tu cotises? À la banque du foot?
0: En fait, non, tu as une assurance personnelle.
4: Est-ce qu'on touche les sodomisations sociales?
2: Oui, oh, oui, tu...
0: remboursé à 80%.
4: Est-ce que t'as un compte épargne à la banque du sperme?
2: Ben, celui qui s'amuse...
0: Je vais faire des dépôts et des retraits assez souvent.
2: Alors, petit Suisse pour toi.
4: Ouais, ben moi j'en profite parce que en tant que client, quoi, mais bon, si elles veulent faire ça, quoi, qu'elles continuent.
2: Mmh. Donc c'est tout ce que t'as à dire?
4: Ouais.
2: Ok, fleur de lotus?
4: Bah écoute, moi je me prostituerai avec grand plaisir, mais je trouve ça un peu dégradant. Mais ça ne m'empêche pas du tout d'aller aux putes sans problème, sans a priori aucun.
0: On chez en profite. Les putes, aux putes.
4: Chez les putes.
2: Ouais, on va chez les putes au cul.
4: Au cul, ok, d'accord. Okay. Et chez le coiffeur, on fait quoi?
2: Voilà, ok. Alors moi, je peux vous dire une chose, que celui qui veut faire son boulot comme ça, ben, tant pis, hein.
4: Tu le ferais, toi,
2: non, Gérard. Personnellement, non. Fildard, si ça te dérange pas, tu...
5: Non, mais il est parti chercher un truc, c'est pas grave. Par contre, moi, j'ai un petit sondage qui est bien, par contre, là. À la question... Non, rigolez pas. À la question, êtes-vous déjà allé voir une prostituée? 25% des gens, ils sont allés avec leurs femmes. 35%, ils sont allés avec leurs enfants. Et 40% ont demandé, mais aller à un prostitué, qui?
3: Ah non.
2: N'importe quoi.
4: Parler
3: de
4: quoi, Manu?
3: Non, ouais,
4: parler de poils de chat.
2: Oh, ça y est, là, vous calmez un petit peu, là?
3: Oh,
2: ouais,
3: bah oui.
2: On se calme, l'Ascar est en mire, toi, d'accord?
5: Non, c'est à moi qui parlais, vas-y, Gérard.
2: Alors, cinquième question, pourquoi que les jeunes se mettent à la prostitution? On va demander à Fleur de Lotus.
3: Pourquoi que
2: les jeunes se mettent à la prostitution?
4: Bah écoute, la prostitution, c'est le chemin le plus facile pour gagner de l'argent. Quand tu vois que, je sais pas, il y a des jeunes qui veulent être cadres, c'est bac plus 2. Alors que pute, tu te mets sur le trottoir, t'écartes les cuisses et c'est parti.
2: Alors, je vais te dire une chose que...
4: Bite plus 2.
3: Ouais, bite dans le cul, ouais.
4: Voilà.
2: Bon.
4: Ouais, plutôt bite puissance 16.
2: Mais bon. Petit Suisse.
5: Bien, comment je fais maintenant, moi? Il n'y a plus personne au standard. Pildard, ils sont rattachés.
2: C'est bien, quoi.
6: Gérard, sur IRC, il y a un réa qui te demande s'il y a des réductions pour les prostituées après 19h comme France Télécom.
2: Non, je vois pas de réduction.
3: Après 22h.
2: Alors, petit Suisse.
4: Moi, je connais une pute, c'est un franc la minute.
7: Je viens de couper, petit Suisse.
2: Bah, tu prends quelqu'un d'autre et c'est tout. Alors, on va demander à Twingo.
0: Oui.
5: Bah, pas de marque, Gérard, faut arrêter là.
2: Bah, elle a qu'à prendre un autre nom qu'une marque de voiture, c'est tout.
4: Appelle-toi Clio, ça fera plus.
3: Clito.
0: Je sais plus ce que je voulais dire. Oui, moi j'ai choisi d'être prostituée parce que j'avais envie de travailler dans la rue. Donc c'était ça ou pervenche. Donc mettre des PV, c'est pas trop mon truc. Donc j'ai choisi prostituée.
3: Et tu préfères te faire mettre des cartouches?
4: T'aurais pu être pervenche.
0: Oui, j'ai eu de la chance. Ouais. Mais tu sais, il y en a, elles sont trop moches pour faire pute, donc elles font.
2: Bernuda.
8: Moi j'ai commencé à faire ça à l'âge de 18 ans.
2: Mmh.
8: J'en ai 21 et je m'aperçois en fait avec les années qui passent que plus j'en ai eu et plus j'en demande.
2: Oh, ça suffit derrière s'il vous plaît, parce que là ça commence à bien perdre. Alors maintenant vous allez vous calmer, vous allez éviter de dire des cochonneries comme ça. Ok.
3: Donc ok, en fait, on n'insulte pas les salopes.
8: J'ai juste à rajouter quelque chose.
4: Allez, va sur les putes, tu veux qu'on parle de poésie?
2: Si ça te plaît pas, toi, tu peux raccrocher ton téléphone, ça nous prend des vacances.
4: Je voudrais te faire un bisou, ma pute, sur le cul.
2: Alors, Barracuda, tu dégages.
3: Ouais,
9: c'était pas Barracuda. Sinon, à la place de Petit Suisse, on accueille Pupute.
10: Bonsoir, Gérard.
0: Salut.
10: Allô.
2: Salut.
10: Salut, ça va?
2: Qu'est-ce que ça peut te foutre, t'es médecin?
10: Oh là là, quelle vulgarité.
2: Alors on va demander, toi, pourquoi que les jeunes se mettent à la prostitution?
10: Bah que j'en sais, moi. En tout cas, moi j'ai fait la pute, hein. Bon, parce que j'avais pas d'autre moyen de gagner de l'argent. Puis j'adore les gros sexes.
2: Ok.
8: Ah, t'es comme moi.
2: Kekatos.
11: Ouais, donc... Excuse-moi. Non, je pense que les jeunes qui se mettent à la prostitution, c'est pas vrai. Il y a beaucoup plus de vieilles mamies toutes pas belles qui prennent un fric fou et je comprends pas pourquoi
9: c'est
11: d'ailleurs.
9: C'est faux.
11: Mais si, c'est vrai.
2: Non. Bon, Pildard, tu t'écrases pour l'instant. Non, attends, je donnerai mes réactions moi-même.
11: Moi, je connais Ginette qui est avenue bip et elle, voilà quoi. C'est...
2: Et Barracuda pour finir.
11: Ok.
2: Bon, Manu, ça suffit.
5: J'aime bien ce zik.
2: Ouais, mais moi, j'en ai ras le

0: Eh non mais vous avez les idées de gâcher les débats ou quoi là ce soir?
1: Gérard, j'ai un sondage qu'on m'a rapporté sur internet par Kevin Klein. Alors quel moyen de paiement utilisez-vous?
0: Ouais mais
2: Non mais tu gueules,
0: Lui il fait ça, il pousse sa merde avec un cause de Barracuda, l'autre qui fait la moitié du boulot.
3: C'est abusé
0: là. Pour l'instant il y a Crigo.
1: Eh ouais, y'a que moi.
3: C'est abominable.
0: Oh, vous fermez vos gueules maintenant.
1: Donc j'ai un sondage, vite fait, quels sont les moyens de paiement que vous utilisez lorsque vous allez voir une prostituée? 55% utilisent la carte bleue, 12% la carte jeune et 15% la carte routière.
0: Non bah ça normalement les cartes jeunes et cartes routières ça passe pas.
3: Si, ça passe. Moi j'utilise même une carte téléphonique.
0: Oh il y en a, vous avez commencé par vous calmer maintenant.
3: Hein, ouais.
0: Maintenant ça bat un coup d'œil de réagir.
3: Ok bah alors moi je voulais dire déjà que les putes moi je paye en liquide déjà c'est clair. Deuxièmement je suis tout à fait d'accord, il y a beaucoup de vieilles qui se prostituent et je sais pas si tu t'es déjà fait sucer.
0: Attends excuse-moi. Une seconde Barracuda.
1: Non Barracuda.
0: Oui. Bon Manu. Ouais. C'est la dernière fois que tu me mets ça.
3: Animal.
0: Bon, Barracuda, tu dégages.
1: Manu.
0: Barracuda, terminé pour lui, okay. Ça lui répondra.
1: T'es futé.
0: Allez, hop. Et Manu, t'arrêtes, s'il te plaît, maintenant.
4: Des loopings aussi, non?
3: Ouais, parce que looping. Manu, chercher un cigare.
0: Je sens que tout à l'heure, je vais rester avec Twingo et Bernuda. Les autres, vous allez dégager.
3: Et tu l'as, MacGyver. Et pute, tu vas pas laisser tomber?
0: Bon, je préviens.
4: Le débat c'est sur les prostituées. Alors, j'aimerais bien qu'on suive un peu le débat et qu'on arrête de délirer.
0: Ouais, ben toi le premier, tu fais ton boulot correctement.
4: Attends, je te défends, merde.
0: Ouais, non, mais tu vas me chercher une autre personne qui a un coup d'œil vite fait. Tu te démerdes, il y a des lignes qui sonnent.
2: J'arrête pas.
0: Alors donc, qui c'est qui a pas répondu? Tout le monde a répondu?
5: Non, j'ai pas répondu, moi, Gérard.
0: Qui?
5: Pupute.
0: Non, t'as déjà répondu. Je t'ai passé en premier.
5: Première.
0: Ouais. Alors donc, je peux vous dire une chose, qu'il y a beaucoup de jeunes qui se mettent à la prostitution maintenant, on sait pas pourquoi. Ça faudrait voir, parce que c'est quand même inadmissible d'avoir des jeunes qui s'y mettent aussi maintenant.
4: T'as pas fait de recherche, Gérard, sur ce sujet? Tu sais pas pourquoi, toi? T'as bien une petite idée, ça vient d'où?
0: Bah, s'ils ont envie de se prostituer, c'est leur problème, c'est pas le mien, hein, personnellement. Hein. Moi, bah... là-dessus... j'irais pas me foutre à la prostitution comme ça. Hein.
4: C'est-à-dire?
0: Voilà, c'est
4: habillé
0: tout.
4: Comme ça.
0: Toi, tu cherches les gens et tu fais et vite fait, toi. Alors, les stars d'aujourd'hui se prostituent-elles? On va demander à Keketos.
6: Les quoi?
3: Tu peux répéter parce que j'ai mal compris.
0: Les stars d'aujourd'hui se prostituent-elles?
3: Mais n'importe quoi, les stars, elles se prostituent pas.
0: Alors, tu peux parce préciser.
3: Elles ont un max de pognon et voilà. Donc, elles n'ont pas besoin d'argent.
0: Ben, ok.
3: Mais Rigger, elles peuvent le faire gratuitement.
0: Ouais, mais ça m'étonnerait.
3: Moi, je sais que la dernière fois, je me suis tapé Pamela Anderson. Bon, le seul truc qui m'a repoussé, c'est ses pieds. Mais sinon, elle m'a pas demandé d'argent.
4: Ah, j'ai pas alerte à Malibu, comme zik.
0: Non, mais Manu, t'arrêtes un peu tes conneries, s'il te plaît.
3: Ok. Bon, la prochaine fois, je m'appelle Mitch.
0: Ouais, ben, la prochaine fois, tu vas t'appeler Ferme ta gueule, maintenant.
3: Pas de problème.
0: Ok, Bernuda.
7: Ok, ouais, ben, moi, j'ai déjà eu des clients, effectivement, des stars. Il y a eu des politiciens également, c'était Jean-Marie Le Pen.
0: Bernuda.
3: Oui. Pas de marque.
0: Tu vas te calmer avec des conneries comme ça, d'accord? Parce que sinon tu vas dégager.
3: Pas d'insulte.
7: Je dis plus de nom alors, mais enfin je voulais quand même que tu saches que le monde des stars c'est quand même un monde très très vicieux. Et que en fait, vous seriez bien surpris des genres de personnalités qui viennent vous voir et surtout ce qui vous demande, quoi.
8: C'est exact.
7: Mmh. Ah ouais. Moi, je me suis déjà pris, entre autres, donc des cotons-tiges, mais j'ai pas eu que ça, quoi. Je veux dire, c'est quand même affolant.
3: Ouais, des gens de la radio ou pas? Des gens de la radio?
8: On peut pas donner de nom. Moi, j'ai vu par exemple.
3: Pas de marque. Non. Moi, je suis sûr que tu t'es déjà tapé sur la radio.
0: Keketos, tu t'écrases.
4: Excuse-moi,
3: tu dis par exemple le prénom et le nom, genre Sam, Z, tout
8: ouais,
3: comme ça, quoi.
8: Va dire.
0: Alors, Keketos, terminé pour toi, au revoir.
3: Allez, hop.
4: C'est pas Keketos, je l'avais viré, je vais gérer. Sinon, à la place de Barracuda, on accueille Giclette. Bonsoir.
0: Non, là, je vais te dire une chose, que si c'est les mêmes.
4: Mais non!
0: Garde à toi.
4: J'ai pris 25 lignes, là, au moins.
0: Ouais.
4: Eh ben, dis donc.
0: Okay.
4: 25 lignes.
0: Alors, on va demander à Fleur de Lotus. Non, Twingo, t'as pas répondu.
8: Non, j'ai pas répondu. Je suis d'accord avec ce que disait Bermuda. Arrête, ça m'excite. Je suis d'accord avec ce que disait. Les stars sont des putes dans le sens où, bah oui, ils viennent pas pour venir nous voir, quoi.
0: Mm-hmm.
8: Mais c'est des gens qui payent et qui payent bien.
4: D'accord.
8: Je peux te donner quelques exemples, bon, sans trop te donner de nom, mais j'ai dû fouetter un comique, enfin un petit comique sans cheveux, tu vois, qui a une drôle de tête, je l'ai fouetté pendant 3 heures, quoi.
0: D'accord. Ok. Fleur de Lotus.
2: Oh, il me semble que certaines stars de la télé se prostituent. Certaines stars, enfin de la télé, des animatrices.
8: Et de la radio.
2: Qui couchent avec des producteurs.
0: Mm-hmm.
2: Et ça, je dirais pas de nom, mais je le sais. Mm. Et personne ne me le fera avouer.
0: Ok.
6: C'est qui?
8: À l'insu de ton plein gré.
0: Pute.
2: Ah, je te le dirai
0: pute.
9: Excuse-moi, j'étais en train de sucer. Oui, donc moi je pense qu'il y a des stars qui doivent se prostituer. Oui, c'est possible. Pour se faire encore plus d'argent.
0: Et c'est tout ce que tu peux préciser, toi.
9: Bah attends, je suis en train de pomper, j'ai pas que ça à faire non plus. Hein.
0: Bon alors dans ce cas-là, t'as pas que ça à faire, bah continue à pomper, au revoir. Allez
6: hop.
0: Et Giclette.
3: Ouais, déjà bonsoir Gérard.
0: Bonsoir.
3: Bonsoir. Si Giclette, je t'en mets une. Et je voulais te dire que déjà les stars, ils vont pas voir des putes, ils vont voir des gold girls, comme on dit. Et je pense que des gold girls, t'en connais.
0: Tu peux préciser?
3: On va pas donner de nom, Gérard.
0: Non, mais tu peux préciser.
6: Je
3: donne des noms.
4: Non, mais on va pas parler des stars de cinéma. Hein.
3: Voilà, on va quand même, c'est leur vie privée. On va pas être pas parasite, quoi.
0: Moi, je peux vous dire une chose que, à ma connaissance, personnellement, j'ai jamais vu de star qui se mettait à la prostitution.
4: Ah bon?
0: Donc, non, j'ai jamais vu ça encore. Hein. Ça m'étonnerait qu'il y en aille qui le fasse. Hein.
4: Non, mais imagine, elle fait plus de films bien et tout, elle a plus de reconnaissance, elle est plus célèbre. Elle peut tomber dans la prostitution.
0: Ça on sait pas. Rigo, oui.
1: Oui, donc sur IRC, on me demande à propos des stars. Est-ce que les stars du X, on peut les considérer comme des prostituées?
0: Ben, t'en as certaines qui le font tout en faisant des films X. Hein. Donc, je pense que si ils choisissent de faire ce boulot-là, c'est que c'est vraiment eux qu'on choisit, c'est pas nous.
1: La prostitution ou les films X?
0: Les deux, hein. S'ils se mettent dans le X, ils font de la prostitution quand même.
1: Donc c'est la même chose.
0: Voilà. Donc justement, la sixième, ben ça y est, on vient de la faire. Septième.
2: Avant, je voudrais m'adresser aux gens du standard. Est-ce que c'est possible d'avoir une invitée mystère qui aurait fait pute?
3: Ah ouais.
9: Ça serait sympa, ça.
0: Alors, je préviens. Qui s'amuse à demander ça?
6: Fleur de Lotus.
0: Alors, Fleur de Lotus, tu dégages.
6: Hop.
0: Voilà. Comme j'ai ça, dégagé, ça va plus vite.
3: Allez, hop.
0: Alors, septième question. Y a-t-il plus de femmes que d'hommes qui se prostituent? On va demander à Bernula.
7: Honnêtement, j'en sais rien parce que dans le quartier où je bosse, il y a que des nanas. Mais je suis persuadée qu'il y a autant de mecs que de nanas qui se prostituent. Quoi.
0: Mmh. Non, mais je te demande, est-ce qu'il y en a plus ou moins?
7: Bah, je viens de te répondre, faut te déboucher les oreilles, j'ai dit qu'il y en avait autant.
0: D'accord. Twingo?
8: Il y en a un peu moins quand il y a un peu moins de mecs, enfin, moi dans mon secteur. Mais il arrive qu'on fasse des trucs ensemble pour un client, quoi.
0: Mmh. Okay. Celui qui s'amuse à faire du bordel avec son téléphone est prié d'arrêter tout de suite.
4: Inadmissible.
8: Avec ta bouche.
2: C'est okay. Abominable.
0: Alors, qui c'est qui nous reste?
6: Keketos. Giclette.
0: Non, je crois que Keketos, je t'avais dit de dégager.
4: Non, c'est pas lui, Gérard.
6: C'est pas moi.
0: Alors, si tu veux répondre.
6: Ouais, je pense qu'il y a beaucoup plus de filles qui se prostituent.
0: Ouais, mais s'il y a plus de femmes que d'hommes.
6: Il y a plus de femmes que d'hommes qui se prostituent.
0: Bon, et ceux qui se marrent comme un bouc, là, elle va se calmer.
7: Enlève tes cotons-tiges des oreilles.
3: Oh là.
0: Oh, Bernuda, tu vas te calmer parce que tout à l'heure, tu vas dégager.
7: Ouais, c'est pas moi.
3: Allez, filles.
2: Ouais, Gérard, je peux répondre.
0: Ouais.
2: C'est Macroix, la moutarde.
0: Non, tu sors d'où, toi?
2: J'ai remplacé Pupute temporairement.
0: Non, Pupute.
4: Non, Pupute, on l'avait viré, j'ai oublié de te le dire. Excuse-moi, c'est Macroix, là.
0: Ouais, non, mais attends, Fildard. T'es prié de faire ton boulot correctement,
4: mais
0: parce
4: oui, mais
0: que c'est la dernière semaine que tu fais les débats.
3: Jean-Luc.
4: J'étais dans les 24 lignes, là. Je pouvais pas tout faire.
0: Gérard. Oh, ça y est, ça se calme derrière où je vire tout le monde.
1: Gérard, pour revenir au débat, voilà, comme allait dire Manu, voilà. Y a Rocco sur IRC qui te demande si le téléphone rose est considéré comme une forme de prostitution.
0: Ben justement, là, on va en parler tout à l'heure.
10: Par contre, moi, Gérard, j'ai un petit sondage. Donc, à la question, combien donneriez-vous à une pute? Donc, 32% donnerait 2 euros, 28% donneraient leurs animaux domestiques et 40% donneraient leur approbation et 1% ont déjà donné leurs dents et n'ont pas voulu donner leur moustache.
0: Alors, je veux dire une chose, tu vois, tes trucs de merde, là, ouais, ton sondage, ouais, c'est à peu près le même sondage que le premier. Ah alors, bon, c'est même plus la peine de...
10: J'ai pas remarqué, moi.
0: Ben non, t'as pas remarqué, non, mais non. Pour l'instant, t'es à moitié bouché.
4: T'es aveugle. Hein.
0: Ouais, ça se voit que dimanche, tu vas te fiancer, parce que dis donc, t'es en train de foutre ta merde aujourd'hui. Ouais. La semaine dernière, tu faisais du bon boulot, cette semaine, tu merdes. T'es comme fil d'art. Bon, hey, vous fermez, maintenant, vous allez fermer vos gueules. Bon, je sens qu'on va virer tout le monde.
2: Macron à la moutarde, tu peux répondre.
0: Vas-y.
2: Ouais, moi, je pense qu'il y a autant de putes au féminin qu'au masculin, mais des masculins, il en faut. Il en faut.
0: Mm-hmm. Mais c'est tout?
2: Bah ouais.
0: C'est bon, il fait. Giclette?
3: Je pense qu'il y a quand même vachement plus de femmes que d'hommes qui se prostituent. T'as qu'à voir les deux grosses salopes qu'on a là au téléphone. Ça explique pas mal de choses quand même.
8: Moi, j'aime la bite. Fermez pas là. Je suis désolée. Je ne peux pas laisser passer ça, Gérard.
3: Ah, vous êtes quand même des grosses chiennes, les filles.
8: Non, ah ouais. je ne suis pas une grosse chienne.
3: Ah,
8: je confirme.
3: Tu vois
8: mon cas.
3: Ah, mais faut en être fier, hein.
8: Ah ouais.
0: Non, ça y est, vous avez fini de...
8: Non, on n'a pas encore terminé.
3: Attends, on est en business, là.
8: D'être prostituée de profession, mais je ne suis pas une chienne.
7: Ah, moi, je suis une chienne.
0: Bon, vous savez ce que vous allez faire? Vous allez régler votre merde hors antenne.
8: Non, ça y est, c'est fini.
0: On va s'écouter Roger le pipeau avec du soupe parce que c'est dur de péter. Et on se retrouve après en espérant que vous êtes calmés. Et on récupère Keketos en espérant que ça s'est calmé ce coup-là.
6: Pas de problème, moi, je suis très calme et je te kiffe, Gérard.
0: Ok, ben moi, je te dis merde.
6: Ça veut dire que je t'aime bien?
0: Bah, moi aussi, mais moi...
6: Ça va, alors.
0: Ok. Bermuda?
4: Non, Bermuda est partie. On accueille Laura Ingalls.
0: Qui?
4: Laura Ingalls.
7: Oui,
0: alors.
7: Bonsoir, Gérard.
0: Bon, Manu, s'il te plaît.
4: Laura Ingalls.
0: Non, mais tu m'arrêtes cette merde-là, parce que ça m'énerve.
6: Est-ce que t'as la musique de MacGyver?
0: Non. Je vous préviens, vous allez vous calmer maintenant.
4: Donc, on a toujours Twingo.
7: Oui,
0: on récupère Twingo qui voilà. Est là.
4: Macro, il est parti. Macro, on a Susson. Il est encore puceau, donc il voudra en parler et savoir à suivre pour le débat. Bonsoir, puceau.
2: Ouais, salut.
4: Enfin, ah, Susson, puceau. Pardon, Susson, excuse-moi.
0: Susson, ouais.
4: Et il est puceau.
0: Et Giclette.
4: Giclette est toujours là. Et à la place de Fleur de Lotus qui est partie aussi, on a Pulsor.
0: Ouais, ok. Ouais, ben c'est pas mal. Ok, donc on va reprendre. Oui, Rigo.
10: Oui, tout de suite. Prenne. Alors, pour reprendre le thème du débat, il y a Access sur IRC qui te demande comment on désigne une pute au masculin. On dit un pute ou on dit quoi?
0: Non, on dit une pute simplement. Il y a pas de.
10: Ouais, mais quand tu t'en prends un fil d'art, tu lui dis que c'est une pute, c'est.
2: Un rappeur, on dit.
10: Bon. Toi, je vais t'attraper un de ces quatre.
0: Celui qui s'amuse à dire ça va se calmer tout de suite, sinon il va retourner au standard et on va prendre quelqu'un d'autre.
6: C'est un gigolo, Gérard.
0: Ok. Alors je préviens que celui qui redit des conneries dégage maintenant. Je vais pas m'emmerder longtemps. Hein.
6: Okay. Ouais, vas-y, Rocky.
0: Alors, que pensez-vous de l'amour par téléphone? Donc on revient à la question qui avait été posée sur l'IRC. Donc voilà. Alors, Pulsor.
2: L'amour au téléphone? Bah, je suis pas très friand de ça, en fait.
0: Moi, non, mais que pensez-vous de l'amour par téléphone?
2: Oui, c'est ce que je dis, l'amour par téléphone, moi, j'aime pas trop. Moi, j'aime bien le contact moite d'une peau sur une peau. Et les étreintes ravageuses.
8: T'es chaud, toi?
2: Ouais, je sais.
0: Ouais, ok.
2: J'ai pas fini, hein.
0: Ouais, bah, vas-y.
2: Et sinon, on m'a coupé le téléphone.
0: Non, mais attends, je vois pas du tout le rapport avec...
2: Je peux plus le faire par téléphone, donc je suis obligé de le faire en chair et en os.
0: D'accord. Keketos?
6: Ouais, bah moi je trouve ça naze l'amour par téléphone. Comme disait le mec avant là.
0: Pulsor.
6: Faut du contact.
0: Ouais, non mais.
8: T'es chaud toi aussi?
0: Non mais ça suffit toi, Laura. Hein.
6: Attends, Laura, elle est.
0: Ou Twingo, vous allez vous calmer là.
4: Cigarette?
0: Alors, non mais ça y est là.
2: Moi j'en ai plus, moi.
0: Moi j'en ai,
6: il m'en reste 10.
0: Bon, Keketos.
6: Ouais, bah donc je te disais, moi il faut du contact, sinon c'est pas bon.
0: Mm-hmm.
6: Je pense que t'es d'accord avec moi, Gérard.
0: Oh bah moi personnellement, j'irais pas m'amuser à faire ça sur par téléphone. Hein. Mm. Nuance, Laura.
7: Ouais, bah écoute, Gérard, moi je suis encore vierge. Et je veux perdre ma virginité avec l'homme de ma vie. Donc pour moi, faire l'amour par téléphone, c'est quelque chose de vachement important parce que ça me permet de m'extérioriser.
0: Manu, tu m'éteins ça, s'il te plaît.
4: Juste en fond, juste en fond.
0: Tu m'éteins ça, s'il te plaît.
4: Manu, sérieusement, c'est chiant, de... on peut pas bosser.
0: Manu, tu m'éteins ça.
4: Manu.
11: La petite foufoune dans la prairie.
4: Manu.
0: Manu.
4: Manu.
11: Pour ta virginité, si tu veux, je peux te rendre ce service.
12: Ouais, pas de problème. On t'apprend pas quatre.
11: Moi, je voulais lui dire pour que pour la mort du télé...
0: Non, non, mais pour l'instant, vous allez vous taire quand Manu arrêtera ses conneries avant que je me lève.
4: Hein? Ouais.
0: Oui, tu m'arrêtes ça, s'il te plaît.
4: Ok.
0: D'accord. Alors, Laura.
13: Ouais, donc je te disais, en fait, moi, je suis encore vierge. Et je voudrais perdre ma virginité avec l'homme de ma vie.
11: Mmh. Ouais, je suis là. Je suis plus sûr, ça tombe bien.
0: Oh, derrière, on se calme, s'il vous plaît, merci.
13: Je suis fière d'être encore vierge, j'ai 19 ans.
0: Mmh.
13: Et en fait, j'aime bien faire l'amour par téléphone parce que vu que je ne l'ai jamais fait.
11: Toi, t'es chum, toi.
13: Ça me permet en fait de voir un petit peu ce que ça fait, puis donc j'aime bien, je préfère parce que je t'ai dit je l'ai encore jamais fait et j'attends vraiment le bon moment. Donc pour moi par téléphone c'est pour l'instant c'est ce qui me convient le mieux quoi.
0: Ok. Question attends, 5 minutes. Oh s'il te plaît.
1: Oui, donc il y a Rocco qui te demande est-ce qu'il peut faire l'amour par téléphone même s'il a un téléphone bleu au lieu qu'il soit rose.
0: De toute manière, la couleur a rien à voir, hein.
1: Alors pourquoi rose?
0: Bah parce que c'est un truc, il y a des téléphones roses, c'est des trucs, c'est des magazines qui peuvent trouver un peu partout.
1: Non, un téléphone c'est pas un magazine.
0: Ouais, mais dans les magazines t'as des numéros de téléphone et tu peux faire ça par téléphone. Alors,
4: mais désolé. Pourquoi Gérard on appelait ça des téléphones roses?
0: Eh ben, tu demanderas à ceux qui s'amusent à en faire.
4: C'est pas les téléphones rouges ou verts?
0: Non, il y en a pas. Twingo.
4: Ou à touche.
14: Oui.
0: Laura, tu voulais peut-être ajouter quelque chose avant?
14: Non, bah non, c'est pas grave.
0: Ça ok. Manu, c'est la dernière fois que tu me mets ça. Tu mets à ça, s'il te plaît, tout de suite. Twingo.
14: Oui. Moi, ça m'est arrivé de me prendre des téléphones dans des délires sadomaso.
0: Mm-hmm.
14: Mais c'est pas ce qu'il y a de plus agréable, en fait.
0: Mm-hmm.
14: C'est vrai que la chaleur moite, c'est mieux que la froideur du plastique.
0: D'accord. Giclette.
15: Ouais ben, même par téléphone, là je suis en plein dedans, et je vais t'en mettre plein à la tronche.
0: Bon alors Giclette, tu dégages comme ça, t'es tranquille. Terminé pour Manu.
15: Attends, c'est terminé
0: pour toi.
15: Attends,
0: c'est terminé.
15: Attends.
0: Terminé. Suisson.
11: Ouais, donc moi vu que je suis puceau et que j'ai pas eu le cran d'aller aux putes, je suis assez friand de ça, ouais.
0: D'accord.
11: C'est assez cher, en plus je me suis fait couper la ligne par ma mère, quoi, 223 francs la minute, ça fait un peu cher.
14: C'est excessif, oui.
11: Voilà, quoi. Voilà.
0: Ok, bah, je pense qu'aujourd'hui vous avez décidé de foutre votre merde, hein, Manu et Puldar, vous avez l'intention de foutre la merde combien de temps, là, jusqu'à la fin du débat?
4: Bah je sais pas, ouais, encore une demi-heure.
0: Une demi-heure, ça se voit que dimanche tu as passé au pliant sec, parce que la semaine dernière, t'as fait un boulot correct, cette semaine tu me fous de la merde, parce que t'as Laura, tu t'amuses à me mettre des jingles pourris, t'as l'autre qu'on lui demande quelque chose qui veut rien.
4: Non, moi je le fais, hein.
0: Ouais, bah t'as intérêt de te réveiller vite fait, toi, parce que ça va pas aller longtemps, toi. Alors, je peux vous dire que ça, ceux qui s'amusent à faire ça par téléphone, c'est vraiment qu'ils ont du fric à poutre en l'air.
1: À propos de téléphone, Gérard, sur IRC, on me demande si avec un portable, c'est possible.
0: Mais ça coûte aussi cher qu'une communication normale.
4: Non, c'est
0: et...
4: plus cher, en plus.
0: Ça dépend des...
1: Et c'est accessible.
0: Tu peux y avoir accès facilement, oui. Pourquoi pas.
1: Ok.
4: Non, mais ce qui est mieux, c'est d'avoir, quand c'est comme ça, quand tu veux faire du téléphone rose avec ton portable, c'est d'avoir un forfait.
0: Ouais, mais de toute manière, le forfait, tu te vides facilement avec
1: non,
0: ça.
1: Non, mais hein. Le forfait rose.
0: Ouais, le forfait rose. Non, mais ça, je sais pas si ça existe encore.
14: Ça existe. Gérard, c'est Laura Ingalls. Je peux juste rajouter quelque chose.
0: Ouais.
14: C'est que moi, en fait, on paye pas 2,23 francs la minute, c'est qu'on m'appelle directement chez moi sur ma ligne privée.
0: Mmh.
14: Donc, si ça intéresse quelqu'un.
0: Ouais, tu verras ça après hors antenne avec Fildar.
14: Elle va pas rester plus seulement.
0: Non, non, non.
11: Il y a moyen d'aller plus tard 30 minutes?
0: Pour l'instant, on continue le débat et okay. Vous gérez ça après hors antenne.
11: Okay.
0: Alors, que pensez-vous des sex-shops dans toute la France? On va demander à Pulsor.
4: C'est quoi cette question sur c'est pas sur la prostitution, ça?
0: Non, les sex-shops, c'est pas sur la prostitution.
4: Bah non.
1: Bah non.
0: Non.
4: Les sex-shops, non, c'est pas la prostitution.
1: Bah non, ça rien
4: non,
1: à rien.
4: Bah non, ça rien à voir.
0: Bah attends,
4: c'est n'importe quoi.
0: Ben, si ça te plaît pas, tu plies bagage, tu vas voir ta copine, ok? On va demander à Pulsor.
11: Ouais, les sex shops, je connais pas trop ce milieu.
0: Mmh.
11: Mais
12: Bon, enfin, je peux pas, j'ai pas trop d'avis en fait sur les pulsors, sur les sex shops.
0: Mm-hmm.
12: Mais j'aime bien le rap.
0: D'accord, Laura.
13: Bah écoute, donc moi comme je disais, je suis vierge, mais enfin ça m'est déjà arrivé d'aller dans ce genre d'endroit, mais enfin je me déguise un petit peu pour pas qu'on me reconnaisse parce que je suis vraiment très pudique.
12: Tu te rases.
13: Et donc en fait je prends certains objets, c'est vrai, et je les donne à ma mère et je regarde un peu ce que mes parents font.
0: Mmh. Ok, Tungo.
16: Oui, bah moi j'ai l'occasion, oui, souvent d'y aller, soit pour m'alimenter en film ou en gadget divers, quoi.
0: Mmh.
16: Parce que mes clients sont demandeurs, j'enfonce souvent des godes aux clients, enfin tu vois, des choses comme ça, des menottes, des choses en cuir, des casquettes porno.
0: D'accord. Ok, Susson. Susson.
17: Oui.
0: Tu travailles s'il te plaît, parce que là vous commencez à dormir, ça m'énerve.
17: Ok, donc moi j'étais routier avant, donc j'allais dans les sex shops pour me acheter des posters pour mettre dans mon camion. Mais sinon, j'y allais très rarement, quoi.
18: C'est non, mais bizarre, c'est routier.
0: Hey, non,
18: c'est...
0: Je vais te dire une chose, que pour l'instant, t'es en train de dire...
18: N'importe quoi.
0: De dire des conneries, donc je pense que pour toi, ça va être terminé.
18: Non, mais ce qu'il dit, c'est vrai.
17: Non, c'est des pervers.
0: Donc, je peux te dire une chose, que c'est faux. Là, t'es en train de massacrer le boulot routier.
17: Ouais, c'est vrai.
0: Donc, t'as intérêt de te calmer avant que je te vire.
17: C'est des routiers.
0: Ok. Alors, ceux qui sont pas contents, vous allez dégager, parce que je vais pas chercher midi à 14h maintenant. Ok?
18: Ok.
0: Alors, tout le monde a répondu. Donc, des sex shops, si ça existe, et il y en a un peu partout en France, et c'est dommage que ça existe. T'en as plein sur Paris.
16: Pourquoi c'est dommage?
0: Non, parce que je trouve que c'est dégueulasse, parce que les gens... Ouais, mais attends... T'as les mecs qui sont là et qui dès qu'ils te voient passer, ben ils insistent pour que tu rentres.
16: Si mais
0: t'as
16: pas envie,
18: ça c'est pas de la prostitution, ça, Gérard.
0: Non, mais ils insistent pour aller voir ce que la nana est en train de faire et les trois quarts du temps.
18: Ouais, c'est pas une prostituée, elle bosse.
19: Mais la nana, tu l'es ta mère.
0: Ouais, va te faire sauter, toi, espèce de connard.
17: Ta mère, c'est des ours.
0: Putain. Tu vas fermer ta gueule, toi, quand je parle, ou sinon tu gerbes. Ok.
19: Debout, Sandy, debout, espèce de feignasse, là.
0: Allez hop, dégage-moi celui-là.
20: Pourquoi t'es tout mou, toi?
19: Ça va être en fait.
0: Donc, alors, on va...
18: Allez, paumé, Gérard, c'est pas mal.
0: Non, parce qu'il y en a qui s'amusent à dire des conneries, sans que le débat, il va être terminé vite fait.
1: Gérard, on est...
20: Toi, t'es tout mou depuis tout à l'heure. Depuis minuit, il se passe rien.
1: On est
18: malo.
1: On est presque 1000 sur l'IRC.
0: Oh là là, la catastrophe.
1: On en a perdu énormément, quoi.
18: Ouais. La catastrophe.
0: Bah ouais, mais tant pis.
20: Hein. Je veux dire, je suis désolé, on peut plus faire de débat, ça sert à rien, c'est tout.
0: Eh bah, dans ce cas-là, on arrête, je pose même pas la 10e question, et puis c'est tout.
18: Et si, regarde, j'ai un petit sondage, peut-être, ça va t'aider.
17: Bah oui.
18: Donc, à la question, qu'aimez-vous chez une prostituée? 58% des gens aiment bien, 25% des gens aiment beaucoup, et 100% aiment le balcon avec les drapeaux Fun Radio, je comprends pas. Non.
0: Toi, c'est la dernière fois que tu t'amuses à balancer des conneries comme ça, parce que sinon je vais t'éclater ta gueule avant.
18: Mais c'est pas moi.
0: C'est toi qui balances des saloperies.
18: Mais non.
0: Alors, je te préviens, c'est la dernière fois. La semaine prochaine, tu vas dégager. Et je te le dis tout de suite. La semaine prochaine, je veux pas de toi.
17: Maître Olivier.
0: Alors, y a-t-il autant de prostituées et d'homo dans les autres pays que la France? On va demander à plus de sort pour terminer le débat.
17: Oui, bah la France n'a pas je trouve pas le mot.
18: Technopole.
0: Voilà. Tu en avais une en Allemagne avec Titi récemment.
17: Technopole. La France n'a pas la technopole et les autres pays, pourquoi pas?
0: Manu, c'est la dernière fois que tu dis des conneries aussi pour moi.
17: Je sais pas. Quand même. C'est le pote à Gégé. Et il va en camion, il l'amène en Allemagne. Alors un peu de respect quand même.
0: Alors, Laura.
13: Ouais, bah tu sais, moi au départ, je suis originaire des Philippines. Et en fait, on m'a demandé, enfin, je me suis fait rapatrier en France parce qu'au début, on voulait me mettre sur le trottoir. Donc j'ai réussi à m'en sortir malgré tout.
0: La même manière, la question c'est, y a-t-il autant de prostituées et d'homos dans les autres pays que la France?
18: Non, je pense pas.
13: Exactement, je te parle des Philippines.
18: Mmh, je pense pas.
13: Aux Philippines.
0: Pildar, tu fermes ta gueule et c'est tout.
13: Ouais,
0: je t'écoute, Laura.
13: Faudrait que Pildar, il la ferme un peu, ça m'énerve.
0: Mmh. Non, mais on t'écoute, vas-y.
13: Ouais, donc je te dis, aux Philippines, alors là, ça cartonne, mais quelque chose de grave.
0: Mmh.
13: Parce que t'as tout, t'as même des gosses. Donc t'as des gosses, t'as des homos, t'as des... T'as des vieilles, t'as des gros, t'as des chiens, t'as tout, quoi.
0: Mais ça, de toute manière, faut dire que dans ces pays-là, c'est... En fin de compte, c'est des personnes qui viennent les chercher, qui les pensent à se prostituer.
13: C'est des pays
14: pays sous-développé là-bas, donc en fait, pour eux, il y a que le cul.
4: C'est parce que c'est des pays pauvres, en fait.
14: Voilà, c'est ça.
0: Une question IRC, rigole, non?
1: Non, il y a juste Arnett qui demande à Fildard de le rappeler.
0: Non, c'est plus la peine. Le débat, il va être terminé. Alors, c'est pas la peine.
5: Hein. Ah, t'es mou. Hein.
0: Alors, Twingo.
21: Oui.
5: Tout mou.
21: Déjà, je vois pas le rapport avec les homos, excuse-moi. Mais il n'y a aucun rapport avec les homos et les prostituées. Donc, tu pourrais reformuler ta question.
5: Ouais.
0: Alors, y a-t-il autant de prostituées d'homos dans les autres pays que la France?
21: Oui, non, je te dis qu'il n'y a aucun rapport avec les homos, quoi.
4: Ouais, on parle pas des homos, on parle de la prostitution, là.
21: Voilà.
4: Tu peux être homo sans être prostituée. Hein.
21: Voilà.
0: Et donc, c'est ta réponse?
21: Non, moi je te dis que c'est pareil, quoi. Il y en a partout. Hein.
4: Et à ton avis, Gérard, dans quel pays il y a le plus de prostituées?
0: C'est dans les pays étrangers, comme... on en a parlé avec Laura tout à l'heure. On l'a dit, c'est les adultes qui vont chercher les mômes pour les mettre à la prostitution. C'est
22: Connard,
0: pas eux.
22: Va ouais. Te faire péter l'anus, du con.
5: Ouais, ça c'est vrai aussi. Moi, dans la place.
0: Fildard, tu vas essayer de me choper tout de suite celui-là.
4: Bah, ouais, le problème, c'est que c'est une voix bizarre que j'ai jamais entendue dans les auditeurs que j'ai, là.
5: Il y en a beaucoup en Thaïlande, hein. C'est vrai.
4: Ouais, ça c'est un pays où il y a plein de putes.
5: Ouais, moi je sais pas, Gérard, parce que moi j'ai jamais été voir les putes, donc je sais pas, mais je pense qu'il y a des pays où c'est interdit, et même des villes, quoi. Il y a des villes où la prostitution est interdite, quoi.
4: C'est pas Gérard, l'auditeur, il te parle.
0: Ouais, je t'écoute, Susson.
5: Ouais, je disais qu'il y a des villes où la prostitution est interdite, même dans les pays, quoi. T'as qu'à voir au Groenland, il fait trois fois pour se trimballer le cul à l'air.
0: Non, mais attends, c'est là, je comprends, je vois pas. Oh, ceux qui parlent derrière, ça vous gêne pas si je parle?
21: Non.
0: Non. Celui qui s'amuse avec son téléphone, il arrête.
5: Groenland,
0: qui s'amuse avec son téléphone, arrête tout de suite.
5: Il y en a au Groenland, il y en a en Thaïlande, mais en Disneyland, tu verras jamais Blanche-Neige te tailler une pipe.
0: Bon, Pulsar, ça suffit tes conneries maintenant? Non, Pulsar.
4: Ouais. Non, mais il est là, c'est bon. Donc la prochaine question, c'est quoi? C'est la dernière?
0: Ouais, il y en a plus.
4: Ah, il y en a plus?
0: Non.
4: Ah ça a été vite alors.
0: Bah,
4: bon, conclusion alors.
0: Alors conclusion du débat, donc on va demander à Pulsar pour conclusion.
5: Franchement j'ai trouvé ça vulgaire.
0: De quoi?
5: Moi je croyais que t'allais pas parler de la prostitution mais d'une façon imagée, tout en métaphore.
0: Non mais attends, mais moi je m'amuse pas à la prostitution.
5: Et
0: hein.
5: Vas-y, Bépine par là, des hommes par là, des chats en papier de verre, des trucs comme ça, moi ça, franchement ça me dégoûte. Moi ça me donne même pas envie de faire l'amour.
0: Eh ben ça tombe mieux pour toi hein, si t'as pas envie.
5: J'ai envie d'avoir une descendance, si tu veux.
0: Okay.
5: Donc la prochaine fois que tu fais un débat comme ça, t'essayes d'exhorter tes troupes, déjà, d'une. T'essayes d'avoir de la pêche, parce que t'es quand même à la radio. Hein. Et ouais, voilà, c'est tout ce que j'avais à te dire, et puis je te souhaite une bonne soirée, Pécor.
0: Ok, toi-même, Pécor. Laura?
14: Ouais, en fait, moi, je suis hyper choquée de la façon dont t'as amené ce débat. Je suis franchement très, très déçue. Et honnêtement, arrête la radio, quoi.
0: Manu,
14: remets-toi à l'alcool.
0: Oui. Laura, moi je t'emmerde.
4: Je t'emmerde.
0: Alors Twingo.
21: Oui.
0: Donc pour toi?
21: Ça s'est mieux passé que le premier. C'était plus agréable à le faire qu'à d'écouter le premier. Néanmoins, on n'a pas traité vraiment le sujet comme d'habitude de toute façon. Et merci Manu d'avoir un peu animé parce que François s'est fait chier.
0: De rien. Non mais de toute manière c'est pas que c'est les questions, c'est moi qui les ai préparées.
21: Justement.
0: Ce qu'il y a c'est que quand on demande à quelqu'un de virer les gens et que monsieur s'en a rien à foutre aussi, donc c'est pour ça que
21: ne t'en prends pas toujours aux autres, je veux dire le fond c'est quand même toi quoi, eux c'est la forme.
0: Ouais non mais attends, c'est comme Fildard qui pousse sa merde quand on lui demande quelque chose.
21: Oui non mais ça c'est parce que t'es pas capable d'assumer, donc c'est Fildard qui prend quoi. Faut bien qu'il y ait quelqu'un qui traîne.
0: Ouais mais alors quand tu demandes à Fildard de virer une personne et qu'il la reprend sous un autre nom, enfin, c'est pas mal.
4: Enfin bref, la suite des conclusions, Gérard.
0: Susson, pour finir.
5: Ouais, le débat, c'était à chier comme d'habitude. Hein. La prostitution dans l'armée, on en a rien à foutre. Et puis c'est quand tu veux pour te mettre un coup de tube.
0: Moi, je t'emmerde. Voilà.
4: Non, mais c'est trop vulgaire en plus.
23: Ouais, grave.
4: Il a fait sa conclusion, tu dis bon d'accord, j'accepte ta conclusion.
0: Non, mais il a pas besoin d'aller plus loin, de dire des conneries.
4: Il donne son avis.
0: C'est tout.
4: Il donne son avis.
0: C'est tout, voilà. Donc,
4: ta conclusion
0: sur l'IRC, il y avait...
1: Il y a les seules conclusions, c'est que c'était pourri, que ça avait ni queue ni tête comme toi, quoi.
0: Eh ben, c'est pas mal. Moi, conclusion, c'est comme la semaine dernière. À chaque fois que vous me foirez les débats, il y en a qu'un qui bosse super bien, aujourd'hui, qui a bien fait son boulot aujourd'hui. Les deux autres, je peux dire que c'était de la merde.
4: Et lequel c'est moi.
3: Non, c'est moi, t'es fou.
9: C'est rigolo. Même toi, t'as pas fait ton boulot comme il faut.
0: Ouais, mais toi, t'as quand même...
4: Non mais Gérard, t'as écouté ce qu'il vient de te dire, Rigo?
10: Non mais c'est pas les débats de Rigo.
0: Non mais même, il y a Crigo qui a mené à peu près à bien les questions sur Internet, on a pu y répondre. C'est sûr que ce soir, ça a été un peu la merde. Ça, ben tant pis, hein, c'est vous qui avez voulu qu'on fasse des débats comme ça. Ben moi, si vous voulez plus de débats, ben vous le dites. Hein. C'est tout, on va les arrêter, puis on prend vous près de la libre antenne le jeudi. C'est tout.
4: Non, mais il faudrait que tu, je sais pas, que tu réfléchisses ou que tu travailles un peu mieux tes débats, quoi.
0: Non, mais attends, les questions que je vous ai posées, vous m'avez dit que c'était bon, donc maintenant.
4: Non, moi j'ai pas.
0: Les gens, quand je t'ai demandé quelque chose, tu les as repris sous d'autres noms.
4: Non, je les ai virés.
0: Ouais, tu as mon cul, oui.
4: Non.
0: Ouais, tiens, attends, les trois quarts, c'était les mêmes.
4: Non. Hein?
0: Non, à peine.
4: Ah non?
0: Non, tiens, je vais réécouter les cassettes, tu verras que c'était les mêmes. Hein? Enfin, bref. Bah bon. Voilà, donc vous allez retrouver Rousseau pour la nuit sans pub. Et on s'écoute.
4: J'ai les jambes écartées et j'attends ton tube.
0: Voilà. Et vous allez retrouver Rousseau pour la nuit sans pub.
23: On s'est réconcilié et tout. Mais bon. Et donc Gérard, tu voulais dire des trucs.
0: Alors je préfère avertir. Et là, je commence à avoir ras-le-bol. C'est que toutes les personnes.
23: Attends, on va être obligé de tout reprendre depuis le début parce que baisse le micro, on n'entend pas, parce qu'il y a des gens. Alors commence, attention.
0: Donc c'est pas la peine d'essayer d'appeler au standard ou sur Minitel. Je préfère avertir une chose, une. Toute personne qui s'amuse à me mettre des saloperies devant ma porte et prier d'arrêter. Et là, ce que je viens de recevoir encore aujourd'hui dans ma boîte aux lettres, j'ai une ras-le-bol. Donc je préfère prévenir d'une chose. Si vous voulez que je continue les débats. Dans ce cas-là, vous le dites sur Minitel, et je veux plus de 70%, et même il y a des auditeurs qui sont en haut, qui attendent. Alors s'ils veulent que je continue à plus de 70%, ok. Mais alors les sondages comme Albator ou je sais pas quoi là...
23: Goldorak,
0: c'est même plus la peine. Parce que ces sondages-là, c'est des sondages de merde.
23: Non, c'est des vrais sondages.
0: Non.
23: C'est des études qui sont faites par rapport à tes débats. Donc ouais, c'est pas que
0: c'est des études. Il va chercher où son sondage.
23: Alors, à cause de ton aigreur, t'es passé de 20 à 17% pour le moment.
0: Ouais, mais c'est ça.
23: Sur Minitel. Alors, appelez. Ouais, alors, 3615 code Fun TV, 457 francs la minute. Vous laissez des messages pour savoir si Gérard, pour essayer qu'il atteigne combien tu veux, Gérard.
0: Alors, est-ce que vous voulez que je continue la semaine prochaine à faire des débats ou pas? Donc, si oui, donnez des réactions, même au standard. Alors pour l'instant, les débats ne sont pas partis avant une heure un quart.
23: Là, on est passé à 16%.
0: Donc, alors, au 0875 000 et 0803 75 000.
23: 15%, là, putain, c'est de pire en pire.
0: Donc, vous pouvez laisser
23: Oh là là, Gérard, je crois qu'il vaut mieux que tu parles un peu plus de sourire. T'es passé à 13% de gens qui veulent que tes débats continuent.
0: Non, mais attends, pour l'instant, je suis sûr qu'il y en a qui vont s'amuser à faire des conneries. Donc, moi, je préfère avoir des gens réels au téléphone.
23: Ah, ça remonte, 13,2.
0: Donc, au standard, n'ayez pas peur, allez-y, dites oui ou non.
23: 13,4,
0: donc, Manu, s'il te plaît. Ou Gaël.
23: Manu, tu travailles?
24: S'il te plaît.
0: Manu ou Gaël.
23: Non, déjà, Manu.
0: Manu ou Gaël, si ça vous dérange pas, vous faites une liste, et vous mettez oui ou non, et vous prenez le nombre de personnes. Et avant 1h15, je...
23: Non, avant 1h-5. Oui ou non, et vous me donnerez votre pourcentage à chacun, on additionne, on divise par 4, et puis voilà, ça vous aura...
0: Et au fur et à mesure que t'as des oui, tu mets des oui.
23: Si et au fur et à mesure que t'as... Non mais attendez, bon, ça va être un peu compliqué, mais... Bon.
24: Et ceux qui se prononcent pas, on les prend aussi ou pas?
0: Non, ceux qui se prononcent pas, c'est pas la peine.
23: Non, je veux que du oui ou du non. Alors, ceux qui répondent oui, vous les mettez dans la catégorie...
0: Oui. C'est ceux qui disent non dans la catégorie non.
23: Mais
0: c'est
23: l'enlever tout. De la bouche. Mais écoute, je crois qu'on est dans la même stat. On a envie de partir dans le même sens.
0: Donc, si vous voulez que je continue l'année 98 sur des débats.
23: Non, déjà, moi, tu me mets dans non. Hein. Moi, tu me mets dans non déjà pour commencer. Donc, tu peux cocher non.
0: Bon, ben, donc, et dans ce cas.
24: On peut participer, nous aussi.
23: Oui, bah, bien sûr. Ah, Manu, ouais. Manu, tu vois, tu dis non.
25: Moi, je dis non.
23: Gaël.
24: Ah, bah, non.
23: L'alligator. Il est où l'alligator, Fildar?
26: Ouais.
23: Toi, oui ou non pour qu'il continue?
26: Qui continue à être con?
23: Moi, j'ai dit non pour les débats.
2: Non. S'il est bonsoir, il peut arrêter.
23: Ah non, mais il faut une réponse avant, donc là c'est non, on peut dire que c'est non, non. Comme moi.
2: Moi je l'aime pas sans sa moustache.
23: D'accord, bon, oui. Non non plus. Ouais. Olivier
3: Non.
2: Non, non négatif.
23: Non, mais pour l'instant,
6: ça dans ce cas-là, vous aurez qu'un débat ce soir.
3: C'est 100%.
23: Ouais, putain.
2: Oh, même, un semi-débat, même, la moitié d'un.
3: Ouais, pose une question.
2: Une seule question.
23: Ah, ça pourrait être sympa, une question et tu te barres.
6: D'accord, là je le perds.
23: Ouais,
6: là je le perds.
3: Enfin.
23: Est-ce qu'on pourrait... Attends, je vais gagner du temps. Est-ce qu'on pourrait pas la poser tout de suite? Comme ça, il est 38 à 40, on se barre.
2: Voilà, j'appelle Tony Arnett vite fait, et puis on y va, on répond et on y va.
23: Alors là,
2: ça m'a pas fait plaisir.
6: Ok. Eh ben alors, la question, pour ou contre que je fasse le débat ce soir, allez-y. Pour ou contre le débat de ce soir, allez-y.
23: Contre.
2: Voilà.
23: Alors, on prend les appels vite fait. Tu vas où?
24: Non, il faut que tu participes au truc.
23: Tu te crois dans la jungle ou quoi, là? Non, mais attends, reste ici. C'est pas le souk non plus.
6: Non, mais attends.
23: On fait de la radio quand même.
6: Alors, maintenant, pour ou contre ce soir?
23: Alors, les votes, c'est parti en direct, c'est parti. Manu, tu me dis, là, je veux t'entendre dire oui ou non. Non, stop, oui, non.
8: Ok, il veut pas.
3: Non.
8: Fun? Oui. Pour ou contre?
23: Non. Mais Gaël, vas-y, semblant, vas-y.
6: Non, il n'y a pas de semblant.
23: Ah, pardon.
6: Non, pas de semblant.
23: Allez, vite, des vrais.
6: Non, pas de semblant.
23: Non,
6: oui,
23: d'accord.
6: C'est moi qui prends le standard, là.
23: Non, que des noms.
24: Oui ou non?
23: Non.
8: Okay, bon,
23: okay. Oh là, ça n'arrête pas, les noms, ça pleut. Oh là là, sur le Minitel.
24: C'est faux.
23: Jérémy, non, pas de débat. Jean-Luc, non plus. Pib, non. Attention, les noms, il y a trois noms là sur le Minitel.
8: Non, ok.
23: Virer Gérard de la part de Fib. Donc, virer, c'est encore plus dur. Hein. C'est comme si t'avais pris un joker, donc c'est deux noms. Hein. Virer, c'est deux noms. Hein.
6: Attends.
23: Reste assis. Oh, Gérard!
8: Ok, bah,
23: assis-toi! Alors, attention, il y a Gérard au standard. Donc, que des noms, attention, on y va.
8: Je coche.
23: Alors vite, Gérard est en train de prendre ses votes. Ah bah Gérard, Franck sur le Minitel, alors, donc c'est non. Enculé Gérard, okay, alors ça enculé c'est au moins 4 noms.
24: Enculé c'est 4 noms.
23: Va te faire foutre 3 noms. Non. Dégagez Gérard, j'ai dit à dégager, c'est Sabine, non. Tiens regarde sur Minitel, il n'y a que des noms. Dégage, ah bah enculé, casse-toi.
6: Eh ben, c'est bien.
23: Titou, 36 casse-code Fun TV. Bonjour de Vierzon, alors ça c'est au moins 4 noms ça.
6: Non c'est bien.
23: Alors Vierzon, c'est la province.
6: Il n'y a pas de débat.
23: Ça c'est non. Il n'y a pas de débat. Attends, on va confirmer quand même qu'il n'y a pas de débat.
6: Si. De manière, il n'y a rien que des noms là.
23: Si.
6: Apparemment,
23: Christine 12 ans dit oui.
10: Salut.
23: Bravo, pervers en plus. On va te prendre pour un Belge. Mmh. Fildar, Gérard, arrête vraiment Fildar. Tes conneries. Abba, mais ça peut être un mec qui a pris un pseudonyme 15 ans, donc c'est pas le même. Non, pour Fildar, fais-toi sodomiser, on verra après, nous disons. Alors, il y a beaucoup de noms là.
8: Voilà, bah,
23: ça n'arrête pas
8: déjà,
23: là.
8: J'en ai 43 noms contre 3 oui.
23: Oh, bah, c'est bon,
8: et
23: ça
8: Gaël.
23: Fait
8: quoi.
24: Moi je suis venu beaucoup plus en retard, je n'ai que 20 noms et aucun oui.
6: Oh, eh bah, alors c'est bien, dans ce cas-là il n'y a pas de débat.
23: Voilà, alors par contre on va faire vite fait pour confirmer que Françoise est bien meilleure que. Est-ce que vous voulez Françoise à partir du 1er janvier pour les débats? Alors si vous êtes oui, si. Alors on va faire deux colonnes pour Françoise pour les débats. Oui pour ceux qui sont d'accord.
8: Et non.
23: Et non. Mais non. Oui d'un côté.
8: Et, non.
23: Et d'accord de l'autre.
8: Okay.
23: Alors pour les gens qui sont oui pour Françoise ou d'accord pour Françoise, Françoise, vous votez. Oui ou d'accord pour Françoise, on y va. On y va, c'est parti.
24: Bonsoir.
23: Alors oui, il y a du oui.
8: Oui.
23: Non, assis, mais assis-toi.
24: D'accord pour Françoise.
23: Assis-toi, il n'y a pas de débat. Assis-toi, il n'y a pas de débat. Assis-toi, il n'y a pas de débat. Assis-toi, il n'y a pas de débat. Assis-toi, ou il n'y a pas de débat.
8: Il n'y a pas de débat, c'est tout.
23: Ah bah alors tu fermes la porte, tu t'en vas. Prends tes affaires, tu dégages. Oh, prends tes affaires, tu dégages.
8: Venir, j'ai rien.
23: Bon, au revoir. Salut. Ferme la porte. Gérard, la porte, merci. Alors, oui pour Gérard, oui pour Françoise ou d'accord pour Françoise, oui. D'accord, oui. D'accord. Oui pour Françoise, oui. Oui.
24: Oui pour Françoise.
23: D'accord. Non pour Gérard aux chiottes de la loco, oui pour Françoise, oui pour la part de Géraldo, oui pour Chapi, oui pour Rappelle-moi, Vanny, t'es pas cool Max, bah normal toi t'as voté pour lui, hein. Pib, oui Françoise, Titou, Gérard, casse-toi Françoise, vive Françoise, Françoise. À la demande générale, je crois qu'on va être obligé de remettre le remix hein, de Christine. Demande à Gérard si je peux remettre le remix de Christine. On continue les votes toujours sur le 0870 5000. Philippe.
25: Ouais.
23: Gérard est dans les parages.
25: Non, je crois qu'il est remonté.
23: Il est remonté, d'accord, ok. S'il est pas là dans 15 secondes, en 20 secondes, tu peux lui dire vraiment définitivement qu'il se casse. Hein.
25: Ok, on va chercher.
23: Ah ouais, non, mais là, sinon, on fait un débat à sa place. Hein. Je fais vraiment un débat à sa place. Donc, on peut demander là, Françoise et.
25: Il y a au moins 120 oui hein, pour Françoise.
23: Il y a 120 oui.
25: Ouais.
23: Et des d'accord pour Françoise ?
3: Des d'accord, il y en a à peu près 50.
23: Donc ça fait 100%.
24: Voilà. Donc moi j'ai 45 d'accord, ouais. Et 60 oui.
23: Et 60 oui, ce qui fait 100%. Donc Françoise, que vous retrouverez à partir de très bientôt pour les débats de Françoise, ça sera tous les jeudis à 1h du matin. Et pour les nostalgiques de Gérard, il y en a quand même il y en avait 8%. Vous allez le retrouver pour la toute dernière fois, probablement, c'est ce qu'il nous a promis, j'espère qu'il tiendra parole, une toute dernière fois, les débats de Gérard qui porteront sur le ronflement. Et pour vous dire à quel point il tourne en rond, il refait un débat sur la virginité, débat qu'il avait déjà fait, hein, donc ça tourne un petit peu en rond. Alors GG, en pleine forme ? Bon, tout à l'heure, on déconnait, hein, c'était de la comédie, on vous a joué un petit truc de comédie, ça s'appelle « Viens me retrouver dans mon lit ». C'était donc une pièce de théâtre qu'on joue avec Gérard à l'Olympia, bientôt à Paris, et en fin de compte, c'était pour plaisanter, on est en pleine forme. Ça va Gérard ?
7: Non, j'ai pas regardé ce matin.
23: Ouais, ouais. Non, c'était pour vous dire qu'en fin de compte, on peut faire de la comédie, que Gérard est comédien. Et
7: mais là, c'est pas de la comédie que je vous répète, je vous préviens, ce soir, c'est les deux derniers. Non, c'est clair et net.
23: Tu nous le jures.
7: Non, tu verras. Pour l'instant, je suis les deux derniers. S'il se passe bien, on verra. Maintenant, ça dépend du standard.
23: Parce que j'enregistre. Si tu le jures, comme ça nous permet d'avoir une preuve.
7: Ouais, tu peux faire ce que tu veux.
23: Alors, jure-le.
7: Dans ce cas-là, moi, je vais te demander une chose.
23: Oui.
7: Tu essaieras de bien savoir qui est le vrai et qui est le faux qui t'appelle toutes les semaines.
23: Mais je sais que c'est toi le vrai maintenant.
7: Hein? Donc,
23: t'as appelé cette semaine d'ailleurs. T'as appelé cette semaine, c'est pas toi?
7: Ah non.
23: Ah non, c'est pas toi.
7: Comme par hasard. Je suis venu mardi et tu m'as demandé à ce que j'ai appelé au bureau. J'ai appelé dans le bureau ce soir.
23: Jamais de la vie.
7: Si.
23: Ah non.
7: Si.
23: Ah non.
7: J'ai appelé parce que tu voulais que je passe dans l'émission de Miguel.
23: Moi?
7: Oui.
23: Ah mais t'es pas passé.
7: Non, presque pas.
23: C'était le mec, le petit jeune, le petit faux Gérard là.
7: Ouais, c'est ça.
23: Attends, mais qu'est-ce que tu m'as dit? Tu m'as dit que c'était le faux Gérard qui est passé chez Miguel.
7: Mais c'est ça.
23: Ouais.
7: C'est ça. Continue au standard, vous me faites rire.
23: Ah bon, alors tant mieux alors.
7: Continuez à me prendre pour un con.
24: Faire le jeu, écoute ça, quand on avait rigolé hier pour s'entraîner.
7: Allez-y, faites ce que vous voulez.
23: Bon, alors Gérard, très sérieusement, les deux débats tout à l'heure vont porter sur l'alimentation. Et pour la deuxième fois sur la virginité, parce que t'as plus d'idées. Donc déjà, on refait les mêmes débats qu'il y a 6 mois. Donc les gens, en plus, le problème, c'est que les auditeurs, ils en ont marre, ils disent, attends, c'est les mêmes débats qu'il y a 6 mois. Qu'est-ce que tu peux répondre à ça?
7: Non, c'est le ronflement et la virginité. Et
23: la virginité, on l'a déjà fait au mois de mai. Qu'est-ce que tu peux répondre?
7: De toute manière, je fais les débats que je peux trouver, comme personne veut me donner, à part faire des... Si tu veux que je fasse des débats sur le thème du sida, tout ça, moi je veux bien.
23: Non.
7: Moi je veux bien, on me donne que des idées pourries comme ça. Faire des thèmes sur pour ou contre les préservatifs, pour ou contre le sida, pour ou contre l'avortement.
23: Attends, il y a des gens, tu crois, qui sont pour le sida?
7: Ah ben moi, j'ai que ça. J'ai que ça comme thème de débat chez moi.
23: Et t'as fait les queues de cheval?
7: Ouais, mais les queues de cheval, c'est un truc...
23: Je t'ai dit de faire un débat sur les chauves-souris.
7: Non, mais moi, je veux faire un débat où ça se passe bien, c'est tout.
23: Voilà.
24: Je dirais bien pour ou contre les moustaches.
7: Non mais ça
23: moi je suis pour les gens à moustache, je suis contre les gens qui se rasent moi déjà. Ah,
7: d'ailleurs si je fais un truc sur les moustaches, ça sera 100% nana.
23: Aucun mec. Qu'est-ce que ça veut dire que les femmes ont des moustaches?
7: Non mais ça sera pour ou contre les nanas.
23: On verra. Déjà on va faire un débat. Déjà c'est peut-être avec un peu de chance, c'est peut-être vraiment les deux derniers. Étienne, 19 ans de Toulouse.
10: Ouais, salut.
23: Etienne, qu'est-ce que tu voulais dire?
10: Je voulais aboyer à la gueule de Gérard, parce que de toute façon, il n'aura pas les couilles de se casser, comme d'habitude. Il nous fera toujours le même cirque. Et
23: alors, vas-y, aboie. Abruti.
7: T'as pas un os à côté de toi?
23: Ouais.
10: Et Gérard, j'avais une idée de débat pour toi, quoi.
7: Ouais, vas-y, annonce.
10: Sous les pieds.
7: Quoi?
10: Pour ou contre les morpions sous les pieds?
7: Y a pas pour ou contre ta connerie?
23: Ouais.
10: Tout le monde est ma connerie.
7: Ouais, ta connerie, tu t'as mis au cache-car.
10: Arrête maintenant!
7: Quoi, si t'es pas content, c'est le même prix.
23: Bonne soirée, Étienne, on va faire très vite Goldorak, voilà. Donc comme que
7: chaque jeudi. Voilà.
23: Pour les statistiques, quand même. Voilà. Salut Goldo.
11: Salut Francky.
23: Ça va?
11: Ça va et toi?
23: Ouais.
11: Salut GG.
7: Salut.
11: Ça va GG?
7: J'ai pas regardé ce matin, alors accouche avec toi.
23: Oh là là, mais quelle aigreur, mais t'es trop aigri. Attends, les filles, elles vont pas appeler. À mon avis, il y aura pas une nana dans le débat.
7: Moi, je m'en fous s'il y a aucune nana.
23: Ah bah attends,
7: pas
23: t'as, vu comment t'es aigri, bah tu feras pas de débat. Oh, ça va, t'as craint être un peu plus
7: dans
23: intelligent.
7: Tu fais tu continues ta libre
23: antenne. Moi, tu viens pas m'emmerder le jeudi, il fallait appeler avant pour nous dire que tu la faisais pas, ton standard. Parce que moi, j'aurais continué sur ma lancée. Alors,
5: il va falloir que...
23: Oh là là, les inserts, ça sature de partout, faut les baisser tous, vous penserez à chaque fois d'avoir le réflexe de les baisser parce que c'est une horreur, le son fun, vas-y.
5: Ok, il va falloir que tu essayes de calmer Gégé, j'ai un petit article sur la coton-tigeophilie. Si
7: voilà, pourquoi pas Gégé, continue. Continue avec les conneries de la Christine. Tu m'intéresses.
5: Non mais c'est pas Christine.
23: Attends, Gérard, laisse-le parler. Si en plus ça t'intéresse, tant mieux. Alors
7: continue.
23: Tu dis tant mieux, ça m'intéresse. Continue, ça m'intéresse. Donc
7: punaise. Mais t'as pas autre chose à perdre.
5: Écoute-moi, c'est toujours donc un article.
7: C'est un article. On t'a déjà dit de venir dans les studios faire tes statistiques, abruti. Ah,
5: je me sens proche de toi ce soir, Gégé.
7: Non, t'es même pas là. Arrête tes conneries. D'accord.
5: Alors, je t'explique un petit peu.
23: Il est venu hier.
5: Ouais, c'est clair.
7: Ouais, c'est ça. Donc bah lui aussi, il est venu hier.
23: Mais je te dis qu'il est venu hier dans les studios, il a déjà fait le truc sur le G, il est revenu le faire hier en studio avec...
5: Ouais, il est venu l'enregistrer hier, d'ailleurs j'ai vu ta tête, ça m'a fait un choc.
7: Ouais, c'est ça, t'as vu ma tête hier.
5: Oh là là, oui, sur une photo, Gégé.
7: Ah ouais.
23: Oui, exactement, il est venu hier, ouais. Il te le prouvera. Alors vas-y.
5: Un jour. Alors, la coton-tigeophilie est une déviance sexuelle très peu connue du grand public à cause de sa rareté. Elle se développe principalement chez les hommes particulièrement beaufs. La coton-tigeophilie consiste, comme son nom l'indique, à s'introduire des cotons-tiges dans l'anus et à les faire tourner dans le sens des aiguilles d'une montre. Le coton-tigeophile obtient ainsi un plaisir aussi intense que s'il se faisait enculer dans les chiottes de la loco. Un autre aspect de la coton-tigeophilie consiste à enduire les cotons-tiges de diverses substances afin de les lubrifier. On trouve ainsi différents styles de coton-tigeophile. Parmi ceux-ci, on trouve le coton-tigeophile. Le coton-tigeophile a tendance Adidas qui trempe ses cotons-tiges dans le parfum avant la pénétration.
7: Ça te fait rire.
5: Sensation de brunure anale garantie.
7: Ça te fait rire. Non, j'attendrai pas.
5: Écoute-moi, Gégé. Le coton-tigeophile... Gégé, remets ton casque. Le coton-tigeophile graisseux. La technique consiste à avoir les cheveux bien gras et à frotter les cotons-tiges dedans. On obtient ainsi une lubrification extrême qui permet de se fourrer une centaine de cotons-tiges à la fois. Le coton-tigeophile mélomane, qui aime s'éclater la rondelle en écoutant de la musique aphrodisiaque comme les poèmes de Gégé. Enfin, le coton-tigeophile transpirant, qui est la tendance la plus rare. Les cotons-tiges sont roulés à la main sous les aisselles dans la transpi, avant d'être introduits dans l'anus, provoquant ainsi une sensation de picotement très agréable selon ceux qui pratiquent. Le coton-tigeophile peut être assez facilement repéré, la coton-tigeophilie peut être assez facilement repérée, car elle s'accompagne de symptômes qu'on remarque rapidement. Une surconsommation d'alcool, une odeur violente, des relations sexuelles avec des cachalots, comme Christine, une tendance à la transpi et aux cheveux gras, comme on l'a vu précédemment, des tics de langage comme « bon ben, de manière, non mais attends, bon, allez c'est bon », et l'apparition du syndrome du melon, qui consiste à se prendre pour une star, donc, et enfin des envies incontrôlables de sucer des bics par paquet de 12. Voilà, Gégé.
23: Alors là...
5: Qu'est-ce que t'en penses,
23: Gégé ?
7: Meilleur, j'y réponds même pas.
23: Pourquoi ?
5: C'est intéressant,
7: abruti.
23: Je crois que s'il a rien à dire, c'est quelque part, c'est un petit peu vrai, non ?
7: Non, mais attends, toi, ça te fait rire pour
23: moi. Attends, est-ce que t'as écouté ce qu'il a dit ? Qu'est-ce qu'il a dit ?
7: C'est rien que des conneries.
23: T'as pas écouté.
7: L'autre espèce de connasse.
23: Oui.
7: Tu vois,
23: c'est vrai.
7: Et là, je vais le dire. L'autre espèce de connasse de Christine. Non, mais j'ai pas peur. Il est 1h du matin, j'en ai rien à foutre. L'autre connasse de Christine a été dire que je foutais un couteau en stige dans le cul. Maintenant, t'as fait passer ça à tout le monde, je me fais passer pour un con.
23: Elle a le droit, c'est la libre antenne, comme toi tu te gênes pas pour dire les gens que c'est des cons.
7: Et alors,
23: pourquoi toi t'aurais le droit et pas elle?
7: Qu'est-ce qu'elle a été dire à certaines personnes?
23: C'est peut-être faux, mais toi t'as qu'à dire le contraire.
7: Non, mais elle a été dire à certaines personnes.
23: Excuse-moi,
7: comme quoi,
23: toi tu t'énerves et tout le monde croit que t'es un menteur.
7: Oui.
23: Comme elle reste calme.
7: Pourquoi qu'elle a été dire que j'avais piqué sa carte bleue alors qu'elle doit dire ça qu'à Henri?
23: C'est vrai que tu lui as volé, pareil que tu lui
7: volais. Oui, mais elle doit dire ça qu'à Henri.
23: Oui, mais Henri, moi, il m'a dit que tu lui volais sa carte bleue.
7: Non, Henri, j'ai jamais volé sa carte bleue.
23: Non, à Christine.
7: Non plus. C'est une menteuse.
23: Mais bah alors c'est une menteuse.
7: Hein?
6: Alors une menteuse comme ça, moi j'en suis tous les matins.
23: Bah Henri m'a pas dit que Christine lui
6: avait
23: dit.
6: Bien sûr, soit disant qu'il l'aurait appelé.
23: Henri m'a dit.
6: Elle l'aurait appelé.
23: Henri m'a dit que non.
6: Bah oui, bien sûr. De toute manière, vous êtes tous de complices là-dedans.
23: Pas du tout.
6: Mais si vous êtes des
23: complices. Mais non, toi le problème, Gérard.
6: Vous êtes tous de complices.
23: Le problème avec toi, c'est que c'est toujours toi qui as raison et c'est toujours nous qui avons tort. Toi, t'as jamais rien fait. Toi, t'es tout gentil, t'es tout bien, t'es tout beau. Et nous, on fait que des bêtises et Christine dit que des conneries.
6: Bah elle, déjà, c'est une menteuse.
23: Bah,
6: donc,
23: on sait pas.
6: Un premier de cela fermé.
23: On sait pas.
3: Hein? Elle a menti, Christine, GG?
6: Oui, tout à fait.
3: C'est pas des cotons-tiges, c'est des brosses à dents, c'est ça?
6: Non, mais attends, toi, tu fermes ta gueule, d'accord?
3: Ok.
6: Pour l'instant, je suis en train de régler mes comptes.
3: Vas-y.
6: Parce que l'autre, ce qu'elle a été dire la semaine dernière, c'est une menteuse.
3: Hein?
6: Donc tu peux le marquer. Tu peux le marquer sur un papier et faire ton sondage pour la semaine prochaine si tu veux.
3: Tu vois des statistiques sur le show business et les
6: questions. Non, mais tu t'es mis à marquer ce que tu veux là sur ce que je suis en train de dire.
3: Ah, je m'amuse pas, je compte.
23: Alors, on va faire un petit résumé. Goldo, très vite parce qu'il est 1h du matin, je m'indique qu'en plus on y va.
3: 148 insultes, soit une toutes les 36 secondes, 29 merde, 7 putain, 12 connards, 14 conneries, 21 fait chier, 8 va te faire foutre, 3 enculés, 13 abrutis, 38 queues, 10 culs, une salope, 2 couilles, une pipe, si je t'emmerde, 5 pétasses.
6: C'est ça, t'as raison, alors que la semaine dernière, sur les deux débats... Ouais. Attends, tu permets, Goldorak?
3: Ta gueule, on fois.
6: Comment?
3: Ta gueule, on fois.
23: On se voit,
6: ah non.
3: Fois, tu l'as dit la semaine dernière, t'as
6: non,
3: dit
6: non, non, non,
23: fois,
6: non,
23: non, non,
6: non, alors là, je vais te dire une chose, que pour l'instant, on
3: sort...
6: C'est du beurre, attends, t'as qu'à demander à Manu...
23: C'est vrai.
6: Manu, la semaine dernière, il a fait les débats, les deux débats se sont bien passés, donc j'ai envoyé deux nanas au standard...
23: C'est pas, bon, ça. C'est pas parce que t'envoies que deux nanos standards, ça veut dire que t'as pas dit ta gueule pendant les débats.
11: Exactement.
6: Non. J'ai quand même été correct vis-à-vis des auditeurs.
23: Moyen,
11: d'habitude, mais moyen.
6: Ouais, mais le deuxième, pourquoi?
11: Il y a encore des progrès à faire, Gérard.
6: Non, mais pourquoi? Parce que t'arrivais pas à savoir qui c'est qui est passé sur tout le monde.
23: Certes. Oui, c'est vrai.
6: Certes. Il y a eu déjà,
23: tiens, d'ailleurs, je préfère dire avant qu'on démasque le mec qui appelle, qui arrive toujours à avoir le numéro pour passer sur tout le monde.
12: Oui.
23: Non.
6: Tu vois, ça recommence. Donc, on va pas commencer un débat comme ça.
23: Non, mais c'est Goldorak qui est en ligne.
6: Non.
23: Le mec qui nous écoute et qui a la chance, je sais pas s'il travaille avec les télécoms, c'est un monsieur des télécoms qui passe par-dessus tout le monde. Gérard, qu'est-ce que t'as à lui dire à ce mec-là?
6: C'est pas la peine d'appeler. Et attention parce que je pourrais peut-être essayer de trouver un micro HS pour savoir d'où ça vient.
15: Un quoi?
6: Un micro HS.
23: Alors méfiez-vous, Gérard est peut-être muni d'un micro HS. Alors s'il y a un micro qui est complètement mort et détruit, peut-être que Gérard viendra. Méfiez-vous.
6: Alors attention. Alors je préviens ce soir, les deux débats c'est...
23: Baisse un peu le micro, un tout petit peu le micro. Merci.
6: Le ronflement et la virginité. Ouais. Donc je préfère prévenir d'une chose, j'espère qu'ils vont bien se passer. C'est tout ce que j'ai à dire.
23: D'accord.
6: Voilà, point final à la ligne.
23: En de bon entendeur.
6: Salut, et j'espère qu'Olivier de la Pro va pas s'amuser avec l'histoire des contons-tiges toute la soirée comme la semaine dernière, parce que sinon je vais retirer une fois mon casque, mais si je retire mon casque, je prends mes affaires, je me casse.
23: D'accord, avec plaisir.
6: Hein?
23: Donc, avec plaisir.
6: Non mais je préfère te prévenir aussi.
23: Non mais c'est pas un problème, moi je m'en fous, ça m'est égal que tu t'en ailles maintenant. Ça me fait plus sûr. Pour moi j'écoute plus les débats comme avant. C'est pour ça que généralement quand tu m'appelles je suis pas là. C'est parce que j'écoute plus, j'écoute mes CD. Je suis là au cas où il y a un gros pépin, mais j'écoute plus. Ça me fait plus rigoler comme avant, donc c'est plus. Donc ça me dérange pas. Donc tu
6: vois. Si ça te dérange
23: non,
6: pas.
23: Non mais les gens aiment bien, donc c'est ton problème avec toi. Tu préfères faire ça avec la pro si t'es pas capable de gérer le problème et que soit si il met le truc, il faut que tu t'en ailles, tu t'en iras.
6: Débat, à la deuxième question, j'arrête à moins d'une heure et demie du matin, tu finiras ta libre antenne.
23: C'est pas un souci,
6: c'est tout.
23: C'est pas un problème. Si vous voulez appeler Gérard, peut-être que pour une demi-heure, 0870-5000 et 0803-08-5000. On n'oublie pas les Belges également, le 00-33-1-47-79-5000. Donc Gérard, d'ici quelques instants, premier débat qui sera sur la virginité.
6: Non,
23: donc ça va être
6: ronflement.
23: Non, la virginité, je préfère.
6: Non, ronflement.
23: Donc sur la virginité, vous nous appelez dès maintenant les filles.
6: Quoi? Pourquoi virginité? Non, ronflement, la virginité, ça en deux.
23: Non, parce qu'en deux, ça va mal se terminer comme d'habitude. Et à cause du cul, ça fait que les gens sont... Alors je préfère que le premier se passe bien.
6: Non,
23: sur le cul.
6: De manière, ça va être pareil.
23: J'ai eu des problèmes avec le CSA, c'est que si on parle de cul,
6: pareil.
23: Si je parle de cul, je veux bien, mais dans le premier, dans le deuxième, après les gens sont un petit peu excités à cause de toi. Donc le premier débat sur la virginité, et je suis sûr que Gérard sera d'accord, tu comprends?
7: Ben, ce sera pareil. Ouais, de toute manière, tu fais ce que tu veux. Toi.
23: Non, mais c'est sinon, j'apprends avec le SPA, alors...
7: Bah, voyons.
23: Bah, oui.
7: La SPA. Comme par hasard...
23: Le CSA, pardon.
7: Comme par hasard, tu donnes des t-shirts SPA à Henri et puis tout ça.
23: Quoi?
7: Ouais. Henri et tout ça, il soi-disant que c'est toi qui leur aurais donné des
23: oui.
7: t-shirts.
23: SPA, oui.
7: Oui.
23: Bah, comme toi, tu veux des trucs de... je te les ai donnés, t'en veux d'autres, et les t-shirts que je te donne pour les soirées, tu les donnes à tes copines. Donc tu peux te mettre un gros doigt dans le cul, comme tu me le dis si gentiment aussi. Donc j'envoie des t-shirts de la SPA, oui, c'est pour ceux qui ont des animaux. Toi, t'as pas d'animaux, donc t'as pas besoin d'avoir des t-shirts SPA.
12: Donc Gérard est toujours en retard, hein, c'est normal, de toute façon c'est son dernier débat.
15: Parce que j'ai que des mecs en plus. Bravo.
12: Il y a que des mecs, c'est cool.
15: Si, tu commences.
7: Bon, moi, je commence pas comme ça, désolé.
12: Mais si.
7: Non, je commence pas mais avec c'est bien, Gigi c'est... Mitchell.

0: Toi, non.
1: Eh ben voilà, c'est déjà un petit peu mieux. Alors Nadia, bonsoir.
2: Bonsoir.
1: Qu'est-ce que tu fais de beau dans la vie?
2: Ben, je suis étudiante à Paris. Je suis en deuxième année, sociolinguistique.
1: Sans deuil. Tu fais quoi exactement? C'est pour faire quoi plus tard?
2: Je sais pas encore, c'est prof de français.
1: Sans déconner. C'est vrai?
2: Ouais, bah ouais.
1: T'es comment? Excuse-moi, mais là, il est l'heure, et puis en ce moment, je suis assez chacal, donc t'es comment physiquement?
2: Je mesure 1m65, ouais. 60 kilos.
1: Ouais.
2: Et bah, je suis toute fine, brune. Et voilà.
1: Hein, Gérard, ça pourrait te faire plaisir, ça?
3: Oh non, mais je sais pas, moi.
1: T'as picolé ou quoi?
3: Vas-y, accouche là.
1: On t'a appelé parce que il y a beaucoup d'auditeurs, quand Nadia a commencé à aborder son sujet, elle veut parler des gens qui sentent mauvais.
3: Non mais attends, Nadia, bonsoir.
2: Bonsoir Gérard.
3: Ah, là, je t'entends mieux. Là, ça va déjà mieux.
1: Tiens, d'ailleurs, je vais vous laisser discuter deux minutes. Peut-être que Karine va le faire. C'est d'aller me chercher un petit encens. Parce que rien que déjà l'idée d'avoir Gérard, là, il faut se foutre un encens.
3: Oh, ta bouche à toi.
1: On va faire péter des encens, là.
3: Ouais, Nadia.
1: Alors, Nadia, qu'est-ce que tu souhaitais dire là-dessus?
2: Ben, moi, ce que je voulais dire, c'est que, comment dire, enfin, ça m'énerve, enfin, quand il y a des gars qui se mettent à côté de moi et qui, qui sentent mauvais.
1: Mais c'est où? À quel endroit?
2: C'est partout.
1: Ah mais le pire, je crois que c'est dans le métro, dans les bus, dans les transports en commun. Alors là.
2: Dans le métro, c'est horrible.
3: Non mais de toute manière, faut dire une chose, Nadia.
2: Oui.
3: Nadia, faut bien me dire une chose.
1: Il maîtrise le sujet, lui. Hein.
3: Non, attends, tu vas te taire, toi. D'accord, tu me laisses discuter avec Nadia. Après, je te laisserai la parole, ok? Merci. Donc, Nadia, faut bien me dire une chose, que les gens, quand ils partent le matin et quand ils rentrent le soir, c'est normal qu'ils... le matin, c'est vrai qu'il y a plein de monde.
1: Gérard, t'es en train de dire que c'est normal que les gens transpirent le matin parce qu'ils partent travailler, donc ils transpirent.
3: Il va fermer sa gueule, lui, que je parle.
1: Ceci dit, il a raison. Il y a des gens qui partent travailler, qui vont faire des débats, qui transpirent, et qui partent des débats, qui transpirent.
3: Et ta gueule un peu. Ta gueule.
1: Allez, vas-y, dis ce que t'as à dire, vas-y.
3: Bon, de toute manière, t'en as le matin, bon, ils se mettent du parfum, ok. Mais,
1: Sur de la transpiration.
3: Oh, putain,
2: non mais moi c'est pas ça que je voulais parler.
3: Ouais mais c'est quoi?
2: J'arrive, je me lève le matin, j'ai juste le temps de prendre une petite tartine pour tenir le coup. J'arrive dans le métro, ou même pas dans le métro, des fois dans le bus le matin, mais franchement, il y en a qui fouettent, franchement moi ça me tue.
1: Ah ouais, moi aussi ouais. Moi j'ai pris le métro 2-3 fois dernièrement, Nadia, et je peux t'assurer qu'il y a 2-3 personnes, t'es près d'eux, franchement,
3: attends,
1: en fin de journée.
3: Attends, tu veux fermer ton clapet, toi hein?
1: Non mais attends, c'est toi qui veux fermer ta gueule, parce que pour l'instant c'est moi, chef. C'est moi, je te mets hors antenne, sinon je fais comme... Non mais sérieusement, Gérard, qu'est-ce que tu penses sérieusement?
3: Non mais attends, mais tu vas la fermer, tu vas me laisser parler un mot, moi.
1: Non mais sinon, je vais pas te garder longtemps, Gérard, je vais être obligé de te dire au revoir. Qu'est-ce que tu penses des gens qui sentent la transpiration? Est-ce que c'est normal?
3: Non mais attends, de toute manière, sauf pas, c'est normal. Bon, c'est Nadia qui lance le sujet là-dessus, moi. Qu'est-ce que tu veux que je te dise? Moi, j'ai plus rien, moi. C'est les gens.
2: Ouais, je voulais rajouter un truc, Gérard.
3: Oui.
2: Comment dire, moi, ce qui m'énerve, c'est aussi, des fois, je travaille dans un parc d'attractions pendant les vacances. Et j'ai des collègues qui sont super, c'est des supérieurs. Ils arrivent dès le matin... franchement, ils puent, ils se sont pas lavés, ça fait, tu vois, ils savent pas pendant un mois, et puis ils arrivent, ils se mettent à côté de toi, ils viennent te serrer la main, ils ont les ongles tout noirs, tu sens l'odeur du parfum, t'as envie de vomir parce qu'ils ont mis le parfum sur la couche de crasse et la couche de sueur qu'ils ont sur le corps, et ils disent, il s'est acheté du gel aujourd'hui, enfin, il a mis du gel, il a...
3: Enfin, non, mais attends, Nadia.
2: Oui, vas-y.
3: Non mais attends, tout le monde n'est pas comme ça, mais attends.
1: Attendez, là je crois qu'il y a un bon débat qui est en train de se lancer. Ah, il est minuit sur Fun Radio, on peut peut-être parler un petit peu des gens qui sentent la transpiration. Gérard n'a pas l'air d'être d'accord, donc Karine, je te demande d'essayer de contacter des gens qui sentent la transpiration et ensuite on ira vers les numéros de téléphone rose. Mais c'est vrai que là Gérard a un petit peu raison. Qu'est-ce que tu veux dire Gérard? Parce que...
3: Non mais faut prendre pour une personne. Bon, de toute manière, tout le monde sent de la transpiration. Même que tu prends ta douche, que tu mettes du déodorant.
2: Ah non, pas du tout. Écoute-moi,
1: Nadia. Attends, écoutons-le, Nadia, parce que Gérard, prends un deuxième degré, Nadia.
2: D'accord.

0: Même si lui est dedans, hein. D'accord, Gérard, vas-y, on t'écoute.
1: Bon, attends, de toute manière, ce qu'il vient de te dire, tu laisses tomber, t'écoutes pas ce qu'il te dit, le chef.
0: Alors, vas-y. Alors, Gérard, qu'est-ce que tu as à dire là-dessus? Parce que c'est intéressant ce que tu disais.
1: Non, mais de toute manière, pour te dire une chose, que la personne, si elle prend sa douche, qu'elle se met du déodorant, bon, automatiquement, s'il fait beau, automatiquement, dès qu'il fait chaud, la personne, le déodorant, va s'en aller avec la chaleur. T'es d'accord avec moi?
2: Donc, bah non, normalement, si tu te lasses, tu mets des eaux et du parfum.
1: Ça dépend quoi de...
2: C'est
1: de...
2: la bonne odeur qui sort.
0: Attends, ça dépend. Attends, mais Nadia, tu continues à rester dans le premier degré. Déconne. Déconne. Détends-toi, Nadia. Il est minuit, t'es sur Fun, t'es avec Max. Détends-toi. Si tu commences à croire que le sujet que t'es en train d'aborder, on va l'aborder sérieusement, tu te mets un gros doigt dans le cul.
2: Non, non, mais c'est pour...
0: Non, mais Gérard, quels sont les... Par exemple, toi, tu utilises quoi comme parfum, Gérard?
1: Moi, je prends de l'Adidas ou de la marine.
0: Moi, je peux vous le dire, les auditeurs, nous, on a la chance d'avoir Gérard depuis... Moi, je le côtoie depuis 4-5 ans, et c'est vrai que c'est agréable.
1: Non, ça fait 6 ans.
0: Ça fait quelques années. En tout cas, il est très agréable d'avoir Gérard. Bon, même si tu as tes affaires qui sentent un peu la transpiration, Gérard, c'est vrai que toi, ce qui est agréable avec toi, c'est que tu utilises des parfums qui te permettent quand même de sentir super bon.
1: Non mais attends, ils sont pas toujours là à transpirer, d'accord? Ok,
2: super bon.
0: Non mais c'est vrai, parce que moi j'ai connu Gérard à l'époque où Nadia, et je vais le dire pour tous les auditeurs.
1: Non, mais reviens pas sur le passé, tu veux.
0: Non mais je
1: le
0: veux
1: passé,
0: dire.
1: Le passé, tu le laisses de
0: mais
1: côté.
0: Tu sais même pas ce que je veux dire, alors attends un peu, attends, laisse-moi.
1: Oh, non, mais attends. Je vais arriver avec tes gros sabots plein de paille.
0: Moi je vais quand même le dire. À l'époque quand même où j'ai connu Gérard, une époque où il a utilisé de l'Adidas. Tu te souviens qu'à un moment donné tu as utilisé de l'Antarctique? Et c'était du bon parfum. Tu nous as également fait péter le Harley Davidson.
1: Ouais.
0: Ça, c'était du bon parfum. Et t'as également, à un moment donné, je crois, t'as eu ta petite période Lacoste.
1: Ouais, mais...
0: Roland Garros.
1: Ouais, mais ça, maintenant...
0: Et puis t'as eu aussi, à un moment donné, t'as utilisé aussi, comment, le truc, la brute de Fabergé.
1: Ouais, c'est ce que je viens de dire en l'instant.
0: Toi, c'était pas brut de Fabergé, toi, c'était brut de berger, toi.
1: Ouais, ben c'est pareil, faut qu'on comprenne tentacule et antilcasseur.
0: Ouais, alors donc, j'encourage les auditeurs, même si c'est du parfum qu'un peu...
1: Attends, Gérard,
0: laisse-moi parler. Je dis ça pour toi.
1: Attends, mais l'annonce.
0: Alors, je coupe Gérard parce qu'il parle dans le vide. Si vous avez du parfum, même s'il est un peu tourné, même s'il a déjà 2-3 ans et que la date est dépassée depuis 2-3 ans, Antarctique, Lacoste, Harley Davidson, Adidas, Puma, toutes ces marques-là, Gérard, il adore. Et c'est vrai que Gérard sent bon parce que Gérard a une peau pour ces genres de parfums, n'est-ce pas Gérard? C'est vrai que Gérard, hein, c'était d'accord.
2: Tu entends Gérard ou pas?
1: Non, mais je vais te dire une chose, ce que tu viens de dire, manque de peau, j'ai entendu en antenne.
0: Ah oui, mais c'est pour te couper parce que tu me coupes la parole.
1: Non, mais je vais te dire une chose, que si c'est du parfum qui date de 17 ans, c'est pas la peine, d'accord? Ils doivent se le carreau au cul.
0: Ce que tu d'accord. Veux,
2: bon, alors, mais les meilleurs, le parfum se bonifie, c'est comme le vin. Ah, Gérard.
0: Moi, ce que j'aimerais, c'est avoir des auditeurs quand même pour le débat, parce que là, on va pas rester 3 heures non plus à discuter qu'à deux, là. J'aimerais bien qu'il y ait des gens.
1: De toute manière, si c'est pour discuter qu'à deux pour un truc comme ça, ça sert à rien.
0: Ouais, alors justement, on en a d'autres. Alors, on a commencé, on va voir Charles de Paris qui a 17 ans qui souhaitait intervenir. Bonsoir Charles et merci d'être avec
3: salut.
0: Nous.
3: Salut.
0: Alors, essayez les enfants d'appeler que pour. On va parler de la transpiration un petit peu des gens qui sentent mauvais. On est avec Gérard de Suresnes, avec Nadia. Je te meurs en antenne 2 secondes parce que tu parles toujours dans le vide. Et on a Charles également. Charles, on t'écoute pendant que je mets Gérard en antenne pour que tu puisses t'exprimer normalement.
3: Ouais, moi c'était pour dire que je supportais pas les gars.
0: Merci beaucoup Charles, on ne comprend rien de ce que tu nous racontes. Ce soir Karine nous fait la totale. Hein. Un auditeur, on capte rien.
1: Je crois qu'il n'a pas compris. Hein.
0: Ce qu'il faut éviter Gérard, c'est ce que toi tu ne supportes pas dans tes débats, sinon je vais vraiment être obligé de te dire au revoir rapide, parce que je ne le supporte plus, c'est que tu parles tout le temps pendant que les autres parlent. Alors, et toi tu ne supportes pas qu'on le fasse, donc essaie d'avoir le même respect.
1: Mais écoute-moi Max, là tu viens d'avoir l'auditeur. On n'a pas compris ce qu'il a dit.
0: Oui, mais pendant que j'étais en train de parler tout à l'heure, tu étais en train de nous couper, donc c'était un peu la même chose.
1: Non, mais l'auditrice, c'est bien. Ouais. Et maintenant, il faudrait qu'on aille des auditrices quand même.
0: Si on en a, on va voir. Si on a des réactions, est-ce que Nadia, tu veux rajouter quelque chose? Si on n'a pas de réaction, on va se dire au revoir maintenant.
2: Bah non, c'est bon. Bah, je voulais dire à Gérard que, comment dire, le parfum, c'est comme le vin, ça se bonifie avec l'âge.
0: Il a raison. T'as raison.
2: Alors, ça fait que moi, j'ai des vieux parfums qui sont chez moi. Bah, je les enverrai à Fun et puis vous les transmettrez. Et
0: exactement. Des fois, c'est vrai qu'il y a des parfums qui sont des fois dépassés par la date, mais effectivement, comme le bon vin, ça, Nadia, tu as raison. Des fois, ça.
2: Il y a aussi les désodorisants. Franchement, à mon avis, ça doit être.
0: C'est vrai. Et même si vous êtes du bégon vert et du bégon jaune, il va prendre le Gérard. Ah, tu dis pas non, Gérard?
1: Bégon vert et bégon jaune, tu sais où que tu t'écartes.
0: Non, parce que tu dois avoir des morpions sous les aisselles opposants, ça va les tuer, non? Tu dois bien avoir des scarabées, des choses comme ça qui se baladent dans ton slibar.
1: Toi, j'ai souhaité un scarabée et un morpion, tu vas demander à Karine où sont ces morpions et ces scarabées, d'accord?
0: Quel parfum tu utilises, Gérard, en ce moment?
1: En ce moment, j'utilise de l'Harley Davidson.
0: Eh ben bah voilà, bah ça c'est du bon parfum et c'est de la belle moto. Harley Davidson.
1: Et ton bégon vert et non. Ton bégon jaune,
0: ouais.
1: Tu le mets à Karine.
0: Très bien, il n'y a pas de problème, je vais lui mettre pendant tout le week-end.
1: Voilà.
0: Merci en tout cas Nadia, et c'est vrai, ouais, il faut vous laver plus souvent. Et ouais. Surtout dans les transports en commun, faites des efforts et quand vous sentez, parce qu'on sent quand on sent la transpirer, d'accord avec moi Nadia?
2: Bah oui, franchement, bah oui, ça sent.
0: Bah évitez de vous tenir par la barre là, d'en haut, avec les aisselles, là, avec les bras tendus en l'air.
2: Mais c'est horrible, parce que moi je suis petite, ça fait que des fois je suis juste sous les bras des gens. Franchement, j'ai envie de mourir.
0: Ah ouais, c'est clair.
2: J'ai envie de rester en apnée.
0: Vous pensez sans déconner. Et en plus, quand je pense que ce soir, on va faire les numéros de téléphone rose, les gens vont transpirer comme des boucs. Oh là là, ça va être une horreur. Gérard, tu voulais dire quelque chose à Nadia?
1: Ouais, Nadia, elle est toujours là? Nadia? Tu demandes à Karine qu'elle te donne mon numéro, puis je voudrais te parler un peu.
0: Oh l'autre, le chacal, il veut se taper des meufs, il a envie de meufs en ce moment, le Gérard, il allait dans l'ongle.
2: Non mais Gérard, c'est trop vieux pour moi, en cas où.
1: De quoi?
2: Non, rien, j'ai rien,
0: Elle disait que c'était trop vieux pour elle.
1: Non mais, de toute manière, moi je relance, non, c'est tout. Parce qu'elle est quand même pas capable de le faire pour moi.
0: Ah bah vas-y, fais-le.
1: Donc s'il y a des personnes...
0: Des gazelles.
1: Ouais, des gazelles. De toute manière, je vais refaire un petit poème pour ta gazelle au standard. Donc, il y a des gazelles qui sont prêtes à vouloir me rencontrer, qu'ils n'hésitent pas à appeler le 0825,
0: ouais.
1: 08-5000. De toute manière, tu redonneras le numéro. Et une certaine dénommée Isabelle.
0: C'est qui Isabelle?
1: Ben, de toute manière, tu sais très bien.
0: Non, je sais plus. Ah oui, non, mais c'est qui Isabelle déjà?
1: Ben, tu vois avec Karine.
0: C'est qui Isabelle, Karine? Karine, c'est qui Isabelle? Tu te souviens?
4: Ouais, c'était... Ouais.
0: C'était qui?
4: Ah là, je te dis pas.
0: Ah d'accord, c'est une surprise.
1: Non, mais de toute manière, elle se souvient plus, là. À mon avis, elle est dans le tirage, là.
0: Ah, t'es intéressé,
1: grave de chez grave, là, Karine, là.
0: Nadia.
2: Non,
1: non, mais je crois que Karine, elle est grave dans le tirage, mais grave de chez grave, elle a pas dû se remettre de ce qui s'est passé hier soir.
0: Ouais, c'était quoi? Ah oui.
1: Et pourtant, le débat était bien et c'est dommage qu'on n'a pas pu aller plus loin parce que j'avais des choses à dire.
0: Merci Gérard, en tout cas bonne nuit à toi. S'il y a des filles virtuellement qui veulent rentrer en contact avec Gérard, qu'elles n'hésitent pas, bien entendu, elles peuvent le faire en contactant le 0825-085000. Ma petite Nadia, je t'embrasse très très fort.
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1: Tu commences à me prendre la tête, ça m'énerve. Et quel temps que tu me proposes demain, toi? Oh, le monde en ce moment, ça devient lourd dans les magasins. Oh, enfin bon, c'est pas terrible, hein. Je ne comprends pas ce que tu me dis. Je suis pas très sûr, mais alors là, vraiment pas. 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Non. Oh, enfin bon, c'est pas terrible.

0: Alors, on va accueillir maintenant tous tes amis, à savoir Hugo.
1: Non.
0: Luigi, bonsoir.
2: Oui, ciao les Schtroumpfs. Ciao Gigi, ciao.
0: Bonsoir Gérard.
3: Salut.
0: Voilà, merci d'être poli. Gérard, Hugolin.
4: Bonsoir les Kids, bonsoir le Cum.
3: Ben c'est bon.
4: Effectivement, je suis vierge.
0: Non, mais attends,
3: non, mais c'est bon, ouais, le débat il commence pas, donc déjà tu commences à dire bonjour et après on verra.
0: Voilà, ne crie pas parce que là, vraiment, il y a des saturations. Arnette, bonsoir.
5: Allô? Allô, oui, bonsoir, vous allez bien?
0: Oui, ça va plutôt pas mal.
5: Régulièrement, Gérard, quand même, hein.
0: Voilà, quoi. On a également David, bonsoir David. Bonsoir David.
6: Ça va?
0: Ça va et toi?
6: Ouais, super. La forme.
0: Bon.
5: Feu de radio. Ah non, pardon, feu de radio.
0: Attendez, on dérange Gérard qui est en train de manger son petit casse-dalle. Gérard qui se contrefout de vous quatre. Mais par contre, maintenant, il va finir de manger, d'avaler vite fait sa petite portion et puis il va dire bonsoir à Raphaël.
7: Salut Gérard.
0: C'est une fille, hein, au cas où tu l'aurais pas entendu. C'est difficile.
3: Ouais, c'est une fille, tu me prends pas.
0: Si, c'est la Raphaël qu'on a eu tout à l'heure, là.
7: Mais Gérard.
0: Elle est pas vraiment noire, elle est pas vraiment blanche, elle est chocolat au lait, c'est ça?
3: Non, c'est un mec, ça.
0: Elle se cherche encore, elle sait pas trop où elle veut aller, elle se tâte, alors elle prend les deux. On a également Alissa.
8: Salut Mathieu.
0: Bonsoir. Parle bien devant ton combiné, hein. Voilà, parle bien devant ton combiné. Parle bien devant ton combiné.
8: Je parle devant mon combiné.
0: Non, tu le faisais pas il y a un instant. Menteuse. Evelyne, bonsoir.
9: Bonsoir.
0: T'appelles de RP.
9: Pardon?
0: Pour les intimes, région parisienne,
9: exactement.
0: Sinon pour les autres. T'as 26 ans, ça va Evelyne?
9: Ça va très bien, merci.
0: Bon, très bien. Bah, Cédric également de Lyon.
10: Salut
0: Cédric.
10: Ouais.
0: Donc, Gérard, tiens, je te donne les documents. Puis c'est à toi de gérer donc ton débat. Tiens, hop. Et puis il y a d'autres nanas. Si les nanas veulent appeler, donc 0803 08 5000 0800 70 5000. Dans un instant, je vais m'éclipser du débat. Je vais laisser Jessica faire ça parce que. D'abord, Jessica, la première question qu'on peut se poser, t'es plus vierge depuis l'âge de 10, 8 ans.
11: Non, depuis 16 ans.
0: Ah, 16 ans.
11: Bah ouais, très bien.
0: Tard, mais enfin bon, t'as vite rattrapé le retard. Hein.
11: C'est clair.
0: Donc il y a Jessica, Florent va prendre les manettes, également Julie. Ce serait marrant que Julie elle prenne la réaction, on va rigoler. Hein.
3: Avant que tu t'éclipses, si des fois on pouvait avoir la personne de.
0: Tout à l'heure. Non, on fait le débat là, Gérard.
12: Ça répond pas.
0: Ok.
12: Essayez, ça ne répond pas.
3: Bon, c'est bon, donc apparemment.
10: Les blaireaux sont là, on est là.
3: Bon, c'est bon. Tu vas pas commencer?
10: Ouais, tu restes poli, enculé.
3: Alors l'enculé, il t'emmerde.
10: Mais c'est pas à toi qu'on parle, Gérard. C'est pas à toi qu'on parle.
3: Non, mais je te préviens d'une chose.
10: Ouais, comme d'hab, quoi.
3: T'énerves pas,
10: vas-y. Tu peux y arriver, Gérard.
3: Vous commencez pas à me les gonfler. C'est clair et net.
10: Pas. Ok.
3: Ça va aller vite.
10: T'énerves pas, mon Dieu.
3: Le débat. Si vous commencez comme ça, le débat il va durer 5 minutes.
0: Oh,
3: Vous choisissez. C'est simple, vous choisissez.
0: Vous choisissez pas, vous choisissez, parce que t'as fait.
3: Ouh. On y va gentiment.
0: Ouh, gentiment.
3: Comme sur certains débats qui se sont très bien passés.
0: Oui.
3: Ou sinon, je casse, j'arrête tout et je rentre chez moi.
0: Non. Oh non.
10: Gérard, tu ne feras jamais ça.
0: On a déjà Nanou qui fait je suis vierge.
3: Nanou sur Minitel, t'es bien gentil.
0: Ne crie pas parce que tu vois, t'entends la voix, c'est dégueulasse. Je sais pas, il y a un problème ici. J'ai tous mes poils sur la chatte. Je t'aime à la folie. J'ai envie que tu me prennes par le bras.
3: Max, puis tu me l'envoies quand même de mon côté quand même que.
0: Attends parce que c'est la mine. Puis dans mon anus tout rouge, puis par ma bouche et est-ce que tu pourrais m'éjaculer? Après c'est pas très drôle.
3: On verra.
11: On verra, elle a dit.
10: La première question.
0: Alors Gérard, le débat.
10: Ça c'est clair. Gérard est-il plutôt? La question qui se pose pas.
3: Ah, très bonne question, ça. C'est qui, ça?
10: C'est Arnette.
3: Arnette, ça m'aura pas étonné de ta réponse.
10: Bah, c'est clair, hein.
3: Arnette, point final à Lénine, donc on va commencer.
10: Ok, on y va.
3: Donc, sur la virginité, pourquoi? Donc, voilà. Donc,
11: quoi, là, quoi,
0: non, mais demain, on fera un temps, aussi on fera un débat sur la météo. Demain, il fera beau. Pourquoi?
3: J'ai pas beaucoup de nanas, c'est dommage.
7: Mais exprime-toi, Gégé.
0: Non, mais attends, là, tu.
10: Allez,
0: on dirait pivot, vas-y, démarre.
3: Alors, pourquoi attendre pour avoir une relation? Très bonne question.
1: Les mecs peuvent répondre aussi là-dessus, Gérard.
0: Mais Jessica mène le truc.
3: Non, en principe, j'ai demandé plus de nanas que.
10: Mais bon, c'est pas grave. Si tu
3: plus de
10: nanas.
3: Parce que les cums, j'en ai ras le bol. Alors, j'aurais bien voulu avoir les réponses de taupe.
10: De taupe?
3: Oui.
10: C'est quoi ce nouveau délire là?
3: Ce nouveau délire, c'est un nouveau surnom que j'ai donné aux nanas maintenant.
6: Ah, bah c'est vachement sympa.
10: C'est
6: toi qui défends la femme habituellement, bah dis donc.
10: Gérard, c'est pas taupe, c'est taupu. Taupu, t'as compris, Gérard?
6: Voilà, c'est quoi, Gégé, la première question?
3: Ben, la première question, c'est pourquoi attendre pour avoir une relation? Ça, c'est pour les nanas.
6: Alors, les filles, il y a Lisa.
3: On en a pas beaucoup, hein.
13: Oui.
6: Il y a Lisa qui est là.
13: Ouais.
6: Alors, à ton avis?
13: Bah déjà, la virginité pour une fille, c'est quelque chose d'important.
3: Mmh.
13: Moi, la première fois que j'ai eu mon rapport, bah, j'ai quand même attendu un an.
3: Mmh.
13: Et bon, c'était un mec assez sérieux, quoi, qui était bien, quoi. Et puis, j'ai voulu lui offrir la virginité, et puis voilà, quoi.
3: D'accord. Evelyne ?
14: Bah moi, c'est un petit peu pareil. La première fois que j'ai perdu ma... Enfin, la première fois que j'ai eu un rapport, c'est vrai que c'était avec quelqu'un. J'avais attendu aussi. On fait pas ça avec n'importe qui, hein. Mmh. Ou le premier qui passe.
3: Ouais, d'accord. De manière, je reviens à peu près. De manière, je vous donnerai mes solutions en fin de débat.
14: D'accord.
3: Raphaël.
15: Oui. Alors, bon, je
3: apparemment,
15: remarque.
3: Apparemment, c'est pas c'est un mec.
15: Mais arrête. C'est pas parce que j'ai une grosse voix que je suis forcément un mec.
3: Bah, c'est bon.
10: On dirait Chewbacca dans la Guerre des Étoiles.
15: Ah, toi, ta gueule, hein, connard.
3: Oh, oh, on reste poli.
15: D'accord, je reste poli.
3: On se calme.
14: Mais je crois que c'est pas Gérard.
3: Raphaël.
15: J'ai horreur qu'on me soupçonne. En plus, surtout que j'ai déjà eu des problèmes dans ma tendre jeunesse qui n'est pas si loin, et j'ai cassé la gueule à plusieurs garçons.
10: Ouais, mais Raphaël a une belle voix.
15: Oui, merci.
10: C'est clair. Ah ouais,
15: ouais, tu rattrapes bien le coup, hein.
10: Ouais. Faut le dire quand même. Hein.
15: Ouais,
10: quand même la voix du Bourbon, quoi.
15: Tu peux m'exprimer?
1: Hey, Gérard. Il y a Pinette sur Minitel qui dit que tu dépucelles les mouches.
3: Non, c'est mais clair. C'est bon, Minitel, tu me le mets par là que je voye.
1: Est-ce que c'est vrai?
3: De toute manière, je donne pas mes réponses. De manière, vous le savez très bien.
10: Comme d'hab.
3: Donc, Raphaël.
15: Oui. Bon, moi, je suis la seule vierge, apparemment.
3: Non, t'es pas une nana, enfin, déjà. De toute manière,
15: Gérard,
3: déjà.
15: Gérard,
3: te prends pas pour une nana, t'es un cum.
14: Attends, Gérard, c'est qui?
10: Gérard,
15: arrête.
10: Tu manques de respect, Gérard.
16: Gérard, un peu de respect, on est respectueux envers toi, déconne pas non plus, quoi.
15: Une fois ça passe, mais à la longue, putain, ça devient chiant, quoi.
3: Gérard, on dit pas putain, ok?
15: Oui, pardon.
10: Ouais, d'accord, on dit maman travaille, on a compris.
15: C'est depuis que je suis en France, j'ai appris un mauvais vocabulaire, tu vois, à fréquenter les Français.
3: Ouais, bah c'est bon, tu fréquentes qui tu veux, je m'en fous. Allez, c'est bon, allez, on y va.
15: Bon, alors, je dirais que de là où je viens, la virginité est quand même assez importante. Je viens de Côte d'Ivoire. Et bon, c'est ma première année en France et tout, là. Et on est assez en retard dans ce domaine.
14: Tu as quel âge, s'il te
15: plaît? J'ai 19 ans.
14: 19 ouais. Encore ça va, quoi, c'est pas...
15: ça va, oui. Et bon, par rapport à toutes mes copines et tout, la mentalité déjà là-bas, on est toutes comme ça. Hein. C'est pas que c'est un sujet tabou, mais bon...
14: C'est un peu ce qui se passe chez les maghrébiennes aussi. Quand je vois qu'elles attendent jusqu'au mariage, la plupart...
3: Ouais, bah
15: non,
3: ça...
15: mais c'est pas pareil.
3: Qui c'est qui parle, là?
14: C'est Lisa.
3: Aïssa. T'as quel âge, s'il te plaît?
14: 20 ans.
3: 20 ans.
10: Okay. 21 bientôt.
16: Mais tu sais, pour moi aussi, c'est important, la Virgin.
3: Bon, ça, c'est Hugo, là?
16: Non, c'est Luigi. Luigi. La Virgin, c'est important, parce que c'est là-bas que je vais acheter mes CD, donc c'est...
3: Non, mais je vois pas le rapport, hein. Je vois pas le rapport. Non, mais de toute manière, je réponds à la question d'Alissa. Je reviens à ta question là, que tu viens de poser. De toute manière, c'est vrai que, bon, ben, certains pays attendent...
14: Attendent
3: assez longtemps, voire même jusqu'au mariage.
15: Mais ça dépend de la religion qui domine, hein, aussi.
10: Absolument.
3: Tout à fait.
14: Ouais, mais ça peut dépendre de la personne elle-même.
15: Oui, tout à fait, de l'éducation qu'elle a reçue.
1: Voilà, ça dépend
10: de le pays où on est, hein. Si c'est en Thaïlande, bon...
14: Non. C'est clair.
1: Ça dépend de la personne qui on veut le faire.
14: Quelle que soit la religion, c'est vrai que c'est le caractère de la personne, c'est ce qu'elle ressent, ce qu'elle a envie de faire avant tout, en quelque soit la religion.
15: C'est Alissa, c'est toi qui parles, hein?
14: Non, c'est Evelyne.
15: Ah, Evelyne. Oui, mais je vais te dire un truc. Déjà, les parents sont là pour inculquer aux enfants une certaine...
3: Non, mais, attends,
14: mais je suis tout à fait d'accord.
1: Attendez, Gérard, il y a un truc à dire, c'est ça dépend de la personne, comme le dit Nanou sur Minitel. Elle veut perdre sa virginité uniquement avec Gérard.
3: Mais moi, sur Minitel, j'en ai rien à foutre.
1: Et elle a des raisons. elle dit que c'est le, t'es le seul à avoir un gland assez gros pour la dépuceler, Gérard. Bon,
3: elle fait ce qu'elle veut, je m'en fous.
13: Elle a déjà eu l'occasion de le voir
1: Il la monte partout dans la rue.
3: Raphaël.
13: Oui.
3: Raphaël.
17: Oui. C'est l'occasion jamais de perdre la tienne.
15: Qui, moi?
16: Oui, mais moi.
13: Et pourquoi tu lui dis ça?
16: Gérard, moi je ne comprends pas pourquoi les vierges sont plus importantes que les béliers ou les scorpions, les verseaux.
3: Non mais attends,
16: Luigi. Oui, je t'écoute.
3: Hey, je vais te dire une chose, je vois pas le signe astrologique, ce qu'il vient foutre là-dedans.
16: Donc, mais vous, Luigi, m'a fait un coulo, quoi.
13: Mais vous, les mecs, vous serez pas contents de dépuceler une vierge?
3: J'aime bien quand vous parlez, donnez vos noms.
13: Alissa.
3: Oui. Moi, de toute manière, je vais répondre à Raphaël.
15: Oui, mais moi, j'ai même pas parlé, vous m'avez tout coupé.
3: Non, mais
15: la parole.
3: Minute, Raphaël, je vais te répondre. Oui. De toute manière, c'est pas parce qu'il y a papa, maman derrière.
6: Ah, bah, l'engueule pas, la pauvre.
3: C'est le pauvre. À la longue, ça devient chiant. Si t'es embêté, tu vas à la deuxième porte à droite et c'est bon.
13: C'est chiant, Gérard.
15: Vas-y, Gérard, je t'écoute.
3: Donc moi je vois pas le rapport avec papa et maman, parce que si t'as envie d'aller voir quelqu'un, t'as pas besoin de demander à papa et maman.
6: Mais il a conscience alors.
3: T'as 19 ans. Non mais t'as 19 ans. De manière, t'es majeur, t'es vacciné, tu fais ce que tu veux, t'as pas besoin de demander à papa et maman comment on fait l'amour.
15: Mais qui plus est, je suis à 6000 km de mes parents, et là mes parents, je peux faire n'importe quoi, ils sont pas au courant en plus, tu vois.
6: Mais c'est parce que t'as une conscience.
15: Oui, j'ai une conscience.
3: Mais tu prends ça sous ta responsabilité, mon grand.
16: Ma grande.
3: Mais de toute manière, chacun prend ça sous sa responsabilité.
17: Pas, c'est pas une femme d'extérieur.
3: Mais vous avez pas besoin de papa et maman. Et par exemple, moi je sais pas, Elisa ou David ou Ernest, Luigi ou...
16: Oui, Gérard, oui.
17: Merci, Gérard.
3: Ou Golin, ou Evelyne.
13: Oui.
3: Bah, je pense que vous n'avez pas besoin de demander à vos parents comment
15: mais
3: fait
15: Gérard,
3: pour...
13: Si j'avais
6: écouté ma mère, parlez pas tous en même temps, parce que mariage, c'est... Quoi.
15: Gérard, c'est pas ce que j'ai dit. J'ai dit que les parents sont là pour donner une éducation aux enfants. Ça dépend maintenant si tes parents te laissent faire tout ce que tu veux. Tu vas te faire des puces-là à 13 ans, tu vas te faire des puces-là à 15 ans ou n'importe quoi. Et si tes parents te donnent une bonne éducation et qu'ils te mettent ça...
17: Absolument.
13: Non, moi, je suis pas d'accord, Raphaël.
3: Non, je suis pas d'accord, là.
13: Non.
1: Parle-nous de ton expérience, Gérard. C'est ce qu'on leur demande.
6: Du scoop.
1: Tu t'es fait dépuceler à quel âge, Gérard?
17: 3 ans. Gérard, parle-en, ça va être rapide.
3: Ça vous regarde pas.
17: Vas-y, voilà. Elle me regarde avec toi, Gérard.
3: Non, mais j'en connais un, là, il est encore là. Normalement, il devrait se tirer en boîte.
18: Non, mais même si t'as commencé par le derrière, c'est bon, ça dépuce.
3: Non, mais c'est bon, toi, tu te tires en boîte. Tu te tires en boîte, Gérard, ça paraît, c'est bon. Allez, casse-toi.
17: Casse-toi,
3: mon tas, c'est vu.
17: Gérard.
3: Oui.
17: C'est Golem.
3: Oui, ou
17: ouais, moi je voulais dire que, bon, effectivement, je suis vierge à Sander Boisson. et ça fait 28 ans.
1: Il y a Muriel qui prétend que Gérard est puceau à son nom casse-couille.
3: Dans ce cas-là, c'est où? C'est sur Minitel.
1: Sur Minitel, oui.
3: Alors Muriel, sur Minitel, tu laisses ton numéro, on te rappelle. Ok, merci.
6: Mais faut revenir à Raphaël. Là. Raphaël,
3: bon,
6: t'as jamais été tenté, je sais pas.
13: Raphaël est parti.
6: Ah, il est parti déjà.
15: Ah,
6: c'est dommage. Mais il reste juste deux filles alors.
15: Ah, il est parti, Raphaël.
13: Voilà. C'est ta faute.
3: Bon,
13: Gérard.
3: David. Ouais, c'est de ma faute, merci, c'est bon,
15: là. Faute, foutez pas la faute sur Gérard, merde.
3: Bon, David.
17: Oui, Gérard.
3: Ta réaction là-dessus, sur la première question?
17: Je suis d'accord avec toi, Gérard.
3: Moi, ça, de toute manière, je sais que tu seras toujours d'accord avec moi, et puis après, tu vas me dire, ton débat, c'était de la merde, ok, c'est bon. Bonne nuit. C'est bon, Arnette.
15: Ouais, moi, je vais dire que, qu'en fait, la virginité, faut la dépuceler, quoi.
3: Ok.
15: Voilà.
6: Ça c'est intelligent.
15: Non, c'est sympa quand même, non?
6: C'est bien ça.
3: Hugo Lain.
6: Belle conception de la vie.
19: Alors, moi j'ai perdu ma virginité, mais je l'ai jamais retrouvée. Je l'ai cherché partout.
3: Non mais attends, vis-à-vis de la question, pourquoi attend d'avoir une première relation?
1: Pourquoi est-on vierge avant d'avoir eu sa première relation? C'est une bonne question, Gérard.
15: Là il est sur le niveau.
1: Elle est excellente, fallait la poser celle-là.
6: Mais non, mais Gégé, faut attendre d'être prêt. Tu vois, sinon, tu vas pas faire ça à 8 ans, quoi, parce qu'à 8 ans, t'es pas prêt.
3: Bah, de manière, je vais te dire une chose, Jessica, quand tu vois ce qui se passe à l'heure actuelle, rien qu'en entendre tes émissions entre 20h et 22h, sans compter les émissions à Max, pourquoi que j'ai voulu attaquer le débat sur la virginité, parce que sans arrêt, on les entend.
10: Merci, Gérard. Ouais,
3: t'en entends des vertes et des pas mûres. Les nanas ont 13-15 ans, elles sont violées par...
20: Mais là, tu...
0: Ouais,
6: Gérard.
0: Oui.
6: Juste, tu accueilles... Raphaël est parti, mais à la place, c'est Sandra.
3: Sandra.
6: Salut, Sandra.
21: Bonjour, ma cochonne.
10: Bonjour, Sandra.
6: T'as quel âge, Sandra?
21: J'ai 19 ans.
6: D'accord. Toi, t'es vierge ou pas?
21: Oui.
10: T'es encore... T'habites où, Sandra?
21: À la Courneuve.
6: D'accord.
21: Ah, j'ai le trac, c'est ça.
6: Mais détends-toi, Sandra. Qu'est-ce qui fait que t'es toujours vierge à 19 ans?
21: Voilà, c'est un peu comme Raphaël, quoi.
6: T'as
21: dit que la virginité, on en a qu'une. Mmh. Et enfin, voilà, pour moi, faut pas la donner à n'importe qui, il faut attendre.
6: Ouais, tu veux attendre le mariage, toi?
21: Non, peut-être pas, non.
6: D'accord. Mais tu veux attendre le mec idéal.
21: Tu pourras attendre jusqu'à 30 ans.
10: Ok, ma cochonne.
6: Ouais. T'as pas de tentation.
3: C'est bon, là, on reste pas.
6: T'as jamais été tentée? Par un mec, pour sortir, pour coucher avec un mec?
21: Oui, plus d'une fois quand même. Mais
6: ouais. Et alors, qu'est-ce qui t'a retenu?
21: Ben, disons que...
10: Sa gueule.
21: C'est pas ça, mais bon, c'était pas... Je pensais pas qu'il y avait droit, lui.
6: Ah, ok.
21: Ça a jamais duré avec un mec, non? Non.
1: Parce qu'il faut avoir le droit.
21: Ben,
1: c'est pas un droit, c'est une envie.
6: Il faut qu'un mec se donne les moyens pour...
1: Ben, c'est pas un droit, c'est une envie.
21: Il faut au moins qu'il prouve que vraiment il s'intéresse. Que
6: t'as raison, je suis d'accord avec toi.
21: Ok, c'est clair.
3: Sandra, il y a une question, qui me vient à tête. T'as 19 ans.
21: Oui.
3: Est-ce que t'as déjà eu des flirts?
21: Des flirts
3: ou même des relations?
6: Mais flirt, quoi? Juste une pelle ou flirt poussé, caresse, etc., etc.
21: Oui, bah oui, quand même. Oui.
6: Flirt poussé, ouais. Ah ouais, les flirts.
3: Cunilingus, quand même.
6: Non,
3: pas.
6: Non, cunilingus.
3: Cunilingus. Bon, c'est bon, Jessica, tu vas pas me corrifier mon orthographe, je te remercie.
10: Sors ta langue.
3: Bon, ouais. C'est bon, les cums, là.
6: Attends, il y a un truc important. Sandra, jusqu'où t'es allée avec un mec?
10: Tu as déjà embrassé avec la langue.
6: Non, tu dis les préliminaires,
3: Sandra.
6: C'est quoi? Oui.
3: Sandra, jusqu'où t'as... Sandra.
21: Qui
3: c'est Gérard.
21: Oui.
3: Jusqu'où t'as été?
6: Avec un mec.
10: Jusqu'à Paris.
6: Dans les préliminaires.
3: Bon, c'est bon, les coms.
6: Sandra, on se réveille.
21: Non, mais tout le monde parle en même temps, quoi.
3: Non, mais là, pour l'instant.
1: On attend ta réponse, Sandra.
3: Est-ce que jusqu'où t'as été avec le premier garçon que t'as connu?
21: Le premier?
6: Pas qu'avec le
1: non,
6: premier.
1: Non, pas avec le premier, avec les mecs.
3: Ouais,
6: mecs,
3: avec ceux que t'as connus.
21: Ben, disons que j'ai été presque jusqu'au bout, mais. Ça a coincé, on va dire.
6: D'accord.
21: Ah.
3: Ouais, donc.
6: Ok, donc t'as quand même tenté la pénétration.
21: Ouais. Ah, okay. Mais bon, quand j'entendais les filles là, comme ça, qui restaient un an avec un garçon qui couchait après, c'est beau.
22: Ouais, bah ouais, c'est ce qui s'est passé pour moi.
3: Ah parce que vous avez, alors là il y a une question bête et méchante que je vais vous poser aux trois filles que j'ai, même même au clown là que j'ai l'habitude d'avoir dans mes débats.
10: Dis pas que je suis un clown non plus, je veux pas déconner.
3: Non mais c'est bon, vous prenez ça comme vous voulez, mais ce soir j'ai envie de rigoler un petit peu, ça vous dérange pas.
1: Comme dit Pinhead, c'est pas parce que t'as envie de rigoler qu'il faut que tu te caresses.
3: Voilà. Donc il y a une question que je vais vous poser à tous.
6: Oui, juste avant.
3: Oui.
6: Hugolin est parti, nous accueillons Nathalie.
3: Nathalie,
6: une fille de plus, super. Salut Nathalie.
3: Salut Nathalie.
10: Allô Nathalie, t'es où?
6: T'es
3: d'où? T'appelles d'où?
6: Créteil. D'accord, t'as quel âge?
22: J'ai 23 ans.
6: Et t'es toujours vierge ou pas?
22: Non, pas de chance, non.
6: Non, non. Loin de là.
1: Merde,
22: quand
1: dommage.
22: Quand j'y pense, je regrette.
6: C'est vrai, pourquoi? Ouais. Ça s'est
3: pourquoi
6: mal passé.
3: Pourquoi tu regrettes, Nathalie?
10: Pourquoi c'est Gérard qui t'a baisé?
3: Non. Alors là!
22: Ah oui,
3: alors attention, c'est attention!
10: Pas mal.
3: Stop. Stop. Là, je préviens d'une chose. Il y a un truc que je vais dire entre David, Arnett et Luigi. Comme il nous reste plus que les trois garçons, merci pour le bruit que je reçois. Alors je préviens entre David et Arnett et Luigi.
10: Ouais, ouais.
3: Ne me mettez pas en jeu, ok?
10: C'est pareil pour moi, ne
3: me
10: mets pas en jeu, j'ai rien dit. Ouais.
3: Ouais, mais je veux pas le savoir, toi, Arnett.
10: Écoute, Gérard.
1: Mais si, Gérard.
10: Gérard. Faut bien que je vous m'aille.
1: Gérard, ils sont obligés de te mettre en jeu puisque toi, tu nous dis rien. Donc ils sont obligés d'essayer de deviner.
22: Oui, moi, ça me suffit, Gérard.
3: Attendez, Max, il parle. Parce que moi, attendez, 5 minutes.
23: Je fais le standard avec Julie. Il y a beaucoup de gens qui me demandent. Il y a des mecs qui disent s'il a fait ce débat ce soir, parce qu'il en a marre de se taper des queues.
3: De toute manière, tu fais une chose, t'es au standard, tu me cherches des nanas.
18: Nathalie, c'est moi qui l'ai trouvé.
3: Ah, oui. C'est bien. Alors, continue.
18: Mais Gérard, pourquoi tu te tapes des. Est-ce que c'est vrai que tu te tapes des.
3: De toute manière, je vais vous dire une chose, entre parenthèses.
2: Bon,
3: parce qu'il y a une chose qu'il faut se dire, les mecs. Il y en a 1, 2, 3, 4, 5, 6. Sans quoi, 7, sans compter ce que.
0: Il y en a plein d'autres qui.
3: De toute manière, il y a une chose qu'il faut se dire. Il n'y a pas de mal à se faire du bien. Donc, là, si on n'a pas de copine, autant se taper la veuve poignée. Comme ça, ça fait de mal à personne. Voilà, vous avez mon point de vue. Ok.
0: Et d'ailleurs, en parlant de ça, il y a quelqu'un sur Intel qui est vierge à 21 ans qui demande si ça t'intéresse, Gérard.
3: C'est qui ?
6: C'est un mec ou une nana ?
0: Il s'appelle Tony.
3: Ah, non, c'est bon.
0: Oui. Non, pas intéressé, Tony.
3: Bon, Nathalie.
22: Oui.
3: Nathalie, donc toi, apparemment, t'es pour ou contre ?
22: Ben, disons que je suis pour dans un certain sens. C'est-à-dire que la virginité au mariage, je suis pas d'accord. Au mariage, parce que bon, j'estime que la femme doit profiter au même titre que l'homme. Elle doit s'épanouir au même titre que l'homme. Mais bon, elle doit faire ça assez raisonnablement. Disons qu'elle doit donner sa virginité à quelqu'un qu'elle aime, je crois. Parce que moi, j'ai des copines, ça a été lamentable. Elles ont donné ça à un premier mec dans les chiottes d'une boîte. Et je trouve ça vraiment lamentable.
6: Ouais, c'est vrai. T'as pas le temps de savourer, quoi.
22: J'étais là. Et bon, à l'époque, on avait quoi, 17, 18 ans. Elles étaient encore vierges. Bon, à 17, 18 ans, vous me direz, c'est raisonnable comme âge. Je veux dire qu'on est prêt. Mais dans les chiottes d'une boîte, je trouve pas ça très romantique. C'est quoi, qu'un mec qui ne revoyait pas le lendemain, quoi.
6: Ouais, c'est carrément lamentable.
3: De manière, Nathalie, moi, je suis tout à fait d'accord avec ce que tu viens de dire. De manière, je vois pas pourquoi que certaines personnes. Bon, tu me diras, la religion n'a rien à voir. Hein?
22: Non. Ça dépend si la personne a vraiment envie de perdre sa virginité, qu'elle soit musulmane.
3: Non, mais je pense que faut pas attendre d'aller jusqu'au mariage.
22: Mais chacun a son point de vue de manière. Une jeune fille qui donne sa virginité, je suis désolée, à 12 ans, on peut pas apprécier les choses du sexe. À 12 ans, on joue encore la poupée.
0: C'est quand même très rare à 12 ans. C'est quand même très rare.
22: Il y a beaucoup de filles qui ont perdu à 12 ans.
3: C'est sûr.
22: Elles étaient déjà formées, elles étaient déjà en avance et pour elles, c'était normal. C'était quelque chose.
4: Même à 16 ans, c'est jeune. 16 ans, c'est trop jeune.
22: Ça dépend si t'es bien dans ton corps et dans ta tête.
0: Voilà,
22: j'ai perdu ma virginité à 16 ans, c'est moi, Evelyne, qui parle. Evelyne. Franchement, je sais pas, j'étais avec quelqu'un depuis un petit moment, ça s'est passé comme ça. Bon, bah, j'avais 16 ans, mais seulement j'étais peut-être plus mûre que d'autres filles à 16 ans.
4: Et t'inquiète pas.
16: Mais moi, j'aimerais savoir, est-ce qu'on peut reconnaître une fille qui est vierge ou pas?
3: Réponse.
0: C'est Luigi.
3: Bah, Luigi, tu vois, tu fais une chose. Dans ce cas-là, ta question est très bien.
0: Écoutez, Gérard.
3: Ta question est très bien posée. Dans ce cas-là, on va demander à.
0: Non, réponds, Gérard. Il t'a posé une
3: question. Moi, personnellement.
16: Toi, personnellement, comme d'hab, quoi.
3: Comme d'hab, merci pour celui qui vient de me le dire. Moi, personnellement, pour l'instant, j'ai pas encore dépucelé une nana. Donc je sais pas si le jour où je connaîtrai quelqu'un qui sera vierge, qui sera d'accord, on verra.
6: Et toi, Gégé, est-ce que nana t'a déjà dépucé?
3: Moi, de manière que la nana soit vierge ou pas, si la nana me plaît.
0: Oui, c'est pas la question, Gérard.
6: Non, mais est-ce que nana t'a déjà dépucelé?
3: Ah bah ça, Jessica, c'est une question.
0: Non, c'est une question que tu poses à tout le monde. Tu peux y répondre.
3: Comment?
16: Parce que moi, j'aimerais savoir si Maya l'abeille est vierge ou pas.
22: C'est quoi?
6: Non, GG, alors.
0: Ouais, il s'est fait dépuceler par Goldorak.
16: Non, par Gérard.
6: Non, à quel âge, GG? Plus de 20 ans ou moins?
3: Plus.
6: Donc, nous en déduisons que GG n'est plus puceau.
3: Attends, Gérard, tu avances sur ma question, mais je ne t'ai pas encore dit tous mes fantasmes et tu ne laisseras jamais encore ce
0: soir. Mais ça, on t'en fout, mais on veut savoir comment tu t'es fait dépuceler.
3: Ça, vous ne le saurez pas encore ce soir.
0: Donc, personne ne répond à tes questions.
22: Voilà.
0: Ok.
3: Donc,
0: réponds, Gérard.
16: Ouais, réponds, des
0: questions. Gérard, tu réponds, sinon les gens répondent plus à tes questions.
18: Les nanas,
0: elles veulent plus de ça. Si tu réponds pas, les nanas, elles en veulent plus.
3: Les gens,
0: de manière.
22: Ouais, Gérard, on veut savoir.
0: Et les gens veulent savoir, Gérard. C'est
22: quoi ce qui se passe?
0: À quel âge, comment? Par la boîte à caca, comment ça s'est passé? Raconte.
2: Hey, Gérard, je peux te dire un truc vite fait?
1: En tout cas, est-ce qu'on.
22: Oui.
1: Vas-y.
2: Moi?
3: Ouais. Gérard, oui, celui qui veut me poser la question, qui donne son nom.
2: C'est pas une question, mais c'est aussi pour te dire qu'il y a beaucoup de gens qui veulent réagir, parce que moi, en même temps, je suis sur RT, et il y a des centaines de gens qui viennent d'arriver, en t'écoutant et qui disent que tu réponds
3: où,
2: à rien.
3: T'es où, là? T'es où, là?
1: Sur l'Internet.
2: Sur Internet.
3: Non, mais c'est bon, je vais dire une chose, c'est qui, là, qui vient de me dire ça?
2: Arnett.
3: Arnett.
2: Ouais.
3: Je crois que c'était clair et net, en ouverture de débat.
2: Ouais.
3: J'avais dit, si je fais le débat, je veux pas entendre une connerie.
1: Mais c'est pas une connerie, c'est vrai, Gérard.
2: À Florent, il est déjà venu,
1: mais j'y viens souvent, c'est des gens qui parlent de l'émission sur Internet, Gérard, ça te concerne pas.
6: Ah oui, ils écoutent l'émission,
3: dans ces cas-là, Arnett.
1: Non, j'ai la réponse, là.
2: Ouais.
3: Il y avait une chose que t'aurais mieux fait de t'abstenir, c'est de me dire ça sur l'antenne, d'accord? Ok.
1: Mais il n'y a aucun rapport,
2: c'est bon. Il n'y a aucun rapport, ils sont tous
3: c'est bon, c'est bon, Arnett, par contre, t'as compris?
22: Et toi, Florent, Florent,
1: oui.
22: Et toi, ta virginité, tu l'as perdue comment?
1: Hein? Dans une voiture à 16 ans.
22: Oh, c'est dramatique.
2: Vous savez où j'ai perdu ma virginité?
3: Je vais vous le dire, moi, ma virginité, j'ai perdu dans...
1: Dans un gang-bang avec une bande de bûcherons dans une cabine téléphonique.
3: Toi! Alors, toi, le singe, là-bas. Toi, le singe, en face de moi.
22: Max, tu parle beaucoup, mais il disait rien sur lui.
3: Non, c'est pas Max, c'est Florent.
22: Non, mais moi, je parle de Max, là.
3: Non mais Max, il fait le standard, il est parti.
18: Perdu au BHV.
3: Alors moi, je vais vous dire. Non, c'est bon.
18: BHV,
3: bon.
18: J'ai porté plainte et je suis sur le point de faire le procès.
3: Moi, j'ai porté plainte contre. J'ai porté plainte à la SPA. Il y a trop de singes.
18: Il a été dépisté par un chien.
3: Il y a trop de singes. Il y a trop de singes en liberté, donc on va appeler la SPA.
2: Eh bien, en parlant de singes, la preuve, t'es bien en liberté.
3: Moi je t'emmerde.
2: Il paraît que tu as perdu ta virginité en tirant la chasse d'eau aux toilettes.
3: Ouais mais attends quand je vous le dis en rigolant.
1: Ok, bon.
6: Bon, Junior, passe à la deuxième question, allez.
1: Ça serait quoi la
3: deuxième question? Attends, Jessica. Attends, je vais répondre quand même à la question que tout le monde.
1: Non, justement.
18: Tu nous le dis juste après.
1: Juste après la pause, ok?
3: Ok, c'est bon, allez.
1: D'accord. Allez, réfléchis bien à ta réponse.
5: Star System, c'est ça.
8: Poète et un peu vagabond, qui n'avait jamais connu ni patrie ni patron.
1: On va revenir avec le débat donc sur la virginité de Gérard et la réponse à sa fameuse question comment ça s'est passé. Mais avant, il y a au standard plein de monde a demandé ce que c'était que le titre avant Underworld et c'était White Tone avec Your Woman.
6: D'accord. Et il y a plein de personnes qui sont arrivées puisque bon Hugo Lin, Cédric, tout ça, ils sont pas.
2: Oui, je suis là, ouais.
6: Voilà, il y a Nathalie qui est là aussi.
23: Là.
6: Sandra est toujours là.
23: Oui.
6: Ouais, il y a Linda.
24: Bonsoir.
6: Et il y a David.
2: Il y a un bouffon qui se prend pour moi là, j'aime pas ça quoi.
6: Bon, ok, bon, Stéphanie, tout ça, t'es.
23: À mon avis, vous m'avez oublié là.
25: Moi j'ai.
6: Y a qui? Evelyne. Evelyne est toujours là.
1: On ne parlait pas tous en même temps.
6: Stéphanie, toi, t'as quel âge?
25: J'ai 24 ans. D'accord. Et donc, je suis avec une amie et on est dans le même cas. Elle a 22 ans et on est vierges toutes les deux. Mais,
6: D'accord, mais c'est un choix ou c'est parce que.
25: Non, parce qu'en ce moment, si tu veux, on est avec. Rétrospectivement avec un ami. Mais je sais pas, c'est pas que je suis contre. Bien au contraire, parce que ça nous empêche pas de nous caresser et tout, mais j'ai pas eu la volonté quoi de passer à l'acte.
6: Ah d'accord, pourquoi t'as eu peur ou
25: Non, je sais pas, peut-être que j'ai pas trouvé encore la bonne personne, sais pas où je suis peut-être trop romantique ou
2: ah, okay. Stéphanie, tu devrais peut-être essayer la chirurgie esthétique, ça te dirait peut-être.
25: Non, jusqu'à présent on a pas eu trop à se plaindre quoi, mais oui.
3: Stéphanie, c'est Gérard qui parle.
1: Oui, donc c'est Gérard qui va nous donner sa réponse, là.
6: Voilà, vas-y, Gégé, alors dis-nous
3: un peu. Chose, le romantisme...
6: Non, mais c'est pas ça, Gégé, qu'on veut savoir.
1: C'est pas ça, c'est de la réponse.
6: C'est pas ça du tout. C'est hors sujet. La réponse de la première question, comment s'est passée ta première fois?
3: Moi, ma première...
6: À quel âge?
3: Ma première fois, c'était à 11 ans.
6: Mais... Non, mais ça, c'est la première fois que t'as flirté, roulé une pelle. Mais première fois.
1: T'as couché avec une
6: tac,
1: nana.
6: Tac tac là. Ouais.
3: Tac tac, pourquoi tu m'as dit tac tac?
2: Non, faut comprendre que Gérard, la première fois à 11 ans, c'était quand il a rencontré une fille. C'est pas la même chose.
6: Non, mais bah oui, c'est ça. Mais non, c'est à quel âge la première pénétration, premier rapport sexuel, Gégé?
3: Ben un an après.
1: 12 ans.
6: À 12 ans tu parles à 12 ans, elle devait faire 3 cm.
2: Gérard, c'était
1: avec une. Et ça s'est passé comment alors?
3: T'as été voir. T'as été voir.
25: C'était une bonne expérience.
1: Et alors, Gérard, avec une poule, avec une chèvre.
2: Raconte-nous la semaine dernière comment c'était la première fois.
6: Non, Gégé, la première fois. La vraie première fois.
3: La première fois, c'était à 12 ans et c'était dans un bois.
6: D'accord.
7: Sans mentir,
6: à la ferme.
1: Gros bain des bois.
6: Elle est ferme avec les fouilles.
10: Faut que t'arrêtes de mater des films de boules, sérieux, quoi.
7: Elle a 12 ans, mais il était précoce, ça.
10: Je trouve
7: que c'est un peu tôt. Vachement tôt, là.
9: GG,
7: faut pas nous prendre pour des bœufs.
3: Non, mais c'est bon, quand tout le monde aura terminé de parler, puis que.
6: GG, bon, après, donc ça s'est passé la première fois à 12 ans, et après. Est-ce que ça s'est reproduit ou juste une fois?
10: Non, 24 ans.
6: Juste une fois donc.
10: C'est la première fois avec une femme.
6: Alors,
10: avec un
6: on récapitule, Gégé n'a eu qu'une seule expérience sexuelle, hein, c'est bien ça, je me trompe pas, à 12 ans.
10: Avec
6: et depuis,
10: ans.
6: Niette, hein, depuis branlette. Hein, c'est
10: bon,
6: ça.
10: Il y a des ampoules, Gérard.
3: Ouais, c'est
10: pas
3: bon,
10: porté que de kilos, non, c'est à force de.
1: Gérard s'est fait dépuceler en tombant sur une bouteille d'oisier.
3: Non, mais sur Minitel, c'est bien les gens, sur Minitel qui restent dans leur coin, ça vaudra mieux. Tu restes dans leur coin sur Minitel parce que les gens sur Minitel ils sont bien gentils mais ils laissent même pas leur numéro donc c'est bon.
9: Gégé,
6: ouais.
3: Qui c'est qui parle?
9: C'est Nathalie.
6: Ah oui, Nathalie, présente-toi un petit peu alors.
9: Ouais,
6: t'as quel âge?
9: Moi je me suis présentée tout à l'heure, j'ai 23 ans.
11: T'es chanteuse.
9: Pardon?
10: Tu pues de la gueule.
6: Oh, arrêtez le gars.
3: Bon, alors là je préviens. Arnette.
10: C'était pas moi là.
3: Arnette, David et Luigi.
10: Et ce n'est pas moi.
3: Vous restez quand même un petit peu poli. Je veux pas savoir qui c'est. Attends, vous restez poli.
6: Le respect de la femme un peu, hein. Bon, j'ai la deuxième question, allez, c'est parti.
3: Alors, les filles ont-elles peur pour la première fois.
6: Voilà, pour leur première fois. Alors, les filles un petit peu,
3: alors,
6: Stéphanie.
3: Evelyne.
6: Oui, ouais. Evelyne qui est là
3: Evelyne.
6: Aussi.
9: Ouais. Bah, moi, la première fois, j'ai mis longtemps psychologiquement à m'y faire et il a quand même vachement attendu, quoi, parce que j'étais pas prête, quoi. Dans ma tête, j'étais pas prête. Donc il a quand même attendu quoi.
6: D'accord.
9: C'est vrai que ça fait peur.
3: D'accord. Stéphanie?
25: Oui bah moi c'est comme je disais, donc je suis vierge, mais le problème c'est que je sais pas si j'ai vraiment peur ou quoi, c'est vraiment je sens pas le besoin pour l'instant d'aller au bout quoi.
11: Ça
25: dépend parce qu'il y a des fois avec mon ami c'est juste, mais je sais pas, pourtant je veux pas attendre le mariage, je suis pas point de vue religieux, rien du tout quoi, je suis pas croyante. Mais je sais pas, il y a quelque chose qui me retient et
6: tu ressens pas un petit mal à l'aise par rapport à tes copines qui elles sûrement ont déjà des rapports sexuels?
9: Non parce que la plupart du temps.
3: Non mais c'est bon.
6: Arrête, laisse parler un peu les filles.
25: Quand je dis que je suis vierge à mon âge quoi, il y a souvent des amis qui me disent ouais c'est cool et tout parce que nous on a commencé jeune et des fois elles auraient aimé attendre un petit peu quoi.
6: Ouais, donc t'es respectée quoi.
25: Mais
6: quand
25: on se fout pas de moi ou quoi que ce soit, on respecte ma position quoi.
1: Mais quand tes copines en parlent par exemple, ça doit arriver?
25: Ouais.
1: Je sais pas, tu te sens pas un peu
6: à l'écart
1: et t'aimerais bien pouvoir parler avec elles justement?
25: Bah si, ça m'arrive de temps en temps quoi, mais bon, faut dire aussi que j'ai un ami qui est très aimant comme on dit et même si il y a pas de pénétration si tu veux, mais on quand même on
11: ouais, mais y a quand t'as une copine qui te dit ouais putain hier je me suis fait défoncer mortel, ça donne pas
3: hein. Non mais c'est bon
6: les filles parlent pas comme ça entre elles
25: on parle pas comme ça,
3: c'est bon, de toute manière c'est pas au cum, c'est au meuf.
6: Il y a Sandra aussi, Sandra qui est là.
3: Bon, Sandra, ta version.
6: Sandra, pour la première fois alors.
3: Non, Nathalie.
9: Alors, pour la première fois, disons que ça s'est plutôt bien passé. J'avais pas peur parce que j'étais avec quelqu'un avec qui j'étais en confiance et avec qui je suis restée un long moment. Mais c'est après, j'ai eu une crise d'angoisse. Disons que j'ai beaucoup pleuré pendant une semaine parce que j'avais passé un cap. Donc, même si ça s'était bien passé, même si psychologiquement et physiquement, c'était cool, quoi.
6: Tu t'es sentie femme, en fait?
9: Ouais,
6: comme ça,
9: non,
6: du jour au lendemain, quoi.
9: Femme. Mais disons que, voilà, il y avait quelque chose qui avait changé dans la vie, normalement, quoi. C'était au niveau social,
11: je veux dire.
9: Parce qu'au niveau psychologique, si je voulais rester enfant, je restais enfant. Mais il y avait un cap de passé, c'était assez angoissant. Parce que je me suis dit, bon, voilà, il faut que je commence une autre vie. C'est notre vie qu'on peut commencer.
11: Je pense que c'est en fin de compte le fait de passer dans un autre cap, c'est-à-dire.
9: Voilà, exactement. Tu comprends?
11: Absolument.
9: Tu arrives à comprendre où il faut un dictionnaire, peut-être.
11: T'as déclenché en toi un nouveau système, hein.
10: Mais Jessica, moi ce que j'aimerais savoir, c'est est-ce que finalement, pour une fille vierge, est-ce que l'applicateur ne suffit pas?
3: Non mais attends, Luigi, tu poseras ta question tout à l'heure.
1: C'est une très bonne question.
10: Ouais, c'est une bonne question.
3: Gérard,
1: c'est un débat.
6: Les tampons, machin, tout ça, ça dépucelle pas. Hein, ça n'a rien à voir. C'est-à-dire qu'une fille peut garder sa virginité tout en mettant des tampons.
10: Ah mais avec l'applicateur.
12: Hein, mais bien sûr.
13: Ah, d'accord, je ne savais pas. Merci.
3: De manière, je ne vois pas le rapport. Hein.
22: Et au fait, pour dire les temps pas, que généralement les mecs font des plaisanteries, ouais, vous devez prendre votre pied, c'est très désagréable à mettre.
12: Ouais, bah, c'est
3: dans, dans, ce cas, là, dans ce cas-là, c'est qui c'est Nathalie,
13: c'est
3: là.
13: Gérard, quoi.
22: C'est très désagréable à mettre, et c'est douloureux à enlever généralement.
3: Enfin, bon, bah, dans ce cas-là, moi,
12: c'est pas une partie de plaisir. Hein.
22: Voilà, tout à fait.
3: Bah, dans ce cas-là, moi, il y a une question que j'ai posée. Bon, celui qui veut me parler derrière.
12: Vas-y, je pose la question.
3: Moi, il y a une question que j'ai parlé à, que j'ai demandé à Stéphanie, à Nathalie, à Sandra et à Linda et puis à Evelyne. Quand vous avez vos règles, ça, c'est une question que qui me vient à la tête parce que sans arrêt, j'entends sur l'antenne. Ouais.
13: Bien au pied, c'est pas cool.
12: Vas-y.
3: J'en entends sans arrêt parler. J'aurais voulu savoir, moi, vis-à-vis des nanas, quand vous avez vos règles, même là, on peut me répondre s'il y en a.
13: Oui.
3: Moi, je voudrais savoir, vis-à-vis des nanas, quand vous avez vos règles.
13: Est-ce que c'est un double décimètre?
1: Vis-à-vis des nanas.
12: Bon, hey, GG.
3: Bon, il y a une question.
12: Vas-y.
3: Non, mais quand tu auras fini de me couper la parole, je finirai.
22: Bon, vas-y, finis.
3: J'aurais voulu savoir quand vous avez vos règles.
1: Oui, ça, on sait.
3: Est-ce que.
13: Pourquoi?
3: C'est bon,
12: attends,
3: je pose pas ma question.
12: Que
3: allez, c'est bon, c'est bon. Non, c'est bon. Je ne pose pas de questions.
1: Moi, Gérard, j'ai une question.
3: C'est bon.
1: J'ai une question.
3: Ma question, c'est tout.
1: Parce que tu vois,
3: Gérard, Arnett, David et Luigi. Ça commence à bien faire, ils me coupent la parole.
12: Florent, donc, question. Et Gérard, écoute, Florent,
1: Gérard. Tu demandais aux nanas si ça leur faisait mal quand ils mettaient leur tampax. Elle t'aurait répondu. Mais
12: que
1: toi, est-ce que ça te fait mal?
3: Je te répondrai pas, de toute manière, c'est toi.
22: Ça te fait mal quand tu mets ton tampax?
1: À moi, dans le cul, ouais, très mal.
13: Ouais.
12: Non, Gégé, ce que tu voulais savoir, est-ce que ça gêne les nanas de faire l'amour quand elles sont indisposées, c'est ça?
3: Voilà.
1: Bah, déjà, c'est pas compliqué.
13: Est-ce qu'il vous arrive de foutre des tampax dans vos boîtes à caca?
12: Oh!
3: Merde, tu vas la fermer, toi!
1: Tu poses tes questions, Gérard. Ils ont le droit de poser leurs questions.
3: C'est pas à eux que je m'adresse.
1: Bah, eux non plus, c'est pas toi qui s'adresse.
12: Répondez un peu, les filles qui ont déjà eu des rapports sexuels, est-ce que ça vous pose un problème de faire l'amour quand vous êtes indisposée?
22: Alors, pas du tout, parce que...
12: Allez, une fille.
22: Nathalie,
12: vas-y. Ouais.
22: Bah, au point de vue hygiénique, c'est pas terrible.
12: Ouais, c'est clair. Ça salit les draps, quoi.
22: Ça dépend comment tu perds aussi. Hein. Si tu perds 3 gouttes, bon, ça peut passer. Hein. Ça peut passer inaperçu.
12: Ouais, si on le fait le dernier jour ou le premier jour des règles, ça va, quoi. Mais si on le fait en plein jour, c'est galère.
22: Moi,
12: ah oui, d'accord.
22: Tu peux en avoir partout, y a pas de problème. Hein.
12: Ouais.
22: C'est pas très hygiénique. Bon, bah.
12: Ouais, ça c'est vrai. Ça, on pourrait demander d'ailleurs au mec GG. T'as posé une très bonne question. On pourrait demander au mec, est-ce que ça vous dégoûte de faire l'amour avec les filles quand elles sont indisposées?
3: Il y a Julie qui veut réagir.
1: Un petit cuni pendant les règles.
12: Oh!
1: Les bouts de viande et tout.
12: Ah, dégueulasse. Ah, t'es pourri. Vas-y, Julie.
13: Et toi?
14: Arnette est partie, on accueille Pierre, 28 ans.
12: Salut Pierre, ouais, bah tu tombes bien, hein, en plein dans le cuni. Ouais. Dans le cuni, la sauce tomate, Pierre.
13: Pierre Chirou, la masse. Non, moi je voulais raconter mon histoire, parce que j'ai 28 ans et je pense qu'il y a beaucoup de mecs qui sont dans mon cas. Je me suis dépucelé avec une prostituée
12: Oui, il y en a beaucoup.
13: Ouais, il y a ça 3 mois et
22: ça. Et tu regrettes pas, Pierre, franchement?
12: Et c'est récent alors, Pierre?
13: Ouais, il y a 3 mois de ça.
12: Mais qu'est-ce que je veux dire? La prostituée, c'était un gros boudin? C'était un travelot? C'était
13: non,
12: quoi?
13: Non, elle était pas trop mal. Elle était pas trop mal. On était à Amsterdam avec des copains. Tu sais, la zone rouge, là. C'est le truc bien connu.
17: Ouais, bien, dis-moi, Pierre.
13: Tu es dans les vitrines. Et bon, on était un peu jetés. Et,
22: à 28
13: bon,
22: ans?
13: Moi, ça me trottait dans la tête, quoi. J'ai 28 ans. Et,
17: ça n'a pas changé. T'es toujours aussi jeté, Pierre, n'est-ce pas, Pierre?
13: Et les copains, en étonnant, ils lui ont filé du fric. Et bon, j'y suis allé.
12: D'accord.
22: Comment ça se fait que tu as eu besoin de payer une fille pour ça?
13: Comment
22: ça se fait que tu as eu besoin de payer une fille pour ça et que tu es salope qui est sur la terre?
13: C'est
17: pour le fun, je crois.
13: Mais les copains qui m'ont payé la prostituée.
1: Là, c'était un cadeau.
22: Ouais,
13: c'est ça.
17: Faut pas qu'il y ait sentiment.
22: Ouais, mais comment ça se fait que tu as eu besoin d'attendre 28 ans et puis d'aller voir une prostituée pour ça?
17: Tu vois la gueule de Pierre, c'est normal, Pierre.
13: Non,
3: mais
13: rien, quoi.
3: Bon, c'est bon.
13: Il y a beaucoup de mecs timides.
3: Ah, mais c'est bon,
1: c'est pas bon, c'est pas bon, Gérard. Pierre s'exprime, tu le laisses s'exprimer.
22: C'est parce que t'es timide. C'est parce que t'as jamais osé essayer, enfin. Ou alors t'es jamais tombé sur une fille.
13: Ouais, non, il y a la timidité, et puis. J'en sais rien.
12: Bon, Pierre, raconte-nous un peu comment ça s'est passé. Donc, ta première fois, il y a 3 mois, avec une prostituée.
13: Bon,
12: comment ça. Déjà, ça s'est passé où?
13: Comment? C'était à Amsterdam.
12: Ah oui, d'accord.
1: C'était pas bois de Boulogne.
12: D'accord, donc dans un petit hôtel.
13: Comment?
12: Dans un petit hôtel.
13: Ah non, c'est dans le couloir, là, la fille te se prend dans un peu.
12: Ah ouais,
17: fond, quoi. Ouais, entre deux poubelles, quoi, bien.
13: Et on y va, quoi.
12: Ah ouais,
13: ah
12: d'accord, c'est assez
13: spécial, quoi.
17: C'est génial pour une première fois. Et là, tu vas pouvoir épicer, tu l'as payé 100 balles et tout, c'était cool.
12: Mais vous avez fait ça debout, alors?
13: Non, non, il y a un petit plumard au fond.
12: Ah d'accord, il y a un plumard.
17: Ah ouais, avec couloir. Les robes attachées et tout, dégueulasse. Ah,
12: c'est top. Délire. Alors, bon, qu'est-ce qu'elle a fait alors? Elle t'a allongé sur le lit. Bon, comment? Raconte en détail, comment ça s'est passé.
13: Ah mais non, pas les détails.
12: Mais bien sûr que si, Pierre. Vas-y.
13: J'en sais rien, moi. Là, je peux, commencé, elle m'a enlevé le...
17: le pantalon, Pierre.
12: Ouais, avec les dents.
13: Non.
12: Oh,
13: non,
12: petite joueuse, alors. Quoi. D'accord.
13: Et ensuite...
17: Elle a dit, mine-toi, j'ai pas que ça à branler,
13: bébé. Et ensuite, elle m'a sucé, oui.
12: Ouais.
3: Et qui parle bien, là. Il y en a un qui est vachement... Il y en a un qui est vachement fort. Merci de m'avoir éteint mon micro, ça c'est super sympa.
1: Ah ouais, mais tu sais, quand tu manges, c'est mieux.
3: Il y en a un qui vient de poser une super question là.
12: Mais t'es gonflé, toi, Pierre est en train de s'exprimer.
3: Non, mais attends, parce qu'il y en a un depuis tout à l'heure, il demande avec ses dents. Alors, je voudrais savoir lequel des deux, et qu'est-ce qui nous reste à part Arnaud. Il doit nous rester David.
12: Bon, vas-y, Pierre, continue.
13: Ouais, non, et bon, on capote et pas ça, quoi. C'est parti, je sais pas, tu veux les détails encore?
12: Ouais, attends, elle t'a
1: senti. Qu'est-ce que t'as senti?
12: Il n'y a pas eu pénétration? Il dit, elle m'a sucé, c'est parti.
13: Elle m'a mis un préservatif, on est parti après.
17: Est-ce que c'était romantique, Pierre?
13: Non, c'était pas très romantique.
12: Non, j'imagine. Et ça a duré combien de temps?
13: Ouais, ça a duré.
12: La purée est partie vite donc. La purée est partie très vite.
1: Ouais, c'était en poudre.
12: Mais bon, très vite.
13: C'était quand même agréable.
12: Ça l'a arrangé alors si c'est parti vite.
13: Comment?
12: Ça l'a arrangé si c'est parti vite.
13: Non, non, je te dis, au bout de 20 minutes quoi.
12: Ah ouais,
13: il y a le stress aussi, quoi, la prostituée.
12: Ouais, mais elle était bonne ou pas?
13: Ouais, c'était pas le mot bonne,
15: Jessica, pas le mot bonne.
12: Ouais.
1: Si.
12: Allez, non, mais tu sais.
15: Quand même.
12: Ouais, non, mais une prostituée.
15: Non, mais même.
12: On peut dire que. Non, mais elle joue de son corps, quoi.
15: Ouais, elle est payée pour ça.
12: Voilà, elle est payée pour ça, donc on peut dire qu'elle est bonne. Une fille, tu vois, comme vous, comme moi.
13: Bonne.
12: C'est une fille jolie, c'est une fille agréable, tout ça. Mais une prostituée, je sais pas, on peut
3: dire qu'elle. Jessica, je vais te dire une chose.
1: Vas-y.
3: Là, la question bête est bien. Trouve-moi une nana jolie qui sache rendre quelqu'un heureux dans sa vie. Alors le jour où tu me trouveras quelqu'un
12: joli,
3: je vais vous dire une chose. Malgré que ça soit dans le débat,
12: t'énerve pas, Gégé.
3: Manière,
17: si tu veux, je te présente Lolo Ferrari.
13: Il serait pas.
15: Gérard, c'est Nathalie qui parle.
12: Vas-y, Nathalie, vas-y.
15: Là, tu m'écoutes.
12: Ouais, t'écoutes.
15: Ouais, tu me dis, trouver une fille, c'est difficile de vous contenter aussi. Faut voir ça, hein. Ça dépend des exigences que t'as. C'est clair que si tu demandes la lune.
17: Absolument.
15: Le principe aujourd'hui, c'est un échange. La relation amoureuse, c'est un échange. Si tu veux déjà tout recevoir sans jamais rien donner, c'est pas.
1: Voilà, exactement. Faut pas être égoïste, Gérard.
3: Nathalie,
12: puis pas trop exigeant aussi.
3: C'est toi qui viens de me poser la question.
1: Chacun a ce qu'il peut.
15: Mais Max.
3: Non, il y a
12: chacun
3: pas Max.
12: Chacun a ce qu'il mérite.
1: Ouais. Ce qu'il peut aussi.
12: Bon, on accueille Marcel qui a 40 ans.
1: Ah, Pierre, je voulais encore lui poser une question. Pierre, est-ce que t'as recommencé depuis?
17: Oui.
12: Ouais, avec ta main?
1: Non, mais Pierre.
13: Ouais.
1: Est-ce que t'as recommencé après depuis?
13: Non.
12: Avec la main uniquement. Donc
1: avec la main uniquement depuis.
13: Ah ben ouais.
17: Tu n'as plus de sous.
13: Tous les jours.
17: Pierre, ton avenir est tout tracé.
12: Pierre, si je peux te conseiller un truc, t'as quel âge? T'as 28 ans. Pourquoi t'irais pas dans les clubs un peu échangistes? Là, t'inquiète pas, on s'occupe de toi et c'est gratuit, hein.
13: Ouais.
12: Bah ouais.
17: C'est pas gratuit justement.
12: Non, tu vas payer l'entrée, mais après tu peux consommer à volonté.
13: Ouais. Ah, ouais. Payer des adresses, non?
12: Je vais te donner ça en antenne, Pierre. Bon, on accueille Marcel qui a 40 ans. Alors toi, Marcel, quel est ton problème?
19: Bah, des petits problèmes, si on veut dire. Marcel, vas-y, raconte ton problème, Marcel.
17: Bon, tout d'abord, bonsoir.
12: Bonsoir, Marcel. Mais Gégé était là, mais Gégé, bien sûr, participe, c'est ton débat. Alors Marcel.
3: Non mais de toute manière, moi, pour l'instant, j'ai posé une question, j'ai pas eu les réactions
12: de
3: toutes les personnes.

0: Marcel.
1: Marcel.
2: C'est Marcel.
1: Et à 40 ans, si c'est vrai que t'es puceau, franchement, ça te manque pas d'avoir des enfants?
3: Pardon?
1: Des enfants, ça te manque pas?
3: Déjà, des enfants, ça te manque pas ou pas?
1: Quoi?
3: Attends, j'entends mal, excusez-moi.
4: Attends, il ne s'appelle pas du tout.
2: Ces gosses, ils sont au fond du sopalin.
3: Non mais, je m'excuse, mademoiselle, je ne comprends pas, je vous entends mal. Parce que tout le monde...
5: Bon, Marcel, est-ce que t'aimerais avoir des gosses, Marcel?
6: Non mais à 40 ans, Marcel, ça ne manque pas
1: d'avoir des enfants à 40 ans, fonder une famille.
6: Fonder une famille, oui.
1: Parce qu'encore être plus tôt à 40 ans, je veux bien, mais des gosses, je ne sais pas, ça manque, non?
0: Il y a, c'est qu'avant de fonder une famille, ça aurait peut-être...
3: J'ai des enfants autour de moi, mais je n'en ai pas à moi.
5: Bon, Marcel, pourquoi tu manques
7: à toi?
0: Très vite, s'il te plaît.
7: Tu as des enfants autour de toi qui ne sont pas... À toi.
1: Non mais voilà. quand tu rentres
3: d'accord. Le problème c'est que j'en ai discuté avec des femmes au travail, etc. Parce que je suis quand même pas mal physiquement, enfin je pense, c'est ce qu'on m'a dit. Moi je me vois tous les matins à la glace, je sais rien, je ne peux pas te juger. Simplement ce que je voudrais savoir,
6: Marcel,
3: c'est que j'arrive pas à aborder trop les filles. Quoi.
6: Marcel.
3: Oui.
6: Je crois qu'à 40 ans, il faut se poser des questions là. C'est plus.
3: Pas de questions, la timidité, on l'a en 20 ans, on l'a toute
6: sa vie. Oui, enfin bon, tu vas pas me dire que.
0: Marcel, tu habites où?
6: Tu vas pas me dire que depuis que j'étais adolescent,
3: on s'est rencontré des filles,
6: t'as jamais eu l'occasion de tomber sur quelqu'un, t'as jamais flirté, t'as jamais rien fait.
3: Si, si, si.
7: Marcel,
3: il y a d'aller jusqu'au bout quoi.
7: Tu es localisé où actuellement?
0: Tu habites où, Marcel?
3: Moi, je suis de Bordeaux.
0: Ah bon, c'est pas toi.
3: Marcel, je vois pas le rapport tellement.
1: Non, moi non plus, mais bon.
4: C'est important.
3: Ah, c'est important. Bon, je voyage beaucoup de... par rapport à mon
6: mais
3: travail.
6: Mais Marcel, tu te sens pas un petit peu frustré quelque part?
3: J'ai jamais été jusqu'au bout parce que j'avais peur peut-être de décevoir la personne. Parce qu'il y a beaucoup de
5: Marcel, qui dit qu'à 40 piges, tu vas t'y mettre quand, Marcel?
0: Bon, ouais, c'est bon. C'est très intéressant, Gérard, s'il te plaît.
3: Non, parce qu'il y a beaucoup de femmes qui m'ont dit que quand la première fois ça se passait mal,
7: ouais.
3: Et après elles étaient déçues toute leur vie, c'est peut-être pour ça qu'elles devenaient ou nymphomanes.
5: Ouais, mais Marcel, t'as eu 40 ans quand même pour t'y mettre, Marcel.
7: Marcel, les nanas, je peux dire que si ça se passe mal, elles deviennent pas d'info. Hein, c'est
3: non, mais attendez,
1: je remets, t'as remets.
3: Personne, ouais. Je vous dis ce que j'ai entendu.
7: Ouais.
0: Mais question éternelle, t'as été jusqu'où?
3: Pardon?
0: Tu as été jusqu'où?
3: J'ai été jusqu'au...
7: Tu as pris la main d'une fille?
3: Mais pour dire pénétration, c'était l'acte complet, j'ai jamais fait, quoi.
7: D'accord, donc juste une petite pipe, petite gâterie, puis voilà?
3: Même pas.
7: Ah, même pas, d'accord. Tu n'as pas le droit. Même à Noël.
8: Ouais, Marcel. Marcel.
3: Oui.
8: C'est Gérard qui parle.
3: Oui, bon,
8: comment?
3: Oui.
5: Bon, Gérard et Marcel.
8: Marcel,
3: oui.
8: Je vais dire une chose, j'ai 50 mois de quoi. Alors viens pas me dire qu'il n'y a aucune nana qui t'a peine gâtreuse parce que là, t'es un menteur pour moi.
7: Attends, ça arrive, Gérard.
0: Ça arrive, Gérard.
3: Non, tu peux t'exprimer comme tu veux. Moi, si je suis timide, je suis timide, c'est tout.
8: Moi aussi, je suis timide, mais c'est
0: pas. Non, c'est pas la timidité, toi.
5: Non, Marcel.
3: Alors je pense que le mieux, c'est peut-être de vaincre ma timidité puis après de passer à l'acte.
5: Est-ce que Marcel va te dire de tenir une église?
0: Question très drôle.
7: Laisse parler Julie.
3: Non, mais je réponds pas, tu vois.
9: GG, mon GG.
8: Oui,
9: on
8: ma caille.
9: À Pierre et on accueille Sébastien. Sébastien.
7: Ouais. Salut Pierre, salut Sébastien.
0: Mais attends, Marcel, t'as pas pensé justement faire comme Pierre, aller voir une prostituée ou quelque chose?
3: C'est-à-dire que j'y ai pensé, mais je me suis dit qu'en fait...
5: bon, moi, Marcel, laisse tomber la soudaine, prends la soudaine.
3: Sur une femme qui soit vraiment bien, et puis après faire ma vie avec, quoi.
5: On a bien coupé, Marcel, là,
8: bon, c'est bon. Il y a certaines nanas, là, qui sont encore avec nous.
3: Merci quand même.
4: Mais Marcel, tu as localisé le kiki de la fille ou pas?
3: J'entends mal, d'accord. Pardon?
0: As-tu localisé le kiki de la fille?
5: Marcel, j'ai un truc à te dire. Si tu veux pas décevoir les femmes, prends une poupée gonflable, elle te dira rien, elle t'envoie rattacher et on t'envoie des poupées dans le lit.
7: Marcel, combien de fois, enfin si tu le fais, on sait jamais, combien de fois te sers-tu de ta main pour te satisfaire?
3: Ah oui, que je me branle.
7: Ouais.
3: Bon, eh bien.
8: On appelle ça la meuf joyeuse.
3: À l'âge de 20 ans, enfin 20, 25 ans, quoi. C'est-à-dire que bon, c'est un petit peu comme la faim, si vous voulez. Moins on mange, moins on...
5: Et remarque, Marcel, 25 ans de branlette, c'est vraiment toujours la différence.
4: Tu dois avoir des sacs à poignées quand même, maintenant. Hein.
6: Mais Marcel, t'es pas un petit peu frustré quand même? Je sais pas, de retrouver à 40 ans comme ça.
7: Faut que quelqu'un se dévoue, hein. Bon, appelez-nous, hein. 0803-08-5000, si quelqu'un veut
8: dévouer. Si quelqu'un veut dépucer Marcel sur Bordeaux, vous nous appelez, y'a pas de problème.
7: Y'a pas de problème. On vous retrouve, Marcel, sans problème.
8: Linda. Linda, on t'a pas trop entendu, genre.
7: Non,
5: s'il y a quelqu'un qui est désespéré et qui a beaucoup de courage, il appelle au 0800-75000, Marcel.
3: Mais Marcel, non, oui.
7: Vraiment, bon, merci beaucoup, Marcel.
4: Est-ce que c'est vrai que ta main droite est beaucoup plus épaisse que ta main gauche?
3: Ouais, je pense, oui.
5: Pianiste, alors.
7: Elle a des hématomes, là.

0: gagner, ça m'a... Moi, je joue des stylos.
1: Ah bah c'est bien, moi, tu peux t'entraîner.
0: Bon, Linda.
1: Alors, Linda.
0: Linda, on t'a pas tellement trop entendu.
2: Non, pas trop. Ouais. Eh bien, je vous dis bonsoir à tous.
0: Oui, t'appelles où, toi, déjà?
2: Alors, moi, j'habite à Rennes.
1: Et tu as quel âge?
2: 22 ans.
3: Et pourtant, toute seule.
2: Et puis, c'est comme ma copine Stéphanie, je suis vierge.
3: Voilà.
1: D'accord.
4: C'est pas grave, ça soigne, hein.
2: Comment?
4: C'est pas grave, ça soigne.
2: Ah non, mais je m'inquiète vraiment pas.
5: Il y a un très bon médecin pour ça.
0: Stéphanie et Linda.
2: Oui.
0: De manière, moi je vais vous dire une chose, c'est pas, parce que c'est moi qui ai voulu attaquer un débat comme ça, parce que sans arrêt je l'entends sur la radio, et comme vous, si vous écoutez régulièrement Fun.
2: Ouais.
0: Donc j'ai voulu lancer un débat là-dessus.
2: Mm-hmm.
0: Bon, maintenant, si le débat vous plaît pas, vous le dites. Vous choisissez un autre débat, puis on a.
5: Il est très bien le débat.
2: Il est très bien.
5: Je sais pas. Gérard, le débat se passe très bien. Le seul problème, c'est que les gens ils parlent et puis toi tu peux pas parler, donc ça te va pas.
0: Voilà. Donc il y a toujours les deux mêmes, c'est-à-dire David et puis Luigi.
5: Non mais attends, tu te posais une question à Sandra là.
3: Non, Linda, je
0: crois. Linda.
2: Oui.
0: Donc sur les deux questions que j'ai, Linda,
1: voilà. C'est oui, y a Julie, Julie. Attends, qui veut parler.
6: Comment? On a dit au revoir à Marcel et on accueille Rex. Oh.
0: Bonsoir Marcel.
2: Bonsoir Marcel.
3: Bonsoir
2: Marcel.
3: Rex dans la niche. Rex. Quoi? Oh, c'est pas marrant.
1: Bon Rex, tu restes avec nous, tu quittes pas. On est avec Sandra là pour l'instant.
2: Linda,
1: pardon.
0: Voilà, Linda, pour toi, les deux premières questions que j'ai posées, t'en penses quoi, toi, à ton avis?
2: Quelle question que t'as posée?
1: Ah bah d'accord, ça a vachement suivi, Linda.
2: Mais non, mais ça parlait de partout. Comment?
1: Voilà, mais Linda va rester avec nous et puis elle va suivre pour la suite.
0: Apparemment, t'as pas dû capter les deux premières questions.
1: Elle a capté, elle peut pas dire si elle a eu peur ou mal pour la première
2: question. Bah oui, parce que j'ai jamais fait.
1: Donc, il y a Sébastien qui est là, il y a Rex aussi.
0: Sébastien et Rex.
7: Salut Gérard.
1: C'est qui là?
7: Seb.
1: Ok, alors vas-y Seb.
7: Bah moi je veux dire que j'étais plus sot parce que je me suis jamais fait enculer, hein.
1: Ouais.
7: Je pense que c'est clair pour beaucoup de garçons.
1: Ouais.
7: Et que j'aimerais bien que Gérard me fousse ta grosse dans le...
0: C'est bon, Sébastien, tu peux faire une chose, Non, Sébastien, Sébastien, tu repasses au standard. Sébastien, tu fais une chose, sur
5: Sébastien, attends,
0: Gérard.
5: David, Sébastien, tu fais une chose, tu retournes au standard, on te donne l'adresse du bois de Boulogne, voilà. Tu iras retrouver Gérard et comme ça sera bon.
0: C'est même pas la peine, il retourne au standard et il s'en va, on reprend quelqu'un d'autre.
5: On lui donne le numéro de la cabine et puis c'est bon.
0: Non, c'est bon. On lui dit au revoir et on reprend quelqu'un d'autre derrière.
1: Allez, Rex.
3: Ah ouais, salut.
1: Ouais, t'as quel âge, Rex?
3: Gérard, je voulais te poser une petite question.
1: T'as quel âge, Rex?
3: J'ai 18 ans.
1: Okay.
3: Ouais, Rex, Gérard, je voulais te poser une petite question. T'es sûr que t'es pas puceau?
0: Ça, c'est une question que je te répondrai pas.
3: Bah, mais là, on a répondu à tes questions.
0: J'ai répondu tout à l'heure. Alors, dans ces cas-là, Rex.
3: Attends. Rex, tu vas pas me sortir à moi des mythos.
8: Rex. Quoi? Arrête de déconner. Gérard t'a expliqué qu'à 12 ans, il s'est fait enculer par un sanglier dans.
0: Bon, alors, Luigi, c'est pareil, tu retournes au standard.
3: Excusez-moi, depuis tout à l'heure, vous parlez de pucelle. Mais c'est hyper dur de baiser une pucelle. Son trou de chat, on dirait une pièce de 5 centimes.
9: Ouais, c'est pas un poids à fond, t'as raison.
3: C'est dur, mais c'est beau.
8: C'est qui, ça?
4: Bah, à mon avis, vu ton conscience intellectuelle, si ta bise est aussi grosse, tu dois passer partout, toi.
3: Ma bise, elle est hyper grosse, c'est pour ça que je ne suis pas rentré.
8: Ah ouais, le kit, t'es un mortel.
4: Elle est grosse comme ton cerveau.
3: Ah, t'es pas marrant.
9: C'est la mortelle. Oh, t'as sur Adonf, putain. T'as de la répartie Adonf, t'es canon comme tu veux.
0: Bon, et c'est bon, ça commence à me prendre un gonflé avec vos conneries.
1: Alors, on va se détendre, avec...
0: De raconter.
5: Ouais.
0: Alors maintenant,
5: Gérard.
0: Je pense qu'on va faire une petite pause.
5: Non, on va pas faire une pause.
0: Bien sûr, on fait une pause.
1: Pourquoi t'as envie de faire une pause?
5: J'ai juste quelque chose à te dire.

0: C'est le débat de GG, voilà, avec Florent, Julie, Jessica, il y a tout le monde. Et puis.
1: Et Gérard,
0: faut pas l'oublier. Bien sûr, avec GG, la star du GG, de mieux en mieux. Bon, puis aussi, il y a aussi plein de monde, il y a Stéphanie, il y a Tom, il y a Arnette, bref, on va pas tous les citer. Alors, votre petite conclusion?
2: Oui.
0: Ou alors, la virginité, la conclusion.
2: La conclusion.
0: Et vous, donnez votre nom avant de parler.
3: Non, mais de toute manière, on va prendre.
0: Et on commence par les filles.
3: Stéphanie.
0: Allez, Stéphanie.
4: Qu'est-ce que j'ai à dire sur la virginité? Eh ben, j'espère quand même ne pas l'avoir jusqu'à 40 ans parce que
2: c'est
4: un peu déprimant quand même.
0: Bah, il y a quelqu'un qui se dévoue, hein.
4: Je peux pas avoir trouvé déjà la personne qu'il me faut.
0: D'accord.
2: Non, mais je suis la personne idéale.
0: Bon, ça marche. Bon, tu le fais bien sinon.
4: Comment ?
0: Tu le vis bien ?
4: Ouais, non, pour l'instant, non, je suis pas stressée. Hein. Faut pas croire que ça me stresse ou quoi que ce soit. Hein.
0: Bon, bah c'est parfait.
4: Voilà.
0: Bon, bah merci beaucoup.
4: Bah merci, au revoir.
0: Salut, à très vite. Il y a Nathalie qui est là aussi.
5: Oui, alors pour moi, la virginité, c'est précieux, c'est tout ce que j'ai à dire. C'est précieux, faut pas donner à n'importe qui, n'importe comment, et puis n'importe où et à n'importe quel âge.
3: Ok.
5: Faut y penser, c'est tout.
3: Sandra ?
6: Oui. Ben, moi, ma conclusion, c'est que plus c'est long, plus c'est bon. Mais bon, faut pas exagérer. Maintenant, j'ai 19 ans et ça me manque. Maintenant, je serais prête à le faire avec n'importe qui.
2: Je suis là.
1: Il y a Gérard, si tu veux.
2: Non.
6: Enfin, peut-être pas à ce point-là, mais bon.
0: Ouais, bon, ok. D'accord, bah, c'est parfait. Bah, merci beaucoup.
6: Au revoir.
0: On t'embrasse. Salut. À très vite.
3: Linda.
7: Alors, moi, ma conclusion, c'est que je pense que de nos jours, déjà, il y a des jeunes filles qui couchent bien trop tôt. À mon goût. Et garder sa virginité jusqu'à l'âge de... Moi, je dis 17-18 ans, c'est bien.
2: 14.
0: Ouais, mais on peut pas faire de moyenne. Hein.
7: Non, on peut pas faire de moyenne, c'est
0: parce
7: ça.
0: Parce que t'as des filles à 18 ans, 20 ans qui se sentent pas prêtes. Et
7: voilà.
0: C'est 12 ans, c'est franchement jeune. Mais
7: c'est
0: bon,
7: jeune.
0: 15-16 ans, je pense que si la fille est prête...
7: Ouais, parce que, en fait, les jeunes de maintenant à 14-15-16 ans, elles sont hyper bien faites, quoi.
0: Ah okay, ouais,
7: C'est clair.
1: Je voudrais juste passer un message à tous les petits puceaux d'Internet, c'est-à-dire Smurfy, Alvin et compagnie. C'est pas la peine de réclamer votre pote d'Internet, Arnette, aussi.
2: Ouais, c'est moi la grande star.
0: Ta conclusion, la grande star.
2: Ouais, bah moi, ma conclusion. Bah, en fait, c'est... Vous nous écoutez régulièrement un petit peu quand même, hein. Alors, ma conclusion, je dirais que quand même...
0: Oh, c'est mignon.
2: Le kiki, donc, de la soirée. Donc, pourquoi la virginité? Bah, la virginité, faut tout simplement la dépister. I wanna get a fly, hein. Un peu quand même, hein.
8: À fond dehors, Arnette, hein.
2: À fond dehors. Arnette. Ouais.
3: Je vois pas le rapport avec, avec ta musique du kiki.
8: Il arrive.
3: Bon, fait ta conclusion. Bonne nuit.
1: Je félicite Arnette pour sa très bonne conclusion.
2: Ouais, voilà.
0: Il me semble qu'on a encore une grande star.
3: Oui, ta conclusion, s'il te plaît.
9: Bah, je dirais qu'à partir du moment où on est prête dans sa tête, hein, je dirais bah, n'importe quel âge, mais enfin bon, pas à 12 ans non plus. Hein.
0: Mais à 12 ans déjà, je doute qu'on soit...
9: Ouais, voilà, j'en doute aussi. Donc, trop tard non plus, c'est pas l'idéal non plus. Hein. Je crois qu'il y a un gros problème dans la tête à ce niveau-là. Ouais. Enfin bon, à partir du moment où on est prêt physiquement et moralement, bah faut se lancer, quoi.
0: Ouais.
9: Mais pas avec n'importe qui non plus. Hein.
3: Bah ça, de toute manière, c'était une question que je voulais poser, mais bon. Bah,
2: je voulais conclure aussi, c'est Luigi.
3: Merci Luigi de me couper
2: la parole.
1: Mais on fait les conclusions,
3: Gérard.
0: C'est bien. On fera ta conclusion après.
3: C'est bien.
2: Alors, je voulais dire que pour nous, les mecs, c'est aussi difficile de dépuceler les nanas parce que ça fait mal au kiki. Et après, on a l'impression d'avoir de la sauce bolognaise en promotion chez Caro. C'est pas terrible, quoi.
0: En promotion.
3: N'importe quoi.
0: Bon, merci beaucoup, Luigi. Passez une bonne nuit.
3: Bonne nuit.
0: Va pas trop fort sur la...
3: David.
8: David. Bon. Ma conclusion, bah moi je regarde plus de puceaux parce que si j'avais connu Gérard avant, j'aurais...
3: Va te coucher. C'est bon, bonne nuit.
8: J'ai pas fini, Gérard.
3: C'est bon.
8: Tes conneries,
3: à chaque fois tu me les balances, à chaque fois de fin de débat, tu dis ouais c'est de la merde et j'aurais bien voulu
8: connaître
3: Gérard. Alors c'est bon, tu vas te coucher.
8: David, vas-y. Non, je disais que si j'avais connu Gérard avant, je me serais volontiers pété le frein avec lui, quoi.
0: Ok.
1: Voilà, merci David.
0: Merci David. Bonne nuit. Bon, il y a qui après? Il y a Tom?
2: Moi, il y a Rex.
1: Non, il n'y a pas de Tom.
0: Non, Tom est pas là. Bon, il y a Rex. Hein.
2: Oui, il y a Rex.
0: Ouais.
2: Bon, moi, ma conclusion, c'est faites l'amour et pas la guerre, c'est tout.
0: Point. Voilà, c'est bien.
2: Et gros bisous à Florent, qui est mon voisin, qui sait bien qui je suis. Salut.
0: Ah bon, d'accord.
1: Ouais. On bouge pas, reste au standard, toi.
3: Pourquoi? C'est bon, Florent, on a compris.
2: Ouais, encore, je t'attends.
3: On a compris.
2: Ouais.
3: Ah, c'est d'accord. Bon, c'est ton voisin de palier, c'est bon.
0: Il reste quelqu'un ou pas?
3: Non,
0: bah alors la conclusion de GG.
3: Bah moi, ma conclusion, apparemment... Donc, moi, je vais vous dire une chose.
0: Il est galant, c'est ça que j'aime.
1: Ouais, j'adore sa galanterie.
3: C'est simple, la conclusion, c'est que je pensais que ça allait mieux se dérouler.
1: Non, mais on ne parle pas de ça, on ne parle pas du débat, on parle de la virginité.
3: Voilà. Moi, personnellement, moi, j'ai toujours dit, ça je le dirai sur tous mes débats, c'est prenez vos précautions avant.
0: Voilà, bravo.
3: Il y a des moyens de contraception, si vous n'avez pas envie, vous faites ce que vous voulez, c'est votre problème derrière. Mais venez pas nous dire après que c'est de notre faute. Dans ces cas-là, c'est vous qui êtes responsable.
0: Ça se fait à deux quand même. Non, ça se fait à deux.
3: La vie se fait à deux.
0: L'amour se fait à deux. Et voilà.
3: Tout se fait à deux, mais il faut trouver le.
0: Mais il faut assumer à deux aussi, tu vois. C'est pas normal qu'il y ait quelqu'un.
3: Faut pas dire oui, on est gouine ou autre. Ça.
0: Non, mais attends. Non problème, GG.
3: La seule chose que je peux vous dire, il y a des moyens de contraception. Voilà.
0: Deuxième
3: que j'avais à vous dire. Donc maintenant, on va vous laisser.
1: Non, maintenant, il y a la conclusion de Jessica.
0: J'ai le droit, GG?
3: Bon, tu conclues ce que tu veux.
0: D'accord. Non, ma conclusion rejoint celle de GG, notre star à nous. Bien sûr, mettez des capotes. Et puis, pour les filles, il faut le faire quand on se sent prête. Et pour les mecs, s'il vous arrive de dépuceler les nanas, essayez d'être un peu compréhensif et de ne pas y aller comme des gros bourrins. Ça nous aiderait beaucoup. Merci les garçons, je vous embrasse, je vous aime très fort. Salut les filles. Bon. Et la conclusion de Florent.
1: Avant, j'ai laissé finir Jessica, parce que moi, ma conclusion, ça sera la dernière chanson.
0: Oh, c'est beau.
1: Vas-y, GG, qu'est-ce qu'il y a après, alors?
3: Maintenant, vous allez retrouver Yannick pour la nuit sans pub. À 6h, de 6h à 9h, vous allez retrouver le petit Lorenzo, s'il nous fait pas une arrivée à la Belmondo dans les escaliers, comme d'hab. Donc, vous allez retrouver Lorenzo entre 6h et 9h pour le réveil matin. Et puis, 20h dans la journée, vous allez retrouver les auditeurs, les animateurs habituels. De 17h à 19h, vous avez...
0: 17h à 20h.
3: De 17h à 20h, vous avez...
0: La Fun Force.
3: À 20h, vous allez retrouver Doc, Jessica et Arnold.
0: Non, Arnold, il est pas là, ce sera Gaël.
3: Vous allez retrouver Gaël. Voilà. 22h, minuit, vous allez retrouver Max avec Florent et Julio au standard. Et puis, à minuit, ça sera la super trans. Et n'oubliez pas, la super trans.
0: La super trans.
3: Super trans, c'est bon. Et n'oubliez pas.
0: Toujours aussi branché, GG. Hein.
3: N'oubliez pas aussi que ce soir, vous avez rendez-vous à la loco. À la loco avec, Gigi. Jean-Marie K, Max
1: et Derek May.
3: Un
1: des 4-5 inventeurs de la techno, donc ça va être très fort. C'est un grand monsieur de la techno.
3: Allez-y.
0: Rendez-vous là-bas.
3: Venez nombreux surtout. Mais c'est tout ce que je peux vous souhaiter. Donc maintenant, on vous laisse en compagnie de Yannick et je vous dis peut-être à la semaine prochaine.
0: Salut tout le monde.
1: Et donc moi, pour finir, hier, on l'avait promis à GG. On l'a pas passé. Et je crois que ça fera une très bonne conclusion. C'est le Danny Briand, Dormir avec toi.
0: Ah GG. Oui, GG.
3: Merci Julie.
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3: Et voilà, donc 0h26, donc vous pouvez nous appeler au 0803-08-5000 et 0870-5000, Fildar vous attend au standard. Apparemment, les 24 lignes sautent, mais pour l'instant, il est occupé. Et
11: il décroche.
3: Et toujours Rigaud. Bonsoir. qui vous attend sur l'internet, www.fr Fun Radio. Donc on est combien là pour l'instant, Rigaud, s'il
12: te
3: plaît?
12: On est déjà 1280 et ça arrive, ça arrête pas d'arriver, tu vois, plus ça va et plus ça monte.
3: Donc voilà. Le premier débat va porter sur les jeux télé. Donc on va accueillir pour ça je pue la crotte Yeto. On peut écouter Fun Radio sur
13: Ifto, Gérard, excuse-moi. Ifto.
3: Ah, Ifto, d'accord. Ouais. T'écriras mieux, d'accord.
13: C'est la.
3: T'écriras mieux.
13: C'est okay. Manu qui a écrit. Gérard, c'est mon écriture, tout ce qui est ville et fréquence.
3: Ok, je te remercie, Manu, de préciser. Donc, on peut écouter Fun Radio sur 87.9.
14: Oui, bonsoir Gérard, bonsoir à tous.
3: Ouais, bonsoir Tony.
14: Non.
13: Mais non, Tony, il est là.
11: Écoute, Tony, allô.
14: Oui, bonsoir, Gérard. Bonsoir voilà. À tous. C'est pas moi.
3: Bah oui, ben, bien sûr, Tony à Brest. C'est ça, Tony, c'est Paris.
15: Il a le droit de voyager.
12: Il est en vacances à Brest.
14: J'ai pas un sou, mais j'ai le bus.
3: Enfin, bref.
14: Ouais.
3: Pipoin.
11: Pipion.
16: Ouais,
3: Pipion.
16: Salut, Gégé, ouais.
3: Albi. 97.1.
11: Ouais, c'est ça.
3: Non, mais répondez pas quand je parle. Bon, Pipoin, là.
11: Pipion.
16: Oui.
3: Oh, Pipion, tu réponds ou quoi?
16: Je suis là, merde.
3: Oh, quoi, merde, va te faire foutre, ok?
11: Oh, Gérard, doucement quand même, c'est le début, hein.
3: Pute de nuit. Pute de nuit, Arras.
16: C'est ça.
3: Bah, bien sûr, allez, foutez-vous de ma gueule. Foutez-vous de ma gueule, allez, hop. On attaque. Comme ça.
11: Non, mais présente quand même tout le monde, GG.
3: Attends, pour un sens, c'est quoi ce bordel que tu me fais? Tu commences.
12: Gérard.
3: Tu commences. Tu commences.
12: C'est juste le nom.
11: Attendez.
3: Merde. Putain, mais c'est quoi ce bordel?
15: Moi, je fais le standard.
11: Mais quoi, j'ai rien fait. Mais t'es dans ce
3: putain,
11: pas
3: mais c'est quoi?
15: Putain, gueule pas, on va avoir trois auditeurs.
3: Oh non, mais attends, c'est quoi ce bordel là qu'il nous fait?
11: Quoi, y a je pue la crotte,
3: t'es un pion. Non, allez hop.
11: Mais calme-toi, t'es énervé pour un rien.
3: Putain, mais merde, qu'est-ce qu'il me fait là? Qu'est-ce que c'est que ce nom?
11: Mais quoi, c'est ses surnoms, j'y peux rien.
3: Attends! Je te jure, dégage, je veux plus te voir ici. Dégage, casse-toi.
11: Mais qu'est-ce qu'il va faire, le standard?
13: Comment on fait,
3: attends,
13: Gérard?
3: Putain.
11: Non mais Gérard,
3: moi,
11: ça va.
3: Moi j'en ai ras-le-bol, c'est tout, toutes les semaines c'est le bordel.
11: Mais non.
3: C'était mais si bien. Ça va être le bordel.
11: Mais non.
3: Mais si, moi, je vois le coup arriver.
11: Mais arrête des bêtises, c'est toi qui es énervé ce soir.
3: Attends, moi je vois le coup.
11: Non, t'es énervé d'office.
3: Tony.
14: Ça va bien se passer.
3: Bah, bien sûr.
11: Gérard, t'as décidé que ça allait être le bordel. T'as décidé.
3: Ouais.
11: Donc c'est ta faute.
3: Ouais, pourquoi?
11: Parce que tu sais.
3: Il est là. Il a pas été. Je ne voulais pas ce soir.
11: Mais qui d'accord, à ta place?
14: C'est bon.
3: Je ne veux pas.
11: D'accord, bah tu choisis quelqu'un. Alors il y a personne au
14: standard. Olivier.
13: Et comment on fait?
15: Non, mais là, il voulait quelqu'un. C'est lui qui remplace. C'est lui le chef. J'en ai parlé hier.
13: Bon.
16: C'est Gérard au standard.
13: Bah, il fait tout, Gérard.
3: Et Françoise.
17: Oui.
3: Bonsoir.
17: Bonsoir, Gérard.
16: Ah,
3: François,
16: salut.
3: Oh, on se calme.
16: Bah, écoute, j'ai le droit de dire bonjour quand même.
14: C'est quand même Gérard, la star. Ouais, c'est clair.
13: Vas-y, Gérard. Oh,
3: ça
13: allez.
3: Commence à...
13: Allez, boum, première question.
14: Allez.
3: Génial. Voilà, c'est bien.
13: Fais voir.
3: Non, mais attends. C'est quoi les noms qui me cherchent?
12: J'en ai rien à foutre.
3: Bien, vas-y, j'en ai rien à foutre.
14: Salut, Gérard, ça va?
3: Salut.
14: Eh hey Gérard, est-ce que tu pourrais me prendre au standard là? J'ai quelque chose à te dire, s'il te plaît.
3: Non. C'est qui? C'est qui veut me parler?
14: Rodrigo.
3: Hein?
14: Rodrigo.
13: Bon Gérard, allez, on y va, question, parce qu'il y a personne au standard, c'est la merde.
12: Ouais.
13: Alors vas-y, Gérard. Alors, première question.
12: Dans le débat.
3: Première question, c'est sur les jeux télé. Quel est votre jeu télévisé préféré? On va demander ça à Je pue la crotte.
14: Je sens la crotte. Bonsoir. Moi, mes jeux télévisés préférés, bon, alors mon jeu télévisé préféré, c'est quand même le Big Bill. Faut le dire, c'est un jeu passionnant et j'adore. J'adore la gaffe.
3: Ouais.
14: Voilà.
3: C'est tout?
14: Ouais.
3: Alors, Pipion?
16: Ben, moi, c'est sans aucun doute le juste prix, hein.
3: Ouais.
16: C'est vraiment bien, quoi. C'est intéressant, c'est culturel, enfin, c'est tout, quoi.
3: Ouais, d'accord. Vous cherchez pas trop à.
16: Bah, c'est vrai.
3: Non, mais vous cherchez pas trop à répondre aux questions, hein.
14: Bah, pourquoi? Faut
16: bah, tu me dis.
14: En plus.
3: Alors, pute de nuit.
18: Ouais, moi, c'est 100% question sur Arte.
3: Comment?
18: Moi, c'est 100% question sur Arte.
3: Non, sur Arte. Non, sur Arte, y a
12: si,
3: rien.
12: Si, y a si. Formos sur l'IRC, Formos qui me précise le mieux, c'est 100% question. Pas voilà. D'animateur.
3: Non,
12: pas de décor, pas
18: non,
12: de candidat.
18: Vrai, ça existe.
3: Ouais. Non, sur Arte, il y a aucun jeu télévisé. Je suis désolé.
12: C'est pas Arte, c'est la cinquième.
18: C'est la cinquième. Arte, ça fait un peu plus.
3: Alors voilà. Tony.
14: Ouais, non, moi en fait, j'aime pas trop les jeux sur TF1. Je trouve ça un peu débile, quoi. J'ai l'impression que c'est un peu pour les beaufs. Moi, ce que j'aime bien, c'est les jeux sur France 3, Question pour un champion, et puis aussi 100% Question. Ouais.
18: Le Cadox.
14: Pardon.
18: Le Cadox.
14: Le Cadox, non, j'aime pas trop parce que ça me fait trop penser à la Cadillac des 9. La famille en or. Ah non plus, parce que c'est sur TF1.
3: Et alors?
14: Ouais, ben j'aime pas, non, en fait, parce que je trouve ça...
3: Eh ben dans ce cas-là, si ça te plaît pas, tu changes de chaîne et c'est tout.
13: Voilà, il a le droit de pas aimer. Il a le droit de pas aimer.
12: Il regarde les autres chaînes.
14: Bah ouais, c'est ce que je fais, c'est ce que je te dis, Gilles.
3: Françoise.
17: La gaffe. La gaffe, le juste prix,
14: le millionnaire.
16: La roue de la fortune.
17: Oui, avec Philippe, ouais.
16: Philippe, tu le connais?
17: Bah bien sûr, ouais.
16: Ah bon?
17: Ouais, ouais.
13: T'as déjà couché avec lui, Françoise, non?
17: Oh, Manu, ça suffit. Hein.
13: Ouais, je demande, je me renseigne.
14: Et Françoise, tu regardes Cascado ou pas?
17: Non.
3: Et j'en ai rien à foutre pour terminer.
14: Moi, c'est le Big Bill, mon préféré, et j'ai participé une fois. Et en fait, à RZO, j'ai une boîte de coton-tige.
3: Toi, j'en ai rien à foutre.
14: Bah, c'est vrai.
3: J'en ai rien à foutre, c'est terminé
14: non,
3: pour
14: toi. J'ai vu cette émission, c'est vrai.
17: Bah oui, c'est vrai.
3: Bon, alors si vous commencez à me casser les burnes.
14: Mais je te casse pas les burnes, Gérard. C'est vrai, j'ai participé.
3: Tu réponds comme il faut à la question et tu la fermes.
14: Bon, alors c'est le Big Bill, voilà.
3: Parce que pour l'instant, vous êtes en train de me casser les couilles et j'aime pas ça.
14: Oh, c'est bon signal.
19: Oui, oui, si, c'est bon.
13: Allez, Gérard.
3: Eh, continuez comme ça, vous allez.
14: Bon, allez, enchaîne un peu, là.
3: Quoi, qu'est-ce que t'as, toi?
14: Bah, quoi, t'es animateur radio ou t'es un banquier?
3: Qu'est-ce que t'as, là?
14: Bah, quoi, tu me cherches, là? Vas-y, j'ai quatre palmes manouches qui s'éveillent en moi.
3: Si t'es pas content, tu te casses. Ok.
15: Allez, Gérard, arrête d'être agressif.
14: Bon, allez,
12: on enchaîne.
3: Lors des émissions des jeux, jouez-vous à deux ou à plus ou autre? On va demander à Françoise.
17: À plusieurs.
3: Tu peux préciser?
17: C'est-à-dire que je joue moi, mon fils et puis mon partenaire.
3: Ouais, mais tu peux préciser sur quel jeu à peu près, Françoise?
17: Bah, la plupart, c'est la gaffe. Mmh. Et ainsi que le juste prix.
3: D'accord. J'en ai rien à foutre.
14: Bah moi, disons que je joue tout seul parce que j'ai qu'un chat, donc je joue tout seul.
3: D'accord. Je crois que toi, pour l'instant, t'as pas l'air de comprendre ce qu'on pose comme question. Rico.
12: Oui, sur IRC, il y a Davy One qui te demande est-ce que tu serais intéressé de présenter un jeu télé sur Fun Radio?
3: Non. Présenter un jeu télé sur Fun Radio, ça m'étonnerait.
15: Allô.
3: Bon, alors celui qui s'amuse à ôter va arrêter.
14: Ça pourrait s'appeler le Fun Big Bill.
15: Allô.
16: Allô.
3: Non mais c'est quand vous voulez. Vous allez pas commencer le premier débat comme ça.
14: Bon, allez, tu poses ta question. Allez. Un jeu comme le pauvre blaireau, ça t'intéressera pas.
3: Alors Tony.
14: Oui.
3: Le blaireau, il t'emmerde.
14: Non mais ça ne
12: parle pas de
3: pas
12: toi.
3: De gros mots.
14: Un jeu sur Fun Radio, ça. Pauvre blaireau là. Bingo.
13: Bon Gérard, je sais pas, fais quelque chose, mais
3: non, non, mais attends, pour l'instant.
13: Vas-y, parce que là.
3: Non, mais attends, pour l'instant, personne n'est capable de gérer l'autre. L'autre Pildar, il me
13: prend. Bah oui, mais regarde, maintenant il y a personne au standard. Tu l'as viré. Et c'est pour ça, c'est la merde.
3: Tu vas là.
13: Et qui c'est qui fait la merde?
3: Olivier.
14: Olivier, quoi là?
17: Ouais.
3: Eh, vos gueules derrière, s'il vous plaît, merci.
14: C'est ingérable.
15: Fais l'appeler. Olivier.
14: Inadmissible. Olivier, merde.
3: Olivier, tu fais le standard.
15: D'accord.
3: Non, non, tu laisses ouvert.
15: Ah, ok.
3: Non, non, tu fais le standard, tu me calmes tout le monde déjà pour commencer.
12: Bon, vous vous calmez un peu.
3: Non, okay. non, mais t'éteins ça.
14: Prends-moi.
3: Il y a Tony qui veut te parler, donc tu te débrouilles avec lui. Donc, j'en ai rien à foutre.
14: Tu peux reposer la question, s'il te plaît.
3: Non. Je repose plus les questions.
12: Ah, les gens de l'IRC, ils l'ont pas compris la question.
3: Alors, lors des émissions de jeu, jouez-vous à deux ou autre? Bon, alors. Quand vous avez fini de me faire chier comme ça, ben, vous me le dites.
16: Tu peux répondre, Gérard?
3: C'est qui?
14: Je réponds.
16: Plus de nuit.
3: Ouais, bah vas-y.
16: Bah moi je suis un peu comme l'autre garçon, j'ai aussi qu'un chat, donc bah je joue toute seule, mais
14: bah,
16: si
14: oui.
16: J'aille jouer avec lui, je veux bien. Hein.
14: Eh, Gérard, tu gueules, mais si on a qu'un chat, comment tu veux qu'on fasse?
3: Bon attends, pour l'instant je t'ai pas sonné, toi.
14: Bah si, tu m'as engueulé tout à l'heure.
3: Non mais pour l'instant, moi je t'ai dit que je t'ai pas sonné, donc tu laisses parler les gens. Donc plus de deux nuits.
16: Ouais.
3: Donc pour toi.
16: Bah je t'ai dit, je joue avec mon chat aussi, donc jouer à deux c'est plus sympa, donc si le garçon veut que j'aille jouer avec lui, y a pas de problème.
3: Mmh. Ok, Pipion.
16: Ben moi je regarde comme ça. Je regarde la télé, je joue pas, ça m'intéresse pas. Pas de chaleur les fesses. Voilà.
3: Ok, je pue la crotte.
14: Ouais, je pue la crotte. Bonsoir. Moi je joue avec mon chat aussi.
3: D'accord. Tony,
13: il est au standard avec Olivier, Tony.
14: Ouais, ouais, je suis là. Donc moi, GG, moi je joue en famille. Ah, question pour un champion, mais comme c'est j'ai une famille d'immigrés, c'est enfin ils n'arrivent pas à répondre aux questions, donc c'est moi qui gagne tout le temps.
3: Bon, Tony, tu vas te calmer. Tu vas te calmer parce que tu passes sous le test même dans les débats.
14: Écoute, bah, je te kiffe, c'est pour ces 100% FN.
3: Hein. Moi, je te kiffe, je t'emmerde, ok.
13: Mais Gérard, il a rien dit là.
14: Bon, attends, je t'ai pas insulté là. Et pour le même prix, je t'insulte, je te le dis direct. Hein.
12: Bien, Olive.
19: Il est fan de dos, quoi, Gérard. Comprends-le. Bon, allez, Gérard, on enchaîne.
12: Enchaîne.
13: Allez, allez.
3: Alors, troisième question. Je répondrai après aux questions.
16: Oh, la brèche.
3: Attends, si t'es pas contente, toi, tu dégages, ok?
16: Allô?
13: Ben, Gérard, allez.
3: Oh, non, mais attends. Celui qui s'amuse à dire j'insulte ton cul, je l'emmerde.
13: Allez, okay. Gérard.
16: Pas d'insulte.
3: Parce que là, ça va pas commencer comme
12: c'est,
3: ça.
12: C'est pas okay, forcément okay, toi okay. qui parle.
14: Vas-y, enchaîne.
3: Trouvez. Qu'est-ce que t'as, Tony? Je t'ai dit de dégager.
13: Mais c'est pas Tony. Allez, Gérard.
14: Allez, je sens la crotte. C'est bon, allez, enchaîne. Allez.
3: Eh putain, vous avez pas commencé à me casser les couilles au premier.
16: Gérard, on dit rien. Alors fais ton
3: débat. Alors trouvez-vous qu'il y a trop de pubs entre deux.
16: Entre deux quoi? De cul.
3: Ah bah, de toute manière, vous allez réfléchir, on va s'écouter.
13: Attends, repose la question. On calmement.
3: Alors, trouvez-vous qu'il y a trop de pubs entre deux et on va s'écouter.
13: Voilà, attends, où est-ce que les gens peuvent nous appeler?
3: Au 0870-5000, c'est Olivier qui vous attend. Et sur l'IRC, il y a toujours Rigaud.
12: Ouais.
3: Donc, vous pouvez toujours essayer de nous appeler
12: de
3: sur l'IRC, donc www.fr, Fun Radio.
12: Voilà, tout à fait. Et on a dépassé les 2500, on est à 2782.
3: Ouais, c'est bien.
12: Ça monte bien, quoi. Donc, Gérard, j'aimerais bien que ton débat se passe bien pour ces gens-là, qu'on essaye encore de battre.
3: Ouais, mais moi aussi, je voudrais bien que ça se passe bien. Donc, on va s'écouter les soupçons de ma grosse sont les meilleurs avec des portes Gertel et on se retrouve tout de suite après.
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3: Et voilà, donc on se retrouve, il est 0h45, c'est toujours Olivier qui est au standard, qui vous attend au 0800 70 5000 et 0800 3 0 8 5000, et toujours Rigo qui est sur l'internet donc vous pouvez toujours nous laisser des petits messages sur l'internet www.fr
12: tout
3: et on
12: fait.
3: Va se oui Rigo
12: oui tout à fait non mais je te laisse finir t'allais dire quoi
3: et on va saluer quand même les Belges parce que on n'a pas beaucoup de Belges donc
12: si il y en a enfin, contrairement à ce que tu crois il y en a beaucoup sur l'IRC justement vu qu'il y a des gens de partout à travers le monde et voilà quoi les Belges ils sont en train de s'exciter là parce que je parle d'eux et il y a même des gens de très très loin et malheureusement il y a des gens qui captent pas TF1 donc
3: non mais
13: ah ouais.
12: Mais ils écoutent quand même le débat via internet.
3: Ok. Donc on va écouter. On récupère. Je pue la crotte.
13: Pardon, c'est moi.
3: Merci.
13: Excuse-moi,
3: Manu. Donc
14: bonsoir.
3: Je pue la crotte.
14: Rebonsoir.
3: Donc j'espère que vous avez compris ce qu'Olivier vous a dit.
14: Ça y est, c'est bon.
3: Donc Pipion.
16: Ouais, bonsoir.
3: 18 ans. Pute de nuit.
16: Rebonsoir, Gérard.
3: Donc Tony.
14: Bonsoir.
3: Françoise.
20: Bonsoir Gérard.
3: Et j'en ai rien à foutre.
14: Bonsoir.
3: Alors donc, maintenant je vais quand même répondre aux deux questions. Non mais vous commencez pas, d'accord? Parce que Olivier vous a calmé, si vous continuez, de toute manière, on va changer les noms.
14: Ok, c'est bon. Ah bah, y a pas de problème.
3: Hein? Non mais de toute manière, on va reprendre d'autres personnes à la place. Parce qu'il y a quand même 24 lignes qui sonnent.
14: Ok.
3: Donc, je voudrais bien que vous répondiez, qu'on fasse des débats corrects. Hein?
16: Ok,
3: je voudrais bien qu'on arrive à faire au moins les deux débats potables, pas comme toutes les semaines que ça foire.
14: D'accord.
16: Hein?
3: Okay. Donc, alors, la première question, quel est votre jeu télévisé préféré? Donc, j'ai pas répondu, maintenant je vais vous répondre. Donc, comme Françoise à l'écoute et puis tout le monde, je pense, regarde TF1. Donc, il y a le Big Bill, il y a le Juste Prix, il y a le Millionnaire, il y a Drôle de Jeu et il y a plusieurs jeux qu'on peut
4: qu'on peut regarder. Et bon, bien sûr, ceux qui adorent le Big Bill, donc c'est sûr qu'ils regardent tous TF1. Bon, sur la deuxième question, lors des émissions de jeu, jouez-vous à deux ou autre? Bon, là-dessus, je pense que... Là, c'est un peu dur de répondre parce que, en fin de compte, on peut regarder le Big Bill ou autre, même le Juste Prix. Bon, c'est sûr que c'est pas évident à trouver sur des chansons. Parce que là, ce soir, j'ai écouté les chansons, elles étaient faciles. D'habitude, c'est un Gigi qui le fait. Et donc c'est pas évident à trouver les chansons. Mm-hmm. Donc la troisième question, trouvez-vous qu'il y a trop de pubs entre deux? Donc alors je m'explique bien. Les pubs, dès que le début de l'émission commence, ça au bout d'une demi-heure à peu près, vous avez une pub. Est-ce que vous trouvez ça normal ou pas? Donc on va demander à
20: Françoise.
4: J'en ai rien à foutre.
19: Bah non, je trouve pas c'est normal du tout. Ils mettent beaucoup trop de pubs.
4: Ouais, mais tu peux t'expliquer?
19: Disons qu'ils mettent une à deux pubs pendant une émission qui dure une demi-heure, ça fait beaucoup trop.
4: Ouais, mais bon, d'accord. Non, ok. T'inquiète pas, de toute manière, je vais avoir une réponse aussi là-dessus. Rigaud.
12: Non, Gérard, j'ai un sondage vite fait sur Internet.
4: Ouais.
12: Alors, sondage sur Internet, 32% des internautes se cuisent des choux de Bruxelles en regardant le Big Bill, 23% des auditeurs voudraient savoir ce qu'ils peuvent gagner en répondant au sondage, 20% des auditeurs ne trouvent plus leur télécommande, 15% des auditeurs ne savent pas suivre les jeux TV car ils n'ont pas Arte, et 7% des auditeurs préfèrent regarder Santa Belgica.
4: Ok. Bah, de toute manière, sur Arte, il y a pas beaucoup de pubs. Hein.
21: Mais tu regardes.
4: Il y a pas beaucoup de lieux sur Arte.
21: Tu regardes souvent Arte?
4: Non.
21: Non.
22: Bah comment tu peux savoir alors?
4: Non, parce que je regarde plus la première que comme Françoise. Donc Françoise.
20: Moi tout ce que je peux te répondre, moi je trouve un peu dommage qu'ils mettent trop de pubs, mais d'un sens comme tu regardes la gaffe, ça permet aux candidats qui sont au téléphone en direct de chercher dans leur dictionnaire.
4: Ouais, mais
20: sur la question du Big Deal.
4: Non, attends, Tony.
19: Ah, non, mais c'est truqué.
4: Non, c'est pas truqué. Parce que moi, je vais te dire une chose, que ce soir, la question a été, qu'est-ce que c'est un palindrome? C'est un mot qu'on peut prononcer d'un sens à un autre.
19: Et tu le savais, ça?
12: T'as un exemple?
22: C'est-à-dire, ouais, un exemple, ouais, exemple. Parce que moi, je capte pas, quoi.
4: Palindrome, par exemple, tu prends en cassette.
22: Mm-hmm.
4: Tu fais, tu prends à l'envers, ça fait
22: 7K, mais c'est voilà. C'est du verlan, ça. Wesh.
4: Bah ouais, wesh, big up.
22: Bah ouais. tu connais quoi en verlan?
4: Comment?
19: Non, j'ai rien dit.
22: Non, tu connais quoi en verlan, toi, Gérard?
4: Mais moi, en verlan, je connais rien du tout.
22: Comment on dit, Gérard? En verlan, comment tu dirais, je sais pas, moi. Bonjour à tous en verlan.
12: Coton-tige.
4: Olivier.
22: Non, pardon.
19: Gérard, en verlan, c'est feu beau.
4: Bon, on va demander à Tony maintenant.
19: Ouais, je trouve qu'il y a trop de pubs à la télé, c'est vrai, mais c'est surtout sur TF1. C'est clair. Ouais, parce que France 2, ils en ont pas trop de pubs, en fait.
4: De toute manière, ils en mettent quasiment pas du tout.
19: Ouais, c'est vrai. Hein.
23: France 2, tu rigoles?
4: Tony.
19: Ouais.
4: Laisse parler, Laisse-la finir. C'est qui vient de dire?
23: C'est plus de nuit.
4: Ouais, ben maintenant ça va être à ton tour. Après, je vais vous répondre.
23: Je te disais qu'il y avait autant de pubs en fait sur la 2, sauf que eux ils coupent pas les émissions, donc il y en a encore plus entre les émissions.
4: Ah ouais. D'accord. Ok. Attends.
19: Gérard, je sens la crotte. Tu peux répondre?
4: Non. Attends. T'as déjà.
19: Non, j'ai pas répondu.
4: Non, mais attends. On va demander à Pipion.
23: Tu peux répondre à ta question quand même?
4: Ouais. Mais qui c'est qui a coupé?
12: Non, c'était Pierre Fulin, mais j'ai rappelé.
23: Comment c'est
4: Pipion,
23: je te réponds?
4: Attends, Olivier.
19: Je sens la crotte pour soir.
12: Quoi?
4: Olivier,
12: non, mais c'était pour moi, je veux dire, il m'a appelé pour moi. Pour demain.
4: Non, mais Olivier, ça va pas aller, hein.
12: C'est quoi,
4: quand quelqu'un coupe, tu me prends d'autres personnes, hein.
12: Ah, d'accord.
4: Pipion.
12: Je prends des appels.
23: Ouais, bon, moi, je trouve qu'il y a beaucoup trop de pubs. Il faut pas trop se plaindre parce que en Amérique, il y en a encore beaucoup plus. Donc voilà.
4: D'accord. Toi, je crois que t'es carrément à côté de la plaque. Hein.
23: Ah ouais, comme
4: je pue la crotte.
5: Je sens la crotte. Bonsoir. Oui. Moi, je trouve ça normal.
4: Non, c'est
5: que...
4: je pue la crotte. C'est pas je sens la crotte. C'est je pue la crotte qu'on m'a marqué.
5: Ok. Donc moi, je trouve ça normal qu'il y ait de la pub sur TF1, hein, vu que c'est TF1. Donc TF1, c'est 100% pub. C'est pas 100% tube comme Fun. C'est 100% pub.
4: Mm-hmm.
5: Donc c'est normal. Mais sur France 2, je confirme. Il y en a bien.
4: Ah ouais, alors moi...
5: Il y en a trop. Attends, avant Friends, tu regardes, avant de regarder l'épisode de Friends, ils se mettent...
23: Il y a un quart d'heure.
4: Non, attendez. Parce que là, attendez. C'est qui là qui veut répondre avant moi?
23: Putain de nuit.
4: Ouais.
5: Elle est chaude.
4: Non mais tu réponds comme il faut, s'il te plaît.
23: Oui, non mais je te réponds, c'est vrai, avant Friends, il y a un quart d'heure de pub.
4: Non, moi je peux te confirmer.
23: Tu regardes, moi je te confirme que de moins 25 jusqu'à 50,
5: c'est clair.
23: Tu as de la pub.
4: Bon, moi je peux confirmer, et ça je reviens. Oh, ça y est, derrière.
5: La seule pub que j'apprécie, c'est quand on voit Jennifer Aniston.
23: Ouais, à la fin.
5: Moi,
4: Non, vous me laissez parler ou pas?
5: Moi, Ross, je trouve qu'il a un peu une tête de chien battu quand même.
4: Tony!
5: Ouais.
4: Tu te calmes.
5: D'accord.
4: Donc, je vais répondre à Françoise.
23: Oui.
4: Donc, de manière, tu m'as appelé.
23: Ouais.
4: Donc, on a regardé vaguement et t'as vu comme moi, c'est ce qu'ils ont passé, des pubs. Donc, moi, je trouve une chose, et ça, je pense que personne me le contredira, c'est que sur TF1, c'est malheureux à dire, c'est que sur TF1... Oh, vous arrêtez derrière de ronfler comme des putes!
21: C'était un bruit de mobylette.
4: Ouais, mais les bruits de mobylette, ils vont se casser.
21: Je vais calmer les mobylettes.
4: Hein?
21: Continue à ce que
4: parce
21: tu
4: disais. Ça commence à bien faire.
13: Continue. Allez, Gérard, vas-y.
21: Continue sur TF1.
4: Donc, alors, tout à l'heure, la question, c'était qu'est-ce qu'est un palindrome?
13: Ouais.
4: Donc, ils ont passé la pub. Il y a eu 4 minutes de pub. Pendant ces 4 minutes-là, t'as rien pu comprendre. Parce que t'as eu la pub et après, tu l'as eu. Et ça, c'est un truc que je trouve dégueulasse.
13: 4 minutes.
4: Mmh. Ouais, 4 minutes.
13: Gérard, s'il y a de la pub dans une émission, ça veut dire que ça marche. Donc c'est plutôt bien, quoi.
4: Non, mais même, moi je trouve pas... Non, moi je trouve que lors des jeux...
21: Moi je suis d'accord avec Gérard. Hein.
4: Non, lors des jeux, tu mets pas de pub.
13: C'est faux.
4: Mais attends, dans ces cas-là, t'es lancé dans un jeu...
5: Bon,
4: c'est...
21: Laissez Gérard parler.
13: Vas-y.
4: Lors d'un jeu, de manière, on peut pas se concentrer pour trouver quelque chose.
21: Bah ouais.
4: Par exemple, sur la 2, c'est faux, il y a pas de pub.
21: Ouais.
4: Il y a aucune pub.
21: D'ailleurs, il y a plus de gens qui gagnent sur la 2 que sur la 1.
13: Ouais.
21: Parce qu'il y a pas de pub.
4: Parce que sur que ça soit Le Millionnaire ou Juste le Prix, de manière, il y a des pubs dans partout.
13: Sur le mais faut pas non plus se concentrer pour jouer au Juste Prix, faut arrêter d'halluciner, quoi.
4: Si. Ouais, mais attends, Juste Prix, de manière, t'es sélectionné, faut bien te concentrer pour trouver le cadeau,
13: pour trouver le rideau.
21: Gérard, bah
6: ouais.
21: Sur IRC, il y a Alf qui dit qu'en fait la pub, ça sert à réfléchir pour trouver les bonnes réponses.
23: Bah oui.
4: Non.
5: Et Gérard, est-ce que tu regardes le jeu là après Friends là, c'est qui c'est avec Marie-Ange Nardin?
4: Qui est qui? Non.
5: Qui c'est avec Marie-Ange Nardin?
4: Qui? Non, je le regarde pas.
5: T'aimes pas? C'est une Lady Fun à Pépita.
4: Non, mais même Tony.
5: Non, c'est pas lui.
4: C'est qui?
5: C'est.
13: Bah c'est le but du jeu, hein. Qui est voilà, qui? Faut retrouver qui jeu, c'est quoi.
5: Ouais,
4: mais même de toute manière, moi je trouve que c'est un peu con parce que.
23: T'apprends des métiers.
4: Non, mais même, de toute manière, tu peux pas regarder dans un dico...
5: Non, mais c'est clair, moi j'ai du mal à me concentrer quand je vois Le Millionnaire, ils mettent une pub, j'arrive pas à tourner la roue de mon VTT, c'est clair.
4: Bon, alors toi, tu vas tourner ta roue de ton VTT avec Olivier au standard. Ouais, Salut à toi,
5: Mais non.
4: Tu vas tourner la roue de ton VTT.
5: Je dégage.
21: Pour calmer le débat, il y a Oxyde qui te demande comment on fait pour gagner Marie-Ange Nardi, comment on fait pour la gagner.
4: Ça
5: la moque.
4: Comment?
5: C'est Marie-Ange Nardin à moque.
4: Tony, tu te calmes. D'accord, parce que toi aussi, tu vas faire comme les autres.
5: Non, mais c'est son vrai nom, mais c'est un nom d'artiste, elle l'a coupé en deux.
23: Je t'aime, Tony. Elle est gentille, cette Marie-Ange.
4: Oh! On se calme!
5: Ouais, mais quoi, elle a un petit peu grossi, hein. Je sais pas, depuis qu'elle s'est fait griffer par le tigre, là.
4: Oh, c'était un lion!
5: C'est bizarre, hein.
4: Un lion. On se calme.
5: C'était un lion, excuse-moi.
4: Alors, avez-vous déjà participé à un jeu télé? Si oui, lequel? On va demander ça à Je pue la crotte.
23: Parce qu'elle avait ses règles.
4: Je pue la crotte.
6: Non, tu l'as viré. Je viens de le virer là. C'est celui que t'as viré tout à l'heure.
4: Ah bon, ouais. Celui.
6: Je suis en train d'appeler quelqu'un d'autre.
4: Ok. Olivier, pas sur le même nom, hein?
6: Non, d'accord. Non.
4: Tu me prends sur les.
6: Non, mais j'appelle quelqu'un d'autre là. Voilà.
4: Donc on va demander à Pipion.
23: Non, j'ai assisté à aucune émission télé.
4: Non, Pildar. Non, Pildar. Attends, Pipion, ouais. Avant que je te parle. Non, c'est pas la peine d'essayer de donner des numéros à Olivier. Olivier, il prend le standard et c'est tout.
19: Ouais, sur les 24 lignes.
22: Non, c'est moi qui l'ai pris, Gérard, c'est une vraie auditrice qui a participé au Big Bill.
6: Voilà, elle vient de m'appeler, et elle vient de me rappeler, bah, elle voudrait participer au débat. Elle a 40 ans, elle est amoureuse de toi, elle est folle de toi.
4: Non, mais c'est
22: si
4: bien.
22: Bah, faut qu'on la rappelle, Gérard, elle a participé à un jeu télé, c'est la question.
4: Vas-y. Oui, bah, je vais l'appeler. Vas-y, tu l'appelles, donc on va demander à Pipion.
21: Gérard, pour revenir au débat, il y a le chien sur IRC qui te demande si les jeux télé sont tous en direct.
4: Oui.
22: Mais en direct d'où?
4: Non, ils sont en direct dans les studios comme là on est. Ouais. Ils sont en direct et c'est bien fait en direct, c'est pas truqué.
23: Je crois pour mais Gérard, est-ce que tu crois que c'est le même public qui fait toutes les émissions toute la journée?
4: Le public change.
23: Ah bon?
4: Mais de toute manière, je peux le certifier ça, Françoise pourra le confirmer parce que Françoise elle me l'a dit tout à l'heure au téléphone quand elle m'a appelé chez moi. Elle va participer
19: dans...
23: On a un scoop.
4: On se tait. Donc le scoop, c'est que Françoise va être dans le public le 18 janvier.
22: De quel jeu?
4: Lors du Big Bill.
21: Et Françoise, fais-nous un coucou. Hein.
19: Si
23: la caméra elle est sur moi, oui, bien sûr.
22: Tu fais une banderole, Max Star System.
4: Voilà, tu fais un peu de pub pour Fun Radio.
23: Ne vous inquiétez pas pour ça.
4: Donc, on va demander à Pipion.
23: Ouais.
6: Attends, Gérard, entre-temps... Gérard,
21: c'est là-bas, Olivier, ça se passe là-bas.
6: Entre-temps, on accueille, on se calme avant d'accueillir Béatrice aussi. Mais d'abord, on se calme, c'est un auditeur.
4: Donc, je t'écoute, on se calme.
19: Oui.
4: Ben, bonsoir à toi.
19: Bonsoir. Allô.
4: Oui, je t'écoute.
19: Ouais, je viens d'arriver, tu peux me poser la question?
4: Avez-vous déjà participé à un jeu télé? Si oui, lequel? Donc, je demande à Pipion.
23: Non, j'ai pas assisté à des émissions télé.
4: Donc, t'as jamais été sur un plateau télé?
23: Non, mais ça m'intéresse pas trop.
4: Mais pourquoi?
23: Parce que j'ai pas envie qu'on
4: me
23: voit à la télé, et puis voilà.
19: T'es moche, toi.
4: Non, attends, Tony, s'il te plaît. On se calme, là, parce que c'est moi qui pose des questions, d'accord? Donc, je voudrais avoir plus de renseignements.
23: Bah, non, j'ai pas envie de passer à la télé, puis c'est tout.
4: Donc, pour toi, si un jour on t'appelle chez toi, tu voudras jamais participer à un jeu télé?
23: Non, je veux pas.
4: Parce que tu veux pas qu'on voie ta tête?
23: Non, c'est pas ça, mais j'ai pas envie, ça m'intéresse pas.
4: Ouais, mais précise.
23: Bah, je sais pas comment dire.
19: Précise ton nom.
4: Tony, s'il te plaît.
15: Non, c'était pas Tony.
19: Non, c'est pas lui. Ah, mais tu m'en veux, là, ou quoi, non?
4: Ou j'en ai rien à foutre, là, tu te calmes. Hein? Bon, ok. Donc,
23: c'est pas du genre à crier sur un plateau, voilà, c'est tout.
4: Mais non, mais de toute manière, t'as pas à crier, t'as simplement à applaudir pour...
23: Bah oui,
6: et toi, t'as envie de le faire, Gérard?
4: Personnellement, non.
6: T'as pas envie d'aller gagner des trucs à la télé?
4: Non.
23: T'as pas envie de gagner une bagnole?
22: Une bagnole ou un petit million, Gérard? Tu dirais pas non, quand même.
4: Une bagnole, à la rigueur, ouais, je dirais pas non. Bon, on va demander à pute de nuit.
23: Ouais, moi j'ai déjà assisté une émission, mais j'avais 7 ans, 6-7 ans, c'était à Paris. Je sais plus du tout comment ça s'appelle, mais je sais qu'il y avait Rika Zaraï, parce que c'était à fond dans le studio.
7: Elle est moche, elle.
19: Ouais,
7: elle est moche,
19: clair.
7: Elle chante mal.
4: Non, mais attends, à 7 ans, tu peux participer à un jeu télé? C'est vrai que là, ce soir, j'ai regardé, il y avait des enfants qui avaient 5-6 ans à peu près.
6: Ouais, je confirme, il y avait un bébé de 2 semaines aussi.
4: Ouais. Non.
22: Il y avait un bébé pas né aussi dans le public ici.
6: Ouais. Il y avait même des femmes enceintes.
4: Non. Tony?
19: Ouais, moi j'ai participé à Fort Boyard, mais j'ai failli me noyer, en fait.
4: Ouais, d'accord. Toi, quand tu répondras correctement aux questions, avant de demander à Françoise, Rigaud, oui?
21: Oui? Est-ce que... alors... Non mais parce que ils sont en train de se parler entre eux. Tu vois, ils sont en train de tous
22: se
21: raconter leur jeu télé quoi. Là pour l'instant ils t'écoutent pas vraiment, mais depuis que j'en parle ils arrêtent pas. Turpentine te demande si t'as déjà joué à Top Santé.
4: Non. Top Santé, c'est quoi ça? Ça a jamais été un jeu?
22: Tu peux gagner des rasages gratuits, je crois.
4: Ouais, non.
21: Top Santé.
22: Si, je te jure.
2: Tu peux te faire opérer du kiss gratuitement, je crois.
4: Tony, tu te calmes, s'il te plaît. Bon, Tony, tu retournes voir Olivier au standard.
2: C'est le jeu, c'est comme ça.
4: Tu retournes voir Olivier au standard, s'il te plaît, merci. Olivier.
2: Gagner un an de kiss.
4: Olivier.
21: Ouais, je gère.
4: Olivier,
21: je
4: gère. Tu prends Tony, tu lui dis qu'il se calme ou sinon il s'en va. Terminé. Donc, Françoise.
7: Oui.
4: Donc, toi. Bah, toi.
7: Ça y est, j'ai déjà répondu. Hein.
8: Ça va pas, là. Tu fais du bordel, tu vois. Ça peut pas aller.
7: Ouais.
2: Te calme.
9: Bonjour.
2: Bonsoir.
9: Ton cul.
4: Donc, toi, Françoise, pour l'instant, t'as jamais participé, donc non. Tu as participé pour la première fois le 10.
7: J'ai pas participé, hein.
4: Tu as perdu.
7: Seulement en spectateur. Hein.
4: Ouais, tu fais partie du public.
7: Voilà.
4: Donc, tu vas y être à partir du 18 janvier.
7: Lundi 18 janvier.
4: Ok. J'en ai rien à foutre.
2: Bah, moi, j'ai participé à l'école des fans, là, avec le gros porc.
4: Le gros port, tu restes poli, s'il te plaît.
7: Carlos.
2: Avec Jacques Vartin, et j'ai gagné un circuit électrique et deux patins de...
4: Toi, tu dégages.
2: Deux paires de patins à roulettes.
4: Ouais, c'est ça. Alors, j'en ai rien...
2: Non, tu vois,
4: j'en ai rien à foutre. Tu retournes voir Olivier au standard, c'est pareil pour toi.
21: Ah, bah, je peux plus.
2: On se calme, je peux répondre.
7: Bien fait.
4: Alors, on se calme maintenant pour toi.
2: Ouais, donc moi j'ai participé à un jeu, ça s'appelait les grosses têtes avec Philippe Bouvard sur RTL, pardon. Et ouais, c'était assez sympa quoi. J'ai pu avoir un autographe de Castelli et puis le cheveu sur la langue d'Isabelle Mergo. Ouais.
4: Non mais attends, un jeu télé.
2: Non ouais, mais il
4: faut pas confondre.
2: Et alors les grosses têtes ça passait sur TF1, abruti.
4: Abruti, va te faire sauter toi, mais... connard.
7: Oui.
4: Ok.
2: Bah, quand tu veux, je t'attends.
4: Alors tu dégages, on se calme. Allez hop.
2: Mais non.
4: Terminé pour toi.
22: Ah, tu dégages tout le monde aujourd'hui, Gérard. Hein, ça rigole pas. Hein.
4: Allez.
7: Encule ton cul.
21: Tiens, on accueille tout de suite. Tu dégages à l'antenne. Tiens.
4: Non.
2: Bonsoir.
4: Non, tu dégages. Je l'ai déjà eu de la semaine dernière. J'en veux plus. Hop.
21: Ouais, mais il va être sage. Il a plein de choses à dire sur Antenne 1, Canal Plus, tout ça.
4: Non.
2: Gérard, allez, fais pas le con.
4: Non.
2: Allez, fais pas la pute. Oui, bonsoir, donc aujourd'hui les jeux de 20h avec Gérard de Suren, le plus beauf des plus beaufs.
22: Bon alors Gérard.
4: Enfin, alors donc on reste avec Pipion.
21: Gérard, sur IRC, il y a Kenji qui te demande si t'as déjà joué par téléphone à Hugo Délire.
4: Non, non, je pense pas que
21: parce
4: ça existe.
21: Il a, une cassette et il a enregistré, il me dit que c'est ta voix et tu draguais Karen Cheryl.
4: Alors donc vous allez.
2: Gérard, j'aimerais savoir si c'est vrai que Sandy elle a couru dans Interville et pourquoi est-ce qu'elle.
4: Alors Tony, tu dégages. Tony, c'est terminé. Terminé pour Tony. Terminé.
21: C'est terminé pour lui.
7: Oh non,
4: non.
7: Pas Tony.
4: Bon, non
7: pas Tony.
4: Non, terminé.
7: Oh non,
4: terminé.
7: C'est une chance.
4: Alors Tony, j'en ai rien à foutre et on se calme et.
21: Attends. Oh, j'ai pas suivi. J'en ai rien à foutre aussi. Il est parti.
4: Ouais, tu me dis.
21: Il était méchant.
4: Alors, j'en ai rien à foutre. On se calme. Et Tony, ils s'en vont. Et tu me récupères d'autres personnes sur les 24 lignes qui sonnent.
7: Connard,
4: va te faire enculer, toi, bâtard.
22: Gérard, pas de...
4: Alors, hein. Le Big Bill est-il vraiment un extraterrestre et on se retrouve tout de suite après. Et vous pouvez toujours appeler Olivier au standard...
22: Gérard,
4: vous
22: allez.
4: Pouvez toujours appeler Olivier au standard au 0870-5000 et 0803-08-5000. Et toujours sur l'IRC, il y a toujours Rigo qui vous attend. Ouais. On est combien, Rigo?
21: On a dépassé les 3000, on est à 3280,8. Donc ça booste.
4: Voilà. Donc, big up, heureusement que t'es voilà. Là pour faire du boulot.
21: T'inquiète.
4: Donc, on va s'écouter Bouffe du couscous avec des petits beurres, s'il te plaît. Merde. Ah bah c'est bien ça.
22: Ah bon
4: c'est bien hein. Et on se retrouve tout de suite après. Et voilà, vous venez de vous écouter bouffe du couscous avec des petits beurres, s'il te plaît, merde. Donc c'est ce que Manu m'a donné comme disque.
22: Ouais, c'est bien. Hein,
4: bah, à mon avis, c'est un truc techno.
22: Ouais,
4: c'est de la techno. Hein.
22: C'est techno, grave.
4: Ouais, c'est techno, grave.
22: Grave, grave.
4: Grave, grave. Donc on va récupérer Petit Pion.
23: Ouais.
4: Pute de nuit.
23: Salut.
4: Et Françoise.
23: Salut.
0: Ok, alors on a que Canada aussi qui vient de l'internet.
4: Alors attends, tu me fais...
0: Tu me fais un feu de nous aider, non?
4: Donc Canada, bonsoir.
1: Bonjour.
11: Salut Gérard. Ça va?
4: Bonsoir à toi.
0: Il y a Chang aussi, il y a Chang.
4: Et Chang.
11: Salut Chang.
18: Bonsoir.
4: Bonsoir. Oh, s'il vous plaît.
18: Bonsoir tout le monde.
4: Bon, alors donc, la question... Françoise, t'es toujours là?
23: Oui, je suis là.
4: Ah ouais, je t'avais oublié.
23: Mais non, mais tu m'as cité, hein.
4: Ah, ok. Je croyais que j'avais pas...
23: Non, tu m'as cité.
4: Ok. Donc, alors, la question, c'est que le Big Bill est-il vraiment un extraterrestre? Ben, on va demander, tiens, à Pipion.
23: Ouais.
4: Pipion.
23: Ouais, donc, non, Big Bill n'est pas un extraterrestre, évidemment.
4: Mm-hmm.
23: Et c'est juste un... C'est virtuel, quoi. C'est en 3D, c'est un truc...
18: Une image de synthèse.
23: Ouais, une image de synthèse, ouais.
4: Qui c'est qui répond, là?
18: C'est Chang.
23: Heureusement qu'il m'a aidé, parce que je cherchais le mot, en fait. Non, c'est vrai?
18: C'est le terme technique.
23: Ouais.
4: Alors, on va demander à... À Pute de nuit.
1: Ouais. Bah, Big Bill, c'est un vrai extraterrestre, hein.
4: Mm-hmm.
1: D'ailleurs, t'as sa famille aussi. Donc, c'est la preuve, hein.
4: Ouais, non, mais dans la famille, bon, c'est sûr, ça, c'est pour faire voir aux candidats ce qu'ils veulent comme cadeau. T'as le frère, t'as la sœur et t'as la mère.
1: Ouais, mais c'est vrai, c'est sa vraie famille.
4: Non, mais ça, on le sait pas.
1: Bah, si, ils le disent.
4: Non.
18: Ils ont la même tête.
4: Non. Moi, je peux te confirmer que, à mon avis, je pense pas. Hein. Donc, qui c'est qui me met un double son là?
0: On va régler ça. Genre.
4: Donc Françoise.
23: Oui, moi je te dis non pour la bonne raison, c'est qu'on l'a déjà vu une fois en vrai sur Drôle de Jeu.
4: Ouais, je pense que j'ai.
23: Oh, ça fait non. Double voix, alors.
4: Manu, s'il te plaît.
22: Je te jure que je touche à rien.
4: Mais si.
22: Mais non.
0: Manu, tu faisais du bon travail.
4: Attends.
22: Micro.
4: Attends, tu joues à quoi, là?
22: Ah non, regarde, tu vas voir.
4: Attends, même Françoise, elle vient de le confirmer. Elle vient de le confirmer.
0: Bon, reprends, Gérard, reprends le débat.
4: Donc, Françoise.
23: Oui. Bah, donc, ça y est,
4: ouais. Toi, tu m'as dit qu'on l'avait vu à Drôle de Jeu. Bon, toi, tu dégages avant que je t'éclate.
24: Avec ta caméra, là.
4: Ouais. Toi, tu as dégagé.
22: Avec ta caméra.
23: C'est dangereux, Gérard. Hein.
4: Chang.
24: Mais c'est.
18: Ouais,
24: les
18: donc,
24: effets, c'est peut-être le standard.
18: Ouais. Donc le Big Bill, c'est une image de synthèse.
23: Mmh,
18: ça, c'est obligé. Et je ne l'ai jamais vu en vrai, non.
4: Non, mais tu peux préciser si ça ne te dérange pas.
18: Chang.
4: Tu peux préciser?
18: Oui, bah, c'est une image de synthèse, c'est-à-dire c'est fait par ordinateur. Et,
4: On te demande si c'est. La question est. Le Big Bill est-il vraiment un extraterrestre? Est-ce que tu peux préciser ta pensée?
22: Oui, c'est pourtant clair.
18: C'est pas un extraterrestre, c'est une image de synthèse, c'est fait par ordinateur. Donc un extraterrestre, c'est un...
4: Oh là là là, mais attends, mais toi, tu comprends rien du tout, Chang, hein.
23: Il a tout compris, c'est toi qui comprends pas.
4: Non, mais attends, moi je demande si le Big Bill est-il vraiment un extraterrestre. Mais attends, il me dit c'est une image de synthèse.
23: Bah oui,
4: non, c'est pas une image. Non.
18: Je travaille sur Nintendo et sur Sony, je peux te dire que c'est une image de synthèse. Je suis programmeur.
0: Ça vient d'où, ça?
18: Le Big Bill est une image de synthèse, c'est tout.
22: Qu'est-ce que tu fais?
0: Attendez, il y a Gérard qui
22: s'énerve. J'ai besoin de toi, Gérard.
4: Non, mais ça,
22: regarde,
4: tu...
22: Ça. Mais j'ai quelque chose d'autre, là.
4: Non, mais
22: j'en ai besoin.
4: Ouais, non, mais...
22: C'est pas tout.
4: Ouais, non, mais t'amuses pas
0: à faire... Bon, reprends le débat, là, parce que là, tu parles.
4: Bon, alors, qui c'est qui nous reste à répondre?
11: Il y a moi.
0: Il y a Fleur d'Anus aussi, t'as pas
4: Fleur d'Anus.
0: Qu'on accueille.
11: Bonsoir.
4: Salut.
23: Salut, Anus.
1: Salut, Fleur d'Anus.
22: Ça sent bon, hein?
11: Salut à tous.
23: Ah ouais, ça sent bon, le sperme, là.
1: Quelle bonne odeur de merde.
4: Oh, vous fermez vos gueules ou quoi, là?
0: Gérard.
4: Eh, putain, mais...
11: Allô.
0: Gérard.
11: Gérard, je peux répondre?
0: Pour calmer le débat.
22: Dégage! Avec ta caméra,
0: Philippe. Dégage, avec 2 secondes, Gérard. Arrête!
22: Gérard, assieds-toi!
21: Gérard, donc il y a Paradox sur IRC qui te demande si tu seras au courant que Bill serait le cousin de E.T.
4: Non. Non, mais ça, tu vois, j'ai eu des trucs là-dessus, des sondages.

0: qui parle de Casimir, là.
1: C'est moi, c'est Françoise, à l'appareil.
0: Ah, c'est Françoise qui parle de Casimir.
2: C'est le cousin
0: de Casimir. Moi, je te dis que tu
3: dégages avec ta caméra.
0: Ta caméra, Fildar. Fildar, tu as dégagé, mais vite.
4: Allez, hop, pile d'art.
0: Alors,
5: comment
0: donc...
5: est-ce que je peux parler, là?
0: Mais c'est qui?
5: Le Canada. Ouais, le Big Deal, c'est pas l'extraterrestre, hein. C'est le nom de l'émission, c'est Bill qui est l'extraterrestre. Hein.
0: Comment?
5: C'est Bill qui est l'extraterrestre, hein. Le Big Deal, c'est le nom de l'émission.
2: Ah, voilà quelqu'un qui répond à la question.
0: Eh, attends, le Big Bill, c'est quoi pour toi?
5: Le Big Deal, c'est le nom de l'émission.
2: Big Bill.
6: Big Bill.
0: Big Bill. Big bon, enfin, bref. Apparemment, je pense
7: lui,
0: que...
7: Lui, il a pas compris la question, il répond à côté.
0: Non, mais...
7: non. C'est bon.
5: Ah non, Bill, c'est un extraterrestre,
7: non,
5: d'accord.
7: Mais t'es le seul qui répond à côté.
6: On va taper les mecs
0: sur
6: Internet.
0: Ah, bon Dieu, elle a pas Tony, d'accord.
8: Il est pas là, Tony.
0: Non, presque calme. Pas. À partir de quel âge peut-on
7: Attends,
0: jouer?
7: Moi j'ai un petit sondage, moi, avant la question. On a un petit sondage quand même. À la question pour ou contre les jeux télé, il y a 52% des gens qui sont pour.
0: Non, non, non, non, mais attends.
7: 36% alors, des gens qui sont contre.
9: Péter la nuit.
0: Hop. Alors moi, si ça commence comme ça, c'est simple. Le premier débat. Va ça.
9: Oh non. Il jouillait pas. Ça te lavait les fesses, tu pues. Après, tu veux s'abonder.
0: Bah, Gérard, t'envoies le bois là un peu. Ça y est, vous avez fini vos conneries.
2: Oh, les blancs.
0: Ouais, ben les blancs, celui qui s'amuse à mettre des conneries.
7: C'est
0: donc maintenant, ça commence à me faire chier. Mm-hmm. Je sens que tout à l'heure, on va garder que Françoise et on va reprendre d'autres personnes au standard. Ça va aller vite fait.
7: Pipion et puis Denis aussi, elles ont été sages.
2: Ah ouais, on a rien.
5: Oui, moi aussi.
0: Alors, à partir de quel âge peut-on participer à un jeu télé? On va demander à Fleur d'Anus.
8: Moi, je pense qu'on veut participer dès l'âge qu'on peut participer, c'est-à-dire à partir de 10 ans. Voilà.
0: Pute de nuit.
2: Bah moi je pense qu'il faut être majeur. Non, parce que quand même tu gagnes des
0: Gérard,
2: tabos.
0: Gérard, arrête, qu'est-ce que tu fais? Gérard, assieds-toi.
7: Il veut taper Fildar avec la cam.
2: Non.
0: Pute de nuit.
7: Gérard, t'occupe pas de la caméra, continue.
2: Moi je te disais, ça, je pense qu'il faut avoir 18 ans parce que imagine tu joues au Big Bill à taper.
7: Bien le standard, Olive. Tu sais pas d'où ça vient, bah ouais, je comprends rien.
0: Non mais là je pense que
7: Olivier,
0: ça commence à ça bien faire.
8: Je sens que dans 2 minutes j'arrête.
0: Ouais ben si t'es pas content tu dégages. Et Manu tu me coupes le double son.
8: Ouais, c'était Big Bill qui nous parlait.
10: C'est un auditeur qui fait ça.
7: Je sais pas, Max il a dit que ça venait peut-être du standard.
0: Bah oui, ça vient du standard, c'est ça. J'ai l'impression que vous avez l'intention de me faire chier sur les débats jusqu'à la fin de l'année.
2: Pas du tout.
0: Non, presque pas.
8: Non, c'est toi qui te fais chier tout seul.
0: Bah, attends, comment?
7: Bon, allez. Hop.
0: Alors, pute de nuit.
2: Oui. Ça fait 5 minutes que je te réponds, mais tu m'écoutes pas, Gérard. Que je te disais qu'à mon avis, il faut être majeur. Parce que si tu participes au Big Bill et t'as 10 ans et que tu gagnes une voiture, t'as pas l'air con.
0: Non, mais...
2: au moins que t'aies ton permis.
0: Non, mais attends,
2: pas permis, tu peux pas participer.
8: Ça dépend, il faut gagner des voitures à pédale aussi.
0: Tony, tu fermes ta gueule!
8: C'est pas Tony!
0: Ou Arnett! Alors, celui qui... Putain, Olivier! Olivier, tu me calmes ça! Tu calmes!
10: Oui, je calme.
0: Magne!
10: Oh! On se calme!
7: C'est bon, on se calme. Voilà, tu vois.
0: Alors, Pipion!
2: Bah, je suis d'accord avec Pete Denny, faut être quand même mineur ou majeur.
8: Ah, le blanc.
0: Non, mais attendez, parce que là, je suis en train de...
7: Non, parce que Gérard, tu suis pas ton débat, c'est tout, et c'est pour ça qu'il y a des blancs, quoi. Fais attention à ce que les gens disent, plutôt ce qui se passe en studio.
0: Alors,
2: Il me manque de la maturité, en fait.
7: Et on a 2 francs, Ringo, s'il te plaît. T'as 2 francs.
0: Prenez là.
7: T'as 2 francs, Ringo, s'il te plaît.
0: Mais c'est pas... Non, mais vous jouez à quoi, là?
8: Ça deal grave.
0: Oh!
7: Mais qu'est-ce que quoi? Gérard, tu t'as pas...
0: Dégage!
7: Retenez-le.
0: Dégage!
7: Non mais sors de là si tu veux qu'il dégage.
0: Va t'asseoir.
11: Je vous explique, Gérard est en train de courser Fildar dans le studio.
0: Dégage!
10: Oui, il dégage, il s'en va.
11: Vas-y, je te couvre.
10: Il s'en va.
11: Allez,
10: voilà.
7: Gérard. Pour calmer le débat, il y a Izen sur l'internet qui te demande si toi dans la radio là tu te sens pas un peu comme Big Bill dans sa télé.
0: Non, pas du tout.
7: Et on accueille Pot de Couilles.

0: Bah si, on accueille Pot de Couille, à la place de Kenneth qui a raccroché.
1: Bonjour Gérard.
2: Alors, Pot de Couille.
1: Bonjour Gérard. J'ai pas entendu la question, hein.
3: Salut Pot de Couille.
2: Alors, à partir de quel âge peut-on jouer au jeu de télé?
1: À partir de quel âge? Bah pour le Big Deal, le truc pas fut-fut, là, je sais pas, 8 ans.
3: Big Deal,
1: ouais. Allô?
2: Non mais je t'écoute.
1: Bah oui, j'ai dit 8 ans.
2: 8 ans, d'accord. Chang?
3: Bah je crois qu'ils vont avoir la majorité pour participer à ce genre. Hein.
4: Majorité absolue?
3: Ouais.
2: Non mais tu... vous pouvez préciser ou pas, là?
3: Bah oui, il faut avoir la majorité, c'est-à-dire 18 ans. 18 non. ans, c'est-à-dire un peu plus de 17 ans.
2: Bon, d'accord. Toi, quand t'auras fini de te foutre de ma gueule, tu me préviendras.
3: Ok.
2: Françoise.
5: Oui, ben moi, je réponds à partir de la majorité.
2: Françoise. 5 minutes. Olivier.
0: Qu'est-ce qu'il y a?
2: Tu me calmes, Chang, sinon, parce que ça va pas aller long. Ça va pas durer.
0: Maintenant, reprends ton débat.
2: Non, non, mais ça va pas durer longtemps, hein. Je sens que...
0: Non mais je le calme.
6: Vas-y, réponds à Françoise.
2: Il y aura pas... je vais pas faire 11 questions.
0: Mais toi, hein. À la question, tu penses quoi d'ailleurs? Enfin, quel âge à ton avis?
2: Donc, toi, Françoise?
5: À partir de la majorité.
2: Mm-hmm. Ouais, mais je pense, là, ce soir, t'as regardé comme moi?
5: Bah oui.
2: Bon, donc, t'as vu qu'il y avait des personnes avec leurs enfants, donc...
5: Oui, mais ils ont pas le droit de participer, hein.
2: Bah ouais, mais ça, je suis d'accord avec toi. Mais je pense que t'as plusieurs personnes qui ont
7: des enfants qui se mettent de la peinture sous les pieds. Ils sauraient pas répondre aux questions aussi.
2: Comment?
7: Quand on est trop petit, on peut pas répondre aux questions.
2: Ouais, mais attends, faut quand même dire, c'est que il y a le mari, il y a les enfants qui sont là pour essayer de conseiller.
6: Gérard, oui, depuis tout à l'heure, tu demandes est-ce qu'il faut avoir la majorité à partir de quel âge, mais est-ce qu'il y a un âge limite? Est-ce qu'on peut être trop vieux pour participer à un jeu?
2: Non.
8: Voilà, exactement, parce qu'il y a Yankee sur l'IRC, il te demande jusqu'à quel âge on joue au Monopoly.
6: Par exemple.
2: Non, mais ça, le Monopoly, t'as pas d'âge, c'est comme le Scrabble. T'as pas d'âge pour jouer là-dessus. C'est autorisé à toute personne. Hein.
6: C'est pas possible qu'il y ait une dame de 94 ans qui joue au Big Bill. Si.
2: Ben si, ça peut se faire parce
6: t'as
2: que
6: t'as déjà vu toi qui regarde tous les soirs.
2: Non, mais tu peux demander à Françoise. On a vu des personnes que qui étaient assez vieilles. Donc qu'on jouait. Bon, c'est sûr.
6: Elles ont pas gagné alors.
2: Bah disons.
5: Si tu peux gagner, hein.
2: Ouais, mais c'est pas toujours évident parce que c'est pas facile, hein.
6: T'as déjà vu à Fort Boyard une mémé faire un saut à l'élastique, toi?
2: Non, attends, là, Fort Boyard.
5: Mais faut pas comparer Fort Boyard avec le Big Deal, hein.
2: Non, parce que là.
5: Et la famille en or, c'est pareil, les trucs comme ça.
8: Françoise, sur IRC, on me dit que c'est aussi dangereux, hein.
5: Bah oui, c'est dangereux. Imagine, ils font une crise cardiaque s'ils gagnent une bagnole.
2: Non, mais attendez, là, on va éclaircir un peu les jeux.
6: Tiens, mets de la lumière pour éclaircir, Oli, s'il te plaît.
2: On va éclaircir un peu le système des jeux. Là, faut dire une chose, que aujourd'hui, dans la famille Yanor, il y avait une qui s'est, dans les imitatrices. Mm-hmm. Je pense que, Françoise, tu l'as regardé comme moi.
5: Dans quoi?
2: Dans la famille en or.
5: Non, je regarde pas la famille en or.
2: Bon, donc il y en avait une qui se faisait passer pour Madonna.
5: Ouais, bah ça j'ai vu le passage. Il y a Columbo et tout ça, mais disons que je ne regarde pas. Je ne regarde plus la famille en or pour la bonne raison, c'est que depuis qu'il y a Pascal, ça donne plus pareil.
2: Ouais, mais
3: c'est vrai qu'il est tout naze, hein.
2: Non.
6: C'est plus qu'à brûle
8: à propos de la famille.
2: Attendez. Où sont tu, toi? Va te faire enculer, toi, connard.
7: C'est pas Patrick Roy?
8: Gérard.
5: Non, bah non, il faut pas parler de Patrick Roy.
2: Attends.
0: On accueille Benjamin.
1: Allô.
2: Benjamin, bonsoir.
1: Bonsoir.
2: Donc une question IRC avant que Benjamin réponde.
8: Oui, on me demandait si on peut jouer à la famille en or tout seul.
2: Non, pour être 5.
8: Ah mais si on n'a pas de famille et qu'on veut être la famille.
2: Non mais tu peux très bien trouver des gens que tu connais et tu les inscris avec toi, c'est tout.
0: Mais s'ils sont pas de ta famille.
2: Mais même,
6: c'est plus une famille en or.
0: Comment tu fais?
6: Non, c'est des copains en plomb.
0: Attends.
2: Non. Même si c'est pas de ta famille, tu peux.
8: Comment on fait?
6: Mais non, c'est pas possible.
0: C'est pas possible s'ils sont pas de ta famille, si c'est une famille en or.
6: J'ai coupé les auditeurs pour pas qu'ils te.
0: Gérard, mais comment on fait?
8: Et quand on a
2: non,
8: pas
2: mais
8: d'amis.
2: Et
8: quand on a pas d'amis.
2: Attendez. Pas les trois d'un seul coup. Donc, Rigaud. Rigaud,
8: voilà,
2: priorité.
8: Quand t'as pas de famille et pas d'amis et que t'es tout seul, comment tu fais pour gérer une famille en or? C'est discriminatoire comme jeu.
2: Non, ouais. Mais de toute manière, tu peux prendre quelqu'un que tu connais bien.
6: C'est plus une famille.
2: Mais non, mais même
6: donc le titre du jeu, il a plus rien à voir. Non, je m'inscris en faux. Je suis désolé, c'est pas possible. Bon,
0: attends, c'est discriminatoire.
2: Ah ouais. Toi, tu fais la réa, tu te tais.
6: Ouais, mais c'est pas possible, ça.
2: Toi, tu te tais.
6: Non, c'est pas possible.
2: Tu te
6: c'est pas possible.
8: On me dit aussi que si on est tout seul, on peut peut-être amener des animaux avec soi, non?
2: Pour faire une famille. Là, dans une famille en or, il y avait le faux Colombo qui est venu avec son chien.
6: C'était quoi?
3: C'était un
6: boule-boule.
2: Non, c'était pas un pitbull. Donc, Benjamin.
1: Allô?
5: Ouais.
1: Ouais, excuse-moi, Sarah, je suis en train de regarder le Big Bill là, en même temps.
2: Non mais Benjamin! Benjamin!
1: Ouais.
2: Tu dégages!
1: Bah, attends. Oh non, Gérard.
8: Je sais pas où il est.
1: Excuse-moi, Gérard, je vais prendre sur la cassette.
2: Non, Benjamin, c'est terminé.
1: Ouais, non, donc je disais, donc par rapport à la question, moi j'aime bien les jeux télé quand même.
2: Mmh. Non, mais je te demande, à partir de quel âge peut-on jouer?
1: Bah, je pense que ça dépend des jeux, hein. Parce qu'il y a des jeux qui sont faits pour les enfants, et des jeux qui sont faits pour les adultes, il y en a qui sont faits pour les vieux, il y en a qui sont faits pour les ados.
2: Donc, comment?
1: Non, rien. Il y en a qui a dit un truc pas cool, là.
2: Non mais j'ai l'impression que tout à l'heure je vais tous vous zapper.
1: Ouais.
2: Et on va reprendre d'autres personnes.
1: C'est clair, comme ça vous mettra, bande de connards.
5: Oui.
2: Ça, je pense que ça va aller vite fait tout à l'heure.
1: Ouais.
2: Je le sens.
1: T'as raison, Gérard.
2: Je le sens. Donc Rigaud, oui, une question IRC avant.
8: Bah, maintenant ça parle de questions pour un champion.
1: Gérard, t'es un mec cool.
2: Merci Benjamin.
8: On me dit est-ce que c'est pas discriminatoire aussi, quoi? Parce que les questions qu'il pose, il y a plein de gens. Toi, si tu regardes Question pour un champion, tu peux répondre à combien de questions? Vraiment.
2: Moi deux. Non, Manu, pas, pour l'instant, tu
0: Gérard, aucune
2: écrase.
0: Juste à bonjour.
8: Sur toutes
0: quoi.
8: Les questions de Julien Boubers.
2: Non, sur Question sur un champion, faut vraiment avoir les trucs en tête.
8: C'est discriminatoire.
2: Cool. Attendez, s'il vous plaît, derrière, on se calme, je réponds à Rigaud.
1: Toi, t'es un mec cool, Gérard.
2: Benjamin, tu te tais, s'il te plaît.
8: Dis que t'es cool.
5: Bah, il dit un truc gentil et toi, tu te
2: tais. Non, mais pour l'instant, je réponds. Je voudrais répondre à Rigaud.
1: Bon, ouais. Mais laissez-le répondre, merde.
0: Gérard, lui, c'est plus histoire naturelle, ces jeux, quoi.
2: Olivier, pour l'instant, t'éteins ton micro, merci. Donc, ta question, donc,
8: ouais,
2: c'était...
8: Question. Est-ce que t'arrives à répondre à combien de questions de Julien Boubers dans Question pour un champion?
2: Sur Julien Lepers, pour Question sur un champion, fais-moi confiance que c'est pas évident, parce que déjà, faut que tu puisses avoir toutes les questions, faudrait que tu regardes sur l'audico, mais t'as pas le temps. Vraiment, t'as
8: C'est ça le jeu, foutu.
6: Surtout sur le plateau, quoi. T'as déjà vu quelqu'un avec un dico?
2: Vas-y, t'as moins de 20 secondes pour répondre.
6: Bah, la question pour un poupon, ça s'est jamais vu ce truc-là.
8: Mais tu les connais, quand tu connais le champion.
6: Attends, une question. T'as une question, Gérard, vas-y.
2: Attends.
8: Non, mais ce que je voulais dire, c'est quand tu connais le champion, tu peux répondre aux questions sur le champion.
2: Ouais, non, mais c'est pas évident. Parce que, par exemple, je vais poser une question à Manu. Quelle est la capitale?
8: Quel champion?
6: T'as une question, Gérard, vas-y.
2: Attends.
8: Non, mais ce que je voulais dire, c'est quand tu connais le champion, tu peux répondre aux questions sur le champion.
2: Ouais, non, mais c'est pas évident. Parce que, par exemple, je vais poser une question à Manu. Quelle est la capitale de... Quelle est la plus grande ville
8: de...
2: Quelle est la capitale de New York?
6: Bangkok.
2: Non.
6: Ah, je sais pas.
8: De quoi?
6: La capitale de New York.
8: La capitale de New York. Attends,
6: merde, je sais pas, le Bronx.
2: Non.
8: La capitale de New York. C'est un grand pays en plus, quoi.
6: C'est simple. Comme
2: Washington.
8: ouais, la capitale de New York.
2: Washington, je me suis gouré.
6: C'est
8: Washington, la capitale de New York.
2: Oui. Donc, par exemple, quelle est...
6: T'as une autre question parce que...
2: quelle est la plus grande pute de Paris?
6: Oh bah ça je sais, mais je vais pas le dire, ça va avec c'est ta femme. Ça va avec c'est ta femme, donc je... Non, je sais pas.
2: T'es vraiment affilié, toi.
6: Ah ouais, mais tu cherches
2: aussi. C'est la Tour Eiffel parce qu'elle écarte les jambes. Oh allez, on récupère Fleur Danus.
8: On repart dans le débat, on repart.
2: Fleur Danus.
1: Oui.
2: Attends, qui c'est qui vient de parler de Sandy, là?
1: T'es un mec cool, Gérard.
2: Non mais attends, Benjamin, pour l'instant, je veux savoir qui c'est qui s'amuse à parler de Sandy.
1: Bah c'est une conne, laisse tomber.
2: Attends, c'est une conne, elle t'emmerde toi, d'accord?
1: Mais non mais pas Sandy. Pas Sandy, c'est qui a dit ça.
4: Les bulldogs sont nos amis, il faut les aimer aussi.
1: Ouais, calmez-vous les mecs.
8: Ouais, calmez-vous les mecs.
2: Fleur d'anus.
9: Oui, Gérard.
10: T'es cool, bon. Gérard.
2: Toujours là, Pipion.
7: Ouais.
2: Pute de nuit.
7: Ouais, je suis là.
2: Françoise.
11: Oui, je suis là.
2: Peau de couille.
10: Ouais, je suis là.
2: Et Benjamin.
10: Ouais, je suis là et je voulais dire que t'es un mec cool.
2: Alors, être animateur.
10: Au cul, Benjamin.
2: Oh, vous vous calmez, s'il vous plaît.
12: Bonjour.
10: Ouais,
11: bonjour.
2: Non, mais quand vous aurez fini, je pourrais peut-être poser ma septième question.
11: Vas-y.
2: Être. Non,
11: vas-y.
2: Alors, je t'encule, tu vas pas enculer, toi, sale pédé. Ok.
11: C'est bon.
0: T'as mec cool.
2: Alors, être animateur d'un jeu.
11: Chut. Bon. Elle est chaude, elle.
2: Eh, Olivier, tu fais quoi, là?
11: Putain, c'est pas possible, on peut pas faire un débat dans le calme, hein.
2: Ah non, mais de toute manière, c'est tous les jeudis, c'est comme ça.
11: Gérard.
0: Il te parle, Benjamin.
2: Ouais, Benjamin, je t'écoute.
11: J'aimerais bien qu'on fasse un peu le débat, parce que moi, tu sais...
0: Il a raison.
11: J'ai des trucs à faire, hein. J'ai pas que ça à foutre, hein.
2: Ouais, mais pour l'instant, je voudrais bien savoir qui c'est qui s'amuse à dire des conneries.
11: Bah, je vais essayer de le trouver, t'inquiète.
2: Alors donc, être animateur d'un jeu, vous tente-t-il?
11: Ouais, Benjamin, je vais répondre.
2: Ouais.
11: Ouais, parce qu'en fait, voilà, je vais te le dire tout net. En fait, j'écoute tes débats depuis longtemps. Et en fait, moi, je m'appelle, je vais le dire, hein, je m'en fous. Je m'appelle Benjamin Risoli.
12: Oh non.
11: Et en fait, mon père, c'est Philippe Risoli, quoi.
12: C'est ça, vrai.
11: Et donc,
9: c'est lui des deux.
11: Non, sans déconner, c'est sérieux. Et donc, moi, je suis bien passé pour en parler, parce que étant donné que mon père, il fait le millionnaire, ainsi que la roue de la fortune. Merde, j'ai un trou.
12: Juste prix,
11: excusez-moi. Mm-hmm. Donc, moi, je peux vous dire que c'est un métier qui en vaut, quoi.
9: Ah ouais.
11: Parce que moi, je sais qu'on a pas mal de thunes.
12: Mm-hmm. Ouais.
11: Qu'on en profite grave.
9: Ok.
11: Et moi, je conseille à tout le monde de devenir un animateur télé. Hein.
2: Okay. Bon, ok. On va demander un peu de couilles.
11: Gérard.
2: C'est qui?
11: C'est Benjamin encore.
2: Non mais attends, Benjamin.
11: Non, je voulais seulement dire que t'étais cool.
2: Bon, ok, ça y est, j'ai compris. Pot de couille.
11: Ouais.
2: Bon, tu réponds?
11: Bah, je sais pas.
2: Non, bon alors, hop.
11: Bah non, vas-y, attends, vas-y, arrête.
2: Non, retourne.
11: Dégage-le.
2: Françoise.
0: Toi aussi, oui. Je vais te dégager.
13: Je suis là.
2: Françoise.
13: Disons que, non, moi, ça m'intéresserait pas de remplacer quelqu'un. C'est quoi cette connerie-là?
2: Non, ça, c'est Olivier. Olivier, je t'ai dit de me dégager l'autre.
11: Bon, Olivier,
0: et c'est ça qui nous fait des jingles, putain.
2: Putain, il fait des jingles et il est même pas capable de faire un standard.
0: Toi, fais ton débat pour un moment déjà, hein.
2: Punaise. Pour l'instant, vous êtes c'est la septième question et c'est de la merde. Il est déjà 1h34. On est à la septième. Et pour l'instant, c'est de la merde que vous me faites.
8: Gérard.
11: Qu'est-ce que tu racontes?
8: Pour revenir au débat, s'il vous plaît, les auditeurs. Il y a Formos qui te demande si tu aimerais animer un jeu télé et si oui, lequel?
2: Alors, tu peux répéter la question?
8: Alors, Formos sur l'IRC te demande si tu voulais animer un jeu télévisé, est-ce que ça t'intéresserait et si oui, lequel?
2: Non, ça m'intéresserait. Ça m'intéresse pas. Manu, s'il te plaît, quand je te demande de me couper tout le monde, tu le fais et tu te tais maintenant.
0: D'accord.
2: Donc, bon, Manu, ça commence à bien faire.
0: J'ai rien fait.
2: Oh là là là là.
14: Arrête.
0: Mais je touche à rien.
14: Arrête,
8: Gérard, il touche à rien.
0: Oh, c'est mon micro.
2: Viens, mais t'es chiant, hein. Donc,
0: on accueille Fessé.
2: Ouais, non, mais attends, pour l'instant.
0: J'ai bien l'antenne.
2: Donc, pour te répondre, je ferai même pas de débat télé, ni rien du tout.
8: Non, un jeu, pas un débat, un jeu.
2: Non, mais même un jeu télé, je
8: allez, pourquoi
2: pas.
8: Tu serais bon en plus.
2: Non,
0: de remplacer la gaffe.
2: Non.
8: Oh, Gérard.
0: On peut t'inscrire à des jeux ici.
2: Non. De toute manière, rien qu'à voir les emmerdeurs, c'est bon.
8: Sinon, il y a Philou. Attends deux secondes, il y a Philou, ouais, qui te demande si tu comprends le principe des chiffres et des lettres.
2: Oui.
8: Le principe.
2: C'est compliqué. Le principe, c'est de trouver le compte est bon et de chercher des mots. Faudrait pas quand même qu'il me prenne pour un con, lui, sur l'IRC. Donc, PC.
8: T'as compris, Philou?
10: Oui, je réponds à la question.
2: Ouais.
10: Bah moi je voudrais pas être animateur télé, non. Je sais pas, je ferais plutôt de la radio comme toi, être payé à rien foutre, à faire des émissions à la con. Ouais.
2: C'est qui s'amuse avec son téléphone?
9: Ouais, téléphone. Ça va gerber.
12: La la la la la.
2: Qui c'est qui s'amuse?
0: Ça va casser sinon. Hein.
12: Ton cul.
11: Bon, là, c'est Benjamin, arrêtez avec le téléphone, c'est chiant.
2: Bon, Benjamin, pour l'instant, c'est pas toi que je m'adresse, on va demander à
11: c'est
2: Françoise.
11: Cool. Gérard, c'est trop cool.
13: Bah, je t'ai répondu, Gérard.
14: Oui, c'est bon.
2: Pute de nuit.
13: Ouais, bah moi, je voudrais pas être animatrice, parce que je pourrais pas gagner les cadeaux.
2: Non, mais de toute manière, t'as pas besoin d'être animatrice pour gagner les cadeaux.
6: Non, mais quand t'es animatrice, tu peux pas gagner les cadeaux.
11: Rigo,
13: moi, j'aimerais bien gagner des cadeaux.
11: Rigo, c'est Benjamin, est-ce que Fleur d'Anus, elle est sur l'internet, là?
8: Non.
11: Parce que je suis en train de faire de l'internet en même temps et...
8: Ouais, et tu la trouves pas?
11: Bah non.
8: Va voir sur dièse Fleur d'Anus.
11: Ok.
8: Ou dièse enculeur de GG.
11: Merci. Voilà.
8: C'est les noms des serveurs.
2: Benjamin.
8: Excuse-moi, GG.
11: Ouais.
2: Benjamin.
11: Ouais.
2: Si tu veux, si tu pètes l'internet en faisant les débats, c'est pas la peine.
11: Ça okay, va casser. Super. Hein. Gérard, c'est Fleur d'Anus, je peux répondre?
2: Ouais, je t'écoute. Ouais. Bah justement, il te cherche, Benjamin.
11: Ouais, bah tu vas. Non, mais c'est pas le même. Hein. Ouais, c'est pas le même. Je suis pas homo. Hein. C'est mon frère jumeau. Donc, j'ai pas l'intention de devenir animateur de jeux télévisés parce que c'est complètement débile.
2: D'accord. Pipion.
15: Je ne veux pas être animatrice.
2: D'accord. C'est bien. Toi, tu réponds comme pute de nuit. Pute de nuit, c'est pareil.
15: Bah, c'est ce qu'on veut.
2: Ouais, d'accord.
15: Bah, si t'as des questions des villes, alors nous aussi, on répond des villes, hein.
2: Bah, de toute manière, si ça vous plaît pas, les débats, dans ces cas-là, pourquoi qu'on vous sélectionne?
15: Mais non,
11: c'est questions. Génial, t'es trop cool.
2: Non, mais là, pour l'instant, on n'est même pas arrivé à...
0: On s'endort surtout, quoi, parce que tu t'es plus dans ton débat, donc reprends-le un peu.
2: Non, mais ouais, toi, pour l'instant, quand tu me prends du boulot correctement...
0: Bah, je fais pas le boulot correctement, là.
2: Non, mais
15: bon,
2: pour l'instant...
15: Bref, ouais.
0: Mais reprends.
2: Comment, qui c'est qui est pas contente, là?
6: Tout le monde est content, Gérard.
11: C'est qui est pas contente, là?
2: C'est laquelle qui vient de dire j'abrège?
11: C'est laquelle pauvre meuf qui a dit ça, là? Benjamin, tu dégages.
2: Entre pute de nuit et pipion, là, c'est laquelle des deux?
0: C'est pute de nuit, je crois.
15: C'est pas moi.
6: C'est Benjamin, ah, c'est un connard, c'est Benjamin.
15: C'est Benjamin, il faut le gerber.
11: C'est Benjamin. Gérard, ils veulent me gerber, ça va.
15: Il y a une fille avec
2: moi. Alors, que doit-on supprimer comme jeu télé? On va demander ça à pute de nuit.
15: Bah, je te dirai pas le fond de ma pensée, mais... Je pense que TF1 devrait changer un peu le concept de ces jeux.
11: Non, c'est faux.
2: Benjamin, s'il te plaît, tu te calmes.
11: Bah attends, si jamais ils arrêtent tous les jeux, moi mon père il a plus de taf, j'ai plus de thunes.
15: Non, mais attends,
2: Benjamin, tu te tais!
15: Il va sur une autre chaîne, ton père. Il est connu.
2: Bon, pute de nuit, tu réponds correctement à la question parce que ça commence à être lourd.
11: C'est vrai, tu dis que des conneries.
8: Gérard.
15: Les jeux de TF1, pour moi, c'est bidon, c'est rien, quoi. T'apprends rien.
11: Ouais, elle a raison, cette fille.
8: À propos des jeux de TF1, il y a... Alors, ce qui c'était, c'est Chocobo sur l'IRC qui te demande si t'as rencontré Sandy à Tournée Manège.
2: Non, mais justement, dans
11: Tournée... Non, c'était dans 30 millions d'amis.
2: Qui c'est qui vient de dire
15: ça?
11: C'est Benjamin.
2: Alors, Benjamin, tu dégages.
8: Et pourtant, t'es
11: moi, Gérard.
8: Pourtant,
2: tant pis pour toi.
11: Mais non, t'es trop cool, Gérard. Tu peux pas me virer, t'es trop cool comme mec.
0: Je sais pas où il est.
11: Mais attends, je te suis depuis 10 ans.
0: Ah, c'est bon, je crois que j'ai trouvé.
11: Je suis dans la rue depuis 10 ans, Gérard.
8: Il est super cool, Benjamin.
15: Et c'est lui qui t'amène des lettres.
2: Ça y est, vous avez fini vos conneries?
11: Ah ouais.
0: Bon, Benjamin, je suis désolé.
11: Dégage. Je suis...
15: Gérard?
2: Alors, Françoise.
13: Oui. Moi, en supprimer un, je supprime la famille en or.
2: Pourquoi?
13: Parce que j'aime pas Pascal du tout.
2: Non, mais c'est
13: Pascal
2: sûr. Non, attends.
6: C'est plus Cabrou, là, je sais plus trop quoi.
13: Cabrou, non.
6: C'est qui maintenant?
2: C'est Pascal Brunner. Celui qui faisait passer la chanter sur la 3.
0: Un tout naze, lui.
2: Attends, Françoise. Ouais. Il y a une question IRC.
8: Non. Il te demande, enfin, ça change de jeu encore, mais c'est Oxide qui te demande comment on reconnaît les billets gagnants du millionnaire. Comment on fait?
2: Alors, pour le millionnaire, tu grattes et si t'as 3 télés, tu passes à la télé.
0: C'est 4.
2: Non, 3.
11: Non, c'est les morpions.
13: Non, c'est 3 télés. C'est 3 télés pour passer directement à la télé.
2: Sans déconner. D'accord, Françoise.
13: D'accord, Gérard.
2: Sans déconner.
13: Vous me faites
2: marrer. Donc, c'est vrai qu'avant, on avait Vincent Cabrol.
15: Non, et Patrick Roy avant.
2: Attendez. Celui qui a créé le premier jeu télé, ça a été Patrick Roy, ça je suis d'accord avec Françoise. C'est lui qui est rentré là-dedans lors du juste prix.
13: Ouais.
2: Après il y a eu Vincent Cabrol
16: il a fait quoi lui?
2: Comment qu'on appelle
16: les marches des héros,
2: la famille en or. Après ça a été repris par maintenant c'est repris par Pascal Brunner, donc maintenant faut dire que c'est vrai que
8: Il y a Pascal Brunet aussi, bien sûr.
15: Il n'y a pas eu l'autre pédale de Montiel aussi, là
2: Bernard Montiel, oui.
8: Gérard, en parlant de Rizzoli, il y a Davy One sur l'IRC qui a une question pour Benjamin.
0: Et on accueille Pipo en même temps, tiens.
8: Et bon, c'est dommage que Benjamin n'est plus là. Mais il se demandait comment Philippe Rizzoli fait pour présenter le juste prix et le millionnaire. Est-ce que à chaque fois, tous les jours, il doit gratter pour trouver trois télés?
2: Non.
17: Allô?
2: Ouais, allô, Pipo?
17: Il y a quand même.
2: Ouais, bah attends, 5 minutes, je réponds quand même aux questions internet.
17: Bah attends, c'est bon, ça fait déjà un quart d'heure que je suis
2: en attente. Ouais, bah attends, pour un sens, si t'es pas content, pour un sens, je réponds aux questions internet avant vous, d'accord?
17: Putain, c'est quoi cette organisation à 2 francs, là?
2: Ouais, si t'es pas content, tu restes chez toi, d'accord?
17: Connard. Chez moi.
2: Connard.
15: Enculton.
17: Vas-y, reste poli.
2: Donc, je réponds à la question. Donc, la question, donc, c'était...
8: C'était comment Rizzoli fait pour trouver trois télés tous les jours pour aller au milieu?
2: Non, mais attends.
17: Hein.
2: Oh, mais ça y est, Pipo, tu la fermes un peu.
8: Donc, c'est bon, Pipo, t'es cool.
2: Ouais, putain, mets-moi tout le monde en attente. Hop. Pour te répondre à ta question, donc il gratte pas trois télés, c'est lui qui anime deux jeux à l'heure actuelle. Et c'est sûr que je voudrais bien savoir comment qu'il fait pour animer le millionnaire le samedi.
8: Bah, il court vite.
2: Non, mais qu'il fasse. Bah, millionnaire, c'est presque dans les mêmes. Dans les mêmes locaux que là où il fait le juste prix. Donc, il a juste le temps de changer et il reprend tout de suite le millionnaire, juste prix.
16: Tu crois qu'il change même de slip ou
8: Il fait comme Superman, il passe par une cabine.
2: Voilà. Combien qu'on est sur IRC, Rigo, quand même?
8: On flotte autour de 3400, 3500.
2: Pas en plus?
8: Ouais, on n'arrête pas de flotter,
16: c'est
8: là.
16: Nul,
8: parce que...
16: C'est nul par rapport à l'Europe.
2: Ouais.
8: Je sais pas. Voyons. Il y a des gens, ils viennent, ils écoutent par l'internet et ils s'en vont parce qu'ils trouvent que tu gueules.
2: Alors, Fleur d'Anus.
18: Ah bah ouais, mais moi j'ai tout zappé là.
2: Non, bah dans ces cas-là, c'est pas grave, on va s'écouter.
18: Ah, c'est bon.
16: Attends,
18: bon.
16: Finis ta question.
17: Allô?
2: Alors,
17: allô,
2: Fleur d'Anus.
17: Ouais. Ça avance pas, hein. Ouais.
2: Bon, tu réponds.
17: Allô?
2: Fleur d'Anus, tu réponds.
17: Ouais, donc moi je pense que les jeux de TF1 c'est de la merde et c'est bien normal, quoi.
2: D'accord, eh ben dans ce cas-là, tu changes de chaîne, ça ira plus vite. Pipion.
15: Ouais.
2: Donc pour toi.
17: Non, c'est Pipo, moi.
2: Pipion.
15: Je me souviens plus de la question.
2: Oh putain, t'es lourde, toi, tu commences à me casser les couilles.
15: Allez, hop, dégage. Je t'emmerde, d'accord.
2: Je t'emmerde, moi je te pisse au cul, toi, salope. Allez, hop, dégage.
0: Gérard,
2: hop, Pipion, tu me la dégages.
0: Qu'est-ce que je fais? Je la dégage, la garde.
2: Tu me la gardes.
0: C'est dommage, elle était cool.
2: J'aime pas les connes.
17: On aime ton cul, Gérard.
0: T'as un problème de voix, Gérard.
15: Si c'est des Valdas.
2: Ah, Manu.
17: Hein?
2: Ouais, Manu, on travaille bien! On travaille bien!
17: Ah, Manu!
16: J'ai
17: rien
16: fait!
17: Ah, Manu! On travaille bien!
2: Allez, hop, terminé! Conclusion du débat! Conclusion!
0: Madame, je pense que ça fait 5 questions pourries!
2: Comment? Or, toi, tu dégages!
8: Gérard, calme-toi! Calme-toi, Gérard!
2: Hop, terminé!
17: Hop, terminé!
2: Donc on va s'écouter, je me mets une pistole dans
16: conclusion,
2: avec des punaises et des clous.
16: Conclusion.
2: Mais j'ai rien, putain.
16: Mais
17: donc,
16: conclusion.
17: Moi, je pense que le débat, c'est
16: mais quoi, mais arrête, j'ai rien fait.
8: Arrête.
2: Dégage.
16: Mais j'ai rien fait.
2: Dégage. Dégage de là, quoi.
17: Bah, le débat, c'est un peu... C'est un peu
8: mais comment on va faire?
16: Arrête.
0: Qu'est-ce que tu fais?
8: Arrête, tu vas faire un blanc, Gérard.
0: Qu'est-ce qui se passe?
8: Appuie.
0: Mais ça marche bien là. Qu'est-ce que tu fais?
8: Tu vas tout couper, arrête.
2: Non, mais moi, il fait de la merde. Toi, c'est pareil.
16: Quoi?
2: Dégage.
0: Mais j'ai rien fait.
2: Attends.
16: Qu'est-ce qui se passe?
2: Non, tu mets.
16: Dégage.
2: Non, mais moi, j'arrête.
16: Attends.
19: Parce que là, tu viens de firer Olivier et Manu et Fildar. Il reste plus que Rigo. Rigo, il peut pas
8: moi,
19: faire.
8: Moi, je sais rien faire. Hein. Moi, je sais pas faire le standard, je sais pas faire l'arrière, je sais rien faire.
19: Alors, qu'est-ce qu'on fait?
2: Non, mais on va s'écouter. Je me mets une ficelle dans l'arrière avec des punaises et des clous. Et on
8: mais
2: se retrouve
8: pas,
2: après.
8: C'est pas une solution, ça, Gérard.
2: Non, non, mais on met ça comme disque. Les...
8: Ah, pardon.
2: Et je vais essayer de voir si je trouve des gens au standard. C'est impossible de travailler comme ça. C'est impossible de faire des débats de chez lui comme ça.
19: Non, mais là, d'accord, mais attends.
2: Là, c'est impossible. Manu, il fait le con, il s'amuse là à mettre des doubles sons. D'autres qui lui demandent de virer des gens, il ne les vire pas. Pour l'instant, il y a Crigo qui bosse. Moi, je commence à avoir ras-le-bol. Moi, je vais finir par plus faire de débats.
19: Ah, mais là, il faut faire super gaffe parce que.
2: Attends, regarde, t'as 24 lignes qui sonnent. Hein, là, je suis pas d'accord. Alors, Françoise, elle est où?
20: Je peux revenir, Gérard? Gérard,
19: attends, Gérard, tu parleras avec... Attends, qu'est-ce qu'on fait
2: par rapport bah, pour l'instant, tu mets deux disques.
20: Manu, qu'est-ce
2: que Non, toi, tu dégages.
20: On a rien fait.
19: Non, Olivier,
21: arrête, Gérard.
20: Olivier, bah, c'est bien.
19: Non, mais claque pas la porte comme ça, tu vas tout casser, putain. Oh,
2: toi, tu vas... Toi, Manu.
19: Ah non, oui. Les gars. Pff.
2: Manu, ça commence à bien faire.
20: T'as, je peux revenir, GG ou pas?
2: Attends, vous me prenez des gens au standard, moi. On garde
19: le disque
2: Françoise.
19: Là qui tourne.
2: Alors, Françoise, elle est où?
19: Non, mais attends, on s'en fout de Françoise, qu'est-ce qu'on fait?
2: Non, mais moi, pour l'instant, tu mets deux disques.
19: Non, si.
8: Ah, non. Prendre le débat, là, Gérard.
2: Non, là, c'est même
8: Gérard,
2: plus possible.
8: Gérard, je vais perdre des gens, je vais perdre des gens sur l'IRC. Je vais perdre des gens sur l'IRC.
2: Mais même, on est à 3500, moi, je suis pas d'accord. Je suis pas d'accord qu'on soit à 3500 à 1h46.
8: Là, c'est bien. C'est vachement bien.
2: Non, mais attends.
8: Nous, la semaine, on est à 100. On est à 100 pendant toute l'émission.
2: Non, mais là, faut pas déconner.
8: Pour ça.
2: Faut pas déconner, hein.
20: Qu'est-ce qui s'est passé?
2: Attends, les mecs, ils veulent même pas répondre aux questions, ils en ont rien à foutre.
20: Qu'est-ce qui s'est passé?
2: Toi, Pildar, c'est terminé. Maintenant, tu me prends plus de personnes avant. Tu me prends plus personne avant les débats. T'attends que j'arrive et je sélectionne les gens. Monsieur Tony, j'en veux plus.
19: Arnette aussi, Goldo, tout ça. Qu'est-ce qui s'est passé? Là, j'écoutais pas, qu'est-ce qui s'est passé?
2: Bah attends, l'autre, il met du double son.
22: Mais c'est pas
19: non.
22: J'ai rien fait, je suis innocent.
2: L'autre,
19: Olivier, allez, teinte ça, putain, on va reprendre l'antenne. Ouais. Olivier, qu'est-ce qui se passe?
2: Olivier, c'est pareil, tu me demandes de dégager quelqu'un, il veut pas, alors faut pas déconner. Moi, je continue pas les débats comme ça.
19: Non, mais c'est clair, je suis d'accord, mais...
21: C'est pas vrai, j'ai rien fait.
2: Non, t'as rien fait.
21: C'est pas vrai.
2: T'as rien
19: si,
2: fait.
19: Attends.
2: T'as rien fait, je te demande 150 fois de me virer des mecs, que tu me les reprends, tu les remets sous d'autres noms, alors qu'il y a 24 lignes qui sonnent. Arrête tes conneries, dégage. Va faire ton truc à la pointe.
19: Attends, ça va, il a fait du bon boulot, alors qui c'est qui fait le truc?
2: Maintenant, l'autre, s'il se calme, il revient en standard et maintenant,
20: quoi,
2: vite.
20: Ah ouais, mais je suis hyper calmé, hein. Il faut que je raccroche, quoi.
19: Bon, c'est tout, alors qu'est-ce qu'on fait? Qui fait quoi? Oh!
8: Qu'est-ce qu'on fait?
2: Non, j'ai pas raccroché aux gens.
19: Qu'est-ce qu'on fait?
2: Pour l'instant,
19: Il reste combien de temps sur le disque?
23: Il reste que 40 secondes, même pas.
2: Pildar, il revient en standard, il me laisse Françoise et il me reprend l'autre gens.
19: Bon, alors, ok. Allez, on se remet à l'antenne, on reprend dans 40 secondes.

0: Et voilà, vous venez d'écouter, je mets une ficelle dans l'oreille avec des punaises et des clous, ça c'est ce que tu m'as donné comme papier.
1: C'est ça.
2: Donc, excuse-moi Gérard, je vais chercher un stylo, j'en ai pas.
3: Oh non.
1: Tiens, file là.
4: Attends, ouais. Olivier là.
1: Ah non, c'est
4: il
1: bon.
4: A volé le stylo, oh, Olivier.
1: Putain. Olivier, ouais. Quoi non, dégage quoi.
4: Quoi
1: Fildar. Bon, ça y est, alors tu me récupères les gens, là, vite fait.
5: Allez.
1: Alors, donc, maintenant, c'est Fildar que vous avez au standard, donc j'espère
2: bonsoir
1: que...
2: Bonsoir à tous.
1: J'espère qu'il va prendre des gens
6: Fildar,
1: sur les 24 lignes.
6: T'es trop cool.
5: Merci. T'es cool, Phil.
1: Donc, tu te dépêches.
5: Et Phil, t'es cool.
1: Alors, donc, il nous reste qui, normalement, on devrait avoir Françoise.
7: Françoise, ouais.
1: Françoise.
7: Ouais, je suis là.
1: Qui c'est qui nous reste?
8: Ah, c'est tout.
7: Ah bah, non, père.
5: Bien joué, bien joué.
1: T'es plus que toute seule.
2: Mais je sais pas, si tu veux garder qui, tu m'as dit de virer tout le monde.
1: Bah, tu remets plus de
2: nuit. Allez là, ouais, plus de nuit.
7: Ouais, je suis là, salut.
2: T'es au boulot, toi?
7: Ouais, non, non, je...
1: Non, mais après, tu me prends d'autres personnes, là.
7: J'ai mes règles.
1: Ouais, t'as tes règles. Ouais, tout à l'heure, tu vas voir tes règles, tu vas aller voir Fildar, il va te les...
5: Il va t'arranger ça.
7: T'as changé mon tampon?
1: Ouais, il va...
5: Avec les dents.
1: Il va te les retirer, tes tampons, tu vas voir. Bon, alors, qu'est-ce que...
7: Edouard.
1: Oui.
7: Il y a une personne qui voudrait participer au débat. C'est possible de l'appeler?
1: C'est qui? C'est qui?
7: C'est un certain Guillaume. Ah, pas de favoritisme.
5: Ouais.
1: Ouais, mais là, je sais pas, tu aurais dû demander ça à Fildar.
7: Bah oui, mais disons que, bon, bah, je veux pas être toute seule sur le débat. Bah, je suis là, hein. Bah oui, mais t'es toute seule, on est que deux là. Bah on est deux, et bah.
1: Non, mais attends, pour l'instant, qui c'est qui me reprend, Fildar?
2: C'est Max, juste deux secondes. Gérard, juste qu'il est 1h50 et qu'après il y a ton deuxième débat qui est intéressant, donc dans 10 minutes, il faut passer au deuxième.
1: Ouais, bah dans ces cas-là, on fait conclusion sur celui-là, puis c'est voilà. Tout. C'est con.
2: Conclusion et on met un disque cette fois-ci.
1: Ouais. On met deux disques.
5: Un seul. On vient d'en mettre un.
4: On vient d'en mettre un.
1: Jouge.
4: Non.
1: Jouge.
5: Quoi, Jouge?
1: D'habitude, entre deux débats, on met...
2: Je vais t'expliquer. On vient de mettre un disque et à l'époque, il y avait 3 heures de débat. Maintenant, ça dure 2h30, donc on met plus qu'un disque. Et on attaque à minuit et demi, on arrête à 3 heures, t'es d'accord? Et les gens, ils demandent. Il y a combien de connectés, Rigo? 3008, 3009?
6: Non, on est redescendu suite à l'engueulade avec Olive.
2: Eh ouais, putain.
4: Ah là là.
6: Et on est sous les 3000, mais c'est en train de remonter parce qu'ils sentent que le débat est plus calme.
2: Ah, et puis le Fildar est revenu, ils sont peut-être contents aussi.
6: Ah,
2: quoi.
6: Ils sont contents, ils le
1: tu
6: trouvent.
1: Vois, quand même.
6: Ils le trouvent super cool.
1: Et donc, dommage, on va pas pouvoir continuer la fin du premier débat, parce que c'est bête, parce qu'il y avait quand même des questions qui étaient intéressantes. Style, que doit, on l'a fait. Pourquoi les jeux télévision existent-ils?
7: Ouais, c'est nul.
1: Ouais, c'est nul, si t'es pas contente, c'est le même prix. Peut-on tomber amoureux d'un jeu télé?
7: Ouais, c'est nul.
1: C'est nul, si t'es pas contente, tu vas te coucher. Et d'après vous, les jeux télé sont-ils truqués? C'est nul, et ben dans ce cas-là, tu vas te faire foutre, et ben tu vas aller retirer tes tampons, comme ça, t'auras plus tes règles. Donc, la conclusion donc du premier débat, ben...
4: Non, c'était pas mal.
1: Non, c'était pas mal. Ben oui, c'était bien.
4: Ouais.
1: Bien sûr, on a fait que cette question, ça a été le bordel.
4: Non.
1: Donc, le deuxième débat va porter sur les poèmes.
4: Ah.
1: Et je peux vous dire que je suis venu avec 4 poèmes. Donc, ouais, mais ça va cartonner. Mais toi, tu vas faire le standard.
4: Ah,
1: et tu vas la fermer. Tu vas la fermer. Tu vas pas t'amuser à ouvrir le micro. Hein?
2: Ça sert à quoi que je revienne, moi, pour faire 2 minutes, là? Oh. Tu crois que je suis payé à ça, moi?
4: Ouais, oh!
1: Mais attends, toi, pour l'instant, on est en train de chercher quelqu'un pour te remplacer. Alors, tu vas pas nous les gonfler?
2: Sans déconner.
1: Sans déconner! Hein? Donc, pour l'instant, il y en a qu'un qui travaille le mieux, c'est Rigo à l'internet. Et
7: Gérard.
1: Oui.
7: Bip bip.
1: Comment?
7: Bip bip.
1: C'est qui ça?
7: Bip bip.
1: Bip bip. Ah, bip bip. Ouais, ok, d'accord. Je vois pas ce que tu veux me dire, mais c'est pas grave.
4: Mais Big Bill.
1: Ouais, Big Bill. Ouais, l'autre a dit bip bip.
2: Mais non, la gaffe, quand il arrive, il fait bip bip.
1: Mais non.
2: Putain, tu sais même pas ce que c'est le Big Bill.
1: Oh, tais-toi. Écrase.
5: T'es un faux fan du Big Bill, en fait.
1: Écrase.
5: T'es un faux fan.
1: Ouais, ben, là, je vais te dire, ce soir, je l'ai regardé, et fais-moi confiance, que je me suis bien marré.
5: C'est quoi qui t'a fait marrer, ça?
7: Ouais.
1: Hein, Françoise?
7: Ouais, ouais, ouais.
1: L'autre que t'aimes pas, là, comment que tu l'appelles?
6: Vous l'avez regardé ensemble?
1: Non, non, ben.
7: Non, on l'a pas regardé ensemble.
1: Non, mais on était au téléphone ensemble. Et quand on a arrêté de se parler au téléphone, il y avait Ramucho qui est.
7: Ouais,
1: avec carrément la maison sur la tête, peut-être. Ouais.
3: Ramucho!
8: Avec un truc sur la gueule!
3: Ah, t'es trop cool!
1: Ah ouais, c'est cool!
7: Elle est cool, Ramucho!
1: Non, mais attends, t'inquiète pas, François, c'est Manu et Puldar, ils pètent les plombs, là, je crois que.
7: Hein.
1: Oh, non, mais je crois qu'ils sont. Ils ont fumé la moquette. L'autre, il doit faire du 90B maintenant. Hey, Rigo.
7: Oh, il est trop rigolo.
1: Rigo.
3: Te marre pas, Rigo, c'est pas drôle.
1: Rigo, il y a.
6: Oui, qu'y a-t-il, Gérard?
1: Hey, Rigo, il y a que toi qui bosse bien dans
3: le débat. Con,
6: moi, je bosse bien. Je bosse bien parce que les gens de l'IRC sont bien.
3: Fais ouais. Pas le con, Rigo.
1: Les gars, parce que toi, tu as
6: bon, conclusion.
5: Qu'est-ce qu'on se marre?
1: Alors, conclusion, donc y a plus personne pour la conclusion. Ah, si, y a Françoise.
7: Ouais. Je veux pas te vexer, mais j'ai trouvé ça nul.
1: Eh ouais, mais tu sais, tu sais à qui t'en prendre?
7: Bah oui, je sais à qui m'en prendre. Mais c'est dommage parce que c'est rare que je participe à tes débats, mais là, je l'avoue, c'était franchement nul.
1: Bah ouais, mais ça, tu sais à qui t'en prendre, hein.
7: Voilà.
9: Répondre.
1: Tu t'en prends après Manu.
5: Après Manu.
1: Et Olivier de la.
7: Voilà.
6: Gérard, conclusion, assis-toi.
7: Et toi, qu'est-ce que t'en penses?
1: Bah, moi, je suis comme toi. Comme toi. C'est de la merde complète. Et j'aime pas ça. Donc, j'espère que le deuxième.
7: J'espère que le deuxième, il sera aussi bien. Mais disons que moi, je participe pas.
1: Voilà, pourquoi?
7: Parce que t'as vu quelle heure qu'il est, il est 2h05 et puis bon, il est temps que je vais me coucher.
1: Ok. Plus de nuit.
9: Ouais, bah c'était à chier, ouais, elle a raison, Françoise. Et TF1, bah c'est chaîne de beauf, quoi.
7: Bah de toute façon, on te l'a dit, hein. Si tu n'aimes pas, tu changes de chaîne, hein.
9: Bah justement, moi je regarde Arte, donc
1: essaye. Eh bah dans ce cas-là, tu nous emmerdes pas, puis c'est tout.
6: Gérard. Sur IRC, il y a la conclusion de Turpentine qui dit que ton débat, il avait ni queue ni tête comme toi.
1: Non, mais ça, de toute manière, à chaque fois, moi, je commence à en avoir ras-le-bol. Putain, celui qui a un micro derrière, il va se prendre mon poing dans la gueule. Hein, Manu?
5: Quoi?
1: C'est bien de parler derrière moi.
5: Hein?
1: C'est bon, les conclusions, de toute manière, je pense que on va faire plus qu'un débat par semaine et ça sera terminé. Allez, on se retrouve pour le deuxième pour les poèmes, à tout de suite.
10: Eh ben, c'est BN.
11: Y'a BN?
10: Oui.
11: Non, ouais, ben, attends, là, tu te trompes, mon pote.
12: Gégé?
11: Oui.
10: Gérard?
12: Non, mais, c'est Sophia qui parle. Pourquoi
10: je me parle? Gérard, laissez parler Sophia.
12: Voilà. Gégé?
11: Oui.
12: Alors, moi, je t'imagine grand, brun.
10: Waouh.
12: Poilu.
10: Gérard, bon, c'est un boys band.
12: T'imagines poilu?
10: À forte poitrine.
11: Non, mais attends, déjà. Déjà, Sophia, je te coupe. Déjà, les gugus, ils vont se calmer.
10: Moi, je pense qu'il est hétérosexuel.
11: Bon. Alors, hétéro, je t'ai déjà dit non.
13: D'ailleurs, il y a Totov qui dit que GG fume des clubs d'hétéro.
10: Tu confirmes que tu n'es pas hétérosexuel.
11: Voilà. Donc, t'es content?
14: Attends, non, Gérard, je crois qu'il faut que tu nous rappelles si t'es hétérosexuel, homosexuel,
10: oui,
14: transsexuel,
10: malheureux.
11: Rien du tout.
13: Mais tu es quoi, alors?
11: Je ne suis rien du tout.
14: Ah, mais il y a un truc, hein.
11: Je suis simplement un mec comme tout le monde. Point final à la ligne.
13: Non, pas comme tout le monde. T'es rien du tout.
10: Alors, vous vous taisez.
14: Et t'es pas hétéro?
11: Non.
10: Mais Gérard, si t'es pas hétéro et que t'es pas homo,
12: c'est Alex.
10: Explique-nous ce qu'est un hétérosexuel. Oui.
11: Non mais attends, pour l'instant j'ai pas encore préparé le débat là-dessus.
10: Et
11: pas
10: ce que
11: attends, hey, déjà, attends. Déjà, celui qui s'amuse à me dire connard, déjà tu vas retourner chez toi, ok?
10: C'est Caramel.
11: Caramel, tu retournes chez toi, bonne nuit.
10: Gérard, c'est
11: bonne nuit. Bonne nuit, Caramel.
10: Gérard, c'est
11: bonne nuit.
10: Il faut bien que tu saches que t'es au moins une
11: sexualité. Pour l'instant, vous la fermez.
10: Bon. 88, dehors, t'as pas réussi à rester calme plus de 5 minutes. Gérard, moi je peux te décrire, je te connais, tu es souvent à genoux ou de dos.
13: Toi, tu l'as vu dans les chats de la loco.
10: Attends, t'es possible de parler ça, fesses. Nous savons que tu as des boutons sur les fesses.
15: Non. Mais le dit.
11: Non, mais attends, le Lascar.
10: Alors pourquoi l'Adidas?
11: Non. Déjà une. Tu as celui qui vient de parler là, qui vient de gueuler comme un taureau.
15: Comme un veau.
11: Ouais, comme un veau.
10: Comme un chat.
11: Non, mais il va donner son nom. C'est bizarre.
15: Il va donner son numéro de tatou à l'antenne.
11: Non, mais c'est bizarre. C'est bizarre, il est plus là.
15: Non, celui du.
14: Si, si, il est là. Et d'ailleurs, à la place de Malabar, on accueille Choco.
10: Allô, salut, c'est Choco.
15: Salut, Choco. Et c'est Choco Ben ou Choco tout court?
10: Non, c'est Choco, moi. Ouais, non, c'est moi, Choco.
11: Donc rebonsoir à tous, donc bienvenue sur Fun Radio. Donc si vous voulez nous appeler, donc 0803 08 5000 et 0870 5000, donc pour les Belges 0331 79 5000 et donc 3615 Fun Radio rubrique direct. Donc on va continuer sur les débats.
10: Voilà.
11: Donc alors pensez-vous que Gérard devrait dire oui à une fille facilement? Donc
10: ouais,
11: alors
10: ouais, on le pense.
11: Non, mais là vous vous calmez s'il vous plaît.
15: Oui, Gérard.
11: Voilà. Ça sera un peu plus cool.
10: Moi, je pense que tu devrais emballer sévère.
11: Bon, alors, c'est qui ton nom, quoi?
10: C'est François.
11: Bon, alors, François. D'après toi, je devrais dire oui facilement.
10: Tout de suite, tu devrais dire oui tout de suite.
11: Ouais, mais pourquoi? Pourquoi bah, je... Non, mais attends, attends.
10: Mais parce que t'es un tombeur, Gégé.
11: Non, mais attendez.
10: Mais tu fais 1m90, t'es blond,
11: ouais,
10: aux yeux bleus,
11: ouais,
10: les cheveux longs jusqu'au milieu du dos,
11: ouais,
10: t'as des bonnes petites fesses moulées,
11: ouais,
10: paraît-il une grosse bite,
11: ouais,
10: on m'a dit ça à la loco.
11: Ouais, ben, dans ce cas-là, tu te trompes déjà, parce que t'as déjà tout faux sur...
10: Ah bon, on m'a menti.
11: Déjà, je suis certain, je suis 1m70, ok.
10: Ah, t'es un vilain?
11: Mais attends, je suis un vilain, attends.
10: T'es un camionneur?
14: Mais non, il est pas vilain,
11: il est mais de manière, celui. Bon, alors, vas-y.
10: Ah, c'est ça, t'as un peu le jacouille dans les visiteurs, quoi.
16: Gérard, c'est Julien de Paris.
10: T'as des boutons.
11: Non, vas-y, Julien, je t'écoute. Julien, je t'écoute.
16: La question que tu poses, là, c'est bon savoir si tu dirais facilement oui à une fille, d'accord?
11: Oui.
16: Mais pourquoi, dans ce cas, il y a deux filles à côté de toi dans le studio?
11: Non, j'ai trois filles à côté de moi, d'accord?
16: Trois filles, ah, bah,
15: wow, toi, t'assures, Gérard?
11: Bah alors, pour l'instant, je dis pas oui facilement, d'accord?
16: Eh ben, ouais, tu diras pas oui de la soirée, c'est tout.
11: Non, mais attendez. Attendez, là, vous allez vous calmer.
10: T'es une petite frappe.
11: Non, mais attendez, là, vous allez vous calmer. Je dis pas oui. Attendez! Je réponds à Julien.
10: Couille,
11: ouais. Non, attends, Julien.
15: Mélodie, je veux te parler en antenne.
10: Qui? On s'en fout, Mélodie.
11: Qui, Mélodie, tu veux m'avoir en antenne?
17: On s'en fout, il y a l'antenne.
11: Ok, pas de problème. Je prends, je parle en antenne,
10: ça,
11: si tu veux.
10: Non,
11: mais c'est bon. Alors moi, je vais répondre.
10: On se calme.
11: Eh, vous allez
10: vous calmer, sinon ça va casser.
11: Ouais. Bon, déjà, vous vous calmez.
15: Déjà,
11: ouais, pour commencer, avant de continuer la question,
15: ouais,
11: je viens d'avoir une enveloppe,
15: ouais,
11: du ministère des téléphones de, ouais, de Paris.
10: Ouais.
11: Donc, c'est
10: ouais,
11: marqué Fun Radio Neuilly Star System numéro 2, avec un téléphone portable, si Agnès, tu peux me le passer.
16: Super, c'est qui Star System voilà, numéro 2?
11: Ben, voilà, donc j'ai eu un téléphone, donc je sais pas où que je vais le mettre. Donc, j'ai pas de branchement, donc je vais bien voir comment faire. Hein. La personne qui me l'a donné,
16: d'accord,
11: qui l'a déposé à la radio, me dira comment okay, ça fonctionne.
17: Eh ben, c'est le ministère des cabines.
11: Ah ouais, mais c'est qu'à là qu'on me dise comment le brancher. Bon, enfin, bref. Ouais, non, mais c'est bon. Donc, bon, ben, on va continuer.
10: À te faire, une grosse pipe.
11: Bon alors Olivia.
15: Et pourquoi tu dirais pas oui facilement?
11: Parce que je suis pas.
15: C'est facile.
11: Voilà.
14: Et on d'accord. Et on accueille Pipo.
16: Elles sont bien.
11: On accueille
16: à côté de toi.
11: Pipo.
10: Pipo.
11: Bonjour Pipo.
10: Ça va Gérard?
11: Donc bon
15: allô,
11: alors.
10: Non,
11: vous répondez à la question parce qu'on va arrêter.
16: On y a répondu à la question.
11: Bon, c'est bon.
16: Et Gérard, c'est bon, on a compris.
11: Bon.
16: Passe à la sixième question, Gérard.
11: Alors, pensez-vous qu'il faudrait accorder plus longtemps l'antenne à Gérard?
15: Ouais, tu l'as déjà dit? Oui.
11: Oui, ben.
15: Gérard, tes questions, elles sont récurrentes.
16: Hein. Mais ouais, t'as posé.
10: Est-ce qu'elle mouille les meufs dans le studio?
15: J'ai.
11: Oui.
15: Tout à l'heure, t'avais posé des questions à Max.
11: Mm-hmm.
15: Enfin, il avait écrit des questions et dans une question, il y avait pensez-vous que Gégé soit nerveux ou calme ou je sais pas quoi?
11: Alors, attends.
10: Moi, je pense que Gérard, il est éjaculateur précoce parce que c'est un grand nerveux.
11: Attends. Stop. Pensez-vous que Gérard devrait être plus calme, c'est ça la question que tu veux dire?
16: Ouais, moi je crois, ouais.
11: Mais
16: je viens de Paris.
11: Oui, mais alors vas-y. Réponds, celle-là. Attendez. Chacun votre tour. C'est qui là qui parle?
16: C'est
11: Sophia. Non, attends.
16: C'est Sophia, taisez-vous les autres.
11: Attendez, non, vous vous calmez. Qui c'est qui vient, qui a dit, j'avais posé la question à l'antenne?
16: C'est Sophia.
11: Bon alors Sophia, vas-y, je t'écoute. Non, Polly, tu la fermes, s'il te plaît. Merci. Pensez-vous que Gérard devrait être plus calme?
16: Oui.
11: Bon, alors pourquoi oui?
16: Parce que quand tu cries, ça fait mal aux oreilles.
11: Parle bien devant ton candidat, voilà, s'il te plaît.
16: Tu colles sur ma bouche.
18: Parce que tu nous casses les oreilles, Gérard.
11: Oui, mais dans ce cas-là, attendez, si je vous casse... Attendez. Moi, je vais répondre. Si je vous casse les oreilles, c'est que dans ce cas-là, vous me laissez poser mes questions et que chacun réponde à son tour. Alors, celui qui s'amuse à péter, tu l'affirmes, d'accord?
16: C'est un porc.
11: Hein? Moi, je rentre. C'est rare que je rentre à l'antenne.
18: Gérard, a plus la chatte.
16: Gérard, t'es crado, là. Je veux répondre à ta question.
11: Oui, Mélodie.
18: Poil mouillé, là.
11: Bah, c'est bon, derrière.
16: C'est Mélodie qui parle.
11: Mélodie, c'est cool. Toi, tu l'affirmes.
16: Je t'en prie, ne sois pas vulgaire.
11: Alors, Mélodie, je t'écoute.
16: Ouais, alors moi, je dis qu'il faut que tu cries moins. Parce que déjà, pour que les gens t'entendent et t'écoutent, si tu taisais 3 secondes, ils se gueuleraient 2 secondes entre eux, et puis après, ça irait mieux, et comme ça, tu pourrais parler.
11: Non, mais dans ce cas.
18: Il paraît que t'es flash, Oli.
16: Oli, Gérard.
18: Il paraît que t'es flash, t'es plus rapide. Oli,
16: Gérard. Tais-toi. Non, Gérard, en fait, il faut que tu cries parce que t'es naturel lorsque tu cries. Mais ça fait mal aux oreilles.
19: Il faut que les gens soient naturels dans ce cas-là, ma cocotte.
18: Ouais, puis c'est tout ce qu'il sait faire, crier, de toute façon.
16: T'écoutes pas.
11: Non, mais attends, si t'es pas content, mon pote. Ouais. Ouais, celui qui vient de dire que je perds que crier, si t'es pas content, ouais. tu changes de fréquence, ok? Si t'es pas content, tu vas voir Michael Decan sur quelle fréquence il est, d'accord?
18: Ouais, d'accord, Gérard.
11: Ouais, mais après, Gérard, à cause de toi, il n'y aura plus d'auditeurs. Ouais, mais attends,
16: Gérard.
11: Ouais.
18: Laisse-moi te dire un petit truc, tu
11: vois. Vas-y.
18: Si tu te calmais un peu plus, tu vois, ça serait peut-être probablement moins le bordel sur l'antenne.
11: Ouais.
18: Parce que tu vois, tous les gens qui appellent, ils ont l'impression.
11: Attends. Attendez. Stop.
18: Ouais.
11: Attends, moi je vais.
16: Bonsoir,
18: Gérard.
11: Vous savez vous calmer. Normalement, ce soir, j'avais prévu de pas crier, mais vu.
16: C'est raté.
11: Vu.
18: T'as plus de voix.
11: Vu. Vu qu'à chaque fois
16: que je pouvais
11: pas passer une phrase, donc je n'ai pas pu faire mon débat. Normalement, ce débat-là, j'avais prévu de le faire dans le calme.
18: Ouais. Tu parles tout le temps, Gérard.
11: Non, mais dans ces cas-là, je parle tout le temps. Mais quand je pose des questions, il faudrait bien que les gens répondent à chacun leur tour. Donc normalement, c'était prévu que c'est les vacances.
16: Ouais.
11: Hein, et tout le monde passe leur bac.
16: Et attends, donc, c'est pas encore les vacances, Gérard.
11: Oui, non, mais. De toute manière, je pense que la semaine prochaine, j'ai pas prévu le terme du débat. Donc j'avais prévu de pas crier.
18: Ouais.
11: Mais vu que tout le monde n'a pas été
18: gentil,
11: donc j'étais forcé de pousser ma gueule.
18: C'est ça, c'est ce que tu fais, Gérard. C'est ce que tu fais. Tu poses la question et t'interroges les gens chacun à leur tour.
11: Voilà.
18: Exactement.
11: Alors pensez-vous.
18: Donc je réponds en premier.
11: Voilà, non mais attends.
18: Vas-y.
11: Alors, tu donnes ton nom.
18: Ouais, bah j'ai levé la main.
11: Non mais tu donnes ton nom.
18: Ouais.
11: Tipo, alors vas-y.
18: Ouais, mais c'est du Pipo qui
11: fit. Bon, alors, Pipo, bonne nuit. Voilà.
18: Bonsoir, Gérard.
11: Oui, bonsoir. Alors, tu réponds à la question ou pas?
18: Ah non, il s'en allait, là. Tu peux répéter la question, Gérard?
11: Non.
18: Oui, la question, c'était est-ce que Gérard doit continuer à la radio?
11: Voilà.
16: Non, c'est pas ça.
18: Non, c'est parce que Gérard, il veut savoir s'il doit parler plus longtemps à l'antenne.
16: C'est vrai qu'il est capable
18: de faire le morning.
16: Arrêtez de le faire exprès, là.
18: Non, Gérard, il va faire la fun force.
16: Ah oui.
11: Alors là, vous allez vous calmer. Maintenant, ça va être la dernière question.
18: Ouais. Non, attends, Gérard, on n'a pas fini de répondre à celle-là.
11: Si
18: tu faisais la fun force, t'aurais plein de petites filles de 16 ans.
11: Attendez, stop.
18: Et puis ça.
11: S'il vous plaît. Non, on se calme. Je repose la question.
16: Ouais.
11: Pensez-vous que Gérard.
16: Olivia.
11: Pensez-vous pensez-vous qu'il faudrait accorder plus longtemps l'antenne à Gérard? Chacun votre tour. Non, attends.
15: C'est pas ça la question.
11: Non, mais pour l'instant, moi je pose cette question-là.
18: Ouais, bah t'as
15: on
18: du mal.
15: On a répondu tout à l'heure.
11: Non, personne n'a répondu.
15: Si, on a répondu tout à l'heure.
18: Non, on n'a pas répondu.
15: Lisa.
11: Oui.
15: Gérard, moi je pense qu'en fait une fois par semaine c'est pas suffisant.
11: Bon, alors, pourquoi?
18: Ça devrait être une fois par semaine.
11: Bon, pour l'instant, tu laisses parler Olivia, s'il te plaît.
18: Ouais, mais bon, on va parler.
11: Oh, mais laissez parler les gens, s'il vous plaît, merde!
18: On n'entend pas!
15: Mais tais-toi, laisse en parler.
11: Non, mais laissez venir.
15: Ah, vous êtes trop loulous, les mecs.
20: Non, c'est Olivia qui parle.
18: Non, c'est
11: voilà, allez, oh!
18: Bah, allez, vous discutez pas.
11: Connard, pour l'instant, c'est pas vous qui commandez. Ok?
18: D'accord.
11: Voilà, alors, Olivia.
20: Ouais.
11: Pourquoi?
20: Comme je te disais, une fois par semaine, c'est pas suffisant.
18: Non, une fois par mois, ça serait mieux.
11: Tais-toi ! Voilà !
18: Une fois par année, ce serait mieux.
11: Oh là là !
20: Et en plus, pas jamais, en fait. Et en plus, à 1h30
11: du matin. Ouais. Allez, c'est bon.
20: Encore moins suffisant.
11: Ouais, ok.
18: D'accord, allez, je m'énerve.
11: Ouais.
18: Allez, tu dégages. Allez, dégage. On retourne au standard. C'est pour
11: ouais, t'es content.
18: Les meufs, alors. Et puis moi, on m'entend pas.
11: Dans ce cas-là, tu réponds à la question et c'est tout.
18: D'accord.
11: Tu veux parler, tu réponds.
18: Ok.
20: Tu t'appelles comment?
18: C'est François.
11: Ouais, bah alors vas-y, François, dépêche-toi.
18: Ok, t'as réussi à faire mouiller les deux meufs qui sont dans le studio?
11: Non, mais attends, c'est pas la question, d'accord?
20: Non, mais attends.
11: C'est pas la... Non, mais moi, je te réponds à ta question, moi, je te répondrai pas.
18: Mais pourquoi?
11: Parce que ça te regarde pas. Ok.
21: Parce qu'il n'en est pas capable.
11: Ça, c'est mon problème, je dirai ça après.
21: Bah, réponds alors.
18: Voilà. Après, ouais, c'est ça. Fais-nous-le en live.
11: Non, ça vous regarde pas.
18: Live.
11: Ça vous regarde
18: en
11: pas.
18: En live.
11: Bon, et tu la fermes.
20: Elle a compris, il va se les brancher après.
18: Voilà. Je veux savoir si tu vas te faire sucer ce soir, Gérard.
11: Ça, qui pose ça?
18: C'est Pipo.
11: Ah, Pipo.
18: Pipo, il veut savoir si GG ce soir va se faire sucer. Ouais, avec un bleu dans le cul.
11: Alors, celui
18: non,
11: qui a répondu.
18: Le Gérard, on le trouve pas, il y a trop de poils.
11: Voilà.
18: Oh, non, c'est pas ça, il y a déjà quelqu'un.
11: Bon, allez, c'est bon. On va passer à.
18: Un disque, allez, c'est ça, on va mettre
11: un disque. Non. Non, bah.
18: Un disque. Non, tu dégages, tu repasses au standard.
15: Bon, Gérard, c'est Mélodie.
11: Ouais, Mélodie.
18: Encore
11: là,
15: passe-moi le standard, je vais dormir parce qu'ils hurlent trop, j'ai mal à la tête.
18: Ouais, c'est ça, va te coucher.
11: Non, mais Mélodie.
15: Salut, ciao.
18: Ouais, salut, Mélodie.
11: Casse-toi. Oh, s'il vous plaît, là-bas.
15: Vous êtes relous, les mecs, là.
18: Ouais, c'est ça, on est relous.
15: Allô, Gérard, qu'est-ce que tu disais?
18: Non, encore elle.
11: Bon, tu la fermes derrière, s'il te plaît. Voilà.
18: Voilà.
11: Donc, Mélodie.
18: Mélodie.
15: Ouais.
11: Bon, tu veux rentrer?
18: Tu veux rentrer, Mélodie?
15: Ouais! Oui, sauf si tu as une dernière question à me poser.
18: Bon, ça va. Gérard, moi j'aimerais bien répondre à ta question.
11: Vas-y.
18: Ta gueule! Non, ta gueule, toi, c'est bon.
11: Non, mais déjà, pour l'instant, vous allez.
18: Moi, je réclame la vie de Caramel. Non, mais... Va se taire, ta gueule. Moi, je trouve franchement, j'ai t'avoué que je trouve que t'es pas fait pour la libre antenne.
11: Pourquoi?
18: Je vais t'expliquer pourquoi. Ta gueule, pour plusieurs raisons, parce que la première, c'est gros problème d'allocution, tu vois, c'est chiant, tu vois, c'est bon, ça va bien une nuit, tu vois, une nuit par semaine, ça va, mais c'est le genre de truc, tu vois, tu pourras pas réussir à mettre vraiment le feu à une antenne, parce que tu vois, là, les gars qui t'écoutent, les gens qui t'appellent, en fait, ils t'apprécient pour ça. Bon, ça va bien deux minutes, mais t'auras pas un succès phénoménal.
11: Non, mais attends, dans ce cas-là...
18: Une nuit, ça va, trois nuits, ça va.
11: Non, attends. Et c'est qui là qui vient de poser, qui vient de me...
18: C'est Julien.
11: Bon, un Julien.
18: Ta gueule, ouais.
11: Bon, Julien, moi je vais te répondre.
18: Ouais,
11: dans ce cas-là... Bon, derrière, celui qui dit que Julien c'est un abruti, tu la fermes. Bon, vous la fermez, moi je vais répondre. Maintenant.
18: Et Julien.
11: Vous la fermez, s'il vous plaît.
15: C'est trop loulou, là.
11: Vous commencez par vous calmer, je vais répondre à Julien. Alors Julien, je te réponds clair et net.
18: Ouais.
11: Si... Comme tu viens de dire.
18: C'est très clair.
11: Tu crois que je suis pas fait pour faire des libres antennes, c'est ça?
18: Je pense que t'es fait pour être un bon auditeur de Max, mais il vaut mieux que t'en restes là, quoi.
11: Bon, alors dans ces cas-là, vous faites une chose. Si vous voulez que je reste bon auditeur avec Max, dans ces cas-là, vous arrêtez au standard ou sur Minitel, sans arrêt de demander comment va Gérard, est-ce qu'on peut avoir Gérard. Alors là, dans ces cas-là, ok, on va se calmer. Moi je vais être calme. Non mais moi je serai calme quand tout le monde va déjà commencer par la fermer. d'arrêter de me demander sans arrêt.
10: Gérard.
11: Et d'arrêter de demander mes remixes.
10: Gérard.
11: Non, mais attends, Gérard. Attendez, je finis.
10: Ouais.
11: Parce que... À force de demander mes remixes, moi je commence à en avoir ras-le-bol.
10: Et on s'est dublé avec tes relâches, je suis d'accord avec toi.
11: Non, mais non,
10: si les autres sont d'accord, mais moi je suis d'accord avec toi.
11: Non, mais ceux qui se font dubler derrière mon dos,
10: ouais.
11: Ça, Monière, vous allez très bien savoir ce qui va vous arriver.
20: Ouais, on connaît
11: hein? Qu'est-ce qui va leur arriver?
10: Procès.
11: C'est que je vais arrêter.
10: Ouais. Non, mais si Gérard, c'est bon, reste, c'est bien à l'antenne quand
14: t'as
10: même.
14: T'as un ultimatum à poser là
10: style, quoi. Mais bon, voilà quoi, disons que.
11: Non, mais là, pour ce soir. Pour ce soir.
10: Gérard, tu peux passer dans Tout est acheté.
20: Gérard, c'est payé.
10: Gérard, quand est-ce que tu présentes Tout est possible? Tout est acheté.
20: C'est pas Gérard.
11: Oui. Qui c'est qui a posé une question bête et méchante qui m'a demandé si j'étais payé? Ah, ça c'est une nana.
20: Non, attendez.
11: J'ai entendu une nana qui m'a demandé est-ce que j'étais payé.
20: Non, c'est pas une nana.
14: Si tu participais, si tout est payé.
11: Non.
10: Tout est possible.
11: Il est 3h25 du matin, on va faire la conclusion.
10: Mais non.
11: Non, mais c'est...
17: Si, t'as encore des questions à poser.
11: Non, mais...
17: Si, t'avais des questions à poser encore, Gérard.
14: Quand tu les as annoncées à Max, il y en a que t'as pas dit, moi, que j'ai pas entendu, hein.
10: Ouais, nous non plus, ouais.
11: Bon, alors, pensez-vous que je devrais être plus calme?
10: Ah ouais.
11: Non, mais chacun votre tour, s'il vous plaît, là.
10: D'accord. Julien,
11: encore, vas-y.
10: Ouais, franchement, moi, je pense que tu devrais être plus calme. Allez, c'est bien, Julien, salut.
11: Non, mais attends, pour l'instant, c'est pas toi qui commande.
10: Vas-y, Julien.
11: Non, mais attends, toi, derrière, tu la fermes. C'est Julien qui répond, ok?
10: Bah ça y est, il a répondu. Ouais,
11: hein. Non, il a pas répondu. Tu te calmes derrière, s'il te plaît.
10: Bonne nuit, Julien.
11: Bon, alors, si vous voulez que je reste calme, vous laissez parler les gens, ok? Comment?
10: Bah, dis, on reprend qui à part Julien? François veut parler. Parce qu'apparemment, tu fréquentes un peu avec Julien. Hein.
11: Non, mais attends, c'est Julien qui a parlé le premier. Donc, tu la fermes derrière, s'il te plaît.
10: Dis donc, GG, c'est pas

0: répondre.
1: Bibo veut répondre. Ta gueule.
2: Non, non, attends, déjà.
1: Moi, je veux dire que s'il avait été plus calme, il n'aurait pas été éjaculateur précoce et Christine ne l'aurait pas quitté.
2: Bon, alors toi, Pipo, tu dégages. Bonne nuit.
3: Mélodie, elle est encore là?
2: Non. Mélodie.
4: Mélodie est partie se coucher.
3: Voilà. Ah, d'accord.
1: Bon, il y a François qui veut répondre.
2: Non, non, vas-y.
3: Olivia.
2: Olivia.
1: Si t'avais été plus calme, Christine, elle t'aurait pas fait un enfant dans le dos.
2: Voilà. François, tu dégages. Bonne nuit. Voilà, comme ça, ça va aller vite la conclusion.
3: Gérard.
2: Olivia.
1: C'est malade faire un débat quand tu vires tout le monde.
2: Ouais, mais attends, je fais ce que je veux, d'accord? C'est pour toi que tu commandes.
1: Ouais, tu fais ce que tu veux. C'est ça, ouais, t'es libre, ouais, c'est ça.
2: Attends, mais si t'es pas. Non, mais attends, si t'es pas content, mon pote, t'appelles pas.
1: Ouais, c'est ça, fais ce que tu veux, vas-y, allez, vas-y.
3: Mais t'arrêtes de gueuler, toi. Bon, écoute, Gérard, à partir du moment où tu baisses le ton de ta voix, forcément.
1: Ouais, t'arrêtes.
2: Gueule.
1: Ouais.
3: À partir du moment où tu baisses le ton de ta voix.
1: D'accord, c'est ça.
3: Ta gueule.
1: Ok.
3: Tellement
2: inutile. Ouais, tu fermes ta gueule.
1: J'essaye de la fermer, mais je peux pas.
2: Non. Alors tu la fermes.
1: Je peux pas.
3: Oui, tu
2: peux. Alors tu
3: pas.
2: Dégages.
3: Ouais, tu tiens.
1: Au revoir.
2: Au revoir. Enfin.
3: Gérard, dès que tu peux prendre ta voix.
2: Olivia.
3: Gérard.
2: Oui.
3: Tu m'écoutes même pas.
1: D'accord.
2: Si, je t'écoute.
1: Ouais, on t'écoute aussi, nous.
2: Ouais, ta gueule, toi, tu la fermes pour l'instant.
1: Ta gueule.
3: Il faut que tu t'imposes, Gérard.
1: Ta gueule.
3: C'est inaudible. Et après, lorsque c'est inaudible, on entend rien. Et lorsqu'on entend rien, on est déçu de rien entendre. Tu comprends, Gérard?
2: Ouais.
3: Donc t'es obligé de t'imposer et de gueuler, comme ça au moins tu t'imposes, tu restaures le
2: calme. Ouais, c'est ma loi.
1: Ouais,
2: voilà,
1: faut que t'aies ton style perso. Ouais, t'es un cow-boy.
3: Le chef, hein.
1: Oh, le cow-boy de sirène.
3: Mais sinon,
2: moi, je t'emmerde. Voilà. Ben, là, c'est clair. Tu vois?
1: Oh, bon, on va bien s'amuser tous les deux.
2: Non, non. On va pas s'y amuser, mais moi, je vais pas m'amuser avec toi parce que tu vas te démerder. Parce que là, on va arrêter, il est 3h27 et c'est terminé. Non, c'est pas terminé, tu continues.
1: Il manque des questions, là.
2: Tu dis ça, tu dis moi. T'as pas posé toutes les questions, donc tu continues.
3: Il manque des questions, là. Gérard, jusqu'à 4h, Yannick, il est pas là.
2: Non, non, mais attends, si, Yannick, il est là, en plus.
4: GG, me semble-t-il, il y avait d'autres questions. Je suis sûre. Je suis sûr, il y avait l'Adidas, il y avait Françoise, il y avait des trucs sur toi.
2: Adidas, on l'a posé. Il y avait une question sur le tatou.
4: Il y avait une question sur le tatou.
3: Ah ouais.
2: Mais ça,
1: le tatou.
2: T'as dit que tu la poserais, les gens attendent
1: Yannick,
2: pour ça.
1: Yannick,
3: c'est pas vrai.
2: Ah bah attends, Yannick. Vas-y, le mec, il t'attaque. Vas-y, réponds.
4: Non, tu vois, Yannick, il est pas comme toi.
2: Non,
4: il
2: Yannick,
4: répond pas.
2: Il est pas là.
1: Ouais,
2: il
1: ne
2: peut pas répondre.
3: Et en plus, Yannick, il est beau.
1: Non, il est pédé avec Gérard.
3: Il est beau, Yannick.
2: Oh, le pauvre.
3: Bon,
2: et vous vous calmez?
1: Il est mettez loin.
3: Yannick, je te nique.
2: Ouais, d'accord. Oh, ça, c'est bien.
5: Moi, j'ai piscine.
2: Pensez-vous que Gérard devrait être plus...
1: Yannick.
2: Ta gueule.
1: Dans les chats de la loco.
3: Yannick, ça te dirait ce soir,
2: hein. Ouais, bah, Yannick, s'il veut,
1: il
2: pas de problème.
1: Parler, il a la bouche pleine.
5: Bon Gérard, bon, t'es tiré maintenant, hein, dis-donc, gamin. Alors, hein.
2: Eh, vas-y.
5: Non, continue, c'est
2: non,
5: bien.
2: Non, mais...
5: Non, j'aime bien ce que tu fais, en plus.
2: Non, continue, mais continue. Il t'attaque, alors vas-y, réponds un peu aussi.
4: Non, Gérard, il est pas comme toi, il répond pas. J'aimerais que tu viennes retrouver une question, que tu la poses.
1: Ouais.
2: Attends, je suis en train de chercher.
3: T'as pas tout.
2: Hein, pensez-vous que je devrais être un peu plus aimable?
1: Non. Ah, oui.
2: Hein,
1: non.
2: Pourquoi non, non? Attends, qui a dit non? Alors, vas-y. Non, non, là, maintenant, vas-y.
1: C'est
2: vas-y.
1: Laurent. Non, parce que...
2: Ah, attends, Laurent.
1: Oui.
2: Je crois que t'étais déjà parti, toi. T'es revenu comme ça?
1: Non, je viens d'arriver, je suis désolé. Excuse-moi,
2: ah
1: bon, Gérard.
2: On récupère un Laurent comme ça au hasard.
3: Gérard.
4: Ah, j'ai plus le temps de te dire, vas-y.
3: Gérard,
1: mais oui,
2: Phil.
1: T'écoute pas, Gérard. Ce qu'on
2: attendez,
1: dit,
2: attendez, attendez, il y a une question Minitel.
5: Il y a Phil qui demande si t'as toujours des boutons sur le cul.
2: Non, ça le regarde pas.
1: Ouais, et puis la question Minitel, on l'encule.
5: Et s'il les a vus, les boutons dans le cul, tu te souviens pas de Phil? Voilà, que j'ai rencontré la semaine dernière.
1: T'as un pont,
2: Gérard. Ah bah, faut bien rentrer dans la vie.
3: T'as bu quoi, de la bière ou quoi?
2: Non, j'ai bu du café.
4: Et là, ta question, c'était aimable, tu pourrais rajouter poli à la rigueur, ou je sais pas, parce que là, on est
1: Gérard, essuie-toi, t'en as sur le coin de la bouche.
2: Bon, attends,
3: ça dégouline.
2: Bon, bah, c'est bon, ouais. Bon,
1: comment tu vas emballer tes meufs après ça?
3: Ouais.
2: Oh non, mais attends, c'est pas ton problème à toi. Hein.
1: Gérard, une question, est-ce que tu te rases?
2: Oui, je me rase.
3: Est-ce que t'as des poils?
1: Ah ouais, tu te rases le triangle.
2: Non, mais pour ce con, va.
3: Est-ce que t'as des poils?
1: C'est la moumoute.
2: Ça te regarde pas.
1: Hey, pareil que t'es. Hey, Gérard.
2: Ouais, allez.
1: Hey, pareil que t'es une moumoute.
2: Allez-y.
1: Hey, pareil que t'es une moumoute.
3: Tu poses pas de questions, alors on en pose.
2: Café. Pas de problème, café. Sans problème.
1: Ouais, c'est ça. Ah, c'est...
2: Alors, allez-y. Allez-y.
3: Gégé, tu me payes un café au studio? Bon, qu'est-ce que vous faites, les gars, ce soir, ça vous dit?
1: Gérard, devine avec qui je suis.
2: Non, mais vas-y.
1: Eh ben, je suis avec Cricri.

0: Ouais, ben c'est bien. Dans ce cas-là, allez-y.
1: Posez-moi. Tu veux un café?
0: Oui.
1: Ouais. Je
0: veux
1: un café.
0: Ouais, tu
2: vas tu viens te le faire.
0: Tu vas te faire tout seul. Tu vas te faire toute seule, ma chérie.
1: Oh là là,
2: Gérard. Gérard, tu continues ton débat.
3: Gérard, c'est Laurent.
0: Ouais.
3: Est-ce que tu te torches de la main droite ou gauche?
0: Ça, je te répondrai pas.
3: Vas-y.
0: Ça te regarde pas.
3: La droite ou la gauche?
0: Ça te regarde pas.
3: Tu te torches de quelle main?
0: Ça te regarde pas.
3: Arrête, la droite ou la gauche?
0: Ça te regarde.
1: Gégé.
0: Oui.
1: Alors, pose une question.
4: Ouais, ouais, pose la question.
1: Voilà. Il fait bouger un peu.
0: Ah.
1: Depuis tout à l'heure, on n'arrête pas de tourner en rond, là.
0: Alors, pensez-vous que je devrais donner mon numéro de tatou?
4: On le connaît, ton numéro de tatou.
1: Non, pas ça, une autre question.
0: Bah quoi, qu'est-ce que vous voulez comme question?
3: Est-ce que Gérard se torche de la main droite ou gauche? Vas-y, pose-nous des questions sur ta vie, sur le cul, je sais pas, n'importe quoi. Là.
0: Non, mais ça, ma vie, je vous dirai rien d'autre
4: Gérard,
0: sur ma vie.
4: Est-ce que nous, on peut poser des questions?
0: Vas-y. Ouais, c'est qui veut me poser une question? Non,
2: mais Gérard, si t'acceptes qu'il te pose des questions, tu y réponds.
0: Ouais, ben, je réponds à la nana.
3: Il y en a une qui vient de me demander une question.
0: Ouais. Je vais y répondre.
2: Tu y réponds, tu dis pas, je te réponds pas.
0: Non, mais je vais y répondre. Mais derrière, ils vont la fermer.
3: D'accord. La droite ou la gauche?
1: Arrête, hein.
0: Bon, tu te tais déjà pour ça.
3: Moi, j'ai posé une question, je veux que tu me répondes.
1: Putain, mais tu fais chier, merde. Gérard,
0: il peut
1: pas essayer.
0: Gérard,
1: on va te poser une question, mais tu réponds sincèrement.
0: Non, c'est qui?
1: C'est Olivia.
0: Alors, vas-y, Olivia, je t'écoute. Bon, vos gueules derrière. Vous laissez parler Olivia.
3: J'ai rien dit.
1: Alors, moi, je voudrais savoir.
3: J'ai rien dit.
0: Ta gueule!
3: Mais je dis rien depuis tout à l'heure.
0: Tu laisses parler Olivia.
3: Mais j'ai rien dit.
0: Alors, tu la fermes.
3: Mais je dis rien.
1: Alors, tais-toi.
0: Hé, tu commences à me faire chier, là, sérieusement, quoi.
3: J'ai entendu. J'étais pratiquement pas là.
4: Bon, ça va, tu te tais, là. Hé, Gérard, est-ce que Françoise. À un moment donné ou à un autre, t'as excité?
0: Non.
4: Jamais?
0: Non.
3: Et Christine?
4: Excite-toi.
0: Alors, je vais dire une chose qu'avec Christine...
3: Ah ben, ça ne devait pas être facile tous les jours.
4: Est-ce qu'elle est hétérosexuelle, Christine?
3: Ça ne devait pas être du gâteau, hein.
0: Alors, je vous préviens qu'il y a une chose.
3: C'était plutôt un poids qu'autre chose, hein. Est-ce qu'elle est hétérosexuelle, Christine?
0: Tu lui poseras la question toi-même, quand t'auras l'occasion de la voir.
3: Tu y as mis un petit doigt?
0: Non.
3: Deux.
0: Non plus.
1: Deux.
0: Bon alors après, qui c'est qui a une question
3: Moi.
4: Et moi.
3: Moi.
4: Ouais.
0: Qui moi.
3: C'est Laurent.
0: Ouais, Laurent.
3: Est-ce que tu torches de la main droite ou gauche?
0: Non, mais attends, Laurent, tu commences à être relou avec cette question-là.
3: Pourquoi tu peux pas y répondre?
0: Mais tu commences à être relou.
3: D'accord.
0: Mais là, t'es relou.
3: Quel genre de musique t'écoutes?
4: As-tu une copine, Gérard?
0: Non.
3: Est-ce que tu fais du cheval?
5: Ouais, je parlais, mais
0: non, attendez. Stop!
5: Est-ce que Gérard est dans le studio?
0: Oui, Gérard est dans les studios, pourquoi?
5: Voilà, je suis Marc, je suis monsieur 1. Marc de la société Tatou France Télécom. Je vous appelle concernant les 75 000 francs d'amende que vous avez eu en février dernier.
0: Ouais. Non mais attendez, monsieur Marc de France Tatou, Pipo, je m'en bats les cacahuètes.
5: D'accord,
0: non,
5: quand vous
0: aurez... Ok, c'est bon. Non, mais attendez, j'attends toujours votre amende, alors maintenant, vous commencez à me les gonfler. Vous commencez à me les gonfler.
4: Ah, Gérard, tu nous as caché quelque chose.
0: Quoi?
3: Il paraît que t'appelles les cochonneries au téléphone.
4: Eh ouais.
0: Qui?
3: Bah,
0: qui?
3: Il paraît que tu te mets sur le téléphone.
4: Mais ta marque, elle vient de te parler, là.
0: Ouais.
3: Je pourrais parler à Gérard, s'il vous plaît.
4: Oui.
0: Ouais, bah vas-y, toi, tu commences à être trop long.
3: Gérard, s'il vous plaît. Ouais, vous la fermez derrière! Gérard.
0: Ouais.
5: 25 000 francs d'amende si vous voulez payer.
3: Tout à l'heure, c'était 75.
0: Hein. Oh là là.
4: 25 000 francs. Gérard, soutiens, on te filera du.
0: Non, bah allez, c'est bon. Non, mais c'est bon, toi, avec ton truc de tatou avec tes amendes, je m'en bats les couilles.
4: Non, il est pas relou, c'est pas vrai, il est génial. Hein.
0: Qui c'est?
3: Ouais.
4: Il est génial, hein.
0: Attends, qui c'est cette espèce de voix de trablo là? Qui c'est ce trablo là derrière?
3: Trablo, merci.
4: Gérard.
3: C'est Steve.
4: Gérard.
0: Ouais, vas-y, la nana.
3: Ouais.
4: La nana.
3: Écoute,
0: Ta gueule, toi!
3: Oui, si tu faisais du vélo.
4: Gérard.
0: Non, je fais pas de vélo.
3: De la bicyclette.
0: Non, oh putain, mais vous commencez à être relou avec votre vélo et votre bicyclette, merde.
1: Gégé.
0: Oui.
1: Pose une question là.
0: Qui?
3: Est-ce que tu t'es tapé le mur quand t'étais gamin?
0: Oh putain, Hey, est-ce que je t'ai demandé si ta mère faisait du vélo quand elle était jeune?
3: Ouais.
1: Oui, sûrement.
0: Voilà. Alors la nana, là, vas-y, tu veux me poser une question?
1: Moi, c'est Sophia, là.
0: Ouais, Sophia, vas-y.
1: Bah, pose une question, toi.
0: Non, mais attends, tu veux me poser une question?
1: Non, moi, je voulais pas te poser une question. Moi, je voulais que tu poses
0: une question. Alors, moi, je vais poser une question.
1: Intéressante. Vas-y. Une question intéressante.
0: Sophia.
3: Ouais.
0: C'est Sophia ou Libia, je sais plus laquelle.
3: Sophia.
0: Ouais. Est-ce que tu dis facilement un oui à un mec, toi?
3: Bah, Gérard, déjà, j'ai dit non.
0: Ta gueule, toi!
5: Gérard, écoute-moi, c'est Tonio, là.
3: Ah, Tonio, ouais, c'est ça.
5: Gérard, il m'a répondu que l'on reboulait la semaine dernière.
1: Tonio?
0: Ouais. Tonio, tu fermes ta gueule.
3: Et
4: alors, Tonio, il passe avant tout le monde. Vas-y, Tonio, t'écoute.
5: Ah, merci. Gérard, avoue que t'as sodomisé Laurent Voulzy la semaine dernière.
4: Ah, Tonio était là. Ah.
5: Alors, Gérard.
4: Il trouve plus ses mots, Gérard. Il sait même plus quoi
3: dire. Il réfléchit, il réfléchit.
5: Gérard, pardon, le micro, ce sera mieux.
4: Il est parti.
0: Ouais, voilà. Si on m'avait pas éteint mon truc.
4: Gérard, il mesure combien ton sexe, hein?
0: Bah, j'en sais rien, j'ai pas regardé encore.
3: Il avait pas de micro, ce que
0: non, bah, allez, bon, allez, c'est bon. Allez, c'est bon. Non, mais c'est bon, là, je pense qu'on va arrêter, on va...
1: Gérard.
0: Si, on va...
6: Excusez-moi, 30 secondes, ça serait bien...
5: Stop! Une dernière question, Gérard.
0: Non, pour l'instant, vous laissez... Stop!
5: Une dernière question. Est-ce que tu peux arrêter le débat, là, Gérard?
0: Stop!
5: Gérard,
0: stop!
5: Est-ce que tu as l'autre colon des
0: chiens? Ma
5: gueule! Est-ce que tu pourrais arrêter le débat?
0: Ta gueule!
5: Est-ce que tu pourrais arrêter le débat?
0: Alors, maintenant, vous... Ben, maintenant, celui qui demande qu'on arrête le débat, oui, on va l'arrêter. Il y a Julie qui veut poser une question, on va écouter la question.
5: Non.
1: Oui.
0: Ta gueule.
5: Non.
0: Ta gueule.
5: Oh non, on la laissera pas poser sa question.
0: Bon, ben là, c'est pas toi qui commande, mon pote.
5: Ah, je suis pas ton pote.
0: Non, mais c'est pas toi qui commande, tu laisses poser la question.
5: Et c'est qui alors qui commande?
0: C'est moi pour l'instant. C'est mon débat, tu fermes ta gueule. Tu fermes ta gueule.
5: Et ben pourquoi je ferme ma gueule?
0: Tu fermes ta gueule.
5: Tu vas fermer ta gueule.
0: Non mais c'est bon, et pour l'instant vous laissez poser la question.
1: Non,
0: hé. Bon, maintenant vous laissez poser Julie sa question. Merci.
2: Tu peux nous remettre dans l'ordre. Tu peux nous faire la phrase dans l'ordre.
6: La question, ça donne quoi, Gégé?
0: Non mais Julie, tu veux poser ta question, tu poses ta question.
6: C'est pas une question.
0: Non mais attends, parce que moi j'ai plus de voix, je commence à m'avoir ras le bol. À chaque fois c'est pareil, tous les jeudis, j'en ai marre.
5: T'as plus de voix, même plus une voiture?
0: Ouais, mais ça te regarde pas, j'ai mon permis, j'ai pas de voiture, arrête, voilà. T'es content?
1: Gérard, arrête de te plaindre.
0: Bon, alors,
1: Gérard,
0: Julie, tu poses ta... Bon, s'il vous plaît, derrière, vous... Vous
5: sodomisez oui ou non le doc la semaine dernière?
0: Non,
5: oui.
0: Voilà, t'es content.
5: Je t'entends plus, là.
0: Alors, tu demanderas au doc si j'ai sodomisé, ok? Non, mais t'en fais... T'appelleras...
4: On t'a vu.
0: Non, mais t'appelleras le doc, là, demain.
4: 057-82-22.
0: Oh là là.
4: Allez, Julie,
0: parle.
5: Gérard, on t'entend plus, il y a un problème.
0: Bon, Julie, si tu veux poser une question, ta gueule.
4: Allô, j'entends rien, allô.
0: Là, Julie.
4: Allô, vous avez écouté?
6: Ok, juste 30 secondes, je crois que les gens ont dit plein de choses, on a répondu à plein de choses pendant ce débat, sur toi. Mmh. J'aimerais que tu me fasses une synthèse de ce que t'en as tiré, de ce que tu comptes faire.
4: Bonjour, la synthèse.
0: Alors, ma synthèse. Je réponds sur la dernière question.
2: Non, une synthèse, c'est sur l'ensemble de ce que t'en as tiré pour toi, pas chaque question individuellement.
0: Moi, personnellement,
2: j'explique ce qu'il doit dire quand même. J'explique les questions, sinon il comprend pas.
0: Bon, sur la première, pourquoi qu'on écoute les débats de Gérard? Donc, ça fait rire tout le monde, ça, d'accord.
4: C'est même pas vrai.
0: Comment ça, ça fait pas rire?
4: Ben non, on est sérieux.
0: Dans ce cas-là, si ça te fait pas rire,
4: on
0: pourquoi?
4: On est sérieux, moi je suis sérieux, Gérard.
0: Oui, non, mais dans ce cas-là, pourquoi? Non, mais attends, moi je vais te répondre maintenant.
4: Oui,
0: tu me dis t'es sérieuse. Moi je vais te répondre, pourquoi tu écoutes mes débats?
4: Parce que c'est sérieux.
0: Bon, ok.
3: Non, parce qu'il est con.
4: Mais non, parce que c'est sérieux.
0: Mais attends, celui qui vient de me dire que j'étais con, moi je t'emmerde, ok?
3: Ok.
0: D'accord?
4: C'est clair.
0: Voilà, c'est clair et net. Alors que pensez-vous de moi? Pour l'instant, il y a certaines autres. Il n'y en aura aucune et t'arrêtes avec Christine, s'il te plaît, merci.
4: Bah avec Carole alors.
0: Carole, vous arrêtez avec ça.
3: Avec Françoise.
4: Gérard.
3: Gérard, que devient Carole?
0: Je n'en sais rien.
2: Gérard, sur quelle chair tu vas défiler à l'Europride samedi?
3: Avec Maïté, va aller.
0: Quoi?
2: Sur quelle chair tu seras pendant l'Europride samedi?
0: Il n'y a rien du tout prévu.
2: Ah, tu fais pas l'Europride?
0: Non, je reste chez moi, je dors.
2: Pourquoi tu la fais pas?
0: C'est faux, ça.
2: Ça te concerne pourtant.
3: Mise à la loco, c'est pour ça.
1: Gérard.
0: Qui c'est qui parle?
1: Karen.
0: Karen, vas-y.
1: T'as une meuf en ce moment?
0: Non.
3: Il est un mec.
4: Vas-y, il est un mec.
0: Non plus.
4: Arrête de mentir. Allez, arrête de mentir, on sait que t'es une nana.
0: Je vous dis, j'ai pas de nana.
3: Il y a plusieurs mecs, il a.
0: Alors.
4: Karine.
0: Peut-être
4: un mec et une meuf, hein.
0: Gérard, non, mais attends, Karine.
4: Gérard.
0: Toi,
4: Karine.
0: Je réponds à ta question. Tu m'as demandé est-ce que j'avais un mec. Je t'ai répondu non. Est-ce que j'ai une nana? Je t'ai répondu non.
4: Bah, c'est célibataire. Alors, est-ce que je peux parler? Bah, pourquoi? Si t'es beau et intelligent, tu vas avoir une meuf.
3: Mais il est pas beau, il est pas intelligent.
4: Alan, est-ce que je peux parler, Gérard?
0: Vas-y.
4: Gérard.
0: Vas-y.
4: Gérard, es-tu un androgyne? Gérard, es-tu hétérosexuel?
0: Non.
3: Gérard, il est bisexuel.
4: Gérard, es-tu un androgyne?
3: Question de Jack, est-ce que tu suces Christine?
0: Je répondrai pas à cette question.
7: Est-ce que tu suces bien?
4: Gérard, es-tu bisexuel?
0: Non.
4: Bah voilà, es-tu homosexuel?
0: Non.
4: Mais t'as forcément une tendance sexuelle.
3: Homosexuel, Gérard.
0: Es-tu asexué?
4: C'est normal, c'est ça?
0: Oui. Bon, bah, de manière générale,
7: est-ce que ton numéro de tatou est bien le 06 08 50 90?
0: Mais c'est pas ton numéro de tatou, j'ai dit n'importe quoi.
3: Lara.
4: Eh ouais, la pétasse qui a dit numéro de...
3: Le numéro de la cabine, ça commence par 0142. Tu veux pas me virer? En t'énervant.
4: Par accroche.
3: Vire-moi au standard. Hey. Hey, Gérard, reviens.
6: Gérard, s'il te plaît, t'as un débat, t'as des auditeurs. Tu reprends ton casque, tu reprends ton micro et tu parles. Gérard.
3: Hey.
4: Gérard, reviens,
7: on a promis que tu répondais à toutes les questions, donc vas-y, tu réponds à toutes les questions.
6: Désolé, Florent a donné un numéro complètement bidon, 06 08 50, je sais pas quoi. C'est pas ton numéro, alors tu reprends ton micro, tu reprends ton casque et on finit le débat.
8: Quand ils vont poser des questions...
3: On t'entend pas.
6: Mais ils vont poser des questions autres, t'inquiète pas.
8: Ouais, ils vont arrêter.
3: La question, elle était simple, est-ce que tu
8: suis
3: Christine?
4: Mais non,
8: on
4: parle entre nous.
8: Déjà, là, il y a un portable et ça s'entend.
6: Non, c'est cool.
7: Gérard, est-ce que tu te branles sur les blocages des petites culottes de la redoute? Et ça concerne pas Christine ou Carole, parce que je pense pas qu'elle pose dedans.
3: Françoise.
4: C'est 3C, je crois, non?
7: Réponds.
4: Gérard, ici la Terre.
0: Voilà. Alors, vas-y.
3: Gérard, pourquoi est-ce que t'as trompé FN Radio avec Europe, hein?
0: Alors là, je vais te dire une chose. Là, c'est pas un petit con. Attends, ta gueule, toi.
3: Gérard, pourquoi est-ce que tu as radio avec Europe 1?
9: Allez,
3: réponds à cette question, Gérard.
0: Alors, je vais te dire une chose. Dans ce cas-là.
3: Attends. Qu'est-ce qu'il a mal l'air de plus que Max?
10: Votre correspondant va vous reprendre.
0: Merci pour...
7: On continue.
3: Qu'est-ce que Malher a de plus que Max?
0: Alors, je vais te dire une chose. Je n'ai jamais été sur Europe 1 celui qui s'amuse à dire ça.
3: Pourquoi est-ce que t'as fait des échanges avec Hubert?
4: Défends-toi, Gérard.
3: C'est passé chez Eugène Sacomano.
0: Vous êtes des menteurs.
3: Et il paraît que tu peux éventuellement...
0: Allez, c'est bon. On va, je vais terminer là parce que vous commencez à me prendre.
4: Non,
3: pourquoi est-ce que t'as succédé les preux pour passer dans Tout est possible?
0: Non mais attends, déjà...
3: Gérard, pourquoi est-ce que t'es plus des concombres avec ton anus? Gérard, je peux te poser une question?
0: Vas-y.
3: Est-ce que c'est vrai que tu vas faire un débat sur France Culture?
0: Non.
3: Ah bon?
7: Pourquoi on t'entend bien?
3: J'ai vu ça dans Télé-7 jours.
0: Ouais, mais attends, dans ces cas-là... Alors attends, Florent, c'est bien parce que à chaque fois que tu dis quelque chose, tu m'as entendu, mais c'est bizarre parce qu'à chaque fois... À chaque fois, vous croyez que c'est moi, mais ce n'est pas moi. Dans ces cas-là, il est 3h20. Il est 3h20. Il est 3h21, donc
4: c'est terminé. Arrête de me braquer, t'es nerveux, Gérard, bordel.
0: Moi, attends, si ça te plaît
6: tu
0: pas,
6: vas,
0: toi...
6: Max a dit tu vas jusqu'à 3h30.
0: Non.
6: Max a dit tu vas jusqu'à 3h30.
0: Max, il a qu'à venir, moi j'arrive.
7: Il paraît qu'on t'a entendu chez San Z.
0: Ouais. C'est ça.
3: Bah, allez-y. Non, il paraît qu'il s'est fait enculer chez San Z. J'ai entendu chez Maurice sur Skyrock.
0: Voilà, c'est ça, t'as raison, continue.
6: Bon, je signale qu'on en était, le débat que t'avais lancé.
0: Non, mais attends, déjà, les mecs, ils vont arrêter de dire qu'ils m'entendent sur le micro, s'il te plaît. Déjà, ils vont arrêter de dire qu'ils m'entendent sur n'importe quelle radio parce que c'est faux.
6: C'est ce qu'on nous dit, et nous, je te signale qu'on nous appelle dans le bureau pour nous demander ça.
0: Oui, et bien alors, dans ces cas-là, ce qu'on te dit, pour moi, c'est des cons. Si on entend une autre personne que moi, ça, c'est différent. Non, mais ça, pour moi, les mecs qui disent, ouais, on entend Gérard un peu partout.
3: Gérard, c'est quoi le numéro de
0: ta gueule?
3: Ta gueule. T'es marrant quand tu dis ça.
0: Ouais, je suis marrant, espèce de petit con,
3: Et toi, trou du cul?
0: Vous voyez, la semaine prochaine, j'avais prévu de faire un karaoké comme c'était prévu depuis.
7: Non, c'est pas toi qui as prévu le karaoké, c'est Max, après ton débat.
0: Justement, il n'y aura rien du tout.
7: Si le karaoké, c'est pas toi qui le fais, Gérard.
0: Eh ben. Dans ce cas-là, il n'y aura même pas de débat.
3: Tu feras le karaoké sur RTL.
6: Bon, et je te signale que c'est pas. Les gens ont le droit de nous appeler, nous dire oui, on a entendu Gérard, mais je te signale qu'il y a peut-être des gens qui seront passés pour toi. Oui. Tout simplement, ça a été le cas. Nous, on nous a fait écouter des cassettes. Effectivement, on a tiqué, on a dit bon, c'est Gérard. On s'est renseigné, on a vérifié. En fait, c'est pas toi. Mais des gens qui se font passer pour toi.
3: Ouais.
6: Mais non, c'est lui. Attends, à moins
0: que ça soit toi. Non, t'as dit si maintenant.
7: Ouais. Il paraît que t'es passé sur Fun Radio avec Max.
0: Bien sûr, sur Fun Radio.
7: Non, c'était pas toi, c'était un imitateur qui est passé chez Max.
3: C'est Gérard.
0: Toi, t'as dit si maintenant. T'as dit que t'avais des preuves. Alors.
7: Donc, les a passées les preuves sur l'antenne, les cassettes, Gérard.
3: Non.
0: C'est du baratin, de toute manière, toutes les cassettes.
3: Gérard, c'est vrai que tu vas faire de la télé?
0: Non.
3: Ah bon? Il paraît que tu vas faire un truc avec Patrick Sébastien.
0: Non.
3: Et que tu vas faire le journal du Herd avec Philippe Vandel.
7: Il va remplacer Paul Prébois.
0: Non plus.
3: Et avec Jean Lefebvre, c'est vrai?
0: Non plus.
3: Parce qu'il paraît qu'il y aurait une grande histoire d'amour avec Jean Lefebvre.
0: Non plus.
3: C'est un grand acteur, Jean Lefebvre. Tu vas faire du théâtre avec lui, il paraît.
0: Non.
3: Ouais.
11: Et tu vas remplacer Micheline avec Maïté?
0: Non.
3: Pourquoi? Arrête de mentir.
0: Non, mais ça y est.
11: Allez, t'as un trop beau cul.
3: Tout à l'heure, tu nous as dit une recette, Gérard. Moi, à mon avis, tu vas faire un truc avec Maïté.
0: Ouais.
11: On va s'assurer.
3: Je le sens bien, moi.
0: Non, bah, trop fort. Bah, vous verrez bien.
3: Ah, on verra bien.
0: Vous verrez bien avec qui je ferai des recettes.
3: Avec Maïté,
11: non.
0: Je ferai des recettes avec la personne que j'aurai trouvée.
3: Mais Maïté, c'est son vrai nom ou...
0: Non, mais je ferai une recette avec... je ferai de la cuisine avec la personne... Parce que je sais cuisiner.
3: Maïté, s'appelle Maïté Majax.
0: Et je ferai...
6: Tu sais quoi,
0: Gérard,
6: tu
0: sais je quoi sais cuisiner. Je sais cuisiner, mais...
3: Quel menteur, dit aussi que tu sais parler.
0: Non, je sais faire de la cuisine.
11: Et en plus, il dit qu'il est beau. Ah. Il ment. Ça se trouve, c'est vrai. Il dit qu'il est intelligent, c'est un parce que c'est civilisation.
0: Bon, Gérard,
3: est-ce que tu es intelligent?
6: Gérard, tu fais de la radio, donc s'il te plaît, tu continues.
0: Non, mais je continue à répondre.
3: Gérard, tu t'es arrêté où à l'école?
0: CM2, je l'ai déjà dit.
7: CM2, il avait 23 ans.
3: Ah ouais, c'est pour ça.
0: Non, 17.
11: Il avait 23 ans en CM2. On comprend maintenant.
3: Il avait 17 ans en CM2.
11: Non, mais vous savez que le pire, c'est vrai. Enfin, c'est vraiment vrai, quoi. Il a arrêté au CM2, il avait 17 ans.
0: Ouais. Attends, qui c'est qui dit ça?
11: Pourquoi?
3: Franchement, il est fort.
0: Non, mais attends, qui c'est qui vient de dire ça?
11: Caramel.
0: Non, c'est pas Caramel, c'est une voix de nana.
11: C'est Carambar.
0: Non plus.
11: C'est Bonbon.
3: C'est Micheline. C'est Malabar.
11: C'est Ginette.
0: Ginette.
11: C'est encore dit,
0: c'est
11: encore une pétasse, encore une fille. Hein.
0: Attendez, pour l'instant,
11: j'ai rien dit.
0: Pour l'instant, j'ai pas insulté personne encore.
11: Ouais, mais on te connaît, Gérard,
3: tout à l'heure.
6: Tu rigoles, t'as insulté personne?
0: Non, mais.
6: Tu veux que je te dise le nombre d'insultes?
0: Ouais, bah, je sais ça là.
6: Tu dis la minute?
7: Oh, dépêche de l'AFP sur Minitel. Gérard va remplacer Cousteau pour étudier l'accouplement chez les thons.
0: Ouais, ouais. Bah, alors là, voilà. Je vais te dire une chose, tu vois. Le mec qui vient de dire ça sur Minitel.
7: C'est qui Didier,
0: eh ben, je vais te dire une chose, tu vois.
7: C'est sur l'AFP qu'il a dit.
0: Non, mais même. Je préfère même pas lui répondre.
3: Gérard.
0: Pourquoi?
3: Gérard, c'est vrai que tu veux remplacer Gildas?
11: Ouais.
0: Parce que la question qu'il vient de poser.
7: Non, c'est une affirmation, c'est pas une question.
0: Oui, mais même. Pour l'instant, c'est faux. Donc, qu'il laisse dormir en paix.
3: Gérard, pourquoi est-ce que t'as assassiné Cousteau?
7: Pourtant, tu t'y connais en ton.
0: Non.
3: Ah,
7: c'est un
0: peu ouais, de toute manière, j'ai eu que ça. Alors.
3: Gérard, pourquoi est-ce que t'as tué Kennedy?
11: Gérard, toi, t'es pas un ton, hein?
0: Non. Heureusement pour moi. Heureusement pour moi que je suis pas un ton.
11: Gérard, c'est toi le plus beau de la radio, c'est vrai?
0: De quoi?
11: C'est vrai que t'es le plus beau de la radio?
0: J'ai jamais dit ça.
3: Gérard, oui, est-ce que c'est vrai que t'es le plus beau de Europe 1, Gérard? Gérard, est-ce que c'est vrai que Christine, c'était un palmipède?
0: Alors, je te réponds pas. Je viens de dire que je répondrai par oui ou par non en laissant Christine Aurore et Carole de côté. S'il vous plaît. Alors, je commence à en avoir ras-le-bol avec ces questions-là.
11: Ouais.
3: T'as raison, Gérard. Il faut les envoyer chier, les auditeurs.
11: Rebelle-toi, Gérard. Ouais.
0: Non, mais déjà, c'est un mec qui a dit ça, donc celui qui a dit ça, il va se taire.
11: Gérard, c'est toi qui vas vers les filles ou c'est les filles qui viennent vers toi?
0: Ça dépend.
11: Ça dépend quoi?
0: Ça dépend, je peux très bien aller vers les filles.
3: Non, il va vers les mecs plutôt, je pense.
11: Gérard, je croyais que t'avais dit que tu répondais que par oui ou par non.
0: Ben, je te réponds clairement à ta question. Je peux aller aussi
3: loin. Oui ou non, c'est tout.
11: Non, tu peux me répondre d'autres questions? Tu pourras me répondre clairement alors? Je te pose d'autres questions.
12: Non, Gérard, donne des détails.
11: Ouais, des détails, ouais.
12: Croustillant.
11: Ouais.
0: Non, mais quand vous aurez fini un peu là.
6: C'est des détails.
0: Donc je peux aller aussi bien vers une nana que la nana vient vers moi.
3: Et pour les mecs, ça se passe comment?
7: Là, c'est lui qui va vers eux.
3: Ah non, bouge pas, ils vont direct au chiot.
0: C'est ça, ça, il est hors de question là-dessus, toi.
7: Il passe une annonce, il est oui, attend au de la loco.
3: À la loco, à l'entrée, t'as une entrée, une conso, une... Non, parce que moi, je sais, Gérard, un jour, il m'a touché le cul après, dans les chiottes.
0: Oui, voilà. C'est ça, t'as raison, mon con.
11: Mais non, il attire les mecs par les signes.
3: Tu m'as dit mon con, Gérard, c'est pas possible.
11: Ouais, possessif, attention. Mon con.
0: Allez, stop, on arrête.
3: Déjà ?
0: Eh oui.
11: Oh non, Gérard.
0: Merci.
11: Gérard,
7: il y a Yannick qui s'impatiente là.
0: Non, non. C'est maintenant, bah.
7: Gérard, il dort là.
12: Non, mais attends, de toute façon, tu comprends quand même pas que j'ai bossé dans Exploder. Non, mais. C'est hors de question, quoi. Je sais pas, on va mettre une cassette, on va faire un truc, mais non, non, non, non.
7: Tu vas bosser dans le studio de secours.
12: Donc, le Fun Music System ce soir ne sera pas là. Je suis vraiment désolé. Et si vous n'êtes pas content, à mon avis, il va y avoir un paquet qui vont pas être contents. Vous envoyez vos lettres d'insultes et. Et attends, tout ça, Gérard.
0: On bosse.
12: Vous lui dites de changer de parfum, ça sera bien.
7: Non, non, je rien du tout. Ouais.
6: Gérard, oui. Le débat de la semaine prochaine, c'est.
0: Il n'y en a pas.
6: Si. Le sujet du débat de la semaine prochaine, c'est.
0: Pour l'instant, il est pas... je ne l'ai pas préparé.
12: Ah bah, t'as que ça à foutre.
0: Non, je ne l'ai pas fait.
6: T'es déjà pas préparé?
0: Non.
6: Bah, t'as intérêt à le préparer vite fait. Hein.
12: Ouais.
6: T'as, pas une...
12: quoi,
6: t'as pas une idée de ce que ça va être?
12: Je suis en train de chercher si.
7: Pourquoi les nanas nous portent-elles à se laver?
0: Non. Non.
12: Je suis en train de réfléchir, je crois que j'ai trouvé le thème.
6: Attention, Gérard, comment Gérard trouve ses sujets de débat?
0: Je vais réfléchir 5 minutes.
12: Non, Gérard.
6: Non, pas 5 minutes, c'est la fin.
12: T'as 10 secondes.
6: Le sujet maintenant.
12: Vas-y, le sujet maintenant.
0: Alors. Non, mais laissez-moi réfléchir.
12: Non, Gérard.
6: Pas de blanc,
12: Gérard.
6: Si,
12: je suis en train de réfléchir.
7: Putain, mais c'est donc vrai, ça lui arrive.
12: Non, bah la preuve qu'il ne sait pas réfléchir.
0: Non, mais dans ce cas-là, on va mettre une petite musique.
12: Non,
0: avant
12: tout de suite.
0: Non, on va faire une musique, on va passer une musique, et après je vais dire le thème du débat, je vais pouvoir, je vais réfléchir dessus. Non. Je vais réfléchir avant.
12: Ok, bah ça 5 minutes 13 exactement.
0: Eh ben, ok.
13: Retourner les cassettes de ce débat qui s'est déroulé ce soir et qu'à mon avis les gens vont s'abonner non même plus pour nous regarder mais pour regarder juste le débat du jeudi dans la nuit parce que on s'est bien amusé. Hein.
0: Et n'ayez crainte que vous allez avoir le remix, les passages du meilleur moment du deuxième, hein, pas du premier parce que je pense qu'à mon avis demain tu vas nous les remettre.
13: Le débat de ce soir là, oui, ouais. On rediffusera d'ailleurs demain entre 22h et minuit le débat là ce soir qui a été le deuxième débat.
0: Voilà. Bon, donc vous allez retrouver.
13: Arrête avec ta caméra.
0: Bon, ça y est. Arrête maintenant. Merde.
13: Ça fait des grimaces. Ça fait...
0: Voilà pour les gens de TPS.
13: Vas-y, refais-le. Là, Gérard fait des grimaces en ce moment, il faut quand même vous le dire.
0: Alors donc vous allez retrouver. Merde, comment il s'appelle déjà?
6: Morgane.
0: 6h, 9h. 6h, 9h, vous allez retrouver Lorenzo et Ginny. Et 17h, 20h, je pense que ça devrait être Eric et Ramsey, et après ou la Fun Force avec Miguel.
12: Exact.
0: Hein. 20h, 22h, le doc avec Arnold.
12: Ouais.
0: Et 22h, minuit. Max
12: et le Star System,
0: et n'oubliez pas les places pour la loco s'il y en a toujours des.
13: Non, il y en a plus, mais bon, sachez qu'il y aura une soirée Transgoa. Voilà, on l'a dit avec Camille Nuit, il y a le retour de Laurent Garnier qui sera normalement en direct dans nos locaux. Voilà, à partir de minuit.
0: Voilà.
13: Et arrête avec ta caméra.
0: Arrête un peu. Je vais quand même annoncer pour les gens de Belgique si on l'a pas encore fait, mais je pense qu'on va le refaire la semaine prochaine.
13: Oui, c'est vrai.
0: N'oubliez pas que je serai présent en Belgique le 27. Arrête avec ta caméra, s'il te plaît, quand je parle, là, c'est sérieux. je déconne pas. Je serai le 27 à la soirée à Braine-le-Comte avec... Arrête. Arrête, là, maintenant.
13: Deux secondes.
0: Donc, je serai avec Max, Julie et Gaël, je pense, à la soirée. Donc du 27 septembre qui aura lieu à Braine-le-Comte sous un chapiteau. Donc
12: sur la grande place.
0: Sur la grande place et venez nombreuses. Je vous en supplie si vous voulez écouter des nouveaux poèmes. J'attends pas mal de monde et on va s'écouter Daft Punk. Bonne nuit à tous.
14: Attention maintenant, voilà les petits plats dans les grands. David de Saint-Etienne est avec nous. Bonsoir David.
15: Bonsoir Max.
14: Ça va bien?
15: Ça va.
14: Michael de Caen, enfin Michael ex de Caen de Charleville aujourd'hui. Salut Michael.
16: Salut Max.
14: Et Gérard de nulle part, on m'a marqué. C'est vrai, t'es plus Gérard de Suresnes. Gérard.
15: Waouh, tu me renvoies le son là.
14: Bah oh, t'es où? T'es en direct avec nous, Gérard?
15: Ouais, mais moi j'ai pas de son là.
14: Comment ça? Tu m'entends pas là?
15: Ouais, très mal.
14: Ah merde, comment ça se fait? Enfin, bon, allez, raccroche et rappelle-le parce qu'apparemment il y a des problèmes. Il nous reste 10 minutes, déjà on va perdre du temps. Nico Danger, t'es là?
16: Oui.
14: Bonsoir Nico.
16: Oui.
14: Bon, ça va bien en forme?
16: Oui, ça peut aller.
14: D'accord, ok. Ce soir, les enfants, vous qui nous écoutez de l'autre côté de la radio, je sais que vous êtes déjà bouche bée. Vous attendez avec impatience ces quatre énergumènes nous vanter toute leur science politique, peut-être, je ne sais pas, tous les cas scientifiques, de ce qu'est la grève. Il y a beaucoup de grèves en ce moment. On entend parler de la grève d'Euro Disney. On a eu la grève, bien entendu, bon, alors RATP, SNCF, les bus. Quand c'est pas ça, c'est le métro, c'est les avions. Enfin, c'est partout le bordel, comme chaque année, dès que les fêtes de Noël arrivent. Et il me semblait important, il me semblait très important, et Nico nous dit, mais oui, il me semblait très important qu'on en parle ce soir. Nico, Gérard, Michael et David, vous avez carte blanche. Pendant 10 minutes, vous allez parler des grèves. Qui veut démarrer?
17: Moi, je vais démarrer, moi.
14: Vas-y. Alors, il y a un portable, si vous avez des portables, si vous avez des portables à côté, éteignez-les, hein, parce que c'est le bordel. Vas-y, Michael.
17: Attends, j'éteins mon portable, attends.
14: Vas-y, Michael. Ah oui, éteins-le à chaque fois. Vas-y, Michael. C'est parti.
17: Bon, alors, je sais pas s'ils sont d'accord avec moi. Tu vois, les grèves, un peu, ça fait vachement du bien. Surtout pour, ouais, je parlais de la RATP, les trains,
15: Non, mais attends, et Michael.
17: Attends, laisse-moi finir. Attends, laisse-moi commencer.
15: Ouais.
17: Laisse-moi commencer, Gérard. Attends, tu vas pas commencer.
14: Alors, Gérard.
15: Le coup de la dernière, Michael.
14: Non, Gérard. Je te demanderai. Non. Michael, deux secondes. Gérard. Ouais. Le minimum maintenant, c'est de laisser parler une personne. Si t'es pas d'accord, après tu pourras le dire. Laisse-le au moins.
15: Qu'il nous fasse pas le coup de la semaine.
14: Non, Gérard, il a rien fait la semaine dernière.
17: J'ai rien fait, moi.
14: Alors, Gérard, moi je vais être très clair avec toi. Si c'est toi qui es chiant, tu zapperas parce qu'il faut laisser écouter les gens. La semaine dernière, il n'a rien fait. Là, il veut s'exprimer. Il s'exprime. On a bien discuté hors antenne que vous puissiez tous parler les uns sur les autres, mais au moins que vous ayez un respect de la pensée de chacun. Si Michael n'est pas d'accord avec toi ou Gérard, t'es pas d'accord avec lui, c'est une chose. Tu pourras le défendre, mais laisse-le s'expliquer. Et s'exprimer. Alors vas-y, Michael.
17: Ouais, exactement. Moi, je veux dire une chose, que quand tu vois la grève à RATP, quand tu vois la grève dans les métros, quand tu vois la grève dans les arrêts, dans les bus, bon, je trouve ça normal. Parce que bon, maintenant, quand tu vois les banlieues parisiennes, quand tu vois les banlieues qui sont assez chaudes, tu vois, quand tu vois des bus qui sont vachement tout neufs et qu'on les dégrade, et quand tu vois des branleurs, et puis qui montent dans les bus, qui fument dans les bus, le chauffeur il est là pour bosser, le chauffeur il se fait casser la gueule parce que le mec il tape pas sa cigarette, je trouve ça inadmissible parce que c'est pas comme ça.
15: Michael,
17: quoi,
15: déjà pour commencer, bonsoir à toi déjà.
17: Ouais, bonsoir à toi,
15: bonsoir à David de Saint-Etienne, et puis je sais plus qui c'est le cadeau.
14: Parle bien devant ton micro, Gérard. Parle bien devant ton micro, s'il te plaît.
15: Bon, Michael, déjà pour commencer, on dit toujours Paris, mais il n'y a pas de Paris, hein. De toute manière, déjà, faut bien se dire une chose, que déjà, les cigarettes dans les bus et tout ça, c'est interdit. Faut pas dire que les branleurs.
17: Mais non, je dis pas.
15: Il y a pas que des branleurs.
17: Attends, Gérard.
15: Faut pas dire que.
14: Non, mais revenons sur les 35 ans, parce que là, attendez, on a l'impression qu'on fait un débat sur les voyous, on fait un débat sur les grèves. Donc, arrêtez de me parler des jeunes qui foutent le bordel de tout ça. Revenez sur le débat des grèves. Voilà. Évitez de me faire intervenir.
15: On arrête, on parle plus de...
14: Allez Gérard, vas-y, il reste 6 minutes, il reste 8 minutes. Gérard, commence pas à être lourd toi aussi, s'il te plaît, va dans le débat, vas-y.
15: Bon.
14: Excusez-moi pour avoir gueulé, mais je suis obligé.
15: Bon, donc tu vois ce qui se passe à l'heure actuelle sur Grenoble et Max il vient de dire un instant, tu vois, Euro Disney.
14: Et il y a David et Nico aussi qui sont là, il n'y a pas que Michael. Hein.
15: Nicolas, si vous voulez intervenir, n'hésitez pas. Hein.
18: D'accord.
15: Donc, vous voyez ce qui se passe à l'heure actuelle, je sais pas, David, t'es de Saint-Etienne, je crois que vous en avez pris quand même plein votre grade.
18: Ouais, il n'y a pas si longtemps que ça. Hein. Tout à fait, pas mal. On a eu des pèlerins déjà il n'y a pas longtemps, il y a 3 semaines à moi. Ouais. Et il y en a qui ont fait le bordel, comme il disait Mika il y a 2 minutes. Il y en a qui fumaient derrière.
15: On va pas reparler de ça. Hein.
18: Voilà, tout à fait. Il y en a qui fumaient derrière, tout. Et après, il y en a qui ont foutu leur mère, tout, par derrière. Et nous, il y a même des vieilles les jeunes âgés qui peuvent pas aller derrière s'asseoir, qu'ils ont peur. Ça s'est passé.
14: Donc David, tu trouves que c'est normal qu'il y ait des grèves. Est-ce que les grèves quelque part c'est pas un petit peu emmerdant pour les citoyens? Parce que j'aimerais qu'on arrête de parler des jeunes et des voyous et tout ça, des conneries qui font ça. On fera un autre débat là-dessus sur les voyous. Mmh. Pour l'instant, on fait un débat sur les grèves. Donc si on pouvait rester là-dessus, ça serait bien. Nico, qu'est-ce que t'en penses toi?
19: Non, mais je suis d'accord avec les grèves, mais je pense qu'il pourrait y avoir un service minimum comme dans certains pays européens comme l'Italie, par exemple.
15: David,
19: oui,
15: attention, le service minimum.
14: Ça, c'était Nicolas, Gérard.
15: Nicolas, oui. Le service minimum que tu demandes,
19: oui.
15: Ça, c'est un service minimum qui est apprêté par les organismes de la ville. Donc, ça, c'est un truc que, par exemple, tu prends Paris, Marseille, Lyon, Saint-Étienne, Grenoble,
19: oui.
15: Tu prends toutes les villes autour de Paris, hein, toutes les villes de France. Ça, c'est un service qui est mobilisé par le gouvernement, par les responsables de la ville. C'est eux qui prennent des cartes de service, qui les, par exemple, ils vont prendre des cartes de la ville, ils vont les mobiliser pendant toute la durée de la grève. Elle peut durer un mois, 15 jours, 3 semaines, jusqu'à temps qu'ils aillent pas satisfaction, les cartes seront toujours là, ils seront mobilisés.
17: Ouais, mais tu crois que ça va... Gérard, je suis d'accord avec toi.
19: Oui.
17: Tu crois que ça va changer à tout ça?
15: Bon, ça va changer.
17: Ça va rien changer. Comme les regards.
15: Le pourquoi de la cause et le pourquoi de ces grèves, c'est que d'accord, on dit toujours tout le monde. Mais il faut se dire une chose, que à la fin du compte, il y a des chauffeurs qui ont besoin d'une sécurité exceptionnelle. T'as qu'à prendre les pompiers.
17: Bah voilà, c'est ce que je voulais en parler, Tatou.
15: Parce que les pompiers.
17: Parce que t'as pas vu les heures qu'ils font. T'as pas vu les heures qu'ils font?
15: Oui, mais d'accord, je suis
17: avec
15: d'accord.
17: Avec le boulot qu'ils font? T'as vu le salaire qu'ils ont?
19: Ouais, c'est un petit peu normal.
17: C'est dégueulasse,
15: c'est un travail. C'est un travail qui est reconnu quand même dangereux.
17: Dur.
15: On est bien d'accord là-dessus. Hein, je pense que David
14: Nicolas. Nicolas, c'est pas bien de donner les villes. Nico, t'es d'accord?
19: Oui.
15: Nico.
14: Alors qu'est-ce que...
19: Nicolas, t'es d'accord avec des pompiers?
14: Vas-y.
19: Ils sont très mal payés et pour les horaires de salaire qu'ils font. Hein.
15: Oui, mais de toute manière, t'es d'accord avec moi, Nicolas, que leur métier est quand même dangereux.
19: Oui, ça,
17: c'est
19: vrai.
17: Ouais, mais Gérard, c'est leur boulot aussi. Hein. Ils ont fait
15: Michael, moi je vais te dire une chose. Regarde celui qui s'est tué. Il n'a pas demandé sa mort. Hein, si l'échafaudage avec la tempête qu'il y a eu n'a pas tenu, donc il l'a pas demandé sa mort. Ouais, nuance.
17: Non, mais il avait qu'à faire gaffe. Non, d'accord, je suis d'accord avec toi, mais comme tu me parles d'échafaudage, s'il est monté dessus, qui s'est cassé la gueule à ces conditions-là, il avait qu'à vérifier. Les monteurs, ils sont capables de monter un échafaudage. S'ils savent pas monter un échafaudage à ces conditions-là, qui laissent la place aux autres et qui se mettent en retraite, faut pas déconner. Comment veux-tu qu'un mec.
15: Mais si ça va retomber.
14: Alors pourquoi attendez, David, non, c'est moi qui vais reprendre. Attendez, Gérard. David.
19: Je n'entends plus.
14: Justement, parce que.
19: Ouais, alors Max. David, je sais pas. Alors par contre, je pose la question de Mickaël.
17: Ouais.
19: C'est un saffaudage, mon père travaille déjà là-dessus, et les maçons, tout. Et il est déjà arrivé, il est tombé de là-haut jusqu'en bas. Et c'était dangereux, c'est un métier dangereux là-bas, d'une. C'est compliqué.
14: Attendez, excuse-moi, ça n'a plus rien à voir avec les grèves, où j'arrêtais pas de changer du sujet. Quand c'était pas maintenant.
19: Moi, ouais, je parle de la grève, ouais.
14: Ah bon. Revenez sur le sujet. Est-ce que vous trouvez aujourd'hui que c'est un droit normal que de faire grève et d'attendre toujours les fêtes de Noël pour emmerder tout le monde?
15: Attendez, stop. On va tout de suite éclaircir le sujet. Mmh. Ils demandent de faire grève pendant les fêtes de Noël. Pourquoi? Parce qu'ils savent très bien que c'est l'année où ils peuvent.
19: Il y a maman qui travaille.
17: Ça veut rien dire.
15: Moi, mais c'est tous les ans qu'ils font chier tout le monde.
17: Et la grève, c'est un jour
15: tout le monde.
17: Je suis d'accord avec toi, Gérard, mais la grève, c'est un jour.
15: C'est un jour qui commence à faire chier le monde.
17: Mais d'accord, mais pourquoi? Mais pourquoi? T'as vu leur salaire?
15: C'est pas pour les salaires qui rebondissent.
17: Mais pour les heures aussi, pour les heures.
14: Non, mais quand même, il y a eu des grèves, par exemple, des commandants de bord qui gagnent déjà 70 000 francs par mois et qui en voulaient encore plus.
17: Ouais, mais pourquoi? Ça, c'est dégueulasse.
14: Donc, c'est pas toujours. Les gens qui font. Non, mais c'est pour dire que les gens qui font.
15: Max.
14: Oui, non, mais Gérard, c'est pour expliquer que les gens qui font grève, c'est pas toujours des gens qui ont besoin d'argent.
15: Tu parles des commandants de bord, mais lesquels? Parce qu'on a. Tu veux dire les stouilles.
14: Delta Airlines.
15: Sur les compagnies aériennes, mais ça, c'est différent. Les grèves, ça a été sur les ravitaillements des avions en kérosène. Ça, c'est pareil, c'est des métiers à haut risque. Hein.
14: Alors, est-ce que vous trouvez normal qu'à chaque fois, ils attendent, alors que les patrons pourraient justement essayer de trouver la solution avant? Ils savent très bien qu'à chaque fois, il va y avoir des grèves, au moment donné, des fêtes, parce qu'ils savent que ça va emmerder tout le monde. Donc, comment est-ce qu'on pourrait faire? Est-ce qu'il ne faudrait pas interdire les grèves?
15: Ça dépend des conventions collectives et ça dépend bon, on va pas parler politique, mais on est.
20: On s'en fout d'après, mais on s'en fout de ça.
15: Mais oui, mais on s'en fout.
20: Attends, Gérard, tu vas pas mélanger avec la politique ce soir. On parle de grève, on va pas s'en avec la politique.
15: Qui c'est qui lance les mouvements de grève? Désolé, c'est bien.
20: D'accord, mais on s'en fout de ça.
21: On parlera pas non plus de la des grèves du cerveau, des grèves du foie.
20: Non, mais Max, on s'en fout de ça, les grèves de politique. On s'en fout, c'est pas la grève de politique ce soir qu'on parle, c'est la grève des employeurs.
15: Alors, dans ces cas-là, explique-moi, Michel. Ouais. Toi, tu veux savoir tout mieux que tout le monde.
20: Non, je veux pas tout savoir,
15: Explique-moi si un routier fait grève, s'il a le droit ou il n'a pas le droit.
20: Un routier
15: a le droit de faire grève.
20: Ouais, je peux te répondre. Moi, je vais te dire une chose, tu vois. Ça dépend de son salaire. Parce que moi, je connais un pote qui habite à Caen. Hein. Ouais. Il est routier. Ouais. Je te jure qu'il est routier, il est marié, il a deux gamins. Hein. Ouais. Tu sais combien il se fait par mois, franchement. Il part tout le mois. Tu sais combien il se fait 6000 balles par mois.
15: Non, c'est pas vrai, t'es un menteur.
20: Je te jure qu'il se fait 6000 balles.
15: Il se fait
20: 6000 balles. Par contre, un mec.
15: Étranger.
20: Hein?
15: Il fait l'international.
20: Non, il fait pas l'étranger, lui. Il fait
15: l'international.
20: Voilà.
15: Il se fait pas 6000 balles, c'est pas vrai.
20: Je te jure qu'il se fait 6000 balles. Et tu crois que c'est dégueu? Et tu crois que c'est normal? Un mec, qui tape 12 heures ou 13 heures sur son volant, et puis qu'il se fait 6000 balles par mois.
15: Il a pas le droit de rouler 13 heures sur son volant, je suis désolé.
20: Mais ça dépend.
15: Il a pas le droit, pour qu'il s'arrête, il est obligé de faire des haltes.
20: D'accord, il est obligé de faire des arrêts. D'accord.
15: Ouais, bah alors,
20: Attends, parce que toi, tu veux un routier qui se fait 1 million. Toi, tu crois qu'un routier qui se fait 1 million par mois?
15: Ouais. Non. Ouais, bah moi, je connais des routiers qui font 1 million par mois.
20: D'accord, mais là, t'es content. Non, mais Gérard, là, t'es content qu'un routier.
21: Attendez, parce que c'est toujours les mêmes qui parlent, Nico. Parce qu'il a parlé, Nico, mais vous l'écoutez même pas. Nico, qu'est-ce que tu viens de dire?
22: Oh, bah, c'est des routiers qui se font 1 million par mois, ça n'a pas beaucoup existé, hein.
15: Nicolas, je suis désolé. David de Saint-Etienne.
23: Oui, je suis là.
15: De quoi?
23: Je suis là, je t'écoute.
15: Ouais, mais je suis
23: d'accord avec toi que les routiers, c'est sûr qu'ils ont beaucoup d'argent. Bon, ils touchent comme tout le monde. Par contre, c'est des employés comme tout le monde. C'est que les chauffeurs de car, ils touchent pareil, les mecs payent. Les routiers, c'est pareil. Taxi, chauffeurs de taxi, c'est tous pareil. Voilà,
15: ouais, les chauffeurs de taxi, t'en as qui sont à leur compte et t'en as d'autres qui sont pas à leur compte.
23: Ouais,
15: pareil.
23: C'est pas pareil, ça dépend.
15: Hein, regarde, tu prends tu vois, on parle des routiers, on parle des chauffeurs de taxi, on a parlé de la RATP. Voilà. Mais si on parlait des services, regarde le truc qui est bien, parce qu'on parle des grèves. Regarde dans les hôpitaux, regarde le mouvement de grève qui est lancé depuis plus de trois semaines, et qu'ils en parlent même plus à la radio, alors que même plus aux informations, il n'y a rien du tout. C'est un truc qui est pour l'instant qui est arrêté, parce que les hôpitaux il y a des services d'urgence qui sont fermés. Tu vois des malades qui restent pendant plus d'une heure sur un brancard.
23: Gérard, c'est pas normal.
20: Mais s'il y a un médecin qui travaille et puis des heures et puis qu'il est mal payé, je le comprends, le médecin. Même le malade, je le comprends sur le brancard.
15: Michael, ce qui se passe à l'heure actuelle dans les hôpitaux, tu vois, c'est sur Paris justement que ça se passe, mais ça va sûrement s'étendre dans d'autres hôpitaux, à mon avis.
20: Ouais.
15: Et ce qui se passe, c'est qu'ils sont pas assez nombreux pour assurer la raison.
20: Et alors, ils ont qu'à embaucher.
15: Il n'y a pas assez de personnes.
20: Et alors, ils sont capables d'embaucher.
15: Ils sont formés.
20: Pourquoi qu'ils n'embauchent pas alors?
15: Mais trouve un médecin qui veut faire ça.
20: Mais
15: un médecin qui voudra assurer le service d'un agent hospitalier.
20: C'est dégueulasse. Moi, je dis que c'est dégueulasse.
15: David, tu veux réagir?
23: Bah moi je suis d'accord avec toi, Gégé. Bon, c'est pas facile déjà. Ceux qui font la grève, bon, c'est arrivé il y a combien de temps? Il y a 6 mois, 5 mois. Moi j'ai vu les journaux dans la télévision, sur la Une, et il y en a qui faisaient la grève. Et après il y en a qui prenaient les relèves. pendant la nuit, tout, et c'est pas facile. Ceux qui appellent un médecin, tout, et il n'y a plus personne pour surveiller les malades. Alors après, c'est compliqué. Il faut embaucher, comme il dit Michael, il faut embaucher des gens, des personnes, il y en a qui ne veulent pas.
20: De toute façon, quand on embauche un jeune,
21: Attendez, parce que là, on va être obligé de bientôt de conclure.
1: Nicolas.
21: Gérard, vas-y.
1: Si on peut avoir Nicolas, là, ou
23: David.
1: Ouais, Nicolas.
23: Allez, Nicolas.
21: Parle bien devant ton micro, Gérard, et Nicolas est là. Vas-y, Gérard, vas-y.
1: Bon, Nicolas, qu'est-ce que t'en penses, toi, là? Allô, Nicolas?
23: Oui.
21: Bah, qu'est-ce que t'en penses de tout ça? Bon, Nicolas, on arrêtera. Ça sera la dernière fois qu'il participe au débat, parce que c'est quand même un peu une cave. Il y a cave et cave.
1: Michel et David, pour conclure. Ouais. Moi, je peux vous dire une chose. À l'heure actuelle, ce qui se passe, c'est que c'est vrai que pour l'instant, on est mal barré de toute manière avec tout ce qui se passe à l'heure actuelle. Ouais. Tu vois, Max, ce soir, il l'a annoncé en début d'émission. Ils sont en train de bloquer les Champs-Élysées pour faire des décorations, patati patata.
21: Mais ça n'a rien à voir avec les grèves.
20: Gérard, c'est normal. C'est normal qu'ils font ça. C'est la fête de fin d'année.
21: Non, mais attendez, non, je vous arrête tout de suite. Stop, parce que là, vous êtes en train de changer de sujet.
20: Non, mais ils changent d'idée, Max.
21: Je sais, Gérard, tu mélanges tout.
20: Qu'est-ce qu'on a pété de Paris de Champs-Élysées? Vas-y aux Champs-Élysées à ce temps-là, il y a encore du monde à ce temps-là.
21: Non, parlez des grèves, bon, c'est pas grave. Ouais, conclusion du débat de ce soir sur les grèves, on a quand même, ceci dit, votre point de vue était une fois de plus très intéressant, on a appris beaucoup de choses. David, en conclusion sur les grèves, pour ou contre?
23: Moi, je suis pour.
21: Pourquoi, en deux mots?
23: Déjà, c'est pas facile, les gens, je comprends qu'ils veulent gagner de l'argent, tout, et ils ont raison de faire grève, que, bon, des fois, il y en a un peu marre. qu'on marche à pied, s'ils veulent faire grève, ils font grève. Moi, je dirais, je ferais grève comme eux. Voilà.
21: Très bien. Michael, conclusion de ce débat?
20: Moi, je dis que pour faire grève, ils ont vachement raison. Surtout, je parle pas des routiers. Moi, je m'en fous des routiers. Je parle pas de ça. Mais au niveau de la RATP, attends, laisse-moi finir, Gérard. Au niveau de la RATP, au niveau des métros, ils ont raison. Comme ça, ça foutra moins le bordel et comme ça, ça va les calmer.
21: Gérard?
1: Non, alors, attends, moi, je reprends ce que Michel dit.
21: Non, ta conclusion.
1: Moi, ma conclusion, moi, je suis contre, déjà, pour les grades. Hein, parce que moi, je veux dire une chose, que c'est chiant, c'est pour les personnes âgées et pour d'autres personnes. Donc, moi, pour moi, je suis contre.
21: Ou alors un service minimum.
1: Oui, pour un service minimum, comme je vous ai dit, de machiner.
21: Ça, c'est bien. Ça, c'est bien machiné.
1: Des cartes de structure.
21: Qu'est-ce qui vous intéresserait comme débat de la semaine prochaine?
20: Max, j'ai un débat, moi, à faire.
21: C'est quoi?
20: C'est un débat. J'aimerais bien faire un débat avec toi.
21: Non, mais le débat entre vous, là, ça serait quoi la semaine prochaine? Vite.
20: Les femmes seules qui souffrent avec leur enfant, qui sont dans des foyers d'urgence et qui n'arrivent pas à s'en sortir.
21: Pourquoi, Max? Gérard, quel style de débat qui t'intéresserait de débattre? Gérard, c'est à moi,
1: c'est toi qui décides.
21: Bon, alors, on verra la semaine
1: prochaine.
21: On verra ça ensemble en antenne. Donc, la semaine prochaine, par contre, ça sera lundi prochain. On va faire ça les lundis maintenant, puisqu'on a instauré. Oui, on fera ça lundi. Ne quittez surtout pas tous les 3 Mickaël, Gérard de Suresnes, Mickaël de Charleville et David de Saint-Etienne, on les remercie. Puis on salue également Nico Danger, qui a vraiment été Danger dans toute la ligne.
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5: Bah bien sûr, allez, foutez-vous de ma gueule, allez hop.
8: Oh là là, je commence à en avoir ras-le-bol des habituels,
5: Ouais, je suis pas en train de te parler du pont de l'Alma, hein.
8: Les assassins qui vont dire à Agnagno. J'ai dit qu'on parlait pas de la loco.
24: Oui, je vous entends très mal.
21: Bon, vous nous entendez mal, Pierre Fula?
24: Oui.
21: Et mal, loin?
24: Oui, de loin, loin. Ça vient juste de couper, ça. Je vous entends très loin, quoi.
21: Bon, très bien. Pierre Fula avec nous, et puis on a besoin de Rigaud, je pense, hein, pour mettre du son. Alors, attention.
24: Petite parodie destinée à Sandy.
21: Gérard?
24: Je dirais à Gérard que
21: Bibi?
24: Des deux, Gérard.
21: Deuxième degré, apparemment. Il faudra pas le prendre mal, hein.
24: Oh non.
21: Il y a une chance.
24: Ça s'intitule Ta grosse vilaine.
21: Ça s'appelle comment?
24: Ta grosse vilaine.
21: D'accord.
8: Oh, ça peut y faire plaisir.
21: Ah, c'est pour rigoler, elle sait bien, elle a de l'humour. Attention, attention, il y a Rigaud qui va se mettre aux platines derrière également. Et c'est parti, donc, parodie sur Ma Benz de NTM, de Pierre Fula pour Sandy, la femme à Gérard. C'est parti, attention. Mais ça part pas, ça se plaît pas, c'est parti. Oh là, putain, c'est mort. Ça va, t'entends bien?
24: Aïe, c'est bon.

0: suis pas dans le son. On peut pas recommencer là?
1: Ouais ouais on peut ouais. En plus j'étais demandé à Rigo de.
0: Ouais parce que j'étais pas dans le.
1: Non tu vois le truc là. Alors on recommence.
0: C'est trop tard en fait.
1: Attention on va recommencer. Tac, j'espère que c'est bien calé.
0: Désolé.
1: Y a pas de mal, attention on y va. 4, 3, 2, 6, 12.

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1: On recommence ?
0: J'arrive pas à me caler dans le son, j'entends très mal, c'est pour ça.
1: Ah,
0: quoi.
1: C'est pour ça, t'entends pas assez fort ?
0: Ouais.
1: Bah ouais, mais on peut rien désolé, faire. Quoi. Bah non, mais c'est pas grave, c'est que t'entends peut-être mal, c'est pas facile aussi. Attention, on y va.
0: En plus, quoi.
1: Hein ?
0: C'est du direct en plus.
1: Alors on y va, attention, let's go !

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0: spécial dédicace. Aïe.
1: Eh ben c'est chaud mon pote hein. Oh là là là là là là. Je crois que là il y a bien longtemps que t'étais pas venu, mais au niveau du texte là t'as carrément assuré. Je crois que d'ailleurs on a notre petite Sandy qui doit être avec nous. Sandy, est-ce que tu es là?
2: Allô?
1: Alors comment, qu'est-ce que t'en as pensé?
2: Bah écoute, c'est super hein, c'est vraiment génial, mais par contre faudrait changer un peu les paroles parce que...
1: Bah je sais pas.
2: Non mais attends, Gigi, c'est pas à toi qu'on veut parler, c'est à moi.
0: Sandy,
2: mais oui, tu t'en.
1: Il y a Fildar qui vient d'arriver. Attends, c'est le bordel, parce qu'il y a Fildar qui vient d'arriver. Donc,
2: bah oui, justement, c'est Gigi, il me dit ouais, je m'en vais. Bah je dis bah oui, tu t'en vas.
1: Pas de problème, dans ces cas-là, il n'y a aucun problème. Et puis, qu'est-ce qu'on a pensé donc du texte, fort ou pas?
2: Ouais, c'est assez fort, mais je tiens à signaler quand même que j'ai quand même des beaux yeux verts.
0: Sandy,
2: faut pas l'oublier.
1: Attends, Sandy, ouais, elle veut te parler.
2: Ouais, je disais que j'ai quand même des beaux yeux verts.
0: Ouais, Sandy.
2: Ouais.
0: Ton bois sans indiscrétion.
2: De quoi?
0: Ton bois sans indiscrétion.
2: Bah, c'est qui parle là? Non, mais attends, moi je peux pas te dire mon poids parce que je le connais pas exactement alors.
0: Ok.
3: 30-40 kilos près.
2: Hein? De quoi je t'entends pas là? Je t'entends très mal.
3: Tu disais,
2: hein.
3: Ton poids à 30-40 kilos près, tu dois bien le connaître quand même.
2: Non, je le connais pas. Hein.
0: Donc, elle fait deux fois son poids en fait.
1: Elle ne le connaît pas. Non, en tout cas, donc toi, t'as apprécié la version?
2: Oui, j'ai bien aimé, mais par contre, faudrait un peu changer les paroles. Hein, quand même.
1: Qu'est-ce qui t'a gêné dans les paroles?
2: Bah, Bulldog, et puis, je sais plus, il a parlé de Bulldog, de je sais plus de quoi, de sodomie ou je sais pas quoi là.
1: Je sais pas, mais c'était Cool Chain et Joe Star, mais je sais pas.
2: Mais n'empêche que c'était cool quand même.
1: C'était cool hein, quand même. Hein.
2: Ouais.
1: Spécial casse d'élite. C'était Joe Star qui te parlait, peut-être qu'il veut te parler, Joe Star, je sais pas.
0: Bah, ouais, quoi, j'ai pas dit que t'étais grosse, quoi, tu vois, quoi.
2: Non, mais c'était bien.
1: Ouais, c'était sympa, hein. Ouais.

0: prend un nouveau débat. C'est les phobies. Voilà. Donc les numéros de téléphone sont les 0800 08 5000, les 0803 08 5000, et le Minitel 3615, code Fun TV, rubrique direct. Donc la première question, avez-vous déjà des phobies? Avez-vous des phobies? Voilà. Donc ben si on peut lancer.
1: On accueille qui, Manu?
2: Je suis en train de les changer, hein.
1: D'accord.
0: Donc, là, on change si on peut mettre un.
3: Non, mais attends, et toi, Gérard, t'as des phobies?
0: Non, moi, j'en ai pas personnellement.
3: Et c'est quoi une phobie? Tu peux expliquer peut-être pour les auditeurs?
0: Oui, ben. Je te dis ça tout de suite, Max.
3: Ah, c'est fil d'arme, c'est pas grave.
0: Non, ben, de toute manière, je veux pas te parler.
3: Ah bon?
1: T'as une définition décrite, là?
0: Oui, j'ai une définition.
3: T'as ton dico, là?
0: Non, j'ai pas mon dico.
3: Ok. Ouais,
0: alors, les phobies.
3: Alors.
0: Alors, aversion très vive. Aversion,
3: ouais.
0: Très vive.
3: Ouais.
0: Peur instinctive.
3: Ok.
0: Ouais. Alors, après, psychiatrique, crainte, dégression, déversion normale, légale des objets, des structurations ou des personnes dont le sujet.

0: Autre,
1: Ah, c'est dans les avions, c'est ça?
0: Ouais, soit avion, n'importe où, hein. Ah, okay. Comme tu veux.
2: C'est okay. L'inversion.
1: Mmh. Ok.
2: D'accord.
0: Donc, alors, maintenant, j'attends qu'au standard, il se réveille.
2: T'as quelqu'un, Manu, ou pas?
3: Ah, mais je suis réveillé, Gérard, seulement, moi, je change les auditeurs.
0: Ouais, mais tu vas te réveiller parce que tu vas pas me faire le coup de la semaine dernière, s'il te plaît. Quand je te demande quelque chose, tu vas te réveiller parce que...
3: Pour l'instant, on a Cindy, Angel et Jenny.
4: Salut Gérard.
0: Cindy, bonsoir. Angel et Jenny, bonsoir.
4: Bonsoir Gérard.
0: Bonsoir.
4: Bonsoir Gérard.
0: Bonsoir.
4: C'est Jenny à l'appareil. Ça va?
0: Oui.
4: Tu vas bien?
0: Ouais, il faut bien.
4: Je pensais que t'étais parti, que tu voulais plus faire des départs.
0: Ben, vous verrez bien par la semaine prochaine.
4: Gérard, faut pas que tu partes. Moi, je suis fan de toi.
5: Tu vas nous manquer.
0: Bon, on verra ça après. Je dirai ça après l'émission, ce que j'ai l'intention de faire la semaine prochaine, d'accord?
4: Gérard, ne nous quitte pas.
0: Maintenant, ne me quitte pas, c'est une chanson à Jacques Brel et pour l'instant, j'ai...
4: J'aime Jacques Brel.
0: J'adore Jacques Brel et pour l'instant...
4: On a des points en commun, déjà.
0: Non, ouais.
4: Ne me quitte pas, ne me quitte pas.
0: Bon,
4: je t'aime.
0: Non, mais arrêtez de me dire que vous m'aimez parce que je commence à en avoir ras-le-bol aussi, ça.
4: Alors, qui t'aime, Gérard? Dis-moi qui tu aimes.
0: Pour l'instant, je n'aime personne, d'accord? Je n'aime personne. Il n'y a aucune personne qui est capable de me le dire. De me le prouver.
4: C'est pas vrai.
0: Si.
4: Tu peux nous prouver que tu nous aimes?
0: Ben, dans ces cas-là, s'il y a une nana qui est capable de venir, et je demande Fildar.
1: C'est là, c'est moi, ouais.
0: Fildar, Max, est-ce qu'il est derrière toi, s'il te plaît?
4: Je t'aime,
1: non, il n'est pas derrière moi, ça change, ouais.
4: Fildar, est-ce que tu aimes Gérard?
1: Moi, j'adore GG, c'est un pote.
0: Bon, Fildar, c'est pas ça que je te demande. Tu me trouves un Max, s'il te plaît.
1: Attends,
0: merci.
1: Regarde, 3.
0: 2, 1, 0. Max. Max!
4: Max?
0: Oh,
4: Max?
1: Ouais, Gérard?
0: Ouais.
1: Ouais. Tu veux quoi comme disque?
0: Je sais pas, tu mets ce que tu veux, mais par contre, je voudrais bien aussi que les auditrices arrêtent de dire quand même.
4: Bon,
0: dans ce cas-là, s'il y en a qui sont sûrs, pareil, et qui sont capables de m'aimer, qu'elles viennent directement devant la radio, me le dire en direct.
1: Ouais, mais attends, tu voulais parler à Max, tu voulais lui dire quoi?
0: Ouais, mais attends, c'est pas toi, Fildar, que je m'adresse.
1: Non, mais tu m'as dit d'aller chercher Max, pourquoi?
0: Parce que c'est ce que j'ai à lui dire. Donc, alors, Fildar, tu transmets le message à Max, s'il te plaît.
4: Tu quoi? Besoin de Max, parce qu'il y a des méchants.
0: Non, mais attends, Fildar, s'il te plaît.
1: Mais non, mais tu veux que je dise quoi à Max?
4: Il a peur des filles.
0: Bon, allez, hop,
4: j'ai... Max qui veut une femme.
1: Oui, c'est Max, qu'est-ce qu'il y a?
4: Il y a des
0: bon, Max,
1: oui.
4: Qui lui disent qu'il l'aime.
0: Bon, Max.
1: Oui.
0: Non mais attends, j'espère que c'est ta voix parce que...
1: Oui c'est Max à l'appareil, qu'est-ce que tu veux?
0: Bon, tu me chopes la première nana qui est capable de me dire...
1: Ah ça y est, non mais attends, on a discuté pendant trois quarts d'heure là-haut pour dire que tu te regardais que le nombril, c'est que tu penses qu'à toi.
0: Ouais,
1: là
0: d'accord.
1: Au lieu de faire ton débat et de te racheter de la connerie okay. Que t'as fait tout à l'heure de te barrer où j'ai failli te mettre dehors, faut quand même dire aux auditeurs définitivement,
0: ouais, bah.
1: Tu arrives et tu dis,
0: ouais,
1: pour les femmes
0: bon.
1: Qui m'aiment, machin, nanana, vous venez devant la radio, on s'en branle.
0: Ok. Eh ben, dans ces cas-là, on fait le dernier débat.
1: Oui, c'est le dernier débat, mais ça se dit, c'est quand même le dernier débat, c'est le dernier jeudi. Profitez-en, c'est les adieux de Gérard ce soir.
0: Ouais, profitez-en. Avez-vous des phobies? Cindy, Angel et.
4: Alors,
0: Jenny.
4: Moi, Jenny, je sais pas ce que ça veut dire phobie. Moi, j'ai pas compris la définition.
0: Non, mais je l'ai dit, je la répéterai
4: bah,
0: pas.
4: Il y a des mots trop compliqués dedans.
6: Moi, je comprends pas. Moi, c'est Angel, j'ai compris.
0: Mm-hmm.
6: Alors, moi, Phoebe dans Friends, je l'aime bien. Je la trouve sympathique
4: ah ouais,
6: et très marrante.
4: Ouais.
0: Mm-hmm.
6: Mais j'aime bien Rachel et Monica aussi.
4: Ouais. Moi, j'aime bien Rachel et Ross.
6: Ouais, ouais.
0: D'accord. Bon.
4: Et toi, Gérard, tu as des phobies?
0: Non, aucun.
4: Aucun? Tu sais ce que ça veut dire, phobie?
0: Non, de manière, j'ai les définitions, j'ai regardé ce que ça voulait dire.
4: Et ça voulait dire quoi?
5: Parce que moi, aversion, je sais pas ce que ça veut dire.
4: Moi, je crois que phobie, c'est inversion, c'est ça?
5: Oui. Mmh.
4: C'est l'inversion?
5: Oui.
0: Inversion, très vive, peur insective.
4: Instinctive, alors moi c'est vrai que j'ai très peur des insectes, alors je fais des inversions.
0: Non mais attends, instinctive, ça veut pas dire insecte.
4: Pardon Gérard, excuse-moi.
0: Ça veut pas dire insecte.
4: Inspecteur, c'est ça?
5: Oui.
4: Alors l'inspecteur, c'est vrai, c'est moi je pense que le phobie, ça serait pour éteindre les feux avec l'inspecteur. Ouais, c'est intrinsecte.
0: Mmh.
4: Ouais.
0: Non, non, mais je parle pas d'extincteur. Hein.
5: Non, c'est transitoire en fait.
4: Mmh. C'est l'inversion, c'est ça Gérard?
5: L'inversion.
4: Bah ouais. Bah moi, je dirais que l'inversion du feu, c'est l'instincteur. Hein.
0: Mmh. Bah, oui. Non, non.

0: attendez, je vous prends un son, je vous demande. Je répète, je vous redonne la première version.
1: Ouais.
0: Inversion très vive, peur instinctive. C'est pas instincteur.
1: Alors là, c'est différent.
0: Donc, alors, avez-vous des phobies? Donc, on m'a demandé ce que ça voulait dire, la définition de phobie. Je viens de vous l'annoncer. Alors, je vous donne la deuxième définition quand même. J'ai regardé sur un dictionnaire.
1: Ouais, c'était
0: donc, c'est psychiatrie, crainte.
1: Robert Maternel.
0: Merci pour... alors, celle qui vient de dire Robert Maternel, tout à l'heure, tu vas le faire.
1: Existe Gérard, le Robert.
0: Oui, non, mais Robert Maternel, il n'existe pas.
1: Mais ça existe pour les études supérieures, Gérard.
0: Ah oui, Robert Maternel.
1: Bien sûr.
0: Non mais attends, maternel, j'ai quand même 36 ans et je suis pas un bébé. Je ne suis pas un bébé, d'accord.
1: Mais Gérard, ça veut rien dire, c'est des bouquins qui s'appellent comme ça.
0: Ouais. Alors, voilà. Psychiatrie, deux points. Crainte des raisons. Déraisonnable à l'égard d'objets, de structuration ou de personnes dont le sujet reconnaît la créature insubtile mais qu'il ne peut surmonter.
1: Alors moi, Jenny...
0: Donc, alors, je reviens à la première question. Avez-vous des phobies par rapport aux deux versions que je vous ai définies?
1: Ok, alors Jenny, par rapport à la première définition dont il y a la peur, moi c'est vrai que parfois j'ai peur de me faire sodomiser parce que j'ai peur d'avoir mal.
0: Non mais attends, on parle...
1: Par rapport à la première définition où tu disais la peur.
2: GG, c'est Angèle, t'as compris, toi, la définition?
0: Disons...
2: Si tu pourrais nous l'expliquer dans des mots à toi.
1: On n'a pas compris.
0: Bah disons... c'est Angèle qui a parlé de la sodomie.
1: Non, c'est Jenny.
2: C'est Jenny qui a parlé de la sodomie.
0: Jenny.
1: Oui.
0: C'est toi qui as parlé de la sodomie.
1: Ben oui, puisque par rapport à la première définition, il y avait la peur. Ouais, donc je t'explique que j'ai peur parfois quand un mec veut me sodomiser.
0: Oui, donc inversion très vive.
1: Oui, donc peur. L'inversion, ça serait qu'il vienne plutôt devant dans la foufoune, quoi.
0: Oui, mais attends, je te répète la définition. Inversion très vive, peur instinctive. Donc,
2: mais qu'est-ce que ça veut dire?
0: Ben, peur instinctive. Bon, moi j'ai que ça sur mon dictionnaire.
1: Oui.
0: Donc maintenant c'est à vous de... Filles.
1: Apparemment,
0: vous êtes capable. Vous êtes capable sur trois filles de me donner une réponse.
1: Mais je t'ai donné ma réponse.
3: On a Jérôme aussi.
4: Il y a Jérôme qui vient de nous rejoindre.
1: Bonsoir Jérôme. Est-ce que tu peux m'expliquer c'est quoi la phobie?
5: Bonsoir les filles, bonsoir Gérard.
1: Bonsoir Gérard, la phobie. Alors pour toi Jérôme, la phobie?
5: La phobie de quoi?
1: Ça veut dire la phobie?
5: De quoi?
1: De la phobie.
5: Oh là là.
1: Ça veut dire quoi?
5: Bon, est-ce que je peux répondre sérieusement aux questions là?
1: Oui, parce
5: que,
1: mais vas-y.
5: Déjà, Gérard, il est parti une fois, j'aimerais pas que ça se reproduise. Donc...
0: Ah, viens ou j'arrête?
1: Gérard?
0: Ah, viens, Stéphanie. Oui.
3: Oui, je vous écoute. T'as pas entendu.
0: Je vous écoute,
1: Gérard,
0: parce que j'ai pas entendu.
1: Tu peux débattre avec nous, s'il te plaît?
0: Oui, je vous écoute.
1: Alors, pour toi, qu'est-ce qu'un phobie?
0: Mais ça, 5 minutes.
1: Ah ben non, Gérard, tu fais un débat ou pas?
0: Je vous écoute.
1: Eh ben, on voudrait t'écouter aussi.
0: Oui, mais pour l'instant, je suis en train de discuter avec quelque chose. Avec quelqu'un.
5: C'est sympa d'être revenu.
1: Gérard,
0: pourquoi?
1: C'est pas gentil.
0: Pourquoi c'est sympa d'être revenu?
1: Bah parce qu'on voulait te voir, Gérard, on voulait t'entendre.
0: Ouais, mais de toute manière, c'est pas la peine de voir ma tronche sur Fun TV. De toute manière...
1: Je la vois pas, j'ai pas Fun TV.
5: J'ai pas Fun TV non plus.
1: Moi non plus.
2: Mais on l'imagine.
1: Bon, Gérard, la première question...
0: on va passer à la deuxième. Parce qu'apparemment...
1: On n'a pas compris. Ça va être
0: plus
1: facile.
0: Ouais, apparemment, vous ne comprenez pas le terme.
1: Pas non plus, Gérard.
0: Non, mais attends, je ne comprends pas le terme. Non, j'ai pas besoin. Il y a un proverbe qui dit tu ferais mieux prendre du sirop de cordon, d'accord?
1: Ouais.
3: Ouais.
1: Bravo,
3: c'est reparti.
5: Moi j'ai du sirop de queue.
0: Non mais attends, attendez. Jérôme, tu as pas commencé à jouer comme ça.
1: Il a rien dit.
0: Ok.
1: Gérard.
0: Tu n'as pas commencé à jouer sur les insultes.
1: Calme-toi, Gérard.
0: Non, mais on va pas commencer sur les insultes.
1: Mais Gérard.
0: Sinon le débat il va être vipé. D'accord, Manu.
1: Deuxième question.
3: Oui, Gérard.
0: Tu dis à Jérôme qu'il arrête les insultes.
1: Il t'a pas insulté, Gérard.
0: Bon,
1: Jérôme, t'as
3: on s'éloigne pas du débat, là.
1: Gérard,
3: À
0: quel moment se manifestent-elles, les phobies?
1: Mais oui, mais... Alors, ils se manifestent au moment, justement, par rapport à ce que je disais tout à l'heure, au moment où tu vas au lit avec un garçon.
0: Mmh.
2: Moi, c'est
0: ouais,
2: tous les mois, c'est comme ça que ça se
0: passe. Non, mais attendez. Qui c'est qui a dit que c'était tous les mois, là?
2: C'est toi, Cindy.
0: Ouais, Cindy.
2: Oui, bah, c'est moi, c'est tous les mois, ma phobie. Pendant quelques jours.
1: Ah, moi, c'est 3 fois par semaine, ma phobie.
0: Ouais, non, attendez. Cindy.
2: Oui.
0: Tous les mois, comment que tu peux faire? Tu changes de mec tous les mois?
2: Bah, évidemment. Oh là là!
0: Je vais dire une chose, ma petite.
2: Pas pour moi.
0: Hein.
2: Je change pas de mec, je change de bite.
0: Non, bah, attends, je suis désolé pour. Si tu changes de bite, tu changes de mec. Hein.
2: Mais non,
0: pour moi, t'es une cautionne. Et c'est pas le thème du débat. Hein. Je fais pas le terme des cautionnes ni des salopes. Hein.
3: On accueille Carla aussi.
2: Oh là là!
0: Carla, bonsoir.
6: Bonsoir, Gérard.
0: Bonsoir, Carla.
1: Bonsoir, Carla.
6: Bonsoir.
5: Tu des femmes.
0: Bonsoir Carla.
6: Mais bonsoir Gérard, mais t'énerve pas. Écoute, je t'entends, je t'ai dit bonsoir.
0: D'accord, merci.
1: De rien.
0: À la place de personne.
5: Il y a encore une ligne.
1: Donc deuxième question.
0: Oui. Bah ouais, bah à quel moment se manifeste-t-elle, c'est tout. Point final. Alors, à la ligne.
1: Je disais qu'elle se manifestait par rapport à ce que j'ai dit tout à l'heure. Oui. C'est qu'elle se manifeste 3 fois par semaine quand au moment où je suis avec l'homme dans le lit.
0: Mmh.
1: Voilà. Et toi, Gérard, à quel moment se manifeste-t-elle?
0: À quel moment que ça se manifeste? Alors moi, je vais vous dire une chose. Pour l'instant, j'ai pas trouvé le bonheur de ma vie.
1: Oui.
0: Et pour l'instant, vu dans l'état que je suis, et comme je suis vulgaire, je trouverai jamais personne. Donc,
1: de toute manière,
0: il y a un proverbe qui dit, faut mieux être seul que mal accompagné.
1: Ouais.
0: Non, je préférerais, même s'il faut que je sois seul et rester toute ma vie seul,
1: c'est pas grave.
6: Eh ben Gérard, je trouve que t'as tort.
2: Ouais. Bah ouais, moi aussi.
1: Non, mais vous êtes Gérard, que mal accompagné, vous comprenez pas les filles.
6: Non, mais d'accord, mais attends, mais non, mais Gérard, faut pas croire que t'es complètement
1: un monstre, hein.
0: Non, mais attendez.
1: Pour l'instant, j'ai jamais
0: dit que j'étais un monstre.
1: Gérard.
0: Pour l'instant, il y a personne.
5: Non, mais attends.
1: C'est nous les monstres.
6: Gérard, c'est Angèle. Moi, je pense que tu vas trouver quelqu'un. Faut juste que tu trouves quelqu'un comme toi.
1: Mais bien sûr, voilà. Exactement.
0: Non, mais déjà, faudrait que.
5: Essaye les cimetières, les décharges, tout comme ça.
6: C'est vrai que ce serait plus dans ses cordes.
5: Je peux parler de ma phobie. Moi, je déteste les bouffes qui sortent et qui reviennent. Gérardophobe.
1: Des cimetières.
0: Non,
1: d'accord.
0: Dors.
1: Gérard.
0: Hop, Jérôme dort. Bonne nuit, Jérôme, ça t'apprendra.
1: Gérard,
0: ça t'apprendra,
1: c'est
0: Jérôme. Jérôme dort.
1: Gérard, c'est Jenny.
0: Oh,
3: ça y est, il est parti, Gérard.
1: Gérard, c'est Jenny.
0: C'est pas rien.
1: Gérard, c'est Jenny.
0: Je fais une fois.
3: Il est parti, Gérard. Gérard, okay. On revient sur le débat, là.
6: Bon, allez, vas-y.
1: Gérard.
0: Oui.
1: Est-ce que tu penses que les phobies, ça serait une bouteille?
0: Comment ça, une bouteille?
1: Bah, une bouteille, quand tu as peur d'une bouteille.
0: Mmh.
1: Est-ce que tu
0: Non, mais attends, attends, attends, qu'est-ce que tu veux dire par bouteille
1: Bah, tu vois, t'as des bouteilles qui ressemblent à des bombes.
0: Mmh.
1: Est-ce que t'as peur de ça, toi?
0: Je vois pas le rapport là-dessus.
6: Mais c'est simple, hein,
1: c'est simple, Gérard, c'est les bouteilles, tu sais, les bouteilles.
6: Bouteilles.
1: Des bouts et ailes.
0: Ouais, bah les bouteilles de verre, n'importe
1: mais non,
0: où.
1: Mais non, les bouts
6: ailes, voilà.
1: Oh là là. Les bouts des ailes.
6: C'est une plante. Hein.
1: Est-ce que tu as peur des plantes qui piquent?
0: Personnellement, oui.
6: T'as peur des plantes. Hein.
0: Mmh.
1: D'accord.
6: Et tu les trouves méchantes des fois? Moi j'ai un ficus et moi je le trouve très agressif.
1: Est-ce qu'il te parle le ficus?
6: C'est mesquin le ficus.
1: Il te viole? Gérard, troisième question s'il te plaît.
6: Oui.
0: Bon,
3: Gérard,
0: oui.
3: Avant la troisième question, on a Olivier à la place de Jérôme.
1: Salut Olivier.
5: Salut les filles, salut Gérard.
3: Bonsoir Olivier.
1: Salut Olivier.
5: Bonsoir Gérard.
6: Allez Gérard, vas-y.
1: Gérard, s'il te plaît, troisième question.
0: Donc la troisième question.
3: Donc la troisième.
1: Non, mais
0: ouais, ça
1: Gérard,
0: commence à bien faire là.
1: Gérard,
0: à chaque fois c'est pareil.
1: La troisième question.
0: Ouais, si vous m'énervez à chaque fois sur les questions, c'est pas bon.
1: Gérard, s'il te plaît, calme-toi.
6: Concentre-toi sur ton débat. N'écoute pas ce que les autres.
1: Ferme les yeux.
3: Alors la troisième question, c'est quoi, Gérard?
0: Que conseillez-vous?
6: Que conseillez-vous?
1: Pour.
6: Oh. T'écoutes, hein.
3: Vas-y, on t'écoute, Gérard.
0: Que conseillez-vous aux personnes atteintes de phobie?
1: Alors,
6: de fumer.
1: Jenny, je conseillerais aux... et aux femmes qui sont atteintes psychologiquement de phobie, de, ou de se jeter par la fenêtre, ou alors de se faire prendre par Gérard.
0: De quoi, j'ai mal entendu là.
1: C'est pas moi qui ai dit ça, Gérard. C'est
0: non,
1: pas
0: non, mais attends, Ginny, c'est toi qui as parlé la première. J'ai mal entendu.
1: C'est un mec qui s'est fait passer par moi. T'as vu ma voix, j'ai pas dit ça quand même.
0: Bon,
7: allez, Jenny, dehors.
5: Ouais, Gérard,
1: non, je suis pas d'accord.
0: Gérard.
1: Moi, je réponds à tes questions, je suis gentille.
0: Vous me laissez poser les questions à qui je veux, d'accord?
1: D'accord, ouais, allez, Gérard.
0: Alors, Cindy, tiens.
1: Oui,
0: c'est comme, apparemment, t'as l'air de dormir. Gérard, je vais te réveiller un petit peu.
1: Pas du tout. Comment?
0: Ouais, bah, tu travailles, Cindy, s'il te plaît.
1: Oui, alors moi, ce que je conseillerais, bah, c'est d'arrêter de fumer, de se mettre au gâteau sec. Et au café? Oui, au café aussi.
0: Alors, attends, Cindy, tu crois que tu vas dire à une personne...
1: Quoi?
0: Tu crois que tu vas dire à une personne qui a l'air de...
1: Quoi?
0: Je préviens que le bruit que j'entends derrière...
5: C'est pas moi.
0: Il va retourner au standard, vite fait.
3: Gérard, Carla nous a laissé, elle est partie se coucher.
1: Pourquoi,
0: d'accord. Eh ben, c'est bien.
5: Gérard.
0: Quoi?
5: Gérard, c'est Olivier, je peux répondre à la question?
0: Vas-y.
5: Bah, je pense que faudrait combattre le mal par le mal.
1: Ouais. Moi, c'est comme ça. Et le bien par le bien.
0: Ouais. Alors, comment que vous avez conçu... Alors, qui c'est qui a dit le bien par le bien?
1: C'est Jenny.
0: Et alors, Jenny, comment que tu peux...
1: C'est-à-dire, quand tu es gentil, bah, la personne, elle va être gentille avec toi, et puis te faire des cadeaux.
3: Gérard, on accueille Pierre à la place de Carla.
1: Bonsoir, Pierre.
5: Bonsoir.
1: Bonsoir.
3: Bonsoir, Gérard.
1: Est-ce que tu pourrais parler un peu plus fort en t'entendant?
5: Oh, Gérard!
0: Oh, tu te calmes, s'il te plaît!
5: Eh ben, quand on te dit bonsoir, réponds.
0: Oh, tu te calmes, s'il te plaît, d'accord?
5: Très bien, là. Qu'est-ce que
0: tu fais?
5: Eh ben, tu
0: te
1: calmes. Gérard, est-ce que tu pourrais parler plus fort? On t'entend pas.
0: Bon.
5: Bonsoir.
1: Bonsoir.
5: Bonsoir, les filles.
1: Bonsoir. Yes. Bon, c'est Angel. Moi, personnellement, j'ai adopté une phobie récemment et j'en suis très contente. Ouais.
0: Bon, alors, Ginny.
1: Oui, c'est des fleurs de quelle couleur?
0: Tu as dit le bien par le mal, s'il te plaît. Tu répètes, et derrière, vous vous taisez, s'il vous plaît.
1: Merci, Gérard. Alors, je disais qu'il faut faire le bien par le bien.
5: Bonsoir, d'abord tout le monde.
0: Tais-toi!
8: C'est clair et net.
5: Pardon.
1: C'est-à-dire qu'en fait, quand la personne, elle est gentille avec toi, eh ben, tu es gentil avec elle. Allô?
0: Dans quel sens?
1: Bah, c'est-à-dire que si elle te fait du bien...
0: Ah, vous arrêtez la musique derrière, merde!
1: Si elle te fait du bien, tu peux ne lui faire que du bien.
0: Oh, tu te calmes un peu, là!
1: Tu ne vas pas lui faire du mal, Gérard.
8: Je viens d'une chose.
1: Donc, je disais que...
0: Ah, le sonar, la merde!
1: Donc, je disais que...
0: Eh, ce premier, c'est pas comme le premier!
3: Oui, Gérard.
1: Donc, je disais que...
5: Oui, qu'est-ce que tu dis? On t'écoute.
1: Vas-y. Je disais que... Allô?
5: Oui, on t'écoute. Apparemment, le Gérard, encore, il pète un plomb.
8: Un petit balbeur entre les cuisses d'un catcheur.
5: Ouais, c'est ça.
1: N'importe
5: quoi, le Gérard.
1: Donc, je disais qu'on peut faire du bien que par du bien.
5: Tu parles de quoi, là, par rapport au téléphone portable ou...
1: Non, par rapport...
0: Ouais, je commence à l'avoir mal, le soir, hein.
3: Oui, Gérard.
1: Par rapport aux positions.
5: Mm-hmm.
1: Donc, on peut faire que du bien.
5: Position sexuelle?
1: Oui. Position intercocinie sexuelle.
5: Ouais.
1: Comprends?
5: Bah, je veux dire, c'est Pierre à l'appareil.
1: Oui,
5: parle des positions, je vois que Gérard...
1: On fait beaucoup.
5: La sodomie, pour toi, c'est une phobie ou pas?
0: Non, mais attends, je te parle pas de ça, d'accord?
5: Ok. Bon, c'est quoi la question, là? J'ai pas encore...
0: Non, mais attends, si t'as pas compris, mon pote, tu te débouches les oreilles, c'est comme les cuisses, ça se lave. En demande entendeur, salut, si tu comprends pas.
5: On lave le tien aussi,
0: si t'es pas content, tu dégages. Allez, bonne nuit.
5: Attends, moi, je suis très content, on va
0: être là. Allez, tu dégages. Merci.
5: Je voulais juste dire.
0: Angèle.
5: Que quand?
0: Angèle. Pierre, pour l'instant, tu te la fermes.
5: Bah, je me la ferme, d'accord. J'attends mon tour.
0: Non, mais t'as pas le droit de parler. Angèle, s'il te plaît.
1: Allô, Gérard, c'est Jenny.
8: Je vous préviens d'une chose.
1: Jenny, ta gueule. Je vous dérange. Allô?
8: J'ai dit qu'on parlait pas de la loco.
1: Allô?
8: Allô?
1: Allô?
8: Allô, allô, Gérard?
1: Gérard.
0: Eh, ça commence à bien Gérard. Faire
7: Gérard.
1: Gérard.
0: Tout ce que vous voulez
1: savoir sur Carole. Oui,
0: Gérard, c'est promis. Bon, Max, ouais, tu viens faire le standard, s'il te plaît, parce que l'autre, il est incapable.
1: Ok, allô, Gérard, ok, j'arrive.
0: Alors, Ginny, je t'écoute.
1: Oui, je disais qu'on peut faire du bien que par du bien.
0: Il est incapable.
1: Tu vas pas.
0: Attends,
1: faire
0: Ginny, non, s'il te plaît. Attends. Eh, hey, Max. Eh, hey, tu. Ou il fait quelque chose, on s'arrête ce coup-là. Y'en a marre d'entendre Carole et tout ça.
9: Non, mais le Pierre, il gueulait, mais tu le laisses pas parler aussi, le mec.
1: Ouais, ah, laisse-le parler.
0: Ça se calme.
9: D'accord, bah calmez-vous.
1: Allô.
0: Ouais, on t'écoute. Prend, là.
1: Bien calmé et calmé quand même.
0: Mmh. Bon, alors, Ginny, tu voulais dire.
1: Oui, donc je répète pour la 100e fois qu'on peut faire du bien. Mmh. Parle bien, parce que quelqu'un qui te fait du bien, tu vas pas lui faire du mal, t'es bien d'accord.
0: Mais de toute manière, moi, là-dessus, je peux te répondre tout de suite. J'ai jamais fait de mal à personne.
1: D'accord.
3: Est-ce que tu penses à la structure? Excuse-moi, 30 secondes, je viens de parler à Pierre, là, il s'excuse, il aimerait bien reprendre le débat, il s'est calmé, tout va bien.
0: D'accord. Ok.
8: Allô?
0: Donc, oui.
8: Je m'excuse.
0: Ok, bon, pour l'instant, Pierre, je finis avec Ginny.
8: D'accord.
0: Donc, Ginny,
8: tu termines après.
0: Il recommence ce coup-là.
9: Tu m'avais dit, Pierre.
1: Ginny, il a rien dit.
8: Écoutez.
0: Bon, alors, Ginny, tu disais le bien par le. Je sais plus
1: mal,
0: quoi.
1: Satan, oui. Et Jésus.
8: La sodomie?
1: Oui.
0: Non, mais attendez.
1: Par rapport aux positions.
0: Non, mais attendez.
1: Avec un portable.
8: Non, mais je vois pas le rapport.
0: Non, mais attendez, celle qui parle du portable tout à l'heure.
8: Laissez parler Gérard.
0: Celle qui parle du portable, c'est plus la question des portables, c'est la question des phobies. Ok. Bon. Alors, moi, je peux te répondre, Ginny.
1: T'as mis
0: les
1: rocs, là?
0: Bon, allez, hop, tu me dégages celui qui s'amuse à faire.
1: Mais c'est personne, Gérard.
0: Au standard, tu te réveilles, s'il te plaît, parce que tout à l'heure, ça va mal se finir.
8: D'accord.
0: Allez hop, tu me le vires celui-là, c'est Pierre.
1: Bravo,
0: bonne nuit
1: pas.
0: Pour lui. Allez hop.
8: C'est pas moi là.
0: Bonne
8: c'est
0: nuit, je veux pas le savoir.
8: Pierre là, oh,
0: je veux pas le savoir, j'aime pas aller. On dirait un singe.
1: Mais Gérard, le
0: je suis pas un singe, d'accord.
8: Mais je n'ai pas parlé encore.
0: Ouais, bah t'as pas parlé, il y a quelqu'un derrière toi, je veux pas le savoir.
1: Mais c'est un problème technique, Gérard.
0: Non, il n'y a pas de problème technique.
1: Il y a un pigeon sur l'antenne.
0: Ouais, il y a un pigeon. T'as l'air pigeon, il va vous se souvenir.
8: On peut revenir dans le débat des phobies, c'est intéressant.
0: Oui, mais pour l'instant, je voudrais bien répondre à la question à Ginny.
8: Vas-y, réponds.
0: Alors, Ginny, si tu pouvais me répondre à.
1: Alors, je répète.
0: Ouais, tu me calmes, le standard ou quoi?
1: Une fois, oui, tu as bien compris ton sujet.
9: Vas-y. Qu'est-ce que tu fais maintenant?
8: Bon, les filles.
0: Et en standard, tu commences à être lourd, hein, tous les jeudis, toi.
3: Bon, je répète la question.
8: Laissez répondre à la question, et puis allez-y.
0: Alors, que conseillez-vous aux personnes atteintes d'un de phobie? Alors, Ginny.
8: Ah, pardon.
0: Ginny, tu me disais.
1: Alors, moi, je conseillerais, comme tout à l'heure.
8: Après, moi, je peux y aller après.
1: Ouais.
0: Tu t'es pas un sans-pierre, s'il te plaît.
8: D'accord.
1: Tu n'as pas écouté, je disais, le mieux, c'était de se jeter par la fenêtre.
8: Ah, non, il écoute pas, alors.
0: Attends, tout à l'heure, il y en a une qui me dit le bien par le mal, maintenant c'est par la fenêtre. Non, mais attendez, il ne faut pas prendre des gens pour des cons, hein. Bon, allez, tu me dégages celui qui s'amuse à ça. Et t'arrêtes de téléphoner en dehors, toi.
9: Je téléphone pas en dehors, je gère le standard, Gérard.
0: Non, mais attends.
9: Oui, Gérard.
0: Il y en a un qui se fout de ma gueule.
9: Oui, Gérard.
0: Alors, tu me laisses.
9: Je l'enlève, Gérard. Oui, Gérard.
0: Hey, moi, tout à l'heure, je vais arrêter, ça va être vite fait.
9: Oui, Gérard.
0: Hein?
9: Oui, Gérard.
1: T'es trop marrant.
0: Ah ouais, t'as pas de casque, tu peux pas écouter, t'en as rien à foutre. Tu t'en fous, de toute manière, elle passe sur tout le monde.
1: Ah ouais.
0: Et tu lui donnes l'autorisation.
1: Tu vas passer à l'Olympia?
0: Hein? Voilà. Tu l'écoutes, celui-là?
3: Mais c'est une fille, Gérard.
0: Non, c'est une fille.
3: Regarde,
0: ah ouais.
3: Viens voir.
0: Ouais, ouais. Non, c'est une fille qui se fout de la gueule.
3: Bah oui, non, mais attends, ça peut arriver. Hein,
0: ouais, tu prends les gens pour des cons ou tu les laisses, toi? Hein, c'est une fille, ça?
3: Bah écoute, moi, il n'y a que des filles au standard.
0: Ah ouais, ouais, non,
3: c'est marqué on air, il y a Cindy, Angel et Jenny.
0: Ah ouais? C'est bizarre, par hasard, j'ai Olivier et Pierre.
3: Ils sont partis, tu les as virés déjà, Gérard.
0: D'ailleurs, quand j'aurai une fille potable. Alors, Ginny, tout à l'heure, tu m'as parlé du bien et du mal.
1: Mais c'était par rapport à l'autre question, Gérard. Tu comprends pas
10: Gérard,
1: ce que je veux dire?
10: Ginny, j'en ai marre. Il y a Ginny par-ci, Ginny par-là.
1: C'est vrai, c'est pas juste. Je devrais donner la parole.
0: vous commencez à me les gonfler, les nanas.
1: Comme d'habitude, c'est toujours
0: génial. Non, non, non, mais attendez, les nanas, vous commencez à... Oh, vous commencez à me les gonfler, hein.
1: Mais non, Gérard, il faut que tu poses la question à toutes les filles.
0: Eh ben, à votre manière, vous répondez chacune votre tour. Alors maintenant,
8: c'est dit.
0: Tais-toi, tais-toi.
8: D'accord.
1: Ça y est.
0: Merci. Alors, Cindy.
1: Oui.
0: À ton tour.
1: Oui. Moi, je conseillerais d'aller voir un médecin.
0: Mm-hmm.
1: Et puis, de toute façon, c'est pas très grave. Hein. Ça s'enlève facilement. Donc, c'est bénin comme tout est.
8: De quoi vous parlez là
1: Les phobies
8: tout à l'heure. Ah, je crois que vous parliez des crèmes de beauté.
1: Non, parce que quand tu vas sur les toilettes.
0: Oh, c'est
1: Gérard,
0: quoi ça
1: chez Gérard.
3: Il a rien dit de méchant, Gérard.
1: Quand tu vas aux toilettes chez Gérard, tu attrapes des phobies. Voilà.
0: Mmh. Attends, alors Cindy, depuis quand t'es venue chez moi?
1: Oh écoute Gérard, ne fais pas le cachet.
7: Oh la menteuse, elle est amoureuse.
0: Alors Cindy, maintenant.
8: Oh la menteuse, elle est amoureuse.
0: S'il vous plaît.
8: Oui.
0: On se calme.
8: Cindy, tu la vires, Gérard.
0: Non, non, allez. Tu me laisses Cindy maintenant, je veux qu'elle aboue à l'antenne, en direct.
8: Ah voilà, comme par hasard, tu la vires pas là. Quand c'est pas une nanne, quand c'est pas un mec, tu les vires pas là, tu les gardes là.
0: Si c'est pas content, toi tu vires.
8: Ouais, c'est ça, tu vires. Non, je vire pas. Attends, j'ai le droit, non, j'ai pas posé de question, tu étais un dictateur.
0: Attends, pour l'instant, Cindy, elle a dit qu'elle s'est mise chez moi.
8: Raison, tu fais chier le monde.
0: Si t'es pas content, tu vires.
8: Non, je suis pas content, mais je dégage.
0: Tu me le dégages.
8: Non,
0: tu le dégages.
8: Merde, alors tout le monde raccroche à ce moment-là.
7: Ouais, d'accord, parfaitement.
8: Non, mais attends, je dis rien, Gérard, tu m'as même pas. Que je suis arrivé, tu m'as même pas dit bonsoir.
0: Non, mais attends, ouais. Ça fait un quart d'heure. Un quart d'heure que je suis sur la troisième. Tu me prends pour un con, tu m'y laisses.
8: Je te laisse pour un con, et puis tu me dis pas bonsoir.
0: Bah, moi je t'y prends pour un con, d'accord.
8: Bah, dis-moi bonsoir.
0: Et c'est comment ton nom?
8: C'est Pierre.
0: Ouais, et ça fait 5 pas. Ce con.
8: Eh bah, bonsoir, Gérard.
0: Allez, bonne nuit. Allez, dégage.
8: Bah, attends, tu me dis bonsoir et tu me
0: rends. Allez, dégage.
8: J'écoute ta question.
0: Non mais attends, pour l'instant tu laisses parler Cindy, s'il te plaît.
1: Mais les mecs,
8: merde.
0: Cindy.
8: Les filles, elles ont besoin de mecs aussi, y'a pas que toi.
0: Mais oh, oui, tu t'appelles s'il te plaît ou tu dégages.
8: D'accord, je me calme.
0: Cindy. Cindy.
8: Ouais, Cindy.
0: Pierre, tu la fermes.
8: D'accord.
1: Je suis là.
0: Alors Cindy, maintenant tu vas dire devant tout le monde quand est-ce que tu es venue chez moi.
1: Je ne répondrai que lorsque Pierre aura répondu à ta question.
8: Voilà, bah c'est gentil, les filles. Merci
0: non,
8: de me
0: Cindy.
8: Soutenir.
1: Non, Cindy.
8: Merci de me soutenir, les filles.
1: C'est génial, pareil. Il faut aider Pierre.
8: Merci.
0: Alors Pierre.
8: Oui.
0: Je te pose la question.
8: Quand est-ce que je suis venu chez toi?
0: Non.
8: Bah c'est ça la question.
1: Genre, je voudrais que Pierre réponde.
0: Oh, tu crois que je lui demande qu'il réfléchisse à lui ou quoi?
8: Alors c'est quoi la question, vas-y.
0: Faut pas déconner, hein.
8: C'est quoi la question?
1: C'est un portable.
8: Oh, regardez Manu tout le temps.
0: Que qu'on sait? Attends, si ça te plaît pas, mon pote, tu dégages.
8: J'ai Fun TV, je te regarde, je te vois.
0: Ouais, bah alors, dans ce cas-là, t'es un mec de la radio, bonne nuit. Allez,
8: non, Fun TV, parce que tu vois qu'il y a des gens qui ont pas Fun TV chez eux.
3: Y'a pas un qui a Fun TV,
1: Gérard.
0: Que qu'on sait,
8: Gérard. Alors, Jenny, t'es la radio, c'est ta Fun TV.
0: Je te pose la question, merde.
8: Alors, vas-y.
0: Tu travailles à standard ou quoi, toi?
3: Question, Gérard.
8: Vas-y, la question, je t'écoute.
0: Non, attends, tu te spams, tu me dis, tu poses la question, tu fais ton débat.
8: Vas-y, Gérard.
0: Mais tu te réveilles en standard.
8: Vas-y, Gérard, j'écoute.
3: Je suis réveillé.
0: Gérard. Non, tu dors.
8: Mais arrête de chier sur Manu, on écoute.
1: Manu, c'est un mec super gentil.
8: Ouais, moi aussi, je l'adore.
0: T'as l'air, ça va aller vite.
8: Vas-y, j'écoute la question, je réponds calmement.
0: Que conseillez-vous aux personnes atteintes de phobie? Alors, Pierre, maintenant, tu réponds.
8: Alors, moi, ce que je conseille aux gens qui sont atteints... de phobie, c'est d'aller voir, premièrement, c'est d'aller voir un spécialiste de la phobisation. C'est-à-dire... Arrêtez de voir. Et donc, je pense qu'en fin de compte, il faut aller voir un spécialiste. Quand par exemple, t'es...
10: Faut se faire opérer, Pierre, non? T'es pas d'accord?
1: Oui, mais t'es pas obligé, maintenant.
8: Attends, excusez-moi.
0: Non, attends, te fous pas de ma gueule, Pierre, parce que...
1: Mais laisse-le parler, Gérard.
0: Non, mais attends, pour l'instant, il est en train de dormir sur la question.
8: Non, la phobie, c'est une maladie, c'est-à-dire que les gens...
0: Ouais, c'est une maladie.
8: Comme par exemple, les gens qui ont peur des araignées, les gens qui ont peur des choses comme ça, des fourmis, des escargots, moi, j'avais pas qu'ils étaient...
0: Attends, t'as déjà eu peur d'un escargot?
1: Mais c'est vrai, Gérard.
8: Et alors?
0: Ah non, mais attendez.
8: Que tu veux voir?
0: Moi, non, attendez, moi j'ai jamais eu peur d'un escargot.
8: Il y a des gens qui sont atteints de la phobie de Gérard, qu'on en marre sur la bande FM d'avoir des Gérards sur la radio, c'est tout.
0: Eh ben si c'est pas content, tu raccroches, tu m'emmerdes pas. Bonne nuit, Pierre. Celui-là, tu me le dégages.
8: C'est
0: terminé.
1: C'est Angèle.
0: Voilà, ça y apprendra.
8: Moi, ça ne me dérange pas, je parle de certains auditeurs.
0: Max, s'il te plaît.
8: Moi, j'aime bien.
10: Ouais, c'est Max.
0: Oh, tu viens faire le standard, là, il déconne l'autre.
10: Mais t'arrêtes pas de gueuler.
0: Mais merde, je pose une question, il n'est même pas capable de me répondre.
10: Mais tu le laisses même pas répondre.
0: Mais merde, il est même pas capable de me répondre à une question.
8: Ça va prendre 20 secondes. Je dis que je suis d'accord que les gens qui sont atteints d'une maladie de la phobie, il faut qu'ils aient des spécialistes, c'est-à-dire des chirurgiens.
7: Des psychologues,
8: tu me l'as enlevé de la bouche, merci. Vous allez voir des psychiatres, des vétérinaires, tout ce qui est possible en leur pouvoir.
0: Non mais attends, Pierre.
8: Oui.
0: Pierre.
8: Oui.
0: Est-ce que t'as déjà vu quelqu'un atteint de la phobie d'aller voir
8: Mais pour se renseigner sur, par exemple, si par exemple t'as peur des araignées, c'est d'aller voir un spécialiste, c'est-à-dire un vétérinaire qui s'occupe des animaux.
0: Ah ouais, un vétérinaire pour aller... Non mais attends, t'es complètement taré mon pote.
8: Mais non, mais ce que si t'as peur...
0: Mais arrête, t'es taré.
8: Non mais attends, t'as vu comment tu parles aux auditeurs.
0: Un psychiatre, ok.
8: Tu crois que t'es pas taré, toi?
0: Si t'arrêtes, tu sais même pas ce que tu dis dans tes réponses.
8: Mais je te réponds, peut-être que je réponds pas bien, mais je te réponds.
0: Mais attends, et l'autre, la nana qui dit aller voir un gynécologue.
8: Mais tu cries, toi?
7: Bah oui, parce que la sodomie, ça fait mal.
8: Et alors?
0: Mais ça, c'est pas une phobie, la sodomie.
7: Et nous, les
0: enculés. Oh, Pierre, tu me le dégages. Lâche pas ce mot, enculé. Ou j'arrête.
7: T'as dit enculé, c'est pas...
11: Gérard, concentre-toi, nous sommes là.
0: Mais j'en ai marre.
11: Gérard, quatrième question, s'il te plaît. S'il te plaît, Gérard, c'est Jenny qui te parle.
12: Gérard, Pierre s'est excusé, il a raccroché.
0: Non.
12: Il a raccroché.
0: Bonne nuit.
12: Il s'est excusé,
11: bon,
12: quand
11: Pierre,
12: même.
11: C'est Angèle. Moi, je voulais dire que je trouvais que c'était quand même incroyable parce qu'il faut que tu sortes le dimanche. Ce qu'il a dit, Pierre, c'était tout à fait vrai.
7: Ouais, c'est vrai.
0: Angèle.
11: Et peut-être même le vétérinaire.
0: Angèle. Angèle, tu crois que je vais avoir un vétérinaire alors que je suis un être humain?
11: T'es pas phobie, toi.
0: Comment?
11: Toi, t'es pas phobie, toi.
0: Il
11: y a des gens qui sont phobie.
0: Eh, j'ai jamais dit dans les questions, dans les trucs du dictionnaire, qu'il fallait voir un médecin.
11: Mais oui, mais écoute, Gérard, il avait tout à fait raison, Pierre, parce que moi, je veux dire, ma phobie, tu vois, c'est la sodomie. Et quand j'ai mal, il faut que j'aille voir un gynécologue. Tu comprends, Gérard?
0: Non, mais attends.
11: Gérard, c'est quoi ton dernier rêve?
0: Mon dernier rêve?
11: Est-ce que c'est un rêve érotique?
0: Non.
11: C'est quoi?
0: Là, je vais vous dire une chose. Le jour où j'aurai un rêve érotique, les poules auront des dents et je me ferai curer la fin de l'année.
11: Mais quand tu te lèves le matin, est-ce que tu bandes?
0: Ah ben ça te regarde pas, ma petite.
11: Oh, Gérard,
0: s'il te plaît. Il y a personne qui couche avec moi, donc elle pourra pas savoir si je bande le matin en me levant.
11: Mais ouais, mais nous, on voudrait bien savoir avant de coucher avec toi.
0: Mais vous êtes bien curieuse, là.
11: Toi aussi, t'es curieux, Gérard. Tu nous poses pas une question, donc nous aussi, on va te poser des questions.
0: Non, mais c'est normal. Vous voulez que je réponde à ce que je bande le matin?
11: Ben oui.
0: Non, je bande pas le matin. Voilà.
11: Pourquoi?
0: Parce que j'ai pas ce qu'il faut à côté de moi.
11: Et est-ce qu'il y a du sperme sur ta culotte le matin?
0: Non plus.
7: T'as pas de carte de France dans ton lit?
0: Non.
7: Ah bon.
0: Attends, j'ai mal... Là, je viens de mal entendre un nom.
12: Carte de France.
7: Carte de France, elle a dit.
12: C'est ce que c'est, Gérard?
0: Ouais, bien sûr, c'est tout ce qu'il y a...
12: Tout ce qu'il y a autour de l'Angleterre, de l'Espagne...
0: Ouais, c'est ça. Mais oui, c'est ça, c'est
12: l'Allemagne, ok.
0: Ouais.
12: C'est bon, tu sais ce que c'est.
0: Bon,
11: T'as une question?
0: Non, il y a encore...
12: Gérard?
0: Oui?
12: On accueille Philippe Hubert et Antoine.
7: Bonjour.
8: Bonsoir.
0: Salut.
8: Bonsoir.
7: Hubert.
8: Bonsoir tout le monde. Bonsoir, vous, c'est Philippe Hubert, vous pouvez m'appeler Hubert.
7: Bonsoir Hubert 41.
8: Non, Hubert.
0: La radio derrière, s'il vous plaît.
8: Il n'y a pas de radio.
7: Gérard, est-ce que tu aimes Hubert?
8: D'abord, je voulais dire que j'étais d'accord avec Gérard et qu'il avait entièrement raison, que le Pierre de tout à l'heure a un peu abusé.
7: Je suis d'accord avec toi,
8: Hubert. Mais tout à l'heure, vous aviez l'air d'être plutôt d'accord avec Pierre, alors que bon, moi j'étais scandalisé. J'ai entendu Gérard qui avait raison quand il lui disait qu'on n'allait pas voir un vétérinaire. J'ai trouvé ça un petit peu absurde. Non, mais t'es.
7: Mais moi, j'étais pas d'accord avec Pierre. Hein.
8: D'accord.
7: Et toi, tu vas voir quoi quand tu as...
8: En tout cas, les filles, je veux déjà vous dire que vous avez une mine resplendissante.
7: Merci.
8: Je vous en prie.
0: Attendez, il y a une question minutale. Stop. Au lieu de vous fendre la gueule, les nanas, vous vous taisez, s'il vous plaît, merci.
12: Ouais, genre, il y a François qui demande sur le Minitel si tu es atteint de phobie par rapport à Françoise.
0: Alors là, je répondrai pas.
7: Est-ce que Christine était une phobie pour toi?
0: Je ne répondrai pas non plus.
8: Il a raison. Bonsoir Gérard, je suis content d'abord de vous parler. C'est la première fois que je vous appelle. Enfin, j'ai déjà eu l'occasion d'écouter plusieurs fois.
0: Ouais, non, mais ça fait la deuxième fois que vous m'appelez.
8: Oui, c'est vrai. Non, mais là, cette fois-ci, je trouve que ce soir, vous avez bien mené votre débat. Et vous aviez raison quant à la définition au début de ce qu'était la phobie. Et concernant Pierre, en lui disant qu'effectivement, il fallait pas tout mélanger, surtout d'aller voir un vétérinaire. C'est totalement absurde, au même titre que la demoiselle qui disait qu'elle avait la phobie de la sodomie, d'aller voir un gynécologue.
0: Bonsoir
8: Gérard, d'abord. Bonsoir Gérard.
0: Ah ben attends, faut quand même pas sous de la gueule du monde. Je dis bonsoir une fois, pas bonsoir deux fois, d'accord,
8: d'accord.
0: En de bon entendeur, salut.
8: Je viens d'arriver.
0: Non, mais donc je vais répondre quand même à la question.
8: Il n'y a aucune question qui a été posée, posez la vôtre.
13: Est-ce que je peux dire un truc?
8: Oui,
13: je suis en train de regarder Prince à la télé, c'est extraordinaire.
8: D'accord.
0: Bon,
8: d'accord.
0: Tu me sens que c'est lui là qui veut passer au-dessus de tout le monde là, qui
13: mais
0: veut. Non, mais attends.
8: Attendez, je n'ai pas encore eu l'occasion de parler. Je vous écoute.
0: Non, t'as pas eu l'occasion de parler. Pour l'instant, tu m'as posé la question, d'accord.
8: Je pose pas la question. Je ne fais qu'affirmer. Vous aviez raison.
0: Pour l'instant.
8: Allez, pose-nous ta question, fais-nous marrer. Philippe Pubert, appelez-moi Pubert.
13: Pubert. Tu étais d'accord avec moi tout à l'heure.
0: C'était qui?
13: Jenny.
0: Jenny, moi, je vais dire une chose que.
13: Merde.
0: Ouais, si t'es pas content.
8: Un truc qui est très bon.
0: Tu me dégages, Philippe Pubert, ou quoi, là, quoi?
8: Appelle-moi Pubert. Pubert. Ce qui est marrant, c'est quand on me dit est-ce que je suis d'accord, ça fait puberté, d'accord? Et je dis oui, alors puberté.
0: Ça commence, c'est bien fait.
8: Cette petite parenthèse.
13: C'était une boutade.
0: Allez, cinquième question.
8: Oui.
0: Quels sont les plus connus?
8: Alors, les plus connus sont d'abord.
13: Les Pretenders.
0: Non, taisez-vous les filles. Laissez parler le plus intelligent de la ligne.
8: À mon avis, c'est à mon tour, alors.
0: Alors vas-y, imbécile.
8: Le plus intelligent. Alors, bon, la puberté, la phobie, les plus connus. Bon, alors d'abord, il y a la phobie des araignées, la phobie du feu, la phobie de tout ce qui est fourmis, la phobie, attendez, je regarde dans mes cahiers. Attendez,
0: non, il n'y a pas. Il n'y a pas à regarder dans les cahiers, vous le dites maintenant.
8: Fellation,
0: Dehors celui-là, tu me l'as. Hop, dehors. Allez hop, bonne nuit à celui-là.
8: Je tenais juste à dire, il y a aussi la.
13: La phobie.
8: Non, mais il y a la phobie des filles aussi.
0: Ouais,
14: c'est intéressant, moi ça m'intéresse ce qu'il dit.
0: Non, mais ça t'intéresse, pour l'instant, je demande à d'autres personnes de répondre.
8: Je me tais.
13: Gérard, c'est intéressant ce qu'il dit.
0: Ouais, mais.
8: Je me tais. Je me tais dans le lac. Si vous permettez cette expression.
0: Qu'est-ce que tu fais en standard là?
13: Je me tais d'oreiller. Vous connaissez?
8: Alors c'est autour des fils, hein?
13: Oui.
0: Cindy.
13: Les suprêmes.
0: Non, quels sont? Vas-y, Manu le malin, continue. Tout à l'heure,
14: le gamin.
0: Ouais, Manu le gamin, tout à l'heure, je vais tout arrêter.
8: Ah non, vous nous avez déjà fait peur tout à l'heure.
0: Alors tu te réveilles, s'il te plaît.
8: Oui, mais il est réveillé, je crois, hein, parce que c'est lui qui m'a pris.
0: Non, il est pas réveillé, je vous ai demandé de sortir, vous.
13: Moi aussi, il m'a pris.
8: Ah, mais je suis, je peux sortir de ma chambre.
0: Ah, merde.
8: Je peux sortir, je suis avec un sans fil.
13: Gérard.
14: Reprends le débat, Gérard.
0: Mais attends, tu gères avec moi ou quoi?
13: Allez, Gérard. Répond.
14: C'est Daniel, il s'appelle Daniel, hein.
0: Ouais, ben il vient se calmer. Non, comme par hasard, maintenant, c'est un Daniel.
14: Non, c'est lui qui réalise.
0: Moi, Daniel. Ouais, Daniel. Tu as réagi avec Manu le malin, s'il te plaît.
14: Le gamin, s'il te plaît, Gérard.
0: Ouais, bah, le gamin, tu as travaillé au standard.
14: Le gamin.
0: Cindy.
13: Oui.
0: Alors, à toi.
13: Je t'ai dit, les Suprêmes, après il y a des Jackson 5.
0: Non, mais quels sont les plus connus?
13: Les Suprêmes, les Jackson 5.
8: N'importe quoi.
0: Non, mais attends, si t'es pas content, toi, mon pote, tu la fermes pour l'instant, je sais pas après. Quand ça parlerait pas de somme, tu sortiras sous le lit. Ok.
8: D'accord.
0: Alors, on devant ton entendeur, salut, carton sur ton pote de chambre.
13: Bon, c'est Angèle, une des phobies les plus connues, à mon avis, c'est la phobie des moustaches.
0: Tu la fermes.
8: Pardon.
13: Énormément de filles qui n'aiment pas les moustaches et c'est vraiment viscéral, quoi. Je veux dire.
0: Alors.
13: Il y a des poils de bite aussi.
0: Alors moi, je vais vous dire une chose. Bon, allez hop. Je sens que je vais arrêter. Manu le malin, s'il te plaît, tu te réveilles.
14: Manu le gamin.
8: Le gamin. De cul, là, vous allez bien fort, mademoiselle.
0: Oh, tu me le calmes, celui-là.
14: Mais il ne fait que rire, Gérard.
0: Non, mais il passe sur tout le monde.
8: Pourquoi pas les poils du nez?
0: Voilà. Il sort d'où, lui?
8: peut-être rire ce soir.
0: Là, ça commence à bien faire Manu le malin.
14: Le gamin.
0: Ouais, le gamin, tu vas travailler.
14: Le gamin, Manu.
0: Le gamin, tu vas travailler, s'il te plaît.
14: Bah, le gamin, Manu le gamin.
0: Ouais, bah, tu vas travailler, Manu le gamin.
14: Voilà.
0: Alors, Angel.
15: Oui.
0: Tu disais.
15: Bah, je te parlais de ma phobie des moustaches.
0: Pourquoi?
15: Bah, parce que moi, personnellement, quand un mec a une moustache et qu'il me fait la bite, personnellement, ça me fait des frissons partout, mais pas en bien.
16: Est-ce que ça te pique?
15: Ah, ça me pique, ça me. Ah.
16: Ça te fait des boutons?
15: Non, pas de boutons, mais enfin, je deviens bleu, je tressaille et tout. C'est horrible.
0: Attends, Angel.
8: Ouais, c'est bizarre.
15: Pardon?
0: Il va la fermer sa gueule celui-là.
14: Il a rien dit.
8: Attendez.
0: Non mais il va la fermer quand je veux répondre à Angèle.
8: Débat, on peut parler, c'est pas chacun son tour. Quoi, une dictature, on peut faire un débat. Chez Max la nuit, tout le monde parle en même temps, mais ça se bien organisé, ça sert à rien de vous énerver. Je suis d'accord avec vous. Je dis c'est un peu bizarre. Chez qui? Vous allez dire c'était un peu bizarre, c'est ça?
0: Eh, hey, je vais dire une chose, c'est moustache, toi espèce d'abruti.
8: Non, je n'ai pas de moustache, mais de moustache, pardon. Mais ceci dit, je peux quand même réagir. J'ai décollé des gens avec des moustaches, mais allez-y.
15: J'ai des poils de cul.
8: Des
15: moustaches.
8: Des poils de cul, j'en ai.
15: Ah.
0: T'as des poils au cul? Est-ce qu'une nana t'a déjà embrassé dans le cul?
8: Oui, je
0: vais te péter
8: dans le nez.
15: Mais moi, j'ai déjà fait, c'est vachement
8: sympa. Une soupe de cul, ça m'est déjà arrivé, ouais. Ben voilà. Bon, monsieur Gérard, vous écoutez ou pas?
0: Parce que vous. Non, pour l'instant, c'est pas à vous que je m'adresse.
8: C'est à moi que vous parliez.
17: Bah oui.
8: Alors, allez-y.
0: Bon, allez, je pense qu'on va mettre. Je pense qu'on va mettre, je sais pas quoi, un disque.
14: Le fond de la rivière Kouaï.
8: Mets-toi un truc dans le cul, hein, ça te fera du bien.
0: Bon, moi, ça.
15: Silence.
8: Bon.
0: Ouais, on met un disque. Alors, je pose la sixième.
8: On y va, on écoute. Taisez-vous, on écoute. Alors, Philippe Hubert vous écoute.
0: Ouais, Philippe Hubert, vous commencez à me les gonfler.
8: Appelle-moi Hubert. Je fais évacuer la piste.
0: Fulda, c'est quoi le disque?
17: C'est impossible de travailler dans ces conditions.
14: C'est les petits marcassins, Gérard.
8: Je fais évacuer la salle.
14: Les petits marcassins avec un milkshake à la fraise, j'aime bien aussi.
0: Ah bah vas-y, on voit.
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0: Donc si vous voulez continuer de nous appeler, dépêchez-vous, il vous reste plus qu'une demi-heure. Mais merci pour celui qui parle derrière moi. J'aime pas trop ça quand...
14: Gérard, tu devais pas rappeler les numéros.
0: Ouais, mais point. Tu me les retires de l'antenne, merci. Donc, si vous voulez continuer de nous appeler, c'est le 0870-5000 et 0800-370-5000.
14: C'est pas ça.
0: Quoi, c'est pas ça?
14: 0800-3-08-5000.
0: Eh, mais j'ai pas un numéro là sous les yeux, moi.
14: Ça fait combien de temps que tu fais les débats?
0: Ouais, j'en sais rien, moi, je les annonce plus les numéros.
14: Ouais, c'est vrai, t'as plus besoin.
0: Moi, ouais, c'est 0870-5000 et 0803 08-5000.
14: Voilà.
0: Et pour les Belges, 0331-99-5000.
14: Bravo.
0: Et n'oubliez pas toujours le Minitel.
14: Oh, Gérard, super.
0: Et n'oubliez pas le Minitel 3615, code Fun TV, rubrique direct.
14: C'est combien la minute?
0: 1 franc 29 la minute.
14: C'est moins cher.
0: C'est moins cher et ça peut rapporter gros.
14: Allez, accouche.
0: Attends, pas garçon, j'accouche de rien du tout.
14: Ouais.
21: Bon, la prochaine question.
0: Alors, la prochaine, on va accueillir Sydney Angèle de Ginny. Comment?
16: Vous ramenez des bouteilles de JB, des CD, tout.
8: Ouais, d'accord, mais de toute façon, on va attendre la fin du débat et après on va.
0: On se tait, s'il vous plaît.
8: On va finir vers 4h du matin, donc une fois après, on peut y aller là.
16: Ouais, vous donnerez l'adresse en antenne.
8: Ouais, mais là, ça va
0: bien. Attendez,
8: écoutez, j'ai rien. Bah ouais, ça fait longtemps que
0: je suis. Merci. Donc, pour ceux qui veulent venir à la radio.
17: Ouais, mais moi, je comprends pas pourquoi il est revenu.
0: Si t'es pas content que je sois revenu, tu le dis.
8: Mais les filles, vous avez quel âge?
0: Tu me calmes, ils n'ont pas besoin.
8: Mais. Ah ouais, c'est plutôt cool, ça, alors.
14: Divers, allô, je crois qu'ils t'entendent pas.
0: Oh, allô!
4: Ben, on va bientôt retourner à l'antenne, je crois, là. Donc,
0: ouais, lui, là
4: donc, Non, non, mais les filles, attendez, moi, je peux venir vous chercher.
14: T'entends hein, pas, Gérard.
0: Elle t'entend pas, Gérard.
4: Moi, je peux venir vous chercher.
0: Vous m'entendez? Vous m'entendez? C'est Manu le gamin, vous m'entendez?
4: Vous habitez où, là? Paris, mais où ça dans Paris?
21: Pas très loin.
4: Où ça?
21: Alors, moi, j'habite à Neuilly-sur-Seine.
4: Ah, bah écoute, tu veux pas.
0: Non, je vais pas m'amuser à baisser le. Non, je vais pas faire ça pour faire le con. Non, merci.
4: T'as quel âge, Hubert?
21: T'as quel âge?
4: J'ai 28.
21: Ouais, t'es 28.
4: Oh, tu vois, quelle coïncidence. T'as quel âge, toi?
22: J'ai une idée, Hubert.
4: Ouais, on a 14 ans.
14: Qu'est-ce qu'il fout, Daniel, Gérard?
4: Non,
0: qu'est-ce que vous foutez?
14: C'est pas moi, c'est le standard qui se fait, Manu.
0: Non, je sais pas, ils m'entendent pas. Ils entendent pas Gérard, ils entendent personne.
4: Allô?
0: C'est Manu le gamin, là.
4: Je sais pas.
0: Vous m'entendez?
14: Gérard, tu m'entends?
4: Moi, j'entends pas.
0: Non, je t'entends pas. Bah, putain, tu me réponds, tu m'entends pas. J'entends pas, merde!
4: Vous faites quoi dans la vie?
21: Hôtesse de l'air.
4: Ah bah ça va l'exciter le gros cochon de Gérard, je sais qu'il aime ça les hôtesses de l'air en plus.
0: Ah, vous la fermez s'il vous plaît.
4: Pourquoi toujours il gueule contre nous? Ça fait combien de temps que t'es hôtesse de l'air ma chérie?
21: Ça fait 3 ans exactement.
4: Sans déconner, mais t'es comment physiquement?
21: Ah je fais 1m80.
4: C'est toi qui a Neuilly? C'est toi qui a Neuilly?
14: Daniel, c'est Daniel qui a la truc.
4: On peut...
14: Ah mais c'est pas moi
0: Daniel, tu te relèves s'il te plaît.
14: C'est pas moi, c'est le standard. Ils entendent pas.
21: La musique, hein.
4: Ouais.
21: Vous
14: ne
21: voulez pas.
14: Allô. Gérard, retourne t'asseoir, ils nous entendent pas.
21: Allô,
0: attends,
21: Gérard.
0: Ils nous entendent pas. Pour l'instant, t'es en train de téléphoner à qui, toi?
14: À ma maman.
0: Ah ouais, à ta maman. Tu crois que
14: c'est pas le moment
0: de téléphoner à ta maman?
14: Bah, elle m'avait demandé d'appeler à 3h29, je l'appelle à 3h29, hein, moi.
0: On en a rien à foutre.
14: Ah bah non. Alors là, Gérard, je suis pas d'accord parce qu'on en a pas rien à foutre de ma maman, quoi.
0: Non, mais attends, on téléphone pas pendant que les gens sont derrière en train de déconner, alors que j'ai personne sur l'antenne.
14: T'as insulté sa mère, quand même. Merci, Daniel.
4: Taisez-vous, on y va. Allez, Manu, gamin, si on pouvait gérer un peu le truc, on y va.
14: On prend dans 10 secondes, c'est bon. Allô? C'est parti.
4: Oui, c'est parti.
21: Allô?
4: Oui, bonsoir.
0: Bon.
21: Bonsoir.
0: Cindy.
4: Oui.
0: Cindy.
4: Oui.
0: Attends, quand je t'appelle un pote comme toi, tu sortiras de sous le lit.
4: Allô?
21: Oui.
0: Ok.
21: Oui, oui,
0: Cindy, t'es toujours là?
21: Oui, je suis là.
0: Angèle.
21: Oui.
0: Julie.
4: Bah oui, elles sont là, je leur parle depuis tout à l'heure en antenne.
0: Bon, attends, tu la fermes.
21: On
4: n'oubliera pas les
21: cassettes, hein.
4: Non, pas de problème. Allô.
0: Attendez, hey. Bon, ceux qui ont envie de s'échanger les numéros de téléphone et les cassettes, c'est maintenant standard.
4: On va se voir tout à l'heure.
0: Alors, Philippe Ron et Angèle, dégagez. Bonne nuit à vous deux. Au revoir. Allô, à l'année prochaine.
4: Allez, comme par hasard.
0: Ça vous apprendra à dire des conneries sur l'antenne.
4: C'est Philippe Pubert. Mais appelle-moi Pubert.
0: Non mais attends, pour un son, toi tu vois.
4: D'accord. Ben, je me tais, mais je suis là, je suis calme.
21: Gérard, est-ce qu'on pourrait revenir à la
4: question?
0: Et pour un son, je voudrais revenir sur le thème du débat. Alors, et vous allez vous la fermer, s'il vous plaît.
4: Allons-y.
21: On t'entend mal, Gérard.
4: Vous, les
0: ah, vous m'entendez mal, vous avez qu'à ouvrir vos oreilles.
4: Eh ben, vire là, la fille.
0: Les oreilles, c'est comme le cul, ça se lave.
4: La fille, tu dégages, la fille.
0: Oh, toi, tu dégages, tu me fais pas chier.
4: Et pourquoi tu la jettes pas, elle?
0: Ouais, bah toi, tu as dégagé.
4: Mais pourquoi moi et pas elle? Et Pubert, si je te connaissais pas, je t'insulterais.
0: Tout à l'heure, moi, je vais t'attraper dans le cul. Je vais t'attraper dans les chiottes et tu vas avoir ton cul, toi.
14: Eh ben voilà, la loco.
0: Et là, tu me le chopes, dégage-moi ça.
21: C'est une honte.
4: C'est une honte.
0: Et là, tu me dégages dans cet abruti. Bon, allez.
4: Allô? Ça commence les problèmes techniques.
21: Allô, Gérard, on t'entend.
4: Il veut m'enculer, le salaud.
0: Bon, allez, hop. C'est bon, les gros mots, j'arrête.
21: Allô, Gérard, quatrième.
4: Mais tu dis que tu veux m'enculer, tu me dis que tu veux me prendre dans la loco, ça te fait rire.
21: Allez,
0: ça me fait rire, hein, abruti.
4: Allô, Gérard.
0: Mais toi, t'arrêtes là-bas, Olivier, s'il te plaît.
14: C'est Daniel.
0: Daniel, t'arrêtes avec les boutons. C'est toi qui fais un double son maintenant. Si, ça se voit.
4: Allô, Gérard.
14: Rien, c'est Gérard.
4: Là, pareil.
0: Ça commence à bien faire.
4: On prend le débat sérieux là. On peut pas.
0: Alors je préviens, le prochain qui me traite d'enculé vire au standard, mais sec.
4: D'accord. Ok, enculé.
21: Ça risque de te faire mal.
0: Allez.
4: Sec, hein.
0: D'entrée, celui-là. Boum. Ça y apprendra.
4: C'est ça, c'est Tony ça.
0: Eh ben, tant pis pour lui.
21: Vieille peau.
0: Eh ben, bon, si t'es.
4: Arnaud à l'appareil.
0: Ouais.
22: Bonsoir Gérard.
0: Bonsoir Arnaud.
22: Bonsoir. Bon, tu commences ?
21: Bonsoir.
22: Super.
21: Bonsoir.
0: Alors, quels sont les plus connus ?
22: Ah bah non, on va dire
0: dans les phobies.
22: Tu as fait tout à l'heure. Enfin, bon, attends, il se moque de nous, quoi.
0: Bon, allez, hop. Tu me casses tout ça. Tous ces mecs-là, tu me les casses. Ils sont complètement cerbés.
21: Complètement.
0: Ils sont même pas capables de répondre à une question.
21: Ça m'a pas fait plaisir. Ouais.
0: Moi, bah, attends, ma chérie, si ça t'a pas fait plaisir, c'est le même prix.
21: Non, mais c'est les mecs, hein, c'est pas toi.
0: Ah ouais, bah heureusement.
22: Comme par hasard, retourne bien ta veste.
0: Qu'est-ce que ça, toi, t'es pas content ?
22: Si, ça va.
21: Du bon côté.
0: Je t'ai dit de retourner au standard, tu verras si ma chemise allait repasser.
22: Ouais, c'est ça, ouais.
0: Oh là là.
22: Quel abruti, celui-là.
0: Allez hop.
21: L'abruti.
0: Toutes les insultes pas toi, tu me les dégages.
22: Je ne parle pas de toi, je parle de l'auditeur.
0: Non.
21: Parle de moi, Gérard.
2: Gérard, je veux bien dégager tous ceux qui disent des insultes au standard, mais à ce moment-là, toi, je veux pas en entendre une non plus dans ton débat.
0: Eh ben attends, pour l'instant, il y en a une là-dedans.
2: Non, mais pas dans tes questions. Mais comment tu parles aux auditeurs,
22: hein ? C'est une honte.
0: C'est une honte.
21: C'est une honte.
0: Il me semble que je t'ai demandé quelque chose.
22: Je pense que Max aurait dû le sanctionner, qu'on l'entende plus du tout.
21: Non, mais bah, tout à fait. Oh, je suis tout à fait d'accord.
22: Bah, voilà, on est tous d'accord, c'est génial.
0: Alors, vous êtes pas content ?
2: Content ?
0: Vous êtes pas content ?
2: Content ?
21: C'est comme on a dit. Paris by night.
0: Eh ben, ouais, si dans ce cas-là, on de bon entendeur.
2: Salut.
22: Allez, salut, au revoir.
21: Salut.
22: Alors, qu'est-ce que vous pensez des phobies, vous ? Puisque Gérard, pose ta question.
0: Max, s'il te plaît.
2: Ouais.
0: Max, tu viens ?
2: Ouais, j'arrive.
22: Bon, on essaie d'être sérieux.
2: Continue, j'arrive, je suis niente.
0: Non, tu viens tout de suite. Parce que là, c'est plus possible.
22: Gérard, on est prêt à écouter vos questions. On va essayer d'être le plus sérieux.
0: Non, pour l'instant, vous allez rien écouter.
22: On écoute.
0: Non, vous allez rien écouter.
22: Oh là là, c'est n'importe quoi ce débat. Je me demande ce que je fous là.
0: Hein. Eh ben, dans ce cas-là, tu raccroches.
22: On va tous raccrocher alors.
21: Allez hop, 1, 2, 3.
0: Eh ben, bonne nuit à tous. Voilà. Eh ben comme ça on va remettre un disque et puis
22: l'abruti ce mec.
0: Eh ben l'abruti. Allez hop. Voilà l'abruti. Allez hop. L'abruti, tu me le sors.
22: Monsieur Gérard, on vous aime bien, je vous écoute depuis.
0: Non, mais c'est bon, l'abruti, tu me le sors. Non,
2: écoute-le Gérard.
0: Non, je veux pas de savoir. On ne traite pas d'abruti.
22: C'est sous l'énervement, excusez-moi.
0: On ne traite pas d'abruti, d'accord ?
22: Vous traitez les gens des fois d'enculés, de bâtards, des fois sur l'antenne.
0: Eh ben dans ce cas-là, bonne nuit.
22: On vous laisse parler.
0: Bonne nuit.
22: Je m'excuse.
0: Bonne nuit.
22: Bonne nuit à toi, mais j'ai pas envie d'aller me coucher.
21: Gérard, il s'excuse. Reviens.
22: Je suis là. Gérard est là. Allez, on y va. On écoute votre question, là.
0: Alors, je répète les... Bon, allez, ça commence à bien faire le son, là.
5: J'ai les mains, là.
22: On vous écoute.
0: Non, c'est pas là. Qui c'est que j'ai derrière, là ?
5: Ils ont rien touché.
22: On y va, sérieux, vas-y.
0: Cindy, bonsoir.
22: Bonsoir.
21: Bonsoir.
0: Ouais, pour l'instant, vous vous taisez derrière.
22: Juste une chose.
0: Tu te tais, s'il te plaît !
22: J'aime bien, c'est que tout à l'heure, il fallait pas dire deux fois bonsoir, et là, ça fait trois fois qu'il dit bonsoir.
0: Ouais ! Qu'est-ce que je viens de dire, donc, il est ferme ?
21: Bonsoir, ok.
2: Bonjour.
22: Je me tais.
21: Oui, Gérard ?
0: Angèle, bonsoir. Rebonsoir.
21: Oui, rebonsoir.
2: Gérard, je t'aime.
21: Bonsoir, Gérard.
0: Julie, bonsoir.
21: Bonsoir.
2: Gérard, je t'aime.
0: Bon, allez, bonne nuit à tous.
21: Quoi ?
22: Arrêtez, Antoine.
21: Bonsoir, Gérard.
0: Max, s'il te plaît, tu viens là, parce que là, ça commence à bien faire.
22: Tu viens.
21: Gérard, s'il te plaît, pose la deuxième question.
22: Bah, c'est bien.
0: Non, là, ça commence à bien faire, j'en ai marre.
22: Il n'a pas compris en plus.
21: Gérard, s'il te plaît.
0: Je ne comprendrai pas les plaisanteries longtemps.
22: Jésus.
0: C'est quoi ce bordel de merde ?
22: Je vous salue, Marie.
0: Marche !
2: Arrête de gueuler !
0: Oh, tu viens, s'il te plaît !
2: 2 minutes !
0: Non, y a pas de 2 minutes !
2: Tu continues, j'arrive !
22: Vous entendez ?
0: Non, y a pas de 2 minutes !
22: On peut écouter la question, on écoute. Allez, sérieux, silence.
2: C'est quoi la question, alors, Gérard ?
22: La question, c'est quoi ?
2: Alors ? Gérard, c'est Max, pose la question.
0: Ouais, pose la question. Quand ils seront décidés de s'affirmer ?
2: Mais ils disent rien, vas-y !
22: Allô, non.
21: Gérard, c'est Jenny, je t'écoute.
0: Eh, ça commence à bien faire, hein, dehors. Tout à l'heure, je vais faire un tour dans les studios, c'est que c'est vous dans les studios.
21: Mais non, Gérard.
6: La bête, je l'ai vu.
2: La bête.
0: Le castor, la bête.
6: Oh, oui.
21: C'est pas vrai, ça.
0: Ouais, vous allez voir.
21: Gérard.
0: Jouez comme ça.
21: Gérard, quatrième question, s'il te plaît, on n'avance pas sur le débat.
0: Alors, quels sont les plus connus ? Dans les phobies.
22: On l'a déjà posé.
0: Ah, si t'es pas content, tu sors, toi, tu me fais pas chier. Ok ?
22: D'accord.
21: Bon, Gérard, sérieusement,
0: voilà.
21: Vous pouvez passer à la question.
0: Non, mais attends, dans ce cas-là, Manu le malin, s'il te plaît.
3: Non, Manu le gamin, s'il
0: ouais,
3: te plaît.
0: Ouais, mais le gamin, tu me donnes.
3: Non, pas le gamin, ouais. Manu le gamin.
0: Oh, non, non, non. Mais là, tu vas te réveiller ou quoi, au standard, toi?
3: Oui, mais c'est pour.
0: Non, mais c'est pas le
3: gamin, c'est pas le malin, c'est Manu le gamin.
0: Oh, j'en ai marre, rien. J'arrête.
6: Non, non, c'est pas vrai.
22: Y'a personne?
6: Non.
22: Oh, je suis déçu.
6: Bah ouais, c'est
22: t'habites loin de la radio, toi, Philippe?
3: Bon, bah, allez-y, répondez à la question, quand même.
6: Alors, moi, je pense que les plus connus, ce sont. Les phobies à caractère
22: sexuel,
6: c'est-à-dire les positions, l'alimentation, les fellations.
22: Non, mais il faut répondre sérieusement aux questions, là.
6: Ah, mais je réponds sérieusement, Gérard.
9: Bah, déconne, alors.
22: Je suis sûr que tu dois prendre des notes, qu'est-ce qui branle, là, ouais.
9: Pour moi, les plus connus, c'est les... Il y a les faux billets, il y a les faux bijoux.
0: Mais t'as pas besoin de regarder ce que je marque, d'accord, toi?
22: Les faux billets, les faux bijoux. Bon, les filles, pour... Pourquoi vous pensez ça? Qu'est-ce qui te fait dire les faux billets, ça peut être une phobie?
9: Bah, c'est les phobies les plus connues, c'est...
22: Non, ah, c'est un jeu de mots,
6: n'importe quoi.
0: Ok. Bon, apparemment.
6: Gérard!
22: Non, mais oui.
6: Laissez répondre, Hubert.
0: Donnez-en des moins connus.
22: Oui, c'est Puber, là, pareil.
6: Des moins connus.
0: Donnez-en des moins connus.
22: Ah, oh bah, cher, il y a la plus connue des inconnus.
0: Des moins connus, espèce d'abruti.
22: Bah, tu vas pas écouter, j'ai dit la plus connue des moins connus, c'est celle qu'on ne connaît pas.
6: Exactement.
0: Ah bah, comme toi, abruti, tu comprends même pas la question.
22: Vous avez compris?
17: On a compris.
6: Oui, allez.
0: Ah, eh, Manu le gamin, là, tu as te réveillé, s'il te plaît.
22: Ok, Gérard. Les pas connu, c'est celle qu'on ne connaît pas.
6: Oh là là.
22: Bah, oui, c'est drôle.
0: Ça commence à bien faire depuis tout à l'heure.
6: Pourquoi elle n'a pas connu, c'est laquelle?
3: Ils n'ont pas dit d'insultes, ils n'ont rien dit, ils n'ont rien fait.
17: Sérieusement, là, un petit peu de sérieux, là. Il y a l'arachnophobie.
22: Mmh. Alors, arachnophobie, j'ai vu le film.
3: Ils ont le droit de parler ensemble, Gérard, c'est un débat.
6: L'agoraphobie, il y a la peur des araignées.
22: Pas du tout, l'arachnophobie, c'est la peur des arachnos, tout simplement.
6: Non, pas du tout, la peur des
0: araignées. Attends, attendez, qui sait ce qu'a dit les arachnos?
17: Faut pas prendre les gens pour des
0: cons. Oh, c'est quoi le bordel, merde?
6: Il y a la claustrophobie.
22: Arrêtez avec le son, mais je disais que l'arachnophobie...
0: Non, non, ça vient de là, s'il te plaît.
17: Il y a le truc, la gragagophobie, là.
22: L'arachnophobie...
0: L'arachno, c'est quoi pour toi?
22: L'arachnophobie, bah c'est... Bah évidemment, la monsieur ne connaît rien, donc il a envie d'apprendre ce soir.
6: Il faut lui apprendre.
22: Il a envie de s'inscrire. L'arachnophobie. S'il vous plaît, c'est Hubert qui parle. L'arachnophobie, eh ben, c'est simplement la peur de l'arachno.
6: Exactement.
17: Bah oui.
6: Et l'agoraphobie, c'est...
22: Eh ben, c'est la peur de l'agora.
6: Gérard, l'agoraphobie.
22: Non, c'est des chats de gora, on a peur des chats de gora.
6: Ah oui.
22: Gora venant du latin goratus, gorata, goracinus, gotapus.
6: Et cosinus.
22: Cosinus péta.
6: Alpha W, Y, Z aussi. Hein.
22: Cosinus péta, il y a du mot pétas. Abréviation péta péta.
6: Ah, ouais.
0: Y a pas. Ferme ta bouche un peu.
22: La parole, s'il te plaît.
0: Bon, si je vois, d'accord.
22: Ah, bah oui, mais là, quand on te coupe la parole, tu gueules et quand on parle, on peut pas.
0: Mais attends, c'est pas toi qui poses des questions, c'est moi.
22: Non, mais là, tu vas poser une question, je n'ai pas eu le temps de finir.
0: Non, mais attends.
22: Je voulais t'expliquer, donc je suis d'accord avec toi, Gérard.
0: Alors, accouche.
22: Alors, oh bah non, mais je suis un mec, je peux pas accoucher. Hein.
0: Allez hop, bonne nuit à toi. Allez hop. Dors celui-là, parce que pour l'instant, il est en train de prendre les gens pour des cons. Il se croit monsieur tout le monde. Il se croit monsieur tout le monde. Il se croit le doc. Allez hop, dors celui-là. Dors.
3: Il est juste une petite plaisanterie, Gérard, c'était pas méchant.
0: Non, non, mais moi, j'en ai rien à foutre.
22: Une plaisanterie, oui, mais de mauvais goût.
0: Bon, allez, terminé, conclusion, 3h40.
22: Conclusion, bon,
0: alors, terminé.
22: Conclusion. Moi, je commencerai pour dire, bon, l'arachno, il y a aussi ce soir, on a, je crois que c'est clair, on a appris ce soir qu'il y avait une autre phobie, c'est la phobie des auditeurs. On aperçoit que Gérard, dès qu'il en a un qui a quelque chose à dire, il en prend peur et il le jette.
6: Ouais.
22: C'est un petit peu la peur des gens. Et Gérard a peur des auditeurs qui ont des choses à dire et il préfère discuter avec, excusez-moi mademoiselle, mais avec des gens des fois qui n'ont rien à dire parce qu'il veut du sang et c'est tout ce qui l'intéresse.
6: Bah,
22: et,
6: oui,
22: par contre, il n'a pas la phobie de l'alcool, ça c'est clair. On sait très bien qu'il est attiré par ça plutôt que d'en avoir peur.
6: Et ça s'appelle la
22: gérophobie. Oh, ça s'appelle pas la gérophobie, ça s'appelle l'alcoolisme, c'est tout, je crois que...
17: Il drogue, bon, il paraît, non.
0: Mais mon gamin, s'il te plaît, tu me le sers. J'en ai marre d'avoir des insultes comme ça sur les cas, mon gamin.
3: Il n'y a pas eu de gros mots.
0: Non. L'alcooliste, c'est quoi?
3: Bah, c'est pas un gros mot, l'alcoolisme. C'est un terme technique.
17: Il est en train de...
0: Mais attends, pourquoi qu'on ne dit pas le français en direct? On me le dit pas tous les jeudis.
3: Ah, mais ça, c'est pas de ma faute, ça.
0: Tu te dis là, c'est toi, le standard.
22: Il n'y a pas non plus que la possession et aussi...
0: Oh,
22: On se fait sucer le gras. On se fait sucer le gras du cul pour la liposuccion. Mais liposuccion, ça se passe à la loco et c'est la succion. Succion, c'est sucer, c'est Gérard.
1: Toi, si je te connaîtrais pas, je te sucerais.
22: Écoute, jeune homme, je ne demande pas mieux à ce que tu viennes et qu'on se connaisse. Apprenons-nous à
10: l'autre. Maman,
1: maman, je suis
10: le
1: blanc. Mais dansons-nous sur le pont tous les deux.
10: Oh non, maman, j'en ai marre, là.
11: Il y a des problèmes.
10: Marche.
11: Ouais, je suis là.
22: Bon, t'es pas là, bonne nuit.
10: Bonne nuit. Ben, ce coup-là, j'arrête pour de bon.
22: Bon, alors, tu vas pas commencer, ça te plaît.
10: Olivier, tu vas me chercher Max.
23: Bon, alors, Max.
10: Oh, tu t'en fous.

0: que je demande qu'un... Oh, c'est quoi ce bruit, merde ?
1: Gérard, reviens à ton débat, s'il te plaît.
2: Il est en train de buer l'animal.
0: Bon, allez, moi, j'arrête, terminé.
1: Gérard, on se calme, reviens à ton débat, s'il te plaît.
3: Il a les poils qui poussent.
1: Allez, pose ta dernière question.
3: Allez, Gérard.
4: Ouais, qu'on en finisse, qu'on part.
1: Moi, je veux bien répondre.
0: Eh ben, si t'es pas content, tu raccroches.
4: Non, mais ça m'intéresse.
0: Non, bah tu raccroches si tu veux te barrer, tu raccroches tout de suite. Allez hop, tu dégages.
4: Dans 64 ans, les filles, je vais vous chercher. Hein.
0: Tu iras chercher mon zob.
4: Peut-être, mais je vais les chercher d'abord, les filles.
0: Ouais, bah tu iras chercher mon zob au bois de Boulogne,
4: mais
0: d'accord.
4: N'oubliez pas, vous avez donné votre adresse, hein, je vais vous chercher à 4 heures.
0: Hein. Ok, eh ben, bonne nuit à toi. Allez hop, là, ce coup-là, je m'en veux plus.
4: Faut qu'elle se lave le cul quand même. Hein.
0: Ouais. Allez. Ouais, Manu, le gamin, s'il te plaît.
5: Oui, Gérard.
0: Tu le vires, lui.
6: Bon, on pose d'autres questions alors, c'est quoi?
0: Je te préviens, si rien, je coupe
5: plus
0: le micro.
5: Il n'y a plus un bruit, Gérard.
0: Que ressentez-vous quand vous avez une phobie? Alors, Bah, attends. Faut pas déconner, là.
1: Non, mais
0: tu te fous de ma gueule ou quoi, là, au centre?
5: Quoi, qu'est-ce qu'il y a, Gérard? Il n'y a plus un bruit, ils sont tous calmes, qu'est-ce qui se passe?
0: Bon, allez, bonne nuit.
5: Bah, Gérard, qu'est-ce qui se passe? Explique-moi.
0: Non, attends, faut pas soudre de ma gueule.
6: Elle pose l'autre question.
0: Non, faut pas soudre de ma gueule, y'a personne sur l'antenne, je fais pas un débat tout seul.
7: Allume ton micro, Gérard.
0: Ouais. Allez, tu rallumes.
5: Cindy, vous êtes là, Cindy et Angel?
1: Oui.
8: Oh non.
5: Bah voilà, ils sont là, Gérard.
0: Tu me viens ce abruti là, qui fait que des conneries.
5: Il a pas dit d'insulte, moi, je vire pas.
4: Tout ça parce que je souffle.
1: Oui.
4: Franchement. Ah, heureusement que t'as pas une cheminée à l'antenne, hein.
0: Et si ça te plaît pas, mon pote, tu dégages, tu rentres chez toi.
4: Je suis très content, je suis content d'être avec vous, je vous écoute depuis 2 ans, j'apprécie beaucoup.
0: Ouais, bah moi, je vais te dire une chose, que j'en ai rien à foutre de ta réflexion.
5: Mais fais des compliments, Gérard.
4: Il y aura plus d'auditeurs qui vous écouteront, vous serez bien content.
0: Et alors, de toute manière, c'est pas moi qui fais ma libre antenne, d'accord?
5: Gérard, il te fait des compliments, t'es agressif avec lui.
4: Les filles, ils n'appelaient plus dans ces débats, ils sont contents que de vous, et vous êtes là comme des connes à lui écouter, alors qu'en plus, il a une gueule d'abruti.
1: D'accord, c'est la dernière fois.
0: Eh bah d'accord, alors tu sais ce qu'elles disent, les connes, à ton merde, alors. Comme si un abruti, bah tu dégages le standard.
4: Non, pas du tout, vous m'emmerdez les filles?
1: Non,
4: merci les filles.
0: Non, t'as dit que c'était un abruti, que c'était des connes, les nanas qui m'écoutaient. En bon entendeur, salut. Eh, tu me laisses ça. Merde. Salut. Ça commence à bien faire là, hein.
9: Tu fous.
1: Alors Gérard, moi j'ai surtout peur d'un individu qui a des cheveux gras, qui a pas de dents, qui a une moustache, qui fait 1m70. Et qui pue la Didas, et c'est ça ma phobie.
4: Moi ouais, j'ai peur que tu continues à faire de la
0: radio. Oh, toi tu la fermes! Hé, Manu, ça commence à bien faire!
5: Ça y est, j'ai vidé pubère.
0: Hein? Alors la nana qui vient de dire ça, c'est qui son nom? Hé, hey, les bandes dégonflées là!
1: Personne a dit ça.
7: Je crois que c'est Carole.
1: Mais qui a dit quoi?
0: Qui a été dire que j'avais des moustaches et qu'il manquait des dents et que je puais l'Adidas?
1: Mais personne Christine. A dit ça, Gérard, t'as des hallucinations.
0: Non, c'est des hallucinations. Comme par hasard, c'est une nana qui a dit ça. Faudrait pas prendre les gens pour des cons.
1: En tout cas, c'est pas moi, Gérard.
0: Non.
1: C'est pas moi non plus.
0: Non, c'est personne.
1: Mais c'est un mec qui s'est fait passer pour
0: une nana,
1: Gérard.
0: Ouais, vous croyez que je vais croire à vos pipeaux, les nanas?
1: Eh, dis-moi, pourquoi elle est pas là, ton amour de ta vie?
0: Pourquoi qu'elle est pas là? Parce que j'en veux plus. De toute manière, c'est pas mon amour de ma vie.
1: Ah, pourquoi t'en veux plus?
0: Parce que c'est pas mon amour de ma vie, d'accord?
1: Pourquoi?
0: Parce que...
1: Je suis tombé amoureux d'un ton. Ouais, non mais un vrai ton.
0: Eh, tu sais ce que ça veut dire, ton?
1: Ça veut dire quoi?
0: C'est un train olympique.
1: Waouh, bravo Gérard.
0: Et comme par hasard, elle est pas là. Le ton n'est pas là.
1: Ah, il est pas là, le ton?
0: Elle est pas là, le ton.
1: Bravo, Gérard.
0: Bravo, Gérard. Nommé Carole.
5: Non, elle est pas là.
0: Hein. Ouais, comme par hasard, je viens de reconnaître une voix bizarroïde.
5: Bah oui, comme toutes les autres, bien sûr, Gérard.
1: Bah, ça, t'as des hallucinations, Gérard. Hein. Gérard, c'est parano.
7: Par contre, Christine a appelé sur la ligne directe. Hein.
0: Ouais, bah j'en ai rien à foutre de Christine, elle peut aller se faire sodomiser.
1: Oh là là.
0: Gérard.
1: C'est quand même
0: bon,
9: pousser,
0: pousser
9: mes mères.
0: Faut pas pousser grand-mère dans les orties.
7: On l'excuse à catcheur.
1: C'est une poivre.
9: Tu t'excuses.
0: Non.
9: Tu.
0: Que pensez. Que peuvent-elles vous apporter? Les phobies, bien sûr.
1: Eh ben, moi je dirais qu'elles pourraient qu'apporter que de la peur.
10: Ouais. Moi c'est Angèle, elle m'apporte le journal le matin.
0: Voilà. Attends, tu crois que la phobie va t'apporter le journal tous les matins, toi?
10: Non, mais
0: arrête de fumer la moquette.

0: Gérard, on accueille Jean Gland.
1: Jean Gland.
2: Non.
3: Ouais, vas-y, balance-le.
4: Bonsoir, Jean Gland.
2: Bonsoir.
3: Salut.
4: Bonsoir, Jean Gland.
2: Ah, tu peux m'appeler Jean Gland, mais tu peux m'appeler Gland. Hein.
3: Que penses. Bon, alors. Donc, Angèle, tu dis que ça peut te rapporter le journal.
4: Ben oui, tout à fait. Tous les
2: matins. J'arrive, dis-moi, je viens d'arriver. Hein.
4: Non, moi, c'est Angèle et toi, c'est Gland. Oui, donc. Allô.
3: Ouais.
4: Ben, je te disais que...
2: Vous me dites quand je suis à l'antenne, hein.
4: Oui, ma phobie, non, elle est bien dressée, elle m'apporte le journal et voilà.
5: Je viens tout à l'heure parce qu'on fait une teuf avec Pubert.
3: Oui. Ok.
2: D'accord.
3: Bon, allez, hein. Vous commencez à fermer les nanas parce que
2: ouais,
3: Cindy...
2: Tu me donneras la passe en antenne.
3: Cindy, Ginny dort. Bonne nuit. Ça vous apprendra à dire que vous parlez. Bonne nuit, les nanas.
0: Ça y est.
3: Bonne nuit à toutes les deux.
2: On dira un Krakatoa.
4: À qui?
3: Ginny,
2: Cindy.
3: Voilà. Donc, alors, Angèle, toi, tu me dis, ça peut te rapporter du... Ça commence à bien faire, ce double son. C'est tous les jeudis.
0: Jeudi.
3: Il y en a ras-le-bol au son de...
2: Là,
3: en face.
2: Ginny le bol. T'es là, Ginny?
3: Non, elle n'est plus là.
2: C'est dommage. Moi, je préfère le 7-Up.
3: Eh ben, conclusion, allez.
2: Alors, conclusion. Non, moi, j'ai pas eu le temps de passer.
3: Non, mais de toute manière, c'est conclusion.
2: Mais... Jean Gland, mais tu peux m'appeler Gland.
3: Allez, vas-y, conclusion.
2: Alors, la confusion, bah, il y en a eu plusieurs.
3: Conclusion.
2: Oui, bah, la confusion, c'est qu'on s'est trompé sur le terme du débat. La confusion...
3: Conclusion, pas oui. Confusion, abruti.
2: Si je suis l'abruti, toi, t'es un enculé.
3: Eh ben, là, dehors.
2: Hop. Ouais,
3: là, c'est déjà une chose.
0: Là, je suis d'accord. Là, d'accord. Ça y est, il est parti.
3: Voilà. Cindy. Il est parti. Angèle.
4: Ouais, bah moi l'occlusion...
3: Angèle, te fous pas de moi parce que tout à l'heure ça va aller vite. Tu vas faire comme toutes les autres.
4: Laisse-moi deux.
0: Gérard. Jean Gland voulait s'excuser.
3: Non.
0: Mais si, okay. Écoute ses excuses, Gérard.
2: Je suis désolé, je sais pas ce qui m'a pris. Bon alors fais ta masturbation là. Je suis parti comme ça, les mômes sont venus comme ça de la bouche. Je sais, je suis parti en couille, je le sais, j'ai merdé, j'aurais pas dû. Ma mère m'a laissé tomber très tôt.
0: Gérard,
2: le soir.
3: Ferme, j'ai demandé la conclusion.
2: Mais je tenais avec
3: J'ai demandé la conclusion.
2: Bon bah c'est vrai qu'il y a eu plusieurs confusions. Alors.
3: Conclusion.
2: Ah, j'entends rien, la confusion, oui, c'est
3: bon,
2: que. On confond beaucoup de choses. Pour un albinos, on confond les couleurs. Dans la confusion.
0: On accueille Isabelle.
3: Terminé, c'est conclusion.
2: La constellation.
3: Qui?
2: La constellation.
3: Non, attends, pour un sang, lui, tu lui demandes, tu fermes.
4: Si on me demande de fermer ma gueule, je peux pas donner ma confusion. Hein.
3: Non, mais pour un sang, t'es même pas capable de répondre à ce que je te demande.
0: Isabelle, bonjour.
2: Je crois qu'il serait plus simple. Demandons la conclusion, ça serait peut-être plus simple. Parce que la confusion, personne ne va comprendre.
3: Et comment ça va être long? Oh, on a dit le gamin là, s'il te plaît!
0: Oui, mais j'accueille Isabelle.
3: Ouais, ben tu me la mets sur.
2: Bonsoir Isabelle!
0: Bonsoir Isabelle!
5: Ça va?
3: Allez hop! Dehors ce mec! Dehors celui-là! J'aime pas les paroles en tête!
0: Je crois que c'est Angèle.
3: Non, c'est pas Angèle, c'est un mec!
4: Attends,
3: faut pas.
4: Je vous en prie!
2: Là, j'agite mon téléphone contre mon gland.
4: Comment? Ah.
3: Oula! Plus de questions, c'est la conclusion.
2: J'éjacule.
3: Je le laisse terminer, Gérard. Moi, j'arrête.
2: Ah non, j'en ai encore.
3: Allez, hop, terminé.
2: Allez, casse-toi.
3: Terminé.
2: Ah, j'ai pas terminé, j'en ai encore là.
3: Allez,
2: maintenant, Gérard, tu te barres.
5: Isabelle. Gérard. Il est pas rare.
0: Daniel, il commence à faire chier. Hein.
3: Ouais.
6: Mais je bouge pas.
3: Ouais, il s'amuse avec les boutons.
6: Gérard, je bouge pas, je suis là, je suis comme ça.
3: Attends,
6: je suis comme ça.
5: Gérard.
0: Là, Gérard.
3: Daniel, il est avec quelqu'un sur le bureau, il est en train de se faire une pipe.
6: Oh là, Daniel.
3: Oh là, Pascal, qu'est-ce que j'ai pas de sur le standard. Oh là là. Et bon, elle est bonne nuit à tous.
1: Allez, bravo Daniel.
6: Bravo Daniel.
3: Bravo, merci Daniel.
2: Qu'est-ce qui s'est passé? On n'a pas fait une TV, nous.
3: Ah ben, ça te regarde pas.
1: Raconte, Gérard.
2: Allez, raconte.
3: Je sais pas, il y en a sous la console.
6: On va faire un peu le bordel, là.
2: On va te sucer ou...
6: Daniel, il est...
3: Il y en a sous la console.
2: Qu'est-ce qu'il fait?
3: Et il s'amuse à faire une pépadade.
2: Qu'est-ce qu'il nous fait, l'autre, sans nom, là? Quand il veut, il se réveille, le Gérard.
3: Et alors? Il se reculote,
2: et
3: il se là.
2: Et comment il s'appelle, celui qui fait la pipe? Gérard.
3: C'était bon.
2: Gérard.
5: Elle s'appelle comment, la chèvre?
2: Oh, quel con, hein, celui-là, il va répondre.
3: Le con, il t'emmerde.
2: Ah, bah, il est là.
5: Si.
3: Le con, il t'emmerde.
2: Non, mais au lieu de rire bêtement, là, alors que t'as plus de dents, là...
3: Daniel, tu dégages. Bonne nuit à toi. Alors, Isabelle.
2: Regarde, là, il rigole, moi, l'abruti, hein.
3: Et l'abruti t'emmerde. Allez, bonne nuit. Dégage. Dégage.
2: Des homosexuels, c'est ça, là, avec les pipes et tout. Ça te fait rire, ça, hein? Ça t'amuse, quoi?
3: Non, tu me l'échappes, là, c'est bien.
2: L'hétéro.
3: L'hétéro, tu sais ce qu'il te dit?
2: Ouais, bah, t'as un hétéro. Ouais, bah, moi, je t'emmerde aussi. Ok? Donc, maintenant, je fais ma confusion.
3: Fais ta conclusion, abruti.
2: Ouais. Abruti. Alors, moi,
5: Jean-Luc.
2: Qu'est-ce que j'ai à dire?
3: Dépêche-toi, parce que. Normalement, dans 6 minutes, j'ai fini. Bon. T'as moins de 2 minutes pour la faire, ta conclusion.
2: Ce que j'ai à dire, et là, je te demande le silence et qu'on m'écoute.
3: Oui. Bon, bah attends, si je veux, d'accord.
2: Ouais, bah s'il te plaît, alors, je veux bien. Ce que j'ai à dire, ça va être clair, ça va être net, ça va être précis, ça va aller très vite.
3: Bah allez, hop, bonne nuit.
2: Hop. Vas-y, pète un coup dans le combiné. Alors, j'y vais très vite, ça va être clair, net, précis. Je vais pas y aller par quatre chemins, je vais aller droit au but. Je vais faire ma conclusion franchement. Je ne vais pas tarder à parler franchement. Je suis sur le point d'être franc. Ce que j'ai à dire, c'est très clair. Sur les phobies, attention, il y a aujourd'hui, en France, en France, sur cette planète, des gens qui sont phobialisés, qui phobabilisent, qui culpabilisent.
6: On nous manipule dans ce monde.
2: On nous manipule.
1: Mais il fait son... Et alors?
2: Le pouvoir y est pour quelque chose.
6: Révoltons-nous, mon frère.
2: Entendu ce matin à la radio sur France FIP.
3: Allez hop.
2: Hop.
3: Dors.
2: Tous les camarades. La phobie sera votée à la Méditation nationale.
6: Allez, tous les camarades bolcheviks qui nous écoutent.
3: Allez,
2: je demande. Joignez-nous.
3: Tout le monde. Stop. On arrête.
5: Les Français.
3: Moi, je vais vous dire une chose. Vous avez tous été des nazes. Vous m'avez fait chier. Du premier jusqu'au début.
5: C'est dégueulasse.
2: Ici le général de Gaulle. Ici Londres.
3: T'es pas ou quoi?
1: Mais dis-lui aussi, toi.
2: C'est l'avenue Charles de Gaulle qui vous parle.
3: C'est quoi ça, merde?
2: La phobie est là.
3: Moi, j'arrête.
2: Elle existe.
3: Arrête-moi tout ça. Allez, on arrête.
2: Ne nous laissons pas envahir.
3: On fait pas de politique, là, sorcier, merde.
5: Elle est reconnaissable par sa petite moustache et ses cheveux gras.
6: Pourquoi? Il n'y a pas d'heure.
3: Non, attends, il est 4h du matin, je suis désolé.
6: Pas d'heure pour ça.
3: Désolé.
2: Y'a pas de désolé.
3: Premier débat.
2: Oui.
3: J'étais très déçu.
2: Bah nous aussi, hein.
3: Bah ben, si t'es pas content, tu rentres chez toi.
2: Non mais je suis chez moi déjà, donc.
3: Tu raccroches et tu me fous la paix.
2: À la rigueur, je rentre dehors.
5: Ouais, d'accord.
2: Mais ça c'est pas possible, rentrer dehors. Si ça s'appelle un SDF, il rentre dehors, il rentre chez lui.
5: Ah ouais,
3: d'accord. Allez hop.
2: Ah, oui.
3: Tu me vires les mecs, et je veux plus en entendre parler.
1: Ah bah comme par hasard.
5: C'est trop intellectuel.
3: Attends, SDF, je suis pas SDF.
1: Il t'a pas traité de SDF, Gérard.
3: Non,
1: t'écoutes pas ce qu'il dit.
3: Non, presque pas.
1: Demande à Daniel.
3: Mais non, il écoute pas. Mais attends, arrête. T'es même pas capable de gérer un standard.
1: Moi j'écoute ce qu'ils disent.
3: Vous allez avoir.
2: Vous allez vous calmer d'abord.
3: Déjà, vous allez avoir Marc.
1: Emmanuel.
3: Comment comment son nom là?
1: C'est Jean-Gilles cette nuit. Jean-Gilles, il fait un essai. Jean-Gilles.
3: Bah, ça broutille là.
1: Ouais.
3: Oui, il a cassé le casque. C'est bon. Là, c'est Marc et puis.
2: Marc après... et Sophie.
6: Gérard,
2: c'est quoi le
3: lendemain?
2: Bon, les filles, dans
3: 3
2: minutes, je passe vous chercher. Hein.
3: C'est ça, t'as raison,
2: l'abruti. Ouais, l'abruti, c'est
3: la ben, bonne nuit à tous. Vous allez écouter.
2: On
3: n'est
2: pas venu, on dit que c'était son dernier débat.
3: Bah, vous verrez bien la semaine prochaine, Pognard, je vous annonce pas le temps.
1: On n'a même pas fait de conclusion, Gérard.
3: On conclusion. Je fais pas de conclusion, les deux abrutis.
2: France, on l'aime bien, Gérard. On veut que tu restes, Gérard. Gérard, c'est plus belle.
1: Bah oui, ça va.
3: Ouais. Amuse-toi bien avec, avec un standard pourri quand je te dis d'arrêter les
1: interviews. Il y a un double son.
3: Ouais, mais attends. De toute manière, tu demanderas à Daniel et puis à ton standardiste que tu m'as mis là. Hein. À chaque fois, c'est pareil. C'est le vrai bordel. Alors donc, la semaine prochaine, on ne sait pas s'il y aura un débat.
1: Il y aura quoi? Il y aura quoi, de la musique?
3: Non, on n'en sait rien. Tu te débrouilleras avec Françoise ou Stéphane. Voilà. Ouais. Donc, sinon, on fait... On fera comme on a dit, c'est tout.
1: Tout.
3: Donc, alors, vous allez retrouver Marc, et après, Lorenzo.
5: Mais non, attends, on n'a pas fait de conclusion, là.
3: Non, mais quand Daniel lui arrêtera au standard...
1: Ah, il a raccroché.
3: Voilà.
5: Ah, ben, on peut faire une conclusion, voilà.
3: Alors, les filles, allez-y.
5: Ben, Angel, moi, j'ai trouvé ça hyper intéressant comme débat. Les phobies, je trouve qu'il y en a beaucoup trop. Oui, donc ça fait... D'ailleurs, je fais partie du parti antiphobie, le CAP. Et donc, j'invite tout le monde à rejoindre mon parti. On va se débarrasser des phobies. Tous ensemble, à faire un chien.
3: Alors, attends. Voilà. Angel.
5: Oui.
3: Je vais te poser une question.
5: Vas-y.
3: Pour toi, qu'est-ce que c'est une phobie?
5: Bon, ça, je crois qu'on a quand même fait le tour du.
3: Non, mais.
5: T'as toujours pas compris, Gérard?
3: Non, mais attends.
1: Faut conclure, là, il est 4h, c'est max, là. J'ai écouté le débat, très bien, faut conclure.
5: Okay.
3: Non, mais attends, je voudrais bien qu'elle me réponde.
1: Non, mais il est 4h, Gérard.
5: On l'a déjà dit, ça, Gérard, que c'était qu'une phobie.
3: Ouais, bah, à part te faire sodomiser, c'est tout ce que t'aimes.
1: Elle aime ça, c'est
5: quoi?
1: Ça, sa phobie.
3: Bah, apparemment, c'est ce que t'as dit tout à l'heure.
5: Non, c'était pas moi.
3: Bah, c'est
1: enfin,
3: pas
1: bref.
3: Bref.
1: Pour conclure, Gérard, donc, sur ce débat sur la phobie.
3: Sur les deux, de manière naze.
1: Ah non, bien, non.
5: Oh non naze.
1: Un peu houleux sur les dernières demi-heures, mais bien, dans l'ensemble.
3: De manière, quand on aura un standardiste un peu mieux.
1: Oh là, c'est clair,
3: ce
1: soir, Manu, t'as galéré. Merci.
3: Quand on lui demande quelque chose, et qu'il se fout de la gueule du monde, c'est pas la peine.
1: Et dis-lui en face, tu peux le regarder dans les yeux.
3: Quand je te demande quelque chose, tu me dis non, c'est pas vrai. Et je sais pas comment qu'ils arrivent à faire pour passer sur tout le monde.
1: Oh là, tu bafouilles quand même.
0: Merci.
3: Hein? Tu me feras voir comment que les gens peuvent passer sur les autres auditeurs.
1: Parce qu'ils ont plus de voix que les autres.
0: Merci, c'est peut-être qu'ils parlent plus fort, Gérard.
3: Ouais, ils parlent plus fort et quand je te demande de les virer, c'est bizarre. Quand je te demande un truc, ils sont encore sur l'antenne.
0: Peut-être qu'une fille peut être avec un mec sur le même téléphone,
3: Gérard.
0: Ah ouais,
3: non.
0: Et justement, ils se passent par-dessus.
3: Ah ouais. Et t'en es sûr que c'est pas par ici que ça se passe?
0: Merci.
3: Hein? Comme par hasard. C'est simple, c'est tous les jeudis, c'est pareil.
0: S'il vous plaît.
3: Hein? Donc, le gyrophare, j'en ai pas besoin. Toi, je couche pas avec toi, je suis pas un PD, d'accord? Alors, tu dégages. Cela. Là, c'est la fin de l'émission, tu vas pas me faire chier longtemps.
1: Bon, merci Gérard, et bonne nuit. On se retrouve peut-être jeudi prochain, peut-être.
3: Peut-être.
1: Il y a une chance sur deux. Hein.
3: On verra.
1: Y a une chance...
3: une chance sur 1000.
1: Ah bah génial.
3: Si je suis encore vivant. En demain, en entendeur, salut.
1: Adieu Gérard, merci. Donc c'était les adieux de Gérard, qui apparemment risque de mourir dans la semaine. Nous, on sera pas morts, puisqu'on était bien morts, mais de rire aujourd'hui. Et on espère vous retrouver demain dès 22h. Au revoir et bonne nuit, à tout à l'heure.
7: Bonsoir Gérard.
8: Bonsoir
7: Diana. Il faut que tu allumes ton micro, Diana, le bouton rouge.
8: Bonsoir.
7: Voilà.
9: Et donc, bonsoir à Cyril et à...
7: Ton micro, Gérard. C'est l'autre. Appuie.
3: Voilà. Donc, bonsoir à Cyril et bonsoir à la crapette qui est au standard. Donc, comme prévu, les débats du jeudi soir. Donc, ce soir, le premier débat portera sur les médiums et le deuxième sur les films porno et les magazines porno. Donc, j'espère qu'on va s'amuser un petit peu parce que je voudrais bien qu'on s'amuse un petit peu le jeudi soir sur un des deux débats. Donc, là, on vient d'entendre, c'est...
7: Gangsta Paradise.
3: Osta De quoi?
7: Gangsta Paradise.
3: Ouais, je préfère que tu le dises, Julie. Pour moi, c'est trop compliqué.
7: Voilà. Est-ce que tu peux nous rappeler les sujets de tes débats?
3: Donc, c'est les films porno et les magazines. Et puis sur les médiums. Donc, j'espère que vous allez nous appeler nombreux. Donc, le numéro de téléphone, je vous le rappelle, c'est le 0803-08-5000. 0870-5000. Et toujours le Minitel 3615, code Fun Radio, rubrique direct, est à votre disposition si vous voulez réagir sur ça.
7: Et pour les Belges?
3: Et pour les Belges, alors là, j'ai pas le numéro en tête. C'est le 0033-47-99-5000. Et n'oubliez pas, bien sûr, les soirées qu'il y a à venir, surtout demain et samedi.
7: Ouais, j'ai juste un petit message de la part de Max qui a faim. Donc s'il y a des gens qui veulent lui donner à manger, c'est-à-dire du saucisson, du pâté, du pain, du coca, il a faim, le pauvre petit. Donc,
3: ramenez-nous ce que vous voulez.
7: Un très bon gâteau au chocolat, donc il y a du salé.
3: J'aime pas le chocolat, c'est bête parce que ça donne des crises de foie. Donc si vous avez du saucisson, du jambon ou autre, n'importe quoi, vous pouvez les ramener avec du coca. Et même s'il y a des belles filles qui veulent venir participer au deuxième débat avec GG,
7: belle, on s'en fout, son téléphone.
3: Ouais, mais même s'il y en a qui veulent se présenter devant la radio, n'hésitez pas à venir.
7: Est-ce que Gérard, tu peux nous présenter Diana?
3: Donc, Diana, bonsoir.
10: Bonsoir. Alors, je tiens à préciser, moi, je ne suis pas du tout médium. Hein. J'ai vécu une expérience dans ce domaine, qui a d'ailleurs été un petit peu, disons, qui a failli être dramatique pour moi. Et donc, je pense avoir une sensibilité télépathique qui a été exploitée lors d'une analyse thérapeutique. J'ai déposé une plainte
7: Diana,
10: c'était pour situer brièvement à nouveau la situation pour ceux qui n'ont pas entendu ce que j'ai dit la semaine dernière. Mm-hmm. Donc j'ai reçu des menaces, etc., m'incitant à accepter la protection d'un médium qui aurait plus de connaissances que moi dans ce domaine. Mm-hmm. Actuellement, là, j'ai redéposé une plainte auprès du procureur de la République par rapport à cette situation. Et je dois rencontrer un avocat. J'ai eu contact avec un collectif de scientifiques à Toulouse.
7: Juste numéro, on va s'arrêter là, Diana, parce que tu l'as déjà dit.
10: C'est pour ceux qui n'auraient pas entendu. Donc, un collectif de scientifiques à Toulouse, Yves Lignon, qui s'occupe justement de ce genre de problème, c'est-à-dire des médiums ou des personnes qui ont une sensibilité télépathique et qui subissent des pressions du fait de cette sensibilité télépathique.
7: Bon, mais de toute façon, ce soir, tu as donc une expérience.
10: Alors,
7: médium,
10: je peux même vous donner le numéro de téléphone d'Yves Lignon, qui a des problèmes. 05. Non, il accepte.
7: Ah, Gérard a coupé le micro de Diana.
3: Non, Diana, tu donnes pas des numéros de caméra.
11: C'est avec son accord. Hein.
3: Non.
10: Je
3: suis pas d'accord.
10: Mais si un médium ou quelqu'un qui a vraiment des difficultés en ce moment. Alors sinon, il y a la DFI. Alors ça, c'est une association de lutte contre les sectes. C'est l'occasion d'émissions pour donner des informations qui sont importantes. Moi, j'interviens pas du tout ni en tant que voyante ni en tant que médium. J'ai pas du tout. C'est pas ma profession et je ne compte absolument pas en faire ma profession.
3: Non mais attends, Diana. Moi, je vais te dire une chose. C'est pas pour te mettre en colère, mais moi, je préfère te dire tout de suite que l'émission. Ce soir, je voudrais que
10: Me présente.
3: Oui, je suis d'accord avec toi, mais je voudrais qu'on fasse une émission, que ça se un débat, que ça tourne bien, parce que je voudrais pas qu'après que.
10: Mais là, ça tourne justement.
3: Que
10: je suis en train de donner des informations importantes pour quelqu'un Si il y a sept ans, j'avais su où m'adresser, j'en serais pas où je suis là actuellement.
3: La DFI, c'est.
7: Bon, c'est pas le problème. De toute façon, on va commencer le débat.
3: Non, Diana, tu donnes pas.
7: C'est le débat. Gérard.
10: Mais pourquoi tu veux pas que je me donne un numéro?
7: Parce que Diana, ce n'est pas le sujet. Tu le feras plus tard. Tu as déjà eu l'occasion de le faire et ce n'est pas le sujet. C'est Gérard qui est là pour faire son débat.
10: Il y a des filles, on peut trouver le numéro de téléphone dans le Minitel. C'est dans le. Attendez.
7: Bon, Gérard, s'il te plaît, tu te concentres. Et déjà pour dire que sur Minitel, on a Nicolas, Hélène, Alex.
10: C'est le 47,
7: 97,
3: Isabelle. Diana.
7: Isabelle. Et Gérard, j'aimerais bien que tu accueilles les gens qui vont participer à ton débat. Et Diana, on arrête avec ton truc où tu es là juste pour réagir sur le sujet si tu as des choses à dire.
3: Cyril, tu te retires, s'il te plaît.
7: Gérard.
12: Oh là là, hey, oh. Tu sors alors sinon. Oh là là.
3: Bon, Diana, c'est bon. On se calme.
12: Bon. C'est pas une question de censure, ton numéro c'est sur une radio publique, donc ça se passe pas comme ça.
3: Bon.
11: Contre les sectes, n'a rien de...
3: Bon, Diana, s'il vous plaît. Diana.
11: Je donne pas quelque chose de
3: scandale. Non, bon, ça y est. C'est bon, on arrête. On présente les gens, on fait le débat. Parce que moi, à 3h, j'arrête. Hein. Donc, on accueille Boris. Bonsoir, Boris de Marseille.
13: Bonsoir.
3: Oh là, je t'entends mal, Boris.
13: C'est vrai ?
3: Oui.
13: T'entends mieux, là ?
3: Non, pas tellement, non. Thierry, 23 ans d'Arcachon.
14: Bonsoir.
3: Sonia, 18 ans, Paris.
15: Bonsoir.
3: Laura, 18 ans, de Pontoise.
15: Bonsoir.
3: Et...
7: Je suis désolée, on a oublié les... Bonsoir, Sonia. Personne ne sait ça.
15: Bonsoir, Sonia.
7: Vous êtes nuls. Hein. Bon, tu es continue.
3: On commence. Boris.
13: Oui.
7: Bonsoir, Boris.
3: Bonsoir, Boris.
13: Bonsoir.
3: Oh, vous vous réveillez derrière, s'il vous plaît.
14: Ouais.
3: Oh là là.
7: Allez, après, Gérard.
3: Thierry. Bonsoir, Thierry. Sonia.
13: Bonsoir, Sonia.
3: Laura.
13: Bonsoir, Laura.
3: Delphine.
13: Bonsoir, Delphine.
3: Et Émilie, pour finir.
16: Bonsoir, Émilie.
3: Oh là là. Ça dort.
16: Bonsoir, Émilie.
13: Bonsoir, Sonia. Bonsoir, Gérard. Bonsoir, tout le monde.
16: Bonsoir, Diana.
13: Bonsoir, Père Noël.
10: Bonsoir.
3: Donc, on va commencer pour le premier débat. Alors, êtes-vous pour ou contre les médiums? Alors, Boris.
13: Je suis totalement pour.
3: C'est-à-dire.
13: Donc, en fait, voilà.
7: Non, Gérard, j'aimerais que tu me donnes d'abord la définition d'un médium pour toi.
3: Donc, un médium, c'est une personne. Donc, j'ai pas eu le temps de trop chercher, mais je peux m'en souvenir comme ça, parce que à force de voir certains trucs.
14: Il raconte que des conneries.
3: Merci. Donc, c'est une personne qui peut vous dire ce qui va vous arriver dans les jours à venir.
15: Les résultats
3: dans,
15: du loto, par exemple.
3: Dans votre vie, sur le loto, sur le tiercé, le quarté, le quinté. C'est bon, merci.
15: Bingo.
3: Donc,
15: le millionnaire, ça marche. Mais Gérard, réponds.
3: Non, mais de toute manière, je viens te répondre.
15: Ok.
7: Et toi, t'es pour ou contre les médiums, Gérard?
3: Moi, je suis contre, tout à fait contre.
7: D'accord.
15: Depuis que t'as rencontré Dana.
3: Non.
7: Pourquoi t'es contre?
3: Parce que, en fin de compte, j'y crois pas du tout. C'est pour moi, c'est vraiment du bidon.
7: Personne t'a dit que un jour t'allais être Gérard sur Fun Radio.
3: Voilà.
7: D'accord. C'est à cause de ça.
3: Bon, Cyril, s'il te plaît.
7: Merci. Laisse la caméra tranquille, tu fais de la télé comme de la radio.
3: Non, mais j'ai pas besoin qu'il me la mette en pleine figure.
7: T'as répondu à Boris. Boris, non,
3: donc,
7: t'es contre.
3: Donc, Boris, t'es contre.
13: Non, je suis pour.
3: Ah non, tu nous as dit contre.
13: Ouais, dit pour. Non, pour.
3: Bon, alors pourquoi t'es pour?
13: Non, moi je suis contre.
3: Ah non, mais attends, mais prends pas les gens pour des cons, hein. Tu vas pas me faire gueuler au premier débat.
15: Ah, c'est toi le problème.
13: Oh lolo.
3: Boris a dit que t'étais contre.
15: Ah mais bon? Non, il a dit qu'il était pour.
3: Faut pas mélanger tentacule et encule ta sœur, hein. Ok? Je vais pas m'énerver sur le premier débat.
15: C'est super drôle, Gérard, hein.
3: Ouais, il est 1h49, je vais pas commencer comme ça.
15: On va dormir.
14: Faut arrêter le café, Gérard.
13: Oh, Gérard.
15: Hein? Lui fais pas la tête, Gérard.
3: Non,
15: pas
3: non, mais attendez. Je vais pas m'énerver sur un premier débat. Sinon, ça va aller vite. Moi, j'arrête tout de suite, on met de la musique.
15: Oh là là, mais t'es susceptible.
14: Bon, moi je suis
3: contre. Non, maintenant Boris,
15: alors, hein.
3: Boris, est-ce que t'es pour ou contre?
13: Je suis pour.
3: Alors pourquoi?
13: Parce que c'est très bien.
3: Non mais tu baisses la radio derrière s'il te plaît.
13: Ah non, je n'ai pas de radio derrière.
3: Alors t'es pour, pourquoi?
13: Je suis pour car ça permet de connaître l'avenir.
3: Ouais. Et tu crois vraiment à ce qu'on te marque sur l'horoscope et,
14: tu vas crever demain?
13: Bah je regarde mais ça m'intéresse que quand c'est bien
3: passé. Attendez, il y a...
10: Si je peux intervenir, je dirais que là c'est la définition d'un voyant. C'est-à-dire, un médium, c'est pas nécessairement un voyant, c'est pas nécessairement quelqu'un qui prédit l'avenir. Un médium ou une médium, c'est quelqu'un qui a une sensibilité particulière dans un domaine ou l'autre. Bon, ça peut être un domaine télépathique, c'est-à-dire, moi c'est ce que j'ai vécu comme expérience, c'est-à-dire que je pense que je peux communiquer à distance avec quelqu'un qui a la même sensibilité que moi.
3: Thierry? Thierry? Thierry, pour toi. Thierry, s'il te plaît.
15: Allô?
14: Oui.
15: Allô?
3: Thierry?
14: Oui.
13: Gérard, on t'entend plus, là.
3: Bon, alors, est-ce que t'es pour ou contre?
14: Moi, je suis contre.
3: Et pourquoi?
14: Parce que ça sert à rien de savoir ce qui va nous arriver, quoi.
3: Mm-hmm.
14: Parce que, imagine-toi, on te dit demain, tu auras un carton de voiture, tu vas pas te lever de chez toi, quoi.
3: D'accord.
14: C'est nul.
3: Ok. Sonia?
17: Ouais.
3: Donc,
17: moi,
3: pour toi?
17: Pour et contre, à la fois.
3: Bah alors, donne-moi déjà le contre.
17: Le contre, parce que bon, il y a beaucoup de charlatans qui te racontent des conneries.
3: Mm-hmm.
17: Et puis bon, le pour, bah, si tu tombes sur quelqu'un de bon, et tu peux te, ça peut te permettre d'éviter certains trucs, quoi.
3: D'accord. Le contre?
17: Bah, je te l'ai dit. Si, bah, il y a des charlatans qui peuvent...
3: Alors, le pour.
17: Bah, le pour, c'est que ça peut t'éviter de certains trucs, quoi. Si maintenant il dit que tu vas faire un carton en voiture, tu prendras pas ta voiture.
3: Non, mais attends, tu me donnes.
14: Ouais,
3: tu me donnes...
14: Là, dans ces cas-là, on sort plus de chez soi, quoi.
3: Mais attends, qui c'est qui parle, là?
14: Thierry.
3: Ouais, Thierry.
14: Dans ces cas-là, on sort plus de chez soi. Si on dit à chaque fois, il veut nous dire quelque chose.
3: Ouais, mais Thierry, tu crois pas que Sonia nous donne les deux mêmes versions sur le pour et le contre parce qu'elle nous dit deux fois l'histoire du carton de voiture?
17: Non, pas du tout. Non,
3: ah, bah
17: non.
3: Si.
14: Non.
3: Bon, bah, c'est pas grave. C'est pas grave. Autant pour moi. Donc, on va demander, on va essayer d'activer quand même parce qu'on n'est pas là pour. Laura.
18: Oui.
3: Laura, alors toi?
18: Moi, je suis pour.
3: Alors, pourquoi t'es pour?
18: Parce qu'ils m'ont dit plein de choses vraies, ça s'est passé, mm-hmm. Voilà, quoi.
3: Ouais, mais c'est-à-dire, qu'est-ce qu'ils t'ont dit de, comme chose réelle?
18: Oh, ils m'ont dit plein de choses, quoi, du style, comme quoi.
14: Prostituée.
18: Plein de trucs, quoi. Trop de choses, quoi, ils y croient.
3: Mmh. C'est-à-dire?
18: C'est-à-dire, ils m'ont dit comme quoi j'allais m'en sortir dans l'école et tout. Mmh. J'allais plus à l'école, j'ai retrouvé une école et tout, et puis voilà, quoi.
3: D'accord. Vrai, ok. Delphine?
10: Delphine s'est absentée un petit peu, hein. Elle revient tout de suite, elle te prie de l'excuser, elle arrive dans 2 minutes.
3: Ok, donc on va demander à Émilie sa réaction, le pour ou contre.
15: Ouais, moi je suis pour,
3: oui.
15: Parce que comme je sais plus, c'est Sonia, c'est ça? J'ai plus.
18: Oui.
3: Oui, c'est Sonia qui a dit.
15: Moi, alors moi c'est pareil, moi j'ai eu affaire à des voyants, mais bon, j'ai demandé conseil, du moins entre guillemets.
3: Mm-hmm.
15: Et ils m'ont dit des trucs vrais, ça s'est passé, et donc il faut savoir tomber sur le bon, c'est tout.
3: Mmh.
15: Et voilà, donc j'y crois un petit peu quand même, avec un bon voyant du moins, ça peut marcher. Mmh.
3: D'accord. Donc on n'a pas la réaction de Delphine pour l'instant. D'accord. Donc on va poser la deuxième question.
14: Vas-y.
3: Donc moi je vous dis tout de suite je vous donne ma réponse à la première question. Moi je suis contre tout à fait parce que je n'y crois pas du tout.
14: Ouais, mais ça c'est une question d'y croire et ou pas d'y croire, quoi.
3: Non, mais de toute manière le pour ou contre, moi je suis tout à fait contre.
14: Ça serait, tu serais pour ou contre quand te disent ton avenir?
3: Ah mais moi de toute manière je vais te dire une chose, que mon avenir je le vis moi-même, tu vois, à l'heure actuelle.
14: Au jour le jour, quoi.
3: Ouais, voilà.
18: Mais c'est bien de savoir, Gérard.
3: Oui, mais je vais te dire une chose que.
14: Ta gueule.
3: Non, mais vous restez poli s'il vous plaît derrière. Hein.
14: Du con.
3: Bon bah d'accord. Alors le Ducon.
14: Allez, ta gueule.
10: Moi ce que je voudrais dire, c'est que je pense qu'il n'y a pas à être pour ou contre. Il y a des phénomènes Ils existent, des phénomènes paranormaux. Ce qui serait important, je crois justement, il y a des phénomènes paranormaux et qui serait important de les étudier en tant que tels, de façon scientifique. Et les voyants, c'est vrai, tout ce qui est voyance, astrologie, il y a énormément de charlatans. Je dis pas qu'ils sont tous des charlatans, mais il y en a. Et ce serait peut-être important justement de sortir un petit peu de cette voie qui est pas du tout scientifique et de que les scientifiques, d'ailleurs c'est le cas d'ailleurs, mais ils nous le disent pas toujours. Ils s'y intéressent déjà depuis plusieurs années. Et je pense que ce serait important que ce soit étudié de façon scientifique et que ça reste pas du domaine du charlatanisme.
3: Bon, de toute manière, je vais te dire une chose, Diana, là, tu viens de parler du paranoïa, donc c'est le thème du prochain débat de la semaine prochaine. Donc
10: Du
3: prochain débat de la semaine prochaine. Donc,
10: t'as dit un mot, là, que j'ai pas entendu.
3: Paranoïa.
10: Dis-moi-le dans l'oreille.
3: Du paranoïa. Enfin, croyez-vous... Donc je pose la deuxième question parce que là faut quand même qu'on accélère parce que là on s'endort un peu. Je pense que je veux pas aller jusqu'au bout avec celui-là. Hein, j'ai l'impression. Donc croyez-vous,
10: tu vas y arriver. Hein.
3: Croyez-vous en quelconque une forme de voyance tarot et horoscope. Alors on fait vite, Boris.
13: T'entends mal, Gérard. Tu peux répéter, s'il te plaît.
7: Gérard, c'est la même question que la première.
3: Bah non, pour ou contre le médium, croyez-vous en quelconque en forme de voyance tarot?
7: Comme ici, croyez au médium, façon.
3: Ouais, bon, d'accord.
7: Ça revient pas complètement, mais bon.
3: Alors donc, avez-vous déjà consulté un médium? Si oui, ces prédictions sont-elles réalisées? Oh là là, je vais y arriver ce soir.
19: Allô, Gérard?
3: C'est qui?
19: C'est Caramel.
7: Oh, Caramel.
3: Ouais, non, mais c'est bon, Caramel.
7: Salut, Caramel.
19: Bonjour,
3: ouais.
19: Bonjour.
7: Bonsoir.
19: C'est Caramel.
7: Ça va?
19: Ouais. Ça va, Gérard?
3: Ouais, c'est bon, allez. Boris?
19: Oui.
3: Allez, on active là parce que.
19: Gérard?
3: Ouais, c'est bon, Caramel!
7: Oui, Caramel!
3: Bon, et Caramel dort, allez, bonne nuit! Allez hop!
19: Bon, Gérard.
7: Oh, Gérard, il a rien fait, il a rien dit.
3: Non, mais moi, je veux pas m'endormir à 2h du matin avec un mec qui dit salut, Gérard.
7: Eh ben, mène ton débat et pose tes questions.
3: Alors,
19: Gérard?
3: Bon, ça y est, Caramel!
19: C'est Caramel!
3: Ouais, bah, ça y est, on le sait!
7: Salut Caramel.
3: Bon, allez, Boris.
7: Salut Caramel.
19: Alors, je voudrais répondre à la question. C'est quoi?
3: Mais merde!
10: J'ai un fluide qui l'énerve.
3: Merde!
13: Oui, j'ai été voir un voyant une fois.
3: Bah, c'est bon, là, maintenant!
13: Et donc,
10: il y en a un qui cause.
3: Non! Alors, Boris!
7: Non, Gérard, tu peux écouter les auditeurs, s'il te plaît? Au lieu de t'énerver, ça ne sert à rien. Tu écoutes les auditeurs et la réponse qu'ils
3: donnent. Alors, maintenant, Boris!
13: Oui, bah, je viens de te la donner, la réponse.
3: Ouais, mais alors, j'ai pas entendu écouté. Parce que, avec la caméra en pleine figure, j'aime pas ça. Je l'ai déjà dit. Ça suffit.
7: Mais tu te calmes, allez. Gérard, calme-toi.
19: C'est Caramel, là. C'est Caramel.
3: Bon, allez, vas-y, Caramel, parce que tu commences à m'énerver, là.
19: Alors, moi, je suis pour les médiums.
3: Non, tu pourrais. Et c'est là, on en est déjà à la troisième question.
19: Oui, mais
3: hein.
19: Gérard, je n'ai pas répondu à la première.
3: Je m'en fous.
13: Oui, donc, Gérard, comme je te disais, oui, j'ai déjà été voir un voyant.
3: Et alors?
19: Bah, j'ai.
13: Voilà.
3: Caramel, ça suffit, c'est pas à toi que je m'adresse, c'est à Boris ou à Thierry qui répondent.
19: D'accord.
3: Alors, Boris. Oh, vous vous réveillez, là?
7: Boris, tu te réveilles un peu, là?
19: Alors, Boris, tu te réveilles?
3: Bon, Sonia.
10: Je crois qu'il faudrait repréciser la question.
19: Ta gueule.
10: Repousse la question.
3: Bon, alors, ta gueule. Eh ben, dans ce cas-là, vous me dites ta gueule, le débat est terminé, on passera au deuxième débat.
19: Bonjour.
3: Pour ou contre les films porno, bonne nuit, on passe un disque.
19: Hey,
10: non, et c'est ça le droit à l'expression,
19: ta gueule, toi,
10: à la parole.
19: Laisse parler Gérard, notre
7: Gérard,
19: copain.
7: T'as été vulgaire, tu nous avais promis que tu ne serais plus vulgaire.
3: Non, mais dans ce cas-là, Caramel n'a pas foutu sa merde. Et avec la caméra, j'en ai ras-le-bol.
7: Il a pas foutu sa merde, Caramel, t'as dit bonsoir.
3: Ouais, mais Caramel, il dit bonsoir trois fois, il comprend pas la troisième question. Je suis désolé, on met un disque.
10: Parce que tu lui as pas dit bonsoir.
7: Mais Gérard,
19: Caramel à l'appareil. Hein? Bonsoir, Gérard.
7: Bonsoir, Caramel.
3: Et ouais, ça continue. Caramel, ça fait 5 fois que je te dis bonsoir, c'est tout.
19: Bonsoir, Caramel Gérard.
3: Bon, ça y est.
7: Donc maintenant, Gérard, tu te calmes et tu reprends ton débat.
19: Bonsoir, Julie.
7: Bonsoir, Caramel.
19: Bonsoir, Julie.
7: Bonsoir, Gérard.
19: Alors,
7: ceci est que ce Minitel, Gérard, bonsoir, Zabil Gaël. Nous met, Gérard, je m'ennuie, Gérard. Gérard, laisse tomber les mots compliqués de la part de Steph, 45.
10: Donc, il serait bien que tu te reprennes ton débat et que tu mènes un petit peu les choses.
3: Avez-vous déjà consulté un médium? Si oui, ces précisions sont-elles réalisées?
19: Caramel peut répondre?
3: Alors, vas-y, Caramel.
19: Alors, la question c'est...
3: Bon, la question c'est que pour l'instant, tu me prends pour un con, tu retournes au standard. Bonne nuit, Caramel. Comme ça, t'auras compris la question.
19: Bonne nuit.
3: Boris.
20: Bonne nuit, Caramel.
19: Bonne nuit.
20: Bonne nuit, Caramel.
3: Boris.
19: Bonsoir, Gérard.
21: Caramel.
3: Bon,
21: Gérard, c'est Gérard, un peu.
10: Je crois que c'est moi qui l'énerve.
21: Non, mais ouais, c'est vrai, Diana, là, je crois que...
10: Non, là, j'ai un fluide qui ne lui réussit pas du tout.
21: Exactement.
10: Ah, et ben j'ai rien fait pour ça. Pourtant, j'étais très gentille avec lui, mais je sais pas. Eh oui, ouais, je sais pas, il s'énerve. Hein, et pourtant, j'ai peut-être été trop gentille avec lui. Bon. C'est peut-être pour ça.
21: Ah bon, ça le prend.
22: Non, Gérard est en train de s'énerver. On le voit de se balader dans les studios.
10: Là, c'est la crise.
22: Je crois que vous l'avez énervé très très fort.
10: Ouais. Là, c'est
22: donc ils n'ont rien fait.
10: Non, c'est clair.
21: Allez Gérard, reviens.
10: Demandez tous Gérard.
22: Enfin,
10: vous avez l'antenne pour vous,
21: Gérard, Gérard, Gérard.
10: Alors,
21: Gérard,
10: tout le studio manifeste.
22: Allez, continuez, il faut l'appeler.
21: Allez Gérard, reviens.
10: Il se fait prier.
21: Gérard.
10: Il veut qu'on double son salaire.
21: Gérard.
10: Bon, on a l'accord. On double son salaire, donc je pense qu'il va revenir.
22: Max est en train d'essayer de calmer le jeu. Gérard s'énerve en fait parce que Gérard est une star puisqu'il est filmé pour Fun TV. Je pense que vous l'entendez hurler dans les studios, dans les couloirs. Il est hystérique. Donc écoutez, je pense qu'on va s'écouter un petit disque, hein, et puis on va revenir juste après. À tout à l'heure.
3: Oui, c'est bon.
22: Non, intérêt.
3: Vous avez écouté Dépêche Mode avec Gamel Amerguez. Voilà. Donc, on va récupérer Boris.
20: Présent.
3: Thierry.
23: Présent.
3: Sonia.
24: Présente.
3: Laura.
24: Présente.
3: Delphine.
25: Présente.
3: Et Émilie.
26: Présente.
27: Bonjour, Émilie.
3: Bon,
24: Bonsoir, Émilie.
26: Bonsoir.
27: Une très belle voix, Émilie.
26: Oh, c'est gentil, merci.
27: Gérard aussi.
3: Bon, ça y est, je peux poser la troisième question.
27: Vas-y.
26: Mais vas-y, écoute.
3: Bon.
26: Allez, accouche. Allez, Gérard.
3: Alors,
27: Gérard.
3: La troisième
27: Gérard,
3: question. La troisième question, c'est avez-vous déjà...
26: Allez,
3: la troisième
26: Gérard.
3: Question, c'est avez-vous déjà consulté un médium? Si oui, ces précisions se sont-elles réalisées?
26: Oui.
3: Alors, qui oui?
27: Non.
26: Oui. Émilie.
3: Alors, Émilie, pourquoi?
26: Oui. Bah, pourquoi quoi? Oui, j'ai déjà consulté un médium, et oui, déjà, oui,
27: Ça
26: m'avait dit que c'est arrivé.
3: Ouais, mais est-ce que ça s'est réalisé?
26: Oui, ça s'est réalisé. Tu veux que je te dise exactement ce qui s'est passé?
3: Oui.
26: En gros, c'est que je devais aller, je devais rentrer en école.
3: Mm-hmm.
26: Je savais pas du tout où, parce que j'avais passé plusieurs concours pour rentrer dans une école en France.
3: Mm-hmm.
26: Et voilà, et on m'a dit que je devais venir à Paris, et je suis à Paris.
3: D'accord.
26: Gérard?
3: Oui.
26: C'est Delphine.
3: Oui, Delphine.
26: Moi, j'ai jamais consulté de médium, mm-hmm. parce qu'en fait, moi, je suis un peu médium. Et je peux dire que tu as rencontré le grand amour,
3: mm-hmm.
26: et tu le sais pas encore.
3: Ok, d'accord.
26: Et tu la connais.
24: C'est Diana.
26: Non, mais on sait déjà qui c'est, non? Tu crois pas?
3: Alors, attends, Delphine. Delphine. Delphine. Delphine. Delphine.
26: Mais oui.
3: Delphine, maintenant, tu vas le dire et tu as donné le nom de la personne que j'ai rencontrée.
26: Ah, mais tu sais pas encore qui c'est. Ça peut être n'importe qui.
3: Non, mais attends. Tu viens de me dire que t'as consulté quelqu'un et que
26: c'est
3: réalisé.
26: Moi, je suis médium un peu.
3: Bon, alors dans ces cas-là, tu me dis qui j'ai rencontré.
26: T'as rencontré une fille, t'en as rencontré plein, et parmi celles-là, il y a l'amour de ta vie.
3: Alors, c'est-à-dire qui?
27: Robert.
26: Mais j'en sais rien.
24: Elle peut pas
26: c'est
24: te donner
26: une fille que tu connais. Ça peut être Feuille de Rose ou j'en sais rien, moi.
27: Mmh.
26: Par exemple.
3: D'accord.
24: Okay.
3: Ok, Laura.
24: Oui.
3: Laura.
24: Oui, je suis là.
3: Donc, toi?
24: Bah, moi, je crois aux voyants.
26: J'en ai vu un plusieurs fois, que je connais très très bien.
3: Mmh.
26: Et il m'a dit, bah, pour mon école, et voilà, quoi.
3: Mmh. D'accord.
26: J'ai trouvé.
0: Gérard.
3: Sonia.
1: Ouais, bah, moi aussi, j'en ai vu un.
3: Mmh.
1: Il m'a carrément sorti le prénom.
3: Non, mais parle plus fort, s'il te plaît.
1: Il m'a carrément sorti le prénom de mon mec.
3: Mmh.
1: On n'avait même pas parlé, quoi.
3: D'accord. Thierry.
2: Ouais, moi, non, j'ai jamais été.
3: D'accord.
2: Ça m'intéresse.
3: Ok. Boris.
4: Bah écoute, moi j'étais voir un médium une fois, et donc je vais te raconter en fait pourquoi j'y crois plus.
3: Mm-hmm.
4: Le médium m'a dit que tu allais devenir beau.
3: Hein? De quoi? De quoi? De quoi?
4: Tu allais devenir beau.
3: Qui?
4: Un médium.
3: Qui?
4: Ah, je peux pas dire son nom.
5: Qui va devenir beau?
3: Non, non, mais qui va, ah, qui va
4: devenir
3: beau? Qui va devenir beau?
4: On a. À toi.
3: Ah, d'accord.
22: Mais il est déjà beau.
3: Donc, alors,
22: il va
3: attendez,
22: devenir,
3: stop.
22: Il est
3: déjà beau. Stop.
4: Donc, c'est pour ça que j'y crois. Quand t'as une douche avec Dana, hein.
3: Stop. On va maintenant, je vais demander la question à Diana en espace de deux minutes parce qu'on va, quand même activer sur le débat.
2: Elle n'est pas partie, elle?
3: Elle n'est pas partie, non, c'est pas toi qui l'as invitée, d'accord? Donc, pourquoi?
26: Toi non plus, d'ailleurs.
3: De toute manière, c'est pas moi qui commande ici, d'accord? Ok, bon. En de bonne entendeur, salut pour celle qui m'a parlé de ça. Donc, pour toi, Diana, qu'est-ce que t'en penses?
22: De toute façon, tout ce qui est voyance, astrologie, moi, ça m'intéresse pas du tout. Donc, en effet, j'ai jamais. Non, parce qu'il y a une grande différence entre, c'est ce que j'ai déjà dit tout à l'heure, entre être un médium et être un voyant. Je crois tout à fait à la sensibilité télépathique, puisque, bon, j'ai vécu des choses dans ce domaine.
26: Mais
22: je pense, oui, avoir une sensibilité télépathique.
26: Diana,
22: mais
26: en sensibilité télépathique par rapport à Gérard, que tu
3: non,
26: ressens.
3: Non, mais ça.
22: Là, il n'y a pas besoin d'être sensible.
3: Non, attends, Diana,
22: pas besoin d'être
3: Sensible. Diana, s'il te plaît, je te coupe. Celle qui vient de.
22: Il est nerveux, ça, je. Oui.
3: La question n'est pas là, c'est pas sur moi que ça se passe, c'est moi qui pose les questions. Je demande à Diana la réponse sur le truc. Voilà. Ouais. Donc
22: La réponse, c'est que bon, moi je crois pas à l'astrologie. Je pense qu'on peut certainement, justement, par une sensibilité télépathique, comprendre certaines choses d'une personne qui est en face de vous. C'est ce qui se passe pour les voyants quand ils peuvent vous dire des choses du passé. Des choses de toi et de par rapport justement à une sensibilité que tu dégages, des choses peut-être sur ton avenir.
3: Non, d'accord.
22: Mais tout ce qui est astrologie, moi, alors là, j'y crois pas.
3: Alors, êtes-vous plus grave que les médiums? Donc, on va demander à Boris. Êtes-vous plus grave que les.
26: Plus grave
3: que les médiums?
22: Qu'est-ce que ça veut dire, excuse-moi, Gérard, parce que je n'ai pas compris.
26: Plus aigu ou plus grave, c'est ça?
3: Êtes-vous plus grave que les médiums?
22: Ou plus aigu, c'est comme vous voulez. Une voix aiguë, une voix grave.
3: Voilà.
2: Que eux, ou quoi?
3: Non, mais Boris.
4: Grave.
3: Grave, pourquoi?
4: Bah, parce que, quand même.
3: Non, mais alors, explique-toi.
4: Bah, je vais dire, il y a un médium.
22: Attends, et toi, Gérard, t'es plus grave ou que médium?
3: Moi, de toute manière, j'ai jamais été en consulté, hein, pardon.
22: Non, mais est-ce que t'es plus grave que médium?
3: Non.
22: Pourquoi?
3: Moi, je m'en fous.
2: Non, mais plus grave.
22: Non, mais est-ce que tu peux m'expliquer?
3: Non, mais moi, de toute manière, je suis pas plus grave ni plus aigu. Moi, je suis. Je suis neutre.
22: Donc, voilà. En fait, on ne comprend pas la question.
6: D'accord.
3: Bon, bah, dans ces cas-là.
2: Est-ce qu'il faut être plus con qu'un médium ou plus grave, c'est quoi?
3: Bon, bah, alors, c'est
26: Si le médium est un homme, je suis plus aigu.
3: Mm-hmm.
26: Si le médium est une femme, c'est
3: je
26: à
3: suis
26: peu
3: plus
26: près
3: grave.
26: Pareil.
3: D'accord. Voilà.
26: Voilà.
3: Donc, croyez-vous. Croyez-vous en quelconque influence des médiums sur votre avenir ou réel de leur part?
4: Non, je pense pas, non.
3: Non, alors...
26: Non.
3: Qui, non?
26: Oui, non. Dieu. Non, non. Oui,
3: voilà,
26: non,
3: attendez.
26: Oui, non,
3: Boris.
26: Non,
3: non. Oui. Boris.
26: Non, oui. Non, peut-être.
4: Pardon?
3: Boris.
26: Oui.
3: Oui ou non?
26: Non,
4: peut-être.
26: Non. Éventuellement... Peut-être.
4: Non.
3: D'accord. C'est bon, Boris.
4: Non, mais j'ai jamais été voir un voyant.
3: Bon, d'accord. Thierry.
2: Ouais.
26: Allez, on s'en fout. On passe au suivant.
2: Non, mais non.
3: Alors.
4: Oh, il dort.
3: Non. Oh là là. Bon. Possédez-vous un don de voyance?
26: Oui.
2: Non.
26: Mais Delphine, oui.
4: Non.
2: Il y en a aussi.
3: Bon, alors Delphine.
22: Non, moi, j'ai aucun don de voyance.
26: Mais je t'ai dit, moi, ce qui allait arriver.
3: Bon, d'accord.
26: Tu as rencontré l'amour.
3: Bon, ok. C'est
26: mais
3: bon, on enchaîne.
26: Comment
3: elle
2: s'appellera, Gégé?
3: C'est qui?
2: C'est
0: Thierry.
3: Ouais, alors vas-y, Thierry.
0: Elle s'appellera Robert.
3: C'est ça, t'as raison. Et pourquoi pas la main de ma soeur dans la culotte d'un zouave?
0: Bien.
5: Pourquoi pas la main de ta mère?
0: Quel comment jeu, maître Capello.
3: C'est bien.
0: C'est
3: les médiums sont-ils plus...
5: Gérard, est-ce que t'as des dons de voyant?
3: Non.
5: Non? Mais qu'est-ce que t'en sais?
3: Parce que j'ai aucun don.
5: Mais parce que tu ne m'as pas
22: déjà. Ça, moi, c'est vrai.
3: J'ai aucun don de voyant, cette manière, je n'y crois pas.
5: Tu ne les exploites pas, il faut que tu les exploites.
3: Mais même, je n'y crois pas du tout.
0: Gérard, ferme.
3: Non, mais attends, tu crois pas que je vais m'amuser à écouter tes conneries?
0: Concentre-toi,
5: Gérard. Écoute, Gérard, t'imagines, on va pouvoir te dire ton avenir, là.
3: Ouais, bah, de toute manière, vous me le dites sans fermer les yeux, vous me dites votre... Après, vous allez me dire votre avenir, chacun votre tour.
0: Gérard.
3: Quoi?
0: Donne-moi ta date de naissance.
3: Non, je te donnerai pas ma date de naissance en direct.
5: Quatre numéros entre 1 et 2.
3: Eh ben, je te donne le 0.
5: Gérard, humour.
3: Allez hop.
5: Gérard.
3: Les médiums sont-ils plus faibles que les...
5: Que Gérard.
0: Numérologue.
5: Écoute-moi, Gérard.
3: Sont-ils plus faibles?
5: Plus faibles que quoi?
22: Est-ce que les médiums sont...
0: Non, ils sont plus forts.
22: Non, est-ce que les médiums sont plus faibles?
0: Ben non, parce qu'ils ont des dons. Alors on peut faire quelque chose
5: sur les personnes. Non, ils sont plus faibles que quoi? Mais s'ils font de la muscu, ils sont plus forts et voilà. Non.
3: Plus faibles que les exilés. Voilà la fin de la
22: plus
3: question.
22: Plus faible que les quoi?
3: Exilés.
5: Non mais c'est clair, les médiums sont plus faibles que les exilés, c'est clair. Écoutez. Pas évidemment, c'est clair, ils sont plus faibles que les exilés.
22: T'en penses quoi, Gérard, de ça?
3: Moi, je m'en fous complètement.
22: Non, mais tu t'en fous parce que tu comprends pas la question. Tu poses des questions que tu ne comprends même pas.
5: Exactement. Mais qui a écrit les questions?
22: Est-ce que tu peux nous expliquer les questions? S'il te plaît.
0: C'est Thierry, là. Tu sais pas ce matin?
3: Quoi?
0: Mais oui.
5: Mais c'est évident.
3: Eh, aussi t'as un
5: peu...
3: Non, il n'y a pas de Gérard, je t'aime.
0: Ah non, c'est
3: dans... Oh là là, punaise, vous commencez... Alors donc...
0: Oui, le truc est fait dans la forêt.
3: Diana pose une question et je vous préviens, c'est moi qui contrôle la situation.
22: On se calme,
3: vous laissez la question et c'est moi qui vous prends les uns derrière les autres.
0: C'est bon.
22: Avez-vous une expérience dans le domaine télépathique? Et si oui, laquelle?
3: Donc, Boris.
6: Tout à fait.
3: Oui, mais alors, laquelle?
6: Donc, une fois, j'étais là.
3: Non, mais parle plus fort, s'il te plaît, parce que...
6: Excuse-moi, Gérard. Excuse-moi. Donc, une fois, j'étais là. Et mon copain était là-bas.
3: Ouais, là-bas. Et ouais, donc, bah, baisse la radio, s'il te plaît, derrière toi.
6: Pardon?
3: Baisse la radio.
6: J'ai pas de radio, Gérard.
5: Bon, allez, Gérard, active.
6: Donc, j'étais là.
5: On dort, Gérard.
6: Mon copain là-bas.
3: Bon,
6: Donc, comme j'étais là, bah, je pouvais pas être là-bas.
5: Pas lui, Gérard.
6: Donc, de loin, voilà.
3: Bon, ok. Thierry.
6: Non, Gérard, as-tu compris, Gérard?
3: Ouais, c'est bon, Thierry.
22: Non, pour vous, qu'est-ce que c'est que la télépathie?
0: C'est...
5: Communiquer avec quelqu'un sans...
0: Sans les paroles.
3: Hein?
22: Ouais.
0: Communiquer avec quelqu'un sans parler, sans faire de gestes, ni rien, qu'avec la pensée.
22: Voilà.
0: Voilà, mais non, ça.
22: Et avec quelqu'un
0: pas.
22: Qui est à distance ou qui est à une proche distance.
0: Ouais.
22: On pourrait faire une expérience.
5: Ah ouais.
22: On ferme les yeux très très fort.
5: Bravo pratique.
22: On ferme les yeux très très fort. On se concentre.
5: Et on reste Gérard.
22: On pense.
5: Dans les toilettes.
22: On pense à Max très très fort.
0: Ouais.
22: Et on va voir s'il rentre dans le studio.
0: Ouais.
5: Ah.
22: Allez Gérard, on fait une expérience.
3: Non.
22: Tu veux pas?
0: Allez,
3: Thierry.
22: Attends, Gérard, c'est un autre qui est rentré. Gérard, alors là, c'est raté. Bon.
0: Gérard.
22: En fait, c'est pas Max.
3: Je vais te dire.
22: Gérard, t'as une question Minitel.
3: Ça répond. Bon, allez, bonne nuit.
22: Gérard, tu fais de la radio, que je sache. Gérard, il y a une question Minitel de Ilid qui dit la télépathie, est-ce que c'est la maladie de la télé pour toi?
3: Non.
22: C'est quoi alors?
0: Une chaîne par câble.
3: De quoi?
0: Pathie
5: télévision.
3: Et qu'est-ce que ça veut dire pour toi?
22: Non, mais je pose la question à toi, Gérard. Je te pose la question à toi.
3: Moi, je m'en fous, hein.
22: Tu t'en fous? Non, tu sais ce que ça veut dire ou tu sais pas ce que ça veut dire? Est-ce que pour toi, c'est la communication de la télé?
3: Non, c'est pas une
22: Est-ce que c'est la maladie de la télé?
3: Non.
22: Non? On dit homéopathie, etc. Est-ce que c'est...
10: Enfin,
22: c'est
10: moi, je peux répondre, je trouve que la question est très intéressante. Parce que s'il y a une fascination par rapport à ces phénomènes de télépathie, c'est peut-être en effet dû à l'influence de la télé, des médias. Parce que maintenant, on communique énormément par... quand les gens communiquent énormément par l'intermédiaire de la télé... Du Minitel, il y a une distance. Quand on voit qu'il y a des gens qui se rencontrent par Minitel, oula, ça vous plaît pas trop ce que je raconte?
22: Je crois que c'est un petit peu trop compliqué. Enfin, c'est, faut pas aller trop loin. Faut rester très simple, Yann. Non, c'est bon.
10: Restez très simple.
22: Bon. J'ai compris le message. Ça, voilà. Gérard, tu reprends ta question, s'il te plaît. Tu as la radio, tu as un micro devant toi, tu as des gens qui t'écoutent.
3: Donc, si non, alors c'est qui veut répondre?
8: Yana, t'es bonne?
3: Bon, c'est bon,
8: elle
3: c'est
8: a 45 ans quand même.
9: Et elle est folle en plus.
3: La nana qui vient de dire ça, si t'es plus folle qu'elle, je me fais moine à la fin de l'année, d'accord?
8: Bah, t'es moine alors, hein.
3: Ok, on verra ça plus tard. Donc, quelle est la différence
8: entre Diana et
9: Gérard?
3: Non, là,
8: entre une banane volante et une tomate volante.
3: C'est quoi?
8: J'ai du poil sous les bras.
27: Gérard.
3: Attendez, quelle est la différence entre eux?
10: Entre un médium et un voyant. Moi, mais je crois qu'on y a déjà répondu tout à l'heure.
3: Ouais, je pense.
10: Puisqu'on a dit, enfin, c'est moi, je crois. J'ai dit que, bon, un voyant, c'était quelqu'un qui prédisait l'avenir. Et qu'un médium, c'est quelqu'un qui a une sensibilité paranormale. Pas nécessairement télépathique, mais une sensibilité paranormale. C'est vrai qu'on ne connaît pas tous les mécanismes de notre cerveau.
3: Bon, alors là.
8: Yana, tu arrives, toi, télépathie?
3: De quoi?
8: Est-ce qu'elle y arrive, Yana, à faire une télépathie?
3: Non, mais.
10: Pense avoir une sensibilité télépathique. Bon, mais moi, je proposais une expérience, mais personne n'a voulu.
9: Elle a un peu bidon, ton expérience, quand même. Hein.
22: On n'est pas là pour ça, de toute façon. J'aimerais que Gérard reprenne son débat, s'il vous plaît. Gérard, question suivante.
3: Donc, c'est pas moi qui la pose. Hein. Elle va poser la dixième.
10: Est-ce que les phénomènes...
3: avant d'attaquer le deuxième débat et on va changer d'auditeur.
10: Alors là, c'est vous qui répondez. Hein. Je pose une question, mais c'est vous qui répondez. Hein.
9: Tu nous aimes pas.
3: Non, mais c'est parce que... Attends, Diana. Attendez. Hey, c'est pas vos gueules, c'est vos gueules les mouettes, les goélands. On pose la question et vous répondez chacun votre tour. Et c'est moi qui demandera aux gens de répondre et je demande la conclusion sur ce débat-là. Avant d'attaquer le deuxième, sur les magazines porno.
8: Ah, j'adore ça.
3: Donc, Diana, si tu veux... Stop! J'ai dit que on posait la dixième question et après on changerait d'auditeur après le disque. Donc Diana, tu poses la dixième question, ça sera la dernière du débat.
10: Bon, est-ce qu'à votre avis, les phénomènes médiumniques doivent être considérés comme scientifiques et étudiés comme tels?
3: Alors, donc, Boris...
9: Tu vas répondre à la question, d'abord.
3: Non, déjà, je vais demander à Boris... qui répondent.
22: Oui. Mais je crois Gérard qu'on a un auditeur qui vient d'arriver qui peut être très intéressant puisque c'est un médium.
3: C'est qui à la place de qui?
10: Mon appel a été entendu.
11: Bonsoir.
22: À la place de Laura.
3: Donc Laura est partie et c'est qui qu'on récupère?
11: Bonsoir.
10: Donc un médium qui n'a pas voulu donner son nom.
3: D'accord, et si j'entends un mot connard, il va vite dégager. Donc Boris, la question, tu l'as très bien compris.
11: Bonsoir.
3: Merci de baisser la radio, s'il vous plaît, derrière. En demande d'entendeur, salut. Alors Boris...
11: Allô?
9: Allô?
3: Boris?
9: Oui?
3: Tu réponds à la question... Boris, tu baisses la radio, s'il te plaît!
9: Gérard, je n'ai pas de radio.
22: C'est pas Boris.
9: Non mais j'ai pas de radio.
3: Alors Boris, tu réponds à la question, s'il te plaît.
9: D'accord. Donc je pense que, nous vivons dans un monde ouvert.
3: Ouais, mais après.
9: C'est-à-dire que comment peut-on dire ça alors que
12: le médium se manifeste.
3: D'accord, Thierry.
16: Bien sûr que je suis en attente.
3: Quoi?
16: Mais si.
9: Je suis tout à fait d'accord, Thierry.
11: Oui, j'aimerais intervenir.
3: Moi Bon, d'accord. Le nouvel arrivé, là, soi-disant qui est médium, alors vas-y, vite fait.
7: Bonsoir.
3: Salut.
7: Bonsoir, médium.
3: Bon, alors. D'accord, bonne nuit. Sonia.
13: Ouais.
3: Oh là là. Sonia.
13: Ouais,
3: bah
13: moi,
3: j'ai rien
13: compris à la question.
7: Allô ?
13: Ouais.
7: Oui, c'est Caramel.
14: Ah, Caramel.
3: Bon.
14: Allez, Caramel.
3: Ouais. Bon, c'est bon. Conclusion.
7: Je suis le médium. Bonsoir, Gérard.
10: Bah, on peut peut-être laisser parler.
7: Pardon.

0: Et Caramel.
1: Oui, alors, je voudrais répondre donc à la question de Gérard, surtout la 7e tout à l'heure, parce que nous avons.
0: Ah non, oh, c'est la 10e pour l'instant, tu réponds à la 10e.
2: Il a le droit de répondre à.
0: Non, la 7e.
1: Allô, Gérard.
2: Les médiums sont-ils plus fiables que les XXL? Je sais pas ce que c'est, les XXL, déjà.
1: Moi, je lis mon horoscope tous les matins.
0: Ouais, les mains que toi, accouche.
3: T'es quoi comme signe?
1: Pardon?
3: T'es quoi comme signe?
1: Vierge.
3: Vierge.
1: Ah. Comme Gérard.
3: Et comme moi.
0: Bon, c'est bon. Allez, hop. Conclusion. Bon.
3: Moi, je suis balance comme Max.
0: Allez,
3: moi,
0: hop. Conclusion.
1: Allô, Gérard.
2: Alors, il y en avait un qui voulait intervenir.
0: Conclusion.
1: Oui, c'est Caramel. Je peux faire une conclusion?
0: Mène-toi.
3: Vas-y. Poulon du fion.
2: Une conclusion, chacun. Chacun son tour.
0: Alors, Caramel.
1: Alors, moi, j'aurais aimé qu'on parle un petit peu plus des aigus et des graves.
3: Mmh. Mais on en a parlé un peu.
0: Ouais, mais t'as qu'à travailler, Caramel.
1: Pas suffisamment à mon goût.
3: Oui, je trouve aussi.
1: Et j'ai hâte, en conclusion, de qu'on parle ensuite des films porno tous ensemble.
0: Non, non, mais Caramel, tu feras pas partie du débat.
1: S'il te plaît, Gérard.
0: Non, tu feras pas partie du débat, sinon j'arrête.
1: Gaël m'a dit que j'étais dans le débat.
0: Non, Gaël, t'as rien dit du tout pour l'instant.
1: Gaël m'a dit que...
0: Je dis que je virais tout le monde et que je reprenais des nouveaux auditeurs.
1: Caramel, à l'appareil.
0: Non, mais Caramel, tu la fermes.
1: Caramel,
0: c'est... Caramel, tu la fermes.
1: Je fais partie des débats.
0: Caramel, tu la fermes.
3: C'est Delphine.
1: Oui, Delphine.
3: Moi, j'insiste pour que Caramel participe au débat sur les films porno.
0: Eh ben, dans ce cas-là, il n'y aura pas de deuxième débat si vous me faites chier.
4: Oh, Gérard.
3: Mais on ne fait pas chier, on veut juste qu'il participe.
0: Gérard, non.
3: C'est dégueulasse, hein.
1: On ne fait pas un débat sur la scatologie, mais un débat sur la porno.
0: Non, mais alors, Caramel, pour l'instant, je te demande ta conclusion et tu la fermes.
1: Ma conclusion, c'est que je suis content d'avoir participé à ce débat, Gérard,
0: oui.
1: Et je sais hâte de commencer le débat sur la porno.
0: Non, mais tu ne feras pas le deuxième débat. Bonne nuit, Caramel.
1: Elle m'a dit
0: bonne
1: que
0: nuit.
1: Je pouvais
0: non.
1: Pas... Gérard.
0: Non.
1: Caramel. La...
0: Non, bah dégage, Caramel, bonne nuit. Émilie.
3: Mais Gérard, je comprends pas ce qui t'arrive. Il est très gentil, il est très poli et toi, t'es...
5: Il est jaloux.
0: Non, mais attends, pour l'instant...
6: Caramel ou quoi?
0: Non, alors, mais attendez.
1: On démarre le débat sur le porno?
0: Non, mais de toute manière, on change d'auditeur.
1: Pour ou contre le porno?
0: Je change d'auditeur, c'est tout.
6: Oh non!
1: Gérard.
0: Je change d'auditeur.
3: Oh, non,
0: Delphine!
3: Ah, oui?
6: Montre-nous ta bite.
3: Moi?
0: Bon, alors, bonne nuit pour la conclusion. Vous êtes tous des cons sur le premier débat.
3: Ma conclusion.
0: Vous êtes tous des cons.
2: Non, Gérard, tu ne comprends pas les auditeurs de cons. Parce que t'es un con aussi dans ces cas-là, tu veux que je te dise?
1: Calme-toi.
0: Ben, peut-être. Mais dans ces cas-là, quand j'ai Caramel constamment qui sait pas en quoi répondre, pour moi, c'est un con.
2: Gérard, Caramel est resté parfaitement calme et parfaitement poli. Tu t'énerves.
0: Non, mais Caramel, il n'arrête pas de. De poser n'importe quoi comme question, c'est pas ce qu'il dit. Alors, Caramel, dégage.
1: Pose-moi une question, je te réponds.
0: Non, bonne nuit.
3: Mais Gérard,
0: bonne
3: c'est nuit. Ridicule.
0: Bonne
3: c'est
0: nuit.
3: Ridicule.
1: Pose-moi une question,
0: bonne nuit,
1: réponds.
0: Vous allez...
6: Gérard,
0: attends, c'est...
6: Gérard, tu déçois, là.
0: Les disques, c'est les frères Jacques
3: c'est
0: avec les rocks.
3: Hein,
0: j'attends aussi le twist. Et je veux d'autres personnes pour le deuxième débat.
1: Gérard, Caramel à l'appareil.
3: Ah, Caramel.
1: Tu peux me répondre, s'il te plaît?
3: Vas-y.
2: Non, mais on fera pas la pause tant que tu n'auras pas fini ton débat, Gérard. Tu n'as pas fait de conclusion.
3: Mais je crois que tu devrais t'excuser aussi, là, auprès de Caramel.
6: Gérard, arrête de faire l'enfant.
2: Allez, Gérard, s'il te plaît, tu fais de la radio, alors tu prends ton micro et tu parles.
3: Non, mais c'est
0: déjà,
3: petit gamin, mais
0: Caramel, il va la fermer. Alors.
6: Mais t'as que là, Gérard.
1: Oui, Gérard, tu m'as appelé.
0: Caramel, tu la fermes.
6: T'as pris tes cachets, Gérard?
0: Et toi, tu la fermes avec.
3: Va voir ta gueule à la récré.
1: Laissez parler, Gérard.
0: Alors, Delphine, ta conclusion.
1: Mais Caramel, c'est après. Hein.
0: Ta gueule, toi.
1: D'accord.
0: T'as déjà fait ta conclusion, tu dégages.
3: Non, mais je ferai pas une conclusion dans une ambiance pareille, je suis désolée, Gérard.
0: D'accord, ok, Delphine, bonne nuit.
1: Ah non.
3: Eh ben, bonne nuit.
0: Ok.
1: Alors,
0: Sonia.
7: Bonne nuit, Gérard.
0: Ta conclusion?
7: Bah, faut faire attention au charlatan. C'est tout.
0: De quoi?
7: Faut faire attention au charlatan, faut pas aller voir n'importe qui.
0: Ouais, ben.
7: Et ça coûte rien à la personne d'essayer, ne serait-ce qu'une fois.
1: C'est toi qui as 18 ans?
7: Ouais.
1: C'est Caramel qui te parle.
0: Non mais Caramel, pour l'instant c'est pas toi que je m'adresse, t'as déjà fait ta conclusion.
1: Est-ce que je peux avoir son numéro pour parler de porno avec elle hors antenne?
0: Eh ben tu te débrouilles, tu vois ça avec Gaël au standard.
1: D'accord. Et
3: moi je trouve Caramel charmant,
1: merci beaucoup.
0: Thierry.
1: Merci les filles. Arrêtez parce que je vais être tout mou, après je vais devenir plus...
0: Thierry.
6: Oui.
7: Caramel.
0: Oui. Ta conclusion.
6: Moi j'aime les filles.
1: Oui, pas de problème.
7: Ok.
1: Oui.
7: T'habites sur Paris?
1: Oui.
7: Ok.
0: Thierry, ta conclusion?
6: Oui, mais j'attends.
0: Alors?
7: Allô?

0: Thierry, ta conclusion, s'il te plaît.
1: Bon, mais j'aime les filles avec des gros seins, moi.
0: Ah, d'accord.
1: Bah, Christine, alors.
0: Ok, merci pour celui qui vient de dire ce mot-là.
1: C'est caramel, de rien.
0: Ah ben, caramel, tu commences à me les gonfler.
1: Gérard. Eh ben,
0: Boris.
1: Alors. Allô.
2: Allô.
1: Gérard. Bon, je peux faire ma conclusion.
3: Bon, allez, Gérard, écoute.
1: Allez. Bon, Gérard, écoute, caramel.
0: Bah, caramel, tu commences à me les gonfler sérieusement.
1: Il faut te les vider, Gérard. Gérard.
2: Au secours, Max.
1: Allez. Vas-y, caramel,
0: vas-y, caramel, mène-toi.
2: Au secours, Max.
1: Allô.
3: Allez, caramel, vas-y.
1: Alors, je fais quoi, là, la conclusion?
3: Oui.
1: Calme. Ah, caramel. Oui.
0: Caramel, ta conclusion, s'il te plaît.
1: Fantôme, caramel. Eh ben, c'est que le débat était super et que j'ai hâte de commencer celui sur le porno.
0: Non,
2: et
0: bah,
2: Gérard
0: tu
2: est très gentil.
1: Gaël m'a dit que je pouvais participer au deuxième débat.
0: Non.
1: Merci, Gérard, c'est Caramel qui te parle.
0: Non, bah, moi Gérard, il te dit non, tu feras pas le deuxième débat sur les pornos.
1: Gaël m'a dit oui, alors.
0: Non, ouais. Bah, moi, je te dis non.
1: Ah, moi aussi, elle m'a dit oui.
4: Mais c'est plus gay, le médium.
1: Gérard, toi, ta gueule, la médium.
4: Ça va être très triste, hein, le débat sur le porno. Hein.
0: Bon, bah dans ces cas-là, il n'y a pas de deuxième débat. Il n'y aura pas de deuxième débat si c'est comme ça.
1: Non, c'est moi qui vais le faire, alors.
0: Tu vois, bon, tu ne feras rien du tout.
3: Moi, je crois que Caramel devrait faire le débat sur le porno.
0: Non, moi, je dis non, je pense que... Je dis, je changeais d'auditeur. Point final à la ligne.
1: Tu veux les changer? Change de prénom, si tu veux.
2: T'as pas dit fort bourré, Gérard.
0: Comment?
1: Pourquoi tu veux les changer?
0: Parce que je vous veux plus.
1: Mais je ne sais pas, je vais rendre.
0: C'est tout.
1: Nous, on t'aime.
3: Pourquoi tu ne nous aimes pas?
1: Lâcheur.
0: Donc, le débat. Le premier débat. Ma conclusion, le premier débat. Vous avez. Tu permets, je fais la conclusion.
1: C'est Caramel, écoutez-le.
0: Bon, Caramel, tu la fermes, s'il te plaît, quand je parle.
1: Bah, c'est moi qui mets de l'ordre.
0: Ouais, bon, bah, attends, Caramel. Pour l'instant, c'est pas toi qui commande.
1: Alors, vas-y, si c'est moi qui commande, écoutez. Vas-y, allez-y, foutez le souk. Arrêtez. On écoute Gérard.
0: La conclusion, c'est que...
1: Vous êtes le souk.
3: Ouais.
0: Eh ben, bonne
1: arrêtez,
0: nuit.
1: Arrêtez, on écoute Gérard.
4: Gérard, tu reprends ton micro, s'il te plaît. Ça, tu s'appelles un plan,
1: Gérard. Caramel le chef, c'est Caramel le chef.
4: Tu annonces le deuxième débat. Merci, Gérard.
1: Caramel le chef, ça va les filles?
0: Bon, ouais, Caramel, tu fermes. Caramel, tu la fermes et tu dégages, tu vas retourner au standard, je te veux plus.
1: On t'excusez-vous, on écoute Gérard.
0: Ouais,
1: Gérard.
0: Ben pour l'instant, c'est pas toi qui commande.
1: C'est Gérard qui commande, c'est Caramel qui commande. On y va. Gérard, ta conclusion.
0: La conclusion, c'est que vous avez rien compris dans le débat.
1: Tes questions étaient idiotes.
0: Elles sont comme toi. Dans ce cas-là, t'envoies des questions au 143 avenue Charles de Gaulle.
1: Comme ça, tu fais pas ton travail.
0: Voilà. Dans ce cas, le deuxième débat, c'est les films porno.
1: Ah, je veux y participer.
0: Et les magazines porno. Non, je veux d'autres auditeurs. Je veux d'autres auditeurs, j'ai dit.
4: Alors moi, j'aurais quelque chose à dire en conclusion. Je dirais que, bon, ce sujet, c'est une affaire à suivre. Et qu'il serait en effet important d'en parler peut-être dans d'autres lieux. De médias, etc.
2: Caramel?
1: Oui. Caramel, je peux parler?
2: Oui.
1: Oui.
2: Tu veux qu'on fasse un débat en tête à tête?
1: Oui.
2: Ok.
1: Allô, Gérard, c'est Caramel.
4: Bon, Gérard est en train de s'énerver, donc je pense qu'on va faire une petite pause et on se retrouvera pour le deuxième débat.
1: Le
4: disque pour le détendre.
5: À tout de suite.
0: Donc, le deuxième débat, c'est sur les parfums. Si j'ai les noms, ça sera.
6: Alors, donc, il y a Exotique, Merlan, Chaussure et Priscilla.
2: Salut.
7: Bonsoir tout le monde.
0: Bonsoir.
7: Salut à tous.
2: Bonsoir Gérard.
0: Bonsoir.
7: Salut.
0: Alors, la
7: première. C'est quoi la première?
0: Bon, hein, tu as déjà commencé à te calmer, s'il te plaît.
7: Excuse.
0: On va pas faire un deuxième débat,
7: d'accord.
0: Ouais, ok.
7: Calme,
0: là, ça commence, ça va pas commencer, d'accord.
7: Alors, c'est pas drôle.
0: Donc, quel est votre parfum préféré?
7: Alors, chaussures, je peux répondre.
0: Ouais.
7: Fleur d'anus de chez Jean Pest.
8: Exotique, surtout les parfums qui sentent bon.
0: C'est-à-dire?
8: Ceux qui... que j'aime bien, quoi, toi.
0: Ouais,
8: ceux
0: mais
8: qui,
0: quoi
8: en fait, ceux qui me procurent grâce au nez des envolées et tout, qui me font halluciner, quoi.
0: Mm-hmm.
8: Tu sais, il y a des parfums hallucinogènes, hein.
6: La drogue?
8: Non, des parfums.
0: Non, pour... qui c'est qu'on a d'autres
8: Non, mais c'est comme les bons vins. Hein.
0: Oui. Priscilla?
2: Oui.
0: Donc toi?
2: Moi j'adore les parfums pour mecs.
0: C'est-à-dire?
8: Tu sais pourquoi?
0: Non mais qui c'est qui a du monde derrière là?
6: Ouais, on va gérer.
8: Virez-le. Bah les parfums de mec, ils sont plus corsés, c'est pour ça.
2: Ouais, mais moi j'adore sentir les parfums.
8: Ouais, mais t'as du nez,
5: ouais,
8: toi,
5: mais
2: comment?
8: T'as du nez ou pas?
2: Oui, j'ai vachement de nez.
8: Et c'est qui parle là?
2: C'est Priscilla.
5: Ouais, Priscilla, mais explique, dis-moi à peu près quel parfum?
8: Ouais.
2: Tu veux des noms?
5: Bah, n'importe quoi, tu donnes.
2: Alors, un parfum épicé.
8: Ouais.
2: Avec du musc.
8: Enfin,
2: je sais pas, un parfum.
8: Ça ressemble pas du tout à l'Adidas. Hein.
2: Un parfum enivrant. Non, pas du tout, non.
5: Chaussures.
8: L'Adidas, ça doit être une goutte d'eau, et puis on sait pas trop quoi.
2: De la piste de la piste d'âge.
8: Ouais, enfin, des substances qu'on connaît pas encore.
2: Ouais.
8: Genre, c'est des trucs qui tuent les mouches.
5: Chaussures.
7: Mon parfum, en fait, je paye vachement cher.
5: Non mais attends, chaussures, tu as pas commencé à attaquer la deuxième question avant moi, d'accord?
7: Pourquoi? C'est pas la deuxième?
8: Ah, il y a ceux qui sont sur Internet.
5: Non, mais là, ça commence à bien faire, hein. Vous avez pas commencé.
8: Mettons, il faut dire au standard qu'il est bien.
5: Bon, Merlan.
7: Ouais, ta question exactement, c'est quoi?
5: C'est quel est votre parfum préféré?
7: Ouais, il faut dire une marque ou pas?
5: Non, sans citer de marque. Tu dis si tu préfères le parfum... Non, mais soit le parfum.
7: Moi, je fais collection des bouteilles de parfum.
5: C'est-à-dire?
7: Bah, j'en fais collection.
2: Moi aussi, on peut faire des échanges si tu veux, j'en ai plein d'autres.
8: Ah, mais t'en fais quoi une fois que t'en fais collection?
7: Bah, de toute façon, le problème, c'est que bon, les bouteilles, elles me durent pas trop longtemps, quoi.
8: Mais tu les gardes quand tu fais la collection ou pas?
7: Bah, disons que moi, ce que je pense lorsqu'une femme m'offre du parfum, c'est bien.
2: Tu gardes la bouteille en fait.
8: Mais ça n'a rien à voir avec ce que je dis.
7: Ouais, c'est vrai.
5: Non, mais alors, pour l'instant, vous avez pas commencé à me foirer le débat, les trois mecs.
8: Ouais, c'est la première question, et ça part déjà en couille, hein.
5: Ouais.
8: Bon, c'est pas grave.
7: La huitième, non?
5: Ouais, bah, tout à l'heure, tu as attaqué la huitième chez toi.
8: Et toi, c'est quoi ton parfum préféré, en fait?
5: Moi, je.
7: Moi, j'y suis pas.
8: Ta gueule, c'est quoi, toi?
5: Mais qui c'est qui vient. Qui c'est qui me pose cette question?
8: Bah, c'est
5: exotique. Ouais, enfin, faudrait peut-être te réveiller quand je demande ton nom, s'il te plaît.
8: Excuse-moi, c'est bon.
5: Non, mais moi, de manière.
8: Pas grand-chose, mon téléphone est pourri.
5: Ah ouais, mais si t'es avec un portable, c'est pas la peine, hein.
8: Mais non, c'est pas un portable, c'est un pauvre téléphone que j'ai pas payé, il est pourri.
5: Ouais, ben. Ça s'entend, hein.
8: Bah, excuse-moi, hein, on est pas tous riches, hein.
5: Donc, alors, moi, j'aime toutes sortes de parfums.
8: Ah, mais c'est à dire?
5: Bah, je citerai pas les noms, c'est tout, je fais pas de pub.
8: Ouais, mais des parfums forts ou...
5: Bah, du fort ou...
8: C'est quoi que t'as mis ça?
5: Hein?
8: C'est quoi que t'as mis ça?
2: Jump?
5: Non, ce soir, j'ai mis de...
8: Rapproche-toi du micro, que ça sente bon.
2: Rapproche-toi, Constante.
5: Non, mais ça y est, bon, bah... De toute manière, je vous donne pas le nom. Bah,
8: t'as mangé quoi?
5: De l'ail.
7: La chatte de Sandy.
8: Ah ouais, c'est ça. Ça
5: alors, soit je préviens tout de suite que le premier qui va s'amuser à déconner sur quel... comme ça, ça va gerber sec. Hein.
8: Comment elle s'appelle, ta copine?
5: Ça te regarde pas.
8: Ah ok, ça te regarde pas, c'est bidon comme ça.
7: Enfin, tout le monde le sait, mais ça me regarde pas.
5: Voilà. Alors, deuxième question.
8: Ouais.
5: Combien payez-vous une bouteille de parfum? Alors, je peux vous dire tout de suite qu'il y a différents prix, hein.
7: Ouais, bah moi j'ai
5: alors,
7: payé...
5: Attends, chaussures, on va quand même demander après...
8: Exotique, je veux répondre.
5: Non, mais exotique, s'il te plaît.
8: Non, pas préservatif, exotique.
5: Exotique, on va demander à Priscilla, ça...
8: Mais non, pourquoi elle en premier?
2: Parce que je suis une fille.
8: Ok, excuse-moi.
5: On a qu'une fille là au standard.
6: Ah bah maintenant que tu l'as fait chialer, c'est clair qu'elles veulent plus appeler, hein.
8: Ouais, mais c'est pas grave, on a dit que c'était une affaire oubliée.
2: Ouais, je vais être leur porte-parole.
8: D'accord. Bah vas-y, c'est quoi ton prénom?
2: Priscilla.
8: Ouais, c'est cool.
5: Priscilla.
2: Oui.
5: Donc pour toi, combien que tu payes? Alors je répète bien la question, hein, pour que tout le monde la comprenne, parce que je veux pas qu'on me dise ouais.
8: Combien tu mets pour acheter une bouteille de parfum?
5: Combien payez-vous une bouteille de parfum?
8: Ouais,
2: moi, c'est sûr, Gérard. J'ai jamais acheté un seul parfum pour moi. En revanche, j'en offre souvent à mes amis. Et la dernière fois que j'en ai acheté, c'était 400 balles, c'était pour ma mère.
8: T'as assez cher, hein?
2: Bah ouais, mais en plus.
8: Parce que aux environs de Noël, ils font des soldes, hein.
5: Ouais, mais de manière. Ouais, mais Priscilla.
8: Et c'était quoi la marque sans la citer?
2: C'était, Kenzo, je sais pas trop ce que c'est.
5: De quoi?
7: Allô Gérard?
5: Ouais.
7: Ouais, c'est chaussures. Bah, moi je voulais te dire que mes bouteilles de parfum, en moyenne, je les payais 17 000 francs.
8: Combien?
7: 17 000.
5: Non, attends, là, je crois que.
7: Je fais pas dans le bas de gamme.
5: Mais attends.
8: Ouais, mais t'habites où? Neuilly, non?
7: Non, pas du tout. J'habite dans le 16e arrondissement.
5: Ouais, ouais, non, mais attends, j'ai jamais.
7: Vu Victor Hugo.
5: Ouais, bah c'est bien, pareil, bah voyons, pour, dans, tu veux pas donner non plus ton nom de famille et puis tout non plus, non?
2: C'est quoi,
6: c'est Boulard, son nom, c'est Boulard.
8: Boulard.
2: Ouais.
9: Boulard.
10: Non, 14 rue avenue Victor Hugo.
8: Ah bah bravo.
10: 16e.
8: C'est pas très gentil. Et ta mère, elle est pas parfumeuse?
5: Oh, ça y est, là, s'il vous plaît, merci.
8: Je suis avec ma mère, s'il te plaît. Bah, on te demande si elle est parfumatrice.
5: Bon, bah, hé, Merlan.
9: Parfumière,
8: on est. Wow. Ouais, pareil.
7: Bah, écoute, la DAF, hein, c'est pas...
5: Bon, ça y est. Donc, exotique pour toi.
8: Ouais, et bah, écoute, moi, je préfère bien les parfums, en fait, discrets. Mais en fait, j'avais une question. Parce qu'on parle du parfum, mais tu sais, ça nous rappelle un livre aussi. Tu connais, tu vois quoi?
9: Le parfum.
8: Exactement, très bien. Et en fait, je voulais savoir si toi, tu te rappelles des parfums de ton enfance.
5: Non, mais pour l'instant, je te demande combien que tu mets, combien ah ouais, payez-vous une bouteille de parfum?
8: Pas grand-chose, tu sais, j'ai pas beaucoup d'économies, quoi. Mm-hmm. Mais si j'avais un cadeau à faire, si c'était un parfum, je sais pas, je pense que un petit parfum tranquille de 150 francs.
5: Non. Ouais.
9: Bah c'est pas beaucoup hein.
5: Ouais non
9: bah
5: mais attends, ouais, Priscilla.
8: Oh,
9: bah ouais non mais tu sais pour un vrai parfum faut.
8: Ouais, ouais. Faut mettre le prix mais je parle d'un petit flacon, je parle pas d'un grand.
7: Ça pue le pire.
5: Eh Priscilla.
8: C'est Gérard.
5: Priscilla, oui. Moi je peux te dire une chose, même chaussures Merlan et exotique. Oui. Moi je peux vous dire une chose que j'ai travaillé. Dans le parfum. Ah ouais. Et moi je peux vous donner un prix. Où et ça, Priscilla. Le prix de la bouteille de parfum que tu m'as annoncé à 250 francs, je veux dire une chose, 450. Moi, je peux te dire une chose, qu'une bouteille,
9: oui.
5: pour une fille,
9: ouais.
5: tu me diras, je donne pas la marque
8: ouais.
5: du parfum.
9: Oui.
5: Et ben moi, je peux te dire une chose, que ça varie. Attends, tu permets?
8: Oh c'est quoi, ouais, il est vénère, chaussure, là.
5: Ouais, ça commence, vous me laissez l'arrêt.
8: Vas-y, combien?
5: Moi, je peux te dire une chose, c'est que la bouteille... Oh, chaussure, tu t'écrases. D'accord.
8: Combien?
5: La bouteille de parfum, ça tourne entre 2000 et 5000 francs la bouteille.
8: Ouais, mais pourquoi?
10: Oh, n'importe quoi, il connaît rien.
5: Ouais, j'y connais rien. Alors, dans ces cas-là, va sur les Champs-Elysées, c'est Léonard Parfum, et demande du balai. Va voir à combien qu'elle est.
10: Du balai?
5: Du balai.
10: Du balai, mais poils durs, pour les feuilles ou pour la poussière?
5: C'est bon, tais-toi. Tais-toi parce que...
10: Arrête, tu vas me faire pleurer, Gérard.
5: Attends, un balai, je te parle du balai, abruti.
10: Un balai de 1000 francs sur les Champs-Elysées, Gérard.
5: Il est fou.
8: Bon, ouais.
10: Tous les prix d'une motocross, pas d'un balai.
5: Vous êtes tous les deux barjots.
8: Dans des petits supérettes et tout ça, tu trouves des parfums beaucoup moins chers qu'à ce prix-là.
5: Ben oui, c'est ça.
8: Si tu fais tes courses sur les champs, c'est ton problème. Maintenant, pose la troisième question parce que je crois qu'on va faire le tour de la deuxième. Gérard, c'est Merlan.
7: Allô?
5: Oui, je t'écoute.
8: Ouais, je viens de poser une question, mais je crois que personne m'en
7: veut. Le parfum sur Suren, ça coûte combien?
5: Ça te regarde pas, et puis arrête de dire Suren, s'il te plaît, parce que je commence à en avoir ras-le-bol.
8: Pourquoi on n'a pas le droit?
7: Pourquoi?
5: Ok.
7: Donc, t'as dit qu'il fallait pas donner de marque tout à l'heure, et t'as donné des marques.
5: Ouais, alors,
7: Merlan.
5: Moi, je peux vous dire une chose que...
8: Merlan.
5: Quoi?
8: Merlan, j'ai pas répondu.
10: Pas tous en même temps, laissez répondre Gérard de temps en temps.
8: Ah, mais est-ce qu'on nous entend bien?
10: Eh oui.
8: Bon, bah parfait.
5: Ah, vas-y, Merlan.
7: Ouais, bah je disais à peu près 300 balles, mais il paraît qu'à Suresnes, bon, vu que t'es un bourge, toi, ça va être plus cher là-bas.
8: Ouais, mais lui, il a des, t'as des promotions, toi, de temps en temps, tu les connais bien.
7: Sur la transpiration, surtout, il a de la promotion.
5: Qui c'est qui vient de dire ça?
8: Comme t'es connu, ça se trouve, t'as ton parfum à ton nom, non?
5: Qui c'est qui vient de dire que ça sentait la transpiration?
8: Tu t'en fous, Gérard. On s'en fout, je te demande si, en fait, t'aimerais bien avoir ton parfum.
5: Attends, on s'en fout, tu permets
7: C'est Merlan. Ouais.
5: J'ai le droit de dire ce que je veux.
7: Non, mais tu t'en fous, Gérard, c'est Merlan.
8: Alors?
5: Voilà.
8: Réponds.
5: Bah, dis ton nom, toi.
8: Eh ben, c'est exotique. Réponds. C'est
5: moi, je te dis, j'ai déjà travaillé dedans et je peux te dire que la bouteille, ça tourne entre 2005 et 3000. Ok. Alors, troisième question.
10: Avant la troisième question, Gérard, on accueille Guitare. Ouais, et j'ai aussi un petit message Minitel.
8: Salut à tous. Message Minitel.
10: Ouais, j'ai un petit message Minitel de Schmoldu qui dit, bah, puisque t'as... Enfin, on sait maintenant que t'as travaillé dans le parfum, mais pourquoi t'es pas tombé dedans?
5: N'importe quoi.
8: Ça, et à mon avis,
7: Gérard.
8: C'est une question qui te regarde pas. Hein.
7: Gérard.
5: Et celui qui s'amuse à répondre à ma place tout à l'heure, il va dégager sec.
7: Gérard, des chaussures à l'appareil.
8: On verra ça plus tard.
7: Je veux juste savoir, à ton avis, Gérard, ça dure combien de temps une bouteille de parfum?
5: Ça dépend.
8: Bah, ça dépend combien. Ça dépend, si tu t'en mets plus sous les bras, ça dure moins longtemps à mon avis.
5: Et qui c'est qui parle comme ça?
8: C'est exotique.
5: Ouais, mais exotique, tu laisses parler les gens et tu réponds pas à ma place.
8: D'accord,
5: s'il te plaît, merci. Ok. Maintenant, c'est la troisième question.
8: Gérard, avant la troisième question, excuse-moi, chaussure.
7: Combien de temps ça dure une bouteille de parfum pour toi, Gérard?
5: Je t'ai déjà répondu.
8: Hein? Ouais. Hé, hey, Gérard.
7: Est-ce qu'on peut mélanger toutes sortes de parfums, à ton avis?
5: Oh, bah ouais. Hey.
8: Bon, chaussure ou Merlan?
5: Eh, vous commencez à me brouter de répondre avant moi. C'est la question.
8: Vous.
5: Là, vous avez été piqué.
8: Il y en a qui disent que quand tu mets le parfum sur la peau, ça peut t'abîmer la peau. Est-ce que toi, tu t'en es mis sur la gueule?
5: Et toi, est-ce que t'en as mis sur ta queue, espèce de con?
10: Oh, pas d'insulte, Gérard.
1: Ah, je crois qu'il y a une insulte, là. Ah, Gérard. Est-ce qu'on peut avoir un juge ou quelqu'un qui peut noter une insulte?
11: Ouais, Gérard, c'est Merlan. C'était pas beau, hein. Enfin bon. C'est Merlan, Gérard.
1: Ouais, Gérard, c'est chaud.
11: Un peu de pub.
5: Oh,
11: on va peut-être passer à la pub.
1: Gérard, c'est guitare.
11: GG, peut-on se laver au parfum avec un scotch brite?
5: Bon, allez, ouais. Bon, moi, je continue plus.
10: Non,
5: moi, les mecs, ils ont été chercher les questions, ils font le débat à ma place et c'est tout.
10: Mais attends, on n'y peut rien si c'est le modernisme. Ils ont
5: non, mais
10: Internet.
5: T'as pas faire de conneries, toi, non plus.
10: Elles sont sur le Minitel, en plus. Alors, tu continues le débat, et puis voilà, quoi.
5: Calmez-vous.
11: Gérard, c'est Merlan.
5: Oh là là,
11: Gérard, bon,
5: le standard, là, tu fais quoi?
12: Bah, tu m'as dit de virer personne, hein. J'attends que tu me dises.
5: Bah, tu leur demandes qu'ils se calment.
12: Ok.
5: Ça commence à bien faire, là.
10: Non, mais t'as raison, Jura. On va attendre qu'il se calme. Manu va prendre donc les 6 auditeurs, hein, ben, Gérard.
5: Non, il y en a pas 6.
10: Il y en a combien?
5: 1, 2, 3, 4, 5, j'en ai que 5.
10: Bon, bah, ça va prendre 5 minutes. Donc, voilà. Sinon, ça se passe bien, Gérard, le débat?
5: Non, ben, avec tes conneries, non.
10: Et sinon, à part ça, ça se passe bien, le débat? Ils sont sympas, les auditeurs.
5: Ouais, comme par hasard, tout le monde a déjà les questions. Je sais pas qu'ils ont été les chercher, mais tout le monde a déjà les questions.
10: Sur Internet.
5: Mais ouais, qui c'est qui a été les mettre sur Internet, c'est toi?
10: Mais non.
5: Non, c'est qui?
10: Bah, je sais pas, mais bon, tu sais, il y a des taupes, hein.
5: Ouais, ouais.
10: Il y a des taupes dans toutes les sociétés, Gérard.
5: Mmh. Okay. Comme toi.
10: Ok, bon, on peut y retourner, là. C'est bon, Manu, ils sont calmés? Manu?
12: Bah non, pas encore, hein. Attends. Ah,
5: okay, bon, bah attends, ouais, attends,
12: du boulot, hein. Ah bah non.
10: Bon, bah, on va continuer. Sinon, ça va?
5: Non, mais on voit un disque, comme ça on va pouvoir les calmer après.
10: Mais non, on a repris depuis 5 minutes, déjà on va pas remettre un disque déjà, ils vont être calmés.
12: Ça y est,
10: c'est bon. Tu vois, Manu, gère bien.
11: GG.
5: Quoi?
11: C'est quoi ta chaîne préférée à la télé?
5: Non, mais ça y est, donc faites-vous collection des bouteilles de parfum. Donc, comme j'ai entendu Presebia qui a dit oui.
11: Non, mais moi je fais collection de paquets de cigarettes.
5: C'est pas le thème du débat, d'accord?
11: Pourquoi?
5: Et tu donneras ton nom. Et tu éteindras la radio, s'il te plaît, derrière toi, merci.
11: C'est exotique et j'ai pas la radio allumée.
5: Bon, alors donc, toi, tu dis non, pourquoi?
11: Parce que je faisais pas collection de ça avant.
5: Mm-hmm. Ouais, t'as toujours collectionné les paquets de cigarettes?
11: Bah, ça fait, je sais pas, j'ai commencé, quand j'ai commencé à fumer.
5: D'accord. Merlan?
13: Ouais, tu peux m'appeler Planton, si tu veux. Moi, non, je trouve ça un peu con de faire collection de parfums, quoi.
14: Pourquoi?
13: Parce que je trouve bouteilles vides de parfums, je sais pas.
11: T'es fermé d'esprit, hein.
13: Ouais, mais il y en a des belles.
5: Non, mais, il y a des belles. Oui, comme, qui c'est qui vient de dire?
11: Exotique.
5: Mmh. Ouais, mais donc, alors, toi, tu fais collection des bouteilles, des paquets de cigarettes et tu dis que maintenant qu'il y a des belles bouteilles de parfum. Non, mais attends, faudrait savoir ce que tu collectionnes, mon pote.
11: Bah ouais, mais c'est pas parce que tu fais collection ou c'est tu vrai, comme, y en a qui font collection de gueules, hein, je vais te dire, c'est ouais, pas honteux à dire, hein.
1: Gérard, c'est guitare.
5: Ouais.
1: Moi, je fais collection, en fait, j'ai pas les moyens de m'acheter des parfums, je fais les collections des déodorants.
11: Eh, hey, guitare.
1: Est-ce que t'as de l'Antarctique?
11: On voulait savoir si t'étais barbu.
1: Ça a aucun rapport. Je fais d'ailleurs aussi les collections des bonbonnes de mousse à raser.
11: Pourquoi?
1: Bah, des vides, hein.
11: Ouais, mais rien. Des belles aussi, hein.
1: Ah ouais, c'est clair.
5: Non, mais vous laissez parler.
10: Non, mais vous laissez.
5: Merci, Pulgar. Ouais, t'arrêtes, s'il te plaît, là, un peu.
1: Guitare, je peux continuer?
11: Bien sûr, guitare.
5: Priscilla.
1: Vas-y, gratte. J'ai pas fini, Gérard, c'est guitare.
11: Ouais, guitare, bah pendant qu'il se démêle avec les autres au standard. Je voulais savoir, il y en a qui disent le parfum quand tu le mets sur la peau, ça l'abîme. Est-ce que Gérard s'en est mis sur la gueule?
1: Je sais pas.
5: Alors, guitare, tu dégages.
10: Alors, guitare, tu dégages.
1: Ah! Eh, mais c'est pas moi, Gérard, on me posait une question.
11: Allez, gratte, hop.
5: Non, tu dégages.
10: Non, tu dégages.
5: Eh ben, Fildar, t'arrêtes s'il te plaît de jouer déjà avec le.
1: Gérard, on en est à la
10: même pas reconnu qui c'était. C'est vraiment bouché.
1: Gérard?
5: De quoi?
1: Gérard, tes chaussures.
10: De quoi?
1: On savoir si on pouvait parfumer le sexe de sa copine.
5: Non.
10: Ben non.
1: Non?
5: Oh, le deuxième sang, là!
11: Ben moi, je sais comment on peut. On peut mettre du parfum sur le sexe de sa copine.
1: Ah, comment on fait?
11: Vas-y, exotique, vas-y. Bah, tout simplement, tu prends des fruits et puis tu vois quoi? Tu les presses bien.
1: Des melons.
11: Tu mouilles bien tout ce qu'il faut bien. Et puis, bah, ça va forcément sentir quelque chose, hein.
1: Ouais, Gérard, c'est Merlan.
14: C'est clair.
11: Eh, hey, Gérard, t'as déjà fait ça avec. Voilà. On n'a pas le droit de dire son nom.
5: Non.
1: Baleine.
11: Gérard, non. C'est Merlan. T'as fait la collection, toi?
5: Priscilla.
11: Il fait déjà la collection de conneries.
1: Il fait la collection des échantillons de parfum.
11: Ouais, et il paraît qu'il faisait la collection des cotons-tiges aussi. Mais ça, on peut pas le dire.
5: Bah, je sens que on va couper vite fait. Il est déjà 3h15. Celui qui s'amuse derrière, il va s'amuser.
11: Quatrième question.
5: Il va continuer. Donc non, ça va aller. Comment? J'ai mal entendu, là, Priscilla.
9: Non, non, c'était une blague.
12: C'est pas grave, on accueille Jeanne.
8: Salut Jeanne. Bonjour
14: Jeanne.
10: Encore une meuf, c'est bizarre ça, tiens. C'est dingue, hein.
8: Ouais. Moi, je voulais dire
14: Jeanne. Salut Jeanne.
9: Bonsoir.
8: Eh, hey, guitare.
14: Ouais.
8: Oh et pareil, tu collectionnes du vent aussi.
14: Bon.
8: Ouais, mais du vent qui sent bon. Ah, d'accord.
5: Exotique.
8: Ouais.
5: Exotique et guitare, vous commencez à vous calmer, okay, s'il vous plaît.
14: Il y a que Chaussure qui est calme, hein.
8: Bah, il est gentil, Chaussure.
14: Ouais, il est tout sympa.
8: Ouais, mais un peu trop.
5: Non, mais vous allez
8: quand. Bon, ça nous regarde
5: pas. Oh, guitare et exotique, vous la fermez, s'il vous plaît.
8: Je dis rien depuis tout à l'heure, c'est guitare.
5: Ouais, mais vous vous calmez, s'il vous plaît.
8: Ok, quatrième question.
14: Active un peu, bougez
8: pas. Il y a pas de problème. Quand même, on va pas prendre en photo.
14: On en est à quelle question, là?
5: Donc, Jeanne. Jeanne.
9: Oui, quelle était la question, s'il te plaît?
5: Donc, combien. Faites-vous collection des bouteilles de parfum?
9: Ouais.
5: Pourquoi?
9: Non, je trouve que ça fait joli sur une étagère.
8: Ouais, mais ah, vides ou pleines? Elles sont vides ou pleines?
5: Ouais, au standard, s'il vous plaît, là.
10: Au standard, s'il vous plaît. Bah ouais, mais c'est toi le chef, moi j'attends que tu me dises qui virait, hein.
8: Eh, moi je pense que c'est exotique, je pense qu'il faut.
5: Eh, celui qui s'amuse dans les studios derrière, t'arrêtes tes bêtises avec le double son. Merci, Olivier.
8: Je pense qu'il vaut. Gérard, et c'est exotique, je pense qu'il vaut mieux.
14: Tu parles beaucoup d'exotique
8: de parfum.
14: Exotique, pardon.
8: Bah plein, hein. Parce que ça doit coûter plus cher que vide.
5: Bon, Manu, s'il te plaît, tu me calmes. Exotique, bah, exotique et guitare un peu. Ouais, parce que ça commence à bien faire plus.
10: Alors, exotique et guitare, du calme.
5: Ouais, non, mais c'est pas comme ça qu'on est calme.
10: C'est comment alors?
5: On a le téléphone.
10: Ah, ok. Ok, Manu. Et moi, ce que je trouve, c'est vrai qu'on n'entend pas assez.
12: Exotique et guitare, vous vous calmez.
10: Et sans le micro allumé, Manu.
5: Ouais, s'il te plaît.
12: Ah, sans le micro allumé, pardon.
10: Arrête d'être
5: con. Si c'est pour faire le clown, autant qu'il prenne le standard à ta place, celui qui est à côté de toi.
10: Ouais, c'est Gérard.
5: Hein?
10: Oui, c'est vrai.
5: Donc, Jeanne.
9: Oui. Bah donc, écoute, je te disais, ça va être très joli sur les étagères, genre, c'est pour les décors, quoi, hein. Donc, voilà, quoi, je les dispose, ils sont beaux à ma vue, puis voilà, tout est bon, hein.
5: D'accord. Et toi, Priscilla?
9: Oui.
5: Donc, comme t'as dit tout à l'heure, tu faisais collection, maintenant que ça se calme.
9: Oui, bah
5: donc
9: oui,
5: tu vas pouvoir réagir.
9: Je fais effectivement collection des bouteilles de parfum.
8: Sans déconner, Priscilla? Eh, moi, je dirais oui, qu'une oui. chose, ça se calme parce qu'on le veut bien.
5: Non, ben, parce que c'est moi qui décide de que ouais, ça se calme, mais c'est tout. C'est...
8: Non, non, je crois donc, que c'est pas
14: ma rêve, Gadjo.
5: Oh, ouais.
14: Eh, GG, est-ce qu'on peut parfumer un chien? Un animal domestique?
8: Je pense.
9: Avec du brisard.
14: Je sais pas, est-ce que son
5: chien. Olivier, parfume... s'il te plaît, tu arrêtes tes conneries. Merci.
14: Quelle autorité, GG.
8: Moi, je voulais savoir une chose.
14: Ça va bien, mais c'est dommage.
9: Ça m'intéresse.
8: C'était quoi la quatrième question?
5: On y vient.
14: Alors,
5: combien de temps?
14: Quatrième, combien de temps vous dure une bouteille de parfum?
5: Bon. Alors, exotique, merlan, chaussure et guitare, vous la fermez.
14: On a rien fait. Ah, moi, j'ai rien fait, Gérard.
5: Alors, Olivier, tu arrêtes, s'il te plaît.
14: Oh là là.
10: Olivier, arrête, c'est bon. S'il te plaît. Olivier, en fait, Gérard, Olivier n'est pas là, il est parti. Hein.
5: Ah ouais. Ouais, il est dans le bureau, il est en train de faire le clown.
9: Gérard, c'est Priscilla. Oui.
5: Bon.
9: Oui.
14: Allô, c'est Stéphanie.
9: Oui. Oui, c'est Jeanne. Je peux poser ta question, s'il te plaît?
10: Non, mais là, il va pas continuer parce qu'il est énervé, parce que vous l'énervez, donc cassez-le un peu.
12: Allô, là, c'est Max à l'appareil. Tu m'entends, Gérard?
5: Ouais, je t'écoute.
12: Là, j'écoute, là, les mecs, vous déconnez, là. Arrêtez avec le double son et laissez faire le débat de Gérard, c'était intéressant, merci.
14: Putain.
9: Merci, Max.
14: Ok, Max.
5: Alors, combien de temps vous dure une bouteille de parfum?
14: Tu l'as déjà posé, Gérard?
5: Non.
14: Si. Bon, alors, la suivante. Que
8: bah, moi, quand je pars en vacances, ça me dure moins longtemps, tu vois. C'est exotique alors, qui vient de répondre.
10: Alors, ne parlez pas tous en même temps, s'il vous plaît.
8: Excuse-moi, exotique. Ouais, quand je pars en vacances, ça me fait environ l'année.
5: Ah bon, parce que tu pars pendant
10: un an. Parce que c'est gros.
5: Tu pars pendant un an en vacances.
8: Ça dépend des années, hein. Un jour, j'emmène ma bouteille et le jour d'après, non.
14: Bah, c'est Merlan.
8: Bah, je sais pas.
14: Ouais, Gérard, c'est chaussures.
5: Vas-y.
14: Tu penses quoi quand tu croises une femme qui sent le parfum?
5: Non, mais attends, c'est pas toi qui poses des questions à ma place.
14: Non, je te pose une question.
5: Non, mais moi, pour l'instant, moi, je te demande de répondre à la quatrième.
14: Et t'achètes le parfum dans une grande surface ou pas?
5: Bon, alors, moi, c'est terminé, moi, je laisse tomber.
8: Oh, Gérard.
9: Je peux répondre.
8: Ok, bon, on fait un effort, alors. Moi, je veux bien répondre une deuxième fois à la question, si.
5: Tu mets le disque.
10: Gérard, est-ce que tu m'entends?
5: C'est qui?
8: Bah nous on
5: c'est
8: t'entend Max. En tout cas.
5: Ouais.
10: Ça passe pas à l'antenne, il y a que moi, les auditeurs peuvent pas m'entendre, il y a que moi là. Et tu essaies de gérer ton truc intelligemment, les auditeurs sont un peu idiots ce soir, mais essaie de faire ça intelligemment, le patron m'a dit que c'était bien.
5: Mais tu demanderas plus tard.
10: Non mais on peut pas, ils peuvent pas parce que sinon ça va passer à l'antenne, mais là je passe pas à l'antenne là. C'est hors antenne, d'accord?
5: Ok. Bon, de toute manière, je te verrai tout à l'heure quoi.
10: Ouais, petit, on retourne en direct, là c'est parti.
5: Non, donc vous répondez à la quatrième, donc on va demander après. T'éteins la musique, Fildar, s'il te plaît.
8: Gérard, c'est guitare, j'ai pas répondu.
5: Non, mais on va demander.
8: Je crois qu'il s'en fout un peu de ce qu'on répond.
5: Donc alors, chaussure, vas-y.
8: Non, c'est guitare, il voulait répondre.
5: Alors, vas-y.
8: Ah, ça me fait plaisir. En fait, je voulais dire que. Moi, j'utilise chaussure. Pas. Est-ce que vous pouvez me laisser parler?
15: Vas-y.
8: Gérard, tu gères ou.
15: Vas-y.
5: Vas-y, guitare.
8: Ok, merci. Comme je t'ai dit tout à l'heure, moi j'achète pas de parfum, j'achète que des déodorants et ça me tient assez longtemps.
15: Mais tu prends des sticks ou pas?
8: En général, comme je suis pauvre, je t'ai dit, je vais voir les déodorants qui ont genre 50% de produits gratuits.
15: Ouais, je vois pas. Et tu sais quoi, il y a même mieux à faire le matin avant d'aller à l'école ou des choses.
8: Tu passes au supermarché.
5: Vous calmez, s'il vous plaît! Vous calmez!
15: Ne crie pas! Est-ce que tu l'as déjà fait?
5: Bon, guitare et chaussures, vous calmez, s'il vous plaît!
8: Je réponds à la question, Gérard.
5: Ouais, mais l'autre, il a pas besoin de répondre des conneries.
8: Alors, ne dis pas guitare.
5: Donc, Priscilla.
16: Oui. Oui.
5: Priscilla.
16: Oui, c'est là. Oui.
17: Gérard, je te bouffe la queue!
5: Bon, moi, vous commencez à m'énerver, je vais conclure tout de suite.
8: Hein. Merde.
5: Bon, allez, mais envoie un disque. Envoie.
8: Vas-y, balance.
5: Mais quelque chose, ils vont se calmer parce que ça commence à bien faire.
15: Moi, je te préviens, s'il y a un disque, je me casse.
5: Et ben, dans ces cas-là,
8: tu.
12: Attention, j'ai un ciel, tu prends un risque.
5: Allez, tu mets un disque, ils vont se calmer.
12: Si jamais on met un disque et qu'ils se cassent tous, qu'est-ce qu'on fait?
5: Eh ben, on arrête et c'est tout, parce que là, ça devient le bordel. C'est impossible. C'est impossible, tu t'amuses là, donc c'est même plus la peine de faire un débat. Hein. Ça, tu dégages de l'aria, toi, je te veux plus. Hein.
15: Là,
5: c'est le bordel. Merci pour me couper le son, donc.
12: Mais non! Mais non, Gérard.
5: Non, attends. Mais non. J'ai quoi, là? Dans les oreilles, j'ai rien.
12: Bah, c'est pas normal.
15: Bah, nous, on a...
12: Nous, c'est bon, hein.
15: Nous, c'est bon, hein.
12: Allô? C'est bon, nous?
5: Non, mais moi, je te dis, je continue pas.
12: Mais qu'est-ce que je fais, moi, alors?
5: Non, non, tu te démerdes, tu rentres chez toi et c'est tout. c'est ce que je fais aussi.
12: Rentre chez toi, Fidar, ok? Non.
5: Tu t'envoies le disque et c'est tout.
12: On va discuter. Tu
15: voilà.
12: m'as dit
5: qu'on
15: discute.
12: Ouais, on
5: discute. Ça recommence et ça sert à rien.
12: Et appuie sur ton micro.
5: Il était allumé, merci. Donc c'est la suite et la fin du débat sur les parfums. Donc c'est toujours le jeudi. On récupère Exotique.
8: T'appelles d'où, tu disais?
5: Vous êtes à l'antenne.
8: J'aime bien les cochons blancs parce que c'est marrant quand même, rien.
16: Mais t'as quel âge?
8: Il a queue en fait du cochon blanc qui fait rigon. Gérard, il est con, il fait si peu. Hein.
12: Vous êtes à l'antenne, les auditeurs.
8: C'est dans son dos parce que bon, moi.
5: Vous êtes à l'antenne. Vous êtes à l'antenne.
16: Mais t'es d'où toi?
12: Allô? Allô, les auditeurs.
8: Vous croyez? Ouais, Manu.
12: Vous m'entendez, les auditeurs?
5: Oh, vous êtes à l'antenne, je vous signale.
12: Vous m'entendez, les auditeurs?
8: Ne repasse pas tout de suite.
12: Je croyais que ça y est, c'est revenu,
8: non,
12: hein, vous entendez Gérard.
8: Attends, on passe une autre chanson.
5: Vous êtes à l'antenne.
16: Manu, on va être à l'antenne, hein.
12: Ouais, ça y est. Vous entendez Gérard, là? Ouais, vous entendez Gérard, hein.
8: C'est quoi ton prénom, jeune fille?
5: Vous êtes à l'antenne.
8: C'est quoi ton prénom?
5: Bon, bah, bonne nuit.
8: Comment tu t'appelles?
12: Non, pas de bonne nuit, on va réparer. Allô, les auditeurs?
5: Ouais, donc vous êtes à l'antenne.
12: Vous êtes maintenant à l'antenne. Maintenant.
5: Oh, faut le dire comment? Vous êtes maintenant à l'antenne, on arrête la blague.
8: Bah, mais de toute façon, bon.
12: Merci.
8: Manu, t'es pas drôle comme
5: ça. Non, mais je vous signale, vous êtes.
8: En fait, vous
5: êtes à l'antenne! On est d'accord?
8: Laisse tomber, va nous couper.
12: Vous êtes à l'antenne.
16: Ah, ok.
5: Bon.
8: Ouais, c'était pas drôle.
5: Alors, Exotique.
8: C'est l'autre.
16: D'accord.
8: Et ouais, qu'est-ce qui se passe?
5: Bonsoir.
8: Bah, c'est pourtant Exotique qui parle. Hein.
5: Ouais, bonsoir. Bah, oh, vous vous calmez, Merlan.
8: Bonsoir, mon jeune ami.
5: Merci de couper. Oh, mais merde!
12: Mais rien, c'est pas moi!
5: Bon, c'est moi, pas c'est plus. Oh non!
12: Oh là là, ingérable! Sans déconner.
5: Ouais, bah, ouais.
8: Bon, est-ce qu'on ment, on nous entend?
5: Bon, allez, c'est
12: ouais,
5: non,
12: on vous entend, ouais.
8: Il est là.
5: Non, non, mais on nous entend. Non, non, mais l'arrière, depuis. Ça, c'est le vrai bordel. Allez, on fait conclusion, moi, 3 ans.
12: Non, non,
5: Gérard, j'arrête. Non, non, j'arrête, c'est tout.
8: Non, Gérard, arrête pas, excuse-moi, Exotique.
12: Dites à Gérard de pas arrêter, les auditeurs.
8: On en est où, je sais plus, moi, tu vois.
5: Peut-on mélanger toutes sortes de parfums?
16: Hein?
8: Quoi?
16: Comment?
5: Peut-on mélanger toutes sortes de parfums?
16: Oui.
8: Bah, je crois que t'en es la preuve vivante, Gérard.
12: Mais quoi, Gérard?
5: Ça commence à bien faire maintenant!
8: Gérard, calme-toi, tu deviens parano, Gérard. Il y a un problème.
16: Gérard, tu vas être malade des nerfs. Gégé, je réponds.
8: T'as abusé du parfum, mon copain.
1: On pourrait peut-être cotiser pour payer une semaine de décontraction.
5: Non, mais il fait exprès.
1: AGG, ouais. AGG, ça lui ferait
5: du bien. Ouais, mais moi, je pense que c'est un de manière, je te signale, c'est la dernière question que je fais.
1: Mais non.
5: Si, si, moi, 3h30, j'arrête.
1: Non, étant donné que t'es connu, tu veux pas lancer une marque de parfum. Ouais, pas, le GG qui pue.
5: Ouais, mais c'est pas la peine qu'il nous emmerde, hein.
1: C'est inutile de gueuler, hein, on avance pas.
5: Peut-on mélanger toutes sortes de parfums, Jeanne, tu voulais répondre.
16: Ouais, bah écoute, je te réponds, GG. Donc, ça dépend des fragrances.
5: C'est-à-dire?
16: Bah, ça dépend de... Je sais pas, ça dépend des senteurs, au fait.
5: Ouais.
16: C'est-à-dire, en fait, ça dépend ce que tu mélanges. Ça dépend si tu mélanges la fraise et du citron.
1: Plus ou moins fort ou pas, je sais pas moi comment on fait.
16: Du musc, de la vanille, des trucs comme ça, il faut que ça colle les senteurs. Faut pas faire n'importe quoi.
1: Maintenant, c'est selon les goûts, les couleurs et les odeurs, quoi. Mais de toute façon, je pense que t'en es la preuve vivante, GG, qu'on peut mélanger des parfums. Ouais. Moi, j'ai eu l'occasion de te croiser pas loin des chiottes de la loco. Bon, je vais pas en parler.
5: Tu continues comme ça, tu as dégagé.
1: Non, mais c'était juste pour te dire où je t'avais croisé, quoi, histoire que tu vois un petit peu, je sais pas si tu te rappelles. Et quand tu es passé devant moi, j'ai senti effectivement qu'on pouvait mélanger des parfums, vu que j'ai pas vraiment compris ton odeur, disons.
5: Ouais, d'accord.
1: Je voulais juste te dire que ça plaît toujours autant dans ma radio, quoi.
5: D'accord. Bah si ça te plaît pas, t'éteins ta radio et ça me prend une belle jambe.
10: Et Gérard, est-ce que toi tu mélanges plusieurs parfums?
5: Bah attends, je finis avec les gens, d'accord.
10: Ok, tu répondras après.
5: Je répondrai après.
10: Je te remercie.
14: Gérard, c'est Chaussures. Je voulais savoir si le nouveau slogan de Fun Radio c'était c'est fun, ça pue.
5: Et tes chaussures, elles sont bonnes?
1: Que le jeudi, hein.
14: Que le jeudi, de 1h à 4h.
1: Okay. Et tous les jeudis, c'est pareil!
16: C'est ça.
5: Merlan.
14: Ouais, bah écoute, non, c'est impossible de mélanger des parfums. C'est inconscient de poser une question comme ça. C'est inconscient.
5: Exotique?
1: Moi, je crois qu'on peut pas mélanger les parfums. Et tu sais pourquoi?
5: Non.
1: Parce que quand on mélange les parfums, bah en fait, tu formes une nouvelle forme de parfum. Et je crois que bah, les dérivés qu'on montrait. Que le parfum lui-même, qui est au début mélangé par les premiers parfums qui, eux, sont déjà mélangés par d'autres, ce qui fait que quand toi, tu te vaporises de ce parfum, c'est un parfum et une odeur, en fait, puisque tout a été mélangé. Et moi, ce que je voulais savoir... C'est faux, Exotique. Non, moi, je voulais savoir...
14: Bon, moi, je suis pas d'accord.
1: Aujourd'hui, on pouvait vendre ou non des parfums qui ne sont rien.
5: D'accord. Bon, donc, une question que... Merci pour celui qui s'amuse à ça. Une question que je vais poser là, je pense que tout
10: tu
5: à l'heure.
10: Tu réponds pas donc. Quand tu
5: moi, moi je mélange du parfum, ça dépend des jours, c'est tout.
10: Qu'est-ce que tu mélanges comme parfum?
5: De tout.
10: Ah bon?
1: Donc, tu es d'accord avec moi, Gérard, quand je dis que quand tu mélanges plusieurs parfums, ça sent plus rien?
5: Non, pas du tout. Bon, celui qui s'amuse à faire ça, il arrête, s'il te plaît, merci.
1: À mon avis, c'est guitare.
5: Donc alors, que pensez-vous
14: que les parfums ne sont pas à la mode?
5: C'est qui vient de poser la question?
1: Bah mais en fait, toi qui as posé la question, t'es pas drôle, quoi.
16: C'est toi qui as posé la question.
14: Mais je cherche pas à être drôle, moi je pose les questions, c'est tout.
5: Bah non, ouais, mais toi, tu as posé les questions. C'est pas toi qui commande, d'accord?
1: Voilà.
5: Bon, ça y est, oui.
1: Bah pose-la toi-même, la question.
16: Mais GG.
5: Alors moi, la question que je pose.
1: Vas-y.
5: Que pensez-vous lorsque vous croisez une femme qui sent le parfum?
1: Bah, c'est Exotique.
5: Ouais, Exotique.
1: Bah, une belle femme, quand tu la vois, quoi, tu vois, quand t'es dans la rue, ou je sais pas, sur une esplanade, ou sur un trottoir, ou bien encore même sur une plage, ou tout. Enfin, de toute façon, les senteurs, tu peux les avoir partout. En fait, ce que je veux dire, c'est quand tu croises la fille et que tu ressens quelque chose pour elle, bah, le parfum, y a qu'après que tu le découvres.
5: Eh hey, oh! Celui qui s'amuse à m'envoyer de la musique, il arrête, s'il te plaît, merci!
10: Mais y a pas de musique!
5: Non, à peine!
10: Bah non!
1: C'est pas une question de parfum.
10: Qu'est-ce que t'entends, Gérard?
18: Ah ouais?
10: Bah non, y'a rien.
18: Bien sûr,
5: mais y'a rien, Gérard.
10: Gérard va mettre le casque sur les oreilles, y'a rien.
5: Non, rien. Bien sûr. Donc, Exotique.
1: T'es d'accord avec moi?
10: T'es un peu pareil,
1: moi je suis d'accord, grave, Exotique. Hein. Je crois que personne n'en a rien à foutre. Mais non, mais je suis sûr qu'il y a du monde derrière toi en fait. Mais
16: bon. Non, personne n'écoute quoi.
5: Bon, Merlan. Ouais, attendez.
1: Ça fait deux fois que je te pose la même question, tu veux pas me répondre?
5: Merlan!
14: Bah écoute, moi, ouais, ça me fait craquer quoi de voir une femme qui passe avec un bon parfum et je me retourne et je la mate quoi. Et je fais hé hé hé! Tu peux pas faire peut-être.
1: Non.
5: Chaussures!
14: Gérard, c'est guitare?
5: Ouais.
14: Bah je vais pouvoir répondre.
5: Je voulais dire que
14: j'apprécie les femmes qui ont un bon parfum, mais surtout si elles sont bonnes en fait.
5: D'accord. Chaussures.
18: Lâche-moi.
5: Bon bah alors lâche-moi, bah dans ce cas-là tu dégages. Voilà, comme ça je vais te lâcher. Bonne nuit, chaussures. Priscilla.
19: Oui.
18: Priscilla.
19: Ah, moi franchement, quand je croise une femme qui sent le parfum.
18: Tu te touches
19: pas. Non, je me touche pas du tout, je me dis qu'en fait elle pue le parfum.
18: Non. C'est vrai, il y a des gens qui mettent des fois trop de parfum.
5: Non, mais attendez.
18: J'ai quelque chose, c'est guitare.
5: Non, guitare, ça suffit.
18: Dans la radio. Pourquoi ça suffit?
19: Laissez-moi terminer.
18: Comment ça suffit?
5: Mais pour l'instant, vous laissez terminer.
18: Et je peux pas répondre alors.
20: Laisse béton, il est vénère encore une fois.
5: Bon, Priscilla.
19: Oui.
5: Donc pour toi.
19: Putain, je sais plus ce que je disais.
20: Tu disais quand tu croisais une fille,
18: tu touchais.
20: Voilà.
19: Non, je me touche pas.
18: Si, c'est ce que t'as dit, Priscilla.
20: C'est ce que t'as dit. Hein.
18: Ouais, tu as bien un flacon de la
19: tête. Je me touche, d'accord.
20: Voilà. Et tu te touches bien profond ou pas?
19: Avec quatre doigts, ouais.
20: Bien profond ou pas?
19: Profond, bah tu mets ça.
5: Bon, Priscilla. Oh hey, vous vous calmez, s'il vous plaît.
20: On veut savoir si elle met le droit.
5: Non, mais oh.
20: Bon, exotique. Bon, okay.
5: Allez hop, terminé, conclusion. Merci, Pulgar.
19: J'ai pas répondu.
21: Merci de quoi?
5: Non, mais merci, tout le monde est coupé. Moi, j'ai de la musique dans mon casque. J'entends même pas ce que les gens disent. C'est super. C'est bien pour ta dernière. Tu fous bien à ta merde. Et ben, on fait conclusion.
20: Voilà. Mais pourquoi c'est ta dernière?
19: Gégé, je peux répondre.
5: Vas-y, dépêche-toi, c'est fini après.
19: C'est Jeanne. Je voulais te donner une citation.
20: Tu veux... Non, excuse-moi, tu veux pas te rapprocher de ton combiné?
19: Ouais, voilà. Donc,
20: Gégé. Tu sens bon, ma chérie.
19: Ouais, merci. Gégé, tu m'écoutes?
21: Le débat, là.
5: Non, mais attends, tu permets, quand on arrêtera de mettre de la musique dans le casque.
20: C'est quoi la musique?
5: Merci,
19: comme
5: voilà.
19: Si tu sens bon,
5: comme hein. Ça, voilà.
21: On a France Info dans le casque,
5: ouais,
21: c'est
5: France
21: ça?
5: France Info, allez hop.
21: Mais c'est quoi ce bordel? Mais
20: non. Dis, Gérard, gère ton débat.
5: Gérard,
20: alors, en fait, c'est une zone neutre, tu peux dire.
21: Mais c'est bien, d'un côté. Écoute, Gérard, d'un côté.
20: Hey, guitare. Ouais, tu m'entends?
21: Non, mais Gérard.
20: C'est guitare, c'est violon.
21: Non. Mais Gérard, d'un côté, tu fais ton débat et de l'autre côté, tu t'informes.
5: Attends, je travaille pas comme ça, non. Non, c'est fini là. C'est terminé.
21: France Info, la pub.
22: Gérard, mais attends, mais c'est pas moi.
23: Mais si, patron, toi, c'est toi en plus.
22: Mais non.
5: Maintenant, j'ai plus rien.
21: Mais si, attends, moi, j'entends. Moi.
5: Ouais, bah pas moi.
21: Moi aussi, j'entends, ah. Gégé.
20: Ok, comme je t'ai dit tout à l'heure.
5: Bon, Jeanne, tu réponds, s'il te plaît.
19: Oui, bah écoute, je te disais, moi, je vais te donner.
20: Ah, bah t'es revenu.
19: Mais attends, j'entends rien.
20: Tu nous entends, là.
19: Gégé, tu m'écoutes?
5: Je t'écoute.
20: Tu nous entends?
19: Comme disait le poète écrivain français Montaigne. Il disait que quand une femme...
20: Montaigne ou montagnier?
19: Montagne. Je peux pas parler, je suis désolée.
20: Eh ben voilà, encore une fille qui est primée.
5: Au lieu de m'assiner là, je voudrais bien avoir les auditeurs.
20: Rire et chanson dans le casque pour qu'il nous raconte une blague. Celui qui a les questions, il veut pas les poser.
5: Conclusion.
21: 25 minutes d'émission, pas de conclusion, c'est pas possible.
5: Non, mais dans ce cas-là, moi je continue pas à travailler avec vous pour l'instant, moi j'arrête.
21: Bon. Bon, bah, Fildar, alors on sort, hein, on fait comment on sort?
24: Qu'est-ce qui se passe, Gérard? Il y a quoi dans le casque?
5: Attends, de la Formule 1 maintenant, il y en a un qui s'amuse à mettre la radio.
21: Je croyais que t'aimais bien la Formule 1.
24: Allez, hop, non, mais attendez, on est en train de passer France Info sur Fun Radio, c'est n'importe quoi.
5: Non, moi c'est terminé, on fait conclusion, moi j'arrête.
24: Bon, on va écouter les infos quand même.
25: Attends, hier en Algérie,
24: il gère ton truc, ça va gueuler, mon patron va me tuer.
5: Non, attends, moi je travaille pas avec deux.
21: Bah, c'est notre faute peut-être.
24: J'ai la honte.
25: Putain, mon patron est en train de me tuer.
5: Façon, attends, c'est mais c'est quoi là ce bordel? Moi je continue pas avec.
24: Mais c'est la dernière, de toute façon, tu vois.
5: Non, mais casse, tu dégages
24: moi aussi alors. Dans 20 minutes, je me casse.
5: Non, mais tu vas te casser tout de suite.
24: J'arrête tout. J'arrête tout.
5: Ouais, bah tu m'envoies les auditeurs et tu la fermes.
24: Et c'est terminé.
5: Bah, tu m'envoies les auditeurs et tu la fermes.
24: Vous m'avez trop fait chier.
5: Ouais, bah toi aussi.
19: Philou, tu vas me manquer. Ouais. Macaque.
5: Bon, allez.
19: Bon, je te répondais.
5: Donc, Jeanne.
19: Ouais, bah écoute, moi je te disais, comme disait le poète français Montaigne, écrivain.
18: Espèce de macaque.
19: Quand une femme passe avec vous, si une femme passe à côté de vous, elle sent le parfum, vous êtes perdu.
18: C'est toujours l'heure des infos.
5: Bon.
19: Je suis désolée,
5: Jojo,
19: t'as pas entendu, c'est pas grave.
5: Non, mais c'est pas grave.
21: C'est pas moi.
5: Non, c'est pas toi, c'est qui? C'est le pape. Bon, allez.
18: Il faut des nouvelles de Nagano, alors l'athlète kurde au bobsleigh.
19: Oui, alors il neige.
18: A fait troisième.
20: On voulait savoir s'il allait neiger à Noël.
18: Bien sûr que oui, mais pas Nagano.
5: Bon, allez, on fait
18: pas
5: conclusion.
20: Ouais, mais quand
5: vous arrêterez avec Nagano là.
18: Alors, la météo pour demain.
5: Conclusion, d'accord.
20: En import, vas-y, sans. Eh, Gérard, tu veux pas faire un petit quart d'heure de libre antenne avant?
5: Ah, non, moi j'arrête.
20: Ça peut être sympa, Gérard.
5: Demandez à Max.
24: Ouais, moi je suis d'accord, libre antenne avec Gérard.
20: On va passer un
5: disque. Avec des doubles sons.
20: Tu vas te mettre un doigt et puis on revient.
5: L'autre il va éteindre, tu vas voir.
20: Juste un doigt avant.
19: On fait une libre antenne alors, Gérard.
20: Mais un disque, on fait une libre antenne.
5: C'est dans.
24: Ça va.
5: Non, moi j'arrête.
24: C'est impeccable là le son.
5: Voilà, tiens.
20: Eh, GG, on t'entend plus, c'était débat, mais bon.
0: Continue, persévère.
20: Bah, j'ai des annonces à passer, alors moi je.
24: Attendez, parce que là, ça va finir en bagarre dans le studio, il y a
5: Phil. Tu dégages!
24: Phil Dard qui va se prendre des coups pour de vrai en plus, alors. Non, arrête, ouais. Gérard, calme-toi. Non, mais c'est bien le son, il est bon là!
2: C'est le son de tous les jours!
5: Non, ouais, c'est ça, c'est le son de tous les jours, pauvre tâche! Donc, conclusion exotique! Exotique.
24: Ouais, ils veulent pas conclure les mecs, ils ont envie d'attendre la fin du débat.
5: Ah non, moi j'arrête.
2: Il y a encore 20 minutes de débat là. 20 minutes.
5: Non, moi j'arrête, je continue pas dans des conditions comme ça.
24: C'est con là, c'est con.
20: On y va. À 3.
2: Regarde, les mecs ils appellent, relance le standard.
24: Tu sais qu'il y a des mecs qui font une semaine de jeûne pour bouffer tes débats.
5: Alors donc, si vous voulez continuer d'appeler, vous pouvez toujours appeler au 0803 08 5000 et 0870 5000 et toujours 3615 code Fun Radio rubrique direct. On se retrouve tout à l'heure pour la suite des débats.
2: Ouais, attends, Gérard.
5: Non,
2: écoute-moi, honnêtement, comment tu veux que les gens ils appellent? T'as pas le sourire, t'as l'air aigri. Fais-le avec le sourire, les numéros de téléphone.
5: Vous avez qu'à arrêter de nous faire. Vous avez qu'à arrêter de foutre votre merde un peu.
2: Ah bah c'est nous peut-être.
5: Ouais.
2: Donc, avec le sourire.
5: Si vous voulez toujours nous appeler, il y a
2: avec le sourire, regarde.
5: Bon, ta gueule, toi.
2: 0803 08 5000. C'est pas compliqué. 0808 5000.
5: Alors, que pensez-vous que. Donc, on va mettre un disque, je poserai la question tout à l'heure.
2: Ah non, pose la question maintenant, comme ça ils réfléchissent pendant le disque.
0: Ah là là.
2: C'est tout lire.
0: Ah là là, les vrais gamins.
5: Ah. Alors, pensez-vous que le parfum attire les gens et on se retrouve juste après? C'est prodigy que vous venez d'écouter.
2: Non, prodigy.
5: Prodigy, c'est bon. Donc on récupère exotique.
20: Salut.
5: Salut. Merlan.
3: Bonsoir.
5: Salut. Chaussure.
3: Bonsoir.
5: Chaussure.
3: Oui, je suis là.
2: Non, il est parti, Chaussure, on le rappelle.
3: Bonsoir.
5: Donc Priscilla.
19: Oui, bonsoir.
5: Rebonsoir. Guitare.
20: Ah, c'est pas guitare, c'est violon.
5: Rebonsoir. Et Jeanne pour finir.
19: Bonsoir.
5: Rebonsoir. Alors donc. Et ça recommence. Fildart, tu vas me percher jusqu'à 4h du matin.
20: Non, mais là,
5: comme ça
20: commence à bien faire.
2: Ouais.
20: T'énerve pas, le violon, ça sert à rien.
5: Que pensez-vous que le parfum attire les gens? Ah, moi, par contre, il y a la question que j'ai pas répondu là.
2: Ah, ouais, c'est vrai, ouais. Vas-y, réponds.
5: Moi, je peux vous dire une chose, que dans le métro, quand vous croisez une nana, je sais pas si Guitare, Merlan et Exotique t'as suivi.
2: Ah, bah, Guitare, il en croise souvent dans le métro des nanas.
5: Ouais. Moi, je peux te dire une chose, que dans le métro, quand tu croises une nana, on se demande si elle a pas vidé la bouteille de parfum sur elle.
20: C'est un peu comme toi, Gérard. Moi, je réponds, c'est Exotique, je dis que t'as bien raison quand tu dis ça, parce qu'il y a des grosses putes. Toi, des meufs qui sont énormes.
5: Oh, bah, rien.
20: Et bah, qui puent.
5: Ouais, mais là, je vais vous dire.
20: Généralement, c'est des grosses qui puent.
5: Non, mais pas généralement. Mais alors, moi, je peux vous dire, la personne qui vient prendre ma place tout à l'heure, je viens de sentir le je sais pas ce que c'est comme parfum, mais alors.
20: Elle est grosse.
2: Marine, est-ce que tu peux sentir Gérard pour nous dire s'il sent bon?
5: Mais j'ai mis de l'Antarctique, hein.
19: Tu sens super bon, Gérard.
5: Non, mais moi, j'ai mis de l'Antarctique.
2: Non, ça pue.
20: On veut savoir.
2: C'est pour les chiottes,
20: gros.
2: Ça,
20: alors. T'as mis de l'Arctique VC, violon.
5: Donc,
2: est-ce qu'elle est. Il pue la merde.
20: Bah, Martine, je sais pas, je connais pas de Martine.
2: Avant. Je t'ai dit que l'Antarctique, c'est pour les chiottes.
5: Que pensez-vous que.
2: Gérard, il pue la merde.
20: Gérard, il se met du Arctique.
2: Non, de l'Antarctique, c'est pour. Tu sais, pour. Pour les chiottes, là, quand ça pue.
19: Il a de l'air rouille.
20: Ah, il se parfume à l'air rouille.
19: Ouais.
20: C'est ce qu'il aime, Gérard.
2: Et là, il est en train de vous siffler ce qu'il fait quand il chie.
20: Qui a dit ça? Bah, quand tu dis tu sais ce qu'il aime Gérard, toi tu réponds un coton-tige dans son cul.
19: D'accord.
20: C'est ce qu'il te dit, c'est avec ce qu'il dit dans le 92, hein.
5: Ah bah ouais.
19: C'est vrai, Gérard?
20: Ah bah à la sortie des écoles.
5: Ah bah c'est bien alors. Tu me diras où?
20: Qu'est-ce qu'il aime Gérard?
4: Mettre un coton-tige dans son cul.
5: Bon alors, pour finir, que pensez-vous?
4: Pour finir, tu sais même pas parler lui.
5: J'étais pas content, c'est le même prix, merci.
4: Et t'as abusé sur.
2: Bon, c'est Max, Gérard, tu m'entends?
5: Je t'écoute.
24: Ouais, ils m'entendent pas là. Le dernier quart d'heure, essaie de les gérer correctement parce qu'apparemment ils sont un peu abrutis ce soir. Hein.
5: Ouais, j'ai l'impression.
24: Bon, on va retourner sur l'antenne. Attention, Fildar, tu peux nous remettre sur l'antenne.
3: Top antenne.
24: Attention, top antenne.
19: On est sur l'antenne.
5: On est sur l'antenne. Oui, vous êtes à l'antenne.
19: Je comprends plus rien là.
5: Ouais, mais vous êtes à l'antenne. Alors, pensez-vous que le parfum attire les gens?
19: Oui.
20: Ça dépend. C'est violent.
5: Ouais.
19: C'est fait pour. Hein.
20: Non, c'est pas vrai.
5: Pourquoi?
20: Parce que par exemple, Gérard, lui. Il met du parfum, c'est pour une raison bien particulière.
19: Non, c'est répulsif, Gérard, mais en général, c'est...
20: Mais non, c'est pas répulsif.
19: Non.
20: C'est que, comme je vous l'ai expliqué tout à l'heure, il est pro du mélange d'odeurs, quoi. Ah, ben voilà, il y a des gens qui puent naturellement, et lui, c'est son
24: cas, donc
20: il est obligé de mettre plusieurs parfums.
24: C'est Max.
19: C'est convulsif.
24: Ouais, mais ça passe pas à l'antenne. Non, parle pas, toi, parle pas. Eux, ils m'entendent pas. Tu parles pas. Te laisse pas faire par les auditeurs quand ils te parlent.
20: Pourquoi il y a du blanc là? Qu'est-ce qui se passe?
19: Pourquoi, Gérard, il mettait du parfum, c'est parce que Jeanne pue naturellement.
5: Jeanne, oui. S'il te plaît, tu réponds, merci.
20: Ah, c'est pour ça que ça pue dans ma radio. Bah, c'est pour ça.
5: Vas-y.
19: Donc, bien sûr que ça attire le parfum, sa connotation.
20: Ah, mais ça attire les animaux.
19: La première fonction du parfum, GG.
20: Il attire les guêpes, genre.
19: La séduction. Tu vois? Donc, c'est comme les abeilles qui sont attirées par le miel.
6: T'as des miels dans
24: je
6: les oreilles.
24: Je laisse pas faire, hein. Parce que là, c'est nul, hein, le débat.
19: Et puis, donc voilà, c'est important, quoi. C'est bien, c'est forcément que ça attire les gens.
24: Tu veux que je t'aide un peu?
5: Priscilla.
19: Oui.
24: Bonjour, Gérard. Tu veux que je t'aide? C'est Max.
20: C'est quoi?
5: Ouais, bah, viens là, parce que c'est le bordel, là-bas. Reviens là, si tu peux, parce que c'est le bordel.
24: Bah, je vais voir, parce que je suis en haut, là. Je suis tout en haut pour les émetteurs.
20: Il y en a marre que Martine, elle se fasse tout le temps.
7: Ouais, Gérald, t'es une vraie tapette, hein.
24: Fildar, tu t'accroches, s'il te plaît.
20: C'est un trou du cul.
7: Il arrive pas tout seul à gérer son débat.
20: Mais c'est vrai.
5: Priscilla, s'il te plaît, tu réponds.
7: À part les cotons-tiges. Bonsoir.
5: Rebonsoir.
7: Tu sais ce qu'il aime.
19: C'est quoi, déjà?
5: Alors, pensez-vous que le parfum attire les gens?
19: Oui, mais c'est
7: ce qu'il aime, Gérard.
19: C'est pour toi, mais c'est aussi pour plaire à l'autre et donc l'attirer. En un seul mot.
5: Mm-hmm. Tu crois qu'en mettant du parfum, ça attirera les gens plus qu'avant?
19: Bah, la preuve, c'est que si tu croises une bonne femme qui prend des remix trop, de tu la remarques.
20: Eh, GG, c'est exotique.
5: Ouais.
20: À ton avis, si le parfum que ta copine, elle se met, ok?
5: Ouais.
20: Et dans le métro, tu reconnais ce parfum-là, d'accord? Et tu la vois de dos, d'accord? Et tu fais, ah Sandy, c'est toi. Ah, je te retourne, tu vois que c'est un mec.
5: Eh bah, exotique. tu retournes au standard.
20: Salut, exotique.
5: Non, salut.
20: C'était pour prouver que le parfum. Salut, exotique.
5: Salut. Oui.
19: Je voulais te donner une situation très simple. Imagine-toi, il y a deux nanas dans le métro. Il y en a une qui pue et l'autre qui sent bon. Vers qui tu vas aller?
5: Non mais attends, de toute manière, la question, on l'a déjà posée tout à l'heure.
19: Mais déjà là, tu poses bien la question, est-ce que le parfum vous attire?
5: Ouais, mais moi j'irais vers celle qui a plus de parfum.
20: Charme.
19: Donc, non,
5: c'est... Même plus de charme.
19: Non mais c'est une question d'odeur.
5: Mais je viens de te répondre.
20: Gérard, c'est trompette. Mais il a pas de nez.
19: Donc tu vas aller vers celle qui pue, c'est ça?
5: Mais là, je viens de te dire, celle qui a le plus de parfum. Oh là là là.
20: Mais pourquoi?
19: Okay.
20: Gérard, c'est trompette.
5: Ouais.
20: Qu'est-ce qu'elle se met comme parfum, Sandy?
5: Ça te regarde pas, salut.
19: Mais de l'eau de toilette.
5: Alors,
20: GG, on voulait savoir, est-ce que tu te parfumes au parfum?
5: À ton avis, je me parfume à quoi?
20: Ça peut être aux toilettes, hein. Ça peut être au déodorant comme moi, ou au stick. Au stick, ah ouais. Ou tout simplement.
5: Wow.
20: Ou à l'eau de colonne, ou encore des choses comme ça.
5: La dernière. Ouais, c'est bon, là, vous vous calmez.
3: Pour la dernière, on accueille l'assez.
7: Pardon, un peu active.
9: Oui, bonsoir. Bonsoir Gérard, je suis pas trop content, c'est Tony là, je suis avec Goldorak et Arnett. Je suis pas trop content parce que je suis obligé de prendre des faux noms pour passer dans tes débats, donc là je descends. Je suis à côté de la rédo. Je casse la tête à NJ et puis je descends.
5: T'as raison.
19: Salut.
5: T'as
24: entendu? Ils sont tellement vénères qu'ils vont venir te le pécho là, quoi.
3: Ils vont venir, hein.
19: Qu'est-ce qui se passe dans la maison?
5: Ça te fait pas peur? Moi, c'est des conneries, puis c'est tout bon.
19: Qu'est-ce qui se passe dans la maison?
24: Mais s'ils arrivaient là,
20: tu fais... c'est trop bête.
24: S'ils arrivaient, tu faisais quoi? Ah bah, putain, les
3: voilà. Ah bah, les voilà. Oh putain.
5: Non,
3: là, tu fais moi le malin.
5: Alors? Pourquoi vous venez? Ouais, ouais.
11: Ça t'a pas fait plaisir?
5: Ouais, bah ça t'a pas fait plaisir, c'est le même prix.
11: Prends pas, Gérard.
5: Alors, achetez-vous pour la dernière question, achetez-vous votre parfum dans une grande surface?
24: Il veut te pécho ta montre. Fais gaffe, Tony, il veut te pécho ta montre.
5: Achetez-vous votre parfum dans une grande surface ou pas?
20: C'est Pierre, je veux répondre.
24: Vous allez répondre?
20: C'est saxophone là, je voudrais répondre. C'est Jean-Paul, je voudrais répondre.
5: Oh là là là là là là là.
24: Mais c'est le bordel, vous allez répondre les auditeurs, j'aime pas trop qu'il y ait la merde comme ça dans le studio.
20: T'emmerdes, moi, trop des culs. Eh, c'est D3.
5: Qu'est-ce que tu veux, D4?
18: C'est D3, j'ai pas dit D4.
5: Bon, tu réponds, parce que vous commencez à me gonfler.
18: Alors, moi, je voulais répondre parfaitement, c'est D4.
24: T'as pas le club, Gérard, s'il te plaît?
18: Gérard, tu peux faire quelque chose?
5: Bon, elle est terminée, moi, Gérard.
21: Alors, conclusion.
18: Gérard, je peux faire ma conclusion en premier?
5: Alors, vas-y, on arrête.
18: Parce que c'est... donc c'est D4, par rapport au parfum, donc je voulais dire que... j'aimerais bien que t'arrêtes, là, je sais pas qui c'est. Je voudrais dire que ça pue toujours autant dans ma radio, hein, malgré que tu mettes du parfum.
5: Eh ben c'est bien, ben, bonne nuit à toi. Bonne nuit à toi.
18: Ça pue la merde, la chiasse, le vomi, tout en même temps, quoi.
6: Comment ça se fait?
5: Bon, allez.
18: Bah, je crois que c'est à cause de Gérard, ça pue que le jeudi.
6: Mais pourquoi c'est Gérard qui puerait comme ça?
5: Bande de câbles.
18: Bah, parce que c'est lui qui a lancé.
5: Bravo, bravo.
18: Je crois que c'est à cause de... qui... Tu sais ce qu'il fait avec sa main droite?
24: Mais mec, merde, Gérard, tu dis tout ça.
6: À mon avis, c'est parce
24: qu'il
6: est
24: là. Fildar, moi je dis plus rien parce que chaque fois que je
21: joue ma gueule, c'est pour faire
18: du voilà. À mon avis, il dégrappe pas. Moi, je plains l'animateur qui passe derrière Gérard et qui a le nez sur le même micro, quoi.
6: À mon avis, il se lave pas.
24: Ah, mais Marine, elle se met pas sur le nez le micro, t'inquiète.
18: Et pourquoi Martine, elle est pas là encore? Ah, c'est peut-être pour ça que Martine, elle se parfume autant.
6: Bah, pourquoi Gérard, il pue autant?
5: Et bah, pourquoi t'es aussi con?
18: C'est des questions qui restent encore posées et qui n'ont pas de réponse.
8: Voilà, prochain débat. Gérard, tu peux faire un prochain débat comme ça? Pourquoi tu pues?
5: Et pourquoi que vous êtes aussi con avec moi?
19: Pourquoi t'es aussi con avec nous?
8: C'est surtout ça, ouais, genre, pourquoi t'es aussi con avec nous, quoi?
24: Ah, comme tous les jeudis, maintenant, règlement de compte.
5: Allez, 10 minutes, toi.
24: Non,
5: toi,
24: mais c'est
5: toi,
24: vrai, en plus.
5: Tu te casses.
21: Et pourquoi tu fais pleurer les filles?
24: Pourquoi tu fais pleurer les filles, Gérard?
8: Ah, bah, ça, Gérard, c'est honteux, là.
21: Tu t'es même pas excusé. Tu t'es même pas excusé, Gérard, je trouve ça.
8: Gérard, tu fais pleurer les femmes, arrête de te parfumer au lacrymo.
19: Gérard, tu fais pleurer les hommes, Gérard, tu fais pleurer les femmes. Tu ne sais pas qui c'est qui peut faire la voix ici. C'est l'auditeur qui commence.
24: Oh là là là là là là là là là.
19: Non, mais là, t'as été nul, Gérard, ce sont les débats.
21: En plus, t'écoutes même pas les critiques.
19: Petit bonhomme.
8: T'as changé,
24: ton métier, tu as fait ton métier, c'est ton métier.
8: T'as changé, ouais, t'as changé.
18: Ah, on m'a dit qu'il y a Tony et tout ça, ils étaient
24: conclusion,
18: là.
24: Conclusion.
5: Bon, allez, conclusion.
19: C'est ma conclusion.
5: Vas-y, Jeanne.
18: Tony et Armette, il paraît qu'ils puent, c'est vrai ou pas?
24: Oh là là là là là là là là. J'ai pas entendu.
21: Il paraît que tu pues.
24: Ouais, c'est vrai. Je suis à côté de Max, il peut confirmer.
19: Bon, bah, je réponds.
5: Vas-y, conclusion.
19: C'est vrai que Sandy, c'est un boudin?
24: C'est impressionnant, vous ne l'avez pas devant vous.
5: Jeanne, tu dégages, bonne nuit.
19: Ah non, c'est pas moi.
6: Et nous, les auditeurs, on voudrait savoir comment il est.
21: Bon, Tony, conclusion.
6: Tony, fait conclusion.
5: Comme t'as écouté là, à peu près les deux débats, comme t'es là maintenant, tu vas peut-être pouvoir nous dire ce que tu penses des deux débats.
24: Donc, le premier débat, c'était sur le parfum.
5: Non, sur la Saint-Valentin.
24: Sur la Saint-Valentin, j'ai trouvé ça très bien.
5: Mm-hmm.
24: Donc, j'aimerais savoir ce que tu vas faire pour ta Saint-Valentin avec Cindy.
5: Non, ça, tu lui demanderas tout à l'heure, parce qu'elle va sûrement t'engueuler.
24: Cindy Crawford?
12: Pourquoi
24: elle va m'engueuler?
5: Non, ben, tu verras bien avec elle.
24: Elle fait du catch ou...
5: Non, mais tu verras avec elle. Donc, moi, c'est dommage. Bon, donc...
12: Manu.
5: Donc, c'est dommage. C'est dommage parce qu'il y en a un qui fout sa merde. Ça se voit que c'est sa dernière, mais il a foutu sa merde.
24: J'ai chié dans le coin, là. J'ai chié sous la console et je te chie.
5: Voilà, donc vous allez retrouver... Marine pour la nuit sans pub et Max.
24: Attends, on en avance,
5: Bah oui, bah on finit avec 5 minutes d'avance, comme t'es aussi con que la semaine dernière, c'est pas de mal.
24: Attends, t'as encore 2 minutes, discute avec les gens 2 minutes. Tu veux pas me faire un poème pour ma dernière en fait?
5: Non, là tu vas te faire foutre.
21: Moi je suis désolé, mais je pense quand même que tu devrais t'excuser auprès de la fille que t'as fait pleurer.
5: Non, je m'excuse auprès de personne et c'est tout.
21: Et tu trouves ça poli toi? Tu l'as fait pleurer, tu t'excuses pas? Après, tu veux que les gens ils soient polis?
5: Non, mais toi, quand on vous demande quelque chose, vous foutez le bordel.
21: Mais tu l'as fait pleurer,
24: ça fait combien de temps que tu fais de la radio, tu sais même pas parler devant un micro?
21: En plus,
5: allez, c'est bon, ouais, terminé.
24: Bon, alors ce qu'on va faire.
21: Merci.
19: Je fais ma conclusion.
24: Salut. Bon, alors ce que je disais, c'est que ce qu'on pouvait faire, c'est pour la Saint-Valentin, tu pourrais faire une déclaration à Sandy quand même, parce que c'est samedi.
5: Non, mais de toute manière, la conclusion, la déclaration, je lui ferai moi-même et
24: bah ouais, mais tu seul. Attends, je vais pas lui faire moi-même, c'est toi qui vas la faire, mais fais-le devant tous les auditeurs.
5: Non, mais de toute manière, c'est ce que j'ai à lui dire, c'est tout.
24: Et qu'est-ce que t'as à lui dire? Allume ton micro, Goldo.
21: C'est le bouton rouge.
24: C'est le bouton rouge.
21: Non, ça, c'est le pied, ça, bravo, Goldo.
24: Bah, tu fais ce que je suis handicapé, je fais ce que je peux. Hein. Bon, allez, j'ai un petit poème.
5: Non.
24: Petit poème pour Sandy.
5: Non.
24: Pour Fildar. Bon, pour Fildar. Non, mais qu'est-ce que tu dirais? Au départ de Fildar, putain, c'est plus bonne chance. Qu'est-ce que tu dirais à Sandy le jour de la Saint-Valentin? Vas-y, Gérard.
5: Non, mais elle sait très bien ce que j'ai à lui dire.
24: C'est quoi?
5: Bah, elle sait. Elle
24: moi, je sais pas.
5: Bah, elle a qu'à venir vous le dire à l'antenne.
24: Tu sais, Sandy, ce qu'il va te dire?
5: Allez.
24: Bah, viens le dire.
5: Gérard!
24: Allez, Gigi. Viens, ma chérie.
5: Sandy!
24: Viens, ma chérie.
1: Toi, toi, sinon
24: non, mais je déconne.
1: Dans la tranche.
24: Je suis sorti que deux mois avec.
1: Ouais, ouais, bah, tu la laisses tranquille.
10: Oui, je crois savoir, il va sûrement dire que bah qu'il m'aime et puis que moi je vais lui dire que je l'aime aussi.
24: Vous allez faire un bébé alors.
13: Bravo, moi aussi je t'aime GG.
15: Tu ouais moi Gérard, je voudrais te faire ma déclaration d'amour quand même parce que j'apprécie pas mon Yassoni qui vient tâter le terrain avant moi et je vais te faire ma flamme pour demain mais bon.
1: Ah bah tu vas te démerder. Non mais de toute manière on a prévu quelque chose et on.
24: Un bébé?
1: Non, on a discuté ensemble avec Sandy et je pense
24: un
1: que.
24: Un chien,
1: toi tu ferais mieux d'aller voir les singes.
15: Un babouin?
1: Ouais, toi, tu allais dans un zoo, tu allais voir comment
15: attends,
1: ça
15: c'est
1: se passe.
15: Quoi, le truc, c'est quoi le samedi c'est quoi,
1: ouais. Ben, je sais pas, je pense que Sandy a peut très bien le confirmer par, comme j'ai dit tout à l'heure pour la Saint-Valentin, donc, ce que j'ai à lui dire, elle l'a eu. Donc, puis

0: 21 juin, quoi, le jour de la fête de la musique ou le jour de quoi? Le fête de l'été ou la fête de la musique?
1: Bah pour les deux, le jour de l'été, puis là pour la fête de la musique.
0: D'accord.
1: Voilà.
2: Gérard, tu nous enverras des faire-part?
1: Ah non, ça...
3: On est invités. Ah si, on est tous invités, on vient tous.
4: On vient de
0: On fait une grosse boum, alors on fait une grosse soirée de folie, là.
4: Non, c'était juste comme ça, hein, au passage.
0: Qu'est-ce que j'ai rien dit, Qu'est-ce que t'as dit? Qu'est-ce qu'il a dit?
4: Je répète.
0: Ah ouais, bah
1: Non,
0: on n'a pas le temps.
4: Non, direct dans le mec.
5: Non, un trombone et puis c'est bon.
0: Un trombone.
4: Une tirette à 10 balles et c'est bon.
1: Donc voilà, donc vous allez, je vous laisse sur ce. Donc...
0: Tu peux pas répéter la bonne nouvelle, c'est pour avoir un souvenir sur
1: mais non, mais toi, j'en ai rien à foutre de ta gueule. Oh.
0: Non, mais redis, qu'est-ce qui va se passer, vas-y.
1: Donc,
0: auditeur, auditrice, écoutez bien, Gérard va vous le dire en direct.
1: Donc pour le jour de la fête de la musique et le jour de l'été, on se mariera. Avec Sandy. Voilà. Oh. Sur ce, on vous laisse là-dessus. Vous allez retrouver Marine pour la nuit sans pub. Voilà.
0: Gérard, pour mon départ, je vais te faire un cadeau quand même.
1: De quoi?
0: Donc,
1: Mais normalement, j'avais dit non parce que comme les gens ont pas été tellement sages, tant pis, on va le mettre quand même.
0: D'accord. Salut, ouais, Gérard. Ouais, je t'aime quand même.
1: Donc, voilà, je préfère prévenir tout le monde maintenant. C'est clair.
0: Oh, mais Gérard!
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0: Ariel. Vas-y. Ne voulez pas refaire le chemin à l'envers.
1: Accélère, t'es en retard.
0: Ouais, bah je m'en fous, allez, on passe. On verra ça tout à l'heure si vous êtes sage, donc. Bon, Hey, Fildar, tu demandes à ton alligator s'il a pas bouffé d'aller bouffer, qu'il me laisse tranquille maintenant.
1: D'accord.
2: Ça, c'est tous les disques que j'ai ouais, chez lui.
0: Big up. Ouais, big up, quand tu restes tranquille.
2: Casse-dédi. Vas-y, Joe.
0: Pour n'importe qui. Ben non, mais attends, remets la roulée. Attends, il me balance n'importe quoi. J'ai déjà.
2: Tu la connais celle-là aussi.
0: Bien sûr.
2: Attends, t'en connais un tas.
0: On va voir si Gérard. On va voir si Gérard connaît les paroles. Non, mais tu laisses.
3: Je vais t'aider, Gérard.

attendez, on cherche. Oui.

0: Allez, Didier.
1: Christine.
0: Non. Ah. Allez, Didier, pour ma colombe et pour une personne que je ne citerai pas son nom qui m'écoute à l'heure actuelle à Versailles. Donc, pour ma colombe, si des fois elle pouvait venir me masser les épaules parce que j'ai mal aux épaules, je voudrais bien qu'elle me fasse un petit massage.
2: Tu as un petit courrier dont il va te parler et lire dans un instant. Et je voulais juste te dire d'avance que le Philippe en question, ce n'est pas lui qui l'a écrit parce que des fois que tu ne comprennes pas et que il est de ton côté. Hein.
3: Oui, tout à fait.
2: Ça
3: Gérard.
2: Va, ça va, sinon, Gérard?
3: Ouais. Allô, Gérard?
4: Ouais,
3: salut, c'est Philippe, donc du Val-de-Marne.
4: Ouais.
3: Donc je t'appelle parce que dans ma boîte aux lettres, j'ai reçu un courrier.
4: Mm-hmm.
3: Et apparemment, ça a été distribué dans toute ma région, donc dans le Val-de-Marne.
2: Ça, faut que ça cesse.
3: Et bah oui, c'est un peu pour ça que j'appelle, quoi, parce que je trouve ça lamentable, quoi, qu'il y ait des petits cons, quoi, je pourrais pas dire autrement, qui s'amusent à raconter des conneries sur ton dos.
4: Ouais.
3: Bon, je t'explique vite fait la lettre.
4: Ouais.
3: Donc le titre, c'est « Gérard de Suresnes en Allemagne, la France demande l'extradition ». Alors, vite fait, je t'explique, c'est soi-disant un envoyé spécial qui s'appelle Roger Lavinas, qui a rencontré le fameux Titi qui t'aurait amené en Allemagne.
2: Ça pour jusque-là, tu te souviens de Titi, Gérard?
3: Ouais. Et donc, la lettre que j'ai reçue raconte que, en fait, ce dernier nous a avoué que, faute de place suffisante dans la cabine, il avait dû charger Sandy dans la remorque, enfin, plein de conneries comme
2: ça. Non, mais
3: ça,
2: lis-nous carrément le train, parce que là, tu nous en lis pas assez, il faut nous lire, parce que tu nous l'as lu, Philippe.
4: Non, mais attends, mais moi, ça va aller plus vite, hein. Dans ce cas-là, qu'il envoie carrément les preuves.
2: Alors ça, il va nous le faxer, ça devrait peut-être arriver pour demain, mais lis-nous, Philippe, parce que là, malheureusement, tu ne lis pas. Ce serait intéressant que tu nous lises exactement ce que tu as reçu dans ta boîte aux lettres.
3: D'accord, alors je vous le lis du début.
2: Écoute bien, Gérard. Hein.
3: Gérard de Suresnes en Allemagne, la France demande l'extradition. Notre envoyé spécial, Roger Lavinas, a rencontré pour nous le fameux Titi, qui aurait, selon toute vraisemblance, conduit le tristement célèbre Gérard de Suresnes et sa compagne de débauche, l'éléphantesque Sandy, en Allemagne. Ce dernier nous a avoué que, faute de place suffisante dans la cabine, il avait dû charger Sandy dans la remorque du camion à l'aide d'un Fenwick. Arrivé à la douane, les officiers allemands ont fouillé le camion. Après avoir découvert Sandy et soupçonnant des manipulations gégétiques sur cette dernière, les douaniers allemands ont conduit Titi et Gérard dans leurs locaux pour les interroger. Gérard, agacé par des questions qu'il ne comprenait pas, évidemment, obtint finalement la fouille anale qu'il réclamait à corps et à cri depuis son arrivée dans les locaux. Les douaniers furent stupéfaits en découvrant que l'anus de Gérard recelait nombre de choses et notamment deux boîtes de coton-tige, un porte-clés en forme de 35 tonnes, une carte postale de tartiflette ainsi qu'un slip jaune qui, selon les analyses scientifiques effectuées, n'aurait pas été lavé depuis 1977. Fort de cette découverte, les douaniers ont inculpé Gérard d'atteinte à l'hygiène publique. Le monstre de Suresnes, comme le surnomme déjà la presse, comparaîtrait très prochainement devant le tribunal de Suresnes. Censure, c'est soi-disant le titre du magazine.
2: Ouais.
3: Censure couvrira l'événement pour ses fidèles lecteurs. Et moi, alors moi, je pousse un coup de gueule contre ça.
2: Ah mais moi aussi, hein.
4: C'est non, mais dans ce cas-là, tu fais une chose, tu me faxes le papier, je verrai ça jeudi.
2: Gérard, est-ce que tu peux nous... Enfin, je sais pas, j'espère que tu t'as demandé à avoir une fouille anale, enfin, t'as été contrôlé quand t'étais là.
4: Non, pas du tout. Donc ça, c'est déjà faux.
2: C'est sûr.
4: Bah, ça va être... je peux te le confirmer, c'est faux.
2: Bon, ta copine Sandy, elle était bien, elle était pas... On l'a pas emmenée en remorque, elle était pas...
4: Non, elle était dans la couchette, donc ça, c'est des conneries.
2: C'était sûr.
3: C'est bien ce que je pensais, hein.
2: Parce
4: donc
2: que...
4: ça c'est tout faux. Attends 5 minutes,
3: oui.
4: Philippe.
3: Oui, j'ai
4: 5 minutes. Par contre, moi je commence à en avoir ras-le-bol là, parce qu'il faudrait peut-être que ça cesse un peu là, parce que sinon, moi je te dis, moi jeudi, je reste là.
2: Non mais de toute façon Gérard, je vais te rassurer tout de suite parce que suite au fax de Philippe, j'ai contacté l'ambassade de France à Paris.
4: Ouais.
2: Et ils nous ont dit qu'ils essaieraient de faire quelque chose. De toute façon, on est sur écoute. Hein.
4: Mm-hmm. Non mais moi
2: on
4: je
2: a fait,
4: confirmé.
2: On a mis sur écoute courrier là, direct.
4: Il y a encore des conneries qui se trimballent sur la National 10, il paraît.
3: Hein?
2: C'est-à-dire, qu'est-ce qui se passe? On en a entendu... Non, mais rigolez, on en a entendu pas. Fildar, arrête de te marrer.
4: Non, mais Fildar, tu vas fermer ta gueule une bonne fois pour toutes, hein, gros PD.
2: Ah bah non, commence okay, pas. Non, pas de gueule, nom de famille, France. Pas de nom de famille. Sérieux, non, mais qu'est-ce qui se passe sur National 10? J'en ai entendu parler, qu'est-ce qui se passe?
4: C'est Henri qui m'a appelé et qui a découvert ça. Alors par contre...
2: Qu'est-ce qu'il a vu, Henri? Qu'est-ce qui se passe? Henri qui est un ami intime de Gérard, que je connais très bien.
4: Il y a des pancartes lumineuses, soi-disant que samedi, j'organisais une soirée sodomie avec mon numéro de téléphone de chez moi. Non mais là, ça fait rire ceux qui sont là, mais moi ça me fait pas rire. Alors par contre, moi je vais dire, moi je préviens d'une chose, que le PD qui s'amuse à faire chier, hein, ma belle-sœur, par téléphone aujourd'hui, comme ça s'est passé, qu'il fasse gaffe à son matricule.
2: Ah là, je suis d'accord. Non, là, je suis d'accord. Mais pour revenir à ton problème, là, donc du courrier de notre ami Philippe,
3: oui.
2: Je crois qu'il y a d'autres trucs également. Enfin, il y a,
3: oui.
2: y a
3: pas mal y a, de...
4: Il y a d'autres articles. Bon, 5 minutes un peu, là, maintenant. Sinon, je fais tout le monde dehors.
2: Non, bah, t'es avec du monde ?
4: Ouais, il y a du monde, mais je les calme.
2: Il y a qui chez toi ?
4: Il y a Thomas et puis y a un copain.
2: Voilà, c'est des jeunes, des auditeurs ?
4: Ouais.
2: Ben voilà ! Ouais, regarde-le, cet abruti !
4: Oh, regarde un peu, sinon c'est alors, des emmerdes.
2: Gérard ! Ouais. Gérard ! Gérard,
4: ouais.
2: Après tu t'étonnes que t'as ton numéro de sécurité sociale et ton numéro de carte bleue et ton numéro de compte qui est partout dans Suresnes, mais c'est normal puisque tu fais rentrer des crétins qui te piquent.
4: Bah
2: attends, ce sont des auditeurs qui doivent être chez toi et qui vont te piquer des paperasses et qui ensuite de ça vont divulguer tes numéros de sécurité sociale, donc faut pas te plaindre. Gérard, ouais. Faut pas venir pleurer dans les jupons de Max ensuite parce que tu me dis que toute ta vie privée y est divulguée, tu fais rentrer chez toi toute la journée des auditeurs. Qu'est-ce que tu veux que je te dise ?
4: Non, ils rentrent pas tout le temps. Hein.
2: Non, ils rentrent de temps en temps, ouais. Mais enfin, ils rentrent suffisamment de temps en temps dans ta vie privée
4: donc,
2: pour tout savoir. Oui.
4: Donc, celui qui s'amuse à appeler ma belle-sœur comme ça, chez là-bas, à Agnières, fais-moi confiance que je vais avoir le beau-père et avec la voix, fais-moi confiance qu'on va savoir qui c'est, nous.
2: Très bien. Est-ce que tu es allé au commissariat aujourd'hui pour donner les papiers, les documents ?
4: Ouais.
2: Alors, qu'est-ce qu'ils ont dit ?
4: Ben, ils vont faire des recherches.
2: D'accord. Bon,
4: donc,
2: bah,
4: voilà.
2: T'es pas pressé.
4: Il y a toujours Fesse de Babouin qui recommence encore ses petites conneries.
2: Fesse de Babouin continue ?
4: Ouais.
2: Bon, bah, on va lancer un ultimatum à Fesse de Babouin. Si tu nous écoutes, il faut que ça cesse.
4: Donc, même les autres, qui arrêtent un peu leurs conneries parce que ça commence à bien faire maintenant.
2: Gueule d'amour, ça va, il s'est calmé ?
4: Bon, bah, pour l'instant, il n'y a plus rien.
2: Bon, bah, très bien. Philippe, tu as encore quelques petites précisions à donner à GG ?
5: Je voulais juste lui dire que, comme mon père est retraité de gendarmerie, il a contacté des douaniers en Allemagne pour avoir... confirmation de cet article ou pas, quoi, parce que nous on pense que c'est une grosse connerie, mais on n'est jamais sûr.
4: Hein. Bah, de manière, c'est des conneries, alors c'est, pas, la peine.
2: C'est pas évident. Hein.
4: C'est pas la peine d'essayer de chercher midi à 14h, de toute manière, c'est des conneries.
2: C'est pas vrai tout ce qu'il dit là-dedans.
4: Non, de toute manière, tout ce qu'il a reçu dans sa boîte, c'est bizarre parce que moi j'en ai pas encore eu des échos. Donc tout ce qu'il a reçu dans sa boîte, à mon avis, c'est des conneries.
5: C'est quelqu'un
4: qui doit le connaître. Et qui s'amuse à lui faire ça aussi.
5: Non, mais il y en a dans toute mon avenue. Hein.
4: Comme moi, au début, il y avait des affiches collées partout, et quand je suis descendu, il n'y avait aucune affiche. Et Gérard, pour moi, c'est du baratin.
5: Gérard, il y a autre chose dans la lettre. Je voulais te demander, est-ce que c'est vrai que tu as enregistré un duo avec Doc Gynéco, un duo qui s'appelle C'est bon la Nice?
4: Ouais, alors tu vois, donc, dans ces cas-là, mon pote, t'avais pas besoin d'appeler, parce que là, pour l'instant, c'est des conneries, tu vas me faire comparer avec Bernard Tapé. Alors, pour l'instant, c'est des conneries. Alors, tu fermes ta gueule maintenant.
2: Non, comparez pas, Gérard. Faut pas comparer Gérard avec Bernard Tapie. De toute façon, ce qu'on va faire, c'est qu'on va récupérer les documents, Gérard, et puis on va les envoyer à l'ONU.
4: Non, tu les gardes.
2: Bon, on les garde pour nous, d'accord.
4: Je vais m'en occuper après.
2: Ok, on va voir ça avec la direction de Fun, et puis comme on sait que notre PDG a quelques contacts avec l'ONU, on va essayer de faire notre possible pour que ça puisse cesser, quoi. Ça ne faudrait pas que ça s'étende quand même maintenant sur l'Europe entière, quoi.
4: Non, mais maintenant, on va voir.
2: Ouais.
4: J'attends de savoir s'il va vraiment le faxer là.
2: Philippe, tu nous envoies tout ça ?
5: Ouais, je vous envoie tout ça. Je voulais juste dire à Gérard que c'est pas sympa de sa part de m'insulter alors que je pousse un coup de gueule en sa faveur.
4: Ouais, non, mais moi je vais te dire une chose, que là pour l'instant, à mon avis, c'est des conneries.
5: Mais c'est bien ce que je te dis, abruti.
4: Ouais, mais abruti toi-même alors. Dans
2: ben non,
4: t'as pas besoin d'appeler.
2: Gérard. Le Philippe en question qui est au standard, enfin qui est à l'antenne en ce moment, il est à tes côtés. Hein.
5: Ah oui.
4: Ouais, mais dans ce cas-là, il a pas besoin d'appeler, il envoie un fax, c'est tout.
2: Bah oui, non,
4: ça
2: mais...
4: sert à rien d'appeler pour le lire en direct, comme ça va encore amuser toute la galerie derrière, et comme ça,
2: les gens
4: vont continuer à faire des conneries.
2: Gérard, crois bien que ça nous fait pas rire et que nous sommes en ce moment en train d'enquêter avec Filda et Manu.
4: Ouais, bah attends, eux deux, il faut mieux de s'occuper de leur truc.
2: On est en train d'écrire en ce moment à l'ONU. Et ça prend un peu de temps parce que Fildar apprend à écrire en euros.
4: Lui, il faut mieux s'occuper d'autre chose que de s'occuper de moi.
2: Comment on dit bonjour en euros, Gérard ? Parce qu'on je lui ai demandé d'apprendre à écrire en euros parce que c'est bientôt, comme ça va être l'euro, ça va être l'argent, on apprend aussi l'écriture en euros. Et crois-moi que c'est pas évident parce qu'il faut mélanger toutes les langues.
6: Ouais, c'est le bordel.
2: Et c'est pas facile. Et on est en train d'envoyer un courrier là-bas et pour demander à ce que les tracks, comme tu dis, ne soient pas envoyés un petit peu partout en Europe.
4: De toute manière, on verra ça jeudi.
2: Exactement. On rappelle que jeudi, tu es là pour deux débats. Hein, un sur la politique et un deuxième débat sur les maladies. Donc, comme on l'a dit, la grippe, tout ça, la diarrhée, etc.
4: Tu me rappelles demain pour que je te dise les questions.
7: Dr. Willy and Space Records.
0: Et voilà, donc vous pouvez toujours nous contacter au 0800 25 08 5000, et pour les Belges au 033 05. Oh merde.
6: Bonsoir
0: Mathieu, t'appelles d'où?
6: J'aime bien quand tu m'appelles comme ça.
0: Ouais, vas-y, espèce de tremblot.
6: J'appelle de Paris.
0: Oh, putain, mais merde.
6: Je sais où le voiture se trouve.
0: Hop, carrière, je le tire. Christophe, le site internet, s'il te plaît, là, on y va, là. Christophe, on n'a pas que ça à foutre, hein.
7: Moi, je t'allais faire pitouille.
0: Avez-vous lu le livre de Madame Chirac?
8: Alors, moi, Marcelino, je ne l'ai pas lu, mais Gérard, je te conseille un livre, La guerre des boutons.
0: Ouais. Non, mais La guerre des boutons, je m'en bats les cacahuètes. Oh, c'est lui qui a sa musique derrière, arrête!
9: Mais
0: s'il
9: prend une pute et qu'il roule pas.
0: Ah bah ça c'est son problème, c'est pas le mien.
8: Salut Gérard, c'est Monsieur Johnny
0: 109.
8: Exact. Oh.
9: Mais sinon Gérard, t'as pas de nouvelles de cette vieille poufiasse de samedi?
0: Mouna.
9: Oui.
0: Au revoir.
9: Oui, je m'interroge.
0: De quelle manière se traduit la bulimie? Tu réponds correctement à la question.
10: On explique là, Gégé.
0: De quelle manière?
8: On n'a pas dit répète, on a dit explique, du con.
0: Alors du coup, ta mère, pousse-toi de là, la boîte.
2: Ouais, mais qu'il évite de parler de l'arrière-carte, ça me ferait bien plaisir.
0: Hey, qui c'est qui nous reste là?
11: Maurice, il est toujours là.
9: Ah non.
0: J'ai dit au revoir à Maurice là.
11: Moi, pour conclure,
0: c'est qui toi?
11: C'est Jean-Michel.
0: T'es encore là, toi?
11: Bah oui, je suis revenu. Alors, je voulais proposer.
0: Attends. Ah bah non, on t'a dit au revoir, quoi.
8: Ah bah alors, pourquoi tu m'engueules parce que je suis pas là, Blaireau?
0: Eh, Blaireau, il t'emmerde, alors au revoir. Ça te dérangera de dire bonsoir que de dire des conneries? Ouais, fils de pédiatre, fils du doc.
12: C'est Jeanne.
0: Mais c'est quoi ce bordel là?
2: C'est Split, il déconne.
0: Ouais, bon, allez, tu lui. Hey, Manu, tu lui dis au revoir à lui et c'est terminé. Allez, hop.
8: À qui?
0: Bonne nuit. Donc.
8: Est-ce que je peux répondre?
0: Qui?
8: Monsieur Spiff.
0: Mais je viens de te dire au revoir.
8: Mais pourquoi vous me dites
0: au revoir? Je te dis au revoir, c'est tout.
8: Pourquoi? Écoutez.
0: Au revoir.
10: Je peux pas, son père peut me faire aller sur Skype.
0: Non, allez, au revoir.
8: Je réponds à votre débat.
0: Non. Bipudus, tu arrêtes, s'il te plaît, merci.
13: D'accord.
8: Ouais, donc je disais que dans ces cas-là, tu gonfles. Et donc voilà, donc forcément, il y a un moment où c'est un peu comme une cocotte minute, quoi. Faut que ça sorte, quoi.
0: Bipudus, tu arrêtes, s'il te plaît.
8: Girardo.
0: Lolo, c'est toi qui viens de dire en culo. Alors je viens pas encore, moi.
8: Ah mais non.
0: Terminé. Dans les banques ou autres services.
8: Je sais pas.
0: Donc pourra-t-on encore échanger des francs dans les banques ou autres services?
8: Je sais pas.
0: Donc pourra-t-on encore échanger les francs dans les banques ou autres services? C'est la dernière fois que je répète la question.
8: C'est quoi le mot?
0: Alors.
8: Écoutez, moi je vous répondrai l'équivalent de 4 ports.
0: C'est-à-dire?
8: Eh bien, 1, 2, 3, 4 ports.
0: Monsieur Mazur.
8: Oui, monsieur Gérard.
14: Pareil.
0: Je pense que pour l'instant, vous êtes en train de vous foutre de ma gueule.
8: Pareil.
0: Alors, on s'écoute, Jean Biffon, il n'y a que de la maille dans mon portefeuille doré. Et voilà, donc, en fin de compte, c'était pas ce qu'on venait de ce que j'ai annoncé. Et c'était donc les Bee Gees avec Stenoline.
8: Moi, j'ai eu un petit problème avec le grec, c'est que j'ai séché les cours pour aller coucher avec des femmes plus vieilles que moi.
0: Putain, mais alors, ouais. Moi, j'ai regardé, c'est abréviation de famille Bach égale Bacho. C'est tout ce que je peux vous dire. Les gens, c'est vraiment des connards. C'est tous des cons à trois.
10: Ça arrive, Gérard, d'avoir un anus artificiel,
0: c'est pas grave. Ah, ça y est, c'est terminé.
8: Dernier petit truc, j'ai pris ton vieux chapeau à câlin en otage. Monsieur Gérard.
0: Oui, monsieur Mazur.
8: Alors, vous m'entendez?
0: Oui, je vous entends.
8: Parfait, moi aussi, monsieur Gérard. Je suis ravi d'être de retour.
0: On ne sait pas ce qui s'était passé.
8: Bonsoir, monsieur Mazur. Oui, bonsoir.
0: Ça y est, les bonsoirs Jean-Luc et puis Michel Panini là.
15: Joyeux Noël.
0: Bonne année,
15: à toi, 3-0. Jeudi sur Fun Radio dans le Star System.
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17: Vas-y, Gérard. Bonsoir à tous. Voilà.
18: Quoi? Un problème avec le... Ah, déjà un problème.
17: Donc, je sais pas, j'espère ça.
18: Non, mais qu'est-ce qui se passe, Gérard?
17: J'ai pas de retour.
18: Ah, t'as aucun retour?
17: Non.
18: Même à fond. Je t'entends pas.
12: Non. Donc bonsoir à tous. Donc c'est les débats de Gérard du jeudi soir. Donc le premier débat c'est sur l'informatique. Le deuxième portera sur l'école. Donc on va accueillir Muguet.
13: Bonsoir.
12: Bonsoir. Cécile.
14: Bonsoir.
12: Bonsoir. Christina.
19: Bonsoir.
12: Bonsoir. Estelle.
20: Bonsoir.
12: Bonsoir. Michael.
21: Bonsoir.
12: Bonsoir. Et Claude.
22: Bonsoir.
12: Bonsoir. Donc alors les deux débats portent donc je vous l'ai dit sur l'informatique et sur l'école. Donc on va commencer le premier sur l'informatique. Savez-vous utiliser une souris? Donc on va commencer par Claude. Non mais vous c'est pas la peine de commencer déjà à rigoler et ne mettez pas de musique de radio derrière vous parce que sinon vous allez gerber mais vite fait.
22: Okay.
12: Et jouez pas avec les téléphones parce que là, il y en a qui s'amusent avec les téléphones, ça commence déjà à me prendre la tête. Je vous préviens, soyez sympa avec moi si vous voulez que je sois sympa avec vous. D'accord?
22: Ok.
12: On est bien d'accord?
22: Ouais.
12: Tout le monde est d'accord avec moi?
22: Ouais.
12: Bon. Alors Claude.
22: Ouais, bah moi je suis en école d'informatique comme je te disais, donc c'est parfaitement me servir d'une souris. Nous on appelle ça un mulot aussi d'ailleurs.
12: Ouais, bah.
22: C'est pareil. Donc c'est pas compliqué, hein. Tu la fais bouger, t'appuies sur les boutons et ça roule.
12: Ok. Michael.
21: Bah écoute Gérard, moi je fais de l'informatique en musique, donc une souris, pas de problème, ça baigne.
12: Non mais une souris sur informatique, je te parle sur. Quand tu tapes sur quelque chose, pas sur. Sur de la musique, hein. Parce que je sais pas si Claude va être d'accord avec moi. Arrêtez avec le téléphone parce que ça commence à me prendre la tête là. Oh!
14: C'est sûrement quelqu'un qui a un portable.
12: Ouais, ben alors là, si ça.
14: Non, Gérard, c'est moi.
12: C'est qui?
14: C'est Muguet. Mais je fais pas exprès, c'est parce qu'il craque un peu.
12: Ok.
14: Je vais essayer d'éviter de bouger.
12: Donc alors, Michael.
21: Oui, Gérard.
12: Donc tu me disais qu'on pouvait s'amuser avec une souris pour de la musique.
21: Bah oui, il y a des problèmes.
12: Donc alors attends, on va demander à Claude.
21: Oui, vas-y.
12: Donc Claude.
21: Oui.
12: Est-ce que t'as déjà vu qu'on pouvait jouer pour faire des disques avec une souris?
21: Bah en fait oui, parce que sur ordinateur t'as des logiciels qui existent pour faire de la musique.
14: Ah.
21: Je t'ai pas répondu une bêtise.
12: Non, mais ok, Claude, c'est bon. Okay. C'était pour confirmer. Tu vois, j'attendais confirmation.
21: Pas de problème.
14: Et c'est possible d'avoir le nom du logiciel qui permet de faire de la musique sur PC?
12: Qui c'est qui demande ça?
14: C'est Muguet.
12: Mm-hmm.
21: Je peux lui donner?
12: Tu verras ça hors antenne.
21: Ouais, on verra ça tout à l'heure.
12: Hors antenne.
21: Ok.
12: Estelle?
20: Oui, bah moi, c'est pareil, j'ai suivi des études de bureautique, donc je sais parfaitement me servir d'une souris, Gérard.
12: D'accord. Christiana?
23: Non, c'est Christina.
12: Christina, pardon.
23: Ouais, bah non, moi, depuis que je suis sortie du bahut, je fais plus d'informatique et puis je me suis jamais servi d'une souris.
12: Mm-hmm. Mais pourquoi?
23: Ça a toujours été sur clavier.
12: Hein?
23: Ça a toujours été sur clavier.
12: Ouais, mais quand même.
23: Je vais m'en servir, quoi.
12: Ouais, mais dans ces cas-là, si on t'apprend à te servir d'un clavier, tu peux te servir d'une souris.
23: Bah oui, bien sûr.
12: Donc, je vois pas pourquoi tu me dis, ouais, mais tu t'en es jamais servi.
23: Non, je m'en suis jamais servi au bahut, quoi.
12: Mmh.
23: Mais bon, si on me demande de m'en servir, je saurais.
12: D'accord. Cécile?
24: Ouais, bah moi, c'est quand je surfe sur Internet, donc j'ai besoin de la souris, donc voilà, que je sais très bien m'en servir, quoi.
12: Alors, attends, maintenant, je vais demander à Claude, est-ce que Claude, t'es toujours. Claude?
22: Ouais.
12: Est-ce que tu peux me confirmer qu'on peut essayer avec une souris sur Internet?
22: Ouais, on peut faire tout marcher, hein. Tout marche avec la souris dans ton ordinateur, quasiment.
12: D'accord. Même sur Internet?
22: Ouais, sur Internet, tout le temps. On s'en sert tout le temps, nous.
24: Sur réseau Internet.
22: Allez-y, hein.
12: Ok. Muguet?
20: Bah oui, tu verras dans le courrier que tu recevras demain matin. Je me suis servi de la souris, entre autres.
12: Ok. D'accord. Bon, moi, je peux vous dire une chose que, pour l'instant, j'ai jamais eu l'occasion de me servir de... j'ai eu l'occasion parce qu'on m'en avait donné un, mais bon, bah, on me l'a repris. Mais sinon, de me servir d'une souris, je voudrais bien qu'on me fasse voir comment que ça fonctionne, c'est tout.
14: T'en as déjà vu?
18: T'as bien eu des petites souris, là, hein?
12: Non, mais attends, quand on me dit petite souris, moi, je te parle de la souris. Attends. Là, on va pas commencer. Là, Olivier, tu vas pas commencer à me parler de Christine, sinon je vais pas rester longtemps.
18: Ah, c'était pas ma petite souris.
12: Non. J'en ai rien à foutre de sa gueule.
18: Ah, j'écoutais pas.
12: Toi, j'en ai rien à foutre de sa gueule.
18: D'accord.
12: On va pas commencer déjà.
18: Je m'excuse.
12: Je suis déjà à la première question. On va pas commencer la première question.
18: Tu as raison.
12: À jouer comme ça.
18: Tu as raison.
12: Donc moi, les souris, j'ai jamais eu l'occasion de m'en servir.
14: Mais t'en as déjà vu?
12: Oui, mais je ne sais pas comment qu'on s'en sert.
21: C'est pas compliqué, c'est pas très dur. Hein.
12: Oui. Oui, attendez, chacun votre tour.
21: Ouais, c'est Claude.
12: Oui.
21: Ouais.
12: Oui, bah, Claude.
21: La souris, en fait, c'est pas compliqué, tu la prends dans ta main, et c'est juste un coup de main à prendre, tu la fais glisser, t'as deux boutons ou trois sur lesquels tu peux appuyer, c'est tout.
12: Là, parce que là, on m'en présente une avec un bouton rond. Est-ce que c'est pareil que le même système avec les deux boutons, comme tu me dis?
21: Bah, le bouton rond, en général, il est au milieu, il sert à d'autres fonctions. Tu peux lui donner une fonction particulière.
12: Mm-hmm.
21: Et puis, c'est tout. Mais en fait, c'est très simple à s'en servir.
12: Ah, ok. Donc, tu peux taper ce que tu veux avec, alors, en fin de compte.
21: Non, non, la souris, elle sert pas à taper, elle sert à, par exemple, se déplacer dans ton environnement. Mmh. Et tu tapes tout avec quand tu te sers d'une souris, tu te sers encore du clavier.
12: Ok.
21: Tu te sers des deux à la fois, en fait.
12: Mmh.
1: La souris, donc, il y a une flèche qui se déplace sur l'écran, c'est avec la souris que tu déplaces la flèche sur l'écran.
12: Mmh.
24: Voilà. Arrête. Okay. Gérard.
12: Oui.
24: C'est Cécile. Moi, je vais te demander, je n'ai pas compris, à un certain moment, t'as dit qu'on t'avait confisqué un ordinateur ou je sais pas, j'ai pas très bien compris.
12: Non, mais j'ai eu un ordinateur et la personne que j'avais hébergée, parce que j'étais trop gentil.
24: Ouais.
12: Bon, pourquoi bon, c'est qu'elle est partie et puis en plus, c'est un ordinateur qu'elle avait récupéré dans des grosses ordures.
24: Mm-hmm.
12: Donc, il l'a trafiqué et bon, ben...
24: Oula.
12: Bon, donc c'est tout, je vais quand même pas tout dire maintenant. Hein.
24: Ouais, c'est trop bien, oui, c'est sûr.
18: On va pas tout dévoiler.
12: Celui qui s'amuse à se prendre pour un canard va pas rester longtemps. Ça va être clair et net, vous avez pas commencé, il est 1h09, vous avez pas commencé, parce que sinon ça va gerber.
3: Il est 1h09.
12: Ouais, Michael, tu as pas commencé.
18: Attends, c'est pas Michael, c'est une fille.
12: Non, bah on verra par la suite.
1: Si c'était moi, j'assume, hein. Mais c'est pas moi.
12: Alors, avec tous les intermarchés, les continents, etc., avez-vous besoin des internets?
24: Comment?
18: Tu peux répéter parce que...
21: Ouais, vas-y, répète.
12: Non, mais attends, parce que là, je vois...
18: C'est compliqué la question.
12: Non, mais attends, parce que là, je comprends pas du tout, moi, non plus.
18: C'est pas toi qui les a fait.
12: Non, mais même celle-là, je vois pas du tout le rapport.
18: Relis-la. Relis-la.
12: Donc, avec tous les intermarchés, les continents, etc.,
18: oui.
12: Avez-vous besoin des internés?
18: Ah.
24: Des internés?
18: Donc, qui va répondre à la question?
12: Non, mais attends, attendez.
5: C'est la 3.
12: Ouais.
5: Alors, je relis, hein.
24: Ouais.
5: Avec tous les intermarchés, les continents, etc., avez-vous besoin des internets? Bah, ça veut dire les continents, tu sais, Europe, Afrique, tout ça, États-Unis, machin.
12: Ah, c'est pas mal.
5: Le rapport avec l'internet, c'est mondial pour se connecter d'un continent à l'autre.
18: Bah,
5: les intermarchés, c'est là où tu peux acheter internet et ça se trouve sur les continents, à mon avis.
12: Ah. Donc,
18: c'est une structure passive.
12: Claude?
21: Ah, bah ouais, je dis que je pense que les internets dans les supermarchés, enfin les intermarchés, sur les continents, ça peut toujours servir. Mais parce qu'en fait, les internets, enfin l'internet, comme on dit, c'est assez utile. Hein. On peut trouver tout ce qu'on veut.
12: Mmh.
21: Et
12: pourquoi, à ton avis?
21: Ah, bah, tu peux communiquer. Tu vois, cet après-midi, moi, je vais te donner un exemple. Je communiquais avec quelqu'un du Québec, alors j'étais à Paris.
12: Mmh.
21: Et tu peux avoir toutes les images que tu veux, toutes les informations. Bon, moi, je veux pas dire vidéo de cul, image de cul, mais c'est un peu ça aussi. Hein.
12: Mmh.
21: Tu peux avoir de tout. C'est tout ce
12: d'accord.
21: Que tu veux.
12: Ok. Michael?
1: Ouais, je suis d'accord avec Claude, c'est utile, on peut communiquer entre tous les continents. Et...
12: Ouais, mais c'est pas la peine de dire que t'es d'accord avec Claude, si c'est pour me dire à toutes les questions que t'es d'accord avec Claude, c'est même pas la peine.
1: Bah non, la première, c'est lui qui était d'accord avec moi, c'était pas moi.
12: Non. Attends, la première question, Claude avait pu répondre, j'ai demandé de réagir sur ce que tu disais. Maintenant, tu me dis que tu es d'accord avec lui. Donc, si tu n'es pas capable de répondre sur une question, je vais te dire une chose, je vais pas sans arrêt demander à Claude qu'il t'explique. Parce que ça ne servira à rien que tu viennes faire participer au débat.
1: Bah, il va rien m'expliquer.
24: Non,
1: j'ai Internet chez moi, je
24: ne
1: vais pas être d'accord. J'ai Internet chez moi, je ne vais pas être d'accord avec lui puisque je l'ai.
12: Ouais, mais alors, dans ce cas-là, explique-moi par rapport à la question que je viens de te poser, sans me dire que tu es d'accord avec Claude.
1: Bon, bah c'est très simple, écoute, je vais te dire un truc. Si moi j'ai besoin d'écrire à quelqu'un aux États-Unis, je le fais sans passer par le courrier. Je prends Internet, j'écris, point. Et je reçois la réponse dans la minute qui suit.
12: Ouais, bah donc tu
1: as.
12: C'est
1: utile.
12: Ouais, bah dans ce cas-là, tu réponds à peu près ce que Claude a dit.
1: Bah oui, on se sert des mêmes appareils.
24: Gérard?
12: Oui.
24: Des fois, il y a des phénomènes de télépathie, hein, donc voilà, ça marche entre eux, c'est tout.
12: Ok. Estelle?
13: Bah moi je pense que c'est l'avenir. Mm-hmm. Tu peux faire des échanges, tu peux discuter, dialoguer avec des tas de personnes.
12: Mm-hmm.
13: Et je pense même que bientôt on pourra faire nos courses de chez nous, on n'aura même pas plus besoin d'aller aux intermarchés.
12: Ouais, bah je pense que...
21: Ça se fait déjà.
4: Comment?
6: Ça se fait déjà.
4: Qui c'est qui dit ça?
6: C'est Claude. On peut déjà commander, enfin c'est pas un Intermarché, on peut déjà faire ses courses avec. Tu commandes et les gars te l'apportent chez toi. Et tu payes par carte bleue.
4: Ah ouais, mais ça, ça c'est différent ça.
6: Ah non, c'est l'internet.
24: C'est plus cher ou moins cher?
6: Ça dépend, je sais pas, j'ai jamais essayé.
4: D'accord. Christina?
24: Moi, franchement, je m'en suis jamais servi. Mm-hmm. Et ça me manque pas du tout, quoi.
4: Ouais, mais tu dis. Apparemment.
24: Ouais, je veux dire qu'on peut vivre sans, quoi.
4: Mm-hmm. Ouais, mais comme tu m'as dit que tu sais pas te servir d'une souris, là, parce que tu m'as dit, toi aussi.
24: Bah, pas trop, quoi.
4: Ok. Donc, tu sais taper sur un ordinateur.
24: Ouais, ouais.
4: Donc, apparemment, l'Internet, c'est à peu près pareil, hein.
24: Ouais, c'est à peu près pareil, mais je veux dire que moi, je m'en suis jamais servi et j'ai jamais eu besoin de faire quoi que ce soit avec, quoi.
4: Mm-hmm.
24: Non, okay. Mais moi, je suis pas d'accord, hein.
4: Qui?
24: Cécile.
4: Ouais, ben, attends, Cécile, tu vois, je viens à toi maintenant. Alors, vas-y, pourquoi? Pourquoi tu n'es pas d'accord?
24: Non, parce que j'ai dit que l'Internet, en fait, c'est l'instrument du futur, quoi. T'as un rôle très social, tu peux envoyer des emails partout dans le monde. Moi, je trouve pas que ça soit si social que ça.
4: Si. Bah si, tu peux communiquer. Non mais attends, Cécile, pourquoi?
24: Bah par exemple, je sais pas, t'es à Paris, t'envoies un email à Tokyo, à n'importe quel village qui se trouve au Tibet, partout quoi.
4: Mm-hmm.
24: Donc c'est cool, tu découvres la culture, tu dialogues quoi, c'est cool.
7: Ouais, mm-hmm. D'accord, avant qu'il y ait Internet, tu le faisais aussi quoi.
4: Non, mais de toute manière, tu peux très bien dialoguer. Moi, je sais pas ce que Claude, Michael, Estelle, Christina et Muguet, ce que vous en pensez. Je vais répondre
9: Gérard,
4: à la question.
9: Gérard, 30 secondes, Michael est parti, hein, donc.
24: Ah bon? On n'entend plus rien.
6: Ouais, on entend mal,
4: hein. Alors ça, là, si on commence à voir. Si on commence à avoir des problèmes, là, ça va pas durer, là.
6: Le volume a baissé dans notre téléphone.
24: Ouais, ouais. C'est ça.
4: C'est qui qu'on remplace à... qui c'est?
9: C'est parce que tu parles pas devant ton micro, Gérard, c'est pour ça.
4: C'est qui C'est qui qu'on a à la place?
9: Non, mais pour l'instant, il a raccroché, Gérard, donc je vais chercher quelqu'un et je te dirai quand il sera là.
4: Ok. Donc on n'a plus Mickaël.
9: Non, Mickaël, il est parti.
4: Ok. Donc alors, Estelle, Christina, Cécile et Muguet, donc c'est pour répondre. Bon, moi je réponds à la question quand même à Cécile.
24: Mm-hmm.
4: Bon, moi je vais dire une chose, c'est pas parce que maintenant qu'il y a Internet,
24: mm-hmm.
4: tu vois. Bon, ouais. Ça, même par le bien de l'ordinateur,
24: ouais.
4: Je pense que tu pouvais quand même dialoguer avec quelqu'un.
24: Non, mais le courrier, ça prend vachement longtemps, quoi.
6: Ouais.
24: Et puis, t'as pas toutes les adresses. Par exemple, tu sais pas si t'as envie de dialoguer avec quelqu'un qui se trouve en Sibérie.
4: Mm-hmm.
24: Ben, moi, j'en ai pas des cent et des mille. Tu tapes sur ton internet et puis tu trouves des adresses et puis c'est vite fait, quoi.
6: C'est instantané.
4: Mm-hmm.
24: Donc voilà, donc c'est bien.
9: Qu'est-ce qu'il y a, Gérard?
24: Je peux dire quelque chose?
4: Oui.
24: Gérard?
4: Oui.
24: Moi, je sais pas, je crois que c'est... je sais pas qui est-ce qui disait qu'elle trouvait que c'était vachement social et tout. Moi, je trouve pas parce que... Ben, le mec...
4: C'est qui parle, là?
24: C'est Muguet.
4: Mm-hmm.
24: Plus ça va aller, plus je demande aura Internet. Ils vont tous rester cloîtrés chez eux. Ils vont uniquement se rencontrer par le biais de l'ordinateur. Ils vont s'écrire, ils vont se parler, ils vont se voir.
4: Mm-hmm.
24: Et puis, au bout du compte, tout le monde restera tout seul chez soi.
7: Ouais, bah, je suis d'accord avec toi.
24: Dans leur petit univers, et puis personne ne se rencontrera dans les rues.
4: Non, mais.
24: Oh là là, mais ça, c'est pessimiste tout ça, oh.
9: Attendez, excusez-moi tout le monde.
6: Ouais,
9: 30 secondes. On accueille Christophe, 22 ans, Rodez.
6: Salut Christophe.
24: Salut Christophe.
6: Ça va? Bonsoir tout le monde, bonsoir Gérard. Bonsoir. T'es prêt pour l'informatique là? Oui, je suis.
24: Bon, je peux terminer?
6: Je suis pas. Bien sûr, tu peux terminer, vas-y. Ouais, vas-y, vas-y.
24: Et donc, je trouve que...
4: Non, mais attends, déjà, tu vas pas commencer à vouloir jouer les gros caïds, parce que sinon, tu vas pas rester longtemps, toi.
6: J'ai rien dit, hein.
4: Ouais, non, mais moi, je te préviens d'entrer.
6: Ok.
4: Ok.
6: Excuse-moi.
4: Bon. Apparemment, de toute manière, ta voix me dit quelque chose.
9: Hein. Moi aussi.
4: Ok. Muguet.
24: Ben, je termine.
4: Attends, Muguet. On va déjà interroger le dernier arrivé quand même, et après.
9: Ben non, parce qu'elle est en train de parler, il faudrait peut-être qu'elle.
4: Non, mais attends.
24: Gérard.
4: Oui.
24: Ouais, c'est Cécile.
4: Oui.
24: Ouais, je voulais dire aussi que Internet aussi, ça, c'est éducatif, quoi.
6: Ouais, pour le cul.
24: Sur ta planète.
4: Attends, celui qui commence déjà à parler de cul, je vais dire une chose. C'est pas, on en a rien à foutre.
9: Ça va
4: on
9: mal sait, se passer.
4: On sait très bien que sur Internet et par le bien des oui, ordinateurs,
24: le biais.
4: Hein, on peut faire des rencontres cul. Ok. Alors, tu vas pas commencer comme ça, toi. Parce que sinon, tu vas retourner d'où que tu te viens.
6: Non mais j'ai rien dit, hein. Excuse-moi, c'est l'autre personne. Hein.
4: Ah ouais, c'est l'autre personne. À part toi et Claude.
6: Bah c'est Claude.
4: Ah ouais, c'est Claude. Comme par hasard. Tu crois que tu me prendrais pas pour un con, là?
2: Non, non.
4: Non, tu m'y laisses.
2: Non, mais pourquoi tu me cries comme ça dessus? J'aimerais répondre aux questions sur l'informatique.
4: Ah ouais, mais alors, dans ce cas-là, t'as pas besoin de parler du truc de cul, ok?
2: C'est pas moi.
4: Pour l'instant, c'était pas le thème du débat, ok? Pour l'instant, tout le monde a bien répondu, c'est pas toi qui vas se mettre ta merde.
8: Ouais!
4: Ok?
2: Ok,
4: oh, okay,
2: Christophe. Ok.
4: Alors maintenant, tu réponds.
2: Ah, j'ai... Tu peux me répéter la question, s'il te plaît?
4: Non,
2: mais attends.
4: Allez hop, bonne nuit. Allez hop.
2: Non, s'il te plaît. Pas déconner, là.
4: Allez hop.
10: Ça y est, il est parti.
2: Ouais.
4: Allez hop, Muguet.
24: Ouais. Oh là là.
4: Oh.
10: Ça vient d'où, ça?
4: Oh, c'est quoi, là?
10: C'est manif.
24: J'ai le retour pourri. Hein. Ah, il y a quelqu'un qui a la télé allumée, là, qui regarde un match de foot. Hein.
4: Donc,
24: ah
4: ouais. Muguet.
24: Oui.
4: Donc, maintenant que Christophe est parti, puis j'en veux plus.
10: Sur Minitel, il y a Galaxian qui dit que maintenant, par Internet, on pourrait même s'enfoncer les contre-tiges dans le cul.
4: Ah bah, lui, je lui répondrai pas. Donc, Muguet, tu voulais rajouter quelque chose?
24: Ben, je disais que plus personne allait se rencontrer, que ça serait très dramatique et qu'ils vont rester pourrir devant leurs ordinateurs.
11: Ouais,
24: mais d'autre part, j'ai pas fini. Donc, c'est très bien. Moi, j'ai un abonnement Internet, je m'en suis pas encore servi parce que j'ai pas trop le temps et je voudrais m'y mettre pleinement, quoi.
4: Ouais, mais...
24: D'autre part, c'est très bien, c'est très instructif.
4: Ouais, mais je crois
24: qu'il faut pas perdre tout son temps là-dessus.
4: Mais il paraît que je crois que ça coûte vachement cher, il paraît.
24: Ouais. Ben, disons que quand t'as un abonnement, quand t'achètes ton PC, au départ, souvent t'as un abonnement et tu payes tes communications à part. Mais par le biais de France Télécom, t'as abonnement à tarif réduit.
4: Ok. Qui c'est qui voulait rajouter quelque chose? Oh, mais c'est qui là qui s'amuse là?
10: Je crois que c'est Muguet.
4: Non.
10: Si, je t'assure, j'ai.
4: Non, elle vient de me parler à l'instant.
24: Non, attends, moi je m'appelle pas.
4: Non, c'est pas elle.
10: Si.
4: Non, c'est pas elle.
19: Ça, c'est la voix d'une fille.
4: Non.
10: Je le vois au petit truc vert en dessous le standard.
19: C'est pas très grave, Gérard. Continue ton débat, on va essayer de choper.
4: Donc, préférez-vous les ordinateurs portables ou les ordinateurs. Pas portables. En fin de compte, je vais modifier. Hein? Préférez-vous le portable ou pas? Voilà, c'est voilà. Tout parce que la question là.
10: Est-ce qu'on préfère l'ordinateur portable ou pas d'ordinateur, c'est ça?
4: Ben, disons, c'est soit. Que quelqu'un a besoin d'un ordinateur portable dans le train pour taper pour
10: dans le
4: train,
10: autre,
4: pour son boulot.
10: C'est pour le train, ça.
4: Bon, qu'est-ce qu'il y a, toi, derrière, là? Qui c'est qui se fout de ma gueule? Claude?
2: Oui.
4: Tu te foudrais pas de ma gueule?
2: Ah, non, pas lui.
24: Non.
4: Et qui c'est qu'il y a à part Claude?
10: Ah, il y a que lui comme garçon, hein.
4: Ah bon? Et toi, parce que pour l'instant, t'es pas capable de chercher?
10: Non, mais je vais calmer Christophe.
4: Non, mais c'est pas la peine. C'est pas la peine
10: de calmer, quoi.
4: Non, c'est pas la peine, lui. Hop, c'est bon, peux lui dire au revoir, tu reprends quelqu'un d'autre et c'est tout.
10: Tiens, il y a quelqu'un sur Minitel, d'ailleurs.
4: C'est pas la peine.
10: J'arrive chercher le numéro.
4: Non.
10: Albert, tu raccroches ton Minitel.
4: Non, mais tu prends d'autres, d'autres personnes. Non, mais là, il y a des lignes qui sonnent.
2: Gérard,
24: reprends ton débat, s'il te plaît.
2: On va continuer le débat, là, vas-y.
4: Bon, alors.
24: Réponds.
4: Préférez-vous les portables, les ordinateurs portables ou pas?
24: Réponds.
4: Qui?
24: Cécile.
4: Ouais, mais attends, Claude.
10: Non, mais Cécile va répondre, vas-y.
4: Bon, alors vas-y, Cécile.
24: Alors, moi, j'aime bien les ordinateurs portables parce que tu peux les balader où tu veux, dans la rue, quand tu prends ta douche, quand tu bouffes.
4: Non, mais attends. Oui. Attends, hey, Cécile.
24: Oui?
4: Cécile.
24: Oui?
4: Non, mais tu crois que tu vas t'amuser à écrire sous une douche avec ton ordinateur? Ça va pas ta tête ou quoi, là?
10: Mais Gérard, bien sûr que oui.
2: Gérard.
24: Il y a des
4: Claude.
2: Ouais, c'est Claude.
4: Attends, Cécile. Claude.
2: Ouais, il y a des modèles d'ordinateurs étanches. Hein.
24: Bah voilà. Sorties,
2: ça existe. Hein.
10: Et il y a Starbucks sur Minitel qui dit que même il y en a qui vont à l'échelle de la loco.
2: Ils vont
24: à
2: la plage. Il y en a qui se baignent.
4: Olivier, je vais te dire une chose.
8: On parle pas de ça, Olivier.
4: Ouais. Ah, mais tu vois, c'est même pas la peine d'essayer de me balancer des conneries comme ça sur Minitel.
10: Autant que
4: tu me balances des questions réelles. Alors, je préviens, sur Minitel, c'est pas la peine de vous amuser avec les chiottes de la loco et les cotons-tiges.
10: Et les cotons-tiges portables, hein.
4: Portable. Ça, il est hors de question.
24: C'est simple. Standard.
4: Qui c'est?
24: C'est Muguet.
4: De quoi?
24: Je vais aller au standard.
4: Pourquoi?
24: Bah, il faut que j'y parle.
10: Bon, bah, j'arrive alors, hein.
2: Merci. Bon, Gérard, je réponds à ta question pour les portables.
24: Donc
10: là, Gérard.
2: Gérard.
4: Ouais, j'écoute.
2: Ouais, je vais répondre à ta question. En fait, les portables, c'est bien.
22: Mais en fait, t'as pas de. Par contre, t'as pas de mulot sur les portables. C'est juste une boule. C'est pour faut tâter la boule.
24: Ouais, et c'est vrai que c'est hyper dur en fait. Hein.
22: Mm-hmm. Parce que faut bouger ton doigt sur la boule. Et là, c'est. Bon, c'est pas pareil qu'une souris. Hein. C'est aussi une habitude à prendre.
4: Non, mais est-ce que t'es. Pour les portables, tu préfères lequel, quoi ? Le portable normal ou chez toi ?
22: Ah, chez moi.
4: Ça dépend ce que tu fais comme étude.
22: Bah, en informatique, hein, c'est sur la programmation et tout. Mais t'as besoin d'un ordinateur chez toi, toujours, parce que l'écran, c'est plus grand, tu peux faire beaucoup de choses. Mmh. Et un portable, c'est toujours bien. Comme elle disait, si jamais t'es très occupé, tu peux faire en prenant ta douche, à la plage ou n'importe
24: ouais,
22: où.
24: Ouais, voilà, c'est ça, ouais. Mmh.
22: Tu tâtes, par contre, le portable, je te disais, hein, c'est pas de souris, c'est faut tâter la boule.
4: Mmh. Ok. Muguet, elle est toujours là ou pas ?
24: Oui, je suis là.
4: Donc, alors, toi...
24: Moi, j'aime pas les portables.
4: Hein ?
24: J'aime pas ça, les portables.
4: Ouais, mais en ordinateur, hein, je te parle.
24: Oui, oui, j'aime pas ça, les ordinateurs portables, parce que, bon, c'est une impression que j'ai. Mmh. J'ai l'impression qu'ils sont pas complets. T'as un disque ABC, t'as ta disquette, t'as le CD-ROM, t'as plein de trucs.
22: Mmh. Sur alors les portables que... aussi, hein.
24: Bon, peut-être.
4: Bah ouais, mais c'est ce qu'a dit, hein, Claude. Hein.
24: Mais enfin, j'ai l'impression, je sais que je me trompe, mais j'ai l'impression que c'est pas complet. Et puis moi, j'aime bien qu'il y ait les choses stables dans la vie. J'aime pas les choses qu'on se traîne partout derrière ça.
4: D'accord. Ok, Miguel. Christina ?
0: Ouais, bah moi, je trouve que les ordinateurs portables, c'est bien pour certaines personnes. Hein, qui mm-hmm. sont toujours en déplacement, c'est bien.
4: Mm-hmm.
0: Mais bon, moi, je préfère celui que je garde chez
11: moi. Gérard ?
4: Oui.
11: Gérard, excusez-moi. On accueille Victor, 19 ans. Il est en études d'informatique, donc il va pouvoir tous nous renseigner.
4: Voilà. Ouais, mais attention.
15: Carrière, faut le raccrocher.
4: Attention. Oui, j'espère que tu l'as bien prévenu, que les questions, c'est moi qui les pose et qui mettent pas trois plombes à répondre sur une question.
11: Ah, mais non, il va, comme ça, il va pouvoir nous expliquer, hein.
4: Ok. Donc,
22: Salut Victor. Comment ça va, mon frère?
16: Ça va et toi?
22: Ça va.
4: Alors, non, mais c'est bon, vous n'avez pas commencé tous les deux, parce que sinon vous allez gerber là.
16: Tiens, il n'y a pas de problème, Gérard.
4: Ok.
22: Ouais.
4: Donc maintenant, vous allez me laisser finir avec... qui c'est qu'il faut qu'il raccroche ?
15: Carianne.
4: Carianne, tu raccroches ton Minitel, s'il te plaît, on te rappelle, merci. Donc, Christina, donc, tu disais...
0: Ouais, ben non, mais j'ai fini, hein. J'ai dit que c'était bien pour ceux qui se déplaçaient souvent.
4: Ouais.
0: Important, mais bon, moi je préfère celui qu'on garde chez soi, quoi.
4: Ok. Estelle ?
17: Ouais, ben moi c'est un peu pareil, hein. Sur un portable t'as quand même pas beaucoup de mémoire, en plus la batterie elle s'use relativement vite, donc si t'as pas l'occasion de te déplacer fréquemment, bah je trouve que ça sert à rien, quoi. Vaut mieux le bon vieux PC que tu gardes chez toi.
24: Voilà. D'accord. bien parlé petit.
4: Ok, Victor.
16: Ouais. Bon, un portable c'est bien dans la mesure où on peut utiliser pas mal de logiciels comme Turbo Pascal, comme Cubasic, comme Windows qui demandent pas beaucoup de mémoire et c'est des programmes qu'il faut tout le temps qu'on ait sous la main, comme moi par exemple qui fait des études informatiques au niveau du dos, c'est pas mal de compression de données avec WinZip, et un portable c'est bien pour quelqu'un qu'on a l'utilité, mais autrement je recommande le bon vieux PC home essential comme on dit par chez nous, quoi.
4: Ouais, mais je te demande, est-ce que t'es pour ou contre est-ce que tu préfères le portable normal ou le portable
15: le portable pas normal?
16: Moi personnellement je préfère lequel?
15: Le normal ou le pas normal?
4: Moi de toute manière je peux vous dire une chose déjà d'entrée.
15: Manière.
4: Moi je vais répondre quand même à la question parce que personnellement,
15: Devant le micro, Gérard.
4: J'ai jamais eu de portable, donc
15: t'as un téléphone quand même.
4: Non, mais attends, c'est pas du tout la même chose. Ah. Ça a rien à voir entre l'informatique et.
15: Ah, parce que tu parlais de portable, donc téléphone.
4: Ouais, mais
15: portable.
4: Non, mais c'est les ordinateurs. Bon.
24: C'est quoi ça?
4: Bon, tu me prends Claude et Victor là parce que.
16: Ça, c'est pas nous,
15: Gérard.
4: Ah mais la musique, merci, ça commence à me gonfler déjà d'entrée. Si je réponds, ouais, mais si je réponds à la question, j'aime pas entendre des musiques. Donc moi, je suis tout à fait contre les ordinateurs portables.
16: Hein. Gérard, je peux te poser une question?
4: Oui.
16: C'est quoi les notions que t'as en informatique en fait?
4: Aucune, tu vois.
16: Aucune, je veux dire, t'as bien vu un traitement texte.
4: De toute manière, j'ai tapé sur un ordinateur, ça oui.
16: T'as fait des jeux, des trucs comme ça quand même.
4: Non.
22: Si, c'est le minimum.
4: Comment ?
22: C'est le minimum, faire des jeux quand même.
16: Ouais, l'ordinateur, c'est vachement. C'est mieux. En fait, Gérard, je vais te dire un truc. On a beau dire, mais un ordinateur, c'est vachement mieux qu'une console, quoi.
4: Celui qui a de la musique derrière, arrête !
24: Gérard, pourquoi t'as fait un débat sur l'informatique si tu connais rien? Pour qu'ils s'instruisent?
4: Non mais attendez, là ça commence à bien faire celui qui a de la musique.
22: Mais y a pas une musique hein.
3: Mais non, presque pas. Gérard, ça fait un fond sonore. Alors bon, celui qui a la musique.
22: Ça doit être à Fun Radio.
4: Donc non, c'est pas à Fun Radio, tu vois.
22: Non, cool, moi j'entends.
4: Nuance, parce que pour l'instant on a pas encore décidé de faire la pause. Donc tu disais Estelle.
3: Je t'ai dit plein de... Oui, pourquoi tu décides de faire un débat sur l'informatique si tu connais rien?
4: Parce que comme ça au moins je peux savoir vos pensées.
22: Et Claude?
3: Et puis tu t'instruis.
4: Non, mais attends, Victor, s'il te plaît. Victor?
22: Oui, c'est moi.
4: Tu t'essayes pas de parler à Claude quand je parle, s'il te plaît, quand
22: d'accord,
4: je réponds.
22: D'accord, je me calme tout seul.
4: D'accord, merci. Donc, si je fais un débat sur l'informatique, celui qui met de la musique, ça commence à me faire chier.
3: Allez, Gérard, reste poli, tu t'en fous, ça veut dire...
24: Vas-y, Gérard, pose ta question suivante, s'il te plaît.
4: Bon, donc, pour finir, donc, non, mais qui c'est qui voulait la question suivante?
24: C'est moi.
22: C'est qui? Tout le monde.
4: Ouais, Cécile, tu vas attendre, je vais quand même répondre par politesse.
24: Ah oui, vas-y, je t'en prie, Gérard, vas-y.
4: Hein? Donc, si je fais un débat sur l'informatique, c'est pour savoir à peu près vos pensées.
24: Ouais.
4: Et de voir si un jour, si j'ai l'occasion de me mettre à taper sur un ordinateur, si je comprends pas, d'essayer de voir avec la personne, de voir comment que ça fonctionne, c'est tout. Non, voilà.
22: Gérard, c'est Victor.
4: Oui.
22: Y a pas des PC à Fun pour qu'ils puissent te faire voir, parce qu'il doit bien y en avoir un qui s'y connaît là-dedans.
4: Bah, de manière, à Fun Radio, tout le monde s'y connaît. Bon, pour l'instant,
3: je vais mettre trop de temps pour l'expliquer.
5: Là, pour le moment, Gérard, on lui montre comment l'allumer déjà.
4: Ouais, déjà, c'est quand même l'allumer, l'ordinateur. Hein.
5: Gérard, c'est pas très bien allumé. Hein.
22: Gérard,
4: ouais,
22: Gérard, c'est Victor.
3: Je crois qu'il y a quelqu'un qui habite à côté d'un zoo.
4: Ouais, j'ai l'impression,
3: ouais,
4: hein.
3: C'est pour ça qu'on entend des bruits d'animaux, là, hein.
4: Non, vas-y, Victor.
24: C'est pour remettre de l'ambiance dans ton enfance.
22: Je veux dire, t'as vraiment jamais joué un jeu n'importe quoi sur PC?
4: Bon, je sens...
5: Ultimatum.
4: Je sens que si vous continuez, je vais attaquer l'autre débat avant 4 heures.
22: Non, Gérard, attends.
5: On va finir avant, c'est cool.
24: Attends, c'est vachement intéressant l'informatique.
4: Ah, bah si tu veux te casser avant, moi je prends quelqu'un d'autre à ta place.
5: Non, j'ai pas dit ça.
4: Non, mais moi je prends quelqu'un d'autre à ta place pour mettre la musique. Moi j'en ai rien à foutre si tu veux te barrer avant.
3: Oh, Gérard.
5: Je m'excuse.
3: Si tu veux être moins bête, écoute jusqu'au bout.
4: Merci, c'est qui me sort ça? C'est Estelle. Merci, Estelle.
5: Ça va pas être facile.
22: Gérard, on avance dans le débat là.
4: Non, attends, si t'es pas content, c'est le même prix, d'accord?
5: Non, mais Gérard, il arrive pas à commander.
22: Je suis content, mais
3: respecté, GG.
22: Pour le prix que j'ai payé, je voudrais qu'on avance quand même.
4: Attends, qui c'est qui vient de dire ça là?
5: Bah oui, on fait payer les débats, Gérard.
3: Bah, bien sûr qu'on paye Gérard.
5: On fait payer maintenant.
4: Non, pour l'instant, c'est pas vous qui payez, hein, d'accord?
5: Mais si, parce que maintenant, la participation
14: est trop grande. Pour l'entrée des débats, c'est 120 francs.
4: Ça marche très bien.
22: Mon numéro et comment à la loco pendant les chiottes?
4: Alors, Claude et Victor, vous dégagez. Allez hop.
14: C'était Claude, hein, c'était pas Victor, GG.
4: Eh ben, c'est bien.
14: Claude est parti, ça y est.
4: Allez hop. Ça y apprendra.
3: La quatrième question,
22: Gérard.
4: Quoi?
22: C'est Victor. Est-ce que tu connais le jeu Fire Tracker 2?
4: Non.
22: Même pas?
4: Non, j'ai pas d'ordinateur pour moi, mais j'ai pas les moyens de m'acheter un ordinateur et puis de jouer avec les trucs qui sortent à l'heure actuelle, tu vois.
3: Et tu connais personne qui en possède un?
4: Non.
22: T'as jamais
3: et pourquoi
22: été
3: tu vas pas dans un cybercafé?
22: Ouais, c'est ce que je voulais dire, un cybercafé, ouais.
4: Attends, moi j'ai pas les moyens d'aller dans des supercafés pour m'amuser sur une Mikendo.
5: Juste dans des cafés.
4: Ok. Alors les ordinateurs savent-ils plus à jouer qu'à travailler? Ou à travailler? Alors on va demander à Victor.
22: Bah, les ordinateurs, moi, en ce qui me concerne, ça me sert vachement plus à travailler. Mm-hmm. Parce que les jeux, bon, je les fais. Mmh. C'est vrai que ça me sert à jouer pour les tester, mais franchement, un ordinateur, tu vois, les jeux, moi, on avait calculé la fréquence avec mon prof d'IUT que je suis allé au passage et qu'il nous écoute.
4: Non, mais ça, les saluts, là, les bonjours négatifs. Encore une fois. Bon, allez hop, Victor dehors.
22: J'ai rien fait.
4: Hop. Allez hop. Oh, c'est quoi
5: joue
4: là,
5: à l'ordinateur,
14: mais
5: là.
14: Mais ça y est, Gérard, il est parti.
4: Musique.
5: Manu qui joue avec l'ordinateur.
4: Non, musique.
3: Attends, on a musique. Pas le temps de répondre à la question, Gérard.
4: Musique.
3: Gérard, je veux
4: commence pas comme... De toute manière, je fais une pause.
5: Ça y est, je crois que tu l'as zappé, là. C'est bon, il a gerbé.
14: Mais oui, ça y est, c'était Victor, il est parti.
5: Il a gerbé.
4: Non, mais là, ça commence à bien faire. Tu me mets le fil d'art, maintenant. J'en veux plus, tu me mets le fil d'art. Allez hop, fil d'art maintenant.
3: Gérard.
5: Il y avait un mec qui jouait avec.
12: Fuldar, tu me prends le standard, c'est tout.
1: Il veut plus de moi.
13: J'ai plein de boulot, je peux pas.
12: Non, non, mais non, moi je continue pas.
18: Gérard, tu renvoies Manu là ou quoi?
12: Oui.
18: Ah non, tous pour Manu. Manu.
12: Manu. Bah, si vous avez merci, merci. Bah,
18: Manu.
12: C'est
18: Manu.
12: Manu.
18: Manu. Manu. Manu. Manu.
12: Musique, Manu. Et tu me vires tout le monde. Voilà. Comme t'as l'habitude de virer tout le monde, toi.
20: Voilà.
12: Tout à fait, donc on tout continue. On continue sur l'informatique, donc on en était resté, donc on récupère Muguet.
23: Tu rappelles peut-être les numéros de téléphone?
12: Donc, si vous voulez continuer les débats, donc c'est participer au débat, c'est au 0803 08 5000 ouais. Et 0800 70 5000 et 3615, code fun... radio, rubrique directe.
23: Oh, t'as tout fait d'un coup.
12: 1,29€ la minute. Donc,
23: bien joué, Gérard. Hein.
12: Oh, n'hésitez pas à appeler. N'hésitez pas. Et il y a Manu et
23: Ringo.
12: Je crois que Ringo, c'est
23: 2,23€ la minute.
12: Au standard qui vous accueille les bras ouverts. Donc, n'hésitez pas.
23: Ok. Bon, Gérard, oui. On accueille aussi avec les nanas. On accueille David, 23 ans, de Dijon.
25: Salut Dave.
26: Salut David.
23: Salut, et on accueille Thierry, 21 ans de Rouen.
26: Salut Thierry.
25: Bonsoir tout le monde, bonsoir.
26: Salut Thierry.
25: Hello, bonsoir.
26: Thierry. J'aime pas les paroles.
25: Bonsoir tout le monde.
23: Bonsoir.
26: Salut.
25: Bonsoir Gérard.
12: Salut. Bon alors donc, les ordinateurs servent-ils plus à jouer ou à travailler? Alors Thierry.
25: Non, pas du tout. En fait, l'ordinateur sert beaucoup plus à travailler, à programmer. Bien sûr, en JavaScript ou Java tout court. Tout aussi bon. Pour les jeux, c'est clair que c'est...
23: C'est des logiciels, Java?
25: Non, c'est une source pour Internet, pour se procurer des pages web, enfin.
23: Mm-hmm. Ah, ok.
25: Un système, c'est... Et donc, plus pour jouer, non, je ne pense pas, non.
26: Oh, moi, je suis pas d'accord. Hein.
25: Non, tu achètes une PlayStation ou une Nintendo 64.
26: Non.
25: Tu t'achètes une Game Boy, et puis voilà. Mais sinon, je pense que PC est beaucoup plus nécessaire pour le travail.
12: D'accord, c'est bon, Thierry.
26: Bon, voilà.
12: Ok.
26: D'accord.
12: Tony, attendez. Tony, David peut-être.
27: Ben moi, je suis pas du tout branché informatique, donc...
26: Pourquoi t'es là?
27: Ben en fait, je suis là parce que je voulais parler à Gérard et puis je voulais participer au débat, mais...
12: Non, mais attends, David.
27: Ouais.
12: David, c'est pas parce que tu veux me parler, moi je te demande de réagir sur les débats. Si c'est...
27: Ah oui, non, mais bon,
12: allez hop.
23: Manu!
12: Non, ça commence à bien faire là.
23: Manu, il y a quelqu'un qui joue aux jeux vidéo.
12: Non, là ça commence à bien faire.
23: Eh, Gérard, comme tu l'as vu par toi-même tout à l'heure, ça vient pas de moi.
12: Ouais, mais là
23: standard,
12: ça commence
23: Gérard.
12: À bien faire là.
23: Bah je sais bien, mais écoute, là ça vient pas de moi.
28: Tu te fous de la gueule du monde, Manu.
12: Ça commence à bien faire. Non, mais là je sens que tout à l'heure. Il n'y aura pas de deuxième débat,
23: c'est
12: je vais me casser.
23: C'est clair.
26: Ça vient pas de nous, hein. Calme-toi, mon GG.
28: C'est Manu, hein? Manu, il appelle des copains à lui pendant qu'il est au lieu de faire du standard.
12: Déjà, il y en a un là, ça m'étonnerait.
28: C'est des habituels en plus.
25: Gérard, je voudrais réagir à propos de quelque chose.
12: Vas-y.
25: C'est Thierry, donc. Oui, ce que disait une fille tout à l'heure que.
12: Non, mais attends, pour un son, Thierry, t'as répondu?
25: Ah d'accord, non mais c'était pour réagir parce qu'il y avait quelque chose que j'ai entendu et qui...
12: Ouais, alors vas-y, dis.
25: Non, c'est donc, il y avait une fille tout à l'heure qui disait qu'une fois qu'on avait internet chez soi, on restait bloqué chez soi et qu'il n'y avait plus de sociabilité.
26: Ouais, c'est moi qui disais.
25: C'est toi, c'est, bah, qui? C'est pas du tout ça, parce que bon, une fois que tu... C'est pour les informations, c'est pas pour passer ta vie dessus, donc...
26: Non mais moi...
25: Moi j'ai internet depuis un bon moment et je ne suis pas bloqué chez moi.
12: Et c'est pour ça que tu t'amuserais pas à m'appeler de temps en temps sur mon portable et que t'aurais pas eu mon numéro de portable
25: non,
12: comme
25: si,
12: par hasard.
25: Je sais que ton numéro de portable diffuse sur internet.
12: Ouais.
27: Mais jette-le ton portable. Hein,
12: non, c'est bon. De manière tirée. Oui.
26: Je crois que David est amoureux de toi.
12: Ouais, non, mais attends, moi, je suis pas amoureux de lui, tu vois. Moi, j'aime pas les hommes. Ok.
27: Je sais pas comment tu peux dire ça.
26: Mais Gérard, il voulait te parler spécialement et tout, donc je sais pas.
29: Gérard, c'est vrai que t'as une voix tellement sensuelle.
26: David, tu peux pas te prononcer, s'il te plaît?
27: Hein?
26: Tu peux pas te prononcer?
27: Ah si, moi, je suis follement amoureux de GG, hein.
12: Ouais, et c'est comment ton vrai nom?
27: David.
12: Non, tu me prends.
25: Ah, je suis sûr que lui, c'est un...
12: Attendez, stop, une question Minitel.
28: Non, c'est pas une question, en fait, Gérard, c'est Nathalie.
25: C'est une affirmation.
12: Ah, vos gueules, là, les deux mecs.
25: Ok, d'accord.
28: Donc, elle s'appelle Nathalie Christine Carole, ça, c'est ses trois prénoms. Elle a marqué les trois prénoms. Elle a 29 ans. Elle habite dans le département 52. Elle est prête à venir à Suresnes et elle dit qu'elle est prête à t'apprendre à jouer sur son ordinateur.
27: Ah.
28: Il a très peu de touches, deux sur les seins. une sur le clito, une sur le nez, 5 sur chaque main, et la puce, c'est sa langue.
12: Oh là là. Non, dans ce cas-là, c'est comment son nom? C'est comment? Ma gueule un peu!
28: Nathalie.
12: Ah, c'est bon, Nathalie, tu laisses ton numéro, et puis si tu veux participer au deuxième débat, il n'y a pas de problème. De manière au deuxième débat.
27: Ton numéro de portable, t'appelles directement, GG.
12: Non mais attends, ah bah alors toi t'es, Thierry et David, allez hop.
25: C'est lui, c'est les David.
12: Les
25: c'est
12: deux
25: David.
12: Hop, les deux.
25: Hein?
12: Allez hop.
25: Thierry, j'ai rien dit, bah.
12: Okay. Y a pas de bordel. Voilà, donc Estelle.
1: Oui.
12: Donc les ordres, je repose la même question.
1: Non mais c'est bon, t'inquiète pas, je la connais la question.
12: Bon, voilà.
1: Donc moi je pense que ça dépend de l'utilisateur. Il y a des utilisateurs qui vont les acheter uniquement pour jouer et puis d'autres uniquement pour travailler et puis d'autres pour faire les deux. Donc après, faut être taré pour mettre une plaque dans un PC uniquement pour jouer. À ce moment-là, tu mets 100 000 dans une. Tu dis ça à mon petit frère à ce moment-là parce que lui il a un PC dans sa chambre. Il a je ne sais combien de jeux qu'il a acheté. Il s'en sert uniquement pour jouer. Il a 16 ans, il s'en sert uniquement pour jouer, c'est clair.
12: Mais qui c'est qui a coupé la parole à Estelle au moment de parler? Comment?
1: C'est Muguet.
12: Muguet parle plus fort et je t'entends mal.
28: Muguet, parle devant ton combiné.
1: C'est Muguet.
12: Voilà. Alors, donc tu disais Muguet?
1: Je disais que c'était idiot de mettre une plaque ou je sais pas combien. Enfin, moi je sais que.
28: 100 000 francs.
1: Voilà.
28: Enfin, c'est un million maintenant les ordinateurs, je crois.
1: Voilà.
26: C'est dans ces eaux-là.
1: Pour compter ça à peu près potable, il faut compter 10 000 francs. Et c'est idiot de mettre 10 000 francs dans un ordinateur uniquement pour jouer. Mmh. Alors que ça permet de faire beaucoup de choses, pas bien plus intéressantes, mais très très intéressantes aussi.
12: Ok.
1: J'ai pas fini.
12: Oui.
1: C'est vrai que c'est intéressant de jouer, mais moi je pense une fois quand j'ai beaucoup travaillé dessus, que je suis un peu fatiguée pour me détendre, je joue un petit peu, mais je vais pas jouer pendant 10 heures d'affilée. Je joue pendant un quart d'heure, 20 minutes, ça détend. Mm-hmm. Et après je reprends ou alors j'éteins tout.
12: Ok. Cécile.
26: Ouais ben moi.
12: Non, attends Cécile. C'est bon Estelle elle a.
1: Ce que je voulais dire, c'est que tu vas quand même pas demander à un gamin de 14 ans qui a un PC de bosser sur son PC, c'est clair.
28: Bien sûr que si.
1: Il va penser qu'à une chose, c'est jouer. Non, c'est vrai, mon petit frère qui a 12 ans, il est constamment en train de jouer, le reste, il s'en fout.
12: Mm-hmm. Ok. Donc, Cécile.
26: Ouais, bon, moi, je dis qu'au fait, ça dépend des horaires.
12: C'est-à-dire
26: C'est-à-dire que, je sais pas, le matin, t'as plus envie de bosser, l'après-midi, t'as plus envie de t'amuser, quoi. Donc, c'est une question de...
1: N'importe quoi.
26: Lever du coucher du soleil, quoi, c'est des horaires.
12: Je vois pas le rapport, hein.
1: Si la position de la lune aussi, Gérard.
12: C'est des horaires. Non, dans ces cas-là,
26: oui.
12: Dans ces cas-là, Cécile.
26: Oui.
12: Dans ce cas-là, si tu dis que ça dépend de la position du soleil,
26: ouais.
12: Dans ce cas-là, pourquoi pas avec les étoiles, on peut pas s'amuser avec les étoiles?
26: Pourquoi pas, si. Non, mais voilà. Parler des horaires, Gérard. Ce sont les horaires respectés, quoi.
12: Ouais, non, mais attends, mais moi, je vois pas le rapport, hein, là-dessus.
23: Gérard, excuse-moi, on accueille Ultraman, c'est un passionné d'informatique.
28: Ah, voilà, c'est Ultraman.
12: Non, mais là, ça commence à bien faire.
26: Salut, Ultraman.
25: Salut, ça va?
26: Hello, salut, Ultraman.
12: Non, mais il y en a qui s'amusent à faire les cons. Moi, ça va aller vite.
23: Ça vient pas de là, hein. Ça vient pas de nous.
12: Non, ça vient pas de nous. Bien sûr, tu crois que je virais. Alors, c'est qui là?
23: Mais ça vient pas de nous.
28: Regarde, je suis cool.
25: Je l'ai dit, tu joues avec les boutons.
28: Voilà, qu'est-ce qu'il dit?
23: C'est Olivier qui joue avec les boutons.
28: Je fais rien, moi. J'ai les mains ici.
12: J'ai demandé que la nana qui veut participer à l'informatique, elle voudrait être rappelée quand même.
23: Oui, mais on n'arrive pas à la voir.
12: Ah ben alors qu'elle raccroche son numéro.
28: Ah donc attends, il y a sur Minitel, il y a donc 3615 sur la radio, il y a Manu qui donne le serveur des chats de la loco, donc c'est www.
12: Ouais ben c'est bon, c'est pas la peine de jouer là-dessus. Donc Ultraman là.
25: Ultraman.
12: Ouais, Ultraman, alors vas-y.
25: Hello
26: Ultraman.
25: Oui, mais quand j'étais au standard, j'ai pas entendu les questions.
12: Non.
28: C'est pas grave, tu réponds comme ça, moi non plus j'écoute pas ailleurs.
26: Bah pose ta prochaine question, Gérard.
25: Ouais, pose ta prochaine question, Gérard.
12: Non, mais pour l'instant, tu réponds, t'as très bien pu entendre tu peux très bien écouter la radio en appelant la radio.
25: Ouais, mais attends,
12: en appelant le standard. Non, me prends pas pour un con, tu veux.
28: Me prends pas pour un con, Gérard.
12: Bon, non, tu m'y prends pas, tu m'y laisses. Alors si tu veux pas répondre, tu vas pas rester longtemps.
25: Tu sais pas la question? Non.
12: Mais t'es pas un habituel?
25: Non, je suis pas un habituel, non.
12: Non, non.

0: ordinateur, ça sert quand même plus à travailler.
1: Voilà.
0: Y a plein de logiciels qui ont été mis au point, plein de traitements de texte, plein de trucs pour faire des graphiques. Mm-hmm. Et je pense pas qu'un ordinateur, si on a sorti des imprimantes, des scanners et tout ça, je pense pas que ce soit fait pour faire des jeux. Donc, à mon avis, un ordinateur, ça sert plus à travailler qu'à jouer.
1: Ok.
2: Donc, je peux répondre ?
1: Ouais, c'est qui ?
2: Christina.
1: Oui, Christina.
2: Ouais,
1: ah ouais, ben il y a que toi qui n'a pas répondu à la question, malheureusement.
2: Tout le monde, hein.
1: Donc non, vas-y. Voulais...
2: Allô.
1: Oui, je t'écoute.
2: Oui, moi je voulais dire que c'est vrai qu'il sert plus à jouer, mais à travailler. Ouais. Excuse-moi. Mais la plupart des gens que je connais qui travaillent dans des bureaux, la plupart du temps, ils jouent quoi.
1: Ouais, ben ça.
2: Pour passer le temps.
1: Ouais, mais je pense qu'à mon avis, je pense que Ultrabal maintenant qui a compris la question, Estelle, Christina, Cécile. Et Muguet,
3: Gérard et Hakim. Hakim qui vient d'arriver.
0: Salut Hakim.
4: Oh. Salut Hakim.
1: Tu me refais une fiche. Donc moi je pense, à mon avis, je sais pas ce que vous en pensez, mais à l'heure du déjeuner, je pense que y en a qui s'amusent à faire des jeux dessus.
2: Mais même pas qu'à l'heure du déjeuner, hein.
0: Gérard, c'est
5: même pendant les heures de boulot, hein.
2: Oui, pendant les heures de boulot, hein.
6: Mmh. Moi quand je suis au restaurant, j'ai mon petit ordinateur portable et puis je m'amuse, hein.
0: Gérard,
2: ouais, ça s'appelle une Game Boy.
3: Moi c'est aux chiottes.
0: Gérard, c'est Ultraman.
1: Ouais.
0: Pour te donner un exemple, moi en ce moment je fais un stage à France Télécom.
1: Mmh.
0: Et le midi, pour décompresser, tous les PC de réseau sont reliés entre eux et puis on joue aux démineurs.
1: Mmh.
0: Tu vois, c'est pour ça. Les jeux, ça sert à décompresser, quoi, mais. Tu vois, comme je te disais tout à l'heure, ça en a sorti des scanners, des imprimantes, des modems pour se connecter au réseau téléphonique. Je pense pas qu'un ordinateur soit fait pour jouer. Pour ça, il y a la Nintendo.
2: Ouais, d'ailleurs, à ce sujet, il faudra m'expliquer la règle du démineur parce que j'ai rien compris. Hein.
1: Ok.
0: Je peux l'expliquer, Gérard ?
1: Non.
0: Hors antenne, alors.
1: Ouais, tu...
2: C'est hors antenne, comme le nom du logiciel qu'on m'a toujours pas donné.
1: C'est qui a demandé ça, là ?
2: C'est Muguet.
1: Ah, c'est Muguet ? Toi, tu veux beaucoup de choses, hein, Miguel.
2: Eh oui, mais
0: c'est normal, Orantenne, c'est un logiciel pirate qui a été fait par Crisis de Poitiers, donc tu l'auras jamais. Hein.
1: Comment ?
0: Je disais que Orantenne, c'est un logiciel pirate qu'elle ne trouvera jamais dans le commerce.
2: Ouais. Oui, celui-là ou un autre.
0: Bah, il faut trouver le nom de code. Je te conseille Pentatech, hein. Qui est pas mal.
2: Mais quel est le nom de code ?
1: Bon, de toute manière, là, c'est...
0: Le nom de code, c'est MQXLibs.
2: Comment ?
0: MQXLibs.
2: J'ai rien compris.
0: MQXLibs.
2: Ah, d'accord.
1: Ouais, mais à mon avis, il n'est pas tout seul derrière, il y a quelqu'un qui lui souffle. Hein. Ah, parce que j'entends des voix.
2: Ouais, j'ai l'impression aussi.
0: Ouais. Je suis tout seul dans une chambre d'étudiant.
1: Ouais, ouais, c'est ça.
2: Tu te laisses déborder, reprends ton débat.
1: Donc, alors, pour ou contre l'Internet ? L'Internet ?
2: Pour.
1: Quand alors, attendez. Parce que là, on va demander aux spécialistes de France Télécom.
0: Ouais.
1: Comme ils s'amusent. Ouais. Qui nous donne des trucs bidons et qu'il a du monde derrière lui.
0: J'ai pas de monde derrière moi, Gérard.
1: Non, mais c'est pour ça. Mais amuse-toi avec les touches du téléphone.
3: Moi, Gérard, si je peux me permettre d'ajouter quelque chose. C'est pas bidon, hein, les noms du logiciel, moi je m'y connais un peu.
1: Mm-hmm.
3: Et le nom qu'il a donné, c'est vrai que c'est un vrai logiciel, quoi.
2: C'est quoi, parce que j'ai pas entendu.
1: Muguet...
0: Le logiciel, c'est MQXLibs. Tu peux demander à...
1: Oh, celui qui s'amuse avec la touche du téléphone, il arrête, s'il vous plaît. Merci.
0: Oui, donc tu voulais me poser la question, Gérard, pour ou contre l'Internet.
1: Ouais.
0: Bon, l'Internet, c'est bien dans la mesure où c'est le seul truc où on peut s'exprimer librement, où on peut faire circuler n'importe quel truc d'information.
1: Ouais.
0: Mais... t'arrêter, putain.
1: Attends, pour l'instant, c'est pas toi qui commande, Ultrabal.
0: Je te donne un coup de main, Gérard.
1: Non, mais attends, tu permets ?
0: Oui. Bon, alors, comme je disais... c'est la libre circulation de toutes sortes d'informations. Bon, c'est sûr qu'il y a du cul, il y a des sectes, il y a n'importe quoi.
1: Et non, mais attends. Hey. Il y a certains trucs que je veux bien entendre. Bon, celui qui s'amuse avec.
0: Je me reprends. Il y a du sexe, il y a des sectes.
1: Non, mais ça, tu vois.
0: Non,
1: mais attends. Dans ces cas-là. Oh.
0: Oui.
1: Oh, Ultraman.
0: Ouais.
1: Les sectes, j'en ai rien à foutre, tu vois.
0: Mais tu vois,
1: ça, j'en ai rien à foutre.
0: C'est quand même sur Internet, mais je dis pas.
1: Mais ça, on en a rien à foutre. On en a rien à foutre,
2: ouais,
1: c'est tout.
2: Raison,
1: on en a rien à foutre.
0: Je dis justement qu'il faut pas y aller.
1: Oh, celui qui joue avec ça, avec les touches du téléphone, il arrête.
0: C'est Muguet.
1: Non, c'est pas Muguet. Attends, une tremaine, parce que tout à l'heure, c'est toi qui me l'as viré. Tu crois que je vais la virer pour ta gueule? Là, tu rêves.
2: Moi, je resterai là.
0: D'accord.
1: Bon. Alors Ultraman, je te préviens, c'est la dernière fois que je te pose la question pour ou contre Internet, mais je te préviens, tu modifies ce que tu dis,
0: alors,
1: parce que sinon tu gerbes.
0: Moi je suis pour l'Internet.
1: Alors pourquoi maintenant ?
0: Je suis pour, parce que c'est une mine d'informations formidable, Gérard, tu trouves tout ce que tu veux sur n'importe quel sujet.
1: Mmh.
0: Mais par contre, il y a des trucs qui sont pas visitables, quoi, qu'il faut même pas

0: d'humidité.
1: Ok.
0: C'est pour ça que je peux ajouter une dernière chose.
1: Vas-y.
0: Il faudrait qu'il y ait des comités de censure en internet parce qu'il y a des trucs qui sont vraiment pas admissibles. Quoi.
1: Ok, c'est bon.
2: Ouais, c'est bon.
1: Hein. Hakim.
3: Ouais.
1: Oh, tu travailles?
3: Je suis toujours présent.
1: Ouais, bah, tu réponds maintenant.
3: Bah, je vais répondre, moi je suis pour internet.
1: Alors, vas-y, pourquoi?
3: Bah, on peut faire beaucoup de choses dedans.
1: C'est-à-dire?
3: Bah, comme j'ai vu un petit peu partout, mettre de l'argent sur les comptes, patati patata, avec le piratage et tout ça.
1: Ah bon? Alors, attends, t'inquiète pas, tu dis qu'on peut mettre de l'argent sur compte sur internet?
3: Pas mettre de l'argent.
1: Ah si, je pense que c'est ce que t'as dit, j'ai très bien entendu, oui, je suis pas encore sûr.
3: Non, c'est ce que j'ai dit, mais je me suis mal exprimé, mais on peut transférer de l'argent.
1: Ah bon, ok, attends, peut-être que j'aurai confirmation par les bois.
2: Ah mais si, on peut, Gérard.
4: Mais si, Gérard,
2: c'est les interchanges monétaires, tout ça.
1: Attendez 5 minutes, là, on va pas... Alors Estelle, pour toi?
5: Estelle. Moi, je suis pour aussi.
1: Alors, pourquoi?
5: Parce que, je te dis, comme je t'ai déjà dit tout à l'heure, c'est l'avenir.
1: Mm-hmm.
5: C'est vrai que tu peux faire beaucoup de choses avec Internet. Visiter énormément de sites, apprendre énormément de choses, dialoguer avec plein de monde, enfin bref, quoi, il y a possibilité infinie avec l'internet, donc voilà.
1: Et est-ce que tu penses que ce que dit Hakim, t'es d'accord aussi avec?
5: Mais ouais, bien sûr, déjà quand tu vois qu'au guichet de ta banque, avec le petit ordinateur que t'as au guichet, tu vois ce que je veux dire? Bon, et ben là, tu peux faire des virements rien qu'avec ce petit ordinateur-là. Alors imagine sur internet.
1: Oh, du calme au standard, là, s'il vous plaît, merci.
6: Ah, je tousse.
1: Non, mais vous vous calmez.
5: Le pauvre Foufou, il est malade.
1: Ah, oh, mais ils sont tous malades, ces bandes d'abrutis.
0: Gérard, c'est Ultraman.
1: Non, mais attends, pour l'instant, Ultraman, toi, ça commence à bien faire avec ta réaction.
0: D'accord.
1: Ok, tu laisses finir Estelle, Ok.
5: Ouais, non, mais c'est bon, moi j'ai fini, je te dis, donc pour moi, ce qu'Aki m'a dit, c'est vrai, quoi, il n'y a pas de problème, on peut faire des virements sans aucun problème.
1: Okay.
3: Et il n'y a même pas que ça, parce que j'ai entendu dire, bon, je pense que c'est vrai ça, on peut même ouvrir un exemple des boîtes, des entreprises, d'ici on peut les ouvrir à l'autre bout du monde, par internet. C'est l'avenir.
1: Mmh. Ok. Christana?
2: Bah, moi je suis contre.
1: Pourquoi?
2: Parce que ça va supprimer beaucoup d'emplois, quoi.
1: Ah bah ça. De toute manière, je pense que celui qui a inventé ça, je pense qu'il aurait mieux fait de se casser une patte, hein, à mon avis. Hein.
2: Bah ouais, je suis désolé. Alors, il y en a plein de toi, il y a plein de chômage, et puis tout le monde est pour l'internet.
1: Mmh. Voilà. Donc, Cécile?
2: Ouais, mais Gérard, tu sais, en fait, une question, est-ce que tu sais qui a inventé l'internet, en fait?
1: Non, puis je cherche même pas à savoir.
0: Mais Gérard?
2: Ouais, bon,
1: mais minute, là, les deux mecs, arrêtez de dire Gérard, je sais que je suis là, mais laissez parler un peu les nanas, merde.
0: D'accord, mais attends, je veux juste m'exprimer, moi.
1: Bah alors, vas-y, dis, c'est qui?
0: C'est Ultraman.
1: Ouais, encore. Ultraman, tu commences à...
0: Je suis désolé, hein.
1: Ouais, mais tu commences à gonfler, hein.
0: Bon, alors, je voulais dire que je suis pas tellement d'accord avec ce que tu dis, que le gars qui a inventé Internet aurait mieux fait de se casser une jambe, parce que... Enfin, je dois d'abord savoir c'est quoi ta définition pour toi d'Internet, Gérard.
1: Non mais attends, pour l'instant, j'ai pas encore donné ma réponse, donc si tu laisserais les gens un peu... Hein, s'exprimer...
3: Pour moi, Internet, c'est facilité d'utilisation et perte d'emploi. Rien d'autre.
1: Ouais, mais attends, voilà, ça y est, t'es... Bon.
0: Ouais, mais attends, Gérard.
1: Qu'est-ce que tu veux encore? C'est encore Ultraman, alors vas-y.
0: Il y a perte d'emploi, mais ça va quand même créer des emplois.
1: Mais non, ça va pas créer d'emplois, abruti. Qui c'est qui fait du Larsen?
0: Mais Gérard, il faut bien des gens pour héberger les sites internet, il faut bien des gens pour les concevoir.
1: Mais attends, mais de toute manière, ils se les conçus eux-mêmes.
0: Oui, mais
1: attends, sois pas bête un peu dans ta tête, toi.
0: Je sais pas, t'as des entreprises qui créent des emplois comme ça, qui proposent de créer des sites internet pour pas cher, ça crée des emplois.
1: Mais de manière bientôt ça va ça, tout va être sur informatique.
2: Ouais, je suis d'accord avec toi, Gigi.
1: Tout sera sur informatique.
0: Mais tout est déjà, Gérard.
1: Et alors?
2: Ouais,
1: et c'est pour ça que j'attends le chômage. Alors arrêtez vos conneries.
2: Et maîtrise la situation, Gérard.
1: Marceline.
2: Gérard, oui, je réponds, Gérard. Je suis pour l'internet.
1: Ok.
2: Parce que je trouve que c'est un moyen de communication super rapide. Mais le seul inconvénient, c'est que c'est cher, quoi.
0: Je peux donner juste un petit exemple.
1: Non, c'est bon, Ultraman.
0: C'est pas moi.
1: Non, mais même Hakim, pour l'instant, vous arrêtez de... Il y a Muguet.
5: Ben, moi, je suis plutôt mitigée.
1: Olivier, si tu t'amuses avec les boutons, tu as viré de la pro.
5: Tu joues pas avec les boutons de Gérard.
4: Il y a beaucoup de gens qui viennent.
1: Ouais, non, mais tu vas pas me faire chier longtemps. Hein.
4: Non, s'il te plaît.
1: La semaine dernière, c'était mieux que ça. Hein,
6: c'est bien passé.
1: Ouais.
6: Je t'ai manqué.
1: Non, mais c'était mieux que ça parce qu'on s'amusait pas avec tout ça. Hein.
4: Bah.
1: Alors cette semaine tu vas pas faire comme pareil, tu vas pas faire comme le 97.
4: Ok mon chéri.
1: C'est prévu que 98 ça arrive pas comme ça. Et je suis pas ton chéri, d'accord?
5: Oula.
1: Ok.
4: Ok mon poule.
1: Alors on demande entendeur salut. Mais tiens, prends ça dans ta tête.
7: Wow.
1: Ok. Yeah. Donc Muguet pour finir.
7: Ouais.
6: La Olive tu fais moins le malin déjà.
5: Ah bah. Bravo,
1: Muguet.
5: Oui.
1: Muguet.
5: Bah je disais que j'étais mitigé parce que c'est bien. Je pense à petite dose et avec beaucoup plus de surveillance et de restrictions parce qu'il y a des choses pas jolies à voir.
8: D'accord.
0: Ce que j'ai dit tout à l'heure.
1: De quoi ?
0: Je peux donner un petit exemple.
5: Oui, tu l'as dit tout à l'heure, mais c'est l'inconvénient de parler en dernier parce que tout le monde a tout dit.
1: Voilà. C'est ça l'inconvénient du direct, c'est que je prends les gens comme que je veux. Je fais parler qui je veux et si la personne
4: sur Minitel, il y a Patagone qui dit que c'est une femme et qu'elle t'adore.
1: Non ben qu'elle laisse son numéro, on verra.
4: Tes débats.
1: Oui.
5: Ah, en fait, je vais te demander est-ce que t'es bien hétérosexuel.
1: Qui c'est qui demande ça?
5: C'est Cécile.
1: Ouais,
4: bah oui.
5: Ah, parce que je sais pas, il y a des rumeurs qui courent que tu t'aimerais les hommes.
1: Attendez, hey, Cécile.
5: Je sais que tu es bisexuel.
1: Oui. Attends, Cécile.
5: C'est sur un magazine, hein, donc.
1: Ah ouais, dans quel magazine?
5: Je sais pas, au Momag, je crois.
1: Ah ouais, au Momag. Alors, je vais te dire une chose, tu vois, tu continues encore de parler, encore une fois, d'un truc comme ça.
5: Ouais.
1: Tu vois, tu sais ce que je vais faire? Tu vas retourner au standard.
5: Non, mais Gérard, mais là, déjà dit, j'étais hétéro. Oh, je vais me laver.
1: On est clair, c'est bien clair.
0: On parlait pas d'informatique.
9: On parlait d'informatique au départ.
1: Oh, non, mais attends. Je réponds quand même à Cécile.
5: Je me renseigne, Gérard.
1: Oui, bah.
5: Il faut écouter la radio.
1: Oui, bah, t'écoutes bien là. Écoute bien là ce qu'on dit.
4: Oui.
5: Ok, c'est bon, Gérard. C'est bon.
1: D'accord.
9: Je peux parler à Hulter,
0: mais arrêtez avec votre Larsen.
9: Pour son truc, là, il a dit que ça créait pas le chômage, Internet.
1: Alors, vas-y.
9: Un exemple, juste un petit exemple. Il y a un petit bureau. Une petite entreprise, il y a une comptable qui va tout gérer par ordinateur. Et s'il n'y avait pas l'ordinateur, il y aurait combien de comptables?
1: Non, mais attends.
5: Ouais, mais tout à l'heure, t'as dit que t'étais pour.
1: Ah ouais.
9: Non, je suis pour.
1: Ouais, mais alors, attends. Et Hakim.
9: Ouais.
1: C'est toi qui poses ça, cette question. Oh. Hey, vous vous réveillez là quand je vous demande quelque chose?
5: Ouais, mais t'as demandé à Hakim. Hein.
1: Alors, c'est Ultraman.
9: Non, c'est pas moi, c'est Hakim qui a parlé.
1: Non mais attends, vous foutez de ma gueule tous les deux.
9: Moi je reste sur ma décision, Internet ça va.
1: Non, foutez-vous pas de ma gueule. Vous êtes deux mecs, sur les deux mecs, il y en a bien un qui vient de dire qu'il y avait une compta avec et puis tout ça.
9: C'est Hakim.
1: Et alors, quand je te demande quelque chose, tu peux répondre?
5: Ouais, on obéit.
9: Oui, chef.
1: Bon allez, Hakim, tu dégages. Allez hop, Hakim dehors. Hop,
6: d'ailleurs, on a quelqu'un à la place, hein, tout de suite.
5: Oui,
6: qu'est-ce qui se passe? On accueille Gilbert, 30 ans.
5: Gilbert,
6: 30 ans de Lyon.
5: Bonsoir.
9: Salut.
1: À la place.
6: À la place d'Estelle, qui est partie.
5: Salut.
6: Qui était fatiguée.
9: Est toujours là alors?
5: Bah, moi, je vais aller prendre une douche. Hein.
1: Estelle?
6: Non, elle est partie.
4: Elle est partie.
1: Putain, vous raccrochez au nez des gens comme ça, ça commence à me faire chier.
6: D'accord, c'est nous, Gérard.
9: Muguet, t'es toujours là?
5: Muguet est toujours là.
1: Voilà, mais attends, pour l'instant, Muguet, tu l'as laissé tranquille, l'Ultraman, d'accord?
4: Bon, on en est où, Gérard, dans ton débat, là?
9: Pose une question,
4: Gérard.
1: Ouais, bah, Ultraman, tu vas vraiment dire ton nom parce que tu t'appelles pas Ultraman, d'accord?
9: Non, c'est mon surnom, Ultraman.
5: Gérard.
1: C'est qui?
9: Tu veux mon vrai prénom, Gérard?
1: Ouais, c'est bon, laisse-moi finir. Qui c'est qui veut savoir quelque chose?
5: Non, moi je voudrais vraiment hors antenne, si c'est possible, avoir Ultraman après pour qu'il me donne des trucs de logiciel.
1: Qui?
5: Ben moi.
1: Qui moi?
5: Muguet.
1: Ouais, mais Muguet, mollo toi.
9: Bon, on s'en fout.
4: Reprends le débat, Gérard.
5: Reprends le débat.
4: T'en es où dans tes questions?
5: D'accord. Quelle question, Gérard?
1: Bon, donc on va faire, on va mettre un disque là.
4: C'est quoi la prochaine? Alors. Ah,
1: la prochaine, c'est. Non.
5: Oui.
1: Un ordinateur compte-t-il plus vite que vous?
9: Que toi, ouais, sûrement.
1: Attends, c'est qui, toi?
9: Ultraman. Non, c'est faux.
1: Ultraman. Ouais, ben.
5: C'est rare.
1: Oh, qui c'est?
0: Gérard, je peux répondre à la question?
1: Attends, tu permets?
0: Ouais, vas-y.
1: Attends, attendez, je vais savoir qui c'est qui vient de me répondre, là, il va gerber avec moi.
0: C'est le nouveau, là.
1: Ouais, ouais, tu vas voir que ça va gerber. C'est quoi le titre?
2: Oula, je crois qu'on a un message intergalactique, là. Hein.
1: Ouais, ben, pour l'instant, on va écouter Coton Punch in me as. Bon, enfin, merde, tu l'as
6: répète, Gérard, on a. Vas-y, vas-y.
4: Vas-y, répète-le, Gérard.
6: Gérard.
4: C'est Coton Push in your ass. Ok.
1: Ah, ça, on avait. Je sais pas ce qui s'est passé donc.
8: Gérard.
4: Ah là là là.
8: Tout cassé.
4: Ah là là, Gérard.
1: Alors donc, il y en a plus qu'un maintenant.
8: Allez, va en face.
1: Oh là, punaise.
4: Allez, va en face. Va en face.
1: Allez, Gérard.
8: Punaise, tu mets qu'un disque.
4: Bah oui, je mets qu'un disque.
10: Mais ouais, mais arrête de passer tout le temps au standard. Allez,
4: hein. Alors je vous explique parce que quand même, Gérard, pendant qu'on prend les disques, il est en train d'essayer de draguer.
10: Tu passes ta vie avec les auditrices.
4: Et puis voilà. Donc il fait même pas attention. Dès qu'on est plus là, t'es perdu. Non, mais dès qu'on est pas là, t'es perdu, quoi.
6: Ça, c'est clair.
4: Tu passes ton temps à vouloir qu'on s'en aille, mais finalement.
1: Gérard.
4: Non.
1: Ah non, non. Ah non.
8: Censuré.
4: Allez, travail.
8: Bon, alors, un appui.
4: Travail.
8: Bon, ouais, on accueille Muguet, Céline.
2: Oh, on entend mal, hein.
0: Mais j'entends rien.
2: Olivier, je t'aime.
1: Ah non. Oh, tu sais qui vient de dire ça, là?
0: Olivier, je t'emmerde.
1: Bon, alors, Gilbert, tu dégages.
2: Manu, je t'aime.
1: Gilbert, tu dégages.
0: Non, c'est pas Gilbert, c'est Ultraman. Non.
1: Ah bah, Ultraman, tu dégages. Ah bah, c'est bien, Ultraman, tu dégages.
0: C'est pas vrai.
4: Non, Gérard.
1: Non,
4: on pose la question, donc c'était quoi? C'était
1: non, mais attends, Ultraman, il a dit, Olivier, je t'emmerde.
0: Ouais, moi, dans ce cas-là. J'ai entendu.
1: Tu dégages. Non, mais moi, c'est bon, ça va vite.
0: Allez hop.
4: Non, mais je l'excuse.
1: Non.
0: Non, il n'y a pas d'excuse.
1: Non, il n'y a pas d'excuse avec moi. C'est pas. Hop, terminé. Ultraman, bonne nuit.
0: Bonne nuit, Ultraman.
2: Olivier, je t'aime. Manu, je t'aime.
0: Olivier, je t'emmerde.
1: Gilbert, dehors.
0: Non, c'est pas moi.
2: C'est Ultraman, hein. C'est Daniel.
0: C'est Ultraman, il a...
1: Hé, hey, vous commencez à me percer. C'est clair.
2: C'est clair.
1: Alors, les mecs, vous avez commencé à fermer vos gueules.
2: Je dis, ouais.
1: Parce que tout à l'heure, le deuxième débat, il n'y en aura pas.
2: Ah non, Gérard.
11: Ah non, GG.
2: Ouais.
0: Tu serais pas un peu antisémite, Gérard?
1: Qui c'est qui dit ça?
4: Alors là, non,
0: tu
4: attention.
0: Ultraman, toujours.
1: Eh ben, Ultraman, tu dégages maintenant. Allez hop.
6: Mais ça y est, il est parti.
1: Il est encore là.
6: Mais il est parti, Gérard.
4: C'est pas lui.
1: C'est qui?
4: C'est Tony.
0: Mais non, rien à voir.
8: Il est pas là, Tony.
1: Non,
6: c'est Gilbert.
4: C'est David, alors.
0: Je suis en train de dormir.
1: Allez hop. Non, hé.
4: Non, mais c'est des habitués.
1: Moi, je continue pas. Non, je reprends pas.
4: C'est des habitués.
1: Je reprends pas le débat.
2: Gérard, je peux répondre.
4: Ultimatum.
1: Je comprends pas le débat comme ça.
8: Y a plus de mecs là.
6: Y a plus de mecs, Gérard. Parle-leur, tu verras.
1: Gérard.
2: On est toutes là. Toutes
12: Gérard, je veux répondre. On est toutes.
1: Alors.
12: On est là pour toi.
1: Virginie.
12: Oui.
1: Ça va. Christina.
13: Oui.
12: Oui.
1: Céline.
14: Oui, je suis là.
1: Et Muguet.
15: Oui.
1: Ok. Donc la question, c'est pas la peine d'essayer de me mettre des mecs, ils vont virer avec moi.
12: Olivier, je
6: Ah, tu veux plus de mecs? Ah bah, qui dit plus de mecs, dit plus de nana. Hein.
1: Oh, ah bah attends, Gérard. Tu permets? C'est moi qui commande.
6: Ah oui, on peut pas faire un débat sans mec.
1: Attends,
6: ça, tout le monde
1: dans
6: te
1: ce,
6: dira.
1: Attends, dans ce cas-là, la semaine dernière, les débats sont mieux passés qu'avec toi. Cette semaine, c'est le vrai bordel.
6: Ah, mais il y avait des mecs.
1: Ouais, mais quand je demandais quelque chose,
4: donc,
1: à
4: règlement de compte.
1: C'était fait.
6: Et ben moi aussi, c'est fait, il y a plus de mecs à l'antenne, là, Gérard. C'est seulement que tu m'en veux personnellement.
4: C'est Fun Radio, il est 2h07.
6: Je peux pas leur parler, de parler en même temps, Gérard.
1: Hein oui, dans ce cas, vous faites votre boulot.
4: 0870-5000, 0803-085000, 3615, Fun Radio, rubrique directe, ouais, les débats de Gérard. Voilà. Gérard, c'est à toi, on
1: donc,
4: est à l'antenne.
1: Un ordinateur compte-t-il plus vite que vous? Alors, Virginie.
14: Bah, d'après moi, ouais, quand même un peu.
1: Pourquoi?
14: Bah, parce que c'est son devoir de calculer plus vite que nous.
1: Dans quel sens?
14: Dans tous les sens, quoi. Essaye de faire un programme à côté d'un ordinateur. L'ordinateur, il va le faire en 30 secondes, que toi, tu vas galérer pendant 2 heures, quoi, surtout. Toi.
1: D'accord, ok. Ouais, ben, je crois qu'il y a quelqu'un qui répond aussi en même temps. T'as pas quelqu'un derrière toi, Virginie?
14: Non.
1: C'est bizarre parce que. J'entends certaines voix derrière toi quand même, hein.
14: Non, mais parce que moi, je suis dans une autre pièce. Dans d'autres pièces, il y a d'autres personnes qui parlent, donc c'est pour ça.
1: Ben, si t'as des échos, c'est pas la peine, hein.
14: Ben, j'ai pas d'échos.
1: Donc, Christina.
12: Ouais, ben moi, je voulais dire que, ouais, c'est plus rapide que nous, quoi.
4: C'est bon.
1: Voilà, là, Olivier a été chercher son portable. Il me le fait voir. Donc, apparemment, il y a des jeux dessus. Donc, alors, Christina, donc, pour continuer.
11: Ouais, ouais, je disais qu'elle avait raison parce que, bon, quand t'as des multiplications de milliards et de milliards, t'as pas t'amuser à les faire, quoi.
1: Ouais, mais dans
11: ce. Tant que tu mets peut-être un quart d'heure, alors que l'ordinateur, il te fait en une seconde.
1: Oh!
11: Il y a quelqu'un qui parle derrière moi, là.
1: Oh, Virginie! Bon, ouais. Tu me prends Virginie, là, tu me
6: l'as. Ça y est, elle est partie. D'ailleurs, on a une question qui vient de nous arriver au standard, Gérard, pour toi. On nous demande, donc, David, de Clermont-Ferrand, nous demande, si le PC Neutron 13 Pentium, il est plus puissant que le PQ526 ou pas? Donc, il voulait savoir ce que t'en pensais, quoi.
1: Alors, attends, le PQ, c'est pour sortir le cul, donc, sa question, elle est bidon.
6: C'est un modèle de portable.
1: Non.
11: Gérard, PQ, oui. Ça veut dire personal computer.
6: Exactement.
1: D'accord. Donc, Virginie, tu me la calmes parce qu'elle a du monde derrière elle. C'est pas la peine qu'elle continue.
6: Ouais, ça y est, elle est partie, elle est partie.
1: Donc, Christina, t'as répondu à la question.
11: Ouais, j'ai fini, ouais.
1: Donc, Cécile.
13: Ouais, ben moi je dis qu'au fait, ça calcule plus vite que nous. Parce qu'au fait, l'homme a créé la machine pour qu'elle le surpasse, quoi, dans tous les domaines.
1: Mm-hmm.
13: Donc, en ce qui concerne les calculs, ouais.
1: Mm. Ok. Ça va plus vite. Donc, Muguet.
15: Ben ouais, ils ont tout dit, hein.
1: Non, mais toi, tu peux... Non, mais... Il y a Muguet, essaye de te creuser la tête.
15: C'est vrai, Gérard, quoi. À chaque fois, je passe en dernier, et puis ils ont tout dit. Alors, au lieu de répéter tout ce qu'ils ont dit, je dis oui.
1: Eh, hey, vous vous calmez, là, au standard, ou quoi?
6: Ah, bah, tu veux qu'on fasse notre boulot, maintenant, on les prend, hein. On gère, hein. D'ailleurs, en parlant de ça, on accueille Laurent, 26 ans, de Nice.
16: Bonsoir, Gérard. Bonjour, bonsoir tout le monde.
11: Salut, Laurent. Laurent.
16: Ça va, Gérard?
11: Bonsoir, Laurent de Nice.
16: Ouais, Laurent de Nice, 26 ans.
1: Salut.
16: Donc Gérard, je peux répondre à la question?
1: Oui.
16: Bon, alors en ordinateur, ça calcule
11: vachement plus. À chaque fois que je réponds, moi, il y a quelqu'un pour parler à ma place.
1: Hein, attends, Laurent, tu permets, parce que Muguet, elle a quand même pas fini.
11: Ouais, c'est vrai que les mecs, ils interrompent tout le temps. Hein.
1: Muguet, Laurent, s'il te plaît, tu te calmes.
16: Ouais.
1: Hein, tu laisses finir Muguet de parler.
16: D'accord.
1: Parce que la pauvre va finir toujours la dernière et tout le monde lui prend la parole.
16: T'es capable de la mettre derrière?
1: Non, mais attends, je fais ce que je veux, d'accord?
16: Bon, d'accord, excuse-moi, Gérard.
11: Bon, vas-y, Muguet.
1: Hey, je vais dire une chose, Laurent, si ça te plaît pas que je pose les questions aux nanas, bah dans ce cas-là, t'appelles pas.
11: On
1: ok.
16: Merci, Gérard.
1: Donc, Muguet, si tu veux répondre.
15: Bah, alors, il y a des ordinateurs, des PQ qui calculent vachement vite.
1: Mm-hmm.
15: Y en a d'autres qui vont moins vite parce qu'ils sont moins performants, mais il y a des PQ qui sont très performants et ça va très vite. Voilà.
1: D'accord. Donc, Laurent.
16: Ou alors, Gérard, un ordinateur, ça calcule beaucoup plus vite qu'un homme. Et je vais t'expliquer pourquoi. Comme ça, tu seras un peu plus sur l'informatique, d'accord?
15: Moi, je vais chercher des comptes.
11: Bon, moi, je vais aller faire ordinateur... des cours pendant ce temps-là.
1: Non, mais...
11: Laissez-le parler.
1: Hé, Laurent.
16: Ouais.
1: T'essayes de faire vite.
16: Mais t'inquiète pas, ça va être vite fait. Tu vois, un ordinateur, ça tourne, par exemple, le PQ133 tourne à 133 MHz. Ça veut dire qu'il fait 133 millions de calculs par seconde. Tu te rends compte?
1: Mmh.
16: Tu fais pas 133 millions de calculs par seconde. Donc oui, les ordinateurs calculent bien plus vite que nous.
17: Dans ce cas-là, t'appelles pas. Ok.
1: D'accord.
11: Allô.
1: Merci pour la double voix, Olivier. Non, mais c'est pas la peine de me mettre ça dans les oreilles. Hein.
16: Olivier, arrête avec les boutons.
6: Gérard, là, merci. Gérard.
4: Je joue avec
6: mon accueil. On accueille Darwin, mais c'est un peu particulier. Il appelle des États-Unis et il nous capte justement grâce à Internet de là-bas. Il veut nous parler de tous les programmes informatiques qui aux têtes et qui arrivent pas en France, en fait.
1: Ouais, mais que ça dure pas.
6: Non, t'inquiète pas, tu vas voir, c'est.
1: Alors, vas-y.
18: Hola.
6: Oh, la liaison satellite, elle est pleine.
19: Hello.
20: Oui, yes. Hello, everybody.
19: How are you?
21: Yeah, how are you?
20: Very fine. Je parle un tout petit peu français.
21: Moi, je sais même anglais que tout à l'heure.
20: Est-ce que tu me comprends?
16: If you want, you can speak English and I translate to Gérard in français.
21: Moi, je peux translate.
20: Yeah, well.
16: Je fais la translation.
20: Ok, very well.
1: Non, attends, Laurent.
16: Ouais.
1: Yep. Pour l'instant, tu te calmes.
20: Yep.
1: Attends. Yeah. Oh.
4: Ah, il y a son mental et à Bruce Lee qui dit qu'il a vu la personne qui a mis la lettre dans la boîte à lettres de GG.
20: Ah.
4: Il y a beaucoup de monde sur Minitel, sur 36-15 sur la radio.
1: Ça, j'en ai rien à foutre.
20: Oh, yes.
1: Muguet.
11: Oui.
20: Yes.
1: Attends, une minute. Muguet, tu comprends un peu l'anglais?
18: So, what do you want to say?
20: What do you want, Gérard?
1: Attends, Muguet, tu me calmes. Tu te calmes, Olivier?
11: Gérard?
3: Gérard. Ah, la liaison satellite.
21: Il y a de la
20: future,
21: hein.
20: Hello.
1: Ok. Bon, Muguet, essaye de me traduire ça.
20: Gérard,
1: moins de If you speed, please, because it's very chair, l'internet. C'est bon, c'est pas la peine, il s'amuse là.
19: C'est obligé qu'il soit aux États-Unis parce que quand je l'ai rappelé, j'ai fait.
20: C'est ça.
1: C'est bon.
21: C'est même pas.
1: Non, mais je.
21: Tu
1: translates?
21: Oui, je translate.
1: Ok.
21: Mais
1: hey,
21: Muguet, je peux
1: transférer,
21: j'ai une maîtrise de 2 ans de langue d'anglais.
1: Non, mais attends, toi, Laurent, je ne sais pas appeler Potsom, quand je t'appellerai Potsom, tu sortiras du sous-dit. Ok.
20: Okay.
1: J'ai demandé à Muguet, je t'ai pas demandé à toi.
21: Gérard, ça va aller beaucoup plus vite.
1: Je t'ai pas demandé à toi, Laurent, tu la fermes.
20: Here we go.
21: All right.
20: Okay, Gérard. Okay, in English.
21: Oui.
20: Yes. What do you want when you content change in your face?
21: Oh là là.
22: Donc, normal, il a demandé. Est-ce que tu entends?
1: J'ai entendu contentige.
22: Non, pas du tout.
1: Allez hop, c'est le symptôme du débat. Dehors.
19: Je pense que ça veut pas dire la même chose en anglais.
21: Non, ça veut pas dire la même chose.
19: Allez, sûr, hein, Gérard. Attends, écoute, Muguet, 30 secondes.
21: Tu veux dire quoi?
1: Ça veut dire quoi?
21: Non, parce qu'en anglais et en français, il y a beaucoup de mots qui se ressemblent phonétiquement. Mais ça veut pas dire pareil, faut pas se méprendre.
20: Alors,
21: what do you want with your cotton cheese in your face?
20: Yes.
21: Bon, il demande si l'ordinateur que tu as eu quand tu as hébergé quelqu'un.
20: Ouais.
21: Et tu t'en es servi pendant longtemps.
20: Ouais, exactly. Gérard, please.
21: Gérard.
1: Oui.
20: It's darling.
21: Gérard. Tu as entendu la traduction ou pas?
1: Non.
20: You suck and not you suck, no.
21: Il demande quand tu as eu un ordinateur chez toi.
1: Ouais.
21: Si tu t'en es servi pendant longtemps ou pas?
1: Non, je m'en suis pas servi longtemps.
20: All right.
21: Mais merde,
1: Laurent, ferme ta gueule un peu. Non, allez hop, c'est bon.
20: It's the internet.
1: Non, mais il s'amuse avec quelque chose derrière lui.
19: C'est la liaison satellite.
20: Yes,
19: Gérard.
20: Il est loin, hein. Here we go.
1: Bon, allez,
22: Here we go.
20: Yeah.
1: Allez, il reste plus qu'un quart d'heure, il reste 3 questions, allez hop.
20: Non, c'est bon.
22: What did you feel?
20: Six minutes.
22: Yeah.
20: Okay. You want to
1: serve
20: the
1: Russian? Olivier, merde, il reste 3 questions, il est 2h15, je vais.
22: Wait.
20: You want to serve the Russian?
21: Vas-y, Gérard, pose ta question.
1: Alors, ouais. L'informatique facilite-t-elle la vie? Alors, Laurent, comme oui. T'as une grande gueule.
21: Alors,
1: Laurent.
21: J'ai une grande gueule et je l'assume. Oui, l'informatique, t'as facilité.
1: Ouais, t'as une grande gueule, tu l'assumes, et ben maintenant tu vas répondre, mais tu as abrégé vite fait tes questions.
19: Alors,
21: j'abrège vite fait mes questions. L'informatique, c'est facile la vie dans la mesure où t'as quelque chose à taper, tu peux le rendre vite fait, propre, bien imprimé sur une imprimante, tu peux scanner des photos, donc oui, ça facilite la vie, oui.
1: D'accord.
21: Ça te va?
1: Bon, Olivier! Oh, Olivier, au lieu de jouer là,
22: je joue avec toi.
1: Ouais. Mais t'es pas là pour jouer, t'es pas payé pour jouer. T'es payé pour écouter un peu ce qui se passe.
19: Gérard, excuse-moi, j'ai une autre question qui m'est arrivée du standard là. Les Américains ont-ils plus de chances de posséder le logiciel ID Band Speedly que les Français? Darwin pourrait peut-être me répondre.
1: Non mais attends, qu'est-ce qu'il fait encore là? Je t'ai dit de s'inquiéter. Moi je
19: veux juste dire une autre question.
1: De toute manière, c'est simple, c'est la dernière question, comme ça va aller vite.
3: Gérard.
1: Ça va aller vite.
19: Je voulais te demander si tu connaissais le logiciel ID Band Speedly.
1: Je ne connais aucun logiciel, ok? C'est pas la peine de
19: continuer. Non, mais je pensais.
1: C'est tout. Donc, Christina.
21: Ouais,
1: attends, si je connais pas grand-chose, tout à l'heure, tu as gerbé, toi. Tu vois, si je connais pas grand-chose.
21: Rien dit.
1: Attends, Laurent, tu fermes ta gueule. Oh, je sens qu'il y a du monde. Il y a quelqu'un qui a du monde derrière lui.
21: C'est comme ça,
1: hut. Ouais, alors Laurent, bonne nuit.
21: J'ai rien dit.
1: Ouais, non, mais t'as du monde derrière toi, ça t'apprendra.
21: Pas de monde derrière moi, putain, t'arrêtes, merde. Tu vois, ça t'apprendra à recevoir du monde, t'as qu'à rester tout seul.
1: Allez, hop.
3: Allez.
1: Bonne nuit pour lui. Christina.
21: Ouais, bah moi je suis d'accord avec Laurent.
1: Non, mais il est plus là maintenant, tu vois.
21: Il est plus là, bon bah.
1: Ça y apprendrait d'avoir du monde derrière lui.
21: Ouais, bah je disais que j'allais dire que c'était vachement mieux. Parce que quand tu veux écrire une lettre et tout ça, bon bah c'est vachement plus rapide, quoi.
1: Mmh.
21: Donc ça facilite vachement la vie.
1: Donc, Muguet?
21: Ben, ça facilite la vie, surtout quand on en a un.
1: Je vais pas te demander à toi la dernière, parce que sinon tu vas me dire...
21: Ouais, après je vais marronner et je vais être chiante.
1: Voilà. Comment?
5: Je vais marronner et je vais être chiant.
1: Non, mais comme après, tu vas me dire, ouais, je suis toujours la dernière et que tout le monde a répondu ce que tu voulais répondre.
5: Ben, ça facilite la vie si on en a un et si on sait s'en servir.
1: D'accord. Et manque de peau, ben, Cécile?
5: Ben ouais. Pardon.
1: Non, mais tu travailles, s'il te plaît,
5: ouais,
1: parce que.
5: Ouais. Non, parce que j'écoutais attentivement ce que Muguet disait.
1: Oui.
5: Tu vois, c'est gentil. Donc, ben ouais, ça facilite la vie, hein, sur tout point de vue, quoi. Imprimer, taper des lettres, des PV, tout ça. Donc, ouais, c'est cool, quoi.
7: Mmh. Mais toi, qu'est-ce que t'en penses, Gigi?
1: Moi, personnellement, pour taper des CV, moi, je veux bien, mais à une condition que j'en aille un, hein.
7: Ah ouais,
5: ouais.
7: Moi,
5: c'est
4: de
5: vrai.
4: Quoi?
5: C'est
7: logique, hein.
5: De CV.
4: De feuille ou de CV ou d'ordinateur?
1: Non, un ordinateur.
4: Bah tiens, voilà. Alors on va taper ton CV. J'ai mon ordinateur sous. Attends, je vais
1: Non.
4: On va taper le CV de Gérard.
1: Gérard. Avant que
4: tout le monde va t'aider.
9: On accueille Jean-Pat à la place de Darwin.
23: Ouais, salut.
9: Pourquoi tu me regardes comme ça? Qu'est-ce que j'ai fait?
1: Mais après.
9: Bah voilà.
23: Allô?
1: C'est tout?
9: Bah oui, pour l'instant oui.
1: Alors vas-y.
23: Je sais pas si on m'entend.
1: Si, on t'entend.
23: Ouais, salut, c'est Jean-Pat. Bah moi j'appelle pas longtemps, je voulais juste te dire bah écoute, je t'écoute depuis longtemps, hein, les débats que tu fais, tout ça c'est génial. Et comme moi bah j'ai des computers chez moi, je me suis amusé à créer tu vois avec des images de synthèse tout ça, je me suis amusé à créer bah, un petit personnage Gérard et puis je le fais évoluer dans différents levels.
5: Bah, comme plusieurs niveaux comme tout le monde.
23: Ouais, voilà,
1: y a attendez, taisez-vous les filles.
23: Ouais, il y a plusieurs niveaux quoi, tu vois. Et donc le petit Gérard quoi, enfin je t'ai jamais vu donc j'ai dessiné un petit bonhomme comme ça avec une sale tête quoi. Et donc il évolue et par exemple tu sais il y a des trucs que tu dois par exemple quand tu il doit ramasser des trucs pour faire des points tu vois et par exemple bon bah des fois il se bat contre des méchants mais il a toujours son coton-tige avec lui et tu m'écoutes,
1: laisse-le parler.
23: Oh, tu m'écoutes? Allô?
1: Ouais.
23: Alors, ouais. Et donc je te dis, ouais, donc dans le jeu, il se met des cotons-tiges dans le cul et tout ça, quoi, c'est assez drôle comme jeu. Et je voudrais ton autorisation, bah déjà te le montrer et essayer de bah, le commercialiser, pourquoi pas.
1: Alors, tu vois mon pote?
23: Non, je suis pas ton pote, non, c'est juste Jean-Pate, hein.
1: Ouais, ben ouais. Tu vois ce que je veux te dire.
23: Non, ouais, vas-y.
1: C'est con, parce que là, tu vois, là j'ai mis toutes les filles en antenne.
23: Ouais.
1: Et là, tu viens de dire ça devant plus de 2 millions et demi de...
23: Ah bah non,
1: de...
23: moi, on m'a dit que j'étais au standard et que j'avais antenne.
1: Eh ouais, non, mais manque de pot, t'es en direct sur l'antenne. T'es baisé, mon con.
23: Ah, ça m'étonne... Ah non.
1: Eh si, c'est enregistré.
23: Mais c'est...
1: Eh ouais, t'es baisé, mon con. Ouais.
23: Ah.
1: Ça t'en prendra.
23: Ah bah...
1: Eh ouais, tu vois...
23: Non, attendez, Gérard.
1: Ah non.
23: Ah non, mais si t'es pas d'accord pour le commercialiser, ben je m'en fous, enfin, je le fais tout seul, quoi.
1: Ouais ben dans ce cas-là, attends, on va essayer de... C'est bien enregistré.
9: Ouais.
1: Oh putain,
9: la DAT elle a pas marché.
23: Bah voilà, bah tout simplement, tu vois.
24: Elle est arrêtée, la DAT.
9: Merde.
1: Putain, vous l'avez fait exprès ou quoi? Olivier!
9: Ça c'est Olive ça.
23: Oui.
1: Au lieu de jouer là.
23: Gérard, dis-moi, tu m'as pas répondu.
24: C'est bon, sympathie.
23: Ouais, donc on peut commercialiser ou pas? T'as pas résolu mon problème.
9: Tu pourrais nous expliquer, Jean-Patrick?
23: Oui, non, mais tout simplement, le jeu, je te dis, par exemple, le premier level, bon, bah, le gros monstre à la
1: fin,
23: bon, tu vois, à peu près, j'imagine que tout le monde connaît les jeux, bon, tu parcours, tu ramasses des bonus, tout ça, tu, les cotons-tiges, et par exemple, le premier level, bah, il est obligé de coucher avec Christine, quoi, pour passer l'autre level.
9: C'est bon, attends. Oui, vas-y, j'en parle. Pardon.
23: Ah, pardon. Je sais pas, ouais, je suis toujours au standard.
9: Bien sûr, t'es au standard, je te dis.
23: D'accord. Donc, je te disais, Manu.
9: Ouais.
23: Le premier jeu, le premier level, il est assez éclatant, quoi.
9: Ça consiste en quoi alors?
23: Je te dis le. Bah.
9: Tu dois rattraper la Christine.
23: Ouais, non, tu essaies de lui monter par derrière, quoi. Enfin, tu vois, c'est pas évident, quoi.
9: Ouais.
23: Bah, tu sais.
9: Faut que tu sautes, il y a des obstacles.
23: Ouais, niveau graphisme, j'ai pas eu assez de place dans l'écran pour la mettre.
9: T'as inclus les contons-tiges et la loco, tout ça? C'est d'autres mondes?
23: Bah, non, ouais, il y a d'autres mondes à la loco aussi.
9: Mmh.
23: Ouais, enfin ça j'ai pris des photos quand parce que j'allais à la loco puis bon je prenais des photos, ça elle le sait pas. Hein.
9: Ouais bah oui tu m'étonnes.
23: Parce que avec les images de synthèse. Ça,
9: ok.
23: Et donc c'est assez éclatant, je vais te le passer. Déjà je te ferai une copie, je te le passerai.
9: Ouais bah pas de problème, j'aimerais bien ouais.
23: Là pour l'instant il est en noir et blanc. Et puis je vais essayer de le mettre en couleur, mais tu sais quand t'es jeune t'as pas d'argent. Hein.
9: Ok bon.
23: Je pense que s'il pouvait, je sais comme il a pas mal d'argent, il se dit, bah tu sais c'est une vedette quoi.
9: Ouais.
23: S'il pouvait me sponsoriser ça serait bien.
9: Ok bah écoute on va lui demander hein.
23: Ouais, hein. Passe-moi l'antenne alors.
9: Vas-y.
1: Ouais, maintenant, t'es content de ce que tu viens d'annoncer?
23: Bonsoir.
1: Oui.
23: Allô?
1: Oui.
4: Bonsoir, t'es à l'antenne.
23: Ouais, salut.
1: Salut.
23: Ouais, c'est Jean-Pet, donc j'ai fait un jeu.
1: Mmh.
23: Ah bon... Allô.
1: Ouais.
23: Je t'entends pas, là.
1: Non, mais tu m'entends pas, moi je t'entends. Donc dans ce cas-là, bah, c'est bien, bah, maintenant on va te laisser. Mmh. On va te souhaiter une bonne nuit, puis on
23: Manu,
1: va...
23: Manu, je suis encore au standard ou pas?
1: Non, t'es à l'antenne, là.
23: Allô.
1: Ouais, t'es en direct.
23: Ah oui, d'accord. Donc
1: je te disais qu'on allait te souhaiter une bonne nuit, puis on te remercie pour tout ce que tu viens de dire. Maintenant que on sait que tu as t'amusé à te faire du blé sur mon dos, on a tout enregistré, mon pote.
23: D'accord,
1: t'es en direct sur l'antenne.
23: Ça te dérangera
24: pas.
23: Pas
24: vrai, ça s'est encore arrêté.
1: Ouais, non, mais vous l'avez fait exprès, alors c'est bon.
24: Je suis là, je...
1: Non, mais c'est bon. Moi, de manière, je fais les deux dernières questions.
4: Allez, enchaîne sur la deuxième question.
1: Ça va gerber. Enfin, là... Déjà, le mec, là, tu le bires.
0: Pas de problème.
1: Maintenant, tu me remets Christina, Cécile et Muguet.
0: Ça y est.
1: Donc, alors, les filles, qu'est-ce que vous en pensez de ce qu'il vient de dire? Oh, Olivier, arrête de jouer, merde!
4: Attends, je joue, ça va, je vais perdre.
1: Ouais, mais attends, moi, pour l'instant, j'ai personne.
24: C'est l'informatique, ça.
2: Bon, alors. Allô? Coupé.
1: Olivier,
24: okay.
1: Pardon. Mais merde, tu te casses avec ton bordel, tu vas jouer dans ton bureau.
2: Véran.
1: Alors, Christina.
2: Oui, bah moi...
1: Cécile.
2: Oui,
1: c'est ça. Et Muguet.
2: Oui.
1: Donc, qu'est-ce que vous pensez de ce que le mec, il vient de dire?
2: Bah, c'est des conneries. Bah oui, il est vraiment con. La foutaise, il est bête, stupide.
8: Il a rien d'autre à foutre, quoi.
1: Voilà, ok. Donc on va continuer avec vous.
2: Ouais.
1: Donc, qu'est-ce qu'une disquette système? Alors là, je vois pas du tout le rapport. Attends, on va demander à Olivier. Si Olivier, tu pouvais quand même m'aider, au lieu de jouer avec ton ordinateur de merde.
4: Mais je vais perdre.
1: Mais j'en ai rien à foutre. T'es là quand même pour m'aider à gérer un débat, pas pour s'amuser.
4: J'ai la couleur en plus.
1: Mais j'en ai rien à foutre.
2: Mais laisse-le gagner la partie, Gérard.
1: Hein? Voilà, comme ça il va s'amuser à faire des conneries et je crois que ça va être vous. Hein?
4: Alors, tu voulais. Merde, j'ai perdu.
1: Bon, ça c'est plus, Olivier. T'es même pas capable de t'occuper d'une DAT. Le mec, je suis sûr que tu l'as même pas enregistré.
4: J'y connais rien, mon DAT.
1: Ouais, tu connais rien.
2: Gérard, je peux répondre.
4: Donc, c'est quoi, Gérard? Tu veux que je t'aide sur quoi?
1: Ouais, qui c'est?
2: C'est Cécile.
1: Oui.
2: Qui veut répondre. Mmh. Ben, je pense qu'une disquette système, c'est une disquette qu'on formate et voilà quoi. C'est une disquette, voilà.
1: D'accord.
4: Pas du tout.
1: Muguet?
8: Ben, moi, je sais pas ce que c'est. Je sais ce que c'est une disquette, mais pas une disquette système.
0: Il y a, excuse-moi Gérard, 30 secondes, il y a Kevin donc qui appelle pour répondre à ta question justement.
8: Kevin Gosner?
10: Bonsoir Gérard, bonsoir les filles.
8: Kevin Gosner?
10: Bon, alors Gérard, une disquette système, c'est très simple. Compte en PC à planter...
1: Non mais attends, pour l'instant, je demande au nana ce que c'est, non, après tu vas me dire, tu vas peut-être pouvoir répondre.
10: J'ai la réponse exacte, de toute façon.
1: Ouais mais tu permets, je demande aux filles quand même.
10: Ok, il y a non malaise, Gérard, je vais me taper un petit Tetris en attendant.
1: Ouais ben...
10: Bah, je peux.
1: Et je sens que tout à l'heure tu as trop tapé le standard.
10: Ok,
1: ça va aller vite fait, bien fait avec moi là.
4: On pourrait peut-être se connecter sur le réseau, je pourrais jouer avec toi.
1: Dans ces cas-là, tu joueras pour le deuxième débat parce que je te veux pas si c'est pour faire ça.
4: Ah, d'accord.
1: Ok.
4: Bon, je peux pas, j'ai pas le droit.
1: Donc,
4: Sur Minitel, il y a Joseph qui t'aide. Il dit que la disquette système permet de mettre en mémoire de l'ordinateur ce qu'on appelle un bio, c'est-à-dire le langage.
10: Un BIOS.
1: C'est-à-dire donc, tu vois à peu près, Muguet, ce que ça veut dire?
2: Non, bah ouais, c'est ça quoi, c'est formater une disquette. Hein.
8: Mais n'importe
4: exactement.
8: Quoi.
10: Formater une disquette, ça veut dire l'effacer.
1: Attends. Là je vais te dire une chose, à mon avis t'es complètement à côté de la plaque.
2: Ouais, exactement.
1: Formater une disquette, pour moi c'est enregistrer quelque chose dessus.
2: Voilà,
8: ouais, c'est voilà,
10: normal,
8: ouais.
10: Nuance.
8: Non, ouais, c'est ça.
1: Non.
8: Non, en fait, formater une disquette, c'est ce qui consisterait vulgairement à la dépuceler et qu'elle soit
2: pas enregistrée.
10: Tu formates une disquette pour l'effacer.
1: Mais non, n'importe quoi. Qu'est-ce qu'une disquette système, abruti?
10: Bon, une disquette système, c'est simple. Quand ton PC a planté à cause du logiciel Mbatrix TH...
8: N'importe quoi.
2: Tu délires.
1: Non, mais attendez, laissez-le parler, parce que apparemment, c'est un mec qui... Je crois que c'est un monsieur, je sais tout, je sais pas d'où.
10: Je dis pas
21: pas, je suis monsieur Gesto. Bon, une disquette système, Gérard, quand ton PC a planté, à coup, on en parlait avec Manu au standard, quoi, ouais. avec le logiciel TMBTRAXTH.
1: Bon, non, mais ça, t'as pas besoin de donner les noms, on en a rien à foutre.
21: Quand ton PC a planté, tu éteins ton PC, tu remets ta disquette dedans, tu l'allumes et hop, ça le répare tout de suite. C'est à cause du logiciel créé par la boîte de CryosTH.
1: D'accord, ok. Ah, je viens d'avoir une info. Gérard, excuse-moi, je viens d'avoir une info, toujours par le standard. Il paraît qu'aux États-Unis, ils ont inventé un ordinateur pour chien et au lieu d'être une souris, c'est un chat.
12: Ouais, bah, j'en ai rien à foutre de leur connerie. Ouais, okay. Comme ça va plus vite. Dernière question parce qu'il est 22h28. Il y a la conclusion. Il est 2h28. Et c'est la conclusion. Ta gueule, toi.
13: Et en fait, Gérard.
1: Ouais.
13: Olivier, il en est où dans la partie?
1: J'en sais rien.
14: Là, je suis sur l'hypercard.
21: Ah, bon. Il est connecté avec moi alors.
1: Oh, ta gueule un peu à toi. Parce que tout à l'heure, tu as dégagé, tu vas pas me faire chier longtemps, toi.
13: Vas-y, Gérard, ta question.
1: Alors, la dernière question, l'informatique est-elle trop compliquée? Donc, à mon avis, je pense que vous allez tous répondre oui. J'en connais une qui va me dire oui tout de suite.
13: C'est
1: qui? Bon, toi, ta gueule, je t'ai pas sonné. Oui.
13: Ben, merci, hein.
1: Donc, Muguet?
13: Oui.
1: Donc, je savais que t'allais me répondre ça.
14: Gérard, il y a une question militaire. J'ai quand même une question.
1: Attends, Muguet, il y a une question.
14: Il y a Sagaro qui te demande si t'aurais pas joué dans le cobaye et c'est toi qui jouerais le rôle du Béné.
1: N'importe quoi, celui-là. Non, mais les mecs sur Minitel posaient des questions sérieuses, pas des questions cons. Ça sinon, dépensez votre fric. Hein. Donc, Muguet.
13: C'est compliqué.
1: Donc, l'informatique est-elle trop compliquée?
13: Ça dépend à quel niveau, mais il y a des choses très faciles et il y a des choses très compliquées.
1: Mm-hmm.
13: Voilà, point à la ligne.
1: Ok, point final à la ligne.
13: Point final à la ligne.
1: Ok, Esther, merci. De toute manière, on fera la conclusion après. Donc, ah oui, Cécile.
13: Conclure avec toi. Ouais, ben non, moi je dis que c'est pas.
1: De quoi, Muguet?
13: Non, ouais.
1: Je croyais que c'est toi qui avais dit que je voulais bien conclure avec toi, c'est ça?
13: Ouais, je te signale que moi j'ai pas encore répondu. Alors... Ouais, mais attends,
19: excusez-moi, quelqu'un, parce qu'au standard on nous demande toujours des trucs.
1: Non, maintenant,
19: ce qui concerne les disques durs, si quelqu'un peut expliquer ce que c'est qu'un disque dur, tout simplement.
1: Ouais, vas-y, toi, le connard, alors.
21: Un disque dur, Gérard, ça a une capacité de stockage beaucoup plus importante qu'une disquette, mais c'est à l'intérieur du PC, tu peux pas l'enlever, mais tu peux en faire ce que tu veux.
13: Oh, il travaille sur Arte, lui, ou quoi?
1: Non, mais attends, connard.
21: Ouais.
1: Tu peux très bien. Je vais te dire une chose, me prends pas pour un con, parce que c'est pas parce que j'ai eu un ordinateur pendant un mois. Tu vas pas me dire qu'on peut pas effacer ni un disque dur, ni une disquette. Tu peux tout effacer, espèce d'abruti. Changé ton truc et t'effaces tout.
21: Voilà.
1: Ok. Alors mon pote. Non, mais alors ta gueule. Tu connais rien, alors ferme ta gueule.
21: Tu connais rien, ton cul.
13: Bon, Gérard, je réponds.
1: Alors Cécile.
13: Oui, bah moi je disais que en fait c'est pas compliqué, il suffit d'avoir un cerveau, quoi.
1: Ouais, d'accord.
13: Un cerveau rempli de neurones et puis c'est bon.
1: Ouais. Et pourquoi pas de chromosomes? Pourquoi que les majorettes ont un chromosome de plus que les chevals?
21: Pour pas chier quand t'es des fils.
1: Ta gueule à toi, c'est pas à toi que je m'adressais, connard.
13: Tu peux répéter, s'il te plaît?
1: Ah bah c'est bon. Bon, Christina.
19: La réponse, Gérard.
24: La réponse.
1: Bah, ça y est, il a répondu.
19: Ah, c'était ça.
1: Il a répondu, le connard.
21: Olivier, connard,
1: ta gueule, toi. Christina.
13: Oui, ben moi je dis qu'il y en a qui sont super faciles alors qu'il y en a qui sont super durs.
1: Mm-hmm.
13: Et c'est pas parce qu'on est plus bête ou plus intelligent qu'on va y arriver.
1: Ok. Et maintenant la broutille de service numéro 9.
21: Ouais, alors Kevin, il dit
19: que. Moi je suis là, Gérard.
1: Bon, toi?
19: Ah merde.
21: Non, moi, c'est
1: celui qui connaît mieux que tout le monde.
21: Ouais.
1: Monsieur, je sais tout.
21: Bon, alors Gérard, l'informatique. Ouais,
14: alors donc, je pense gueule, moi que l'informatique.
1: Non, non, ta gueule à toi là-bas.
14: C'est-à-dire que c'est un système qui.
1: Donc c'est peut-être de mettre deux disques là.
14: Ah merde,
21: Gérard, je peux répondre.
1: Ouais, mais accouche.
21: Non, bon, alors je dis que l'informatique c'est compliqué, mais c'est
1: direct. Oh non, ouais, oh.
24: C'est 4 heures.
14: Non, mais on va enchaîner parce qu'en plus il y a 3 débats ce soir.
1: Non, il y a 2 débats.
14: Non, 3.
1: Conclusion.
14: Bon, manne-toi, t'as 2 minutes.
1: Conclusion. Muguet.
13: Oui.
1: Qu'est-ce que t'as pensé du débat?
13: J'ai trouvé que le débat était super bien tenu, organisé et structuré, et que c'était très intéressant et instructif.
1: Ok. Cécile?
13: Ouais, bah moi, je dis que c'était très instructif, c'était intelligent, on a appris.
1: Gérard, là.
13: C'est dégueulasse.
1: Ah, t'es vraiment crado. T'es crado,
21: Gérard, on va te tuer.
13: Gérard, tu nous as roté à la gueule.
1: Bah, excuse-moi, Cécile.
5: Gérard, ça a roté pendant que je parlais.
1: Bon, excuse-moi, Cécile, allez, vas-y.
5: Ah, t'excuses pas.
1: Ouais, si, je viens de m'excuser, allez.
5: Bon, alors, ma conclusion, c'était instructif, c'était intelligent, les questions étaient hyper intelligentes. J'ai passé un beau moment, c'était cool, quoi.
1: Ok. Christina ?
6: Ouais, bah, moi, comme je suis la dernière, bah, je vais dire que je suis d'accord avec les autres.
1: Ouais, et l'espèce de trou du cul, là, qui connaît mieux que tout le monde.
19: Kevin,
21: Olivier,
19: Kevin.
21: On te parle.
1: Oh, Kevin !
21: Oui, bon, alors je dis
1: tête
21: que...
1: Tête de con !
21: Bon, le débat s'est bien passé, personne n'a eu d'insulte, sauf moi, parce que...
1: Ouais, bah, on fait le deuxième, mais on met deux disques. Ouais, bah, conclusion.
21: Mais ma conclusion, c'est que le débat s'est très bien passé, il a été très instructif, mais je regrette qu'on n'ait pas parlé du logiciel Pentatech.
5: Ouais, ouais, d'accord.
1: Non, mais avant ça, je veux dire une chose là-dessus, j'en ai rien à
19: dire. Ce sera peut-être un prochain débat.
1: Ce sera peut-être un prochain débat.
19: Voilà, tout à fait.
1: Donc, le deuxième débat, ça portera sur l'école.
19: D'accord. Donc...
1: Et donc.
5: Gérard ?
1: Oui.
5: Est-ce qu'on peut écouter les demoiselles de Suresnes, si c'est possible ?
19: Non, là je suis désolé là.
1: Ah, voilà,
19: on va écouter autre chose. Je ça ressemble aux demoiselles.
1: J'ai mes fesses sur mon ordinateur et. Le deuxième débat, ça portera sur l'école. Et la première question, l'éducation à l'école est-elle efficace ? Vous réfléchissez, on met deux disques.
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1: Voilà, toujours. Donc rebonsoir à tous. Donc on va attaquer le deuxième débat de la soirée. Il est 3h30 du matin et donc apparemment ça a l'air de très bien se passer. Donc mon chef m'a donné l'autorisation. Donc on va accueillir Jennifer, 19 ans de Paris.
15: Tout à fait, bonjour tout le monde.
1: Bonjour Jennifer,
15: bonjour,
1: comment vas-tu?
15: Très très bien, et toi?
1: Je sais pas, j'ai pas regardé, tu vois, il est 3h30, je suis pas encore couché.
15: Mais il faut regarder,
1: je verrai ça. Je verrai ça quand je me réveillerai, Jennifer.
15: D'accord,
1: t'inquiète pas.
15: D'accord, Gérard.
1: Thierry, 19 ans de Rennes. Bonsoir,
16: salut,
1: Thierry.
16: Bonsoir à tous. Comment ça va, Gérard ?
1: Ouais, ben, ça va. C'est bon. Pascal, 33 ans de Toulon.
17: Oui, bonsoir à tous. Ça va, Gérard ?
1: Je sais pas, je te dirai ça demain quand
15: demain
1: j'irai.
17: D'accord.
1: Quand j'aurai dormi.
15: Après le café.
1: Et après, on va accueillir Marine, 20 ans de Brest.
18: Salut mon petit Gégé d'amour, ça va ?
1: Bonsoir ma petite chérie, comment vas-tu à Brest ? Il fait beau à Brest ?
18: Oui.
1: Ça va chez les Bretons ?
18: Bah ouais.
1: Il y a une Bretonne et un Breton, hein, alors attention. Hein.
16: Ouais, salut Brest, ça va bien ?
18: Ouais, ça va.
16: Super.
1: Bon, allez.
16: Grosse patate de folie, hein ?
18: Ouais,
15: là, calme-toi.
1: Chut, on se calme, s'il vous plaît.
15: Merci.
1: Voilà. Donc, alors...
16: Non,
1: mais attendez. Là, maintenant, c'est le premier débat s'est très bien passé. Donc, je voudrais que le deuxième se passe aussi bien.
16: Ouais,
15: oui, le premier débat était excellent. Moi, j'ai bien écouté. C'était excellent, quoi.
16: Ouais, c'était génial. Alors, ouais, pareil. C'était un bon bordel.
1: Bon, alors, maintenant... Je vais vous poser la question, donc vous allez répondre chacun votre tour. Je sais que c'est la première question, c'est une question vraiment bidon. C'est êtes-vous pour ou contre le mariage ?
15: Jennifer.
1: Oui, Jennifer.
15: Alors moi, je suis pour le mariage, mais pas trop tôt quand même. Pas trop tôt.
18: Ouais, c'est Leïla. En fait, moi aussi, je partage son point de vue.
1: Leïla.
18: Je dis que oui, pour le mariage, mais pas trop tôt. Quoi.
16: Ouais,
18: faut profiter un petit peu.
19: Non,
18: et,
19: c'est Marine.
1: Marine. Marine.
18: Oui.
1: C'est Marine, c'est pas Laïla.
18: Ah non, c'est Marine.
1: Ah oui. Donc alors, on va accueillir Marine, tu m'excuses de te couper.
18: Ouais.
1: On va accueillir Michel, 23 ans de Paris.
25: Oui, bonsoir Gérard.
15: Bonsoir Michel.
25: Bonsoir tout le monde. Bonsoir. Super, carrément super Michel, bonsoir à toi.
1: Bon, bonsoir. Thierry.
25: Oui.
1: Thierry, tu te calmes et Pascal, vous vous calmez.
25: Non mais donc, c'est la pêche, que bon.
1: Non, mais c'est bon. Ouais, alors c'est maintenant... Maintenant, je repose la question comme okay. Michel vient d'arriver.
25: Ouais.
1: Donc, pour ou contre le mariage ? Alors, Marine, tu me dis que t'es contre. Alors, pourquoi ?
18: Non, moi je dis que je suis pour.
1: Oui, mais pour. Alors, t'es pour, mais pourquoi ?
18: Je suis pour, mais pas trop tôt, quoi. Moi, je dis qu'avant, il faut d'abord un peu profiter, s'épanouir sexuellement et tout. Et après, ben.
15: Rencontrer du monde.
18: Tout. Voilà, rencontrer du monde et s'amuser avant de s'engager.
1: Ouais, d'accord.
15: La bonne personne, je
1: voilà. Tout à fait. Donc, il y a une question qui s'adresse à.
25: À moi ?
1: Non, qui s'adresse.
25: Moi,
1: qui c'est Manu, malheureusement, qui s'adresse encore à. Qui va s'adresser à Tina. Et donc, si Tina pouvait répondre à Manu.
25: Salut,
1: c'est
25: Tina.
1: C'est marqué.
15: Bonsoir Tina.
25: Bonsoir Tina, super.
1: Donc, c'est marqué pauvre Tina qui va passer dans les bras de GG.
25: Ouais, c'est clair que ça doit être dur quand même. Ouais, ça va être très dur. Hein.
1: Là.
15: Et Christine alors, GG.
1: Comment ?
15: Christine.
1: Attends, qui c'est qui parle là ?
25: Bah, un petit quiz.
12: Jennifer.
3: Ouais, bah,
12: Jennifer. Jennifer.
3: Oui,
12: Jennifer.
3: Oui.
12: Je vais te dire une chose avec Christine, ça fait déjà plus de...
25: Bon, six mois, Gérard.
12: Six mois que ça a terminé.
3: Oh, okay. Oh,
12: donc, Manu... Donc Manu, t'as entendu la réponse, donc non. Donc pour toi, Marine.
3: Oui.
12: Donc à ton avis.
3: Pauvkina.
7: Ouais.
12: C'est bon.
7: Ouais, moi je suis pour le mariage, mais pas oui. tôt quoi.
25: Et moi je peux dire moi.
12: Oui.
25: Alors moi bon salut, c'est Thierry de Rennes donc.
12: Oui, vas-y.
25: Je suis animateur dans une discothèque et moi je veux dire je suis contre le mariage parce que une fois qu'on est marié on peut plus se faire sucer sous la console, mais ouais. Je suis pour le mariage parce que d'un autre côté une fois qu'on est marié on peut se faire sucer sous la console.
12: Bon, ça veut, là, je vais dire une chose, Thierry.
25: Oui.
12: T'es carrément à côté de la plaque.
25: Mais non, mais écoute,
9: pourquoi Jérémy t'aimes pas te faire sucer sous la console?
12: Non, Jennifer.
25: Jennifer.
12: Jennifer.
3: Oui.
12: Vas-y.
3: Oui.
25: Ah, j'ai un petit pipe sous la console quand même.
12: Alors vas-y, Jennifer. Pour ou contre?
3: Bah, j'ai déjà répondu, je t'ai dit que.
12: Ah non, c'est Marine qui m'a répondu.
3: Ben bah non, j'ai répondu à la première, donc avant
7: Marine. Ouais,
25: Michel. Gérard,
12: Michel, je t'écoute.
25: Oui, bah, je voudrais te poser une question sur Christine et le mariage.
12: Non, alors c'est bon, Michel, tu retournes au standard. Bonne nuit.
25: Allez, hop,
12: au revoir.
25: Ouais, Au revoir, Michel.
12: Au revoir, Michel.
3: Et toi, j'ai là.
12: Alors, il y a Nabis qui me dit, alors tu es libre pour moi, mon amour. Nabis, si t'es un homme, non. Je suis libre que pour. Merci, Nabis. Oui.
3: Gérard, t'es pour ou contre le mariage?
12: Moi, je suis tout à fait contre parce que déjà, pour une chose, c'est que dans la vie, si tu te maries trop jeune, t'as pas le temps d'en profiter.
25: Ouais, super.
12: Attendez.
3: C'est bien, Gérard, là. Je suis
11: excusez-moi.
12: Oui.
11: Michel est parti.
12: Oui.
11: Comme tu l'as jarté, bien sûr.
12: Oui.
11: Et c'est Robert, 27 ans de Suresnes.
25: Ouais, salut tout le monde. Salut Robert. Salut Roro. Comment tu vas? Super. Bonsoir Gérard, s'il vous plaît. Bonsoir Gérard.
12: Bonsoir Robert.
25: Voilà.
3: Voilà, super.
12: Donc je réponds donc à la question. C'est bon, s'il vous plaît.
25: S'il te plaît.
12: Bon, je vous préviens tout de suite, c'est pas la peine de demander Luigi et tout ça.
25: Parce que c'est quand même
12: ça ne sert à rien. Sinon, j'arrête. Je continue pas.
25: Ça va. Je réponds à ta question.
12: Vas-y, Robert.
25: Gérard, c'est Pascal, je peux répondre à ta question là?
12: Vas-y, Pascal.
25: Ouais, ben moi je suis quoi? Je suis pour le mariage parce que vu que je me suis marié à 17 ans, moi alors je suis pour le mariage. Hein.
3: Ouais. Et pourquoi tu es pour? C'est marié
7: à 17 ans. Parce que tu es marié à 17 ans.
12: Non, mais attends, Pascal.
25: Oui.
12: Pascal, tu t'es marié à 17 ans.
25: Non, mais c'est 17 ans qu'il est marié.
12: Attendez. Je vais répondre à la question quand même à Pascal parce que là ça me paraît bizarre.
25: Il n'y avait pas de question.
12: Attendez. Attendez, je vais quand même intervenir. Pascal,
25: oui.
12: Tu dis que tu viens de te marier à 17 ans.
25: Non, j'ai pas dit que je viens de me marier. J'ai 33 ans. Bon, je me suis marié à 17 ans.
12: Oui.
25: J'ai vécu pendant 6 ans avec cette femme.
12: Oui.
25: Bon, et j'ai divorcé. Et là, maintenant, je vis avec ma autre femme. Ça fait plus de 11 ans.
3: Et tu vas te marier avec?
12: Non, mais...
25: Comment?
3: Tu vas te marier avec?
25: Ah ouais, vu que j'ai 4 enfants, je vais me marier, oui.
12: Non, mais attends, Pascal. Il y a un truc qui va pas là, parce que pour moi ça me chagrine.
25: Vas-y.
12: Bon, tu la connais depuis combien de temps que tu as dit? Parce que j'ai pas trop entendu, parce que tout le monde a parlé sur quand tu l'as dit.
25: Ouais, la deuxième femme?
12: Non, bah attends. T'en as combien là,
25: voilà, je t'explique, Gérard. Voilà, je me suis marié à 17 ans.
12: Ouais.
25: J'ai eu un enfant avec sa femme là.
12: Ouais.
25: Bon, j'ai divorcé.
12: Ouais.
25: Je me suis remis avec une autre femme. Ça fait 11 ans que je suis avec elle et j'ai déjà 3 enfants avec elle.
3: Ok.
12: Oh là là.
25: À 33 ans, j'ai 4 enfants.
3: Et donc, tu as 72 ans.
25: Gérard, c'est Robert. Je mélange pas les pinceaux là.
12: Oh là là.
25: Gérard, c'est Robert.
12: C'est bon. Robert, tu veux.
25: Ouais, je vous.
12: Robert.
25: Oui, bonsoir. Je voudrais te poser une question, Gérard.
12: Vas-y.
25: J'ai vu des rumeurs sur l'internet. C'est vrai que tu vas te marier avec Arlette?
12: Bon, allez, c'est bon. Robert, dehors. Robert, dehors.
25: Si c'est pour dire ça, dehors.
12: Bonne nuit, Robert.
25: Grande soirée. Bonne nuit, Robert. Salut à toi.
12: Bon,
3: Mais Gérard, il a seulement lu ça, le pauvre. Pourquoi?
12: Non, mais je ne veux pas le savoir. De toute manière, moi, des conneries comme ça, je ne suis pas, pas là pour les entendre sur un débat. Je suis très calme ce soir, donc c'est pas la peine de...
25: Il a même pas dit un mot, tu l'envoies déjà à la
12: blague. Non, mais l'histoire de...
25: Gérard, c'est hyper dur quand même.
3: Il est hyper viril, Gérard, c'est bon.
25: Si tu as lu sur Internet, je vais le laisser parler, Gérard.
11: Michel est parti, maintenant c'est Marcel.
25: Bonjour.
11: 24 ans de Limoges.
12: Bonsoir Marcel.
25: Bonsoir tout le monde. Salut Marcel.
3: Comment tu vas?
0: Salut Marcel.
25: Super grosse soirée ce soir, hein. Grosse patate de folie.
0: Ouais, bah fond de méga.
25: Ah, de ouf. J'étais sous la brosse tout à l'heure, ok.
4: Salut Gérard.
9: Bonjour.
12: Salut Marcel.
0: Deuxième question.
12: Bon, alors on revient au mariage. Donc moi bon, je.
25: Faudrait peut-être demander l'avis à Marcel quand même pour ou contre le mariage.
4: Ah, moi je suis pour.
12: Non, alors pourquoi t'es pour?
25: Super.
12: Mais attends, si t'as.
4: En fait, oui.
12: Oui.
4: Bah oui, non, je suis pour le mariage, mais ça dépend à quel âge, bien sûr.
12: Mm-hmm.
4: Si je te marie à l'âge de 17 ans, 19 ans, 20 ans, c'est vrai que c'est pas très, très cool, quoi.
8: Non, mais attends, à 17 ans, je me suis marié à 17 ans, mais j'ai rien perdu de ma vie.
25: Non, hein. Mais faut être con, je veux dire, faut se marier à 17 ans.
4: C'est clair, faut être con.
12: Mais non, mais attendez, mais. Stop. Non, moi, je vais vous dire. Non, attendez.
25: Gérard, t'es d'accord avec nous quand même,
12: Gérard. Non, attendez. Moi, je vais vous répondre. Ça sert à. Stop!
0: C'était vous, putain.
25: D'accord ou pas?
12: Moi, je vais vous répondre. Moi, de toute manière, je suis contre le mariage trop jeune.
25: Ouais,
12: faut profiter de la vie.
4: C'est pas.
12: Faut profiter.
4: Écoutez. Ouais, mais Gérard.
12: Vous la fermez!
4: Faut profiter.
25: Excusez.
4: Gérard, pourquoi t'es contre le mariage?
12: Parce que. Faut profiter de la vie en premier.
0: Il a pas dit qu'il était contre le mariage trop jeune.
4: Je voudrais parler à Gérard. Moi, je pense que c'est vrai que le mariage, c'est pas bien à partir de 17 ans, 18 ans, tous ces trucs-là, parce que en fait.
12: Déjà à 17 ans, faut déjà avoir l'accord des parents, d'accord.
4: Mais faut profiter de ta jeunesse, se faire sucer sous la console par Gérard.
25: Bah, carrément Marcel, mon frère.
12: Alors Marcel, Pascal et Thierry, vous retournez au standard. Bonne nuit. Bonne nuit à tous les trois, j'ai dit.
9: Gérard, continue. J'ai envie de mener le débat, je veux participer. Non, stop, 30 secondes, c'est Gérard qui mène le débat, déjà. Gérard était en train de dire qu'il fallait profiter de sa jeunesse. Pourquoi? Tu veux pas te marier, tu veux jamais te marier. T'as pas envie de te marier un jour.
12: Bon. Déjà.
18: C'est Marine, t'as pas envie de fonder une famille, je sais pas.
12: Bon, Marine, oui. Maintenant, comme on en vient à la question, et ça, je voulais pas trop en parler sur l'antenne.
18: Ah, d'accord.
12: Bon, malheureusement, on m'a posé la question, donc maintenant, je vais quand même le dire. Donc, Marcel, Pascal et Thierry, vous la fermez.
4: D'accord, Gérard. Ok, pour le.
12: Excuse-moi, Gérard.
25: Big respect, brother.
12: Stop!
20: Il y a aussi Chris, 30 ans de Saint-Jean-de-Six.
4: Bonsoir Chris.
25: Bonsoir Gérard. Salut Six.
4: Alors moi je suis tout à fait d'accord avec Gérard parce qu'il a raison.
25: Ouais.
12: Bon allez, pour l'instant, moi je vais vous dire une chose que j'ai déjà vécu un mariage.
4: Comme moi.
12: Non mais attends, pour l'instant, tu permets, je réponds à la question à Julie.
4: Oui, le mariage, c'est
12: bon, s'il vous plaît.
25: Vas-y.
12: Je réponds à une question.
4: Vas-y.
9: Il nous dévoile sa vie privée, alors écoutez pour une fois.
12: Ouais,
4: il va parler d'Arlette à tous les cours.
12: Ouais, non.
18: Soyez respectueux.
12: C'est bon, vous voulez pas écouter, alors dans ce cas-là, vous allez vous faire foutre. Pensez-vous au mariage. Allez hop, terminé. C'est bon. Pensez-vous au mariage.
9: Attends, ton sujet, Gégé, je crois que c'était pour ou contre le mariage.
4: Oui, pour ou contre le mariage.
12: Non, mais
9: si c'est pour ou contre, c'est qu'ils y pensent.
12: Chris, Marcel, Pascal et Thierry comprendront que tu m'as posé une question que je vais répondre, dans ce cas, ils s'affirmeront. Ouais, donc, comme tout le monde parle, hop, c'est bon, on enchaîne. Pensez-vous au mariage.
25: C'est bon.
4: Gérard.
12: Ouais, mais attends, vous allez me fermer.
25: Ouais, c'est bon.
12: Bon, Gérard. Hey,
25: ça va.
12: Tu me vires, Thierry. Tu me les vires.
25: Ça va.
12: Hey.
25: Gérard, Thierry, Marcel,
12: Pascal.
4: Gérard, avant de me virer, je veux dire
12: Pascal, Marcel, Chris et Thierry.
4: Tout à l'heure, il y a Michel qui a dit sur l'internet que t'allais te marier avec Arnett, je crois.
12: Eh, c'est bon, tu me les vires tout ça. Eh, tu me les vires tout ça. Bon. Alors maintenant, je vais pouvoir. Il ne reste plus que Jennifer et Marine, c'est pas grave, on va récupérer d'autres personnes. Donc je vais quand même répondre à la question à Julie qui m'a posée tout à l'heure. Pourquoi que j'étais contre le mariage? C'est ça la question que tu m'as posée.
9: Non, parce que tu avais l'air de dire il faut profiter de sa jeunesse. Je t'ai dit, mais est-ce que toi tu comptes pas te marier un jour?
12: Je vais te répondre maintenant parce que comme ça un peu plus calme, on peut discuter. Donc s'ils veulent intervenir de filles à peuvent. Donc moi j'ai déjà été marié, j'ai eu une fille.
18: Ouais.
12: Bon.
18: Elle a quel âge?
12: Maintenant, à l'heure actuelle, elle a 7 ans, donc elle va sur 8 ans. Et à l'heure actuelle, suite à un accident que tout le monde connaît, parce que j'en ai déjà assez parlé sur l'antenne, donc je vais pas redire tout. Donc vous êtes au courant, si vous êtes des fans de Max, donc j'en ai parlé. Donc j'ai dit,
1: donc, suite à l'accident, maintenant... Bon, elle est partie ça, depuis 80...
9: Non, mais tu nous parles du passé, là. Je sais pas
1: oui,
9: ce qui, c'est pas
1: mais à l'heure actuelle, moi, je suis contre.
9: Moi, je te parle
1: contre.
9: Du futur. Ouais, mais, maintenant, t'es contre.
1: Même à l'heure actuelle, je serais contre de me remarier avec quelqu'un. Je ne referai...
2: Parce que ça t'a
1: Je ferai ma vie avec quelqu'un... Mais je vivrai en concubinage.
9: En cucubinage ?
1: En concubinage.
20: J'ai des nouveaux.
1: Oui.
20: Alors j'ai Jérôme, 20 ans, de Cherbourg.
2: Mmh. Bonsoir Gérard.
1: Bonsoir.
20: Il y a
1: bonsoir.
20: Gilles de Paris.
2: Mmh. Oui, bonsoir Gérard.
1: Bonsoir Gilles.
20: Il y a Billy de Lille.
2: Ouais, salut Gérard, ça va ?
10: Ouais, salut Bill.
20: Et Gérard, j'ai Jean-Pascal.
10: Ouais, salut Gérard.
1: Salut.

0: crois que c'est Jean-Pascal, je vais le virer.
1: Voilà. Gérard, je vais te poser une question sérieuse sur le débat.
2: Vas-y.
1: Vous voulez voir les autres, mais c'est un peu des imbéciles quand même. Oui, qu'est-ce que tu penses de se marier à l'âge de 27 ans?
3: C'est le bon âge.
1: Tu penses que c'est un bon âge de se marier à 27, 28 ans?
2: Non, mais de toute manière, moi je vais vous dire une chose.
1: Oui, dis-nous une chose.
2: Bon, moi de toute manière, le meilleur, la meilleure chose.
1: Mais c'est une, hein. Juste une chose. Hein.
2: Bon, Jérôme.
1: Une chose, vas-y. Bon,
3: non,
1: Billy. C'est Billy qui parle, Gérard.
2: Eh, le standard, là.
4: Ouais.
2: Hey, tu me chopes le mec, tu me mets.
1: Hey,
2: à la poubelle. Allez, hop, dehors, cela.
1: Hey, Gérard, tu serais pour un mariage homosexuel ou pas?
2: Non.
1: Pourquoi pas?
2: Contre.
1: Et un mariage
0: nouveau Paul Henry, un Paul Henry.
5: Paul Henry. Cracher ta vaille dans ce Paul Henry. Non, non,
2: bon, Gérard, on va mettre un disque.
1: C'est
2: écrit
1: comme ça.
2: Gérard,
1: je vois.
2: Bon,
5: ça va.
1: C'est vrai.
5: On va tout arrêter.
1: Gérard,
3: c'est écrit. Ok, non, on va faire une petite pause le temps que tout le monde se calme.
6: Plus Gérard là.
3: Allô?
6: Gérard?
3: Gérard.
5: Il est où?
3: Gérard on t'aime.
7: Les
6: Gérard.
7: Poèmes de GG.
1: C'est tout un le R le D.
7: Il habite là-dessus.
2: Attends, mais qu'est-ce que c'est, s'il te
1: plaît? Tellement des jeux, tellement H.
3: Gérard, stop. Je crois qu'on va un peu trop loin. Donc on va faire une petite pause et on se retrouve après ça.
8: Le débat, s'il vous plaît.
2: Non, mais les mecs, vous sortez.
1: Oui.
0: Non, il y a un nouveau qui est assez cool. Il s'appelle Paul Henry.
8: Oui, parce que moi j'ai adoré l'émission en entière.
2: Ah oui.
9: Bonjour Paul Henry.
8: Bonsoir.
10: Bonsoir.
9: Tu as quel âge, Paul Henry?
8: J'ai 32 ans.
2: Tu as 32 ans et toutes tes dents?
8: Oui.
3: Tu es marié, Paul Henry?
8: Est-ce qu'on pourrait finir le son de mariage?
9: Tu appelles d'où, Paul Henry?
8: J'appelle de Saint-Jean.
2: Non, mais attends, hé!
1: Oui, très jolie ville.
2: Non, mais attendez,
8: oui.
2: Point hé!
8: Oui.
2: Hey, c'est pas aux autres. Hey. Oui, déjà, bah, tu as baissé ta radio.
8: Bonsoir, Gérard.
2: Bonsoir, tu as baissé ta radio.
9: D'accord. On reprend le débat sérieux, là.
2: Non, mais,
8: donc, et après, t'as promis plein de choses.
9: Allez, repose une question, Gérard.
3: Ouais, donc, on t'écoute.
2: Donc, alors. Oh là, baissez un peu la radio, s'il vous plaît, parce que j'ai trop d'écho.
1: C'est pas cool, là.
2: Baissez les radios.
9: S'il vous plaît, baissez les radios.
2: Les radios,
9: les auditeurs sont priés de baisser leur radio, merci.
2: Voilà. Enfin.
9: Allez, vas-y, Gérard, super.
2: Bon.
1: Alors, la prochaine question, Gérard.
2: Maintenant, c'est dans le casque. Voilà.
1: Vas-y, Gérard.
2: La production, s'il vous plaît. La responsable de la production.
9: Gérard,
2: madame à la production, j'ai trop d'écho.
9: Parle bien devant ton micro, Gérard.
2: J'ai trop d'écho.
3: Parle devant ton micro, mais je n'y peux rien. Ce n'est pas moi, ce n'est pas de ma faute.
2: Ouais, mais moi j'ai trop d'écho.
1: Bon,
2: alors.
9: Non, sérieux, les gars.
2: Bon, ça y est, ça y est. Stop.
1: C'est bon. S'il vous plaît.
2: De toute manière, les poèmes de Gérard, vous ne les aurez pas ce soir.
1: Bravo.
3: On a été gentils. T'as vu, le débat était super. Tu pas de nos poèmes.
9: Allez, non, on veut le débat, c'est pas grave.
2: Non, mais pour l'instant, vous l'avez fermé.
1: Bravo. La question là.
2: On a fermé, donc on va. Je repose la première question et après on va. Je pense qu'on va conclure là-dessus.
9: Vas-y.
2: On va conclure.
9: Ah non.
2: Donc pensez-vous au mariage?
1: Tout le temps.
10: Oui.
2: Oui, qui?
10: Gilles.
2: Non. Gilles, alors vas-y, Gilles.
9: Non.
10: Ah, moi je suis d'accord,
8: moi je suis tout à fait d'accord avec tout le monde.
2: Non, attends, Gilles.
10: Oui,
2: Gilles.
9: Je crois que c'est clair. Il ne vit.
2: Stop!
1: C'est qui gueule comme un fou?
2: Bon, hey, tu me vires Jean-Pascal.
3: Gégé, il n'y aura plus personne.
2: Bon fou, tu me vires Jean-Pascal.
0: Mais j'ai pas de Jean-Pascal.
2: Alors qui c'est qui l'a remplacé?
3: Paul Henry.
0: Je sais plus.
2: Jérôme, il est encore là?
0: Ouais, mais il est cool lui.
2: Bon. Gilles, c'est Gilles qui veut répondre.
0: C'est
2: Bill,
0: bien.
2: Billy.
0: Billy est là, il est hyper sympa.
2: Bah Billy, tu le dis.
0: Il est hyper sympa, Billy.
1: Non, j'ai rien dit, moi.
0: Et il y a Paul Henry qui est hyper cool aussi.

0: La conclusion, c'est Paul-Henri, on voit la conclusion. Mais non, mais
1: pour l'instant, Gilles.
2: Oui.
1: Gilles.
2: Oui.
1: Tu viens de dire que tu étais contre le mariage.
3: Alors, oui. Pour le mariage.
4: Tu pensais souvent.
1: Non, attends. Gilles, t'as dit que tu étais pour le mariage. Exactement. Pourquoi?
5: Oh merde, putain.
1: Baissez la radio.
6: Non.
5: Oh, vous faites
6: chier. Ça, quand les téléphones pourris, ça va.
5: C'est pas un téléphone, c'est la radio, imbécile.
1: Ouais, c'est bon, là, on les vire, là.
2: Genre,
1: tu me vires.
4: Non, Gilles, réponds, vas-y.
1: Ouais, merde, avec votre trompe de merde. Ta gueule, pas. Bon, allez, c'est bon. Ouais, ça va
2: Non, sérieux, c'est devient
5: ouais,
2: cool.
5: Mais non,
2: ouais,
5: ça devient un moment.
2: Là, c'est vraiment un truc
1: insupportable.
2: On n'entend même plus, Gérard.
1: Oh non,
2: Gérard,
1: c'est
2: pour débat, ça devient vraiment un truc
1: insupportable. Oh, c'est bon, alors Gilles, t'es contre.
2: Bon.
1: Gilles.
2: Oui.
1: T'es contre le mariage, pourquoi?
2: Parce que...
1: Non, c'est bon, et Bill et Jérôme, vous la fermez, s'il vous plaît.
7: Attends, mais laisse-le répondre, GG, sérieux.
1: Bon, alors, Gilles, t'es contre, pourquoi?
2: Non, je suis pour.
1: Non, pensez-vous au mariage. Attends, non. Bah
2: parce qu'on peut, créer quelque chose dans la vie quand même. Non.
5: Ouais, super, moi je suis pour lui.
4: Bien joué, ouais.
5: Ouais, moi je dis c'est Marine, c'est important de fonder une famille.
1: Ouais, ouais, attends, hey, Marine. Ouais. Marine. Bon, allez. Dors.
2: Gérard, c'est Jules.
1: Eh, Marine.
5: Oui.
1: Marine.
5: Oui.
1: Attends.
5: T'écoute, GG.
1: Eh, Marine, à 20 ans, tu crois que tu vas te marier?
5: Mais oui, oui.
7: Bah, attends, je suis désolée, elle a le droit de penser un jour à se marier.
5: Je vais me marier.
1: Ouais, bah.
5: En fait, Jennifer, c'est un objectif dans ma vie, quoi.
1: Ouais, d'accord.
5: C'est important.
1: Et t'es vraiment attaché à lui? Attends, 5 minutes.
5: Mettez-vous.
1: Marine.
5: Oui, mais je t'entends pas, GG.
1: Bon, allez, viens-le, là, viens-le. Viens l'autre, là.
7: Gérard, pourquoi est-ce que tu penses qu'à 20 ans, on n'a pas d'espoir de se marier un jour?
5: Gérard, est-ce que je peux parler, c'est Jennifer.
1: Oui, Jennifer.
5: En fait, moi, je pense que c'est plutôt une question de situation sociale. C'est-à-dire, si tu fais tes études, il est clair que, de toute façon, tu vas te marier dès que tu termines tes études. Mais si t'as rien, t'as trouvé ton boulot, que t'as 20 ans, ça, donc tu peux te caser, c'est clair. Non, mais c'est Marine. Moi, je dis pas que je vais me marier à 20 ans. Oui, c'est sûr que je vais d'abord attendre d'avoir une situation et tout.
1: Non, mais là, je... Bon, allez, s'il vous plaît.
2: Gérard, t'es d'accord avec moi, ils sont chiants. On peut même plus s'entendre parler.
1: Non, mais de toute manière, je réponds à Marine. Bon, Marine, oui, moi, je vais te répondre à ta question. Et de toute manière, on va conclure là-dessus parce qu'il est déjà 3h56.
2: Gérard, j'ai un peu moins.
1: Non, mais de toute manière, c'est pas toi qui commandes pour l'instant. Donc, Marine, moi, je vais te dire une chose. Stop! S'il vous plaît!
2: Ouais.
1: Donc, moi, Marine, je vais te dire une chose. Moi, je reviens à ta question. Donc, moi, je suis tout à fait là.
2: Je me croyais en antenne, excuse-moi.
7: Bon, GG, il serait bien que tu t'essaies de mener ton débat.
1: Non, mais
7: la question d'après.
1: La dernière question est...
7: Fais la dernière question, s'il te plaît.
1: Pensez-vous vous marier avec quelqu'un de plus jeune que vous?
2: Oui.
5: J'ai pas compris.
1: Pensez-vous vous marier avec quelqu'un de plus jeune?
4: C'est hyper difficile de se marier avec quelqu'un qui est né exactement le même jour à la même heure. Donc soit il est plus jeune, soit il est plus vieux, forcément.
1: Non, mais attends, vis-à-vis de l'âge, abruti. Vis-à-vis de l'âge,
2: tu pourras te marier avec un bisexuel.
1: Oh, ta gueule, toi.
4: Est-ce que tu pourras te marier avec Arlette?
1: Ta gueule.
2: Est-ce que tu pourras divorcer avec Christine?
1: Allez, bonne nuit à tous. Bonne nuit à tous.
7: Attends, il manque la conclusion sur le mariage. Il manque la conclusion sur le mariage.
1: Bonne nuit à tous. Voilà, tu les vires.
7: Gérard, il faut que tu fasses une conclusion. Tu dis pas au revoir comme ça, qu'on retrouve demain, qu'on retrouve après. Allez. Le chef a dit, t'assures.
1: Bon, vos gueules. Maintenant, c'est terminé. C'est terminé. C'est terminé, maintenant. C'est terminé. C'est terminé. Maintenant, vous allez retrouver Yannick pour la nuit sans pub à 6h. Quoi, tu t'en fous? Eh ben dans ce cas-là, si vous vous en foutez, vous n'aurez pas de cadeau. Surtout qu'il y a des bons voyages à gagner avec Lorenzo. Donc, de 6h à 4h, vous allez... Oh! c'est bon. Envoie le remix, et c'est bon. Voilà. Donc maintenant, vous allez retrouver Yannick pour la nuit sans pub. Et de 6h à 9h, vous allez retrouver...
3: Non.
1: Quoi, non?
3: Non.
1: Si, on va retrouver Yannick parce que...
3: Non
1: c'est... Si, j'ai
3: non,
1: dit,
3: je te dis. Espèce d'hétéro, va.
1: Toi-même.
3: Alors.
1: Donc, vous allez retrouver Yannick pour la nuit sans pub. 6h, 9h, Lorenzo. Après, ben, toute l'équipe. Miguel. Après, Aimé, Eric et Ramzy. Donc, 20h, 22h, Doc Arnold et Jessica. Et n'oubliez pas, surtout, 22h, le plus beau et les deux plus beaux standards, c'est-à-dire Julie, Florent. Et bien sûr, n'oubliez pas, votre chef qui vous aime, c'est-à-dire Max. Moi, je vous souhaite une bonne nuit. Et n'oubliez pas qu'il y a des places encore pour la loco de cette nuit à gagner. Voilà, bonne nuit à tous. Et là, comme tout le monde était sympa, vous allez écouter les poèmes de Gégé, je pense. Allez, bonne nuit à tous.
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1: Ok, point final à la ligne.
9: Ok, salut connard.
1: Ouais, non mais, de toute manière...
9: Par moment, je me demande si je suis pas con.
1: Bah, par instant, vous avez fermé vos gueules.
10: Putain, le Larsen.
11: Gérard, mon Star System, c'est ça.
12: Il était un peu poète et un peu vagabond. Il n'avait jamais connu ni patrie ni patron.
13: Bon, bonsoir à tous. Bonsoir à tous, bon, c'est le débat sur la timidité. Donc on va accueillir Séverine, 18 ans de Fontainebleau.
14: Allô,
13: bonsoir
14: va,
13: Séverine.
14: Allô,
13: allô.
14: Ça va?
13: Je sais pas, j'ai pas regardé ce matin.
15: Ah super Gérard, ça commence sur les starting blocks.
16: Ah, ouais. Trop fort.
13: On va accueillir Tony.
15: Ouais, salut Tony. Gérard, salut gros gourou, comment vas-tu?
13: Je sais pas, j'ai pas regardé ce
15: matin. Ah putain, je le savais. Je suis à fond, tu dis,
17: là. C'est une camion.
15: Arrête de chanter, Gérard, sérieux. Oh, un débat, c'est sérieux, là. Hein.
3: Ouais, Gérard, c'est sérieux, donc tu te concentres un
13: Laetitia.
3: Peu.
13: Laetitia.
15: Pour une fois, on déconne pas et tout.
13: Laetitia, pour toi.
14: Pour moi, eh ben, moi, je...
13: Voilà, je vais prendre nu, alors qu'on s'amuse derrière mon dos.
15: Non,
13: alors, moi, si je suis un...
15: Gérard, moi.
13: Mais hey, qui c'est qui s'amuse là?
3: Mais je sais pas, on les a tous enlevés un par un.
13: Ouais,
14: c'est ça, Gérard.
3: Julie les a tous enlevés un par un.
7: J'ai vérifié un par un, j'aurais demandé.
13: Ouais.
15: Non, c'est moi,
7: tu m'écoutes?
13: Eh, hey, la deuxième question.
18: Ah oui, grand fou!
13: Putain, mais c'est quoi ce bordel là?
15: C'est la technique.
13: Ouais. Ouais, mais ça se voit que c'est des vacances, hein.
15: Ouais, quand même, hein. Mais c'est fini les vacances, hein, je te le dis au passage, Gérard.
13: Non, c'est pas fini pour tout le monde.
3: Il y a Rocco sur Minitel qui dit qu'en fin de compte, c'est la Sim Camille qui prend Gérard nu.
13: Non, mais exactement. Attends, Rocco sur Minitel, ta Simca, tu... on a une bonne nouvelle.
15: Je vais péter ta réponse.
13: Eh, on a une bonne nouvelle à vous annoncer.
15: Bon, voilà, donc bah, je suis assez timide.
13: Ouais.
15: C'est vrai, Tony? Ouais, très très timide. Hein.
13: Incroyable.
15: Je suis très... Est-ce que, par exemple, il y a les filles qui m'écoutent, là?
19: Il va t'attraper, je t'en foutras partout dans la team Camille.
15: Carrément.
3: En parlant de ça...
13: Eh, hey, on va prendre la cisque... Eh, hey. Hey, j'ai une deux pattes.
19: Partout dans la...
13: Hey, j'ai une deux pattes.
19: On va t'attraper, je t'en foutras partout dans la team Camille.
3: Il y a Toto qui demande si Gérard prenait Christine nue dans la team Camille.
13: Non.
3: Alors je réponds tout de suite à Toto, non, la team Camille n'aura pas supporté.
13: De manière, la team K, elle supporte pas Christine. Hein.
15: Non, c'est méchant.
13: Je te prendrai nu.
15: Non, mais il paraît que Christine, elle crée de plaisir, tout ça, dans la team Camille, mais en fait, elle est assise sur le levier de vitesse. Est-ce que c'est...
13: Non, mais c'est bon, tu laisses Christine nous caler, d'accord?
15: Ouais, tu la laisses où elle est. Ah, elle a calé, Christine, mais tu la laisses vraiment
13: Ouais, mais elle a calé. Elle a même mis la voiture à la casse.
15: Ah ouais, ok. Ouais, c'est quoi, c'est une image, la voiture c'est toi, c'est ça?
13: Ah non, mais moi, c'est pas moi l'image. Hein.
15: Ah bon? Ouais, non, toi t'es que... Toi t'es un hologramme, Gérard.
13: Bon, allez.
15: Bon, Tony, fais péter.
13: Arrête.
15: Ouais, donc voilà, je suis assez timide et donc...
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20: direct. 36-15 Fun Radio, rubrique direct. Et donc on va récupérer... On va récupérer toute la bande là.
15: T'es trop un animateur né, quoi.
13: Comment?
15: T'es trop un animateur né. 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La vieille pub.
13: Maintenant, non, mais c'est bon, on passe quand même à la deuxième question.
15: Mais comment la fun force de Gérard?
20: Fun Force, c'est pas moi qui fais la Fun Force, ah d'accord bon.
10: Alors, Edora, ce serait plutôt la femme naze, comme ça, en gros.
20: Non, mais c'est bon. Merci pour celui qui vient de dire le beauf.
10: Merci, Tony. Hein
15: ah non, c'est pas moi. Merci,
20: Tony. Non, mais de toute manière, n'ayez crainte. Je reconnais mais à peu près le bois.
15: C'est français, ça, comme phrase.
20: Bon, allez, on y va pour la deuxième question. Donc, elle vous timide avec les filles. Alors, dans ce cas-là, ben, Tony, comme t'es une grande gueule, on va y aller. On va y aller. On va y aller, Tony. Allez, allez, allez. Bon, allez, on y va, bon, on se dépêche un petit peu.
15: Moi, c'est très rare que j'aille vers elle, quoi. J'attends qu'elle vienne vers moi, donc comme elle vient jamais...
20: Ouais, t'attends que...
15: Non, pas du tout, moi, je suis une beauté fatale, moi.
20: Ah ouais, t'es une beauté.
15: Je suis un beau gosse, je suis marrant,
20: ah,
15: j'ai tout pour moi,
20: ouais.
15: Intelligent, et en plus, je suis modeste, donc voilà, quoi.
20: Non, mais et dans ce cas... Tony.
15: Oui.
20: Tony.
15: Oui.
20: Dans ce cas-là, t'attends que la nana vienne à tes pieds.
15: Ouais, voilà, exactement. On est totalement en osmose, Gérard.
20: Non, mais moi, j'ai bien une chose.
15: Dire que...
20: Non, mais c'est pas moi qui ira. À la rigueur, peut-être que je serai le premier port pour quelqu'un. Mais, ouais. Allez mettre à genoux devant une nana, je pense pas pour lui dire, bon ben, je t'aime, tout ça, non.
16: Parce que Gérard, sur Minitel, justement, il y a des gens qui demandent, il y a beaucoup de gens qui demandent, et Delphine, Julie vient de me le dire au standard aussi.
20: Oui.
16: Ils sont timides, il faudrait que tu leur donnes des conseils pour se décoincer, pour aller voir les filles.
15: Et justement,
16: tout le monde attend les conseils de Gérard.
20: Non, mais ça,
15: voilà, les conseils de Gérard.
20: Non, mais attendez.
16: Même Rocco qui dit que tu es à la radio, ce que Guy Lux est à la télé.
20: Non, mais ça, c'est bien.
15: C'est un peu la maïté de Fun Radio.
20: Non, merci.
15: C'est ça, putain, Casimir de faire.
20: Non, mais alors, là, je vais vous dire une chose. Si vous commencez à jouer comme ça, c'est simple, le débat. Il va s'arrêter.
15: Non, on veut des conseils.
20: Non, mais moi, je vais vous dire une chose. Je suis pas le Casimir. Non. Je suis pas le Casimir. Je suis pas le Maïté.
21: C'est Gérard, c'est tout.
15: Gérard, t'es super.
20: Non, mais attendez. Moi, je vais quand même...
16: Mireille Dumas, tu t'aides, tu nous donnes tes conseils.
15: Voilà.
20: Non, mais moi, je vais vous prévenir d'une chose. Je suis pas comme certains qui n'ont rien à dire.
15: Moi,
20: on me demande de venir, je viens. Maintenant... On me demande de venir pour faire des débats et des libres antennes.
15: Ouais,
20: je suis là. Donc maintenant, je vous demande une question.
15: Ouais,
20: poser une question. Donc maintenant, vous allez répondre chacun votre tour.
15: Non, Gérard,
16: on te demande des conseils.
20: Attendez, maintenant, je vais vous répondre. Moi, je sais que je suis assez timide la première fois.
15: Ouais. Ah bon?
20: Pour aller voir la fille, je suis timide.
16: La première fois, il n'enlève pas ses chaussettes.
20: Non. La première fois, je suis timide pour aller faire un bisou à une nana, ça c'est vrai.
15: C'est vrai ?
20: Oui.
15: Bah oui, je confirme.
20: Amuse-toi. Oui.
15: Ouais, c'est Jean-Luc là.
20: Oui.
15: Bon, là, t'as dit que la première fois, t'étais timide avec les filles.
20: Oui.
15: Mais bon, tu fais rien quoi la première fois, tu t'arrives même pas à discuter, si ?
20: Très rarement.
16: Le problème.
15: Mais alors, la deuxième fois que tu vois la fille, tu lui as toujours rien dit, donc tu restes toujours à la même position, normalement.
16: Non, justement, parce que comme.
21: Non, je pense pas. Est-ce qu'on peut pas faire semblant ?
20: Non, bah, hé.
21: C'est
20: vrai.
21: En fin de compte, je pense qu'il suffit d'avoir confiance en soi et ça va mieux.
20: Non, mais attends, c'est qui là qui me parle ?
21: Courage à demain.
20: C'est qui là qui parle ?
21: C'est moi.
20: Non, mais donnez vos noms.
21: C'est Laetitia qui vient de parler.
20: Ah, Laetitia.
15: Laetitia, c'est celle qui rougit.
20: Ouais, d'accord.
21: Qui rougit, bon, c'est vrai. Bon,
20: ouais, Lorelai, réveille-toi, s'il te plaît.
21: Oui, bah, j'écoute.
20: Non, mais je viens de te poser la question, tu me réponds.
21: Eh bah, ben, j'ai répondu.
16: T'as répondu,
21: j'ai dit que comment ça s'oublie pas, que si on est timide, on est timide, on peut pas, même si on veut pas le laisser faire paraître, c'est obligé que, quelque part, ça se verra, quoi, parce qu'on a un manque de dialogue ou. On est timide, ça.
20: Non, mais attends, Lorelai. Est-ce que t'as bien, par exemple, si par exemple, pour la première fois, tu rencontres quelqu'un, t'habites à 3.
15: Voilà.
20: Hein?
15: Ou à 4 ou à 5.
20: Non, ben c'est bon, attendez. T'habites à 3. T'as rendez-vous avec quelqu'un.
21: Oui.
20: Est-ce que pour la première fois, ou même maintenant, tu l'as vu pour la première fois, est-ce que tu vas l'oublier?
16: Ouais, mais 3, c'est un mauvais exemple.
20: Je sais, il y a
16: 3, il y a que des bouffons, c'est
20: quoi. Ouais, c'est rien que des bouffons, c'est comme en Bretagne.
15: Ouais.
20: C'est comme les Bretons. C'est comme les Bretons.
15: Ouais, c'est comme les gars sur Rennes, hein.
20: Hé, les Parisiens.
16: 3 sur Rennes, même combat.
15: Ouais.
13: Elle est croyante, c'est bon, hein. Bon, Fontainebleau, Séverine.
0: Ouais.
21: Ouais.
13: Séverine, alors pour toi.
0: Ouais.
21: Non, mais...
13: Non, j'ai dit Séverine, j'ai pas dit un cum.
0: Ouais. Ouais. Ouais.
13: Bon,
0: ouais.
13: Séverine.
0: Ouais.
21: Non, mais en fin de compte, tu t'as décidé, en fin de compte, quand t'es timide, c'est parce que t'as peur. Donc,
0: Ouais.
21: Il suffit bien que t'as peur.
0: Hein. Ouais, je crois qu'il faut rechercher tout ça dans ton passé, hein. Ouais, non, mais je crois que c'est un problème avec le néocortex carrément sous le bulbe rachidien.
21: Non,
0: je crois
21: là. Alors lui,
0: je crois que là, tu es pour voir, hein, parce que c'est plus.
13: Attendez, stop. Non, mais attendez,
16: moins vite, Gérard ne comprend pas tout.
13: Non, mais là, je pense que. Là, ce que. De la 4, on passe à la 5, comme personne ne veut répondre.
16: Mais si, tout le monde répond à la 4.
0: Je voudrais bien répondre à la
13: 2. Mais non, mais Séverine, elle ne m'a pas répondu parce que tout le monde a parlé derrière.
0: Bon,
13: alors, pourquoi êtes-vous timide? Ah!
0: Ah, je t'attendais bien
13: à ce terrain-là. Eh, ouais, normalement, j'aurais dû la passer en 6.
16: Eh, quelle surprise, pourquoi êtes-vous timide?
13: Eh, ouais.
0: Jean-Luc.
13: Vas-y, Jean-Luc.
0: Ouais, bah alors, tu vois, c'est tout simple, en fait, parce qu'on parle d'un système hypothalamo-hypophysaire qui sécrète des hormones.
13: Ouais.
0: Des hormones qui arrivent carrément sur les synapses post ou... ou pré-synapse.
6: Gérard, c'est pas comme si tu comprenais tout.
0: Ouais,
13: non, voilà. Non, mais c'est bon, de toute manière. Hey, je m'attendais à la cinquième. Je sais qu'on va partir sur le cul.
0: Ah bon?
13: Donc, je m'attends à toi avec vous. Alors, on y va.
16: Attends, quand est-ce qu'il est parti sur le cul, là, Gérard?
13: Non, mais attends. Là, c'est bon. Là, comme ils sont partis, je pense qu'on...
16: On sait que t'as le cerveau dans la culotte, mais quand même.
13: Non, mais je pense que là...
0: Je dirais plutôt que c'est la culotte qui l'a dans le cerveau.
13: C'est ça, t'as raison, mon pote. Allez, continue. Allez, on y va. Allez, je vous écoute.
16: Ouais, Jean-Luc,
13: allez-y.
16: Donc, Jean-Luc, fini.
0: Attends. Quelque chose,
13: hein. Attendez. Là, je vais vous dire une chose.
0: Vas-y.
13: Vous voyez, là, on déconne parce que ça va être les vacances.
0: Ouais.
13: Mais là, celui qui vient de dire ça.
0: Mm-hmm.
13: Maintenant, vous êtes prié de dire votre nom au fur et à mesure.
0: Bah, c'est Tony, mais c'est sorti tout seul.
13: Ah ouais, Tony.
0: Ouais, mais bon, tu connais ce problème.
13: Ouais. Non, mais attends, Tony.
0: Oui.
13: T'es bien gentil, mais...
0: Est-ce que tu m'aimes, au fait?
13: Non.
0: Depuis le temps que j'appelle?
13: Non, je t'aime pas.
0: Mais si, quand est-ce qu'on se fait une petite bouffe, là, sérieux?
13: Rien du tout.
0: Avec Françoise et...
13: Non, de toute manière, tu le sauras jamais.
0: Mais si.
13: Ok. Non, allez, c'est bon.
0: C'est bon,
13: c'est pas le sujet. C'est pas le sujet.
0: Jean-Luc.
13: Ouais, Jean-Luc.
0: Bon, j'ai pas...
13: C'est bon, on se calme,
0: Mais le truc qui est charmé avec les pompiers quand même, c'est que maintenant, tu vois, ils arrivent à avoir des...
13: On se calme.
0: Avec gros camions.
13: Les pompiers avec des gros camions, on se calme. On se calme.
0: Et en fait, les calendriers, qu'est-ce qu'on a acheté cette année?
16: Elle est ringarde.
21: Ouais, moi, j'en ai acheté.
13: Eh, les bouffons, là, vous la fermez. Voilà, merci.
16: Et en fait, je voulais juste vous dire un truc, c'est que ça faisait, quand vous avez commencé à parler, ça faisait déjà 30 secondes que vous étiez à l'antenne.
0: On le savait.
13: Non. Ouais, dans ces cas-là, vous fermez vos gueules quand vous êtes à l'antenne.
16: Non, justement, pendant 30 secondes, vous avez rien dit.
13: Bon, alors...
0: Florent, tu mens.
13: Non, mais ça faisait 30 secondes que je vous disais de fermer vos gueules.
16: Vous entendez? On y va.
13: On va y aller. Vous avez dit... Pa-pom-pa-pom-pa-pom-pa-pom-pa-pom.
0: Là, Gérard, c'est toi qui passe pour un con.
13: Mais moi, je réponds à votre question.
16: Ils ont fait quoi, Gérard?
0: C'est pas une question.
16: Ils ont fait quoi?
13: Pa-pom-pa-pom-pa-pom-pa-pom. Donc, là... Non, mais ça y est, c'est bon. Bon, c'est bon. Donc,
16: si Gérard était pompier, il prendrait feu à cause des vapeurs d'alcool.
13: Voilà. Donc, vous venez d'attendre la compagnie créole et comme
16: ça,
13: comme je vous disais tout à l'heure, vous allez avoir une surprise en fin de débat.
0: Attention, une surprise.
13: Et donc, si vous voulez toujours nous joindre, il est encore possible 0800 3 0800 5000 0800 70 5000.
0: Pour les Suisses, 0800 50 40 20 000.
21: Et le Minitel, très important.
0: Le Minitel, quel est
13: le Minitel?
0: 3615, que c'est radio? C'est radio, bien sûr.
13: Minitel.
0: C'est radio, super. Et sur internet, w/Gérard, mets-moi un doigt dans le fion.
22: Non, w. D'ailleurs, sur internet, faut pas dire le site Star System.
0: Voilà.
22: Ouais, je sais.
16: Avec la rubrique Gérard, on t'attend.
21: Donc.
0: Bon, bah, tu parles.
16: Si Gérard, là, y a pas de décalage.
13: C'est...
16: Non, là, y en a pas.
13: Donc on va atterrir à la cinquième question.
0: Atterrissage pour la cinquième question.
13: Non, personne n'a répondu. Pourquoi êtes-vous timide?
21: On l'a répondu.
13: Personne n'a répondu.
21: On a dit qu'on avait peur.
0: C'est la troisième que t'as sauté, Gérard.
13: Bon, alors, êtes-vous timide pour embrasser une fille ou vice-versa? Ah.
21: Ah.
13: Ah, question à 100 balles. Réponse à 5 centimes.
21: C'est la première fois qu'on est timide.
13: Alors, allez-y. Bah, vas-y, la fille qui parle.
21: C'est moi, c'est Laetitia.
13: Ouais, vas-y.
21: C'est la première fois qu'on est timide parce qu'on sait pas comment va réagir l'autre et comment ça sera et puis tout ça, quoi.
13: Ouais, mais comment ça, comment va réagir l'autre?
21: Bah oui, parce qu'on sait pas s'il va aimer ou même
2: si, tèche,
21: on va,
2: ou, ouais.
21: si on va apprécier ou quoi. Mm-hmm. Donc je crois que c'est la première fois que c'est le plus difficile. Après, bon, bah c'est la routine.
22: Ouais, après tu te démerdes, quoi. Voilà. Ouais, après tu mets la langue et tout, hein.
2: Et tu mélanges.
22: Voilà.
21: Après, bon, bah on fait notre sauce et puis on fait comme ça nous plaît et puis voilà.
13: Laetitia.
21: Oui.
13: Il y en a, apparemment, qui a l'air d'être vachement au courant. Il met la langue dès le premier, premier
22: jour.
13: Ouais,
22: c'est moi, Gérard. Tu m'as grillé.
13: Ah, mais c'est qui? Mais donne ton nom.
16: Gérard, tu mets pas la langue, toi? Tu mets
13: quoi? Non. Alors moi, c'est simplement la bise sur la joue. Attendez. Moi, je vais vous dire, quand j'embrasse une fille, je fais bisous sur la joue.
22: Gérard, c'est pas crédible.
13: Non, moi, je fais bisous sur joue.
16: Pour Gérard, lui faire l'amour, c'est mettre la main au sein. Donc.
13: Non. Mais moi, de toute manière, j'ai toujours dit... Non, mais moi, j'ai toujours dit... Attendez, je me recoiffe un peu parce que je suis décoiffé. Ouais, voilà, merci. Donc, moi, j'ai toujours dit que tant que j'aurais pas trouvé...
21: T'as perdu la moumoute.
13: Ouais, j'ai perdu ma moumoute. C'est bête, ça, pour une nana, hein, d'avoir perdu sa moumoute. Non, mais moi, quand j'aurais trouvé une fille...
16: Qu'est-ce que t'as dit, là ?
13: Perdu ma moumoute. Non, mais c'est bon, c'est une auditrice qui vient de le dire un instant. J'ai perdu ma moumoute, c'est pas grave. De toute manière, c'est les vacances. Ouais, c'est bon, on rigole, là. Allez, on... Allez, qui c'est qui met une petite bière, là ?
22: Une petite bière.
13: Allez.
16: Oh.
13: Ah oui,
16: Gérard, il y a Xor qui dit de pas parler trop près du micro, ça pue dans ses enceintes.
13: Bon, ouais, c'est bon, ouais, s'il est pas content, il va se coucher.
22: Bah, hier, t'es pas content, tu vas te chier, quoi.
13: Bon, ouais, c'est bon, s'il y en a qui sont pas contents, ils vont voir papa, maman, ils vont
22: prendre la CC, hein.
13: Non, mais s'il y a des jeunes qui nous écoutent, autant qu'ils aillent voir maman.
22: Tu rigoles,
13: voir maman.
22: Il y a que des insomniaques à ce parti.
13: Ouais,
16: on continue, Gérard.
13: Donc, moi, tant que pour l'instant, j'ai pas encore. Moi, je fais bisous sur la joue.
22: Non.
13: Ah, si. Ah, si.
22: Et il te mord pas le pitbull?
13: Ah, non. Non. Mais c'est bizarre parce que j'arrive pas à trouver la personne à qui faire. J'arrive pas à trouver la personne. Non, mais attendez. Attendez. Et maintenant, je vais vous dévoiler ma vie privée. Comme depuis le temps que vous attendez que je vous la dévoile.
21: Ah, bah oui, hein.
22: Tiens, vas-y, appelez Voici, là, vite.
13: C'est bon, toi, tu vas te coucher, toi, vite. Voici, hein.
22: Voici, voilà, le revoilà.
13: Bon, c'est bon, vous la fermez ?
22: Ok, vas-y.
13: Ok, merci. Donc, moi, tant que j'aurai pas de trouver la chose...
21: J'adore le bouffe.
13: Par contre,
21: j'ai envie de faire un bouffe ce soir, c'est pour ça qu'elle t'appelle.
13: Ah, bah oui, t'es sur Paris, tu peux venir à la radio?
21: Mais oui.
13: Eh ben, tu viens quand tu veux. Dans ce cas-là, il est 3h01, je t'attends à 3h30.
21: Mais bien sûr, j'ai que ça à faire.
13: Mais pas de lapin.
16: Et par contre, Gérard... Il y a Virginie qui demande avant de te sucer une couille avec la paille si t'as pas du sperme moisi, si ton sperme n'est pas moisi.
13: Non mais Virginie, sur Minitel, t'es gentille, tu laisses ton numéro de téléphone et on te rappelle on te rappelle en direct. Maintenant je vais vous expliquer
22: en poudre.
13: Bon, c'est bon. Maintenant je vais vous expliquer comment que je fais moi pour embrasser une fille.
22: Gérard, il met les dents direct.
13: Ah, non, mais avant, je bois un café.
21: Ouais, d'accord.
22: Pour bien puer de la gueule. Un petit Karcher après.
13: Voilà, un petit coup de Karcher.
21: Pour enlever les restes de nourriture.
13: Voilà.
22: Pour tirer les fausses dents.
13: Parce qu'il y a... Ça colle quand même dans les dents.
21: Tu prends des chlorettes.
13: Ah non. Non, je prends des Malboro.
21: Quand on vient de manger du poireau, on prend des chlorettes.
13: Oh non, mais moi j'aime pas le poireau.
16: Il remplace les chlorettes par les gitanes sans fil.
13: Voilà. Ou les gauloises ou les maïs. Non mais Et qui c'est qui a mangé des carottes déjà dans sa vie?
21: Moi.
13: Qui moi?
21: Plein de carottes.
13: Elisabeth?
21: C'est bon, les carottes.
13: Non mais attendez, et des carottes râpées, c'est bon, hein?
22: Avec une bonne petite vinaigrette, Maïté.
13: Non mais attendez, vous savez que les carottes, ça rend les cuisses roses?
22: Bah ouais.
21: Les fesses roses.
4: Les fesses roses.
1: Non, les cuisses roses.
4: Les fesses roses.
1: Non, les cuisses roses.
22: Mais non, les fesses, Gérard.
1: Non, mais, t'as essayé, Julien. T'as essayé, Macaille.
22: Qu'est-ce que c'est que
1: t'as essayé? Attendez, 5 minutes, les gars, derrière.
22: T'entends, Gérard?
1: Oh, on se calme.
5: La Caille va parler.
1: La Caille, elle parle. On va parler.
4: La Caille va parler.
5: Sa femme va parler.
1: On laisse parler la Caille.
4: Voilà. La Caille, elle bouffe des carottes. Beaucoup de carottes. J'adore ça.
5: Et alors?
4: Prends les fesses roses.
5: Fais voir.
1: Fais voir.
4: Oui, bien sûr.
1: Je veux voir.
22: Oh,
1: tu non, mais depuis le temps qu'on me dit, ouais, à la loco, ouais, ta Caille, c'est bon, tu te la fais. Non, je me fais pas ma Caille.
22: C'est des jeux cochons.
5: Au lieu de bouffer des carottes, t'as Virginie qui préférait que tu lui bouffes la moule.
1: Non, mais Virginie, tu laisses ton numéro de téléphone, hein, c'est bon.
22: Ça tombe bien, parce qu'avec ta frite...
1: Non, parce que moi, j'aime pas les moules. Hein.
22: Bah si, avec ta frite.
1: Non, mais moi je préfère, moi, je préfère les carottes. Ah bah c'est les carottes, ça rend les cuisses roses.
22: Les
21: et ça rend aimable aussi.
1: Et voilà, ouais, ça rend aimable. Et c'est pour ça
5: que tu n'as pas mangé beaucoup.
1: Ouais, si, clair, ouais. J'adore les carottes râpées.
22: Du vin de carotte faudrait créer.
1: Ouais. Non, mais attends, du vin de carotte, Lascar derrière, tu te calmes.
22: Lascar.
1: Donc, attends, je vais vous dire comment j'embrasse une nana.
22: L'Oscar.
1: Bon, c'est bon,
22: eh. L'Oscar.
1: Bon, c'est bon, eh. On se calme, hein. On se la coule, eh. Oh,
22: Gérard. Gérard, il est pisse maintenant, et tout.
4: Gérard.
1: Oui, c'est qui, là, qui me parle? Ouais, c'est qui, là? C'est qui, là, qui me parle? Eh, vas-y, je t'écoute.
22: Gérard, tu veux m'habiter dans le cul, Gérard?
1: Non, mais quand tu veux, moi, je t'attends, hein. Je te prends, moi.
22: Tu me prends
1: Ouais, c'est qui là qui me parle?
4: La bête, tu me prends
1: comment? Ouais, je te prends, ouais, je te mets sur un TGV, je t'attrape.
22: Gérard, est-ce que c'est vrai que tu te mets à quatre pattes sur les maréchaux pour te prendre les PC dans le cul?
1: Mais non, je prends pas le PC dans le cul, moi. J'attrape le PC, je vais vous
5: cacher. Gérard, je crois qu'on va te laisser tout seul avec Elisabeth et tu vas faire tes petites affaires.
1: Ouais, mais je sais pas, parce qu'Elisabeth, elle a l'air d'être chaude.
5: Eh ben justement.
1: Non, mais
5: t'as besoin. Donc on va te laisser, tu vas discuter tranquillement
1: avec
4: elle. Oui.
5: Ouais, elle demande que ça.
1: Ouais, vas-y, Elisabeth, je t'écoute.
4: Alors, est-ce que tu vas me mettre ton gros aiguillage? Tu vas sortir ta casquette de chef de gare.
1: Ouais.
4: Puis tu vas siffler dans ton sifflet.
1: Ouais.
4: Plutôt moi qui vais siffler dans ton sifflet.
1: Ah bah, comme tu veux, ma chérie.
4: Ma chérie, on ne se connaît pas encore.
1: Ah bah. Moi, je te dis, ma chérie, moi, je te prends quand tu veux, où
4: mais
1: tu
4: quand
1: veux.
4: Quand tu veux, Gérard, qu'est-ce que tu me feras?
1: Bah, dans ce cas-là, tu viens à la radio, moi je fais disquette.
4: Non, j'ai envie de fantasmer avant, qu'est-ce que tu veux?
1: Bah, tu veux fantasmer? Bah, dans ce cas-là, je fais disquette, je peux venir quand tu veux. Bah,
4: disquette, je n'ai pas le rapport.
1: Non, mais moi, je te prends quand tu veux, ma chérie.
4: Bah, alors, dis-moi ce que tu me feras.
1: Non, bah, moi, je te prends. Déjà,
4: oui,
1: je te déshabille.
4: Prends,
1: ah non, mais moi, je te prends.
4: Oui,
1: je te prends sur mes genoux.
4: Oui.
1: Je te fais un cunnilingus.
4: Un cunnilingus.
1: Ouais.
4: Oui.
1: Après, je t'embrasse dans le creux de l'oreille.
4: Oh, et qu'est-ce que tu me diras? Tu me diras des mots doux?
1: Oui.
4: Tu me diras un poème?
1: Oui.
4: Tu me fais un poème?
1: Pas ce soir.
4: Bah pourquoi?
1: Moi, je te fais un cunnilingus dans l'oreille.
4: Tu me fais un cunnilingus dans l'oreille, mon Dieu. Et après?
1: Et après, après je descends tout doucement.
4: Oui.
1: Sur tes deux seins.
4: Oui, et qu'est-ce que tu leur fais?
1: Je te chatouille en même temps.
4: Oui, tu me chatouilles où?
1: Les doigts de pied.
4: Mm-hmm.
1: Sachez que les nanas adorent qu'on leur chatouille les pieds.
4: Mm-hmm.
1: Surtout pour la première fois, l'acte sexuel.
4: Ah oui, c'est très agréable. Et après?
1: Et après, je descends gentiment sur ton ventre.
4: Sur mon ventre, qu'est-ce que tu lui fais?
1: Je te fais des bisous partout. Descends.
4: Oui, fais-moi-le.
1: L'amour est un long fleuve tranquille. Et je vais te dire une chose, que l'amour, le jour où que je trouverai mon amour, je te ferai un... ce que tu adores.
4: Ben, dis-moi.
1: Ben, attends. Non, je te ferai pas ça. Non, je te prends mon levrette.
4: T'as déjà essayé?
1: Non, jamais.
4: Ah bon?
1: Ah non.
4: C'est sympa pour être pris dans levrette.
1: Ah ben, je sais pas, moi je connais pas.
4: En plus, tu vois ton partenaire et tu le vois jouir, c'est sympa.
1: Ben oui, mais moi, j'attends de trouver quelqu'un qui puisse...
4: T'attends de trouver ta charentaise pour être dans levrette.
1: Voilà. Et j'arrive pas à la trouver, ma charentaise. Ah. C'est bête, hein?
4: Ah oui, c'est bête.
1: Donc,
4: et pourquoi tu la trouves pas?
1: Ben, je sais pas. Ça fait plusieurs fois que je lance des appels et...
4: Tu trouves
8: trop timide?
9: C'est pas que je suis timide, c'est que apparemment tout le monde a l'air de vouloir jouer avec moi.
8: Serais-tu laid? Es-tu laid?
9: Et c'est un peu le standard libre pour parler d'autre chose. Ne demandez pas toujours les mêmes. Ça ne servira à rien.
8: Tu peux traduire? J'ai pas tout compris là.
9: Non, mais ça veut dire qu'il faut qu'ils arrêtent de me demander sans arrêt.
8: Ah oui.
9: Parce que toujours, Gérard, on
8: c'est
9: veut Gérard.
8: Fin,
9: hein. Oui, mais Gérard, c'est bien beau, mais Gérard, il en a marre, à part ça.
8: T'as les soquettes trop petites sans avoir les chiquets
9: qui coulent. Ah bah oui. Donc, tu me laisses finir, Elisabeth?
11: Reprends-le depuis le début, là.
8: Excuse-moi.
11: Reprends-le depuis le début.
9: À tous les auditeurs, auditrices, arrêtez de me demander toutes les nuits. Surtout, ne téléphonez pas au standard ou même sur Minitel. Pour avoir des remixes, vous les aurez pas. Donc, non. Ce soir, allez, je vais être gentil avec tout le monde. Je vais être gentil parce que c'est les vacances. Normalement, j'avais prévu de passer Phil Collins.
11: Non, mais finis ton débat.
9: Donc, ça y est, le débat maintenant...
11: Ton poème.
9: Non, mais c'est bon, le poème, il est clos.
11: Donc maintenant, la surprise.
9: Donc la surprise est pour ceux qui l'attendaient depuis longtemps et qui me l'ont demandé hier au téléphone. Je serai à Cannes du... je peux avoir les dates, Florence, s'il te plaît.
23: 10 au 14.
9: Du 10 au 14 mai. Donc, ça a marqué sur vos tablettes. Et voilà.
23: Donc Gérard sera avec nous sur le bateau. Il fera les libres antennes avec.
24: Petit écho dans le casque, on comprend pas. Donc, c'est le fait qu'il bafouille. Moi, je parle très bien. Regarde, je bafouille pas.
11: Oui.
24: Ah, là, ça va mieux.
11: Non,
24: c'est grave, ce mec.
11: Pareil.
24: Non, mais t'entends rien. Mais moi, ça va, je parle bien. Regarde, est-ce que je bafouille?
11: Non, mais moi j'ai deux ans, j'ai deux voix.
24: mais non, t'as pas de voix.
9: La soirée vous aura plu, malgré les échos. Donc 0803-08-7 et Max.
7: Gérard, il y a un problème technique. Tu recommences, tu nous donnes les numéros de téléphone, le rendez-vous, et tu dis que tu retrouves Max, Brainwasher, et Orphée à la locomotive.
25: On commence à la radio, là, en ce moment, on n'est pas en direct. Maintenant,
7: il y a un problème technique. Donc tu recommences, on fait l'annonce, tu redonnes les numéros de téléphone pour les places pour la loco. Avec...
25: Non, on est en direct, on va être en direct dans 5 secondes.
7: Tu tiens prêt, hein. Vas-y.
9: Donc si vous voulez retrouver des places pour la loco, vous appelez au 0803-08-5000 ou 0870-5000. Pour les Belges, 00-33-1-47-79-5000. Alors les invités sont Max, Benoît Schler et Orphée.
7: Attends, ça passe pas Max Ruffessine, ça passe pas, il va falloir que tu recommences.
9: Bah oui, mais.
7: Ah, mais une dernière fois, non, vas-y, 3 secondes.
9: Le numéro 8, Benoît Schler, Orphée et Jean et Max, bonne nuit à tous. Yannick pour les nuits sans pub, Lorenzo, 6h-9h, après l'équipe de habituelle, 8h.
26: Dans les studios, ça va GG?
27: Ça va.
26: Ça va bien en pleine forme?
27: Ouais, faut bien.
26: Hein, qu'est-ce qu'il y a? T'as la voix qui a changé?
27: Non, normal.
26: Ah non, t'as une voix changée, fais voir.
27: Non, normal.
26: Ah non, t'as une voix bizarre.
27: Bah bizarre parce que tu mets pas assez de son
26: non,
27: mais mets
26: à fond là, mets le casque à fond.
27: Bah ça y est, je suis à fond.
26: Non, mais là, il est...
27: Bon, ta chose, moi j'ai trouvé un nom pour ta chose au standard.
26: Alors vas-y, un petit nom pour la chose, vas-y.
27: Non, on va l'appeler la crapette.
26: Ah, la crapette. Parce que j'ai
7: trouvé un surnom. Comment il s'appelle?
26: Gérard.
7: Gérard.
27: Mmh. Hein?
7: Bonjour Gérard.
26: Bonjour. Gérard, la crapette.
7: C'est quoi la crapette?
26: Vous faites pas la bise,
7: ça.
27: Ouais, bonjour ma caille.
7: C'est pour peu qu'on se trouve des pelles.
27: Hein. Bonjour ma petite caille.
26: Ça va? Oh, elle fait la gueule, la caille. Qu'est-ce qui se passe? Tu fais la gueule ou quoi? T'as l'air de faire la gueule. Ah, t'es concentré, d'accord.
27: Ouais, elle est concentrée au standard.
26: Fais la bise ou pas là?
27: Non, j'ai dit bonjour. À personne?
26: Non.
27: Quoi?
25: Salut Gérard! Ça va?
27: Ça va, toi, mon chef?
25: Philippe, viens dire bonjour à Gérard!
27: Oh, lui, c'est bon, laisse. Non, je veux pas Fun TV!
25: Hey Gérard! Salut à Gérard! Viens!
27: Bon, la bise!
25: Attends.
27: Bon, dépêchez-vous, là vous êtes. J'espère qu'on va avoir du monde au standard et faites péter un peu le standard là. Allez-y, hein. On veut du monde au standard, hein, parce que ça bouge pas beaucoup.
3: Ouais, faites la bise au moins, vous avez même pas fait la bise à Gérard.
27: Dépêchez-vous au standard au Minitel, là, on veut du monde. On veut du monde, on veut du monde, on veut du monde.
3: Et bonjour.
27: On veut du monde au standard.
3: Salut, ça va? Excuse-moi.
27: Je sais pas, j'ai pas regardé ce matin.
3: Oh ouais,
27: vous l'attendez, toute celle-là.
3: Attends, voilà. Gérard, Max, ouais. Tu pourrais me prêter la clé de ta caisse parce qu'il faut que j'emmène un pote.
26: Oh non, sans déconner, déjà. Ouais, oh putain, sans déconner.
27: Ouais, je veux dire, on dit pas putain, on dit maman travaille.
3: Oh, ouais, ça y est. Non, Gérard, ça va? Je sais pas, j'ai pas regardé.
27: Ouais. Faut bien. Faut bien, faut bien, faut bien.
3: Faut bien, faut bien. Ok, donc Gérard vient d'arriver. Ce soir, pas de débat. Le prochain débat, ça sera jeudi. Mais comme c'était une première, on avait envie de t'avoir dans les locaux.
27: Alors jeudi, je préviens tout de suite. Le premier débat, ça sera sur la fatalité. Pour ou contre la fatalité. On commence à réfléchir. On commence. Donc, s'il y a... Moi, sur une minute de haut standard, j'espère que ça va y aller à fond les gamelles, comme d'hab.
3: Ok, il y a d'autres débats, là, déjà, on peut savoir d'avance, avant d'accueillir Sophie et tous les gens, là, Julien, qui veut te parler, il y a Alain Lebeg. On a déjà d'autres... il a penché sa petite fiche. Alors,
27: on aura la fatalité, après on aura l'autorité, la simplicité, le mariage, le concubinage.
3: Dans le mariage, on l'a déjà fait l'année dernière. Ah, le mariage, on l'a déjà fait l'année dernière.
27: Bah, de toute manière, je trouverais un autre sujet.
3: Le divorce. Pour ou contre le divorce? Ah, excuse-moi. Bah, c'est pas grave. Ah, d'accord. Allume. Excuse-moi. I'm sorry. Allume, c'est bon. J'ai pas fait gaffe. J'ai pas réfléchi, excuse-moi. D'accord. Ok, excuse.
27: Après, dites-vous dès la première fois.
3: Ouais. Ça, c'est bon, ça, comme débat, ça. Et quoi d'autre encore? Et après?
27: Bon, après, j'irai par la suite, j'essaierai de trouver. Bon, moi, je sais pas, il y a certains trucs...
3: Bon, ok, on verra. Ok, bah, si vous voulez venir délire avec nous dans la Radio Libre de la Nuit, où Gérard exceptionnellement est là puisque c'est la première, et ensuite on le retrouvera comme chaque jeudi à partir de peut-être même minuit au lieu d'une heure du matin pour ceux qui sont fans des débats de Gérard, ou peut-être une heure du matin, on verra, on en discutera, tout dépend de la violence de tes débats. On va accueillir Sophie, 22 ans, 0800 75 000, qui est de Neuilly. Sophie est l'une des deux filles auxquelles je pense régulièrement, je pense qu'elle le savait, mais je te le confirme. Sophie, tu connais bien entendu Gérard.
10: Voilà. Et donc,
27: bonsoir.
3: Voilà. Demande-lui si ça va.
27: Ça va, Sophie?
3: Non. Toi, Sophie, tu lui demandes si ça va.
10: Tu vas bien, Gérard?
27: Je peux pas te dire.
3: Je sais pas, j'ai pas regardé ce matin. C'est la grande blague, ça, bordel. Sophie, parlons donc de... Ah oui, de mes amours. Je crois que tu voulais parler de tes amours de cet été. De mes amours.
10: Oui. Alors, je voudrais savoir où t'en es.
3: Calme plat, toujours. Très et très officiellement, ça fait 6 mois.
10: Mm-hmm.
3: 6 mois. J'ai fait des rencontres. On a rencontré la charmante auditrice là qui est venue avec nous pendant une semaine. Il y a un mec de la bande qui s'est tapé.
10: Dans la douche.
3: Ouais, t'es au courant, donc tu le sais. J'ai pas vu Emmanuel de Clermont-Ferrand, dont je n'ai pas de nouvelles. J'espère en avoir dès la semaine prochaine. Qu'est-ce qu'il y a d'autre encore comme rencontre? Il y a Charlotte aussi,
10: ouais.
3: De Belgique, mais bon, pour l'instant, ça s'est pas fait parce qu'elle est en Belgique et que c'est un bordel. Moi, je me vois toujours pas être avec quelqu'un qui est à plus de 200 km de chez moi, hein. Même pas à 50 km, c'est très compliqué, quoi. Et puis voilà, quoi. Et sinon, calme, non, bien. Non, mais très sincèrement, Ibiza, que dalle, rien, zéro, nada. On était amoureux tous de la même, c'est-à-dire de la serveuse qui avait à peu près 30 ans, qui était une bombe, qui était super belle, qui était extraordinaire, qui était une fille naturelle, blonde, belle, qu'elle soit blonde ou brune, peu importe, mais jolie. Et puis voilà, et puis après, Saint-Tropez, que dalle, Québec, rien. Mm-hmm. Alors, ce qui s'appelle rien.
10: Il y avait personne.
3: Non, ça va, non, tu peux toujours, t'as toujours ta chance.
27: Comment ça, Québec, rien? C'est pas ce que j'ai entendu sur les ondes, il paraît que tu t'es éclaté comme un fou.
3: Ah, mais éclater ne veut pas dire baiser, Gérard. Attends, ne pas confondre, c'est pas parce que toi, je sais que quand tu t'éclates, tu niques. Je sais qu'en ce moment, t'as une nana, Gérard. C'est ce qu'on m'a dit, en tout cas, c'est ce que m'a dit Julie. Elle dit que t'avais une nana qui s'appelait Stéphane.
27: Non.
3: Si.
26: Si, si, affirmatif. Donc Gérard est maqué, les filles.
27: Non, non, non. Alors, non, du, alors, déjà, alors là, je peux déjà, vous prévenir. Par contre, n'écoutez pas ce que Masque, Max ah, oui. vous dit.
26: Dis donc, Gérard, t'aurais pas un petit peu...
27: Ça, je t'expliquerai un peu plus tard. Donc, ne l'écoutez pas. Donc, c'est faux. Et n'écoutez pas le Julie au standard, elle vous dira que des bêtises. Hein.
26: Ouais. Alors, Julie, pourquoi tu fais croire que Gérard sort avec une fille qui s'appelle Stéphanie? Voilà.
6: Pourquoi est-ce que je fais croire que Gérard
26: sort avec une fille qui s'appelle Stéphanie?
6: Mais tu sors avec Stéphanie comme moi je sors avec 36 000 mecs de la Terre d'après ce que tu racontes, hein. Salope.
27: Pourquoi la crapette tout de suite? Pourquoi tu
6: t'entends? Je suis désolée.
26: Allez, let's go.
6: Je suis désolée Gérard, mais c'est ce que tu vas raconter sur mon compte et j'apprécie pas franchement ce genre de choses, donc je me permets de faire la même chose avec toi.
27: Non mais attends, Julie, pour l'instant j'ai rien dit sur ton compte.
6: Je veux t'entendre.
27: Alors moi Julie, je dis une chose, j'ai jamais rien dit sur ton compte. Alors ne confonds pas.
26: On a des cassettes Gérard, on a des cassettes.
27: Non, j'ai jamais été dire du mal de Julie.
26: Non, on n'a pas dit du mal.
6: J'ai
26: on
6: pas
26: a
6: dit du mal.
27: J'ai jamais été dire du mal de Julie.
26: Non, mais
27: non, là maintenant, les gens si au standard disent que je dis du mal de Julie, c'est faux.
26: Non, on n'a pas dit ça.
27: Non mais on dit pas. Mais on pour moi c'est des cons.
26: C'est vrai.
27: Ouais. Les mecs qui disent du mal, qui disent que dit, ouais, je sors avec Julie, c'est faux. D'accord.
6: Je confirme, merci.
27: Alors, hop, c'est tout.
26: Alors, ça c'est clair.
27: C'est tout.
26: Parce que là, il y a eu des rumeurs pendant les 2 mois. C'est hallucinant, hein. Mmh. Avant, il y avait les problèmes avec les soirées. Maintenant, il y a des problèmes avec les rumeurs, que tout le monde sort avec tout le monde, c'est pour ça qu'on nous entend plus à l'antenne.
27: Eh ben, tout le monde sort avec tout le monde, chacun fait ce qu'il veut de son cul.
26: Voilà.
27: C'est pas mon problème.
26: Enfin bon,
27: moi, c'est le problème des nanas. C'est tout. C'est leur problème à elles.
26: Voilà.
27: C'est tout. C'est tout ce que j'ai à dire.
26: Voilà. Donc, Gérard ne sort pas avec Julie. Parce qu'il y a encore des gens sur Twitter qui disent, ouais, on vous a vu, au mois de juillet, vous étiez main dans la main.
27: Ça, allez-y maintenant que Max est revenu. Allez-y sur Militaire, déconnez, faites vos conneries. Pendant 2 mois, pendant 1 mois, on vous a pas entendu. Mais maintenant qu'il est là, allez-y, continuez. Allez-y, faites vos ragots. Allez-y, faites-moi chier sur mon tatou. Allez-y. Non, mais rigolez. Rigoler.
26: Ouais, c'est bon.
6: D'ailleurs, je pense qu'on devrait redonner le numéro du tatou.
27: Non.
26: Pas de question, Julie, commence pas.
27: Non, parce que
6: J'ai dit pardon. Mais bon.
27: Donc, dans ce cas-là, maintenant, faites ce que vous voulez.
26: Ouais.
27: C'est vos problèmes, c'est pas le mien.
26: Ok. Donc, ça soit bien clair et net.
27: Hein? Pour l'instant, il est hors de question que je sorte avec quelqu'un. Pour l'instant, j'ai personne.
26: Il a envie d'être avec personne, donc les nanas, c'est pas la peine d'appeler pour essayer de le draguer, Gérard. En ce moment, il a envie d'être seul.
27: Non, j'ai besoin de quelqu'un, mais bon, c'est tout.
26: Peut-être que tu peux demander à ta crapette, là.
27: Pour l'instant, je vois pas grand-chose, hein, bouger au...
26: Mais là, si vous voulez... Sophie, oui. Sinon tes amours, toi, calme-plat, parce qu'on parle...
12: Depuis le début du mois de juin.
26: D'accord. Gros con, dégage, Gérard. Bob, ce moment.
27: Eh ben, c'est bien.
26: C'est bien, voilà. Donc, apparemment,
27: eh ben, Bob, continue avec, jouer avec, l'argent à papa et maman, et...
26: Ah.
27: C'est tout bon.
26: Très bien. Eh ben, écoute, Sophie, j'espère te voir bientôt, par exemple, puisque les soirs reprennent bientôt à la loco, je t'ai déjà vu là-bas.
12: Il y a longtemps.
26: Oui, mais je t'ai déjà vu.
12: Mm-hmm.
26: Ouais, on s'était pas parlé, mais je t'avais vu avec ta copine. T'es toujours avec elle?
12: Ah non.
26: Ah non, tu la vois plus?
12: Ah oui. Non.
26: Comment ça se fait?
12: Ah non.
26: Ah, t'as eu un sale plan?
12: Ah oui, carrément.
26: Ah, carrément, qu'est-ce qui s'est passé? Raconte.
12: Non, parce que je pense qu'elle écoute et...
26: Ah merde, ok, d'accord.
27: Non, mais dis, Sophie, non, dis pourquoi.
12: Non, j'ai pas envie d'en parler.
26: Non, toi Gérard, tu voulais pas qu'on parle pourquoi t'as cassé avec Christine? Pourquoi elle a cassé?
27: Pourquoi que j'ai cassé avec Christine? Vous voulez le savoir pourquoi que j'ai cassé avec Christine?
26: Ouais.
27: Je vais le dévouer maintenant. J'ai cassé avec Christine parce que c'est elle qui m'a dit... C'est trop nouveau. On arrête. Point final à l'avenir. C'est tout.
12: On est resté combien de temps ensemble?
27: On est resté 2 mois avec elle.
26: Voilà.
27: Je suis resté 2 mois avec elle et au bout de 2 mois, elle m'a dit c'est terminé.
26: Il y a des gens qui sont tellement heureux de rentendre ta voix, genre qu'ils ont déjà envie de vomir.
27: Ouais, s'ils sont pas contents, qu'ils aillent faire dodo.
26: Voilà, exactement. Sophie, bientôt à la loco, alors ça prend le 5 septembre, donc je compte sur toi pour y être.
12: D'accord.
26: Peut-être qu'on pourra boire un verre maintenant. Ok.
0: Ouais.
26: T'as toujours d'aussi beaux yeux bleus.
0: Vert.
26: Ouais.
2: Le mec qui se grille. Ouais. Les verts, c'est les yeux du père, hein.
26: Voilà, exactement. Sophie, je t'embrasse. Fais de beaux rêves.
0: Oui, merci.
26: Hein. Et je te donne rendez-vous à vendredi prochain.
0: Ok.
26: Alors, j'ai dû je t'encule, j'ai failli me tromper. Allez, bisous, Sophie. Julien, 19 ans, bonsoir. On va parler des séries télévision ensemble, donc des séries TV. Bonsoir, Julien.
14: Ouais, salut.
26: Salut.
14: Ouais, salut, ouais, bah, je dis salut parce qu'on est de la campagne, alors.
26: Ah ouais. Ok, ça roule.
14: Ça roule, ouais, ça bah, alors moi, j'étais dans mon canapé cet après-midi, je matais Hooker, tranquille.
26: Tu matais quoi?
14: Hooker.
26: Hooker, ouais, ouais.
14: Ouais, c'est série mythique, quoi. Puis en ce moment, sur le chaîne, y a pas trop autre chose que Hooker, quoi, à mon avis.
26: Ouais. Mmh.
14: Je matais Hooker, et puis, j'étais chez un pote, il m'a fait, alors je regardais, il y avait Stacy. Je sais pas si tu vois qui c'est, Stacy.
26: Ouais, non. Mais je vois pas ce que c'est Hooker, déjà, la série Hooker, je vois pas ce que c'est.
14: Tu sais pas ce que c'est Hooker?
26: Non.
14: Bah attends, je sais pas ce que c'est Hooker.
26: Mais parle plus fort, on t'entend pas bien.
14: Tu m'entends pas bien?
26: Si, mais parle devant, vas-y, c'est quoi Hooker?
14: Hooker, bon bah attends, laisse tomber. Stacy, c'est la même que tu connais Melrose Place.
26: Ah, c'est la belle blonde, la petite blonde. Eh, c'est des flics, Hooker. C'est ça? C'est des flics.
14: Ouais, je t'entends pas bien parce que moi j'ai une otite, alors pareil quoi.
26: Hooker, c'est des flics.
14: Hooker?
26: C'est des flics.
14: C'est des flics.
26: Ouais, voilà.
14: Ouais, c'est des flics, ouais, c'est ça. Hooker.
26: Et la petite blonde là, c'est comment elle s'appelle? Elle a un nom hyper compliqué là.
14: Ouais, elle s'appelle Heather.
26: Comment elle s'appelle?
2: Isère
26: le clear, ouais.
14: Voilà, c'est ça.
26: Et alors?
14: Et alors, le délire, c'est que mon pote, il me fait que Isère le clear, Amanda, machin.
26: Ouais.
14: C'est la même que Jodie dans L'homme qui tombe à pic.
26: Oui, c'est exact. Ah non, c'est pas la même.
14: Ah non, c'est pas la même.
26: C'est pas la même.
14: C'est pas la même.
26: Non, c'est pas la même.
14: Ah bon?
26: Non, c'est pas la même. Et alors?
14: Ça n'a rien à voir.
26: Ah non, ça n'a rien à voir, non, si ce n'est qu'elles se ressemblent effectivement, elles sont petites blondes, et qu'elles sont tous les deux aussi bonnes l'une que l'autre.
14: Ah mais non, Jodie, elle est un peu meilleure quand même.
26: Ah oh, ouais, mais bon, elle est pas mal l'autre quand même.
14: Ouais, maintenant elle est mieux, mais dans Hooker, c'est un.
26: Mais non, c'est pas la même, c'est pas la même, c'est pas la même.
14: Ouais, c'est pas la même, donc c'est cool, j'ai gagné un pari.
26: Voilà, c'est bien.
14: Ouais, c'est top.
26: Sinon, à part ça,
14: bon bah la campagne, on mange bien, on boit bien du bon vin.
26: Bon.
14: Ouais, c'est tranquille. Ouais, je voulais te dire, une petite blague.
26: Vas-y.
14: C'est faisable, hein.
26: Ah bah oui, c'est faisable, vas-y.
14: Enfin, je voulais te demander si tu connaissais la blague du petit lapin qui va à la pharmacie.
26: Le petit lapin qui va à la pharmacie, n'en raconte.
14: Je la connais pas, bon, délire.
26: Non, vas-y.
14: Alors, c'est le petit lapin, il va à la pharmacie et il va voir le pharmacien et il lui fait « Ouais, bonjour, est-ce que vous avez des carottes ?» Alors, le pharmacien, il dit « Ouais, bah non, excusez-moi, mais là, c'est pharmacie, quoi. » Donc, le lapin, il se casse et tout, il est un peu vénère. Il revient le lendemain, tout, et de pharmacien, ouais, est-ce que vous avez les carottes?
26: Ah ouais, je connais, ouais, je connais ça avec ces petits gamins, ouais, vas-y, je connais.
14: Ouais, mais si tu la connais, c'est pas.
26: Avec la tarte?
14: Hein?
26: C'est la tarte?
14: Non, non, carrément pas.
26: Hein?
14: Non, non, c'est pas
26: ça. C'est pas un truc à la fin avec la chute, c'est pas bon, hein.
14: Bon, alors, il revient et tout, le pharmacien lui fait non, non, bah attends.
26: Voilà.
14: Bon, il vient 20 fois de suite tous les jours, quoi, le pharmacien, il en a ras le cul. Et le pharmacien, un jour, il se dit bon, bah il va revenir demain matin, il va me dire, ouais, est-ce que vous avez des carottes? Alors, il a un gros panneau devant la porte, aujourd'hui, pas de carottes. Le petit lapin, il arrive comme tous les jours, il fait. Alors, vous en aviez?
26: Ouais, et non, mais non, c'est pas ça la blague.
14: Mais si, c'est ça.
26: Mais non, la blague, c'est un petit enfant qui fait.
14: Mais non, c'est pas la tarte au concombre.
26: Bah, c'est pareil, c'est encore mieux la tarte au concombre.
14: Bah, non, elle est nulle. Hein.
26: Bon, bah, hein?
14: Bah, mais vous connaissez l'histoire de la tarte au concombre? On est en Seine-et-Loire, c'est plus cool.
26: Qui connaît la tarte au concombre? Tu connais pas l'histoire de la tarte au concombre?
2: Non.
26: Miguel, ça, personne.
2: Non, je connais pas. Quoi? De quoi? Gérard, quoi?
26: Il pue du cul, il a dit.
14: Non, j'ai pas dit qu'il pue du cul, j'ai dit t'es à la rue, il connaît pas.
2: Attends, mais connard, déjà ta blague a vaut de la merde.
14: Tu t'emmerdes, tu es pas un connard.
26: Ouais, non.
2: Ouais, tu m'emmerdes, non, déjà tu restes poli, c'est pas parce que c'est le premier jour de la rentrée, tu as commencé à m'insulter, ok?
26: T'as même pas mis ton cartable ni rien, ni ta trouche, je suis déçu Gérard. Bon alors l'histoire de la concombre c'est très simple, c'est un petit garçon de 10 ans qui fait bonjour, il arrive dans une boulangerie, puis il dit bonjour monsieur, vous auriez de la tarte aux concombres? Et puis t'as le boulanger qui fait bah non j'ai pas de la tarte au concombre, enfin bon tant pis. Le lendemain il revient avec son frère et bonjour monsieur vous auriez de la tarte au concombre? Je fais bah non j'ai toujours pas de la tarte au concombre. Il revient le petit frère avec son grand frère puis ses deux cousines, il fait bonjour monsieur est-ce que vous avez de la tarte au concombre? Mais non je vous ai dit j'ai pas de tarte au concombre. Et comme ça tous les jours le mec il revient avec de plus en plus de monde, à la fin il se retrouve au moins 70 dans la boulangerie et vous bonjour monsieur vous auriez de la tarte au concombre? Il fait non. Et ce qui fait que le jour le boulanger il se retourne chez lui le soir puis il dit à sa femme putain les gens depuis le temps qui me demandent de la tarte au concombre, je suis sûr que si j'en fais le demain tout le monde va venir avec sa famille, ils vont être 150 et je vais me faire du fric fou. Alors pendant toute la nuit il est là, il travaille jour et nuit à faire des tartes au concombre, des petites, des moyennes, des grandes, des géantes, des triangles, des enfin de tout style, tout goût. Et puis le lendemain matin, hop, il ouvre sa boulangerie. Il est là, il y a des milliards de tartes au concombre partout dans sa boulangerie, puis il attend effectivement que le petit gamin se ramène avec 200 personnes. Et effectivement, il se ramène, il vient tout seul. Et puis il fait, bonjour monsieur, est-ce que vous avez de la tarte au concombre? Puis le mec il dit, oui, j'ai de la tarte au concombre. Et le petit fait, c'est pas bon, hein.
22: Ouais.
26: Voilà. Julien, merci beaucoup.
22: Elle est bien racontée, ouais.
26: Elle est bien racontée, hein.
22: Ouais, c'est bien, ouais.
26: Sinon, j'en ai une autre, mais qui est un petit peu plus gore qu'on m'avait raconté ici, mais qui est une histoire vraie, qui peut pas encore, je pense, se raconter à cette heure-ci, ou alors vraiment, on va dégoûter les gens.
22: Bah, si, il faut le faire.
26: Alors, on va la raconter maintenant. Alors, c'est peut-être celui qui me l'a raconté, qui va la raconter, c'est-à-dire Philippe. Philippe va vous raconter une histoire qui est une histoire vraie. Ouais. Et je vous demanderai d'être très attentif. Et si vous êtes en train de manger, arrêtez de manger parce que là vous êtes. Non, allez, va, Elon, mets-toi un petit peu plus par là, sinon le standard va tout entendre. Voilà, vous allez vous décaler. Ouais, et on va demander à Gaël, tu vois, et Julie, écoutez bien cette histoire, que cette histoire est vraie. Et cette histoire, quand il me l'a raconté, Philippe, ça m'a légèrement écœuré. Et imaginez, donc bon, comme je vous le dis, je vous répète, cette histoire est vraie, mais essayez vraiment d'avoir les images. Allez, vas-y, raconte, on s'en fout de ça, vas-y, balance.
13: Bonsoir. Cette histoire, ce soir, est vraie.
26: Ouais.
13: C'est l'histoire d'un paysan.
26: Écoute bien.
13: Donc en fait, on connaît un sapeur-pompier qui bosse dans les hélicos. Et donc, il nous a raconté qu'un jour, on l'appelle parce qu'il y avait une urgence en campagne. Un mec qui avait une hémorragie interne. Donc, il va chercher le mec. Il l'amène à l'hosto, tout ça. Donc, le docteur le prend en charge. C'est bien une hémorragie. Donc, il le prend en charge, tout ça. Une semaine se passe. Et le mec, le sapeur-pompier, revoit le docteur qui s'est occupé du mec. Et lui dit... c'est là que ça devient intéressant. Il a dit, ouais, c'était bien une hémorragie interne, et tu sais ce qu'on a retrouvé dans son ventre? Parce qu'en fait, il y avait les intestins éclatés. Alors le mec, il demande, non, c'était quoi? En fait, ils ont retrouvé 1 litre de sperme de cochon.
26: Véridique.
13: C'est ce qui lui avait en fait éclaté les intestins. Et en fait, ce paysan avait de saines occupations, c'est qu'il se faisait sodomiser par un porc. Et en fait, ce qu'il faut savoir, c'est que le porc, au bout du sexe, il a un os. Ah ouais. Et donc c'est ça qui lui avait perforé les intestins, plus le litre de sperme, enfin
26: de cochon qu'il avait total, quoi. Voilà, donc il avait du sperme partout dans le corps et il se faisait défoncer le derrière par un cochon. Et c'est une histoire vraie, attention, c'est vrai, c'est quelqu'un qui nous a raconté, enfin c'est un ami à nous qui est un ami à lui, donc il travaille au SAMU, qui nous racontait cette histoire, quoi. Et voilà, et apparemment Julie, ça ne lui fait rien à croire qu'elle a du sperme de cochon dans le corps.
15: Ah.
26: Non mais c'est vrai, Gérard non plus, ça lui fait pas grand chose.
15: Non, c'est ignoble.
26: Quoi que t'as dû lui mettre du sperme de porc hein.
27: C'est cochon.
26: Hein? D'accord, Gérard est défoncé. Gérard!
27: C'est cochon?
26: Non mais on boit pas quand on vient faire de la radio, Gérard. On picole un tout petit peu, ta picole était joyeux, mais pas trop. Non mais attention, Gérard. Julien,
22: ouais.
26: Merci pour ta bonne humeur.
22: On va lâcher une dernière, hein.
26: Allez, vas-y.
22: Ouais, je sais pas si tu la connais, quoi.
26: Absolument.
22: Pourquoi les femmes, elles malaxent les couilles avant qu'elles puissent?
26: Non, pourquoi les filles malaxent les couilles avant qu'elles sucent?
22: Ouais.
26: Je ne sais pas.
27: Pour pas qu'il y ait de gros mots.
22: Ouais, c'est ça, pour éviter les gros mots.
27: Je la connais celle-là.
26: Bah, faut croire que oui, puisque t'as donné la réponse.
22: Bah ouais.
26: Bonne soirée, Julien.
22: Tu passeras le bonjour à Françoise aussi.
26: Il y a pas de problème, on n'a pas réussi à l'avoir malheureusement ce soir, mais une chose est sûre, c'est qu'on l'aura demain sûr et certain. On t'embrasse, tiens, bonne journée.
22: Okay.
26: Et puis si vous voulez nous appeler, venir faire les cons avec nous dans le Star System jusqu'à au moins 2h du matin, 0800 75 000 avec ce soir dans les studios notre ami Gérard. Alain Lebec de Versailles est là. Bonsoir Alain, ça va Alain?
16: Comment ça va toi?
26: Ça va pas et toi?
16: Oh, si,
26: alors,
16: tranquille moi.
26: Alors, on me demande si c'était Gérard le mec avec le cochon.
27: Non. non, mais sur mes... Alain?
16: Ouais.
27: Hey, pour l'instant, je réponds sur Minutel, c'est pas moi. Non, c'est bon, on arrête avec la cornemuse.
26: La cornemuse.
27: Hey, tranquille, hein.
26: Ouais, tranquille, ouais.
27: Hey, tranquille, Alain.
26: Alors, Alain, comment ça va? Alain, comment ça va?
16: Ah ouais, tranquille, moi.
27: Eh ben, tranquille. Vas-y.
16: Ouais, tranquille.
27: Toujours pareil, les amours.
16: Non.
27: Tranquille?
16: Ouais. Plein.
27: Ah, tu vas nous raconter ça alors?
16: Ah bah non, bah.
27: Ah bah si.
16: Bon, bah non, pas besoin.
27: Pourquoi?
16: Bah non, j'ai rien. Bon alors.
27: Oh, Alain.
16: Oh là, ça fait rien. Bon.
27: Bon, t'es comme moi?
16: Voilà, comme tu dis.
26: Alors?
16: Ouais.
26: Qu'est-ce que tu racontes de beau? T'es pas parti en vacances, rien que dalle?
16: Ouais, non, rien.
26: Très bien. Donc tout s'est bien passé?
16: Ouais, tranquille, moi.
26: Pas de vacances, pas de nana?
16: Non.
26: Toujours des problèmes d'élocution?
16: Bah, toujours pareil.
26: Tout va bien.
16: Voilà, comme t'as dit, ouais.
26: Très bien. Ah ouais, Alain, tu voulais dire peut-être quelque chose?
16: Oui. Je suis barbu. Maintenant.
26: Ouh.
27: Oh, t'as laissé pousser.
16: Ça va faire 3 mois.
26: Ouais.
16: Ouais. Dernier.
26: Ouais.
16: Ça fait, comment dire, c'est, ça gratte.
26: Ouais, ouais, c'est vrai, de la barbe,
27: piquant,
26: ouais,
27: hein.
26: Ouais, ouais, ouais.
22: Comme t'es dit, oui.
26: Ouais. Et donc?
22: Bah, oui, c'est tout.
26: C'est tout. La barbe gratte, donc c'est une chose que nous apprenons aujourd'hui grâce à
27: Alain, Alain,
22: ouais.
27: Une question que je vais te poser.
22: Ouais.
27: D'abord,

0: Bon, tu me comprends?
1: Oui.
0: Mais ils disent rien?
1: Non.
0: Personne te repousse?
1: Ah non.
2: Alors c'est pas le cas de Gérard. Gérard,
0: oh là là.
2: Le problème c'est qu'il se fait repousser lui, hein.
0: Moi je suis jeté comme un vieux con.
2: Non mais on pourrait parler sur les. On a déjà parlé des râteaux.
0: Ouais mais moi je veux bien faire un débat là-dessus mais.
2: Bon ça sert à rien.
0: Ça sert à bien à rien.
2: Ça sert à rien.
0: De manière des râteaux, tout le monde s'en prend des râteaux dans la gueule.
2: Ah ouais c'est clair. Hein. Toi, t'es quand même le spécialiste toi.
0: Monsieur râteau dans la fille dans le père bonne pioche c'est bon. Je suis dedans, je suis premier. Numéro un. Je suis là, on y va. Même que je suis tout beau maintenant. Même qu'on me dit, on préfère en jean, hein, n'est-ce pas, monsieur le Star System?
1: Ouais, t'as un but encore.
2: Non, légèrement. Plus jamais, toi. Comment tu peux... On sent que t'as pris du pognon, là. Hein.
0: Quoi?
2: T'as pris du pognon. Non, mais parce que là, tu picoles, là.
0: Et je suis tout bon.
2: Oh là là, les pompes.
0: Tout bon.
2: Oh, les pompes, il a mis les petites chaussettes, il avait des sockets Adidas, les trois bandes vertes et bleues. Et un vieux de bon jean des familles. Alain.
1: Oui.
2: Reste donc un peu avec nous, Gérard aussi. On accueillera dans un instant Julie. Bonsoir, 16 ans, tu nous appelles de la Corse. Où c'est exactement de Corse?
3: Allô?
2: Où ça de Corse exactement, Julie?
3: De Corse, près de
2: Porto Vec. On y sera ce week-end donc, hein.
3: Bah
2: en Corse, on y va, on va à l'Amnésia.
3: À l'Amnésia.
2: Voilà.
3: Quand?
2: Samedi, vendredi à l'émission, il y a le Laurent Garnier. Samedi, j'y serai avec Corti.
3: Samedi avec Corti.
2: Voilà.
3: Ok, je note.
2: Je le note. Julie, dans un instant, nous allons parler de quoi?
3: En fait, mon mec m'a demandé de faire une branlette et je sais pas très bien ce que c'est.
2: Tu sais pas ce que c'est qu'une branlette?
3: Espagnole.
2: Ah!
0: Ah! Je connais.
2: Eh ben Julie, je connais.
0: Je pourrais t'expliquer.
3: Vas-y, explique.
2: Et comme ça.
0: Non mais tout à l'heure.
2: Et c'est une chose que les deux filles du standard connaissent mais ne peuvent pas faire. Ça peut t'aider, Julie. Est-ce que ça peut t'aider, ça, Julie?
3: Déjà oui, ça m'indique un peu.
2: Ça t'indique que ça se passe avec
3: un garçon.
2: Ah non. Mais non. Je te dis que justement, les deux filles du standard, elles ne peuvent pas le faire. Ça devrait t'aiguiller. Puisqu'elles n'ont pas de...
3: Bah oui.
0: Elles n'ont pas quoi?
2: Elles n'ont pas de... Julie. Julie, réfléchis à ce que je viens de te dire.
3: Ouais.
2: D'accord? Je te dis que toi, pour faire une branlette espagnole, il faut avoir... Il y a une partie du corps...
4: Un ustensile.
2: Une partie du corps qu'on est obligé d'avoir.
3: Oui, donc c'est pas ce que je dis, ça se fait avec un mec.
0: Mais non, t'as rien compris. Ça se fait avec une zézette.
2: Mais non, pas une zézette. Julie, il y a une partie du corps féminin qu'il faut absolument avoir pour pouvoir faire déjà ses branlettes espagnoles.
3: Ah d'accord.
2: Est-ce que tu as compris que elles, les deux filles du standard, ne peuvent pas faire parce que justement elles n'ont pas ou pas suffisamment.
3: C'est la
2: poitrine. Oh là là. Bon, Julie, tu ne bouges pas, on revient dans un instant avec toi, d'accord?
3: Okay.
2: Et nous accueillerons également... Ça, c'est clair. Les filles commencent à se tripoter la poitrine, ça va aller...
0: C'est bon, ma caillot sont là, ouais. Et puis la crapette,
2: ça, c'est joli, la crapette.
4: Nous n'avons rien fait.
2: Est-ce
4: que ça soit clair?
2: Non. Il y en a une autre qui les a cherchées.
1: Ça, c'est possible.
0: La crapette, maintenant, si personne veut
2: ça faire, lui veut bien.
0: Ah non, mais si personne veut du surnom de la crapette, maintenant, vous lui laissez la chose. Parce que j'ai entendu depuis 22 ans que vous...
4: Gérard, c'est pas possible, la chose, ça a déjà été pris par un drag queen.
2: Ouais.
0: Non, mais attends, pour l'instant, on cherche un surnom pour toi.
4: Non, mais je pense que Ula, c'est pas mal.
0: Non, la crapette, ça vaudra mieux.
2: Voilà, la crapette, ça peut être très sympa. Donc Julie, ne bouge pas.
4: C'est la caille pour moi, alors c'est
2: okay.
4: Pas mieux. Hein. Mais c'est quoi une crapette?
2: Il va t'expliquer hors antenne, c'est très compliqué.
0: Une crapette, c'est...
4: Non, mais c'est moi, je suis désolée, moi je vais mettre une crapette.
2: Lui à vendre des noms, c'est-à-dire, il va t'expliquer après, si tu le veux bien, Gérard, avec un bout de papier, si tu pourrais le noter, c'est éventuellement à Gaël, dit la crapette, c'est lui expliquer également avec tous les petits surnoms que tu donnes à tes copines. Ça va se faire. Il va t'expliquer après. Donc pour ceux qui ne connaissent pas encore Gérard et savoir comment il appelle dans la vie privée ses petites amies, on va peut-être pas. Ok, vous ne bougez surtout pas. Alain sera là, Julie sera là, donc et également Alex, 22 ans de Tours. Bonsoir Alex.
5: Bonsoir mon chéri.
2: Bonsoir. De quoi parlerons-nous?
5: J'aurais une blague pour Gérard.
2: Ah.
0: Ok, on verra ça tout à l'heure.
2: Ok, tu ne bouges pas. Le monde entier l'a réclamé. Nous avons

0: exceptionnellement pour une libre antenne exceptionnelle.
1: Attends, alors on va la refaire là, parce que là c'était magnifique. Exceptionnellement pour une soirée exceptionnelle, tu peux le refaire?
0: Pour une rentrée exceptionnelle du Star System.
1: Ah mais il faut dire exceptionnellement.
0: Exceptionnellement, vous avez, je suis là dans les studios. Donc si vous voulez me parler, 0803 08 5000. Et 0870 5000, et pour les Belges, maintenant. Moi aussi, s'il y a des Belges qui nous écoutent.
1: Ouais, mais ils comprendront pas. Et composer, c'est trop compliqué. Minitel également, 3615, Code Fun Radio, rubrique direct. On va revenir avec le sujet de... Alain doit être là, toujours avec nous.
2: Ouais, toujours.
1: Julie également est là.
3: Ouais.
1: Où il y a déjà une Florian, 22 ans, département 83. Une Corse, une fille du Sud, donc, qui n'est pas capable de savoir ce qu'est une branlette espagnole. C'est le comble, pourtant. On m'avait dit que les filles étaient hyper chaudes dans le Sud. Et c'était donc pas naturel que tu ne saches pas ce que ça veut dire une branlette espagnole.
3: Non, mais là, je crois que j'ai compris, ça me revient.
1: Non, alors ça me revient. Ça y est. Alors, Gérard va t'expliquer quand même ce qu'est une branlette espagnole.
3: Alors,
1: ouais,
3: je vais l'expliquer
0: sans
3: Gérard.
1: Alors, vas-y.
0: Alors, une branlette espagnole, c'est le garçon qui se met sur toi et qui se met les deux parties. Moi, c'est bon, personne rigole. Mais moi, je rigole parce que... Quand...
1: Ça te rappelle les souvenirs avec ta grosse?
0: Avec. Non, mais même avec ma grosse. Avec ma grosse, j'ai jamais fait de branlette espagnole.
3: Alors, donc,
1: alors comment? C'est quoi la branlette espagnole? Genre, donc, tu mets les coucouilles.
0: Ouais, tu mets les coucouillettes entre les deux reblochons.
1: Voilà, exactement.
3: Les reblochons.
0: Ouais, voilà. Les deux reblochons, c'est-à-dire les seins.
1: Hein. Les coucouilles, il n'y a pas les seins. Surtout pas le sexe, hein.
0: D'accord. Donc, t'as le mec qui est sur toi complètement, et t'as sa zigounette,
1: ouais,
0: qui est...
3: entre les seins.
0: Voilà, entre les seins, juste en face de toi.
1: Voilà. Et ça fait longtemps que ça lui trotte dans la tête à ton copain d'avoir envie de ça?
3: Ben en fait, ça fait pas très longtemps qu'on est ensemble, et un soir, un après-midi, comme ça, il m'a sorti, ouais...
1: Je vous ferais bien une petite branlette espagnole.
3: Un peu comme ça, quoi.
1: C'est vrai?
3: Ouais. Et en plus, tu vois, je pensais pas du tout que c'était un show, quoi. Au début, il était plutôt très timide et pas du tout démonstratif.
1: Oh, c'est pas parce que t'as envie de mettre ta zigounette entre deux seins que ça veut dire que t'es forcément un show, hein.
3: Non,
1: je vais t'expliquer ce que c'est qu'un show.
3: C'était pas vraiment type, quoi. On en parlait avec des copines et elles disaient, ouais, c'est pas le genre de mec à se taper beaucoup de meufs et tout. Il a l'air plutôt vachement timide et peu expérimenté.
1: Il est jeune, il doit avoir le même âge que toi. Il a quel âge?
3: Ouais, il a 16 ans.
1: Bon, évidemment, à cet âge-là, encore, on a beaucoup à apprendre. La preuve, c'est que tu ne savais pas aujourd'hui encore ce que c'était. Donc, comment t'as réagi? T'as dit, je ne sais pas ce que c'est, ou t'as dit, ouais, ou on verra, alors que tu savais même pas
3: où t'en vas? J'ai dit, on verra.
1: Voilà, exactement. Et tu ne savais pas, et à partir de maintenant, tu le sais.
3: Voilà, grâce à toi.
1: T'as pensé que c'était quoi au départ?
3: Ben en fait, j'en avais...
1: Tu pensais qu'il branlait qu'en même temps tu mettais de la musique espagnole derrière ou que tu jouais des castagnettes?
3: Non, c'est des copains qui m'en avaient déjà parlé comme ça, mais si tu veux, sans dire le nom, qui avait dit, ouais, j'ai envie de me mettre...
1: Il te branle et pendant ce temps-là, tu lui fais « Un, dos, tres !»
3: Voilà.
0: « Un Brasil, un Bahia !»
3: Marie-Bas, parce qu'on entend beaucoup là-dessus, donc...
1: Alain, toi, tu savais ce que c'était?
2: Ouais.
1: Hein?
2: Voilà. Normal, hein.
0: Non, mais j'ai
1: ce qui est bien, c'est que ceux qui vont pratiquer ne savaient pas ce que c'était, et ceux qui connaissent ne pratiquent pas.
0: Ah bah, moi, j'ai jamais pratiqué, donc...
1: Voilà, mais moi non plus.
0: Je n'oserais pas, parce que... Y a les trois quarts des nanas n'apprécient pas le... N'apprécient pas...
1: Si tu mettais ta bite entre deux seins, je t'explique pas les...
0: Non, mais même les trois quarts des nanas n'apprécient pas de recevoir le sperme dans la bouche.
2: Voilà.
0: Non, voilà.
3: Ça n'a rien à voir.
0: Ah ben même, de toute manière, que ce soit dans la bouche ou dans les yeux, de toute manière, elles n'apprécient pas.
3: Bah surtout dans les yeux, ça doit pas être...
1: Non, mais là, soyons pas vulgaires et crus, mais bien que ça m'intéresse toujours d'en parler, mais c'est pas parce que tu fais ça que ça veut dire que, un, t'es obligé d'aller jusqu'au bout et que justement, que le mec, c'est pour en arriver là, quoi. Tu peux t'arrêter avant, quand même.
3: Ah oui, non, mais c'est clair.
1: Voilà.
3: De toute façon.
1: Voilà, de toute façon, c'est clair.
3: Un petit shampoing après.
1: Mais alors, fais-le si t'en as vraiment envie, te force pas à lui faire plaisir pour une chose pareille, parce que c'est vrai que c'est là, tu te fais dominer, là. C'est un peu.
3: Ah oui, non, c'est clair. Surtout que c'est un corps, donc.
1: Quoique, tu sais, pour faire ce genre de truc, c'est pas que maintenant je voudrais rentrer dans les détails, mais t'es pas non plus obligé d'être allongé et lui, si tu veux, assis sur toi, quoi. C'est-à-dire qu'il est pas obligé de mettre son cul sur ton ventre, tu vois, pour en arriver là.
3: Ouais.
1: Ouais, il y a d'autres possibilités. Il suffit qu'il soit debout, toi tu te mets accroupi, Enfin bon, bref.
0: Ouais,
1: après, une fois que t'as compris ce que ça veut dire, après tu le fais de la manière dont t'en as envie, quoi. Et les positions dont t'en as envie. Et tu le fais seulement si t'as envie de le faire, quoi.
0: On est d'accord. Comment son nom?
1: Stéphane.
0: Non, c'est pas Stéphane.
1: C'est Julie.
0: Julie.
1: Ouais.
0: T'as essayé, à part la branlette espagnole, est-ce que t'as essayé d'autres choses?
1: La branlette turque.
3: Ouais, turque, toutes les nationalités aussi, non?
0: Non. Est-ce que t'as essayé d'autres choses?
3: Bah écoute, c'est en prévision, mais pour l'instant, pas vraiment.
1: Pas vraiment. T'as déjà eu des relations sexuelles ou pas?
3: Non.
1: Non, bah alors vas-y. Mais vas-y, mollo, parce que ça, c'est un petit peu dégradant de faire ça quand t'as jamais eu de relation. C'est bien une fois que t'as eu des relations et que vraiment tu connais bien la personne et que t'as vraiment envie de lui faire plaisir.
3: Là, apparemment. Je suis d'accord avec toi.
1: Bon, bah voilà. Donc, vas-y doucement au début. Nous, il y a des gens sur Minitel qui disent oui, Gérard a beaucoup d'expérience, ça doit être dû grâce au.
0: Non, Gérard, il a pas beaucoup d'expérience.
1: Il a une relation avec Aurore.
0: Négatif, j'en parlerai pas. Donc c'est pas la peine qu'on recommence là-dessus. On va pas recommencer sur des trucs comme ça.
4: Gérard,
0: oui.
4: Excusez-moi, parce que je suis une nouvelle, donc.
0: La crapette.
4: Hein. C'est qui, Christine?
0: Christine?
4: Oui.
0: Ben c'est une auditrice que j'ai connue sur Fun Radio et voilà, c'est tout.
1: Oh
0: on est resté 2 mois et pourquoi?
3: Parce que. T'es champion de 2 mois ou quoi?
0: Non, attends 5 minutes, je réponds à la crapette, donc la nouvelle standardiste, tu m'excuseras toi derrière, Adeline. Moi je sais pas son nom, mais moi.
1: Il a pas picolé, non c'est bon. Donc s'il te plaît Bernadette, 2 secondes. Tu termines Gérard, vas-y.
0: Non mais attends, elle me demande quelque chose on me demande quelque chose au standard, pourquoi?
4: Ben non, donc moi c'est juste pour savoir Christine. Christine, je disais Christine.
1: Parce qu'elle est intéressée, c'est tout, elle s'intéresse à toi.
4: Voilà, tu sais, je veux juste connaître un peu Gérard, tu vois.
0: Ah ben si tu veux me connaître de plus en plus, eh ben...
4: Non, juste connaître comme Damien ça, c'est pas officiel, mais...
1: T'as mis un rancard, Gérard.
0: Christine, c'est...
3: Ouais.
2: Jeudi.
3: Hein?
1: Ouais, jeudi, par exemple, effectivement.
2: Bah oui.
1: Jeudi.
0: Mais qu'est-ce qu'il dit, Alain, là?
2: Ouais,
0: Alain.
2: Ouais.
0: Non, mais de toute manière, c'est pas la peine d'écouter ce qu'on dit avec la nouvelle standardiste, hein.
2: Bah alors?
4: C'est qui? Gérard?
0: Oui.
4: Excuse-moi, parce que bon, il y a Christine, mais bah, alors, Aurore, c'est qui?
0: Aurore, c'est une auditrice du 02 que, bon ben, soi-disant qu'on
2: me voit.
0: Non, je ne revois plus, donc...
4: C'est QRO, c'est ça?
0: QRO, merci Julie. Merci Macaille. Non mais c'est bien. Non mais bon, Christine, bon ben, pour en finir avec la crapette, parce qu'on va pas dévoiler tout ce soir. Donc, Christine, c'est une auditrice que je... Non. Ouais, c'est bon là-bas, c'est pas la peine de souffler.
1: Ouais, il n'y a pas besoin de souffler. La réponse, voilà. Yep. Julie, excuse-nous, mais c'est le bordel. Hein.
3: Ouais, mais j'ai remarqué.
1: Ah ouais, ce soir,
3: bon,
1: on est revenu en enfant. Oui.
3: On se voit samedi à l'amnésie, alors.
1: Voilà, et puis on fera ça ensemble.
3: Ouais, bien sûr.
4: Excusez-moi, parce que moi, je veux quand même connaître aussi la vie.
1: Bien, Julie, alors... à bientôt.
3: À bientôt.
1: Ciao.
0: Non, mais si tu veux mon avis au standard, la crapette.
1: On va accueillir aussi Alex, qui a des choses.
0: On verra ça,
1: t'es toujours avec nous. Et donc, Alex, t'es là?
5: Oui.
1: Bonsoir. Alex, avant qu'on parle de ton sujet, il y a encore. Qu'est-ce que tu voulais encore savoir, Gaël? Tu voulais encore savoir un dernier petit truc? Tu voulais savoir quoi? Sans à ton micro.
4: Non. Ouais. Bah moi, c'était aussi avec Carole. J'ai entendu Carole. C'est qui?
0: Mais Carole, de toute manière, c'est fini. Ça fait X temps. Il y a eu un soi-disant un problème d'accident de voiture et c'est tout.
1: Il s'est fait en bail. Là, tu t'es fait avoir. Je te rappelle pas, je t'avais donné des conseils là-dessus.
0: Mais de manière, je me suis fait avoir sur plusieurs personnes et c'est tout. Maintenant,
1: tu devrais refaire un débat sur les râteaux quand même. Hein.
0: Non.
1: La tête.
3: Gérard,
1: non, mais il faudrait réexpliquer.
0: Attendez, qui c'est qui me parle là derrière?
3: Enfin, c'est qui? C'est Alex.
1: C'est Alex. Alexandra, Alexandrie?
3: Alexia.
1: Oh, c'est joli.
0: Non, Alexia.
1: Non, mais attends, Alexia, avant, parce qu'on a toute la nuit avec elle, Alexia est avec nous, mais c'est vrai que pour la crapette, ça serait bien quand même que tu rappelles l'histoire de Carole, quand même, ce qui t'est arrivé, parce que là, c'est quand même une histoire.
0: On parlait des
1: cochons avec un litre de sperme, là, et tout ça, mais là, ça c'est presque aussi fort.
0: Non, mais ça, bon, on va pas coucher là-dessus, raconter.
1: Il y a Baudelaire qui aimerait savoir, qui parle au
0: long. Non, mais je m'en fous, moi, sur les gens sur Minitel.
1: C'est pas parce qu'en dehors du fait que tu es un sale loser, que tu pourrais quand même raconter l'histoire de Carole, parce que tout le monde n'est pas au courant, et je pense que ça serait bien pour Gaëlle qu'elle soit au courant de ton histoire.
0: Bon, alors dans ces cas-là, pour mettre au courant la nouvelle standardiste, c'est-à-dire Gaëlle, est surnommée la crapette par moi-même. Maintenant, si les gens...
1: Non, il y a des gens qui veulent savoir. Alors moi, ce que je te propose, c'est que tu vas réfléchir et te souvenir de ce qui t'est arrivé avec la fameuse...
0: Carole et puis Christine.
1: Faire profiter. Non, mais juste l'histoire de Carole et l'histoire de la voiture. Je te mettrai une musique d'ambiance et toi, tu feras vraiment, tu raconteras l'histoire.
0: Mm-hmm.
1: Pendant ce temps-là, on va, comme ça, tu réfléchis. Pendant ce temps-là, donc avec Alexis, on va discuter également d'une autre chose. Bonsoir, Alexis.
5: Bonsoir, Alexia.
1: Alexia, pardon.
5: Mm-hmm.
1: C'est joli, ça.
5: Je sais.
0: Si tu me donnais du papier, ça serait un peu
1: pourquoi
0: bien.
1: T'as envie de chier? Allez, vas-y.
0: Directement.
5: Au fait,
0: oui.
5: Moi, je veux bien t'initier à la branlette espagnole, si tu veux.
0: De quoi?
5: Je veux bien t'initier à la branlette espagnole.
0: Mais attends, t'habites où, toi?
5: Tours.
0: Hein?
5: Tours.
0: Ah, Tours, c'est trop loin.
5: C'est trop long.
1: Oh non, c'est vite fait en voiture, c'est combien? 2 heures de route?
5: Ouais, à peu près, ouais.
1: Ouais, pas plus.
0: Non, mais c'est bon.
1: Alors, vas-y, on t'écoute, Alexia.
5: Alors, moi, j'avais une blague pour mon Gérard.
0: Ah, ouais. Pour mon Gérard, attends, pour l'instant, j'appartiens à personne.
5: Non, mais c'est une façon de dire.
1: Alors, vas-y.
0: Vas-y.
5: Avec qui tu es en ce moment? Non, je demande comme ça, hein, que je me plante pas.
0: Avec personne.
5: Avec personne. Si tu me permets que je te dise Christine.
0: Hein?
5: Je peux parler de Christine?
0: Non, ben, si tu veux.
5: Ouais, bon, alors c'est Gérard et Christine et son restaurant.
0: Mm-hmm.
5: Ah, imagine bien.
0: Mm-hmm.
5: Christine commande en entrée une salade. Et Gérard, il commence à dire. Et il a fait stop, des carottes râpées.
0: Mm-hmm.
5: Après, elle vient le plat de résistance. Elle commande, je sais pas moi, un bœuf carotte. Puis elle dit stop pour Gérard, des carottes râpées.
1: Ouais.
5: Au dessert, elle commande une pêche melba. Elle dit stop pour Gérard, des carottes râpées. Puis au bout, quand même, le serveur, il en a un peu ras-le-bol, quoi. Il dit, pourquoi les carottes râpées? Christine répond, ben, quand on baisse comme un lapin, on mange comme un lapin. C'est jamais arrivé, Gérard?
0: Non.
5: C'est vrai?
1: Parce que, il baisse pas.
0: Non, déjà, je mange déjà une. Je vais te répondre à ta question. Déjà une, j'adore les carottes râpées parce que ça rend les cuisses roses et ça rend aimable.
5: À ce qu'on dit.
1: Ouais.
0: Oui.
5: Apparemment, ça doit pas marcher sur toi.
0: Non, mais pour moi, ça marche pas du tout.
1: Et après, et ensuite?
0: Donc,
1: ça, c'est déjà la première chose, ouais.
0: En deux, bon, ben, être aimable avec les gens, bon, ben...
1: Ça, c'est un truc que Gérard ne sait pas faire, parce que sinon, ça se saurait en 2 ans.
5: Mais tu devrais en bouffer, les carottes,
1: IG. Ouais, c'est vrai que ça rend aimable, tu devrais en manger beaucoup plus souvent. D'ailleurs, je devrais t'en faire manger juste avant les débats. Ça te ferait du bien, hein, Gérard. Alex,
5: oui.
1: Sia, nous allons donc ensemble écouter, très religieusement, puisque en plus c'est d'actualité, c'est l'histoire clair. Donc de Carole,
5: ouais.
1: Et de Gérard.
5: Ah, pas de problème, ouais.
1: Ah, Gérard, du coup, je vais plus rire.
0: Attends, c'est... Ouais, tu vas pas me repasser tous les trucs du début. Allez,
1: non.
0: Parce que c'est la rentrée, je donne l'autorisation à Max de passer tout ce qu'il veut sur l'antenne.
1: Mais non, je veux que tu racontes
4: le numéro du tatou.
1: Ouais.
0: Non.
4: 06.
0: Non.
1: Vas-y.
0: Non, Julie. Non.
1: Ouais.
0: Non, alors là, le numéro du tatou, vous ne l'aurez pas.
1: Bon, allez, raconte-nous l'histoire de Carole. Comment ça s'est passé? Raconte-nous tout.
0: Ah.
1: Alors, mais...
0: Alors, ouais, mais faudrait que la crapette...
4: Non, mais je t'écoute, hein.
1: Alors, vas-y. Alors, attention, on met la musique et c'est parti.
0: Donc, l'histoire de Carole s'est passée. Moi, j'étais dans un studio, elle a appelé. Et elle m'a dit comme ça, qu'elle m'aimait. Et je l'ai rappelé plusieurs fois. Et, un jour... Il y a eu une histoire de... Elle devait venir l'année dernière. Elle m'a dit comme ça, bon, ben, tu viens vivre avec moi, de toute façon. Je lui ai dit d'accord, il n'y a pas de problème. Et, si elle me raconte du baratin, j'y ai écrit plusieurs lettres, j'ai envoyé 13 lettres. Sur 13 lettres, je n'ai eu aucune réponse. Comme certaines personnes... À l'heure actuelle, à qui j'écris, je n'ai toujours pas de réponse. Donc, maintenant, pour en finir avec Carole, cette histoire-là, maintenant, on la classe. On trace un trait avec Christine, comme on va changer un peu le sujet. Avec Christine, c'est pareil. Avec Christine, elle m'a dit, oui, Gérard, je t'aime. On a fait une séance de dédicace devant Fun Radio. Et après, elle m'a dit...
1: Et l'amour aussi.
0: Après, elle m'a dit comme ça... Oui, voilà. J'ai été trop vite. J'ai demandé pourquoi. Elle m'a pas donné de réponse. Elle a pris ses affaires, elle est partie. Pourquoi? Je n'en sais rien. Pour l'instant, elle écrit à d'autres personnes. Mais moi, elle ne m'écrit pas. Elle me téléphone pas. Donc, c'est pour ça que je demande aux gens, et même aux auditrices qui écoutent à l'heure actuelle Fun Radio, si vous voulez m'écrire, d'accord. Mais soyez correct envers moi. Répondez-moi. C'est pas parce que j'ai des problèmes, j'ai fait des conneries. Pour l'instant, à l'heure actuelle, je continue à faire des conneries. Mais ce n'est pas pour ça qu'il faut laisser quelqu'un tomber.
1: C'est mal.
0: Parce que plus vous laisserez tomber un homme,
1: plus il se relèvera.
0: Plus il vous fera du mal. Et après, vous vous direz pourquoi il nous laisse tomber. Ou pourquoi on vous laisse tomber.
1: Ouais, exact.
0: C'est un sujet de débat que j'ai déjà fait.
1: Rappelez-vous-en.
0: Souvenez-vous, avant les vacances, on a fait un sujet de débat là-dessus.
1: C'est vrai.
0: Mais alors, choisissez.
1: Bien, choisissez le mien.
0: Pour ou contre le concubinage, pour ou contre le mariage, pour ou contre l'amitié, pour ou contre les amis. Ouais. Mais attention,
1: ouais.
0: Une chose que je vais vous dire.
1: Ouais.
0: Les amis,
1: ouais.
0: C'est pas parce que la personne qui est dans la merde,
1: ouais,
0: aura des sous,
1: ouais,
0: sera là pour vous.
1: Ouais.
0: Elle ne sera là, ouais, pas pour vous.
1: Ouais.
0: Au contraire,
1: ouais,
0: elle vous mettra dans la merde. Alors, une chose.
1: Ouais.
0: Une chose que, ouais, je vais vous dire.
1: Ouais.
0: Ne profitez pas des gens,
1: ouais,
0: qui ont de l'argent.
1: Non.
0: Au contraire, soutenez-les.
1: Voilà.
0: Aidez ceux que vous pouvez, comme vous pouvez,
1: voilà,
0: même si on vous laisse tomber,
1: wow,
0: qu'on vous ne vous écrit pas, ou autre.
1: Je suis, hein.
0: Mais, je vais vous dire une chose. Une, croyez pas qu'on est tous des sadiques, c'est faux. Voilà, c'est tout ce que j'avais à vous dire.
1: Et je ne peux ne pas rigoler en entendant Al-Joël, 34 ans, département 34 donc de Montpellier, qui nous dit ceci sur le Minitel. Ce n'est pas l'amour que je recherche, mais l'amitié. Les vraies amitiés, c'est rare. Et quand on en a, il faut absolument les garder. C'est important, peu importe la couleur de la peau, peu importe le physique. J'ai une maîtrise d'anglais, je prépare un CAPES. On ne voit pas le rapport entre ça et ce qu'elle vient de dire, mais c'est pas grave. C'est du Al-Joël tout craché. Voilà. Elle a 34 ans, Anne-Joël, c'est ça qui est très dangereux.
0: Ouais, mais,
1: acceptez-moi tel que je suis, je vous accepterai tel que vous êtes. Ne jugez pas Anne-Joël qui vient de réagir à l'instant sur le Minitel.
0: Mais par contre, j'ai des gens sur... comme on n'a pas le droit, donc je vais pas citer les noms.
1: Merci Gérard. On accueille Arnaud, 17 ans, de Chartres. Bonsoir Arnaud.
6: Bonsoir.
1: Et ensuite, nous aurons une grosse surprise pour Gérard. Si vous êtes... Mettez des cassettes.
0: Ouais, Françoise. Stéphane.
1: À ton avis, Arnaud?
0: Ça va être les habituels.
1: Arnaud, est-ce que tu enregistres?
0: Ça va être les habituels. Alors si c'est les habituels, c'est pas la peine.
1: Arnaud, est-ce que tu enregistres?
6: Non, mais je vais le faire.
1: Mets une cassette, car juste après toi, il va y avoir un grand moment du Star System, crois-moi.
6: Je vais le faire, je m'en
0: fous. Arnaud,
1: je n'en dis pas plus.
0: Ouais, bon, on
1: Arnaud,
0: verra.
1: Arnaud, on t'écoute, et je m'excite d'avance à ce qu'il va y avoir juste après toi.
0: Non, bah, si c'est pour des insultes, c'est clair.
1: Ah bah ça, tu verras avec ta caisse.
0: Non, mais moi, je m'en fous. Si c'est des insultes,
6: mais
0: je donnerai pas les surnoms que je donne aux auditrices.
1: D'accord. Bon. Arnaud,
4: mais bon, non. Bon rose, petit canard.
1: Oh, non, dis rien. Dis donc, c'est pas parce que t'es rentré dans la vie privée du rat ou quoi. Arnaud.
0: Elle a rien à dire.
1: Pourquoi vous êtes sortis ensemble, vous, pendant l'été, hein?
0: Non, je suis pas sorti avec.
1: Des gens vous ont vu sur Minitel, ils disent vous avoir vu. Hein.
0: Quoi? Ils nous ont vu où?
1: À la sortie de la radio.
6: C'est vrai, je vous ai vu.
1: Il paraît que tu venais à la radio pendant l'été pour venir la voir et paraît que tu repartais avec elle la nuit.
6: Alors? Je les ai vus.
0: Tu nous as vus, toi, espèce de trouduc?
6: Attends, tu me parles comment?
0: Ouais, je te parle comme je te veux, d'accord?
6: C'est ça,
0: tu vas pas me percer.
6: Tu veux, t'as vu ça où?
0: Ouais, tu vas pas commencer. Mais d'abord, je vais prendre mon fauteuil.
6: Calme-toi.
1: Mais ouais, calme-toi. Alors, on y va. Alors, on y va. Arnaud, on t'écoute.
6: Eh bien, moi, en fait, je vous appelle pour faire un petit démenti sur les Portugaises et...
1: Non,
7: Gérard!
8: Oh putain, excuse-moi. Oh, c'est incroyable ce mec.
1: On t'écoute, Arnaud.
0: Eh, hey, mais merde, j'ai pas mon fauteuil.
1: Alors, Arnaud! Arnaud,
2: oui.
1: Qui, à ton avis, qui arrive derrière toi?
2: C'est Gérard.
1: Non.
2: Non.
1: On va demander à Laurent, 20 ans. Laurent, est-ce que tu es un gros fidèle de l'émission, Laurent?
9: Ouais, bien sûr, j'écoute tout le temps.
1: Laurent, à ton avis, qui est la grosse surprise que nous avons réservée à Gérard?
9: Et ouais, mais j'en ai pas la moindre idée.
2: Françoise.
1: Françoise, non. Sébastien, tiens, Sébastien, à ton avis? Sébastien?
10: Oui, allô Max?
1: Ouais, ça va?
10: Ça va.
1: Ok, salut. Alors s'il y a des gens sur Minitel qui pensent avoir trouvé qui est la fameuse surprise...
10: Alexia.
1: C'est une grosse surprise. Hein.
10: Ah, ça y est.
1: C'est... Alors Gérard, attends. Gérard, maintenant est-ce qu'il était là, il avait trouvé presque le nom, le mec.
10: Ouais,
1: c'était
10: ouais.
1: Qui à ton avis, Gérard? T'as dit qui? T'as précisé qui là pour la surprise?
0: De toute manière, c'est...
10: C'était Françoise.
1: C'est,
10: non,
1: qui,
10: non.
1: C'est qui? C'est qui? C'est qui? C'est
0: Françoise. Non, c'est David.
1: Ah. Alors Gérard avant avec
4: Je dois avouer qu'il y est presque hein.
1: Ouais, c'est vrai. La surprise presque. On la garde encore quelques instants et parce que j'ai peur qu'après il ne veuille plus parler.
0: Non, mais bah, ça de toute manière selon la personne
1: Bon, alors est-ce que tu peux donner des noms, les petits surnoms que tu donnes à tes nanas dans l'intimité?
0: Non, pour l'instant, j'ai pas fini.
1: Non, vas-y, donne-les.
0: Non, j'ai pas fini.
1: Allez!
0: Il y a plus, il y a...
1: Alors, écoutez, Sébastien, ça, écoutez, voici les petits surnoms que donne Gérard à ses copines quand il est dans l'intimité. Alors, il y a?
0: Il y a plus, il ouais. Y a trompette, il y a lapine, il y a grenouille, il y a crapette, il y a bébé rose, et pour l'instant, ben, je me suis resté à bébé rose.
1: Voilà. J'aime, d'avance à...
0: Manière, celui qui est derrière, et qu'à la radio.
1: Il va commencer par la fermer.
0: Il va déjà commencer par éteindre sa radio.
1: Voilà.
0: Et pas commencer.
1: Voilà. Bon, alors, Sébastien. Sébastien.
10: Éteins la radio.
1: Sébastien, éteins la radio.
10: Ouais. Éteins la radio.
1: Ah ouais, non, plus en plus, c'est un son dégueulasse, excuse-moi. Oh, ouais, d'accord, ok, non, bon, on va le mettre en attente pour le moment. Laurent.
10: Ouais.
1: Tu n'as donc pas trouvé. Qui était
10: non.
1: La surprise?
10: Non, j'ai pas trouvé.
1: Arnaud.
10: Ouais.
1: Tu n'as pas trouvé.
10: Eh ben non.
0: À mon avis, c'est ou Christine ou Carole.
1: Alain.
11: Ouais.
1: Qui est la surprise?
11: Peut-être, la,
1: D'accord, merci.
11: La
0: future femme à Gérard?
11: Ah non, la...
1: Là.
11: La... la belge.
1: Non.
11: Non?
1: Non. C'est pas Isabelle.
11: Ah.
1: La surprise, la voici. Bonsoir. Elle nous appelle de quoi? De Saint-Tropez.
12: Oui.
1: Bonsoir.
12: Bonsoir. C'est Christine.
11: Lolo Ferrari.
1: C'est Christine, ouais. L'ex à Gérard. Bonsoir Christine.
12: Bonsoir.
1: Comment vas-tu Christine? Gérard est fou de joie. Bah alors tu peux pas savoir à quel point.
0: Tu m'étonnes que je suis fou de joie de l'entendre.
1: Alors donc Christine n'est autre que la dernière ex de Gérard. C'est donc la dernière femme attitrée de Gérard. Ça date d'il y a quasiment un an. Tu vas bien?
12: Oui, ça va très bien.
1: Alors, tu es en ce moment à Saint-Tropez.
12: Oui.
1: Tu as un nouveau mec.
12: Oui.
1: Voilà. Vous allez vous installer ensemble.
12: Ouais.
1: Voilà. Bah, profite que t'es là sur l'antenne et que Gérard soit là pour, je sais pas, peut-être...
12: Pour dire bonjour.
4: Parle, Gérard, écoute, elle va pas te manger, elle t'appelle.
0: Je vais te dire une chose, ton bonjour, tu te gardes ou tu te mets où que je pense.
12: C'est impoli un peu, hein, quand même.
0: Quoi, non, mais attends. Attends, t'écris à la femme du routier, tu m'écris pas, d'accord? Tu lui téléphones, tu me téléphones pas.
12: Ça peut être un peu.
0: Non, pour l'instant, je suis poli avec toi, d'accord?
12: Ouais.
0: Hein? Pour l'instant, je suis poli. Pour l'instant, j'ai encore des papiers qui sont encore chez moi, qui t'appartiennent.
12: Bah oui, je viendrai les chercher.
0: Quand?
12: Bah je sais pas, peut-être au mois de septembre.
0: Ah ouais, au mois de septembre. Bah, il y a une condition que je sois pas dehors avant.
12: Ouais, d'accord.
0: D'accord.
12: Et ça, quand même, j'ai oublié, j'ai du mal à oublier que ça s'est passé. C'est pour ça que je t'ai pas parlé, c'est tout.
0: Mais
12: j'étais
0: non, mais...
12: très malade, puis c'est tout.
0: Non, mais de quoi?
12: J'étais très malade, puis c'est tout.
0: Non, mais attends. Tu crois que j'ai oublié, moi, ce qui s'est passé?
1: Ah bah ouais, tu lui as bouffé tout son fric.
12: Qui, attends,
1: non, oui. Pas toi.
0: Non, il paraît que je t'ai bouffé ton fric.
12: Oui, je dis franchement oui.
0: Ah oui, eh ben d'accord.
1: Ah bon,
0: eh ben, alors dans ce cas-là, pourquoi tu t'appelles?
12: Bah j'ai oublié, je te pardonne, puis c'est tout.
0: Non.
1: Ça c'est sympa, Gérard.
0: Non, mais moi dans ce cas-là, je joue pas des jeux comme ça.
1: Ok. Sur ton compte, moi je te pardonne pas ça, quoi. Qu'est-ce qu'il y a, Gérard? Tu t'en vas? Il fait la gueule, Gérard. Il a enlevé son casque, il veut plus parler, il a éteint son micro.
12: Bon, c'est pas grave, je m'en fous.
1: Il t'a piqué combien?
12: Hein?
1: T'as piqué combien?
12: Bon, il a profité un peu, mais je sais plus combien.
1: Carrément.
12: Ouais.
1: Et donc, t'as décidé de partir?
12: Bah oui. Hein.
1: D'accord.
12: Je l'ai quitté parce qu'il buvait, je pouvais pas supporter.
1: Ah bah, ce soir aussi, il nous a pas quitté, mais il a bien bu.
12: Ça m'a rendu malade, tout ça.
1: C'est sûr. Sinon, niveau cul, comment ça se passait?
12: Ouais, ça se passe bien.
1: Non mais avant avec Gérard.
12: Bof. C'est oublié pour moi, j'oublie.
1: Ah, d'accord. Tu te souviens même pas d'une fellation ou d'un cunnilingus?
12: J'ai tout oublié.
1: Ah, donc tu te souviens même pas. T'as déjà fait un cunnilingus?
12: Je sais pas ce que c'est.
1: D'accord. Gérard, il est dégoûté, les gars. Tu l'as déjà fait quoi?
12: Hein? Comment?
1: Bon,
0: t'as du monde derrière toi, c'est pas la peine.
4: T'as du monde aussi derrière toi, Gérard.
1: Aussi, aussi. Hein, non, non, derrière toi, mais
0: non. Non, mais moi, pour l'instant, j'ai personne qui me souffle. Et moi, j'entends derrière.
1: C'est pas vrai. Mais non, c'est pas vrai.
0: Non, mais moi, micro éteint.
1: Non, non, t'as.
0: J'entends qu'il y a du monde derrière. Je suis en train de chercher des surnoms.
1: Bon.
0: Tu vois.
1: Tu te souviens même pas, au niveau du sexe, c'était bon avec Gérard ou pas?
12: Bof, je sais plus, hein. Je laisse tomber. Moi, j'ai plus envie d'en parler.
1: Ah bah non mais
0: attends.
1: Alors,
0: c'est pour ça que je sais pas, ou à moins que Myriam se trompe ou autre. Hein, tu sais qui c'est Myriam?
12: Oui.
0: Ouais. À moins que Myriam se trompe, mais il paraît que tu lui as envoyé une lettre et que tu lui téléphones constamment et tu lui dis toujours que tu penses à moi.
1: Ah oui, mais elle a pas dit qu'elle ne pensait plus à toi.
0: Non mais attends.
1: Elle voulait savoir si au niveau.
0: Non mais attends, tu vas me répondre, Christine.
12: Oui.
0: Est-ce que c'est vrai ce que Myriam m'a dit?
12: De quoi?
1: Que tu penses encore à lui et que tu l'avais écrit dans des lettres.
12: Non, j'ai jamais écrit ça.
1: Bon alors,
0: attends.
1: Ah, attends.
12: Peut-être j'ai oublié.
0: Ah,
12: hein.
0: Ah ouais. Non, mais attends. Les paroles s'en vont, mais les écrits restent.
1: Oh
0: nuance. Tu vois? Ça, c'est une chose qu'il faut pas oublier. Les paroles sont bons. Tu peux dire n'importe quoi parce que t'es devant plus d'un million de personnes à l'heure actuelle.
1: Oui. Hein? Ouais, si on peut rêver, mais oui, pourquoi pas. Oui, un million de personnes, oui. Au quart d'heure, oui, par quart d'heure.
0: Comme machin... Ouais.
1: Meryl.
0: À Longchamp.
1: Voilà.
0: Hein, je m'en fous parce que j'y ai pas été.
1: Machin.
0: Mais je vais dire une chose. Que les écrits restent. Alors, dans ces cas-là... Si c'est vrai ce que tu dis.
1: Les cassettes aussi, parce que nous, des fois, on a entendu des cassettes où tu discutais, Gérard, avec des auditrices qui tu leur racontais que je sortais avec une Stéphanie et que...
0: Non, mais attends. L'histoire
1: de... Tu sortais
0: de...
1: avec Julie, tout ça.
0: Non. Par contre, il y a un truc que je voudrais bien savoir, c'est l'histoire de cette fameuse Stéphanie. Je voudrais bien savoir d'où que ça te sort.
1: On va terminer avec Christine. Christine,
12: oui.
1: Est-ce que tu te souviens un petit peu quand tu avais des relations sexuelles avec Gérard? Tu peux nous dire comment ça se passait?
12: Oh, j'ai pas envie
1: d'en
12: parler.
1: Allez, si.
12: Non.
1: Quand même.
12: Il faisait bien, c'est tout.
1: Comment il faisait? Est-ce qu'il te faisait des bisous un petit peu partout sur le corps?
12: Oui, voilà.
1: Où ça particulièrement?
12: Pas partout.
1: Mais où particulièrement?
12: Sur le cou, voilà.
1: Oh là là. Est-ce qu'il t'embrassait un petit peu sur le nénibar?
12: Ah, ça, j'ai pas envie de répondre.
1: Ah?
12: Oui, voilà.
1: Sur les tétons aussi?
12: Ouais.
1: Bon, est-ce qu'il te les mordillait?
12: Non.
1: Est-ce qu'il n'y a plus de dents?
12: Comment?
1: Est-ce qu'il n'y a plus de dents?
12: Je sais pas, j'ai plus de dents, je me rappelle. S'il a des dents!
1: Allez, les gars. Quelle menteuse, il dit, mais non, bien sûr qu'il a plus de dents, Gérard.
12: Oh, je me rappelle plus parce que j'ai perdu un peu la mémoire.
1: Ah oui?
12: Avec mes pressions nerveuses.
1: Ah oui, t'as fait une petite dépression, ce qui fait que t'as oublié la mémoire. Attends, regarde.
0: Oh. Dépression nerveuse? T'as été à l'hosto pour te faire soigner?
1: Oui.
12: Oui.
0: Oui.
1: Ouais.
0: Quand?
1: Ouais.
0: La semaine des 4 jeudis avec un lundi.
12: C'est ça? Non, c'est
1: toi. Non, mais Gérard.
0: Toi, n'importe quoi. Mais attends, Déjà une. T'appelles.
1: Bah oui, c'est
0: je
1: normal.
0: Je veux plus te parler.
1: Ah bah si, tu me parles.
0: De deux, tu t'amuses à emmerder les voisins.
1: Ah non, c'est pas vrai.
0: Hein? Mais t'appelles non. Myriam et autres.
1: Gérard!
0: Hein?
12: Alors, dans ce cas,
1: bien sûr qu'il a le droit de les appeler. Gérard ne monte pas. Gérard.
0: Je vais te dire une chose, tu laisses mes voisins tranquilles, d'accord?
1: Elle fait ce qu'elle veut.
12: Ça ne regarde pas, ça.
1: Ben voilà, exactement.
0: Ben alors, dans ce cas-là, moi, je t'emmerde.
1: Ah non.
0: Salut.
1: Non,
12: Gérard. Pas trop vieux, connard.
1: Ah voilà, non, ben attends, c'est dingue, voilà. Elle a eu le dernier mot. Gérard, c'est terminé.
0: Non, non, Gérard. Tu vas te faire enculer, salope.
12: Et toi, pété.
1: C'est terminé. On arrête là. Oh, les ex. Ah, les amours de violence. C'est pas qu'un amour de vacances, là, hein. Bon, en tous les cas, Christelle, on est content d'avoir tes nouvelles. Je suis content de savoir que ça se passe bien.
12: Ouais.
1: En plus, c'est génial. Si t'es dans le sud, tu dois t'éclater comme une folle.
12: Bah oui.
1: Hein, d'accord.
12: Et le garçon que j'ai mieux, il est mieux que Gérald.
1: Oh bah oui, ça peut être.
12: C'est pas un profiteur comme lui. Et puis qui boit, c'est un poivreau, ce mec-là.
1: Voilà.
12: Allô?
1: Ouais. Alors? Non mais Gérard n'a plus rien à dire, il écoute et puis comme il sait que c'est vrai, bah il écoute quoi. C'est
12: bah tout. Oui, ça me fait voir.
1: Voilà. En tout cas, Christine, on était content.
0: C'est ouais. Tout ce que tu as à dire.
12: Ta gueule, toi.
0: Ah. Bah voilà. Dis donc, je vais te dire une chose que t'as intérêt de laisser tomber Myriam tranquille. Mais, tu laisses Myriam mais, tranquille.
1: Écoute, elle l'embête pas Myriam, c'est toi qui embêtes les nanas quand tu les appelles à 4h du matin. Gérard, on va tu veux qu'on parle des auditrices que dont t'as les numéros que t'appelles à n'importe quelle heure tous les jours. Pour leur dire que des conneries, tu veux qu'on en parle? Tu veux qu'on en parle? Ah ouais, ça te gêne de savoir que je sais ça. Ouais, parce que j'ai des cassettes. Donc j'ai entendu, t'appelles à 3-4 heures du matin, t'as pas d'heure pour appeler. Donc,
0: comme France ou autre.
1: Comme par
0: ouais, non, mais t'inquiète pas.
1: Ouais,
4: c'est très bien. Gérard, je suis désolée, y a pas que France, y en a beaucoup et nous on avait plein de mes parents.
1: Voilà.
0: Eh ben, c'est bien.
1: Dans ce cas-là, c'est fini. On ne donne plus le numéro de téléphone de la cabine pour les auditrices qui ne pourront plus rester en contact avec toi.
0: Maintenant, j'ai le droit à la parole. Grâce à Florent. Qui c'est qui est emmerdé avec mon tatou?
1: Oh, mais ça, c'est une histoire ancienne.
0: Non,
1: c'est différent.
4: Gérard, ça n'a rien à voir. Moi, je te parle de toi qui appelle les auditrices et je dis au téléphone. Elle m'appelle après, Gérard. Alors arrête.
1: Oui.
4: Et j'ai plein de parents.
0: Non, on n'avait qu'à pas donner mon numéro.
1: Ça n'a aucun rapport.
0: Ça n'a pas eu de Gérard.
4: Ça n'a rien à voir.
1: Entre le soir où on avait donné ton numéro de tatou et le fait. Non. Écoute-moi. Non, mais maintenant, tu vas m'écouter. C'est quand. Entre donner ton numéro de tatou et après récupérer le numéro de téléphone de certaines nanas et de les appeler à 4h du matin, ça n'a rien à voir. C'est pas la même chose. Tu mélanges tout là.
0: Non mais attends.
1: Non mais tu mélanges.
0: Il y a un numéro qu'il fallait jamais donner sur l'antenne. Ça... Parce que avant que tu partes en vacances, pourquoi que je suis pas descendu dans la cabine? Parce que t'avais David Arnett, Luigi et autres qui l'ont redonné. Et ça, je suis pas descendu. Pourquoi? Pour ça. Parce qu'il donnait mon numéro de tatou.
1: Ouais,
0: alors bien. Maintenant, si on continue à le donner. C'est clair et net.
1: Tu continues à appeler les nanas.
0: Non.
1: Ben tu dis que t'appelles les nanas parce que
0: non.
1: Tu as donné ton numéro.
0: Non. Mais moi dans ce cas-là, je vais régler mon horloge pour l'arrêter au lieu d'une heure ou deux heures ou trois heures. Ça va être avant. Et comme ça, j'aurai plus personne.
1: C'est clair.
0: Et de manière, tout le monde me laisse tomber. Alors.
1: Oh non, on est là.
0: Si.
1: On est là.
0: Non, mais même, je veux pas le savoir.
1: On est là.
0: Maintenant, je fais le con. C'est moi qui fais le con. Maintenant, elle est venue.
1: Non,
0: mais... Elle avait qu'à pas venir.
1: Non.
0: C'est tout. Point final à la ligne.
1: C'est hallucinant, ça. Mais tout le monde te laisse tomber. On est là, nous. Christine.
12: Quoi?
1: On est là, nous. Même toi, t'es là pour lui pardonner.
12: Bah oui, mais il veut pas, tant pis.
1: Hein. Bah, je sais pas ce qu'il a.
12: Je veux pas lui obliger qu'il me parle, hein. Je m'en fous.
1: Voilà. C'est bon, Gérard. C'est terminé, Gérard. Merci. Merci beaucoup Christine, on t'embrasse.
12: Ouais.
1: Tu repars avec un CD.
12: Ouais.
1: Ouais. Ok.
12: Bah tu l'as pas mon adresse.
1: Bah non. Bah alors donc malheureusement on pourra pas te l'envoyer.
12: Tu veux que je te le donne?
1: Ouais. Tu vas me donner ton adresse et je vais t'envoyer une compile.
12: Qu'est-ce
1: que t'aimes la techno?
12: Oui.
1: Eh ben écoute, on va t'envoyer une compilation Cybertrans Volume 4.
12: Je l'ai écouté pendant toutes les vacances.
1: D'accord. Sur toutes les vacances, ça arrête dans une semaine. Donc on va faire vite, on va t'en envoyer en Chronopost. D'accord?
12: Ouais.
1: Allez, on t'embrasse.
12: Ouais. Au revoir.
1: Tu passes ça le bonjour à Chrono?
12: À Renault.
1: À Chrono.
12: Oui.
1: D'accord. On t'embrasse, Christine. Tu quittes pas, je te repasse Julie.
12: Ouais.
1: Laurent, bonsoir. 20 ans, tu nous appelles de Marseille. Bonsoir, Laurent.
7: Ouais, salut, Max.
1: Ça va bien. On va essayer. Ouais, mais malheureusement, Gérard, il a l'impression qu'on l'a. Tout le monde l'a laissé tomber.
7: Non, mais non.
1: Donc, on le remercie pour tous ces efforts que nous avons faits pour lui. Apparemment, il n'en a plus rien à foutre. Monsieur ne veut entendre que ses remixes, ne veut parler que de lui. Et ne veut que les auditrices n'appellent que pour lui. Donc, pour l'instant, Laurent, on t'écoute.
7: Ouais,
9: Ben, moi, j'appelle, en fait, que j'ai un moyen pour faire venir les filles sur l'antenne.
7: Parle plus fort, plus fort, plus fort.
9: Ah, pardon. Ouais. Voilà, j'appelle, ouais, j'ai un moyen pour faire venir les filles sur l'antenne.
1: Ouais.
9: Faire réagir.
1: Ouais, vas-y.
9: Je vais prouver par une théorie infaillible que l'homme est supérieur à la femme.
1: Ah, voilà quelque chose de très intéressant. On t'écoute tout de suite.
9: Alors, j'appelle ça la théorie du A plus B.
1: Faut que tu parles un peu plus fort parce qu'on a un problème avec ton micro, là. Enfin, avec ton, y a un son qui est pas terrible.
9: Ah ouais. Ça va mieux là?
1: Non, non, mais c'est pas grave. T'as un micro sans fil? T'as un business sans fil?
9: Non.
1: Non, bon, d'accord.
9: Okay, bon, c'est pas grave, je vais essayer de parler fort.
1: Vas-y.
9: Bon, alors, on est tous d'accord pour dire que l'homme et la femme sont intelligents de la même façon?
1: Non. Ouais, oui. D'accord, ok. Oui. Oui.
9: Là, enfin, il n'y a pas des femmes. Si, il y a des femmes plus intelligentes, il y a des hommes plus intelligents.
1: On est d'accord.
9: On est d'accord.
1: On est d'accord.
9: Ensuite, on ouais. est tous d'accord pour dire que physiquement, l'homme est supérieur à la femme. On est plus fort musculairement.
1: Ouais, peut-être, ouais.
9: Ouais. Donc, franchement, si on fait la somme intellectuelle plus physique, l'homme est supérieur à la femme. Alors, d'avance, merci.
1: Attends, on commence. Là, j'ai pas tout compris, là.
9: Ah, c'est pas grave. Regarde. Intellectuellement, on est égaux. Ok.
1: Oui, d'accord.
9: Physiquement, on est plus fort.
1: Ouais.
9: Donc, je sais pas, quand on fait la somme des deux...
1: Alors, quand on fait la somme des deux, ouais.
9: Ouais, intellectuel plus physique, enfin, je sais pas, c'est ce qui fait l'essence d'une personne. Ouais. L'homme est supérieur à la femme.
1: L'homme est supérieur à la femme. Voilà, Gérard, qu'est-ce que t'en penses?
0: Non, je suis pas d'accord avec toi.
9: Bah, pourquoi?
0: Non.
9: Pourquoi?
0: Non.
9: Mais
0: l'homme n'est pas supérieur à la femme. Je suis désolé.
9: Non, mais d'accord, je veux bien te croire. Mais alors, explique-le-moi, pourquoi?
0: Mais non, mais les gars, de toute manière, je pense que si t'écoutes régulièrement Fun Radio,
9: ouais.
0: J'ai fait un débat là-dessus. L'égalité des sexes, c'est pareil. L'homme est pareil vis-à-vis de l'homme.
9: Ouais, mais enfin, ton argument là, il est pas très fort, quoi.
0: Mais si. Mais si, la femme est très bien capable de faire la même tâche que l'homme.
1: Ouais.
0: Et l'homme vice versa.
1: Voilà.
9: Mais non, mais pas la même tâche physiquement. Si on demande à une femme de porter un poids de 50 kilos, elle aura beaucoup plus de mal qu'un homme.
0: Non, mais elle y arrivera.
1: Il y a des femmes qui arrivent à porter 50 kilos.
9: Mais d'accord, mais alors le record de l'hétérophilique, c'est un homme. Non.
0: Apparemment, t'as regardé l'émission d'M6 hier.
9: Quoi?
0: T'as regardé les reines du muscle?
1: Les reines du muscle?
9: Absolument pas, enfin,
1: ça n'a rien à voir. Ça n'a
9: aucun
1: rien.
9: Rapport, Gérard, c'est pas grave.
0: Ouais, aucun rapport, si, parce que je vais te dire une chose, ouais. Que l'égalité des sexes, c'est pareil.
1: Voilà.
0: Parce, moi, j'ai regardé, et je vais te dire une chose, que ça n'a rien à
1: quel
0: voir avec...
1: Quel avec l'égalité des sexes, c'est le truc qu'il y avait hier à la télé.
9: Non,
0: non mais même...
1: Quel est le rapport?
0: Non, mais même, il dit comme ça,
1: oui.
0: Que les femmes ne sont pas capables de porter des choses lourdes. Je suis désolé.
9: Non, mais c'est un exemple, Gérard.
0: Ouais, mais c'est un exemple. Non, mais tu viens de le confirmer. Donc, moi, je suis pas d'accord avec toi.
9: Mais explique-moi pourquoi, alors.
0: Puis non, mais attends. Les femmes sont aussi bien...
9: Ouais.
0: Aussi bien capables de conduire un camion, une voiture, un bus, et être chauffeur de taxi. D'accord?
9: Au contraire, ça demande des facultés intellectuelles. Donc, on a dit qu'on était égaux, donc elles peuvent conduire un camion ou un taxi.
0: Mmh.
9: Je dis que l'homme est plus fort physiquement.
0: Pourquoi?
9: Mais c'est connu, la masse musculaire de l'homme est plus importante. Attends, laisse-moi parler, s'il te plaît.
1: Ouais,
9: il n'y a pas un seul sport où une femme soit supérieure à un homme. On est d'accord.
0: Mmh.
9: Tous les records, c'est les hommes qui les ont. Donc physiquement, on est plus fort.
0: Pourquoi?
9: Oh, tu es bête ou quoi? Je viens de te le dire.
1: Ah bah oui, qu'il est bête.
9: Ah ouais,
0: non, mais moi, je vais dire une chose. Non, mais j'ai vu un reportage sur les femmes routières.
1: Ouais.
0: Je suis désolé de te le dire, mais les femmes, elles ont la trentaine et elles déchargent un 40 tonnes. Je suis désolé.
1: Voilà,
0: elles déchargent des palettes de 50 kilos.
1: Voilà. Et donc...
0: Donc on en revient à ton problème. L'égalité... Je reviens à ce que je t'ai dit.
9: Ouais, vas-y.
0: L'égalité des sexes n'a rien à voir. Ça peut être une femme au poids lourd comme un homme.
1: Voilà.
9: Mais ouais, mais enfin, t'as
1: non, mais discute pas, dire, Laurent. Elle vient de te démontrer par A plus B que t'avais tort. Tu dois te remettre à la raison. Ouais. Gérard vient de t'expliquer, c'est tout.
9: Bon,
1: Gérard, à partir du moment qu'une nana peut descendre des palettes de 50 tonnes...
9: Ouais.
0: Non, 50 kilos.
1: 50 kilos. Non, mais c'est des palettes au total, 50 tonnes au total. Une palette, c'est pas juste...
0: Non, mais une palette de 50 kilos, tu la tires au tire-pâle, eh ben, tout le monde peut la tirer.
9: Et ouais, parce que c'est des facteurs intellectuels. J'ai rien compris à ce que je t'ai dit, Gérard.
0: Si. Non, mais t'as rien compris.
1: Attends. Julie pourrait tirer 50 kilos en palette en tire-pâle.
0: De manière, t'as pas besoin de faire 60 kilos pour tirer, de conduire un camion, hein. Je suis désolé.
9: Et là encore, tu peux m'expliquer le rapport, s'il te plaît?
1: Non, mais là, on peut pas. C'est inexplicable, là.
9: Ah, il faut pas chercher à comprendre.
1: C'est très compliqué, là, effectivement. Okay. Essayer de comprendre ce que vient de dire Gérard, là. C'est un truc que, bon, il y a que lui qui peut comprendre, mais d'après lui, il est sûr d'avoir la bonne réponse, quoi.
9: Bon, alors, je pense qu'on doit aussi voilà. Dit à son avis, quoi.
1: Voilà, Laurent. Bon, écoute, en tout cas, merci pour ton appel. Bonne bourre, amuse-toi bien.
9: Ah, ok, ciao.
1: Nathalie, 17 ans, bonsoir. Tu nous appelles de Perpignan. Salut, Nathalie.
7: Salut.
1: Ça va bien?
7: Ça va.
1: Eh ben, très bien, on t'écoute. Et puis, puis tout va bien. Gérard qui voulait absolument qu'on repasse le résumé. T'as écouté tout à l'heure quand Gérard a raconté l'histoire de Carole?
7: Non, parce que là, je viens d'arriver. Enfin, je suis sortie ce soir.
1: Bon,
7: donc,
1: Gérard a demandé aux antennes à ce qu'on le repasse. Donc, on va le repasser en fin d'émission pour ceux qui n'ont pas suivi, enregistrer, car ça vaut le coup aussi, hein.
7: Ok.
1: Voilà.
7: Ouais, donc moi, je voudrais parler, là, de ce que disait, je sais plus le, quel nom il avait, là, tout à l'heure, qui disait, ouais, l'infériorité des filles par rapport aux mecs.
0: Laurent?
7: Oui.
0: Ouais, c'est Laurent.
7: Ouais, c'est
0: là,
7: ça.
0: C'est Gérard qui parle.
7: Ok. Ouais, donc je voulais dire, franchement, c'est pas vrai du tout. Mais alors, il se gourre complètement. Il a un siècle de retard. Parce que ça, c'est les trucs qu'on disait il y a perpète. Ouais, les filles, elles peuvent pas faire ça par rapport aux mecs. Mmh. Mais franchement, maintenant, on arrive à prouver.
1: Plus aujourd'hui.
7: Hein?
1: Plus aujourd'hui, tu penses?
7: Enfin, on le dit quand même toujours beaucoup. Hein.
1: Ouais.
7: Mais bah, malheureusement, déjà. Et ça prouve que franchement, des fois, il y a certains mecs, je dis pas tous, hein, mais il y a des mecs qui évoluent pas beaucoup.
1: Ouais, il doit y en avoir deux, trois, ouais, peut-être, ouais, c'est possible. Ouais.
7: Non, parce qu'on voit beaucoup, il y a quand même déjà beaucoup plus de filles qui arrivent à se faire accepter, mais c'est vrai qu'il y a encore trop de favoritisme, de sexisme et tout.
1: Mmh.
7: Je veux pas faire genre la grande cause et tout, mais franchement, je trouve que les mecs devraient réagir autrement que comme ça, parce que de toute façon, on voit, il y a des filles qu'on peut comparer à des mecs et qui sont plus fortes que les mecs. Hein.
1: Ouais.
7: Je parle pas que pour les filles, c'est sûr, il y a des mecs qui réagissent bien, comme Gérard, comme toi, je pense.
1: Ouais.
7: Et mais sinon, franchement, il y en a qui abusent. Hein.
1: Voilà.
4: Donc, moi, je suis pas tout à fait d'accord.
1: Ah. Alors, vas-y.
4: Et bon, hein, pourtant, je pense qu'un mec, quand même, ça a un rôle quand même un peu au-dessus qu'un rôle féminin. Genre, physiquement parlant, c'est évident. Mentalement parlant, je peux à peu près d'accord avec toi sur le fait qu'un mec et une nana sont à peu près sur le même piédestal, mais t'as des charges. Qu'un homme peut faire et qu'une femme ne peut pas faire.
7: Ouais, c'est sûr, mais dans
0: De quel côté dans ces cas-là?
4: Moi, je vois très peu de femmes boulangères dans les métiers, tu vois, des métiers tout simples pourtant, tu vois. Bon, boulanger, ça demande pas non plus, tu vois, de pouvoir porter 50 kilos de farine.
1: Non, mais ça demande des horaires qui sont assez durs par contre, parce qu'il faut te lever à 3-4 heures du matin et tu finis ta journée, il est 20 heures, quoi.
4: Donc, t'as très peu d'hommes manucures, tu vois. Bien, bon, c'est vice versa dans ces cas-là, t'as des métiers qui sont faits quand même pour des hommes.
1: Oui, comme astronaute. Astronaute,
0: tu vois, il y a des
4: t'as plus d'animateurs radio d'animatrices radio, par exemple, tu vois.
0: Mais on parle pas de la radio. Par exemple, Gaël.
1: Attendez, la télé radio, c'est un métier pour les hommes.
0: Moi, je vais poser une question à Gaël. De toute manière, j'ai surnommé la crapette.
1: Voilà.
0: De manière, au téléphone, ça sera la crapette, et puis à côté, ça sera la caille, donc ça changera pas les surnoms.
1: Voilà.
0: Donc, moi, je vais te poser une question. Est-ce que ça t'arrive souvent de te promener et de voir comme ça est-ce que ça t'arrive souvent de voir des femmes qui conduisent des bus ou des femmes qui conduisent des poids lourds?
4: Ben dans Paris, les poids lourds, il n'y en a pas des masses. Hein.
1: Des
7: bus, il y en a de plus en plus. Hein.
4: Des bus, il y en a quand même quelques-unes, quoi.
0: Mais question poids lourd, c'est sûr, sur Paris, on peut pas aller voir.
1: Ça c'est un bon débat, ça. Là, Gérard a mis le point dessus. Je veux dire, pourquoi il n'y a pas autant de femmes de bus
0: si on fait un débat, pour ou contre les hommes
4: conducteurs de bus
0: ou poids lourd, moi je veux bien lancer le débat, il est 1h30. 1h35, moi je veux bien le lancer jusqu'à 2h. Hein? Et maintenant, c'est pour ou contre?
1: Julie, elle veut pas.
4: Moi je veux pas.
1: Julie, elle veut pas.
13: Je dis les débats, hein. Donc, je te signale que je t'ai demandé de préparer ton travail d'été.
1: On peut faire un mini-débat d'un quart d'heure.
4: Non, on va pas faire deux débats par semaine.
13: Parce que moi, on m'a soulevé un autre problème.
1: Non, on peut avoir des réactions de gens qui sont, ça serait intéressant d'avoir
0: une réaction.
13: Mais sur un autre niveau, on voulait savoir qui était le plus endurant en amour, si c'était les hommes ou les femmes.
0: On va revenir à l'égalité des sexes.
13: Ça n'a rien à voir, Gérard.
0: Non, mais attends, parce que une femme entre elles ou deux hommes entre eux. Donc ça revient pareil.
13: Une femme entre elles ou deux hommes entre eux. Là, il faut que tu m'expliques si tu veux, parce que je me crois. J'arrive pas à situer.
0: Non mais un mini débat pour ou contre
1: Non, mais on peut avoir des réactions de savoir ce que les gens pensent qu'il n'y ait pas assez de femmes au volant de bus.
0: Non, pas de bus, de camion.
1: Non, de bus.
0: Des deux.
1: Non, mon frère.
0: Des trois.
1: Non, non.
0: Des trois.
1: Non, des trois au Chicago.
0: Il y a taxi.
1: Des trois au Chicago.
0: Non, il y a taxi, bus et camion.
1: Non, non.
0: Bah, la réaction, taxi, bus et camion.
1: On n'aura pas le temps d'aller sur les trois débats, sur les trois terrains. On va se contenter du bus.
0: Non, camion.
1: Non, bus.
0: Non, camion.
1: Non, bus, bus.
14: Le bus.
1: Le bus, tu vois.
0: Pourquoi bus?
1: Bah, tu feras un autre débat sur le chauffeur parce que tu veux toujours faire les routiers.
0: Non, mais
1: réactions sur des nanas qui sont d'accord ou pas d'accord, ou les mecs qui sont d'accord ou pas d'accord et qui se trouvent bien. Pourquoi y aurait-il trop de pas de, s'il te plaît, des nanas pour ou contre le fait que...
0: Alors, pour ou contre les nanas au volant d'un bus. Voilà. C'est tout.
1: Pour ou contre les nanas au volant d'un bus. Mais des bus, attention. Non, parce qu'on n'a qu'un quart d'heure, donc on va aller très vite. Les doubles bus, avec les accordéons au milieu.
0: Non, bus normal. Pourquoi les accordéons,
14: c'est
0: les bus accordéons?
1: Non,
0: mais c'est pareil.
1: Nathalie.
0: Ça fait partie de la RATP.
1: Non, mais.
14: Allô?
0: C'est la RATP. Désolé.
1: Nathalie.
14: Oui.
1: T'es d'accord avec moi qu'aujourd'hui, en 97, t'as envie de savoir plutôt si les gens sont pour ou contre les femmes, en tant que chauffeuses de bus, dans les bus accordéons?
0: Machiniste. Ah, on dit machiniste.
1: Oui, mais dans les doubles bus, dans les bus accordéons.
0: Ah ben, c'est des
1: Nathalie,
0: machinistes.
1: T'es d'accord?
14: Ouais, je vois aucune
1: évidemment,
14: différence.
1: Évidemment, tu vois, Nathalie, c'est ce qu'elle a envie de savoir.
14: Bah allez, ouais, j'ai envie de savoir.
0: Ouais.
1: Les gens ont envie de savoir, Gérard.
0: Eh ben, dans ce cas-là...
1: Mais sur les doubles bus, sur les bus accordéons.
14: Non, mais déjà, moi, je pense que franchement, il n'y a aucune différence.
1: Merci, Nathalie, pour ton deuxième degré, ton humour. Ouais.
14: Mais non, mais il n'y a aucune différence entre les mecs et les meufs au volant.
1: Faites correctement la cuisine.
0: De manière, une femme au volant, une femme au volant, une femme au tournant. C'est tout.
1: Voilà, exactement. Voilà.
0: Et alors maintenant, vous avez compris le thème du mini-débat.
1: Le thème du débat?
0: Le mini-débat, c'est pour ou contre les femmes au volant?
1: Non.
14: Des bus en accordéon.
0: Voilà.
1: Voilà.
0: Les bus.
1: En accordéon.
0: En accordéon.
1: Bah ouais, c'est mieux de savoir les doubles bus, que franchement, les doubles bus, ça peut être que conduit par des mecs.
0: Voilà.
1: Voilà.
0: Bah.
1: Alors,
0: vous réfléchissez, vous appelez
1: voilà, Nathalie,
0: en nombre.
1: On t'embrasse.
14: Moi aussi.
1: Fais de beaux rêves.
14: Merci.
1: Pense fort à nous.
14: Ouais.
1: Mouille les draps.
14: Ah ouais.
0: En mouille la culotte surtout. Hein.
1: Et bon, on pense à Gégé.
14: Ok.
1: Je t'embrasse.
14: Moi aussi.
1: Salut. On va revenir donc avec quelques réactions que je l'espère Gaëlle et Julie vont nous trouver au standard 0800 70 5000 et 0803 08 5000. Adelaide également. Adelide peut-être, c'est ça peut-être.
15: Adelaide.
1: Ah pardon, putain. Adélaïde, 18 ans de Alfortville, bonsoir.
15: Bonsoir.
1: De quoi parlerons-nous?
15: Bah, c'est-à-dire que je sors avec un mec depuis un an et demi.
1: Merci.

0: C'était Prodigy en duo avec Tom Morello, qui n'est autre que le guitariste, vous l'avez sûrement entendu par le son des Rage Against the Machine. Voilà. Et nous accueillons donc, pour pas ce mini-débat, mais quelques réactions avant d'accueillir Adeline. Ensuite, on va peut-être s'arrêter. Il y a Bertrand. Bonsoir Bertrand, tu es là?
1: Ouais, salut.
0: Bonsoir également. Oh là là, t'as la radio derrière?
1: Non, j'ai mon Walkman, ouais, j'éteins.
0: Ah ouais, éteins tout là, s'il te plaît, merci. T'as 17 ans, t'aides pas les os?
1: Ouais.
0: On a Morgane également de Pierre Latte, 17 ans. Bonsoir Morgane.
2: Ouais, salut Max.
0: Salut, ah, c'est ouais, d'accord. Et Fred également de Boulogne, 17 ans.
3: Ouais, salut.
0: Salut Fred. Oh là là, il y en a qui ont la radio derrière?
3: Non.
0: Non, bah c'est
4: Et on a Avrel aussi.
0: C'est ah oui, d'accord. Donc on va pas avoir quatre auditeurs, sinon ça devient du Larsen. On va se démerder, on va essayer de faire avec. Également là, tu m'as dit Avrel, pardon. Avrel, bonsoir.
3: Bah alors Francky, t'as les mobiliers ou quoi là?
0: Ouais. Je sais pas ce que j'ai. Non, mais là on vient de s'engueuler avec Gérard.
3: Bon.
0: Gérard a fait quelques petites bêtises. Non, il est là, mais on va régler ça après hors antenne.
3: Gérard, tu reviens.
5: Ouais, ben c'est bizarre parce que c'est ils changent tous de nom.
3: Voilà.
0: Non,
3: mais, attends, Gérard, tu commences pas, ok.
0: Ok, alors,
5: Alors, attends. Déjà, celui qui dit je commence pas, déjà, toi, tu vas te calmer.
3: Attends, c'est moi qui va commencer à commander, quand même.
0: Aïe, aïe, aïe.
3: Gérard, il faut te calmer un peu.
0: Ah, vous avez la radio derrière ou quoi, là? Vous avez la radio derrière ou pas?
3: Non, moi, non.
0: Putain, c'est un apocalypse, ça casse. Bertrand.
3: Ouais.
0: Je t'écoute.
3: Bah, moi, je trouve que c'est un peu normal qu'il y ait moins de femmes routiers.
0: Attendez, est-ce qu'il y en a un qui a un téléphone sans fil?
3: Non.
0: Non, il n'y en a aucun des quatre qui a un téléphone sans fil?
3: Ah non.
4: Fred est avec un portable, je suis en train de gérer.
0: Non mais là il est pas à l'antenne le mec en question qui a le portable. Alors comment ça se fait qu'on entend une masse comme si on était avec un téléphone sans fil? Puisque personne n'a un téléphone sans fil, le son est aussi dégueulasse que si quelqu'un avait un téléphone sans fil.
3: Non, là c'est un GSM.
0: D'accord, ok. Non mais non mais toi t'étais pas à l'antenne à l'instant.
3: Si. À l'instant quand Julie t'a parlé, non j'étais pas à l'antenne, non?
0: Ouais, t'étais pas à l'antenne. Donc non. Bertrand,
3: ouais.
0: On t'écoute.
3: Je trouvais ça normal qu'il y ait moins de femmes routières. Parce que les hommes et les femmes n'ont pas les mêmes centres d'intérêt.
0: Ouais.
3: C'est normal qu'il y a des femmes qui n'aient pas envie d'être routiers. Je sais pas, ça me paraît normal, quoi.
0: D'accord, merci Bertrand.
3: C'est con ce que j'ai dit.
0: Non, c'est pas grave, non, je m'attendais à un délire. Morgan, vas-y. Morgan.
2: Moi je trouve que, il y a peut-être moins de femmes
0: routiers. On t'entend pas, plus fort, devant ton combiné.
2: Ouais, ok, ouais, ce qu'il faut pas, c'est critiquer le fait qu'il y ait des femmes qui soient routiers, quoi.
0: Ouais. Mais là on parlait des chauffeurs de bus, dans les doubles bus. Un accordéon.
3: Ouais, mais là, c'est plus la même chose.
0: Attends, je voulais précisément là-dessus. Là après,
3: on va conduire un accordéon.
0: Où on fait un vrai débat sérieux.
5: Non, mais attendez, faut pas
0: confondre.
5: Hey. Faut pas confondre tentacule et encule ta sœur. D'accord?
3: Wow. Wow. Aucun rapport.
5: Super, bon. On vient de vous dire, le mini débat, c'était sur les bus accordéon. On vous a pas demandé les femmes routières.
2: Ah ouais, ok. Bon. Donc, tu crois qu'Yvette Horner, elle a déjà conduit un bus?
5: Non mais attends, et toi t'as conduit quoi? Toi t'as conduit quoi?
0: Non mais il a raison.
3: Ah,
0: non mais puisqu'on parle des doubles bus à accordéon.
5: Non mais attends, lui il parle de quoi? On parle des bus à accordéon des femmes. On parle pas de l'accordéon, on peut jouer de la musique.
2: Ouais, mais est-ce que Yvette Horner n'est pas une femme?
3: Ah merde. Ah, on peut jouer dans de l'accordéon aussi.
0: C'est là où les mecs ils comprennent rien.
5: Mais là vous comprenez pas, vous comprenez jamais les débats. Vous êtes des nazes.
2: Non, c'est pas ça Gérard.
3: C'est vrai, tu es le grand chef, Gérard. Personne n'est supérieur à toi.
0: Non, mais Gérard, il est là, il est zéro. Ce soir, Gérard, il est zéro. Il a rien compris. Il est complètement
3: rouge.
0: Il est un peu picolé. Il dit des conneries. Il a dit beaucoup de conneries ce soir. Il s'est engueulé avec sa femme.
5: Mais c'est pas ça. On demande des réactions sur les femmes. On demande que des femmes qui réagissent sur les bus accordéon. On ne demande pas des mecs.
3: Mais pourquoi?
2: Bah pourquoi, ouais.
3: Mais nous, on est des utilisateurs de bus accordéon.
5: Mais attendez, vous êtes utilisateurs, est-ce que vous êtes GG?
3: GG.
5: Non, attends, tu m'appelles pas GG, d'accord?
3: Oui, monsieur Gérard. C'est bon ça, monsieur Gérard, ça peut aller?
5: Ouais, accouche.
0: Alors
5: ouais.
0: Vas-y, alors pour terminer donc.
3: Non, pourquoi pas des drag queens?
5: Non, mais là, tu t'éloignes du sujet, hein.
3: Ah non, on est en plein dedans là.
5: Non.
3: Ah si, en plein.
0: Mais bon.
3: Mais bon,
0: c'est dommage. Moi, je pensais que vous alliez un petit peu plus délirer. Malheureusement,
3: mais
0: vous êtes en train
3: Gérard
0: de. Vous êtes en
3: train de.
0: Vous êtes en train de.
2: Mais c'est Gérard qui est pas d'accord.
0: Mais non, mais vous.
2: Vous vivez en air sur un accordéon qui. Vous réagissez.
0: Vous réagissez réellement au vrai débat. Donc là, si vous pensiez que faire un débat sur les femmes au volant d'un double accordéon, c'était un débat sérieux, excusez-moi, mais là, vous êtes trompé de radio. Hein. C'est pas dit foule ici.
4: J'ai juste juste
0: c'est
4: pour
0: un truc pour déconner, hein.
4: Juste pour le débat, Nicolas qui pense que pour les bus accordéons, si c'est pas Yvette Horner qui conduit, ça va.
0: Que si c'est pas Yvette Horner qui conduit, ça peut aller. Bon bah écoute.
2: Donc c'est pas Gérard non plus, ça va.
0: Ouais, donc voilà. C'est pas Gérard non plus.
5: Comme par hasard, je les ai pas reconnus.
2: Attends, t'insultes pas Gérard.
5: Ouais, c'est bon. Ouais, bonne nuit.
2: Gérard.
0: Bon, allez, bon, parce que Gérard ce soir est très mauvais poil parce qu'il a dit beaucoup de conneries. Il faut qu'il les assume. Alors, bon. Bah oui, bah, quand même.
5: Attends. Pour un sens, j'ai jamais dit de conneries. Pour un sens, j'ai demandé à ce que ça soit des femmes qui rasissent, pas des mecs.
0: Ah non, c'est pour... Attends, c'est un débat, on fait les deux, on fait les deux.
2: T'as jamais dit des femmes, hein. Bon. T'as jamais dit que des femmes, hein.
5: Ouais, bon, attendez, dans ces cas-là, si vous voulez...
0: Bon, Bertrand, Frédéric, Avrel et Morgan, quelque chose à rajouter?
2: Non.
0: Non,
2: sinon Gérard prend des vacances, c'est tout, hein.
5: Ouais, ben, oui, je vais prendre des vacances.
3: Bonjour sur l'alcool, quand même.
0: Il sera là une fois par semaine, tous les jeudis.
2: Au camping, et fais-toi élire Miss Camping ou Mister Camping.
5: Ouais, c'est ça. Et pourquoi pas Miss Drag Queen, tant que tu y es, espèce de...
2: Ah bah, si tu veux, hein.
0: Miss Saucisse. Ouais.
2: Ouais, c'est Morgane, je voulais préciser.
0: Oui.
2: Savoir si un maximum d'auditeurs pouvaient écrire à France 2 pour réclamer la VO de Friends.
0: En VO?
2: Le soir.
5: Non, mais attends, dans ce cas-là, t'écris à France 2. Hein.
0: Bah ouais, c'est
2: non, mais attends,
0: dit.
2: Faut passer un appel pour que tous les auditeurs le fassent.
5: T'écris à France 2. J'écris à France 2.
0: Oui, mais il dit
2: pas... Oh, tu te calmes, Gérard. Ouais,
5: bah, attends, si je veux, d'accord.
0: Si, tu te calmes.
2: Vive l'Espagne.
0: Il a envie d'écrire, il dit pas qu'il faut écrire un Fun Radio pour écrire un France 2, il dit simplement, il profite de Fun Radio pour dire aux auditeurs qui nous écoutent qu'il faut écrire un France 2 afin d'essayer d'avoir la version originale, de Friends plus tard dans la soirée.
2: Exactement. Parce que la VF vaut rien, quoi.
0: Si, elle est bien, moi j'aime bien.
2: Elle est bien, mais les doublages, les jeux de mots et tout, ça a rien à voir.
0: Mais réfléchis, tu ne pourras jamais doubler correctement comme jamais on ne pourra doubler les bronzés ou les bronzés font du ski ou le père de l'homme est une ordure dans une autre langue que la langue française.

0: j'ai pas pu tout enregistrer, j'ai pas vu le début.
1: Bah là, tu verras le début en version française.
2: Max, deux petites secondes.
1: Ouais.
2: J'ai vu Friends version marocaine
1: au
2: Maroc.
1: Ouais.
2: C'est quelque chose. Hein,
1: c'est quelque chose. En allemand, ça doit être bien aussi, hein, ceci dit. Ça doit être très sympathique en allemand aussi, ça doit bien cartonner, ouais.
3: Moi, j'ai vu que la version française, j'ai trouvé ça tout naze. Quoi.
1: T'as vu, moi j'ai adoré, moi. Moi j'adore en français, moi je soutiens la version française.
3: Ouais, par rapport à ce qu'on en avait dit, toute la pub qui a été faite autour.
1: Moi j'adore.
0: La pub, il y a eu que Max.
1: Ah, moi je suis méga fan, moi. Ah, moi je trouve ça génial. Une fois que t'en as vu 1, 2, 3, 4, moi j'ai pris 3, 4 épisodes avant de rentrer dedans. Mais l'avantage que j'ai eu, mais encore ça va, ça passe une fois par jour, c'est que moi l'avantage que j'ai eu, c'est que je les avais 8 par 8. Donc il est vrai que quand on voit 8 d'affilée tous les jours, tu rentres très très vite dedans, quoi.
0: Ouais, mais tu t'attaches vite à Chandler et des types comme ça.
1: Ah, moi je me suis très vite attaché à Chandler, effectivement, j'adore ça.
0: 4, ouais. La chanson. Ouais.
1: C'est vrai que la musique est bien également. Merci en tous les cas, à tous les quatre, on vous souhaite une bonne nuit, amusez-vous bien.
0: Et la standardiste, elle est trop cool.
1: Ouais, bah je vous les repasse tous les deux.
3: Cool.
1: Ouais, ils sont tous cool, sauf Gérard ce soir qui est un peu excité.
3: Oh, non, mais là, c'est pas de sa faute, hein.
1: Ouais, ça capote un peu.
0: C'est clair.
1: Merci à vous quatre et on va terminer avec Adélaïde, 18 ans, avant d'écouter le résumé de ce que nous a fait Gérard sur l'histoire de Carole et afin d'écouter aussi en exclusivité encore une fois de plus un remix de Gérard qui s'appelle Vous vous la fermez. Adeline, bonsoir.
4: Adélaïde,
1: bonsoir, 18 ans donc.
4: Bonsoir.
1: On y va, je t'écoute.
4: D'accord, j'ai un problème. Mmh. J'ai sort avec un mec depuis un an et demi et je viens de m'apercevoir que j'ai des tendances lesbiennes.
1: C'est-à-dire ?
4: Envers ma meilleure amie, quoi. Ben, si tu veux, Mathias.
1: J'ai
4: envie de l'embrasser.
1: Ouais. Ça arrive souvent, ça, hein.
4: Ouais, non, mais...
1: Bien plus les filles entre elles que les garçons entre eux, mais... Ouais, bah, c'est... Oui, mais alors ? Et alors, quel est le problème, là-dedans ? C'est que t'aurais envie réellement de... T'aurais envie de l'embrasser, de la caresser, de la toucher, quoi.
4: Voilà.
1: Ouais. Et elle, de son côté, n'est pas du tout...
4: D'accord.
1: Lesbienne. Ah si, tu en as parlé ?
4: Ah oui, j'en ai parlé.
1: Et alors ?
4: Bah, elle l'a pris mal, quoi.
1: Ouais. Et donc ?
4: Elle est à côté de moi, là.
1: Oui, donc, oui, qu'est-ce que tu veux que je fasse ?
4: Ben, essayez de la raisonner quand
1: même. Eh ben, caresse-la, vas-y, là. Allez ! Allez !
4: Ouais, ça y est.
1: Caresse-la, là.
4: Vas-y. Elle est pas d'accord.
1: Ah, tu vois, elle veut pas, donc elle veut pas. Elle veut pas, qu'est-ce que tu veux que je te dise d'autre ? J'ai rien d'autre à te dire.
4: Ouais.
1: Voilà, Adélaïde.
4: D'accord.
1: Bonne nuit, amuse-toi bien.
4: Merci.
1: Allez, Gérard, j'espère qu'on te retrouvera sans alcool. Jeudi ? En pleine forme ?
5: On verra.
1: Ça veut dire quoi, ça ?
5: On verra.
1: Il y a déjà des gens qui se plaignent. Comment ça, Gérard ne sera pas là jeudi ? Sur Minitel, déjà, ils se plaignent.
6: Attends, Gérard, faut que tu viennes, moi, j'ai jamais vu ton débat.
1: Ah ouais ?
5: Oh ben ça...
6: Bah pour la crapette. Allez, pour la crapette.
5: Ben ça, je verrai comment que je vais
6: bon,
5: préparer
6: attends, mon... Gérard, j'ai pas de prier, c'est bon.
1: Ah
6: quoi,
1: ouais, non, ça va, il va quand même pas te sucer, elle te connaît encore pas. Plus tard !
5: Non, mais attends...
1: T'aimerais te faire sucer par ta crapette ?
5: Bon, attends, de toute manière... Ce que je viens d'entendre tout à l'heure, c'est bon, c'est tout.
1: Ah ouais, mais t'as qu'à assumer tes conneries, t'as 34 ans, t'es un adulte, hein, je veux dire.
5: Non, attends.
1: On en parlera tout à l'heure en antenne, tu fais des conneries, on en parlera en antenne, c'est pas la peine, sinon on raconte aux auditeurs, mais à mon avis, ça va pas te faire plaisir. Alors, je dis le débat qui portera donc sur la...
5: Ah. Sur la, ben,
6: c'est la fatalité, non ?
5: Ouais.
1: Alors, pour ou contre la fatalité, sachez que bon, mardi et mercredi, on est là entre nous, bien entendu. Normalement, Françoise sera là demain pour une nouvelle rubrique qu'elle nous fera chaque mardi.
6: On devrait avoir des nouvelles d'Amédée aussi.
1: Et Amédée dès demain. Et normalement, Françoise aura donc, sachez-le, tous les mardis, à 22h30 ou 22h45, elle aura le droit à 5 minutes. Ça s'appellera les coups de gueule de Françoise. Et donc, voilà. Donc, pour ou contre quoi, tu m'as dit, la fatalité, ça sera jeudi, à partir du démarrage du débat, vers 1h du matin, jeudi. Et peut-être que, courant de l'année, nous serons amenés à avancer les débats de Gérard à partir de minuit.
5: Moi, mais je sais pas, peut-être.
1: D'accord.
5: On en fera peut-être deux.
1: Bah, il y a intérêt, tu dois en faire deux. Donc, c'est pas qu'on devrait, c'est que t'en prépares deux au cas où que...
5: Dites-vous oui pour la première fois.
1: Dites-vous oui pour la première fois. D'accord. Avec 10 questions qui vont aller tout autour. Je ne sais pas comment tu vas faire pour trouver 10 questions là-dessus. Ben, j'espère pour toi qu'on les trouvera. En tous les cas, on vous souhaite une bonne nuit. Et on vous retrouvera tout à l'heure à partir de 22h pour le Star System. Merci à Gaëlle pour une première. C'était pas trop mal. C'était pas ça, mais c'était pas trop mal.
5: Oh, elle est bien au standard.
1: Ta gueule, toi, je t'avais demandé.
5: Ta gueule, elle va te faire foutre.
1: Ouais, elle va te faire foutre. Ouais. Où Non, et merci également à Julie. Et attention, une minute de bonheur, résumé de ce que vous avez peut-être entendu tout à l'heure. Gérard a failli sortir avec une fille qui s'appelait Carole. Il nous a raconté cette histoire. Et là, voici le...

0: résumé de ce que Gérard nous a dit sur l'histoire de Carole. Écoutez bien, je découvre en même temps que vous un petit résumé fait par par Olivier de la Prod. Écoutez, d'impro, pardon.
1: Donc, l'histoire de Carole s'est passée. Moi, j'étais dans les studios à l'appli. Et elle m'a dit comme ça. Et un jour, et après, il y a eu un accident. Donc, je me suis dit. Maintenant, après, elle m'a dit comme ça, oui, voilà, j'ai été trop vite. Pourquoi? Je n'en sais rien. D'accord. Pourquoi il nous laisse tomber? Mais alors, choisissez. Pour ou contre? Au contraire, voilà. Même si. Mais, je vais vous dire une chose. Voilà, c'est tout ce que j'avais à vous dire.
0: Là, je découvre en même temps. C'est bien. C'est émouvant ce que t'as dit.
2: Mais attends, t'as pas été jusqu'au bout, là. Ben, il a coupé à moitié, Olivier, là.
0: Il a fait résumer.
2: Non, mais il fallait laisser tout le truc entier.
0: Bon, attends. Parce que c'est vous. On réécoute. Écoutez bien.
1: Donc... L'histoire de Carole s'est passée. Moi, j'étais dans les studios à l'appli. Et elle m'a dit comme ça. Et un jour. Et après, il y a eu un accident. Donc, je me suis dit. Donc, maintenant. Après, elle m'a dit comme ça. Oui, voilà. J'ai été trop vite. Pourquoi? Je n'en sais rien. D'accord. Pourquoi il nous laisse tomber? Mais alors, choisissez. Pour ou contre? Au contraire, voilà. Même si. Mais, je vais vous dire une chose. Une. Voilà. C'est tout ce que j'avais à vous dire.
0: Excellent, j'en pleure de rire. Résumé, donc ce que nous a dit Gérard tout à l'heure sur 5 minutes, il est possible qu'on ait un petit peu trop taillé dans la bande et qu'effectivement il soit compliqué de comprendre. On le rediffusera demain, hein, entre 22h et minuit, parce que franchement ça vaut le coup. Gérard ! Gérard !
3: Gérard !
0: Il est où ? Gérard ! Allez, il faut aller chercher Gérard là. Oh non, la crise de rire. Ah non, j'ai rarement entendu. Là, j'en pleure de rire. Ah non, bravo, là, bravo Olivier là. Bon, c'est vrai que t'as taillé un peu Gérard. Gérard est parti du studio, n'était pas content parce qu'il disait que ça ne voulait rien dire et que ça avait, on avait coupé la fin et que ça ne correspondait pas du tout à ce qu'il avait dit au départ. Mais bon, ce sont des choses qui arrivent. Bon, Gérard, on n'arrive pas à le trouver.
3: Gérard !
0: Gérard !
3: Gérard !
0: Qu'est-ce qu'il fout ? Il est où? Bon, Gérard n'est pas là, tant pis, on aurait aimé avoir encore une petite réaction de sa part concernant ce résumé, que je ne résiste pas de remettre une dernière fois. Écoutez bien ce que nous a dit Gérard tout à l'heure, en petite synthèse d'une minute.
1: Donc, l'histoire de Carole s'est passée. Moi, j'étais dans les studios à l'appli. Et elle m'a dit comme ça, et un jour, et après... Il y a eu un accident. Donc, je me suis dit... Donc, maintenant... Après, elle m'a dit comme ça... Oui, voilà. J'ai été trop vite. Pourquoi? Je n'en sais rien. D'accord. Pourquoi il nous laisse tomber? Mais alors... Choisissez. Pour ou contre? Au contraire, voilà. Même si. Mais, je vais vous dire une chose.
3: Ouais.
1: Une. Ah. Voilà. C'est tout ce que j'avais à vous dire.
0: Qu'est-ce qu'il y a, Gérard? Qu'est-ce qu'il y a? Mais raconte, qu'est-ce qu'il y a?
2: Et allez. Non, mais ça tient pas debout, là, ce que vous faites.
0: Mais si!
2: Mais non, c'est pas comme ça que c'était passé. C'est tout?
0: Écoute bien.
2: Non.
0: Non, mets le casque et dis-nous où est-ce que ça colle pas. Alors vas-y. Oh, je suis désolé, on en fait un petit peu de rab. Écoute bien.
1: Donc, là. L'histoire de Carole s'est passée. Moi, j'étais dans les studios à l'appli. Et elle m'a dit comme ça. jour. Et après, il y a eu un accident. Donc,
4: bah, c'est bon jusque là.
5: Non.
4: Pourquoi?
5: C'est pas moi qui ai eu l'accident, c'est elle.
4: Et donc, attends, dis-moi la fin, dis-moi où est-ce que ça va pas encore.
5: Mais non, c'est bah, bon.
4: Alors allume.
5: Ça tient pas debout.
1: Tu dis. Donc, maintenant. Après, elle m'a dit comme ça.
4: Ouais.
1: Oui, voilà.
4: Ouais.
1: J'ai été trop vite. Pourquoi? Je n'en sais rien.
4: Quoi? Qu'est-ce qu'il y a encore?
5: Ça va pas. On parle de Karine, on parle pas de Christine.
4: Et alors?
5: Mais non, ça n'a rien à voir.
4: Bah, et la fin alors? Parce que moi, c'est là que je comprends pas par contre.
0: C'était bien.
1: D'accord. Pourquoi il nous laisse tomber? Mais alors? Choisissez. Pour ou contre? Au contraire, ouais. Même si. Mais. Je vais vous dire une chose.
5: Ah, mais là.
1: Une. Voilà. C'est tout ce que j'avais à vous dire.
5: Je vais vous dire une chose. Pourquoi que ça. Qui bloque? Pourquoi que. Tu machines tout?
4: Comment ça? Attends, comprends pas. Qu'est-ce qu'il y a? Qu'est-ce qu'il y a?
1: Vous dire.
4: J'avais. C'est tout. Ouais. Attends. Je comprends pas.
1: Une. Voilà. C'est tout ce que j'avais à vous dire.
4: Attends, ça va ou pas? Ça va ou pas là? Attends, je comprends pas là. Il y a un truc que tu comprends pas, c'est ça Gérard?
1: Hmm?
4: Alors attends.
1: Mais, je vais vous dire une chose. Une. Voilà. C'est tout ce que j'avais à vous dire.
2: Là, ouais, il coupe. Il coupe sur je vais vous dire une chose, une, et après c'est terminé. Pourquoi? Parce que la suite est derrière. Et de toute manière, je le dirai pas maintenant. On verra ça jeudi.
4: Voilà, exactement. Et dès demain, entre 22h et minuit, vous aurez encore le plaisir de l'écouter encore une dernière fois. D'accord, Gérard?
2: Moi, ça, tu fais ce que tu veux maintenant, je m'en fous.
4: Voilà, exactement. Bonne nuit, Gérard. À jeudi.
2: Ouais, pas avant. Hein.
4: Non, pas avant. Ça, c'est clair, parce que c'était tout le temps bourré comme ça, je préfère attendre jeudi.
6: Le poste de Zaviri, il va sur les dés. Le premier ce soir, tu viens me percer lors du débat.
4: Ouais, ça,
6: il va casser. Non, mais tu vas pas commencer sur une paire. Toi, Tony, tu la fermes. Vous la fermez tous les deux. Ouais, ça aurait Tony, hein. Question suivante, pour l'instant vous allez la fermer. Vous allez vous calmer maintenant.
7: pas. Ça, c'est terminé. Je ne fais plus de débat pour jeudi. C'est terminé.
8: Bon, c'est simple, c'est clair et net. Ça va aller vite. Je préviens toute personne. Et là, je m'adresse à tout le monde. Donc, je préviens toute personne. La prochaine fois que je reçois un courrier en me disant comme quoi que un remix s'est passé, ça se termine au tribunal. Je tenais à vous informer que je vous lance un ultimatum d'une semaine.
7: Donc, il est clair et net. Donc, je préviens ce soir, si j'entends encore une fois entendre le mot Gérard, c'est simple, c'est clair et net, ça va aller vite, j'arrête tout. Point final à la ligne.
9: Bon Gérard, trêve de plaisanterie parce que là ça commence à aller, ça commence à repartir en couille. J'ai même, c'est pour ça tout à l'heure qu'on a des auditeurs qui nous ont dit que ce que tu vas nous, de ce dont tu vas nous parler, il y a carrément des affiches dans le métro.
2: Dans le métro, on en a pas vu.
9: D'accord, il paraît qu'il y en a quand même qui traînent. Hein.
2: Ah.
9: Donc ça craint un maximum. Gérard va donc vous expliquer ce qui se passe. Et là, ça fait pas plaisir.
2: Bah celui qui s'amusait ça à partir de la boutique du PSG, de manière on peut citer.
9: Donc sur les Champs-Élysées.
2: Donc sur les Champs-Élysées jusqu'à la hauteur du rond-point là.
9: D'accord. Donc près de la radio.
2: Près de la radio. Donc le mec qui s'amusait à mettre Donkin et Homo Mag présente. Donc ça recommence le combat du Millennium. Samedi 26 février à 22h, place du Trocadéro. Donc, Gérard contre soi-disant un dénommé Fesse de Babouin. Donc celui-là, il va commencer par se calmer parce qu'il commence à m'énerver.
9: En plus, avec ta photo dessus et bien sûr un singe en guise de Fesse de Babouin. Et voilà. Donc, qu'est-ce qui a marqué? Parce que j'ai pas lu, moi.
2: Alors, Gérard de Suresnes dit le petit furet sodomie. Alors, 69 victoires par puant excessive. Trois défaites par combat éthylique.
4: Éthylique, c'est l'alcool.
2: Ouais, ouais, ben d'accord. Arbitré par Perfouras de l'IRC. Donc apparemment, il parle de Rigaud pour faire ça.
4: Mais non, ouais. Bah, Perfouras, c'est pas l'IRC, c'est pas Rigaud. C'est un
2: Perfouras de l'IRC, ça veut dire qui?
9: Ah oui.
2: À ton avis?
9: Un brouti, ouais.
2: Tête de pioche.
9: Et alors?
2: Et encore, je suis poli. Fesse de Babouin, donc, dit le pote de GG, c'est pas du tout mon pote, c'est un connard.
9: D'accord.
2: Donc, 13 victoires par entartrage et dépôt de merde sur le palier au zéro défaite. Donc, bien sûr, avec le logo de Fun Radio.
9: Bravo, bah alors en plus, alors bravo.
2: Alors, c'est marqué retransmis en direct sur l'internet. Alors, HTTP. De tirer, FD de Babouin, 6GB, net, info, bon, après c'est un numéro de téléphone que je citerai pas à l'antenne parce qu'il est plus bon.
9: D'accord.
2: Et puis, sur les voitures encore devant la radio.
9: Alors ça c'est un tract, celui qui vient d'être lu est un tract qui a été retrouvé par terre sur les Champs-Élysées jusque quasiment à la hauteur de la radio. Et là, l'autre tract qui va être lu par Gérard
2: sur les voitures, donc qui va être lu pour Sandy, par Sandy, parce
9: non,
2: que
9: non,
2: ça
9: serait bien que tu le lises, parce que c'est quand même ton truc, et Sandy est là et témoigne. Hein.
2: Donc, alors, c'est marqué Sandy dans la Sodo Tour. Alors, pour le troisième millénaire, elle savoure à tous, depuis que Sandy connaît GG, elle a le cul comme le tunnel du Mont Blanc, même va-et-vient, même dégâts, même diamètre, ainsi de suite. Après l'échec du One Man Show de Gérard de Suresnes, Sandy doit vendre son cul à qui voudra. Alors routier, Clodo, culte de jatte, Kudjak, Kosovar, donc je sais pas.
4: Kosovar,
2: bon enfin bref. Donc tous les premiers jeudis du mois, Bibi met à votre disposition sa turbine au chocolat grâce au sperme. Au sponsor la Brigitte. La Big Beat. Non mais toi tu rigoles, mais ça te concerne hein, ma petite. Hein. Vous pouvez y présenter seul à deux ou en famille, en groupe ou en groupe. Car scolaire, voyage organisé, colonie de vacances, tout ça. Ah, donc d'accord. Pendant 5 heures non-stop, défoncer lui l'anus, à coup de bite, légumes, barreau de chaise, god à trois glands.
4: Oh, arrête de rire!
2: Et goulot de bouteille!
4: Mais c'est nerveux!
2: Ta gueule, toi! Toi, je vais te dire une chose ce soir, t'as pas intérêt de me laisser chauffer parce que ça commence. Tu me donnes ça là, qu'est-ce que c'est que ça encore?
4: On a reçu des trucs.
9: Justement.
2: Ouais, non, mais ça commence à bien faire.
4: Ouais, mais j'y peux rien.
2: Alors on a ça commence à bien faire encore. Ouais, bah tiens, c'est bizarre.
4: Bah, on a récupéré un aussi, c'est Noémie qui vient de me le donner.
9: Ouais, c'est Noémie qui vient de lui donner.
4: Il va nous donner ça, Noémie.
2: Ouais.
9: Bon, c'est quoi ce tract là? Donc le tract que tu viens de lire là, tu l'as lu en entier? Et donc ça, c'était sur les voitures.
2: Sur les voitures, devant la radio, comme la semaine dernière, avec le numéro de téléphone. Là, il n'y a pas de numéro de téléphone, mais c'est à peu près pareil.
9: Alors moi, peut-être qu'on va s'adresser directement aux salopards qui ont écrit ces choses-là. Que ça va pas se passer comme ça, c'est moi qui vous le dis. Voilà, c'est
2: manière,
9: tout.
2: Toi,
9: j'ai une copie, je vais garder une copie et ça va directement dans le dossier. Là, par contre, je suis pas au courant. Qu'est-ce qui s'est passé? Il y a du courrier, on en parle dans un instant, mais en deux mots, c'est.
10: Bah, c'est encore. J'ai un micro pour. Je suis désolé. C'est. On a reçu des trucs de cassettes vidéo te concernant et on a reçu un nouveau magazine.
9: Ouais, bah, alors tu vas prendre un autre micro là, si t'as. Ce serait peut-être plus intéressant. Ouais. Voilà.
10: On a reçu un nouveau magazine.
9: D'accord.
10: Ce matin, donc dans le courrier, oui, c'est Noémie qui l'a.
9: Au courant.
10: Bah ouais. Bon. Enfin bref, elle m'a mis ça de côté. Donc c'est en fait une espèce de feuille. Où en fait il y a des promotions sur des cassettes vidéo qui te concernent, GG. Ah bon. Donc tu veux que je le lise ou...
9: Non, il va dire,
10: bien sûr.
9: Donc
10: voilà.
9: Donc, qu'est-ce que c'est que ce truc encore là?
10: Je sais pas, ce
9: que... j'en ai ras le bol là.
2: Alors, super promotion, tout à 50 francs. Donc les cassettes du Millennium, production à très bas prix. Alors donc, nos cassettes audio, GG, ouais ben bah, d'accord, GG l'enculé numéro 1, GG l'enculé numéro 2, GG l'enculé numéro 3,
9: ça, c'est
2: 4.
9: Le nom des films?
2: Ouais, apparemment.
9: Reste devant le micro, ouais.
2: Après, t'as GG le PD mal parfumé, GG la sodomie, GG Pranker...
4: Fucker.
2: Fucker, l'atologie, GG l'enculé... Ouais, bien sûr, il commence déjà.
9: Tu peux parler devant le micro? Restez devant le micro.
2: Donc, GG l'enculé de Nanterre, GG la femme à la cristalline, GG fait le gros crack avec Lididi, balade de canine avec un tekel, nos cassettes vidéo, Gérard en partouze au Kosovo, Sandy la facochère faisant l'enculé.
4: Se faisant
2: enculer par une trompe d'éléphant, monsieur. Je donne pas mon nom. Un évêque très pervers. Gérard Bez avec Eddie Barclay, bien sûr, pourquoi pas. Et donc avec un numéro de téléphone qu'on sait pas à qui il appartient.
9: Ah bah attends.
4: On va appeller.
9: Tiens, vas-y, donne rigole, redonne le. Tiens, on va la faire. Oui,
4: passe-moi ça. Là.
10: Direct.
4: On va le niquer.
9: Direct, on va le niquer, tiens. Ça, tu vas, tu te fais passer pour un client. Après, tu leur passes le tract. Tu dis que tu voudrais des cassettes vidéo, d'accord? Tiens, on va baiser un mec en direct. C'est pour vous dire qu'attention, on est prêt à tout, nous. Hein. On en a ras le bol. Tiens, on redonne le tract, et on va lire. Donc, attention, ça va sonner là.
11: Millennium Production, Jordan, à votre écoute. Bonsoir.
2: Oui, bonsoir, monsieur. Voilà, ça serait pour avoir des commandes de cassettes, s'il vous plaît.
11: Ne quittez pas, je vous passe le PDG.
2: Oui.
9: C'est ta voix, c'est ta voix. Ils utilisent ta voix en plus, ces salauds là. On va tous les niquer. Ouais.
11: Sébastien, bonsoir.
2: Ouais, bonsoir, ça serait pas une commande?
11: Oui. Oui. Vous voulez quoi? Vous avez reçu notre feuille?
2: Ouais, ça vous amuse?
11: Ben oui, c'est marrant, oui.
2: Ouais, c'est marrant, Sébastien, hein?
11: Sébastien, oui.
2: Ouais, c'est
11: comment
2: marrant.
11: Vous connaissez mon prénom, monsieur?
2: Ouais. Bah, comment que je connais votre prénom? Vous venez de l'annoncer à l'instant, espèce d'andouille.
9: T'a baisé la gueule, connard. T'es en direct sur Fun.
2: Eh ouais. Et maintenant qu'on a ton numéro de téléphone.
11: Les flics, non.
2: Eh ouais, mais manque de peau, maintenant qu'on a ton numéro de téléphone, mon pote, t'es marron.
9: Eh ouais, on va te baiser la gueule.
2: Et on va te faire chier toute la nuit.
9: Ouais, on va te chier.
2: Ouais, pourquoi? Parce que je vais te dire une chose, hein, en imitant ma signature, tu vas aller loin, mon pote.
9: Ah, il y a le téléphone qui sonne.
11: Ah, mais je l'ai pas imité, t'étais...
2: Non, ouais, bah tu vas voir, c'est moi qui ai venu signer. Tout à l'heure, je vais te mettre une grosse tarte dans sur le coin de ton museau. Alors, je te signale.
10: De toute façon, pour signer, tu fais une croix, toi.
2: Eh, je te signale que ça, j'en fais une photocopie et je remets ça au commissariat de police.
11: Eh ben justement, je m'en fous, je connais Jacques Chirac, alors.
2: Ouais, tu connais Jacques Chirac et moi, je connais Bernadette Chirac, espèce de connard.
11: Ah, tu te l'as fait?
2: Ouais, moi, je me l'ai fait, ouais. Et toi, tu t'es fait Chirac?
12: c'est un bon coup,
2: quoi. Ouais, ouais, mais tu vas voir.
9: Bon, hey, toi, dis, redonne-moi le redis le track, fais voir les noms des films.
10: C'est mais il y a des trucs sur le côté, Gérard, que t'as pas lu.
12: Si vous répondez sous 5 jours, il y a une photo de l'accident de camion de Gérard.
2: Oh, ouais, bien sûr. Il y a pas un accident de ta mère de berceau.
9: Putain, espèce de connard, va.
10: C'est chaud.
9: C'est chaud, là, on dégage. C'est chaud.
2: Il y a pas un accident de ta mère en berceau.
12: Hein, une photo de dédicace.
2: Y a pas un accident de ta mère en photo.
9: Voilà, redonne les noms des films quand même qui est à disposition.
2: Bah, il a qu'à les dire comme c'est lui qui s'en est
9: redis les imprimés. Redonne-les.
2: Ouais, mais c'est quand même un peu.
9: Un peu osé, je sais, mais faut dénoncer.
2: Je te signale que ça part au commissariat.
9: Je l'ai coupé, je l'ai raccroché. De toute façon, j'ai son nom, je vais m'en occuper, ça passe à l'avocat direct.
2: Alors, j'ai l'enculé numéro 1, j'ai l'enculé numéro 2, j'ai l'enculé numéro 3, 4. Après, t'as. Non, en 3. En 4, t'as.
9: Attends, il a les micros pourris, après, faut lui donner un bon
2: t'as,
9: micro.
2: T'as
9: un
2: micro.
13: C'est sa voix. Hein.
9: Non, vas-y, continue.
2: T'as le PD de Mal Parfumé, GG La Sodomie, t'as GG Funker, L'Anthologie, GG L'Enculé de Nanterre, bien sûr, comme je sais pas comment qui sait que j'habite à Nanterre, mais c'est pas grave. Sandy, la femme de. À la cristalline GGP crac-crac avec Lili, balade canine avec un teckel, c'est bien parce que si Sandy c'est un teckel, ben ça m'étonnerait.
9: Ouais.
2: Donc alors sur le côté, ouais, comme Manuel Fildari me disait, il y a plein de cadeaux. Alors pour plus de 100 francs d'achat, un savon de Nanterre. Pour plus de 500 francs d'achat, une brique de Dupont de l'Alma, certifiée authentique, bien sûr, pourquoi pas.
9: Oh, bande de connes.
2: Et si vous répondez sous 5 jours, vous recevrez une photo de l'accident du camion sur une plaque de verglas de Gérard, plus
9: c'est bon,
2: une photo dédicacée de Roselyne. Et attends, rappelle-moi-le, lui.
9: Rappelle-le.
2: Rappelle-le.
9: Moi aussi, je suis unique à Sarah, ça va être deux,
2: Rappelle-le tout de suite,
10: pas de problème.
9: Montre-moi ça. Montre-moi.
2: Attends, parce qu'il y a le prénom de ma fille dedans. Et là, faut pas qu'il joue avec ça, là.
9: C'est chaud, là. Attends, parce que, attends, t'as vu le truc en bas? Ne jetez pas, machin. Merci à Heineken 1664. Merci à Ricard.
12: Millennium oui. Production, Jordan, à votre écoute, bonsoir.
2: Jordan, passe-moi ton abruti de Sébastien, là.
12: Je vous passe le PDG à l'instant.
2: Ouais, passe-moi ton PD, là.
12: Sébastien, bonsoir.
2: Ouais, connard, c'est encore moi. Dis-donc. Ouais, c'est encore moi. Comment que ça se fait que tu prononces. À quoi tu t'amuses là, à prononcer les gens de ma. Ta gueule. Et comment que ça se fait que tu t'amuses à prononcer les gens de ma famille là.
12: Elle m'a signé des autographes.
2: Ouais, mais attends,
9: Tribunal, dis-lui.
2: C'est ça, tu vas voir où tu vas te retrouver, au commissariat de police et au tribunal derrière.
12: Allez.
2: Et ça
12: va. Je tenais quand même à remercier José Production, hein.
2: Ouais, bah bien sûr, tu vas remercier ta mère qui est en train de se faire enculer par un gros noir.
9: Arrête, terminé. Ouais. Terminé, non, ça t'arrête. Hors de question, des trucs comme ça. On arrête là. Ce soir, c'est chaud, ça va cartonner. Gérard, t'es en forme. On arrête là, le courrier. Hein. On garde ça pour la semaine d'après, parce que là, je sens que ça va partir trop grave en sucette, et c'est pas bon du tout. Donc, merci encore pour... tu me gardes ce document de côté, quand même, pour cette société. Je vais la démolir. Et on va se retrouver dans un instant pour le premier débat, et le seul, d'ailleurs, de cette soirée, qui va durer plus d'une heure et demie, avec l'internet, irc.funradio.fr, 0803-08-5000, avec Manu Fildar, et peut-être Noémie également, Gérard de Suren qui est remonté à bloc, et vous, de l'autre côté de la radio.

0: on est toujours. Il est 2h48 du matin, donc vous pouvez toujours nous appeler au 0803 08 5000 et 0870 5000 et toujours le 3615 Scott Pen Radio, rubrique directe. Et on accueille Sharon, bonsoir.
1: C'est Sharon.
0: Sharon, bonsoir.
1: Sharon
0: Stone,
1: ouais.
0: Oui, bonsoir. Sidonie.
2: Bonsoir.
0: Bonsoir. Anne-Laure.
3: Salut Gérard.
0: Salut. Tania. Rebonsoir. Tania. Tania.
3: Elle fait la sieste. Ouais, elle t'appelle musique, hein.
0: Punaise.
4: Elle va répondre, Poskovic.
0: Simon.
5: Allô,
0: oui,
5: écoute.
0: Oui, Tania. Réveille-toi, Tania, s'il te plaît, merci.
3: Elle est partie en voyage.
0: Elle est plus là, Tania, ou quoi?
5: Oui, je suis là.
6: Je sais pas, je regarde Gigi.
3: Ah, si, elle a répondu.
0: Ok, ça y est, elle est là. C'est ça. Donc, Simon, bonsoir.
6: Ah oui, c'est vrai.
7: Bonjour.
0: Salut, Jérôme.
7: Bonsoir, Gérard, bonsoir tout le monde.
3: Bonsoir, Jérôme.
0: Et Thierry, pour finir.
8: Bonsoir, Gérard, bonsoir tout le monde.
0: Voilà.
3: Salut, Thierry.
8: Bonsoir. Bah, Thierry, il y a du monde derrière toi.
0: Oh, mais c'est bon, c'est pas toi qui décide, c'est moi, d'accord?
4: Bienvenue, Poskovic.
0: Bon, vous allez commencer par vous calmer. Ça, sinon, moi, je vais vous calmer tout de suite.
3: GG.
0: Oui.
8: Vas-y, Gérard,
3: C'était quoi le dernier disque? C'était quoi?
0: Bon, le dernier, je sais plus. Non. C'était quoi le dernier?
6: C'était U2.
0: U2, voilà.
8: Ouais, okay. Kill me.
0: Bon, toi, tu te calmes, s'il te plaît, merci. Alors.
8: Gérard, si je peux me permettre une petite critique.
0: Oui. Ouais.
8: Il était à chier ton premier devin.
0: Bah, si t'es pas content.
8: Non, c'est pas de ta faute, Gérard.
0: Si t'es pas content, c'est le même prix.
6: Vas-y, Gérard, l'écoute pas, pose ta question.
0: Donc, alors, le deuxième débat, c'est sur la pétanque, comme on a dit. Donc, d'où vient le mot pétanque?
8: Excuse-moi, Gérard, je peux dire quelque chose aussi? Pourquoi est-ce que je tombe toujours sur des débats à la con, là, sur les sports? Ping-pong, c'est quoi la semaine prochaine, badminton?
0: Ouais.
8: Oh la putain de merde.
0: Bon, alors, là, tu le prends, tu le calmes, celui-là, parce que sinon, il va.
6: Pas de problème, GG, je gère.
3: Un jeu de boule.
0: Donc alors, d'où vient le mot pétanque?
3: Sidonie.
0: Oui, oh là, merci pour le Larsen. Donc Sidonie.
3: Oui, alors en fait, c'est un mot qui date de la Première Guerre. C'était pendant dans les tranchées, les mecs savaient pas trop quoi faire. Ils jouaient à lancer leur casque. Et comme ils mangeaient beaucoup de faillots, bah, ils pétaient. Et comme ils jouaient près des tanks, ils ont fait pétanque.
0: D'accord. C'est qui vient de dire ça? C'est Sidonie, hein? D'accord.
3: C'est mon grand-père qui fait la guerre, qui m'a raconté.
0: D'accord.
3: À côté des tanks, à côté des
6: Gérard, oui. Si je peux me permettre, une réaction standard. Mmh. On nous dit, toi, t'es un petit cochonnet et t'arrêtes pas de tirer.
0: Oh, bah ça, c'est pas mal. C'est bien celui qui. Qui c'est qui a dit ça?
6: Hein, c'est Alexandre au standard.
0: Ah, bah, c'est bien.
8: Donc, si je comprends bien, samedi, c'est la boule de pétanque.
0: Bon, alors là, Jérôme, tu dégages, bonne nuit, ce coup-là.
6: C'est parti, je l'enlève.
0: Alors là, comme ça va vite, là. Celui-là, il aura compris tout de suite ce que ça voulait dire, d'où vient le mot pétanque. Donc, Sharon.
3: Sharon.
0: Oui, Sharon.
3: Ah, oui. Eh bien, écoute, moi, je te dis que, en fait, ça vient. L'origine, c'est sans concession, ça vient de Marseille.
0: Mm-hmm.
3: Donc, ça vient de Marseille, ça venait d'un petit village à Marseille. Et puis voilà, tout le monde s'est mis à jouer à pétanque.
0: Ok,
6: on accueille. Excusez-moi, pardon. On accueille Leonardo à la place de Jérôme.
9: DiCaprio?
8: Oui, c'est moi, bonsoir.
3: Oh, Leonardo.
8: Je sais pas quoi. Salut Carpaccio. Oh. Salut les filles. Vous êtes jaloux, les mecs. Vous êtes.
3: I love you, Leonardo.
10: Hey, Thierry, il y a du monde derrière toi.
0: Oh! On se calme. Par contre,
8: c'est Thierry, là, il y a quelqu'un qui se moque de moi.
0: Bon, Leonardo, tu vas te calmer, s'il te plaît.
8: C'est pas moi.
0: Ou Thierry, tu te calmes aussi?
8: Ah non, Gérard, attends, il y a quelqu'un qui
0: bon, bah, tu te calmes, c'est tout, c'est moi qui décide, tu te calmes, merci.
8: Ok, Gérard, excuse-moi.
0: Donc, par contre.
10: Hey, Thierry!
0: Oh!
8: Tu vois que c'est pas moi.
0: Ça commence à bien faire, là. Donc, je voulais quand même dire un petit mot, parce que j'avais... Merci pour celui qui le fait exprès, de me couper sans arrêt la parole. Donc, j'avais demandé mardi, comment on faisait le débat sur la pétanque, j'aurais bien voulu avoir un Marseillais qui appelle, au moins, ça nous ferait plaisir, quand même, parce que si ça, comme il savait y jouer, donc j'aurais bien voulu que des gens de Marseille nous appellent. Merci.
11: Quoi t'en dis ?
0: Ta gueule, toi. Donc, Anne-Laure.
3: Ouais, bah, moi,
0: non, mais c'est bon, toi, je t'ai pas dit de venir, Olivier. Merci.
8: T'as bien changé tes débats.
3: Allô?
0: Donc,
6: c'est
0: Anne-Laure.
6: Vrai que ça a bien changé.
3: Ouais, bah, moi, je sais pas que ça a bien changé.
8: C'est vrai que ça a changé.
3: T'as changé.
10: Thierry, tu
3: t'as changé. J'étais plus comme avant.
6: Donc, ce qu'on va essayer de faire, c'est faire les débats comme avant.
3: Non, mais maintenant, il est gazé, quoi. Il a changé.
6: Non, ce qu'on va faire, on va surtout demander aux auditeurs de parler chacun leur tour pour pas que ce soit le bordel dès le début.
8: Merci
6: tout le monde. Uh-huh. Et puis vous écoutez surtout Gérard parce que c'est lui qui commande.
3: Ouais, comme
6: voilà.
8: Ok, file d'or.
2: De Rhin.
0: Donc, Anne-Laure.
2: Ouais, bah, je disais que je savais pas d'où ça venait le mot.
0: Mm-hmm.
10: Mais... Ah, mais c'est qui, là?
0: Oh tu vas te canner, toi, l'abruti?
2: C'est un trave, abruti.
7: En plus, donc... Gérard, c'est Thierry, là.
0: Ouais.
7: Il arrête pas de se moquer de moi.
0: Ouais, bah tiens, bah, comme t'es là, tu vas répondre à la question, comme ça, ça m'évitera de te la poser.
7: Bah, en fait, moi aussi, j'ai un grand-père qui a fait la guerre, et il m'a raconté exactement la même histoire que celle de Sidon. Ça venait du fait qu'ils mangeaient beaucoup de faillots pendant la guerre et qu'ils arrêtaient pas.
0: Olivier, attendez 5 minutes. Oui, Olivier, tu dégages.
2: Ouais, t'arrêtes de répondre.
0: Olivier, tu dégages parce que là, tu viens de couper à moitié de Thierry sur la question. Tu dégages.
7: Olivier, non, Olivier, il reste. Olivier,
0: il dégage.
2: Non, Olivier, il reste.
0: Non, non, il dégage, il dégage, il dégage. Il dégage, c'est tout.
7: Olivier, dégage, on dégage.
6: Gérard, on continue.
2: Donc, Gérard,
7: c'est Thierry, là.
0: Oui, donc, vas-y.
7: Bah, c'est ce que je disais. Je disais que mon grand-père a fait la guerre et qu'il m'a raconté la même histoire que Sidonie a raconté tout à l'heure.
0: D'accord.
2: Il était dans quelle région, ton grand-père ?
0: Leonardo.
7: Parlez pas en même temps. Hein.
2: Dans quelle légion il était, ton grand-père ?
0: Non, mais c'est bon. Sidonie, c'est pas, on fait pas un débat sur l'armée.
2: Ça se trouve, ils se connaissaient.
0: Bon, bah peut-être, mais on fait pas un débat sur l'armée, d'accord ?
2: Bah non.
7: C'est... On le fera quand, Gérard ?
0: On le fera pas du tout.
7: Pourquoi ?
0: Parce que c'est pas le prochain thème des débats.
7: C'est quoi le prochain thème des débats, Gérard ?
0: Non, pour l'instant. Voilà. Donc, Leonardo. Je suis
2: dingue de toi. I love you, Leonardo.
7: I love you too. Donc, de la pétanque, je sais pas d'où ça vient, franchement. Là, je vais pas te raconter de conneries, là, sur ce fait-là, je sais rien.
0: D'accord.
7: Je peux dire que je suis un beau gosse, l'affreux.
2: Oui.
7: Ok.
6: Merci. Excuse-moi, Gérard, j'ai deux petits messages Minitel, donc un gentil. Est-ce que Sandy essuie les boules de GG avant qu'il joue? Si oui, avec quoi?
2: Avec une loupe.
6: Est-ce que tu joues à la pétanque? Est-ce que c'est Sandy qui essuie tes boules?
0: Bon, alors, je te préviens, tu fais pas l'aria pour me dire des conneries comme ça, sinon tu dégages.
6: D'accord, sinon j'en ai une autre. Donc, c'est une devinette de Yo-Yo. Gérard, comment s'appelle la partie située entre le vagin et l'anus?
0: Je répondrai pas sur des questions comme ça. C'est pas du tout des questions, ça.
6: Mais si, parce que c'est en fait ça s'appelle le cochonnet parce que c'est là que tapent les boules.
0: N'importe quoi.
2: Bah, si enfin. Plus, hein.
0: Simon.
9: Il est parti.
0: Là, il est parti. Tania.
6: Non, mais elle est partie aussi, Tania. Elle est partie voir Franck Mixé.
0: Bon et hop. Donc deuxième question. Donc pour l'instant, on a toujours pas de Marseillais.
9: Ah bah non.
6: Non, mais Manu, il va en trouver un.
7: Gérard, c'est Thierry, je peux appeler.
6: T'es Marseillais, toi, Arnett?
7: J'ai un cousin à Marseille, on peut peut-être essayer de l'appeler.
0: Non, on verra. Donc, combien peut-on jouer à la pétanque? Donc, Thierry, tiens. Thierry!
7: Je t'écoute, j'étais en train de boire un verre d'eau.
0: Non, mais à combien peut-on jouer à la pétanque?
7: À la pétanque, je crois qu'on peut pas jouer au-dessus de 5.
0: Hein?
7: On peut pas jouer au-dessus de 5.
0: Pourquoi?
7: À cause du nombre de boules dans la partie, il y a un nombre de boules limité par partie.
0: Ouais, mais ça, je vais poser la question. Oh ouais, écrase, hein, tu vois.
7: Je comprends rien.
0: J'ai dit, on posera la question.
7: Ah, ok, d'accord.
0: Ok.
7: Ok.
0: Bah, justement, c'est la troisième question après, donc, Leonardo.
7: Lâche-moi.
0: Leonardo, tu dégages.
7: Bon, Leonardo, tu dégages.
0: Eh hey, oh, Manu, s'il te plaît. Dehors, Leonardo, c'est bon. Comme ça, il comprendra sa douleur, celui-là.
2: Ouais.
0: Anne-Laure.
6: Ok, ça y est, il est parti, et on accueille Cyril à la place de Leonardo.
2: Bonsoir, Cyril. Salut, Cyril.
7: Ah oui, j'avais pas percuté. Oui, bonsoir.
0: Donc, à combien peut-on jouer à la pétanque?
7: Comme disait l'auditeur précédent, ça dépend.
0: Thierry. Donc, Thierry, ouais.
7: Thierry, excuse-moi, c'est rien. Je t'en prie. C'est mieux de jouer à deux. Hein.
0: D'accord.
7: Moi, je pense que c'est mieux de jouer à deux, c'est plus tactique.
0: Ok. Anne-Laure ?
2: Oui, bah tu peux jouer en doublette ou en triplette.
0: Mm-hmm.
2: Deux ou trois.
0: Mm-hmm. Deux ou trois, ouais.
7: Et jusqu'en quintuplette.
2: Ouais, doublette, c'est deux, triplette, c'est trois.
0: D'accord.
7: Et Gérard, tu peux jouer en tapette, toi.
0: Cyril, tu vas te commencer à te calmer parce que ça commence à bien faire tes insultes.
7: T'es un habitué, Cyril ?
0: Non,
7: pas du tout.
2: Vas-y, GG.
0: Là, tu vas commencer à te calmer, toi, Cyril, parce que sinon, tu vas dégager vite fait, toi.
7: Hein. Excuse-moi.
0: Je te le dis tout de suite, reste poli.
7: Excuse.
0: Bon, donc, Sidonie.
2: Oui, moi, j'aime bien jouer au boule avec mon copain.
0: D'accord. Et Sharon.
2: Je pense qu'il y a un nombre illimité, quand même. Mm-hmm. Donc, pas plus de 10.
0: Ouais, non, mais moi, je peux vous dire une chose, que normalement, ça se joue soit à 2 ou à 4. Pas à 5 comme.
2: Mais non, si t'es en triplette, tu peux faire deux équipes. Mais non, tu peux jouer à 3, à triplette. Hein. Non, mais explique-nous alors. Deux équipes de 3.
0: Non, bah oui, à la rigueur, ouais, mais deux équipes de trois, normalement, c'est mieux d'avoir deux tireurs et deux pointeurs.
9: Gérard ?
0: Oui.
9: Excuse-moi de te couper, mais on a un professionnel là, on a René, il est de Marseille, à la place de Thierry.
2: Enfin, Marseille.
6: Ah, quand même, tu te réveilles, Manu ?
2: Bonsoir, René.
9: Eh, dis donc, tu veux venir le faire, le standard ?
7: On m'entend là-dedans ?
0: Ouais, René.
7: Oh, bonsoir, Gérard.
0: Salut.
2: Bonsoir, René.
7: Ça va tout le monde ?
2: Bonsoir, René. Quel temps à Marseille ?
7: Oh, René, c'est chaud, hein.
0: Bah ça y est, c'est bon là.
11: T'as combien de boules ?
7: Ah, tu verras, hein.
0: Et René, donc pour toi, combien qu'on peut jouer à la pétanque ?
7: Eh ben, on peut jouer tant qu'on est, hein. Tant qu'il y a des joueurs, on peut jouer.
0: Non mais à combien ?
7: Eh ben, ça va de tout seul jusqu'à beaucoup.
0: Mais c'est-à-dire ?
7: Ben, c'est-à-dire que nous, avec les collègues. Quand on joue, on va dire qu'on est entre 7 et 15.
0: D'accord. Ok,
9: excuse-moi.
7: Mais Gérard, on peut jouer ça là, la pétanque.
0: D'accord. Attends, ouais.
9: Ouais, donc on accueille Marcel, il est de Lyon, lui.
0: À la place de
9: Simon.
0: Marcel, bonsoir.
12: Allô, bonsoir, si c'est Marcel.
0: Ouais.
2: Salut Marcel.
7: Bonjour. Ouais, salut Marcel. Ouais, je vous appelle parce que. Moi, je suis de Lyon, et tu sais, Gérard, qu'à Lyon, on sait bien jouer à la pétanque aussi, hein.
2: La pétanque lyonnaise.
7: Bah voilà, c'est connu.
2: Bah, ouais. Mais la meilleure, c'est la pétanque marseillaise.
7: Ah ouais, je te remercie.
0: Oh, on se calme.
7: Eh, le lyonnais.
0: Oui. Oh.
7: Comment ils jouent chez vous ?
0: Eh, hey, marseillais, là, tu te calmes, s'il te plaît, merci.
7: Ah, moi, Gérard, mais tu sais, dans le sud, il fait chaud, on aime se détendre et rigoler beaucoup.
0: Bon, ouais. Combien faut-il de... Oh, on se calme. On se calme maintenant, s'il vous... On se calme, s'il vous plaît, merci.
7: Pas de problème.
0: Donc,
7: Gérard.
0: Combien faut-il de boules pour jouer ? Non, mais attention, je parle pas des boules qu'on a dans nos culottes. Hein. Nuance, attention. Je voyais déjà, au standard qui se marrait.
7: Dans la culotte. Donc, bien dit, ça, Marcel.
0: René.
7: Oui, je t'écoute, Gérard.
0: Bon, tu as compris la question ?
2: T'as combien de boules là ?
7: Oui, tout à fait.
0: Donc, à combien de boules qu'on peut jouer ?
7: On peut jouer, en fait, à partir de une boule. C'est exactement comme le nombre de joueurs.
0: Non, là je suis pas d'accord avec toi. Je te dirai pourquoi tout à l'heure.
7: Ah mais tu ne joues pas peut-être pas à la même pétanque que moi.
0: Non mais je dirai tout à l'heure. Cyril.
7: Gérard.
0: Minute s'il te plaît. Merci René. Ouais. Cyril.
13: Oui c'est Cyril. Je le fais bien ou pas l'accent ?
0: Non.
13: Non pas terrible.
7: Oh Cyril tu te fous de ma gueule ?
13: Pas du tout.
0: Bon Cyril.
7: Tu te fous de ma gueule.
0: Cyril.
13: Tu fais là oh. Est-ce que tu pourrais répéter ta question ? J'étais au standard.
0: Combien faut-il de boules pour jouer ? Ça commence à bien faire.
13: Il faut un cochonnet et puis un jeu de boules.
0: C'est-à-dire ?
13: 8 boules ou que tu t'entraînes à viser.
7: Que Marseillais va caguer, ouais.
0: Oh ! On se calme, s'il vous plaît, merci.
9: Merci.
0: Marcel.
12: Oui, merci, Gérard. Nous, on a une spécialité à Lyon, on joue avec une seule boule. Une boule chacun.
0: D'accord.
9: Gérard,
7: ouais. C'est ce qu'on appelle la mort subite. La mort subite, voilà.
0: Oh
9: au standard, on nous demande si t'as l'habitude de jouer avec des boules de geisha.
0: N'importe quoi, tu veux l'envoyer chier.
6: À la pétanque.
0: Ouais. Ouais, non.
6: Sinon, j'ai un petit message Minitel de Bob Lee. Quand Gérard était petit, il faisait des tournois de pétanque dans son village, il servait de cochonnet.
0: Complètement con, toi.
13: C'est pas vraiment pas marrant. Ça. Pourquoi il
0: visait
13: les dents ?
0: Non.
9: Au standard, on nous demande si t'as l'habitude de jouer avec des boules de geisha.
0: N'importe quoi, tu veux l'envoyer chier.
6: À la pétanque.
0: Ouais. Ouais, non.
6: Sinon, j'ai un petit message Minitel de Bob Lee. Quand Gérard était petit, il faisait des tournois de pétanque dans son village, il servait de cochonnet.
0: Complètement con, toi.
13: C'est pas vraiment pas marrant. Ça. Pourquoi il visait les dents ?
0: Non, mais.
7: Ah, non. Tu peux répéter ? Pourquoi non, il visait les dents, là ?
0: Oh, ça y est, vous calmez parce que tout à l'heure vous allez gerber vite.
12: Vous restez statique ?
0: Anne-Laure ?
14: Ouais, Allô ?
0: Anne-Laure. Ouais, mais ça y est là ou quoi ?
6: Est-ce que Sandy réussit à lire l'avenir dans les boules de Gérard ?
0: Ouais, tu m'éteins le Minitel !
6: Ça s'éteint pas !
0: Tu m'éteins le Minitel !
6: Ok, je l'éteins.
0: Et c'est tout. Comme ça, il y aura plus de c'est même plus la peine de réagir, je ne répondrai pas aux questions. Donc, Anne-Laure.
14: Oh, c'est pas tata rouge.
0: Anne-Laure.
14: Ouais, normalement c'est 3 ou 4 boules, je crois.
0: Non.
14: Mais si, hein, je suis désolé, mon père, il joue au pétanque.
7: Ouais, mais ton père, il joue à Paris, ton père.
0: Oh, René. Qu'est-ce que tu te calmes, s'il te plaît, là.
7: Moi, j'ai rien contre les Parisiens, mais je joue pas la même.
13: Vive l'OM quand même.
14: Vive le PSG.
12: Merci, vive le PSG.
0: Hey, vous vous calmez là,
13: t'es ou pas toi?
12: Ah non.
0: Ah bon. Oh, vous vous calmez.
12: Ah mais là tu parlais à Marcel. Ah,
0: vous vous calmez. Merci. C'est Denis.
14: Oui.
0: Donc pour toi.
14: Bah mon copain.
10: C'est
14: boules.
0: Bon allez hop, tu me les calmes là au standard les mecs.
6: Bonne nuit, bonne nuit.
0: Donc c'est Denis.
14: Oui.
0: Bah, donc
14: mon copain il a deux boules, mais j'ai deux boules, mais bon, s'il y a d'autres copains, il y a plus de boules. Hein.
0: D'accord.
12: Oh, c'est pour nous.
14: Mon mec, il en a trois.
0: Ok, c'est bien. Saron.
11: Je suis l'aide de toi.
12: Ah, ah.
0: Tu te sens bien, toi, là, ou quoi?
13: Ah, ça, c'est un bon débat.
6: Non, je sens un peu la transpi.
0: Pauvre con. Con. Saron.
13: C'est vrai que ça pue un peu dans la radio.
14: Je sens jusque-là.
0: Eh, hein. Manu, s'il te plaît, tu me les calmes, là, les mecs, ou quoi, quand je parle un peu?
6: T'es une cave, Manu, ou quoi, là?
12: C'est le Marseillais.
0: Bon, mais c'est quoi, là, ce cirque, là? On va pas commencer déjà la troisième de
6: c'est
0: question.
6: Zapata, non?
0: Non mais attends, et la troisième question, ils commencent déjà à foutre leur merde là. Ça va pas là, hein, on va pas faire les 10 questions dans un bordel. Hein.
9: Donc la prochaine question c'est sur le cirque. Qu'est-ce que vous pensez des trapézistes?
0: Ouais,
6: on a dit qu'on n'allait pas faire le débat dans un bar à pute.
9: Ah merde, bah comment on fait alors?
6: Bah je sais pas,
9: faut qu'on sorte.
12: Bah, ouais. Bon Gérard,
14: je réponds.
0: Ouais.
14: C'est Sharon Stone.
0: Bah vas-y.
12: Oh tu te la pètes toi.
0: Oh vous calmez là.
13: Ça touffe Sharon.
0: Bon, tu me les calmes, Manu, s'il te plaît.
14: Je crois qu'il doit y avoir 5 boules.
0: Pourquoi?
14: Ben, parce que...
15: de chaque côté.
14: Parce que, généralement, quand t'achètes ta boîte de boules, il y en a 5.
0: Alors, moi, je peux vous dire une chose, qu'à la pétanque, on joue à 3 boules chez moi.
6: Mais Gérard, est-ce que t'as déjà joué à la pétanque?
0: Oui.
6: T'as joué où?
0: À Suresnes. Comme ça, ça rassurera tout le monde.
6: Mais t'as joué où à Suresnes?
0: Ça,
6: il y a des terrains de boules
0: bien
6: à Suresnes?
0: Ouais. Il y en a. Donc,
14: en bas du HLM?
0: Non, pas du tout. Donc, je peux vous dire que ça se joue à 3 boules. Alors, prochaine question, donc la 4.
12: Hé hey Gérard, c'est René.
13: Vas-y René.
12: Eh ben, je n'ai pas répondu à la 3ème.
0: Si. T'as répondu déjà.
12: Mais non, j'ai répondu René. Lors de la 2ème et tu m'as dit que c'était la même que la 3ème et que j'allais répondre.
0: Eh ben alors, que veut dire, combien faut-il de boules pour jouer, voilà.
12: Eh ben, ce que je t'ai dit tout à l'heure, c'est que nous, on peut jouer avec une boule comme on peut jouer à un nombre comme 15 boules. Mmh.
0: Donc, tu vois que tu prends les gens pour des cons parce que t'as déjà répondu, d'accord?
14: On la fait pas, GG.
12: C'est pas grave, GG, enchaîne.
13: Mais c'était pas cette question-là, Gérard.
0: Vas-y, GG. C'est moi qui décide, d'accord, maintenant, Marcel. Ok. Bon, que veut dire le mot panier à la pétanque? C'est bien, j'ai plus personne là, ou quoi?
6: Bah non, mais j'attends que tu dises qui veut parler, parce que autrement c'est le bordel, on s'entend pas.
0: Donc on va demander à René.
12: Oui, Gérard. Eh ben, Fanny, c'est quand tu ridiculises l'adversaire.
0: C'est-à-dire?
12: C'est-à-dire quand il ne marque aucun point.
14: Mmh. Quand tu fais 13-0.
0: Voilà. Même à 7-0, c'est déjà la Fanny, hein.
12: Ah bon?
6: Est-ce que 14-1, c'est Fanny aussi?
0: Non.
14: Ouais, ouais. Fanny.
6: Pourquoi?
0: Ah non, y a pas 14, on joue pas avec, ça fait pas, c'est 13 points, la pétanque, hein, c'est pas 14.
6: Ah, et si on a le temps, on peut pas aller jusqu'à 15?
0: Normalement, la première, c'est 13, 15, 21.
9: Tu peux pas, il y a l'apéro qui arrive avant.
0: Non, mais entre deux, bien sûr, t'as l'apéro, ça c'est vrai, mais ça, c'est la question.
9: Tenez bien
0: la ça serait bien la question pour...
6: Je suis très à le suspense, Gérard.
0: Voilà.
12: Gérard, c'est René.
0: Ouais.
12: J'ai l'impression qu'on se moque beaucoup de Marseille dans cette émission.
14: Pas du tout.
0: Et alors?
12: Et alors, moi, ça ne me fait pas rire.
0: Non, mais attends, mais dans ce cas-là, si ça te plaît pas, Marcel, tu sais ce que tu fais, tu raccroches et c'est tout.
12: Gérard, c'est toi qui as demandé que des Marseillais appellent. Maintenant, tu te moques d'eux dans ton émission. Et après, tu viens me faire la chanson comme ça.
0: Oh
12: qu'est-ce qu'il y a?
13: Il est fort.
0: Ça y est, oui. Cyril.
16: Oui, bon, Gérard, en tant que Marseillais, j'estime que la pétanque, ça se joue à plusieurs.
14: Non, qu'est-ce que le Fanny?
16: Putain, je mélange tout, hein.
0: Je veux dire le mot Fanny.
16: Ah, que veut dire...
0: Bon, ouais.
16: Que veut dire le mot Fanny? Non, Gérard, je comprends pas. Je comprends pas ce mot-là.
0: Bon, tu comprends rien.

0: toute manière, t'es pas, n'essaye pas de prendre la voix de René, s'il te plaît. Merci. Marcel.
1: C'est trop fort.
0: Marcel. Ouais, oui, ça, tu, la alors, nana, là, tu te calmes.
1: C'est le livre de la Fédération Internationale sous les yeux. Hein, donc, c'est des
0: c'est quoi ce bruit, là?
1: Et Fanny, c'est vrai que c'est quand on ridiculise son adversaire, qui met zéro point.
0: D'accord. Anne-Laure.
2: Ouais, bah, je suis d'accord avec ce qu'ils ont dit. Hein.
0: Mm-hmm. Sidonie.
3: Oui, bah, moi, je t'ai dit, c'est quand tu fais 13-0.
0: Même à 7-0, c'est pareil. Hein.
1: Mais ça, je suis pas sûr, Gérard.
3: Pas sûr, hein, Gérard.
0: Ah bah si, déjà.
3: On va qu'on fasse une petite partie de boule tous les deux, tu verras. Hein.
0: Non mais
1: Gérard, c'est Marcel.
0: Attends, 5 minutes. Attendez, moi je peux, je réponds à la question à Sidonie. J'ai à dire une chose déjà qu'à 7-0, c'est bon. Hein.
3: Ouais, mais
0: tu continues pas même pas.
3: Demande à Marcel quel livre.
1: Voilà, tout à fait. Moi, Gérard, je me permets de te répondre parce que j'ai le livre donc sous les yeux, comme je te l'ai dit. Et à 7-0, c'est pas considéré comme Fanny.
0: Ouais, mais de toute manière, à 7-0, tu peux pas continuer de jouer déjà.
1: Mais si, justement, parce qu'il faut aller jusqu'à 13 points.
0: Ouais, mais d'accord, mais dans ce cas-là, à 7-0, il n'y a plus de jeu si personne marque.
1: Ah bah, ouais. Si, à 7-0.
0: Tu me diras, ça dépend de sur qui on tombe, c'est ça?
1: Ah bah, tout ouais. Ah oui, je suis d'accord avec toi. Oh, Gérard, c'est René.
0: Saron.
3: Ouais, et ben écoute, moi je te dis tout ça, c'est un jeu de stratégie.
0: C'est-à-dire ?
1: Culotte.
3: Et ben, c'est un jeu de stratégie.
0: C'est-à-dire ?
3: C'est-à-dire qu'en fait, tu fais tout en ton possible. Tu fais tout ce que tu peux pour faire.
1: Oh, c'est pas très clair ça. Hein.
3: Tu fais tout ce que tu peux, GG, pour faire tomber l'adversaire.
2: Ah, merci.
0: Oui, mais attendez. Hey, Saron. Oh, Saron, là.
3: Oui.
0: Hey, sois plus clair quand tu réponds, parce qu'on comprend pratiquement rien.
3: D'accord, je répète. C'est de la stratégie.
0: Mais pourquoi que je
3: mais
0: te demande?
3: Parce que tu vas tout faire pour que ton adversaire tombe. Tu vas le battre en tout point. Tu vas connaître ses points faibles pour le faire tomber.
2: Bah, tu vas le dominer.
0: D'accord.
1: Voilà, tu vas dominer. Oh, j'ai l'impression qu'il y a beaucoup d'amateurs ce soir.
3: Hein. C'est une relation un peu.
1: Bah, tu as raison, Marcel. Hein.
2: Toi, t'es une femme.
3: GG.
0: Oui.
3: C'est une sorte de relation sadomasochiste un peu.
2: Ah ouais, je suis d'accord avec toi.
1: Mmh. Sans le fouet, s'il vous plaît. Ouais, GG, c'est René qui te parle.
3: GG, ouais. Qu'est-ce que t'en penses?
0: Personnellement, moi, je sais que j'ai déjà joué. Je suis tombé sur des adversaires. Avec l'équipe avec qui j'étais, même avec en étant à deux par.
4: T'as joué avec qui?
0: Ça, j'ai joué avec des gens que je connaissais.
4: Avec deux cochons d'âme.
0: Tout de suite.
4: Bah, je sais pas, je te demande.
0: Donc.
4: Attends, j'ai un petit message Minitel parce que je l'ai rallumé parce qu'il s'éteint jamais en fait. C'est Diodo. C'est Diodo et ça parle des boules. Certainement, c'est qu'il dit vu la taille de celle de Gérard, Sandy a dû apprendre à jouer aux billes.
0: Oh, voilà. Bon, alors je te préviens, je ne réponds plus aux questions Minitel.
4: D'accord.
1: Voilà, pas de résolution, Gérard.
0: Parce que là, tu le fais exprès, elle commence à en avoir ras-le-bol d'entendre des conneries comme ça sur Minitel.
4: Mais c'est pas sur elle, c'est sur toi.
0: Non, mais même
3: GG.
0: C'est pas la peine de les poser parce qu'elle en a ras-le-bol.
1: Oh, Gérard, laisse parler René.
0: Hein?
3: Gérard, elles font
1: pas ses couilles, c'est des billes.
2: Eh, Gérard.
0: Quoi, c'est qui?
2: C'est Anne-Laure. Moi j'aimerais bien faire une partie de boule avec toi.
0: D'accord, bah on verra ça.
1: Et alors tu veux pas en faire une avec moi?
3: GG,
2: ouais, si tu veux.
3: GG.
1: Quoi? Gérard, c'est René là.
3: Calmez-vous là les mecs. GG.
0: Quoi?
3: C'est Sharon. Je voulais te dire un truc, tu trouves pas en fait? Moi je trouve que la pétanque c'est un jeu un peu sadomasochiste.
0: Non, pas du tout.
3: Bah si.
1: Non, pas du tout.
3: Bah si.
0: Non, moi je te dis que non, donc
3: Écoute, GG, moi je trouve que tu fais souffrir l'autre et l'autre souffre, etc. C'est une relation ambiguë en fait.
0: Non mais de toute manière à la pétanque, t'es obligé de faire souffrir ton adversaire pour gagner, voyons.
1: Bah évidemment.
0: Pourquoi, Gérard? Sinon c'est plus un jeu, hein.
4: Pourquoi, Gérard?
0: Parce que c'est plus un jeu sinon, voilà. Donc quatrième, aimez-vous la pétanque?
1: C'est ridicule de jouer à la pétanque.
0: Oh là là,
3: arrêtez de vous parler les uns sur les autres.
1: Ah, je te remercie là, hein, qu'on s'entende.
0: Bon René, tu voulais dire quelque chose?
1: Ah oui, je voulais dire quelque chose. C'est qu'à Marseille, quand on parle d'adversaires faibles, on appelle ça des trompettes.
0: Mais pourquoi?
1: Parce que ça queen, ça n'arrête pas de queener, comme quoi ça va te battre et ça te bat jamais. On leur met Fanny tout le temps.
0: Mm-hmm.
1: C'est juste pour mes collègues qui écoutent les trompettes.
0: Ouais, d'accord. D'accord, j'ai bien compris ton message. Aimez-vous la pétanque ou d'autres sports? Donc, René?
1: Oui, ben Gérard, moi, tu sais, à mon âge, je ne pratique plus que la pétanque.
0: Mm-hmm.
3: T'as quel âge?
1: Ah, j'ai 48 ans.
0: D'accord. Ok, Cyril?
5: Oui, moi je préfère les autres sports parce que je trouve que...

0: pétanque, le ping-pong, le badminton, c'est...
1: Déjà, tu passeras sous ton nom normal.
0: C'est des sports de beauf.
1: Ouais, des sports de beauf. Alors, le sport de beauf, tu dégages ce coup-là.
0: Mais non, j'ai le droit d'avoir mon opinion. Ok, c'est qui suis-je, toi ?
2: Les crados de la radio, là.
1: Eh, hey, ça va pas, toi ? Non !
3: Bah, ils sont prêts à laver les mains.
2: On doit arrêter de ta fille, c'est vrai.
4: C'est filou.
1: Non mais tu te sens...
2: C'est moi qui pisse comme ça.
1: Non, c'est l'autre abruti là, à l'arrière. Donc, Cyril.
0: Ouais, donc moi je te disais que les sports comme le ping-pong, badminton, pétanque, c'est des sports de bouffe. Moi je préfère les sports d'hommes, comme le football, le rugby.
1: Non mais ça...
5: C'est pas des sports de bouffe. Hein.
1: Ouais, bah mais non, ça, c'est... non mais Cyril, je t'ai dit, tu prendras ton nom normal s'il te plaît.
0: Ok, d'accord.
1: Hein, Tony, fais-moi confiance que déjà...
2: Oh, c'était quel rire de trompette, alors?
1: Bon, Marcel.
0: Ah, moi, j'aime la pétanque et le football.
1: Marcel, s'il te plaît.
0: Oui, je t'écoute, Gérard.
1: Donc, qu'est-ce que... aimez-vous la pétanque ou d'autres sports?
0: Ah, j'aime la pétanque, bien sûr, mais j'aime aussi le football, bien sûr. Comme d'accord. Tout le monde. J'espère que toi aussi, t'aimes le football.
1: Pas tellement, non.
0: Oh, c'est dommage.
5: Pourquoi? Qu'est-ce que tu préfères, Gérard?
1: La Formule 1.
0: Ah ouais, c'est bien.
1: Mais c'est un sport comme tous les autres, sauf que tu restes 2 heures à entendre les voitures tourner.
0: Ouais, j'ai regardé sur ton canapé en buvant de la bière.
1: Ouais.
3: J'ai pas trop bien compris, t'as dit quel sport qu'on aime, qu'on pratique, quoi.
1: Non, soit la pétanque ou autre, d'autres sports.
0: Le catch féminin.
1: Non mais attends... Et je sens que tout à l'heure, il y a une nana qui commence à me gonfler, là, depuis tout à l'heure, elle va sortir, celle-là.
3: C'est qui?
1: C'est la Saron, parce qu'elle commence à me prendre la tête, elle, hein. C'est elle qui répond comme ça. Donc...
3: Je peux répondre?
1: Non, mais attends, pour l'instant, je t'ai pas appelé.
3: Je t'ai pas appelé, pot de chambre, d'accord.
1: Bon, alors, tu dégages.
0: Oh non.
3: Je sais, tu te calmes, hein.
1: Dehors.
3: Tu me parles pas comme ça, s'il te plaît, tu restes poulet.
0: Arrête de dégager des gens, là, ça devient chiant, là.
1: Bon, Tony, tu dégages. Manu, s'il te plaît.
6: Et en fait, Gérard...
1: Manu, s'il te plaît.
0: Ouais, Gérard. Manu, à la rescousse.
1: Tu vires Cyril.
6: Gérard.
1: Pour de bon.
4: Ça y est.
1: Non, mais pour de bon, et il repasse pas sur un autre nom.
4: Pas de problème.
6: Gérard.
1: Oui.
6: Anne-Laure.
0: René.
1: Oui, Anne-Laure.
6: Ouais, est-ce que t'aimes
0: t'inquiète.
1: Oh, mais vous vous calmez là, Marcel et René, s'il vous plaît.
2: Ouais, excusez-moi, Gérard, mais je m'ennuie là. On me pose plus de questions.
1: Ouais, mais minute pour un son, on fait le tour.
2: Excuse-moi, Gérard. Ok, les trompettes.
4: Gérard, excuse-moi au standard. On nous dit que t'as pris la litière à Sandy pour te faire un terrain de boule à Suresne.
1: Bon, attends, donne-moi-le celui-là au standard.
4: Allô, t'es là? Il a raccroché, GG.
1: Il était là.
4: Il était là, GG, il a raccroché.
3: Effronté.
1: Bon, allez.
6: Allô, Gérard?
1: Ouais.
6: Ouais, je demandais si t'aimais bien le karting.
1: Comme sport? Non, parce que c'est un sport, c'est un truc assez dangereux, ça.
6: Ah ouais?
1: C'est un sport qui est plus dangereux qu'autre chose. Hein.
0: Plus dangereux que la Formule 1, bien sûr.
6: T'as déjà essayé?
1: Non, personnellement, non. Donc, Sidonie, pour toi?
7: Je joue au poule, tu sais, au poule en plastique, ça fait moins mal.
1: Mm-hmm.
7: Je joue au ki, au cricket, au jokari, enfin bon, voilà, je joue.
1: D'accord.
2: Gérard, c'est René.
1: Oh, 5 minutes, René, s'il te plaît, je vais demander à...
2: Excuse-moi, Gérard. René.
1: Saron.
3: Oui, écoute, moi, je te dis, moi, j'adore l'équitation.
1: Mm-hmm.
3: J'adore l'équitation et j'adore le golf. Et voilà. Charon. Et GG, je voulais te poser une petite question, s'il te plaît. GG.
1: Je t'écoute.
3: Si Ayrton Senna t'a invité à faire un circuit en Formule 1, est-ce que t'acceptes?
1: Ça dépend où.
3: Au
0: Brésil.
3: Au circuit d'Imola. Bon, n'importe quel circuit, quoi.
1: J'irai pas en Italie, j'irai peut-être plus du côté de Manicourt.
3: Ah, d'accord. Donc si Ayrton Senna, aujourd'hui, ce soir t'appelle, tu acceptes?
1: Si quelqu'un me fait participer à un Grand Prix, c'est ce que je rêve toujours depuis longtemps.
3: Non mais ça c'est Ayrton Senna, c'est le champion qui te le demande. Tu le fais ou pas?
1: Non mais attends, il est décédé donc on va pas parler.
4: On a dit d'accord. Qu'on parlait plus décédé là. C'est bon, c'est fini l'euro.
3: Non, c'est pas...
1: Donc on va mettre un disque.
6: Ah tout de suite. Et en fait, Gérard, j'ai pas répondu.
1: Oh
6: Gérard.
1: Merci.
7: La Formule 1, c'est en voiture, c'est pas en camion.
6: Gérard.
1: C'est qui?
6: C'est Anne-Laure, j'ai pas répondu à la question.
1: Bah réponds.
6: Ouais, moi j'aime bien la pétanque parce qu'il faut être agile de ses mains.
1: Mmh.
6: Moi j'aime.
1: Et tu es au tennis et au badminton, il faut pas être agile de ses mains.
6: Ouais, non, mais attends, avec la pétanque, il faut bien viser,
1: il
6: faut bien tirer, tu vois.
1: D'accord, ok. Donc on va s'écouter.
4: Je vais te demander une question, Gérard. Quand tu joues à la pétanque, tu tires ou tu pointes?
1: Je tire.
4: Tu tires?
6: Mmh. Tu tires.

0: Hamas, je souffre quand même. 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
1: Gérard, c'est Marcel.
2: Ouais.
1: Tu sais qu'à Marseille, ils grandissent un petit peu tout. Non, ça doit peser 2 kilos, une boule de pétanque, non?
2: Je sais pas.
0: Qu'est-ce que tu me dis, toi?
2: Non,
3: mais
2: c'est bon.
3: GG,
2: oui.
3: Tu trouves, moi, je trouve qu'en fait, la pétanque, c'est un jeu de pépé, hein.
2: Mais Peugnard, il n'y a pas d'âge pour jouer hein, à la pétanque. Ben, je suis désolé.
3: Je veux dire, c'est pas un sport jeune, quoi. Je veux dire, c'est un sport de pépé, de vieux.
1: Mais pas du tout.
2: Non, tu peux jouer à n'importe quoi. Non, attendez. De toute manière, il n'y a pas d'âge pour jouer à la pétanque.
4: Mais est-ce que des petits de 9, 10 ans peuvent jouer à la pétanque?
2: Bien sûr.
4: Pourquoi?
2: Bien sûr.
4: Avec quel matériel?
2: Ils peuvent jouer avec des boules normales ou des boules en plastique.
3: Je crois que les adolescents.
5: C'est le truc sur la plage où il y a l'eau dedans, dégueulasse, de toutes les couleurs.
4: Ah ouais?
1: Gérard, c'est Marcel.
2: Ouais.
1: Tu sais que nous, à Lyon, on joue avec des boules en fonte.
2: Il y a plusieurs sortes de boules, hein, apparemment.
1: Mais oui, surtout les boules en fonte.
6: Avec des boules en bois.
2: Ouais, mais ça, c'est plutôt le...
1: Non, c'est plutôt pas vrai, ça.
2: C'est plutôt le style criquet, ça.
4: Et pour la pétanque aquatique, ils utilisent des boules en mousse.
2: N'importe quoi. C'est quoi comme disque qu'on met?
4: Attends, je vais te le donner. Vas-y, pose la question, qu'ils réfléchissent.
2: Donc, peut-on jouer à la pétanque toute l'année? Donc, on s'écoute un disque et on se retrouve tout à l'heure.
4: Ah, je t'ai pas donné le titre.
5: Bah, Gérard, numéro de téléphone.
2: Donc, 0803-08-5000 et 0870-5000. Donc, vous pouvez toujours nous appeler.
5: Et la ligne de Belgique et le Minitel?
2: Non, le Minitel, je le donne plus parce que c'est pour dire des conneries, c'est pas la peine.
5: 3615 Code Fun Radio pour laisser vos messages à Gérard.
2: Oui, ben si c'est des messages d'insultes, ils iront vite en l'air.
5: Vite fait à l'antenne. Et vas-y, donne le numéro de Belgique.
2: Et donc pour la Belgique, vous vous écrasez, merci. Et pour les Belges, c'est...
3: Vas-y, GG.
2: Et pour la Belgique, c'est 033-147.
1: Pour la Belgique, une fois.
2: 79-5000, donc on s'écoute.
4: Ah, attends, je te le passe là, vas-y.
3: C'est quoi la question?
2: La question, donc je vais vous la donner. Alors, peut-on jouer à la pétanque toute l'année?
3: D'accord.
4: Ah, il y a un problème au standard, je crois.
1: Passez-vous plus de temps sur le terrain ou au bar?
2: Et on s'écoute les corps aux pieds, c'est bien avec du sel, voilà. Et on se retrouve tout à l'heure. Ah bah, donc, c'est la suite et c'est la.
4: Quoi?
2: Merci pour le.
4: C'est ton jingle, Gérard.
2: Ouais, c'est bien. Donc, c'est la suite et la fin sur le débat de la pétanque. Donc, on accueille Saron. Merci.
7: Bonsoir.
2: Saron.
7: Bonsoir.
2: Bonsoir, c'est Denis.
1: Bonsoir.
7: Bonsoir.
2: Anne-Laure.
8: Bonsoir.
7: Bonsoir.
2: Oh! Vous répondez à chacun à votre tour, s'il vous plaît. Merci.
8: Bonsoir. Bonsoir.
5: Non, s'il vous plaît, c'est Manu au standard, là. Calmez-vous. On a dit, on reprend dans le calme. Et après, on met le bordel, mais on reprend dans le calme.
2: Non, attends, okay. Toi, tu vas pas foutre ton bordel, toi.
5: Ah, mais non, je les gère, là.
2: C'est toi, je gère. Tu vas prendre un verre de coca dans la tête si tu peux ta mère.
5: Non, il y a du matos, c'est du matos.
1: Manu, comme ça, tu vas tout boire.
3: Non, vas-y, GG.
2: Donc, Anne-Laure, bonsoir.
8: Bonsoir.
2: Ouais, tu prends ta voix normale, là. Merci.
4: C'est un travelot, encore.
2: Non, mais ça commence à bien faire, ça.
3: Allô,
2: Marcel.
1: Bonsoir, Gérard.
2: Donc, Anne-Laure.
3: Bonsoir.
2: Rebonsoir. C'est pas moi, là.
1: Bonsoir.
3: Ouais, je sais pas, il y a quelqu'un qui a répondu à ma place.
2: Ouais, mais je sais pas qui c'est, mais c'est pas grave. Et René?
9: Ouais, bonsoir, Gérard. Bonsoir.
2: Ok, bon, allez.
9: Gérard, excuse-moi une seconde. Tu peux même passer Manu au standard, vite fait.
2: Alors, tu repars au standard, merci.
3: GG?
2: Oui.
3: C'était quoi, c'était de la chanson?
2: J'en sais rien.
5: René, je t'écoute.
2: Oh, t'es un. Oh!
4: Pardon. Ah là là, Manu.
2: Alors, peut-on jouer à la pétanque toute l'année? Saron?
3: Ça dépend des saisons.
2: Mais, c'est-à-dire?
5: Gérard, excuse-moi, donc René est parti aux toilettes, il revient dans 3 minutes.
2: Non, bah,
5: c'est pour ça qu'il voulait repasser au standard.
2: Bon, enfin, Saron.
3: Ça dépend des saisons.
2: Mmh.
3: C'est-à-dire qu'en hiver, tu joues.
2: Ouais.
3: En automne, tu joues pas.
2: Ouais.
3: Au printemps et en été, tu joues.
2: D'accord.
3: C'est une histoire de climat. Quand il fait beau... Quand les cigales chantent, tu joues à la pétanque.
4: Dis à René de couper le téléphone.
5: Bah ouais, mais attends, il est sur un portable.
4: On entend la chasse d'eau et tout.
1: Quel crado ce René, alors.
3: Non, mais il peut pas faire ça en toute intimité, quand même.
2: Voilà. Merci.
4: Attends, René.
2: Oh, vous vous calmez, s'il vous plaît, merci. Bon, celui qui s'amuse avec le téléphone, c'est pareil. Donc, c'est Denis.
3: Oui.
2: Donc, pour toi.
3: Tu peux jouer tout le temps. Tu fais de la pétanque en salle.
2: Ah bon?
3: Oui, la pétanque en salle.
2: D'accord. Anne-Laure?
8: Ouais, non, t'as des saisons pour jouer au pétanque.
2: À la pétanque, oui. Marcel?
1: Moi, Gérard, j'aime bien jouer l'été avec mon débardeur et mon Bob Pastis. Mais j'aime bien jouer aussi l'hiver sur la neige.

0: agréable.
1: D'accord. C'est pas moi.
0: Ouais, moi j'aime bien aussi jouer toute l'année, mais par contre, je sais pas ce que t'en penses, toi Gérard. Je trouve ça ridicule les gens qui jouent à la plage avec les boules de couleur.
1: Mais attends, mais pour l'instant, j'ai pas. On va demander à René.
2: Ah non, il est aux toilettes, Gérard. Non, il va revenir.
1: Lui,
2: gros caca.
1: J'aime pas les portables. Lors des débats, j'avais signalé déjà d'entrée.
3: Parce qu'il est aux toilettes avec son portable.
2: Non, il a un téléphone fixe dans ses toilettes.
3: Ah, carrément.
2: Ouais, il a changé de poste.
3: Il a les moyens, lui.
0: Ah, bah, grave. Gosse, René, alors.
1: Bon, bah moi je peux vous dire que on joue pas toute l'année à la pétanque comme il y en a une qui m'a dit qu'on joue en hiver.
4: Ouais, c'est ça, Ron.
1: Ouais, ben je sais pas comment qu'on peut jouer en hiver à la pétanque si la neige.
4: Gérard.
1: Ouais.
4: Il y a des.
2: Tu mets des bonnets aux boules.
1: N'importe.
0: Il y a vraiment que des amateurs ce soir.
1: Ouais. Gérard. Ouais.
4: Bah écoute, il y a des comment on appelle ça. Il y a des zones qui sont couvertes. Mmh. C'est comme au football. Quand il neige, ben tu joues bien au foot, hein.
0: Moi je l'aime bien, Philippe.
1: Voilà. N'importe quoi.
4: GG, regarde maintenant ce qui se passe pour le football à Saint-Denis. Ben, le terrain, il est gelé. Mm-hmm. Mais on va le dégeler, puisqu'il faut que samedi, il y a un match de rugby qui va se passer. Donc on va dégeler le stade.
1: Non mais attends, Saron.
4: Oui.
1: J'ai dit une chose, réveille-toi, parce qu'ils sont, ils ont déjà 11... 11 appareils qui sont qui est déjà en train de dégeler le terrain.
0: 11 séchoirs.
4: 11 quoi ?
0: Séchoirs. Des séchoirs géants.
1: Ouais. Non, c'est pas des séchoirs, c'est des
4: ventilateurs.
1: Non, c'est
2: des
1: genre de non, c'est un genre de ventilateur, je sais plus quoi.
0: Ah bah voilà, on l'a dit. Il paraît même que Sandy elle pète sur la pelouse pour réchauffer la pelouse.
1: Eh ben c'est pas moi, tu dégages, ça t'apprendra. Voilà. Hop, ce coup-là, c'est pas la peine.
4: Pour la pétanque,
1: il dégage pour de bon parce qu'il reprend encore d'autres noms, j'aime pas trop. Alors il dégage pour de bon celui-là.
3: Et j'ai un message Minitel de Yo-Yo qui dit vu l'âge de Gérard, il doit marcher sur ses boules.
4: Ah mais Gérard, je crois que Yo-Yo il faut le virer.
1: Non mais c'est pas grave parce que je réponds
3: pas.
1: Bon
3: Manu, tu me dégages Yo-Yo du Minitel.
2: Ok, pas de problème.
1: Bon, René.
2: Ça y est.
0: Appelle la sécurité.
4: Allez, je dégage Yo-Yo.
1: Ouais, tout à l'heure, Saron, c'est toi qui vas dégager.
4: Oui. Je reste poli avec les nanas, s'il te plaît. Merci.
1: Bon, René. Oh, t'es super, René, là.
3: Il est encore aux toilettes.
0: Il est encore
3: là. Il est oui. Allez, il est encore là.
1: Allez, hop.
3: Il est encore là.
1: Il dégage, allez, hop.
4: Ça y est, il a
1: tiré la chasse. Allez, tu le dégages.
2: Mais non, mais attends, il va revenir. C'est le seul Marseillais qu'on a pu trouver, alors ne le dégage pas.
1: Tu dégages, c'est pas moi pour de bon. Hein.
0: Il a une gastro, Gérard.
2: Ah, mais c'est pas moi.
0: C'est mon cousin, il a une gastro.
1: Ouais, ben, allez, combien faut-il de points pour gagner la partie?
4: Gérard, t'as pas répondu, toi, à la question?
2: Bah oui.
1: Bah si, j'ai répondu, hein, je crois.
0: Bah non. Non, tu nous as parlé de la pelouse, mais tu nous as pas parlé du terrain.
1: Mais je t'ai dit qu'on jouait pas, on joue pas en hiver, d'accord?
4: Ah. Bah alors, donne-nous les autres saisons, il faut jouer, quoi.
1: Bah tu joues au printemps, déjà. Mm-hmm.
0: Est-ce que je peux te poser une question, Gérard, c'est Marcel?
1: Mm-hmm.
0: Effectivement, on peut pas jouer en hiver, mais si on joue sur un terrain couvert, mon petit Gérard, c'est pas possible.
1: Mais attends, je pense pas qu'ils aient fait des salles pour jouer à la pétanque encore.
0: Ah bah si.
4: Il y a des salles de pétanque.
0: Des boulodromes, Gérard.
1: Où
0: Eh ben, il y en a en région parisienne.
1: Ah non.
0: Ah si.
4: Il y en a en Corrèze.
0: Alors, je peux terminer.
1: Oui.
0: J'ai un frère qui habite en région parisienne, donc dans le Val-de-Marne.
1: Mmh.
0: Et il y a un boulodrome là-bas.
1: Ah bon.
0: Eh oui.
1: D'accord.
4: Il y a un boulodrome dans ma vie, donc.
0: Mmh. Voilà. Peut-être, toi Gérard, tu as joué à Suresnes, mais c'était un terrain découvert, non?
3: Filou, un problème? Non, j'avais seulement une question Minitel de demi-molle pour Gérard.
0: Demi-molle, c'est embêtant.
3: Ouais. Le célèbre joueur de pétanque Haroun Taziev est mort, qu'en penses-tu, Gérard?
4: Ouais, c'est
1: notre souris. Non, mais attends, là, ça sert à rien de poser des questions comme ça. Hein.
2: Mais Bikin, on lit les messages.
1: Non, lui déjà. Oh, ouais.
3: Laissez répondre, Gérard.
1: Tu me calmes, Saron, avant que je la vire.
3: Vas-y,
1: celle-là.
3: Je l'ai calmé, vas-y, réponds.
1: Donc Haroun Taziev n'a jamais joué à la pétanque, il s'occupait des volcans, d'accord? Donc faudra peut-être qu'il se réveille un peu celui-là.
3: Hein. Bah, dis-lui à l'antenne. Hein.
1: Donc apprends ta géographie mon pote. Hein. Les volcans et la pétanque c'est pas du tout pareil. Hein.
4: On la fait pas à
0: GG.
4: On peut jouer à la pétanque sur un volcan.
1: Comment?
4: On peut jouer à la pétanque sur un volcan.
1: Ah ouais, n'importe quoi.
0: N'importe quoi.
1: Non, j'ai jamais vu ça. Hein.
4: Mais GG?
1: Quoi?
4: C'est Sharon.
1: Ouais, non, mais attends, tu vas te calmer, tu vas pas sans arrêt ramener ta presse hein, maintenant.
4: Non, mais si tu te calmes, je vais te dire un truc.
1: Donc, alors, tu te dépêches.
4: Comment?
1: Tu te manges ou tu te dégages?
4: Je voulais te dire qu'en fait, ce soir, une fois encore, t'as montré tes facultés intellectuelles, c'est bien.
1: Bon, bah, ça y est, t'as fini, je peux poser ma question.
4: Vas-y, je te permets, vas-y.
1: Bon, bah, attends, c'est moi qui commande encore hein, sur mes débats, d'accord?
4: Oh là là.
1: C'est pour toi. Combien faut-il de points pour gagner la partie? Manu, s'il te plaît, tu me calmes le standard, là, parce que ça commence à bien faire.
2: Alors, le standard, tu te calmes. Tu te calmes. Ok.
0: Sinon, tu gerbes. T'arrêtes de crier.
1: Complètement con.
2: Bah, j'ai calmé le standard, Gigi.
1: Celui qui s'amuse à dire des conneries, tu le calmes.
2: Ah, ok.
1: Ça vaudra mieux.
2: Non, bon, Fildar, tu te calmes.
3: Tu te calmes, Gérard.
2: Fildar, tu te calmes.
3: Gérard, tu te calmes.
1: Bon,
3: aussi.
1: Moi, je sens que tout à l'heure, je vais conclure le débat et je vais laisser.
4: Non, vas-y,
0: Fildar, c'est le grand Philippe.
4: On t'écoute, Gérard.
1: Donc, Marcel.
0: Oui, Gérard.
1: Donc, pour toi.
0: Ah, pour moi, donc, la pétanque lyonnaise se joue en 3 parties de 39 points.
1: Ça m'étonnerait.
0: Ah, si.
2: Si, si, ça c'est vrai, Gérard.
0: Si.
2: J'ai passé mes dernières vacances à Lyon, si je peux me permettre. Et c'est exact.
0: Voilà. Merci,
1: 39 points.
2: Mais sans déconner.
1: La première, c'est à 13. Ah, la deuxième.
2: Mais non, c'est pas la même pétanque.
1: Arrêtez de dire des conneries.
2: Sans déconner, ça joue sur des lacs gelés.
1: C'est des conneries que vous êtes en train de dire, c'est tout.
2: Elle le croque.
1: Anne-Laure. Oh !
5: Allô ?
2: Elle est là, hein.
1: Ouais, mais c'est pas la peine de les couper.
6: Ils coupent pas.
1: Donc, Anne-Laure.
5: Oui, je crois que c'est en deux parties, non ?
1: Non, mais il faut combien de points pour gagner
5: 13,
1: la partie?
5: 13.
1: D'accord. C'est ça que je voulais savoir.
5: Excuse-moi.
1: Donc, Sidonie.
0: Pas à Lyon, Gérard.
1: Sidonie.
5: Oui.
1: Pour toi.
5: C'est en 5-7, hein, gagnant.
1: 3-7
5: gagnant.
1: Non, ouais, alors Sidonie, je vais dire une chose, t'as intérêt de réviser ton truc, parce que c'est pas en 5-7. Hein.
2: Gérard, je peux me permettre une petite réflexion sur ta dernière question?
3: Mais t'arrêtes pas de l'ouvrir, Manu, là. C'est ton débat ou c'est celui de Gérard?
2: Non, mais c'est parce que je me pose une question.
3: Oh là là.
2: Une question pour faire avancer le débat.
5: Manu, on t'aime.
2: Oui, ok. Non, en fait, c'est que tu demandes en combien de points ça se joue. Mais une fois qu'il y en a un, le premier, par exemple, il a dit la bonne réponse. Après, ça sert à quoi avec les autres?
1: Bah, c'est pour savoir.
2: Ah, ok.
1: C'est bien là, tu dis 5-7, on joue pas au tennis à la pétanque chez moi.
0: Bah non, pas du tout.
1: D'accord.
5: C'était une manière intelligente pour te dire que ta question, évidemment, c'est 13, quoi.
1: Voilà, d'accord.
0: Et pour raquettes, sinon.
1: Bon, Saron.
5: Les boules, ça casse les raquettes, c'est chiant.
0: Ça casse les raquettes, bah, c'est emmerdant, ça.
1: Saron.
4: Oui.
1: Et alors?
4: Bah écoute, moi je dis que 2 fois 6, 13, quoi.
1: D'accord.
4: Plus 1 le cochonnet, ouais.
1: Donc, 8e question. René, il est toujours pas revenu, ni rien du tout.
2: Je crois qu'il avait une grosse envie. Hein. Non, hop là, ça y est.
1: Pas. Bon, bah, c'est bon, tu peux le virer complètement, celui-là. Hein.
0: Pauvre René, oh là là là là. René, t'es là?
2: Non, non, il est pas là encore. Hein.
0: Oh là là.
1: Bon, quand ça sera terminé, ce bordel, on fera signe.
2: Je crois qu'il est bloqué dans les toilettes, il n'y avait plus de papier.
1: À Marseille, pour. Merci.
2: Bien, nickel.
1: Ça, c'est pas mal. Dès que Max arrive, le bruit, il arrête.
2: Ah, bah, c'est le chef, c'est le chef.
1: Dès que Max arrive, c'est bizarre, il n'y a plus rien. Hein. C'est louche, là, votre bordel.
3: Au revoir, Max, au revoir.
1: Ah, ouais,
3: ça marche.
1: Bon, ouais. Fildar, t'arrêtes, s'il te plaît, merci.
4: Ah, c'est assez crade quand même.
1: Non, non, mais c'est Fildar qui s'amuse. À Marseille, peut-on jouer à la pétanque la nuit? Donc, Saron.
4: Non, c'est lui-là. Bah bien sûr, avec le chant des cigales, un pastis à la main. On joue tranquillement, donc avec le vent qui souffle. Donc tout va bien, on est relax et tout va bien. Ouais, tout à fait.
1: D'accord. Sidonie.
7: En fait, à Marseille, il y a pas longtemps, il y a eu un arrêté qui disait qu'après 22h, on pouvait plus jouer aux boules en toute saison parce que c'était considéré comme tapage de boules nocturne.
1: Une tapage nocturne, ouais, de boules, d'accord.
0: Oui, c'est vrai, Gérard, c'est Marcel, je peux intervenir.
1: Ouais, bah, tu lui permets, Anne-Laure.
5: Allô?
1: Anne-Laure?
5: Ouais, bah, je crois que oui, si c'est bien éclairé, hein.
1: Ah, d'accord. Ça, c'est. Au moins, elle a compris la question, c'est pas comme Sidonie qui dit n'importe quoi.
7: Ah non, pas du tout, hein.
1: Bon, bah, si, la preuve.
7: Bah non, pourquoi?
1: Parce qu'il n'y a jamais eu
2: d'arrêt. Gérard, excuse-moi, on accueille de nouveau René, hein. Ça y est, il a fini son travail.
0: Ah, cousin, te revoilà.
7: Ça fait caca.
0: Oh, Gérard, je me sens mieux, là.
1: Ouais, bah, c'est bien, bah, maintenant tu vas te réveiller. Donc, Marcel.
0: Ah, merci, Gérard. Écoute, Sidonie a tout à fait raison. Je vais t'expliquer quelque chose. Tu sais qu'à Marseille, quand les gens jouent à la pétanque, ils boivent quand même pas mal.
7: Des pastis.
0: Hein
1: ouais, pas, bah, vas-y.
0: Donc, à partir de 22h, il est interdit de jouer à la pétanque maintenant, car les gens sont de plus en plus bourrés.
1: N'importe quoi, toi.
0: Merci,
1: entre toi et Sidonie, vous comprenez rien du tout.
0: Gérard, je peux répondre, non?
1: Donc, René. Ouais, Marshall, tu t'écrases, s'il te plaît, merci.
0: Oh, pardon.
1: René.
0: Ah, je te remercie, Gérard, depuis le temps. Il doit être bourré.
3: Depuis le temps que je patiente.
1: René.
0: Je vous écoutais avec la petite radio que j'ai dans mes toilettes.
1: Bon, ben, tu réponds à la question, s'il te plaît, merci.
0: Alors, je réponds à la question.
6: En fait, l'arrêté préfectoral, il dit bien qu'on n'a plus le droit de jouer après 22 heures.
7: Oui.
6: Mais nous, on s'en moque éperdument.
7: Voilà, exactement.
6: Mmh. On va pas s'arrêter de jouer sous prétexte que le tapage des boules nocturnes. Qu'est-ce que c'est ces histoires-là de trompettes encore, là?
7: Ouais, mais c'est... Tu joues aux boules, toi?
6: Et moi, je n'arrête pas de jouer, moi.
7: Après 10 heures?
6: Moi je joue tant qu'il y a des boules, je vous ai dit, tant que l'on est des gens, tant qu'il y a du pastis, on joue.
8: Tant qu'il y a du pastis, ça vous met dans le gosier.
7: Ah ouais, mais c'est
8: des girigots.
1: Oh, s'il vous plaît, merci.
7: Moi j'aime bien ceux qui jouent au bout.
1: S'il vous plaît.
7: Oui.
1: Bon, Philippe.
8: Oui.
1: Tu me retires le son, s'il te plaît, là, parce que ça commence à bien faire.
2: Ça fait longtemps.
1: Non. Ah ouais, non, mais tu t'amuses, là, c'est pas la peine de t'amuser.
2: Ça rappelle les bons souvenirs.
8: Non, mais
2: ça manquait, attends, ça faisait...
1: Ah, oh, le Larson, merci.
2: Ah, je sais pas d'où ça vient, ça.
1: Donc, moi, je peux vous dire une chose que j'ai pas encore entendu parler qu'il y avait un arrêté préfectoral à Marseille pour jouer.
6: Moi, je te l'ai dit.
1: Oh, mais ça y est, c'est moi qui. Oh,
2: laissez Gérard répondre quand même.
1: Ça commence à bien faire, là. Vous commencez à me les gonfler, là, ce soir.
2: C'est vraiment chiant. Non, j'arrêtez pas quand il parle. Vous parlez toujours dessus à chaque fois.
1: Donc, moi,
2: alors, ça commence à être chiant.
6: Ouais, d'accord. Ça a bien changé, les débats, bien changé.
7: D'accord, exactement.
6: T'as raison, Tony.
1: Bon.
2: Parce que si vous voulez parler quand il parle, voilà quoi.
1: Toi tu vas la fermer, merci.
2: Ah pardon.
6: Et paf.
1: Ça me prend les vacances. Donc je disais.
2: Non mais sérieux, taisez-vous.
1: Oh,
2: mais
1: ça la pas... permet toi.
2: Mais arrête pas de parler.
1: Tu arrêtes de me prendre la tête tous les jeudis aussi, toi, à l'arrière. Hein.
7: Alors, c'est depuis que. Il a raison, Fidar, là.
9: Ouais, il a raison.
7: Il le fait pour ton bien, alors va pas que tu l'engueules. Hein.
2: Bon, vas-y, Gigi. Ah, le pont de la rivière, quoi, Gérard, non?
1: Bon. Donc moi je peux vous dire que j'ai jamais...
2: Mais c'est Fildar, t'as raison quand même. Hein.
1: Non mais Manu, attends le micro s'il te plaît.
2: Ah pardon.
1: Vous commencez à me faire percer tous les deux. Hein.
7: Les mecs c'est vraiment impoli. Hein.
1: Vas-y, là ça commence à bien faire tous les deux. Hein.
7: Vas-y chérie.
1: Ouais, oh je suis pas ton chéri, d'accord.
2: Oh c'est pas ton chéri. Hein.
7: Vas-y ma
6: poule. Ouais, ça suffit là-haut.
1: Allez hop. Peut-on se retrouver autour d'un pastis à la fin de chaque partie?
6: Mais Gérard, allez, c'est
8: pendant la partie.
6: C'est René.
7: C'est
1: vas-y.
7: Avant, pendant, après.
6: Moi, je suis consommateur de pétanque et de pastis.
1: D'accord.
6: Moi, je te dis que quand on joue, on boit. Tu me comprends? Et quand je bois, je joue.
1: D'accord.
6: Et ce qui fait que je bois avant, après, pendant.
1: Ok. Marcel?
8: Je peux répondre, s'il vous plaît?
6: Bien sûr.
8: Merci, c'est gentil.
6: Bon.
8: Nous, on boit de la bière, Gérard.
1: D'accord. Anne-Laure?
8: Pardon.
1: Anne-Laure? Anne-Laure.
7: Moi j'ai pas entendu la question.
1: Peut-on se retrouver autour d'un pastis à la fin de chaque partie?
7: Bah attends, ça dépend si t'aimes le pastis ou pas.
1: Non oui, mais si t'aimes pas le pastis, tu peux boire un coca aussi.
7: Ah ouais.
1: Pas forcément du pastis.
7: Ouais, non, moi j'aime pas le pastis.
6: Oh mais c'est conseillé quand même.
1: Hein. D'accord.
2: Non, Gérard, est-ce que tu penses qu'il est mieux de boire le pastis avant ou après de jouer à la pétanque?
1: Plutôt en fin de partie, c'est mieux.
2: Pourquoi?
1: Parce que au moins t'es plus concentré sur ton jeu pendant le match.
2: Ah ouais.
1: Voilà.
2: Merci.
1: Sidonie.
7: Oui. Moi je suis plutôt allô.
1: Oui.
7: Moi je suis plutôt tequila.
2: Mmh. Non, tu viens de dire que t'étais allô.
7: Non, je suis pas allô, pas du tout. Ah. Non, je suis
1: d'accord.
7: Tequila dry.
1: Mais Sharon.
7: Bah ouais, Sharon Stone. Donc
8: moi je suis dans la voie de rêver.
7: GG.
1: Oui.
7: En tout cas, Anthony, merci. Je vais te dire, en fait, je trouve ça scandaleux ce que tout le monde a dit.
1: Et pourquoi?
7: Parce que la pétanque, on doit boire du pastis. Donc, abat la tequila, le coca et tout ça. Mais ça va pas. Ça va pas avec le rituel de la pétanque.
10: Oui. Je vais pas me rendre malade parce que je joue à la pétanque.
8: Bah oui, nous à Lyon, on boit de la bière, on boit pas de pastis. Je suis désolé.
7: Qu'est-ce qu'on pense? Il faut du pastis pour la pétanque. Sinon, c'est comme si tu dis. C'est comme une rose sans parfum. Laissez-moi parler, s'il vous plaît.
9: Mais attends, à chaque fois que tu vas boire un pastis, faut que tu joues au boule.
6: Non, c'est comme ça qu'on fait.
7: Non, mais vous n'avez pas compris.
1: Non, mais et c'est quoi là, ce cirque?
6: Bon, j'ai l'air routé là.
1: Ouais, non, mais c'est.
7: Non, mais je te disais, Gégé, qu'en fait, il faut boire du pastis.
2: Gérard, on a une. Attendez, on a une question standard. On nous demande si tu penses que Lady Di a eu les boules quand elle s'est plantée sur le pont de l'Allemagne.
1: Pauvre con, va.
2: Quoi?
1: T'es vraiment le plus con. Le plus con des standardistes, c'est bien toi.
2: Ah, merci.
8: Il est cynique, ce Manu.
1: Ah ouais, non, mais il est complètement fini, le Manu, je trouve. Hein.
8: Non, il est pas fini, justement.
1: Ah, si. Il est complètement fini.
11: Ouais, ça lui a pas plu du tout, hein, je te laisse.
4: GG.
1: Complètement con, toi.
8: Il est là, c'est où?
1: Complètement con.
8: Oh.
1: Ah, lui, plus con que lui, il n'y a pas sur Terre. Hein.
4: GG, c'est Sarah.
1: Ouais.
4: Je veux faire une petite déclaration. Hein.
8: Filou, yes.
4: GG.
1: Ouais.
4: Je trouve que t'as quand même la grosse tête. Hein.
8: Non.
4: Je crois que Max, il devrait te mettre au régime, là, parce que t'insultes tous les mecs du standard et je suis pas d'accord.
11: Bah, merci.
1: Bah, alors, toi, si t'es pas contente, tu dégages.
4: Non, je reste ici.
1: Bon, bah, tu dégages, moi, je te dis.
8: C'est Manu qui décide.
1: Non, c'est pas Manu qui commande dans les débats, c'est moi.
4: Bah, Max, il doit te mettre au régime.
8: C'est Filou qui décide.
1: Oh, tu me dégages, Saron, et c'est tout, je veux plus l'entendre maintenant.
4: Pourquoi t'as pas écouté la
1: Tu dégages.
3: Ok. Et j'ai un message de Schmoldu sur le Minitel qui dit « GG s'est fait greffer deux boules au but pour avoir des sensations extrêmes lorsqu'il court. La pétanque sport extrême. »
11: Gérard, non, mais t'es vraiment... Gérard, excuse-moi, on accueille Kate Moss à la place de Sharon Stone.
1: Ouais.
6: Ça rigole, c'est dommage, là.
1: Non, mais de manière, c'est...
8: Les drones.
3: Hey, Kate, tu veux bien me sucer, là?
6: Oh.
1: Mais je te préviens, il reste 9 minutes, je peux finir dans 4 minutes.
4: Ouais.
8: Qu'est-ce qu'on peut faire, Christophe Revaux, parce qu'il sait pas jouer au foot, il peut se mettre à la pétanque maintenant.
1: Donc, qu'est-ce que...
6: Ça ne me fait pas rien, ça.
1: Bon, quatre mousses, là.
3: Non, mais quatre
6: mousses, là. Trompette.
1: Oh putain. Eh, hey, mais... Adore ou quoi, celle-là?
11: Moi, ça me fait pas rigoler, hein.
8: Moi non plus.
3: On arrête avec les téléphones, laisse écouter
11: ouais,
3: Gérard.
11: C'est lourd.
1: Bon alors, tu réponds là?
4: Bonsoir Gérard.
1: Ouais, bonsoir. Donc, tu disais, tu voulais réagir?
4: Oui, je disais que le pastis, c'est important quand on joue à la pétanque.
1: D'accord. Donc, là, oui.
9: Moi, je suis pas d'accord.
1: Pourquoi?
9: Bah, parce que si t'as envie de boire un pastis, faut que tu joues au pétanque.
1: Mais t'es pas forcé de jouer à la pétanque pour boire un pastis.
9: C'est ce qu'elle vient de dire.
1: Bah oui.
4: Non, c'est pas ce que je disais. Je disais que c'était un rituel.
9: Si, c'est ce que tu viens de dire.
4: Non, je dis que le pastis, ça fait partie du rituel de la pétanque, du jeu.
9: Ah ouais, d'accord. Alors, si t'as envie de boire un pastis à midi, faut que tu joues au pétanque avant.
4: Non, mais attends, t'es pire que GG ou quoi? Tu comprends rien ou quoi?
1: Et attends, toi,
8: Marcel, je peux intervenir?
1: Attends, 5 minutes, Marcel, laisse-les.
8: Oui,
1: très
8: bien.
1: Donc, qui c'est qui disait ça? C'était Sidonie?
4: Non, non, moi je dis rien.
9: Non, c'était Anne-Laure.
1: Ouais.
9: Non, mais moi je dis que j'étais pas d'accord, quoi.
1: D'accord.
9: Non, mais sinon, on fait une bouillabaisse aussi pendant qu'elle vient.
8: Oui, Gérard, moi je suis pas d'accord non plus.
1: Mais pourquoi?
8: Bah parce qu'on peut jouer aussi à la pétanque en compétition et tu peux bien te douter que si on se bourre la gueule, on peut pas non plus gagner des matchs.
1: Mmh.
8: Donc on n'est pas obligé de boire du pastis.
1: D'accord.
4: Et si tu joues à 3h de l'après-midi, t'as pas forcément envie de boire du pastis.
8: Tout à fait.
1: Ouais, en plein soleil.
9: Et la bouillabaisse alors aussi dans le pied.
1: Bah oui, mais de toute manière, il n'y a pas d'heure pour boire du pastis. Hein,
8: ah bah non.
4: Ah bah non.
1: N'est-ce pas, René?
8: C'est une bonne parole. N'est-ce pas, René?
1: René, le Marseillais.
8: Oh,
1: tu travailles ou quoi?
6: Eh mais je suis réveillé, mais là tout le monde parle en même temps.
1: Je te pose la question.
9: Et la bouillabaisse?
6: Et la bouillabaisse, c'est une tradition par chez nous.
1: C'est ouais.
0: La décadence.
1: Oh là là.
3: Bon Gérard, tu te réveilles un peu, tu gères un peu ton débat là.
1: Bah,
4: Gérard, hein.
1: Ouais.
6: Gérard, voilà. Allô. Tu veux parler de
1: on se calme un peu là.
8: Allô.
1: C'est qui?
4: Gérard, tu aimes la bouillabaisse?
1: Non. J'ai pas été à Marseille encore pour en manger.
4: GG.
8: Filou.
1: Oh, oh. Ouais, non mais. Qui c'est qui s'est mis à donner des numéros de téléphone là? Oh, il y avait. C'est quoi la cirque?
6: Mais de quoi tu me parles là, genre?
4: Pas moi.
1: Bon. Pensez-vous que ce jeu est dangereux pour les enfants de bas âge? Alors, René?
6: Ah, mais. Moi, je conseille toujours aux enfants de ne jouer qu'à partir d'environ 7 ans.
1: Mmh.
6: Parce qu'il est arrivé que des enfants se trouvant trop près, voulant ramasser les boules, tu sais comment c'est les enfants, ça veut toujours toucher à tout, ça veut toujours tout savoir. Mmh. Et petite, enfin, moi, ça m'énerve. Et je voulais dire, par rapport à ça, que quand des petits gamins comme ça, ils sont à côté des boules, on ne sait jamais ce qui peut arriver. Il suffit que un de mes collègues, la trompette, il fasse un mauvais geste, et là-bas, la boule peut partir dans la tête d'un petit.
4: Manu, ouais.
6: C'est dangereux, ça.
4: On va avoir Manu au standard, s'il vous plaît.
1: Ouais, bah, tu vas arriver, bouge pas.
6: Voilà, je suis en train de parler de... Alors, ou quoi?
1: Ok. Marcel?
8: Bah, écoute, Gérard, oui, je suis tout à fait d'accord avec mon camarade René. Lui, c'est un professionnel comme moi, donc... il a tout à fait raison.
6: Merci Marcel.
8: Je voudrais signaler aussi que les personnes de petite taille, dessous d'un mètre cinquante, c'est très dangereux aussi pour elle.
7: Fulda, elle peut pas alors.
1: Anne-Laure.
8: Fulda, elle peut pas malheureusement.
7: Non. Allô.
1: Anne-Laure.
7: Ouais, parce que.
6: Oh, Fulda, ça lui ferait bien plaisir, les boules.
1: Oh, René, s'il te plaît, tu te calmes, merci.
6: Excuse-moi, Gérard, y a pas de problème.
1: Anne-Laure.
12: Je suis oh toi.
1: Pardon. Tu éteins ça, s'il te plaît, merci. Ouais.
8: To be free or not to be.
1: Moi, alors,
8: je vais raconter une anecdote, si c'est possible.
1: Non, mais toi, tu t'écrases.
8: Mais qui es-tu? Donc c'est possible.
1: Allô, oh, Tony, tu t'écrases.
7: Allô.
13: Il est encore là, Tony?
1: Ouais, mais pour l'instant, il ne vire pas en ce temps-là.
7: Oui,
1: Anne-Laure.
7: Oui. Donc, je veux dire que c'est vachement dangereux, quoi. T'as vu le poids d'une boule de pétanque?
6: Eh bien, c'est bien ce que j'ai dit, c'est de plus en plus loin.
7: T'as raison.
1: Si, Denis.
8: Est-ce que je raconte mon anecdote?
1: Bon, mais toi, ton anecdote, tu vas t'écraser.
6: Ton anecdote s'écrase, trompette. Hein.
8: Connard.
1: Bon, Tony, tu dégages.
8: Donc, il est grossier, ce Tony. Hein.
1: Sidonie.
7: Oui.
1: Donc, pour toi.
7: C'est oui, déconseiller, évidemment, aux enfants de trou d'un an.
8: Oui, Tony.
7: Et puis après,
8: tu je suis là, bien, coucou.
7: Tu sais, tu les fais commencer avec des petites boules, ils font pas mal. Tu augmentes le poids.
8: Couille-y.
7: Voilà.
1: D'accord.
6: Ouais, mais Gérard, c'est René, je peux répondre à ça encore hein?
1: Bah vas-y.
6: Ouais, bah, ce que je voulais dire, c'est que c'est bien d'habituer les enfants à jouer avec des boules en plastique, je dis pas le contraire. Hein? Mais forcément, un jour ou l'autre, l'enfant, il veut venir toucher aux boules qui pèsent lourd. Et alors, il y a l'accident et la confrontation de la boule avec la tête ou avec n'importe quelle autre partie du corps, et on n'en sort plus comme ça.
1: D'accord.
7: Moi, j'ai
1: ouais.
7: C'est quelle tes boules?
1: Ouais.
7: C'est Kate Moss.
1: Ouais.
7: Je voulais dire, je vais dire un truc.
1: Bah dis.
7: Bah Manu t'en cul hein.
1: Bah moi je t'emmerde pétasse.
8: Et qu'est-ce que t'as pas dit demain ça va
1: voilà. La pétasse. Manu tu la vires.
2: Ok, pas de problème.
1: Ça y apprendra.
7: GG.
1: Oui.
6: Oh, qui c'est que le standard alors?
2: Ah ça y est, elle est partie, j'ai viré Kate Moss.
6: Merci Manu.
1: Anne-Laure, tu disais?
7: Non, j'ai rien dit moi.
1: C'est Denis.
7: Oui.
1: Tu voulais dire quelque chose?
7: Bah non, pas du tout.
1: Marcel.
7: Moi, je dors depuis tout à l'heure. Je laissais parler Kate Moss.
1: Non, mais elle est partie.
7: Oui, bah oui.
1: Bon, bah c'est bien.
6: Ouais, tu te réveilles, là.
8: Oh, bon, je voudrais bien passer la nuit.
7: Je suis là. Oh là là.
1: Bon, bah c'est bien, on va faire la conclusion.
8: Oh non.
1: Ah bah si, c'est fini.
7: Non.
1: Bah si, c'est fini.
7: Ah non, Gérard.
2: Ce qu'on va faire. Attendez, avant de finir, s'il vous plaît.
7: Gérard,
2: 30 secondes. On accueille Naomi Whiskey. Naomi Campbell.
7: C'est Naomi Campbell.
14: Oh là là, excellent. Hein.
2: Ouais, merci.
8: Excellent, Naomi. Excellent.
15: La décadence, je vous le disais.
6: Bon, Manu, tu pourrais venir jouer avec nous au bout, là.
7: Très belle image.
2: Grave.
1: Bon, par donc, contre, tu disais quoi? Bon. Tu disais, on se met à 10 qu'avant la conclusion.
2: Mais t'as plus de questions, là? T'as terminé, là?
1: Non, bah, c'est fini. Hein.
8: Un 10.
6: Oh là là.
2: D'accord, bon, bah, ce qu'on va faire, c'est
7: Gérard, une autre question.
1: Non, il y en a plus.
2: Moi, j'en ai une. Bah, est-ce qu'on peut jouer à la pétanque en Russie? Allez, c'est parti. Chacun votre tour.
7: La pétanque en Russie? Quoi?
1: La pétanque en Russie.
7: Ouais, bah quoi? Bah ça joue sur un terrain glacé avec des patins et c'est pour éviter de tomber, quoi.
8: Et ça s'appelle le hockey sur glace?
7: Non, pas du tout.
8: Ah, enfin, si.
7: Un peu...
6: Gérard, c'est René, je peux pas me parler.
7: Sauf que tu joues pas avec...
8: Mais toi, t'es marseillais, par là.
7: Tu joues pas avec une quille?
6: Oh, qui m'insulte, là?
1: Bon, ouais, vous réfléchissez, on...
2: Gérard, attends, il y a une petite...
1: Non, t'inquiète pas, non, c'est des conneries. C'est des conneries.
2: Gaulé comme une boule et intelligent comme un cochonnet.
1: C'est des conneries.
2: On nous dit que t'es gaulé comme une boule et intelligent comme un cochonnet. On nous dit que t'es gaulé comme une boule et intelligent comme un cochonnet.
14: Oh, il y a baston avec Manu et Gérard, là.
1: Je viens de vous voir tous les deux faire. Alors,
2: on nous dit que t'es gaulé comme une boule et intelligent comme un cochonnet.
1: Tu balances un disque, on fait conclusion, ça ira plus vite.
2: T'as pas un message perso à passer parce que l'intro, elle est hyper longue.
1: Non.
2: Faudrait que tu combles, vas-y, comble, Gérard.
1: Non, j'ai rien à dire. Non. C'est tout, on fait la conclusion après, ça sera terminé pour aujourd'hui, voilà.
2: Et à 4h, tu fais quoi?
1: À 4h, je rentre chez moi et c'est tout, au revoir.
2: Tu vas jouer à la pétanque, quoi?
1: Ah mais attends, comment que je vais y aller?
16: Allez,
1: mais attends, il est là.
16: Allume ton micro, on y va.
1: Ça y est, il a allumé mon micro.
16: Je t'entends pas.
1: Bah t'as qu'à allumer toi là-bas.
16: Ah vas-y.
1: Bah quand même. Oh merci Max pour jouer à la guitare. Donc on récupère Sidonie.
17: Sidonie. Alors
1: Sidonie.
17: Ah
1: oui,
17: c'est bon.
2: Ah, c'est moi qui ai la double voix maintenant, c'est
1: grave. T'as l'air d'un con. Sidonie, s'il te plaît, merci.
8: Non.
7: Moi non plus.
1: Voilà. Non, mais ça y est, là, vous êtes à l'antenne, hein, je vous signale.
8: Oh, sans déconner. Oh, merde, alors.
6: Ok, oui. Gérard, vas-y.
1: Bon, Sidonie, qu'est-ce que t'as pensé du débat?
7: On a pas répondu à la question.
1: Ah si, vous avez tous répondu, hein, je suis désolé.
7: C'est la pétanque en Russie.
1: Ah ouais, bah ouais, bah, allez-y, oui, il vous reste 6 minutes.
6: Oh, bah ça va, on attend.
7: Ouais, ça joue avec des os de pingouins.
13: Je pense que vous avez le temps de répondre.
0: Allez, toi je t'aime bien.
11: Tu peux me la mettre aussi, Philou?
13: Ah.
11: Oh merde.
0: Philou, t'es là?
7: Je peux parler?
1: Bah, Sidonie.
7: Oui.
6: Philou. Elle a déjà parlé, Sidonie, là-haut.
7: Attends, il me pose une question.
6: Trompette.
15: Petit Philou, pas grand Philou.
11: Bon, il reste 6 minutes, alors répondez à la question ou on fait la conclusion, quoi.
0: Attention, allez.
7: J'ai
0: envie de rentrer chez lui, le Manu.
1: Bon, Anne-Laure.
7: Allô?
1: Ouais.
7: Ouais, bah attends, en Russie, je sais pas comment elle pourrait jouer à la pétanque. Hein.
1: Mm-hmm. Marcel?
8: Bah écoute, Gérard, je sais pas d'où tu tiens cette information, mais tu devrais un peu te renseigner quand même, parce que je sais pas du tout quand en Russie on joue à la pétanque.
1: Ah bah ça, c'est une question que Manu a voulu poser, hein, c'est pas moi.
8: Je peux répondre, alors est-ce que Manu peut répondre à ce moment-là?
6: Avec moi, je peux répondre, moi.
1: Ouais, René?
6: Alors, moi, je peux te dire qu'une seule chose sur la pétanque en Russie, c'est que c'est sûrement dangereux de jouer à la pétanque sur du verglas ou sur des couches de laque gelée. Si la boule tombe, elle casse la glace, il peut y avoir un accident encore.
7: Non, ça reste.
6: Franchement.
0: Ouais. Non, mais laisse tomber, personne t'écoute. Laisse tomber.
7: Je suis d'accord avec GG.
1: Ouais.
7: C'est Naomi Campbell.
1: Ouais.
0: Personne t'écoute. Vas-y, allez, la conclusion que j'ai.
6: Bon, Gérard, il doit y avoir au moins 10 millions de personnes là qui m'écoutent.
0: Il y a que des assemblées qui sont drogués, lâche la serre.
1: Oui.
6: Il y a moi aussi.
1: On se calme, merci.
7: Donc, en fait, c'est Naomi. Donc, je te disais, je pense que c'est un sport qui est très. Très pratiqué chez les Esquimaux. Voilà.
1: Dire, ouais.
7: Qu'est-ce qui se passe?
1: N'importe quoi, Fildar. Ouais.
7: Bah, c'est ce que je te disais, c'est.
8: Oh, faut pas embêter Fildar.
7: C'est pratiqué par les Esquimaux.
1: D'accord. Donc, bah, on va faire. On a conclu à peu près, donc on va faire la conclusion du débat.
8: Moi, je le défends, Fildar.
1: Ouais. Donc, alors. Manique Campbell, là. Non,
17: ouais, tu te réveilles.
7: Ouais. Dis mon nom correctement, s'il te plaît.
1: Bon, bah, tu fais la conclusion, s'il te plaît.
7: Comment je m'appelle?
11: Oh, Naomi Campbell, vas-y, conclusion. Allez, hop.
7: Écoute, j'ai trouvé le débat fort intéressant. Je me suis bien amusée. Puis, bon, t'étais un peu énervée, mais bon, c'était cool, quoi. Je me suis bien amusée.
1: Mm-hmm.
7: Et voilà.
1: Ok. C'est Denis.
7: Oui.
1: Donc, pour toi?
7: Je me suis un peu ennuyée, je dois t'avouer. Et franchement, remets-toi à la picole.
1: D'accord, bah je le ferai dès demain, d'accord?
7: D'accord.
1: Alors bonne nuit.
7: Bonne nuit.
1: Anne-Laure?
7: Ouais, bah ton débat, ouais, il est cool, mais bon, un peu mort, quoi, et je sais pas, t'as changé, quoi.
1: Bah ouais, c'est normal.
11: Clair, ça, t'as changé, hein.
7: Maquée, laisse tomber, quoi.
1: De quoi?
7: Depuis que t'es maquée, laisse tomber.
1: Bah c'est normal.
7: Bah ouais, non, mais d'accord, mais bon, laisse tomber, on s'ennuie, quoi.
1: Ah bah, dans ce cas, vous avez qu'à trouver des thèmes
7: non,
1: de débat plus intéressants.
7: Hein,
1: vous avez qu'à m'envoyer des questions de débat plus intéressants.
7: Non, bah. C'est la même Manu et tout ça.
1: Ok, bon, bah, c'est bien. Marcel,
11: ouais, vous allez tous finir votre conclusion et puis ceux qui ont déjà répondu, vous allez réfléchir à des débats que vous aimeriez faire avec Gérard, d'accord?
8: Ah, moi j'en ai plein, moi.
11: Bah, attends.
1: Marcel?
8: Oui, Gérard, je t'écoute.
1: Donc, conclusion?
8: Bah, écoute, moi, Gérard, moi je te trouve toujours aussi super. Hein. Continue comme ça, t'as de l'avenir dans la radio.
1: D'accord. René?
6: Marseille a raison, genre, tu nous fais bien plaisir. Mais moi, je voulais juste passer un petit message à tous mes compagnons de pétanque, qui doivent sûrement écouter, parce qu'il y en a qui travaillent la nuit.
1: Mmh.
6: Et je voulais passer un super big up à tous les Marseillais qui nous écoutent.
15: Big up.
6: Tous les vrais de la terre, de la terre du soleil.
1: D'accord.
6: Tous les gens qui parlent le phrasé magique.
1: Ok. Et qui c'est qu'il y avait encore?
11: Il y a Tony, hein, quand même.
1: Tony.
11: Conclusion,
0: oui,
11: Tony.
0: Donc Gérard, moi je comprends pas, il y a une semaine tu m'aimes, l'autre semaine tu m'aimes pas.
1: Ouais, mais t'inquiète, t'avais qu'à être poli quand même.
11: Il a rien dit, il a rien dit.
0: Mais ce que je comprends pas, c'est que tu passes ton temps à virer des gens, quoi.
1: D'accord.
0: Je comprends pas, il faut que tu changes de comportement parce que c'est plus possible.
1: Ouais, bah dans ce cas-là, tu trouves des thèmes de débat, c'est ce qu'on va.
0: Mais je sais pas, tu fais des débats sur la pétanque, je sais pas, tout vaut.
1: Bah et alors choses. J'ai le droit de faire des débats sur ce que je veux. Si la semaine prochaine j'ai envie de faire un débat sur la Formule 1,
0: oui,
1: je le ferai.
0: Mais je sais pas, élargir un petit peu
7: mais
0: le.
7: C'est trop intellectuel.
18: Non, mais il a raison à tenir.
0: Bah oui.
7: Non, je sais pas changer parce qu'en fait t'as pris la grosse tête.
1: Mais alors
7: bah écoute, bah moi c'est pas
11: pour régime.
6: On va faire un débat sur la grosse tête, le genre.
1: Ah bah.
7: Ouais.
1: Donc qui c'est qui a des idées de débat?
7: Moi,
6: c'est René.
0: On t'écoute.
6: Moi, je disais qu'on peut faire un débat sur le fait que tu aies pris la grosse tête ces derniers temps, Gérard.
1: Mmh.
6: T'as changé, Gérard, t'as changé. Et je te reconnais plus, t'es plus le même après toutes ces années, Gérard.
0: Plus de poèmes, plus rien.
6: Plus rien, c'est fini les poèmes.
9: Ouais.
6: C'est fini, je voudrais te dire je t'aime dans l'oreille, mais tu écoutes ton Walkman. C'est fini, c'est ça.
9: Non, oui,
6: mmh. Tu en veux, Gérard.
9: Depuis que t'es avec Cindy Crawford, ben écoute, t'as changé, hein, je trouve.
1: Et déjà,
6: t'as
1: ça
6: changé.
1: Peut... Attends, René. Déjà, celle qui vient de dire ça, dans ce cas-là, tu sais ce qu'elle dit, Cindy Crawford.
9: Ouais.
1: Elle dit merde.
2: Mais c'est un compliment, Gérard, c'est un mannequin, c'est un compliment.
1: Hein.
2: Alors, Gérard, écoute-moi 30 secondes. C'est vrai, tu prends tout mal, c'était un compliment, ça. Ils ont dit quoi, là?
6: Là, tu as raison, il a changé, Gégé.
9: Dans le passé, t'aurais jamais dit merde à une nana.
1: Si, je l'ai toujours dit.
9: Non, tu l'as jamais dit.
6: Écoute les spécialistes, toi.
9: Je te signale que depuis que t'es avec ta nana, tu nous insultes, les femmes.
2: Ouais.
1: Pas tout le temps.
9: Avant, t'étais bien contentier des nanas, hein. Et maintenant, tu les envoies toutes balader, tu nous insultes, allez, hop. Tu respectes plus le standard, t'arrêtes pas d'insulter. D'ailleurs, Gérard.
1: Quoi?
9: Je te signale qu'on avait rendez-vous il y a un mois, et puis tu m'as même pas téléphoné, quoi.
6: Qui n'est pas un gentleman, là?
1: Attends, René, s'il te plaît, je sais pas qui c'est qui vient de dire que j'avais rendez-vous avec elle il y a un mois.
9: Anne-Laure.
1: Ah bon?
9: Ouais. Tu m'as laissé un message sur mon répondeur en me disant que tu me rappellerais, j'ai jamais eu ton message.
2: Je vais te dire, c'est une chance pour toi.
9: GG. Alors merci, hein. GG. Oui, dis-moi. Ouais, GG. Moi, je te dis qu'avant, je te trouvais frais. Je te trouvais naturel.
0: Mm-hmm. C'est connu, dès qu'un homme se fait dépuceler et qu'il change complètement.
9: Ouais, exactement. Hé, Gérard,
1: ouais.
9: Tu m'as pas répondu, hein.
1: Non, mais je vais voir ça tout à l'heure en antenne avec toi.
2: Non, ce que je voulais seulement dire, c'est que quand t'étais seule, les nanas, quand elles venaient à l'antenne, t'étais gentil avec elles, tout ça, pour essayer de les rappeler et d'avoir un rencard. Mais maintenant que t'es avec une gonzesse, t'en as plus rien à foutre des auditeurs, surtout des meufs.
9: Ouais, exactement. Moi, je trouve que c'est
2: T'as changé,
9: ça.
2: Gérard.
0: T'as changé, Gérard.
6: Je te reconnais plus, t'es plus le même après toutes ces années, Gérard.
1: Ouais, c'est normal.
6: Ils le disent,
9: tu nous abandonnes et c'est dommage. Non, José, là, on t'aime plus comme avant. Avant, on t'aimait bien. On était cool avec toi quand on t'aimait, quoi. Mais là, vraiment, là, quand les nanas, tu nous en vas balader. À chaque fois qu'on te dit un truc, ouais.
6: Gérard, je sais plus qui disait ça, mais c'est vrai. Tu deviens parano, Gérard.
9: Tu deviens parano, t'insultes tout le monde. Alors, Manu, tu le traites que de con, de sale petit con. Olivier, pareil, quand même, un peu de respect pour l'équipe qui bosse avec toi, quand même.
6: Moi, Gérard, je voulais te dire, je t'aime, tu vois. C'est pour que ça aille mieux que je te dis tout ça, tu vois. C'est pour que tout s'arrange autour de l'émission.
1: Mm-hmm.
6: Tu vois, moi, je suis pour que les choses aillent mieux, que je ris de plus en plus dans ma radio, que ça sente de moins en moins mauvais dans ma radio.
9: Mais pourtant,
6: ça pue toujours autant.
9: Mais GG, je trouve que c'est un bon signe parce que tu nous as pas tous envoyé balader, tu nous as laissé parler. Donc je crois que c'est un bon signe quand
0: même. C'est bien.
1: Tu commences
9: à faire un bon débat.
1: C'est un bon début.
0: Que tu nous écoutes et que tu te foutes un peu de notre gueule parce que t'en as rien à foutre de ce qu'on raconte.
9: Non, là il écoute attentivement.
1: Non, mais attends, je vais te dire une chose, Tony, si ça te plaît pas, c'est le même prix. Hein. Non.
0: Tu vois, tu recommences, tu vois, tu continues.
2: Je crois que l'important c'est de repartir sur de bonnes bases. Donc voilà, on s'est réconcilié, on peut dire, avec les auditeurs.
1: Voilà, c'est clair. Sidonie, t'as quelque chose à rajouter?
2: Non, mais là, c'est terminé, Gérard.
0: Gérard.
2: Rapidement, vite.
0: C'est que je t'aime.
2: Voilà.
1: Ok.
2: Bon, sur ces mots d'amour, Gérard, on va se quitter.
1: Mmh.
2: Hein, mon Gérard. Donc, tu réfléchis bien à ce qu'on vient de dire avec les auditeurs, hein, qui t'aiment quand même, malheureusement.
1: Mmh.
2: Hein. D'accord. Donc, tu révises bien ce qu'ils viennent de te dire, et puis tu prépares deux bons débats pour la semaine prochaine.
1: Comme ça, comme je sais pas encore ce que je vais faire comme débat, on attendra mardi.
2: Bah non, tu vas te démerder déjà à les préparer, hein, à penser à des débats.
1: Bah okay. Je vais voir ce que je vais faire, c'est tout.
2: Et puis on va se dire une bonne nuit, on va souhaiter une bonne nuit, Gérard.
1: Mmh.
2: Tu vas faire quoi là?
1: Moi?
2: Tu vas faire quoi?
1: Là je rentre.
2: Ouais.
1: Donc on va retrouver Bart pour la nuit sans pub. Et...
2: Non, c'est pas Bart ce soir, c'est une jolie demoiselle, voilà.
1: Ah d'accord, bah comme je sais pas qui c'est, donc tu l'annonces à ma place.
2: C'est qui?
1: Je sais pas
2: comment elle s'appelle, je sais pas.
1: Bah...
2: Donc bonne nuit, Gérard.
1: Bonne nuit. Donc voilà, je préfère prévenir tout le monde maintenant. C'est clair et net. Tout CD, tout cassette.
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0: Gérard. Gérard.
1: Non, tu mets autre chose.
0: Gérard. Gérard, je suis désolé.
1: Tu mets autre chose.
0: Ouais, je vais en mettre un deuxième. Mais Gérard. Je suis désolé Gérard.
2: Qu'est-ce t'as fait Olive? Qu'est-ce t'as fait Olive?
0: J'ai oublié de couper le truc. J'arrive.
2: Oh putain, mais Olive, t'assures pas quoi.
3: Oh putain, mais mets autre chose, mets un clip.
2: Oh là là, tranche une mon chéri, tranche une, envoie la tranche une.
0: Ah, ok, c'est parti.
4: C'était donne-moi de la vaseline avec un petit peu de gravier. Donc on va accueillir Carole, bonsoir.
5: Bonsoir mon amour.
4: Bonsoir ma chérie.
5: Ça va ma puce?
4: Ça va ma caille?
5: Ouais.
4: Tu vas bien depuis
5: cette semaine?
4: Oui, j'ai pensé à toi, je fais que ça ma chérie.
5: T'as reçu ma lettre mon amour?
4: Oui mon amour.
5: Oh, t'as reçu la mienne?
4: Lolita, bonsoir.
5: Rebonsoir.
4: Karima.
6: Bonsoir.
4: Oh, tu travailles, Karina, s'il te plaît.
6: Oui, bonsoir.
4: Non, mais un peu plus de pêche, parce que tout à l'heure, tu vas retourner au standard. Vite fait, bien fait, ma chérie. D'accord?
6: Oui, allez, calme-toi.
4: Hein? Non, mais tu travailles.
6: Oui, allez.
4: Non, mais c'est toi qui vas travailler. Attends, Carole. Carole, s'il te plaît, ma chérie.
6: Calme-toi, mon bébé.
4: Non, mais attends, pour l'instant, Karima, elle va se réveiller un petit peu, s'il te plaît. Karima, tu travailles s'il te plaît?
6: Oui, je te dis.
4: Bon, bah, tu travailles?
6: Oui, ça y est.
4: Ok. Gustave, bonsoir.
7: Bonsoir.
4: Simon, bonsoir.
7: Oui, bonsoir, monsieur Gérard. Je suis vachement fier de pouvoir participer à vos débats et je voulais savoir si je pourrais vous tutoyer.
4: Ouais, pour l'instant, vous l'affirmez, j'ai pas fini les présentations.
7: D'accord.
4: Maïva, bonsoir.
8: Rebonsoir, Gérard.
4: Rebonsoir, Maïva. Donc,
0: Sur Minitel, il y a quand même Suceuse qui dit qu'elle a trouvé ton premier débat très bien. Elle regrette que les auditeurs soient pas toujours très gentils avec toi et qu'elle aimerait bien participer sur Minitel au deuxième débat.
4: Eh ben, qu'elle laisse son numéro de téléphone et on la rappelle sans problème.
0: Elle va rester sur Minitel. Sur le 3615 Fun TV, elle reste dessus.
4: Eh ben, reste sur le deuxième, mais reste sur Minitel si tu veux pas laisser ton numéro de téléphone. Alors, que pensez-vous des cunnilingus? Donc, on va demander à Maïva, tiens.
8: Ah, moi, j'adore les cunis.
4: Oui, alors.
8: J'adore les cunis parce que quand t'as la petite langue, je le disais tout à l'heure, mais
4: ouais.
8: C'est pas le deuxième débat, du garçon.
4: Ouais.
8: Il vient de titiller, ça fait des frissons partout. T'as la pointe des tétons tout de suite. C'est agréable. Et ce que je préfère, en fait, c'est quand le mec a une petite barbichette ou une moustache.
4: D'accord. Comme moi, j'ai une petite moustache, c'est ça?
8: C'est vrai? Ouais, il a une petite moustache.
4: Bon, c'est pas
8: agréable avec toi, alors.
4: Non, c'est bon, Maïva. On en discutera plus tard.
8: Ah, bah,
4: Simon.
8: Hein?
7: Oui, Simon, oui.
4: Simon, tu travailles?
7: Oui, pardon?
4: Tu travailles?
7: Oui, je me réveille. Moi, je voulais simplement savoir, parce que je suis un super admirateur, j'aimerais savoir. Allô?
8: Bah, oui. Écoute-le, Gérard.
7: Gérard, j'aimerais savoir, c'est le matin, tu prends du Pedigree Pal ou des précises?
4: Non, attends. Alors, déjà, Simon, bonne nuit. Au revoir.
0: Non, mais attends.
4: La question était.
0: Non, mais je suis bien d'accord.
4: Que pensez-vous des cunnilingus? On parle pas du Pedigree, on parle pas des boîtes à donner aux chiens.
0: Non, mais d'accord.
7: Il me semble que le Friskies est fait avec des clitos de femmes.
4: Non, mais attends. Et ta connerie, elle est faite avec quoi?
7: Excuse-moi.
4: Elle est faite avec quoi, ta connerie, Simon?
0: Voilà, tu peux lui
7: répondre. Excuse-moi, Gérard.
4: Elle est faite avec quoi?
2: Avec
4: des os de lapin?
7: Ouais, t'as raison. Ouais,
8: ouais. Ah, bravo, Gérard. Bravo, mon amour.
4: Bon. Alors, Gustave. Simon, ça t'apprendra. Gustave.
7: Oui, je vais essayer de relever un petit peu le niveau du débat.
4: Ouais, ben, réveille-toi, parce que sinon, tu vas faire comme Simon. Hein.
7: Je suis tout à fait réveillé. Donc, moi, le cunnilingus, j'aime pas trop.
4: Pourquoi?
7: Parce que c'est un petit peu, si vous posez la question à une femme, lui demander si elle aime avaler.
4: Non, pour l'instant, c'est à toi que je pose la question.
7: Non, mais c'est un exemple,
4: femme, d'accord.
7: Si vous voulez, c'est un exemple concret afin que nous puissions avoir une vision assez imagée du contexte.
4: Oh là là là là.
8: Donc,
4: non, mais attendez, Gustave.
7: Oui.
4: Carole, Lolita, Karima et Maïva.
8: Oui.
4: Pour l'instant, vous taisez. Pour l'instant, j'ai demandé à Gustave s'il a bien compris la question.
8: Oui, mais il a bien compris, Gérard. Il faut l'écouter.
7: Vous demandiez si que pensent les gens qui participent à ce débat du cunnilingus, si je ne me trompe point.
8: Oui, c'est ça.
7: Donc, j'essayais de partir, de faire une phrase correcte. Et vous m'avez coupé en plein milieu, ce n'est pas sympa de votre part.
8: Il y a eu 5 mots dans ta phrase. Bon, allez, vas-y, réponds-nous alors.
4: Donc, couche sur la question, tu réponds ou quoi?
7: Oui, bah, c'est ce que je veux.
4: Ah, tu te pagnes!
7: Mais oui, mais vous me coupez à chaque fois, c'est un petit peu embêtant.
4: Non, mais attends, vous me coupez, oh!
0: Bah, lui couper les couilles.
4: Non, la non, je vais te couper la queue du lapin, moi.
1: Ouais, ouais,
5: ouais, ouais, ouais,
2: ouais,
4: ouais,
5: Karima est là, oui.
0: Alors Karima.
5: Karima, ce qu'elle pense du cunnilingus, elle adore ça, mais en fait, elle adore, elle aime bien si c'est.
4: Voilà, il y a du monde derrière toi, Karima. Hein.
5: Ah non, pas du tout, non, non, je suis seule.
0: Bon, c'est pas grave, donc.
4: Ouais,
7: okay. Malheureusement. Si elle aime sucer, c'est normal.
4: Donc, bah, Simon et Gustav, vous la fermez pour l'instant.
7: Oui, Gérard.
4: Ça vous apprendra à répondre aux questions quand je vous parle, d'accord?
7: Oui,
4: en devant un entendeur, salut.
7: Hop. Oui, maître.
5: Ouais.
4: Maintenant, vous fermez vos gueules.
7: Oui, oui.
4: Lolita.
5: Oui.
4: Okay, ouais, bon, tu me le vires, tu me le vires là.
9: C'est pas les mecs qui ont le chien, Gérard.
5: Le chien
9: c'est
5: standard.
9: Mais bah vas-y, je sais pas, continue.
5: Lolita, hein.
4: Ouais, Lolita, je t'écoute.
5: Ouais, bon, bah, moi personnellement, j'aime pas trop ça. Je préfère, à la limite, je préfère quand c'est moi qui le fais à un mec, quoi. Parce que j'aime pas, je suis très pudique.
4: Attends,
5: et,
4: Lolita. Un cunnilingus, en principe, c'est le mec qui te le fait, c'est pas
5: ouais,
4: la nana qui te le fait au mec.
5: Si ouais, mais c'est dégueulasse. Moi, non, j'aime d'accord. pas trop, je suis très pudique.
4: D'accord.
0: Attends, c'est-à-dire, Gérard, j'ai pas bien compris.
4: Pourquoi. Non, mais attends, il reste une personne à répondre.
0: Non, mais c'est pas grave.
4: Après, je répondrai.
0: D'accord.
4: L'amour de ma vie, là.
5: Alors, moi, j'aime bien qu'on me fasse des cunnilingus parce que je jouis très facilement avec. J'aime bien en faire aussi. Et j'aimerais bien savoir, Gérard, si tu aimerais bien m'en faire.
4: Alors, merde, je suis en train de chercher le nom.
5: Robert,
4: attends, Maïva,
9: Robert,
4: Lolita.
5: Mais
4: il me reste plus que l'amour de ma vie de petite Carole.
5: Bah, je t'ai répondu.
4: C'est toi, ma petite Carole, qui vient de me dire
5: oui,
4: ça.
5: Oui, oui.
4: Eh ben, tu vois, ma petite Carole.
5: Oui.
4: Ben, pour l'instant,
0: tu fais quelque chose, Carole.
4: Je te répondrai.
5: Tu réponds devant l'antenne, Gérard.
4: Eh ben, je vais te répondre en direct, si
0: vas-y.
4: Tu veux.
0: Vas-y.
4: Eh ben, je préfère te le faire, mais oui. Quand tu seras avec moi, là, chez moi.
5: Oh là là,
4: t'es contente. T'es contente, Carole.
5: Oui, donc, s'il te plaît, finalement.
4: Ben, pour l'instant, tu m'as dit qu'on restait de
5: bons
4: copains.
5: Amis, et puis après, on verra.
4: Alors maintenant, moi, je te dis, si tu me fais des avances comme ça, il n'y a pas de problème. Si tu veux, moi...
5: C'est Lolita, je suis un peu jalouse, là.
10: Ah, mais moi aussi, hein, Gérard.
5: Non, mais moi, Gérard, c'est très sympa pour les
4: clients. Oh, Lolita, Karima. Et Maïva, pour l'instant, vous vous taisez. Je réponds à Carole.
5: Oui, mon amour.
4: Alors, Carole.
5: Oui.
4: Donc, je répète. Je récapépète depuis le début.
5: Oui.
0: Récapépète.
4: Voilà. Tu me calmes au son d'air. Merci.
5: Je t'écoute.
4: Donc, je te disais que si tu veux que je te fasse un cunnilingus, il n'y a pas de problème.
5: Oui.
4: Donc, c'est quand tu veux. Et
5: mais même, que tu t'en faire, au moins.
9: Olive.
4: Oui.
9: On dirait que c'est un mec, Carole. Je suis sûr que c'est un mec, Carole.
4: Non,
9: je suis sûr.
0: C'est vrai.
4: Non, Carole, c'est pas un mec.
9: Je suis sûr que c'est un travelot, moi.
4: Non, tais-toi, babouin derrière.
5: Mais non, elle a des faux
4: seins. Elle a des faux seins, je vais te dire une chose.
5: Elle a pas de cul, hein.
4: J'en prends un dans l'œil.
9: Tu les as déjà vus?
4: Oh, ouais. Merci pour la fumée, là.
5: Elle a fumé gros seins, Gérard.
9: Il a touché tes gros seins.
4: Putain, mais merde!
5: Ouais, elle a même touché le cul.
4: Menteuse!
9: Oh là là!
5: Sans faire exprès, tu m'as touché les fesses.
7: Petit
5: oh, la menteuse, elle est amoureuse.
9: Il y a le slip de Gérard qui prend feu là, il y en a plein au studio là.
4: C'est quoi là cette merde là?
5: Gérard, crie pas mon amour.
4: Non mais attends. Là c'est inadmissible.
5: D'accord.
4: Non, allez, oh, dégage. Dégage.
9: Gérard,
5: je veux pas que tu brûles hein.
4: Gérard, reviens.
0: Gérard est parti.
4: Gérard,
0: je sais pas ce qui lui arrive.
9: Ah là là, ça y est.
7: Gérard, t'as le feu au cul.
0: Gérard.
5: Disons que Lolita, je suis un peu jalouse là.
0: Donc Gérard
5: mais
0: est
5: non,
0: en train...
5: Non, mais on partagera, Lolita. Ah bon, ça va, alors.
0: Je vous explique un peu ce qui se passe. Gérard est en train de... limite gerber dans le couloir.
7: C'est là qu'on revient. Pas avoir fait
4: de... Mais arrêtez avec ça, merde.
2: Gérard, reviens.
0: Donc Gérard.
2: Gérard, c'était bien là le débat.
0: Il y a l'amour, il y a l'amour de ta vie qui te demande.
2: Il y a Carole qui t'appelle.
10: Ça y est, c'est bon, c'est parti.
5: Oh. Tu veux qu'on fasse des
2: c'est
5: choses
2: bon, Gérard, il n'y a plus rien, reviens.
10: On fait pas semblant, Gérard.
0: Donc Gérard
9: est parti se soulager aux toilettes, je pense.
0: Donc je crois que Gérard est parti aux toilettes.
5: Mais c'est quoi cette fumée?
0: Je pense que Gérard est allé se branler aux toilettes. Il a fait semblant d'aller gerber, mais je pense plus que là, il y avait quand même une raison.
11: Mesdames et messieurs, la direction s'excuse. L'enculeur de Suresnes est absent.
0: Ça, c'est pas gentil. Ça. Non, ça.
11: Excusez-nous. Olivier.
0: Oui.
11: Veuillez patienter. Pose des questions à sa place. Chope-lui la feuille.
0: Non, il y a juste un message de Rachel pendant ce temps-là sur Minitel, donc de Paris, qui dit: moi, ce que je préfère avec le cunnilingus, c'est qu'après, j'ai plus de croûte entre les lèvres.
2: Ah, très drôle, Olive. Très drôle, Olive. Ah, bravo. C'est très bravo. Drôle. Eh ben. Si c'est comme ça, vous dégagez! C'est bon!
0: Gérard!
2: Y'en a marre, c'est toujours les mêmes!
10: On finit, ça suffit!
2: Tu dégages!
10: Jean-Luc!
2: Y'en a ras le bol!
0: Allez, Gérard qui arrive.
2: Ah!
0: Gérard arrive.
2: Et voilà.
5: Pourquoi il arrive en marche arrière?
10: T'arrêtes avec ça!
11: Il a encore un bout de Macédoine sous la lèvre.
0: J'ai rien fait, Gérard.
10: Non,
0: c'est la clim! C'est la clim.
10: Arrête avec le truc là.
5: Et
10: le
5: t-shirt RTL,
10: c'est pour le nouveau PDG.
0: Sur Minitel, il y a marqué que Gérard a un t-shirt parce que je vous explique, Gérard a un t-shirt RTL2 sur lui. Écoutez vos envies. Et il semblerait qu'en fait Gérard ait fait de la radio sur RTL2 et qu'il ait ramené le nouveau PDG avec lui, qui est un copain en fait à lui.
5: Ouais. Alors,
2: Gérard, remets ton casque, qui t'attendent tous les auditeurs.
10: Non mais attends.
5: On pourrait avoir un t-shirt.
10: Pensez-vous à quelqu'un
0: avec la
5: fumigène,
10: Gérard.
5: Laisse ouvert.
0: Gérard, est-ce que c'est vrai que
2: j'étais le demi-frère du nouveau boss.
0: Gérard, est-ce que c'est vrai que tu es le demi-frère du nouveau boss de Fun Radio?
10: Non, laisse ouvrir. Oh punaise.
0: Tu reprends la
5: sensibilité, Philippe. Non, c'est Lolita. Tu m'aimes pas,
10: moi. Bon, je voudrais quand même répondre à Carole.
5: Oui, mais
11: Gérard, avant de répondre à Carole, moi j'aimerais savoir si c'est à cause de toi que Benoît Billard est parti. Hein.
0: Et que
10: bon, alors toi, tu fermes ta gueule, tu m'as dégagé.
5: Mais c'est même pas qui c'est.
10: D'accord.
5: Dis donc, c'est Lolita, t'as pas envie de me voir? Mais si, on va partager.
0: On reprend le débat.
2: S'il te plaît, Gérard, on y va.
0: Non, mais c'est bon, il y en a plus, c'est juste la fin.
5: Gérard, on reprend le débat.
9: Parce que c'est encore chaud, tu vois. C'est...
2: On y va, on reprend le débat, Gérard, s'il te plaît, on y va.
10: D'accord.
2: C'était bien.
0: Gérard.
10: Bon,
0: alors
10: je vais continuer de répondre pour finir. Bon, tu me dégages Gustave et Simon, s'il te plaît.
11: J'ai rien dit.
2: Hop. Ils ont rien dit, Gérard.
10: Non, mais tu me calmes.
0: Gérard, ça y est, ils sont calmés.
10: Tu les calmes,
5: Bon.
10: Alors, maintenant, on va répondre. Je vais finir par pouvoir répondre à Carole.
0: Devant ton micro, ce serait mieux.
10: Si ça dérange personne.
0: Moi, ça me fait chier.
10: Malgré qu'il y a de la jalousie dans l'air, mais c'est pas grave. Donc, ma petite Carole adorée.
5: Oui, ma puce.
10: Donc,
5: c'est pas grave, continue, je t'écoute. Vas-y, continue.
10: Donc, c'est quand tu veux, moi, je te fais ce que tu veux.
5: Ben oui, moi, j'aimerais bien savoir si tu sais les faire, comment on fait.
10: Ah, ben, ça... Ça,
5: tu verras, hein. Ça... Ah non, moi je veux savoir avant.
10: Non, mais attends, Carole, écoute-moi, ma chérie.
5: C'est fini à la Gérard.
10: Écoute-moi, ma chérie.
5: Oui, allez, vite.
10: Bon, quand tu veux que je t'en fasse un, tu me le dis, tu viens à la maison et...
5: Ah non, mais ça c'est pas comme ça, hein. Moi, il faut m'expliquer comment on le fait.
11: Il a la langue un peu.
10: Attends, ma chérie.
5: Bah, moi, si tu me dis pas comment on fait, moi je vais avoir peur, hein.
10: Attends, déjà, comment qu'on fait? Donc, déjà, je vais te bouffer ta petite chatte.
5: Wow.
10: Et après...
11: Qu'est-ce que c'est vulgaire?
10: D'accord.
5: Mais ma chatte, elle est rasée,
11: oui,
5: hein,
11: monsieur.
5: C'est très bien.
10: Oh, mais non, j'aime pas les chattes rasées.
5: Ah, bah désolé, j'ai laissé pousser les poils, alors.
10: Merde, c'est con, parce qu'avec les moustaches, ça va piquer.
5: Ouais, non, mais ça pique super. Pas, moi je mets de la douceur. La mienne, elle est toute poilue.
10: Quoi?
5: Non, mais Gérard, je vais laisser pousser mes poils, alors, rien que pour toi.
10: Attends, qui c'est qui met de la douceur?
11: Elle met la visirette, c'est pas la douceur.
10: Bon, ta gueule, toi.
5: Non, mais je sais plus, c'est mes poils, Gérard.
10: J'ai vaguement entendu dire qu'il y avait quelqu'un qui mettait de la douceur. J'aurais bien voulu savoir la
5: Moi, je mets de la soupline.
0: Ah, bien sûr.
10: Qui,
5: tout le monde fait ça, Gérard. Gérard, moi, je me lave à la vanille.
12: Bah, moi?
5: Moi, c'est alors Lolita, elle est slave au poupina, comme ça sent toujours bon. Voilà.
11: Et est-ce que c'est vrai que tous les soirs, tu t'entraînes à t'asseoir sur le chat compact?
10: Bon, allez, hop.
4: Non, mais laisse-le, pas celui qui vient de dire ça.
12: Tu repasses
4: de l'autre côté. En demandant ton
12: ça dépend.
4: Je disais que le cunnilingus, j'adore les faire, ouais. Mais sans les chats rasés.
12: D'accord, je vais laisser pousser mes poils pour
0: T'es déjà tombé sur un chat rasé?
4: Non.
0: Bon, alors comment tu peux savoir que t'as
4: fait ça? Oh, la chèvre! Bah, oh, qui c'est la chèvre?
12: C'est personne.
0: C'est un film avec Pierre Richard.
4: Non, mais apparemment, je viens d'entendre.
9: Christine, elle avait la chatte rasée?
12: Non, Christine,
9: elle avait
12: la chatte vierge. Christine, c'est un mec.
4: Je réponds pas là-dessus.
12: Bon, Gérard, quatrième question.
4: Donc, deuxième question.
0: T'as déjà réussi à avoir la chatte de Christine?
9: Elle avait la chatte rasée, Christine?
12: Elle avait la chatte rousse?
0: T'as déjà réussi à avoir la chatte de Christine à écarter la graisse et à voir?
4: Une femme aime-t-elle. Une femme aime-t-elle.
9: Christine, elle avait la chatte rasée?
12: Gérard, est-ce qu'elle se rasait le cul? Une femme aime-t-elle quoi, Gérard? Gérard, tu veux parler, c'est ta pupus.
0: Elle avait de la barbe le matin.
12: Gérard, est-ce que tu pourrais poser la deuxième question? C'est ta pupus.
4: Ouais, ben, je te pose la deuxième question, ma chérie.
12: Vas-y.
4: Une femme aime-t-elle. Vas-y, la pute!
0: T'as vu, c'est agréable, hein, Gérard?
4: Ouais, ben. Tu diras au connard qui s'amuse à dire Christine qu'il arrête, d'accord?
12: Christine! C'est Christine.
9: Oh,
12: il y a le téléphone.
9: Allô,
12: Christine?
9: Une femme! Est-ce que Christine avait la chatte rasée?
12: C'est quoi la deuxième question?
4: Une femme est belle!
0: C'est Christine au téléphone. Elle a la chatte rasée.
12: Oui, c'est Christine! Est-ce que Christine, elle avait des poils sous les bras?
4: Je voudrais
12: savoir si Gérard pourrait ressortir avec
4: moi. Tu fais quoi, là, au
13: standard? Hé, Gérard, j'aimerais savoir. Est-ce que c'est vrai que Christine et Carole t'ont quitté parce que t'avais l'habitude d'uriner sur elle comme un téléphone pour marquer
4: les prix? Je suis en train, Gérard, de les calmer, je téléphone pas, je les calme, alors reprends pendant que je les calme.
12: Gérard, c'est l'amour de ta vie, réponds. Hein, Gérard?
4: Alors.
12: Deuxième question. C'est pas. Allô, Gérard?
4: Ça y est, vous avez fini vos conneries?
12: Oui. Gérard, pose ta deuxième question.
4: Vous êtes content?
0: Bon,
4: vous êtes content de ce que vous venez de faire?
12: Mais fais pas attention.
0: Donc, la deuxième question, Gérard. La deuxième question.
4: Bon,
9: C'est bon, ils sont calmes.
0: C'est bon, ils sont calmes.
4: Gérard, ça fait un quart d'heure.
9: Mais reprends,
4: ça fait 10 minutes que
9: j'étais en train de les calmer. Reprends ton débat, Gérard.
4: D'accord?
12: Si tu veux, Gérard, c'est ta pupus. Pose ta deuxième question.
4: Alors, une femme aime-t-elle faire un cunnilingus?
12: Alors moi, j'aime bien faire le cunnilingus à une autre femme.
4: Qui?
12: Carole.
4: Mm-hmm.
12: Non, moi, c'est Karima, elle dit non, parce que...
4: Mais attends, Carole, pourquoi?
12: Carole. Parce que c'est bon, il faut essayer de temps en temps.
4: T'en fais gaffe, parce que tout à l'heure, tu vas te prendre ma main dans ta gueule, là.
14: T'en parles pas comme ça, Gérard. Quelle violence.
12: C'est comme si c'était un mec,
4: attends,
12: elle
4: a rien dit, Carole.
12: Bon, hein.
4: Là, tu me fais pas le coup de la semaine dernière, d'accord?
12: Mais écoute, mon amour.
4: D'accord?
12: Mais comme tu fais un mec. Non, Carole, au lieu de m'appeler sans arrêt, mon amour, réponds un peu. Mon
4: Carole.
12: Amour!
4: Carole, je t'écoute.
12: Oui, alors.
4: Bon, tu m'étonnes, faire... je vois un bouton rouge allumé là, s'il te plaît.
12: J'aime hein? bien faire un
4: non, l'autre. Hein. Ouais.
12: Ah,
4: voilà,
12: passe.
4: Merci. Donc, voilà, c'est quoi ce bordel, là?
14: Super, quoi.
4: Ah. Voilà, comme par hasard.
12: On peut répondre, on peut répondre.
4: Voilà,
12: on peut
4: Carole,
12: répondre.
4: Je t'écoute.
12: Alors, Carole, j'aime bien faire un cunnilingus à une femme, comme j'aime bien si c'est un mec.
4: C'est-à-dire?
12: Point à la ligne.
4: Non, mais attends, explique-toi.
12: Bah, j'aime bien faire un cunnilingus à une nana.
4: Ouais.
12: Et si c'est un mec.
14: Et est-ce que tu pourrais m'initier au cunnilingus?
4: Attends, pour l'instant, celui qui parle, pour l'instant, j'attends...
14: Donc, les coordonnées sont au standard.
4: Oui, ben, c'est ça.
12: Okay.
4: Tu crois que tu vas parler à Carole au montagne?
14: Là, tu rêves, bien attention, monsieur.
4: Là, tu rêves. Là, tu rêves. Tu vois, Carole, pour l'instant, elle est pour moi. D'accord? Là, toi, tu as pu sauter, mon pote.
12: Mais j'ai rien, j'ai le droit de dire.
4: Là, tu as pu sauter.
14: Elle n'est pas à vous.
4: Là, tu as pu sauter, mon pote. Tu as pu sauter, mais...
14: Eh bien, nous battrons en duel, monsieur.
4: Oui, ben, c'est ça. On verra.
12: Gérard, j'ai le droit de dire mon mot.
14: Demain sur le champ de Mars.
12: Mmh. Moi, je dirais le premier qui est le plus fort me prend, me saute.
14: Bon, bah, j'ai gagné.
4: Carole, je t'attends.
14: Désolé, Gérard.
4: D'accord, Carole. Attends, ma chérie. Tu veux jouer comme ça?
12: Mais non, je dis, je pense que ça va être toi.
13: Bon, bah, écoute, Gérard, c'est le plus fort, là.
4: Alors, Lolita, si tu pouvais répondre, s'il te plaît.
12: Ouais, jouer Carole sur un oui ni non.
4: Bon, ouais, bah, écoute, de manière, t'inquiète pas, ni oui ni non.
12: Bon, bah, écoute, moi,
4: Lolita. Lolita.
12: Oui, oui, bah oui, j'attends qu'on me laisse. Voilà,
4: ben, donc,
12: moi, personnellement, je l'ai jamais fait parce que je suis pas gouine et j'aime pas les nanas, donc je pense et j'espère ne jamais savoir ce que c'est.
11: Oh là là.
4: Oh, attends.
11: La coincée.
4: T'as jamais goûté?
12: Non, j'ai jamais goûté. On peut très bien être une chaude et pas aimer les nanas.
4: D'accord. Bon, bah, Lolita, je te prends à la prochaine pause en antenne.
11: Bon, Carole, je te prends en antenne.
4: Non, mais pour l'instant.
12: Laissez-moi tranquille.
4: Pour l'instant, vous foutez la paix à Carole, d'accord?
12: Merci, mon amour.
4: Toi, le Lascar derrière. Le Lascar,

0: Bon, alors, qui c'est qui vient de dire ça?
1: Les filles.
2: C'est les filles.
1: Je l'ai vu.
0: Bon.
1: Excusez-moi, mais quand Carole, filles, elle arrêtera de sucer des bites par pack de
0: jour, on en parlera. Carole.
3: Ah bah non, je sais pas laquelle c'est, toutes les filles dehors. Hein.
0: Non, non, tu me laisses Carole parce que c'est pas Carole qui a été traitée de pute toute seule.
3: Ah, je suis pas sûr, justement, j'ai un doute.
0: Non, non, mais attends, c'est entre Lolita et Karima et Maïva qui l'ont traitée de pute.
2: La reine des putains.
0: Qui c'est qu'elle? Voilà. Oh,
1: la master pute.
4: Quoi?
0: Moi, bon, le mec dehors. Gustave ou Simon dehors. Hop, bonne nuit.
2: C'est
0: pas parce
2: que je vais traiter de pute quelqu'un d'autre. Hein.
0: Là, c'est la première nana que je viens de la soirée. Elle, tu me l'as bien. Allez, hop.
2: Arrête de crier,
0: s'il te plaît, tu réponds.
2: Oui, alors moi, je n'ai jamais eu l'occasion de faire un cuni, mais je suis pas du tout contre l'idée.
0: Mmh, okay, c'est-à-dire
2: ah, ben, c'est-à-dire que si j'avais l'occasion de rencontrer une fille un petit peu chaude et qui puisse m'apprendre tout ça, ce serait avec grand plaisir que je mettrais ma petite langue.
0: Ouais, mais de toute manière, t'as pas besoin d'avoir une nana spécialement avec toi. Tu peux très bien tomber sur un mec.
2: Ah, mais alors là, c'est pas un cunilingus, ouais, c'est une fellation.
1: Et par contre, pour les fellations.
2: Bon, toi, tu te tais pour les fellations.
1: Ta gueule.
2: Avec moi, Gérard. Pourquoi tu pleures?
0: Non, non, c'est pas moi, t'inquiète pas.
2: Ah, d'accord. Les fellations, je suis la reine.
5: Voilà derrière.
0: Non mais t'inquiète pas, c'est un petit...
2: D'ailleurs, si tu veux,
0: c'est Gustave ou Simon qui s'amuse à faire les cons.
2: Gérard, si tu veux, je peux même passer un petit peu plus tard après ton émission. Non, non, je suis pas
0: attends,
2: d'accord.
0: Attends.
2: Et j'aimerais bien être la première à te dire en direct.
0: Qui c'est qui propose? Qui c'est qui?
2: C'est Maëva, et je voulais même te dire que j'aimerais bien être la première à pouvoir te dire en direct.
0: Ah bah alors, dans ce cas-là...
1: Alors, dans ce cas-là, tu...
0: Maëva!
2: Oui, Gérard.
0: On se calme.
2: Oui.
0: Maïva.
2: Oui.
0: T'habites où?
2: J'habite à Paris.
0: À Paris.
2: Ouais.
1: Il va te payer le taxi.
2: Pardon?
1: Il va te payer le taxi.
0: Moi, je te paye le taxi.
2: Non, mais j'ai une voiture, donc c'est même pas peine de me payer un taxi.
0: Eh ben, Maïva.
1: Descends, alors.
0: Viens.

0: premier
1: arrête, je te trouve des copines, Gérard. Arrête, rends-moi ma casquette.
2: Maïva, ma chérie.
3: Hey Gérard,
2: ouais.
3: C'est Carole, hein, moi je suis pas contente.
2: Bon, attends, t'es pas contente. Hey, oh,
4: moi je veux bien pisser, Gérard, on dirait.
3: Je suis pas contente parce que tu vas me pisser.
5: Gérard, je passe à quelle heure?
4: Tu lui lécheras les boules.
6: Maintenant, tu passes maintenant.
2: Mais tu Gérard, passes tout de suite.
3: Deux, hein. Maintenant, le temps d'arriver, je peux être là dans trois quarts d'heure.
6: Très bien, mais on t'attend.
2: Sans problème, on t'attend. Alors attends, il est moins 5, ça fait 5, 10, 15, 20, 25, 30, 35, 40, 45. Ça fait 4 moins 25. 3h35 exactement, je t'attends. Eh, hey, tu m'éteins le...
7: Je t'éteins quoi?
3: Gérard,
6: vas-y.
3: Est-ce que je peux passer avec un copain?
2: Vas-y, non, non, tu passes tout seul.
6: Comme ça, le copain pourra te sucer en même temps.
3: Mais non, parce qu'on peut faire des choses divines à trois.
2: Non,
4: oui.
2: Toi, tu dégages, je te le redis pas de façon.
4: Allô, cher copain de Maëva, c'est Caramel à l'appareil.
2: Continue.
3: Bon, Gérard, quatrième question.
4: Allô, c'est Caramel.
8: Continue, Gérard, je vais jouir.
2: Caramel, pour l'instant, tu fermes ta gueule. Pourquoi les nanas aiment faire un cul nulingus?
4: Jouir, c'est Caramel, je suis avec Maëva.
3: Gérard, comment tu fais un cul nulingus avec ta sucette?
6: Non, Maëva.
3: Oui.
1: Gérard, on accueille Elisa.
2: Ah non, attends, s'il te plaît. S'il te plaît, tu me calmes un peu tout
1: le
2: bordel.
1: Mais je te dis quand même qu'on accueille Elisa à la place de Karima.
6: Et Maëva, elle arrive ou pas?
3: Maëva, c'est moi, Maëva. Gérard.
2: Elisa, bonsoir.

0: Bonsoir.
1: Bonsoir.
2: Gérard.
0: Ta gueule, pour l'instant, c'est pas
2: Gérard,
0: plein de chambre.
2: Gérard, n'insulte pas.
3: C'est qui t'a dit ta gueule?
0: Pour l'instant, c'est au mec. Alors, le mec, il va se taire, voilà.
2: Ouais, il va fermer sa gueule.
0: Voilà, donc...
2: Quatrième question.
0: Carole, tu voulais me poser une question?
2: Non, je disais que je commençais à devenir jalouse.
0: Mais sois pas jalouse, ma chérie, de manière...
2: Bah si, tu vas te faire buter. Ils ne peuvent jamais être jalouse.
0: Mais t'inquiète pas, ma chérie, Carole.
2: Mais tu vas te faire sucer en direct. Moi,
0: mais
2: je veux
0: Carole,
2: pas
0: t'inquiète pas.
2: Carole, c'est une pute,
0: Carole.
2: Alors
0: que
2: tu vas comprendre. Mais d'autres, tu vois,
0: Carole,
2: quoi.
0: Ma chérie.
2: Quoi?
0: Ma chérie.
2: Quoi,
0: tu sais très bien que mon corps.
2: Moi,
0: tu me dégages le lascar là, qui dit que Carole c'est une pute.
2: C'est Maëva qui dit ça. Pardon?
0: Non.
2: Non, mais ça va pas, hein.
0: Voilà. Donc, Carole.
4: Il y a de la volaille.
2: Oui.
0: Oh, qu'est-ce que je viens de te
2: mais
0: dire,
2: Carole,
0: aussi,
2: Carole, si tu veux, là, c'est Maëva. Moi, ça me dérange pas que tu sois là, hein.
0: Non, mais Maëva. Maëva, s'il te plaît.
2: Oh, oui.
0: Maëva.
2: Oui, Gérard.
0: Il est 3h05, tu raccroches et tu te mailles
4: allez,
0: le
4: croupion.
2: Tu finis à quelle heure, Gérard?
0: J'ai fini à 4h.
2: Il finit à 3h, Gérard.
0: Non, je finis à 4h, justement.
2: Et
0: justement,
2: on donne rendez-vous à 4h devant la radio.
0: Qu'est-ce qu'on va s'écouter?
2: Non, mais
0: un petit coup, c'est agréable.
4: Non, mais les filles, pourquoi vous faites mal à Gérard comme ça? Vous lui dites des trucs, c'est même pas vrai.
2: Mais non, mais sérieux, moi, je suis complètement prête à venir. Elle est en direct.
4: Bon, bah, vas-y, raccroche.
0: Un petit coup, c'est agréable.
2: Un petit coup, c'est tout.
5: Chanter une chanson.
0: Chanter une chanson ensemble, hein. Tous ensemble.

0: cerveau, voilà.
1: Bon, maintenant qu'on sait que t'es un alcoolique, est-ce que tu peux poser ta prochaine question?
2: Ah, Yann, toi, tu es reculé, connard.
0: Gérard, mais on a le droit de penser.
2: Gérard, reviens.
0: Reviens, là.
1: Allez, pose ta question.
0: Quatrième question.
2: T'es prêt, on l'a refait.
3: Gérard, non, alors maintenant, on
0: Gérard,
3: se pose. Pourquoi que les nanas.
0: Gérard,
3: oui.
0: Je suis pas là dans une demi-heure.
3: C'est qui?
1: Tu devrais déjà être en train de te brosser les dents.
0: Exactement,
2: je suis en train de me
3: laver. Non, mais là, je crois qu'il fume. J'arrête, mais
2: je te fume le nerf.
0: Va te laver le gland.
2: C'est la bite de Gérard qui fume, là.
0: Je suis en train de me laver. C'est cool, elle va être très chaude, alors ça court.
3: Regarde, t'as tombé une dent dans ta gueule, tout à l'heure.
0: Gérard, va laver ton gland.
4: Gérard, assieds-toi.
2: Gérard, va laver ton gland, t'as pas lavé depuis pas longtemps.
3: Bon, alors, qui c'est qu'elle a dans moins d'une demi-heure?
0: Elisa.
3: Alors, Elisa.
1: Par accroche.
0: Bon, avec Maëva. Carole.
2: Maëva, on t'attend.
0: Bah, tu passes me chercher, hein. Ah, mais il n'y a pas de problème, mais on va pas raccrocher tout de suite, on va se reparler hors antenne avant de la
3: prendre. Ouais, bah, Maëva, je prends tout de suite hors antenne. On écoute boire un petit coup, c'est agréable. Bon, je prends Carole.
0: Et moi, tu me prends en antenne ou pas? Gérard, j'arrive.
3: Et Carole hors antenne.
0: Gérard, j'arrive.
3: À tout de suite, oui.
0: J'arrive.
3: C'est qui?
0: Elisa.
3: Ouais, bah, Elisa, je t'attends.
0: Bon, on arrive.
3: Ok, à tout de suite.
0: À tout de suite.
3: À tout de suite.
0: À tout de suite.
1: Tout le monde y croit?
0: Eh ouais.
2: Bon.
5: Mais tu veux
6: bah, de toute manière, t'as intérêt de prévenir.
5: Ah, bien, des capotes.
6: Tu viens avec des moyens de contraception.
5: C'est des capotes, Gérard.
4: Dis-lui qu'elle vient avec des capotes.
6: Non, mais attends, pour un
5: seul. Allez, passe à moi, je vais me la draguer.
6: Non, personne ne me la drague. Vous me la laissez. C'est à moi, ça. C'est à moi, d'accord.
5: Combien de temps il reste?
6: Sur l'île.
5: Une minute.
6: Bon, il te reste plus que 35 minutes pour venir, moi, Cyril. Gérard. Ok, on t'attend. Ok, à tout de suite.
5: Dis que tu as lui bouffer la chatte.
6: Bisous.
5: Gérard, une minute sur le disque.
2: On va peut-être rebalancer le disque, Philou. Ce serait bien parce que là, on l'a massacré, quoi.
7: Ça va.
2: Philippe, c'est prêt?
8: Au revoir, mon chéri.
2: C'est bon, Gérard.
3: C'est bon, Gérard.
0: Je sais pas si ça pourrait dire.
3: Putain!
7: Mais c'est bon!
3: Mais qu'est-ce que tu me fais, toi?
7: Mais vas-y, c'est bon, on est là!
3: Ouais, mais attends, mais l'autre, il est. Non, en air.
7: Je m'occupe du standard.
8: Il reste 2 minutes.
2: Non, Gérard.
6: Bon, tu viens? Non, mais il reste plus que 2 minutes là, pour le disque. Bah ouais, mais je voudrais continuer quand même le débat. Ouais, mais je crois que...
2: Non mais Cyril, filme pas, de toute façon on est pas en tête.
6: Non, là je vais dire une chose.
2: C'est bientôt la fin. Gérard. Gérard, c'est la fin.
7: C'est la fin du disque.
6: Bon, bah, tu viens.
7: Vas-y. On y va, Gérard.
6: D'accord. Ok. À tout à l'heure. Bisous.
2: Gérard, c'est la fin. Gérard, vite.
7: Vite, Gérard.
5: Casse le casque.
3: Tout le monde.
2: Vite, Gérard.
3: Hop, c'est parti.
6: C'est quoi ça?
2: Ça y est, c'est fini.
6: C'était le petit poussé, donc avec ma main dans mon froc. Je sais pas ce que c'est que ce...
0: Allô, on n'entend rien, là.
6: Oui, ben, je suis là.
2: Ça y est,
0: Gérard. Allô, Tony, est-ce que t'es où, Gérard?
6: Allô. Je suis là, mes chéris.
0: On n'entend rien, là.
6: Je suis là, mes chéris. Bon, qu'est-ce qui se passe, là, encore
0: On n'entend rien, là.
9: Lolita, tu m'entends?
0: Oui, je t'entends, oui.
9: Et moi, j'entends pas Gérard.
0: Bah, moi non plus, je n'entends pas Gérard.
6: Oh, c'est quoi, là, ce bordel, là?
9: Allô, Gérard, qu'est-ce qui se passe?
2: Allô, est-ce qu'on m'entend?
0: Ah, on n'a pas été remis en antenne, à mon avis. Allô, Tony?
6: Oh, tu me les mets en air?
2: Gérard, parle devant ton micro. Tu parles pas devant ton micro, c'est pour ça qu'on n'entend pas.
6: Allô,
0: Carole?
9: Il est où, là?
0: Carole, tu m'entends?
6: Oh, c'est quoi, là? Tu me parles, Olivier?
0: Allô, tu m'entends?
6: Olivier, merde!
9: Allô, Lolita?
0: Ouais,
9: tu m'entends?
2: Allô?
0: Ah, ouais, toi?
2: Allô?
0: Ouais, mais on n'entend pas Gérard.
2: Allô, est-ce qu'on entend?
0: Attends, on est pas en antenne, alors il y a encore de la musique.
6: Ouais, c'est quoi, là, ce bordel, là?
0: Il y a encore de la musique, je crois. Ah, il y a encore de la musique.
2: Allô? On m'entend?
0: Oui. Ah, oui, on t'entend.
9: Ouais, on t'entend, ouais.
6: Est-ce que vous m'entendez maintenant?
0: Allô? Oui, ça y est, on t'entend. Allô?
6: Allô?
2: Mais parle devant ton micro, Gérard.
6: Allô? Merde! Olivier, tu me fais chier, là!
1: Allô, Gérard, est-ce que
0: Il y a quelqu'un là-dedans,
2: parce que tu n'es pas devant ton micro.
1: Je vais réagir sur
4: vérité, c'est vrai que c'est
3: un problème. Attends, tu l'as perdu, hop, dégage.
9: Oui, c'est vrai, je suis tout à fait.
4: J'entends pas Gérard, il y a quelqu'un.
3: Dégage.
4: Allô, c'est Michel de Tarascon, j'ai 47 ans.
3: C'est pas celui-là, là.
4: Je voudrais réagir sur le sujet. Vas-y, Michel, t'es le bienvenu.
3: Non, mais attends, vous allez détruire ça. Michel, que dégage, au revoir, bonne nuit.
2: Oui, donc Michel, vas-y.
3: Michel, que dégage.
2: Parce qu'il y a un problème avec le micro de Gérard. Donc, je crois que là, on va arrêter avec Gérard parce qu'il y a un problème avec son micro.
4: Je pense que Gérard a un problème de micro, hein. Oui, je sais pas ce qui s'est passé.
2: Vas-y, Michel, continue.
4: Je voudrais... Allô, est-ce que quelqu'un m'entend?
9: Oui, on t'entend.
4: Je m'appelle Michel, j'ai 47 ans, j'habite Tarascon, j'ai vécu l'homosexualité pendant 5 ans.
9: Oui.
4: Je voudrais réagir sur le sujet. Je sais que Gérard pourrait me défendre. J'ai plusieurs problèmes avec mon petit ami. Qui me ne fait plus de cunilingus.
3: C'est pas lui qui mène les débats.
4: Mon ami ne me fait plus de cunilingus. Je suis homosexuel. Je m'appelle Michel, j'ai 47 ans.
3: Il dégage.
4: Est-ce que quelqu'un?
3: Il dégage.
10: Je le cherche.
9: Allô?
3: Non, mais attends. Il était sur tout le monde.
2: Je crois que c'est lui qui commande.
9: Vas-y, reprends le débat, Gérard.
3: Alors, Carole.
9: Oui.
3: Ma chérie.
9: Oui, voilà.
2: Ah, bah voilà, ça marche.
3: Pensez-vous qu'un cunilingus.
2: Vas-y, Gérard, parle.
3: Peut faire mal.
2: Bah vas-y.
3: Pensez-vous qu'un cunilingus fait mal à une femme? Alors, oui. Carole.
9: Non, bah non, ça peut faire que du bien. Hein. Mmh. Sauf si elle mord.
4: Bon, si
9: c'est vrai, sauf si on te suit, si on te l'avale.
3: Mmh.
9: Sauf si le mec a un appareil dentaire. Ça fait mal. Ça accroche le clito, ça fait mal. Hein.
3: D'accord.
1: Est-ce que t'as déjà eu un clito qui est resté coincé entre tes dents, Gérard?
3: T'as jamais dit que t'es un connard que tu vas retourner au standard?
9: Réponds à la question, c'est ton amour.
1: Ouais, c'est Simon, je pourrais répondre à la question, s'il vous plaît.
3: Tu me dégages, Simon.
9: Gérard, est-ce que t'as déjà vu un clito coincé?
3: Lolita.
9: Oui, t'as déjà vu un clito?
3: Lolita, s'il te plaît. Oh, tu m'étends. Oh, il est bien mort, bon.
9: Écoute-moi, Gérard. Gérard.
2: Tu es saturé.
9: Tu m'entends?
3: Lolita.
9: Lolita.
3: Lolita, je t'écoute.
9: Ouais, bon, bah, écoute-moi. Avec tout ce qui se fait au niveau piercing et tout, ça doit. Yana, ça doit pas leur faire du bien quand même. Elles sont un peu folles, hein.
3: Non mais attends, je te parle pas du piercing.
9: Non,
3: je pense que pensez-vous qu'un cunnilingus puisse faire mal à une femme?
9: Oui, et ben là-dessus je te réponds.
3: Non mais attends, je ne vois pas le rapport avec le cunnilingus et le piercing.
9: Mais si, il y en a qui font des piercings à la chatte, hein, Gérard.
1: Moi sur les autoroutes en construction, j'ai vu des femmes tracer des lignes blanches avec leur clito.
3: Bon alors qui c'est qui vient? Attendez,
9: Gérard,
3: s'il vous plaît, mes chéris.
9: Mais non, mais c'est vrai, je réponds à ta question parce que.
3: Alors, attends, Lolita.
9: Oui.
11: Lolita.
9: Oui.
11: Lolita, tu te calmes, s'il te plaît.
9: C'est Gérard.
11: Bon, allez bien, merde.
9: Jaune. Gérard, si on a un piercing sur le clito, ça fait très mal quand on le lèche. C'est Lolita, l'appareil, tu me disais?
11: Bon, pour l'instant. Olivia, s'il te plaît, merde.
2: C'est le vrai mystère. On peut rien faire, il y a le directeur technique qui est en train d'y travailler en ce moment.
11: Non. Pour l'instant, c'est toi là qui t'amuses.
2: Mais je m'amuse pas, tu sais.
11: C'est pas bon, non.
2: Je passe pour un
1: homme.
9: Alors, c'est Lolita, je suis calme.
1: Olivier.
11: Du sang, mais Simon, tu me le dégages.
1: Non, pas du tout. Eh, Olivier.
11: Bonne nuit.
1: Allô?
9: Allô? Ouais?
3: Lolita.
9: Oui? Oui, mais je pense que ça a un rapport parce que. Suffit que le mec qui fasse avec une cunnilingus et une nana qui a un piercing sur le clito, ça doit lui faire très mal. C'était pas hard, hein, ma réponse, hein. Moi, j'en vois, elles ont des piercings, c'est horrible. Enfin bon, personnellement, j'en ferais pas, quoi.
3: D'accord. Et t'aimes bien faire des cunnilingus?
9: Moi, j'aime... Non, je t'ai répondu tout à l'heure que j'aimais pas ça, j'aime que les mecs.
3: Non mais attends, Lolita.
9: Ouais.
3: Lolita.
9: Ouais.
3: Tu te foutrais pas de ma gueule un peu? Lolita, tu te foutrais pas de ma gueule?
9: Bah non, pourquoi?
3: À mon avis, tu te fous pas de ma gueule. Non mais à mon avis. Ouais, vas-y, elle a pas dans le studio.
9: Arrêtez les bananes, là, j'ai rien fait.
3: Lolita.
9: Oui.
3: Oui, c'est quoi? C'est ta main dans ta gueule, quoi.
9: Arrêtez de rigoler, les nanas, c'est pas sympa avec moi.
3: Lolita.
9: Oui. Oui.
3: Lolita.
9: Oui.
3: Sans indiscrétion. Oui. Oh, tu fermes ta gueule ou pas?
9: Qu'est-ce qu'il y a? Mais pourquoi elle rigole, Gérard? Qu'est-ce que j'ai dit?
3: On arrête. Terminé. Et bonjour. Bonjour, Lolita. J'arrête le débat.
9: Gérard, c'est Lolita. Qu'est-ce que j'ai dit? Gérard, c'est Lolita. Qu'est-ce que j'ai dit de mal, là?
1: Gérard, c'est Babar.
9: Pourquoi tout le monde rigole? Je comprends pas, là.
1: Gérard, c'est Babar. Est-ce que c'est vrai que tu t'es acheté un masque et un tuba?
9: Non, mais attendez, c'est Lolita. Je voudrais savoir pourquoi tu dis que je me fous de toi.
1: Allô Gérard, c'est Christophe qui te parle.
3: Non. Bah, Christophe, tu fermes ta gueule, d'accord?
1: Ouais, ok, y a pas de problème. Je voulais juste te demander un truc. Est-ce que tu aimes les piercings?
3: Christophe, tu la fermes, c'est
1: pas
3: toi que je m'adresse.
1: Ferme ma gueule. Est-ce que tu aimes les piercings?
3: Tu t'écrases, Christophe, tu te la fermes.
1: Pas de problème, je m'écrase. Je
3: te
1: aimes les piercings.
3: Et tous ceux qui se marrent derrière, vous allez vous la fermer.
9: Bon, alors c'est toujours le lissage.
3: En deux bon entendeur, bonne nuit, c'est la dernière fois.
9: Arrête.
1: Allez, pose ta question.
9: Bon alors, Gérard, c'est Lolita, qu'est-ce que j'ai dit qu'il fallait pas?
1: C'est le fils caché de Gérard qui pleure.
9: Gérard, tu peux me répondre?
3: Gérard,
9: s'il te plaît, c'est ton amour qui te parle, alors écoute-moi.
3: Attends, Carole, s'il te plaît, pour l'instant, tu me laisses finir avec Lolita.
9: Bah alors finis, réponds, parle.
3: Donc Lolita, tu te foutrais pas de ma gueule un peu?
9: Mais non,
3: elle
9: pas de ta gueule, Gérard.
3: Non, tu oserais pas te foutre de ma gueule, tu prendrais pas le train par hasard.
9: Mais non, elle est mariée, elle a pas que ça à faire de se foutre de ta gueule, Gérard.
1: Bon, quelle heure elle arrive, la suceuse, là?
3: Bon, ta gueule, toi.
9: Vas-y, termine, Gérard. 20
3: minutes. Non, mais attends, Lolita.
9: Oui.
3: Lolita, de toute manière, je vais te prendre en antenne et tu vas me dire vraiment ton identité parce que ta voix me dit quelque chose.
2: On revient sur le débat.
3: Elisa.
9: Dans combien de temps tu me prends en antenne?
2: Non, on revient
3: après.
2: Là, on revient sur le débat maintenant.
3: Elisa.
10: Oui.
3: Donc, pour toi?
10: C'était quoi déjà?
2: Répète.
3: Alors,
2: parce que là...
3: La question, pensez-vous qu'un cunnilingus puisse faire mal à une femme?
2: Voilà.
10: Si je te dis, c'est un appareil dentaire.
2: Mm-hmm. Une grosse langue.
10: Une langue
3: drapeuse. Tu me calmes le mec, s'il te plaît.
1: Ta gueule, mon frère.
3: Bon, allez, hop.
2: Allez, il dégage.
3: Celui qui vient de dire ta gueule, tu me le dis.
12: Hop là, ça y est.
3: Ça y apprendra à être poli avec moi. Donc, Elisa, je t'écoute.
10: Oui, alors je vais recommencer. Ça peut faire mal.
9: Plus fort.
10: Un appareil dentaire ou je sais pas, si tu manges en même temps des pop-corn par exemple, ça peut
9: être une dent cassée,
10: ou si t'as une dent cassée, tout à fait, ou si t'as des grosses verrues sur la langue ou des chicots de travers. Non, il a pas tout ça. Si simplement
3: bon,
10: tu fais mal, quoi.
3: Attends, ouais, Gérard. Elisa.
10: Oui.
3: Je vais te poser une question. Bon, celle qui tousse derrière, si c'est l'amour de ma vie, tu vas te calmer un petit peu, ma chérie.
9: J'ai mal à la gorge, Gérard.
3: Ouais, bah tu vas te calmer, ma chérie.
9: Ah, allez, donne-moi un sirop.
3: D'accord. Je te donnerai du sirop de cordon vendredi à l'année. Avec du sirop de cordon, t'inquiète pas, t'auras plus mal à la gorge. Donc, Elisa.
10: Oui.
3: On t'a déjà fait un cunnilingus?
10: Oui.
3: Est-ce que t'as aimé ou pas?
10: Bah oui.
3: Je viens de dire, au standard, s'il te plaît, tu vas te calmer, tu vas me virer le mec. Quand je parle à une nana, s'il te plaît, merci.
10: Ouais.
3: D'accord?
10: Bravo, Gérard. Il m'avait mis du Nutella sur le clito.
3: Je me viens d'une chose.
10: Allô?
3: Oui, je t'écoute, Elisa.
10: C'est une chose intéressante, quand même, tu pourrais m'écouter.
3: Je t'écoute.
10: Il m'avait mis du Nutella. Sur mon clito et il a
3: léché. Mais attendez, moi il y a une question que je vais poser à Maïbaï et plus là. Donc Elisa, Lolita et Carole. Moi il y a une question que je commence à. Parce que sans arrêt j'en entends parler sur l'antenne.
10: Comment on fait les bébés?
3: Non, ça comment qu'on fait les
10: comment
3: bébés, c'est. Non, ben, ça, je peux pas te dire parce que j'ai pas essayé. Oh, s'il te plaît, Olivier, merci. Bon, qu'est-ce que je viens de te dire au standard, s'il te plaît, tu me vires le mec? Merci.
10: Bon, vas-y.
3: Donc Elisa, Lolita et Carole. Alors moi je vais vous demander une chose.
10: C'est pas Carole, c'est mon amour d'abord.
3: Oui, mon amour de ma vie adoré.
10: Ouais.
3: Je t'adore. Je t'adore, ma chérie. Alors vous laissez Christine de côté, s'il vous plaît.
13: Bravo.
12: Gérard, on accueille Sophie tout de suite.
9: Bonjour
3: Sophie, bonsoir.
14: Gérard, en fait, excuse-moi, c'est Maëva, j'ai menti au standard parce que en fait là j'ai eu un petit problème. Je viens de me rendre à la radio. Et quand je suis arrivée dans le hall, il y a un mec qui est... Excuse-moi, je suis un peu énervée parce que là, j'ai couru. Il y a un mec, je sais pas, je crois qu'il s'appelle Thierry, un truc comme ça. Et il a pas voulu me laisser rentrer. Il m'a
2: dit non,
3: On appelle Thierry.
2: On va l'appeler.
14: Attends, t'as fait l'aller-retour en 10 minutes.
2: C'est bon.
14: Non, là, je suis avec mon portable.
2: Oui, attends, moi aussi.
3: On appelle Thierry. Donc, Elisa, Lolita et Sophie.
14: Oui. Mais Gérard.
3: Oui, Maïva.
14: Je voulais savoir, tu sais, il y a une grande télé dans le hall. Ouais, c'est toi qu'on voit à la télé?
3: Bien sûr.
2: On l'appelle. Chut.
3: On appelle Thierry, là, tout de suite.
14: Ok.
3: Thierry?
13: Oui.
3: Bon, qu'est-ce que c'est que cette histoire que tu veux pas laisser descendre la nana?
2: Ça va, Thierry?
13: Ah non, mais j'en ai rien à foutre, elle descend pas, hein.
3: Bah attends, tu permets? Elle est invitée par moi.
13: Non, c'est hors de question qu'elle descende, hein.
3: Pour l'instant, elle est invitée, tu la laisses descendre, s'il te plaît.
13: Non, moi je la garde pour moi, Gérard, dans le hall.
3: Max, tu vas me chercher.
2: Il veut la garder pour lui,
3: s'il te plaît.
2: Il veut la garder pour lui.
13: Ah oui?
14: Ah non, moi je voulais sucer Gégé en direct.
2: Non, mais attends, elle voulait rajouter un truc, tu l'as vu sur grand écran?
14: Ouais, voilà, c'est ça que je voulais dire.
3: Bon, Maïva.
14: Attends,
3: Maïva. Maïva.
2: Attends, Thierry, c'est toi, laisse-la parler alors.
14: Oui, attends, Gérard.
3: Maïva,
14: attends, Gégé. C'est bien toi que j'ai vu sur grand écran, c'est ça?
2: Ouais.
14: Ok. Bah, je voulais dire que t'as quand même une sale gueule, hein.
2: Bon, Thierry, tu la laisses pas rentrer.
13: D'accord, elle ne rentre pas.
2: Parce qu'on va à toi, Maïva. Tu viens avec une copine ou pas, Maïva?
14: Bah voilà, mais donc moi je voulais savoir si je pouvais revenir.
3: Non.
14: Et je voudrais revenir avec une copine.
3: Non. Tu reviendras pas, Sophie, Maïva.
14: Pourquoi?
3: Ça t'apprendra de dire que j'ai une sale gueule.
14: Tais-toi,
3: allez.
2: Ceci dit, tu as peut-être une sale gueule sur grand écran.
14: C'est bon,
2: tu sais, la télé, ça déforme, Gérard.
14: Oui, mais la télé, ça déforme.
2: Et puis une bite à pas de
14: gueule.
2: Ceci dit, il a peut-être une sale gueule sur un grand écran, mais je te rassure tout de suite, il a aussi une sale gueule sur un petit écran.
14: Non, puis moi, ce qui m'intéresse, c'est ta bite de toute façon, donc la gueule, je m'en fous.
9: Écoute, c'est pas vrai, moi j'ai fan de TV et c'est pas mal,
3: Maïva.
14: Oui.
3: Je te préviens, je mets un disque et je viens te chercher.
9: C'est Lolita, il a pas une sale gueule, j'ai Fun TV et je le vois devant moi là.
14: Il a des beaux yeux blancs.
2: Sauf qu'il a une sale gueule.
14: Non mais Lolita, c'était juste une réflexion de ma part parce que je l'ai vu, j'avais jamais vu Gérard. En plus, il a une petite moustache et comme j'adore les cunis, ça va être génial.
3: Lolita, t'habites où?
9: C'est génial.
14: Pardon?
3: T'habites où, Lolita?
14: J'habite juste à côté, j'habite à Paris du 7ème, donc c'est juste à côté de la porte maillot, c'est pour ça que je suis vraiment pas loin.
3: Eh ben tu viens.
2: Allez, tu viens avec tes copines, allez, viens.
3: Lolita, tu vas seul.
9: Va laver ton cul mal propre.
3: D'accord.
9: À qui tu parles, toi?
15: Bah, je chante.
9: Ah, d'accord.
2: Bon, Gérard. Gérard, tu te rassois?
3: D'accord, tu te calmes, toi, là-bas. Tu me refais pas le coup de la semaine dernière,
2: Thierry.
16: Hey, Gérard, c'est vrai que tu t'es acheté un masque et un tuba parce que tu mets la tête dans la cuvette des WC dans le locomotive pour te faire prendre.
3: Alors toi, tu fermes ta gueule, pour l'instant, c'est pas toi qui
9: s'en reste. Non, s'insulte pas, s'il te plaît.
14: Bon, Gégé, c'est Maïva, avant de raccrocher, je veux savoir, je peux
3: revenir. Bon, Maïva, tu fais une chose, tu reviens.
14: Ouais.
3: Et je serai...
2: Thierry, viens, Thierry, j'ai demandé, c'est Gérard.
3: Ouais.
2: Allô, Gérard.
3: Oui.
2: Allô. Tu vois... Gérard.
3: Allô, qu'est-ce que tu fais, Olivier, la merde?
2: Olivier. Allô, est-ce qu'on m'entend, moi?
17: Gérard.
16: Oui, on t'entend.
2: On m'entend, moi?
16: Oui.
2: Bon, c'est pas grave, je vais remplacer Gérard.
18: Gérard, que j'ai dit à Thierry, il a dit qu'il allait peut-être voir.
2: D'accord.
18: Parce que, par contre, j'ai compris l'affaire, c'est qu'elle est venue, il a discuté avec, et après, il lui a dit de repartir.
2: D'accord.
14: Gérard,
2: il y a Max qui te dit donc.
3: Pour l'instant,
2: il a essayé de voir avec Thierry.
16: Maïva, tu peux pas venir chez moi parce que moi j'ai pas de vigile.
14: Hein,
16: donc
14: non, mais moi je viens voir Gégé.
16: Il y a aussi
14: Gégé.
16: Il y a pas de problème.
3: Il faut des mecs dans un débat, Gérard.
16: Plus on est de fous, plus on rit.
14: Mais Thierry, si tu veux, je peux te sucer aussi s'il faut vraiment.
16: Non, Thierry, il rentre pas.
14: Si tu veux rentrer à la radio, venir voir Gégé, moi je peux sucer Thierry s'il le faut aussi.
19: Bon, alors je. Bon, t'arrêtes avec Jazz.
2: Mais qu'est-ce qui se passe?
19: Tu mets les boutons rouges, s'il te plaît.
2: Les boutons rouges?
19: Ouais, tu me laisses les gens sur l'antenne.
14: GG, on t'entend pas.
19: Tu m'écoutes, hein? Quelqu'un, quoi, merde!
14: Mais qui faut sucer pour pouvoir entrer dans la radio?
2: Thierry.
14: Ah, c'est Thierry? Mais moi, je voulais sucer GG.
19: Ah, c'est ça, tout à l'heure, Olivier!
14: Olivier, tu veux peut-être aussi que je te suce pour rentrer dans le studio?
2: Non, non, je te remercie.
14: Bon, bah tant pis alors.
19: Par contre, de toute manière, elle est cassée, lui.
2: Fildar me fait dire que oui.
14: Lui, il veut?
2: Fildar, oui.
14: Oui, mais je viens avec deux, trois copines, donc...
2: Ça tombe bien.
14: Bah, génial, on va pouvoir s'occuper alors.
18: Ouais, mais Maëva, tu viens pas comme l'autre fois avec tes travelots de copines, hein, c'est où?
14: Ah okay. Non, mais c'est pas du tout des travelots.
18: Les travelots, c'est pour Gérard.
2: T'as des gros seins ou pas?
14: Ah ouais.
2: Ah.
14: Oui, j'ai de très gros seins, même, je devrais dire.
19: Carole Lolita et Elisa. Oh, t'es cassé, c'est bordel ou quoi,
14: toi? Gégé, tu aimes les gros seins?
2: Gérard a un problème de voix, je crois.
19: C'est non, quoi? C'est pas un problème de voix. C'est toi qui t'as mis avec eux.
2: T'as une extinction comme la dernière fois? Non. C'est une extinction de voix comme la dernière fois?
14: Oui, Gérard, est-ce qu'on vous fait le débat, là? Gérard, c'est ton amour. On revient au débat, Gérard. Non, mais ce soir, l'amour de Gérard, c'est certainement pas Lolita ou une autre. Hein. C'est le choix à Eva. Hein.
19: Mais quand je sens que t'as, j'ai tout arrêté.
14: Bon, Gérard, on continue.
3: Donc,
19: je voulais demander.
2: Qu'est-ce qui se passe? Moi je t'entends bien.
19: Tu m'entends bien, tu te fous de ma gueule ou quoi?
2: Je t'entends bien puisque tu viens de.
19: Tu te fous de ma gueule ou quoi?
2: Tu te fous de ma gueule ou quoi?
14: Bon, Gérard, t'entends bien là.
2: On entend tout le monde, t'entends bien?
19: Ouais.
14: Bah, oui. T'entends bien, tu peux.
15: Bon, alors c'est Lolita, qu'est-ce que tu voulais nous dire?
14: Allô?
15: Oui.
14: Bon, Gérard, on continue.
3: Carole,
14: là, hein.
3: Lolita et Elisa. Oh, tu la fermes un peu là avec ça, tout bon sang!
14: Qu'est-ce qu'on doit faire?
2: Qu'est-ce qui se passe?
3: Bon, allez, bonne nuit. J'arrête.
2: Non, non, Gérard.
14: Reste là, Gérard.
2: Gérard.
3: Gérard avec nous.
17: Gérard avec nous.
3: Gérard, président.
17: Gérard, président.
14: Gérard, il a mis son caméra.
2: J'ai plus de DAT.
14: Alors, vas-y, Gérard.
3: Si t'as plus de DAT, ça me fait une belle jambe.
14: Donc,
3: Carole, Lolita, Elisa et Sophie.
14: Oui.
3: Bien, Sophie maintenant.
14: Oui.
3: Donc, Maïva, elle est plus là. Donc, moi, il y a une question que je suis en train de me demander, parce que sans arrêt, on l'entend sur l'antenne.
14: Ouais.
3: À quoi que ça sert qu'on s'amuse avec de la nourriture sur vous?
14: Parce que c'est vachement facile. Parce que c'est excitant, c'est bon en plus. Ouais. C'est un plus.
15: Que la chantilly, hein.
3: Mm-hmm. Non, mais attendez. Chacune votre tour.
14: Les animaux, ils ont une texture et en fait, ça te
3: Sophie. Rate,
14: ça glisse, enfin, c'est génial.
3: Sophie.
14: Allô?
3: Sophie.
14: Non, c'est Elisa, là.
3: Bon, Sophie...
14: Allô? Allô?
3: Bon, alors, Elisa. Non, Elisa, je t'écoute.
14: Alors, on a Sophie.
20: Oui, c'est Sophie.
3: Toi, Trablo.
14: Bon, c'est Lolita, là.
20: Je voudrais savoir, Gérard, si t'aimes te faire chier dessus.
14: C'est Lolita. Mais vous savez pas que Gérard...
21: Et en plus, il avale. Il fait chier dessus, il avale.
3: Tu me vires, le Trablo qui se prend pour Sophie.
20: Non, c'est Sophie, je reste.
14: C'est Sophie. Bon, alors Gérard, c'est Lolita. Moi, je l'ai fait avec la chantilly.
20: Laissez parler les travelots, on a le droit à notre intégrité.
14: Bah oui, vous avez un clito comme les filles. Hein. Gérard, laisse parler les gens. Sois convivial.
20: J'ai un clito bite.
14: Bon, Gérard, c'est Lolita. Ah, donc, si tu veux, je te réponds. Alors,
15: c'est très bon avec de l'opéra.
2: Y a plus de mecs à l'antenne.
3: Non, c'est quoi là, ce bordel?
2: C'est une fille.
20: Allô?
14: Bon, Gérard, c'est Lolita, je te réponds ou pas?
2: Eh ben oui, c'est Lolita.
14: Vas-y, réponds, parle.
2: Si.
14: De quoi? Parle.
3: Bouchiba.
14: Parle, Lolita.
15: Oui, il a remis le casque ou pas, Gérard?
14: Oui, mais il t'écoute, vas-y.
15: Bon, bah écoute, moi, personnellement, j'aime bien, mais uniquement avec la chantilly, tu vois.
14: Ouais, alors moi, je préfère avec du Nutella, de la fraise.
15: Oh, c'est dégueulasse.
14: Et de la chantilly.
15: Et du champagne.
14: Du champagne, ouais. C'est la confiture, du champagne, des fraises.
15: Et puis tu te fais un banana slip avec la queue de ton mec.
3: Bon, Carole, ma chérie.
14: Oui.
3: Et toi?
14: Alors moi, comme je viens de dire, Nutella, fraises, confiture, chantilly, champagne.
21: Moi, j'ai déjà fourré une chatte avec de la macédoine, c'est excellent.
3: Ta gueule, toi, je sais pas appeler pote de ton quand c'est pas l'impression que tu sortiras en dessous de l'île, toi.
14: Avec de la moustache aussi, ça peut se faire.
3: Vous allez réfléchir.
21: Le problème, c'est que les morpions, ils ont
3: profité
21: pour manger.
3: Ta gueule, toi, c'est pas
14: appelé
3: pote-somme.
14: Avec des puces et des morpions, ça peut être excellent aussi.
3: Voilà. Bon. Alors, pourquoi tu es là, ma vous commencez à me faire ça, avec ce fumeur.
21: Une fricassée de morpions.
3: Terminé.
14: Gérard, reviens.
2: Regarde, tout le monde t'appelle, Gérard.
3: Putain, vous me faites chier avec ça.
14: Gérard.
15: Gérard, c'est meilleur. Allez, reviens, maîtrise un peu.
20: Gérard, reviens parmi les chiens.
3: Non, mais meilleur, on met un disque.
15: Gérard,
3: s'il te plaît.
15: Et toi, Gérard, avec quoi tu aimes?
18: Hey, Gérard.
3: Fildar.
18: Tu m'entends?
3: Fildar.
15: Paris Saint-Gérard. Allez, Paris Saint-Gérard.
3: Merde. Vous commencez à me percer, là.
15: Mais Gérard, crie pas.
7: C'est ça qui est marrant, justement.
18: Gérard.
15: Gérard. C'est quoi cette histoire de train, Gérard? C'est Lolita.
18: Bon, tu me coupes à l'antenne, là.
3: On commence à me percer avec la fumée. D'accord. C'est toi qui déconne, ok?
20: Si tu n'aimes pas les mecs de Suresnes, crie enculé.
3: Toi-même, connard, espèce de fils de pute. Bonne nuit.
20: Si tu n'aimes pas les mecs de Suresnes, si tu n'aimes pas les mecs de Suresnes, crie enculé.
7: Enculé.
20: Si tu n'aimes pas les mecs de Suresnes,
15: arrêtez. Il n'a pas fini le débat.
3: On prend le débat. Encore un téléphone.
18: Je téléphone pas, je les calme, Gérard. Allez.
3: Tu fais rien là, merde.
2: Gérard, reprends le débat.
3: On met un
2: remets
3: disque.
2: Remets ton casque. Je n'ai pas de disque. Tu remets ton casque.
3: Je veux dire, je reprends pas comme ça. Dégage avec la caméra. Dégage ou je t'en colle une maintenant.
2: Gérard.
3: Ça commence à bien faire.
2: Gérard.
3: Maintenant, on va mettre un disque. La quatrième question. Pourquoi que les nanas aiment faire un cunnilingus? Et on se retrouve juste après.
2: Non, mais c'est vrai, il y a.
3: Ok.
8: Non mais lui, regarde là, la Maeva.
3: Elle est là.
8: Oh, fais gaffe avec tes fils. On met le disque.
2: Bon, on va remettre le disque. Bon. Filard.
8: Il y a un petit problème, on va remettre le disque. Il y a une petite coupure là. Voilà, et si vous voulez toujours nous appeler pour le débat de Gérard, il reste encore 20 minutes, c'est le 0800 70 5000 et 0803 08 5000, ça fonctionne aussi. Allez, on y va, c'est parti, Underworld.
2: Prêt, jamais prêt. Tu prépares pas tes débats, t'es pas prêt?
3: Ça commence à bien faire la fumée.
2: La fumée? Ben d'accord.
3: Ok.
2: Tu écrases ce que tu as dans la main, il n'y aura plus fumée.
3: Tu vois, pour l'instant, j'ai rien dans la main, d'accord? Donc c'était mon petit biscuit avec une capote à clous, voilà.
2: Une capote trouée, c'était.
3: Donc, on continue la suite du débat.
15: Bon, on attend, Gérard.
3: Donc, alors, pourquoi que les nanas aiment faire un cunnilingus? Alors, Carole.
22: Bonsoir.
3: Rebonsoir.
22: Alors,
3: je te pose la question.
22: C'est quoi, déjà?
3: Oh, qu'est-ce que je viens de te dire, là?
22: Oh, Gérard, c'est quoi? Pourquoi les nanas aiment faire des cunnilingus? Pourquoi les nanas aiment faire des cunnilingus? Ben, parce que un clito, c'est comme un petit cornichon et que c'est bon à avaler, à sucer, et que quand t'écartes, je pense en poil, bien évidemment.
7: Ah, c'est pour ça que c'est acide.
22: Parce qu'avec des poils, c'est pas bon, ça pue le pipi. Donc voilà, moi j'aime bien ça.
3: Attendez. C'est quoi là, les listes, là?
2: Ça sent pipi,
18: c'est
2: ça.
18: Il y a la fiche devant toi, Gérard.
3: C'est celle-là?
18: C'est celle-là.
3: Bon, alors, c'est Carole, tu me disais donc...
22: Ouais, donc je disais que je recherchais un cunnilingus pour demain soir, à la loco.
3: Ben, t'inquiète pas, je suis là demain soir à la loco.
22: Ouais, mais t'as pas de clito, toi.
7: Plein de bière,
22: mais je te
3: suis
22: quand
3: bon,
22: même.
3: Toi, Robert et Didier, vous commencez à me les gonfler.
22: Ah, c'est pas grave,
7: bonsoir tout le monde.
3: Bonsoir. Bon, bah, vous la fermez.
2: Bonsoir.
22: Donc, c'est très bon, voilà.
3: Didier et Robert, vous la fermez.
22: Quelle belle fois. Gérard, crie pas, s'il te plaît.
7: Je sors en vidéo, d'ailleurs.
3: Bon.
2: Non, Gérard, tu mènes ton débat.
3: Dehors pour Didier.
2: Non, mais attends, Gérard. Okay. À chaque fois qu'il y a un mec, tu le vires au bout de 12 secondes.
3: Essaie
2: de. Bah, parce que
3: pour l'instant, il y a quel.
2: Tu n'arrives pas à mener ton débat.
3: Je demande une réponse aux nanas. Je ne demande pas les mecs qui répondent.
7: Pourquoi pas les mecs? Je ne pose jamais des questions à nous.
2: Je demande jamais de réponse aux mecs. Je crois que tu es homo.
22: Gérard, c'est ton amour. C'est vrai, tu ne jamais répondre, les garçons. Laisse-les un peu répondre. C'est pas grave.
2: Ça intéresse aussi les filles.
22: Ils répondent leur tour.
3: Alors, la grande gueule de Didier, tu vas répondre maintenant.
2: Voilà. Vas-y Didier, réponds.
7: Vas-y, grande gueule.
3: Alors vas-y, réponds maintenant.
2: Allez, des couilles.
3: Oh, Didier.
22: Je sais plus quoi dire.
3: Bon, allez, hop, bonne nuit.
22: Bon, c'est pas grave.
2: Robert.
7: Oui.
3: Alors?
7: Moi, j'aime bien les cunnilingus.
22: Pourquoi?
7: Parce que je trouve que...
0: Faire plaisir, bon, ça fait pas trop plaisir aux hommes de faire les cunnilingus parce que les mouillures, mouillures vaginales, c'est pas trop mon truc.
22: Ça, si. Mais c'est vrai problème, fait... de faire des pipes.
0: Pardon.
22: C'est vrai, hein, les pipes, ça pue parfois.
0: Ouais, mais ça, c'est pas mon problème, c'est toi qui le fais. Moi, je te parle pour moi, quoi.
22: Quel goût ça a, la mouillure vaginale?
0: Bah, ça a un goût un peu de... Un petit peu, si tu veux, un petit peu, quoi.
22: Ah, merde.
0: Tu vois le truc? Tu vois le délire?
22: Non, pas trop.
3: Sophie?
22: Oui?
3: Sophie, pour toi? Sophie, s'il te plaît, tu réponds.
18: Elle est partie, Sophie, elle est partie.
3: Ah bon?
22: Et puis, il y a de la mouillure qui sent plus fort que d'autres.
3: C'est qui parle, là?
22: Carole.
2: Pourquoi tu dis ça? T'as déjà essayé
22: Parce qu'il y a des femmes qui sont plus fortes que d'autres.
2: Mais comment tu sais ça?
22: Parce que j'ai déjà essayé.
2: D'accord.
3: Tu sais qu'a déjà essayé, c'est Carole?
22: Oui.
3: D'accord, ma chérie.
22: Deux fois.
3: Ok, mon amour de ma vie.
2: Non, c'est bien. Donc, Gérard, la belle lesbienne.
0: Elisa. Oh, le beau gosse, le beau gosse.
3: Elisa.
22: Elisa. Non, elle aime pas faire des quenilles aux filles. Bah, tu devrais essayer.
5: Pour enfin, moi, je dis qu'une femme qui se lave, ça peut pas sentir mauvais.
22: Ouais, ça, c'est vrai.
3: Non, mais attendez.
22: C'est Lolita, surtout avec de la noix de coco. Bon, ouais. D'accord. Peut-être que s'il y a quelque chose dessus, j'essaierai.
5: C'est comme un mec, d'ailleurs. Un mec qui se lave, c'est vachement agréable. S'il se lave pas, ça pue.
0: Hein. Il paraît que Gérard aime bien faire un cunnilingus à Françoise quand elle vient de pisser.
22: Hé, Gérard, est-ce que tu te laves le gland?
3: Tu me dégages celui qui vient de parler, Françoise, d'accord?
22: Gérard, c'est ton amour.
3: Oui, ma chérie.
22: Comment tu te laves la queue?
3: Ah, ça c'est...
0: À l'eau de Javel.
22: Bah, comme tu le fondes avec du savon. Non, mais est-ce que tu te décalotes pour laver ton gland? Moi, c'est ce que je veux savoir, parce que c'est très important, parce que si je te suce, je veux pas que ça sente mauvais. Hein.
5: Est-ce que tu as des mucosités?
0: Tu te la laves à la bière.
3: Alors, non, celui qui vient de dire que tu te la laves à la bière, tu dégages.
22: Laisse-le et réponds à ma question,
3: c'est
22: mon
3: clair.
22: Amour.
5: Est-ce que tu as des petits points blancs sur le...
22: Maîtrise, laisse tomber, Gérard.
0: Tu te laves à la Valster.
3: Bon, alors...
22: Alors, est-ce que tu te laves?
3: Oui.
22: Est-ce que tu te décalotes?
3: Oui.
0: Tu crampes
22: pas dans le point de Valster.
5: Comment tu fais pour te décalotes?
22: Alors, comment ça se fait que parfois on dit que t'as la culotte jaune?
3: Non mais attends,
18: Gérard, 30 secondes, un truc super important, je viens de revoir Maëva, elle veut te dire un truc.
2: Oui mais attends, parce que là on parlait d'un truc sur la culotte jaune, de Gérard.
3: Elle commence à me les gonfler, Maëva.
2: Gérard, autant Françoise porte pas de culotte, autant toi tes slips sont jaunes.
3: Non, alors attends, déjà
22: Gérard,
3: une. Attendez, stop s'il vous plaît, déjà une. On n'est pas là pour parler de Françoise, d'accord?
2: Non mais c'est ce que...
22: Okay,
3: non mais j'en ai rien à foutre des questions. C'est ce qu'il a dit
2: dans le débat. Dans le débat.
3: Ouais, mais même celui qui parle de ça.
2: Tu écoutes pas les gens.
3: Non, mais
2: tu écoutes pas les gens.
3: Dans ce cas-là, celui qui parle de Françoise, il a qu'à l'appeler le mardi.
2: D'accord.
22: Okay.
2: Et maintenant, quand t'as tes slips jaunes.
3: En attendant, salut pour celui qui vient de le dire.
2: Pour tes slips plein de pisse. Qu'est-ce que t'en penses?
3: Non, mais attends.
2: Est-ce que c'est vrai?
3: Ça, c'est faux, d'accord?
2: Je vais te demander.
3: Ça, c'est faux, d'accord?
2: D'accord.
3: Donc, en de bon entendeur, salut.
22: Gérard, c'est
3: Maëva. Tu prends.
22: Tu m'entends?
3: Tu prends les gens pour des cons?
22: Non, dis-moi, tu sais d'où je t'appelle?
0: Non, juste toi pour un conseil.
3: T'es où, là?
22: Au 143 avenue Charles de Gaulle.
3: Oh. Eh ben, tu descends. Alors, tu viens finir le débat à mes côtés.
22: Et là, tu vois, il y a un truc génial. Je t'ai en face de moi sur l'écran. Et je suis pas toute seule, je dois te le dire. Je suis au téléphone, mais je suis pas toute seule. Tu vois, dans le hall, tu connais très bien, il y a un siège derrière la réception. Et là, je suis assise, un petit peu plus qu'assise sur Thierry. Et qu'est-ce que tu fais?
3: D'accord. Eh ben, Maïva, tu te démerdes.
22: Non,
0: Gérard,
3: j'en ai
0: rien
22: à foutre, allez.
3: Salut
22: Thierry. Ouais, Gérard, Lolita, tu viens me prendre en antenne.
3: Oui, ben, je te prends en antenne tout à l'heure, Lolita, avec Carole.
22: Gérard, c'est Maëva, je te passe Thierry.
3: Non, tu me passes personne, non.
22: Vas-y Thierry, vas-y.
0: Ouais, Gérard.
2: Devant ton micro,
0: Gérard. Je suis avec Maëva, là, je suis en dessous Maëva. Je suis vraiment dans...
3: J'en ai rien à foutre, tu te démerdes. Tu te démerdes, je finis mon débat et pour finir la ligne.
0: C'est incroyable.
3: Eh ben, tu te démerdes avec elle.
0: Faut que tu viennes m'aider, là.
3: Non, ben, tu te démerdes.
0: Ah non, faut que tu viennes, là.
3: Non, tu te démerdes.
0: Ah, ben, je sais plus, là, Gérard.
3: Tu te démerdes.
0: Mais comment il faut faire?
3: Tu te démerdes.
0: Ah,
22: j'adore,
3: Tu te démerdes.
0: Arrête, c'est pas possible.
3: Sinon, j'arrête. Bon,
20: c'est
3: allez,
20: pas possible.
3: En de bon entendeur, salut.
22: Conclusion. Arrête.
3: Conclusion du débat.
20: Non, mais attends, si jamais Gérard arrive, c'est pas possible.
3: Conclusion du débat. Conclusion. Il est.
22: C'est trop agréable, j'adore.
20: Arrête,
22: c'est bon.
3: Il est 3h40. 3h40, conclusion.
22: Attention, aïe.
20: C'est pas possible.
22: Tu peux me dégraffe-moi, Thierry.
20: Attends, faut que je me calme parce que je te dégraffe tout. Tu fais vraiment trop d'effets là.
22: Ah non, là ça agrafe, c'est génial, j'adore.
3: Gérard, réagis.
22: Attirez plus fort. Oui. Ah, on l'a dans le vrai. Tombez, Gérard, c'est des conneries. Oui, on le vrai, allez, vas-y, on le vrai.
20: On va tomber, Gérard.
22: Allez, on va toujours ensemble.
20: Oh là là là.
22: Le siège, putain. Mais fais attention, Thierry. Non, mais je préfère me rasseoir sur toi, Thierry.
20: Gérard, tu rates un coup, là, si tu montes. Attends. Là, on va trop vite.
22: Gérard,
3: c'est tout ça
22: pour réussir à faire l'amour avec quelque chose de la main, faut vraiment être
3: sûr. Gérard est tellement jaloux et tellement bébé qu'il ne réagit même pas. Il n'arrive même pas.
22: On ne connaît pas, mais
20: ça va pas trop vite, Maëva, là. Ah là là là là.
3: Gérard, reviens. Non, je fais conclusion, c'est terminé. Les débats sont terminés. On fait la conclusion. Gérard, sixième question, s'il te plaît. Non, c'est terminé.
20: Tu fais que
3: gueuler,
20: t'es lourd.
3: Ouais, je t'emmerde, moi.
20: Moi aussi, je t'encule, pas dit.
3: Dans ce cas-là, tu dégages.
4: C'est pas bien, ça.
6: Oui, Gérard.
4: C'est des gros mots, là. Il a dit j'encule, pédé, c'est pas bien.
6: Ça y est, Gérard, il est parti.
3: Conclusion.
4: C'est inadmissible.
3: Non, conclusion.
22: Sixième question, Gérard. Conclusion. Sixième question. Gérard, s'il te plaît, c'est ton amour.
3: Non, je fais conclusion maintenant.
22: S'il te plaît, tu vas pas commencer ton chichi, ton chacha. Gérard, sixième question.
3: Non, c'est terminé, conclusion.
22: Arrête. Gérard, est-ce que tu aimerais jouer ou pas chichi?
3: J'ai dit conclusion.
22: Gérard, allez, réponds.
3: Conclusion. Allez hop, conclusion. Conclusion. T'as raison, Olivier, continue. Conclusion.
20: C'est à quelle heure le débat sur les langues étrangères? Hein, le débat sur les langues étrangères, c'est à quelle heure?
3: Conclusion. Personne veut faire la conclusion.
22: Oui, alors la conclusion.
3: Eh ben, vous allez retrouver. C'est tous les jeudis que tu me fais le coup.
22: Gérard, je vais faire la conclusion.
3: Conclusion.
22: Alors, je trouve que le débat... la conclusion, c'est que moi, je viens de prendre mon pied là-haut. C'est génial, quoi.
3: Eh ben, c'est bien.
22: Thierry, c'est vraiment un super
4: coup. Merci, Thierry.
22: Et si tu veux monter, Gérard, il n'y a pas de problème.
3: Non, mais tu vas te faire foutre. J'aime pas les... J'aime pas celles qui promettent des trucs et qui viennent pas.
22: Mais attends...
3: On débat l'entendeur. Salut, Maïva. Salut, Maïva. Salut.
22: Viens, je t'attends.
3: Non.
4: Je crois que Gérard va pleurer.
3: Carole, ta conclusion.
22: Prendre deux coups à la suite, ça me dérange pas. En plus,
3: Carole, ta conclusion.
22: Carole, ta conclusion, s'il te plaît. Gérard, tu viens?
3: Carole, ta conclusion, s'il te plaît.
4: Je crois que Gérard est jaloux.
22: J'ai trouvé que le débat était très bien par rapport au premier. Et que, en fait...
11: Il n'a pas d'orgasme.
22: C'est qui fait ça?
11: Il n'a pas d'orgasme.
22: Gérard!
3: Carole, ta conclusion, s'il te plaît.
22: Je pense que tu devrais prendre ton pied avec Maëva, là-haut.
3: D'accord. Lolita.
23: Bon, moi, à contrario, j'ai préféré le premier débat. Parce que, comme je t'ai dit, j'ai jamais fait de cuny sur une nana et j'espère que j'en ferai jamais. Donc, moi, j'ai préféré le premier débat. Voilà.
3: D'accord. Elisa.
23: C'était super sympa.
3: Merci pour la fumée, Olivier. Non, mais amuse-toi bien. Amusez-vous bien. Continue encore avec ton bordel, là.
23: C'est quoi cette histoire histoire de train, Gérard, que tu me disais tout à l'heure.
3: Non, non, mais t'inquiète pas. Bon, moi, je commence à voir.
23: Et toi, Gérard, ta conclusion, quoi, Gérard, c'est quoi qu'il y a? Ta conclusion, Gérard.
1: Gérard, c'est quoi?
10: Mais Gérard!
12: Gérard
10: est encore parti. Là,
12: Gérard, reviens.
3: Ça commence à bien faire, Max! Ouais, non, mais tu regardes là! C'est quoi, là, ce bordel, encore?
10: Gérard.
3: Ouais, non, mais on conclut tout de suite. Toi, tu dégages.
23: Aïe.
3: Tu dégages avec ta caméra. Tu dégages juste en colline. Tu choisis.
23: C'est la caméra invisible.
13: Allô, alors, c'est Michel.
23: Oui, bonsoir, Michel.
13: Bonsoir, je voudrais...
3: Ah, tu me laisses la porte ouverte ou sinon...
23: Alors,
3: bonne nuit. Bonne nuit à tous, vous avez retrouvé Marc et... Marc et Sophie. La nuit sans pub, vous retrouverez Max demain soir à 22h.
12: Toujours, on finit à moins 10.
3: Non, non, mais moi j'arrête. Je continue pas avec de la fumée comme ça.
23: Michel, il y a quelqu'un qui voudrait te parler. Oui, alors.
13: C'est Michel, je voudrais conclure sur l'homosexualité.
23: Oui, mais conclue.
3: Tu dégages!
10: Vas-y, Michel, conclue.
23: Conclue.
3: Tu dégages! Ok? Tu dégages!
10: Gérard, il y a ta conclusion.
3: Tu dégages!
10: Tout le monde t'attend, Gérard.
3: Mais moi, tu retournes ta soin! Je te dis que tu dégages avec ta caméra!
10: Tout le monde t'attend, Gérard. Tout le monde t'attend, Gérard.
12: Gérard!
3: Gérard! Reviens! Gérard! Gérard!
12: Gérard!
3: Attends.
23: Ouais, viens,
3: c'est pareil. Allez. C'est pas toi qui la prends dans la gueule, d'accord?
12: Mais c'est rien!
3: Non, c'est rien!
12: Attends, je me mets à ta place.
10: Gérard!
12: C'est bon, là.
3: Gérard, y'a rien du tout, regarde, non, on est là, nous.
23: Oh, Gérard, tu reviens!
10: Y'a rien, Gérard!
3: Allez, vous patchez, bonne nuit à tous, au revoir! À la semaine prochaine, peut-être! Bonne nuit à tous!
10: Non, Gérard!
12: Conclusion!
23: Gérard, remets ton casque!
12: Rassieds-toi!
3: Dégage ta mère!
10: Fais ta conclusion!
3: Tu m'ouvres la porte, toi!
23: Gérard, fais ta conclusion, s'il te plaît.
12: Regarde, Carole te le demande.
23: Lolita aussi. Mon amour, fais ta conclusion, s'il te plaît.
3: Ouvre la porte,
23: Elisa.
10: Gérard.
23: Tu m'entends, Gérard?
10: Gérard.
3: Moi, j'arrête.
23: Gérard, ta conclusion.
10: Fais ta conclusion, Gérard.
13: T'es où, là?
23: Gérard, ta conclusion.
3: Dégage.
12: Gérard.
3: Gérard,
12: Gérard, assieds-toi, mets ton casque.
23: Arrêtez les mecs, c'est dangereux de la fumer.
12: Non, assieds-toi. Non, assieds-toi.
23: Reprends ton élan.
13: Qu'est-ce qui se passe là? T'as cassé la poignée?
10: Il a cassé la poignée. Elle est là.
12: Là.
10: Ah, bien joué.
13: Ah, bravo, t'as tout pété, va. Bravo.
23: Bravo, mais c'est dangereux de la fumer.
10: Mets ton casque.
3: Abruti, leur connerie de fumer.
13: Abruti.
3: Ouais, mais quand t'as.
10: Abruti!
3: T'arrêteras de me bloquer la porte!
13: Mais c'est pas moi! Attends, c'est moi qui suis revenu, elle est cassée la porte! Abruti!
3: Qui c'est qui s'amuse à me marre, toi,
13: putain!
23: Gérard, ta conclusion!
13: T'as pété la porte!
23: Ta conclusion, Gérard!
3: Non, y'a plus de conclusion!
13: Ouais, alors faites votre conclusion sans Gérard et après on met un disque! Allez, sans Gérard!
12: Allez, Carole!
23: Alors, moi, j'ai trouvé que le débat était très bien! Et que je m'endormirai en pensant à Gérard ce soir! Mais j'aimerais bien qu'il fasse sa conclusion quand même!
12: Bah, tu vois, elle te le demande, Gérard! Carole veut que tu fasses la conclusion, Gérard.
23: Lolita aussi. Hein. Mais Elisa aussi.
3: D'accord.
23: Qu'est-ce qu'il dit?
12: Mais il veut pas. Il vous parle plus, quoi.
23: Il va pas faire ça. Mais moi, je t'ai rien fait, Gérard. Hein.
10: Alors bon, c'est Max, on va faire la conclusion sans Gérard. C'est pas grave, on s'en fout. Vas-y.
23: Mais non, on a envie de l'entendre, Gérard.
10: Mais Gérard, il est pas là, il est parti. Il fait sa tête, il boude. Parce qu'il y a 2-3 fumées, 2 secondes de fumée, monsieur pète un plomb. Allez-y.
23: Ouais, je le vois, moi. Il a plus qu'à mettre son casque. Allez, Gérard.
10: Bon.
23: Gérard, vas-y, commence.
10: Arrête. Non, mais bon, il y a un problème.
13: Il y a un Maeva qui est là-haut.
10: C'est que ce soir, nous avons. Ce soir, il y avait une machine à fumer dans le studio, comme dans une discothèque, et apparemment, ça fait un petit peu de bordel, puisque nous-mêmes, on n'y voit plus rien dans le studio. Donc, la conclusion de chacun. Vous êtes fan du cunnilingus?
23: Oui.
10: Toutes?
23: Non.
10: Est-ce que vous aimez faire un cunnilingus à Gérard?
23: Oui.
10: Est-ce que vous voulez qu'on fasse un cunnilingus à Gérard?
23: Oui.
10: Est-ce que Gérard a été bon ce soir?
23: Oui.
10: Est-ce que Gérard a été vulgaire ce soir?
23: Non.
10: Est-ce que Gérard est intelligent?
23: Oui.
10: Non. Est-ce que vous voulez que Gérard revienne jeudi prochain?
23: Oui.
10: Gérard.
1: bite.
9: Gérard.
1: Gérard.

0: Bon, Gérard.
1: Pourquoi t'es dans l'ombre?
0: Bon, alors là, je vous explique, il y a tellement de fumée que Manu, il y voit le fleur. Bon, là, on arrête tout parce que là, c'est le carnage. Là, on va arrêter. On va arrêter là-dessus. On va vous souhaiter à tous une bonne nuit. En tous les cas, c'était très sympathique. On s'est bien amusé.
1: Comme d'habitude.
0: Hein? Ça va. Ah, on a bien rigolé ce soir. Allez, filles.
1: On va
0: voir ce qu'on peut faire pour la semaine prochaine.
2: Et moi, vous me rappelez la semaine prochaine
0: ou... Oui, comme d'habitude, bien sûr. Bien entendu, il n'y a pas de problème. On vous souhaite à tous une bonne nuit. Gérard, malheureusement, ne fera pas sa conclusion. Mais pour terminer, je pense que vous connaissez une chanson qui s'appelle « Ah, la salope ».
1: Oui.
0: Qui s'appelle « Va laver ton cul ».
1: Malpropre.
3: Alors, on lui bouffait comme un porc. Ah, vas-y, parle maintenant. Tu veux manger, parle.
4: Bah, bon, on va reprendre le débat.
3: Ça t'écrase.
5: On parle pas la bouche pleine, finis ta galette. Allez. Il est en train d'en foutre partout. Hein.
3: Bah alors.
5: Ça y est. Bon, vas-y, attaque. Troisième question.
4: Alors, un troisième.
2: Eh, juste avant la question. Les cadres, je vais les envoyer à Gérard pour Noël, en retard.
6: Mais c'est l'équipe. Voilà.
5: Merde. Non, on n'est pas là pour ça, vous êtes dégueulasse.
2: Bon allez, on fait péter la troisième question.
4: Ouais, on fait péter. Donc on va, je pense qu'on va accueillir les gens qui rentrent, c'est bon. On va accueillir David.
2: David.
4: David.
6: Tout à l'heure moi.
2: Ah la pipus.
4: T'as mon canard. Bonne année.
2: Bon.
4: Ouais, alors on y va. Pourquoi tu ne mets pas de couleur?
3: Ouais, parle devant le micro, Gérard.
2: Bien sûr que si, les femmes mettent des couleurs. J'ai pas compris la question.
6: Je veux pas parce que.
7: Répète ta question.
6: C'est une question de lessive.
4: Non, mais attends, je répète.
2: Pourquoi les femmes ne mettent pas de couleurs?
4: Voilà.
5: Mettre
4: de la lessive pour que le noir y parte. Hein.
6: Oui,
4: le principe que le noir y part pas, c'est que le rouge qui part ou le blanc. Hein.
6: Ouais, tu as raison.
4: Si la nana a la ses règles, tu vas avoir le rouge qui va partir. S'il y a des morpions blancs, tout ça, ça va partir. Hein.
6: C'est vrai, t'as raison, vraiment. Ouais.
8: T'es à fond sur la déconne, mon
4: chéri. Bon, chacun votre tour, on y va. Arnette, pour toi.
9: Ouais, bon. Pas de couleur, c'est qu'elles sont pas guettes, je sais pas.
4: C'est Kinberry, là.
2: Qui parle bien la France, qui parle bien.
9: Répondre.
4: Oui.
9: Kenya.
4: Oui, Kenya.
9: À mon avis aussi, c'est...
4: Non, mais attendez, j'ai jamais vu une nana en été en noir.
9: Mais oui, et, c'est pour ça.
4: Si, en maillot de bain en noir, je veux bien. Ça, j'apprécie les dessous noirs en maillot de bain, si c'est bien porté. L'hiver en noir, merci. Hein. Jamais une nana en noir l'été, pour moi. Oui, Hugolin.
0: Oui. Hugolin.
10: Ouais, alors moi je suis noir et blanc.
4: Noir et blanc.
10: Ça se marie très bien, noir et blanc. Voilà.
4: Ah ben c'est bon.
3: Non mais c'est pas toi que je parlais, Gérard.
4: Non, parce que sinon j'ai pas les réponses des gens. Hugolin, toi c'est noir et blanc.
10: Voilà.
4: D'accord. Ouais.
10: Je pense qu'ils sont pour
9: c'est le quoi, question, Gérard.
6: D'ailleurs, les premières télé étaient en noir et blanc aussi. Hein.
4: Ah. Oui.
9: Quelque chose.
4: Bon, tu sais qui
9: est. C'est Morticia.
4: Hein, Morticia.
9: Ouais, par rapport au. Pourquoi elles mettent que du noir.
4: Bah pourquoi
2: pourquoi mettre pas de couleur?
4: Ouais, pourquoi qu'elle mette pas de couleur, c'est tout?
9: Bah moi je mets de temps en temps de couleur, mais le noir en fait, il y en a certaines qui se sentent vachement à l'aise dans le noir et puis
4: Ouais, d'accord.
9: Noir, en fait,
4: là, non mais c'est bon, là les deux gorilles là vous allez vous calmer.
2: Il y a Yannick aussi.
4: Non, il y a pas Yannick encore. Hein.
3: Non, on n'a rien fait, continue le débat, on fait rien nous Gérard.
4: Non mais pour l'instant parce que j'entends des voix dans mon casque.
3: Jeune d'art.
4: Bon Nicolas. Morticia, Luigi.
6: Oui, moi je crois que tu as raison. Hein.
4: Ouais, j'ai raison sur quoi?
6: Bah, sur tout.
4: J'ai raison, ok, c'est bon.
6: Est-ce que tu as reçu mon cadeau? Je t'ai envoyé un cadeau pour Noël.
4: Qui?
6: Moi, je t'ai envoyé un carnet de timbre, une carte de téléphone et puis un carnet de ticket de métro. Est-ce que tu as reçu?
4: J'ai rien reçu encore. À
6: ok, mais tu vas bientôt recevoir, c'est mon cadeau.
4: Ah, c'est ton cadeau? Bon, ok.
3: Parle dans le micro, s'il te plaît, Gérard. Bon Gérard, au lieu de faire le singe, tu m'aides là.
4: Bon, au lieu de faire le singe, vous arrêtez de me prendre la tête pour regarder la prise. Bon, vous voulez peut-être que je vous réponde moi sur...
6: Ah oui, bien sûr.
9: On attend ça, hein.
4: Ah bah, c'est bon, ça y est, les nanas, vous attendez que mes réponses, hein, c'est ça?
9: Allô,
6: on opine.
4: Attends, toi, 6 mois là-bas, et c'est bon, j'ai pas vu une RMI cutie encore, hein.
2: Tu vas nous attendre combien de fois, t'es là, Gérard?
3: Personne n'a pas demandé de le sucer. Toi, t'entendais quoi, Gérard?
4: Non mais on va demander quand même à Julie, on va quand même demander à la petite Caille au standard ce que...
10: Et Florent, qu'est-ce qu'il en parle?
4: Non bah lui, Florent, lui c'est 6 mois, c'est bon, Florent il est parti.
10: Vas-y Flo.
4: Bah Julie.
10: Voilà.
4: Bon bah merci Julie.
3: Ma réponse sûre. Si je veux bien que tu me suces, je suis d'accord.
10: Vous vous calmez, vous êtes méchant là.
4: Non mais vous avez pas autre chose que sans arrêt me dire suce-moi.
3: Mais tu nous demandes entre
4: nous. Mais qu'est-ce que je veux te sucer toi? Déjà toi, toi je te veux pas.
10: Est-ce que les femmes aiment les préservatifs noirs?
4: Dans ces cas-là, je vais dire une chose, c'est pas le sujet du débat.
3: Oui, ah bah si, c'est...
10: Il y a du noir, il y a du noir.
3: Le préservatif est un vêtement noir.
10: Ouais, c'est un vêtement noir.
5: Mais là, on parle des filles.
3: Parlons des mecs un peu.
10: Entièrement très d'accord avec
4: lui. Bon, alors... Alors maintenant, comme il n'y a pas beaucoup de nanas, j'ai pas beaucoup trop de nanas. Toi, tu
3: Il y a Luigi qui a une, qui est très pertinent sur Minitel, qui dit qu'avec les tsuns noirs, l'avantage c'est qu'on voit pas les traces de pneus.
10: Ouais.
4: Voilà, oui. Qu'est-ce que ça fait
3: ça t'arrange, Gérard.
4: Non mais qu'est-ce que ça fait quand on écrase un chinois? Attends,
3: il y a pas de rapport avec le débat, Gérard. Continue.
4: Non, on s'en fout.
10: Ça fait une ligne jaune, quoi.
4: Ouais, ça fait une ligne jaune, mais attends, toi.
6: C'est vrai qu'avec un caleçon noir, tu peux le garder pendant un mois, alors qu'avec un caleçon blanc, tu dois le changer.
7: En général, il y a une bonne résolution, c'est de devenir comique maintenant.
4: Ouais, bon, c'est bon. Alors,
3: de toute façon, il finit avec des histoires drôles aujourd'hui, hein.
4: Non, on va finir sur le débat de la séduction, et j'aurais bien voulu que...
3: En fait, il y a Philippe Bouvard qui m'a appelé pour que tu fasses tes grosses têtes.
4: Non, mais c'est bon, ça, c'est des conneries, j'aime pas ça.
10: Gérard, okay. Quelqu'un arrête avec ton téléphone, là.
8: Gérard, en fait, je pense que les couleurs varient suivant les pays. Parce que moi, j'ai déjà vu aux...
4: Bon.
6: Gérard, est-ce que c'est vrai que tu vas faire de la figuration à Paris-Dakar?
4: Là, la question, j'y répondrai pas.
5: Mais pourquoi,
6: Yot? Il paraît qu'on va être sur le bord de la piste.
4: Bon, c'est bon, vous n'avez pas commencé. D'accord, ou sinon, on va terminer à 2h20. Okay. Ça va aller plus vite. Ah, mais...

0: si ça peut t'exciter, Gérard aussi, elle a un beau fouet noir pour un beau mâle en chaleur comme
1: non,
0: toi.
1: Non mais c'est bon, s'il y avait, à part Nanou, si on pouvait avoir d'autres réactions de Nana sur Minitel que Nanou, ça serait mieux.
2: C'est vrai, hein.
1: Parce que Nanou, toutes les semaines, c'est bon, j'en ai ras le bol.
3: Je ne peux plus, Gérard.
1: Non, mais c'est bon, vous avez
2: quand même. Hein.
1: Bon, alors, Cassandra, pourquoi Cassandra, un homme en noir, tu l'aimes ou pas?
4: Pas tout en noir, il faut que ça soit...
1: C'est bon, là.
5: Le bout du blanc rouge.
1: Non, mais tu veux pas la peau du... Non, mais c'est bon, ouais, vous voulez pas la peau du cul blanc et le trou du cul qui se décolle. Bah, c'est bon, les babouins, on les met dans les cages.
4: Gérard, j'ai répondu à ta question, j'espère.
1: Non, pas pour l'instant, Cassandra.
4: Oui, bah ça y est, j'ai répondu à ta question. Avec du gris, du marron ou du blanc.
5: On va aller à l'église.
1: Vous me laissez faire mon débat ou...
0: Bah oui, comment voilà.
1: Je laisse,
0: vas-y.
1: Comment
5: veux-tu que je t'entende?
1: Là, ce soir, c'est la rentrée, ça se voit que c'est l'anniversaire. C'est la nouvelle année.
5: Merci, Vera. On est en quelle année?
1: Non, mais c'est bien parce que, en principe, Max, quand je suis arrivé, il avait pas trop le moral. Et là, il a une super forme.
0: Ah non, mais j'ai le moral parce que je travaille pas, parce que je suis pas derrière le micro pour m'énerver.
1: Quand tu... Ah ouais, tu me laisses m'énerver. Non, mais c'est bon.
0: Faut quand même expliquer aux auditeurs, si vous voyez la gueule de Gérard, mais on est plié de rire. On est 4-5 dans le studio, on est plié de rire.
1: Ah, mais là, pour l'instant, il y a...
0: Oh la gueule,
1: tu as
0: les enfants.
1: Ouais,
0: la gueule.
1: Je peux pas vous dire. Non mais c'est clair,
0: GG. Mais t'as une gueule ce soir, mais t'es mortel. Ah,
1: regarde la gueule qu'il a.
5: À tout
1: pas
5: ce soir,
0: sans déconner, un village people, putain.
5: En fait,
0: Gérard.
1: Ah, c'est bon, ça y est.
0: Hey, Gérard. Après le débat, faut que t'ailles nettoyer le trou du cul de Nanou parce que t'as laissé plein de sperme dedans.
1: Non, mais Nanou, elle va se faire foutre, elle.
0: Bah justement, c'est ça le problème.
1: Elle va se faire foutre. J'ai d'autres personnes à m'occuper d'elle.
4: Qui?
1: Oh, qui c'est qui c'est qui?
5: Arlette, vous calmez, les petits cochons. Alors,
0: question suivante.
1: Bon, Mortivia. Mortivia, ta réponse.
0: Mortivia.
5: Mortivia. C'est une série quand on lui fout un mot.
1: Bon, Morticia.
5: Ah, c'est bon,
4: vas-y,
5: prends-moi le doigt. La suite.
4: Vas-y, j'attends, oui.
5: Ah, la pico, elle est bonne, hein,
0: GG. La suite.
1: Morticia.
4: Oui,
1: t'arrêtes.
5: Mort tes doigts.
4: Ouais, non, bon. Je m'en retrouve.
1: Non sucré. Non, c'est bon, on a une me chercher un café. Morticia.
5: Ouais.
0: C'est Mojo qui dit que t'as fumé du hakik ce soir.
1: Non, j'ai pas fumé du hakik, j'ai fumé des...
5: La marée, au moins des gitanes.
0: Des bouteilles de rouge, à mon avis, il a fumé ce soir.
1: Non, j'ai fumé des Marlboro.
5: C'est
1: rare.
5: C'est
1: oui,
5: c'est le café.
1: Bon, c'est bon.
5: C'est drôle,
1: bon, allez, Morticia, je vais reprendre un peu mon sérieux. Pour une fois, un petit peu quand même.
5: Un petit peu quand même.
1: Directement. Morticia. De toute façon, c'est moi qui... Mon Hugo, là.
5: Ouais, moi.
1: Kenya.
4: Oui.
1: M'en bats les couilles. Hein.
0: Non, vas-y, donne la réponse.
4: Bon,
1: Kenya. Ouais, Kenya, ta réponse.
6: Alors ma réponse, ouais c'est vrai que un homme en noir c'est très sexy. C'est intéressant.
1: Attends, qui c'est qui vient de dire ça là?
5: C'est Florent.
1: Non, attendez. La nana qui vient de répondre un instant.
6: Mais c'est moi, Kenya.
1: Kenya. Alors
6: c'est
1: Kenya.
6: Intéressant.
1: Attends, Kenya.
0: À propos de ton paquet de clopes, Gérard, il y a Nanou qui veut que tu l'enfonces dans le cul avec ta bouteille de rouge.
1: Voilà, c'est bon, Nanou, de toute manière, elle m'énerve, tu la laisses son numéro de téléphone, on la rappelle.
0: Et elle veut sentir ton parfum,
1: non, mais
0: ton parfum au WC qui pue.
6: Mais c'est bon. Envie de
0: ah ouais, elle te la prend bien d'ailleurs.
1: Ouais, elle commence à m'énerver. Arnette,
5: pas
1: il est pas là?
5: Disons qu'un homme tout court ne m'excite pas, quoi.
1: Moi, bon, d'accord.
6: Je suis pas sûr, ça. Hein.
1: Bon, ouais,
4: Kimberly.
1: Dire une chose, que c'est un débat qu'on m'a donné.
5: Gérard Le Pen, maintenant.
7: C'est là, est-ce que tu
0: veux... Ouais, du calme.
7: Là,
1: attendez.
0: Pas de conneries comme
1: non,
0: ça.
1: Non, stop.
0: Continue le débat, Gérard.
1: Non, là, je préviens d'une chose.
5: Oui.
1: Là, je préviens d'une chose, c'est pas parce que...
5: Merci, Gérard.
1: Ce soir...
0: C'est gentil, merci, Gérard. Question suivante.
1: Voilà, donc, question suivante. Maintenant, c'est la séduction.
4: Oui. Oh.
1: Je m'attends à tout. Je m'attends à tout.
0: Et Gérard,
1: moi je t'emmerde. Tu as pas commencé. Attends. Là,
5: non, Gérard,
1: Luigi.
5: C'est cool, calme-toi. Hein.
1: Non, c'est bon.
5: Je voulais savoir pour 97 et tout.
1: Non.
0: Il s'informe.
5: Pour 97
0: c'est tout.

0: des questions sur la séduction, Gérard.
1: Séduction.
2: Je te répondrai pas à ta question, d'accord?
1: Ok.
3: Et toi?
2: De Serbie?
1: Ok.
2: Ok. Donc, ce passiste, j'arrête.
3: Et
2: j'arrête. Non, j'arrête, je continue pas.
1: Ok, ok.
0: Il n'y a pas d'apport avec la séduction, là.
2: Il est 2h30 du matin, si tu veux que j'arrête tout de suite le débat, tu le dis.
1: Non, s'il te plaît.
2: Non, mais tu continues et là,
1: Gérard, il n'est pas fort. Oui. Merci, ok.
2: Alors, je te préviens, je veux pas entendre ça.
1: Ok. Tu vas pas nous gâcher notre soirée, Luigi.
0: Donc je te préviens, on va revenir dans 4 heures. Non, mais il vous prévient, faites gaffe. Hein.
3: D'accord, okay.
2: Donc, chercher comment séduire un homme. Ça, c'est pour les nanas.
1: Et pour les mecs, c'est devant. Et pour nous, les mecs.
0: Pour vous les mecs c'est pareil, comment séduire un homme, c'est pas, c'est intéressant.
2: Pour les mecs,
0: il essaie Gérard, il y arrive pas là.
2: Non mais de manière, je vais lancer les trois questions.
1: Ok.
2: C'est pour les nanas, comment séduire un homme.
1: Pour les mecs, comment séduire une femme.
2: Voilà.
3: Et
2: séduire pour de bon, est-il vrai ou faux. Donc vous réfléchissez, et chacun votre tour, je vous donnerai, vous me direz vos réponses.
3: Il
2: n'avait
3: jamais
2: connu
3: ni patrie ni patron.
2: Ah, c'est j'ai rien mangé. Hein.
1: Tu vas nous faire un petit programme Wet Wet Shore. Hein.
2: Ah, j'ai rien mangé.
3: Tu as
4: vu
3: que
4: c'est de la route, t'as rien compris.
2: Non, allez, mais tu veux dire, je prends un sponsor de ma santé. Bon, on s'en fout. Bon, allez,
4: tout à fait. Avec le café.
2: Bon, c'est bon,
1: Il est, c'est gonflé.
2: Connerie comme ça, il rentre.
1: Là, je suis déjà chez moi.
2: Ouais. Bon.
1: Ok.
2: Donc, on
1: y va, là?
2: Bah oui. Donc, on va prendre,
1: Oui.
0: Qui c'est que tu veux prendre?
4: Prends-moi, DG, c'est moi, David.
1: Vas-y, prends. C'est plus de temps que je veux ça.
2: Non, on va déjà poser la question.
1: À une nénette.
2: Ouais.
3: Bah. Non, on commence par les mecs.
2: Non, on va
1: pas.
2: Non,
1: parce qu'ils savent pas quoi dire, ils nous ont tout demandé hors antenne. Kimberly.
2: Non, on va demander à.
1: Kenya.
4: À Luigi.
2: Non, à la petite Caille au standard.
1: Ah.
2: On va commencer par elle.
4: Est-ce que tu veux la chatte?
2: T'as intérêt de faire gaffe à ce que tu viens de dire.
4: Non, mais ça fait.
3: Julie.
0: Bon, t'as répondu, Julie.
5: La question, c'est quoi?
2: Comment tu fais pour séduire un homme?
5: Je fais rien.
1: Elle est borgne, c'est pour ça qu'elle suce avec les yeux.
3: Non, je suis pas avec les yeux.
2: Peut-être que je veux dire quelque chose de correct, vous me laissez.
4: Ah, la FLNC, tu nous fais chier. Hein.
2: Non, mais. Ouais, c'est bon, si t'as envie de chier, tu te torches le cul. Sur les gestes, marre de faire mouiller les culottes.
3: Ah, attention, on adore ça, Gérard.
1: Attends, j'écris.
0: Vas-y, on enregistre.
1: Est-ce que tu veux parler lentement pour qu'on prenne des notes, s'il te plaît?
2: Non, mais de toute manière, pour la rentrée, ça a été dur.
3: Raconte.
1: Tu n'as pas eu sa vie?
2: Ça vous regarde pas.
0: Non, fais mouiller les culottes, Gérard. Fais-moi bander, là.
2: Non, et alors, je vais vous dire une chose que je vous ai posé trois questions sur les trois questions. Il y en a qu'une qui a pu me répondre correctement. Deux qui ont pu répondre correctement.
0: Comme par exemple, ça va être les deux.
2: Répondre. C'est.
1: Mortadel.
3: C'est vrai, tu dis rien.
2: C'est quand?
3: Gérard.
2: C'est quand et quand? C'est bon.
5: Gérard, t'es pas là pour faire juge, j'ai dit.
2: Quand Lyon et les Yvelines. Voilà, terminé.
1: C'est qui, Mortadelle?
5: Gérard, on voudrait ta version et ensuite ta conclusion, s'il te plaît.
2: Donc, ma version pour séduire Nana.
3: Manière, merci, Gérard.
2: Le regard, c'est bon. Les gestes,
3: c'est bon.
2: Je vois pas trop.
3: Merci.
2: Les yeux.
3: Ok, c'est clair.
2: Je vois pas trop. Parce que j'ai jamais vu qu'on pouvait séduire quelqu'un avec les yeux.
1: Le regard.
2: À moi lui faire des. À moi, sur les sujets de la séduction, donc ça.
1: C'était la musique, vive la Skyroulette.
2: Alors là, je vois pas du tout le rapport avec le débat de ce soir.
3: Kimberly.
2: Oui.
3: Alors le nom de qui, le
0: port maintenant.
2: Et là, vous allez retrouver Yannick pour la nuit sans pub. Demain matin, 6h, Lorenzo.
0: Après?
2: Et après, je ne sais pas, parce que
0: Stéphane, David après.
2: Bon, Stéphane, Dave,
0: Libre Info, non, David, la Libre Info.
2: Libre Info avec Florian Gazan. À 20h, vous allez retrouver Jessica, Doc et Arnold. Et à 20h...
0: Jessica, Doc et Arnold.
2: À 20h, à 22h, vous allez retrouver un babouin avec une babouine et un gorille au standard.
0: Et tout de suite,
2: La nuit sans pub. Bisous à tout le monde. Donc, je remercie tous ceux qui m'ont laissé les courriers. Donc, je rappelle deux personnes tout de suite.
0: Ah, tu te crois aux Oscars là ou quoi?
2: Oui, je me crois aux Oscars.
0: Avec ta... Tout de suite, Run DMC avec Maya Didal.
6: Vous connaissez l'histoire de David et Jonathan? Comment ils vécurent? Comment ils sont morts? Ça vous a plu, hein? Vous en demandez encore? Alors, écoutez l'histoire de Sandy et Gérard. Alors voilà, Gérard a une petite amie. Elle est grosse et son prénom c'est Sandy. À eux deux, ils descendent à pattes de croc. Leur nom, Sandy la moche, Gérard le clodo. Sandy et Gérard.
7: Ah, c'est cool.
6: Sandy et Gérard.
7: Les mecs, ils font des hommages. Comme une star. Attends.
6: Moi, lorsque j'ai connu Gérard, autrefois, c'était un vrai poète, genre Holdegar. Il faut croire que c'est lui qu'il est avec l'autre con qui s'est définitivement mis à l'alcool. Sandy et Gérard.
7: T'as raison, attends, attends.
6: Sandy et Gérard.
7: T'as raison, t'as raison. Alors Sandy, si tu m'écoutes, tu enregistres et t'appelles dans le bureau tout de suite et on va essayer de dépérer une ligne pour que tu puisses répondre.
0: Attends.
6: Qu'est-ce qu'on n'a pas dit sur lui à la loco? On prétend que c'est un adepte de la sodo. C'est pas drôle, mais il est bien obligé de se faire pénétrer pour manger.
8: Oh, là, ça me dégoûte. Là, ça me dégoûte d'entendre des conneries comme ça. Pour aller sur mon dos comme ça, avec Sandy, ça me dégoûte.
7: Mais c'est pas toi. Ils disent que t'es obligé de faire de la sodo à la loco pour manger.
8: Non, maintenant...
6: Sandy et
7: attends. On va appeler Sandy. Attends.
6: Radiophonique.
7: Attends, écoute, la fin. La fin est bien, écoute.
6: On peut dire que c'est la vraie panique. Pour l'auditeur, ça ne fait pas de mystère. Il ne boit pas de croc, mais de la canter. Sandy et Gérard.
7: Ça, c'est cool.
6: Sandy
7: et Gérard. Ça, c'est l'hommage. C'est que ça, tu on dirait du Gainsbourg. Hein. C'est comme Gainsbourg. Hein.
6: Le soir, quand il se couche, il s'est même pas lavé. Ce qu'il aime bien, lui, au lit, surtout, c'est péter. Une sodomie pour se laver le kiki. C'est comme ça qu'il fait plaisir à Sandy. Sandy et Gérard.
7: Sandy.
6: Sandy et Gérard. Gérard, maintenant, je vais te laisser.
7: Ah, il parle.
6: Embrasse bien sauvagement pour moi, bien aimé.
7: T'as bien aimé.
6: Pour la nouvelle année, fais gaffe à ton haleine. Eh oui. Heureusement, elle se propage pas sur les ondes hertziennes. Sandy et Gérard. Sandy et Gérard.
7: Alors? Pour moi, personnellement, c'est dégueulasse. Sandy, t'es là?
9: Sandy, c'est moi.
7: Non, c'est pas, non, c'est pas elle, c'est pas elle. Alors, hop.
9: Autour de toi.
7: Hop.
9: Sans trop savoir pourquoi, toujours ton problème de poids. Tu n'as pas eu le choix, je sais, et pour gagner ta vie. Tu suces des zizi, Sandy, tripote-la moi, vas-y avec les doigts. Et quand tu sens que ça gicle, ouvre la bouche, tu vois c'est magnifique, mais tu sais même pas lire un livre. Ce que t'aimes c'est les gros chibres, avec ton QI de singe, tu te dis... La bite, c'est mon hobby. Non, Sandy, ne t'arrête pas. Tu tu ne sais faire que ça. Oui.
10: Qu'est-ce que c'est que ce truc, c'est long.
9: De journée. Et sous mon sperme, je vais te noyer. Mais il faut s'arrêter. Car il vient d'arriver, moustache et tongue au pied. C'est mon ami GG. Sandy, Sandy, tripote-la-moi. Vas-y, vas-y avec les doigts. Et quand tu sens que ça gigue, ouvre la bouche.
10: Non, mais tant bien, il sait bien.
9: C'est magnifique.
11: Non, il sait bien.
9: C'est même pas lire un livre. Ce que t'aimes, c'est les gros chiffres.
10: Appelez Sandy, vite fait, vite.
9: Avec ton QI de singe, tu te dis... La bite, c'est mon hobby.
10: C'est pas mal, Gérard. En tout cas, moi, j'ai eu Sandy deux secondes, elle m'a dit, non, mais moi, je comprends pas, Gérard Séné, mais moi, je trouve ça bien.
11: Non, mais elle trouve ça bien, mais pas moi.
10: Ah bah oui, mais enfin, tu voulais qu'elle appelle pour quelle gueule? Apparemment, elle appelle pour dire que c'est bien, donc tu vas être un peu emmerdé. Elle est là, Sandy, ou pas? Sandy, bah laisse sonner, vas-y, ça va décrocher. Sandy?
11: Non.
12: Bonjour, bienvenue sur la météo.
11: Non.
10: J'ai fait le tien.
12: Appuyez sur la touche étoile de votre téléphone.
10: Tu veux lui parler ou pas? Faut appuyer sur la touche étoile.
11: Abruti, t'appelles sur le portable?
10: Ah bon?
11: T'appelles sur l'ange direct?
10: Parce qu'il y a des... Je crois que ça répond.
11: Fais gaffe!
10: Bon, refais le numéro, Vas-y, 10. Attention là, on recommence. T'as mettait vraiment une cave, Manu, ce soir. Hein. On va pas faire de la merde, les gars.
11: Non. Manière, c'est pas... Non.
10: C'est bon, ça y est, non. Elle est là.
11: Non.
12: Ne correspond à aucun service répertorié.
11: Non. Laisse tomber, c'est pas ça, c'est le numéro. C'est quoi, là? Je sais pas, moi.
10: Mais tu me prends pour un con ou quoi?
13: C'est bon.
11: Non.
13: Attends.
10: Allez, c'est bon, installe-toi, Gérard, commence pas. C'est bon, ça y est.
11: Mais ils savent pas faire des numéros.
10: Ils ont dit que c'était bien.
11: Non. C'est l'appel en direct.
13: Yes.
11: Non.
10: Allez, mets le casque normalement, on dirait un chanteur, il se prend pour une star, l'autre il est là, comme s'il était en studio.
11: Non, c'est pas le numéro 1, Sandy.
13: Deux.
11: Non.
10: On y va. Allez, maniez-vous un peu que ça sonne au moins, qu'on ait une sonnerie, parce que là, on dirait... C'est bon, là?
12: Manu sur le réseau Omnicom.
11: Non.
13: J'ai fait ton numéro, Gérard. J'ai fait ton numéro, regarde.
10: Putain, heureusement que Gérard est là. Putain, vous êtes vraiment des caves, hein.
13: Putain. Mais putain, je fais ton numéro, Gérard.
11: Oh là là.
13: Putain, mais c'est pas à lui de faire son boulot.
10: Putain, mais faites votre boulot correctement, les gars. Bon, on recherche...
13: Putain, on... Zéro,
10: bon, allez,
13: pas.
10: C'est bon. On recherche deux standardistes pour la semaine prochaine pour les débats. C'est pas possible.
11: Oh non, là c'est un tab, hein. Tu fais...
10: C'est intolérable. Ah bon,
11: alors. Mais c'est occupé, maintenant. Non.
10: Ah si! Vas-y,
13: fais pas numéro!
10: Bah, le problème,
11: non,
10: c'est.
11: Non,
10: Gérard, écoute-moi! Gérard, comme on a demandé, comme on a dit qu'on allait l'appeler, tout le monde appelle chez vous maintenant!
11: Bah ouais!
10: Bah, le problème, il est là, c'est que les gens entendent. Et voilà!
11: Bon, Sandy!
10: Bah, allume ton micro peut-être, ça sera peut-être plus facile encore.
11: Sandy, tu raccroches, on te rappelle dans moins de deux minutes avant qu'on fasse les débats.
10: Pierre Fula est avec nous en attendant. Pierre Fula, bonsoir. Ouais.
14: Allô.
10: Bonsoir, Pierre Fula.
14: Bonsoir à tous.
10: Alors.
14: Salut.
10: Bah, c'est Pierre Fula ou Gérard?
14: Ben, c'est Gérard.
11: Non, attends, celui-là déjà, il va commencer à se calmer.
10: Pourquoi, c'est
14: non,
10: cool.
14: Non, attends, dans ce cas-là, moi, je te mets le doigt bien profond.
11: Okay. Ouais, bah, moi aussi. Alors, toi, t'arrêtes de m'harceler.
14: Ben, moi, je te suis dessus.
11: Ouais, bah, moi aussi.
10: Non, mais attends, Gérard, c'est peut-être pas le même.
14: Hein?
11: Non, mais attends, allô, déjà,
10: c'est un numéro d'attendre avec toi,
14: Gérard. Allô,
10: ah, voilà, c'est Pierre Fula. Écoute bien, regarde.
14: Gérard est à mes côtés.
10: Vas-y. Allez, vas-y, Alex. Axel.
11: Ouais, vas-y, Alex.
14: Hein?
11: Vas-y.
10: Allez.
11: Allez, accouche.
10: Chut.
14: La balance est jingle.
10: Ah, mais on a pas... Ah, mais on m'a rien dit, moi. Bah,
13: Ah,
10: d'accord, on y va. Alors, c'est parti.
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14: Et voilà, donc, bonsoir à tous. Il est exactement 0h28 sur Fun Radio et c'est les débats de Gérard. Donc, vous pouvez nous appeler au 0870 5000 et 0803 08 5000. Manu vous attend en standard et apparemment les 24 lignes sautent. Ouais, bonsoir, ouais. Et Rigo sur l'internet www.funradio.fr.
16: Oui, bonsoir à tous.
14: Et Fildar, ce soir, à la pro.
16: Attends, je suis en train de rester grave, là.
14: Ok, donc le débat ce soir, ça porte sur les nains de jardin, donc on va accueillir pour ça Gros Micro, bonsoir.
17: Bonsoir. Bonsoir, Gérard.
14: Salut. On va accueillir Nénuphar.
18: Ouais, salut à toi, GG.
14: Bonsoir.
18: Ouais, salut.
14: Et on va accueillir Jean Sirien, donc là, c'est quoi, ça?
19: Ouais. Salut, GG, bonne année.
14: Ouais, bah, bonsoir. Donc, merci. Et donc, mon premier débat, ça va porter sur les nains de jardin. Donc, je vous pose la première question. Possédez-vous un nain de jardin? Si oui, où et comment? Donc, on va demander, ben, Nénuphar, tiens, pour commencer.
18: Ouais, bah, écoute, moi, je pense que les nains de jardin, il faut les laisser vivre sauvages dans la forêt.
14: Tiens, bah, attends, alors déjà, je sais pas où t'as déjà vu des nains de jardin dans la forêt, mais ça, à mon avis, tu vois, là, tu te fous un peu de ma gueule, hein.
18: Non.
14: Non mais attends, déjà tu vas commencer par te calmer, d'accord?
18: Mais je suis très calme.
14: Ok, donc on va demander à bah, j'en sais rien.
19: Bah moi j'ai un appartement miteux dans le 20e, mais j'ai pas de jardin. Et donc j'ai pas de nain de jardin irrémédiablement.
14: Ok, donc gros nénuphar pour toi.
18: Ouais. J'ai déjà répondu Lascar.
14: Bah gros micro pour toi.
18: Ouais, bah moi j'ai un nain de jardin dans mes chiottes. Et je fais des partouzes avec lui et Blanche-Neige.
14: Ouais, c'est ça, ouais. Alors, toi, si c'est pour raconter des conneries dans le débat, hop, tu vas gérer vite fait. Alors, tiens-toi sur tes gardes, ok? Donc, bah, moi, je vais vous répondre à la question. Donc,
19: obligé?
14: Non, mais attends, vous fermez vos gueules?
18: Non, c'est vrai qu'on pourrait bien commencer l'année, tu pourras te faire un peu.
19: Ouais.
14: Alors, dans ces cas-là, toi, tu gères, d'accord? Toi, tu gères ça maintenant. Parce que là, j'ai pas envie de commencer. Dès le début de l'année, vous commencez à foutre votre merde. Alors, vous gérez ça, ok?
18: Ouais, c'est joli.
14: Donc, putain, je sens que ça va gerber tout à l'heure. Donc, bah, moi, en ce qui me concerne, ben, je peux vous dire que j'ai pas de nain de jardin chez moi. Et de toute manière, j'en vois pas trop d'utilité. Donc,
19: Ouais, mais toi, t'en as pas besoin. Toi, t'as déjà une grosse jardin à la maison.
14: Oh, putain.
18: Donne-le des champs.
14: Tu fermes ta gueule? Mais putain, j'en connais un tout à l'heure qui va s'en prendre une, mais méchante dans sa gueule. Joue con, joue bien. Et tu vas rentrer chez toi vite fait, d'accord?
19: Bah,
14: oui, Rigo.
19: Oui, Gérard, sur Internet, il y a Yonki qui te demande si tu t'es déjà fait enculer par un nain dans ton jardin.
14: Ben moi, j'y situe. Alors, dans ces cas-là, si c'est pour poser des questions pourries, ben, je ne répondrai même pas. Donc, avant d'attaquer la conclusion, il y a un petit sondage. Donc, alors pour la question, possédez-vous un nain de jardin? Si oui, où et comment? Il y a 55% des gens qui n'ont jamais de pièce de 10 francs pour mettre dans le caddie au supermarché. Donc là, je vois pas du tout le rapport avec les nains de jardin. 33% des gens nous disent qu'ils sont végétariens. Donc là, c'est pareil. Ça, c'est des conneries. Et 19% ne sont plus abonnés à Okapi. Donc là, je vois pas du tout le rapport non plus. Alors, dans ces cas-là, Gaël, tes sondages, bidon, tu peux te les foutre là où que je pense. Donc, on va attaquer la conclusion. Donc, bah, on va commencer par gros micro pour toi.
18: Ouais, bah alors moi, mon
19: allô, bébé rose. Allô, bébé rose, c'est ta petite, vous l'adorez.
14: Putain, hey, tu fais ton boulot ou t'appelles ta copine, toi, connard?
19: Mais non.
11: Attends.
19: Sophie, elle est chômeur, hein, je te le dis.
14: Oh, tu te fous de ma gueule? Non mais attends, tu te fous de ma gueule là ou tu prends le train, toi, connard? Tu fais ton boulot comme il faut, ok?
19: Ouais.
14: Bon allez, Gérard, enchaîne. Donc, conclusion. Donc, GG, gros micro pour toi.
18: Ouais, bah moi et mon nain de jardin, on te suit dans le bec.
14: Ah bah dans ces cas-là, moi je t'emmerde aussi. Alors dégage, bonne grand micro. Donc, j'en sais rien pour toi.
19: Moi je voulais te dire que c'est dommage que tu fasses pas les débats à la place du vrai Gérard, parce que t'es plus posé. Et est-ce que tu pourrais me passer la grosse vilaine au standard après?
14: Ok, bah dans ces cas-là, bah je vais te la passer, de toute façon, c'est pas mon problème si tu t'arrangeras avec quelle antenne. Donc, Nénuphar pour toi.
18: Ouais, bah moi je suis d'accord avec toi, je voulais dire qu'il y a trop de discrimination entre les nains des villes et les nains des champs. Et voilà, il faut accepter tout le monde, les nains de jardin, les nains de balcon, les nains de terrasse, tout ça.
14: Ok, bah toi je crois que tu vas
18: tout faire.
19: Les nains de standard aussi.
18: C'était tout raide ça.
14: Oh là, je sens que je vais arrêter dans, il y aura même pas de conclusion, je sens que je vais arrêter dans deux secondes. Donc, moi, en ce qui me concerne, Donc le débat ce soir, c'était de la merde comme d'hab. Parce qu'entre Fulder, lui qui fout rien. Alors la pro, la semaine dernière, il était au standard, mais que dalle, il nous fout sa merde. Manu, lui, passe ses coups de fil à Bébé Rose. Alors si c'est pour passer tes coups de fil, tu vas les passer chez toi, ok? Et Kael qui nous fait des sondages bidons. Alors là, si c'est pour nous faire du bordel dès le début de l'année, bah, je vais vous dire une chose, c'est même pas la peine que vous venez la semaine prochaine. Parce que ce soir, il y a que Rigo, qui a été capable de faire du bon boulot. Alors tenez-vous-en sur vos gardes. Donc oui, Rigo, on est arrivé à combien ce soir sur Internet?
20: Oui, énormément de monde sur l'IRC. On a atteint les 9128 internautes, où on dit d'ailleurs encore un débat sans queue ni tête, comme toi, Gérard.
14: Ben ouais, mais c'est pas de ma faute, parce que si Fulder et Manu, ils avaient pas foutu leur bordel, ben on n'en serait pas arrivé là, donc voilà, quoi. Et on va s'écouter un petit disque quand même. On va s'écouter Tatailler la grande pompeuse de Suresnes avec Parle-moi, parle pas la bouche pleine. Et voilà, donc maintenant vous allez retrouver Blondeau pour les nuits sans pub, et demain 22h max avec Jean le Berbère et sa boule de cristal. Donc bonne nuit à tous.
21: Bravo, bravo. Encore Axel, on rappelle que t'as 17 ans maintenant.
22: Ouais.
21: Puis bravo à tous ceux qui t'ont aidé à participer à ce débat en précisant qu'il y a un des trois qui, on va pas préciser les noms, en précisant que parmi les trois, il y en a un qui devra parler devant son micro. Voilà, Gérard.
23: Sandy. Oh. Sandy, c'est moi, je sais. Oh, il y a des soirs comme ça où tout s'écroule autour de toi.
24: Ça vient là.
23: Sans trop savoir
24: Sophie,
23: pourquoi. Toujours ton problème est de toi. Tu n'as pas eu le choix, je sais.
21: Ah, il a coupé le mec. Bon, c'est cool. Sandy.
25: Allô.
21: Oui. Ah bah Sandy, elle est là quand même, bébé. Ça va, bébé?
25: Bonsoir. Bonsoir à Sophie, hein, qui est nouvelle quand même. Hein.
24: Bonsoir.
25: Allô.
21: Bonsoir. Ça y est, elle va y arriver, elle va comprendre. Elle va arriver à 23, demain à 23h58, elle va nous dire au revoir, elle va allumer le micro. Ah, elle a compris.
25: Ça va bien, Sophie?
24: Ça va, ça va.
26: Qu'est-ce que t'as foutu, toi?
25: De pouvoir te parler.
21: Alors, Sophie, tu restes avec nous, là, ou tu rentres te coucher, ou?
24: Ah, mais non, mais je reste.
21: Ah, tu restes?
26: Ouais,
21: ah,
26: bah, je te préviens.
21: Ouais, il m'a dit, genre, au début, j'ai dit, tiens, il y a une demande, si tu seras là ce soir, j'ai dit, ouais, non, non. Il m'a dit, non,
26: moi,
21: au début.
26: Je te préviens, les débats. Si c'est de la merde.
24: Ah ouais, c'est trop de ma faute.
26: Non, faut faire gaffe. Ouais, mais toi, parce que Sophie, toi, tu vas prendre sur ta gueule aussi là-bas.
21: Non, mais Gérard, il faut quand même préciser à Sophie que si ça se passe pas bien, Sophie, tu passes à l'arrière du coup.
26: Non, mais hein. Moi, mon amour.
25: Oui. Gérard.
26: Oui, chérie.
25: Je voulais te dire que le double appel, ça recommence, hein.
26: Ça recommence.
21: Ouais, mais
26: alors, mais j'en ai rien à foutre, tu sais ce que j'y fais.
21: Sandy, on fera ça aux antennes, parce que ça, c'est vos problèmes personnels, si vous
26: non,
21: en parlez.
26: Ouais, non, mais moi, je parle de ce que tu viens d'entendre.
25: Bah écoute, moi, je trouve bien.
21: Ouais, bon, ça coupe tout le temps, le double appel. Non, mais c'est le double appel, Gérard. C'est moi qui ai coupé, parce que ça arrête pas de couper. Avec le double appel, ça la coupe comme hier, comme vous. C'est-à-dire que ça coupe une fois sur deux. On va essayer de gérer ce petit problème en antenne. Gérard, ce soir, est de retour. Les enfants sur la bande FM pour faire exploser la radio. Tu as juste à dire que Gérard est déjà à plus de 4000 connectés sur l'internet, alors que le débat n'a pas commencé. Ce qui veut dire que ce soir, à mon avis, le record des 6000 devrait largement être dépassé, n'est-ce pas, Rigo?
27: C'est lui qui va cartonner. Ça arrête pas d'arriver. On est presque à 5000, 4860.
21: Ouais, moi je rends le tablier.
26: Ouais, tu te débrouilles, hein. c'est toi le chef, c'est pas
21: ce
26: moi.
21: Ce soir, deux débats, un sur les nains de jardin et un autre sur l'euro, car l'euro vient d'arriver.
26: L'euro en premier, non, et les nains de jardin.
21: Non, je dis, il y aura les nains de jardin et également l'euro.
26: Ouais, mais
21: dans
26: attention. Tout
21: l'ordre, c'est pour dire que l'euro est à la... Est
26: oui,
21: à...
26: d'accord. D'accord, l'euro est arrivé, mais par contre, il y a une chose qu'il faudra bien se mettre dans la tête. C'est que si on parle d'énergie de jardin, faudra pas parler du pianiste.
21: Oui, ça c'est
26: parce
21: clair.
26: Que ça, je ne veux pas en entendre parler. Le premier qui me met ça sur le premier dans lors du là, deuxième débat.
21: C'est dit, c'est clair que moi aussi je veux pas entendre parler de ça. Non mais sérieusement en plus.
26: Non, j'espère que ça va bien se passer parce que sinon ça va.
27: En tout cas sur IRC, il y a Yankee qui te souhaite une bonne année, gros mort de nain de Gérard.
26: Ouais ben.
28: Donnana qui t'attend aussi.
29: 100% boys, très bien. Et ce soir en forme
28: à part que je vais pousser un coup de gueule quand même contre François.
29: Pourquoi? Qu'est-ce qui s'est passé? Ah oui, oh là, j'ai écouté là.
28: Ça, on va le faire avant les débats.
29: Hein? Bon, va aller chercher les nanas, va les chercher.
28: Je sais pas, c'est pour toi.
29: Bah, va les chercher.
28: Ah, putain! On fait chier avec ta caméra.
29: Vas-y, va les chercher, moi je reste là, je vais commenter en attendant. Donc, il y a la future femme de Cyril quand même, elle ne le sait pas encore, mais c'est la future femme de Cyril. Oh là là. Oh là là, elles sont sapées. Oh là là. C'était femme.
28: Ah bah, je sais pas, moi, c'est pas moi qui les ai invités.
29: Hein?
28: C'est pas moi qui les ai invités, c'est toi qui les as invités.
29: Vraiment, mettez-vous à côté là. Là, on est en train de vous expliquer, donc il y a deux charmantes demoiselles avec Gérard et allez, on va descendre et on va passer donc le petit coup de gueule sur.
28: Ah, fais gaffe avec ta caméra, toi.
29: Fais gaffe, Cyril.
28: Tu vas pas commencer à me prendre la tête avant le début. Dégage.
29: Arrête.
28: Non, tu me refais pas comme la semaine dernière. Hein. Ce soir, c'est pas le moment.
29: Qu'est-ce qu'il y a ce soir? Pourquoi?
28: Mardi j'ai entendu, ce soir j'ai entendu, faudrait quand même pas me prendre pour un con.
29: Oh, t'as bu toi?
28: Non.
29: Bon, menteur, tu sens l'alcool?
28: Non.
29: Si, t'as picolé, menteur.
28: Non.
29: Si, ça sent l'alcool.
0: Je sens d'ici.
29: Ah, ça sent d'ici.
28: J'ai bu 3 cafés et 1 Ricard.
29: Ouais, un Ricard, enfin.
0: 3 Ricard et un café.
29: Un Ricard de combien? 2 litres?
28: Non.
29: Hein? Combien t'as eu? Il a dû. Il y avait les 51, il y avait les 102 de Gainsbourg et maintenant il y a les 204 de Gérard.
28: Non, il
29: n'y
28: a pas de 204.
29: Si, il y a 204. Hein, attends, Gérard, on arrive.
28: Ah, merde.
29: Voilà, on descend, on va y aller. Hop là, hop, avec la caméra. Allez, viens, on va aller dans les. On va s'expliquer donc avec. Ouais. Regarde.
28: Non, mais attends. Hey, tu m'appelles Françoise en direct. Je vais régler ses comptes à elle.
29: D'accord, ok. Il n'y a pas de problème.
28: Après, je fais
29: une
28: scène de débat.
29: Bon, qu'on y va. Ah, bah viens, on va y aller. C'est bon. Donc là, il est en train de chercher les deux amantes auditrices qui sont dans le couloir. Elles vont descendre, voilà, elles vont s'installer, elles vont venir. Allez, Gérard, manne-toi le cul un peu, putain! Allez, manne-toi un petit peu.
28: Allez.
29: Bon, voilà. On va aller s'installer dans le studio, hop, dans la radio. On va avoir on a des gens, Gaël, ou non? Pour l'instant, c'est un peu dur sur l'intelligence, donc. Hein?
28: Non, c'est bon.
29: Hein? Bon, arrête avec ta caméra. Voilà. Donc voilà, Gérard va s'installer. Gérard, tu connais la crapette?
28: Ah oui.
29: Alors, bah dis bonjour quand même, la crapette, ou pas?
1: Bonjour,
29: Gégé.
1: Ça va?
29: Salut, la crapette.
1: Non, pas de bisous, mon Gégé. Je fais jamais de bisous.
29: Oh là.
1: Ah, par contre, le parfum.
29: Le bisou. Allez, la crapette, le bisou. Allez, on ferme les yeux. Waouh!
1: Deux.
29: Oh, Gérard, il est gourmand, il en voulait plus que ça.
28: Hein. Dégage avec toi. On va inviter les.
29: Après, non, pendant le débat, non, il n'y aura personne dans le studio, tu le sais très bien. Non.
28: Ah,
29: non. Ah bah, si je te dis que non, moi je te dis que non. Attends, tu sais très bien que
28: bon,
29: le studio qui. C'est pas toi qui décide ici. Bon, alors.
28: Attends, on va.
29: Alors, on va essayer de s'expliquer.
28: C'est pas mon siège.
29: Alors il va en train de choisir son siège et ensuite il va y avoir le coup de gueule. Ah si, faut garder celle-là alors.
28: Non, je prends celui-là.
29: Bon, ok, donc il en veut une autre, donc il est en train de chercher un siège en ce moment, il va trouver la bonne taille. Je vous rappelle que si vous voulez participer au débat de Gérard sur l'intelligence, dépêchez-vous 0870 5000, 0803 08 5000. Si c'est aussi fort que jeudi dernier, Gérard, je t'assure que là je t'offre, je ne sais pas, un disque en or.
28: Une Ferrari
29: ou une caméra.
28: Une caméra.
29: Normalement, il y a un deuxième caméraman ce soir, Gérard. Il y aura deux caméramans dans les studios ce soir. C'est quoi? Deux caméramans dans les studios, Gérard, ce soir.
28: Non, tu commences pas avec ta caméra, s'il te plaît.
1: Oui, vas-y.
28: Tu vas te calmer. Bon, si on pouvait avoir.
29: Allez, vas-y. Alors.
28: Bonsoir à tous. Bon, c'est quoi ce engin de malheur là qui tient comme mes deux.
29: Voilà, on va.
28: Bonsoir Olivier. Bonsoir à Cyril.
2: Bonsoir.
28: Va te faire foutre que je suis pas avec toi.
29: Voilà.
28: Bonsoir à Max et bonsoir à la crapette qui est au standard pour vous accueillir pour les débats de
1: bonsoir,
28: cette nuit.
1: Gérard.
29: Voilà.
28: Putain, quand celui-là il aurait décidé de tenir comme il faut.
29: On va le faire tenir comme il faut.
28: Voilà, c'est bon parce que je changerai pas de position.
29: Si, il faut que tu baisses ton siège à ce moment-là un petit peu parce que là on vous explique, Gérard n'a pas envie de faire l'effort de baisser son siège pour que sa voix, pour que ses lèvres soient devant le micro. Donc monsieur ne veut pas faire l'effort. Alors attends, ne touche à rien, on va essayer de s'en occuper. Non, mais c'est incroyable ça, sans déconner. Il a décidé de ne pas faire un effort, hein, le garçon.
28: Non, mais j'ai pas l'intention de baisser mon
3: siège. Hein.
29: Bon, t'as entendu l'histoire de Françoise?
3: Ouais, ben, je voudrais bien qu'on l'appelle.
29: Ouais, est-ce qu'on peut essayer de l'appeler ou pas, Françoise? À mon avis, ça va gueuler. J'espère qu'on va pas la réveiller.
3: C'est ouais, même qu'on la réveille, moi, je veux pas le savoir. Hein. Ouais. Par contre... voilà. Ouais, bah, par contre, là, j'ai un petit problème de son.
29: Bah non, ça marche bien là. Attends, tu rigoles ou quoi? Ça fonctionne hyper bien. Il se plaint tout le temps, Gérard. C'est vraiment.
3: Non, mais c'est bon, c'est bon. Ouais, mais bon, ouais, c'est bon. Donc, si on pouvait avoir Françoise quand même, parce qu'il y a deux trucs, je suis pas tellement d'accord avec elle.
29: Ah, c'est-à-dire que t'es pas totalement contre, mais t'es pas.
3: Non, mais déjà, je suis pas d'accord avec elle sur ce qu'elle a dit ce soir, et sur mardi, encore moins.
29: D'accord. Alors.
3: Donc, si on pouvait avoir Françoise, et puis qu'on s'explique en direct avant de commencer les débats, parce que.
29: D'accord. T'es contre quoi là, en fin de compte?
3: Moi sur ce qu'elle a été dire. Ça c'est bizarre parce que je vois pas où que j'aurais pu l'insulter, j'ai pas son numéro de téléphone. Donc je vois comment je peux l'insulter.
29: Non, mais elle dit que en fin de compte c'est un jeune qui a téléphoné chez elle en disant voilà Françoise, il y a Gérard qui a voulu me violer.
3: On va régler je vais régler mes petits comptes là.
29: Gaëlle, tu peux avoir le numéro, on peut l'appeler. Ah merde.
4: J'ai essayé,
29: ça s'en occupait.
3: Alors Françoise, s'il te plaît, tu raccroches ton téléphone et je commencerai pas les débats avant de t'avoir au téléphone pour savoir ce que t'as contre moi.
29: Comment ça? Tu veux pas commencer les débats
3: Non.
29: Ah bon, carrément.
3: Je commencerai pas les débats tant que j'aurai pas Françoise pour savoir ce qui s'est passé. Parce que de toute manière, ce soir, j'ai entendu. Et apparemment, tu l'as passé à 22h30.
29: Quoi? Qu'est-ce que j'ai passé?
3: Tu l'as eu au téléphone.
29: Oui, exact. Ouais, exact.
3: Apparemment, ce que t'as passé pour toi, c'était du pipeau.
29: Ouais.
3: Donc, moi, j'aurais voulu savoir aussi sur l'histoire de mardi.
29: De quoi? Quelle histoire mardi? L'histoire de lundi où tu devais être dans le. Mais c'est quoi cette histoire? Non, mais moi je voulais qu'on règle ça d'abord en premier parce que.
3: L'histoire de lundi.
29: Oui.
3: Bon, alors l'histoire de lundi,
29: On rappelle que donc t'as fait une soirée avec moi et que tu devais être lundi soir à 23h30 dans la cabine et que jamais je n'ai eu des nouvelles avant aujourd'hui.
3: Voilà, donc pourquoi?
29: Pourquoi tu te fous de ma gueule comme ça?
3: Non, moi
29: j'aime pas trop non plus.
3: Non, mais moi je vais te dire une chose, je m'excuse parce que je me suis endormi et je me suis réveillé, il était minuit.
29: Et toi, dans ces cas-là, t'appelles pas pour t'excuser ou le lendemain pour t'excuser? T'as ton jeudi, toi?
3: Non, mais j'ai pas pu je pouvais pas parce que
29: je veux savoir pendant combien de temps t'allais te foutre de ma gueule quand même à moi qui t'aide depuis le début. Je voulais savoir combien de temps t'allais profiter de moi.
3: Non, mais pour l'instant je me fous pas de toi. Je voulais t'appeler tout à l'heure et
29: ah oui il voulait m'appeler tout à l'heure alors qu'il vient ce soir pour s'excuser de ne pas être là, de pas être venu lundi. Non mais là c'est fort quand même, c'est balèze le mec. Et t'as bien dormi lundi, tout le monde t'a attendu, t'es pas venu à l'antenne, ça va, ça t'a pas posé de problème, t'as pas eu de remords.
3: Un peu si quand
29: donc
3: même.
29: T'as les poèmes pour ce soir là, tu les seuls lundi.
3: Bah
29: on va les faire maintenant alors.
3: Non,
29: tout de suite, Françoise après, parce que ça, depuis lundi, il y a eu combien, Philippe? Au moins minimum de gens qui ont demandé à voir ton poème, ces poèmes. Alors, hop, la mallette. Non,
3: c'est pas la peine de venir avec ta caméra pour savoir ce qu'il y a dans la mallette.
29: Alors,
3: c'est pas la peine.
29: S'il te plaît.
3: Hop.
29: Alors.
4: Un peu.
29: Alors, c'est parti.
3: Non, je te dis.
29: Allez, ouvre, dépêche-toi, les poèmes. On y va, c'est parti. Alors voici le fameux cahier dans lequel il va y avoir les poèmes inédits qui étaient dédiés à tous ceux qui étaient venus à la soirée en Belgique ce week-end à Braine-le-Comte. Et on rappelle qu'on nous serons prochainement...
3: Ce week-end.
29: À Ornu, en Belgique également. On y va, on écoute ton poème. Alors devant le micro, tu lèves ta feuille plutôt. Lève ta feuille et parle.
3: Non, mais c'est bon là, je l'ai bien. Donc, c'est pour tous les Belges qui sont venus à Braine-le-Comte le week-end dernier.
29: Ouais.
3: Et donc, voilà, c'est pour eux.
29: Alors, vas-y.
3: Donc, merci à tous les Belges d'être venus, qui sont venus de partout. Déjà, je remercie les organisateurs. Je dis merci. Merci aux gens qui ont écouté les poèmes malgré le verre de bière que j'ai reçu dans la figure.
29: Ça s'appelle pas un poème, là. T'es en train d'expliquer ce qui s'est passé. Il faut lire ton poème. C'est pas un poème, ça. C'est une merde. C'est pas un poème.
3: Donc, non, mais merci aux gens qui ont répondu présents à l'annonce faite par Max de Fun Radio Paris sur les ondes de la Belgique. J'espère que la soirée vous aura plu. J'espère que vous allez appeler le standard dans la semaine au 01 47 79 5000 parce que j'arrive pas
29: à dire 79.
3: Voilà.
29: D'accord, parle devant ton micro.
3: Donc j'espère
29: devant plus haut, pas lève ta tête, lève ton micro, lève ton papier. Lève ton papier.
3: J'espère que vous viendrez nous que vous nous inviterez le plus souvent chez vous. Donc voilà, donc c'était pour remercier les gens de Belgique. Et n'ayez crainte, en Belgique, on ne vous oublie pas. Et je vous prépare de nouveaux poèmes pour tous ceux qui habitent la Belgique et les alentours.
29: Alors, est-ce que avant qu'on démarre le débat, on pourra enfin savoir si tu as l'intention de refaire comme à la bonne époque, parce que les gens aimeraient savoir quand est-ce que tu refais des poèmes.
3: Oui.
29: Quand est-ce que tu vas arrêter de te foutre de notre gueule et dire oui, et quand est-ce que tu vas vraiment le faire?
3: Alors ça.
29: Est-ce que par exemple on pourrait
3: doubler... t'arrêtes avec la caméra s'il te plaît, parce que je vais pas m'énerver comme la semaine dernière. Là t'arrêtes carrément. Non, t'arrêtes.
29: On va se calmer. Alors
3: donc,
29: est-ce que par exemple je pourrais t'obliger à faire des poèmes à chaque fois et qu'à chaque fois qu'il n'y aura pas de poème, il n'y aura pas de débat. Est-ce qu'on pourrait, est-ce que, parce que j'ai eu la proposition de quelqu'un d'autre pour faire des débats, qui m'intéresse énormément, qui va peut-être faire ça tous les mercredis. Est-ce que, par exemple, si à chaque fois que tu ne fais pas tes poèmes, j'annule et ce mec-là te remplace à la place?
3: Moi, je...
29: T'es d'accord,
3: je
29: on peut envisager ça?
3: Non.
29: Donc, il faut que tu fasses tes poèmes.
3: Je te dis tout de suite. Là, j'ai préparé pas mal de...
29: Ouais.
3: J'ai pas mal de...
29: De quoi?
3: Pour faire des débats, des poèmes.
29: Ouais, mais moi, je veux pas que t'aies des thèmes, je veux que tu les écrives et que tu nous les lises. Alors,
3: là, il y en a.
29: Tu vas en lire un tout de suite. Bah, qui s'appelle comment? Comme par hasard, devinez.
3: Je t'aime. Voilà.
29: Pour changer, bien sûr. Alors,
3: non, si tu veux pas, je t'aime, on peut.
29: Mais fais-en
3: rien,
29: t'as jamais fait, tu fais toujours les mêmes merdes.
3: On va faire une puce.
29: Bah, voilà une puce, alors on y va.
3: Voilà, donc ma petite puce, je voudrais te faire des câlins sur un bananier. Ma petite puce, je voudrais te faire des câlins sur une feuille. Ma petite puce, je voudrais te faire des câlins sur une guitare. Ma petite puce, je voudrais te faire des câlins sur une lampe. Ma petite puce, je voudrais te faire des câlins sur un duvet. Ma petite puce, je voudrais te faire des câlins dans un champ. Ma petite puce, je voudrais te faire des câlins dans un Malibu. Ma petite puce, je voudrais te faire des câlins sur Ispy. Ma petite puce, je voudrais te faire des câlins sur une lune, pardon.
29: Ouais.
3: Ma petite puce, je voudrais te faire des câlins sur Ainsi joise, Ainsi sois-je de Mylène Farmer. Et les prochains thèmes de poèmes.
29: Il y a des thèmes de poèmes, après les thèmes de débat, il y a des thèmes de poèmes, vas-y.
3: Non, sur les prochains débats, il y aura Lapine. Merci pour merci.
29: Ouais, Lapine, ouais.
3: Il y aura Lapine, il y aura Je t'aime, il y aura
29: Lapine.
3: Marre-toi, toi, abruti.
29: Un débat sur il va y avoir un poème sur Lapine.
3: Oui.
29: Comme par exemple, ça pourrait donner quoi?
3: Alors, ma Lapine, je voudrais te serrer dans mes bras dans un champ de carottes. Ma Lapine, je voudrais te serrer dans les bras dans un champ de betteraves. Ma Lapine, je voudrais te serrer dans mes bras dans un champ de radis. Dégage avec ta caméra, merci. Non mais c'est bon avec ta caméra, tu vas pas me prendre la tête. Voilà. Donc j'en étais dans un champ.
29: Là, il improvise quand même, que je vous le sache. Attention, c'est pas préparé. Hein.
3: Non mais elle écoute en plus cette personne-là. Merci.
29: Ah, il y a ta Pine qui écoute. Bon alors, s'il y a la Pine de Gérard qui écoute, non, je crois qu'elle est avec toi tous les jeudis.
3: Qui?
29: Bah ta Pine.
3: Lapine abruti!
29: Lapine, alors vas-y, continue, vas-y, et alors?
3: Donc j'étais dans un champ de radis. Ma Lapine, je voudrais te faire un câlin dans un champ de tournesol. Ma Lapine, je voudrais te faire un câlin sur une cigarette. Bon, là, c'est de l'improvisation complète. J'ai même pas écrit.
29: C'est clair.
3: Je pense qu'elle doit enregistrer. Donc, ma Lapine, si tu t'es reconnue, ben, j'espère que tu m'appelleras mardi, comme prévu.
29: Voilà.
3: Voilà, je te fais un gros bisou.
29: Voilà, ok, très bien. Donc, Gérard, les deux débats de ce soir, on va appeler Christine quand même, on va réessayer de nouveau parce que.
3: Non, c'est pas Christine, c'est Françoise.
29: Françoise, pardon, attends, mais en plus, j'ai pas fait exprès.
3: Oui.
29: Françoise, on va appeler Françoise dans quelques instants.
3: Les deux débats de ce soir, c'est l'intelligence et les hommes obsédés.
29: Et les hommes obsédés, ouais.
3: Donc j'espère que vous allez vous réveiller au standard.
29: Ouais.
3: Et sur Minitel, la même chose et que vous n'allez pas me gonfler à me demander sans arrêt c'est quoi la question, j'ai pas entendu. Alors les oreilles c'est comme le cul, ça se lave.
29: Voilà, donc ça je crois que c'est clair.
3: Alors la chanson,
29: peut-être des petits applaudissements quand même.
3: En train de chercher.
29: Alors attends, la chanson c'est pas pour tout de suite. Donc les deux débats c'est sur l'intelligence.
3: Voilà.
29: Est-ce qu'on peut avoir en exclusivité une ou deux questions qui vont avoir
3: Bon, l'intelligence est-il nécessaire pour vous? Croyez-vous que certaines personnes sont intelligentes et ainsi de suite.
29: Voilà, et le débat,
3: et
29: le deuxième.
3: Sur les hommes obsédés. Alors, pensez-vous que tous les hommes sont obsédés? À quoi reconnaît-on un homme obsédé? Êtes-vous obsédé? Voilà.
29: Voilà, de ce genre de questions, hein.
3: Voilà. Okay. Je pense que si ça se passe bien, je pense qu'on va finir comme la semaine dernière, à peu près sur les coups de 4h du matin.
29: T'entends, Philippe, jusqu'à 4h du matin?
3: Si ça se passe mal, à 3h au plus tard, j'arrête.
29: D'accord. Donc, et qu'est-ce qui ferait que tu pourrais arrêter à 3h du matin au lieu de 4h? C'est genre, pas à cause de quoi? À cause de...
3: Ben, à cause des auditeurs.
29: Alors,
3: si,
29: déjà, pas les mêmes, s'il te plaît.
3: Déjà, un, je veux pas ni Arnett, ni Luigi, ni Caramel, ouais, et autres.
29: Ni David, Arnett. ni David
3: et puis toute la bande.
29: Si Caramel quand même, Caramel.
3: Non plus.
29: Bah si, il Caramel est dans le premier débat.
3: Non, bah dans ce cas-là, c'est même pas la peine, c'est le premier débat, je le veux pas. Il va dégager vite fait, bien fait.
24: Ne t'inquiète pas Gérard, c'est bon, Caramel ne viendra pas.
3: Donc Arnett, un connard, comme tu m'as insulté sur mon tatou lundi. Eh ben je vais te dire qu'avec un connard comme toi, on s'emmerde. Avec un connard comme moi, on s'amuse.
29: Ouais.
3: Ok. On demande au connard. Salut.
29: Ouais, bravo.
3: Alors, on va écouter.
29: C'est quoi
3: eh
29: ça?
3: Ben, et puisque je pense que j'espère que si tout le monde est sage ce soir. Comme hier, il y a quelqu'un qui l'a demandé.
29: Ouais.
3: On va peut-être te passer maintenant.
29: De quoi?
3: Le remix.
29: Il y a des remix inédits, on va en passer tout à l'heure. Ouais.
3: Ah, mais il y en a un qui l'a demandé hier soir.
29: Ouais.
3: Mais c'est bon, t'as pas besoin d'aller voir si j'ai des poils sous les bras.
29: Non.
3: Oui, j'ai des poils. Tiens.
29: Regarde, ça voilà. C'est. Mais ah. N'oublie pas, donc là en ce moment on filme sur les aisselles. Oh là, ça pue.
3: Voilà. Alors dégage avec ta merde.
29: C'est vrai que ça pue. Et c'est que quand tu lèves ton t-shirt, ça pue la transpiration.
3: Ouais, mais surtout que j'ai mis du déodorant.
29: Alors, ça fait
3: le
29: combien
3: premier
29: temps
3: disque.
29: Ça fait combien de temps que tu mets le même t-shirt là?
3: Celui-là, tu vois, il est de ce soir.
29: Ouais, mais tu l'as pas lavé depuis combien de temps?
3: Si, il a été lavé quand même.
29: Hein. Alors il y a combien de temps? Il y a un mois, deux mois?
3: Non, il a été lavé il y a trois semaines. Il y a trois semaines et je l'ai pas mis avant.
29: Oui, c'est ça. Ouais.
3: Donc, le premier disque, c'est Baby You. Quoi? Bon, ben, vas-y.
29: Vas-y, Gérard.
3: Baby You Want Me.
29: Okay
3: avec les rebêtes dit amoureux. Je sais pas ce que ça veut dire.
29: C'est même pas lire, putain.
3: Ou quoi, je sais pas. On dit pas putain, on dit maman travail.
29: Ouais.
3: Ok.
29: Et donc, le premier débat, on va y aller dans un instant.
3: Sur l'intelligence.
29: Avec
3: et avant le premier débat. Je veux Françoise.
29: Est-ce qu'on peut réessayer Françoise avant de mettre le disque? Est-ce qu'on peut réessayer? Attends, on va réessayer avant de mettre un disque.
3: Voilà, j'ai des comptes à régler.
29: Ouais, c'est clair.
3: Je suis pas tellement content.
29: On va essayer de nouveau. On va réessayer. C'est parti. Alors, on réessaye Françoise.
3: Donc, si on a personne pour l'instant avant d'avoir Françoise.
29: Il n'y a pas de nana ce soir, en tout cas, pour l'intelligence. Ce débat, il n'y a que des mecs. Hein.
3: Bon, ben, alors, c'est pas la peine.
5: Oui, allô?
3: Allô?
5: Oui.
3: Françoise?
5: Oui.
3: Ouais, c'est Gérard.
5: Oui, Gérard.
3: Ouais, c'est quoi cette histoire là?
5: Quoi? Je suis en direct?
3: Ouais, t'es en direct. Alors maintenant, moi, je voudrais savoir c'est quoi cette histoire là de.
5: Attends, je baisse mon poids 5 minutes parce que ça résonne.
3: Ouais, non, mais alors, tu te dépêches parce que j'ai pas que ça à faire. Oh non, mais attends.
5: On va la tête 5 minutes, hein.
3: Oh, attends, directement là, tu vas te calmer parce que déjà mardi, tu t'es pris un coup de gueule sur moi et ce soir, tu m'as menti.
5: Ah, moi aussi, hein.
3: Ouais, vas-y. Dépêche-toi de baisser ton poste parce que les débats, ils vont commencer. Allez! Ouais, Françoise, s'il te plaît.
5: Je me torche le cul avec. Hein.
3: Ouais, bon, alors, c'est quoi cette histoire?
5: Tu sais très bien.
3: Non, mais attends. Mardi, t'as appelé.
5: Ouais.
3: Mardi, t'as appelé. Comme quoi que, soi-disant que je t'insultais.
5: Oui.
3: Hein, c'est quelqu'un qui m'a enregistré.
5: Oui.
3: Bon, est-ce que t'es capable maintenant, là, à 1h50, à 0h55, de nous prouver la preuve comme
5: non,
3: quoi
5: c'est impossible.
3: Attends, Françoise, s'il te plaît. Et, mardi, t'as dit à Max. Je suis désolé, j'ai écouté. Mardi, t'as dit à Max que jeudi, t'étais capable de nous faire écouter l'enregistrement comme quoi que je t'insultais. Mardi. Ce soir, tu nous as passé... Attends, s'il te plaît. Ce soir, tu nous as passé un enregistrement. Ce n'était pas moi. Ce n'était pas ma voix.
5: Tu m'amuses.
3: Oui, je t'amuse. Alors, je vais te dire une chose. Que tu vois, Jean-Philippe, comme t'as dit si bien à l'antenne mardi. Bah qui viennent
5: mardi.
3: Si, mardi, t'as dit que c'était Jean-Philippe qui voulait venir me casser la figure chez moi.
5: Ah oui.
3: Ah oui. Ah, tu t'en souviens déjà plus?
5: Oui.
3: Tu t'en souviens ou pas?
5: Oui, je m'en souviens très bien.
3: Alors, comment que ça se fait que mardi, t'as été confirmé sur l'antenne, et ça, l'enregistrement a été fait. Comment que ça se fait que mardi, t'as été dire que t'avais des enregistrements faits par des personnes que tu connaissais comme quoi que je t'insultais? Alors, est-ce que tu peux nous les fournir ce soir?
6: Ouais.
5: Bah, disons que je demande, merde, ils sont partis, le standard est parti.
3: Non, le standard est pas parti, pour l'instant t'es en direct avec moi pour l'instant.
5: Non mais le standard est parti.
3: Quoi?
5: Qu'on cherche le numéro de Manu.
3: Non, c'est pas Manu, c'est pas Manu, c'est Jean-Philippe.
5: Il te fait projeter directement la cassette comme quoi tu m'insultes.
3: Ah bah alors, dans ces cas-là, je vais te dire une chose, Françoise.
5: Oui.
3: Tu vois, pourtant, c'est toujours bien estimé.
5: Ça m'étonnerait, hein.
3: Oui, et bah je vais te dire une chose, que là, tout ce que t'as été dire sur moi, c'est faux. Parce que la personne qui t'a dit que je t'insultais, eh ben je vais te dire une chose, t'es même pas capable de me fournir par A plus B ce soir, à l'heure actuelle, t'es même pas capable de me donner la preuve. Elle est où la preuve? Elle est où la preuve? Elle est où la preuve de mardi? Mardi, tu l'as dit. Le premier coup de gueule, c'était sur moi. T'as promis jeudi que tu donnais à Max en direct l'épreuve comme quoi que je t'insultais. Alors donne-les.
5: Je vais lui donner.
3: Mais moi, tu vois, il est 1h du matin. Moi, maintenant, je vais commencer mes débats. Alors maintenant, à 1h du matin, si t'es pas capable de me fournir les preuves, c'est pas la peine. Alors, ton deuxième truc de ce soir, tu vois, t'inquiète pas.
5: Arrête tes conneries, hein.
3: Quoi, arrête mes conneries si je veux. Maintenant, tu vas m'écouter, tu vois. On est le 3 octobre. Il est 1h du matin et c'est la Saint-Gérard.

0: J'ai pour Gérard et Pipi. Et Pipi.
1: C'est bon.
0: Pour Gérard et Pipi. Et Pipi.
2: Vincent,
1: Huet. Attends, Françoise.
3: Non, là, faut pas, là.
1: Attends, qu'est-ce que tu viens de dire? J'ai mal entendu. J'ai mal entendu.
2: Ah, tu veux que je répète?
1: Oui.
2: Va te faire enculer.
1: Eh ben toi-même, ma petite. Eh ben joue bien avec la bouteille de Bordeaux, ok?
4: Ouais.
1: Alors, en de bon entendeur, je vais dire une chose. Écoute-moi. Écoute-moi,
2: je
1: maintenant.
2: Tu... Entre parenthèses, tu peux t'accrocher plus que moi. Hein,
1: ouais, eh ben...
2: Parce que, entre... La bouteille, hein, tu risques l'accident.
1: Ah ouais, eh ben,
2: et
1: toi,
2: ton copain Henri, il est très gentil.
1: Ouais.
2: Ça, je le pratique, quoi.
1: Ouais, d'accord.
2: Il est très gentil.
1: Ok.
2: Mais, il t'a hébergé et...
1: Attends, il m'a hébergé. Il m'a invité pendant une semaine. Nuance, il m'a pas hébergé.
2: Sa gueule.
1: Comment? Alors,
2: bonjour, on me tue en là. Hein.
1: D'accord. Hey, je vais te dire une chose, Françoise. Le prochain coup que tu passes le jeudi et que tu nous fais...
2: Je passe pas le jeudi, je passe le mardi.
1: Ouais,
2: et
1: mais pas...
2: Non, je passe plus mardi.
1: Eh ben, tu fais ce que tu veux, c'est pas mon problème, moi je m'en fous. Mais je vais dire une chose, que ce soir...
2: Il n'y a plus que... c'est terminé.
1: Eh ben c'est bien, c'est terminé, c'est directement, tu fais un ultimatum. Ok.
2: On n'entend plus parler de ma gueule.
1: D'accord, on n'entend plus parler de ta gueule. Voilà. Là, tu vois, je te dis ta gueule. Alors maintenant, moi je vais te dire une chose, Françoise, que ce soir, tu vois, comme par hasard...
3: Comme par hasard.
1: J'étais en train de regarder un film qui m'intéressait bien.
5: Oh, c'était quoi?
1: Et c'était Le Gendarme se marie avec Louis de Funès.
5: D'accord.
1: Et comme par hasard, j'ai entendu comme quoi que t'avais appelé en disant comme quoi que t'avais une cassette ou que Gérard t'avait insulté. Et malheureusement, Max, il t'a dit, ce n'était pas moi. Eh, qu'est-ce que t'as à dire là-dessus?
2: Moi, je t'ai appelé, moi.
1: D'un?
2: Moi, je t'ai appelé.
1: Tu m'as appelé quand?
2: J'en sais rien.
1: Ah bah, tu m'as jamais appelé. De toute manière, je t'appellerai jamais parce que j'ai pas ton numéro de téléphone.
2: De toute façon, tu peux l'avoir parce que tout le monde l'a...
1: Non, mais attends.
2: La planète, exactement. Tout le monde là.
1: Oh, Françoise.
2: J'en ai rien à foutre.
1: Ouais, d'accord. T'en as rien à foutre, donc joue avec ta bouteille de Bordeaux, ça vaudra mieux.
2: Ta gueule, toi.
1: Sois poli, s'il te plaît, avec moi, parce que je t'insulte pas, d'accord?
2: Mais
1: alors, tu restes correct avec moi. Tu restes poli, d'accord?
2: D'accord.
1: Ok. Tu restes poli, je ne t'ai pas insulté. Alors viens pas dire que mardi, refais pas
5: d'accord,
1: un ultimatum.
5: Ouais.
1: Comme quoi que je t'ai insulté. Ok, parce que là, Max est derrière moi.
5: Oui.
1: Il est juste à côté.
2: Mais il a peur, Max.
1: Pourquoi il a peur? Non, il a pas peur.
5: Moi, j'ai pas peur, j'écoute. Simplement, j'essaie de comprendre. Donc moi, j'écoute François, j'écoute Gérard. Et enfin quoi, je m'aperçois que vous êtes tous les deux des gentils garçons et des gentilles filles.
2: Non, pas gentils garçons, ni gentilles filles, ni quoi ce genre.
5: Tu es quoi, alors?
2: J'en ai marre,
1: qu'on me fâchait.
5: Ouais,
1: vas-y, casse-moi là.
5: Bon, alors. Tu veux.
2: Et mon téléphone va pas arrêter de sonner.
5: D'accord.
2: Donc, je vais mettre.
1: C'est pas le moment là.
2: Si t'as à me téléphoner.
5: D'accord, Françoise. On ne te dérangera plus.
2: Non, pendant une demi-heure, mais après c'est terminé.
5: D'accord, ok. Donc
2: tu m'oublies complètement.
5: D'accord, y a pas de problème. Donc on t'appelle plus jamais?
2: Non.
5: D'accord, ok, terminé. Adieu. Adieu.
2: Adieu.
5: Allez, si vous voulez le mardi soir faire des coups de gueule à la place de Françoise, il y a la possibilité de pouvoir le faire, hein, Françoise, donc, hein, c'est ça?
2: Ouais.
5: Donc, si vous voulez faire des coups de gueule à la place de Françoise, tous les mardis, 22h30, vous nous appelez demain ou dès lundi, vous nous envoyez une candidature et on fera la place de Françoise. Il y aura des gens qui feront tes débats, tes coups de gueule à ta place.
1: Je suis pas tabac. Hein.
5: Ok? Ah.
2: D'accord.
5: D'accord, Françoise. À bientôt. Il y a pas de problème. Merci. Qu'est-ce qu'il y a, Gérard? Il s'est cogné la tête contre une. Tu t'es cogné? Qu'est-ce qu'il y a? Allume ton micro. Qu'est-ce qu'il y a? C'est quoi? Ben, parle. Il y a de la radio. Parle à la radio.
1: Oh, ça me dégoûte d'entendre ça.
5: Pourquoi?
1: Ça me dégoûte. L'autre mardi, soi-disant, qu'elle devait te fournir une cassette, elle t'a pas fourni. Hein, ce soir, elle t'a fourni n'importe quoi. Moi, ça me dégoûte d'écouter des trucs comme ça.
5: Ben,
1: c'est
5: moi
1: tout.
5: Aussi.
1: Je suis désolé. Ça me dégoûte.
5: Ben, on l'a renvoyé chier.
1: Non, mais même. C'est pas parce que je suis un de tes plus fidèles qui vient régulièrement tous les jeudis.
5: Tu es mon plus fidèle.
4: Ah oui, ah oui.
1: Hein? Donc je vois pas pourquoi qu'on se permet de dire des choses derrière mon dos.
5: Parce qu'elle était un petit peu.
1: Ouais,
5: elle est jalouse.
1: De toute manière, jalouse. Je peux comprendre, mais.
5: Bah
1: ce
5: ouais,
1: soir,
5: tu l'as bien cassé.
1: Non, mais attends, faut quand même être raisonnable hein, dans la vie.
5: Ouais, c'est clair.
1: On n'a pas à dire des conneries alors que j'ai jamais été dire ça.
5: Mais bien sûr, mais je l'ai dit.
1: Non, comme ce soir, sa cassette,
5: bah, elle n'existe pas, sa cassette. Mais non, mais on n'a pas dit que c'était ta voix, c'est le
1: c'est... Arrête avec la caméra, merde.
5: Ah, ouais. Oh là, allons.
1: Non, j'aime pas. Non, là, il y a certains trucs, je suis gentil, mais là, il y a des limites.
5: Faut pas te prendre pour un con.
1: Ouais, faut pas pousser mes merdes dans les orties.

0: Ça n'était pas le moyen.
1: Mais bien sûr que si, on écoutait Gérard.
0: Non,
2: pourquoi t'as pas lu de poème, je mercredi, quand t'es passé à l'antenne?
3: Qu'est-ce que c'est que ce cirque?
2: Ouais, n'importe quoi. Ouais. Enfin bref. Ouais. Bon, allez, on va écouter le premier disque, donc, qui est
0: Babylon When Me As OK, avec les Rebettes, des amoureux. Mais j'espère que Olivier.
2: Il y a que des mecs là. Hein.
0: Ouais. S'il y a que des mecs, je fais pas le premier débat.
2: Luigi, Arnett.
0: Non, mais c'est bon.
1: Non, mais il y aura peut-être un travelot dans le tas, quoi.
0: Va.
2: Il y a quoi? Il y a des nanas?
4: Regarde, t'as 3 nanas et 3 mecs. Attends, bouge pas.
0: Ouais, non, mais je vais pas 3 nanas. De manière, les mecs, s'ils me font chier, ils vont zapper. Hein.
2: Voilà, alors un débat sur l'intelligence, on y va, c'est parti maintenant pour, comme chaque jeudi, retransmis en direct sur Fun TV, je vais quand même tenir à vous le préciser. Important, et maintenant, ça y est, c'est parti, on met la puissance 10.
0: La puissance 2.
2: Dans la puissance 10, c'est parti.
0: Ouais, la puissance 10, j'espère que tu vas pouvoir me caler. Pour tous ceux qui me réclament sur Tatou et autres à l'antenne, j'espère que tu vas pouvoir me mettre le remix.
1: On va essayer.
2: Il y en a des inédits, des trucs qu'on a passé qu'une fois, on y va, c'est parti, on se retrouve pour le débat de char.
0: A tout à l'heure.
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6: Il est 0h32, donc bienvenue sur Fun Radio. Vous pouvez nous appeler au 0800 70 5000 et 0803 08 5000 et

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1: Voilà, bienvenue sur Fun Radio. Vous pouvez nous écouter sur 101.9. On est jeudi et les débats. Donc, au standard, ça sera Manu.
3: Fildar.
1: Non, Manu.
3: Non, mais moi, j'aide Rego et voilà. Maintenant, je vais au standard.
1: Ah bon, alors, donc, Manu et Fildar au standard.
3: Voilà.
1: Rigo à l'aria et Apolline sur l'internet. Alors par contre, je voudrais bien que quand vous me donnez les noms, je voudrais bien que vous me précisez les fréquences, s'il vous plaît. Merci. Hein, le standard. Heureusement que je sais que sur Paris c'est 101.9 et les autres, faudrait que je leur demande. Alors premier débat qui va porter sur l'internet et pour ça on va accueillir. Petit Mulot,
4: bonsoir Gérard.
1: Ouais, bonsoir, ta fréquence s'il te plaît, 21 ans de Tarbes.
4: Tarbes, c'est 102.8.
1: Ok.

0: C'est quoi ?
1: Insère-moi l'arrêt.
0: Insère-moi l'arrêt, 19 ans de Caen.
2: Oui, bonsoir Gérard, bonsoir tout le monde.
0: Ta fréquence ?
2: 104.5.
3: Bonsoir, insère-moi l'arrêt.
2: Bonsoir.
0: 104.5, bonsoir à toi. Site du cul, 22 ans Paris, 100.9. Oui, bonsoir à toi.
4: Bonsoir
0: Gégé. Et Bill. Bill quoi ? Bill 4 ?
5: Bill Gates.
0: Bill Gates, 30 ans Paris, 101.9. Bonsoir à toi.
5: Bonsoir Gérard.
4: Bonsoir Bill.
5: Salut. Bonsoir.
4: Bill.
5: Ça va Mulot ?
4: Ça va.
0: Oh ! On se calme s'il vous plaît, merci, parce que sinon ça va chauffer déjà. Alors, pensez-vous que l'Internet sera l'outil de travail pour l'an 2000 ? On va demander ça, tiens, à petit Mulot.
3: En effet, Gérard, je te prouve que l'an 2000, c'est dans 9 mois, donc je pense que dans 9 mois, l'Internet existera encore et qu'il ne va aller qu'en progressant.
0: Je te demande si ça sera l'outil de travail.
3: Exactement, Gérard. Tu pourras disserter et concerter sur Internet à travers tous les pays du monde.
0: Ouais. Insère-moi l'arrêt.
2: Ouais, donc c'est clair que ça va être l'outil indispensable pour le travail, puisqu'il l'est déjà de nos jours, Gérard.
0: Ouais.
2: Ça faut que tu le saches. Et je voudrais savoir si toi, justement, tu comptes utiliser Internet pour faire, par exemple, des débats le vendredi soir sur Internet.
0: Ouais, c'est ça.
3: Intéressant, ça.
0: Tu crois que je vais faire mes débats sur Internet, toi ?
2: Ah ouais, pourquoi pas une fois le jeudi, une fois le vendredi sur Internet ?
4: Exactement, ouais.
0: Ouais, c'est ça. Et pourquoi pas une fois tous les 15 jours sur...
3: Minitel.
0: Sur le Minitel aussi.
2: Il n'y a pas de
5: Cibi. Sur Cibi, sur Cibi.
4: Carrément, Cibi, ouais, c'est carrément mieux.
0: Site du cul.
4: Oui, écoute, moi je pense que ce sera exactement l'outil de travail de l'an 2000. Hein. Déjà, on l'utilise beaucoup dans les sociétés. Mais alors, comme c'est dans 9 mois, comme le disait judicieusement mon ami, ce sera de mieux en mieux et donc tout le monde va utiliser Internet en 2000.
0: Bill Gates.
6: Moi, je suis pas d'accord. Je pense que non, parce que si mon évier il est bouché, bah c'est pas avec Internet que je vais le déboucher comme outil.
0: Attends, pour l'instant, je crois que t'as pas dû comprendre la question.
3: Il a pas tort, hein.
6: Bah si, c'est l'outil de travail. L'outil de travail, on peut pas tout faire avec Internet. Hein. Si je crève ma roue, hein, je vais pas mettre un écran comme roue de secours hein, avec Internet. Donc
0: attends, l'Internet. L'outil de travail, c'est pour ceux qui sont dans les bureaux. Confondre, oui.
7: Gérard, sur Internet, il y a Snooze qui dit qu'en fait, c'est pas l'outil de travail de l'an 2000, c'est l'outil de travail de l'an 2001, parce que l'an 2000, il y aura le bug, en fait.
2: Ouais, il y a le bug de l'an 2000, ouais, donc plus d'Internet à partir de l'an 2000. Mm-hmm. Donc je vois pas pourquoi tu fais un débat sur l'Internet, Gérard.
0: Bon, alors toi, si t'es pas content, tu dégages, au revoir. Hop! Manu, s'il te plaît. Maintenant, vous allez faire ce que je vous dis. Le premier qui dit une connerie, hop, vous le saquez. Terminé pour toi.
2: C'est vrai. Il va avoir le bug de l'an 2000.
0: Terminé.
1: Il a raison.
2: C'est vrai, Gérard. Le bug de l'an 2000, c'est connu.
8: Et Gérard, sur Minitel, il y a énormément de monde. On est quand même. Combien ? 740.
0: Oh là là.
4: Pas mal.
8: Et ils disent que pour le Minitel, ce sera en 2004.
2: Ouais, le bug du Minitel.
0: Mm-hmm. Toi, tu es la ferme pour l'instant.
2: Et dans pas longtemps, il y a Bugs Life aussi qui sort.
0: Toi, tu es la ferme, je viens de te dire.
2: Ok. Mm.
0: Donc, Bill Gates.
6: Mais ouais, mais pas n'empêche que... Bill Gates. Mais pour le bureau, d'accord Gérard, mais bon, si j'ai une souris au bureau pour la tuer, je vais pas prendre une souris ordinateur, je vais prendre une tapette. Alors l'internet, je crois que ce soit adéquat pour tout hein, quand même.
3: À ce moment-là, tu prends un associé.
4: Ouais, je reviens sur ce que tu disais, Bill Gates. C'est vrai, c'est intelligent parce que dans les bureaux, on peut pas faire un café avec un machine d'ordinateur, donc c'est vrai que ça
6: fait quoi que maintenant, il y a des filtres hein, maintenant.
4: C'est vrai, il y a des filtres, ouais, mais.
0: Ouais, là, on parle pas des capés, on parle du service oui, Internet. On parle le service Internet.
4: Bah oui, justement.
0: Alors, vous répondez correctement aux questions, sinon vous gerbez. Toutes.
4: J'ai rien dit, hein.
0: D'accord. Moi, je peux vous dire une chose, que le service, l'Internet, pour le travail, sera utile pour l'an 2000.
2: Bah oui.
0: Parce que c'est ce qui va servir aux transporteurs et à d'autres personnes de trouver des clients.
2: Oui, mais Gérard,
0: ouais.
2: Si Internet n'existe plus après le bug, comment ils vont faire ?
0: Quoi?
2: Si, après le bug de l'an 2000, comment ils vont faire les gens?
0: Non mais attends, Internet pour l'instant ils sont pas prêts de d'arrêter. Hein.
1: Ils sont pas fermés.
0: Bah non.
2: Ouais.
0: Ouais, ils
2: sont pas... sous la porte hein, pour Internet.
0: Mais c'est ça.
9: Ça a pas de porte alors.
2: La société Internet va être finie, Gérard. C'est pas possible.
0: Ouais, c'est ça. Toi, tu ferais mieux de fermer ta gueule parce que tout à l'heure tu as gerbé.
2: Bon, ok.
0: Hein? C'est un conseil que je te donne.
2: Ok.
0: Possédez-vous dans votre salle de bain. Possédez-vous l'Internet dans votre salle de bain ou autre
2: Allons,
0: on va demander à un site de cul.
4: Ouais, bah alors moi, dans ma salle de bain, je n'ai pas encore ça. Moi, j'ai dans ma chambre, dans ma cuisine, dans mon salon, mais pas encore dans la salle de bain. Donc,
0: Tu peux m'expliquer comment tu peux avoir Internet dans ta cuisine?
2: Le câble.
4: Le câble.
0: Bon, vous fermez vos gueules, les mecs.
2: Ouais.
4: T'as pas entendu parler de ces machines? Maintenant, ça existe sur le frigo et sur le four à micro-ondes. Je te jure, j'ai entendu ça à la télé, donc voilà, sur TF1.
2: Non, tu vois, à la télé.
4: Voilà. Oh, donc, si c'est la télé qui le dit.
0: Celui qui s'amuse à jacter derrière va se calmer, parce que sinon on va retourner voir Manu tout de suite, parce que ça commence à devenir rengaine. On est bien d'accord.
2: Pas de problème. Alors,
1: pour moi, l'Internet, c'est pas un outil de travail, parce que j'arrive pas à me curer les dents avec.
0: Site de cul pour finir, continuer ta question.
4: Bah oui, non, je te disais que maintenant, on peut avoir sur son four à micro-ondes un écran d'Internet.
0: Ah ouais. Alors, moi, je peux
4: dire... recettes.
0: Ah ouais, non, mais attends.
4: Si, c'est vrai.
0: Je me demande comment tu peux avoir le site Internet sur ton micro-ondes si tu fais chauffer de la bouffe.
4: Ah ouais, non, mais c'est complètement indépendant.
7: Gérard, on me confirme sur Internet qu'en fait, aux USA, il y a un four...
0: Non, mais attends, Pauline, s'il te plaît.
2: Ouais,
0: tu la
1: laisses parler.
7: C'est Internet, Gérard.
0: Non, mais attends, tu laisses finir les auditeurs parler, après...
7: Excuse-moi.
0: Après, je demande la question Internet.
7: D'accord, Gérard, ok.
0: Non, mais attends,
4: Mais justement, je voulais savoir ce que disaient les gens sur Internet.
0: Ah ouais, bah non, bah...
2: Oh là là.
0: Allez, hop. Bah non, mais Pauline, c'est la dernière fois que tu me fais une merde comme ça, hein. Cela, tu ferais mieux de retourner derrière ton téléphone, hein. Et je me file d'art à l'Internet, hein.
2: Ouais.
0: Cela, faut pas déconner, hein.
2: Ouais.
7: Ok.
2: Bon.
7: Donc continue, GG.
2: Ouais.
0: Donc,
8: Gérard, sur Minitel, il y a... J'arrive pas à dire son nom, c'est trop compliqué. Il me demande ce que t'en penses, toi.
0: De quoi?
8: De
0: non,
8: ça
0: mais, non, mais attends, déjà, il va préciser son nom, et après, on verra.
1: Et de quelle ville
8: il est?
1: Ok,
8: bah, continue, alors.
2: La fréquence.
4: Bah ouais, la fréquence.
0: Eh, putain, mais t'arrêtes avec toi. Putain!
9: Qu'est-ce qui se passe, Gérard? Qu'est-ce qui se passe?
0: Tu commences à me percher, Pildar, là.
9: M'explique.
0: Hein,
9: reprends le truc là, le débat, le machin que tu fais tous les jeux.
0: Putain!
2: Ouais, vas-y, Gérard, vas-y.
0: Donc, Hirsen de l'arrêt.
2: Ouais, c'est tout à fait ça, ouais. Alors, moi, mon. Moi, mon internet, il est dans mes toilettes parce que comme ça, je kiffe bien chatter avec mon pote Rigo quand je fais caca.
0: D'accord. Tu crois que je t'ai pas reconnu, toi, encore?
2: Non, je pense pas, parce que
0: non,
2: c'est
0: non.
2: La première fois que je te parle, Gérard.
0: Ouais. Petit mulot.
10: Moi, j'en ai une... Enfin, j'ai Internet au-dessus de la baignoire, en fait. Comme ça, quand je prends mon bain, je vais sur des sites de cul et je me touche.
0: D'accord. À mon avis, t'as l'air de... T'as l'air d'aimer les films de cul, toi.
10: Pas du tout.
0: Non, presque pas. Apparemment, ce que tu viens de dire, si. Bill Cates.
11: Moi, Gérard, j'ai l'internet dans la salle de bain parce que c'est pratique pour se lever le matin. Moi, je gagne du temps, j'utilise.
0: Ouais, bah, t'éteindras ta radio quand je te parle, s'il te plaît.
11: C'est pas de radio, Gérard, attends.
2: C'est un portable, ça.
0: Ouais, c'est un portable. Alors, le portable terminé, au revoir.
11: Ouais.
0: Au revoir.
11: Ouais, bah,
0: bonne nuit.
2: Ouais, Gérard, je pense que tu devrais.
0: Hop, au revoir pour lui. Alors, Un sondage avant qu'on passe à la prochaine question. Alors, 43% sont contre les internats. Qui c'est qui a été me chercher ça, là? Qui c'est qui a été me chercher ça?
1: C'est Rigo.
2: Ça, c'est Rigo, ça.
8: Pourquoi?
0: Qui c'est qui a été me chercher ça?
8: J'ai recopié ça sur un site spécialisé.
0: Ah ouais, c'est bizarre parce qu'on parle d'internet et là c'est les internats.
2: Oui.
0: Alors les internats.
9: Non mais il s'est trompé. Ah. De...
8: Moi j'ai recopié, tu sais, j'ai fait un copier-coller.
2: Ctrl E, Ctrl B.
8: C.
0: C'est 34.
4: CV, ouais.
0: 34% sont positifs contre les ordinateurs. Bon, ouais, on veut bien. 15% sont d'accord, mais que si c'est pour trouver des photos porno. Alors ça, des photos porno, ben c'est le site internet
9: www.fn.fr.
0: Ta gueule, toi. S'il te plaît, vous m'éteignez les micros.
12: D'accord.
0: Putain, mais c'est pas vous qui commandez, je dis, c'est moi, d'accord.
9: D'accord. Mais, tu nous commandes pas la bouche non plus. Hein.
0: Donc, sur le www.fr Fun Radio, donc, vous pouvez avoir les photos un peu des nanas qui m'ont poil.
4: À OLP.
0: Ouais, je pense qu'il y en a, oui.
7: Gérard, sur Internet, on me demande si tu comptes faire des débats prochainement sur Internet. Ah, ça a coupé.
2: C'est coupé, ça.
0: Ouais. Bon, alors, quand
7: on... Est-ce que tu comptes faire des débats prochainement sur Internet?
2: Mais on lui a demandé tout à l'heure.
4: Ouais.
0: Bah oui. Bon,
2: t'écoutes même pas le débat, Pauline.
7: Mais non, je suis dans l'internet, c'est pour ça.
8: Bon, Gérard, moi je vais lire internet parce que Apo elle fait n'importe quoi.
0: Je préfère que ça soit toi qui t'en occupe.
9: Tu sais le faire, Rigo.
8: Il y a Max le Belge, Gérard, il te dit ouais. Je t'aime.
9: Ah, c'est cool.
0: Tu peux me dire combien qu'on est maintenant? Non.
8: Maintenant, peut-être pas. Je vais peut-être attendre un peu parce que on est 5548.
9: Putain, à minuit 45, on est déjà dans la merde.
8: Ça monte sec. Et on est presque
0: 5548.
8: Et on est presque 1000 sur Minitel. Hein. On est 823.
4: Pas mal.
9: Ouais, okay. Gérard, tu feras tes calculs après. Vas-y, accouche.
0: Accouche si je veux.
2: Non, mais c'est vrai, Gérard.
0: Pensez-vous que l'Internet va changer le monde? Alors, 53% des gens pensent que oui, ça va changer dans le monde. Ça va changer le monde.
2: Ouais, ça va changer dans le monde, ouais.
0: Bon, ça, je vois pas du tout. 42% des gens aimeraient que ça puisse changer une ampoule. Ça m'étonnerait. 17% préféraient que ça change les couches des vieux. Alors là, je veux dire une chose. Là, c'est ce qui est clair et net que je ne continuerai pas de lire
4: les sondages.
0: Les sondages.
1: Je crois que t'as une carte son dans la hanche.
0: Troisième question. Et pour ça, quelle...
9: Excuse-moi, pour ça, on va accueillir Macintosh à la place de Bill Gates.
2: Ah, ça va être dur à prononcer pour Gérard.
0: Alors, Macintosh.
13: Salut.
4: Salut.
13: Bonsoir, c'est Macintosh, salut. Ça va?
0: Ouais, t'appelles d'où?
13: J'appelle de Tarbes.
0: T'as 102.8.
4: Comme moi.
13: Voilà.
2: Ouais.
0: Donc, la
13: question. Pas de radio.
0: Oh
8: Gérard, avant que tu poses ta question, il y a Snooz sur l'IRC, il te demande si les virus que l'on trouve sur Internet et dans les ordinateurs, c'est transmissible à l'homme.
2: Bah ouais.
0: Ça c'est... Bon, s'il vous plaît, merci. Donc c'est vrai qu'il y a des trucs comme ça sur l'Internet et après qui sont... Il y a un genre de virus là-dedans qui sont reliés entre eux.
9: La mais je sais pas...
0: Oh, ouais,
2: mais... grippe, tu peux attraper la grippe par Internet.
8: Voilà, c'est ça qu'il voulait savoir.
4: Pour la santé, hein.
0: Par contre, j'aurais voulu savoir, toi qui es bien.
8: Bah, bon, tu peux demander
0: Manu, aux... s'il te plaît, t'éteins ton micro, merci.
8: Gérard, tous les auditeurs sont utilisateurs d'Internet, donc tu peux leur demander aussi, hein, ils s'y connaissent.
0: Donc, j'aurais bien voulu savoir s'il y avait des gens...
12: Il y a des vaccins, non?
2: Ouais.
0: Ta gueule!
2: Mm-hmm. Ouais.
4: Mais il y a des vaccins.
12: Ouais,
0: j'aurais
12: bien... Il y a des vaccins!
4: Il y a des vaccins.
2: Ouais, le vaccin contre la grippe d'Internet et tout.
13: Ouais.
0: J'aurais voulu savoir s'il y avait des gens qui sont parmi nous là, les auditeurs.
2: Ouais.
0: J'aurais voulu savoir s'il y en avait qui ont entendu parler des deux jours et trois nuits de l'internet qui s'est déroulé ce week-end.
9: Ça a duré deux jours et trois nuits, je crois.
0: Oui. Ouais. Bah c'est ce que je viens de dire, espèce de con.
9: Ah bon, pardon.
2: Deux jours et trois nuits, je précise.
0: Bon, fais gaffe, Tony.
2: Mais c'est pas Tony, Lascar.
0: Ouais, c'est qui, alors?
4: C'est qui prend son bain, là?
0: Je commence à avoir des soupçons quand je demande à ce qu'on prenne des gens au standard. Et pour l'instant, vous ne prenez personne au standard, vous me prenez les habituels.
2: Mais j'ai mis une heure et demie pour t'avoir.
0: Ouais, t'as mis une heure et demie, c'est ça.
2: Bah oui, genre.
0: C'est ça.
2: Mais c'est vrai?
0: Ouais. Donc, j'aurais voulu savoir... Ah ben non, toi, Rigo, t'as pas pigolé, toi. Bon, s'il vous plaît, derrière... Oh!
12: Oui,
0: Rigo,
12: c'est
0: bon.
12: Ouais,
8: Allez où?
9: Il y avait une teuf.
8: Allez où?
0: Voir le fameux truc comme je t'avais parlé.
8: Non, j'ai pas vu ce week-end. J'étais.
2: La rêve de l'internet et tout. Ouais, voilà. Teuf, c'était charmé quoi. Fallait venir.
9: Ah, t'y allais, t'y allais.
2: Métropole internet, c'était mortel.
9: Tu peux y aller? Tu peux nous expliquer alors?
2: Bah ouais, c'était trop bien quoi.
9: Avec toi?
14: C'est-à-dire?
2: Bah tu te tapais des.
9: Oh
14: ouais.
9: Oh.
2: Allô. Bah voilà quoi.
9: Vas-y, c'est bon.
2: C'était mortel.
9: Ah, moi, okay.
15: J'ai pris une douche virtuelle, c'est Macintosh là. J'ai pris une douche virtuelle pendant la fête de l'internet, c'était trop délire. C'était sur le site www.obao.com/gants-toilette. On avait tous le disque dur, c'était génial.
0: Bon, la question, ça va être pour quelle démarche vous seriez.
9: Et toi, qu'est-ce que t'en penses, Gérard?
2: Bah, ouais, quand
0: même. Mais, non, mais moi, j'ai pas pu le voir, j'attends qu'il passe à la télé pour l'enregistrer, pour faire une copie, pour donner à Manu. Oh, vocal derrière!
2: Ok.
9: Une copie à qui tu veux faire?
0: Je vais faire une copie pour Manu, j'attends que.
9: C'est gentil. Voir. Il s'en branle, Manu, d'Internet. Il
14: complètement de l'Internet. Hein.
0: Non, non, il s'en branle. Bon, ah,
9: si, Manu, je te jure qu'il s'en branle.
0: Pour Rigo, je veux dire.
9: Il faudrait que t'en fasses une.
0: Vagal!
9: Gérard, excuse-moi, il faudrait que tu fasses aussi une copie pour Axel. Il nous a demandé si tu pouvais lui en faire une.
15: Sur une VIP.
0: Tout à l'heure, il y en a un qui m'a dégagé, ça va aller sec. Ok,
9: il n'y aura pas de bouteille d'eau là.
2: Ouais.
0: Pour quelle démarche seriez-vous prêt? Pour quelle démarche vous servez-vous de l'internet? On va demander ça à Petit Mulot.
10: Pour quelle démarche?
0: Ouais.
10: Je vois pas trop la question, excuse-moi Gérard, mais je comprends pas.
0: Pour quelle démarche vous servez-vous de l'internet?
10: Est-ce que tu peux expliquer quelle démarche?
0: À ton avis?
10: Par exemple.
0: De toute manière, ça va être la question, mais c'est con parce que ça revient à peu près à la même. C'est pour commander des fringues ou autre.
10: Ah ouais, moi je commande.
0: Ou même, non, plus pour trouver du travail.
2: Ouais, aussi, ouais.
10: Moi je fais de l'internet rose.
7: Ouais, comme
0: on veut. Dis-moi plutôt du Minitel rose, ça vaudra mieux.
2: Non,
0: parce que de l'internet rose, ça n'existe pas.
2: Bien sûr que
0: ça existe. Ça
2: n'existe
0: pas.
2: Comment?
10: Les
0: couilles
15: sont plus grosses.
0: Attends, qu'est-ce que tu viens de dire, toi, Bulldog? Qui c'est qui vient de dire Bulldog?
8: Gérard, calme-toi, il y a des sites sur tous les animaux, faut pas t'énerver pour ça.
7: Ouais. Gérard, sur internet, il y a Seigneur. Ah, ça coupe. Il y a Seigneur qui dit qu'il sert d'internet juste pour se foutre de la gueule d'un poivreau qui passe à la radio.
2: Ah, c'est pas cool.
0: Alors lui, il va se faire enculer.
9: Ah, mais tu lis pas.
0: Dans ce cas-là, tu lis pas des conneries comme ça.
8: Mais ouais.
0: Alors, je retourne au standard.
2: Non, mais à mon avis.
0: Ça sera mieux.
2: Il parle d'une autre radio, à mon avis. Hein.
0: Ouais, c'est ça.
16: Ouais, bonjour Gérard, c'est le responsable du www.
0: Petit Mulot.
16: Vous recevrez votre gode ceinture dans les délais.
10: De l'internet rose. Quelle ceinture?
2: Elle t'a déjà répondu, Gérard?
0: Irsène, moi l'arrière.
2: Ouais, c'est ça, oui. Moi, en fait, internet, je l'utilise à hacker. Par exemple, je hack des sites comme Chronopost et puis je leur fais envoyer des paquets de merde sur des paillassons, des trucs comme ça.
0: D'accord, alors toi, c'est terminé pour toi. Au revoir pour toi.
9: C'était qui? J'ai pas suivi. Dis-moi, c'était qui?
2: Macintosh.
0: Irsène, moi l'arrêt.
9: Irsène, moi l'arrêt.
2: Y a pas Irsène, moi l'arrêt.
0: Si, au revoir pour toi. Ça va t'apprendre. C'est pas la peine de le reprendre sous un autre nom.
9: Je
0: le
9: reprends pas, Gérard.
0: Site du cul.
4: Ouais, bah alors moi je m'en sers pour acheter des produits aux États-Unis, comme des DVD, des CD, etc. Sinon, je vais rencontrer des gens aussi sur les sites, par exemple irc.funradio. Et sinon, je fais plein de choses, j'ai trouvé du travail. Voilà.
0: D'accord.
4: Internet sert à beaucoup de choses.
0: Macintosh.
15: Ouais, moi j'achète mon pain sur internet, mais alors aujourd'hui malheureusement on peut acheter que du pain de mie parce qu'il faut l'imprimer et ça fait que des tranches, mais il paraît qu'il y a un programme pour faire de la baguette pour l'an 2002,
4: ouais.
15: Qui est développé par Poilane.
4: Exact.
0: Ok.
9: Gérard.
0: Ouais.
9: À la place d'un saigne-moi l'arrêt, là comme tu dis, on accueille Clique Mes Bourses.
0: Qui?
9: Clique Mes Bourses.
17: Allô, bonsoir Gérard, bonsoir tout le monde.
0: Bonsoir.
17: Bonsoir Clique.
9: Attends, je vais te l'écrire, Gérard.
7: Sur internet, il y a Davy One qui sait que t'étais routier et qui demande si c'est possible de commander des camions.
0: Non. Voilà. Pour l'instant, je sais pas, ça faudrait savoir si il y a un site. Bon, s'il vous plaît, derrière, merci. Faudrait savoir si, dans ces cas-là, faudrait que je demande à Rigo s'il y a un site internet pour commande spéciale.
15: On peut en acheter en pièces détachées, mais alors ça fait beaucoup d'enveloppes pour l'expédition.
0: C'est pour l'instant, c'est pas à toi que je m'adresse, c'est à Rigo.
16: Ouais, Gérard, t'as un internet, toi, dans ton cul.
0: Donc, Rigo, si tu pouvais me confirmer si on pouvait...
8: Ouais, tu peux, ouais. Comme il a dit l'auditeur.
16: Est-ce que tu crois qu'on peut se servir de l'Internet pour communiquer avec les extraterrestres?
14: Allez, ton cul!
0: Bon, alors, la question...
8: Donc, oui, Gérard, à ta question, je réponds oui.
0: D'accord.
4: Oui.
0: Qui c'est qui a pas répondu? Clique mes bourses.
18: Ouais, donc bonsoir. Donc là, je viens d'arriver en fait. Donc la question c'est quelle démarche
4: Pour quelle démarche de sortir?
18: Ok. Bah pour le travail déjà. Donc je m'en sers pour avoir des infos
9: pour
18: mon boulot.
9: C'est bien. Ça.
18: Pour avoir des articles ou des trucs comme ça. Pour acheter des fringues ou des trucs comme ça quoi.
4: C'est passionnant.
16: Hey Gérard, tu crois qu'ils ont l'internet au Kosovo?
18: Et puis, puis Internet Rose aussi, hein, évidemment, ça c'est tout le fait. Hein.
4: Ah mais c'est clair.
0: Macintosh.
18: Oui.
0: Macintosh pour terminer.
4: D'accord.
18: Quoi?
0: Macintosh pour terminer la question.
19: Oui. Je t'ai répondu, c'est moi qui achète du pain sur Internet, Gérard.
0: Ok. Alors là.
12: Bonjour et toi, Gérard.
0: Moi, pour quelle démarche vous servez-vous de l'Internet? Moi, j'ai pas les moyens.
9: Toi, tu boites déjà. Hein.
0: J'ai pas les moyens d'avoir l'Internet chez moi, donc.
9: Non, mais tu boites. Tu pourrais le faire à Fun. Tu pourrais faire de l'Internet à Fun. T'en fais la nuit pour le faire.
0: Ouais, une question IRC. Vous éteignez vos micros parce que ça commence à m'énerver!
16: Ouais Gérard, pour moi l'internet c'est pas un outil de travail parce que j'arrive pas à me curer les dents avec.
0: Oh là, putain, ça commence à devenir lourd.
7: GG, sur internet, il y a Florent qui dit qu'en fait il sert d'internet pour mater les chiennes en chaleur grâce à webcam. En fait c'est des caméras dissimulées sur
0: webcam.
7: Internet. Webcam.
0: Ouais, c'est ça. Donc, peut-on communiquer avec les extraterrestres sur Internet? Et on se retrouve tout de suite après. Et là, on va s'écouter. Émeille-moi dans les fesses avec ta grosse souris qui sent. Et on se retrouve tout de suite après au 0803-08-5000. Et toujours www.fr.radio. Et toujours le 3615. Code Fun Radio, rubrique direct. Ce souris qui sent, et il est 1h01 du matin, et vous êtes toujours sur Fun Radio, que Fildar vous attend sur le standard, ou 0803-08-5000, Rigo qui est à l'AREA avec
9: D'ailleurs, c'est pour
0: Manu. Manu qui sera là pour épauler
9: l'AREA, les
0: Fildar. Merci pour le double son. C'est pas grave. Donc,
8: moi, je ne sais pas faire ça.
0: Donc, pour ça, on va récupérer les auditeurs.
9: Rapidement, ouais, ils sont là. Vous êtes là, les auditeurs?
0: Allô?
9: Rigo,
0: c'est le top.
8: Ah, pardon, excuse-moi. Ah, bon, j'ai pas l'habitude.
0: Merci.
9: Ouais, il est con, ce Rigo.
0: Et donc, alors.
9: Je te prends un chewing-gum, Gérard.
0: Donc, la question, je l'ai posée, je la répète. Je vais la répéter une dernière fois.
9: Putain, t'es fun.
0: Peut-on communiquer avec les extraterrestres sur Internet? Petit mulot.
4: C'est pas possible. Parce que les fils des ordinateurs, ils seraient pas assez longs pour aller dans l'espace. Par contre, s'il y a des extraterrestres sur Terre, oui, il n'y a pas de problème.
0: Non, mais je te demande si on peut. Mais si on peut communiquer.
7: Gérard.
0: Oh, mais 5 minutes, Apolline, merde!
7: Ah, d'accord, j'attends.
0: Bon, allez, retourne au standard, quoi. Hop, retourne au standard.
9: Non, Gérard.
7: Mais non,
9: non.
7: C'est bon, Gérard, c'est bon.
0: Punaise, mais. Laisse-moi poser les questions, tu répondras après.
7: Ok.
0: Alors, vous n'allez pas me foutre de la merde ce soir encore? Déjà la semaine dernière, c'était la merde, pas ce soir. Hein.
9: Il n'y a pas de paillasson ici.
7: Je peux poser la question ou je dois...
0: Non.
7: Ok, j'attends.
0: Petit Milo.
4: Je peux finir?
0: Bah oui.
4: En fait, il y a des programmes qui ont été créés pour décrypter le langage et l'écriture extraterrestre. Et en fait, ça a été piqué à l'armée. Et ça reste top secret encore, mais ça va bientôt se diffuser et on y aura tous accès.
0: D'accord. Mes bourses.
18: Ouais, alors moi en fait, c'est faux, on peut pas, étant donné qu'on n'a pas encore prouvé l'existence d'extraterrestres. Ça sert
4: pas
18: à rien.
4: Pas du tout.
18: Ah si, mais ça sert à rien qu'on mette en place.
0: Bon, petit mulot, s'il te plaît, tu te calmes.
18: Donc l'armée, je réponds à la question s'il vous plaît. Putain. Donc l'armée n'a pas encore mis en place des systèmes de communication extraterrestre avec des extraterrestres, étant donné qu'on n'a pas encore prouvé leur existence. Donc ça sert à rien dépenser d'argent comme ça. Et à partir du moment où on aura découvert des planètes habitées ou des trucs comme ça, ou bien des vies quelque part dans l'univers, à partir de ce moment-là, on pourra.
0: Mais merde, Apolline !
18: Bon, mais c'était intéressant ce que disait en plus.
4: Ah ouais.
20: Si, c'était bien.
18: Bah non, mais c'est vrai en plus, donc.
20: Visionnaire.
0: Bon, alors vas-y. Vas-y, maintenant, pose ta question.
7: Voilà, il y a David One qui dit que oui, on peut communiquer avec les extraterrestres parce que lui, il communique avec un extraterrestre qui voit s'y faire à la radio en ce moment.
0: C'est de la merde. Ouais, bah tu donnes des trucs mieux que ça.
9: C'est quoi ce bruit?
8: Je sais pas, c'est pas moi, c'est ça doit être au standard. Vas-y, tape dessus parce que des fois ça marche après.
9: Vas-y, clique mes bourses.
8: Vas-y.
20: Bah donc t'as compris, Gérard?
8: Voilà.
9: Ah, c'est mieux.
0: Qu'est-ce que t'as? Moi, je t'écoute.
20: Allô? Oui, donc voilà, donc c'est pas encore mis en place. Donc pour l'instant, on ne te parle pas.
9: Oh là là là.
8: Vas-y, retape dessus, Manu, parce que là.
7: Non, mais plus fort.
0: Aïe. Non, mais oh.
9: Oh, tu connais pas, toi, putain.
0: Tu connais rien, là. Ça fait à peine 2 mois que t'es là, tu te permets
9: c'est
0: de. Déjà, tu paies l'internet, c'est déjà pas mal ce soir. Tu promets de rester au standard. Site du cul.
4: Oui, bah alors écoute, moi je pense que c'est possible parce que moi personnellement je fais www.alien.com /chat et je discute avec des aliens qui vivent sur Terre en ce moment. Donc je sais pas s'ils se foutent de ma gueule ou pas, mais en tout cas.
9: Rien à voir.
20: Non, ils se foutent de ta gueule.
4: Non, c'est vrai. Non, franchement, j'ai déjà discuté avec eux. Il y en a un qui vient de Vénus.
20: Il s'appelle comment?
4: J'arrive pas à prononcer leur nom parce que c'est des suites de lettres qui n'existent pas.
20: Le Glabu, il y a pas le Glabu.
21: Il y a le Glabu, il y a Chloukmou aussi.
4: Ah voilà, il y a Chloukmou.
20: Ah ouais.
4: Chloukmou,
20: Patamou.
4: Super sympa d'ailleurs.
20: Bah, c'est des pâtes à moi.
21: Chloukmou, trop.
0: Bon, il y a question IRC parce que depuis tout à l'heure elle arrête pas. Alors vas-y, envoie ta question IRC. Tu commences à me les gonfler toi, sérieusement.
7: Elle souffle dedans. Il y a Jupiler qui dit qu'il... Ah, ça coupe. Avec Big et qui nique. Et qui nique avec Bill.
0: Allez, hop.
20: Non, c'est pas ça, je t'ai dit, c'est pas ça.
0: Macintosh.
22: Oui, alors, non, moi je pense que pour communiquer avec E.T., il vaut mieux utiliser le téléphone et pour les autres extraterrestres, il vaut mieux utiliser Jean-Claude Bourret.
0: Non, mais je pense que jusqu'à maintenant, j'ai pas vu d'extraterrestres qui communiquaient sur internet. Hein.
9: Ouais, et Macintosh, excuse-moi, mais le mec qui fait les débats, il s'appelle Gérard et il est pas bourré, il a pas bu.
8: Bon, Gérard, sinon, je voulais juste dire aux gens du Minitel, à savoir Bédoman qui me demande si le Minitel marche, je lui réponds oui. Et on est quand même 924 sur Minitel.
0: Ouais, c'est quand même. Oui. Et de l'autre côté,
20: allô Gérard.
8: Sur IRC, je sais pas, on est 7240.
0: Non, 7240, c'est pas mal. Je trouve que c'est pas mal.
20: Gérard, oui, donc c'est clic mes bourses. J'aurais juste une question en fait, parce que.
0: Ouais.
20: Est-ce que tu saurais définir ce qu'est en fait l'internet, quoi? Parce qu'on en parle comme ça, mais est-ce qu'on sait vraiment ce que c'est?
0: Alors l'internet, justement, c'est quoi? C'est un écran avec un clavier. Tu tapes dessus. Celui qui est pas content derrière, parce qu'il est.
20: Ouais,
0: compris Macintosh.
20: Non, c'est pas moi.
0: Bon, et qu'est-ce qu'il y a encore sur internet?
7: Rien.
0: Putain, mais.
8: Eh, hey, Apo, il y a au moins 9000 personnes, tu vas pas me dire qu'il y a rien, arrête
7: mais
8: de
7: ouais,
8: mentir.
7: Mais pas une question bien pour GG là, je vais me faire engueuler sinon.
0: Ouais, si c'est une question de merde, c'est pas la peine.
7: Voilà.
0: Donc
20: voilà.
0: Alors l'internet, c'est un écran.
20: Oh non, c'est pas ça, je t'ai dit, c'est pas ça.
0: C'est quoi? Tu connais rien? Faites-vous des concours.
20: Bon, bref.
0: Du plus beau, des plus beaux, faites-vous des concours du plus beau internet portatif. Et je sais qu'il y a des internets, il y a des appareils portatifs. Vas-y, internet encore, allez! Vas-y, quand même, non mais, tu vas pas t'amuser à me couper les questions sans arrêt, toi!
7: Bah ouais, mais il te pose des questions, il faut que tu répondes.
0: Non mais attends, les questions, t'attends et c'est tout.
7: D'accord.
0: T'attends que je te donne l'autorisation. Merde!
16: Ouais Gérard, est-ce que tu crois qu'on peut se servir de l'internet pour communiquer avec les extraterrestres?
0: Ça y est, la question elle est finite hein. Petit mulot.
21: Oui Gérard. S'il y a des concours du plus bel internet
4: portatif.
0: Ouais.
21: Portatif, oh putain. Ouais.
0: On dit pas putain, on dit maman travail.
21: Si, on parle pas de. Il y a des concours de plus beaux sites d'internet, peut-être la plus belle présentation. Maintenant, à savoir si elle est portable, moi j'en sais rien.
0: Ouais. Là, c'est pas évident ta réponse. Hein.
21: Bah, ta question non plus.
4: La question n'est pas évidente non plus.
0: Ouais, mais donc clip-moi mes bourses.
20: Alors en fait moi je participe à ce genre de choses, je sais que ça existe, exposé à la porte de Versailles du 22 au 26 avril, les plus beaux
0: Ah ouais, d'accord. Moi, je peux te dire une chose, que ça m'étonnerait qu'au mois d'avril, il y ait quelque chose à la porte de Versailles. Hein.
3: Pourquoi ?
20: Pourquoi pas ?
0: Mais non, parce qu'à mon avis, au mois d'avril, normalement, ça doit être le salon d'automobile ou autre. Ou autre. Site du cul.
9: Bah, je suis désolé, attends, écoute, c'est pas de ma faute, quoi. Ça va, quoi.
0: Oh !
9: Tu restes tranquille,
4: oui. Ben moi, personnellement, je ne savais pas qu'il y en avait. Je n'ai jamais participé à ce genre de concours, mais ça doit être très bien.
20: Et il y a des prix à gagner.
4: Ah, bah alors je vais participer alors. C'est voilà. Quoi le genre de prix?
20: Bah, le genre de prix, c'est des internets portables encore plus beaux que celui que t'as présenté.
4: Voilà. Ah, c'est pas mal,
5: t'es sûr de gagner l'an prochain.
20: Voilà, exactement.
0: Macintosh.
22: Ouais, alors non, moi j'en fais pas, mais sur internet, moi je fais des concours de mots croisés.
4: Uh-huh.
22: Mais alors, le problème, c'est que comme j'ai pas d'imprimante, je remplis les cases directement sur l'écran.
4: Uh-huh.
22: Et alors, le problème, c'est qu'il n'existe pas de gomme spéciale internet. Alors, chaque fois, je fais une nouvelle grille, je dois acheter un nouvel écran.
4: Bah ouais, t'achètes.
20: Ah, c'est chiant, mais ça tue avec ça.
22: Ah, ouais, non, mais.
0: Non, mais je pense. Non, mais je pense que.
4: Tu mets du.
0: Rigo, s'il te plaît. Ah, non, mais là, faut arrêter les doubles sons.
8: Non, mais je sais même pas comment on fait les doubles sons.
7: Gérard, sur internet, il y a Turpentine qui demande combien c'est le prix d'une communication d'internet. Internet.
0: Aurèle, pour l'instant, elle va se calmer parce qu'on va en parler. Aurèle, de toute manière, sa conclusion, ça ne sera pas la peine de me la nier parce que je sais qu'elle va me dire que mon débat n'avait ni queue ni tête comme moi, donc c'est pas la peine de dire sa conclusion.
16: Ouais, Gérard, tu pourras me donner l'adresse du site où on voit ta grosse en train de se faire enculer sur internet.
0: Macintosh, t'as répondu?
22: Ouais, bah oui, je te dis, je fais des mots croisés, mais j'ai des problèmes avec les écrans, là, et encore d'un coup, des Américains, il y en a marre, quoi.
20: Mm-hmm. Ils sont en anglais, les mots croisés, c'est ça?
0: Non, mais de toute manière, il y a pas...
22: galère.
0: Non, il y a plusieurs concours qu'on peut faire facilement. Concours de beauté, donc de sang, comme Max essaye de faire à l'heure actuelle, mais pour l'instant, je crois que ça tombe à l'eau.
4: Il y a aussi des concours et la meilleure drague aussi sur Internet.
16: Mais non, mais il fait du slip en plus. Quand je l'ai vu l'autre fois, il avait le slip tout.
22: Il y a aussi des tickets à gratter sur les écrans, mais c'est l'enfer.
0: Ouais. Non, je pense pas. Que va changer la sixième question? Que va changer l'Internet dans les...
9: Excusez-moi. Pour cette sixième question, clique mes bourses, il est parti.
0: Ah, et on récupère?
9: On récupère personne pour l'instant.
0: Ok.
9: On récupère Annie déjà.
6: C'est Thierry, moi je passe dans les débats pour savoir pour le catalogue, là, la sodo tartare et tout ça et tout ça. Tu peux me répondre s'il te plaît?
0: Alors je préviens d'une chose, que le petit branleur qui vient de sortir ça va se faire enculer profondément.
4: Très profond.
0: Avec alors donc, pour ça, la sixième question, que va changer l'Internet dans les années à venir? On demande à Petit Mulot, avant de s'écouter le prochain disque. Hein.
21: Ça va pas changer grand-chose. Donc voilà, ça va pas changer grand-chose.
0: Bon, alors Petit Mulot, oui. T'es à moitié dans le cirage.
21: Non, pas du tout, Gérard.
0: Si, si.
21: Que ça va changer, ça va.
0: Non, non, non, mais pour moi, je te le dis, t'es à moitié dans le cirage, donc tu retournes voir Manu au standard. Au revoir.
21: Au revoir, Gérard.
0: Au revoir.
9: Excuse-moi, Gérard, on accueille 10 caquettes. À la place de...
23: Bonsoir, Gérard. Salut, bonsoir, c'est 10 caquettes.
0: Ouais, salut à toi.
23: Salut.
0: Donc, t'appelles d'où?
23: De Grenoble.
24: Chez lui, hein.
0: La fréquence
23: 103.8.
0: 103.8, ouais. Ok.
8: Gérard, sur IRC, il y a Yankee qui... sur IRC, sur Minitel, il y a Yankee qui demande Apo à l'AREA. Qu'est-ce que t'en penses?
0: Non, carton au standard,
7: mais
0: déjà.
7: Il ne veut plus sur Internet, c'est pour ça.
4: Elle va cartonner, l'AREA.
0: Ouais, non, mais...
7: Ouais, c'est sûr.
0: Voilà. Alors, d'après vous, combien coûte un Internet? On va faire le sondage avant de passer à la question. Et la question, je vais la poser juste avant de mettre la ZIC.
22: Tu viens de la poser, Gérard?
0: 27% pensent que ça coûte, quoi qu'il...
4: Oui.
0: Ouais, d'accord.
9: Mais non.
0: Alors
9: non.
0: Là,
9: coûte
0: question...
9: que coûte, quoi qu'il en coûte.
0: Quoi qu'il en
9: garde
0: coûte, je choisis ma route. Alors ça, c'est des questions bidons.
9: Non, c'est mélomane.
0: 25. Oh, bah, Voyage derrière, s'il vous plaît, merci. 25% des gens pensent que ça coûte pas cher, alors mieux vaut se laisser faire. Ouais, ben je vois pas. Et 23% pensent que c'est encore moins cher en été. Et moi, je peux vous dire une chose, que le site internet coûte encore deux fois plus cher qu'une communication téléphonique.
21: Trop pas, alors là.
8: Non. Ah, non, si. Non.
22: Ça dépend sur quel service.
0: Ouais, ben.
22: Oh non, c'est pas ça, je t'ai dit, c'est pas ça.
0: Ouais, c'est pas ça, ben.
22: Non, rien à voir, rien à voir.
0: Ouais, ben maintenant tu vas répondre, toi. Allez, vas-y, dis Kékette.
9: Allez. Ah ben,
1: c'est pas moi, attends. C'est pas
9: lui, mais si, c'est toi.
0: Ouais, tu réponds.
1: Bon alors, le prix,
0: c'est oh, ça. Ouais, non. C'est que va changer l'internet dans les années à venir. Ou vous répondez correctement, ou je vous vire. Ah, et on arrête le débat.
9: On accueille Mou de la Touche.
0: Ouais, à la place.
9: À la place de petit mulot, voilà.
0: Salut de la Touche.
1: Salut, ça va, mon pote.
23: Salut, Ramolo.
1: Ok.
0: Ta fréquence
1: 98.6.
0: 98.6. Ok, bah, tu vas répondre le premier, tiens.
1: Mais j'ai même pas pu entendre, j'étais au standard, Gérard.
23: Qu'est-ce que ça va
0: changer? Non, mais.
1: Qu'est-ce que ça va changer, Internet?
21: Ouais.
1: Bah, ça va changer qu'il va y avoir plein de nouveautés dans le monde entier. On va pouvoir télécharger plein de trucs. Tout ce que tu vas acheter dans un magasin, bah, tu vas pouvoir le prendre sur Internet et ça arrive chez toi direct.
22: Ouais.
1: Et ça va être trop bien.
8: C'est vrai.
1: Ouais. Mmh. Le kiff. Tu pourras télécharger un paquet de clopes et puis, le lendemain, enfin, 10 minutes après, il est chez toi, quoi.
21: Exact.
0: Mmh. Disquequette.
23: Ouais, bah écoute, moi je pense que ça va permettre à 2-3 psychopathes de pouvoir finir de s'enfermer chez eux.
1: Ouais, c'est vrai.
23: Ouais, de plus communiquer avec le monde, de plus jamais sortir de chez eux à part par Internet. Donc je pense que voilà, ça va révolutionner le monde des tueurs en série.
0: Ok. Site de cul.
21: Ouais, bah mon avis, le
0: monde... Oh
21: quoi
0: 5 minutes, Apolline.
7: Je peux te poser une question, Gérard?
0: Non, mais attends, pour l'instant, je demande aux auditeurs, non, après le site Internet, on verra.
1: Et Apolline, mon
0: putain, mais merde! C'est pas tes débats, c'est les miens!
7: Bah, je sais, Gérard, mais je peux te poser une question.
23: Ah non?
0: Oh là là!
8: Gérard, excuse-moi, je passe juste un bonjour à CyberGreg qui est sur le Minitel et on a dépassé les 1000 sur Minitel.
0: Ouais
8: on
0: est...
8: Merci, on est 1022.
0: Et l'Internet?
8: Je sais pas, faut demander à Apo, j'arrive pas à voir là.
23: Bah, logiquement, c'est un.
7: On est 8206.
1: Et Apolline, j'ai un problème, j'arrive pas à me connecter à Internet, comment je fais?
7: Bah, tu.
1: Le câble, il déconne ce soir, aide-moi, s'il te plaît.
7: Bah, tu débranches, si... tu.
0: Oh!
1: Bah, non.
0: Merci. Site de cul. Site du cul.
1: Site de cul, réponds.
21: Oui, bah, c'est moi. Bah, écoute, je te disais, le monde se rapproche, tout devient plus petit, on est beaucoup plus proche des gens, mais on sort plus. Ça, c'est vrai que.
1: Ouais.
21: Ça, c'est chiant. On est enfermé chez soi, bon, c'est vrai qu'on peut discuter avec les gens du monde.
7: Arrête,
1: ouais,
7: tiens.
1: Gérard, calme-toi.
8: Arrêtez, il est parti taper Fil d'art, ça y est, ça commence.
1: C'est pas le Fil d'art.
21: Oh là là.
8: Bon, tu te rassois et t'écoutes les auditeurs parce que.
9: Ah, t'écoutes
1: ouais,
9: rien, hein.
1: Ouais, écoute un peu, Gérard.
21: Ah, merde,
1: ouais.
0: Oh, ma gueule, un peu là!
23: Au lieu de jouer à Tekken.
1: Tekken 4.
7: Mais Gérard!
1: Avec Gérard Galerie.
21: Tekken 4.
7: Non, Gérard!
0: Quoi, bah, c'est pareil, t'es dans ton micro!
21: Pas Manu!
0: Bon, ouais, hop! Septième question. Auriez-vous rencontré votre femme par internet et on va s'écouter? Mon pote d'internet avec mets ton doigt dans mon disque dur et on se retrouve tout de suite après.
9: C'est naze. Delifan, bonsoir.
3: Allô, Binkington.
8: C'est bon, on y va là. Vous avez fini les gars, c'est bon.
0: Vous avez fini vos conneries.
3: Donc 2-3 Delifan.
0: Donc il y a pas. Donc c'était mon pote d'internet avec mets ton doigt dans mon disque dur.
1: Ouais salut, c'est pour une Delifan. Alors j'embrasse Thierry, Michel, Lopez et Marcel. Allô, j'ai une fun embrouille. Et on va s'écouter mon pote Gérard et un doigt dans sa raie.
5: Réveillez-vous, c'est Lorenzo.
1: Allô, le Don Tony.
0: Allô. Ouais, Tony. Ouais, Tony.
1: Fun Tony, c'est pas Fun Tony, mais t'es fou, quoi.
0: Ouais. Bon, Manu, s'il te plaît.
9: Ouais.
0: Tu me le calmes,
8: tu gères.
1: Ouais, tu gères.
0: Non, mais vous me les calmez là au standard.
9: Ah, vous calmez. Pas de problème.
1: Bah ouais, mais faut faire gaffe avec l'aria, les gars. On met pas les téléphones, bordel.
8: Gérard, sinon sur Minitel, il y a Yankee qui dit Apo sur l'IRC, c'est comme GG intelligent, c'est impossible.
0: Ouais, la question donc ben.
1: Et Gérard, il y avait quelqu'un qui demandait une adresse pour ta grosse tout à l'heure. C'est www.keketos.com.
0: Ouais, c'est comment ton surnom toi?
21: Polo.
1: Polo. On
23: Roberto.
0: Alors Manu, tu me gères celui qui vient de dire ça et tu le vires tout de suite.
9: Pas de problème.
0: Donc alors la question c'était, auriez-vous rencontré votre femme par internet? Donc on demande ça à Moule la Touche.
2: Ouais. J'ai pas rencontré de femme sur internet puisque j'ai pas de femme, Gérard. Donc je peux pas répondre à ta question en fait. Ouais. Et j'ai pas internet et j'ai pas de femme. Donc comme ça c'est clair.
0: Ouais, mais ça t'arrive de répondre correctement aux questions?
2: Je t'ai répondu pas.
0: Oh, ok, au revoir.
2: C'est pas moi, Gérard, c'est le standard qui déconne.
0: Ouais, c'est le standard, c'est toi qui t'amuses à faire des conneries.
2: Mais non, Gérard.
0: Mais oui.
2: Je t'aime pas.
0: Moi, je t'aime pas, d'accord?
2: Bah, c'est pas gentil.
0: Disque quéquette,
23: ouais. Bah, écoute, moi, déjà, je pense que Internet, il y a anguille sous roche, comme dirait l'autre. Parce que les nanas, si elles se cachent derrière un écran, à mon avis, c'est louche, c'est qu'elles sont pas belles.
2: Ouais, c'est vrai.
23: Donc, moi, je dirais qu'il faut pas sortir avec des meufs de l'internet parce que ça doit être des boudins, c'est clair.
2: C'est clair. Des meufs de l'IRC, comme l'IA et tout.
23: Pas belles, là, elles ont 13 ans en plus. C'est pas la peine, elles doivent avoir 13 ans, elles font oui, j'ai 31 ans, je voudrais bien me faire péter le cul et tout. Alors qu'en fait, elles ont 12 ans, laisse tomber.
2: C'est vrai.
0: C'est pas bon. C'est du cul.
23: Méfiez-vous.
4: Bah, écoute, moi, j'ai pas rencontré ma femme sur internet, mais mon homme plutôt.
2: C'est bon ça.
4: Ouais, bon.
23: Mais t'aimes bien les femmes quand même, je suis sûr.
4: À moitié.
23: Voilà, tu vois.
10: Surtout,
11: La moule.
0: Oh
11: Gérard, je viens d'appeler chez Pirate et la Ligne pour te dire qu'Apolline, en fait, sur Internet, elle vire tout le monde. Et nous, on peut pas passer, c'est pour ça que c'est en train de chuter sur Internet, salope.
23: Oh non.
7: C'est pas vrai, Gérard, c'est pas vrai.
0: De merde, c'est pas mon problème.
7: Comment il m'a dit qu'il m'a appelé?
23: Apo, merde.
0: Tu te démerdes.
7: Ah non, je croyais que t'avais dit autre chose.
23: Les interférences.
0: Je te préviens, si j'ai pas les 10 000.
11: Ce soir.
0: Si j'ai même pas les 9000 avant la conclusion,
9: il bouffe le slip.
0: Que tu retournes au standard ou tu retournes en dehors des studios.
7: Ok,
11: elle vient de me jeter aussi de l'internet, hein. Je te pisse au cul.
0: Macintosh.
13: Alors oui, alors moi Gérard, j'ai rencontré ma femme sur internet sur le site www.tournée/manège.fr.
0: Ouais.
13: Je l'ai enregistré sur mon disque dur, ça c'est pratique. Quand je veux coucher avec elle, je l'imprime. Et quand je veux juste une petite gâterie, ben, je mets ma gigabit dans le lecteur de disquette et là, elle avale.
0: Non, mais je pense que le lecteur disquette, je sais pas comment fonctionne.
13: Ça avale, le lecteur disquette.
0: Ouais. Je sais pas comment fonctionne l'internet parce que j'ai pas eu l'occasion de.
2: Internet, c'est très simple, ça fonctionne, tu mets une disquette.
9: Ils font des formations à l'NPE.
2: Et voilà.
13: Ouais, salut Gérard, c'est Fred.
9: Le bar, la NPE, tu connais.
13: Vous connaissez tournée/manège.fr?
9: Ouais.
0: Bon, question IRC.
7: Ouais,
0: c'est
7: pour
9: là-bas, GG.
2: Avec
7: GG, sur internet, il y a. Ah, ça coupe. Il y a Jordan.
2: Ah non!
7: Bah ouais, mais. Il y a Jordan qui demande si t'as rencontré Sandy sur internet.
2: Oh là.
7: Sur internet.
2: Oh merde.
0: J'y répondrai pas.
7: Ah bon?
2: Mais ouais!
0: Donc, auriez-vous rencontré une femme, votre femme, par l'internet? Je pense pas. Hein.
9: Ouais, imagine-toi, justement.
2: Pourquoi,
9: comment
2: Gérard
9: t'aurais fait, toi? Non, toi, si par exemple,
0: à mon avis, c'est plus par courrier que tu rencontres des gens. Non, et encore.
2: Ouais,
0: et encore. Et encore. Oh, vos gueules, s'il vous plaît, merci.
2: C'est bon, au 18e siècle, toi.
23: Ouais, voilà.
0: Ouais, mais je pense pas, à mon avis.
9: Non, mais imagine que tu saches faire de l'internet et que tu pianotes tous les jours et que t'as une nana qui discute avec toi et qui t'envoie sa photo.
8: Ah, c'est vrai, qu'est-ce que t'en penses, Gérard?
0: Excusez-moi. t'es vraiment un porc, toi.
2: Dégueulasse, là.
0: T'es vraiment un porc, hein.
2: Mais Gérard, faut voir la description que tu donnes aussi sur internet ou par courrier.
0: Alors, d'après vous, combien de gens peuvent se connecter à internet en même temps? Ah, voilà.
9: Pas plus. Ah, qu'est-ce qu'on se marre.
11: Oh, putain, c'est
2: génial. Mais qu'est-ce qu'ils ont fini? Il faut arrêter, les gars, c'est pas bon là. C'est de la
0: bonne manière.
2: Non, Gérard, les écoute pas, on continue le débat. Donc,
11: ouais, moi, Gérard, l'internet, je l'ai pas dans ma salle de bain, mais je l'ai dans mes chiottes, comme ça, je peux regarder des photos de toi en faisant caca.
2: Ouais, ça, c'est copyright. Bon, alors, mais Gérard.
9: Allez, on prend le débat.
2: Allez.
0: Alors, la question que j'ai là sur un sondage, d'après vous, combien de gens peuvent se connecter à Internet en même temps?
2: Plus de 3000.
0: Donc, 51% pensent qu'il peut y avoir des millions. Ça reste à voir. Faudrait que Rigo puisse me le dire.
9: Tu peux dire ou pas, Rigo?
13: Boulier, ouais.
0: 34% pensent que qu'il ne peut en rester qu'un.
23: Il ne peut en rester qu'un.
0: Ouais. Ça te dérangeait de me laisser parler, toi?
23: Y a pas de problème, mon pote.
0: Ouais, ben toi, tu as dégagé, comme ça, tu me prends des vacances.
23: Ok.
0: Et 15% pensent qu'il faut avoir une carte routière en euros. Alors ça, c'est des conneries. Et pour terminer le sondage, d'après vous, comment? D'après vous, qu'est-ce qui va remplacer l'internet dans l'avenir? Ça, c'est la question qui a déjà été posée. Donc,
10: ouais, sondage. Bah oui, hein.
23: Le Minitel 2.
0: 34% pensent que ça sera le Minitel. 24% pensent que c'est les lettres et 16% pensent que rien ne peut remplacer le Morse. Et... La question suivante, c'est combien coûte un internet en euros ou autre monnaie?
23: Voilà.
0: Alors, moule la touche.
10: Monte les enchères.
23: Alors, un internet, ça doit coûter à peu près dans les 5 dollars, 15 euros, à mon avis. Et donc, en France, ça doit faire dans les 1000 francs, je pense.
0: Ça coûte deux fois plus cher.
23: Non, c'est pas ça.
0: Ça coûte deux, Quoi, c'est pas possible?
23: Moi, j'en ai acheté un il y a une semaine et je l'ai payé 1250 francs.
14: Rien à voir.
23: Mais
14: c'est un interflou, hein.
23: C'est juste la carte mère aussi.
0: Ouais, c'est ça. Disque Kékette.
14: Ouais, Gérard, tu m'as oublié là, c'est Fred.
23: Non.
0: Non, il n'y a pas de Fred.
23: Voilà, il n'y a pas de Fred, Disque Kékette. Donc, moi, je voulais te dire, s'il y a des gens qui sont intéressés, moi, j'ai un peu des business.
15: On s'en fout.
23: Rien à branler, sérieux.
14: Si, moi, j'ai du très bon matos qui vient.
15: Non.
14: Si, 2000 copecs l'unité centrale.
0: Hop.
10: Écoute-le, Manu.
0: Bah ouais, je vous au revoir.
14: Vous appelez.
0: Merci. Site du cul. Tu peux lui dire au revoir complètement, c'est pas la peine de le remettre à l'antenne.
10: Ok, au revoir complètement, c'est pas la peine de le remettre à l'antenne.
0: Bon, terminé, ça va être la conclusion, c'est la dernière question.
14: Calme. Gérard, t'oublies tout le temps Fred.
0: Il n'y a pas de Fred, site du cul.
21: Oui, alors, un abonnement en France, ça fait à peu près 195 francs. Hein.
0: Tony, tu fermes ta gueule.
14: Bon, Gérard, c'est Fred, tu peux faire ma conclusion?
21: En euros, ça doit coûter à peu près...
0: Putain, qui c'est qui m'a choisi ces auditeurs?
17: Ouais, Gérard, c'est ton Guy, là. J'aurais aimé savoir si t'avais une adresse internet sur le verglas ou sur l'autoroute ou les routiers, tu vois.
23: Ouais, j'ai... Alors, c'est www.pondlalma.com.
0: Alors, tu dégages, au revoir. Moule la touche, au revoir, Tony.
17: Pour l'adresse pour les accidents
0: du verglas,
17: c'est verglas.fr.com/routier dans ton cul.
0: Ta gueule! Voilà,
10: on va accueillir Touche-toi.
0: Non. C'est parce que tu viens de...
10: Écoute.
0: Non.
10: Bah, allô, Touche-toi.
14: Tu peux faire la conclusion tout de suite, là, parce que ton débat, il me saoule.
10: Bah, je t'ai viré, toi. Allô, Touche-toi.
21: Oui, je suis là.
10: Tu vois, une fille.
21: Bonsoir, Gérard. Bonsoir, toi.
0: Bonsoir.
21: On m'aurait menti. Bonsoir, les auditeurs.
0: Ta fréquence, s'il te plaît.
21: C'est
0: 108.9. Ok.
24: Gérard?
14: Oui, Gérard.
24: Sur IRC, il y a Turpentine, elle te demande comment elle fait pour Internet, tu vois, parce qu'elle doit brancher son modem sur son téléphone et elle a un téléphone sans fil, comment elle fait?
0: Elle se démerde parce qu'avec sa conclusion que mes débats n'ont ni queue ni tête, j'y répondrai pas.
10: Non, mais t'aides pas les gens dans tes débats, t'es une merde.
24: Franchement, c'est pas cool.
10: C'est naze, t'es une vraie crotte. Hein.
14: Ouais.
10: Tu connais rien, t'es une crotte.
14: Bon,
10: ça fait des débats, ça sait même pas brancher un modem.
0: Tu fermes ta gueule, tu fais ton standard, d'accord? T'es payé pour toi faire le standard.
10: Et toi, t'es payé pour faire des débats et aider les gens.
0: Et vous êtes payé pour faire votre standard et prendre les gens où que ça sonne.
10: Attends, là, c'est ma sœur, là, c'est ma mère qui a...
0: Ouais. Alors, si vous êtes pas capable de faire le standard, vous restez chez vous. Ouais, c'est clair et net. Avec qui j'en ai...
17: Ouais, Gérard, tu pourras
0: site du cul.
17: On voit ta grosse en train de se faire enculer sur Internet.
21: L'abonnement par mois à Internet.
0: Tu peux préciser?
21: Bah, 13 euros l'abonnement par mois à Internet. Il n'y a pas à préciser, je pense. Ça coûte. C'est la réponse à ta question.
0: Touche-toi.
21: Oui, Gérard. Ça coûte environ 352 euros, 50 euros 100. Ce qui fait à peu près en francs 15 000 francs. C'est ce qu'il faut compter pour un bon Internet.
0: Ça va là au standard? Bon, allez hop. On arrête. On va arrêter parce que là vous êtes en train de faire les cons là tous les deux, donc
10: mais
0: ça sert à rien. Vous travaillez. Attends, toi tu fais ton l'IRC ou tu retournes au standard. Bon allez hop. conclusion du débat. Et
12: ouais, Gérard, t'as un internet, toi, dans ton cul.
22: Non, mais on n'a pas parlé du prix de, en euros, Gérard.
0: Ah ouais, ah oui, ça va être la pente. De toute manière, j'arrête après.
21: Ouais,
22: Gérard, c'est Macintosh, là. Je voulais te dire que pour l'internet, bon, ça dépend déjà, pour le coup, si c'est une année bissextile ou pas.
16: Non, rien à voir, rien à voir.
22: Ça coûte 247 € et 673 centimes.
21: C'est faux.
22: Parce qu'en fait, comme Chirac, il a gueulé, les mecs de l'euro, ils ont quand même gardé les centimes. Hein,
0: ouais, c'est ça, t'as raison. Allez, hop, qu'est-ce qu'on y refait, et on fait conclusion.
21: Il y a Rip qui dit, l'internet c'est bien, en abuser ça craint. T'en penses quoi, Gérard?
0: De toute manière, l'internet c'est comme le Minitel, c'est un gouffre pognon.
22: Ouais. T'es juste
0: pour voilà. Donc, conclusion du débat, on va demander à Moule Latouche. Ah ben il est plus là lui.
9: Non, il est parti.
0: Bon, lui il est plus là.
9: Il te reste Macintosh, touche-toi et site du cul.
0: Alors site du cul, conclusion du débat. Site du cul.
21: Ouais, c'est ce que je suis en train de te répondre là. Tu m'entends quand je te parle?
0: Ben, réponds.
21: Ben, je suis en train de dire que je suis d'accord avec Rip. L'internet c'est bien, on a besoin de craint et le débat c'est pareil.
0: D'accord. Touche-toi.
18: Oui Gérard, je me touche. L'internet c'est bien, en abuser ça craint. J'irai même plus loin. L'internet c'est bien, en abuser ça craint.
16: Oh non, c'est pas ça, je te dis, c'est pas ça.
0: Macintosh.
12: Ouais Gérard, je pense que tu pourrais
22: internet, c'est surtout de l'histoire de cul, notamment en ce moment on peut commander le catalogue GG6 99 en biroute pour l'an 2000.
0: OK, au revoir. Manu. Quand je te dis, on dit au revoir à cet auditeur-là, tu te coupes, s'il te plaît.
9: Ah, ouais, d'accord.
0: Avant que je t'éclate.
9: Ok.
0: Conclusion sur l'IRC.
21: Ouais, il y a Snooze qui dit internaute d'un jour, internaute de toujours.
11: Non, mais c'est con, ces trucs. Ah, ouais,
0: complètement con.
24: Je vais lire une petite conclusion quand même du Minitel, pour une fois qu'il marche. On est encore plus que tout à l'heure, on est 1322 sur Minitel. Pas sur IRC, hein, sur Minitel. Et il y a une certaine Turpentine, mais je pense pas que ce soit la même, elle dit que ton débat il avait ni queue ni tête comme toi.
0: Non, oh bah si, c'est encore la même. Donc, conclusion de l'IRC. Oh! On se réveille!
21: Ah, ok, Gérard, mais je pensais que je pouvais pas parler. Ça résonne.
18: Oh là là, c'est cool.
11: Gérard, je viens d'appeler, là, j'ai piraté la ligne pour te dire qu'Apolline, en fait, son internet, elle vire tout le monde. Et nous, on peut pas passer, c'est pour ça que c'est en train de chuter, son internet salope.
0: Rigaud, tu me fais la conclusion, toi, s'il te plaît, parce que...
24: Ok, on va faire alors quelques conclusions sur l'IRC. Alors attends, comme je suis pas dedans, il faut que... Qu'a-t-elle Mais non, Rip, l'internet c'est tabou, on en viendra tous à bout. Qu'est-ce que t'en penses?
0: Ouais, je pense. Hein.
24: Ouais, tu penses?
18: C'est faux.
9: C'est une drogue, l'internet? Tu crois qu'il y a des patchs pour? Contre?
0: De manière, c'est comme le Minitel, l'internet ça devient une drogue
9: c'est
0: pas possible.
9: C'est comme le vin. Ouais.
24: Et sinon, il y a Yankee, il fait encore un débat où t'as parlé de ce que tu connais pas. Enfin voilà.
0: Ouais, ben j'emmerde.
9: Quand est-ce qu'on fait un débat sur l'alcool alors?
0: Mais quand est-ce qu'on fait un débat sur ta mère?
9: Ça peut être sympa.
24: Et sinon, il y a un Rip qui dit à Père Fouras qu'officiellement, il a pas le droit de faire entrer des gens extérieurs à l'école, mais si c'est Aurélie, c'est bon.
0: Donc, tu peux me donner le dernier chiffre avant...
24: Le 2.
0: Le dernier chiffre.
9: Vas-y, donne-le à
0: Pau. Là, maintenant, il est 1h37.
9: Vas-y, donne-le à Pau.
24: On est 9896.
0: Voilà.
9: Bravo.
0: 9896. Ok. Donc, tu peux annoncer les disques et puis on se retrouve...
24: Il va te le donner, le disque.
0: Alors, c'est les connectés de l'arrêt avec Bouffouin. Le site à Saint-Doux, du Saint-Doux, et on se retrouve après pour le deuxième débat qui va porter sur les sumo. Donc,
9: ouais, ça c'est bien ça.
0: Et il y aura deux disques, le deuxième c'est...
9: Un remix.
0: Ah bon,
9: voilà. Deux sur toi.
0: Ok. À tout de suite pour le deuxième débat.
9: Hey go.
24: Bah chop.
9: Oh là, le tout naze à la
24: main. Ah bah ouais, c'est ça, qu'est-ce que tu veux.
0: Donc vous pouvez toujours appeler au 0800 23 08 5000 et 0800 70 5000.
21: Je t'explique, là tu parles beaucoup trop vite, vas-y doucement.
0: Si vous voulez toujours nous appeler pour continuer le débat, pour assister au débat, donc au 0800 30 08 5000 et 0800 70 5000 et le 3615 code Fun Radio rubrique direct. Et on va accueillir Alexandra. Bonsoir.
19: Bonsoir Alexandra.
0: Alexia. Alexia.
19: Oui, bonsoir Gérard, ça va?
0: Bonsoir, ça va, merci. Aurélie, bonsoir.
19: Salut Gérard.
0: Jean-Daniel, bonsoir.
20: Ouais, salut Gérard, ça va, j'espère que t'es pas trop énervé quand même.
0: Bon bah ça y est, c'est bon, ça ira mieux après, on verra.
20: Je suis avec toi.
0: Ouais, c'est pas grave. Oui, t'inquiète pas, on saura qui c'est qui s'amuse à faire des conneries sur mon dos et t'inquiète pas, ça s'arrêtera pas là.
1: Ouais,
0: on n'est pas là pour ça. Sport Billy, bonsoir.
1: Salut Trouduc, Gérard.
0: Ouais, tu es. Eh, déjà, tu vas commencer par être poli.
1: Non, désolé, je me suis laissé emporter.
0: Non, moi je te dis tout de suite, t'as intérêt d'être poli.
1: Ok.
0: Sinon, tu vas retourner voir la crapette au standard, d'accord?
1: Ouais, bien joué. Ok.
0: Et on accueille

0: du calme, là, les...
1: Ouais, ouais, laisse-moi parler.
0: On se calme derrière, s'il vous plaît.
2: Pour.
1: Non, non.
0: Bon, ouais, toi, t'arrêtes, parce que tout à l'heure, tu vas faire pour, tu vas aller voir au standard si j'y suis.
2: Ouais, bien joué. Contre.
1: Non, oui, contre, oui, oui.
3: Et pour quelle raison, contre?
0: Qui est contre?
1: C'est Alexandra.
0: Et ouais, Alexandra. Bah, tu nous as dit parce que ça pue, c'est ça?
1: Oui.
0: Bon, qui c'est qui est encore contre? Oh, les mecs, là, vous vous réveillez, s'il vous plaît.
2: Ok, super.
0: Bon, et alors, toi, tu comment?
4: Lequel, Gérard?
0: Bah, je sais pas, tu les prends tous les trois, tu leur dis qu'ils se réveillent, parce que c'est pas bon comme ça.
2: On est réveillés, ouais, super. Ouais, on est réveillés, ouais.
4: Bon, bah, Gérard, je te laisse t'occuper un peu des filles, je reprends les mecs, hein.
0: Ouais. Parce qu'ils commencent à me brouter, les mecs.
2: Ah, ok,
1: ouais, t'as raison, Gérard.
0: Allez, Alexia.
1: Oui.
0: T'es pour ou contre, toi?
1: Pour.
0: Et pourquoi?
1: Bah, des fois, t'as pas trop de choix, hein.
0: Mm-hmm.
1: Quand t'as pas de permis, tu
5: vois. Ouais, exactement.
0: Ouais, d'accord. Ah, ouais, c'est sûr que.
1: On est contre.
3: Et pour quelle raison, contre?
1: Contre, bah, je sais pas. La pollution, il y a trop de monde aussi. Hein.
5: Ah ouais, il y a trop de monde, c'est
1: ouais,
5: vrai.
1: Ouais, on peut pas s'asseoir dans les trains.
0: Ouais, mais ça... attends, maintenant, si. Maintenant, les...
3: Il y aura de toute manière dans les rames, dans les nouvelles.
1: Il y aura
3: de moins en moins de place assise.
0: Ouais, mais maintenant, c'est des doubles étages, hein, donc on peut quand même s'asseoir
4: sur... Les garçons sont calmés,
1: ouais,
3: on peut charger plus. Hein.
0: Bon, alors, Jean-Daniel, qui gueulait tout à l'heure, là, qui était contre, là.
6: Non, moi, je disais rien, mais en fait, moi, je suis carrément contre, parce que moi, je dis que tout le monde devrait être en mobylette. Moi, je suis en mobylette.
1: Ouais, tout le monde en mobylette dans la... Ouais.
6: Et je trouve ça hyper chiant que les bus et tout, ils aient des places réservées, des lignes et tout, pour rouler,
1: ouais,
6: parce que moi, j'ai pas fini pour rouler, alors je vois pas
0: pourquoi... Non, mais attends. Jean-Daniel,
6: ouais.
0: Je vais te dire une chose. Je sais pas du quel côté que t'habites.
6: Ouais.
0: Hein? Mais je vais te dire une chose qu'à l'heure actuelle, si tu fais bien attention maintenant, il y a des trucs qui sont réservés pour les mobilettes. Ne dis pas qu'il y en a pas, c'est faux. Il y en a.
6: Il y en a,
0: je te dis. Sur Paris, il y en a.
6: Parce que t'as une mobilette, toi?
0: Non, j'ai pas de mobilette.
6: Eh ben là, je sais d'abord.
0: Parce que je vais souvent dans Paris et je sais que dans Paris, il y en a.
1: Et
0: sur les Champs-Élysées, il y en a qui sont réservés pour les mobilettes.
6: C'est pas vrai. Gérard, t'es un menteur.
1: Où est-ce qu'il y a des trucs pour mobilettes?
0: Dans Paris? Sur l'avenue de la Grande Armée, c'est des trucs, il y a des trucs réservés aux mobilettes.
6: Ouais, mais t'as
1: raison.
6: Sur 10 mètres aussi.
0: Non, c'est tout le long.
6: Non, 12.
0: C'est tout le long jusqu'à la place de la Concorde, à part le tunnel, je sais plus où.
6: Ça, c'est Gérard,
0: faut
6: pas confondre avec les trottoirs. Hein.
0: Ouais, mais attends, oh. Hein, on parle pas des trottoirs, on parle des emplacements réservés pour les mobilettes.
6: Même s'il y a des trucs réservés sur les Champs-Élysées, il y en a pas assez dans les autres rues, quoi. Et puis c'est dégueulasse que les bus ils en aient, puis pas les mobilettes.
0: Ouais, voilà. Ah, mais ça c'est normal.
3: C'est logique même.
0: C'est tout à fait normal que les bus ils aillent leur truc qui soit réservé. Hein.
6: Mais non, c'est parce que si tout le monde prenait des mobilettes, il y aurait moins d'essence dépensée.
0: Ouais, il y a moins d'essence au contraire. Il y aura plus de pollution. Dans une mobilette, faut mettre de l'essence, c'est comme dans une voiture.
6: Ouais, mais il y en a vachement moins que dans un bus quand même.
2: Ouais.
6: Et ben, c'est trop
0: mais attends, les bus maintenant ils sont électriques.
6: Mais n'importe quoi,
0: les bus ils sont automatiques. Les bus sont automatiques, je suis désolé.
6: Et moi, ma mobilette elle a pédale.
0: Et alors?
4: Attends, les bus sont pas automatiques.
0: Si, sur Suresnes, hein. Maintenant ils sont tous automatiques.
6: Ouais, sur
4: Suresnes, mais pas sur Paris, je suis désolé.
0: Ah, sur Paris,
3: maintenant il y a une grande partie.
0: Ah, si, maintenant
3: ils sont
0: tous les derniers Renault sortis.
6: Ouais, il y en a
0: un truc de
6: 70.
0: De quoi?
6: Et il n'y a pas que Paris et Suresnes en France.
0: Mais alors, mais sur Marseille aussi, sur Lyon, sur Lyon aussi.
6: Tu arrêtes de dire n'importe quoi.
0: Bah attends, mais non, j'étais à Lyon, je sais ce que j'ai.
6: On va s'énerver, Gérard, arrête de dire n'importe quoi.
0: J'étais à Lyon, je sais ce que j'ai, Lascar.
1: Déconne pas, Gérard.
6: Déjà, tu m'appelles pas Lascar et tu restes tranquille.
0: Non, mais attends, si je veux, je t'appelle comme je veux, si t'es pas content, tu restes chez toi.
6: Si tu veux qu'on te respecte, tu nous respectes.
0: Eh ben, je vous ai pas insulté, alors je vous respecte, ok?
6: Lascar, c'est une insulte.
0: Non, attends, si tu le prends comme ça, mon pote, tu vas chez toi, hein.
6: Tu vas tranquille, Lascar.
1: Eh, tu l'appelles pas mon pote, Gérard.
0: Allez, on y va, là, on y va, on passe à la deuxième.
6: Il y en a d'autres qu'on parle. Et Marcel, il en pense quoi?
0: Ben Marcel, de toute manière, il a répondu comme moi, hein.
3: Ah, les bus électriques, ça existe, hein, de plus en plus maintenant. Hein.
6: Parle plus près de ton micro.
4: Tu peux nous expliquer, Marcel, un peu comment ça fonctionne?
3: Ben, c'est des bus électriques qui marchent, on met dans une prise, puis voilà, ça roule.
4: Il y a quand même un chauffeur.
3: Ah, il y a un chauffeur, ouais.
4: Donc c'est des bus électriques ou les bus automatiques?
3: Électriques et automatiques.
4: Ah, il y a les deux, c'est quoi la différence?
0: Et derrière, s'il vous plaît, s'il vous plaît, les filles, on se calme.
4: Je suis en train de parler. La différence entre les deux, c'est quoi? La différence entre les deux, c'est quoi, électrique et automatique?
1: Oui, c'est
3: vrai,
1: ouais.
3: Bah, électrique, bon, c'est bon, sur la prise de courant, tu recharges ton bus.
4: Ouais.
3: Et automatique, c'est pour les assister, tout
4: c'est
3: ça.
4: C'est une boîte automatique.
1: Ouais, mais électrique, voilà. Les fils, ça s'emmène.
3: Ils n'ont pas changé les vitesses.
4: Ça ne peut pas exister des bus électriques automatiques.
1: Ouais.
0: Ce qu'il y a, c'est que...
3: Il y en a encore partout, hein.
0: Non, malheureusement, on n'est pas, on sera la dernière roue du carrosse à être équipée de ce système-là.

0: C'est malheureux à dire.
1: Ouais, ok.
0: Qui c'est qui disait que ça s'en mêlait souvent, là? C'est qui?
2: Aurélie.
0: Oui, ben... Ouais, je sais que ça s'en mêle, mais maintenant, c'est avec des bars. Hein. Il y a
2: Ah ouais, d'accord.
0: Ouais, ils ont des bars qui viennent directement et qui sont reliés sur les trucs. Hein.
1: Est-ce qu'ils sortent de l'alcool?
0: Comment?
2: Gérard, explique-toi, je comprends rien.
1: Est-ce qu'ils sortent de l'alcool dans les bars?
0: Il y a des bars pour que le bus roule.
1: Ouais, mais attends, je comprends pas le principe. C'est pas parce qu'il y a un bar qui...
0: Il y a des bars télescopiques.
1: Ah, des bars télescopiques.
0: Bon, non, mais attendez, jouez pas ceux qui comprennent rien, hein, ça voudra mieux.
3: Le standard, on se calme 30 secondes et Gérard, tu vas nous expliquer ce que c'est qu'un bar télescopique ou peut-être Marcel, puisque Marcel travaille dans les transports en commun, d'après ce que j'ai compris. Marcel, si tu sais ce que c'est qu'un bar télescopique.
4: Un bar télescopique, hein.
3: C'est quoi?
0: Une barre télescopique.
3: Explique-nous ce que c'est, Marcel, s'il te plaît.
4: C'est les bars pour se tenir debout, là.
0: Non, les barres télescopiques pour les bus électriques qu'on veut.
1: Mais
0: c'est ce qu'il a sur les... comme les tramways.
4: Qui sont
0: reliés avec...
4: Voilà, fallait préciser.
1: Comme dans un circuit de voitures électriques.
0: Voilà, comme les voitures tamponneuses, si tu veux. Voilà, ça y est, vous avez compris maintenant. On passe à la deuxième.
4: C'est Gérard qui s'est mal expliqué.
1: Voilà,
0: merci. Très bien.
1: Comme d'habitude.
0: Ben, si ça te plaît pas, mon pote, tu vas voir au sommet ce que je suis.
1: C'est bon, tu restes tranquille. Déjà, je suis pas ton pote.
0: Non, mais attends.
2: Je ne serai pas de pote.
0: Déjà, vous allez vous calmer, là, les...
1: Ok,
0: les
1: super. Mecs. Bon, d'accord. Tu te calmes, on se calme, y a pas de problème.
5: Voilà, tu te calmes.
0: Ouais.
1: On est cool, c'est bon.
0: On commence pas.
2: Vas-y, enchaîne, Gérard.
0: Allez, pourquoi pensez-vous que le bus...
1: Vas-y, refais la refaire.
0: Pourquoi prenez-vous le bus ou le métro?
1: Bah, déjà, on peut ne pas le prendre aussi.
2: Pour aller à l'école, pour aller au travail.
0: Pour le
1: plaisir, pour draguer, pour baiser.
0: Tout à fait. J'adore la réponse de celui qui vient de dire ça, je voudrais bien savoir qui c'est.
1: Qui baisse dans les métros.
0: Ouais, dans les métros ou dans les bus.
4: Pourquoi tu dis ça, Gérard?
1: Après 10 heures, tout le monde baisse dans le métro.
2: Ouais.
0: Non, mais soyez gentils. Et soyez gentils, donnez vos noms quand vous parlez.
1: C'est Sportbilly.
0: Ouais.
1: Parce que moi avant je sortais des trucs de mon sac jaune et non, c'est franchement tout le monde baisse dans le métro quoi.
4: Mais pas dans le bus aussi. C'est déjà un peu difficile. Hein.
3: Ouais. Je crois d'ailleurs Marcel que t'as une anecdote à ce sujet-là.
4: Ah bah j'ai déjà fait ça là-dedans.
1: Oh.
3: Bah, raconte, vas-y, explique-nous, tu travaillais comme quoi à l'époque?
4: Ouais bah je peux le dire alors.
3: Oui, vas-y.
4: Bah j'étais maître chez RATP moi. Voilà.
3: Et qu'est-ce que t'as fait dans le métro?
4: Oh, des tas de trucs.
3: T'as niqué dans le métro?
4: Ouais, dans les tunnels, dans les rames.
1: Avec
3: des copines à toi?
2: T'as pris ton pied, Marcel?
4: Ouais, bah, je sais pas.
1: Est-ce que t'avais un chien qui sniffait? Qui est la cochonne qui intéressait, là?
3: C'était un fantasme ou tu faisais ça comme ça? C'était courant dans le métier?
4: Assez courant, oui.
3: C'est vrai. Mm-hmm. Eh, bah, dis donc.
1: Là, j'adore.
3: Eh, bah, dis donc, bah, méfiez-vous quand vous prenez le métier.
4: Après la fermeture.
0: Ouais, des murs et des pas murs dans les métros. Hein.
1: Des murs et des pas murs. Ok, ouais. Gérard, super.
3: Des vertes aussi, peut-être.
1: Des vertes et des pas murs.
0: Ouais, des vertes et des pas murs. Et ça, c'est souvent que je vois, quand j'ai l'occasion de prendre le métro pour me rendre quelque part, et ben, je vais vous dire une chose que les nanas, quand même,
4: disons que dans le métro, il y a des petites provocatrices.
0: Ouais, ouais.
1: Alexandra, je t'aime.
4: N'est-ce pas, Gérard?
2: Ah, moi aussi, je t'aime.
0: Les déclarations d'amour, vous les faites après.
2: Moi aussi, je t'aime.
0: Les déclarations d'amour, vous les faites après.
1: Gérard,
2: t'es jaloux, hein.
3: Non, juste une chose, apparemment Marcel disait que Gérard avait aussi vécu ce genre de choses. Vous faites allumer par les filles dans les métros, Gérard? Tu t'es fait
0: Est-ce
3: que tu t'es déjà fait brancher par des filles dans le bus dessus?
2: Gérard contre
1: Non, non, non.
4: Quel numéro de bus?
2: Quel numéro de bus?
0: Non, même pas. Il y a une machiniste que j'ai trouvé sympa, bon, ben, que je revois plus sur ma ligne, c'est dommage.
2: T'as touché avec elle, Gérard?
0: Non. Pourquoi tu fais de coucher? Ouais, c'est bon, alors là! Non, non, là,
1: on est clair.
0: Ouais, c'est qui vient de dire ça?
1: C'est une meuf.
2: C'est Aurélie.
0: Eh ben Aurélie, tu retournes voir Gaël au standard.
1: Aurélie,
0: tu retournes au standard voir Gaël. Tu retournes! Aurélie, tu retournes! Aurélie! Tu retournes voir au standard!
2: Mais garde-la, je
0: là, on a dit la loco, la semaine dernière, on avait dit que la loco, il y en avait ras-le-bol. Aurélie, elle a recommencé ce soir. Un retour au standard. Terminé, point final à la ligne. Je ne veux pas te savoir, Aurélie.
1: Aurélie, t'as dit une connerie.
2: Gérard, mets-toi à genoux.
1: Aurélie, mets-toi à genoux.
2: Ça y est, je suis à genoux.
0: Non, mais Aurélie, c'est toi qui as commencé. Alors, dans ce cas-là, je veux pas te savoir.
1: Gratis le mistouquette.
0: Ok.
2: Tu sens, Gérard?
1: Ouvre la bouche.
0: Ok. C'est clair et net. C'est clair et net, on enchaîne sur la prochaine question.
4: C'est la question numéro 4, je crois.
3: Et Marcel va la poser.
4: Pensez-vous que les nanas de, doivent être moins découvertes dans le métro?
1: Bah oui.
2: Quoi?
1: Bah, tu peux répéter la question,
2: s'il te plaît. Bon, peux répéter, s'il te plaît.
1: Pensez-vous, oui, que...
4: pensez-vous que les nanas devraient être moins découvertes?
1: Ah non,
2: Moins découvertes?
1: Non, non. Ben oui, genre.
3: Ça veut dire quoi, moins découvertes pour vous?
0: C'est-à-dire que...
3: des jupes plus courtes?
0: Ouais, non, moins courtes.
4: Ouais,
0: moins courte que ce qu'on voit à l'heure actuelle dans les bus ou dans les métros. Ouais, parce qu'on n'a pas besoin de voir leurs culottes. Besoin de voir leurs culottes quand mettent leurs jambes en tailleur.
1: Parce qu'il n'y a pas de la gaule.
4: Tout à fait.
0: Dans les métros et dans les bus, je peux vous dire une chose que.
4: Et dans les métros, il y a des provocatrices aussi qui sont spécialistes là-dedans.
0: Le machiniste dans les bus, il se régale avec les rétroviseurs qu'il a.
2: Ouais, c'est des machines.
0: Ouais, ben, c'est quoi un machiniste? C'est celui qui conduit les bus.
1: Alors, le conducteur de bus, on dit pas de machiniste.
4: Alors, ah bon, machiniste, hein.
0: Ouais, ah bon, bah, c'est
1: dis donc, mon vrai. On va leur rattraper, les gars.
0: Ouais, faudrait peut-être.
4: C'est un machiniste, hein, le conducteur de bus.
1: On n'est pas là à rattraper, les gars.
3: Gérard, je pense qu'il faudrait que tu gères un petit peu ton débat et qu'il serait intéressant d'avoir la réaction des filles à ce sujet.
5: Et d'ailleurs, justement, au niveau de direction des filles, nouvelle venue, Florence, donc, qui remplace Aurélie.
4: Bonsoir. Salut, Florence.
0: Bonsoir, Florence.
1: Salut, cochonne.
0: Oh, tu restes poli ou sinon tu vas voir Gaël au standard aussi, toi.
1: Ok, super. Salut, Greluche.
0: Bon, alors les mecs, vous retournez voir.
1: Vous retournez au standard, c'est bon, Gérard, prends pas la gueule. On voulait faire un petit peu d'humour, c'est bon.
0: Non, mais un peu d'humour en étant poli.
1: Ah, bon, bah, excuse, on le refera plus par
0: là. Bah, j'espère.
2: On le refait plus, surtout.
1: Voilà.
0: Bon, mais maintenant.
2: Ce serait sympa.
1: Posez la question.
2: La question.
0: Alors, pensez-vous que les nanas devraient être moins découvertes?
2: Ah, non, pas du tout.
4: Ah, si, au contraire.
2: C'est Alexandra qui parle.
0: Oui, Alexandra.
2: Déjà, il y a trop de masseurs dans tout ça. Donc, si en plus, si on se découvre, ça va pas le faire.
0: Ouais, mais de toute manière, pour dire une chose, que vous le faites pas non plus. Vous le faites un peu exprès de nous faire voir vos culottes. Hein,
4: Et puis quand on met la nôtre, on prend le cul dans la gueule.
2: Vous voyez, hein.
0: Ouais, puis souvent, quand on met une main, on se prend des tartes.
1: Ok, super. Et alors, t'aimes pas ça, gros porc?
2: Ouais, t'aimes ça, prendre des claques.
0: Non. Pour l'instant, je vais te dire une chose, que celle qui va me mettre une claque, elle est pas encore née.
1: Arrête.
0: Hein, elle est pas encore née, la nana qui veut me mettre une barre.
1: Gérard, il est tellement con que quand on le traite de l'infomane...
0: Alors attends, je vais te dire une chose. le mec qui m'a traité de con, tu sais ce que je te réponds? Ouais, qu'avec un con comme moi, on s'amuse, avec un con comme toi, on se fait chier.
2: Celle-là, faut arrêter de la sortir.
1: Ouais, Gérard.
0: Bon, alors, dans ce cas-là, vous avez qu'à être poli. Si vous voulez que je sois poli, vous restez poli envers moi, ok?
1: Non, mais super.
0: Bon. Alors, Alexia.
2: Oui.
0: À toi.
2: Ouais, bah moi je suis pas d'accord avec toi parce que on fait pas tout exprès t'habiller en cours hein, pour être maté ou pour faire draguer quoi.
1: Mm-hmm. Ouais, après il y a des vislards comme Gérard qui regardent, c'est dégueulasse.
4: Ouais, c'est logique hein.
0: Bah, de toute manière, vous nous le souhaitez voir assez, hein.
2: Mais il
3: y a Greg sans Minitel.
0: Attendez, s'il vous plaît, il y a une question Minitel.
3: Greg sans Minitel qui voulait savoir Florence. Si ça t'était déjà arrivé de mater les filles.
2: Mais Gérard, il fait que ça, ma télé.
0: Florence,
2: oui.
0: Tu attends 5 minutes, je réponds à la question de Greg sur Minitel. Si je me suis fait.
3: Si t'as maté les filles, les sous les jupes des filles.
0: Ah, oh, bah ça, régulièrement,
4: c'est
0: oui.
4: Courant, hein.
1: Voilà.
0: Régulièrement, on en voit assez comme ça, hein, maintenant.
1: Donc, pervers.
0: Mais vous avez qu'à pas nous provoquer aussi, les nanas. C'est vous qui nous provoquez, alors attendez. On va quand même ça, c'est l'œil gratuit aussi. À force que vous nous provoquez.
1: Oui, Florence.
2: Mais ouais, Florence, c'est vrai, je t'écoute.
1: Non, attends, mais t'as un journal dans les mains plutôt que de regarder sous la jupe du fils. Ouais, des filles, tu regardes ton journal, puis basta.
4: On fait un trou dans le journal, hein, puis regarde. Hein.
0: Florence, si vous voulez réagir.
1: Et ça se prend pour un poète.
0: Bon, c'est bon là, les mecs, hein, vous la permettez quand Florence veut réagir, s'il vous plaît.
1: Ouais, mais tu restes poli aussi.
0: Non, bon, alors tu vas voir au standard si j'y suis, toi. Okay, allez hop, super. Bonne nuit.
2: Moi, je voulais dire, dans les magasins, ils vendent plus que des mini-jupes, donc on peut que s'habiller comme ça.
0: Attends, tu vas pas acheter des mini-jupes pour provoquer, pour faire de la provocation dans le métro ou dans le bus.
2: Je suis obligé d'acheter ça.
0: Gérard. Oui.
2: C'est pas parce qu'on porte une mini-jupe qu'on provoque, hein.
5: Voilà, exactement.
0: C'est
1: pour votre plaisir que vous portez des mini-jupes.
0: Florence. Oui. Florence. De manière, ça, c'est le deuxième débat, hein.
1: Ok.
2: Ah ouais, la tenue.